0: Gérard, s'il vous plaît, s'il vous plaît, s'il vous plaît, s'il vous plaît.
1: Je vous écoute, monsieur Gérard.
0: Il faut bien se dire une chose. Oui. C'est que là, j'ai l'article, mais il y en a trop à lire.
2: Hein? Est-ce que tu pourrais lire les grandes lignes?
0: Attends, tu vas peut-être me dire que je suis bourré, c'est ça?
2: Non, non, c'est pas ça. Je te demande juste de lire les grandes lignes, parce que pour tenir au courant les auditeurs et puis ton cher public.
3: Je suis pas au courant de ce qui s'est dit dans cet article et ça m'intéresse, en fait.
0: Bibi Froc, on a Bibi Froc en plus. De 118.8.
4: Oui, bonsoir, c'est Bibi Froc, j'appelle de Montpilon-sur-Blénau, 118.8. Bonsoir tout le monde.
0: Bonsoir. Donc, t'as entendu la question?
4: Sur le scandale de la SPA?
0: Oui.
4: Bah oui, malheureusement, ouais, je suis au courant, Gérard, et je suis avec toi. Hein. C'est dégueulasse, surtout en période électorale, ça tombait.
0: Non, mais attends, on parle pas de période électorale, d'accord?
4: Non, mais c'est juste pour dire que ça tombe au mauvais moment, quoi.
0: Oui, non, mais on parle pas des périodes électorales, d'accord?
4: Oui, d'accord.
0: Ça, la politique, faut pas confondre la politique et ce qui se passe à l'heure actuelle avec les histoires de la SPA. La SPA, je peux te dire une chose. Mm-hmm. Hein, je vais pas m'éterniser là-dessus.
4: Ouais.
0: Hein, parce qu'il y en a trop à dire. C'est que bon, il y a un dénommé monsieur X, donc qui est le nouveau président de la SPA, qui est accablement à la dérive sur la gestion passée de l'association. Et donc il y a eu des détournements de fonds de 1,116 milliard de francs à l'heure actuelle qui sont dans la nature. Hein. Donc des fiscales ont été piquées dans les caisses. Donc ça, c'est des trucs que j'ai là sous la main.
5: Vas-y, continue.
0: Non, mais attends.
5: C'est dans quoi? C'est dans l'équipe? C'est dans quoi?
0: Non, c'est pas dans l'équipe, c'est dans un journal que j'ai récupéré, que Max m'a donné pour qu'on puisse faire le débat, parce que je savais très bien ce que j'allais faire. Donc, le truc est assez important. Les chiffres, je les ai. Hein, je les ai sous la main. Et je peux vous dire une chose, qu'à l'heure actuelle, c'est un peu dégueulasse ce qui se passe.
2: Gérard.
0: Oui.
2: Pour aller dans ton sens, c'est au Capine. Là, tu viens de dire le chiffre de 116 milliards, mais il faut savoir que la femme de ce monsieur X, ZZ, l'épouse de X, a annoncé 120 milliards.
4: Où veut vivre avec
2: 120 milliards.
5: Ah là là, c'est énorme, ça.
0: Non, mais attends, moi j'ai 116, j'ai ça, j'ai pas d'autres chiffres derrière. Hein. Bon,
2: moi,
0: maintenant, peut-être...
2: pour massacrer des animaux.
0: Non. Après, dans le Gard... Où la trésorerie se faisait escroquer par des vendeurs de publicité fictive pour 1,500,000 francs.
5: Oh là là,
6: c'est dans quel gare?
5: C'est dans quel gare?
0: Non, c'est pas dans quel gare, c'est dans le Gard.
5: Ça a rien à voir avec les gares.
0: Ça a rien à voir avec les gares SNCF. Donc voilà, donc on va pas s'éterniser sur ça.
4: Ouais.
0: Hein, moi, je pense qu'à mon avis, cette personne-là devrait être sanctionnée, c'est tout.
5: Ouais, je suis d'accord avec toi.
0: Donc voilà, donc la question est à la, on y est pensé. Alors pensez-vous qu'il n'y a pas assez d'associations pour les animaux? Ouais. On va demander à Bibi Froc.
4: Bah écoute, ouais, quand on voit
0: Attends, 5 minutes, Bibi Froc.
4: Oui.
0: Site internet du nouveau land,
6: ouais, Gérard, alors déjà un petit point pour le nombre de connectés. On a commencé à 1664 tout à l'heure, et là au bout de 20 minutes, on est quand même à plus de 4660, un truc comme ça. Donc ça va, pour l'instant ça se passe bien.
0: Et j'ai une question. Attends, 5 minutes, je te coupe. Eh, le standard, ça vous dérange de travailler là que de discuter?
7: Non, mais tu sais, la SPA, nous...
0: J'aime pas trop les animaux, moi. Non, mais c'est bien, vous aimez pas trop les animaux, mais je vois que les 24 lignes sonnent...
7: J'aime bien les chattes, mais à part ça...
0: Oui, non, mais on s'en fout de ce que t'aimes. Pour l'instant, je t'ai pas posé si t'aimais les chiens, les chats, les singes, les crocodiles ou les éléphants.
7: Bah, surtout les
0: chiens. Moi, je vois qu'à l'heure actuelle, les 24 lignes sonnent, et apparemment, vous êtes en train de dormir.
7: Ah oui.
0: Alors, faudrait... Non, Karine, s'il te plaît. Karine,
7: s'il y en a 10.
0: Karine, s'il te plaît.
7: 20.
0: Ouais, Karine, 20, s'il te plaît. Qu'est-ce que tu m'as dit hier? Attention.
7: Fun Radio, bonsoir.
0: Bah, ouais, non, mais t'éteins ton micro. Oh, voilà. Ça y est, là, au standard, là, vous avez bien travaillé, hein, parce que sinon, vous avez morflé.
8: Ouais, je t'entends mal.
0: Ouais, c'est bon, là, bon.
6: Alors attends, Gérard, j'avais une question internet très, très, très, très pertinente de Pine de Lapin. En tant que marraine de la SPA, Loana a-t-elle une place gratos dans le chenil?
8: Quoi?
0: Alors attends, pour question Loana, ça, on va pas parler des histoires comme ça, parce que là, c'est un débat que je ne ferai jamais.
6: Parce que c'est à propos de la SPA.
0: Non, mais même elle, de toute manière, Elle, je vois pas pourquoi qu'elle se permet de. Bon, de toute manière, je peux pas lui répondre parce que pour moi, Loana n'a rien à voir là-dedans.
8: Ah ouais?
0: Non.
8: Pourquoi?
0: Non, bah là, ça, elle avec ce qu'elle a comme problème, elle ferait mieux de s'occuper de ses problèmes que de s'occuper des animaux. Donc voilà, c'est tout.
8: Ok.
0: Donc bon, Bibi Froc. Baby Proc, s'il te plaît.
4: Excuse-nous, on est en antenne. Écoute, les associations, moi je pense qu'il y a des gens qui perdent du temps à faire des associations, tu sais, qui ont un peu trop rien à voir, genre pour lutter contre l'illettrisme ou.
0: Non, attention, Baby Froc, attention. Ouais. Je te ne parle pas des associations hors de la SPA. Là, c'est un débat sur la SPA.
4: Ouais,
0: c'est un débat qui est quand même assez. Non, mais attention, c'est un débat qui est quand même assez grave. Qu'on entend parler régulièrement, donc
8: c'est vrai.
0: Il ne faut pas mélanger.
4: Est-ce que je peux finir ma phrase? Qui perdent du temps à faire des associations complètement inutiles comme celle que je te citais, l'illettrisme, la conservation du patrimoine, tout ça, alors qu'il ferait mieux de faire des associations pour les animaux. C'était ça que j'allais te dire.
0: Bah oui, mais c'est justement ce que je te demande. Pensez-vous qu'il n'y a pas assez d'associations pour les animaux?
4: Donc en l'occurrence, c'est oui. En l'occurrence, c'est oui, il faut arrêter de faire des associations qui n'ont aucune utilité, comme celle dont on vient de parler, et il faut s'occuper de la SPA, tout ça.
0: D'accord.
4: Ils luttent contre les maladies nosocomiales, tout ça, ça n'a rien à voir. Faut s'occuper des souris, des chats, des chiens, tout
0: non,
4: ça.
0: Non, mais ok. Ou abeilles.
9: Oui, il y a l'abeille. Moi, je pense qu'en fait, il n'y a pas d'association dans le sens où il y a plein de personnes qui s'occupent des animaux individuellement, et en fait, s'ils se réunissaient tous, ça créerait une super association qui serait plus puissante que la SPA et qui soignerait pas que des chiens et des chats. Ça aurait plus d'influence sur la protection des oiseaux, parce que c'est vachement important, les oiseaux.
0: Ouais. Non, mais attends, pour l'instant, on te parle des animaux, on ne te parle pas des oiseaux.
9: Ah, les oiseaux, c'est pas des animaux.
0: On te parle des animaux, nos amis les bêtes.
9: Les oiseaux sont mes amis.
0: Ah ouais, d'accord. Tu prends ça comme ça, toi?
9: Écoute.
0: Ok,
4: attends,
0: c'est bon.
4: Qu'est-ce que t'entends par nos amis les bêtes? C'est les chiens, les chats, c'est ça? Ça s'arrête là?
9: Les domestiques, les chats domestiques.
0: Les animaux domestiques qu'on a et qu'on aime, c'est tout.
1: Oui, alors peut-on considérer les morpions comme animaux domestiques, monsieur Gérard?
0: Monsieur Mazur.
1: Monsieur Gérard.
0: Les morpions?
1: Oui.
0: Les morpions, c'est des trucs que certaines personnes ont et c'est tout, d'accord?
10: On dira pas les noms.
1: Écoutez, tout à fait, bien entendu, mais...
0: Ok, Alain Bourgoin...
4: Non, attention.
0: Alain Bourgoin du goût, du gras. Il est parti. Dans ces cas-là, on récupère la personne que j'ai demandé.
4: Je veux bien en faire deux, hein.
0: Non, et hop.
11: Ah, parce qu'à la place du gros machin, là, il y a Bibi Froc.
0: Ça y est, lui, il a répondu, donc faut me prévenir quand vous virez des gens au standard comme ça.
11: Ah non, on a rien viré là. C'est toi qui avais viré Alain du bout du gras.
0: Ah non, parce que Babouche, il a dit on le gardait pour
8: un
0: instant.
8: Faut le garder un petit peu, attends.
0: Bon, c'est pas grave, c'est pas grave.
11: Moi, j'obéis à Gérard, pas à Babouche, hein.
8: Allez, le débat.
0: Dans ce cas-là, quand il faut le virer, qu'est-ce que t'as oublié de faire?
8: Il faut mettre ça quand on vire quelqu'un.
0: Bon.
8: Voilà.
0: D'accord. Donc le prochain coup tu le mets, ok?
8: Ok.
0: Merci. Alors au capille.
2: Oui, au capine. Alors d'abord, avant tout, Gérard, je tiens à te féliciter encore une fois pour ce débat d'actualité, encore une fois. Et c'est vrai que la SPA est en position monopolistique sur le marché des animaux. Et je pense qu'il faudrait décentraliser en fait le pouvoir de la SPA, parce qu'on voit bien la dérive que ça peut entraîner. À savoir des capitaux qui s'enfuient je sais pas où, vers la Suisse ou vers l'Espagne.
0: Non, mais attends, on parle pas des capitaux pour l'instant. Je te demande s'il faut créer d'autres... pensez-vous qu'il n'y a pas assez d'associations?
2: Pour moi, non. Il faudrait en créer d'autres. Maintenant, à savoir lesquelles, je te laisserai répondre à la question parce que je sais que tu es mieux placé là-dessus que moi.
0: Non, pas du tout. Hein. Si je fais un débat là-dessus, c'est que même moi... Comment?
4: Si tu fais un débat là-dessus, c'est que tu connais rien.
0: Et c'est comment ton nom, toi?
2: Ouais, c'est quoi ton nom?
4: C'est Roberto, bonsoir.
9: Alain Bourgoin Dubourg, je crois.
0: Non, il est déjà plus là.
4: Si, je suis revenu, c'est Alain, bonsoir.
0: Karine.
4: Bonsoir, c'est Alain du bout du bras.
0: Oh, Karine, écoute.
4: Je te foutrai un coup de chevrotine dans Alain.
0: Alain Bourgoin Dubourg.
4: Alors, du bout.
0: On lui a dit au revoir.
11: On lui a dit au revoir il y a longtemps.
0: Ouais, non, mais pourquoi qu'il est encore là?
11: Tu dises Bibi Froc.
0: Bah, Bibi Froc, eh ben, dans ces cas-là, ben, on va lui dire au revoir à celui-là aussi.
8: Déjà? Déjà?
0: Ouais, ouais, ben, on lui dit au revoir. Comme ça, ça y apprendra à dire des conneries.
8: Mais allez, il a pas dit de conneries.
0: Allez, je cherche pas midi à 14h. Bon. Allez, hop!
8: C'est toi le boss.
0: Alors, monsieur Mazur, pour terminer.
1: Mais écoutez, moi, je crois que des associations, il y en a assez dans notre beau pays, n'est-ce pas, monsieur Gérard? Je préconiserais plutôt de s'occuper de cela à un niveau international, bien entendu. Vous voyez, il y a toutes sortes de races d'animaux qui ne bénéficient pas de protection. Je pense par exemple aux loutres de Laponie ou bien encore à la couleuvre du Texas, qui est une espèce en voie de disparition et qu'il faudrait à tout point protéger, n'est-ce pas?
0: Non, mais attendez, parce que moi je vais vous répondre. Maintenant que tout le monde a répondu, moi je pense qu'une... Moi je peux vous dire une chose, que la SPA à l'heure actuelle a trop d'animaux. Et ils ne peuvent pas tout gérer. Donc il n'y a pas assez d'associations. Il faudrait qu'il y ait d'autres trucs comme la SPA qui puissent recueillir des animaux.
1: Mais monsieur Gérard...
0: Attendez, laissez-moi finir. Tous les centres de la SPA, à l'heure actuelle, sont débordés.
2: Ouais, c'est vrai. Mais là, c'est aux capines. Tu sais bien, bon Gérard, t'aimes pas trop parler politique, mais est-ce que tu penses que certains partis politiques pourraient s'approprier le truc?
0: Non mais ça, la politique et puis la SPA, ça n'a rien à voir. Faut pas tout confondre. Ouais, ça mais... maintenant ça, il y a eu un détournement d'argent là-dessus. La question elle est claire. Allez, elle est faite. Maintenant,
1: Gérard,
0: oui Monsieur Mazur.
1: Vous dites que la politique et la SPA n'ont rien à voir, mais je suis désolé. J'ai vu il y a à peu près une semaine de cela, un homme politique dont je tairai le nom. Aller adopter un petit bâtard dans un des refuges de la SPA.
0: Oui, mais d'accord.
2: C'est un mec de nature, pêche et fellation.
0: Tradition. Oh, c'est bon, là, vous arrêtez de dire les noms parce que. Allez, au capine, au revoir.
2: Pourquoi?
0: Au revoir.
2: C'est
8: déjà
0: vrai, au revoir.
2: Ils sont partis,
0: nature, pêche, au revoir.
8: C'est le boss,
0: ça. Voilà. Donc, qu'est-ce que je pouvais rajouter d'autre? Bon, ben. Donc, il faudrait quand même qu'on. Qu'on récupère qu'il y ait d'autres associations, parce que la SPA, pour un sens, sont débordés, que ça soit sur la région parisienne ou même voire en province. Il y a trop de demandes d'adoption, mais faut dire une chose, que certaines personnes ne peuvent pas les adopter, malheureusement.
6: D'accord. Alors justement, à ce propos, Gérard, j'ai une question internet de Seigneur. Enfin, c'est pas vraiment une question, c'est une proposition. Il propose, pour remédier au problème de la SPA, qu'elle fusionne avec la DAS pour former la DASPA et faire des promos, genre un gosse adopté, un animal offert. Donc ça, c'est Seigneur, sur le net.
0: Alors Simon,
6: c'est quand même assez... C'est à propos du débat.
0: Non mais Simon, tu vois, je suis bien gentil avec toi. Je t'ai demandé de participer sur le net. Mais tu vois, une connerie comme ça...
6: Ah bah c'est pas moi, hein.
0: Non, mais Seigneur...
8: Oh, tu peux les trier quand même.
6: C'est Seigneur.
0: Seigneur, je vais te dire une chose. Malgré que tu t'appelles Seigneur, tu vas te faire enculer.
8: Oh.
0: Paf.
8: Voilà.
0: Parce que ton truc de la DAS, tu vas te le carrer dans le cul, mais bien profond.
6: Direct.
0: Et je ne veux plus t'entendre réagir sur le net.
6: D'accord.
0: Merci.
6: Je l'efface, regarde.
0: Et donc, on va s'écouter... on accueille Brigitte Daubard. Bonsoir.
10: Bonsoir, c'est Brigitte Daubard, je sens pas très bon. J'appelle de Paris. Bonsoir Gérard.
0: Bonsoir, et on accueille aussi Rouge Gland.
12: Oui, c'est Rouge Gland de Saint-Quetard en Vaseline. 113.76. Bonsoir.
0: Eh, si vous commencez à vous foutre de la gueule du monde, vous allez gerber vite fait, bien fait.
12: C'est clair.
0: Alors vous allez vous calmer.
10: C'est pas possible, j'ai rien mangé ce soir.
0: Alors tu dégages, au revoir. Au revoir Daubard. Tant pis pour ta gueule.
8: Ouais, t'es vulgaire, Gérard.
0: Tant pis pour ta gueule, c'est comme ça maintenant, c'est tout.
10: Allez,
0: je vous préviens, il est 1h du matin, on en est qu'à la deuxième. Alors maintenant, vous avez fermé vos gueules.
13: Gérard, qui as-tu viré?
0: Brigitte Daubard.
13: Déjà?
0: Ah ouais, ça y apprendra. Donc la question est, Brigitte Bardot a-t-elle raison de défendre pour ne pas tuer les animaux? Brigitte Bardot a-t-elle raison de se défendre pour ne pas tuer les animaux? Et on va s'écouter Wildfoot, les chats, je sais pas quoi.
8: Ouaf,
0: de manière Babouche vous le redira. Et on se retrouve tout de suite après au 0825 08 5000 et sur le net www.funradio.fr. À tout de suite.
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0: Et voilà, donc, rebonsoir à tous. Vous venez d'écouter Wouf Wouf, les chats sauvages et tout ça. Donc, vous pouvez toujours nous appeler au 0800 300 0800 25 0. Merde, j'ai même plus le numéro de téléphone.
6: Eh ben Gérard, c'est du propre.
0: Ah, puis il est même pas affiché derrière moi. Ah, donc c'est 0825 08 5000, c'est ça.
16: Ouais,
0: donc vous pouvez appeler, il y a Karine et Aurélie qui est au standard sur le net. Simon, s'il te plaît, tu me le donnes parce que moi je l'ai pas en tête.
6: Ouais, donc
0: le
6: c'est funradio.fr/loul@.
0: Voilà, donc à l'heure actuelle on était à 7292, donc c'est déjà pas mal.
16: C'est bien.
0: C'est déjà bien pour il est quand même 1h du matin, on est qu'à, déjà arrivé qu'à la troisième. Donc j'espère qu'on va se réveiller un petit peu plus et puis que ça va bouger un petit peu. Alors Monsieur Mazur, rebonsoir.
17: Oui, bonsoir Monsieur Gérard.
0: Scooby-Doo.
17: Oui, bonsoir, c'est Scooby-Doo.
0: 119.9.
17: 119.9, Saint-Jean-de-Buz. Bonsoir tout le monde.
0: Et Scarabée 101.9.
18: Scarabée, il est parti.
0: Oh là là.
18: Il a raccroché.
16: C'est quoi, ça?
18: Au nez, à mon nez.
16: Oh là là.
0: Eh ben tu
18: il
0: le
18: est
0: rappelles.
18: Pas très cool, hein, ah non. Mec, hein.
0: Bah si, tu le rappelles. Je suis désolé.
18: D'accord.
0: Tu rappelles au scarabée?
18: Genre la grande gueule.
0: Oh!
18: Ouais.
0: On se réveille, s'il vous plaît, au standard, ou sinon je me lave et ça va chauffer pour votre matricule.
16: Oula.
17: Oh là.
16: Qu'est-ce que c'est que ça? Karine, le standard.
0: Eh, Karine, s'il te plaît, là, tu, qu'est-ce que tu m'as dit? Oh!
17: Oh!
0: Eh,
17: hey, oh.
0: C'est qui commande, là?
17: C'est toi.
0: Eh! Hey.
16: On a entendu le téléphone.
6: Non, mais là, on y
0: hey
6: va!
0: Tu me rappelles au scarabée, s'il te plaît, tout de suite.
17: Là, c'est un bordel, quelque chose de mignon.
16: Bon, Gérard, le débat, allez, vas-y, il est une heure, là.
0: Alors, Brigitte.
17: Oh
16: Karine, le stop.
17: Oh, c'est le drôle,
18: là. Ligne. C'est la ligne, regarde.
16: Pas, utilise pas cette ligne, alors. Utilise pas
0: eh
16: cette
0: ben,
16: ligne.
0: Eh ben, tu prends pas cette ligne-là, t'en prends une autre.
18: Bah, il faut attendre parce que les autres marchent pas.
0: Non, non, non, non, non, non, non, non, non.
18: Ah, bah,
0: non, je travaille pas sur trois lignes, hein.
18: D'accord, non, c'est bon. Ah, ça y est.
0: Hein, alors ça va comme ça, donc tu rappelles le scarabée 101.9.
16: C'est rare le débat.
0: Donc Brigitte Bardot a-t-elle raison de se défendre pour ne pas tuer les animaux? On va demander à Monsieur Mazur.
17: Écoutez, Monsieur Gérard, excusez-moi, mais je crains de ne pas comprendre la question. Pouvez-vous la formuler autrement?
0: Non, mais est-ce que Brigitte Bardot
17: se défend contre les animaux ou bien...
0: Est-ce qu'elle a raison de se défendre pour éviter que les gens... tue les animaux pour en faire de la peau.
19: Mais c'est pas elle qu'elle défend, c'est les animaux.
17: Oui, bien entendu.
0: Bah attends,
17: oui.
0: T'es qui, toi?
19: Mouya.
0: Oh
19: Mouya.
0: Quoi?
19: Mouya l'abeille.
18: Et ça répond plus, hein, Scarabée, apparemment.
0: Non, mais attends, mais c'est... Mais qu'est-ce que vous perdez au standard, là, ce soir?
17: C'est Alan, non?
0: C'est quoi, là, la nana, là, qu'on a?
19: Mais je suis là depuis le début. Hein,
16: elle est là depuis le début, Gérard, Mouya l'abeille.
17: Mouya l'abeille, alors.
16: Tu te rappelles pas?
19: Oh,
16: regarde tes fiches.
0: J'ai même pas la fiche. J'ai Monsieur Mazur, normalement, j'ai Scarabée, et après, j'ai Scooby-Doo.
16: Mais regarde par terre.
0: Non, j'ai rien. Non,
18: mais tu nous as demandé la fiche tout à l'heure, j'ai pas eu le temps de le marquer.
0: Bah alors, elle est là-bas, la fiche.
17: Oublié, Gérard.
0: Oh là là! Putain, mais c'est quoi ce bordel là?
18: On te refait une jolie fiche toute propre.
0: Vous essayez de joindre le scarabée? Et vous arrêtez derrière, s'il vous plaît!
19: Je jouais
0: pas. Ta gueule!
16: Oh putain.
0: Eh, je sens que on va pas faire 15 questions ce soir, hein.
16: Bon, allez, Gérard, le débat, écoute!
0: Bon, Monsieur Mazur!
17: Oui, Monsieur Gérard. Je vous écoute.
0: Bah, vous répondez à la question ou quoi?
17: Eh bien, écoutez, Monsieur Gérard, si vous n'étiez pas omnibulé par le standard et vos fiches, j'aurais pu répondre à cette question depuis longtemps.
20: C'est clair.
0: Bah alors maintenant, je vous pose la question.
17: Eh bien, je vais vous y répondre, Monsieur Gérard, calmez-vous. Eh bien, écoutez, bien entendu, cette personne, Brigitte Bardot, a tout à fait, c'est tout à son honneur de défendre la cause animale, bien entendu, parce qu'à son âge, il faut dire qu'il ne lui reste plus guère que cela. Et je dois dire, en tout cas, qu'elle le fait très bien. J'aimerais prendre, pour exemple, cette levée de bouclier de sa part concernant l'affaire de ce célèbre rappeur Joe Star, n'est-ce pas?
0: Non, mais c'est bon, on va pas s'éterniser.
20: Attends, il s'est quand même tapé avec un capucin, quoi.
0: Mais on va pas s'éterniser sur ça.
17: Quand même, hein. Monsieur Gérard, pouvez-vous m'apporter des précisions sur des violences qu'il aurait apportées à son petit singe ou un animal de ce genre?
20: Avec ses grosses bagouses.
19: Mr. Capucine.
0: Bon! Alors maintenant, vous allez fermer vos gueules! D'accord?
20: Moi, j'aimerais répondre à cette question, Gérard.
18: Et moi, Gérard, j'ai un début de migraine.
0: Je m'en fous.
20: J'aimerais répondre à cette question, Gérard, si tu me le permets.
16: J'ai décaché, si tu veux.
20: Gérard, tu me permets, tu me le permets.
0: C'est qui?
20: C'est Rouge. J'aimerais répondre à cette question.
0: Tu sors d'où?
20: Ah bah, j'étais avant le Scud, je suis désolé, c'était Rouge Gland de 5 heures en vaseline.
0: Oui. Non, toi, je t'avais dit au revoir.
20: Ah non, pas du tout.
16: Hein. Non, Gérard, mais bien sûr que...
0: Non,
20: j'aimerais répondre à la question.
0: Hé!
6: Putain, Gérard, t'as fait sauter l'internet, là.
20: C'est possible.
0: Putain, mais c'est quoi ce bordel? Karine!
16: Karine?
0: Putain!
16: Gérard est super énervé, là. Réponds-lui.
0: C'est quoi ce bordel ce soir?
15: Quoi?
0: C'est quoi ce bordel? C'est qui ces auditeurs?
16: Qu'est-ce qui se passe, Gérard?
0: C'est quoi ces auditeurs que j'ai même pas de piche? C'est quoi? Ils sortent d'où, là?
18: Oh là là là là là.
0: Putain, mais merde!
18: Bah, ouais. Ne gueule pas tout de suite.
6: Gérard, c'est la catastrophe. Depuis que t'as tapé sur la table, on est passé à 1233.
0: Ouais, bah,
6: il faut remonter tout ça.
0: Ça commence à bien faire, hein, ce soir. Eh, faut peut-être vous réveiller au standard!
18: Bah, qu'est-ce qu'on fait?
16: Allez,
18: arrête de crier, toi!
0: Ouais, bah, arrête de crier, tu fais même pas ton boulot!
18: Bah, t'as raison, ça réveille!
0: Ouais, bah.
16: Bon, le vieux couple, là, c'est fini, on y va? Il est 1h05.
0: Hein?
18: On n'est pas un couple!
6: T'aimerais bien, Gérard.
16: Hein. Alors, arrête,
0: putain,
16: vas-y!
0: Non, putain, y'en a bon, qui vont m'appeler!
6: T'oserais pas.
16: Bon, Gérard, le débat!
0: Rouge gland! Je sais pas d'où qui te sort celui-là.
20: Ouais, j'aimerais répondre à la question sur Brigitte Bardot. Déjà, je tiens à dire que je respecte ses convictions de femme, parce qu'elle a fait du cinéma.
0: Et celui qui s'amuse à Pierre le Piaf, arrête!
20: J'aime pas trop les oiseaux. Et donc, elle a fait du cinéma et ensuite, elle a fait une œuvre caritative en faveur des animaux. Mm-hmm. Par contre, il y a un truc qui m'a surpris dans ses actes. Je sais pas.
0: Celui qui arrête. Putain, mais je vais parler français tout à l'heure. Je sens que je vais m'énerver, je vais virer tout le monde. On va mettre une zikmu. On va reprendre des nouveaux auditeurs. Parce que vous commencez à me casser les couilles.
20: Mais non, monsieur Gérard, votre débat est...
0: Vous commencez à me casser les couilles.
6: Voilà, Gérard, qu'est-ce qu'on fait là? C'est le bordel là. On a combien sur le net? Ça grimpe un peu, rassure-moi. Pas terrible, ça remonte qu'un petit peu. Hein. 2412.
16: Ah, mais faut pas taper sur la table.
0: Je sens qu'au standard, tout à l'heure, vous allez m'entendre chanter la Java de Broadway en japonais.
16: Vas-y.
0: Et vous allez voir comment ça va faire.
16: Non, mais tu rigoles, mais là, on perd de l'audience.
0: Non, mais là, vous allez me faire du boulot correctement.
18: Alors, attends.
16: On va mettre un disque après, on va se calmer parce que là.
0: Oh là là,
16: c'est bordel, genre.
0: Attends,
16: tu rigoles, mais ça fait 5 ans.
0: Qui c'est qu'on a là-dedans? Eh, c'est quoi là, toute cette fiche? Allez, merde, balance un disque, allez hop.
16: Ouais, vas-y, Gérard, on l'a pas posé beaucoup de questions.
6: Ah,
16: là,
6: tu rigoles, tu prends ça à la plaisanterie.
0: Eh, c'est quoi ce bordel?
18: Je t'explique, il y a Monsieur Mazur sur la ligne 1.
6: Oh, j'en ai marre.
18: Sur la ligne 3, il y a Rouge Gland.
0: Non, sur la ligne 3, j'ai Scooby-Doo.
18: Non, c'est sur la 7, Scooby-Don.
0: Mais qu'est-ce que c'est que ce bordel là?
16: Oh là, l'organisation.
18: Attends,
0: alors,
18: j'ai
0: monsieur. Attends. Monsieur Mazur.
21: Monsieur Gérard.
0: Scooby-Doo.
21: Oui, bonsoir.
0: Petite loutre.
21: Allô.
0: Petite loutre.
21: Allô. Bonsoir.
0: Ragondin City, 102.8.
21: Bonsoir.
0: Rouge Gland.
21: Bonsoir.
0: Et celui qui sait. Oh putain, mais vous a. Eh, je vous préviens.
22: Il y a moi aussi, hein.
0: Mais tu sors d'où, toi?
22: C'est moi.
0: Oui, l'abeille. Putain, mais
22: oui,
0: c'est...
22: l'abeille.
0: Mais c'est quoi ce bordel? J'ai deux personnes sur la même fréquence.
21: Mais je suis en capucine.
0: Eh, mais c'est quoi ce bordel au standard?
21: Je suis en capucine.
6: Eh, Gérard, faut faire quelque chose.
0: Oh non, mais attendez.
18: Attends, là, Gérard, s'il te plaît. Écoute, s'il te plaît, 2 secondes. On va bien travailler maintenant. Reprends tout comme si on n'existait pas, et après, ça va aller.
0: Non mais, tout à l'heure, je vais pas reprendre comme si qu'il faut bien travailler. Tout à l'heure, je vais me lever, je vais vous en coller une à chacune.
16: Oh,
0: vous allez bien travailler. Parce que là, c'est le bordel complet.
18: Voilà, mais justement.
0: Alors, j'ai Monsieur Mazur, Scooby-Doo, Petite Toute, Rouge Gland, Will Abeille. Sur deux mêmes fréquences, je comprends plus rien. C'est le bordel complet.
18: Parce que on s'est trompé, parce que
23: c'est moi qui ai fait une erreur, parce que.
18: Non, c'est moi, c'est moi.
23: Appels, et puis, non, moi après, moi. J'écris.
6: Voilà, Gérard, on peut plus, hein.
0: Oh là là là là là.
16: On met un disque, je crois, là. Parce que
6: là, tu vas faire chuter, c'est même pas la peine, là. On reprend sérieusement. Gère ton débat.
0: Non, mais c'est quoi, là, ce bordel, là?
18: Ça va aller.
3: Non mais ça va pas du tout les filles.
0: Non non mais
23: ça
0: attendez.
23: Va aller.
0: C'est pas que ça va pas aller, c'est que maintenant va falloir bosser correctement parce qu'il est 1h10. On en est qu'à la troisième.
3: On va mettre un disque.
0: Il reste 12 à faire.
23: Oh là là. On va effacer toutes les filles.
0: Ouais non, là ça commence comme ça.
16: Tiens, on met un disque.
0: Si vous n'avez pas bossé, vous le dites, vous restez chez vous.
16: Tiens, il y a le titre là.
23: Hein? On adore bosser avec toi, mais c'est dur.
0: Ouais. Toi, je t'ai prévenu, d'accord?
16: Tu vas faire la vaisselle ce soir.
0: Alors, cuit, oiseau de nuit, et on se retrouve tout de suite après, merci.
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0: Et voilà, rebonsoir à tous donc sur ce qui s'est passé tout à l'heure sur le net. Bon, excusez-moi les auditeurs, donc vous pouvez y aller. Donc on venait de s'écouter cuit l'oiseau de nuit. Donc vous pouvez toujours nous appeler au 0825 08 5000. Et sur le net Simon va vous le dire.
3: Bon Gérard, tout à l'heure t'as tout niqué, mais ça remonte doucement. 5999, faut arrêter de taper sur la table, hein, franchement.
0: Mais ça, tout cassé, sinon.
3: Et donc j'ai une question de Mac Wallace qui demande si t'aurais aimé être distributeur de yaourt à la SPA.
0: Alors cette question là, c'est même pas la peine de la poser parce que
3: Si tu réponds à aucune question.
0: Non mais ça c'est une question de con. D'accord, parce qu'ils savent que j'ai travaillé à Paris 10, donc automatiquement, comme je m'amuse à mettre les yaourts, automatiquement, c'est pour ça qu'ils veulent faire allusion à ça.
3: Et donc
0: voilà.
3: Et donc t'aurais plus ou pas?
0: Non.
3: À la SPA?
0: Non, pas du tout.
3: Ok.
0: Voilà, donc alors pour ça, on récupère Monsieur Mazur pour continuer le débat.
17: Oui, tout à fait, Monsieur Gérard, oui.
0: Rouge gland.
20: Oui, bonsoir, j'espère que vous êtes calmé.
0: Petite loutre.
5: Bonsoir, c'est Petite Loutre Mystère, merci. Et j'appelle de Ragondin City.
20: Ah bah le voilà. On le cherchait.
0: Non mais Karine.
5: Mais j'ai rien dit. Merci,
0: s'il te plaît. C'est quoi ce Ragondin Mystère qui est encore là dans Petite Loutre?
5: C'est Petite Loutre Mystère et non pas Ragondin. Ragondin, c'est ma ville.
0: Ok, Scooby-Doo.
7: Toujours présent, Scooby-Don.
0: Ok. Je préviens tout de suite que on va pas s'éterniser et le premier qui répond mal à la question vire hein, parce que ça
7: bordel. Bon,
0: on est déjà à 1h15, faut peut-être accélérer. Donc la question, tout le monde l'a compris, alors maintenant vous allez répondre.
5: Malheureusement non, tout le monde ne l'a pas compris.
0: Qui a pas compris?
5: Je suis désolé Gérard, c'est Petite Loutre.
0: Non mais attends, tu te fous de ma gueule ou tu prends le métro toi?
5: Je viens d'arriver.
0: Non, tu viens pas d'arriver avant que je pousse ma gueulante. Oui. Tu as très bien compris la question. Alors tu réfléchis ou sinon au revoir. Tu choisis.
5: Je réfléchis.
0: Alors tu réfléchis, le temps que tu réfléchisses, tu vas réfléchir au standard définitivement.
5: C'est bon.
0: Il va réfléchir au standard. Il était là quand j'ai posé la question. Bordel, il était là.
20: J'aimerais répondre, c'est Rouge Gland.
0: Rouge Gland, vas-y.
20: Ouais. C'est toujours la question sur Brigitte Bardot.
0: Oui.
20: Ouais. Alors, c'est ce que j'ai essayé de te dire tout à l'heure, mais bon, apparemment, t'étais un petit peu énervé. J'aimerais un petit peu recentrer le débat, parce que c'est quand même un débat de fond. Et c'est très agréable que tu fasses ça sur Fun Radio. Puis, je voulais te dire que, bon, Brigitte Bardot, c'est vrai que, bon, connaissant son immense carrière d'actrice, ensuite, elle s'est recyclée dans l'aide aux animaux. Et je trouve ça louable, comme truc. Mais par contre, il y a un truc, je pense que tu vas être d'accord avec moi, Gérard.
0: Peut-être.
20: Je sais pas si t'as entendu parler de l'épisode de l'âne castré.
7: Oui.
0: Non.
7: Ça fait.
0: Parce que pour le larcène.
16: C'est toi, Gérard, qui fait du larcène.
20: Ouais, c'est pas bien.
7: Ouais.
20: Je sais pas, parce que je te l'explique en vite fait ou pas?
0: Vas-y, parce que si c'est une connerie, je vais te dire une chose.
20: Non, c'est pas une connerie, c'est véridique.
0: Fais gaffe à ce que tu vas sortir.
20: C'est véridique, Gérard.
0: Non, mais je te préviens. Fais gaffe à ce que tu sors.
20: Bon, bah alors, je préfère passer mon tour.
0: Ouais, bah alors, dans ces cas-là, tu ferais mieux de fermer ta gueule.
20: Très bien.
0: Ça vaudra mieux que de l'ouvrir, d'accord? Alors, Petite Loutre, maintenant, t'as compris la question?
5: Ah non, pas plus, mais j'ai...
0: Bon, alors, Petite Loutre, t'as rien compris, au revoir. Allez, bonne nuit.
16: Allez.
0: Celui-là, comme ça, il comprendra mieux ce que ça voudra dire.
17: Oh, un peu plus de tolérance.
0: Scooby-Doo, Monsieur Mazur, c'est pareil, vous allez vous calmer parce que ça commence à...
16: Il a rien fait, Monsieur Mazur, attends.
17: Vous énervez Gérard. Tout seul depuis tout à l'heure.
0: Toi, ma grande, tu vas me faire le plaisir de faire ton boulot correctement, sinon je vais m'énerver.
23: Justement, mon petit Gérard, je voulais dire que on accueille Scarabée.
0: Voilà. Ah, quand même, à la place de Petite Loutre.
23: Voilà.
0: Voilà. Monsieur Scarabée, bonsoir.
4: Monsieur Gérard, bonsoir. Excusez-moi, hein, 115.8 la fréquence.
0: 115.8. Merci pour le Larsen.
16: Mais
0: putain.
16: C'est toi, Gérard. Abaisse ton casque.
0: Mais, abaisse mon casque, tu vois pas que j'abaisse mon pantalon non plus.
16: Oh bah ça fera peut-être plaisir à Karine.
0: Bah c'est bon toi. Allez, ça va.
16: Bon le débat.
0: Ça va,
16: hein. Allez le débat là.
0: Bon allez, je répète la question pour Scarabée.
9: Non bah non.
0: Non c'est bon, vous avez entendu.
4: Oui oui tout à fait monsieur Gérard, je l'ai entendu la question.
0: Bon bah alors c'est bon. Alors attendez, avant que vous répondez monsieur Scarabée, je vous préviens.
9: Ouais.
0: Scooby-Doo, Rouge Gland, monsieur Mazur et Scarabée. J'espère que là, vous allez comprendre les questions et on va terminer au moins jusqu'à 2 heures avec vous.
9: Ouais, mais faudrait pas que tu t'énerves trop quand même. Ouais.
0: Non, non, mais Rouge Gland, je te préviens, tu réponds correctement aux questions, c'est bon. Monsieur Mazur, pareil, et Scarabée, pareil. Parce que là, j'ai envie de terminer un débat correct.
9: Non, mais c'est normal,
0: là,
9: c'est
0: on était à 7002, j'ai fait une connerie, j'ai assumé. Je m'en suis pris après tout le monde, c'est normal parce que c'est moi qui commande le jeudi.
9: Ah,
0: donc là, je veux que le débat se termine à plus de 10 000 connectés.
11: On est remonté.
0: Alors la question.
11: On est à 7214.
17: Monsieur Gérard, j'aime vous entendre comme cela.
0: Alors putain, c'est.
16: Ah, c'est toi, Gérard.
0: Ouais, c'est, ça doit être moi, mais ça doit être là-dedans que ça.
16: Ça
0: doit merder.
16: Bon, tu bricoleras ça après, on y va là.
0: Voilà.
11: Gérard, j'ai une question internet rapide.
0: Ouais, vite fait.
11: De Biquette, combien coûte un chat en euros?
0: Putain, ils vont commencer à me prendre la tête, à me poser des questions que je sais même pas. Pour l'instant, je ne sais pas exactement.
11: Ah bah c'est Biquette qui a demandé. Hein.
0: Ouais bah Biquette, elle va se calmer la Biquette parce que je vais à la caler voir, à la caler, à la caler brouter dans les pâturages. Allez Monsieur Scarabée, Monsieur Scarabée, vous avez entendu la question?
4: Oui Monsieur Gérard.
0: Alors allez-y, je vous ai...
4: Donc, est-ce que Brigitte Bardot fait bien de consacrer sa vie aux bêtes, en fait? C'est un petit peu ça, la défense.
0: Bah disons, c'est Brigitte Bardot a-t-elle raison de défendre, de se défendre pour ne pas tuer les animaux? Donc en fin de compte, si j'explique la question que je voulais poser, c'est de savoir, est-ce qu'elle a le droit, est-ce qu'elle a raison de continuer de se battre pour éviter qu'il y a trop de personnes qui tuent les chiens, les chats, tout autre animaux qu'on de la peau, pour en faire des manteaux. Voilà. Donc, monsieur Scarabée.
4: Eh bien, écoutez, moi, je pense qu'il y a des animaux qu'on tue de toute façon pour les manger.
0: Ouais, mais c'est au Japon, ouais, je m'en doute.
4: Bah, non, je parle pas que des chiens. En France, on mange, je sais pas, du bœuf, du veau, tout ça.
0: Mm-hmm.
4: Et pourtant, on fait des vêtements avec la peau du bœuf. Hein. On fait des canapés en cuir aussi avec la peau des vaches.
9: Ouais. Mmh.
4: Donc tant qu'à faire à les tuer pour les manger, on peut faire quelque chose avec la peau plutôt que de l'acheter.
9: Et Dick Rivers, il met que du bœuf au pied. Hein. Mmh.
0: C'est de la vache. Rouge Gland.
4: Non, du crocodile des fois aussi.
9: Ouais, c'est vrai.
0: Rouge Gland, Scooby Doo.
9: Oui.
0: Calmos.
9: Non, mais j'aimerais documenter un petit peu les propos de.
0: Moi je vous dis Calmos, d'accord.
9: Très bien.
0: Hop. Donc moi la question, donc pour moi, elle a raison de se défendre parce que.
16: C'est toi Gérard. Hein.
0: Ouais mais là va falloir trouver un autre casque.
23: Hein. Gérard, je crois qu'il faudrait que tu baisses le son dans ton casque.
9: Ouais, prends ton métier.
0: Ah, mais...
23: Approche-toi pour voir maintenant.
0: Ça sera
23: voilà.
0: Pas.
4: Non
23: et
4: mais
23: t'as
4: ton micro pour voir.
0: Ouais, t'as mon micro tout à l'heure, je vais t'éteindre quelque chose, toi tu as retourné au standard. Donc moi je voulais dire que Brigitte Bardot celui qui fait l'oiseau arrête parce que ça m'énerve. Donc Brigitte Bardot elle a tout à fait de raison de continuer de se. Oh, c'est fini s'il vous plaît.
16: Il y a un nid là.
0: Non, mais ça faut arrêter parce que là ça commence à me gonfler. Alors Laria, s'il te plaît, tu essayes de me faire du boulot correctement parce que je vais pas continuer comme ça.
16: Ah bah bien sûr,
0: je vais arrêter bien avant 2 heures du matin si ça continue.
16: Mais c'est pas moi, Gérard.
0: Je suis désolé.
9: Mais c'est agréable.
16: Oh là là.
0: Non, mais moi je veux pas continuer, je veux pas me casser la voix pour des conneries.
23: Mais c'est un débat à thème.
0: Ouais, mais hey, au standard.
23: Elle a raison. Hein,
0: les espèces de tourterelles là, vous la fermez.
23: Non.
0: Quand je vous appellerai. Les tourterelles, ouvrez les guillemets, vous parlerez. Ou sinon, c'est vos gueules les mouettes, blalé goéland, d'accord?
16: Bon, Gérard, le débat!
0: Voilà.
11: Oh là là là là là là! Gérard, 8910 connecté sur le net, ça monte.
0: Ah bah tant mieux, 8000, donc c'est bon. Donc, qu'est-ce que je voulais dire?
16: Le débat, s'il te plaît.
0: Ah ouais, j'ai pas répondu moi à la question. Donc pour moi, elle pourrait continuer de se défendre, parce qu'à l'heure actuelle, il y a trop de choses qui se passent, et on en entend de trop sur les radios, et tout ça à la télé. Et ça, c'est des trucs que j'ai horreur d'entendre, c'est qu'on fasse du mal aux animaux. Si les gens prennent des animaux, c'est comme un enfant. Un animal, tu l'aimes, c'est comme un enfant. T'as un enfant, tu l'aimes. Dans ces cas-là, si tu prends un animal, tu es capable de l'assumer comme un enfant. Sinon, ça ne sert à rien d'avoir d'enfant si tu ne l'aimes pas, et une bête si tu ne l'aimes pas. Est-ce que tout le monde est d'accord avec oui. ma question?
1: Oui, bien sûr. Alors là.
0: Donc voilà. Donc faut-il la question suivante, faut-il plus de manifestations pour adopter les animaux? Donc on va de Monsieur Scarabée.
2: Plus de manifestations pour adopter les animaux.
0: Parce que là, à l'heure actuelle, il y a que la SPA qui fait des manifestations pour pouvoir adopter des animaux. Mais est-ce qu'il faudrait pas d'autres associations que la SPA?
2: Ah bah si, et tant qu'à faire qu'ils mettent pas de l'argent de côté pour leur poche.
0: Ouais, mais ça on en a discuté dès le départ.
2: Mais je n'étais point là très cher. Non, il faut-il plus d'associations? Bah bien sûr, il y en a jamais assez. Mais la question a déjà été posée, il me semble, tout à l'heure, non?
0: Non, parce que c'est que pensez-vous du scandale qui vient de se passer à la SPA avec les 116
2: milliards de francs. Mais la deuxième question, c'était est-ce que vous pensez qu'il y a pas assez d'associations pour les animaux?
0: Ah oui, autant pour moi, j'ai le droit de faire des erreurs quand je pose mes questions, d'accord?
16: D'accord.
0: Il y en a bien qui font des conneries, je dis rien. Alors, hop!
16: Tu dis rien, c'est ça.
0: Avez-vous écouté les infos sur les gens qui... Oh!
1: Ça fracasse, ce
0: sont... le prochain... Allez, rouge gland, au revoir.
1: Ah non, c'est pas moi.
0: Au standard.
23: Oui, on a...
0: Rouge gland.
23: Ça y est,
16: il est parti,
23: rouge gland. La four micro-ondes.
12: Mais c'est encore mal.
0: Quoi?
23: À la place, la four micro-ondes.
0: Four micro-ondes, bonsoir.
15: Bonsoir, c'est four micro-ondes.
1: Bonsoir, fourmi.
15: Bonsoir, tout le monde.
12: Bonsoir, fourmi.
16: Bonsoir, fourmi.
15: Bonsoir,
0: t'appelles
15: d'où? Les auditeurs, Gérard.
0: T'appelles d'où?
15: J'appelle de 114.7.
0: Merci.
15: De rien.
0: Enfin, est-ce que quand je vous demande d'où vous appelez, vous répondez?
16: C'est où, ça?
0: C'est d'où, ouais, en plus?
15: C'est près de Bordeaux.
0: Ah bah en plus.
16: Bon, ah oui, je connais.
0: Ah ouais, bah c'est l'équipe à...
16: Voilà, c'est ça.
0: C'est l'équipe à Mélanie. Hein? Okay. Les bandes de chauvins, là. Oui, le site internet.
16: Oui, Gérard.
0: 5 minutes, s'il vous plaît, sur les auditeurs, merci.
16: Alors, on redescend un petit peu, on était près de 9000, on est à 8701. J'ai l'impression que c'est mal barré pour les 10 000 ce soir.
0: Non, mais on va y arriver.
16: Deux petites questions, alors une...
0: Attention.
16: Attention.
0: Des bonnes questions.
16: Bah je sais pas, des questions internet. Une question d'Epsilon qui te demande s'il peut te considérer comme l'un de ses 30 millions d'amis.
0: Alors si oui,
16: oui. Oui ou non, oui d'accord. Oui. Et Juge de Lyon qui te demande si t'es allé au zoo dernièrement et si de ce fait tu es zoophile.
0: Oh putain.
16: Alors est-ce que tu te considères comme zoophile ou pas?
0: Là cette question j'y réponds même pas du tout.
16: Et pourquoi?
0: Non parce que je vois pas le rapport. Je vois pas le rapport avec la question.
16: Les animaux.
0: Les chiens ils sont pas dans un zoo, ils sont...
16: Ah ouais, mais y a pas que des chiens à la SPA.
0: Ouais, mais il y a des singes et des crocodiles, on le sait. Comme toi, de toute manière, toi, tu vas me faire un boulot correctement, quand même.
16: Attends, il fait très bien son travail.
0: Bon, et toi, tu t'écrases un peu, c'est moi qui commande encore.
16: Oh, putain.
0: Alors, avez-vous écouté des infos sur, oh là, si je parlais un petit peu moins vite. Merci. Oh putain, mais c'est quoi,
16: mais c'est
0: ce...
16: toi!
12: C'est quoi?
16: C'est toi.
0: Alors, avez-vous écouté des infos sur les gens qui tuent les chiens pour avoir la peau ou les chats? Donc, on va demander à Fourmi-Onde.
15: Aimez-vous les gens qui tuent les chiens?
0: Non, avez-vous écouté les infos sur les gens qui tuent les chiens pour avoir la peau ou les chats? Donc, c'est-à-dire les gens qui tuent, que ça soit chien ou chat, pour récupérer la peau, pour en faire des manteaux.
15: Et on fait pas des manteaux avec la peau de chien?
0: Ah bah, la preuve que si. Et je peux te dire que si. Et ça, je vais te dire, je vais laisser répondre tout le monde, ouais. Et je vais te dire exactement que si ça existe.
15: Ah mais oui, t'as raison, regarde, dans les soins dalmatiens, elle veut piquer des peaux dalmatiennes.
0: Hé, fourmi-onde.
15: Oui, micro-onde.
0: Ouais, fourmi-micro-onde, là. Tu vas te calmer parce que tout à l'heure, tu vas te retrouver cramé et tu vas te demander où qu'est passée ta peau.
15: Mais non, mais je donne une explication à ta...
0: Et celui qui fait le cochon, il arrête. Parce que ça commence à me gonfler, sérieusement. Alors je préviens.
1: Il y a toute une ménagerie là.
0: Oh là là là là.
1: Il y a des chevaux, il y a des canards.
0: Bon allez, terminé, j'arrête de rigoler maintenant. Le premier qui dit une connerie, je zappe.
1: Ouais.
0: Attention, Scarabée.
2: Oui, donc les vêtements en peau de chien ou de chat, c'est ça?
0: Avez-vous écouté des impôts sur les gens qui tuent les chiens ou les chats pour en faire des manteaux?
2: Non, mais cela dit, je comprends, parce que si je peux, une fois j'ai rencontré une dame qui avait un magnifique manteau qui était pas en peau de bête mais en poil, un manteau en poil de chat, et j'ai trouvé ça très doux, très agréable au toucher.
0: Non, mais c'est bon, ok. Scooby-Doo.
8: Ouais, moi j'ai un pote qui a un manteau en teckel. Et c'est vrai que l'hiver ça tient chaud. Maintenant, est-ce qu'il faut rentrer dans le délire carnage des chiens, tout ça, pour s'habiller?
0: Il y a certaines personnes qui le font, je suis désolé.
8: Je suis pas sûr que ça soit la bonne solution, moi.
0: Monsieur Mazur, pour finir.
17: Écoutez, oui, bien entendu, j'ai entendu ces informations et je dois dire que je regrette absolument qu'il n'ait pas communiqué l'adresse des magasins où on pouvait se procurer ces manteaux.
11: Alors, excusez-nous, mais Gérard, il faut que tu commentes cette question, cette photo qu'on vient de m'envoyer. C'est Signorita qui vient de l'envoyer.
0: Non mais j'hallucine de voir ça.
11: Ah vas-y, décris-la parce qu'on fait de la radio.
0: Non mais j'hallucine. Et Monsieur Mazur, Scooby-Doo, Scarabée et Fourmi Ondre. Ah là, j'hallucine.
11: Mais c'est une vraie photo.
0: Non mais j'hallucine. J'hallucine ce que je vois.
16: Gérard, décris ce qu'il y a.
11: Vas-y.
0: Non mais attendez, j'hallucine ce que je vois sur le net. Alors là, je sais pas qui c'est qui est, d'où ça sort ce truc. Mais alors, faut vraiment.
16: Mais vas-y,
0: voir.
16: Décris.
11: C'est Signorita et.
2: Dis-nous ce qu'il y a dessus.
16: Vas-y, décris.
0: Non mais faut me voir avec un espèce de chat. Mais alors, le chat.
11: Câlin, il s'appelle. Câlin.
0: Alors, grave de chez grave. Hein. Non mais c'est bon, faut me l'imprimer ça.
11: Eh, t'es pas mal comme ça avec un.
0: En fait, mais c'est bon. Allez, on reprend le thème du débat. C'est bon, on s'éternise pas sur ça parce que là.
16: Donne l'adresse.
11: Bah non, c'est compliqué là. Mais je vais l'imprimer et puis on va la.
0: Faut la sortir parce que là, faut arrêter un peu ces conneries.
16: En fait, on voit Gérard avec un énorme chat entre les mains et
11: peut-être une chatte.
0: Là vraiment.
11: Ouais, peut-être.
0: Vraiment, faut être con pour faire ça. Monsieur Mazur, donc vous avez pas répondu à la question.
17: Mais vous n'avez pas écouté.
0: Ah bah excusez-moi parce que comme on était en train de rigoler.
17: Bien entendu, oui. Alors je disais effectivement que j'avais entendu ces informations et que je regrettais uniquement que l'on n'ait pas communiqué les adresses des magasins où on pouvait se procurer les manteaux.
0: Non, mais ça, bon, moi oui. Je peux donc je vais quand même répondre à la question. Parce que c'est vrai que ça m'a tué quand j'ai entendu ça. Bon, je peux vous dire très bien sur quelle radio que j'ai écouté ça. C'est une radio concurrente là où qu'on est hein, à l'heure actuelle. Donc c'est avec comment qu'on l'appelle.
16: Baisse ton casque.
0: C'est avec l'animateur du matin qui fait 10h30 ou 12h30.
22: On s'en
17: fout. Voilà,
0: Fourmi Ondes. Fourmi Ondes, si on s'en fout, tu le dis tout de suite, tu t'en vas.
8: Non mais GG, comment ça se fait que tu écoutes la concurrence?
0: Non mais moi j'écoute parce que je veux savoir ce qui se passe et c'est de là que j'ai entendu dire qu'il y avait des personnes et je peux vous dire où que ça se passe, c'est en Belgique. Il y a des gens. Oh,
22: écoute la radio parce que t'as pas de télé.
0: J'écoute ce que je veux, d'accord, et j'ai pas d'ordre à recevoir par des nanas.
22: Non, je sais pas, je me demande.
16: Gérard, le débat, s'il te plaît.
0: Donc, je réponds à la question. Donc, j'ai écouté, et donc j'ai entendu dire qu'en Belgique, il y avait des gens qui tuaient les chiens et les chats pour en faire de la peau. Et ça m'a révolté. Et j'ai même entendu qu'il y a des associations qui se permettent, sans l'accord de la SPA, de faire des faux tatouages.
16: Oh là
0: sur
16: là.
0: D'autres chiens.
16: Oh là là là.
0: Parce qu'il y a un jeune qui est passé la semaine dernière sur l'antenne et c'est pour ça que je veux éclaircir cette histoire de SPA et des associations parce qu'il y a des associations qui mentent. Donc ces associations là, il y en a marre. Vous arrêtez s'il vous plaît.
8: Et pourtant elle là.
0: Donc il y a des associations qui s'amusent. Celui que j'attrape à faire ça va me dégager. Scooby-Doo, au revoir.
8: Ah ben non, attention. Hein.
0: Au revoir.
8: Attention.
0: Au revoir. Voilà. Donc, je disais que il y a une association. Bon, Max, ça suffit.
16: C'est pas Max.
0: Non, mais faut pas déconner. Hein.
16: Attends.
0: Non, mais c'est tout l'espace, c'est le même bordel, j'en ai marre.
16: Gueule pas comme ça.
0: C'est tout.
16: Concentre-toi sur le débat. Vas-y.
0: Donc, je disais que j'en ai marre.
23: Attends.
0: De voir des associations comme ça qui se permettent de faire des faux tatouages avec des faux carnets de santé, comme il se passe à l'heure actuelle.
10: C'est pas moi, hein.
0: Et qui sont sur Paris. Non, mais alors c'est qui s'amuse à faire des...
10: C'est à l'antenne, là.
0: Ouais, non, mais c'est personne.
16: Mais c'est les auditeurs.
0: Non.
23: Bah justement, on a viré Scooby-Doo, donc à la place, on met Stipi Ali.
0: Okay. Ouais, ben, de toute manière, je vais poser une question, je vais écourter les questions parce que je vais pas aller jusqu'à 2h15, hein. Jusqu'à 2h, je crois pas. C'est qui?
23: Bonsoir, Stipi,
0: on s'en fout des gens qui vont dans le...
23: On dit bonjour, alors je dis bonjour.
0: Non, mais on s'en fout, pour l'instant, t'es dans mes débats, t'es pas avec ceux qui...
16: Le débat, Gérard, s'il te plaît.
23: Bonsoir, Stipi, Ali.
0: Bonsoir, Stipi.
10: Allô, oui, bonsoir, c'est Stipi, Ali. Je suis le kangourou boxeur fou, j'appelle de Kangoo Lover.
23: Bonsoir.
0: Bonsoir.
10: Bonsoir. Bonsoir, Gérard, bonsoir toute l'équipe.
0: Donc, salut. Je répétais... Donc je ne suis pas d'accord avec ce qui vient, ce qui a été dit sur une fréquence qui est concurrente à la nôtre.
3: Vraiment, tu te recules, Gérard.
0: Donc alors voilà. Voilà, ouais, si je parle, je m'entends plus derrière. Donc ce qui se passe, c'est qu'à l'heure actuelle, il y a une association qui est sur Paris qui se permet de faire des faux carnets de santé avec des faux tatouages, parce qu'il y a une personne de 17 ans qui avait perdu son chien avec un numéro de tatouage qui a été donné sur l'antenne. Donc je peux vous dire sur quelle station. De manière, c'est dans l'émission de Julien Courbet, donc c'est sur RTL. Et je peux vous dire que ces émissions sont très bien. C'est pas la peine de...
3: Non, mais c'est qu'on voit encore des photos, quoi, ça arrête
0: non,
3: pas.
0: Non, mais là sur le net, je préviens d'une chose. Là, sur le net, vous allez vous calmer, et au standard, vous allez arrêter. Et vous allez me calmer celui qui sait, parce que sinon, ça va dégager. Donc, je disais, je ne suis pas d'accord avec ça. Donc, c'est dans les émissions de Julien Courbet. Donc, cette association-là, très bien se reconnaîtra. Donc, qu'ils arrêtent de mentir sur des trucs comme ça. Parce que faire des faux tatouages, ce n'est pas possible. Avec des faux certis, avec des faux carnets de santé.
16: Bravo, Gérard.
0: Donc cette association-là se reconnaîtra. Et ouais, je dis à Julien Courbet que je suis tout cœur avec toi pour faire quelque chose.
16: On est avec toi, Julien.
0: Voilà. Alors, celle-là, on va pas la faire. Ah, bah si, on va la faire, mais on va voir comment que ça va se passer, parce que sinon, je vais vite. Ça va vite. Donc, faut-il laisser ces animaux sur le bord de la route au moment des grandes vacances? On va demander à Skippy.
10: Oui, je pense que non, c'est pas une chose à faire, parce que c'est pas très sympa pour ces petits animaux qui restent tout seuls sur l'autoroute, qui ont de fortes chances pour se faire renverser par un camion qui glisse sur une plaque de verglas.
0: Bon, Skippy. Skippy. Skippy.
10: J'ai du mal, hein, ce soir, je suis désolé, Gérard.
0: Non, mais Skippy.
10: Oui.
0: Skippy.
10: Oui.
0: Tu vas rester avec tes kangourous, au revoir.
10: Attendez.
16: Tu veux déjà
0: au revoir?
10: Mais j'ai rien
0: dit. Bah, au revoir. Non, mais il apprendra une chose, que les plaques de verglas, c'est mon problème, d'accord? Alors, au revoir. Au revoir. Au revoir. Au revoir. Fourmi-onde.
22: Moi, je trouve ça dégueulasse d'abandonner les animaux sur le bord de la route. Et en plus, ils pourraient se faire écraser par des voitures. Et puis, on se perd dans la forêt. Franchement, c'est pas cool, quoi.
0: Scarabée. Oh, le standard! Ça vous dérange d'éteindre le micro?
23: Non, pardon, je m'éteins parce qu'on allait accueillir Coup de chienne.
0: Ouais, non, mais vous allez me refaire une liste parce qu'on va s'écouter une musique.
23: Non, Coup de chienne.
0: Je suis ni...
16: Pas tout de suite, hein, vas-y.
0: Ah, si.
16: Vas-y.
0: Si, on fait la question et... On fait la question, donc, ce coup de chienne, là.
12: Bonsoir, c'est Coup de chienne.
23: Bonsoir, cool.
12: 115.5, j'appelle...
13: Bonsoir, madame chienne.
12: Bonsoir, les auditeurs, bonsoir, l'équipe, bonsoir, Gérard.
0: Bonsoir. Bon, tu réponds à la question.
12: Les animaux abandonnés au bord de la route.
0: Oui.
12: Moi, je dis, ça peut se faire éventuellement, mais il faut prévoir son coup, il faut leur laisser une gamelle d'eau, des croquettes. Enfin, tu peux pas les abandonner comme ça, quoi. Si tu les abandonnes, il faut faire ça dans de bonnes conditions. Il faut que ça soit bien fait. Donc, tu leur laisses de quoi subsister pour prolonger la souffrance. Tu peux même les attacher à un arbre si tu veux.
0: Ouais, ben si je répondrai après.
12: Ouais.
0: Monsieur Scarabée.
13: Oui, monsieur Gérard. Ah ben tout dépend des circonstances pour lesquelles on le fait. Vous voyez, c'est vrai que personnellement, j'ai un chien. Ça va peut-être vous choquer ce que je dis, mais je change de chien chaque année. Attendez, laissez-moi finir. Parce que je pars en vacances.
22: Non,
13: je prends l'avion.
0: Attendez, monsieur Scarabée. Fourmi micro-ondes, là.
22: Non, mais je veux bien les foutre. Abandonne son chien.
0: Fourmi micro-ondes.
22: C'est dégueulasse.
0: Oh, fourmi micro-ondes.
22: Oui, mais je t'écoute.
0: On t'a laissé parler.
22: Mais c'est dégueulasse.
0: On t'a laissé parler. Tu laisses parler les gens. C'est moi qui commande, c'est pas toi qui commande. D'accord. On demande un ordre. Salut.
22: Donc tu étais.
0: Alors au revoir.
16: Tu veux la virer?
0: Hop, bonne nuit.
16: Direct.
0: Allez, va voir tes fourmis dans ton micro-ondes.
6: Ah waouh.
18: Putain, la répartie.
0: Alors, monsieur Scarabée, pour... attendez. C'est une question sérieuse ou pas?
6: Attends, monsieur... ouais, enfin, je sais pas, tu vas voir. C'est Calvinator qui demande si tu es tatoué.
0: Alors, je
18: oui,
0: réponds même
18: pas.
0: Je suis tatoué, ouais. Je suis tatoué. www.funradio.fr. Toi, wow, terminé.
6: Ouais.
19: Bravo, la répartie, bien joué.
0: Allez, hop. Scarabée.
18: Oui.
0: Donc, merci pour le portable.
23: Michel Klein est sur présent.
0: Et j'espère que
18: bonsoir.
0: Le portable à qui il appartient.
18: Ouais, t'es où là?
0: Oh là là là. Bon allez, vous allez bon, réfléchir.
19: Gérard, vas-y, continue.
0: Non, il y a un bruit de portable, ça m'énerve.
19: Il y a plus rien là.
0: Donc Scarabée.
18: Oui, donc je disais que moi je change de chien chaque année parce que si je veux partir en vacances avec mon chien, ça me coûte super cher. Et alors moi je voudrais, si vous me le permettez Gérard, un tout petit problème, c'est que justement mon chien, enfin que je change chaque année, je le laisse à un endroit précis sur le bord de la route pour que quand je revienne de vacances, je puisse le récupérer. Et à chaque fois, il y est plus. Est-ce que c'est normal?
0: On verra ça après, monsieur Mazur. Monsieur Mazur.
17: Écoutez, monsieur Gérard, je crois vous rejoindre. Je n'ai qu'un mot à dire concernant cette pratique totalement abjecte. Eh bien, je dirais que ça pue.
0: Comment?
17: Ça pue, monsieur Gérard.
18: Ça pue.
0: Attendez, mais là, je comprends pas ce que vous voulez dire, monsieur Mazur, là.
17: Eh bien, oui, monsieur Gérard, ça pue. Abandonner des animaux, n'est-ce pas, sur le bord de la route, ça pue.
0: Non, mais ça, de toute manière, faut bien dire une chose.
17: Alors, vous direz,
0: non, non,
17: entendu,
0: non, mais attendez, monsieur Mazur. Monsieur Mazur.
17: Eh bien, ça pue un peu moins,
0: Monsieur Mazur, c'est Monsieur Mazur. Monsieur Mazur. Coupez-moi, monsieur Mazur, parce que je peux pas parler. Merci. Donc, je disais que l'histoire. Donc, qui c'est qu'on a alors maintenant?
21: Michel Klein.
0: Michel Klein, donc réponds à la question avant que je réponde vite fait.
23: On a aussi Woody Woodpecker.
0: Oui, et Woody Speaker, là.
21: Je préfère laisser répondre Woody.
0: Voilà, allez on s'éternise pas sur... Vous allez pas savoir qui va répondre, parce que tout à l'heure, je vais vous faire répondre tous les deux. Je vais vous dire bonne nuit.
21: D'accord, la question, c'est sur... sur quoi exactement?
0: Woody.
18: Oui.
0: Eh, Woody Wood, là.
18: Oui, mon frère.
0: Eh ben, t'iras faire ton canard, chez toi. Au revoir.
18: C'est pas moi,
0: T'iras sur les baboules de scène. Allez, hop. Au revoir. Au revoir.
18: Je le jure.
0: Au revoir. Au revoir.
18: S'il vous plaît, Gérard.
0: Il persiste. Au revoir.
18: S'il vous plaît, gênez-le.
0: Au revoir. Au revoir. Bon, ok, Michel Klein.
21: Ouais, bah moi je cautionne pas ce genre de truc d'abandonner des animaux au bord de la route. Et voilà quoi.
18: C'est tout.
21: Ah oui, c'est tout.
0: Alors moi je vais vous dire une chose.
6: Oula.
0: Tout à l'heure je l'ai dit. Avoir un animal, c'est comme si qu'on avait un enfant.
21: C'est vrai.
0: Dans ce cas-là, si vous abandonnez un chien sur le bord de l'autoroute pendant que vous partez en vacances, c'est comme si que vous abandonnez un enfant. C'est strictement pareil.
21: Ouais, mais j'ai
0: dans ce cas-là,
21: avoir un animal de toi.
0: Attends, et toi, fous-toi bien de ma gueule, tout à l'heure, tu vas pas rester longtemps, toi.
18: Quoi?
0: Hein? Alors, une chose qu'il faut bien se dire, faut bien se mettre ça dans la tête, c'est que les animaux, si on prend un animal, c'est qu'on l'aime. Un enfant, c'est pareil. C'est un être humain. C'est un animal qui a besoin de vivre, qui a besoin de tendresse, qui a besoin d'affection, comme un enfant. Donc, si vous êtes pas capable de leur donner ce que l'animal a besoin, à l'enfant, ça sera pareil. Donc ça ne sert à rien d'avoir des animaux. D'accord. Voilà.
6: Gérard Président.
0: Et donc, on va s'écouter. On va poser la question.
23: D'abord. Et tu vas dire bonjour à...
0: On va dire bonjour quand je reprendrai l'antenne. D'accord.
23: D'accord.
0: Hein? Parce que c'est encore moi, le patron ici.
6: Allez, vas-y. C'est toi le
0: tenier. La question... Faut-il créer des SPA pour les singes ou crocodiles? Et on va s'écouter Peau de singe lover, grimpe au rideau ma cochonne, et on se retrouve tout de suite après au 0825 08 5000 pour la suite et fin du débat, et je pense qu'on ira un peu plus loin que 2 heures
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0: Et voilà donc, bonsoir à tous, donc on venait de...

0: Putain, ça commence à bien faire ce bordel. Donc, faut-il... donc, vous avez compris la question ?
1: Bien sûr.
0: Donc, alors, monsieur Mazur, tiens.
2: Quelle question, monsieur Gérard ?
0: Oh, putain, ça y est, ça commence.
1: Les crocodiles et les macaques.
0: Voilà.
2: Ah, les singes et les crocodiles.
0: Voilà.
2: Bien entendu. Écoutez, c'est-à-dire que c'est un thème qui mérite plus ample réflexion, vu la taille, n'est-ce pas, de ces animaux. Comment voulez-vous, n'est-ce pas, entreposer un crocodile, par exemple, dans un refuge SPA ? Surtout qu'il... C'est un animal assez agressif, il pourrait être amené à manger les singes. Alors il y a bien entendu...
0: Ouais, non, mais si on les sépare,
2: Justement, puisque vous en parlez, ce qui est une très bonne idée, il y a des précautions de sécurité intrinsèques à prendre quant à l'installation de ce type d'animal dans des refuges, n'est-ce pas, bien entendu. Ou bien encore, pourquoi pas, je ne sais pas, momentanément, les entreposer sur des aires de repos d'autoroute ou des refuges
0: non,
2: de
0: routiers. Non, mais c'est bon, monsieur Mazur.
2: Oui.
0: Monsieur Mazur.
2: Oui, monsieur Gérard.
0: La question des abandons, ça y est, c'est terminé, j'ai répondu, hein.
2: Ah,
0: on
2: n'en
0: parle plus.
2: Gérard,
0: donc c'est bon, monsieur Klein.
1: Oui, je pense moi qu'il n'y a pas de discrimination à faire entre crocodile, macaque, lama, tout ce que tu veux, et que ces animaux-là ont autant le droit d'avoir un refuge que des chiens, des chats ou autres. Donc je vois pas pourquoi il y aurait une discrimination dans ce sens-là, en fait.
0: Voilà. D'accord. Coup de chienne.
1: J'y vais doucement au début.
3: Ouais. Écoute, moi, les crocodiles, je m'y connais pas trop. Les singes, c'est un peu plus mon truc. Je suis un peu plus calé en gallinacés, quoi. Moi, franchement, ce qui me frappe, c'est surtout ouais pour les singes, parce que c'est quand même un peu nos cousins, quand même, les singes.
0: De toute manière, on descend du singe. Hein.
3: Ouais, voilà, c'est quand même nos cousins, les singes, quoi.
1: Et est-ce que t'as entendu parler des singes bonobos?
3: Ah oui.
0: C'est quoi ça?
1: Alors les singes bonobos, c'est des singes, c'est terrifiant. Hein. C'est des singes qui ont une sexualité comme la nôtre.
3: Voilà, ils niquent tout le temps.
1: Voilà. Et en fait, les conflits...
0: Attends. Oui. Attends, comment que ça s'appelle ça?
1: Les singes bonobos.
0: Bonobos?
1: Oui.
0: Bonobos.
1: C'est des singes qui en fait règlent leur petite querelle en, par exemple, en cunilingus, en fellation.
0: Ah mais tu veux dire, par exemple, comme une nana?
1: Voilà, exactement.
0: Fallait dire ça.
1: Voilà, bah oui.
0: Bah, faut pas se gêner, c'est pas parce qu'il y a une
1: Moi je suis un petit peu timide, hein.
0: Mais on s'en fout de manière où l'émission est réservée à un public averti, c'est tout.
1: Ah, oui. C'est bon, vous avez envoyé le jingle.
0: Non, mais de toute manière, c'est moi qui décide, c'est tout.
1: Voilà, en fait, c'est des singes femelles avec des énormes chattes rouges.
0: Ouais.
1: Frotte la chagate. Voilà. Et puis,
0: c'est pour ça qu'ils ont le cul rose. Ok, c'est bon. Donc, non, mais on déconne un peu, là, mais non. Ouais, sérieux, non, mais.
1: On déconne.
0: Non, mais faut dire une chose que je pense pas qu'il y a. Je pense pas. Oh, ça y est, c'est bon, là.
3: C'est le cousin des singes.
0: Non, mais c'est bon. De toute manière, je pense pas qu'on arrivera un jour à trouver un truc comme ça pour les animaux. Je pense pas que ça existera. Pour les singes, bon, ils ont le zoo, les crocodiles, bon, ils ont des trucs spécialisés pour eux, donc je pense pas qu'on pourra inventer un truc de SPA pour ça. Hein.
4: Pour les crocodiles ?
0: Non, je pense pas.
2: Monsieur Gérard, croyez-vous même chez Lacoste ?
0: Non, mais monsieur Mazur.
2: Oui.
0: On s'en fout des marques. D'accord ?
2: Ouais.
0: La question est close, c'est terminé.
3: Il aurait pu dire le coq sportif aussi.
0: Ouais, non, mais ça y est, c'est bon. Les marques, c'est bon. Alors, pourquoi
3: il y a Puma, attends, il y a Puma aussi. Il y a Puma, par exemple.
0: Et tout à l'heure, toi, tu vas faire le Puma dans ton lit, toi.
2: Oui, bien joué.
0: D'accord, coup de chienne.
3: Ok, pas de problème.
1: Non, on te remplace par Joe et Star, ça va être vite.
0: Donc, pourquoi... question Internet intéressante.
4: Ouais, Gérard, un petit point pour le nombre d'internautes. Alors, bon, là, ça commence à bien cartonner. 4, tu vois, regarde. 9210. On n'est pas loin des 10 000. Et alors, attends, j'ai Jacques Villevieille qui dit qu'il va te dénoncer la SPA parce que les mouches tombent autour de toi. Voilà.
0: Alors, cette question-là, c'est une question con. Donc, il va dénoncer qui veut à la SPA. Moi, je vais le dénoncer parce qu'il dépense son pognon mal à propos à France Télécom.
4: Okay.
0: Voilà. Donc, toujours la suite. Donc, pourquoi existe-t-il des chiens qui sont si méchants ? Alors, je précise.
3: Exact.
0: Donc, coup de chienne, vas-y.
3: Bah, il y a les Big Bull déjà.
0: Big Bull.
3: Les Big Bull.
1: Les Shit Bull.
0: Big Bull.
3: Ouais, il y a les Rottweiler aussi.
0: Ouais, mais attends, ouais.
3: Ouais. Qu'est-ce qu'il y a d'autre? Il y a le Caniche de Malaisie aussi qui attaque bien. Et ça, c'est des chiens, moi je dis, s'ils sont pas pris sous contrôle.
0: Le Caniche de Malaisie?
3: Ouais, le Caniche de Malaisie.
0: C'est quoi comme race de chien, ça?
3: C'est un croisement entre un dog breton, en fait. Je sais pas si tu veux aussi... Est-ce que tu connais un petit peu les races de chiens, en fait?
0: Non, mais vas-y, dis-moi ce que c'est ton truc, là, parce que je vais pas...
3: C'est un croisement entre un dog breton et un espagnol portugais.
0: Ouais, d'accord.

0: ouais. De
1: ça, ouais, c'est ça. Bah, allez, c'est bon, allez. Michel Klein.
2: Ouais, c'est vrai qu'il y a des champs, des chiens franchement dangereux, mais en fait ça dépend de l'enseignement qui est préconisé par le maître. Si le maître est méchant, vilain, qui gueule sur tout le monde, le chien va être pareil. Alors que si le chien est doux, si le maître est doux, le chien va être super doux. Mmh. Que ce soit un Rottweiler, Monsieur... un caniche de Malaisie ou...
1: Monsieur Mazur.
3: Oui, mais alors écoutez,
4: chien qui gueule, là, vous pouvez pas le frapper.
1: Mais la chienne.
2: Je vais pas le frapper, si je donne un sucre, il me suce la bite.
4: Non, mais il fait chier.
1: Oh, fais gaffe, Gérard. Tu parles comment, toi?
5: Elle va te frapper, hein.
2: Moi, je me lâche, il y a un jingle.
1: Non, mais attends. Attends, rallume ton micro, toi, la chienne, là. Tu me parles comment, là? Attends, c'est pas ton petit, c'est pas ton chien. Mais c'est pas votre chien, là.
4: Gérard, on est pas de chien, là,
1: vous la fermez. Non, mais vous prenez pour qui, là? On dirait que c'est moi votre maître. Non, mais ça va, ouais. Je vous ai
6: allez,
1: pas mis des os, hein.
6: On s'égare. Vas-y.
1: Donc, monsieur Mazur, pour finir.
3: Écoutez, je suis, c'est-à-dire, je rejoins un peu l'opinion générale. Effectivement, le comportement du chien dépendra de celui du maître, mais cependant, je dois.
1: Monsieur Mazur.
3: Je vous écoute.
1: Vous allez pas me faire une réponse avec une grande liste, parce que je vais pas m'éterniser sur vous, sinon je...
3: Vous répondez court, c'est bon.
1: Il est 53, 4 minutes, il reste encore 5 questions à faire.
2: Ouais, un débat, c'est le truc.
6: Alors vas-y, posez-les les questions, Gérard, vas-y.
3: Je m'abstiens, monsieur Gérard, je m'abstiens.
1: Donc, alors pourquoi existe-t-il des chiens méchants? Hein, donc... comme monsieur Mazur voulait dire, c'est vrai que ça dépend des gens qui ont les chiens. Parce que si la personne dit au chien d'attaquer, sera méchant toute sa vie, ce chien-là.
2: Attends, GG. Quand tu dis que le chien, en fait, il adopte un peu le comportement de son maître.
1: Oui, mais si c'est le maître qui dit d'attaquer, automatiquement, le chien va être méchant.
2: Ça veut dire que si toi t'as un chien, il va être illettré, dégénéré, alcoolique.
1: C'est qui vient de dire ça?
2: Bonsoir, c'est Pedro.
1: Non, y a pas de Pedro sur l'antenne.
2: Bonsoir, c'est Rodrigo.
1: Ouais, fous-toi bien de ma gueule, alors Michel Klein, au revoir.
2: Non. Regarde, j'ai pas la même voix. Ouais. Allô, 1-2, essaye 1-2. Bonsoir, c'est pas, pas du tout la même voix, hein. C'est tombé. Bon.
1: Je sens que je vais faire deux questions, je vais rendre l'antenne pile à 2 heures.
2: J'ai fait péter le cassette.
1: Non, mais je vais vous faire péter l'anus, moi. À deux heures, je rends l'antenne pile. Je rends l'antenne à deux heures. Monsieur Klein, ta gueule.
5: Moi, Gérard, je dis qu'il faut pas rendre l'antenne maintenant parce que t'es à 9687 connectés.
1: Non, mais je veux pas le savoir.
5: Si, il faut continuer. On a dit qu'on allait jusqu'à 10 000.
1: Non, mais moi, je rends l'antenne à 2 heures si c'est pour que les gens se foutent de ma gueule quand je vais répondre. Donc, s'il y a des chiens qui sont méchants, c'est de la faute un peu des maîtres. Oui. Comme les pitbulls. Oui. Ou tout autre pitbull et Rottweiler. Ça, c'est les gens. C'est les maîtres.
2: Ouais, Gérard.
1: Oui.
2: Ça te brancherait, toi, d'avoir...
1: C'est qui?
2: C'est Coup de Chienne. Est-ce que ça te brancherait d'avoir un chien dans ce style-là, un Rottweiler ou un truc comme ça?
1: Non,
2: toi,
1: parce que moi, je vais te dire une chose.
2: Ouais.
1: Que si c'est pour avoir un chien qui est méchant,
2: mais non, mais toi, t'es gentil, donc le chien...
1: Non, mais même, ça veut rien dire, ça ne veut rien dire.
2: Bon, il sentira pas très bon, mais...
1: Bon, allez, coup de chienne. Coup de chienne, au revoir.
2: Ah, c'est pas moi, là, hein.
1: Au revoir, c'est toi qui viens de parler. C'est toi qui viens de parler, au revoir. Allez, hop. Eh, vous me récupérez... Oh, il faut des gens.
4: C'est bon.
1: Il me faut du monde, là.
4: On a une personne, déjà.
1: Alors, donc, terminé.
4: Bostakleps. On accueille donc Bostakleps qui vient de Seine-Saint-Denis.
1: Seine-Saint-Denis.
7: Non, Seine-Chien-Denis, c'est pas la même ville. Bonsoir. Hey,
1: je te dis une chose, si c'est 101.9, c'est Seine-Saint-Denis, d'accord? Et tu vas pas me contredire.
7: Ah, vous avez peut-être raison, effectivement.
1: Wow. Alors, tu vas pas confondre les villes avec Tentacule et Encule ta sœur.
7: Oui, bien joué.
1: Bravo, Gérard. D'accord.
6: Ouais. Bravo Gérard.
7: Avec des chiens, là, il est chaud.
1: C'est clair, net et précis. Ok.
6: Vas-y, Gérard.
7: Tout à fait.
1: La question. Seriez-vous prêt à adopter un animal chez vous?
7: Alors, moi, c'est Bostakleps, je voudrais y répondre.
1: Ouais.
7: Effectivement, moi, j'ai dû adopter un animal chez moi. On m'a un peu forcé. Et j'en suis très mécontent, en fait.
1: Pourquoi?
7: Parce que ça aboie tout le temps, faut le descendre, et c'est un peu ennuyant quand c'est pas son chien.
1: Ah, voilà. Mais ça, je vais te dire une chose, dans ces cas-là.
7: Oui.
1: Si T'étais pas d'accord. T'es pas obligé d'adopter un animal.
7: Je suis un peu obligé, effectivement, puisqu'il est parti à mes parents, en fait, donc j'ai.
1: Ah bah oui, mais dans ces cas-là, tes parents, ils sont où?
7: Ils sont chez eux, tranquille.
1: Eh non, mais attendez 5 minutes, là. Ouais. Je vais mettre un peu les choses au clair. Foutez-vous pas de ma gueule au standard. Prenez du monde.
4: Non, mais oui.
1: Non, parce que toi, mais pour l'instant, je vois, vous êtes en train de jacter. Alors, foutez-vous pas de ma gueule, là. Non, mais vous allez prendre du monde. Parce que là, je sais pas qui c'est que j'ai. Parce que j'ai pas de fiche.
4: Non, mais là, tu cherches la petite bête.
1: Cherche la petite bête. Hier, tu m'as dit que t'allais me faire du boulot comme il faut. Tu me fais du boulot de merde. Malheureusement. D'accord?
2: C'est d'une fiche, ma puce.
7: Il y a un peu
1: Oh, tu parles correctement aux gens qui sont standards ou sinon tu vas te coucher.
4: Je vais te faire une belle fiche propre.
2: Ma puce, c'est mignon.
1: C'est qui vient de dire ça? Michel Klein, au revoir.
2: Non,
6: attends,
2: écoute,
6: t'es pas viré tout le monde non plus.
1: Ah ouais, les gens qui sont standards n'appartiennent pas aux auditeurs, c'est moi qui les commande. Alors, au revoir, Michel Klein. Michel Klein, au revoir. Voilà. Donc, Monsieur Mazur.
3: Oui, Monsieur Gérard. Eh bien, écoutez, malheureusement...
1: En ayant réponse à l'auditeur qu'on avait juste avant, qu'obligé de garder l'animal de ses parents.
3: Oui, non, mais bien entendu. Alors, écoutez-moi, je ne suis absolument pas prêt, n'est-ce pas, à adopter un animal, encore moins un enfant, car j'ai des occupations professionnelles, n'est-ce pas, qui ne me permettent pas de pouvoir sustenter à ses besoins. Mm-hmm. Comprenez-vous?
1: Non, mais d'accord, mais bon, un animal, il y a certains...
3: Vous l'avez dit vous-même, monsieur Gérard.
1: Il y a certains...
3: Faut aimer un animal tel un enfant.
1: Oui, mais je suis d'accord avec vous. Mais si vous aimez un animal, donc l'animal, si vous le dressez bien, en principe, si quelqu'un le sort, si vous avez quelqu'un de votre entourage... Non, mais attendez, monsieur Mazur, s'il vous plaît.
3: Temps, n'est-ce pas, pour monsieur... le dresser, pour le sortir.
1: Non, mais attendez, monsieur...
3: Je crois comprendre que vous n'êtes pas... Donc vous avez effectivement le temps qu'il vous faut. Mais quant à moi, il est hors de question.
1: Non mais d'accord, je suis d'accord avec vous. Mais dans ces cas-là, si vous avez quelqu'un que vous connaissez bien de votre entourage, il peut le sortir à votre place.
3: Monsieur Gérard, alors si je demandais à quelqu'un de mon entourage, ça irait à l'encontre de ce que vous avez dit tout à l'heure, qui est... lorsque l'on a un animal, il faut s'en occuper soi-même, n'est-ce pas? Parce que si je le donne à quelqu'un de mon entourage, l'animal va s'habituer à cette personne, il ne me reconnaîtra plus, et il se jettera sur moi, pensant peut-être que je suis un intrus dans ma propre maison.
7: Et oui.
3: Comprenez-vous, monsieur Gérard?
1: Non, mais je vois ça, parce que de toute manière, c'est ce qui s'est passé là, il n'y a pas longtemps avec une...
3: Mais tout à fait.
1: Avec un auditeur qui est passé dans une émission.
3: Je vous donnerai raison.
1: Non, mais attendez.
3: Mais je vous donnerai raison.
1: Non, mais attendez, laissez-moi finir, monsieur Mazur, merci. Donc, c'est pour continuer, pour répondre à une question que j'avais dite tout à l'heure, que j'avais répondu sur le truc avec Julien Courbet. Donc, il y a eu encore une confirmation encore aujourd'hui. Les personnes qu'on récupérait, donc c'était un berger allemand. Donc maintenant que le berger allemand s'est bien adopté à eux, ils ne veulent plus leur donner à la personne à qui il appartenait.
3: Et
1: donc, moi je trouve ça...
3: Et monsieur Julien Courbet doit être très triste de ne pouvoir récupérer son berger allemand.
1: Non, mais c'est pas lui. Il a dit qu'il allait tout faire pour que le berger allemand retourne à la personne attitrée.
3: Oui, bien entendu.
1: Et ça, moi, je lui dis, je suis d'accord. Donc voilà. Il est quelle heure? 2 heures du matin.
6: Conclusion.
1: Donc la conclusion du débat. Donc monsieur Mazur.
3: Écoutez.
4: La conclusion, tu peux annoncer juste ce qu'on t'a passé là.
1: Donc alors on a Richier,
3: Richier Cunningham.
1: Cunningham. Donc 102. Et Joe Star 101.9 pour terminer. Et puis Busta Club.
7: Busta Club. Il y a un peu trop de copyright lover.
1: Bon alors dernière question, allez. D'après vous, combien y a-t-il de chiens et chats ou autres?
6: Gérard, conclusion.
1: Non, je fais la dernière parce que comme ça les trois personnes qu'on n'a pas eues. Donc d'après vous, combien de chiens et chats et autres animaux sont-ils placés dans les SPA en France? Et pour finir, attendez avant que vous répondiez sur le net, oui.
5: Gérard, 9812 connectés. On arrive presque au but. Mmh. Et une question de Francis Gabon qui me demande si tu serais prêt à adopter un babouin.
1: C'est
5: chez toi, hein, bien sûr.
1: Non, mais c'est pas évident parce que faut déjà avoir quand même un espace et puis même faut avoir une dérogation spéciale pour adopter des babouins.
5: T'es sûr?
1: Ouais. Ah ouais. Il faut une dérogation spéciale parce que tu peux pas adopter des si babouins comme ça.
5: Et si t'as vu la dérogation?
1: Non, même, je pense pas. Parce que c'est trop merde. Méchant. Donc, la question, monsieur Mazur, pour finir. Monsieur Mazur.
3: Oui, monsieur Gérard.
1: Donc, d'après vous, combien de chiens et chats et autres animaux sont-ils placés dans les SPA en France?
3: C'est difficile.
1: Je précise, en France.
3: Oui, bien sûr, c'est difficile à dire. Aurions-nous une marge d'erreur, par hasard?
1: Ben, allez-y, hein.
3: Eh bien, écoutez, à 10 000 près, je dirais environ 10 000.
1: D'accord. Richie.
3: À 10 000 près, monsieur Gérard. Attention.
1: Richie.
0: Richie Cunningham. Moi, je dirais 5012,8.
3: Non, mais monsieur Gérard, à 10 000 près.
1: Non, mais je donnerai mon chiffre après.
3: Près. Voilà, 10 000 près parce que c'est important d'avoir.
1: Joestar. Joestar.
8: Arlette.
1: Joestar.
8: Moi, je trouve 100 000.
1: Ouais. Et Busta, je sais pas quoi là.
7: Busta Kleps, je pense qu'il y en a à peu près 592 000 à mon avis, sachant que une centaine d'animaux sont abandonnés par jour. C'est très triste.
3: Mais à 10 000 près, monsieur Gérard, n'est-ce pas?
1: Non, non, non.
3: 10 000.
1: Ouais, à peu près à 10 000.
3: Pas plus, pas moins.
1: Oh, monsieur Mazur, s'il vous plaît.
3: 10 000 près.
1: Bon, monsieur Mazur, avec votre...
3: Le chiffre est important, n'est-ce pas?
1: Oui, ben moi, je peux vous dire une chose, que le chiffre est de 60 000.
3: Voilà, j'avais raison, à 10 000 près.
1: Non, mais 60 000. 60 000, ça fait un peu de trop, quand même.
3: Ah, oui, coupez votre portable, monsieur Gérard.
1: Monsieur Mazur, j'ai pas d'ordre à recevoir de vous, et c'est pas mon portable.
3: Gérard, mais...
1: Donc, la conclusion du débat terminée, monsieur Mazur, conclusion.
5: Non, il y a une question internet d'abord, une question de Savio. Est-ce que t'as appris à ton chien à ramener ta jambe de bois, Gérard?
1: Bah, tu diras qu'il aille se faire foutre.
5: Oh, putain. Savio, donc, hein.
1: Voilà.
6: Bon, les conclusions, Gérard.
1: Conclusion. Monsieur Mazur.
3: Eh bien, écoutez, selon votre habitude, j'ai trouvé que c'était un débat passionnant, n'est-ce pas? Aussi bien traité dans la forme que dans le fond. Et je crois que là où c'était intéressant, c'est que vous avez su faire prendre conscience à vos auditeurs de l'importance de l'attachement qu'il faut apporter à la race des canidés.
1: Non, mais ça...
3: Parce que, bien entendu, un canidé...
1: Non, mais monsieur Mazur... Monsieur Mazur... Monsieur Mazur...
3: C'est pas un canidé, bon, le
1: monsieur Mazur, au revoir. Allez,
3: il faut effectivement...
1: Oh, oh, oh. C'est bon, la conclusion, je vais pas m'éterniser. Richie Curigan.
9: Oui, ben moi, je suis arrivé un petit peu les 12 dernières secondes, mais j'ai quand même écouté le débat du début à la fin. J'ai trouvé qu'il a été un petit peu long à prendre. J'ai trouvé, monsieur Gérard, que vous êtes un petit peu vilipendé au début sur les gens qui travaillaient avec vous. Cela dit, le débat a été par la suite de haute voltige. J'ai trouvé très instructif. Et ben écoutez, voilà, c'est tout ce que j'aurais à dire.
1: Joestar.
8: Joestar Arlette, quoi. Comment tu me parles? Ton débat, c'était trop de la merde, trop de la balle, je vais te cacher.
1: Eh ben, va! Eh ben, va te faire foutre, espèce de pétasse! Vas-y, va lui dire au revoir à celle-là, c'est même pas la peine que je lui parle. Bister Kleps.
7: Ouais, je vends des pites à plein temps. Et en conclusion, je dirais que j'ai été honoré de participer à ce débat, Gérard. Que vous m'aviez accepté, ça me fait vraiment plaisir. Et que bah sinon le débat je l'ai trouvé un peu sans intérêt parce que bon le chien c'est un peu on s'en fout quoi. Tu vois ce que je veux dire?
1: Ouais bah si vous aimez pas les animaux dans ce cas-là.
7: Ah mais moi je les aime pas, surtout les chats, quand je les vois je shoote dedans comme ça, une belle roue à l'extérieur du pied et bim, en pleine lucarne.
1: Ouais bah moi je vais te dire une chose, dans ce cas-là, si t'aimes pas les animaux, t'aimes pas les enfants. Je suis désolé.
7: Je suis désolé.
4: C'est vrai, ça.
7: Je vous aime pas non plus.
1: Eh ben, dans ce cas-là, je sais pas pourquoi qu'on t'a sélectionné.
7: Et je ne vous aime pas, Gérard, aussi.
1: Eh ben, dans ce cas-là, bah.
9: Gérard, c'est pas bon. Gérard, c'est Richie Cunningham. Moi, j'aime bien les animaux, mais par contre, j'aime pas.
1: Bah, alors, t'es un con.
9: Bah, non, ça a pas de poils, un enfant. Moi, j'aime bien caresser les poils sur les animaux. Et j'aime pas les animaux qui ont pas de poils.
1: T'as qu'à caresser les poils d'une foufoune, tu verras si c'est.
6: Bravo,
1: si c'est un animal, ok? En de bon entendeur, salut!
7: Quelle vanne de qualité, ça!
9: Ah, devant ton réparti, je m'incline, hein!
1: Ouais, ouais, bah c'est bien. Alors, conclusion du net.
5: Alors, il y a plein de conclusions, Gérard. Alors, malheureusement.
1: Non, mais attention! Attention, conclusion correcte, hein, pas de merde.
5: Non,
1: je veux savoir à combien qu'on termine.
5: Alors, malheureusement, on n'a pas atteint les 10 000.
1: Non, mais je veux savoir.
5: Ça sera
1: quand même.
5: Pour une prochaine fois. 9 981.
6: Bravo quand même.
5: C'était pas loin.
1: Non mais c'est bon quand même. Donc alors les conclusions.
5: Les conclusions, il y en a plusieurs. Signorita qui dit un débat ressemblant à un chien sans queue ni tête, comme toi Gérard.
1: Ça c'est bien, de toute manière ça m'étonne pas des nanas.
5: Okay.
1: Ça changera pas.
5: Epsilon propose que l'on te mette en cage et qu'on te remplace par un petit babouin qui fera mieux le boulot que toi.
1: Bah dans ce cas-là,
5: Epsilon.
1: C'est une nana, ça?
5: Je sais pas.
1: Bon, bah, de toute manière, on dirait une tête de singe, c'est pas grave.
5: Voilà. Ensuite, il y a Moltz qui dit, conclusion, 1, 1 SPA, ça va, 3 SPA, bonjour les débats.
1: Je vois pas le rapport avec le thème du débat.
5: Ah bah si, c'est la SPA.
1: Non mais ouais, mais ça veut dire un verre ça va, deux verres ça va, trois verres bonjour les dégâts, merci.
5: Bouge pas, il y a encore deux conclusions, une conclusion de fesses de babouin, statitique.
1: Non, c'est bon, lui.
5: Si.
1: Non.
5: Il dit qu'un beau berger allemand a plus de chances d'être adopté qu'un vieux bâtard boiteux et plein de puces. Bah vas-y, réponds-lui au moins Gérard.
1: Non, c'est même pas la peine de le prochain coup tu me passes pas cette conclusion là.
5: Et la dernière conclusion, c'est Evil Ghost qui a fait un petit sondage, que pensez-vous de la SPA? Alors 65% des gens pensent.
1: Non, attends Simon. Dans ce cas-là, les sondages faut me les donner avant les débats, pas à la fin du débat. Donc
5: mais
1: voilà,
5: c'est pas grave.
1: C'est bon.
5: Si Gérard.
1: Non.
5: Mais si Gérard. Oh.
1: J'ai dit non, terminé. Donc prochain thème du débat. Ah, un débat que j'adore parce que ça commence à nous gonfler. On va faire un débat sur les grèves.
10: Voilà.
1: Et je vous préviens pas, je vous dis pas quand.
10: Ça sera la surprise.
1: Donc ça sera la surprise du chef avec la cerise sur le gâteau.
11: C'est celui que tu peux parler, tu par rapport aux actualités là.
1: Donc c'est vrai qu'en ce moment on a trop de grèves et donc ça commence à nous prendre la tête. Alors donc on c'est normalement c'était prévu sur un autre débat qui était un peu plus sérieux qui était aussi sérieux que la SPA, mais vu l'actualité qui bouge, et ben normalement on devait faire un débat sur les trucs des sans-papiers, mais en fin de compte vu que les thèmes, c'est au sujet des actualités, puis là les actualités sont quand même assez importantes, là on a trop de grèves qui nous emmerdent. Donc il y en a qu'on peut plus aller justement à cause des grèves surprises, qu'on peut plus aller pour passer un truc, un brevet, je sais pas d'où là.
11: Les gens confondent pas avec la grêle, hein.
1: Faut pas confondre grêle et grève. D'accord, au standard.
10: Rien à voir avec la météo, donc.
1: Faut pas confondre les grêles et les grèves.
11: Ouais, donc c'est sérieux, là.
1: Parce que les grêles, ça prend deux L, et les grèves, ça prend un V.
11: Conclusion de Gérard.
1: Alors, la conclusion de moi, alors. Sur qui je vais m'en prendre? Au standard! Ah, ça... Le standard ce soir. De la merde complète.
10: Bravo les filles.
1: Mais grave de chez grave. Il a fallu que je gueule. Vous avez pas été capable de me faire un boulot sérieux. Karine, malheureusement c'est toi qui va morfler pour ta copine.
10: Tu vas faire la vaisselle.
1: Tu feras la vaisselle pendant 6 mois. Donc.
10: Et tu feras le repassage aussi.
1: Allez. Donc le truc. C'est qu'hier, tu m'avais dit que t'allais faire un bon boulot, et apparemment, tu m'as tout saccagé. Donc, je suis pas content. Donc, c'est du mauvais boulot que tu m'as fait ce soir. Malheureusement. Et ça, va falloir que tu récupérer du bon boulot. La deuxième personne, donc, au standard, ça a été pareil, c'est...
4: Mais fallait bien une première fois, quand même.
1: Ouais, mais ça fait déjà la deuxième fois qu'on essaye.
4: Il y a longtemps.
1: Ouais, mais ça fait longtemps, mais de toute manière, on t'avait
4: attends, je t'ai fait des jolies fiches.
1: On t'avait prévenu.
4: Ah, tu m'as pas beaucoup briefé tout à l'heure.
1: Ouais, mais je t'ai pas briefé, mais de toute manière, hier, t'étais avec Max, il aurait pu te faire écouter comment que je travaillais, donc, ça a pas été fait.
4: J'ai écouté 30 débats toute la nuit, j'ai pas beaucoup dormi.
1: Ouais, ben, c'est pas parce que tu dors pas beaucoup que tu dois faire du boulot de merde.
5: Attends, ça va, viens bosser gratos.
1: Simon, tu la fermes, toi? Parce que toi, pour l'instant, je peux pas dire que t'as bien travaillé parce que tu m'as...
5: Ah bon?
1: Tu m'as presque rien donné comme solution.
5: Ah bah merde.
1: Tu m'as sur le net, on a terminé à 9981, d'accord?
5: Ah bah ouais, ça.
1: Mais par contre, alors là, la réa, cette semaine, mais alors là, de la décatombe.
10: Ah bah, t'es pas
1: de
10: sympa.
1: De la décatombe.
10: Attends, de la décatombe,
1: bruits,
10: t'es pas sympa.
1: Les bruits de chiens.
10: Mais j'ai rien mis.
1: Poule, lapin.
10: Tiens, regarde.
1: Cochon.
10: Regarde, j'ai rien mis.
1: Non, mais même, là, ce soir, je sais pas ce qu'il y avait, mais ce soir, là, ça n'a pas été du bon boulot.
10: Oh.
1: On a terminé quand même à 9980, mais bon.
10: C'est bien, on l'a pas dit.
4: Non, mais quand même,
1: c'est dommage.
5: C'est pas 10 000, hein.
1: C'est dommage, mais. Ma conclusion, j'espère que les prochains débats se passeront un peu mieux. Bon, ben, maintenant, vous avez le prochain thème du débat.
11: T'as pas un message à passer pour les gens de la SPA ou les gens qui tapent les chiens?
1: Ben, disons, sur ces personnes-là, si vous avez des noms d'associations pour pouvoir essayer de faire quelque chose, n'hésitez pas à les donner à qui droit. Et puis si vous prenez des chiens, faites pas comme y en a qui font tous les ans, qui les laissent sur les bords de route, ça servira à rien. Surtout là que ça va être la période, donc ça ne servira à rien. Alors, si vous prenez un animal, mettez-vous bien ça dans la tête. Un animal, c'est comme un être humain.
12: C'est qu'aime pas les gens.
1: Ça a besoin d'affection. Donc, si vous aimez un animal, vous aimez l'être humain. Si vous n'aimez pas l'être humain, vous n'aimez pas l'animal. Donc dans ce cas-là, ça ne sert à rien d'essayer de dépenser votre fric pour acheter pour dire bon, je vais acheter
11: des chiens, après ils achètent des couches.
1: Je vais acheter un animal, je vais à la SPA, je vais faire le bien, je vais acheter un animal et puis tout. Ben dans ce cas-là non. Dans ce cas-là, si vous aimez pas les animaux, c'est pas la peine de y aller. Voilà. On de bon entendeur, ouais, salut.
4: Bravo, hein.
5: C'était la pensée du jour.
4: Ouais.
5: Merci Pierre Thomas.
11: Merci Gérard.
1: Et donc on va s'écouter pour finir. Les animaux du monde, tout en Tokyo, et ben je vous dis ben à bientôt.
13: Aurélie.
14: Oui, bonsoir.
13: Oui, Aurélie.
14: Bonsoir.
13: Non mais c'est bon, mais pour l'instant je vais... Pour l'instant...
5: Alors attendez, la radio, éteignez toutes vos radios s'il vous plaît, sinon ça va pas...
14: Ça y est.
5: Merci. Voilà.
13: On va accueillir Rose.
15: Bonsoir.
13: On va accueillir Malika. Malika, une fois.
15: Ouais, salut Gérard.
13: Bonsoir.
15: Ça va?
13: On va, j'ai pas regardé ce matin.
15: Toujours aussi drôle.
13: Ouais, bah, d'accord. Alors, Nico et Anthony.
5: Non, devant ton micro, Gérard, toujours.
13: Donc, Nico.
15: Oui, salut Gérard.
13: Ouais, déjà, je t'ai reconnu.
15: Non, attends,
13: je passe
15: avec toi.
13: Oh! Déjà.
5: Devant ton micro, prends ta feuille dans les mains et parle devant, c'est
13: plus. Et déjà, tu as baissé ton son qu'il y a derrière parce que c'est pourri.
15: Moi?
13: Tu as déjà baissé. Voilà, là, ça va déjà un peu mieux.
5: Non mais éteignez la radio complètement derrière les enfants. Hein.
15: Je t'emmerde.
5: Et les téléphones sont
13: filés.
15: Mais comment il parle lui?
13: Attends, bon, je t'emmerde.
15: Toi, tu vas casser.
13: Attends, déjà tu vas pas commencer.
14: Oh, on commence doucement.
13: Non mais déjà, le mec qui vient de dire je t'emmerde. Le mec qui vient de me dire je t'emmerde.
15: Ouais, c'est pas la peine.
5: Il faut qu'il se calme quand même là parce que sinon...
15: Il va casser.
5: Sinon ça va casser, ouais.
14: Oui, ça va casser, ouais.
13: On termine, Anthony.
15: Bonsoir.
13: Anthony.
14: Anthony, je t'aime.
13: Anthony, s'il te plaît.
14: Bonsoir,
13: tu réponds.
14: Ouais. C'est Anthony. Ouais, super. Salut Anthony.
15: Ça va bien, ouais.
14: Ah, c'est super.
15: Ça va super bien.
13: Ça commence déjà un peu mal, hein.
5: Ouais, ça commence...
15: Faudrait calmer sous tout ça, là.
13: Gérard. Bon, alors, si tu m'emmerdes, tu dégages. Déjà, pour commencer, le mec qui me dit je t'emmerde, tu dégages. Ça va être vite. Ça va être vite fait, bien fait.
14: C'est clair.
13: Tu dégages.
15: Et moi, Gérard, tu m'as oublié.
13: Et Albert, pour finir.
15: Bonsoir, Gérard.
13: Bonsoir.
15: Gérard, tu m'as oublié.
14: Bonsoir, Albert.
13: Qui j'ai oublié?
15: Nicolas.
13: Attends, je viens de dire Nico, ok?
15: Bah c'est pas Nico, c'est Nicolas alors.
13: Ouais,
15: déjà,
13: non,
15: Gérard, je l'appelle pas Gégé, ouais, alors bon. Que mon tatou, je l'emmène pas en vacances. Nicolanus.
13: Alors déjà, vous avez vous calmer les trois cums, hein.
5: Voilà, bon, alors, moi je vais vous laisser, je vous laisse le débat, je vais écouter. J'espère que ça va aller doucement au début, que ça va monter crescendo au fur et à mesure du débat et vous allez pas me faire comme les derniers débats où ça a été de l'apocalypse dès les premières secondes.
14: Au revoir, Max.
5: Parce que je suis dans le coin. Si ça se passe mal, je serai là pour
15: l'aider. Déjà, on n'aura pas besoin de toi, Max.
13: Non, vous n'avez pas besoin. Attendez.
5: Qui est là pour me dire ça?
14: Malika.
5: Ouais, Malika, ouais, on verra.
13: Pour l'instant, vous allez vous
15: toujours besoin de lui parce que.
13: Vous allez vous
15: chercher. Gérard, tu la fermes deux secondes entre nous là.
13: Non, mais attends. Pour l'instant, c'est pas toi qui commande, c'est moi.
15: Gérard, tu permets, on parle à Max là. Max, il met pas les dents, c'est pas comme Gérard.
13: Alors toi Nico, déjà tu dégages, t'as un téléphone pour toi. Bonne nuit Nicolas.
15: C'est pas Nico. Ouais, ciao.
13: Ouais, ben je m'en fous. Téléphone portable, j'en veux pas dans des débats.
15: Mais c'est pas important
13: déjà,
15: que j'ai...
13: commencer...
14: Mais t'énerve pas.
15: Bon, je vais poser la première question à la place
13: non,
15: de Gérard.
13: Non.
15: Tu l'as fait.
14: Vas-y Gérard.
15: Pourquoi est-ce que les vacances de toute manière à peu près?
13: Alors stop.
14: Laisse parler Gérard.
13: Déjà la première question, vous allez y réfléchir. Déjà, le débat, c'est... Que pensez-vous des vacances? C'est la première question. On va vous mettre Ricky Martins pour vous mettre un peu dans l'ambiance. On met Ricky Martins.
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0: Et voilà, vous venez d'écouter Rick Hermantens avec Undo Stress, et donc c'est Gérard, donc vous pouvez continuer d'appeler au 0800 70 5000 ou 0800 370 5000, ou sinon sur Minitel 3615, code Fun Radio, rubrique direct. Oula. Donc c'est les débats de Gérard, donc le premier débat c'est sur les vacances, donc on va accueillir Aurélie.
1: Et Gérard a le Minitel devant les yeux aussi.
0: Oui, oui. J'ai le Minitel devant les yeux, donc...
2: Et le micro dans le cul.
0: Oh. C'est bien, tu restes poli, s'il te plaît, parce que...
2: Ok, trop de balles.
3: Tu vas casser.
0: Non, non, mais...
2: Vous restez... Gérard, c'est pas Ricard Martin, hein. C'est Princesse Erika Martins.
0: Non, c'est Ricky Martins. Alors déjà, vous...
2: Toi, tu dégages.
0: Non, non, mais vous restez poli, s'il vous plaît.
2: Ok, super, Gérard. Ouais.
3: Tu vas faire...
2: Gérard Santoni, mais... est-ce que tu pourras me dédicacer Princesse Erika Martins, s'il te plaît?
0: De quoi?
2: Est-ce que tu pourras me dédicacer Princesse Erika Martins?
0: Non, négatif.
2: Bon, d'accord.
0: On va accueillir Aurélie,
4: ouais,
0: Rose,
4: salut.
0: Malika,
4: salut.
0: Nico, Anthony, oui. Et Albert.
5: Bonsoir.
0: Alors, la première question, je pense que vous avez eu le temps de réfléchir.
2: Ouais, on a réfléchi, hein.
5: Non, on a fait que ça, ouais.
4: Je peux répéter la question?
0: Non, non, mais c'est bon, vous allez pas me prendre pour...
4: Bah, tu peux la répéter
2: non,
4: quand
2: non,
4: même.
2: Non, pas pour un con, alors, première vacances. Question, pourquoi est-ce que les vacances, de toute manière, à peu près?
0: Non, c'est que pensez-vous des vacances? Alors, déjà, celui qui pose la question à ma place, tu vas te calmer.
2: D'accord. La question, bien intéressante, ouais.
0: Voilà. Alors, que pensez-vous des vacances, Aurélie?
4: Pas grand-chose.
0: C'est-à-dire?
4: Rien du tout, en fait.
2: Voilà.
0: Mais pourquoi?
4: Pourquoi? Parce que les vacances, c'est bien, et c'est pas bien, c'est tout.
0: Mais pour quelle raison que c'est bien et c'est pas bien, pourquoi?
4: Les vacances, c'est bien quand tu pars à l'étranger, c'est pas bien quand tu restes en France.
3: Ouais, voilà.
2: Ouais, pourquoi tu peux te mettre éclaté en France? Tout dépend où tu es, tout dépend où tu vas.
5: Ouais, c'est clair.
4: Ouais, mais ouais, moi je dis que je m'emmerde en France.
2: Même sur Paris, je sais pas où aller. C'est
3: y a des boîtes sympas.
2: On merde aussi à l'étranger, quoi. C'est
0: non,
2: pareil.
0: Il
2: y a des boîtes sympas sur Paris, comme la Logo.
0: Et toi, c'est bon.
2: Même les Japonais qui viennent maintenant.
0: Stop! Nico et Anthony et Albert, vous allez vous calmer un petit peu, s'il vous plaît.
2: Mais non,
0: vous allez vous calmer.
2: Mais non, mais c'est elle m'énerve.
0: Vous allez vous calmer.
2: Ok, d'accord, excuse-moi. La Loco, c'est un peu un parc d'attractions.
0: Bon, tu la fermes.
3: Les toilettes, surtout.
2: Bon. Non, moi, je voudrais dire que les vacances, en fait, c'est plus agréable. On a plus de temps pour aller à la Loco. Et pour s'éclater dans les chiottes, quoi.
3: Gérard.
2: T'es pas d'accord, Gérard?
3: Non, bon, là, c'est Nicolas qui parle. Moi, je tiens à dire, vous êtes pas très sympa avec Gérard. Déjà, Gérard, là, il interrompt ses vacances pour venir faire une émission spéciale.
2: Ouais.
3: Et vous d'entrée,
2: qu'est-ce qu'il faut pas faire pour faire sucer la bite quand même?
3: Moi j'ai respecté le quoi un peu.
0: Bon. Tu as déjà vous avez où calmer parce que c'est pas à vous que je pose la question, c'est maintenant je vais poser.
2: Bah qu'est-ce qu'on fait là alors?
0: Bah qu'est-ce que vous faites
2: c'est,
0: là?
2: C'est à qui tu la poses la question sans gêne, tu nous le dis quoi?
0: Parce que vous commencez déjà par sur des sujets qui me plaisent pas trop.
2: Ouais, mais
4: on parle des vacances, hein.
0: Il y a vacances et vacances, on parle pas.
4: Bah non, il y a vacances et vacances, explique-moi les deux
2: bah
4: choses.
2: Bah non, il y a vacances et travail, quoi.
0: Ouais, non, mais faudrait peut-être éviter aussi l'histoire de la locomotive, d'accord?
4: Pourquoi?
0: Parce que là-dedans, il n'y a rien du tout. Ok, c'est clair et net.
2: En fait, Gérard, il veut
0: pas
2: en parler.
0: C'est clair et net, à la Loco, il y a jamais rien eu. Alors, vous arrêtez avec cette histoire de Loco. Il n'y a jamais rien eu. Ok, point final à la ligne.
2: Ouais, t'as raison, Gérard, putain.
5: Non, mais c'est vrai.
0: On dit pas putain, on dit maman travaille déjà pour commencer.
2: Exactement.
0: Ok.
2: Alors, Gérard, comment t'expliques toutes les cicatrices sur la bite à Tony?
0: Ouais, ben, dans ce cas-là, t'attendras ton tour. Maintenant, ben.
3: C'est vraiment un imbécile, celui qui est en train de parler, là, mais grave.
0: Ouais, ben.
2: Oh, Monica, autant poser des questions.
4: Rose. Oui.
0: Rose.
4: Bonsoir Gérard.
0: Rebonsoir. Donc, je te repose la même question. Que penses-tu des vacances?
4: Bah écoute, les vacances, ça dépend. Parce que comme tu disais tout à l'heure, il y a vacances et vacances.
0: Mmh.
4: Et moi, personnellement, ce que je pense des vacances, ça dépend où je vais, avec qui je vais.
0: Ouais.
4: Surtout avec qui. Parce que c'est vrai quand tu pars comme ça...
0: Ouais, mais attends, Rose.
4: Oui.
0: Rose, là... Là, je comprends pas trop.
4: Attends, j'arrive.
0: Ouais. Explique-toi, parce que là, j'ai du mal à te suivre.
4: Bon. Alors, écoute-moi.
0: Oui. Ouais, je t'écoute.
4: Donc, je disais, il y a vacances et vacances. Moi, personnellement, les vacances, j'aime pas trop parce que je me fais chier.
0: Mm-hmm.
4: Parce que je m'en vais jamais avec les bonnes personnes.
0: Oui.
4: Donc, voilà, en gros, ce que je pense des vacances.
0: Mm-hmm.
4: C'est pour ça que je te disais, il y a vacances et vacances.
2: Ok, super.
0: Ouais, bon.
2: Ouais.
0: Je vois pas trop le rapport, parce que moi, je vais dire une chose, pour ouais. l'instant, moi, ça fait plus de 4 ans que je suis pas parti en vacances.
2: Ouais. T'es sûr que j'avais même plutôt 4 ans que t'es en vacances?
0: ça te regarde pas, si ça fait 4 ans ou pas que je suis pas parti en vacances, ou si je pars en vacances, ou si je suis en vacances, d'accord? Ça, c'est pas ton problème, d'accord? C'est le mien.
2: Ça c'est
0: mon problème, d'accord?
5: Après, c'est personnel.
0: Voilà. Donc, pour revenir à ta question, Rose.
5: Ouais.
0: Bon, tu dis que t'aimes pas partir ou tu veux pas partir, c'est ça apparemment?
4: Non, c'est pas ça, c'est qu'il faut déjà pouvoir partir.
0: Ouais.
5: Elle aime bien partir avec les bonnes personnes.
4: Et puis, j'aime bien partir avec les bonnes personnes et en général, je les trouve jamais. Donc, c'est pour ça que les vacances, si tu veux, ça fait longtemps.
5: Mais tu prépares à l'avance.
0: Mais de toute manière, il y a certaines personnes qui vous posent des lapins en dernière minute.
4: Exactement, voilà. Je pensais à ça, justement.
5: Mais tu pars toute seule.
2: Voilà, pars toute seule, puis tu fais connaissance sur place.
4: Ah ouais, mais partir toute seule, j'aime pas trop.
0: Attendez, parce que là, faire des connaissances sur place, c'est pas évident. Moi, je vous le... Pour une nana...
4: C'est très difficile pour une nana.
2: Non, attends.
0: Non, à mon avis, je pense pas. Hein.
5: Je pense pas,
0: des fois, au standard, on pouvait avoir peut-être un petit avis de la standardiste
2: si elle avait eu
0: des rencontres bizarroïdes ou pas, ou si elle est partie seule, non.
2: Elle a déjà fait ta rencontre.
0: Dans la caille.
6: Elle part pas en vacances,
0: donc vous voyez. Olivier de la Pro, pareil. Moi, pareil, donc vous voyez. Ça va être dur, hein. Bon.
2: Gérard, pourquoi est-ce que tu n'emmènerais pas Julie en vacances?
0: Attendez, faut que déjà Julie soit d'accord. Attendez, on va demander quand même à Malika de répondre sur la première question.
5: Moi, j'aime bien les vacances.
0: Ouais, mais dans quel sens?
5: Comme celle qui a répondu avant. Faut partir avec les bonnes personnes.
2: Ok, super.
0: Ouais, d'accord. tu réponds à la question, hein, Rose?
4: Exactement.
0: Ouais, d'accord. Tout à fait, directement, hein?
4: Directement.
0: Ok, bon...
5: Mais partir tout seul, c'est bien aussi.
4: Ça dépend.
0: Non, mais de toute manière, faut mieux être seul que mal accompagné.
2: Ouais,
0: hein,
2: Des fois, on n'a pas le choix, hein, Gérard.
0: De quoi, qu'est-ce que tu disais, Olivier? De quoi?
2: Juste que t'étais mal accompagné.
0: Ouais, bah, de toute manière, faut être seul que mal accompagné pour partir en vacances. La seule chose qu'il faut mieux faire, c'est partir seul et puis faire des rencontres sur place.
2: Bah, tu dois avoir l'habitude, Gérard, de partir seul.
0: Nico, pour conclure sur la première, parce qu'il y a quand même deux débats à faire et donc je voudrais qu'on avance un peu.
2: Moi, je pense que les vacances, c'est bien, quoi. Même si qu'on parte ou qu'on part pas, qu'on parte à l'étranger ou qu'on reste en France. Je pense que c'est bien, même pour quelqu'un qui n'a pas de thune et qui reste chez lui. De toute façon, il peut se lever à midi, quoi, et à la limite, s'il n'a pas d'argent pour sortir, il peut toujours lire. Enfin bref, tant que tu ne travailles pas, je pense que c'est bien, quoi.
0: Attends, Nico, là, t'es complètement là, à la plage.
4: Exactement, c'est pas
0: travailler. Mais que pensez-vous des vacances, Nico? T'es carrément à côté de la plaque, là.
2: Non, je trouve ça génial, les vacances.
0: Mais pourquoi? c'est pas du tout le truc de la question.
4: C'est pas le terme du débat.
2: Moi, Gérard, moi c'est Anthony, je suis pour la journée de vacances à 24 heures.
0: C'est-à-dire
2: 24 heures de vacances par jour, si c'est possible, hein, si on peut voter ça. Je dis que 16 heures, c'est quand même 8 heures pour dormir, quoi. Mais non, on dort pas, parce que comme ça, c'est les 8 heures, c'est en congé payé, si tu veux. On rattrape.
0: Il y a Soleil qui dit Julie, je t'emmène en vacances, Julie, je t'aime.
2: Voilà. C'est pas à toi qu'on dirait ça, Gérard.
0: Malheureusement. Albert.
2: Gérard, je te fous dans la cave et je t'aime pas.
0: D'accord. Ok. C'est bien. On va passer à la deuxième question.
1: Ça, c'est gentil.
2: C'est pas sympa ce qu'il a dit, Anthony.
0: C'est pas grave. De toute manière, je suis habitué maintenant. Hein. D'accord, parce que j'ai à peu près...
1: Vas-y, Gérard,
2: okay, la deuxième question. Vas-y.
0: Donc, où êtes-vous parti en vacances? Alors, on va commencer par les cums, tiens.
5: Île Lasquer.
0: Albert.
2: Ouais, moi, je suis pas parti.
0: T'es pas parti?
2: Non, je me casse dans pas longtemps.
0: Mmh. Et tu pars où?
2: Je vais dans un petit patelin de merde à côté de Monaco.
0: C'est-à-dire?
2: Menton.
0: Menton, à côté de Monaco, à Menton, ok.
2: Oui.
0: Anthony.
2: Je pars pas, je travaille.
0: D'accord. Nico?
2: Je pars à Toulon, moi.
0: Tu pars à Toulon?
2: Pour un jour, Nicolas. Pardon? Oui. Oh, rien.
6: Bon, d'accord. Vous verrez ça à la fin du débat.
2: Bah, vous m'écrirez.
3: Ouais, on s'écrit. Ouais.
2: Pas de problème.
3: Je t'envoie une carte postale, Gérard.
6: Ouais, ben, si tu veux, t'envoies ça à une radio, ça sera aussi bien.
3: Ouais.
6: Malika pour
5: non, moi, je pars
6: continuer.
5: Pas. Je pars pas.
6: Merci, chef.
1: Mon Gérard, chef. Continue.
6: Non, Malika. Malika. Malika, tu pars où en vacances?
3: Malika, partez pas, t'es sourd ou quoi?
2: Qu'est-ce qu'il t'a fait, ton chef?
6: Non, c'est rien, bon.
7: Allez, rose. Raconte-nous, Gérard. On n'est pas là pour voir, nous. Raconte-nous.
6: Bah, c'est bon, ça y est, c'est terminé. Allez, hop, on n'en parle plus. Rose.
8: Oui.
6: T'es parti où en vacances, toi?
8: Moi, je pars pas.
6: Tu pars pas?
8: Non.
2: Bah, tiens, pour changer.
6: Et Aurélie?
9: À l'île de Ré.
6: Oh. À l'île de Ré. Ok. Ouais. C'est bien. Eh ben, moi, je vais vous dire une chose que, moi, les vacances, je les fais, entre Montigny de Bretonneux et Suresnes.
9: Voilà.
2: Ouais. Et Neuilly. Voilà.
6: Non, et Neuilly, non, parce que,
2: Bah, t'es où, là, ouais?
6: Ben, je suis à la radio, et
2: bon. Eh ben, c'est où la radio? C'est où la radio,
6: Gérard? Bon, alors.
2: Espèce de teubé, bah.
6: Alors, à une question. Ça va s'adresser, et là, vous allez réfléchir, on va, je pense qu'on, je vais voir,
2: on va pas passer à la troisième.
6: On va passer à la troisième.
2: Ouais, ouais.
6: Comme, pour l'instant, ça a l'air de bien se passer.
2: Allez, vas-y, répétez la troisième.
6: Allez, vous trouvez de nouvelles copines, là, alors, Nico, tiens.
2: Oui, vas-y.
6: Nico.
2: Ouais,
6: trouvé une nouvelle, comme tu pars pas, est-ce que
2: Non, si, je pars, moi.
6: Ouais, mais, est-ce que tu penses trouver une nouvelle copine en vacances ou pas?
2: Ah, bah oui. Ah bah oui, c'est clair, en plus je vais à côté de Toulon, donc là-bas t'as tous les touristes, quoi, j'ai de la famille qui habite là-bas, ils connaissent un tas de gens, donc de toute façon à chaque fois que j'y vais, quoi, j'ai une nouvelle copine, ça c'est sûr.
10: C'est bien de rêver.
6: D'accord.
2: Mais, okay. Mais tu peux venir avec moi si tu veux.
6: Non, c'est bon, je te parle de copine,
2: ouais,
6: je te
2: ouais.
6: parle pas d'un copain, d'accord? Ok.
2: Nico,
6: c'est clair et net, c'est bien, on part. C'est bien le titre de la question, le terme de la question. C'est avez-vous trouvé de nouvelles copines?
2: Hein? Ah bah pas encore.
6: C'est pas
2: prochain,
6: des copains. C'est pas des copains. C'est pas des copains, c'est des copines, ok?
2: Oui.
6: On
2: des
6: comprend
2: copines.
6: Pas. On comprend pas les torsons et les serviettes.
2: Eh t'es naze quoi, Gérard?
6: Ok.
2: J'ai dit j'allais c'est voir des bon. Femmes sur la côte.
6: Ok.
2: Mais tu as compris?
6: Anthony.
10: Oui quoi? Quoi,
6: Anthony,
10: quoi, j'ai pas suivi l'histoire des serpillères et des torchons, excuse-moi.
6: Non, mais attends, tu réponds à la question, ou si tu comprends pas la question, tu restes chez toi.
10: Ah, si je veux faire, mais je t'ai dit que je partais pas en vacances, je travaillais, parce que je m'aidais.
6: Ouais, mais dans ton boulot, tu rencontres quand même des copines.
10: Ouais, quand même, un petit peu, mais bon.
6: Bon, ok. D'accord, t'as tout compris, sur,
10: Ouais,
6: sur...
10: non, mais tu me poses une question sur les vacances, je pars pas en vacances.
6: Mais alors?
10: Donc moi,
6: mais dans ce cas-là, pourquoi tu appelles pour réagir sur le débat des vacances?
10: C'est pour contre. Alors il y en a qui sont pour les vacances et d'autres pour le travail.
6: Non. Le thème c'est le truc des vacances.
2: C'est un peu vague le truc des vacances quand même.
6: Ouais, mais c'est un peu vague. C'est pas dans ce cas-là.
5: Ouais, mais Gérard, les vacances en général, même si on part pas.
6: Ouais, mais de toute manière, il y a ceux qui partent et ceux qui partent pas. D'accord.
5: Et ben alors. Bah voilà.
6: Bon alors maintenant.
10: Moi je pense rencontrer beaucoup de filles sur la plage là dans mon taf. Voilà.
6: D'accord, t'as raison.
2: La Panama Beach.
6: Ouais, voilà. Albert.
10: Ça, tout le monde est content.
6: Albert.
2: Ouais.
6: Réveille-toi un peu, hein.
2: Ouais. Non, bah
5: j'ai Chabert.
6: Ouais,
10: c'est
6: bon,
10: bébé qui va se faire des meufs.
6: Ça commence à dormir, hein.
2: Alors, bah ouais, mais non, mais le problème, c'est que c'est toujours pareil. En vacances, si on rencontre des meufs qui ressemblent à des certaines filles, comme Christine ou Carole, c'est clair que ça joue au rang.
1: C'est la Saint quoi, aujourd'hui, d'ailleurs?
6: Aujourd'hui, c'est la Saint, j'en sais rien, mais déjà une.
2: Ouais.
6: Alors déjà, Albert.
2: Ouais.
6: Je te préviens d'une chose.
5: C'est la Saint.
2: Tu vas me dire une chose.
6: Non, mais déjà une chose.
5: Oui,
6: Christine.
10: Aujourd'hui, c'est la Saint suceur. Bonne fête, Gérard.
6: Ouais. Tu vas te calmer, le début
2: de la... le long de l'antenne, vas-y Gérard, accouche.
6: Accouche, si je veux, d'accord.
2: Ok, bah tu veux, accouche.
6: Alors le début avait bien commencé.
2: Ouais.
6: Maintenant Albert, tu viens de jouer sur, sur un truc
7: c'est
6: que
7: vrai,
6: j'aime pas.
7: Alors,
6: attends, c'est qu'à là, Albert.
2: Gérard, je parle pas de ta Christine.
7: Ouais, mais Albert, tu déconnes, là.
1: C'est la Sainte-Christine aujourd'hui, en plus, tu voulais foutre la merde, je crois.
2: C'est la Sainte-Christine, c'est tout. Voilà, bon. C'est pour ça que je parle de Christine. Te sens pas vexé, merde.
5: Bah, c'est Christine, voilà.
6: Bon, ok. D'accord.
2: J'ai t'es sorti avec un ton, c'est pas de ta faute.
6: Ça, c'est pas ton problème, c'est le mien. Là, c'est pas ton problème, c'est le mien, d'accord? Je fais ce que je veux.
2: Exactement.
5: Nous sommes en démocratie.
2: Majeur vacciné.
6: Alors, Aurélie. Donc,
10: non, mais moi, je voudrais savoir si Albert, il va se faire des meufs, quand même.
6: Non, mais c'est bon, pour l'instant.
1: Vas-y, Gérard, vas-y, enchaîne.
6: Aurélie.
8: Ouais, mais j'en ai rien à foutre de me faire des copines, moi.
6: Ouais, ou des copains. C'est pareil, t'en as rien à foutre. T'as un copain, tu voilà. Parles avec ton copain, et c'est tout.
8: Voilà.
6: Ok. D'accord, je vois à peu près. Rose.
11: Oui.
6: Donc, toi. Pour toi.
11: Enfin, moi, pour moi,
6: Penses-tu trouver des amis que tu pourras revoir par la suite ou un copain ou autre
12: Bah c'est exactement la même chose, si on trouve des types comme Gérard, d'accord.
11: Ouais, je pense que ouais.
10: Est-ce qu'Aurélie, elle reste sur Paris?
6: Bon, Malika. Non.
13: Ouais, moi je dis qu'il faut faire des amis.
11: Non.
10: Ok, super, Malika.
6: Attends, Malika...
10: Elle a dit quoi?
6: Malika, qu'est-ce que t'as dit, là?
13: J'ai dit que c'est bien de rencontrer des gens qu'on peut revoir... Après.
10: Bah, des gens qui veulent te revoir, faut les trouver. Hein.
6: Ouais, Malika.
13: Oui.
6: Va falloir que tu travailles un peu plus.
13: Je vais travailler.
6: Ouais, non, mais réveille-toi un peu plus parce que là, t'es en train de dormir. Hein.
10: Malika, là.
6: Allez, on enchaîne sur la quatrième, là.
10: Voilà,
6: que pensez-vous des campings? Allez, c'est parti.
10: C'est de la merde, c'est pourri.
11: Oh putain, ça pue, le camping. Non, c'est pas vrai.
6: Stop, stop, stop, stop, stop.
11: C'est de la merde, c'est par rapport aux étoiles.
10: Gérard, c'est la merde. Gérard, c'est l'air
14: salé dans... Oh là là, c'est dégueulasse, quoi.
13: Il n'y a pas d'intimité.
10: Moi, Gérard, je fais jamais de camping parce que j'ai des business sur les...
6: Non, mais attends, déjà...
1: Ça va casser, hein, ça va casser.
6: Déjà, celui qui part pas en vacances,
13: Il a fait un...
10: Gérard, c'est Albert. Je peux répondre?
6: Ouais, vas-y.
10: Ouais, bah moi je trouve que les campings ça craint à mort, c'est vraiment trop pourri quoi.
13: Il y a pas d'intimité, c'est pas bien.
10: Non, mais déjà on rencontre plein de beaufs.
13: On se fait piquer plein de trucs aussi, excuse-moi.
10: Ouais, voilà, on se fait piquer plein de trucs, on rencontre que des beaufs.
14: Que des beaufs en tongs et en short.
10: C'est ça,
6: t'as raison. Stop!
10: Eh, mais je peux continuer.
6: Stop! Non, pour l'instant tu la fermes, il y a Julie qui va me dire quelque chose, c'est tout.
15: Juste qu'on accueille à la place de Rose, docteur Melraka.
13: Quoi? Bonjour, docteur.
15: Docteur Melraka, à la place de Rose.
10: Voilà. Oh là, bonsoir, Gérard.
6: Salut.
13: Bonsoir, docteur.
14: J'ai plaisir à faire votre connaissance par le biais de Fun Radio, Gérard.
6: Ouais, c'est bon, déjà, celui qui s'amuse avec les touches de téléphone, il se calme.
10: Eh, docteur Melraka, est-ce que t'opères les kystes? Parce que Gérard, il a des problèmes.
12: Ouais, c'est clair, je crois qu'il en a un sur toute la gueule.
10: Sa tête est un furoncle.
14: Mes amis, si j'ai...
13: T'as pas un problème dans le cerveau?
14: Si je devais pigmenter, Gérard, le débat, si oublions Sainte-Christine et souhaite qu'elle soit bonne, si prenez vos questions, Gérard, la question sur le plaisir des vacances.
6: Ouais. De quoi?
10: Attends, t'arrives en retard, toi, là.
6: Oh, le tout-bib, là, tu travailles. Le tout-bib, tu travailles ou tu bires, hein?
14: D'accord, donc on pourrait parler aussi de Montrigny-Bretonneux, c'est ça les vacances
6: d'il
14: y a 4 ans?
6: Ouais, c'est bon, Toubib, dégage, allez hop, bonne nuit.
10: Toubib, il a besoin d'une consultation.
6: Non, mais c'est bon, Toubib, dégage.
10: Toubib, faut qu'il prenne des suppos, s'il y a même.
6: Ah non, Toubib, il dort. Toubib, il est à moitié endormi.
10: Jacques,
6: Toubib, là, qu'est-ce qu'il pense du camping?
14: Bon, faut laisser l'histoire de la loco, genre, sur le camping à la locone.
6: Oui, il est complètement starbé, c'est bien. Ouais, c'est bon, ouais, bonne nuit.
10: Bah, c'est bon, Nicolas.
6: Ouais.
10: Ouais, moi je veux dire qu'en fait, les campings, c'est pas bien, quoi. Parce que bon, d'abord, tu y vas. D'abord, tu vas dans les douches, elles sont froides. En plus, que tu fasses la queue une heure, après, tu vas dans les toilettes.
6: Ouais.
10: C'est dégueulasse. La plupart du temps, elles sont pas nettoyées.
12: Non, mais le problème dans les toilettes, c'est qu'il y a des mecs comme Gérard qui sont passés devant toi, quoi.
6: Non, mais c'est bon, allez, c'est bon, on arrête sur le camping. Alors, stop, pour l'instant vous allez réfléchir à la quatrième question.
14: Et on va mettre une,
1: on va mettre une
14: musique et ça s'appellera, Gérard, est-ce que tu viens pour les vacances?
10: Gérard, est-ce que tu peux mettre un...
14: Gérard, je suis au
10: cinéma. Gérard,
14: à l'astrologie, Gérard, je suis aussi voyant et je la chanson, ce sera...
6: Mais je m'en fous de ta voyance!
10: Les bijis, les bijis!
6: Déjà,
14: Gérard, je vous connais,
1: calmez-vous, là.
14: Je vous connais, Gérard.
6: Bon, bah, tu la fermes, le toubib de mes deux.
14: Melraka. Docteur Ali Melraka.
6: Alors, c'est, Ali Melraka, tu vas la fermer, tu vas m'écouter, déjà.
14: Oui, Gérard.
6: Maintenant, vous allez écouter la cinquième question. C'est que pensez-vous des discothèques en vacances et on va se mettre les Spice Girls avec Vanab et après les Rubettes avec Super Baby Love.
15: Et c'est parti.
0: Et ouais, c'est la suite de la libre antenne, donc vous pouvez toujours nous appeler au 0800 08 5000 ou 0800 3 08 5000 et 3615 code Pun Radio. Et pour les Belges, donc c'est 0331 47 99 5000 et donc il y a un petit sondage qui a été fait là.
1: Un sondage Ipsos, Sopress
0: ou je sais pas quoi. La
1: Médiamétrie.
0: Ouais, Média. Donc vous êtes 12 764 956 auditeurs entre 1h et 3h qui écoutent Fun Radio. Donc
1: un Français, un Français sur 5 quand même.
0: Ouais, bah, ça fait quand même beaucoup, hein. Quand même tous les jeudis, je trouve que c'est pas mal. Donc on va continuer le débat. Donc si vous voulez réagir, donc n'hésitez pas. Donc on va accueillir Léa, Mathilde, Docteur Melraka, Franck, Albert et Anthony.
10: Gérard, répéter les chiffres là parce qu'on n'a pas très bien.
0: Je répète les chiffres pour la dernière fois.
10: C'est 12 000 ou c'est 120 000?
0: C'est 12 764 547 milliards.
10: Toujours,
0: voilà, alors donc.
10: Mais continue. En France uniquement?
0: Comment?
10: En France ou alors ailleurs?
0: Ah ben ça je sais pas si c'est en France ou autre.
10: Mais écoute, ton sondage, je peux rien dire quoi dans ce cas-là, je préciser.
0: Bah, dans ce cas-là, bah vous regardez les journaux et puis c'est tout, hein.
15: Redis chiffre, GG, il y en a qui n'ont pas compris. Hein. Sur Fun TV, on demande combien, recommence.
0: Donc,
10: 12 764 955 000. J'ai une petite blague à raconter vite fait à ton sujet.
0: Vas-y, accouche.
10: Pourquoi Gérard se baladait avec une porte de voiture à côté de lui dans la rue?
0: Pourquoi? Alors vas-y.
10: Parce qu'il est tellement con qu'il ferme la fenêtre quand il pleut.
0: Plus con que moi, tu meurs, et quand on est con, ferme sa gueule, d'accord?
10: Ouais, sérieux, t'abuses, Nicolas.
0: Non, dans ce cas-là, ta blague... Alors, que pensez-vous des discothèques en vacances, et avez-vous été en boîte pendant les vacances?
10: C'est Albert, je voudrais répondre.
0: Ouais, vas-y. Albert, vas-y.
10: Faudrait fréquenter plus souvent la loco, je pense, pendant les vacances.
0: Attends, déjà, la loco, elle est fermée, ok? Je te parle des boîtes.
10: Non, elle est ouverte.
15: Elle est pas fermée, elle est ouverte, et il y a une soirée demain.
10: Et d'ailleurs, Gérard, on voudrait te poser la question, est-ce que tu es là demain?
0: Ça te regarde pas, c'est mon problème.
10: C'est personnel. Tu veux faire ça incognito, salaud.
0: Attendez. Et déjà, vous allez être poli parce que je pense que ça va être la dernière pour ce soir là, parce que
16: c'est bien. Pourquoi? Mais l'ultimatum encore.
0: Il y a pas d'ultimatum. C'est des vacances. Là, ce soir, je viens. Donc, je voudrais que le débat se passe correctement, sans engueulade. Ok.
16: Ok.
0: Point final à la ligne.
10: Mais
0: on parle pas de la loco, on parle de rien.
1: Et sans gueuler, hein.
0: Okay,
1: et sans
0: gueuler.
1: Comme tu fais.
10: Je crois que la soirée de la loco de demain, c'est une soirée spéciale WC, quoi.
0: Ouais, WC, bah dans ces cas-là, tu restes chez toi pour demain, d'accord? Ok.
16: Et tu la fermes.
0: Voilà. Et tu la fermes.
10: Tout à l'heure, vous avez dit, faut laisser l'histoire de la loco.
17: Faut pas en parler, quoi.
10: C'est vos propres termes.
0: Est-ce que tu viens pour les vacances?
10: Ah, je l'avais dit,
16: surtout pas pour toi.
0: Bon, qui c'est qui vient de dire ça?
1: Gérard. Tu peux embrayer sur le débat là parce que...
0: Bon alors on y va. Donc je viens de vous dire, que pensez-vous des discothèques en vacances et avez-vous été en boîte pendant les vacances?
16: Malika. Ouais, moi je dis que c'est très bien les boîtes de nuit. Ouais. Surtout si c'est à l'étranger.
0: Hein?
16: Surtout si c'est à l'étranger.
0: C'est-à-dire?
16: Ben l'année dernière j'étais en boîte, c'était au Maroc.
0: Ouais.
16: Et je me suis bien fait draguer parce que j'étais une étrangère.
0: Ouais.
16: Et tu rencontres plein de monde, c'est vachement canon, les gens ils sont vachement sympas et tout.
18: Ah, moi je suis d'accord.
10: Ouais, c'est super les remixes d'Hassan 2, c'est vrai.
0: Ouais, d'accord.
18: Non, mais.
10: Les remixes à Montrigny,
16: Bretagne, c'est pour un
0: Oh, on se calme là, Léa.
18: Il faudrait qu'on appelle Max et qu'on lui demande si les boîtes d'Ibiza c'est bien.
0: Il vous en a déjà parlé, allez c'est bon.
10: Non mais Gérard,
1: il y a beaucoup de garçons là-bas.
0: Bon, docteur... On accouche là. On accouche sur le débat,
10: c'est
16: Anthony.
10: C'est Anthony.
0: On y va là.
10: Donc, Moi, je suis allé en boîte aussi en province.
13: Tu t'es fait éjecter?
10: Non, non, pas du tout. Parce que j'étais pas accompagné de toi, c'est pour ça.
6: Ouais, c'est bon.
10: Attends, mais je voulais dire que l'éclair a pièce dans les mains.
6: Eh, vous commencez à être lourd, là, sur le débat. Hein.
11: Bah, non, la prochaine question, allez.
6: Bon, allez, la prochaine.
19: Avec une brosse, les cheveux coupés en brosse.
6: Avez-vous fait du nature? Bon, c'est bon.
19: Ah, bah, je vais pas répondre à la question, moi.
6: Bon, mais je m'en fous, vous commencez à être lourd, si c'est pour me dire des conneries.
19: C'est pas grave,
11: j'ai rien dit, quoi. Allez, c'est pas grave, on se calme. Gérard, prochaine question.
10: Bon, allez, Gérard, moi, je suis contre la différence d'âge.
6: Mais c'est pas le thème de questions, merde.
10: Mais si. Allez, accouche, hein, que je suis en vacances.
11: Allez, bon, moi,
6: je suis contre la prochaine question.
11: Moi, je suis
6: le gros con, il t'emmerde, ok. Alors, tu retournes chez toi, bonne nuit.
11: Allez, hop.
1: Cassé.
10: Moi, je trouve que l'éclairage en boîte en province, c'est pas pareil qu'à Paris, parce qu'ils ont pas de sous pour acheter des ampoules.
19: Ouais, exactement, ouais.
10: Allez, la prochaine question,
11: Gérard. Pose ta question, Gérard.
13: Allez, Gérard, la question. Allez.
6: Avez-vous fait du...
10: qui va prendre la peau.
1: Non, soyez cool, laissez parler un peu Gérard, il a une question à poser depuis une demi-heure. Là.
13: Salut Gérard.
6: Avez-vous fait du naturisme pendant les vacances et que pensez-vous des comptes de naturisme?
19: Ah bah Gérard, moi
6: j'en parlais,
19: moi Nicolas.
6: Vas-y. Non, Nicolas.
19: Oui.
6: T'as une grande gueule, tu as l'ouvreur le premier.
19: Ouais, exactement. Et bah tu sais quoi, moi j'ai dit qu'on peut faire du naturisme en boîte dans les soirées SM et ça c'est vraiment excellent.
6: Mm-hmm.
19: Ah ouais. Okay.
14: Docteur Melraka.
6: Non, mais attends, docteur
10: pardon.
6: Machin, là.
10: Pardon.
6: Nicolas.
19: Ouais.
6: Non, Nicolas. Et
19: ouais.
6: Qu'est-ce que t'en penses?
19: Eh ben, dès qu'on a tourisme, ou alors des soirées SM en boîte.
6: Dès qu'on a tourisme?
19: Ah bah, ouais. Moi, je dis que c'est bien, parce qu'en fait, tu peux faire plein de rencontres, quoi, notamment des rencontres avec des échangistes.
13: Comme ça, tu vas tout de suite le matin.
6: Ouais, d'accord.
10: Bon, ouais.
19: C'est génial, Nicolas. Tu te balades.
6: Nicolas.
19: T'as pas la vie sur toi.
6: Nicolas.
19: Oui, je lève le doigt.
6: Eh, Nicolas.
19: Oui, je t'écoute.
10: Je lève le doigt.
19: Oui, Gérard, t'écoute.
6: Pour l'instant, t'es en train de confondre.
10: Hein. Je veux répondre, pompon.
19: Bah, pourquoi?
6: Ouais, c'est bon, allez, bonne nuit. Bonne nuit, Nicolas.
19: Gérard, c'est Albert.
6: Ouais.
13: Nicolas.
19: Moi, je voudrais parler un peu des camps naturistes.
6: Ouais, mais mange-toi, parce que on n'a pas trop le temps, parce qu'il y a quand même deux débats à faire.
19: Ouais, bah, tu te calmes et tu me laisses parler.
6: Merci. Ouais, bah, déjà, tu as accouché, vite fait.
19: Bah, ouais. Donc, ouais, moi, je pense que les camps de naturistes, ça t'arrange bien, parce que tu peux te faire prendre les fesses plus vite, non?
1: Moi, je pense que vous devriez vous calmer parce que Gérard va poser un ultimatum si ça continue.
6: Ouais,
19: non,
6: c'est
19: non,
6: bon,
19: mais c'est vrai.
11: Calmez-vous, non, j'ai
6: c'est bon.
19: Non, mais c'est
6: vrai.
19: T'énerve pas. Si tu t'énerves, c'est que c'est la vérité, quoi.
6: Non, mais attends, déjà, j'en ai jamais fait des camps. Et
19: bah, arrête, Gérard, je t'ai vu plusieurs fois dans des camps naturistes. Ah bon, c'est pas sur Fun Radio.
6: Ouais, c'est ça.
11: On te demande sur Fun TV si t'es nudiste ou naturiste.
6: Aucun des deux. Voilà, comme ça va plus vite.
19: Non, vous êtes vous-même, Gérard, masochiste. Vous êtes vous-même bon et généreux.
11: Est-ce que moi, tu peux la définition de la
6: naturiste?
19: Nerveux, parfois.
1: Non, arrêtez, soyez cool.
11: Juste 30 secondes, Gérard, tu peux juste nous expliquer la différence entre nudiste et naturiste?
1: Parce que je crois que manière,
6: c'est les deux.
19: Oh, bah, qu'est-ce que t'es intelligent, Gérard? Mais rien à voir, un nudiste, c'est pas ça.
11: C'est quoi,
6: un nudiste, c'est quoi?
11: Alors,
6: un nudiste, c'est quoi? Le nudiste, c'est celui qui se met à poil. Et le naturiste aussi, ok?
19: Mais non, le naturiste, c'est celui qui se met à poil. Et le nudiste, c'est celui qui se prend Gérard dans les chiottes de la loco.
6: Bah alors, toi, mon pote, tu dégages, je veux plus t'entendre. Hop, bonne nuit.
10: Okay, ouais, non, mais Gérard, t'as rien à voir, là, c'est Anthony.
6: C'est bon, non.
10: Les nudistes et naturistes, c'est deux courants de peinture, je crois.
6: Ouais, c'est ça. Alors, bah, toi, avec ta peinture, tu te la carres au cul.
10: Ou de la sculpture. Okay.
6: C'est ça, ou de la Starship ou de l'Adidas, c'est ça?
19: T'as pas la peinture, Gérard?
6: Non, bah alors, dans ce cas-là, tu dégages. Allez, hop, bonne nuit. Allez.
13: Voilà.
11: Allez. Il y a déjà trois personnes en moins, je te signale, là. Il n'y a plus personne, hein.
19: C'est pas grave.
6: C'est pas grave.
11: Bah, les prochaines questions.
10: Ah, ça y est, j'ai trouvé. C'est de la peinture. Les nudistes, ils peignent avec leur queue, et puis les naturistes, ils chient direct sur la toile. Voilà, c'est ça.
6: C'est ça.
1: Bon, Gérard, enchaîne.
6: Ouais. Alors, aimez-vous partir en vacances en juillet, en août ou hors saison?
19: En août, Franck, il préfère partir en août.
13: En août.
6: Pourquoi?
19: Ben, parce que nous, d'abord, il fait plus chaud, quoi. C'est là où il pleut moins, et il y a le soleil, quoi.
6: Non, mais attends,
19: en juillet,
6: mais
19: c'est
6: Franck,
19: plus dur.
6: Franck!
19: Ouais.
6: Franck!
19: Oui.
6: Tu crois pas qu'au mois de juillet aussi,
19: Non,
6: Attends, de quoi?
10: Je préfère partir au sport d'hiver en été, ouais. Et puis à la plage en hiver.
6: Ouais, c'est ça, ouais. C'est bien.
19: Chacun ses goûts.
6: Mais là, je vois pas du tout.
10: C'est comme ça, quoi. J'ai pas le choix parce que j'ai un contrat bidon là.
6: Ouais, ben.
10: Tu vois, j'ai signé ça. Ils m'ont eu, quoi.
19: Avec Europe 1 ?
10: Non, pas du tout. Ça, c'est, tu confonds avec Gérard.
6: C'est bon. Allez, Malika.
19: Ouais. Non. Elle part pas, Malika. Elle s'en fout. Elle, juillet, août, septembre.
1: Malika, elle dort, je
19: crois. Non,
6: j'ai l'impression.
19: Elle écoute la radio.
6: Malika,
19: je me posais une question, s'il vous plaît.
13: J'aimais partir au mois d'août, Gérard, en vacances.
19: Gérard?
6: Mais c'est qui là derrière qui...
19: C'est Docteur,
13: c'est Malika qui parle.
19: Oui, il joue sur Fun TV.

0: quoi? Gérard, il est plus enfoncé à l'arrière quand même. On l'est
1: quand même.
0: Servi par un con comme Gérard, ça peut être sympa.
2: Bon, allez, c'est bon, on met une musique et on reprend le deuxième débat.
0: Allez, une conclusion, Gérard, une conclusion.
2: Non, bah dans ce cas-là, il se calme.
0: Calmez-vous un peu là.
2: Ouais. Sinon, il n'y a pas de deuxième débat.
0: Bah ouais, deuxième débat.
2: Alors, préférez-vous être servi ou vous faire servir?
0: Mais dans quelles circonstances, Gérard?
3: Moi, je préfère que tu me serves.
0: Ouais, moi aussi.
4: Non, mais moi, je comprends pas la question.
2: Bah, à l'hôtel.
5: Il y en a un qui dit quelque chose, tu dois dire moi aussi.
2: Ta gueule!
0: Moi, je préfère être servi, moi.
6: Si j'étais voyant, je saurais que le prochain débat, c'est les tatous.
2: Eh, vous commencez à être lourd, là, hein.
0: Un peu comme toi, Gérard.
4: Bah,
6: je vous vois blanc, vêtu de blanc. Je vous vois blanc.
2: Comment c'est tout celui-là, le docteur Mécouille?
0: Docteur Fonzé.
2: Docteur Mécouille.
1: On s'est débat, Gérard.
0: Ouais, docteur Mécouille.
2: Ouais, bah,
0: bon, j'ai fait un débat, là.
4: Il va avoir les pubs.
2: Bah, c'est bon, là, il y a...
0: Bon, allez, Gérard, enchaîne la prochaine. Gérard, on peut débat, c'est un nouveau.
7: Allez, Gérard. Arrêtez de parler, là.
2: Bon, déjà, le téléphone est au portable, là, c'est bon, tu dégages, parce que là, je...
0: On a un portable.
1: Juste 30 secondes à la place de Malika, on a Caroline.
0: Eh ben, c'était pas trop tôt d'avoir une même Gérard, je t'imagine moche. Il y a pas besoin d'imaginer, hein.
4: Bonsoir Gérard, bonsoir à tous. Bonsoir Caroline. Salut.
0: Salut Caroline.
8: Ton combiné...
4: Bon, alors la question, GG, parce que moi, je comprends pas, là. Être servi ou se faire servir, donc.
2: Bah oui. Pourquoi tu comprends pas?
4: Je sais pas, j'ai du mal à comprendre.
2: Bon, quand t'es en vacances,
4: ouais.
2: Tu préfères quand tu pars seul,
4: ouais.
2: Ou tu pars.
4: Oui, bon, c'est
0: oui.
4: Beau,
0: GG. Bon, voilà, t'es en vacances,
2: t'as
0: fait
2: le
0: travail.
2: Est-ce que tu préfères? Donc je vais t'expliquer en deux mots.
4: Ouais.
2: Est-ce que tu préfères te servir?
4: Mm-hmm.
2: Donc tu préfères que ça soit un homme ou ça soit des serveuses ou autres dans le restaurant qui te servent?
4: Ouais.
2: Ou tu préfères que ça soit toi qui te fasse la bouffe et que...
4: Alors moi, je préfère me faire.
2: C'est
4: rare, tes tongs. Je préfère que ce soit les autres qui me servent, en fait.
2: Qui répond, là?
4: Léa.
2: Oui, Léa.
4: Au resto, quoi.
2: Ouais. Tu préfères te faire servir?
0: Bah oui.
4: Ouais.
2: Donc c'est bien ce que je disais, moi, c'est pareil. Quand je pars quelque part, je préfère me faire servir que me servir moi-même.
0: Et quand tu pars où, Gérard?
2: Ça te regarde pas.
0: Bah pourquoi? Sous un rocher au bois de Boulogne.
2: C'est ça.
0: Pourquoi, Gérard? Il soulève un rocher au bois de Boulogne. Gérard, pourquoi tu chies devant les supermarchés?
2: C'est ça, t'as raison. T'as raison, continue, tu m'intéresses. Ok. Donc, Caroline, pour toi, ta réponse?
4: Bah moi, je préfère me faire servir. T'es en vacances, t'es pas trop travaillé. Hein.
5: Bah voilà.
0: Moi, je sais où il a trouvé Christine.
7: Pourquoi cette question, Gérard?
2: Parce que...
0: Je veux tout révéler.
2: Non, mais de toute manière, là, pourquoi c'est deux
0: questions? Belle raca.
7: Il y a des gens sur FunTV, ils se demandent. Pourquoi la question? Est-ce qu'il y a des gens sur FunTV, ils se demandent?
2: Mais pourquoi? Bah, de toute manière, faut mieux se faire servir que se servir soi-même.
0: Bah, Gérard.
2: En fin de compte, faut mieux être servi.
0: C'est quoi le nom du docteur, là? Docteur Caramel.
2: Docteur
1: Mélania.
4: Mais c'est passif ou actif?
2: Comment?
4: C'est marqué sur FunTV, c'est passif ou actif?
2: Quoi?
4: Tu es passif ou actif?
0: Le surnom est Gérard, c'est Gérard Mélédan.
4: Les deux?
2: Ouais.
0: Gérard, moi je dirais plutôt qu'il est actif, hein.
2: Ouais, bah.
0: Mais il est bien, hein.
2: Alors que pense. Maintenant, on va continuer sur.
7: Attends. Avant la prochaine question, bouge pas, j'ai un truc pour toi. 30 secondes pour te calmer un peu et pour vous calmer.
0: Un espoir, une responsabilité.
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11: L'abus d'alcool est dangereux pour la santé.
4: Ah, l'abus d'alcool est dangereux.
0: Ouais. Vous avez juste des pubs comme ça sorti quand même.
7: Donc vaut mieux pas se faire servir du tout en fait.
2: Voilà.
0: Ouais.
7: D'accord. Bon, l'autre question, Gérard, vas-y.
1: La question d'après,
7: oui.
2: Que pensez-vous des vendeurs de glace sur les plages?
0: Non, les mal barrés, là.
6: Bah, moi, je dis qu'ils font chier, quoi.
0: Ouais, c'est clair.
4: Ils font du bordel.
0: C'est
4: Caroline.
2: Bon, Caroline, vas-y.
4: Ouais, ils sont tout le temps autour de toi, tout ça. Ouais, achète-moi quelque chose. C'est prenant, quoi, si t'as pas envie de...
2: Non, c'est pas achète-moi quelque chose.
0: C'est quand même...
2: Si t'as besoin de glace,
0: c'est quand même curieux. C'est le métier que je faisais quand j'étais à Brontigny sur Breton. C'est le métier.

0: que je faisais, je vendais des gaufres sur la plage. Mais... Genre, tu l'as déjà fait, toi?
1: Non.
0: Ça, c'est quand même une coïncidence. Enfin, une coïncidence.
1: Bon, ouais, c'est bon.
0: Gérard, c'est pas toi que j'ai vu sur la plage, là, à Deauville, 100 francs, avec une, une pancarte 100 francs, la pipe. Non, l'hippopotame derrière,
1: c'est ouais, c'est bon. C'est
0: bien, je crois que j'ai vu aussi.
1: C'est bien. Bah, de toute manière, je vous préviens, au deuxième débat, je ne vais pas entendre tout ce bordel.
0: D'accord,
1: La dernière question avant de faire...
0: La conclusion.
2: Ouais.
1: Et après, on va enchaîner sur le deuxième débat, parce qu'il est déjà 1h01.
0: Oh putain, il faut que je me lève d'abord.
1: Alors, que préfère...
0: Gérard, ta brèche, parce que demain, je me lève, je travaille.
3: Ouais, alors, avec ton cul, un peu.
1: Bon, attends, si t'es pas content, mon pote, dans ces cas-là...
2: Tu
1: fais une chose. Si t'es pas content, t'appelles pas à la radio et on t'appelle pas, ok?
2: Ok.
1: Si tu travailles,
2: bah, allez,
1: tu restes chez toi.
0: J'espère que quand on va faire, on ira plus tôt, quand même.
2: La question, OMDGG.
1: Bon, tu la fermes, Caroline.
0: Gérard, tu restes poli, s'il te plaît.
1: Et toi, tu la fermes aussi derrière, c'est moi qui pose
2: la
1: question. Alors, préférez-vous être servi par un homme ou par une femme?
4: Dans les toilettes.
0: Par une femme.
2: Ça dépend.
0: Par une femme, dans les toilettes, derrière son tablier.
4: Dans les toilettes de la loco.
0: Et toi, tu vas casser, toi.
1: Alors, celui qui s'amuse... Bon, personne veut répondre. Alors, la conclusion...
0: Moi, je réponds.
1: C'est bon, conclusion.
0: Pour les vacances. Putain, on a même pas le temps de répondre, tes questions, là, con.
1: Eh ben, si t'es pas content, mon pote, tu vas te faire sodomiser.
0: Tu vas te faire sodomiser par Gérard.
1: C'est ça, alors maintenant la conclusion.
0: Vas-y, doucement, je suis pas habitué.
1: Léa, ta conclusion, qu'est-ce que, malgré que t'as pris le débat en cours, si tu l'as écouté, qu'est-ce que t'en penses?
2: Vive les vacances.
5: Vive les vacances.
1: D'accord. Caroline?
2: Moi je dis que les vacances c'est cool, quoi, quand il n'y a pas Gérard sur scène.
1: D'accord, ça c'est bien. Merci. Ok.
0: Docteur Maboul. Non, je parlais à ma bûche.
1: Oh!
0: Excusez-moi, je parlais à ma bûche.
1: Ouais, tu travailles pour la conclusion, hein. On n'est pas là pour...
0: Je suis là maintenant, je te vois.
1: Bon, t'accouches! Bon, allez, c'est bon, allez, hop, bonne
0: et
1: nuit.
0: Et là, je...
1: Ouais, allez, c'est bon. Dans ces cas-là, pour ce premier débat, bon...
0: Et moi, je peux faire ma conclusion.
1: Stop!
0: Trouluc, je fais de la gueule, moi, pour la conclusion.
6: Ouais, moi aussi.
1: Ouais, Trouluc,
0: Franck, il a pas encore parlé, là. C'est Anthony, je peux faire ma conclusion.
7: Il reste trois qui n'ont pas fait de conclusion. Il nous reste Franck.
0: Ouais.
1: Vas-y. Alors, Franck.
0: Ouais, moi je pense que c'est bien les vacances, quoi. Je dis vive les vacances, pourvu que ça dure.
1: Ok.
0: Voilà.
7: Anthony?
0: Moi je sais pas, je travaille. Donc,
1: okay.
0: Je peux pas dire.
1: Et Albert?
8: Moi je trouve que les vacances de Noël c'est vachement chouette, ouais.
1: Ouais, d'accord, les vacances de Noël alors qu'on est sur les vacances d'été.
8: Et alors, j'ai le droit de parler des vacances de Noël, non?
1: Ouais, t'as raison, avec
4: près
1: six
4: du micro,
1: mois d'avance.
4: Gérard, près du micro.
1: Avec 6 mois d'avance,
8: avec 6 mois d'avance.
1: Ouais, moi je vais vous dire une chose.
8: C'est mieux d'avoir 6 mois d'avance que 2 mois de retard.
1: Bon, tu fais comme tu veux, c'est pas mon problème, et puis c'est tout. Moi, je vais vous dire une chose, tous ceux qui sont en vacances, continuez bien de vous reposer, de bronzer et tout. Et puis, on va attaquer le deuxième débat avec les messageries de poche.
4: Gérard, t'as pas un petit poème, là, pour...
1: Non,
4: Si, je crois que tout le monde veut un poème, là. Gérard va ouvrir sa valise. Stéphane TV pouvait la montrer, parce que... t'as vu, là, c'est pas le faire,
1: tatou,
4: quoi.
1: Pas le tatou, j'ai pas pu en faire un.
4: Il se fout de la gueule du monde.
1: Et alors, pendant les vacances, on peut faire des nouvelles rencontres, ça c'est sûr, parce qu'il y en a beaucoup qui ont dû en faire. Mm-hmm. Pendant les week-ends, on peut boire l'apéritif entre amis, ça c'est vrai. Pendant les vacances, on peut faire du pédalo, surtout s'il fait beau. Pendant les vacances, on peut se séparer des parents, pour ceux qui sont encore avec les parents. Pendant les vacances, on peut écouter la radio, comme il y en a qui font. Pendant les vacances, votre tatou sonne ou pas. Ça va être suite au deuxième débat. Regardez-vous souvent la télé pendant les vacances toute la nuit. Écrivez-vous souvent aux gens que vous connaissez. Et appelez-vous souvent vos voisins ou répondez-vous au courrier dur. Ou même... Appelez-vous souvent Max.
4: C'est quoi ça là? C'est pas un poème, Gérard?
1: Non, mais c'est un truc que j'ai inventé.
9: C'est pas des poèmes que t'as fait là, c'est des questions que tu poses, c'est nul. Non, mais attends, qu'est-ce qu'on avait dit tous les deux?
1: Ouais, le poème sur les vacances, qu'est-ce que tu veux que je fasse? J'ai pas pu te le faire.
9: Pourquoi?
1: C'est trop long à faire.
9: Mais attends, mais faire des poèmes c'est trop long, mais ça prend 5 minutes tes torchons à faire.
1: Ouais, mes torchons,
9: T'as même pas fait un débat sur les tatous. Bon, ton débat était moyen.
1: Ouais, tu parles moyen quand c'est moyen. C'est moyen quand tu reprends les mêmes, hein, Anthony, Franck, Nico, tout ça. Non, non, mais c'est bon, j'ai compris comment que ça se passait. Alors, au deuxième débat, c'est pas les mêmes.
9: Hein. Ben non, mais moi, j'ai pas entendu. Moi, j'ai trouvé ça bien, bien, mais bidon. Ouais, même. Les questions étaient pas mal, mais le débat était... Le poème était pas terrible. Décevant.
1: Non, mais même, de toute manière...
9: Bon, alors là, il va y avoir un ou deux disques. Hein, il va y avoir une grosse surprise pour GG. Mais avant, le tatou, les deux, trois questions, tu peux peut-être poser la première question du débat.
1: Ben, pourquoi achetez-vous un tatou ou un autre appareil? Et à quoi cela vous sert?
9: D'accord, ok. Là, j'espère que vous allez donc réagir également. Les numéros de téléphone?
1: 0800...
9: 75 000 et 0803-08-5000. Julie, toujours au standard, il faut que ça...
1: Et pour les Belges, 0331-99-5000.
9: Fun TV a raison, peut mieux faire, hein. J'espère que tu feras mieux, hein.
1: Ben, en espérant...
9: Et puis, il faut faire un petit coucou sur les gens qui sont sur le Minitel, parce que tu en parles pas assez du Minitel.
1: Ouais, mais bon, ben...
9: 3615, Code Fun Radio, rubrique direct.
1: Voilà. Donc on se retrouve juste après pour la suite du débat.

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Toi qui écoutes Max et tu l'appelles pour dire que tu es con cul. Toi qui écoutes Max et tu lui dis que tu as reçu une bouteille sur la tête. Toi qui demande à Max comment on fait une fellation. Toi qui demande à Max comment on fait pour faire une sodomie. Toi qui demande à Max ou Florent pour sortir avec une fille. Toi qui rappelle le lendemain pour lui dire qu'elle n'est pas venue. Toi qui appelle pour demander comment va Gérard. Toi qui voudrais pas lier un Géwa mais n'est pas descendu dans la cabine.

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1: Gérard, mon Star System, c'est ça.
2: Il était un peu poète et un peu vagabond. Il n'avait jamais connu ni patrie ni patron.
3: Bon, bonsoir à tous. Bonsoir à tous. Bon, c'est le débat sur la timidité. Donc, on va accueillir Séverine, 18 ans, de Fontainebleau.
4: Allô,
3: bonsoir, Séverine.
4: Allô. Allô. Ça va?
3: Je sais pas, j'ai pas regardé ce matin.
5: Ah, super, Gérard. Ça commence sur les starting blocks.
6: Ah, ouais. Trop fort.
3: On va accueillir Tony.
5: Ouais, salut, Tony. Gérard. Salut, gros gourou. Comment vas-tu?
3: Je sais pas, j'ai pas regardé.
5: Ah, putain, je le savais. Je suis à fond, timide.
7: La Syncamion.
5: Arrête de chanter, Gérard, sérieux. Ouais, c'est un débat, c'est sérieux, là.
8: Ouais, Gérard, c'est sérieux, donc tu te concentres un peu.
3: Laetitia.
5: Pour une fois, on déconne pas et tout.
3: Laetitia, pour toi.
9: Pour moi, eh ben, moi, je...
3: Voilà, je vais aller prendre nu, alors qu'on s'amuse derrière mon dos. Non, Gérard, moi, si je suis un...
5: Gérard, moi.
3: Hey, qui c'est qui s'amuse là?
8: Mais je sais pas, on les a tous enlevés un par un.
3: Ouais,
9: c'est ça, Gérard.
8: Julie les a tous enlevés un par un.
10: J'ai vérifié un par un, j'aurais demandé.
3: Ouais.
5: Non, c'est moi,
10: tu m'écoutes?
3: Hey, la deuxième question.
11: Ah oui, grand fou!
3: Putain, mais c'est quoi ce bordel là?
5: La technique.
10: Arrête.
3: Ouais, mais ça se voit que c'est des vacances, hein.
5: Ouais, quand même, hein. Mais c'est fini les vacances, hein, je te le dis au passage, Gérard.
3: Non, c'est pas fini pour tout le monde.
8: Il y a Rocco sur Minitel qui dit qu'en fin de compte, c'est la Sim Camille qui prend Gérard nu.
3: Non, mais attends, Rocco sur Minitel, ta Simca, tu... on a une bonne nouvelle.
5: Je vais péter ta réponse.
3: On a une bonne nouvelle à vous annoncer.
5: Bon, voilà, donc je suis assez timide.
3: Ouais.
5: C'est vrai, Tony? Ouais, très très timide. Hein. Je suis très... Est-ce que, par exemple, il y a des filles qui m'écoutent, là?
12: Mais va t'attraper, je t'en foutras partout dans la team Camille.
5: Carrément.
8: En parlant de ça...
3: Eh, on va prendre la Cisca... Eh! Eh, j'ai une deux pattes.
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3: Eh, j'ai une deux pattes.
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8: Il y a Toto qui demande si Gérard prenait Christine nue dans la team Camille.
3: Non.
8: Alors je réponds tout de suite à Toto, non, la team Camille n'aura pas de support.
3: Non, de manière, la team K, elle supporte pas Christine. Hein.
5: Non, c'est
3: je
5: méchant.
3: Je te prendrai nue.
5: Non, mais il paraît que Christine, elle crée de plaisir, tout ça, dans la team Camille, mais en fait, elle est assise sur le levier de vitesse. Est-ce que c'est
3: non, mais c'est bon, tu laisses Christine nous caler, d'accord?
5: Ouais, tu la laisses où elle est. Ah, elle a calé, Christine, mais tu la laisses vraiment
3: où elle est. Elle a calé. Elle a même mis la voiture à la casse.
5: Ah ouais, ok. Ouais, c'est quoi, c'est une image, la voiture c'est toi, c'est ça?
3: Ah non, mais moi, c'est pas moi l'image. Hein.
5: Ah bon? Ouais, non, toi t'es que... Toi t'es un hologramme, Gérard.
3: Bon, allez.
5: Bon, Tony, fais péter.
3: Arrête.
5: Ouais, donc voilà, je suis assez timide et donc...
3: On est 36-15 Fun Radio, rubrique direct, et donc on va récupérer... On va récupérer toute la bande là.
5: T'es trop un animateur né, quoi.
3: Comment?
5: T'es trop un animateur né. 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La vieille pub.
3: Non, mais c'est bon, on passe quand même à la deuxième question.
5: Maintenant, la Fun Force de Gérard.
3: Fun Force, c'est pas moi qui fais la Fun Force, ah d'accord bon.
5: Alors, Gérard, ce serait plutôt la femme naze, comme ça, en gros.
3: Non, mais c'est bon, merci pour celui qui vient de dire le beauf.
5: Merci, Tony, hein. Ah non, c'est pas moi. Merci, Tony.
3: Non, mais de toute manière, n'ayez crainte, je reconnais
5: n'ayez
3: à peu près les voix.
5: C'est français, ça, comme phrase.
3: Bon, allez, on y va pour la deuxième question. Donc, êtes-vous timide avec les filles? Alors, dans ce cas-là, ben, Tony, comme t'es une grande gueule, on va y aller. On va y aller, Tony.
5: Allez.
3: Bon, allez, on y va. Bon, on se dépêche un petit peu.
5: Moi, c'est très rare que j'aille vers elle, quoi. J'attends qu'elle vienne vers moi, donc comme elle vient jamais...
3: t'attends que...
5: Non, pas du tout. Moi, je suis une beauté fatale, moi.
3: T'es une beauté.
5: Je suis un beau gosse, je suis marrant. Intelligent, et en plus, je suis modeste, donc voilà, quoi.
3: Non, mais dans ce cas...
5: Tony. Oui.
3: Tony.
5: Oui.
3: Dans ce cas-là, t'attends que la nana vienne à tes pieds.
5: Ouais, voilà, exactement. On est totalement en osmose, Gérard.
3: Non, mais moi, j'ai dit une chose.
5: Que...
3: Non, mais c'est pas moi qui ira. À l'arrière, peut-être que je serai le premier port pour quelqu'un. Mais, aller mettre à genoux devant une nana, je pense pas pour lui dire, je t'aime, tout ça, non.
8: Parce que Gérard, sur Minitel, justement, il y a des gens qui demandent, il y a beaucoup de gens qui demandent, et Delphine, Julie vient de me le dire au standard aussi.
3: Oui.
8: ils sont timides, il faudrait que tu leur donnes des conseils pour se décoincer, pour aller voir les filles.
5: Justement, j'y
8: non, mais ça, tout le monde attend les conseils de Gérard.
3: Non, mais ça, c'est ça.
5: Voilà, les conseils
3: de Gérard. Non, mais attendez.
8: Même Rocco qui dit que tu es à la radio, ce que Guilux est à la télé.
3: Non, mais ça, c'est bien.
5: C'est un peu la maïté de Fun Radio.
3: Non, merci.
5: C'est ça, putain, Casimir de faire.
3: Non, mais alors, là, je vais vous dire une chose. Si vous commencez à jouer comme ça, c'est simple, le débat, il va s'arrêter.
5: Non,
3: mais moi je vais vous dire une chose, je suis pas le Casimir. Non, je suis pas le Casimir, je suis pas le Maïté.
0: C'est Gérard, c'est tout.
5: Gérard, t'es super.
3: Non, mais attendez, moi je vais quand même.
8: Mireille Dumas, tu t'aides, tu nous donnes tes conseils.
5: Voilà.
3: Non, mais moi je vais vous prévenir d'une chose, je suis pas comme certains qui ont rien à dire. Moi, on me demande de venir, je viens. Maintenant. On me demande de venir pour faire des débats et des libres antennes. Suis là. Donc maintenant, je vous demande une question.
5: Je vais vous poser
3: une question. Donc maintenant, vous allez répondre chacun votre tour.
5: Non, Gérard,
8: on te demande des conseils.
3: Maintenant, je vais vous répondre. Moi, je sais que je suis assez timide la première fois.
5: Ouais. Ah bon?
3: Pour aller voir la fille, je suis timide.
8: La première fois, il n'enlève pas ses chaussettes.
3: Non. Non, la première fois, je suis timide pour aller faire un bisou à une nana, ça c'est vrai.
5: C'est vrai?
3: Oui.
5: Bah oui, je confirme.
3: Amuse-toi. Oui.
6: Ouais, c'est Jean-Luc là.
3: Oui.
6: Bon, là, t'as dit que la première fois, t'étais timide avec les filles.
3: Oui.
6: Mais bon, tu fais rien quoi la première fois, tu t'arrives même pas à discuter, si?
3: Très rarement.
6: Mais alors, la deuxième fois que tu vois la fille, tu lui as toujours rien dit, donc tu restes toujours à la même position, normalement.
8: Non, justement, parce que comme...
0: Non, je pense pas. Est-ce qu'on peut pas faire semblant?
3: C'est vrai.
0: En fin de compte, je pense qu'il suffit d'avoir confiance en soi et ça va mieux.
3: Non, mais attends, c'est qui là qui me parle?
0: Courage à demain.
3: C'est qui là qui parle?
0: C'est moi.
3: Non, mais donnez vos noms.
0: C'est Laetitia qui vient de parler.
3: Ah, Laetitia.
5: Laetitia, c'est celle qui rougit.
3: Ouais, d'accord.
0: Qui rougit, bon, c'est vrai. Bon,
3: ouais, Lorelai, réveille-toi, s'il te plaît.
0: Oui, bah, j'écoute.
3: Non, mais je viens de te poser la question, tu me réponds.
0: Eh ben, j'ai répondu.
8: T'as répondu,
0: j'ai dit que comment ça s'oublie pas, que si on est timide, on est timide, on peut pas, même si on veut pas le laisser faire paraître, c'est obligé que, quelque part, ça se verra, quoi, parce qu'on a un manque de dialogue, ou... On est timide, ça.
3: Non, mais attends, Lorelai. Est-ce que t'as bien, par exemple, si par exemple, pour la première fois, tu rencontres quelqu'un, t'habites à 3.
5: Voilà.
3: Hein?
5: Ou à 4 ou à 5.
3: Non, ben c'est bon, attendez. T'habites à 3. T'as rendez-vous avec quelqu'un.
0: Oui.
3: Est-ce que pour la première fois, ou même maintenant, tu l'as vu pour la première fois, est-ce que tu vas l'oublier?
8: Ouais, mais 3, c'est un mauvais exemple.
3: Je sais,
8: il y a que des bouffons, c'est quoi.
3: Ouais, c'est rien que des bouffons, c'est comme en Bretagne.
5: Ouais.
3: C'est comme les Bretons. C'est comme les Bretons.
5: Ouais, c'est comme les gars sur Rennes, hein.
3: Eh, les Parisiens.
8: 3 sur Rennes, même combat.
5: Ouais.
3: Les Troyens, c'est bon, hein. Bon, Fontainebleau. Sébrine.
5: Ouais.
3: Sébrine, alors pour toi.
5: Ouais.
0: Non,
3: j'ai dit Sébrine, j'ai pas dit un cum.
5: Ouais.
3: Bon, Sébrine.
5: Ouais.
0: Non, mais en fin de compte, tu t'as décevant. En fin de compte, quand t'es timide, c'est parce que t'as peur.
5: Ouais.
0: Il suffit bien que t'as peur.
5: Ouais, je crois qu'il faut rechercher tout ça dans ton passé, hein. Ouais, non, mais je crois que c'est un problème avec le néocortex carrément sous le bulbe rachidien.
6: Non, je crois
5: là.
6: Alors lui,
5: je crois que là, tu es pour voir, hein, parce que c'est plus.
8: Attendez, moins vite, Gérard ne comprend pas tout.
3: Non, mais là, je pense que. De la 4, on passe à la 5, comme personne ne veut répondre.
8: Mais si, tout le monde répond à la 4.
5: Je voudrais bien répondre à la
3: 4. Mais non, mais Sébrine, elle ne m'a pas répondu parce que tout le monde a parlé derrière. Alors, pourquoi êtes-vous timide?
5: Je t'attendais bien à ce
3: terrain-là. Normalement, j'aurais dû la passer en 6.
8: Quelle surprise, pourquoi êtes-vous timide?
5: Jean-Luc.
3: Vas-y, Jean-Luc.
5: Ouais, bah alors, tu vois, c'est tout simple, en fait, parce qu'on parle d'un système hypothalamo-hypophysaire qui sécrète des hormones, des hormones qui arrivent carrément sur les synapses post- ou pré-synapse. Gérard, c'est pas comme si tu comprenais tout.
3: Mais c'est bon, de toute manière. Je m'attendais à la cinquième. Je sais qu'on va partir sur le cul. Je m'attends à toi avec vous. Alors on y va.
8: Attends, qu'est-ce qu'il est. Quand est-ce qu'il est parti sur le cul là, Gérard?
3: Non mais attends, là c'est bon, là comme ils sont partis, je pense qu'on.
8: On sait que t'as le cerveau dans la culotte, mais quand même.
3: Non, non, mais je pense que là.
6: Je dirais plutôt que c'est la culotte qu'il a dans le cerveau.
3: Ouais, c'est ça, t'as raison. T'as raison, mon pote. Allez, continue. Allez, on y va. Allez, je vous écoute.
8: Ouais, Jean-Luc.
3: Allez-y.
8: Donc Jean-Luc, fini.
6: Attends. Quelque chose, hein.
3: Attendez. Là, je vais vous dire une chose.
6: Vas-y.
3: Vous voyez, là, on déconne parce que c'est, ça va être les vacances. Ouais. Mais là, celui qui vient de dire ça.
6: Mm-hmm.
3: Maintenant, vous êtes prié de dire votre nom au fur et à mesure.
6: Bah, c'est Tony, mais c'est sorti tout seul.
3: Ah ouais, Tony.
6: Ouais, mais bon, tu connais ce problème.
3: Il ah paraît. Ouais. Non, mais attends, Tony.
6: Oui.
3: T'es bien gentil, mais.
6: Est-ce que tu m'aimes, au fait?
3: Non.
6: Depuis le temps que j'appelle.
3: Non, je t'aime pas.
6: Mais si, quand est-ce qu'on fait une petite bouffe, là, sérieux?
3: Rien du tout.
6: Avec Françoise et.
3: Non. Non, de toute manière, tu le sauras jamais.
6: Monsieur.
3: Ok. Non, mais allez, c'est bon.
6: C'est bon,
3: c'est pas le sujet. Là. C'est pas le sujet.
6: Jean-Luc.
3: Ouais, Jean-Luc.
6: Bon, j'ai pas.
3: C'est bon, on se calme.
6: Mais le truc qui est charmé avec les pompiers quand même, c'est que maintenant, tu vois, ils arrivent à avoir des...
3: On se calme.
6: Avec des gros camions.
13: Avec des... Ouais,
3: non, mais les pompiers avec des gros camions, on se calme. On se calme.
13: Elle est...
6: Et en fait, les calendriers, qu'est-ce qu'on a acheté cette
8: année? Elle est ringarde.
13: Ouais, moi, j'en ai acheté.
3: Eh, les bouffons, là, vous la fermez. Voilà, merci.
8: Et en fait, je voulais juste vous dire un truc, c'est que ça faisait, quand vous avez commencé à parler, ça faisait déjà 30 secondes que vous étiez à l'antenne.
6: Non, ça va,
3: Ouais, bah, dans ces cas-là, vous fermez vos gueules quand vous êtes à l'antenne.
8: Non, justement, pendant 30 secondes, vous avez rien dit.
3: Bon, alors...
6: Florent, tu mens.
3: Non, mais ça faisait 30 secondes que je vous disais de fermer vos gueules.
8: Vous entendez? On y va.
3: On va y aller. Vous avez dit... Papon.
6: Là, Gérard, c'est toi qui passe pour un con.
3: Mais moi, je réponds à votre question.
8: Ils ont fait quoi, Gérard?
6: C'était pas une question.
8: Ils ont fait quoi?
3: Papon. Donc, là... Non, mais ça y est, c'est bon. Bon, c'est bon.
8: Donc, si Gérard était pompier, il prendrait feu à cause des vapeurs d'alcool.
3: Voilà. Donc, vous venez d'attendre la compagnie créole et comme
8: ça,
3: je vous l'ai dit. Donc, comme je vous disais tout à l'heure, vous allez avoir une surprise en fin de débat.
6: Attention, une surprise.
3: Et donc, si vous voulez toujours nous joindre, il est encore possible 0800 3 08 5000 et 0870 5000.
6: Pour les Suisses, 0800 5 40 20 000.
13: Et le Minitel, très important.
6: Le Minitel, quel radio?
3: Minitel.
6: 3615, que c'est radio? C'est radio, bien sûr.
3: Minitel.
6: C'est radio, super. Et sur internet, w/Gérard, mets-moi un doigt dans le fion.
14: Non, w. D'ailleurs, sur internet, faut pas dire le site Star System.
6: Voilà.
14: Ouais, je sais.
8: Avec la rubrique Gérard, on t'attend.
3: Donc.
6: Bon, bah, tu pars
8: si Gérard, là, y a pas de décalage.
3: C'est...
8: Mais non, là, y en a pas.
3: Donc on va atterrir à la cinquième question.
6: Atterrissage pour la cinquième question.
3: Non, personne n'a répondu. Pourquoi êtes-vous timide?
13: On l'a répondu.
3: Non, personne n'a répondu.
13: On a vu qu'on avait peur.
6: C'est la troisième que t'as sauté, Gérard.
3: Bon, alors, êtes-vous timide pour embrasser une fille ou vice-versa?
13: Ah,
3: question à 100 balles. Réponse à 5 centimes.
13: C'est la première fois qu'on est timide.
3: Alors allez-y. Bah vas-y, la fille qui parle.
13: C'est moi, c'est Laetitia.
3: Ouais, vas-y.
13: C'est la première fois qu'on est timide parce qu'on sait pas comment va réagir l'autre et comment ça sera et puis tout ça, quoi.
3: Ouais, mais comment ça, comment va réagir l'autre?
13: Bah oui, parce qu'on sait pas s'il va aimer ou même si on va apprécier ou quoi. Mm-hmm. Donc je crois que c'est la première fois que c'est le plus difficile. Après, bon, bah c'est la routine.
6: Ouais, après tu te démerdes, quoi. Voilà. Ouais, après tu mets la langue et tout, hein.
13: Et tu mélanges.
6: Voilà.
13: Après, bon, on fait notre sauce et puis on fait comme ça nous plaît, et puis voilà.
3: Laetitia.
13: Oui.
3: Il y en a, apparemment, qui a l'air d'être vachement au courant. Il met la langue dès le premier jour.
6: Ouais, c'est moi, Gérard. Tu m'as grillé.
3: Mais donne ton nom.
8: Gérard, tu mets pas la langue, toi, tu mets
3: quoi? Non. Alors moi, je fais simplement la bise sur la joue. Attendez. Moi, je vais vous dire, quand j'embrasse une fille, je fais bisous sur la joue.
6: Gérard, c'est pas crédible.
3: Moi, je fais bisous sur joue.
8: Pour Gérard, lui faire l'amour, c'est mettre la main au sein. Donc.
3: Non, mais moi, de toute manière, j'ai toujours dit...
6: Non, mais je crois que Gérard...
3: Non, mais moi, j'ai toujours dit... Non, mais moi, j'ai toujours dit, attendez, je me recoiffe un peu parce que je suis décoiffé. Ouais, voilà, merci. Donc, moi, j'ai toujours dit que tant que j'aurais pas trouvé...
9: T'as perdu la moumoute?
3: Ah, ouais, j'ai perdu ma moumoute. C'est bête, ça, pour une nana, hein, d'avoir perdu sa moumoute. Non, mais moi, quand j'aurais trouvé une fille...
8: Qu'est-ce que t'as dit, là?
3: Perdu ma moumoute. Non, mais c'est bon, c'est une auditrice qui vient de le dire un instant, j'ai perdu ma moumoute, c'est pas grave. Maintenant, c'est les vacances. Ouais, c'est bon, on rigole, là. Ouais, on... Hey, ouais, qui c'est qui met une petite bière, là? Une petite bière. Allez. Ah oui,
8: Gérard, il y a Xor qui dit de pas parler trop près du micro, ça pue dans ses enceintes.
3: Bon, ouais, c'est bon, ouais, s'il est pas content, il va se coucher.
5: Bah, hier, t'es pas content, tu vas te chier, quoi.
3: Bon, ouais, c'est bon, s'il y en a qui sont pas contents, ils vont voir papa, maman, ils vont
14: prendre la CC, hein.
3: Non, mais s'il y a des jeunes qui nous écoutent, autant qu'ils aillent voir maman.
5: Il y a que des insomniaques à ce parti.
3: Ouais, mais... Bon, oui.
8: Non, bah, continue, Gérard.
3: Donc, moi, tant que pour l'instant, j'ai pas encore. Moi, je fais bisous sur la joue.
14: Non.
3: Ah, si. Ah, si.
5: Et il te mord pas le pitbull?
3: Ah, non. Non. Mais c'est bizarre parce que j'arrive pas à trouver la personne à qui faire. J'arrive pas à trouver la personne. Non, mais attendez!
8: Laissez-le finir.
3: Mais attendez! Et maintenant, je vais vous dévoiler ma vraie vie et ma vie privée. Comme depuis le temps que vous attendez que je vous la dévoile.
9: Ah, bah oui, hein.
14: Tiens, vas-y, appelez Voici, là, vite.
3: C'est bon, toi, tu vas te coucher, toi, avec Voici, hein.
14: Voici, voilà, le revoilà.
3: Bon, ouais, c'est bon, vous la fermez?
14: Ok, vas-y.
3: Ok, merci. Donc, moi, tant que j'aurai pas de trouver la chose...
9: J'adore le bouffe. D'accord. J'ai très envie de faire un bouffe ce soir, c'est pour ça qu'elle t'appelle.
3: Ah, bah oui, eh ben, t'es sur Paris, tu peux venir à la radio?
9: Mais oui.
3: Eh ben, tu viens quand tu veux. Dans ce cas-là, il est 3h01, je t'attends à 3h30.
9: Mais bien sûr, j'ai que ça à faire.
3: Mais pas de lapin.
8: Et par contre, Gérard... Il y a Virginie qui demande avant de te sucer une couille avec la paille si t'as pas du sperme moisi, si ton sperme n'est pas moisi.
3: Non mais Virginie, sur Minitel, t'es gentille, tu laisses ton numéro de téléphone et on te rappelle on te rappelle en direct.
14: Non mais,
3: donc,
14: Gérard,
3: non, mais maintenant je vais vous expliquer
14: en poudre.
3: Bon, c'est bon. Maintenant je vais vous expliquer comment que je fais moi pour embrasser une fille.
14: Gérard, il met les dents direct.
3: Ah, non, mais avant, je bois un café.
9: Ouais, d'accord.
14: Pour bien puer de la gueule. Un coup de Karcher après.
3: Voilà, un petit coup de Karcher.
9: Pour enlever les restes de nourriture.
3: Voilà.
14: Pour tirer les fausses dents.
3: Parce qu'il y a. Ça colle quand même dans les dents.
9: Tu prends des chlorettes.
3: Ah non. Non, je prends des Malboro.
9: Quand on vient de manger du poireau, on prend des chlorettes.
3: Ah non, mais moi j'aime pas le poireau.
8: Il remplace les chlorettes par les gitanes sans fil.
3: Voilà. Ou les gauloises ou les maïs. Non mais Et qui c'est qui a mangé des carottes déjà dans sa vie?
9: Moi.
3: Qui moi?
9: Plein de carottes.
3: Elisabeth?
9: C'est bon, les carottes.
3: Non mais attendez, et des carottes râpées, c'est bon, hein?
14: Avec une bonne petite vinaigrette, Maïté.
3: Non mais attendez, vous savez que les carottes, ça rend les cuisses roses?
9: Ben
3: oui.
9: Les fesses
3: roses.
9: Les cuisses roses.
3: Non, les cuisses roses.
14: Mais non, les fesses, Gérard.
3: T'as essayé, Macaille? Attendez, 5 minutes, les gars, derrière.
14: T'entends, Gérard?
3: Oh, on se calme.
8: La Caille parle.
3: On va parler.
8: Sa femme va parler.
3: On laisse parler la Caille.
15: Voilà. La Caille, elle bouffe des carottes. Beaucoup de carottes. J'adore ça.
8: Et alors?
15: Prends les fesses roses.
8: Fais voir.
3: Je veux voir. Non mais depuis le temps qu'on me dit ouais à la loco ta caille c'est bon tu te la fais non je me fais pas ma caille.
14: C'est des jeux de cochons.
8: Au lieu de bouffer des carottes, t'as Virginie qui préférait que tu lui bouffes la moule.
3: Non mais Virginie, tu laisses ton numéro de téléphone hein, c'est bon.
14: Ça tombe bien parce qu'avec ta frite.
3: Non parce que moi j'aime pas les moules. Hein.
14: Bah si avec ta frite.
3: Non mais moi je préfère les carottes. Ah bah parce que les carottes, ça rend les cuisses roses.
9: Et ça rend aimable aussi.
3: Et voilà, ouais, ça rend aimable. Et c'est pour ça
8: que tu n'as pas mangé beaucoup.
3: Ouais, et j'adore les carottes râpées.
14: Du vin de carottes, faudrait créer.
3: Ouais. Non, mais attends, du vin de carottes, l'ascar derrière, tu te calmes.
14: L'ascar.
3: Donc, maintenant, je vais vous dire comment j'embrasse une nana.
14: L'ascar.
3: Bon, c'est bon,
14: Payer l'ascar.
3: Bon, c'est bon, On se calme, hein, on se la coule, hein, ouais.
14: Gérard, il est pisse maintenant, et tout.
9: Gérard.
3: Oui, c'est qui, là, qui me parle? Ouais, c'est qui, là? C'est qui, là, qui me parle? Vas-y, je t'écoute.
14: Gérard, tu veux m'habiter dans le cul, Gérard?
3: Non, mais quand tu veux, moi, je t'attends, hein. Je te prends, moi.
9: Tu me prends
3: comme
14: Gérard.
3: Ouais, c'est qui là qui me parle?
9: Isabelle, tu me prends
3: comme moi? Ouais, je te prends, ouais, je te mets sur un TGV, je t'attrape.
14: Gérard, est-ce que c'est vrai que tu te mets à quatre pattes sur les maréchaux pour te prendre les PC dans le cul?
3: Mais non, je prends pas le PC dans le cul, moi. J'attrape le PC, je vais vous
8: cacher. Gérard, je crois qu'on va te laisser tout seul avec Elisabeth et tu vas faire tes petites affaires.
3: Ouais, mais je sais pas, parce qu'Elisabeth, elle a l'air d'être chaude.
8: Eh ben justement.
3: Non, mais
8: t'as besoin. Donc on va te laisser, tu vas discuter tranquillement.
3: Mais non, avec elle.
9: Oui.
8: Ouais, elle demande que ça.
3: Ouais, vas-y, Elisabeth, je t'écoute.
9: Alors, tu vas me mettre ton gros aiguillage. Tu vas sortir ta casquette de chef de gare.
3: Ouais.
9: Puis tu vas siffler dans ton sifflet.
3: Ouais.
9: Plutôt moi qui vais siffler dans ton sifflet.
3: Ah bah, comme tu veux, ma chérie.
9: Ma chérie, on ne se connaît pas encore.
3: Ah bah. Moi, je te dis, ma chérie, moi, je te prends quand tu veux, où
9: mais
3: tu
9: quand
3: veux.
9: Quand tu veux, Gérard, qu'est-ce que tu me feras?
3: Bah, dans ce cas-là, tu viens à la radio, moi, je fais disquette.
9: Non, j'ai envie de fantasmer avant, qu'est-ce que tu me feras?
3: Bah, tu veux fantasmer? Bah, dans ce cas-là, je fais disquette, je peux venir quand tu veux.
9: Je fais disquette, je n'appellerai pas.
3: Non, mais moi, je te prends quand tu veux, ma chérie.
9: Mais alors, dis-moi ce que tu me feras.
3: Ah, bah, moi, je te prends. Déjà,
9: oui,
3: je te déshabille.
9: Micro,
3: ah, non, mais moi, je te prends.
9: Oui,
3: je te prends sur mes genoux.
9: Oui.
3: Je te fais un cunnilingus.
9: Un cunnilingus.
3: Ouais.
9: Oui.
3: Après, je t'embrasse dans le creux de l'oreille.
9: Oh, et qu'est-ce que tu me diras? Tu me diras des mots doux?
3: Oui.
9: Tu me diras un poème?
3: Oui.
9: Tu me fais un poème?
3: Pas ce soir.
9: Bah pourquoi?
3: Moi, je te fais un cunnilingus dans l'oreille.
9: Tu me fais un cunnilingus dans l'oreille, mon Dieu. Et après?
3: Et après, après je descends tout doucement.
9: Oui.
3: Sur tes deux seins.
9: Oui, et qu'est-ce que tu leur fais?
3: Je te chatouille en même temps.
9: Oui, tu me chatouilles où?
3: Les doigts de pied. Sachez que les nanas adorent qu'on leur chatouille les pieds. Surtout pour la première fois, l'acte sexuel.
9: Ah oui, c'est très agréable. Et après?
3: Et après, je descends gentiment sur ton ventre.
9: Sur mon ventre, qu'est-ce que tu lui fais?
3: Je te fais des bisous partout. Descends.
9: Oui, fais-moi-le.
3: L'amour est un long fleuve tranquille. Et je vais te dire une chose, que l'amour, le jour où je trouverai mon amour, je te ferai ce que t'adores.
9: Dis-moi.
3: Ben, attends. Non, je te ferai pas ça. Non, je te prendrai mon levrette.
9: T'as déjà essayé?
3: Jamais.
9: Ah bon?
3: Ah non.
9: C'est sympa d'être pris dans levrette.
3: Ah bah, je sais pas, moi je connais pas.
9: En plus, tu vois ton partenaire et tu le vois jouir, c'est sympa.
3: Bah oui, mais moi, j'attends de trouver quelqu'un qui puisse...
9: T'attends de trouver ta charentaise pour être dans levrette.
3: Voilà. Et j'arrive pas à la trouver, ma charentaise. Ah. C'est bête, hein?
9: Oui, c'est bête.
3: Donc,
9: et pourquoi tu la trouves pas?
3: Bah, je sais pas. Ça fait plusieurs fois que je lance des appels et...
9: T'es trop timide?
3: C'est pas que je suis timide, c'est que apparemment tout le monde a l'air de vouloir jouer avec moi.
9: Serais-tu laid? Es-tu laid?
3: Et c'est un peu le standard libre pour parler d'autre chose. Ne demandez pas toujours les mêmes. Ça ne servira à rien.
9: Tu peux traduire, hein? J'ai pas tout compris, là.
3: Non, mais ça veut dire qu'il faut qu'ils arrêtent de me demander sans arrêt.
9: Ah oui,
3: parce que toujours Gérard, on veut Gérard.
9: Fin,
3: hein. Oui, mais Gérard, c'est bien beau, mais Gérard, il en a marre, à part ça.
9: T'as les soquettes trop petites à force d'avoir les chiquets
3: qui coulent. Ah bah oui. Donc, tu me laisses finir, Elisabeth?
8: Reprends-le depuis le début, là.
9: Excuse-moi.
8: Reprends-le depuis le début.
3: À tous les auditeurs, auditrices, arrêtez de me demander toutes les nuits. Surtout, ne téléphonez pas au standard ou même sur Minitel. Pour avoir des remixes, vous les aurez pas. Donc, non. Ce soir, allez, je vais être gentil avec tout le monde. Je vais être gentil parce que c'est les vacances. Normalement, j'avais prévu de passer Phil Collins.
8: Non, mais finis ton débat.
3: Donc, ça y est, le débat maintenant.
8: C'est ton poème.
3: Non, mais c'est bon, le poème, il est clos.
8: Donc, maintenant, la surprise.
3: Donc, la surprise est pour ceux qui l'attendaient depuis longtemps et qui me l'ont demandé hier au téléphone. Je serai à Cannes du. Je peux avoir les dates, Florence, s'il te plaît.
8: 10 au 14.
3: Du 10 au 14 mai. Donc, ça a marqué sur vos tablettes. Et voilà.
8: Donc Gérard sera avec nous sur le bateau, il fera les libres antennes avec.
16: Petit écho dans le casque, on comprend pas, donc c'est le fait qu'il bafouille. Moi je parle très bien, regarde, je bafouille pas.
17: Oui. Ah, là ça va mieux.
16: Non, c'est grave ce mec.
17: Pareil.
16: Mais t'entends rien, mais moi ça va, je parle bien, regarde, est-ce que je bafouille?
17: Non mais moi j'ai 2 ans, j'ai 2 voix.
16: t'as pas 2 voix. Ah,
3: la soirée vous aura plu. Malgré les échos. Donc 0803 08 Seine et Max.
15: Gérard, il y a un problème technique. Tu recommences, tu nous donnes les numéros de téléphone, le rendez-vous, et tu dis que tu retrouves Max Brainwasher et Orphée à la locomotive.
18: On commence à la radio là en ce moment, donc on n'est pas en direct. Il
15: y a un problème technique. Donc tu recommences, on fait l'annonce, tu redonnes les numéros de téléphone pour les places pour la loco.
18: On est en direct, on va être en direct dans 5 secondes. Attends.
15: Tu tiens prêt, hein. Vas-y.
3: Donc, si vous voulez retrouver des places pour la loco, vous appelez au 0803 08 5000 ou 0800 70 5000. Pour les Belges, 00 33 1 47 79 5000. Alors, les invités sont Max, Benoît Schler et Orphée.
15: Attends, ça passe pas, Max me fait signe, ça passe pas, il va falloir que tu recommences.
3: Bah oui, mais.
15: Ah, mais une dernière fois, non, vas-y, 3 secondes.
3: Le numéro 8, Benoît Schoer, Orphée et Jean, Max, bonne nuit à tous. Yannick pour les nuits sans pub, Lorenzo, 6h-9h, après l'équipe de habituelle, 8h. Salut la compagnie, ici Gérard, en direct de Suresnes sur ma radio. 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
19: Mon rep dit père, dit papa. Alors voilà, le micro, ça y est, tu vas pouvoir parler devant le micro.
20: Qu'est-ce que tu veux que je te dise?
19: Ah bah rien.
20: Tant que tu nous emmerdes.
19: C'est la première fois que mon père. C'est pas la première fois que tu viens dans les studios, c'est la deuxième fois.
20: Je me souviens d'une nuit où t'étais venu avec des amis à toi, il était tard la nuit et malheureusement j'étais sur un sujet de conversation assez cul.
19: Mais c'était tu... assez branché, oui, ouais, effectivement.
20: T'étais bien prêté au jeu.
19: Et là, je m'en sens pas remis d'ailleurs.
20: C'est vrai qu'on parlait de feuilles d'euro, c'est assez particulier, je m'en souviens.
19: Pour eux, ça a été aussi pénible qu'un visiteur.
20: Bon, très bien, donc mon père est là, je sais pas si par hasard vous avez des questions à lui poser, faut en profiter. Quoi qu'il y aura bientôt un magazine qui va sortir un interview qui s'appelle XL, où dessus on retrouvera des interviews, enfin sur moi, mais on a interviewé enfin mes parents, mon frère, mes amis d'enfance, en passant par Gaël, Julie, des gens qui travaillent dans les maisons de disques, etc., etc. Ça sortira pour le mois de novembre. Ma mère ne souhaite pour l'instant toujours pas apparaître devant la caméra et encore moins parler derrière un micro. Même pas un petit bonsoir. Un petit bonsoir. Bonsoir la France, tu dis. Bonsoir Paris, bonsoir la France. Vas-y, allez. Ah, il n'y arrivera pas, hein. C'est pas possible. Donc vous n'entendrez jamais la voix de ma mère. Tout le monde attend ça avec impatience. Il y a mon frère aussi qui est dans les parages. Mais le problème, c'est que si je mets mon frère à côté de mon père, je n'aurai plus la parole. Donc on va faire un coup l'un, un coup l'autre. Si je fais les deux, tu veux essayer? Allez, ça, il me dit, mets-toi en face. Vous allez voir, c'est le portrait craché. Il y a ma sœur, mais ma sœur, pour l'instant, elle est dans les bras de son
19: mec. Touche,
20: dans
19: pas touche.
20: Un touche à la sœur.
15: On n'y touche pas, d'accord, ok. Je pense que tu peux faire un karaoké à Seb à l'antenne.
20: Ah, il y a mon frère qui est là. Sébastien, faut allumer ton micro. T'auras le, voilà, hop, merci. Bonsoir.
21: Bonsoir.
20: Voilà, bon, donc il y a mon frère, il y a mon père, il y a moi, et il y a Julie et Gaël au standard de Fun Radio, si vous avez des questions à leur poser.
22: Oui.
20: Et la bonne, la mère, pardon, j'avais oublié, et la bonne, il manque plus que le toto, le 0870 5000 si vous voulez intervenir sur cette antenne et poser des questions. Je sais que Philippe a une question pour Gerson.
23: Oui, bonsoir, Gerson, t'es là?
20: Gerson,
23: bébé, t'es là, bébé?
20: Il y a son mec, à mon avis, va venir te casser la gueule, à mon avis, tu t'amènes pas l'émission dans de bonnes conditions, c'est du côté. continue.
23: C'est moi pour lui dire que j'entrerai très tard ce soir.
20: D'accord, ok, très bien. Bah écoute, ça arrange son mec apparemment, donc tout va bien. David, 25 ans de Bordeaux. Ah, bon David, salut David.
1: Oui, bonjour, vous allez bien?
20: Ah, ça va plutôt bien. Je te présente mon frère Sébastien.
1: Enchanté.
20: Mon père Christian, ouais. Et il y a ma mère qui est derrière.
1: C'est vraiment un honneur, alors, parce que je parle à toute la famille d'un coup, c'est cool.
20: Presque, oui. Ma mère fait le service, je sais pas, tu veux boire quelque chose? Non? David?
1: Moi, oui, oui, je veux bien.
20: Ah oui, c'est à toi dont, que je m'adresse.
1: Ah, je croyais que tu parlais à ta mère.
20: Non, je parlais, je te demandais si tu voulais boire quelque chose.
1: Bien sûr, bah écoute, t'as le, ce qu'il faut pour me servir, là.
20: Qu'est-ce que tu veux?
1: Ah bah écoute, t'as qu'à me servir un truc avec de glaçons, ce que tu veux.
20: Oh là là là là, avez-vous entendu? Écoutez. Ma mère commence à comprendre la radio, elle commence à faire du bruitage, donc à mon avis, si, m'a intérêt à bien se tenir.
1: Ta mère va faire péter les jingles.
20: Elle va faire péter les jingles avec des nouveaux bruitages, effectivement. Alors, je vais te présenter à tous ceux qui ne te connaissent pas encore, ou à mon frère et mon père, qui sont quand même des grands fans de l'émission, qui doivent écouter,
1: au moins une fois par an.
20: Ouais, à peu près, ça doit être ça. C'est tous les 21 octobre qu'ils écoutent, et après ils en ont plein leur tête, et après ils en peuvent plus. David est un auditeur qui me fait qui fait des parodies. C'est-à-dire, il prend sa guitare, il est de province, il est de Bordeaux, il a fait le déplacement une fois jusqu'à Paris, on l'a mis en studio, il est venu avec sa guitare et il a fait des parodies sur un certain Gérard, qui est un auditeur que Sébastien connaît, mais que toi, papa, tu ne connais pas, qui fait des débats tous les jours.
1: C'est le genre de personnage que personne n'a rien à gagner à le connaître.
20: Voilà, mais que tout le monde écoute et que tout le monde respecte et que tout le monde appelle. C'est un auditeur qui était un petit peu à la rue, que j'ai pris un peu sous mon épaule, qui fait de merveilleux poèmes et qui vient tous les jeudis, la nuit, faire de la radio à ma place entre 1h et 3h du matin, parce que c'est assez violent, donc on peut pas se permettre de faire ça plus tôt qu'une heure du matin.
1: Je tiens à souligner que si Gérard n'est pas encore là, c'est parce qu'il est en train d'enregistrer une émission chez Bernard Pivot à Bouillon de Culture.
20: Très bien, voilà.
1: Pour présenter ses nouveaux poèmes.
20: Et Gérard, qui est donc l'auditeur star de mon émission depuis 4-5 ans, c'est là ce que j'explique à mon frère et à mon père, c'est fabuleux. J'ai l'impression de m'adresser à un public de deux personnes et je suis en train d'expliquer mon concept d'émission, ce qui est quand même extraordinaire. Oui. Donc je vous explique, donc et il va venir tout à l'heure nous faire 2-3 poèmes et nous raconter 2-3 histoires drôles, et je crois que là, de ce côté-là, aussi bien mon frère que mon père, on n'est pas en retard.
1: Et donc, pour donner un aperçu rapide de Gérard, si un jour vous entendez un cri dans la nuit du style « Jean-Luc !»
20: Voilà,
1: c'est Gérard.
20: Alors je pourrais vous faire écouter la voix de ce fameux Gérard. Toi Sébastien, tu le connais, toi?
2: Je le connais par cœur.
20: Ouais, parce que tu viens à la loco de temps en temps. Donc je vais te faire écouter, papa, quelques phrases de ce fameux Gérard. Ne sois pas choqué, enfin je pense pas, parce que toi t'en as entendu bien d'autres. Donc voici ce qu'il dit. Écoute, ça donne ceci. C'est des genres « Ta gueule !» Voilà, bon ça c'est lui. C'est que des phrases qu'on a récupérées de ce personnage.
21: Alors, caramel, tu dégages, bonne nuit.
20: Voilà, c'est des choses comme celle-ci. Tu comprends pas grand-chose, mais c'est pas bien grave.
21: Bah, arrête, s'il te plaît, merci.
20: Voilà, donc c'est ce fameux jeune homme qui va venir nous rejoindre d'ici quelques minutes, qui est âgé de 37 ans et qui est de Suresnes, qui est
1: Quand t'as de Suresnes. Pot de chambre, tu sortiras tout le lit.
20: C'est un petit peu ça, voilà. David, merci encore pour la parodie du Star System.
1: Moi, je vais pas te souhaiter bon anniversaire parce que c'est d'un classique et d'un banal effroyable.
20: Oui.
1: Parce que depuis tout à l'heure, il y a des auditeurs, ils appellent, disent bon anniversaire et puis au revoir, donc c'est un petit peu fade. Non, moi, c'est surtout que je voulais te dire que j'ai tous tes disques, j'ai tous tes livres. Et j'ai toutes tes peintures.
20: C'est marrant parce que pas plus tard qu'il y a une heure et demie avant de prendre l'émission, je disais la même chose à un producteur de la radio. J'ai dit, putain, j'adore ce que tu fais, j'adore tout talk show sur France 2, j'ai tous tes livres, tous tes disques.
1: Et ben, tu vois, comme quoi on est fait pour se rencontrer, il n'y a pas à chier, quoi.
20: C'est vrai.
1: Et alors, justement, j'ai juste 2-3 petites questions très rapides parce que je sais que t'es quand même pressé.
20: Je t'en prie.
1: Par exemple, sur ton tableau, là, le tableau que j'ai acheté aux enchères, là, bon, par exemple, t'as fait une peinture qui s'appelle La femme en chaleur.
20: Oui.
1: Qu'est-ce que t'as voulu dégager par ce tableau?
20: Eh ben, c'était un soir d'été, mois d'août. J'étais avec une amie à moi et tout en discutant, après avoir fait un bon repas, et j'étais en train de boire mon café et j'avais un papier et un stylo dans les mains. J'ai commencé à dessiner et avec la chaleur, donc voilà, ça donnait la femme en chaleur.
1: Tout simplement.
20: Tout simplement.
1: Bah alors, quel temps fait-il à Paris?
2: Bah ici, le ciel est tout gris.
1: D'accord.
22: Ce qu'a fait Max. La plus belle connerie qu'il ait faite, en fait.
20: Ah, t'as du mal, hein.
22: Non, mais c'est nul, là.
2: Alors là, c'est simple, hein. La plus belle connerie, c'est d'être venu au monde. Hein.
20: Voilà, j'allais le dire. Je me sentais gros comme une maison, j'aurais presque pu répondre à sa place.
2: Et t'es au courant, moi, que Max est né à Versailles?
22: Non, mais Ah non, ça
20: c'est vrai. Ah, l'autre, il va tomber dans les pommes.
22: Tu sais, mais où
20: on est au père de Max, en plus, je suis dans la même ville là où il est né, c'est extraordinaire.
22: Non, sérieux, ça,
2: non. Je parie que tu vas pas aller à Versailles, toi.
20: Je suis né aux Franciscaines, t'as qu'à y aller, vous y allez tous demain. Vous allez à l'hôpital clinique des Franciscaines, c'est ça? Non, c'est quoi?
19: clinique de Launay. Vous allez là-bas, vous allez les faire suivre, vous dites oui, bonjour, je voudrais une photo dédicacée. Ça n'existe plus.
22: Ah oui, d'accord.
19: Bah, c'est pas grave. Alors, bah, vous allez emmerder celle qui habite maintenant à la place
2: de la clinique. La clinique.
19: Vous allez emmerder celle qui habite à la place de la clinique et vous dites bonjour, j'aurais voulu une photo dédicacée de l'ancienne clinique qui était avant.
22: Ok, no problem.
19: Voilà. Non, c'était ça ta question?
22: Non, j'en ai une autre aussi.
19: Non, mais c'était quoi la plus grosse connerie? Quoique,
22: bah ouais, en fait,
19: c'est pas que je voudrais pas que mon père y réponde, parce que dans ce fameux magazine. Mon frère va peut-être en parler, mais est-ce que dans le fameux magazine qui va sortir d'ici peu de temps, le magazine XL, justement, toutes ces questions ont été posées à mon père et à ma mère.
22: Ouais.
19: Et tu auras les réponses dans le magazine. Donc ça sera un petit peu dommage de déjà tout dévoiler. Mais mon frère peut-être te raconter une connerie que j'ai faite, ouais, parce que.
2: Bah, une belle connerie.
19: Ouais, une parmi tant d'autres. Une parmi les quinzaines que j'ai pu faire. Enfin, si, j'en ai déjà fait une.
2: Pendant ta période de courte étudiante.
19: Ouais.
2: Enfin, étudiante lycéenne, même.
19: Ouais, ouais.
2: Collégiale.
19: Ouais.
2: Qu'est-ce qu'il a pu faire de...
19: Ah bah si tu cherches, c'est que
2: le,
19: pas.
2: Le classique des classiques, c'est le fameux carnet de notes trafiqué.
19: Oh, qui ne l'a pas fait?
22: Tout le monde l'a fait.
2: Tout le monde l'a fait, mais alors c'est celui-là, même pas. Le jour où tu le verras, tu vois, je l'ai gardé. Moi.
19: Ah bon? J'en suis presque fier.
2: Ils avaient confondu le stylo rouge et un stylo feutre rouge. Si
19: j'en suis fier de ça. J'ai même incité, je me souviens, à 2-3 ans, aux jeunes qui m'écoutaient de faire la même chose. Ah non, mais c'est bien, il faut savoir bien imiter la signature de ses parents, c'est important. Surtout qu'aujourd'hui, je leur rends hommage parce que je fais le C de la signature de mon père et aujourd'hui j'ai tellement imité la signature de ma mère que je fais la même. Donc quelque part aujourd'hui grâce à mon père et à ma mère je les oublierai jamais parce que dans ma signature il y a un peu des deux.
22: Ah ouais,
19: donc,
22: d'accord.
19: C'est merveilleux quoi. Donc apprenez à imiter la signature de vos parents et s'il vous plaît vous qui êtes jeune et qui avez des enfants en bas âge n'ayez pas trop des signatures trop compliquées à imiter. Ouais. Parce que celle de mon père était impossible à imiter.
22: Ouais j'en ai une autre aussi. Alors c'est je voudrais te poser une question c'est je voudrais savoir ce que tu aurais le plus aimé avoir à ton anniversaire, en fait.
19: Parce que,
22: le plus beau cadeau.
19: Je sais pas, rien, non, ça va, j'ai tout, quoi.
2: Il est comblé, il a son père et sa mère, et son frère et sa sœur.
19: Ah ouais, je pense que là, de ce côté-là, on peut pas se plaindre, quoi.
4: Est-ce que Standard peut poser une question?
19: Je sais pas, faut que je réfléchisse. Bon, allez, vas-y. Non, mais finir la réponse de Relia, moi, j'ai rien à demander, hein.
22: C'est vrai.
19: Non, sérieusement.
22: Même pas une belle femme. Je sais pas, moi.
19: Ça viendra. Chaque poisson couvercle.
22: Un t'inquiète
19: pas. Ça fait 7 mois que je suis célibataire. Ça va venir, ça va revenir. Je suis pas pressé de trouver. Hein. Ma mère, si, elle aimerait bien être grand-mère. Mais moi, je suis pas pressé encore. Hein. Puis il n'y a pas que moi. Il y a mon frère, il y a ma soeur. Et il n'y a pas que moi qui suis obligé de faire ça. Ouais.
22: Voilà.
19: Gaël, la question.
4: Une question, c'est quand on voit maintenant donc la famille donc de Max, donc quand on voit l'élégance de son frère, l'élégance de son père, on peut se demander pourquoi tu te rhabilles comme un charclos.
19: Ah bah, t'es gentil ma chérie. Tu sais combien ça coûte tu te rhabilles comme ça et un pantalon.
4: Non mais regarde la classe.
19: Il y en a pour 15 000 balles. Là,
4: regarde la classe, regarde le coupé comme ça tombe net. Et
2: je suis
19: jamais habillé
2: de toute façon.
19: Bah si, je m'habille décontrasté. Voilà, je m'appelle décontrasté. J'aime bien être simple dans mes vêtements. Non, je suis tranquille, non, c'est bien. Malbon classique avec la petite vendeuse là. En plus maintenant, si je sors avec et tout, je vais être soigné, je vais tout avoir gratuit ou à moitié prix, ça va être très bien comme ça. Donc je vais continuer à m'habiller comme un salopard. Hein?
4: Mais non,
19: c'est pas gagné. C'est vrai que j'ai fait 90% du boulot, mais c'est pas gagné. Aurélien Bonnebourg, amuse-toi bien.
22: Toi aussi, salut.
19: Merci, on va revenir dans un instant. Patron.
7: Bon,
19: alors,
7: la caméra déjà. D'abord.
22: La caméra du
19: Ah non, fais l'autre, ouais, voilà. Voilà, mets-toi là-bas, là-bas.
7: Merci,
19: voilà, à côté de mon père, voilà. Bon, très bien. Ok.
10: On va allumer les micros.
19: Ok, c'est parti. Alors, vous allez lui faire la surprise, les autres. Hein.
4: Le trio devient aquatoire parce que je crois qu'on a oublié un auditeur très, très, très, très important. Je le passe.
22: Carmel.
19: Allô.
22: Allô.
19: Allô. Qui c'est?
22: Carmel. C'est Carmel.
19: Le téléphone est pourri, là. Un autre téléphone, merci parce que là ça sature. Salut Gérard.
11: Bonsoir Max, bon anniversaire.
19: Alors comment on dit en anglais?
11: Ah merde. Oh tais-toi, toi tu vas pas commencer à me prendre la tête.
19: Attendez.
11: Happy birthday to you.
19: Pardon?
11: Happy birthday to you et c'est bon. Ouais, hein. De toute manière ça fait déjà un air, non.
19: Bon ouais, alors avant que je te présente le trio que je vais d'ailleurs mettre de côté pour l'instant parce qu'apparemment même pendant les débats il parle.
11: J'ai compris le trio que c'était.
19: Bon c'est bon, je te présente mon père.
11: Enchanté. Moi d'abord je le connais.
19: Voilà. Ma mère qui est là.
11: Bonsoir madame.
19: Et ma soeur voilà qui est là.
11: Ta gueule, pull d'arbre.
19: Voilà donc le fameux Gérard auditeur. T'as mis de l'Antarctique. T'as mis
4: là,
19: quoi?
4: Alors du parfum. J'ai dit tu n'es pas une main forte. Hein.
19: Putain, qu'est-ce que t'as mis comme parfum? Pourquoi tu tombes dedans à chaque fois dans le bocal là?
0: De toute façon, j'aime bien sentir le parfum que de la merde. Non, mais j'ai chargé sur Paco Rabanne.
2: Par contre, moi, j'en ai un tuilé de parfum, si tu veux. Hein.
0: Ah bah, je veux bien.
2: Tu essaieras Brice Danus.
0: Ouais. C'est quoi, ça?
2: C'est Métro.
0: Tu ah, je connais pas.
19: Bon, bah, tu lui enfileras un petit échantillon.
2: C'est vendu à la RATP, ça, tu vois.
19: Ah, Brice Danus, ça, ouais, c'est bien.
0: À la RATP, en plus.
19: Ah ouais, du bon parfum de la RATP, ça peut être bien.
0: Attends, et Miguel, tu vas te voir de l'autre côté, si je suis, tu vas pas faire...
19: Voilà, comment c'est un numéro.
0: Sinon,
19: voilà.
0: Et que la caméra va sauter.
19: Et que les gens arrêtent de penser que c'est un comédien, c'est un genre, c'est une vraie personne qu'on a récupéré comme ça un beau jour d'hiver. On va récupérer.
0: Un beau jour d'été.
19: Un beau jour d'été.
22: Voilà.
19: Bon, alors j'espère que vous êtes calmés. Non, pas ce soir, s'il vous plaît, merci, parce que les enculés, sinon tu les prends définitivement, je passe à autre chose. On a
22: plein d'autres.
19: Au moins ce soir, s'il vous plaît. Donc, ce soir, c'est l'anniversaire, on est là pour faire la teuf. Il y a mes parents, c'est pas pour dire enculé toutes les deux secondes.
22: Moi, j'ai deux questions à tes parents, là.
19: Ah, vas-y.
22: Déjà, je voulais savoir si c'était pas trop dur de s'habituer à dire Max à l'antenne plutôt que Franck, quoi.
2: Oh, bah non.
22: Non, ça, il y a...
2: On n'écoute pas, donc tu sais, le problème, il y a...
22: Quoi,
19: ils écoutent pas, ils appellent pas, donc le problème se pose pas. Hein.
22: Ouais, mais voilà, donc c'est difficile.
2: On le voit une fois par an, alors c'est pas grave.
19: Voilà.
22: Non, mais justement, c'est difficile de l'appeler Max, alors qu'on a tout le temps été habitué à l'appeler Franck et à pas de l'entendre Max sur l'antenne.
2: Non.
19: Ça va être dur parce que là, Gérard fait son spectacle, et là, mon père et mon frère hallucinent un petit peu, parce que c'est vraiment... Bon, très bien, Gérard, reprends ton calme. La deuxième question, c'était...
22: Alors, moi, j'ai une autre question. Est-ce qu'il y a eu des maladies génétiques dans ta famille, parce que je crois que t'as une case de vide quand même.
19: Oui, alors est-ce qu'il y a une... Non, je crois que j'étais le premier, je crois.
2: Non, c'est le premier.
19: Attends, laisse répondre mon père. Je voudrais pas que les gens pensent que t'es mon père quand même.
2: Premier, si vous le prenez, on a un vétérinaire qu'on connaît bien, voilà. Et il s'occupe de nous.
19: C'est vrai qu'on a un vétérinaire qui habite juste en face de chez nous, et on va saluer son fils au passage qui se prénomme. Son prénom au gamin, oh là là, comment il s'appelle le gamin?
2: Philippe,
19: oh là là, les coincés la mère. Ah, donc, chirurgien, vétérinaire, psychologue, machin, enfin peu importe.
22: Bon, j'aimerais poser une question à monsieur Max.
19: Vas-y.
22: Je me permets.
19: Vas-y.
22: Monsieur Max.
19: Oui.
22: Est-ce que votre fils, non, je parle à ton père.
19: Oui, il faut faire très vite.
22: Est-ce que votre fils était un enfant turbulent?
2: Non, pas du tout.
22: Non. Et parlez-nous de ses promenades dans la forêt de Fontainebleau où il est tombé tête première sur les rochers.
0: La casquette.
2: Écoute,
19: mais là ils inventent. Hein,
2: je savais pas qu'il allait à Fontainebleau. J'ai toujours connu ramasser les champignons au bois de Boulogne.
0: Pourquoi au bois de Boulogne?
22: Là, c'était souvent en avant au bois de Boulogne.
2: On est couvert de copeaux à chaque fois, c'est un peu bizarre.
22: Donc c'est une révélation.
19: Voilà, c'était une révélation, une de plus.
22: C'est là que t'as rencontré Gérard, en fait. Hein.
19: C'est un petit peu là-bas, oui.
22: D'accord.
19: C'était une nuit d'été, il nous l'a fait remarquer, non pas une nuit d'hiver, et il ramassait les préservatifs pour les...
0: Non, mais attends, Lascar.
22: Faut se faire des chewing-gum.
19: Ouais, qu'est-ce qu'il y a?
0: Non, mais attends, pas toi, Lascar, là, qui vient de dire ça.
22: Et Gérard, c'est qui à l'antenne, à ton avis?
0: Non, c'est...
19: Ouais.
22: Donc, ouais, je vais te dire, ouais.
19: Ouais.
22: Donc, je voudrais savoir si c'est lui qui a joué dans La Vérité, si je mens.
0: Tout à fait, mon frère.
19: Ah, là, tu le retrouves, effectivement.
0: Je te jure, c'est moi.
19: Le bon pied noir, comme il faut.
0: Reconnu.
22: Voilà. Eh ouais, comment vas-tu? Ah, très bien.
0: Passe à la maison.
22: Ouais, tout ça, la France, les enfants, tout ça, c'est la communauté.
0: Ouais.
22: C'est la pêche, hein, Gérard?
0: T'es chez nous, toi, ou quoi?
22: Hein?
0: Pourquoi c'est d'où?
22: Ah, moi je suis d'Orléans, moi.
19: Voilà. Ah, c'est juste à côté de Oran et d'Alger, c'est pas
22: ah, ouais, ouais, mais c'est un peu en dehors d'Alger, juste, mais sinon tout va bien.
19: Ah, c'est dans la banlieue d'Orléans, c'est une trentaine de kilomètres. Mon père est né juste à côté d'Orléans, une trentaine de kilomètres. Hein,
0: c'est pas loin de la rue du Sentier alors?
22: Ouais, j'étais un magasin de fringues.
19: Ah. Pourquoi cette question, Louis City?
22: Ben, je sais pas, j'ai trouvé qu'il avait un certain accent.
19: Un petit accent, ouais. Un petit peu pied noir.
22: Ouais. Ouais.
19: Il se lave peu souvent les pieds. Hein.
22: Ah, c'est ça.
19: C'est vrai que de ce côté-là, c'est pas méga top. Hein. Gérard aussi, lui.
0: Attends, pourquoi tu me regardes en disant ça? Attends, on pose une question à.
22: Non, mais Gérard, il
0: tu me regardes en même temps.
19: Parce que t'es un peu mon deuxième père.
0: Non, mais attends.
19: Mais depuis que tu te fais pousser la moustache, j'aimerais que mon père ne se la fasse plus pousser. Hein.
0: Moi, je vais se pousser parce qu'en ce moment, je tombe en panne de rasoir. C'est... Et encore, t'as de la chance, j'ai trouvé un
22: rasoir. Mais Gérard, il est tombé en panne de douche aussi.
0: Bon, attends, je vais te dire une chose, Lascar, c'est pas ton problème, c'est le mien, d'accord?
22: Ça va,
19: c'est
22: le mien
19: aussi, parce que je suis à côté,
0: pas, j'ai pas
19: c'est
0: le nôtre
19: ce soir. C'est le nôtre ce soir, Gérard, quand même.
22: Ah ouais.
0: Non, mais attends, j'ai quand même mis.
22: Vendredi, je l'ai vu à Loco, Gérard, c'est un sacré morceau.
0: Ouais, t'as été content de ta soirée?
22: Ah bah ouais.
0: Ouais.
22: Tu te souviens de moi, non?
0: Non, mais je m'en fous, moi. J'en connais un qui m'a fait une vacherie, mais j'espère qu'il va pas me la faire ce soir pour son anniversaire.
19: Non, non, non, ça va bien se passer. Oui, Titi, je te remercie.
5: Ouais, de rien.
19: On va faire vite parce qu'on va devoir laisser la place à certaines autres personnes.
5: Tu m'étonnes.
19: On a un animateur de Fun Radio Belgique qui, de temps en temps, vient nous rendre visite au Punch quand on est attendu et qui est Sergio, qui viendra nous rejoindre d'ici quelques minutes. On a Audrey, 16 ans, de ouf.
6: De Caudry.
19: De Caudry, bonsoir Audrey.
6: Bonsoir Max, bonsoir Evelyne, bonsoir Christian, bonsoir Gersham, bonsoir Sébastien.
19: Voilà, il y a Françoise aussi qui est là.

0: Attends, Max.
1: Donc, ça m'embête d'y répondre.
0: Là, j'ai une question pour toute ta famille.
1: Oui.
0: C'est, est-ce qu'ils n'ont pas un peu peur que tu deviennes physiquement et mentalement comme Gérard?
2: C'est déjà fait, hein.
0: Ouais.
2: Là, c'est mon frère.
3: Attends.
2: Vous voyez, mon père va répondre, mets bien le micro devant la bouche. Voilà, imagine que c'est une sucette.
1: De ce côté-là, il n'y a rien à craindre, il est suivi. Hein.
2: Ouais.
0: Ah bon?
2: Ouais.
0: Parce que bon.
3: Ouais. Non, mais attends, tu veux dire quoi, là, Audrey?
0: On peut dire que t'es pas un cadeau comme mec, quoi, je pense.
2: On t'attend de dire ça.
3: Non, mais attends, attends, ma chérie. C'est la dernière chose, ma chérie. Dans ce cas-là, si t'aimes pas ce que je fais.
2: Non, c'est pas que ce que t'aimes pas ce que tu fais, c'est ton physique qu'elle aime pas.
3: Ah ouais. Si t'aimes pas mon physique, de toute manière, je t'ai jamais envoyé de photo.
0: Non, mais je te vois sur FunTV, quoi.
3: Dans ce cas-là, tu zappes, tu mets une autre chaîne que FunTV, comme ça, tu verras plus ma tranche de cake. Et encore, je suis poli, tu vois, ce soir.
2: Donc, je te laisse
3: dans ce cas-là. Si tu veux pas voir ma tranche de cake, tu zappes,
2: voilà.
3: Et tu vas sur TF1, sur France 2, sur France 3, sur M6, sur n'importe quelle chaîne, et t'évites FunTV, comme ça t'écouteras plus mes débats en direct.
0: Bah si, c'est plus marrant.
3: Non, bah alors dans ce cas-là, pourquoi tu dis que t'en as marre de... Non mais attends,
2: tu des postillons qui sont... C'est difficile.
1: Très surprise, parce que quand tu verras la gueule de Gégé, ben, tu verras.
3: De toute manière, il y a un proverbe qui dit, avec un con comme moi...
0: On s'amuse et avec une femme comme toi, on s'ennuie.
3: Non, c'est le contraire. Avec un con comme moi, on s'amuse. Avec une conne... Et encore, je suis polé parce qu'il y a beaucoup de nanas qui sont là, donc je vais modérer. Je veux dire, avec pas mal de cons, on se fait chier.
2: Voilà.
0: C'est ce que je viens de dire, hein,
3: GG. Ouais, ben attends, dans ce cas-là, si t'avais une question à me poser, si tu veux me poser une question...
2: Ah non, mais c'est pas toi qu'on pose des questions, bon. Gérard. Gérard, ouais. C'est pas ton anniversaire, hein.
3: Non, mais de manière sur le mien, de manière, il n'y en a aucune qui a été capable de me poser une question réelle.
2: Voilà.
3: Donc c'est malheureux que...
2: Bah, quoi que si mon... Je sais pas, si mon père a une question à poser à Gérard...
3: Bah, moi, de toute manière, je suis prêt à répondre, malgré que ça soit pas le jeu de la vérité ce soir.
2: Tu sais pas, papa?
1: Non, moi, qu'est-ce que je veux dire? Moi, je le trouve très sympathique. Hein.
2: Ah oui,
1: non,
2: ça, c'est clair, c'est un bout en train. Hein. Ça, si t'aimes la blague... En parlant d'histoire drôle...
1: Il a l'air plus intelligent qu'il le paraît, toujours. Hein.
2: Ah oui, mais bon, en fin de compte, il paraît plus intelligent, mais on va...
3: Bah, c'est bête.
2: Voilà.
3: C'est bête, parce qu'il y a des devinettes, et bon, hein, comme je sais qu'il y a... Il y a des Belges.
2: Bon, bah alors...
3: Il y a trois Belges.
2: Ouais, il y en a trois, quatre. Ils sont 150 000 dans le studio, là, Belges.
3: Donc...
2: On va voir Estelle dans un instant, on reviendra avec Stéphane et pour conclure avec mes parents, mes frères et sœurs, peut-être deux, trois petites histoires drôles, des petites blagues. Fais gaffe, il y a mon père qui est en train de copier tes histoires là, cache-les. Hein.
3: Oh, de toute manière, si veut. Hein, de manière, il y a...
2: Alors, deux, trois histoires. Est-ce que tu pourrais nous faire un petit poème? Ce que mon père m'a dit en arrivant ce soir, ah, si Gérard revient, j'aimerais bien entendre un de ses fameux poèmes. Alors, parce que Françoise, elle attend ça avec impatience aussi. Hein. Ça va, Françoise?
4: Ça va.
2: T'es peu bavarde?
4: Ben, peu bavarde, j'ai rien à dire pour le moment.
2: Ça va, Dallas, tout ça, TF1?
4: Ouais, Côte Ouest, TF1, M6, ça va.
2: D'accord. C'est quoi la série que tu regardes le plus en ce moment?
4: Côte Ouest.
2: Côte Ouest, ça parle. Qu'est-ce qui se passe en ce moment dans Côte Ouest?
4: Eh ben, pour le moment, sur Côte Ouest,
2: Vas-y. Tu te souviens plus?
4: Non, c'est pas ça, parce que j'ai raté celui-là d'aujourd'hui, alors je peux pas te dire exactement. Bah,
2: celui d'avant-hier, qu'est-ce qu'il disait? Qu'est-ce qu'il racontait celui d'avant-hier? C'était quoi?
4: Tais-toi, Gérard.
2: Non, c'est bon. Vas-y, Françoise, raconte.
4: Non, parce que...
2: Vas-y, Françoise, vas-y.
4: C'était pour te réveiller, Gérard.
2: Françoise, vas-y, raconte. Oh, vas-y, raconte.
3: Côte Ouest.
4: C'est que, en fin de compte, tout le monde croit que... Valène a raconté la vérité comme quoi que comment ça s'appelle
0: Gary.
2: Mais laissez là. Non mais laissez là.
4: Ouais, Gilles a empoisonné Valène.
2: Ouais, alors?
4: Et alors tout le monde croit.
2: Ah oui, alors que c'est faux?
4: Bah non, c'est vrai.
2: Ah bon?
4: Ouais, c'est vrai.
2: Ah bon, c'est vrai, alors merde, alors.
4: Non, c'est vrai.
2: Donc c'est vrai.
4: Bah hey, c'est vrai, justement.
3: Donc on qui c'est qui peut me raconter l'épisode de Friends?
2: Le dernier, là, on va raconter plus tard.
3: Ouais, de
2: alors,
3: ce soir.
2: Petit poème de ce soir, Gérard.
4: Gérard de Sarre.
2: Bon, alors attention.
3: De quoi, qu'est-ce que tu viens de dire, Françoise?
4: Gérard de Sarre.
3: De quoi?
2: De Friends, alors.
3: Dans ce cas-là, moi, Gérard de Côte-Ouest, c'est des...

0: je t'ai pas demandé de le regarder, hein.
1: De toute manière, je ne le regarde pas.
2: On arrête de chamailler deux secondes. On y va, c'est parti. Petit poème. Alors, poème.
1: T'as voulu que je change. Tu veux plus de bisous, tu veux plus de câlins, tu veux plus de rien. Donc.
2: Qu'est-ce qui m'a fait caresse? Vas-y, feuille de rose.
1: Non.
2: Alors, vas-y. On y va.
1: Je croyais que ça sonnait, je croyais que c'était c'est moi.
2: Alors on écoute bien et après on va laisser la place aux autres.
1: Non mais après on va demander à...
2: Vas-y Gérard, vas-y, on attend.
1: Gérard, toi Max, qui met 2 heures pour son jean roux. Toi Max, qui cherche tes clés pendant 1 heure. Toi Max, qui cherche l'âme sœur pendant des années. Ça c'est vrai, tu peux pas démentir. Toi Max, qui mixe très tard. Le vendredi soir à la Loco. Toi, Max.
3: Devant le micro.
1: En ce jour de 21 et 10, c'est tous tes habituels sont là. Toi, Max, chaque soir, chaque. Toi, Max, qui drague. Oh merde, putain.
2: Dommage, un si beau texte comme ça, abîmé par des. Oh merde, c'est dommage. Ouais.
1: Bon, toi, Max. Qui drague les nanas à l'antenne la nuit. Toi, Max, qui cherche sa route pour rentrer chez lui.
2: Ouais, c'est vrai.
1: Toi, Max, tu mets 45 minutes pour démarrer ta voiture. Mais laisse tomber les insultes sur Minitel. Bon, d'accord, je l'ai mal fait. Il a été mal fait parce que...
2: Bravo.
1: Donc, bon. On y a des Belges.
2: Alors, attention.
1: Alors, une petite. Ils sont où les.
2: Ils sont là, ils sont là. Belges. Ils sont juste là. Il y a Sergio qui est là, qui va s'installer. Il y a également. Voilà. Ils sont tous là. Vas-y, alors. Devant le micro, toujours, Gérard, tu connais le principe de la radio.
1: Oui,
2: approche ton micro, approche-le sinon.
1: Ouais, mais c'est pas mon siège.
2: Approche le micro de ta bouche. Voilà. Vas-y.
1: Alors. Pourquoi y a-t-il des merdes devant les magasins belges?
4: Parce que devant les portes, il écrit poussé fort.
1: Mais qui c'est quand vous allez me dire ça?
2: Bah la bonne réponse c'est un Belge, c'est Sergio, voilà, c'est Sergio le Belge qui a répondu à ta.
1: Ah parce que tu les connais?
2: Bah ouais.
1: Alors là,
4: c'est moi qui les.
2: Devant ton micro, vas-y, devant ton micro, deuxième histoire, on y va, c'est parti.
1: La prochaine, pourquoi les Belges font-ils leurs courses à quatre pattes dans les supermarchés?
4: Pour chercher les prix les plus bas.
1: Ouais.
2: Bon, ça l'emmerde bien, Gérard.
1: Ok, apparemment, il doit connaître. Pourquoi les Belges?
4: Hein.
2: C'est peut-être un peu pour ça qu'il donne les réponses, alors.
1: Ouais, non, mais il doit les connaître, à mon avis.
2: Ouais.
1: Mais j'aurais bien voulu que le responsable de la soirée...
2: Le punch, ouais, qui réponde.
1: Voilà, et qu'il soit...
2: J'ai pas con, j'ai rien vu que Sergio répondait. Il dit non, mais c'est pas le Belge que je voulais, c'est l'autre Belge que je voulais.
1: Alors dis-moi... Non, mais on demande au responsable de...
5: Gérard, t'inquiète pas, on va le coincer. Qui c'est là qui répond à toujours de façon positive là.
2: De quoi?
5: Qu'est-ce qu'il vient de répondre toujours?
1: Là, Sergio.
5: Sergio.
2: Ouais, il est là.
5: Alors Sergio.
1: Il est là.
5: Eh ben Sergio, je vais te poser une question, une histoire belge aussi.
2: Vas-y, parle plus fort devant le micro.
5: Pourquoi les femmes belges, quand elles vont à l'église, elles ont toujours un seau?
4: Et une éponge pour laver Maria.
5: Ah. Oh. Pourquoi les hommes belges qui vont à l'église?
2: Ah, il va se laisser le reprendre.
5: Toujours les deux mains sur les oreilles.
4: Parce que Jésus-Christ.
2: Voilà, j'allais la dire. Oh là, mais là t'es gentil. Hey,
1: Sergio.
2: Ah, le mec, tout le monde veut s'épuiser Sergio.
1: Sergio.
2: Qu'est-ce que dit deux scorpions belges, mec?
1: Comment reconnaît-on un belge dans un barrage?
2: Ah.
1: Ah, comment reconnaît-on un belge dans un barrage?
2: Personne ne sait.
4: Non,
2: c'est quoi la réponse?
4: La plaque belge.
2: Parce que?
4: La plaque belge.
2: Parce que la plaque belge, non?
4: Non.
2: Non, c'est quoi?
1: C'est le seul qui donne des coups de rasoir électrique.
2: Oh.
1: Ah bah, moi, c'est la réponse que j'ai.
0: Je me suis tiré par les cheveux, hein.
4: En fait, l'histoire, c'est comment reconnaît-on un loupard belge d'un loupard français? Et le loupard belge, c'est le seul qui se bat avec un rasoir électrique dans la rue.
2: Ah. Ah, toi, t'as mis un barrage au but d'un loupard.
1: Oh non, bah ouais.
2: Et maintenant, Gérard, on regarde vérification avec mon père parce qu'il comprend pas. Il fait un ballon.
1: Alors, dans ce cas-là, je vais demander au responsable de ta soirée de 15 jours ouais. s'il peut me répondre à la question.
2: Oui, du punch, vas-y, alors.
1: Ben, si des fois il est là.
2: Il est là. Il y a Sergio, vas-y.
1: Sergio, tu dis rien si tu connais la réponse.
2: Donne, vas-y, pose la question.
1: Gérard, pose
2: la question.
1: Pourquoi les Belges comptent-ils à la fenêtre dès qu'il y a de l'orage?
4: Je sais, moi.
2: Alors, pourquoi?
4: Tu peux le dire?
1: Non, je voudrais que...
2: Non, bah, personne ne sait, donc Sergio donne la réponse.
4: C'est pour être sur la photo.
1: Non.
2: Oui.
1: Non, il a dû regarder avant mes réponses.
2: Quelle tête, quel phénomène, ce Gérard. Françoise, t'as pas une petite histoire drôle, toi, de ton côté? Non, quel dommage.
1: Françoise?
0: Oui?
1: Françoise?
0: Oui, Gérard.
1: Comment fait Toto pour aller chercher un préservatif dans une pharmacie?
0: Voilà, aucune idée, mais...
1: Pourtant, je sais que plusieurs fois j'ai raconté l'histoire du préservatif.
0: Oui, mais sûrement que j'étais pas à l'antenne quand t'as sorti ça.
1: Ouais, d'accord. Donc c'est quoi la réponse? Donc à chaque fois que Toto va dans une pharmacie, dès qu'il voit une nana avec une mini-jupe, il lui met la main au cul, puis la nana se retourne et elle lui dit « Ah ben monsieur, c'est un préservatif qu'il me fallait pour faire l'amour ce soir. »
0: Ah, c'est pas con, ça.
1: Champion olympique de natation, attention.
0: Ah, c'est pas con, hein.
2: Elle est pas mal.
1: Bon, sinon, il y en a une autre.
2: Une dernière, on va mettre un petit disque, ouais.
1: Alors, c'est... Ah là, celle-là, j'ai qu'un... Putain, mais vas-y. Qu'est-ce que c'est qui sonne? C'est pas mon tatou, il est
2: pas... C'est pas grave, vas-y.
1: Donc, c'est Toto qui va chez le boucher, qui demande 1,5 kg de roast beef. Donc, le boucher lui dit, mais pour toi tout seul, Toto, c'est beaucoup. Donc, le boucher lui demande pourquoi. Alors, à ton avis, Françoise, ou même s'il y a des gens qui veulent réagir parmi nous, même au standard, même là...
2: On est dans une secte parmi nous, s'il y a des gens qui veulent participer, même là, les nouveaux, allez-y.
1: Donc, à ton avis, Françoise, pourquoi que le boucher lui dit, mais ça fait trop pour toi. 1,5 kg.
2: Alors, Françoise?
1: Manière, c'est un genre de devinette que je pourrais transformer en histoire drôle si je veux. Mais là, je la pose en genre de devinette.
0: Attends, Toto, il demande 1,5 kg
1: de roast beef.
0: Ouais. De roast beef.
1: Pour lui tout seul.
0: Ouais. Bah, dis donc, ça fait déjà beaucoup pour lui tout seul.
2: Alors, vite.
0: Donne
2: la réponse, Gérard, parce qu'il faut qu'on speed là.
0: Ouais.
1: Bon, bah, dans ce cas-là, Toto, il en mange 500 grammes.
0: Ouais.
1: Et puis le chien, il en mange 1 kilo.
0: Bon, oh bah, dis donc, hein, c'est pareil, c'est tiré par les cheveux aussi.
1: De quoi?
0: C'est tiré par les cheveux?
1: Mais non! Mais le chien, il bouffe 1,5 kg, il bouffe la moitié du roast beef et Toto, il lui en reste plus que 500 grammes.
0: Oui, mais c'est tiré par les cheveux, il faut trouver qu'il y a un clébard derrière.
1: Mais Toto, il est pas obligé de dire à son boucher qu'il y a un chien qui va manger du roast beef. Il peut très bien dire qu'il a au moins 6 invités. Voyons. Et toi, quand tu vas chercher un roast beef pour manger chez toi, tu vas pas dire que t'as 50 invités, tu vas prendre n'importe quoi.
0: Ah non, je prends pas n'importe quoi, moi. Je suis désolé, moi. Si j'ai 5 ou 6 invités, je prends au moins 2 kilos.
1: Ouais, et tu prends combien de bouteilles de Bordeaux?
0: De Bordeaux? Je prends pas du Bordeaux, je suis désolé.
1: Bon, ok, bon, bah, on va se dire.
2: Ouais, qu'est-ce qu'il y a?
1: Bon, on va faire quand même plaisir. Malgré que c'était pas prévu, j'espère que tu vas pouvoir les caler. Comme tout le monde attend ça, je crois qu'il y a pas mal de monde dehors et là dans les
2: studios. Remix.
1: J'espère qu'on va mettre un petit remix. Allez, vas-y, c'est ton anniversaire, tu vas pas me le refuser.
2: Monsieur, parce que c'est mon anniversaire, faut que je te fasse des cadeaux.
1: Non mais tu peux mettre un petit remix.
2: Bon, on va en mettre un. On en a mis un il y a 2 minutes là. C'est où t'as gueulé? T'as dit qu'il fallait plus en mettre. T'as dit ouais c'est.
1: Non mais celui-là j'en ai rien à foutre. Mais le premier que tout le monde ressent en cœur. Les poèmes de GG. C'est celui-là que tout le monde attend.
2: Bon,
1: c'est
2: alors, Bon, alors, on va le mettre. Les poèmes de GG sans plus tarder. Et si vous voulez nous appeler pour la radio libre de la nuit avec Gérard et Françoise qui sont dans nos locaux, Stéphane qui reviendra à l'antenne d'ici quelques minutes, on aura également Estelle, 21 ans de Chartres, et Patrick de Poitiers, 15 ans. Vous ne bougez surtout pas. Nous allons revenir au 0800 70 5000 et 0800 3 0800 5000. Et dans tout juste une demi-heure, nous serons également en direct de la loco pour la nuit de clôture du Discom où on vous attend. Il n'est pas encore trop tard pour venir retirer des invitations au 143 du Charles de Gaulle. La Neuilly, vous venez, invitation pour deux personnes. A tout de suite, et voici les poèmes de GG.
1: Non, attends.
2: La Françoise, justement, il sort pas avec Françoise
1: Non, je sors avec personne, d'accord.
2: Mais c'est sauf ce soir, tu nous as dit
1: non,
2: ça.
1: Non, je sors avec personne. Donc, oh, j'ai une punaise de micro.
2: Ah, c'est pas grave, parle dedans, c'est pas grave, vas-y.
1: Bon, donc, Estelle,
2: qu'est-ce qu'il y a, Philippe ?
1: T'es d'où ?
3: De Chartres.
2: Non, elle est douce, elle est pas d'où.
1: Attends, de Chartres, je dis une chose et t'appelles que maintenant pour venir à la loco ce soir.
3: Non, j'ai appelé hier, Gérard.
1: Oui. Hein? Ah ben hier, je ne pense pas t'avoir entendu, ma chérie.
3: Non, parce que
2: je dormais. Attendez, vous parlez tout le temps systématiquement deux par deux, ce qui veut qu'on entend aussi mal toi, Gérard, que elle. Donc hier, elle a appelé, mais sachant que t'étais pas là, elle est pas passée sur l'antenne. Et ce soir, elle profite de ta présence ici pour te demander si c'est possible que tu sois son cavalier à la loco. Est-ce que c'est envisageable?
1: Non mais attends, maintenant il est un peu tard.
2: Bah, Estelle, tu peux te déplacer?
3: Bah pas de problème, moi j'ai ma voiture, elle attend que de rouler.
1: Dans ce cas-là, tu prends ta voiture et tu viens jusqu'à Paris.
2: 21 ans Gérard, 21 ans. Hein. Et alors, c'est génial, c'est le bel as, ça c'est fabuleux, pour moi c'est impeccable. Hein.
1: Non mais ça y est, mais c'est bon, mais de manière, mais arrêtez de me prendre la tête avec l'as, de manière, là j'ai rien à voir. C'est pas l'as qui compte quand on a...
2: C'est la moustache.
1: Ouais. Non,
2: c'est il vous ressemble à Linda de Souza, c'est pour ça qu'il s'est mis une moustache.
1: Mais non, mais c'est pas l'as qui compte, si on aime la personne, on reste avec cette personne. L'as n'a rien à voir.
2: À partir d'un certain âge, tu peux plus rien faire.
1: Non mais de manière, faut dire une chose, que l'as n'a rien à voir là-dedans. Quand on aime une personne, c'est pas là ce qu'il faut voir.
2: Voilà, exactement.
6: C'est voilà. Romantique.
2: François, t'es d'accord avec ça? Tu baisses ton micro, baisse un peu ton micro. Voilà. T'es d'accord ou pas avec ce que vient de dire Gérard?
0: À moitié.
2: Ah, donc comme par hasard.
1: Pourquoi?
0: Pourquoi? Tout simplement pour te contrarier, c'est tout.
1: Bon. Non, mais attends, Françoise. Bon, c'est bon, de toute manière, le prochain coup...
0: Non, parce que j'ai un truc à te dire.
1: Ouais, bah dis-moi-le, puis c'est bon, parce que de toute manière...
0: J'avais pas fini, parce que ça a été trop long vis-à-vis des coups de gueule.
1: Oh là là... Tu vas pas me reprendre encore la tête avec les coups de gueule, punaise. Mais moi, tout à l'heure, moi, je vais arrêter, je me rentrer chez moi.
2: Attendez, moi, je suis entre vous
1: comme
2: deux,
1: ça,
2: les gars.
1: Vrai que c'est pas facile pour Sergio. Je vais gâcher tout. Si tu veux que je gâche tout, continue.
0: Non, mais...
1: Vas-y, continue avec tes coups de gueule. Alors, vas-y, dis ce que t'as encore à dire. Comme ça, moi, je vais arrêter, je vais prendre mes claques et je vais rentrer. Et je dis, tu vas t'émerder, tu vas faire les débats.
2: Ah non!
1: Ok?
2: Non.
0: Une bonne fois pour toutes, tu dis sur l'antenne que tu n'as jamais dit que je suis venu sans culotte à ton anniversaire.
1: Non, attends, qui c'est qui a été de dire ça? Attends.
0: Parce que ça a été une rumeur.
1: Non, attends. Ouais. Arrête de jouer avec la bouteille de Bordeaux, ma petite. Hein.
2: C'est dangereux. Hey.
1: Max, il a jamais été dire ça.
2: Non, j'ai jamais entendu ça.
1: Non.
2: Bon, attends, Estelle.
3: Oui.
2: Voilà, essaie d'aider un petit peu ton chéri, parce que là, le pauvre, il pète un plomb.
3: Gérard, s'il te plaît, calme-toi.
1: On
3: va pas péter les plombs ce soir.
1: Calme-toi un petit peu. Je crois que tu vas un peu trop loin sur
2: parce que je vais faire un droit de réponse, un débat tous les lundis ou mardis avec Françoise et Gérard.
1: Dans ce cas, si tu veux tous les mardis que je participe à tes coups de gueule, ben dans ce cas-là, tu diras à tes abrutis qui s'amusent. Là, tu vois, je t'insulte, tu diras à tes abrutis.
0: Tu m'insultes pas, hein?
1: Ouais, mais tu diras à tes abrutis qu'ils arrêtent de me laisser des messages comme quoi que je t'insulte sur n'importe quelle radio.
2: Ok, bon, okay. Gérard, on se calme. Estelle. Estelle, est-ce que tu peux venir dans les studios alors ou à la loco là très rapidement?
3: Pas de problème, justement, c'est ça que je voulais savoir.
2: Bah, tu devrais déjà
3: venir à la loco, si tu devais venir à la radio.
2: Tu devrais déjà avoir raccroché, déjà parti, parce que de Chartres à Paris, t'es quand même pas la porte à côté.
3: Ouais, c'est moi, tu vois, question sens de l'orientation, c'est pas vraiment top, alors j'aurais besoin de deux indications.
2: Bah écoute, si tu viens jusqu'à Fun, on te donne des invites à ton intention et je sais pas, peut-être que Gérard sera prêt à patienter jusqu'à ce que t'arrives et il t'emmènera là-bas, à la loco.
1: Non mais attends, moi je vais pas patienter, jusqu'à 6h du matin.
2: Bah, surtout si tu viens pas que tu lui fais un sale plan. On va gérer ça hors antenne, d'accord? Tu quittes pas Estelle?
1: Je quitte pas.
2: On t'embrasse. Sergio, ton petit cadeau, on y va, et ensuite on va accueillir Stéphane Lalcolo.
6: Attends, c'est comme ça que tu dis, ton petit cadeau et on y va, mais c'est quoi ça?
2: Non, parce qu'on a, il nous reste exactement...
6: Ah oui, non, mais c'est pas très cool.
2: Il reste 20 minutes et on a encore tellement de monde à faire et tellement de choses à dire qu'on n'aura pas le temps.
6: En fait, je voulais faire...
2: Merci beaucoup, ça m'a beaucoup fait plaisir.
6: Salut alors. Vas-y Sergio, qu'est-ce qu'il y a?
1: Non, moi je vais chercher un café,
6: vas-y, 5 minutes.
2: Pas 5 minutes, 30 secondes, parce qu'on a encore plein de poèmes à nous faire apparemment.
6: Vas-y. Bon, alors en fait, séquence émotion, rappelez Nicolas Guillaume, séquence émotion, tu vois. Je viens ce soir grâce et avec la discothèque Le Punch, si tu te souviens.
2: Je m'en souviens pas du tout, c'était il y a 10 ans, ça remonte à loin.
6: On a passé une bonne soirée, puis tu vas revenir le 13 décembre, comme ça on l'annonce et on en profite.
2: Ouais. Perdez pas le Nord, hein, le punch.
6: Non, on perd pas le Bel.
2: C'est clair, ouais.
6: On perd pas la discothèque.
2: Et donc,
6: en fait, la direction de la discothèque Le Punch t'offre ceci que j'aimerais que tu. C'est bon, voilà, tu l'as. Que j'aimerais que tu lises.
2: Alors.
6: Et que tu racontes un peu aux gens ce qu'on t'offre. Parce que je crois que c'est un beau cadeau. Hein, c'est quand c'est émotion, il va chialer, attention.
2: Ah bon, alors, Atlantique Tour Belgium. Nous avons le plaisir de vous offrir un billet commandé par la discothèque Le Punch. Un billet aller-retour Bruxelles. Marrakech. Ah, c'est vrai, c'est le.
6: Et ça s'applaudit, ça, bordel.
2: Ah oui, non, ça c'est gentil. Alors ça c'est très sympa.
6: Eh oui,
2: c'est vrai que.
6: On fait pas n'importe quoi, nous.
2: C'est
6: on
2: vrai
6: pas
2: que.
6: Pour rien, hein.
2: Il est vrai qu'on m'avait mis, lors de ce deuxième séjour au Punch, l'eau à la bouche par le Maroc. C'est du Maroc, parce qu'on est allé. On avait profité d'une belle après-midi de dimanche pour aller dans un petit café où on avait pris du thé à la menthe. Et là, on s'était véritablement régalé. Et on s'était dit pourquoi pas cet été partir au Maroc.
6: C'est quand c'est émotion quand même.
2: Ah,
6: hein.
2: C'est clair.
6: Ouais, non, mais on fait pas de conneries.
2: Ah, je ferai 10% de moins sur mon cachet. Non, je déconne.
6: Non, tu déconnes. 50. Non, parce que le boss est là aussi. Donc,
2: Gérard,
6: il dit 50. Hein.
2: Tu vas au Maroc? On veut plus de toi. Tu vas faire la radio au Maroc.
6: Il va faire ses débats.
2: Non, je remercie. Je remercie toute la direction du Punch. Une partie est là, l'autre partie n'a pas pu venir, mais la deuxième moitié doit nous écouter probablement et on l'embrasse. On va y aller. On va partir là-bas. Ah ben, on va aller partir au Maroc. On va y aller. On va aller travailler là-bas. On va y aller. Je vais y aller. Bah, faut que je rembute une femme alors. Hein.
6: Bah, Gaëlle.
2: Parce qu'elle est venue au Punch. Une vraie femme ou quoi? Non, mais en plus, Gaëlle, elle a un mec et tout, tu vois, son mec va faire la gueule. Je préfère aller au Maroc, je vais y aller de mon côté, je vais me démerder pour trouver. Je vais faire un grand concours à l'antenne.
6: Mais non, tu vas là-bas, il y a des gonzesses là-bas.
2: Ah oui, mais je vais pas aller là-bas pour dire, tiens, Marocaine, toi qui es sur place, tu viens de gagner un billet en partant de Paris, mais t'es déjà sur place.
6: De Bruxelles en plus.
2: De Bruxelles, donc, je vais m'arranger pour qu'à ce moment-là, j'en ai une petite.
6: Sinon, j'ai quelques sœurs, si tu veux.
2: Gérard, tu veux pas aller au Maroc avec moi?
6: Non, bah génial, ça m'arrange.
2: Non, mais ça m'arrange.
6: J'ai des auditrices belges qui attendent grec, ça.
2: Oui, bon, faut qu'elles soient vraiment mignonnes. Ouais, alors, vraiment, chidem peut-être, mais je pense que...
6: En plus, elles auront même pas le trajet à faire, elles sont de Bruxelles.
2: Oui, c'est vrai. T'imagines? Non, mais je serais prêt à me déplacer jusqu'en voiture à Bruxelles pour emmener une demoiselle de Paris, quoi. Ah, je me débrouillerai, Sergio.
6: Hein? Ouais, mais il y a Marseille aussi.
2: Il
6: y a toute la France.
7: GG le routier et également des bandes annonces. Et sans plus tarder, je vais offrir aux auditeurs de Fun Radio des bandes. Est-ce qu'il est là, Gérard, cette fois-ci?
8: Ouais.
7: Il est calmé ou. Gérard?
8: Ouais.
7: On a donc Arnaud.
8: Salut, GG? Ouais.
7: Alors, Arnaud n'est pas celui qui a. Bien sûr, ça reste entre nous. C'est pas lui du tout qui a confectionné les remixes. Gérard, je t'avais parlé aux antennes qu'il y avait un auditeur qui allait nous appeler parce que Arnaud a récupéré cette cassette sur les ports de Vienne. C'est ça, Vienne, Arnaud?
8: Ouais.
7: Et ça se vend sous le menton, sous le menton, à 25 francs.
8: Il y en a plein qui vendent et ils font de l'argent sur ton dos, Gérard. C'est dégueulasse.
7: Alors justement, Gérard, j'ai récupéré Arnaud a eu la gentillesse de me faire une copie de ce qui se vend pour justement dénoncer ceux qui font ces remixes.
8: Ouais.
7: Et avant même d'écouter quelques remixes, que ça va être le fil rouge de cette soirée, parce qu'on en a au moins 5 ou 6 à faire écouter.
9: Ah non, mais attends, tu fais ton émission.
7: Je fais le nécessaire. Il y a déjà Rigaud qui est en train de faire le nécessaire sur l'internet pour interdire à la fois ton numéro de téléphone et que les remixes que nous allons passer ce soir ne puissent pas passer sur le site internet. Et ce que je te propose tout de suite, aussi bien Arnaud, auditeur de Fun Radio, et Rigaud, bien sûr, on le retrouvera tout à l'heure, c'est d'écouter tout de suite une bande-annonce d'un film. Écoutez bien, avec Gérard en situation. On demandera à Gérard de nous parler de son témoignage. Écoutez.
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7: Qu'est-ce que t'en penses, Gérard?
9: Pour moi, c'est de la merde.
7: Oui, mais en attendant, ça se vend sous le manteau.
9: Ouais, mais qui c'est qui s'amuse à vendre ça?
7: Ah bah justement, Arnaud, est-ce que...
8: Je sais pas, j'ai fait une enquête, mais j'arrive pas à trouver. Hein.
9: Non, mais parle un peu plus fort devant ton téléphone.
7: Non, il est devant son téléphone, il dit qu'il arrive pas à savoir qui c'est. Attention, sur cette fameuse cassette qui est vendue sous le menton, il y en a il y a une deuxième bande-annonce, écoutez plutôt celle-là, ça s'appelle apparemment GG au FBI. Écoute bien GG.
10: Le FBI lui a confié la mission de retrouver un enfant de 9 ans.
12: Non mais attends, c'est quoi là encore?
10: Il ne devait pas chercher à savoir pourquoi.
12: Mais y'a pas de pourquoi, merde!
10: Il ne devait pas s'attacher à lui. Il n'est pas homme à obéir aveuglément.
12: C'est clair, mais...
10: Aujourd'hui, il est seul face à la puissance des services secrets américains.
12: Qu'est-ce que ça fait de foutre, t'es pas médecin?
10: Festival du film fantastique de Gérard, le 6 mai au cinéma.
7: Alors Gérard, il y aura un festival de Gérard maintenant?
9: C'est bizarre là.
7: C'est des trucs qui ont été montés, mais c'est vendu comme si c'était une véritable promo de film.
9: Attends, Max.
7: Oui.
9: Qu'on se mette bien d'accord. Moi, je ne fais rien derrière ton dos. Alors maintenant, celui qui s'amuse à faire des conneries derrière mon dos,
7: oui,
9: qu'il arrête.
7: Est-ce que Arnaud, tu peux te renseigner pour essayer de savoir quel est le connard qui fait des choses pareilles?
8: Ah, mais j'essaie de me renseigner et depuis, on n'arrête pas de m'appeler sur mon portable.
7: Gérard, Arnaud, il faut, parce que je sais que Gérard ne comprend pas toujours tout ce qu'on lui dit. Arnaud, t'as l'air de l'agresser. Arnaud n'y est pour rien. Au contraire, Arnaud dénonce, et c'est pour ça qu'il nous a donné cette cassette, pour faire comprendre que il a acheté cette cassette exprès pour qu'on puisse en avoir un exemplaire et pour qu'on puisse faire un procès. Arnaud n'y est pour rien là-dedans.
8: Ah ouais. C'est pour qu'ils arrêtent de t'harceler, Gérard.
9: Ouais, mais attends. Dans ce cas-là, c'est comme le petit con d'hier.
7: Bah alors attends, on termine là où on en est, Arnaud, parce que Gérard, bon, comme d'habitude, vous en avez l'habitude, au bout de 3 ans, on ne répond jamais aux questions et a l'habitude de très souvent sortir du sujet dans lequel nous sommes en train de parler. Il aime bien répondre à une réponse avec une question qui n'a rien à voir. Alors attention, troisième bande-annonce, Gérard, ça s'appelle Le Déformé.
10: Qui est-il au-delà de l'univers? Aujourd'hui, un message nous est parvenu. Équipe entraînée par sa recherche. Ils sont préparés à tout, sauf à l'inimaginable. À bord, une forme de vie s'est manifestée.
12: Bonjour à tous.
10: Le Déformé, actuellement au cinéma.
7: Alors là, ça n'a pas fait plaisir. C'est-à-dire qu'il y aura un film sur toi qui tournerait une bande-annonce. Ça s'appellerait Le Déformé.
8: Ah, c'est dégueulasse.
7: Alors, Gérard?
9: Non. Non.
8: C'est pas toi, Gérard, qui a fait ce film?
9: Non.
7: T'es sûr?
9: Non, je te dis.
7: T'as pas signé un contrat avec Goulwyn Mayers?
9: Non, je te dis.
7: Bon, d'accord, ok, très bien.
9: Sinon, je serais pas venu bien.
7: Pardon? il paraît qu'il y a le tournage, il s'est fait la semaine dernière.
9: Non.
7: Sûr? Parce qu'on a eu du mal à te joindre la semaine dernière, alors peut-être que t'étais en tournage? Ouais, apparemment, Gérard n'ose pas répondre, ça veut dire qu'apparemment, ça pourrait être vrai.
9: Non,
7: Fildar m'a dit que ça pouvait être vrai, tu vois,
9: Fildar? Non, attends, Fildar, ouais. Fildar, il va se calmer.
7: Ouais, mais il avait peut-être raison parce que t'as l'air assez timide.
9: Sinon, Fildar, demain, ouais. Il veut rien, oui. Il reste chez lui.
7: D'accord, mais pour revenir à son sujet, là, c'est pas toi?
9: Non.
7: Alors, dans un instant, on va avoir le droit, et ça, on va en passer juste un. Écoutez bien, ça s'appelle un remix, ça s'appelle l'affaire Bill Clinton, et c'est Arnaud qui a récupéré ça, donc de Vienne. Si vous êtes des fans de Gérard, écoutez bien, il va falloir enregistrer, écoutez.
13: Bonsoir, bonsoir à Rago sur Internet, et bonsoir aux deux caves au
12: stade. Attends, et Pilar, tu fais quoi comme connerie? Tu fermes ce micro là.
7: Voilà, c'est tout ce qu'on vous donne, et on écoutera le morceau remix dans son intégralité. Est-ce que tu es d'accord, Gérard?
9: Comme tu veux, de toute manière, moi, je l'enregistre.
7: Voilà, et après, ça ira au tribunal.
9: Voilà.
7: Gérard a également un scoop à nous donner dans quelques instants. Sans nous dire ce que c'est, tu peux juste nous parler du groupe. Ça sera un scoop sur...
9: Sur les Starbucks.
7: Les Starbucks.
9: Si tu pouvais nous avoir, Alain.
7: Merci beaucoup, Gérard. On en a rien à foutre de ce que tu nous racontes. Souvent, voilà, quand je vous donne encore un exemple que Gérard aime bien répondre à côté de la plaque. Donc, un exclusivité. Vous allez avoir un scoop sur Starbust. Starbucks. Il a dit Starbucks là.
9: Starbucks.
7: Alors Starbucks dans un instant en exclusivité. Starbucks, bien sûr, le groupe qui chante Music Sound Better With You. Plus un remix de Gérard qui s'appelle L'affaire Bill Clinton. Allô.
9: Toujours là. Ouais.
7: Merci Arnaud. Alors attention, voici en exclu L'affaire Bill Clinton grâce à Arnaud, auditeur. Donc vous avez en ligne. Eh bien, nous allons écouter tout de suite ce remix. On espère que Gérard va être attentif à ce remix. Il nous dira juste après ce qu'il en pense. D'accord.
9: Ok, sans problème.
7: Et après, on aura en exclusivité une sale nouvelle pour les fans de Starbucks. Écoutez le remix.
13: Bonsoir, donc bonsoir à Rango sur Internet et bonsoir aux deux câbles.
12: Attends, hé Pildard, tu fais quoi comme connerie? Hé, tu connais ce migré là?

0: avec Titi en Allemagne.
1: Oui.
0: Donc on s'est pris de, on pensait avoir du soleil, en fin de compte on s'est pris de la flotte.

0: Quel talent, feu d'artifice! Quel talent, Arnaud, hein?
1: Ah, mais c'est pas moi, hein.
0: Non, je sais, mais bon, quand même, tu transmettras à celui qui l'a fait, hein.
1: Je transmettrai.
0: Tu diras quand même que c'est un gros enculé, hein, le mec qui a fait ça.
1: Ah, ouais, c'est vrai.
0: Gérard? Mmh. Bon, alors, qu'est-ce que tu penses de ce remix?
1: C'est de la merde.
0: Exactement, et faut que ça cesse, ça, parce que... Bon, ceci dit, Gérard, tu me l'as dit aujourd'hui quand t'es venu à la radio, c'est vrai que t'avais fait mouche avec le débat Bill Clinton, parce que Bill Clinton, il est bien d'actualité aujourd'hui, hein.
1: Ouais.
0: Et on peut dire que là, une fois de plus, t'avais fait mouche, hein. Donc là, c'est le remix de Bill Clinton. On en passera peut-être un autre qui s'appelle DGR commence. On peut peut-être vous donner l'eau à la bouche avant que Gérard nous donne son scoop. On va vous faire écouter donc un extrait encore donc d'un remix interdit à la vente, je le rappelle, de Gérard. Ça s'appelle Déjà il commence.
2: Manu.
3: Ah oui, Manu.
2: Je te signale que il y en a un des deux là qui m'a planté.
3: Ah bon?
2: Là, je pense que tu m'as fait une connerie. Boudin noir.
4: Et bonsoir Gérard, bonsoir tout le monde.
2: Ouais, ben bonsoir Tony.
4: Bonsoir.
2: Ouais, merci Tony.
4: J'ai changé.
2: Ouais, ta fréquence.
0: Ouais, voilà, donc c'est l'intro, qu'est-ce que t'en penses Gérard?
1: C'est de la merde.
0: Voilà. Gérard, donc l'exclusivité sur le groupe...
1: Starbuff.
0: Starbuff, on y va. Qu'est-ce qui se passe sur Starbuff?
1: Ben, moi, j'ai écouté sur la 6.
0: Quelle émission?
1: Donc, dans des clips et des bulles,
0: voilà. Je
1: crois qu'ils allaient se quitter.
0: Non, c'est pas vrai.
5: Ah non, c'est pas vrai.
6: Non!
1: Si, ils se quittent, je l'ai encore réécouté, et à mon avis, ils vont se quitter, donc...
0: Ah bah ça, c'est sûr qu'à un moment donné, quand ils sont crevés, chacun rentre chez soi, ah, mais ils vont se retrouver encore ensemble.
1: Non, mais là ils se quittent, donc...
0: C'est pas vrai, ils sont pas mariés.
1: Non, mais ils vont se quitter, donc maintenant, on sait pas à combien qu'ils vont être. Hein. On sait pas s'ils vont être deux ou trois, donc... Christian, t'as seul 5 loups, comme je sais que tu les aimes, donc...
0: Non, mais là, t'es en train de rendre triste des millions de gens qui nous écoutent ce soir, puisque si Starbust, Starbuff, je sais même pas comment...
1: Stardust,
0: si Stardust se sépare, là, ça nous fout les boules, quoi.
1: Eh ben, dans ce cas-là, ben, tu demandes à Christian de la 5 loups, tu l'appelles et...
0: Il est où le truc, le chanteur? La chanson, elle y est plus, maintenant? Ah, c'est sur un autre? Bah oui, mais t'aurais pu prévoir le coup aussi, tu vois, c'est encore moi qui le réflexe, hein. C'est pour ça que t'es standardiste et que je suis animateur, hein.
1: Non, mais attends, qui c'est qui déconne, là? C'est encore Fulgar?
0: Gérard, t'as bu combien de bières, ce soir?
1: J'ai bu deux bières.
0: Ouais, deux bières. Deux bières de plus que les 10.
1: Non.
0: Deux bières de plus que les 10 que ce que tu bois d'habitude, hein. Gérard, ça se sent. Quand t'as picolé, t'es mou, t'es lent. Oh là là, t'es là.
1: Dans ce cas-là.
0: Moi, je dis ta chanson préférée, c'est... Oui.

0: Commence, attention pour Gérard.
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0: 2.
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0: 3.
1: Le nez en l'air.
0: 4. Qu'est-ce qu'on encaisse, etc., etc., etc. Et puis pour les fans de Starburst, tout de suite une chanson qu'on avait relevée sur le répondeur du Star System.
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0: Qu'est-ce que t'en penses, Gérard?
3: Gérard qui chante là?
0: Non, Gérard, non, bah non, Gérard,
3: dans l'état de. Moi, je chante pas sur des chansons de cave.
0: Bah, des chansons de cave, enfin quand même, attends, il y a des gens qui sont fans.
3: Ouais, mais bah, attends, de toute manière, pour l'instant, peut-être qu'ils arrêtent d'emmerder Rigaud.
0: Premièrement, d'ailleurs, en parlant de Rigaud, qui a été très sollicité.
4: Je te remercie d'avoir ouvert ta grande bouche, parce qu'on n'en avait pas encore parlé, je suis sûr que Max avait oublié, merci
0: Gérard.
4: Non,
0: pas du tout, il est calé, puisque justement, j'allais le dire, Rigaud.
3: Non, mais, Rigaud?
4: Ouais.
3: Si tu m'écoutes.
4: Ouais.
3: Donc, comme il y a.
4: Personne près du micro, ça sent l'alcool.
0: Oh là là.
3: Non, non, mais attends, Rigaud, comme il y a certaines personnes qui te demandent certains trucs sur l'internet.
0: Si le CSA fait un test d'alcootest de l'émission, on est mort avec Gérard sur le
3: coup. Essaye de me trouver un. L'IRC, Michel Sardou, s'il te plaît.
0: Ouais. En parlant d'IRC, justement, il y a un nouveau fan club qui a été monté sur Gérard. On retrouve c'est apparemment IRC, ton numéro. Il y a un numéro de tatou. Il y aurait ton numéro de téléphone.
4: Je suis en train de gérer ça. Gérard, justement, j'ai eu les codes aujourd'hui.
3: Ouais.
4: Donc maintenant, j'ai accès à tous les sites et je suis en train d'enlever tes photos et toutes les conneries qu'il y a sur ton dos.
0: Je l'ai vu, il y a même le plan de son appart. Carrément, ouais.
3: Alors, moi, je vais te dire une chose.
0: Il paraît qu'il y aura même ton futur numéro de téléphone et tout.
3: Attends. Alors donc, je voudrais bien savoir qui c'est qui s'amuse à le mettre.
0: Mais c'est pas moi, je déconne. Eh hey, Gérard, si t'es torché comme ça demain, tu sais que c'est même pas la peine de venir. Tu le sais ça.
3: Ouais.
0: Demain, il est hors de question que tu viennes dans un état pareil, parce que là, ça va être très dangereux, hein. Dans ces cas-là, ça va être très dangereux pour ton matricule. Moi, je te le dis d'avance, si t'es un peu éméché, ne serait-ce qu'une goutte d'alcool de trop et que ça sent et que t'es bien, tu reprends tes clics et tes claques, tu restes à l'accueil et tu te barres.
5: Ta mère avait raison.
0: Qu'est-ce que tu parles de sa mère, lui?
5: Mais non,
3: pas la famille, finalement.
5: Non, mais c'est par rapport à la chanson de Ménélic.
0: Ah, c'est la chanson de Ménélic.
3: Non.
0: Il chantait
3: Attends, mes parents, je la connais pas. Alors, qui ça?
0: Gérard.
3: Ils sont pas là-dessus.
0: Fildar. Mais c'est pas ça. Non, mais c'est bon.
3: Salut.
0: Non, mais
5: non.
0: C'était
6: bien joué.
5: Mais merde, non. Bravo. On n'a pas le droit, Max.
6: Bravo.
5: Il n'y a pas le droit de mettre ça sur le dos.
6: Bravo.
5: Oh là là.
6: Bravo. Je vais le rappeler. Hein.
0: Bah oui, tu vas le rappeler. Tu vas t'occuper de lui en tête. Tu lui expliques bien que c'était Ménélic et tu me le repasseras après. Bon, Arnaud.
3: Ouais.
0: Ça pèle sa mort.
3: Ouais, il est plus.
0: On va écouter le deuxième remix. Déjà, il commence. Mais juste avant, petit message dédié directement à Rigaud sur le 0140 521 521. On vous rappelle.
4: Allez.
0: Si vous venez d'arriver, bien plus de 1500 messages ont été laissés spécialement pour Ingo. Attention, premier message sélectionné par Manu et Fildar.
7: Ouais, arrêtez d'emmerder ce pauvre Ingo là, avec vos adresses internet. Allez, ça craint. Au fait, Ringo, t'as pas les adresses d'ampoules Philips?
0: Les ampoules Philips?
4: Alors, je peux tout de suite dire, ça doit être un truc comme www.
0: Non, mais il faudrait que je puisse lire.
4: Pour cet auditeur qui me demande une information.
0: Mais il aimerait bien apparemment des détails, parce qu'il ne le précise pas sans l'efface, mais il aimerait vraiment que je puisse lire de la doc là-dessus. Donc, si tu pouvais trouver une petite adresse sur les ampoules Philips. Et puis, tant qu'on y est, Arnaud, avant d'écouter ton deuxième remix et qu'on accueille Séverine, on peut d'ailleurs l'accueillir, 20 ans de Cannes. Salut Séverine.
8: Salut.
0: On va écouter tout de suite un deuxième message qui nous a été laissé toujours sur le répondeur.
6: Son
7: ouais, salut Jumbo, est-ce que tu pourrais me trouver un site sur les tronçonneuses Black & Decker? Merci, très sympa.
0: Voilà, donc les tronçonneuses Black & Decker, les ampoules Philips. Tu peux me trouver ça, Phil, là? Rigo?
4: Ouais, on va faire dans l'électroménager, c'est
0: d'accord.
4: Soir.
0: Ok. Bah, dans quoi? Dans 10 minutes?
4: Ouais.
0: D'accord, ok. Merci beaucoup. Arnaud, on écoute un deuxième remix, Séverine.
8: Okay.
0: Et ensuite, on parlera ensemble de quoi, Séverine?
8: C'est un truc que j'ai dans un magazine qui parle des femmes, que deux femmes sur trois
0: simulent. D'accord, ok, très bien. D'accord, ok. Écoute, tu ne bouges pas, on écoute tout de suite. Vous battez pas, dis donc. Fildar, t'es en train de te mettre Rigaud, tu te le fous à dos. T'as Manu, ça cartonne le jeudi. Gérard, apparemment, il veut plus te parler.
5: Non, mais Gérard, il a décroché son téléphone et moi, j'entends tout ce qu'ils se disent au fond, mais il veut pas me parler. Quoi.
0: Ah oui, d'accord, ok, très bien. Bon, alors, on écoute un remix qui s'appelle Déjà, il commence, fait par Arnaud. Donc, deuxième remix en exclusivité sur Fun Radio. C'est pour vous.
5: Là,
9: Manu.
10: Ah oui, Manu.
9: Je te signale que il y en a un des deux là qui va planter.
10: Ah bon?
9: Là, je pense que tu m'as fait une connerie. Boudin noir.
11: Et bonsoir Gérard, bonsoir tout le monde.
9: Ouais, ben bonsoir Tony. Tony.
11: Bonsoir.
9: Ouais, merci Tony.
11: J'ai changé.
9: Ouais, ta fréquence.
11: Il a changé. Non, moi fréquence, moi j'écoute pas sur la radio, j'écoute sur la CB et je t'emmerde.
10: Alors tu m'emmerdes,
9: ok. Alors dégage Boudin blanc. Allez hop, voilà.
11: Je suis
9: Boudin blanc, terminé.
11: Hop, tu le vires.
9: Oh, ça commence.

0: Une chose, si ça vous plaît pas, ça va être pareil. Vous allez gerber.
1: Voilà, en exclusivité pour vous, grâce à Arnaud qui est toujours en direct avec nous, eh bien, on a reçu une DAT avec plusieurs remixes. On a écouté en début d'émission l'affaire Bill Clinton. Là, c'était déjà Il commence. Et avant 11h30, on aura le droit à un autre remix qui s'appelle Bâtard. Arnaud, je te remercie mille fois.
2: De rien.
1: Et puis, à très vite, j'espère.
2: Ouais, ouais.
1: J'espère que tu auras l'occasion de récupérer des remixes du débat de la semaine dernière, surtout sur le deuxième qui était quand même assez folklorique. Hein.
2: Ouais.
1: C'était l'un des meilleurs qu'on ait jamais entendu. Bonne bourre à toi, Arnaud. Merci d'avoir appelé.
2: Okay, salut.
1: Séverine, donc, 20 ans de Cannes. Bon, on n'a plus de nouvelles de Gérard, hein, Séverine, au cas où vous intéresseriez à ça. Pour l'instant, ça s'en occupait. Ou alors Gérard a réussi, mais il ne souhaite plus parler à Fildar. Ah si, on a des nouvelles.
3: J'ai Sandy, là, si tu veux.
1: Ah, alors, attends, excuse-moi, Séverine. On va essayer de recoller les morceaux. Séverine, Sandy.
4: Oui, allô.
1: Oui, qu'est-ce qui se passe avec Gérard?
4: Bah, je sais pas, apparemment, il veut parler à personne.
1: Ouais, tu peux expliquer pourquoi il a picolé encore toute cette journée?
4: Ah, moi, je sais pas, moi, il est parti cet après-midi avec vous à Fox.
1: Mais tu peux pas, attends, tu pourrais pas raccrocher, au lieu de, sois un peu intelligente, toi. Est-ce que tu pourrais pas raccrocher ton téléphone maison et qu'on puisse t'appeler pour avoir un meilleur son, s'il te plaît?
4: D'accord, ouais, mais
1: c'est,
4: il veut pas.
1: Ouais, d'accord, ben tu lui dis que c'est le chef qui parle et que j'aimerais bien recoller les morceaux. C'est pas parce que Fildar a fait une connerie que ça veut dire que tout le monde va manger. Donc moi, j'aimerais bien te parler, Sandy. Donc d'accord. Tu raccroches le téléphone de la maison et puis on te rappelle tout de suite. Merci.
4: Okay.
1: Voilà, c'est en train de sonner déjà. Donc voilà, t'es gentil. Voilà, tu décroches. Tac, c'est bon. Aïe, aïe, aïe.
3: Elle décroche pas.
1: Aïe, voilà. Ah, putain. Allô.
4: Oui.
1: Oui, c'est moi. Hein.
4: Oui.
1: Tu peux être.
4: Je t'ai reconnu, hein.
1: D'accord, ok, très bien. Donc qu'est-ce qui s'est passé?
4: Non, Gégé fait un peu la tête.
1: Bah ouais, parce que bah, quand
4: ça,
1: il a...
4: Ça va aller, Gégé, quand même.
1: Parle devant ton micro, parle devant ton micro.
4: Ouais, Gégé, tu vas reprendre le combiné et puis tu vas...
1: Bah ouais, mais tu sais, quand il a bu, hein, il est toujours un peu comme ça, tu le connais, hein.
4: Mais non, arrête, c'est pas ça.
1: Bah écoute, il a pas picolé, il sentait d'alcool quand il est venu à la radio cet après-midi. Moi, je préfère le dire, parce que c'est chiant, à chaque fois, il dit qu'il a...
4: Apparemment, je sais pas ce qu'il a fait, moi, je sais qu'il est sorti.
1: Bah oui, il a pas d'argent, mais il a toujours de l'argent pour acheter de l'alcool. Je sais pas comment il s'arrange, ce garçon-là.
4: Moi, je peux pas te dire, franchement, je peux pas te dire ce qu'il a fait après. Hein.
1: Bon, tout ce que je peux te dire, c'est que 96% de 1500 personnes interrogées entre 15 et 65 ans, interrogées donc pour un fameux sondage, déclarent avoir bu au moins une fois dans leur vie. Donc, Gérard fait quand même partie de cela, mais pour tout le monde pareil, Séverine également, je pense.
4: Oui,
1: t'as déjà bu...
4: ça m'arrive aussi.
1: Ouais. 22% des Français ont été ivres au moins une fois au cours des 12 derniers mois, surtout chez les plus jeunes, 40% au moins de 25 ans. En moyenne, c'est 11,1 verres qui sont absorbés par les hommes et 6,8 par les femmes. 68% s'enivrent chez des amis, 45% en boîte, 26% dans les bars et 73% dans les fêtes familiales. Voilà, c'est des petits chiffres qu'on avait envie de vous donner, que Gaël avait récupéré dans la presse. Sandy, bah, dès que Gérard sera un petit peu calmé, tu nous le feras savoir hors antenne, d'accord?
4: D'accord.
1: Ok, je t'embrasse très fort.
4: D'accord.
1: Alors Séverine, donc on va parler également, tiens, puisqu'on est dans la presse et dans les magazines, on va continuer à en parler. Qu'est-ce que t'as vu, qu'est-ce que t'as lu et qu'est-ce qui te révolte?
5: Alors j'ai lu que 2 femmes sur 3 simulées.
1: 2 femmes sur 3 simulées.
5: Voilà.
1: C'est quoi simuler? Vas-y, fais-moi un bruit.
5: Moi je bruit.
1: Vas-y, essaye.
5: Ouais, voilà. Dans le
1: Tu veux que je simule, moi, en tant que garçon?
5: Non, je sais ce que ça donne.
1: Ah, je vais te simuler en tant que garçon, quand même. Ah, tu sais ce que c'est? Vas-y, simule un garçon, ça fait quoi, si un garçon?
5: Non, j'ai entendu, mais...
1: Non, mais un garçon, ça simule pas.
5: Ah si, ça peut.
1: Ça simule aussi?
5: Bien sûr.
1: Mais en disant quoi? Oh, t'aimes ça, hein? C'est
5: non,
1: pas...
5: Ah, bon. Ça fait partie du langage.
1: Oh, mais... Oh.
5: Ouais, le truc dégueulasse, genre...
1: Comme ça?
5: Ouais, tout à fait.
1: Ah ouais, d'accord, ok, bah ça y est, je sais simuler, ouais. Et donc,
6: dis-moi qu'il y a le pote qui est là, hein, qui va essayer de calmer l'affaire, tu vas calmer tout ça, toi.
1: Ouais, GG, c'est mon pote. Donc voilà, tu bouges pas. Et puis il y en a d'autres, hein.
7: Ah, mais c'est bon, là, je...
8: Mets ton dard dans ma chiotte.
1: Mais qu'est-ce que c'est? Je savais pas, ça.
7: Mets ton dard dans ma chatte.
1: C'est scandaleux, ça. Dis donc, Philippe,
9: ouais.
1: Tu vois, on a du travail, là. Hein.
6: Ça y est, il est là, Gérard. Hein.
1: Occupe-toi d'Anne-là. Gérard, t'es là?
9: Ouais.
1: T'as entendu?
9: C'est quoi ce bordel, là?
1: Bon, on va revenir dans un instant avec toi, Gérard. Hein.
9: Ouais.
1: Parce qu'apparemment, jeudi, c'était à Pau.
9: Ouais, mais t'inquiète pas, Sandy, elle fait un peu la gueule, alors qu'elle fasse gaffe à son matricule, là.
1: D'accord.
8: Gérard! Ah, mords-moi les seins! Laisse-moi!
1: Ouais, bah dis donc, c'est du propre, hein. T'as vu, Gérard, t'as entendu?
9: Oui, j'entends.
1: Voilà, donc on va revenir avec toi dans un instant. Y a pas moyen de t'avoir avec un autre téléphone?
9: Si, attends, je te file un autre numéro.
1: Bon, bah tu quittes pas, on va récupérer tout ça hors antenne. Bah, ouais, pour rester nous en direct, nous l'avons appelé. Gérard, t'es là?
9: Ouais, je suis toujours là.
1: Bon, Gérard, tout va bien?
9: Ouais.
1: Gérard, donc, jeudi dans tes débats, il y avait une fille qui jouissait lors de tes débats.
9: Mm-hmm.
1: Et on s'est aperçu que c'était à Pau, puisque nous avons ça dans la machine d'ordinateur, donc apparemment c'était bien elle. On va écouter deux, trois, quand même. Bon, celui.
8: Ah.
1: Celui-là.
8: Ah. Ah. Ah, Gérard. Je te veux. Fais-moi ta langue. Non, la cravate. Oui.
1: Oh là là, c'est quand même bon qu'il y en a d'autres.
8: Oh,
1: hein.
8: Non. Cule-moi.
1: Ah, c'est allé juste. C'est allé jusque-là, quand même, je dis. Donc, Apo est une grande professionnelle. Hein, on souffle si elle n'a pas fait des films de cul.
2: Ah, t'es grillé dans
1: non,
2: le Nord.
1: Non, Apo, non. Déjà, t'es grillé dans le Nord.
2: Oh là là, là, c'est fini.
8: Hein, ouais, je crois, il faudra que je pense à changer de nom.
1: Bah oui,
8: ouais, je crois que c'est, j'ai plus que ça.
1: Bah, il faudra, hein, je sais pas. Aline.
8: Aline, ouais.
1: Bah ouais.
8: Ouais.
1: Alors, Gérard, qu'est-ce que t'as à répondre à ça?
9: Bah, moi, j'ai simplement à lui dire que c'est une petite salope d'avoir fait ça. Bah,
1: non, quand même pas.
8: Sois pas vulgose.
9: Non, mais t'as pas à faire ça, c'est tout. Fais-moi confiance que Sandy, elle m'a engueulé. Alors maintenant, tu vas te démerder avec elle après. Et elle prendra le combiné, ça va être pareil. Tu vas t'en faire engueuler.
1: Ah, parce qu'elle se met. Non, mais c'est ta. Ouais, vas-y.
9: Si c'est pour me faire chier dans mes débats, tu vois, ça sert à rien de rester dans les studios.
1: Bah non, mais apparemment, ça plaisait à l'équipe. Tout le monde est en train de se dire, ouais, c'est génial, il y a une fille qui a l'air super excitée dans les débats. Et bon ben on s'aperçoit que c'est. Mais Apolline elle-même ne le savait pas que c'était elle. Hein.
8: Ben non, je m'en suis même pas rendu compte en fait.
9: Non,
8: c'est simplement l'effet que tu me fais, Gérard.
9: Ouais ben c'est ça, l'effet que je te fais, c'est pas pour toi, c'est pour Sandy, d'accord.
1: Ah, justement.
9: Tu vas pas recommencer ta sérénade comme tous les jeudis, hein.
1: Alors passe-nous.
9: Ça va pas aller, hein.
1: Passe-nous Sandy justement.
9: Sandy.
1: Le bulldozer arrive.
9: Ouais, le bulldozer, ouais.
1: Non mais elle arrive en force quoi, elle va arriver, ça va taper.
3: Allô
1: quoi. Oui.
3: Oui, bonsoir toute l'équipe.
1: Bonsoir.
8: Salut.
3: Non mais attends, d'abord tu me dis pas salut à Pauline. Hein. Parce que là, ce que tu viens de faire, moi tout ce que j'ai à te dire, j'ai une seule chose à te dire. Que là, si tu veux casser notre couple, hein, moi et Gérard, t'as gagné. Hein. Déjà, moi je sais même pas si je vais revenir tous les dimanches.
1: Oh non.
8: Ouais,
3: si ça se trouve, je vais mettre les clés sous la porte et je viendrai plus.
1: Oh non, ouais, tu peux pas faire ça pour tous ceux qui nous écoutent ce soir.
3: Mais de toute façon, je sais même pas s'il y a quelqu'un qui m'aime sur Terre. Bon, il y a déjà Gérard.
1: Il y a moi aussi.
2: Il y a
1: Manu.
8: Il y a moi aussi.
3: Je suis pas très sûr. Hein. Maintenant, là, vu ce qu'Apolline vient de faire.
1: Mais si, allons, Sandy. Moi aussi, je me demande s'il y a des gens qui m'aiment sur Terre.
3: Bah oui, mais il y a des gens, ils sont tous comme ça.
1: Bah oui. Non, mais.
3: Ils ont envie de nous dire quelque chose, ils nous le disent, et par derrière, ils nous disent, ouais, c'est.
1: Non, mais par derrière, bon, on a entendu enculé, tout ça.
3: Alors Apolline, moi tout ce que j'ai à dire c'est que t'es une vraie poufiasse.
1: Oh non.
3: Moi, si jamais je mets les pieds à son radio,
1: ah,
3: Max qui me demande de revenir. Bon, si c'est Max qui me demande de revenir,
1: mais d'abord, Sandy. Sandy, oui. Il va falloir qu'on vérifie les bandes.
8: Ouais, on n'est même pas sûr que ce soit moi.
1: Déjà, on n'est même pas sûr. Je crois que même Apolline n'est pas au courant que c'est elle.
8: Voilà.
1: Donc avant, il va falloir qu'on vérifie les bandes.
3: Et non, mais moi c'est clair, hein. Moi je reviendrai pas tant que Apolline ne serait pas excusée. Et d'abord, je n'adresserai plus la parole plus jamais.
1: Sandy.
3: Je lui parlerai plus.
1: Sandy.
8: Non mais Sandy, on t'a dit qu'on n'était même pas sûr que c'était moi.
1: Et si c'est pas elle, alors c'est complètement débile. Si c'est pas elle, ça se trouve c'est un de ses
3: si
1: ex.
3: Si c'est pas elle, je sais pas, moi c'est tout le monde dit que c'est elle.
1: Mais non, on va vérifier.
8: Manu, tu m'imites.
1: On a reconnu la voix de quelqu'un qui imitait, comme à l'époque, tu te rappelles de Gérard, on était persuadé qu'il y avait le vrai Gérard, alors c'était un sosie.
3: Oui, je sais, oui.
1: Bon, bah
3: oui,
1: alors c'était. Eh bah, ça se trouve, c'est exactement la même chose. C'est peut-être quelqu'un qui est en train de manipuler Apolline et qui est en train de nous manipuler et qui est en train de nous faire croire que ça serait Apolline pour effectivement foutre le bordel dans notre star system.
8: D'ailleurs, j'opterais pour ça.
3: Ça, voilà. C'est pas normal parce que si c'est pour casser le couple entre moi et Gérard, ça, c'est gagné. Hein.
1: Ouais, mais c'est normal, c'est les gens, ils sont jaloux de votre bonheur, vous êtes des stars, c'est normal.
3: Bah oui, enfin, moi une star, ça m'étonnerait. Hein.
1: Non, mais bon, à mon avis, c'est pas Apolline, hein. Ça m'étonnerait. Maintenant, on est en train de tester, là.
8: Non, mais j'en ai pas souvenir de.
1: Non.
8: On va rester.
3: Apolline, c'est à toi de voir, hein. C'est à toi de savoir ce que t'as fait. Et
1: Elle a pas souvenir de ça parce que bon, elle boit beaucoup et souvent, sous l'emprise de l'alcool, elle sait plus très bien ce qu'elle a fait de sa journée, surtout le dimanche et le jeudi. Mais on va
8: réécouter. Voilà, c'est un peu ça, en fait.
1: On va réécouter.
3: Tu vois, Apolline, moi j'étais bien avec toi, donc tu vois, si ce serait
1: non, mais.
3: Que ça se dégrade un peu.
1: À mon avis.
8: Avec toi, mais à mon avis, c'est vraiment pas moi.
1: Il y a Olivier de la production qui est en train de tester sur les machines, il dit que ça serait pas elle, ça serait pas la même voix. Paraît que j'ai un mot de. Apparemment, il dit non, Apolline a une voix beaucoup plus poufiasse que ça. Donc ça peut pas être elle, non, c'est pas elle.
8: Ouais, non, ouais,
1: on réécoute quand même, on réécoute.
8: Non, c'est pas moi.
3: Gérard! Viens! Gérard, j'en peux plus!
1: Ah, ça simule la mort, hein, quand même.
2: Moi, je pense que le meilleur moyen de le savoir, ce serait quand même qu'elle le refasse maintenant à Pau. Aïe.
1: C'est pas con de la part de Manu.
2: Merci.
1: Donc, on va tout de suite savoir ça en direct.
2: Le fun test.
1: Le fun test. Le cul test.
8: Attention. Le fun test. Ouais,
1: alors, attention. Donc le truc c'est ça. Alors on va écouter cette phrase là et après on va comparer.
10: Gérard, je te veux.
1: Donc on va écouter maintenant un pot. Allez, vas-y.
8: Arrêtez de vous marrer.
1: Allez, vas-y.
10: Gérard, je te veux.
1: Ah, c'est la même voix.
8: C'est la même voix, mais un peu plus grave.
1: Mais c'est la même voix.
11: Tu le joues à moi.
8: Ça ressemble.
1: Ouais, c'est différent. C'est la même personne qui fait ça d'une manière différente.
3: Pauline, je suis désolée, c'est la même voix.
1: Attends, on va en tester un autre. Un deuxième test. Deuxième test.
11: Un test.
1: Le test Q. Attention, deuxième test Q. Bon, on va tester celui-là, vas-y.
10: Gérard, mords-moi les sons.
1: Ah ouais, c'est la même voix.
8: Mais non, c'est pas la même voix.
3: Ah si, là, t'es grillé, hein.
8: Mais non, Sandy, c'est pas la même voix.
3: Alors là, je te dis, t'es tout cuite, hein.
8: Mais non, c'est pas la même voix.
1: Non, c'est pas la même voix, j'ai un doute, hein.
8: Faudrait qu'on...
9: Ah, les carottes, elles sont cuites.
3: Ah, les carottes, elles sont cuites.
1: Non, mais c'est... Non, c'est pas elle.
8: Non, non, mais c'est pas moi, hein, je confirme.
1: Sandy.
3: Moi, je reconnais bien ta voix.
1: Ah, pas moi. Mais c'est normal parce que t'es au téléphone, donc c'est différent. Attention. Sandy, c'est pas... Sandy, c'est parce que t'es au téléphone, mais crois-moi que dans le studio, ça sonne pas pareil. Hein. On sent que c'est mal fait, franchement.
3: Jusqu'à nouvel ordre, je reviendrai plus et puis c'est tout. Hein.
11: Bah, Manu.
12: Ah, oui.
11: Manu.
12: Oui.
11: Je te signale que il y en a un des deux là qui va planter.
12: Ah bon?
11: Là, je pense que tu m'as fait une connerie. Boudin noir.
13: Et bonsoir Gérard, bonsoir tout le monde.
11: Ouais, ben bonsoir Tony. Tony.
13: Bonsoir.
11: Ouais, merci Tony.
13: J'ai changé.
11: Ouais, ta fréquence.
13: C'est moi qui a changé. Non, moi fréquence, moi j'écoute pas sur la radio, j'écoute sur la CB et je t'emmerde.
11: Alors tu m'emmerdes, ok. Alors dégage Boudin blanc. Allez hop, voilà. Boudin blanc, terminé.
1: Hop, tu le vires.
11: Bon, ça commence. Déjà, il commence.

0: Pas d'insultes.
1: De Gérard.
2: Et voilà, bonsoir à tous, bonsoir Manu, bonsoir Rigo, bonsoir. Fildar et bonsoir Apolline.
3: Bonsoir.
2: Tu peux m'annoncer les deux titres? Je sais qu'il y avait Ricky Martin.
4: Et c'était un remix funky de Star Wars.
2: Ok, donc voilà, donc bienvenue pour les débats. Vous pouvez nous appeler au 0803 08 5000, internet www.frfunradio, le Minitel toujours 3615 code Fun Radio, rubrique directe. Et pour ça, le premier débat va porter sur les paris. Et pour ça, on va accueillir Grossi Cigarillo, 25 ans de Laval. On peut écouter Fun Radio sur 102.3. Bonsoir à toi.
5: Oui, bonsoir Gérard.
2: Dégage petit, 22 ans de Verdun, 93.9.
6: C'est exact, bonsoir GG.
2: Bonsoir. Sandar, 23 ans de Rennes, 94.5.
7: Bonsoir GG.
2: Et Super Jockey, 26 ans, Paris, 101.9.
8: Salut GG.
2: Bonsoir. Donc alors, première question. Auriez-vous déjà effectué plusieurs paris depuis un an? Alors on va demander un Super Jockey.
8: Oui. Alors moi je suis très joueur, il m'arrive souvent d'aller aux courses, et donc je parie très souvent. La plupart du temps je perds mon argent bien sûr, mais c'est un passe-temps très sympathique.
2: Ouais, mais ça de toute manière, quand tu vas sur des champs de course, de toute manière t'en gagnes et t'en perds plus que t'en gagnes. Hein.
8: C'est clair, ça c'est sûr.
2: Sandar.
7: Ouais, moi aussi ça m'arrive souvent de parier. Surtout, je regarde une émission de télé, je devine toujours, je parie sur la fin, sur qui va gagner, je regarde un film, je parie sur la fin, je connais tout, tu vois, quoi.
8: Mais qu'est-ce que tu gagnes?
2: Non, mais attends.
7: Ça sera après, je te dirai.
2: Non, mais attends, là, tu vas parier sur un film alors qu'il n'y a rien à gagner dans un film.
8: Ouais,
2: donc, déjà, ta deuxième réponse, elle est naze.
7: Que tu paries
2: sur un jeu, je veux bien. Mais que tu paries sur un film, non, je
7: Gérard,
2: pense
7: on
2: pas.
7: On n'a pas le droit de parier entre amis.
2: Moi, mais ça, moi c'est pas mon problème. De toute manière, c'est une question qu'on posera. Donc,
7: ouais,
2: dégage, petit.
6: Ouais, bah écoute, ta question, c'est depuis un an, c'est ça en fait.
2: Voilà.
6: Ouais, bah moi depuis un an, non, parce que je suis en cure, j'essaye d'arrêter de jouer, parce que c'est un peu comme une maladie, hein, tu sais comment ça se passe, hein, c'est un peu comme d'autres trucs, quoi. Donc on peut pas s'arrêter, donc ouais, depuis un an moi je suis en cure, j'essaye d'arrêter, mais sinon avant il y a plus d'un an, ouais, j'arrêtais pas de parier, mais maintenant non, quoi, j'essaye d'éviter, quoi. Mon médecin m'a recommandé de, enfin bon, on va pas rentrer dans les problèmes de désintox et tout ça, quoi, mais voilà.
2: Non mais attends, je vois pas le rapport avec
6: ah bah c'est pareil, c'est
2: avec le débat sur les paris.
6: Ah bah si. C'est un sevrage, c'est un peu le même principe, faut te sevrer, et c'est dur, quoi, c'est pas évident.
2: Ouais, ok. Gros cigario.
7: Ouais, bah moi en fait, depuis un an, je me suis mise de plus en plus à parier sur les choses, parce que depuis un an, je gagne.
2: Alors, précise.
7: Je gagne au TRC, quand je fais des paris avec des copains, je gagne, enfin, je gagne tout le temps en ce moment.
6: T'as de la chatte, quoi.
7: Ouais, j'ai de la chatte.
6: Comme on dit. Ouais.
2: Donc, moi je peux vous dire une chose, que jusqu'à maintenant, j'ai jamais fait de paris, puis de toute manière, j'en ferai.
7: Très bien.
2: Si, j'en ai fait une fois, mais.
9: Ouais. Mais Gérard, t'as pas gagné déjà en pariant? C'est Fildar qui te parle. Mais t'as pas gagné d'argent, en fait, tu nous avais dit qu'en pariant, t'avais gagné 5 000
2: balles. Non, mais c'est vieux, ça, c'est bien avant que...
9: C'est bien avant qu'existent les paris, et tu devais chercher sur Dico, Paris, ce que ça voulait dire.
2: Non, mais ça...
9: Ça veut dire quoi, Paris, Gérard?
2: Paris, ça veut dire que tu mises de l'argent sur quelque chose et t'es pas sûr de gagner.
10: Obligatoirement de l'argent. Tu peux pas parier autre chose que de l'argent.
2: Non, mais ça, de manière,
10: tu peux pas parier un repas,
2: Non, mais ça, de toute manière, ça va être le, petit à petit, on va rentrer dans le vide du sujet.
10: Ah, dans le vide.
2: On va rentrer là-dedans. Mais par contre, faudrait que tu m'expliques ce que tu m'as dit tout à l'heure, toi, parce que je comprends pas ce que tu m'as dit.
9: Gérard, je vais t'expliquer.
2: Non, mais
9: c'est très simple, regarde.
6: Vas-y.
9: Là, vous avez en fait, les sondages. Gérard a les sondages, donc sur les paris.
2: Je vois pas sur la première question.

0: Ouais. Je vais voir.
1: Là, tout à l'heure, tu parlais, ouais, de toute façon, on peut pas parler que de l'argent. Et là, qu'aimeriez-vous parier pour gagner et être le meilleur? Tu vois, c'est en rapport.
0: Bon, il y en a qui répondent des œufs comme les poules. Je vois pas. Mais depuis un an, c'est bête parce que on a rien comme truc. Ah si, se demander si.
1: Non, pose la question avant, la question du sondage.
2: Bah oui.
1: Non, du sondage pour les réponses.
2: Pour qu'ils comprennent les gens.
3: Ouais, quand même, ouais.
0: Bon, alors donc, auriez-vous déjà effectué plusieurs paris depuis un an? Donc, il y en a qui préfèrent.
1: À laquelle question? Qu'aimeriez-vous parier, non?
0: À la première.
1: Oui, mais sur la sondage.
0: Ouais, ouais, sur le sondage, ah, donc c'est la 2, c'est 21%. Les gens préfèrent faire. Préfèrent le faire pour la prime, ça c'est vrai qu'il y en a beaucoup qui s'amusent à ça dans les champs de course. Hein.
3: Ouais, ouais, c'est vrai.
0: Ça, faut les voir comment qu'ils s'habillent. Et il y a 18% toujours sur le même sondage,
1: oui.
0: Qui demande
1: l'heure.
0: Demande combien tu perds. Ouais, mais ça c'est une question que justement.
1: Non, combien tu prends, non, ça doit être ça.
0: Donc combien tu perds. Nuance.
1: Ah, pardon.
0: Donc alors moi j'ai répondu à cette question, donc je pense que il y en a une là tout à l'heure qui voulait rajouter quelque chose sur sa réponse là, tu peux c'est standard je crois.
4: Par rapport à quoi?
0: Ben auriez-vous déjà effectué plusieurs paris? T'as dit depuis un an, t'as dit à un mec je crois que c'est, je sais plus si c'est super jockey. Ou dégage petit.
3: Ouais non, elle disait qu'elle pariait avec ses copains et tu trouvais ça bizarre quoi.
0: Ouais, c'est ça, mais donc, j'aurais bien voulu qu'elle aille plus profond de sa réponse.
4: Alors, je vais aller beaucoup plus profondément.
3: Vas-y.
4: Quand je regarde des films, par exemple, le Paris, hein, on va donner un exemple.
3: Ouais.
4: Eh ben, vers le milieu, je coupe, j'arrête tout. Ouais, t'as raison. J'arrête tout. Et je me dis, qu'est-ce qui va se passer maintenant? Alors, maintenant, on est entre bande de copains, tous sur le canapé et tout ça. Eh ben, on lance les paris et on jette l'argent et tout ça. Et après, je remets play, je remets lecture, et puis on voit la fin.
3: Ouais, il y a beaucoup de gens qui devinent les fins de films comme ça.
4: Voilà.
0: Ouais, mais
4: on fait ça tous les samedis soirs.
0: Ouais, mais ça c'est quand même un peu gros parce que c'est pas évident. Hein.
3: Non, mais c'est vrai, il y en a qui arrivent. Toi, tu regardes le foot avec tes copains. Des fois, ils t'étaient jamais allé parier sur le foot.
0: Ah non, là, je veux dire une chose que jamais j'irai parier sur un match de foot.
3: Avec ta copine, quand vous regardez le Big Bill, tu paries pas. Des fois, tu dis lui il va perdre, lui il va gagner, tout ça. Je suis sûr que si.
0: Ah mais ça, si.
4: Ou le frère ou la sœur.
0: Non. Attends, c'est qui là? C'est qui me parie?
4: Gros cigario.
0: Non. Qui?
3: Et dégage petit aussi.
0: Ouais. Donc je vais répondre à ta question. Donc c'est vrai que quand je regarde le Big Bill, ça c'est vrai que je suis un peu chauvin.
3: Ouais.
0: Parce que je suis sûr que le mec il va, quand on lui dit de prendre le rideau, à tous les coups le mec ou la nana prend le garde ce qu'elle gagne.
4: Ouais, eh ben tu vois, si c'est à tous les coups, t'as
0: ouais, qu'à parier. Ouais non mais moi je ne l'enregistre pas, je le regarde en direct. Et donc je me doute à peu près de ce qu'il lui met derrière. Parce que là ce soir la nana sur le top 3 avec Absé. Le DJ là, faites-moi confiance que la nana elle a trouvé deux trucs sur trois et au lieu de rejouer, elle a voulu garder et elle a perdu une bagnole de 61 400 francs.
3: Toi Gégé, tu choisis plutôt la mère, le père, la sœur ou
0: ce soir j'aurais pris la mère parce qu'elle était dans la mer la voiture.
3: Et le cousin non?
0: Non, c'est le frère ou la sœur.
2: La mère était dans la voiture.
0: Rigo, ouais.
5: Oui, il y a énormément de monde sur l'IRC, c'est bizarre, apparemment il y a la famille de Babouin qui est là réunie. Et donc il y a Dan de Babouin, il aimerait savoir si on peut faire des paris sur des combats de Babouin dans les caves du 9-4.
0: Non.
3: Bien sûr.
6: Ah, si.
0: Non,
6: il y en a très souvent.
0: Hein. Je viens de dire non, d'accord.
3: Mais attends, mais t'es pas du 9-4.
6: Ouais, t'es pas du 9-4, tu peux pas savoir.
0: Moi je vous dis que non, c'est tout. J'en connais deux tout à l'heure, ils vont se calmer parce que sinon ils vont retourner au standard.
2: Gérard, il y a une question Minitel qui dit, c'est pas une question d'ailleurs, c'est une affirmation de Fibol qui dit Gégé il parie au relais Carnot, il joue au PMU pendant que Sandy essaye les jockeys.
0: Bon alors ça je vais te dire une chose, qu'un truc comme ça, c'est grâce à Pildar, si maintenant si j'entends encore parler de ça, ça sera plus la peine parce que le Minitel tu vas me le couper.
2: Bah t'y vas, de toute façon on le sait, donc c'est pas grave, tout le monde.
0: Donc toi tes conneries, prochain coup tu fermeras ta grande gueule au lieu de l'annoncer à l'antenne devant des millions d'auditeurs, d'accord? En de bon entendeur, salut, maintenant t'es à ton micro.
4: Bon.
2: Mais ce que je voulais dire, c'est que c'est un café où tout le monde a le droit d'aller, c'est pas ton
0: tu
2: café.
0: Tu éteins ton micro et donc, tu te la fermes.
2: Je peux faire de la pub parce que moi je suis déjà allé au relais Carnot et c'est sympa.
0: C'est ça, tu connais même pas.
2: Mais si, ils sont en face à côté de

0: C'est toi.
1: Mais ouais, c'est ça, t'as raison.
2: Sinon, il y a Max le Belge pour calmer les esprits qui dit que tes débats commencent bien et ont l'air mortels. Max le Belge, il dit aussi qu'il t'aime et voilà, c'était Max le Belge. Quoi.
3: D'accord.
0: J'attends un message de ma cousine aussi sur Minitel.
1: Okay. Non, mais ça, okay. Tu le passeras pas, Manu, s'il te plaît, parce que si j'entends ça, moi, j'arrête.
2: D'accord. Et,
4: non, juste, il y a Judge de Babouin, il te rappelle quand même que t'as parié, que tu paries un peu trop et qu'une fois, t'as même gagné le gros lot. Mais vraiment le gros lot. Quoi.
5: Le big one. Ouais,
1: c'est clair, il peut préciser quoi?
6: Non.
5: Ça commence par un S.
4: Ouais, et ça finit par Andy.
1: Que perdez-vous le plus souvent lors d'un pari? On va demander, super jockey.
5: Ouais, bah alors généralement de l'argent, mais dernièrement j'ai perdu ma femme parce que je l'ai parié. Mais tu me diras, je m'en contente très bien. Enfin, je suis bien content de plus l'avoir avec moi, quoi.
2: Ah, Gérard, excuse-moi, il y a Max le Belge qui dit que toi t'as perdu des dents.
1: Mais ça, j'en ai rien à foutre.
5: T'as gagné un kiff.
1: Sandar.
7: Ouais, mais alors moi, quand je parie, c'est pas beaucoup. Hein. Je prends des grains de riz ou des trucs comme ça parce qu'en fait, tout est faux. Et ouais, donc je perds des grains de riz aussi.
5: Mais ça sert à quoi de parier des grains de riz?
7: Eh ben, plus t'en as, plus t'as un grand plat, en fait, le soir. Ah. Et comme ça, tu peux mieux manger, quoi.
1: Ça m'étonnerait de ce que t'es en train de me raconter, hein.
2: Ouais. Noir.
1: Je pense que
7: t'as
1: là, t'as...
7: T'as rien à faire, hein.
1: Non, mais je crois que pour l'instant, t'es en train de nous raconter du baratin pas possible.
5: Ouais.
7: Non,
1: dégage, petit.
8: Ouais, bah écoute, moi, je sais que j'ai déjà tout perdu, hein, à cause du jeu. Perdu, j'étais obligé de vendre ma voiture, ma garde-robe, tout ça, hein, ma télé, tout ça.
1: Non mais attends, déjà, ta garde-robe et ta télé, ça m'étonnerait. Ah bah, ailleurs, ta bagnole, je vois bien.
8: Ah mais je me suis refait depuis, hein. C'est bon, maintenant ça va mieux. Hein.
1: Gros cario.
7: Gros cigario.
1: Ouais, cigario, pardon.
8: Cario.
7: Moi, j'ai fait une grosse connerie un jour, c'est que j'ai fait un très gros pari et je l'ai perdu et j'avais parié ma virginité.
1: Mmh.
7: Donc j'ai perdu ma virginité, quoi.
1: Ah bah, de toute manière, faut se dire une chose sur cette question-là, parce que j'ai pas eu l'occasion, moi, de perdre grand-chose, mais c'est vrai que les trois quarts du temps, et ça se voit dans des films d'action, et c'est vrai que là-dedans, t'es mordu si t'es mordu dans les jeux, ouais. De manière, tu vas jouer de l'argent. Après, selon ce que t'as sur toi, c'est-à-dire bagues, colliers, montres, ou bagnoles, ça tu peux okay. être sûr que si t'as plus de fric, de toute manière tu perds là-dedans. Hein.
8: Ouais, c'est ça. Ouais.
1: Donc ça c'est malheureux à dire, mais évitez de jouer évitez de trop vouloir jouer et qu'à un moment donné vous aviez plus d'argent pour continuer parce que là vous perdez gros ce que vous avez gagné en espace de 5-6 ans. Hein.
7: Ouais, t'as perdu un espace ?
1: En espace de 5-6 ans.
7: Mmh.
1: D'accord.
8: Ah, t'essayes toujours de te refaire, c'est ça le principe du jeu.
1: Ouais, mais c'est pas évident parce qu'en 5-6 ans, tu t'essayes d'avoir des trucs que tu fais par la sueur.
8: Bah ouais.
1: Hein.
8: Bah,
1: mais tu vas le reperdre. Tu vas le reperdre toi derrière. Et donc, ce que t'as gagné en 5-6 ans, tu le repères aussi derrière.
2: Et en plus, toi, t'as du boulot pour te refaire, quoi.
8: Ah, tu m'étonnes.
7: Mais Gérard, c'est comme quand tu vas au casino, en fait.
1: Ben justement, oui. De toute manière, dans les casinos, maintenant, je sais pas, parce que j'ai jamais eu l'occasion d'y aller encore.
7: Mm-hmm.
1: Donc, je peux vous dire une chose, que là-bas, c'est vrai que les gens parient n'importe quoi, jusqu'à des bagnoles. Hein.
8: Ah ouais, ouais, ouais.
1: Mais quand tu vois les coupés bagnoles qu'ils ont, les gens quand ils vont au casino,
7: ouais,
1: fais-moi confiance que c'est pas de la merde comme bagnole.
8: Ah
1: hein,
8: ouais,
1: non.
8: C'est
1: quand ils vont au casino, si.
0: Gérard, et ceux qui n'ont pas d'argent, ils peuvent aller au casino parier?
1: Non.
8: Si, c'est possible.
1: Non.
0: Ils font des crédits au casino.
1: Non, ils ont pas le droit.
7: C'est les casinos du cœur.
2: Non, faut avoir la carte continent, là, non?
1: Non.
2: C'est
1: pas ça.
0: Non, la carte.
1: Alors, pouvez-vous tricher lors d'un pari pour gagner dans un jeu de boules?
8: Bien sûr.
5: Dans un jeu de boules, tout est permis. Hein,
0: non, un jeu de boules, c'est un exemple. Ouais. Il peut parier n'importe quoi.
2: N'importe où.
1: Donc, alors, gros cigario.
8: Ouais, la question est mal formulée.
7: J'ai pas compris ta question, Gérard.
1: Alors, pouvez-vous tricher lors d'un pari pour gagner dans un jeu de boules?
7: Ah, d'accord.
1: Donc, c'est-à-dire, tu perds, par exemple, dans un casino,
7: uh-huh.
1: Est-ce que tu vas aller tricher lors d'un concours de pétanque?
8: Voilà.
7: Ouais, moi, je joue pas à la pétanque, moi, je joue plus aux cartes, belote, tu vois, tarot, et je suis une grosse tricheuse, ouais, je l'avoue.
1: Mm-hmm.
7: Et, en fait, ça compense, en fait, les pertes que j'ai au tiercé, et quand je vais au cynodrome, faire courir les chiens.
1: Ouais, d'accord. Ouais, mais je vois, ça me dit pas
8: la tricherie, ouais.
1: La tricherie sur la question.
7: Sur la pétanque.
1: Mmh.
7: Ça m'arrive de tricher à la pétanque aussi. Mais est-ce ça, c'est vachement plus compliqué quand même.
8: Est-ce que tu touches le cochonnet, c'est ça
7: Je me touche
8: savoir.
7: Gravement le cochonnet, ouais.
1: Okay. Non, mais attends, qui c'est qui dit ça, là?
7: J'adore tâter les boules aussi. Hein.
8: Ouais, c'est des gages petits. Attends, quand on triche aux boules, il y a toujours un mec pour toucher le cochonnet, le déplacer et dire c'est ma boule la plus près. Alors
1: non, parce que ça, moi, je vais te dire une chose. Dégage petit pour un cent, tu vas me laisser parler parce que j'aime bien jouer aux boules aussi. Fais-moi confiance que... déjà, tu peux pas bouger le cochonnet.
8: Ah bah sinon, c'est de la tricherie, c'est
1: ouais,
8: clair.
1: Non mais attends, t'arrives à bouger le cochonnet ouais. Avec soit ton maître ou un chiffon. Mais tu peux pas le bouger corps, autrement.
0: Au pied. Non, qu'il arrive vers le cochonnet, il shoot dans le cul.
1: Non, attends, arrête de dire des conneries, toi. Arrête de dire des conneries, ça vaudra mieux.
0: Le cul du cochonnet, t'as jamais shooté dans le cul du cochonnet?
1: Sandar.
7: Ouais, moi, tout le temps. Ce que j'ai fait, c'est que j'ai acheté une boule supersonique avec caméra incorporée, vibrant.
8: Excellent.
7: Il y a chargeur, batterie, pile, il y a tout dans cette boule. Mmh. Et en fait, j'ai juste à placer avec la petite télécommande et j'arrive à tricher facilement. Et je gagne toujours.
1: Mmh.
7: Voilà.
1: D'accord. Ouais. Super jockey.
5: Bah, moi, donc, avant, j'étais un grand magicien. Ce qui m'a permis pour les jeux de cartes de tricher très facilement. Donc je gagne à tous les coups à chaque fois que je joue aux cartes.
1: Okay, ouais, bon. Mais ça je veux dire. Attends, super jockey.
5: Oui.
1: Ça pour un son, on parle. Tu me reparles encore des jeux de casino.
5: Ouais, non, pas forcément.
1: Ah bah si. Parce que de toute manière, il y a quoi dans des jeux de casino que tu peux tricher aux cartes ou entre amis.
5: Voilà.
1: Ouais, soit à la belote, soit au rami, soit au tarot.
7: Tout ça. La bataille.
1: Non.
5: La bataille, ouais.
1: Non, attends, ça, la bataille, c'est pour les gamins.
5: Ah non, pas forcément, Gérard.
1: Si. Moi, je peux vous dire une chose, que tricher sur des jeux de boules...
8: Ça se fait pas.
1: Non, parce que en fin de compte, c'est des parties qui se font en 13. Ouais. Bon, c'est sûr que...
0: Mais Gérard, il y a des juges ou pas? Il y a des juges quand tu joues aux boules?
1: Lors des compétitions, oui.
0: Bah ouais, il y a le gars pour le filet, tu sais, quand ça touche.
1: Mais ça c'est pareil même au tennis, je pense que tu verras peut-être la preuve cette semaine parce qu'il y a le tournoi de Roland Garros qui débute dès lundi.
0: Et il joue au boule aussi en Roland Garros.
1: Non, avec des raquettes de tennis.
7: Ah, ouais. Il y a un mec avec des boules de pétanque. Il y a des lignes avec un drapeau rouge.
1: Ouais, c'est ça. Ça, c'est des juges de touche. Et ça, on va pas rentrer dans l'histoire du football parce que même dans le football, il y a de la triche.
8: Ouais.
7: C'est vrai,
1: et ça, il y a certaines équipes qui payent les arbitres pour gagner.
8: C'est
1: donc ça.
0: Et ça, c'est mal.
1: Ouais, ça, c'est un truc qui est dégueulasse.
7: Caca.
1: Qu'est-ce que je voulais dire d'autre?
7: Alors,
1: Sandar, au revoir. Comme ça, je vais fermer ma gueule. C'est toi qui viens de le dire. Au revoir pour elle.
4: Allez. Gérard, sur IRC, il y a Snooze de Babouin. Il aimerait, il voulait savoir si on peut parier dans des jeux où il n'y a pas de pari.
1: Alors, comment ça? Parce qu'il faudra peut-être qu'il précise le contraire.
4: Est-ce que tu peux parier dans des jeux où il n'y a pas de pari?
1: Ben non.
4: Ben
1: non, parce que s'il n'y a pas de jeu, tu peux pas parier. Tu as parié avec qui? Tu as parié avec qui s'il n'y a rien pour jouer? Tu as parié avec qui?
4: Tu paries pas forcément quand tu joues, c'est ça qu'il veut dire.
1: Ben si, en principe si. Si tu vas dans un truc pour jouer, tu es obligé de parier. Ça, c'est automatique. Hein. Donc, je vois pas le fond de sa question. Hein.
4: Ouais.
1: Je vois pas le fond. Hein. Alors,
0: c'est trop
4: pourtant tu touches le fond, mais tu le vois
1: pas. Considérer que l'arrêt du tabac peut être un pari de courte durée. Et on va demander.
4: On n'avait pas dit qu'on la posait pas celle-là.
0: Non, si on la pose.
8: Non, okay.
1: On va demander. Bah tiens, petit jockey.
5: Super jockey.
1: Ouais, super.
5: La réponse est simple. Je ne fume pas, donc.
1: Ouais.
5: Je peux pas te répondre à cette question en fait, puisque je fume pas, j'ai pas besoin de m'arrêter.
8: Tu bois non, pas, mais... tu baisses pas non plus, c'est ça.
0: Il suce.
1: Alors attends. Manu.
0: Mais ça sent que c'est un PD lui.
2: Ouais, c'est clair. C'est une petite toutouse.
4: C'est clair, ça.
0: À la voix, on le sent la voix qui touse.
4: À l'odeur aussi.
5: Attention les gars, attention.
0: Il touse des gueules.
1: Super jockey.
5: Ma copine.
1: Super jockey.
5: Oui, j'écoute.
1: Tu te calmes parce que sinon tu as gerbé.
5: Attends, je me fais traiter de PD.
1: Moi je te dis, tu vas te calmer.
0: Tu vas te calmer ou Gérard s'occupe de tes fesses.
3: À la place de l'autre là qu'on a viré, on accueille J'ai pas de couilles, 30 ans de Cherbourg.
1: L'autre, elle s'appelait Sandar, d'accord?
3: Sandar, si tu veux.
5: Ouais.
7: Bonjour, Gérard.
5: Salut.
7: Salut. J'ai vraiment pas de couilles, donc j'ai pas de couilles, voilà.
6: Salut, j'ai pas de couilles.
8: Bonjour. Salut, Monique.
1: Ta fréquence?
7: 102.4.
1: D'accord. Donc, t'as entendu la question?
7: Ah non, désolé.
1: Non, ben... Alors, je la répète. Alors, peut-on considérer que l'arrêt de, du tabac peut être un pari de courte durée?
7: Non, de longue durée, je pense.
1: Non, de courte durée.
7: Ouais, mais moi, je pense que c'est de longue durée.
1: Alors, tu peux préciser?
7: Parce qu'on peut arrêter de fumer une seule journée, mais si le lendemain, on reprend, eh ben, c'est pas bien.
1: Non, mais déjà...
7: Par contre, si on arrête de fumer pendant une longue durée, c'est bien.
1: Mais ça, déjà, parce qu'il faut se dire une chose, déjà, si tu paries avec quelqu'un pour arrêter de fumer et que tu reprends derrière, donc ton pari n'a rien à voir.
7: Bah ouais, mais c'est ça.
1: Donc tu perds, tu perds ton pari.
2: Ça dépend pendant combien de temps t'arrêtes.
7: Voilà, c'est ça.
1: Ouais, mais déjà, faut déjà avoir la, faut déjà avoir la volonté de vouloir arrêter de fumer.
0: Mais Gérard, c'est un peu l'histoire du film, là, que t'as vu, non?
1: Ouais.
2: Ouais.
0: C'est-à-dire que.
2: Vas-y, explique un peu.
0: Explique un peu le film,
1: si,
0: alors.
1: Si, parce qu'en fin de compte, c'est deux mecs qui ont parié avec des copains pour pouvoir arrêter de fumer. Mmh. Et maintenant, ils essayent d'arrêter de fumer, mais eux, ils s'en prennent sur la sucrerie, donc ils grossissent maintenant.
8: Ouais, GG.
1: Oui.
8: D'ailleurs, je voulais savoir.
1: Ben, justement, c'est à toi de parler, dégage petit.
8: Ouais, ben, justement.
0: Elle a arrêté de fumer, Didi?
1: Elle a jamais fumé.
8: Ah. Ouais. Justement, je voudrais te demander quand est-ce qu'elle recommençait à Péclo, parce que voilà, quoi.
5: Ouais, c'est clair.
1: Qui?
8: Bah, je sais pas, les gens qui, par exemple, sont gros.
1: Alors, super jockey et dégage petit, au revoir pour vous deux.
5: Non, mais attends.
1: Au revoir à ces deux-là. Sinon, comme ça leur apprendra de parler de Sandy comme ça.
2: Non, ils ont parlé de Didi, ils ont pas parlé de Sandy.
1: Ouais.
2: 5 fois.
1: Attention. C'est pas la peine de les reprendre c'est pas la peine d'essayer de les reprendre sur d'autres noms.
6: Special, Max le Belge.
2: Gérard, j'ai une question Minitel de Max le Belge. Qui demande, en fait, toi, dans ces cas-là, qu'est-ce que t'aurais fait? Est-ce que t'aurais eu le courage? Est-ce que tu pourrais t'arrêter de fumer? C'est Max le Belge qui demande ça. C'est Max le Belge qui veut savoir si tu peux arrêter de fumer. C'est Max le Belge. Max le Belge qui veut savoir ça. Sur Minitel, c'est Max le Belge.
1: Ouais, mais c'est un truc que de manière, comme j'ai dit, pour avoir la volonté de vouloir arrêter de fumer. Parce que tu peux pas arrêter du jour au lendemain comme ça. C'est pas.
2: Oui, mais justement, il te posait la question. Ouais, mais est-ce que toi, tu aurais la volonté, Max le Belge, il veut savoir.
1: J'aurais la volonté à une condition que je trouve autre chose à mâcher. Si c'est pour mâcher toute une journée, ça sert à rien. Oui.
2: Pour mâcher quoi?
1: Des chewing-gum ou autre.
4: Bah ouais.
2: C'est pour s'arrêter de fumer.
1: Voilà. Parce que t'as des trucs pour ça. Oui.
4: Bah, sur IRC, il y a encore plus de babouins, je comprends pas. Et sinon, il y en a un, apparemment, c'est Fesse de Babouin. Il parie avec toi 500 balles que la prochaine question sera une question de merde.
1: Il va se faire foutre.
3: Gérard, à la place de Super Jockey, on accueille Casimino, 24 ans de Brest.
9: Oui, bonsoir Gérard, bonsoir tout le monde.
3: Salut Casimino.
9: Bonsoir.
1: Mmh. Ta fréquence?
9: 104.2.
1: Mmh. D'accord. Donc, qui c'est capable? Super Cigario.
10: Gros Cigario.
1: Ouais, Gros Cigario, parion.
10: Moi, en fait, je fume depuis que j'ai 12 ans.
1: Mm-hmm.
10: Et je suis incapable de m'arrêter de fumer. J'ai essayé, mais j'ai besoin du contact, tu vois, sur les lèvres. Et j'ai besoin de fumer, quoi.
1: Ouais, mais tu peux trouver très bien soit des chewing-gums à mâcher ou des cigares en forme de chocolat, des cigarettes en forme de chocolat.
10: Ouais, mais j'aime pas les sucreries, j'aime pas le sucre et
1: non, mais attends, les chewing-gums, t'as des chewing-gums qui sont sans sucre. Hein.
10: Ouais, mais j'aime pas ça, mâcher tout ça, après ça te donne soif.
1: Ah ouais, mais ça, de toute manière, si tu veux avoir la volonté d'arrêter de fumer, de toute manière, c'est ça qu'il faut te dire, c'est avoir la volonté déjà pour commencer. C'est de vouloir mâcher des chewing-gums, parce que qu'est-ce que tu vas faire d'autre constamment après?
10: Bah justement, je sais pas, je me pose la question, donc je préfère ne pas arrêter de fumer, quoi.
1: Mm-hmm. Et Quasimono?
9: Oui, alors moi, pareil, je fume depuis très très longtemps. J'ai fait de nombreux paris pour essayer de m'arrêter de fumer, et j'ai jamais réussi, à chaque fois je perds mon argent, quoi.
1: Non, mais attends, de toute manière, on n'a pas... je te demande, peut-on considérer que d'arrêter que l'arrêt du tabac peut être un pari de courte durée, c'est-à-dire si aujourd'hui pour demain tu te dis bon bah je vais arrêter de fumer et que tu reprends par exemple une semaine après, donc tu vas perdre ton pari avec la personne avec qui t'auras parié, t'es d'accord avec moi?
9: Ouais. C'est bien ce que je te dis, donc à chaque fois je parie avec une personne et finalement je reprends à fumer le lendemain, quoi.
2: Gérard, moi je viens de repenser à un truc, t'avais pas dit une fois, t'étais venu à la radio un soir très tard, t'étais pas très très net et t'avais juré sur la tête de Max que si Sandy attendait un mioche, t'arrêterais de fumer, tu l'as juré ça, c'était un pari un peu.
1: Ouais, mais ça, pour l'instant, elle est pas enceinte donc...
11: Ouais, parce qu'elle est stérile, donc bon, voilà quoi.
1: Toi tu as commencé...
6: Oh là là.
1: Vous me gérez ça au standard, là, tout de suite.
12: Rien par arrêter de picoler.
3: Ouais, d'ailleurs, Gérard, à la place
11: la gourde
3: de...
11: à foutre.
1: J'en connais tout à l'heure qui vont pas rester longtemps sur les débats.
3: Ouais, à la place de Dégage Petit, qu'on a dégagé, on accueille Roulette Turque, 28 ans de Laval.
6: Oui, bonsoir.
12: Bonsoir.
6: Bonsoir, c'est Roulette Turque, Laval, 103.3 FM.
2: Salut.
6: Salut tout le monde, salut l'équipe.
3: Salut. Salut Roulette Turque.
12: Bonsoir.
1: Bonsoir.
6: Salut. Bonsoir, bonsoir.
1: J'ai pas de couilles. Attends, je répète la question pour Roulette, là. Ouais. Alors, peut-on considérer que l'arrêt du tabac peut être un pari de courte durée? Donc, maintenant, je vais m'adresser à... J'ai pas de couilles pour...
12: T'as déjà répondu, Gérard.
1: T'as déjà répondu? Bah alors, à toi, Roulette.
6: Bah, écoute, moi, entre chaque club, c'est vrai que j'essaye de respirer 2-3 minutes avant d'en rallumer une autre.
1: Mm-hmm.
6: Donc, c'est vrai qu'on peut appeler ça une courte durée.
1: Non, mais est-ce que tu paries avec quelqu'un pour arrêter, de fumer le tabac?
6: Non, franchement, honnêtement, je crois que je parierais pas parce que je suis pas capable. Voilà, ça serait du fric jeté par les fenêtres, quoi.
1: Bah, de toute manière, que tu paries avec quelqu'un pour arrêter de fumer ou que tu achètes des clopes, de toute manière, ton fric, c'est de l'argent que tu as acheté par les fenêtres pour acheter des clopes, des clopes aussi.
6: Ouais, c'est clair.
1: Donc, en fin de compte, ça revient au même, hein.
6: Ouais.
1: Question.
6: Des concours de bédave,
1: ouais. Ça, on verra. Il y avait une question IRC, non?
4: Il y en a plein. Il y a Judge de Babouin, il parie tout ce qu'il a. Que ton dentiste, il a gagné son diplôme grâce à un pari.
1: Ouais, non. c'est tout?
4: Ah non, bah non, j'en ai plein. Hein. Il y a Shkoumoun de Shkoumoun, il demande si on peut parier que l'on perdra un pari et être content après de l'avoir gagné.
1: Tu perds un pari et tu le récupères après, bah c'est faisable. Hein. Moi, je pense que c'est tout à fait faisable que tu perdes et puis que tu le récupères derrière, oui.
4: Et sinon, il y a Yankee qui dit que tu pourras sûrement arrêter de fumer, mais lui, il parie avec toi que tu n'auras jamais la volonté d'arrêter de boire.
1: Ah. Ça, c'est...
6: C'est vrai.
1: Ça,
6: c'est
1: à
6: vrai.
2: C'est... Moi, on me dit que tu peux sûrement arrêter de fumer, mais ça dépend d'où, en fait. C'est Max Lebel.
1: Il y a... Qu'aimeriez-vous parier pour gagner et être le meilleur? Donc, ouais. 35% sur la question. Donc, c'est 35% parie qu'ils pourront me pénétrer encore et encore. Ça, niette. Et 16% répondent, c'est que le début, d'accord. Alors là, ça c'est rien que des titres de chansons.
0: Mais non.
1: Niette, hein. Donc alors, j'en suis où moi là-dedans? J'ai répondu, j'ai répondu en même temps que vous, donc je vous ai répondu. Alors, faire un pari, peut-il se faire seul ou à plusieurs?
6: Ouais.
1: Eh ben, on va demander à Gros Cigario.
12: Eh ben, je vais te répondre, Gérard. On peut parier entre groupes d'amis. Moi, ça m'est arrivé de parier, on était divisés en deux, quoi. Il y en a qui étaient pour, il y en a qui étaient contre. Et en fait, on s'est parié les uns contre les autres.
1: Mmh. Et voilà. Ça s'est terminé.
12: Et c'est nous qu'on a gagné.
0: Partouze.
1: D'accord. Roulette.
6: Ouais, bah écoute, moi je pense que les paris entre amis, c'est pas bon. Parce que ça fait des histoires d'argent.
1: Ouais.
6: Et tu sais comment c'est, les histoires de thunes entre potes, ça finit toujours par foutre la merde, quoi. Ça fout la sale ambiance. Donc, moi je dirais que j'évite le pari entre amis quand même.
1: Mmh.
6: Après, s'il s'agit d'arnaquer 2-3 truffes que je connais pas trop, ça y a pas de problème, mais avec mes potes, non.
1: D'accord, ouais. J'ai pas de couilles.
2: Ah bon?
12: C'est vrai.
6: Sérieux, GG?
12: C'est pas une nouveauté. Hein.
6: Je crois qu'il en avait qu'une.
1: Roulette ou Quasimono, vous vous calmez, sinon je vous vire. D'accord?
6: Mmh.
1: Ok, alors j'ai pas de couilles, tu réponds?
12: Oui, c'est vrai. Moi je parie avec mes amis. Moi j'aime bien ça. J'aime bien parce que si je gagne ou si je perds, eh ben s'ils veulent me rouler, je sais très bien où ils habitent, tout ça, et je peux récupérer mes affaires chez eux.
6: Ah la chacale celle-là.
1: Je pense pas à mon avis.
6: C'est un vautour.
1: Quasimono.
13: Ouais, alors moi, avec des potes, il m'arrive souvent de faire des paris. Dont le dernier qu'on a fait, c'était le premier qui chiait sur le paillasson d'un gars qui habitait à Suresnes.
1: Alors Quasimono, au revoir. Au revoir Quasimono.
4: Embrasse Esmeralda.
1: Voilà.
6: Non, c'est limité aux boîtes aux lettres quand même.
1: Ouais, ben Quasimono, au revoir. Au revoir, terminé pour lui. Donc, ben comme ça, celui-là, il a même pas besoin de répondre à la question.
4: Gérard, il y a Fesse de Babouin, il dit qu'on n'a pas parié, on n'a pas parlé des paris en euros.
1: Non, parce que j'en parlerai pas.
4: Pourquoi?
1: Parce que
0: ça n'existe pas encore.
1: On a déjà fait des débats sur l'euro, donc je vais pas me prendre la tête.
6: On n'a pas parlé de Paris dans les débats sur l'euro.
1: Non, mais je viens de te dire que je mets pas l'euro en jeu, d'accord?
0: Tu mets ton veto là-dessus ou pas, Gérard? Tu mets ton veto?
1: Non.
0: Non.
1: Donc elle
2: a chez le veto.
1: Alors donc
4: c'est clair.
1: La question c'était faire un pari, peut-il se faire à seul ou à plusieurs? Mais en principe c'est entre copains.
6: Ouais.
14: plusieurs de préférence.
1: Ouais, parce que
14: un petit peu plus dur.
15: Opposé, c'est encore mieux.
16: Mmh. Ouais, GG, c'est vrai que des fois tu te fais des paris tout seul avec toi-même, non? Ça t'arrive jamais?
1: Qui?
16: Comment je m'appelle? Roulette turque.
1: Ouais.
16: Tu sais, des fois tu te lances des petits défis à toi-même. Tu dis, je sais pas, moi, hop, là, chaud, t'as 3 marches d'un coup et tout, machin. Toi, je suis sûr que tu te dis, je descends la bouteille nickel chrome d'un coup. Enfin, tu vois, des trucs comme ça, quoi.
1: Non.
16: Des défis ici. Vas-y, ici. Ce soir, je la remplis jusqu'à ce qu'elle déborde, par exemple. Tu vois, des trucs comme ça, quoi. Et tu vois si t'arrives à. Tu vois, tu te poses un défi à toi-même pour voir si tu peux dépasser tes limites.
17: Mm-hmm. Ouais, c'est pas bête, ça.
16: Genre, pas, moi, 4 d'un coup, tu vois, par exemple.
1: Non, mais ça y est, j'ai
16: des trucs, quoi.
1: Non, mais ouais, mais j'ai compris ce que tu voulais me dire.
16: Tu flottes, par exemple, tu vois, t'innoves, quoi, en fait.
17: Des fois, tu paries que tu vas dormir moins de 12 heures et tu y arrives pas, ou des trucs comme ça.
16: Voilà, ouais.
1: Donc, alors.
16: Parce que je peux juste dormir sans cuver, par exemple, tu vois, je suis sûr que tu devrais te lancer plein de défis, comme ça.
1: Ouais.
14: Paris un jour que tu dors dedans.
1: J'en connais tout à l'heure qui vont se calmer parce qu'ils vont gerber, ils vont faire comme une Quasimono. D'accord, roulette turque.
14: Gérard. En parlant de Quasimino, justement, on l'a viré, donc on accueille Jackpot, 28 ans de Las Vegas.
16: Bonsoir Jack.
18: Bonsoir Gérard, bonsoir Jack. Tout le monde.
19: C'est en France.
14: Ouais. Parle français.
19: Non, mais c'est en France, Las Vegas. C'est
16: à Las Vegas.
19: Las Vegas, c'est Las Vegas. Un petit patelin à côté de Brest.
14: Ouais, ah ouais, ouais, je savais pas. Mmh.
1: C'est voilà. Ça.
17: C'est pas grand chose, toi. Hein.
1: Ouais. Donc, pour toi, la question.
18: J'ai pas entendu, j'étais au standard, désolé.
1: Ouais, mais
14: on peut parler entre amis.
16: Entre potes.
18: Je parie tout le temps entre amis. Je fais des paris sur plein de trucs. Alors, on parie souvent de l'argent.
14: Mm-hmm.
18: Et bon, à la fin, ça se termine souvent en baston. Mm-hmm. Parce que bon, l'argent et les potes, c'est pas bon.
16: Ouais, tu vois. Hein.
1: Mm. Non, mais de toute manière, il y a un petit sondage, justement. Pensez-vous que le pari peut changer la vie? Donc, il y a 12% des gens me demandent de l'argent pour répondre. Donc ça c'est et souvent dans des trucs comme ça, c'est vrai que t'as des gens qui veulent jouer et qui veulent avoir des paris, qui veulent de l'argent pour jouer, donc ils viennent te voir pour avoir du fric pour jouer. Et avez-vous envie de parier? J'ai 100% des gens qui estiment que c'est personnel, gros curieux. Donc je vois pas du tout le rapport avec les paris, mais c'est pas grave. Sixième question. À quel âge peut-on faire des paris? On va demander à Jackpot.
18: Ouais, alors on peut faire des paris à n'importe quel âge.
1: Alors tu peux préciser?
18: Alors à partir de 10-12 ans, c'est possible, hein, dans la cour de récré, de faire des paris avec les amis, tout ça.
1: Non, mais ça, je suis d'accord avec toi.
18: Sinon, pour aller au casino, c'est à partir de 18 ans, en fait.
1: Voilà, faut avoir la majorité.
18: Voilà, faut avoir la majorité, sinon d'accord. C'est pas possible.
1: Mmh. J'ai pas de couilles.
14: Ouais, c'est vrai. Je voulais dire qu'on peut parier bien avant 10-12 ans, puisque, tu vois, avant que tu naisses ou que quelqu'un naisse, les parents, ils parient si c'est un garçon ou une fille. Et donc, on n'est pas encore né et il y a déjà un pari.
1: Tu arrives
14: à conceptualiser là, ce que je suis en train de te dire?
1: Pour l'instant, j'ai très bien compris ce que tu me disais et je vais dire une chose, que ça revient à la question 5 que tu es en train de me répondre.
16: Ah ouais.
14: La question
1: 5.
16: Ah bien,
1: bah, oui. Parce qu'à quel âge peut-on faire, fait-on des paris? Hein, tu me réponds carrément, faire un pari, peut-il se faire seul ou à plusieurs? Donc tu es en train de me répondre pareil que la 5. Alors, je vais te dire une chose.
14: Je n'ai pas compris, Gérard. Bon. Je te réexplique.
1: Ouais, bah attends, tu vas réexpliquer ça à Pauline au standard, d'accord? Parce que.
14: Attends, j'ai rien dit.
1: Hop! Roulette turque.
16: Ouais, bah écoute, on peut parier de très jeune à très vieux. Là, les auditeurs ont déjà parlé des enfants, c'est vrai qu'on peut parier très tôt, mais on peut parier aussi...
1: Tu dis au revoir à elle. Tu dis au revoir complètement parce que...
17: Écoute l'auditeur quand même.
1: Non, tu lui dis au revoir. Attends, 5 minutes, roulette turque. Tu lui dis carrément au revoir, comme ça ira plus vite. Je vais pas me prendre la tête avec une nana qui veut rien comprendre.
16: Okay.
1: Roulette turque.
16: Bah, je peux répondre, tu avais écouté ce coup-ci. Hein.
1: Non, mais c'est pas à toi que je m'adressais. Hein.
16: Ouais, bah ouais, j'ai bien remarqué. Ouais. Donc, je te disais, on peut parier très jeune, mais on peut parier très vieux aussi.
1: Mmh.
16: Moi, je sais que j'ai eu l'occasion de fréquenter les maisons de retraite.
1: Sans préciser.
16: Eux aussi, ils font des paris. Vas-y que je te lance le dentier plus loin. Et vas-y que je te fais un plus gros caca, tout ça. Attends.
1: Mais dans ce cas-là, il y a aussi des paris sur le plus gros crachat, puis
16: sûr,
1: tout ça.
17: T'as fait ça.
1: Non, mais attends,
17: hein.
1: Ça. Non. Non, mais ça, c'est des trucs sont vieux, comme Hérold. Hein.
19: Comme Hérold.
1: Gros cigario.
17: Sur IRC, on me dit que t'as oublié de parler du pari de la plus grosse couche de crasse sur la gueule.
1: Oh, bah lui, il ferait mieux de fermer sa gueule. Parce que moi, je lance un pari. Celui qui va dépenser le plus d'argent sur l'IRC. Donc, on va savoir. Réfléchir ce soir. C'est pareil, dépenser votre argent, c'est des paris.
18: Moi, c'est gratos.
15: Vas-y, mon pote.
17: Top de la vanne.
1: Gros cigario.
15: En fait, je crois que tu peux commencer à parier à partir du moment où tu arrives à dire Pierre, feuille, caillou, quoi.
1: Comment ça?
15: Tu connais pas ce jeu?
1: Non.
18: C'est boulette, feuille, fil. T'as rien compris, toi.
1: Ah ouais, moi c'est l'histoire, mais c'est vieux tout ça. Ça c'est quand t'étais gamin,
15: ouais,
1: tu t'amuses à faire ça, tu mets ta main dans le dos avec ton collègue qui en passe, tu mets un ciseau, l'autre il prend la paille et c'est toi qui gagne, c'est ça. Ouais, mais c'est vieux tout ça. Attends, j'ai déjà connu ça moi.
18: Ah ouais.
1: Mais à quel âge fait-on des paris? De manière normalement, c'est pas avant la majorité ou sinon c'est dans la cour de récréation.
17: C'est interdit avant?
1: Bah bien ouais. Sûr.
18: Ah oui, bah ouais. Bah oui, Manu.
17: Ah bon?
18: Ah ouais, c'est ouais, mais tu peux toujours aller dans un okay. Tripot, dans un casino clandestin.
1: Ouais, non, mais ça, je pense pas. On a quelqu'un d'autre?
3: Ouais,
1: non
3: alors à la place de J'ai pas de couilles, on accueille Nabucodonosor, 35 ans de Lille.
1: Quoi?
15: Bonsoir.
19: Appelle la Nabucodonosor.
18: Salut.
15: Bonsoir.
1: Fréquence de Lille?
15: 93.4.
1: Oh, au lieu de te marrer là-bas, c'est quoi la fréquence de Lille?
3: Elle te le dit, 93.4.
1: 93.4.
18: Ouais.
1: Ok, bah alors pour toi.
15: De quoi?
1: Bah la question.
15: Comment je m'appelle?
1: Oh, hé hey.
15: Ok. Attends, j'étais en antenne.
1: Bon, alors tu vas y retourner, tu vas aller voir ta copine de Lille qui est au standard. Allez hop, on passe à la suivante.
4: Bon, Gérard, avant que t'entames ta question.
1: Alors, question hier, c'est ouais.
4: Ouais, il y a Obi-Wan de Babouin, il voulait juste saluer ses potes Z, Pierrot, Charlie et Fred. Parce qu'ils ont tous fait le pari qu'ils viendraient de savater à la sortie de la radio.
17: Ah, mais pas de bonjour.
1: Il n'y a pas de bonjour ce soir. Donc,
17: comme si tu venais un survêtement.
18: Il y aura de la savate quand même.
1: Sinon,
4: j'ai oublié de saluer mon pote Max le Belge.
1: Encore? Ah, bah, il est sur les deux côtés.
17: Ah, il est partout, ouais.
4: Il est partout en même temps.
1: Donc, alors, septième question. Que gagne-t-on lors d'un pari en été? Alors, on va demander à Gros Cigario.
15: On était sur la plage?
1: Jackpot, tu t'écrases.
18: Ouais, c'était pas moi.
1: Bon, alors je sens qu'il y en a.
18: C'est pas moi là.
1: Je sens qu'il y en a deux qui vont gerber.
18: Mais Gérard, c'est pas moi, c'est l'autre là.
20: Qu'est-ce qui se passe?
18: C'est lui là.
1: Eh ben, Jackpot, tu réponds, tiens.
20: Allez.
15: J'avais pas répondu.
18: Ouais,
1: non, mais attends. Attends, l'autre, elle a un nom, d'accord? Et c'est moi qui commande.
18: Gros cigarillo.
1: Alors, Jackpot, pour l'instant, tu vas répondre à la question et tu vas te taire.
18: Ouais. Alors, bah ouais, les paris, ce qu'on gagne en été, déjà, ça peut être la même chose qu'en hiver. Donc, c'est un peu bizarre comme question. Mais, comment ça? Bon. Donc, ouais, alors, ce qu'on peut gagner en été, c'est plein de trucs, des maillots de bain, des bouées, tout ça, des trucs comme ça, quoi. Et toujours de l'argent, bien sûr.
1: Jackpot, tu te foutrais pas de ma gueule, un peu?
18: Mais non, pas du tout, Gérard.
1: Non, tu prendrais le train. Alors, donc, au revoir, je te dis au revoir. Hop, au revoir, au revoir. Bon,
3: d'ailleurs, à l'occasion, on accueille J'ai des gros seins, 22 ans de Saint-Denis, à la place Festival. De Nabucodonosor.
19: Festival.
1: Alors,
18: salut, Bronib.
15: Salut, Big Toot.
21: J'appelle de Saint-Denis.
1: Saint-Denis.
21: Ouais.
1: Donc, 101.9.
21: Voilà.
19: Funky Flex.
1: pour toi, la question.
21: Mais je suis désolée.
1: Alors, que gagne...
21: Ah oui, par rapport à l'été ou l'hiver.
1: Voilà. Non, c'est que gagne-t-on lors d'un pari en été?
21: En été. C'est vrai que c'est différent de l'hiver. On peut gagner, je sais pas, on peut parier des fruits. Franchement, je vois pas le rapport.
1: T'as du monde derrière toi, là?
19: Non, mais explique, Gérard!
21: Non, ouais, c'est vrai, tu pourrais expliquer. Ouais, parce que...
1: Alors, qu'est-ce que vous gagnez, que gagne-t-on lors d'un pari en été? Par exemple, t'es sur la plage.
18: Ouais.
1: Que tu fais du volley ou du badminton.
18: Ah, ok.
17: Ah,
18: voilà.
17: Ah bah oui.
1: Et même en été, il y a des concours de boules, vous pouvez gagner des coupes.
18: Ah, yes. Ah, ouais.
1: D'accord. Ouais. Ça y est, vous avez compris.
19: Des coupes de champagne.
1: Donc, roulette turque.
18: Bah, des coupes.
19: Des coupes et sport.
18: Des coupes, ouais, par exemple, des coupes et sport.
21: Des coupes de fruits.
18: Des coupes de glace, des coupes de fruits.
21: Des coupes de cheveux.
18: Mmh. Des coupes de cheveux.
1: C'est ça, ouais, c'est ça.
18: Des coupes de champagne, effectivement.
1: Ouais.
18: Pour en trouver d'autres, là, je sais
21: pas. Coupe Davis,
18: ouais.
1: Au standard, s'il vous plaît, vous calmez, vous faites votre boulot correctement. Ouais. Parce que les 24 Kingston, donc vous me prenez des auditeurs.
19: Ouais,
3: mais d'ailleurs, je viens d'en prendre un, la place de Jackpot.
19: Des coupes-ongles.
1: Oh, roulette turque.
17: Allez, jeu de moi deux balles.
3: Ouais, donc à la place de Jackpot, on accueille Croupier 25 ans de Angoulême.
7: Salut, salut GG, bonsoir toute l'équipe.
1: Ta fréquence
7: 97.9.
20: Salut. Kiffe
22: le croupion, je boufferais bien un petit croupion.
7: Ouais. Ouais, c'est pas drôle. Là.
1: Bon, alors là, vous allez me les calmer parce que sinon, c'est moi qui les calme.
7: On est calme. Désolé, mais moi, j'ai rien à faire.
1: Ta fréquence
7: Je l'ai déjà dit, 97.2.
1: Ok, donc alors pour toi, la question.
7: Ouais, alors moi, en fait, en été, il m'arrive souvent de faire des concours.
1: Mmh.
7: Des concours aux boules. Et puis à la fin, on gagne des coupes. Souvent, ça nous arrive. D'ailleurs, l'année dernière, on a gagné la Coupe des Coupes.
4: Attends, il t'écoute pas.
1: Non. Si, je t'écoute.
7: Bah voilà.
1: L'année dernière, je vais te dire que j'ai bien écouté parce que l'année dernière, t'as dit que t'avais gagné la Coupe des Coupes.
7: Ouais,
1: donc j'ai bien écouté ce qu'il disait. Ouais, nuance. Ok, donc gros cigario pour toi.
21: Tu l'as dit quoi, Gérard, on était au jeu au boule, donc on gagne des coupes. On joue au volet, donc on peut aussi gagner des coupes ou des ballons de volet. Mais tu fais aussi des grillades, des barbecues, donc tu peux gagner des steaks.
1: Ouais, mais ça c'est des jeux une fois que c'est terminé, donc tu peux manger gratuitement.
21: Ouais.
1: Tu peux manger à l'œil aussi pendant les concours comme ça. Hein.
22: Moi j'ai gagné une bléno aussi l'été dernier quand même.
7: De quoi?
22: Une blénorragie quand même.
1: De quoi?
22: J'ai gagné une blénorragie, une chaude pisse l'été dernier quand même.
17: Ça vaut cher ça.
1: Ouais. Moi, ouais, je pense.
22: Ah bah ouais, quand même. Hein.
21: Garde-la. Hein.
22: Ça se refile à prix d'or. Hein.
1: Donc alors, qu'est-ce que j'ai gagné? Ben, c'est vrai que j'ai gagné pas mal de t-shirts une année en jouant aux boules.
19: Des tongs aussi, non?
1: Non, mais ça n'a rien à voir avec ce que les auditeurs m'avaient envoyé.
19: Des slips?
22: Un Bob Ricard.
1: Mais toi, t'as gagné quoi, toi? Rien du tout. Toi, t'es même pas capable de faire un standard, là. T'es vautré en train de faire des conneries sur des photos.
17: Pourquoi tu t'énerves? C'est pas mal de gagner des slips, hein. C'est pas...
1: Alors, donc,
22: t'en feras des propres, au moins.
1: Neuvième question. Seriez-vous prêt à parier votre femme pour gagner?
22: Ah, c'est clair.
1: Alors, gros cigario.
21: Moi, Gérard, je suis une fille, donc je n'ai pas de femme. Donc, je te parlerai de mon mari. Mais enfin, je suis pas encore mariée, donc je te parlerai de mon copain.
1: Ouais, mais de toute manière, c'est...
21: T'as pas encore de mec, donc tu ne parleras de personne. Non,
22: c'est ta main droite.
1: Pour l'instant, il y en a qui vont se calmer, parce que sinon, ils vont gerber. Alors donc, je t'écoute.
21: Et donc, pour rien au monde, je parierai lui, quoi. Imagine si je perds, t'imagines.
1: Ah bah de manière
21: un gros routier barbu et tout.
1: Non mais
17: et puis perdre le capitaine Flamme, c'est chaud quand même.
1: Faut se dire une chose, que la réponse que tu viens de me donner, c'est comme on avait parlé tout à l'heure, que perdez-vous le plus souvent lors d'un pari, hein, donc c'est à peu près pareil, la même question.
21: Ouais, mais je t'avais pas répondu ça, moi, mais pour rien au monde, je parierais mon copain, quoi, t'imagines.
1: Ah bah dis donc, chapeau toi.
21: Attends,
1: alors.
21: Il rentre à la maison, le cul tout dilaté, je fais quoi moi après?
1: Quoi? N'importe quoi. Ouais, Rigo.
4: Oui, il y a Totor sur l'IRC, il demande si les paris d'été sont plus chauds que les messes d'hiver.
21: Ah.
1: Qu'est-ce qu'il veut dire par là, lui?
21: Paris-Metz
1: d'hiver. Ouais.
19: Bah, d'ailleurs,
1: il y a un truc là, je comprends pas. Donc, essaye de lui demander qu'il précise parce que j'arrive pas à comprendre là.
4: Ok.
1: Roulette turque.
22: Ouais, bah écoute, moi, à ce sujet, j'échange ma main droite contre tout type de femelle de sexe féminin.
21: Pas de problème.
22: Donc, voilà.
17: Mmh.
22: Je suis prêt à parier.
17: Ça chauffe.
22: Je suis prêt à parier.
21: Ça fait combien?
1: Non, mais attendez, parce que là, c'est vrai que j'ai oublié de faire le petit sondage là, sur les paris d'été. Que gagne-t-on lors d'un pari en été? Donc, aimez-vous parier? Il y a 30% qui aiment ni les rouleaux de printemps. Voilà. Voilà là, pour confirmer. Donc, je vois pas du tout le rapport, mais c'est pas.
17: Mais non, Gérard, ces 30% n'aiment pas ni les rouleaux de printemps.
1: Ouais, ben, ça a rapport à quoi avec les trucs en été?
17: Mais il y a un autre truc aussi sur les paris un peu plus loin. Excuse-moi.
1: Non, mais celui-là, je le fais pas. Donc, roulette turque.
22: Ouais, ben, je t'ai déjà répondu.
1: Ok. Bon. J'ai de gros seins.
21: J'ai des gros seins.
1: Ouais.
21: Moi, ouais. Il n'y a pas de problème parce que je trouve que mon mec, il est moche, il est con, il pue.
22: Ouais, change. Donc,
21: si je peux même perdre, ça m'arrangerait. Voilà.
1: Mm-hmm.
21: Voilà.
1: Bah, disons, t'es vachement bien réveillé, toi, hein?
21: Ouais, ça va.
1: Ouais, gros, comment il s'appelle lui déjà? Parce que j'ai mal marqué moi.
3: Croupier, non?
1: Croupier.
7: Ouais,
18: Bah moi, alors là, c'est clair, je suis prêt à jouer ma femme sans aucun problème, parce qu'elle est devenue de plus en plus conne, je la supporte plus, elle gueule tous les jours, donc moi, c'est clair que je la parie contre n'importe quoi, même une clope, hein, y a pas de problème.
22: T'as raison, mon pote.
18: Ouais.
22: Faut pas se laisser déborder.
18: Ah, c'est clair, hein, ouais,
1: parce que non, voilà. Mais là, non, mais je pense que là, vous êtes un peu vache quand même.
22: Attends, GG, y a pas moyen d'avoir une binouse fraîche quand tu regardes un match de foot.
18: Bah ouais, ça veut, faut pas déborder.
1: Non, mais attends, faut se dire une chose, que certaines nanas n'aiment pas le foot, c'est pas parce que...
22: Elle peut amener la binouse bien fraîche.
2: Sans regarder le match.
1: Rien. Non, mais faut se dire une chose, c'est pas parce que là pendant la Coupe du Monde, il y avait plus de femmes qui regardaient les matchs à la télé que tout de suite, on n'a plus rien.
22: Binouse, comme pendant la Coupe du Monde, il y avait de la bière.
1: Ah ouais, mais ça, c'est différent.
22: Eh ouais, les filles,
5: tu vas
22: merde.
5: Trouver ton gros cul, puis tu vas aller chercher ta bière.
22: Non, mais attends quand même pas.
2: Oh là là, allez, elle dégage direct.
1: J'ai de gros seins, au revoir.
5: Non, putain, c'est pas moi.
1: Si,
2: pas elle, c'est l'autre, GG.
1: C'est gros cigario, là.
2: Ouais.
5: Voilà, c'est la connasse.
1: Ah bah la connasse, alors au revoir, grosse conne.
22: Foutu d'amener une bière.
1: Allez, on va lui dire au revoir complètement à celle-là.
18: Eh, GG, moi je parie que quand t'étais plus petit, tu t'es pris un coup de pied dans les couilles et maintenant elles se sont remontées dans le cou.
1: C'est qui vient de dire ça? Alors, gros croupier, au revoir. Au revoir. Au revoir. Terminé pour
5: très
1: toi.
5: Chaud, très chaud.
22: Ça, c'est tellement vrai en plus.
1: Alors là, vous voyez, vous débordez le vase. Ouais. Parce qu'il est 1h30.
2: Débordez le vase. De 60.
1: Il est 1h30. Ça s'était bien passé. Là, vous foutez la merde sur la fin. Et là, je suis pas tellement content.
2: Maintenant, ça se passe bien. Allez, GG.
1: Alors donc, avez-vous envie de parier? Donc, 97% se demandent si Paris c'est mieux que New York. Je préfère New York que Paris parce que c'est moins pollué. Et 100% estiment que c'est personnel, gros curieux.
0: T'as déjà lu ça? Putain. Ouais.
1: Non.
0: Mais si, tout à l'heure, t'étais déjà curieux tout à l'heure.
1: Non, bah c'est tout, donc voilà. Alors, dernière question. Avant la conclusion, donc pariez-vous, oui, hein, 1h30, hein, va être la fin. Hein.
22: Le temps passe tellement vite avec toi quand c'est bon comme ça.
1: Ouais. Bah ouais, mais là c'est bien parce qu'on a fait toutes les questions, donc je voudrais que le deuxième, ça soit pareil.
5: Ouais.
1: Bah
5: ouais. D'ailleurs, GG, t'as viré Gros Cigario et à la place, on accueille Prout, 28 ans, de Cherbourg. Aussi. Bonsoir Gérard.
2: Bonsoir.
1: Bonsoir.
5: Bonsoir l'équipe.
1: Salut.
5: Bonsoir.
1: Ta fréquence.
5: La fréquence est le 107.3.
1: Ok. Alors la question, comme tout le monde est là maintenant, je vais pouvoir la poser.
22: Ouais.
1: Donc pariez-vous, peut-il nuire à la santé?
5: Pariez-vous, peut-il nuire à la santé?
22: En bon français, ça donne.
5: Est-ce que parier peut nuire à la santé?
22: Ah, ok.
5: Balèze. Hein.
22: Ok.
1: Alors, fil d'art. attendez, les auditeurs.
8: Non, Gérard, non.
0: Non, c'est pas ton problème.
1: Fil d'art, tu sors des studios parce que t'es en train de déconner avec les photos qui me sont adressées.
0: Ah ouais, bien sûr.
2: C'est pas des photos pour Mac.
1: Non, ouais, mais c'est pas la peine de t'amuser. C'est pas la peine.
0: Je reste là, je travaille, ça va.
1: Ouais, tu travailles, tu prends même pas un seul auditeur au standard.
0: On en a d'avance.
2: Non. Ça les intéresse pas, les gens.
1: T'éteins ton micro, déjà, pour commencer.
0: Rigo, éteins mon micro, c'est toi qui l'allume.
1: Attends, c'est pas marqué Boniche hein, sur son front pour toi.
2: C'est parce qu'il y a la casquette, on voit pas.
8: Et moi, je rends service, je vais éteindre son micro, vas-y, continue ton débat.
5: Bon, à la place de croupier, on a que Keketos. Allô?
1: Manu, s'il te plaît, tu me laisses finir les gens quand... Bon, alors, de toute manière, au deuxième débat, tu vas trop taper de l'arrière. Bien fait pour ta gueule,
2: okay,
1: ça t'apprendra.
2: Y a pas de problème.
5: Donc, Keketos, 80... Pis.
20: Allez, Apolline.
5: Bah oui, 85 ans de Paris.
1: Ok.
23: Allô, bonjour Gérard.
5: Salut Keketos. Bonsoir Keketos.
1: Alors, pariez-vous, peut-il nuire à la santé? Pour terminer le débat, on va demander à Prout.
5: Eh bien, moi, je parie énormément. Et j'ai fait la connerie de parier un de mes poumons. Ce qui fait que maintenant, j'ai beaucoup de mal à respirer. Et vu que je fume comme un pompier, je ne donne pas grand espérance de vie, quoi. J'en profite à fond, tu vois, je t'appelle, je m'éclate avec les jeunes, parce que bon, je sens que la fin approche. Et c'est pas marrant.
1: Non, mais t'inquiète pas, ceux qui sont en train de s'amuser à faire des conneries, là, y en a un qui est en train de s'amuser.
5: Et t'inquiète pas, Gérard.
1: Non, mais il y en a un qui s'amuse à dessiner sur des photos au lieu de prendre des gens.
0: C'est pas le débat.
1: Roulette turque.
22: Ouais, bah écoute, Paris est-il dangereux pour la santé? Ouais, ça use les nerfs, hein, quand même.
1: Peut-il nuire à la santé?
22: C'est pareil.
5: Ah non. Non.
22: Pas déconner quand même. Si, ça cause du stress. Moi, quand je vais aux courses, par exemple, que je vois des lévriers, tu sais, des courses de chiens, là, les lévriers qui se courent après, je suis stressé parce que j'ai parié sur le 12, c'est le 15 carré.
23: Ça va être vite réglé.
1: Mm-hmm.
22: Bah ouais.
23: Essaye faire.
22: Ouais.
1: Kakatos.
9: Oui, c'est vrai que c'est très dangereux pour la santé. Parce que c'est très dangereux. Moi, j'ai parié une jambe quand j'étais plus jeune et maintenant je suis unijambiste, voilà. Donc c'est dangereux pour la santé, c'est sûr.
1: Celui ou celle qui s'amuse à rigoler quand les auditeurs répondent, vont fermer leur gueule.
10: Ça s'appelle de la vengeance.
22: Un taf quand même.
1: Alors j'ai de gros seins pour terminer.
10: Je vais répondre exactement à ta question. Pariez-moi, je pense que ça nuit à la santé.
1: Mmh. Ouais.
10: Pourquoi ? Parce que, voilà.
1: Bon.
22: Alors.
17: Ta conclusion, Gégé, à toi.
3: Ouais, la tienne, on veut la tienne.
1: Déjà.
17: Elle veut la tienne. Hein, c'est...
10: Faut les... ça c'est clair.
1: J'en connais tout à l'heure qui vont morfler.
17: Vas-y, Gérard, à toi.
1: Donc, alors, moi, pariez-vous peut-il nuire à la santé? Oui, parce que c'est quand même du stress comme roulette turque à vie. Et donc, voilà.
11: C'est voilà. Quoi cette conclusion?
1: Non, mais c'est pas la conclusion. Maintenant, on va demander.
11: C'est une réponse, génial.
1: C'est une réponse comme les autres, c'est tout. Pour la conclusion du débat, on va demander à Prout.
10: Eh bien, Gérard, c'était un très bon débat. Que tu as très bien animé, c'était très calme et c'était très agréable à écouter.
1: Attends, 5 minutes. J'ai de gros seins, ta conclusion.
10: Bah, ça tout dans les connards, t'es un con.
1: Ah. Garde-moi là, en antenne, celle-là. Laisse-moi là, en antenne, celle-là.
10: Garde-la,
22: en antenne.
17: Qu'elle raccroche pas. Il faut pas qu'elle raccroche. Gérard, il a fait en antenne.
22: Il va se la faire.
1: Prout.
10: Oui, Gérard, donc je te disais que c'était un très bon débat, patati patata, que c'était très bien. Et puis je voulais dire en plus qu'en ce moment j'ai une petite diarrhée et quand je regarde au fond de ma cuvette, ça me fait penser à toi.
1: T'as raison, dis bien de conneries aussi, toi.
10: Voilà, je ne t'aime pas, Gérard.
1: Ah bah moi non plus, alors au revoir.
10: Au revoir, Gérard.
1: Roulette turque.
22: Ouais, bah écoute, moi je t'aime, je t'adore. Hein. Tu me fais bien mouiller, Lascar, quand même. Et je voulais te dire, les paris c'était bien, non? Franchement, moi je trouve que c'était une bonne idée. Ouais. C'est 100% d'actualité et moi je parie avec n'importe qui que le jour de ta mort tu seras con et moche.
1: Oh bah ça,
22: il y a quelqu'un qui veut relever le défi.
10: Ah non,
22: tu peux parier tout de suite. 50 contre 1, je prends n'importe qui.
10: Moi je te prends aussi.
1: Kakatos.
9: Ouais, alors ton débat c'était mortel, Gérard, t'assures bien. Bon, les paris, il faut pas trop en faire parce que moi le dernier pari que j'ai fait c'était de monter en scooter sur un casque et je me suis pris une bande de 600 balles.
1: De quoi?
9: Le dernier pari que j'ai fait, c'est
20: quelle idée.
10: Mais faut être con.
9: Faut être con pour faire.
1: Hop là, allez.
9: Hop là.
11: C'est bon, il est parti, c'est un con. Vas-y.
1: Les autres. Tu permets, non?
11: Non, c'est un naze.
1: Non, mais il y en a plus d'autres.
11: Ah bah c'est fini, alors ta conclusion.
1: Donc ma conclusion de ma
24: conclusion de l'IRC quand même
1: en
24: avant.
1: Priorité.
24: Vu que on est quand même monté à 7837. Voilà, c'est quand même pas mal
20: bravo,
24: du tout.
20: Bravo, bravo.
24: Bah ouais, bravo hein. Alors, il y a Rip de Babouin qui dit à Perforas de Babouin vice-versa que il a pas le droit de parier dans l'enceinte de son école. Pourquoi? Mais si c'est Aurélie, c'est bon. Parce que c'est interdit par le règlement.
1: Bah ça, de toute manière, parier dans les écoles, si tu te fais pas piquer par le surveillant, tu peux, hein, je suis désolé.
24: Il y a Ice Wistiti qui dit que en fait, alors attends parce que je l'ai paumé, il dit qu'il paraît que ton kyste c'est un molar que t'as mal ravalé lors d'un pari de crachat.
1: N'importe quoi ça.
24: Ouais. Alors attends, je vais t'en trouver d'autres, mais des mieux quand
17: attendez,
24: même.
17: Attendez, parce que sur Minitel, ils disent que Rigaud et Fildar, ils se mettent.
1: Quoi, ils se mettent quoi?
17: Bah justement, j'aimerais savoir.
1: N'importe quoi, toi.
24: Voilà. Et il y a Yankee qui dit qu'il parie que le deuxième débat sera toujours un débat à chier animé par le même analphabète avec des questions toujours aussi bidons.
1: Eh ben, s'ils sont pas contents, ils éteignent leur truc et ils me font pas chier.
24: Et sinon, tout le monde m'a fait remarquer que t'as parlé que de Paris alors que t'aurais pu parler de Marseille, Lyon et d'autres villes, quoi.
1: Non, mais attends, les paris, c'est pas la capitale que je parlais. C'est des paris que tu fais dans des casinos. C'est pas du tout pareil avec la capitale. Parce que Paris, ça prend des S. Donc, ça a rien à voir avec, Paris, la capitale, et tout
24: ça. Tu l'écris comment, Paris, la capitale?
1: P-A-R-I-S. Et là, c'est pareil parce qu'il y a plusieurs paris. Donc, c'est tout.
24: Donc, c'est pareil.
1: Ben, s'ils veulent, ouais. Donc, pour moi, conclusion, ben, dommage que ça commence à poirer vers le milieu. Parce que sinon, c'était pas mal. Mais donc, on va se retrouver pour le deuxième débat sur l'éducation. Et là, vous allez vous écouter la petite fée qui avale.
6: Merci Manu.
12: Bah, j'attends que t'envoies le disque.
6: Donc c'est la petite paye qui avale avec je parie que j'ai du caca à la place des dents. Et on se retrouve après.
12: Le deuxième.
6: Le deuxième, ça c'est encore une connerie à pile d'art, donc chapeau.
12: Mais non, vas-y, dis-le.
6: Ce sera les piliers du relais Carnot avec vide ta couille chaude dans mon pigon bière. Alors là, pile d'art, tu vas te prendre maman dans ta gueule, toi.
13: Le putois de Nanterre.
6: Punaise, j'en connais, il va s'en prendre une tout à l'heure, mais ça, là je crois que ça va lui faire plus mal.
13: Le putois de Nanterre fait son débat sur Fun Radio.
6: Alors ça, Olivier, s'il te plaît. Olivier !
14: Ouais ?
6: Olivier, ouais. Tu te manges un peu le trou du cul. Tu te démerdes.
14: Oh là là, eh oh.
6: Non, non, là tu me retires ce jingle.
14: Attends, on va le réécouter, j'hallucine, j'ai même pas écouté, dis donc.
6: Ah non, ça j'en veux pas de...
13: Attends. Le putois de Nanterre.
6: Ah non, non, non. Punaise, j'en connais, il va s'en prendre une tout à l'heure, mais ça, là je crois que ça va lui faire plus mal.
13: Le putois de Nanterre fait son débat sur Fun Radio.
14: Oh là là là là, tu dois être assis... Non mais tu dois avoir le clavier doit être sur ton bouton pour allumer ton micro, Olivier. Voilà, pas de panique. Ah ouais. Alors...
12: Le putois de Nanterre. Ah ouais,
6: c'est ça. Non, ça il est hors de question que tu me laisses...
14: Salut Gigi.
6: Ouais ben, salut aussi.
14: Ça fait plaisir. Hein.
6: Mais ça il est hors de question que ça continue comme ça, comme jingle.
14: Mais j'en ai fait d'autres, hein, de toute façon.
6: Non, mais je veux pas le savoir, celui-là tu me le retires tout de suite. C'est clair, net et précis, si je le rentends en deuxième partie. Oh non. Donc déjà je vais dire bonsoir avant. Donc bienvenue sur Fun Radio. Donc le retour de Gérard pour la deuxième année consécutive avec Max.
14: Deuxième année, t'en as la cinquième année ou sixième année.
6: Le retour de vacances.
14: Ah oui, d'accord, oui.
6: Donc alors nouvelle équipe
14: réduite hein, parce qu'il en manque hein, beaucoup là.
6: Ouais, il nous en manque. Alors donc à l'arrêt c'est Max pour un petit quart d'heure, 20 minutes.
14: Ouais, le temps que Pedro arrive.
6: Voilà, le temps que la grosse pédale à se réveille. Au standard, vous avez Pauline donc et Laurent qui ont travaillé jusqu'à de 21h jusqu'à minuit avec Max et qui vont m'épauler jusqu'à 2h du matin. Donc bonsoir à vous.
14: Bonsoir Gérard.
20: Bonsoir Gérard.
6: Bonsoir.
14: Je peux te le dire, ils sont très fiers de travailler avec toi.
6: Et Olivier dit comment qu'on le surnommait nous à Neuilly?
14: La pro?
6: Non, mais à Neuilly, on le surnommait d'une drôle de façon.
14: On peut le dire là encore.
6: Oh, petite bite. Petite bite.
12: Ouais, salut connard.
6: Pardon. Va te faire foutre et de toute manière, ton clavier, tu vas le...
12: Gérard, t'es trop beau, c'est Kiss Cool qui dit ça.
6: Non, mais tu retires ton clavier quand... Une fois que je t'aurais dit bonsoir. Tu mettais à ton micro, s'il te plaît. Donc je vais souhaiter pas mal de coucou. Donc tous les routiers... Ah bah si, c'est quand même la première année. La deuxième, on reprend une nouvelle saison. Donc les routiers, les chauffeurs de taxi, qui c'est que j'oublie encore, les gens sur le net, la lapine, et puis ce qui s'ensuit. Donc bonsoir à tous et bonne bourre et donc soyez prudents sur tous les routiers. Et puis ben j'espère que cette saison...
14: J'ai l'impression que c'est la fin de l'émission.
6: Non mais j'espère que cette saison sera mieux que la saison dernière, en espérant qu'on va bien travailler, qu'on va atteindre des onimates un peu plus importants que maintenant.
12: Désolé.
6: Donc voilà.
12: Je peux t'interrompre? Beaucoup de messages sur internet en tout cas, l'alcoolique en fin de retour et Vigost. J'ai Alex moi qui dit il est bourré GG. Tranxen 200, on s'en fout des routiers. Enfin voilà, beaucoup de messages de bienvenue Gérard.
6: Non mais alors là sur l'internet déjà celui qui dit qu'on s'en fout des routiers, il va se faire en papaouter. D'accord? Et donc voilà. Par contre Apolline. Apolline. Pourquoi que je l'appelle Apolline? Parce que je sais qu'on m'a dit que sûrement qu'on retravaillera avec Apolline. Ah non mais c'est Anka qui m'avait dit. Par contre, Pauline.
14: Non mais tu sais Anka en ce moment elle est pas très bien dans sa tête. Hein.
6: Vous me faites pas des fiches comme ça. Vous me faites des fiches derrière que
20: blanche.
6: Ouais.
14: Ouais, d'accord. Avec les quatre listes plutôt que d'avoir par chaque auditeur on va faire
6: non,
14: les quatre.
6: Non parce au lieu de mettre pour comme c'est l'émission de Max. Ouais. Donc avec Max
20: c'est différent
6: qu'avec d'accord. Moi.
20: Excuse-moi.
6: Donc voilà. Donc pour l'instant on n'a pas d'auditeurs si. On a du monde?
14: Ah ouais, là, les gars, il va falloir speeder, là, parce que...
6: Non, bah, sinon, on va se mettre,
14: Oh, bah, non, j'ai pas commencé. Les gens, ils attendent les débats. C'est pour démarrer à minuit 20.
25: Je m'excuse, Gérard.
6: En plus, le thème du débat, c'est la rave party, donc, voilà. Donc sur le net, Olivier, de temps en temps, tu me donnes des chiffres.
12: D'accord, bah écoute, pour le moment, 75% des gens sont contents que tu ouvres ta gueule sur Fun. Et
6: non, les chiffres, c'est-à-dire le nombre d'auditeurs qu'on est sur l'internet.
12: Ah, bah alors là, pour le moment, on est à 20. 20
6: non,
12: seulement.
6: Non, non, non. Si non.
12: Ah non, non, attends, excuse-moi, ça vient de monter à 5552.
6: Hein ?
12: 5552 pour le moment.
6: Hey, t'as entendu le chiffre?
12: 5552 pour le moment sur l'internet seulement.
4: Et ça serait bien que ça démarre là, parce que là, voilà.
15: Et ça va démarrer bah oui, d'ailleurs, mais... puisqu'on reçoit Monsieur Goffer et Monsieur Antonio qui sont là.
4: Ils sont en train de te préparer ta fiche, hein, ils sont en train de s'organiser,
6: donc,
4: c'est leur
6: 5552, hein,
4: on
6: c'est
4: va peut-être accueillir les deux premiers là, en attendant.
12: Exactement.
4: Donc et après Gérard, il va falloir que tu reprennes comme avant, parce que moi je suis là, mais je vais pas tout faire à ta place, hein.
6: Non, non, mais de toute manière là au standard falloir.
4: Bah prends une feuille et note le nom des gens là, vas-y, allez, putain, on va essayer de speeder un peu là, parce que ça fait minuit 20 et on a toujours pas démarré.
6: Voilà, ça y est.
4: Ah, voilà déjà deux. Alors, Gérard.
6: Alors voilà. Alors Godfer, 23 ans de Marseille. Ta fréquence, s'il te plaît.
16: 108.9.
6: Ok. Comment vas-tu?
16: Bah bonsoir Olivier Delacroix, salut Apolline, salut Laurence, salut GG. Puis j'espère comme toi que tu vas tiendre une audimate mieux que celle de l'année passée d'avant.
6: Ah ben j'espère que c'est pas moi, c'est vous les auditeurs. J'espère que vous allez m'épauler. Et Antonio, 25 ans de Bogota.
19: Bonsoir, c'est Antonio de Bogota dans le 9-2. Bonsoir à tous.
6: Dans le 9-2.
19: Oui.
6: Bogota dans le 9-2, ça n'existe pas chez moi, d'accord?
19: Oui, à côté de Châtenay-Balabry.
6: Oui, alors je vais te dire une chose.
19: Oui.
6: Déjà, tu vas commencer à te calmer. D'accord, Tony?
19: Antonio, mais tu peux m'appeler Tony, ça.
6: Oui, oui, et ben, alors là. Voilà. Non, là, il est hors de question que je commence comme ça.
19: Ah, qu'est-ce qui se passe? Qu'est-ce qui se passe?
6: Ah oui, mais là.
19: Là, on est que deux, ça se passe bien, donc il faudrait que vous posiez votre question, monsieur Gérard.
6: Je crois que c'est moi qui commande encore lors de mes débats.
19: Ah, tout à fait.
15: Gérard, si je peux me permettre, nous sommes nouveaux et nous avons récupéré une nouvelle équipe d'auditeurs, c'est promis.
6: Oui, voilà. Mais là... Regarde, là. Non, mais Pauline. Oui. Pauline, je vais te dire une chose, que Antonio se fait passer pour Tony. Ah,
19: c'est mon diminutif. Tu peux m'appeler Tony si ça te chante.
6: Oui, c'est ça. Alors, tu vas pas commencer à me casser les... Hein?
19: Pas de problème. D'accord. Je suis là pour répondre à vos questions, monsieur Gérard.
6: Ok. Mmh. Donc, 101.9, je veux dire. Mmh. Alors, première question.
4: Attends, ils sont que deux, faut accueillir les autres, là. Ah,
12: j'ai une petite question pour toi, Gérard. Est-ce que l'alcool est moins cher dans les rêves parties que dans les bars?
6: Non, ça, ça commence déjà.
4: Bon, attendez, je crois que le mieux, c'est que on va mettre un disque. Et je vais faire le standard un peu, là, je vais donner un petit coup de main parce qu'on a un petit peu perdu et on n'arrive pas à avancer. Qu'est-ce que tu disais, toi, Olivier, en attendant?
12: Bah, j'avais une question sur Internet. La question, c'était tout simple. Est-ce que l'alcool pour toi est moins cher dans les rêves parties que dans les bars?
6: Dans les rêves parties, en principe, l'alcool est interdit. D'accord. On va y venir.
4: D'accord. J'ai tous mes disques en plus.
6: Ah bah. D'accord. Donc.
12: Non, non, mais l'alcool est interdit, donc il n'y a pas d'alcool du tout dans les rêves parties.
6: Ben normalement, c'est interdit, donc on va. C'est pas la peine qu'on commence à saccager le débat si c'est pour dire n'importe quoi.
12: D'accord. Et sinon, on est 6789 maintenant. Donc ça, c'est culasse qui me donne les chiffres.
6: Attends, Olivier.
12: Oui.
6: Moi, je vais te dire une chose. Moi, je veux des chiffres réels. Je veux pas des chiffres d'auditeurs qu'on nous donne.
12: Non, c'est le chiffre réel. C'est celui qui
6: réel.
12: C'est le chef de l'internet. Et donc, il me donne les chiffres exacts de l'internet. Tu vois. Et la seule question qu'il y avait aussi, est-ce qu'il y a moyen de partir en bad trip rêve party?
6: De quoi?
12: Un bad trip rêve party.
6: C'est quoi ça?
12: Ça, je sais pas.
6: C'est... Ah ben moi non plus.
12: Bon d'accord.
6: Donc voilà. Alors, tu m'as dit on était 6000.
12: Alors 6000. Oulala, attends. Maintenant, c'est redescendu 5426. Parce qu'ils disent, qu'est-ce que tu fous Gérard, ton débat, ça démarre pas, c'est nul.
6: Ah ben ça démarre pas, pourquoi? Parce qu'on n'a pas d'auditeur. Alors, on a Gauffier. Gauffier.
20: Faut les mettre à l'antenne, ça vous le faire. Alors, parce que là on va plus s'en sortir.
4: Non, vous excusez, sinon... c'est une première avec une équipe qui est assez... Là. Bah c'est le bordel ce soir, hein. On dépassera d'un quart d'heure. Alors,
20: quelque chose de mignon là.
4: Quel est votre prénom alors? Qui est là? Parce que là on s'en sort plus là.
6: Gauffier.
20: Oui.
6: Gauffier Marseille 108.9.
15: Gauffier, c'est celui qui nous a lâché. Voilà.
6: Ah donc il est parti.
20: Un lâcheur. Mmh. Bah, okay. C'est Antonio, je suis toujours là. Bonsoir.
6: Ouais ben Tony, t'es toujours là.
20: Oui. Il y a Laurent aussi. Bonsoir.
6: Ouais, il y a Goldo. Comme par hasard.
20: Le truc de Laurent Charnier. Oh, bruit,
6: non, il y a Goldo.
20: Non, j'appelle de Indianapolis.
6: Il y a Goldo.
20: Bonsoir l'équipe.
6: Ah, tu vas pas commencer à me casser les couilles, Goldo, d'accord?
2: Laurent Charnier, hein, il y a erreur.
6: Pour l'instant, je parle en, sur la ligne numéro 5, il y a Goldo.
14: Bon, alors attendez, ce que je vous propose, je vais mettre un disque et je vais gérer le standard comme avec les nouveaux.
19: Ça passe bien, là.
14: Non, mais là, il y a
19: une crise de parano, là.
14: Il y a un petit problème.
6: Attends, la crise de parano, mon pote, si t'es pas content, tu vas te faire sodomiser. D'accord, ferme ta gueule.
14: Voilà, ils ont été zappés. Il y a lui aussi, tiens. Allez, on va se mettre un petit disque et on va se retrouver juste après. Hein, GG. On va lancer le vrai débat. Vas-y, balance alors.
6: Mais c'est quoi le titre?
14: Ah, je sais plus. C'est le bordel.
6: Moi non plus.
14: Tout ma pied repique et tous mes papiers, il n'y a plus rien. À tout de suite.
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0: Hein, vous avec Pauline pour l'instant. On attend, je sais pas qui va venir soutenir Pauline pour le débat. Alors donc on a Technivulve.
1: Technivulve, oui, bonsoir.
0: Rouen, ta fréquence, s'il te plaît.
1: C'est 104.5.
0: Merci.
1: Bonsoir tout le monde, la nouvelle équipe. Bonsoir Gérard.
0: Bonsoir à toi. J'espère que tu as passé de bonnes vacances.
1: Très voilà. Bien, et toi?
0: Bah ouais, moi aussi. Je suis un petit peu bronzé, mais pas beaucoup.
1: T'as bronzé d'où?
0: Du cul. Hein, mmh. Voilà. Didi Jérôme.
2: Bonsoir, c'est Didi Jérôme.
0: Ta fréquence?
2: 102.5.
0: Merci.
2: Je suis Didi Jockey en rêve parti.
0: D'accord, et ben justement on va en parler. Dimitri From Penis.
3: Oui, bonsoir, c'est Dimitri From Penis.
0: Ta fréquence?
3: Alors j'appelle de San Francisco, c'est 118. Bonsoir tout le monde.
0: T'appelles d'où?
3: De San Francisco, c'est dans le Morbihan.
0: Dans le Morbihan, s'il te plaît, on articule quand on pète.
3: Pardon.
0: Et on donne sa fréquence?
3: 118.
0: Ok, et pour terminer... Rêveuse.
4: Bonsoir Gérard.
0: Bonsoir Rêveuse, t'appelles d'où?
4: J'appelle de Paris, 101.9.
0: 101.9, ok, oui. Allez, on va y aller. Oui. On va y aller, c'est parti pour la première question.
2: C'est parti, c'est la folie dans le studio.
0: Non, il n'y a pas de folie. Oh, on se calme ou sinon c'est moi qui vire.
2: Le putois de Nanterre.
0: Celui qui vient de dire le putois de Nanterre va fermer sa gueule, sinon il va retourner au standard tout de suite. En de bon entendeur, salut. Donc voilà, donc alors première question, que pensez-vous des rêves parties et avez-vous déjà participé? On va demander, tiens, bah Gigi Jérôme, comme il en fait partie de ce coin-là.
2: Oui. Alors moi oui, je mixe en fait en rêve partie, donc ce qu'on fait nous, c'est qu'on fait des flyers pour engrainer du monde à participer à ce genre de fêtes qui sont très bien pour les jeunes. C'est un phénomène de société. Donc moi je protège mon business, c'est normal. Je mixe en rêve party, que ce soit dans des châteaux, dans des catacombes, voire dans des caves. Mais ce que je préfère, c'est le plein air pour la propagation du son, et je mixe en platine MK2.
0: Okay.
2: Et, non, j'ai pas fini.
0: Ouais,
2: vas-y. Ok, j'ai fini.
0: Bon, ok. Technivul.
1: Eh bien, écoute, j'ai participé à plein de festivals.
0: Festival.
1: Des festivals. Un festival des festivals.
0: Non, on dit un festival. Chez moi, des festivals, ça n'existe pas encore.
1: Non, à cheval des chevaux, donc.
0: Bon, alors, vas-y, festival.
1: À cheval des chevaux, bref.
0: Ouais, vas-y.
1: plein de festivals en plein air. Et aussi des festivals sous chapiteau.
0: Non, mais attends, Hey, tu dis festival parce que des festivals ça existe pas chez moi. C'est pas mon vocabulaire.
1: Ouais. Ah bah c'est peut-être pas le tien, mais c'est celui que j'utilise.
0: Non, ça existe pas, des festivals. J'ai regardé dans un dictionnaire, ça existe pas, d'accord?
1: Ah ouais.
0: Alors c'est des festivals, d'accord? Alors de bon entendeur, salut.
1: Je veux dire comme toi, j'avais l'air d'une conne, mais c'est pas grave.
0: De toute manière,
1: plein de festivals. En plein air sous chapiteau, aussi dans des endroits un peu plus originaux, comme des églises, des cimetières, tout ça.
0: Non mais c'est bon, on va pas parler d'églises et des cimetières, je t'en supplie.
1: Ça accueille des festivals.
5: Bah ouais.
0: Des festivals,
1: excuse-moi.
2: Plural.
0: Dimitri
5: From Penis, bah écoute, non, moi je suis d'accord, on fait des teufs dans des endroits insolites, des morgues par exemple. Moi je sais qu'une fois on a kiffé dans une morgue. Mais moi, je suis plutôt branché tripartie, quand même.
0: Ouais.
5: Donc plutôt crève.
0: Non, mais ce qu'il y a... attention. Attends, Dimitri.
5: Ouais.
0: Dimitri, commencez pas à me parler de la morgue et tout ça, parce que c'est pas du tout le thème du débat.
5: Non, mais moi, je te branchais sur le tripartisme. Parce que moi, tu vois, mon truc, c'est plutôt... voilà.
0: Les tripartis et les rêves partis. Voilà, on est bien d'accord, voilà, c'est le thème du débat.
5: Ouais, mais moi, je kiffe, par exemple, le triolisme aussi, tu vois. Ça le fait bien, bien quoi.
0: Ok. Rêveuse.
4: Ouais, bah moi j'aime bien rêver avec mes potes et tout, enfin rêve, ouais, les rêves parties, c'est
2: c'est pas
4: nous, quand on fait des rêves parties, c'est vraiment on rêve toute la nuit, quoi, et c'est vachement cool, quoi, enfin je suis toujours dans la vie et tout.
2: Gérard,
0: oui.
2: Est-ce que tu vas parler un petit peu des substances illicites qui traînent dans ce genre de milieu?
0: Attendez, vous allez pas commencer à me demander ce que je vais parler lors des questions, c'est moi qui fais mon débat, c'est moi qui pose les questions, c'est vous qui répondez.
5: Est-ce qu'on peut en parler ou pas?
2: Ouais.
0: On va en parler.
5: Donc on parlera du carré de
2: mettre en garde la jeunesse actuelle.
0: Non mais alors, par contre, celui qui s'amuse avec un porte

0: agréable.
1: Arrête.
0: Ça m'énerve.
2: Parce qu'on a une masque là, c'est pas agréable.
0: Ah. Bon, alors. Donc, tout le monde a répondu?
1: Ouais.
2: Bah ouais, hein.
0: Eh ben, je pense que moi, j'ai jamais eu l'occasion de d'y aller.
1: Ouais.
0: Donc, je peux pas savoir comment que ça se passe et je sais. Comment?
1: Est-ce que tu serais prêt à venir si je t'invite, Gérard?
0: Non.
1: Pourquoi?
0: Non, parce que je veux pas dans des trucs comme ça parce que c'est trop le bordel.
2: Il y a tes bras sur la techno.
0: Hmm?
2: Est-ce que tu enjoules ton corps sur la techno?
0: Non, je.
2: Sur le techno.
1: Un petit peu quand même. Tu bouges.
0: J'aime pas trop j'aime bien la techno, ouais. Mais question d'on sait, non, c'est pas mon style.
1: Quand t'allais à la loco, tu dansais un peu quand même à l'époque.
0: Ouais, mais ça remonte à combien de temps?
1: Je sais pas, dans ta jeunesse, quoi. J'ai ton cul à la loco, GG. Ouais, tu remuais un peu quand même. T'allais dans les soirées et tout, t'étais un teuffeur en fait à l'époque.
0: Non, mais attendez.
1: Non, maintenant t'es rangé, mais avant t'étais un gros rêveur.
0: Comment ça, je suis rangé? Non, je suis pas rangé.
1: Si, tu t'es calmé un petit peu quand même. Tu vis, tu prends de la bouteille, comme on dit.
0: Il y a peut-être une question internet avant de vous répondre sur vos questions cons là.
3: En fait, il y a des gens qui voudraient parler de Sandy, donc est-ce que tu veux en parler?
0: Non.
3: Non. Qui demande si elle a déjà été dans une sex party.
1: On parle pas de Sandy ni du pont de l'Alma.
3: Non.
0: C'est même pas la peine.
4: Non, mais surtout les mecs. Il faut surtout éviter le sujet des plaques de verglas et tous ces trucs-là, quoi. Ce serait sympa.
0: On peut savoir combien qu'on est sur le site internet déjà pour commencer?
3: Bah écoute, je sais pas du tout.
4: 6756, je crois. Enfin, moi, c'est là où, quand je suis parti, il y avait 6756.
3: Ah, là, on en est à 8572.
1: Tu cartonnes. Tu cartonnes pour ça.
0: 72.
4: Maintenant, si tu pouvais embrayer, pas la vitesse d'un camion parce que tu peux plus, mais.
0: Alors, la deuxième question. Donc, maintenant, on va en venir.
1: Ouais.
0: Comme il y en a, comme Gigi et puis Dimitri, ouais, ont voulu savoir. Merci Olivier.
1: Qu'est-ce qui se passe? Qu'est-ce qu'il fait? Il joue avec les boutons.
0: Par contre, s'il vous plaît. Je sens que je vais m'énerver. Sur 0825 08 5000.
1: Il n'y
0: a personne qui appelle. Ah. J'arrête le débat dans moins de quart d'heure. On n'ira pas jusqu'à 2h. Là, on vient de me montrer le téléphone. Il y a personne qui appelle.
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0: Alors, merci.
3: Il y a une question, GG.
0: Oui.
3: Combien coûtent les triparties?
0: Ah bah justement, là, je pense que ça doit être gratuit. Parce que comme c'est des trucs qui sont faits comme ça en plein air, je pense que c'est gratuit.
1: Ouais, c'est tri, quoi. En anglais, c'est tri, quoi.
0: Oui, au standard, on a quelqu'un d'autre à la place. Qui c'est qui a raccroché, s'il vous plaît, merci.
1: Bah de rien.
6: Personne, hein.
0: Si, on a quelqu'un qui a raccroché, donc je voudrais savoir qui c'est.
2: Je crois pas, hein.
3: C'est Rêveuse.
0: Rêveuse, ah ben on essaie.
7: On va la rappeler, hein.
0: Voilà. Vous avez reconnu la voix, qui c'est qui est derrière le standard.
7: J'essaie de sauver les meubles. Donc Rêveuse a raccroché, on la rappelle, hein.
0: Donc voilà, donc alors il nous reste.
4: La question d'après, c'est quoi, Gérard?
0: Alors, à votre avis, faut-il supprimer l'alcool ou autre substance? Et est-ce qu'elles font leurs effets?
4: Oh bah.
1: Ouais. Alors DJ Jérôme.
0: Oui.
1: Alors pour répondre à la question, bon déjà il faut mettre en garde la jeunesse française sur ces produits de consommation qui
0: ravagent. Je préviens, faut répondre sur les deux questions. Ah oui, l'alcool et les substances, c'est-à-dire
1: T'inquiète, on prend tout. T'inquiète, on va parler d'exe, du gobage d'exe, t'inquiète.
0: Voilà. Non, attention, hein. Attention, parce que là, je vais
1: alors,
0: te...
1: Alors, il faut savoir...
0: Attends. Laissez-moi punir de poser la question.
1: Ouais.
0: On va parler sur les drogues.
1: D'accord, attends.
0: Donc, attention, faut y aller doucement.
1: Oui, t'inquiète. Doucement. Tout en poésie, tout en métaphore.
2: Voilà.
1: Donc, en réparti, il faut savoir qu'il y a des substances comme le LSD qui fracasse un cerveau, un truc de ouf.
3: Genre
1: Il y a
3: Rêveuse.
0: Attendez.
1: Salut Rêveuse.
0: Oui.
1: Il y a aussi la cocaïne.
0: Rêveuse qui est revenue.
3: Oui.
1: Qui n'est pas une bonne drogue. Il faut le dire. Ça, il faut le dire. Et c'est bien que tu fasses un débat.
2: Voilà.
1: Il y a les extasies. Alors moi, il faut savoir que une fois, je suis allé en rêve party comme ça pour triper histoire de voir comment ça se passait. Alors je suis arrivé en rêve party et là, il y a un jeune sauvageon
6: Il commence à arriver vers moi avec des yeux de lémurien, tu sais, des yeux de lémurien. Il était tout speed.
0: Non, non, mais accouche sur la question. Il y a du monde qui veut répondre. Et,
6: Attends, donc il arrive vers moi.
0: Est-ce que, à votre avis, est-ce qu'il faut supprimer l'alcool et autres substances?
4: On n'est pas là pour parler des cotons-tiges et tout ça.
6: Non, ni le.
0: Eh, toi, tu fermes ta gueule.
4: Pardon.
0: Eh,
6: donc il y a un mec, tu vois, il vient vers moi avec des yeux de lémurien, tout speed. Il me fait, ouais, des 8. Attends, faut pas déconner.
0: Bon, d'accord, allez.
6: Donc,
0: Jérôme, au revoir. Allez,
3: Gégé, il y a une question sur Internet.
0: Oui.
3: Dans une rêve, est-ce que certains objets en bois, comme une jambe, permettent de mieux capter le son?
0: Non.
1: Les BPM, elles passent par la jambe de bois.
2: Elle a raison.
4: Mais toi, quand même, avec ta protège, t'arrives à plus capter le son des rêves parties.
1: Ah, c'est de la cajou, quand même, attends.
0: Bande de caves. Mais vous êtes vraiment. Mais vous avez l'intention de me casser les couilles jusqu'à. Jusque.
2: La couille.
4: Non, c'est pas ça, c'est vrai.
0: Qu'est-ce qu'a dit la couille?
1: La couille.
0: Valérie!
3: Non!
0: Un avertissement!
2: Alors Valérie, c'est pas bien.
3: C'est pas moi.
0: Je veux pas ça.
4: Bah allez, on enchaîne. Qui veut répondre à la question?
0: On va demander à Dimitri. Donc Gigi Jérôme.
3: Ouais, on vient du Hangar. Remplacé par fromage de cul.
0: Hein?
8: Ouais, bonsoir, c'est fromage de cul.
3: Fromage de cul.
4: Bonsoir, salut fromage de cul.
8: Je suis gendarme, on reste parti.
1: Bonsoir.
0: T'appelles d'où?
8: J'appelle du Kosovo.
4: Ah bah il y a une question qui va t'intéresser si t'es gendarme parce que j'ai lu les questions à l'avance et il y en a une qui porte sur justement est-ce que les gendarmes devraient organiser les rêves parties eux-mêmes.
0: Eh hey, ta gueule un peu toi Olivier.
4: Ah pardon, fallait peut-être pas la dire.
0: Eh depuis quand tu poses des questions
4: que... Je suis désolé.
8: C'est vrai qu'on a certains problèmes toi, les gendarmes toi, avec ce genre de manifestation qui
0: implique
8: des sauvageons complètement.
0: Eh fromage de cul, tu fermes ta gueule.
1: Attends, des gendarmes quand même.
8: Ta gueule.
0: Eh, tu vas la fermer ta gueule!
1: Oh, tu parles de
4: vous vous calmez, on se calme, vas-y Gérard, pose ta question.
0: T'appelles d'où?
8: J'appelle du Kosovo.
1: Bonsoir. Colonel.
0: Oh putain, je sens que le débat il va être vite bâclé ce soir.
4: Ah, vas-y Gérard, continue alors.
0: Dimitri!
1: Ouais, Dimitri, écoute, moi je pense qu'il faut faire attention aux dates de péremption. C'est comme les conserves, il y a une date et il faut respecter les dates. À partir du moment où tu respectes les dates, normalement ça passe.
0: Et si on respectait ta connerie, tu crois qu'on pouvait la garder longtemps dans le frigo?
1: Tu peux, ouais, ça se conserve bien.
0: Non,
1: attends.
0: Mais à votre avis, faut-il supprimer l'alcool ou autre substance?
1: Non, que les dates sont bonnes, je pense qu'on
0: mais
1: peut...
0: on en a rien à foutre, faut-il supprimer l'alcool ou la substance? Ou autre substance, putain, tu vas pas me casser les couilles?
1: Alors, scientifique moelle, effectivement, il faut faire attention, ça peut faire des carnages hein, quand même. Hein.
0: Ah, quand même, t'as quand même compris la question.
1: Moi, j'ai vu des classes entières de CP tomber comme ça, comme des mouches.
0: Hey, Dimitri.
1: Oui.
0: T'as jamais vu ta sœur qui va retourner au standard?
1: Non, mais j'étais à l'école jusqu'au...
0: Allez, côté, au revoir.
6: Mais ta mère a fait du skate, elle a une jambe.
0: Alors là, je préviens.
6: Ah, on a dîné.
0: Fromage de cul.
8: Oui, bonsoir.
0: Alors là, je préviens tout de suite, celui qui vient de dire ça, il a intérêt de le dire tout de suite, qui c'est? Et il va virer.
2: Est-ce que je peux te répondre, Gérard?
0: Non, mais attendez...
4: Non, mais Gérard, on continue le débat, c'est pas grave, on oublie pour une fois. Non, continue le débat.
0: Non, mais attention. Allez, Gérard. Parce que, attention, là, il y a un truc que je vais pas accepter cette année.
4: Ça, je comprends.
0: Qu'on parle de moi, de ma famille, de Sandy et de tout ça, d'accord? Alors le prochain... Qui dit ça, je ne vais pas chercher midi à 14h, je vise tout le monde.
6: On l'a dit ni la mère, ni les vêtements Emmaüs.
0: Alors, fromage de cul, au revoir. Allez hop.
3: Gégé, il y a une petite question. Est-ce que les camionneurs organisent des triparties sur l'A3 entre deux livraisons?
0: Non. Olivier, s'il te plaît.
4: Oui.
0: J'ai dit à fromage de cul, au revoir.
4: Oui, oui.
0: Donc, le boum boum.
4: Je suis désolé, excuse-moi.
0: Allez, tu le mets, terminé.
4: Voilà.
0: Voilà, bon. Comme ça.
4: Moi, je suis intéressé par ton débat quand même parce que moi, j'ai jamais fait de ça, donc j'aimerais bien que tu continues sur tes questions et tout ça, quoi.
2: Très bien.
0: Alors, ouais. Technibule.
2: Eh ben, écoute, moi, je dis.
3: Gérard,
2: que...
3: on accueille Mobit à l'instant.
1: Oui, bonsoir, c'est Mobit.
2: Salut Mobit.
1: Bonsoir tout le monde.
2: Salut,
1: bonsoir Gérard.
0: T'appelles d'où?
1: J'appelle de Tombouctouze. Bonsoir tout le monde.
0: Arrête de me donner des noms de villes pourries.
1: Ah non, Tombouctouze, c'est dans le Finistère amer, 117.7.
2: Tu as une très jolie voix.
1: Ah non, c'est dans l'Ouest. Hein.
0: Eh, c'est dans le Finistère.
1: Dans le Finistère amer, dans l'Ouest.
0: Dans le Finistère amer, dans l'Ouest.
1: Ouais, bah oui.
0: D'accord.
4: C'est près de la côte normande.
1: Dans 17 FM, je vois pas où est le problème.
2: La France.
4: Bon, alors Gérard, ta question.
0: Allez, heureusement qu'on ne parle pas
4: je sais même
0: des
4: plus sur quoi,
0: français.
4: Je sais même plus sur quoi
0: alors,
4: porter débat.
0: À votre avis, faut-il supprimer l'alcool ou autre substance et quels sont leurs effets? Et c'est un débat sur les rêves parties.
9: Gérard, je te coupe.
0: Et les triparties.
9: On accueille Philippe également.
0: Philippe, bonsoir.
10: Oui, allô, bonsoir.
11: Bonsoir Philippe.
10: Bonsoir à tous.
1: Bonsoir.
0: T'appelles d'où?
10: J'appelle de Bordeaux.
0: Ta fréquence?
10: En 3.5. J'ai une jolie voix, Philippe.
4: Non, désolé.
12: Des Pyrénées aux Alpes, au rivage de la Méditerranée, les nuages s'imposeront. Ah. La matinée sur la partie est de la chaîne des Pyrénées, sur le midi, sera très orageuse.
4: Ah, d'accord. Non, c'est parce que demain, je...
0: Non, mais alors là, il y a un truc que je vais... que je ne vais pas apprécier.
7: Mais c'est le bordel un soir, Gégé.
0: Non, mais c'est la première, mais je vais l'accepter que ce soir. Parce que c'est le retour. Mais je vais pas apprécier ce bordel. D'accord, Olivier?
4: D'accord. Mais moi, j'attends qu'une chose, c'est de parler des
0: rêves. Non, mais tu vois, là, il y en a un qui dit, tu pues du cul. D'accord? Alors, tu as intérêt de faire ton boulot. Ouais. T'as intérêt de faire ton boulot correctement au standard. À l'arrière. Et tu fermes ta gueule, toi, connard derrière. Technibule.
11: Oui. Oui, bah en fait, c'était quoi? Est-ce qu'il faut consommer?
4: Mais répète la question, Gérard, on sait même plus sur quoi ça porte.
0: Non, mais vous allez pas me casser les couilles parce que tout à l'heure, je vais vous mettre un disque et vous allez pas me faire chier longtemps.
11: Vous répétez la question, Gérard.
0: Alors, à votre avis, faut-il supprimer l'alcool ou autre substance et quels sont leurs effets?
11: D'accord, alors moi, je dis déjà, il faudrait supprimer l'alcool, mais partout. Parce que la substance, enfin les effets, c'est ça rend un peu les gens pauvres types et un peu paumés dans la vie, quoi. C'est pas très agréable ni à voir ni à entendre. Et puis, sinon pour tout ce qui est drogue illicite, je te laisse les énumérer après parce que je pense que tu vas en parler, t'as travaillé. Et je pense que c'est pas bien, mais si tu vas là-bas et que t'as rien pris, t'as vraiment l'air d'un con, donc faut se forcer, quoi. Un petit extase, c'est rien.
0: Rêveuse.
13: Bah moi en fait je pense que l'alcool c'est pratique pour désinfecter mais à part ça je sais pas trop à quoi ça sert. Et puis je pense que l'ecstasy c'est pas mal parce que en fait moi je prends ça comme les posologies normales d'un doliprane, donc le matin, de midi, de soir.
0: Non mais attends, tu sais ce que c'est?
13: Ouais, je sais ce que c'est l'ecstasy, tu vois, c'est des trucs, des fois il y a des têtes dessus. Et moi j'adore, c'est la version Mickey, tu vois, j'ai l'impression d'être dans le monde de
4: moi je veux quand même rappeler que c'est interdit de prendre ce genre de choses.
13: Je n'incite pas les gens à en prendre, quoi. Je sais que c'est mon problème. Maintenant je suis rentré dedans et
4: non, parce que tu vois, moi je vous entends parler.
0: Olivier, ferme ta gueule.
4: Ah, désolé.
11: Oui.
0: Non mais attends, tu sais ce que c'est là, ce que tu dis à l'antenne là? Tu sais de quoi tu parles?
13: Je sais que c'est mal, hein. Moi je dis pas aux autres d'en prendre, hein. Moi je dis seulement que moi j'en prends. Et je pense que la radio c'est un truc anonyme, donc je pensais que comme tu fais le débat, je crois que j'ai le droit de parler, même si je crois que je suis dans le monde de Mickey tout le temps. C'est vrai, c'est pas tout le temps pratique, quoi, parce que j'ai l'impression que tout le monde ressemble à Donald, mais...
4: Moi je suis pas vraiment d'accord. Moi je suis pas vraiment d'accord.
0: Olivier, tu fermes ta gueule un peu.
11: Vas-y mon Olivier.
1: Vas-y cul d'œil.
11: Vas-y mon Olivier.
0: Ah, tu d'œil. Voilà. Alors tu vas fermer ta gueule.
4: Non, ouais, ce que je voulais dire, c'est parce que quand même, enfin, c'est un débat intéressant. Moi je pense que c'est vraiment pas bien, quoi. Enfin, c'est quelque chose vraiment à éviter.
0: Non mais si tu veux.
11: Tu penses qu'Olivier, il faut faire des choses pour justement éradiquer ce genre de phénomène qui gagne notre jeunesse actuelle.
0: Tiens, prends le PD là, il va te répondre.
11: Je suis pas PD, je suis drogue queen en reste
13: partie.
4: Oui, il faut absolument agir pour éradiquer ce genre de choses.
11: Bah c'est Olivier, mais je te rejoins.
4: Mais Gérard, toi, ton avis là-dessus, c'est quoi exactement là-dessus? Mais non, vas-y Gérard.
0: Bah alors tu fermes ta gueule.
4: D'accord, mais tu nous dis sérieusement ton avis.
11: Oui.
0: Tu laisses les gens répondre et après tu fermes ta gueule.
4: Bon, alors ton avis.
0: Pour l'instant, tu laisses les gens répondre. Mobilite,
1: écoute, moi je sur le principe, je suis contre tout type de substance érogène à la base. Moi je tourne à la cristalline et à la vitamine C en suppos effervescents, c'est tout. Et je pense que ça suffit pour s'éclater et s'éclater, la rondelle aussi, mais s'éclater, quoi.
0: D'accord.
1: Je pense que t'as pas besoin de rentrer dans des trucs bien compliqués, tout ça, je veux dire, à l'ancienne, quoi, de la flotte, une petite vitamine C dans le derche, et franchement, t'es parti pour la neuil, quoi.
0: Ouais, Philippe.
11: Bah moi je dirais, je rejoins l'auditeur qui me plaît bien, j'aime bien te voir.
1: Merci, bah oui. On va se rejoindre.
11: Je dirais qu'en fait, bah moi je suis pas trop pour les drogues. D'ailleurs, il faut dire aux jeunes que ces drogues-là sont pas bien.
1: Pas bien.
11: Mais ce qui est bien, c'est l'information dans ce genre de manifestations, car il y a toujours une petite brochure qui explique ce que c'est que le LSD, la cocaïne, ce genre de trucs.
0: Non mais attends.
11: Mais par contre, attention, j'ai pas fini. Je dirais qu'il faut pas du tout
9: pas du tout prendre ce genre de substances. Mmh. La seule drogue dans la vie, c'est l'amour.
0: C'est beau. Non, mais attends,
9: Il est beau. Oui.
0: Et moi, je vais te dire une chose.
1: Ouais.
0: Parce que là,
1: corrige-le.
0: Non, non, mais de toute manière, là, lui, il vient de dire n'importe quoi. Il vient de dire n'importe quoi. Mais il y a un truc qu'il faut bien se dire. Que lorsque vous y allez, dans des trucs comme ça, dans des rêves parties ou des tri-parties, de manière, vous avez plus de 13 000 ou 20 000 personnes. Là, il y en a une qui s'est passée durant cet été. Il y a eu plus de 20 000 personnes. Et il y a eu des dégâts monstres. Parce que les gens ont bu de l'alcool et on les laisse rentrer. Et ça, je suis pas d'accord. Je ne suis pas d'accord parce qu'il y a des jeunes qui sont entraînés par d'autres personnes qui fument. Et ça, c'est...
1: Mais toi, Gérard, t'as déjà consommé un petit peu ou pas, toi?
0: Non.
1: T'as déjà fumé du
9: truc
1: un peu ou pas?
0: Non. Non, mais ça, de toute manière...
1: T'as bédave un peu quand même.
13: Tu veux que je t'envoie un Mickey?
0: Non, non, mais c'est bon, ton Mickey, tu le gardes, rêveuse.
9: Il y a des
0: Alors, attendez.
13: Winnie, si tu veux.
9: Voilà.
4: On passe à la question suivante.
13: Je voulais savoir s'il avait essayé les champignons avant.
0: Comment?
13: Il avait essayé les champignons.
0: Non.
13: Fais gaffe parce que ça pousse bien sur la
0: carrière.
13: Les champignons de Paris.
0: Ouais, c'est ça, les champignons de Paris, bien sûr, continue.
4: Bonjour.
0: Alors, faut-il avoir une... non. On va pas faire ça.
1: Une dérogation.
0: Ouais, merci.
7: Gérard, t'as beaucoup de larcène avec ton casque.
4: Arrête de baisser la tête ou baisse ton micro.
7: Ouais,
4: quoi.
7: T'as un problème avec ton
4: casque. Baisse ton micro plutôt.
7: Comme ça.
9: C'est sa prothèse qui
13: l'a
0: refait.
13: Oh là là.
0: Hé, ma prothèse à ton merde, connard.
4: Bon, alors, la question d'après, c'est quoi?
0: Ouais,
4: c'est
0: bien. Alors, faut-il avoir une dérogation par la préfecture?
9: Pour
1: Bégo?
9: Pour fumer des bédales?
1: Pour droguer?
4: Non, pour les rêves parties. Ah,
0: pour les rêves parties et tri-parties. Mais moi, je voudrais bien savoir sur l'internet, là, parce que...
3: Quelqu'un qui demande est-ce qu'on peut rentrer en tri-partie avec une Volvic Citron à la main, en fait.
0: Ah ben, si c'est rien que de l'eau, oui.
1: Ouais.
9: Ah, mais c'est de l'eau.
0: Ta gueule, Philippe.
9: L'alcool, non.
0: Oh putain, mais qui c'est qui m'a scellé?
1: Ouais, allez, on en quille, là.
9: Oui.
4: Sans alcool, la fête est plus folle.
1: Voilà.
0: Bon, Olivier, tu fermes un peu ta gueule, s'il te plaît. On est combien sur le site internet avant qu'on
3: balance? On en est 10 558.
0: Hein? 10 558?
3: Ouais.
0: Non, mais j'hallucine, il a
3: ça
0: à peine...
3: Ça augmente, hein?
0: Il a à peine...
3: c'est hallucinant, hein?
7: Tu cartonnes.
0: Il a à peine 1h du matin, on est déjà à 10 000. Oh, et on finit à 2h, hein, n'oubliez pas. Hein.
1: Tu déchires.
9: C'est un beau gosse.
0: Et alors, faut-il avoir une dérogation de la préfecture pour organiser des tri-parties ou des rêves-parties? On va demander à Technibulbe.
9: Non, bah oui. En fait, non, parce que le but de la tri-partie, c'est que ce soit une fête sauvage. Et tu peux pas faire une fête sauvage avec des keufs autour, quoi.
0: Mmh. Non, mais attends. Non, attends.
1: Attends.
0: Technibulbe. Est-ce qu'il faut une dérogation? Par exemple, pour les organisateurs, est-ce qu'il leur faut une dérogation, c'est ça?
9: Non, non, je te dis que c'est une fête sauvage.
1: Mmh. Sauvage, comme toi, t'es un enfant sauvage, c'est pareil.
0: Bah alors, Mobit. Mobit.
1: Oui, bonsoir.
0: Au revoir.
9: Au revoir, Mobit, lâche ton numéro.
13: Au revoir,
0: okay. Voilà. Comme ça, ça va plus vite avec moi.
9: Voilà.
0: Alors, Technibulbe, pour toi, c'est oui.
9: Mais non.
0: Non, t'es pas d'accord pour une dérogation de la préfecture.
9: Bah non, c'est pas le but.
14: Gérard.
0: Oui.
14: On accueille Monsieur Delaplace, tout de suite.
0: Alors, Monsieur Delaplace, bonsoir.
15: Bonsoir.
0: T'appelles d'où?
15: J'appelle de l'Oise.
0: 101.9, merci.
15: Voilà.
0: Non, mais quand je demande t'appelles d'où, tu me dis simplement 101.9, c'est tout,
4: ouais,
0: je comprendrais.
4: Enfin, l'Oise, c'est Chantilly, et c'est 107.3 là-bas.
0: Bonsoir, ouais, c'est ça, fous-toi bien de ma gueule, toi. Allez, éteins ton micro, fais ta réa et ferme-la. Donc, t'as entendu la question, monsieur Delaplace?
15: Bah, effectivement, j'ai bien entendu la question.
0: Bon, c'est bon, on va demander à Rêveuse.
13: Ouais, bah moi je suis un peu comme Technobulbe, quoi, tu vois.
9: Vulve, comme une vulve.
13: Vulve, d'accord, Technobulbe. Oh, c'est très sexe, en fait. J'aime bien.
0: Non, c'est Technibulbe, hein.
13: C'est pas grave. Eh,
0: le portable qui sonne m'énerve. Le putain de portable qui sonne m'énerve. Merci.
15: Ça va mieux comme ça.
16: C'est Monsieur Delaplace qui fout sa merde, là.
4: Ah non, mais les interférences, ici.
15: Non, mais écoutez, monsieur, là, je vous écoute d'Internet.
0: Rêveuse!
13: Ouais, donc moi, je disais que j'étais d'accord avec Technobulbe, enfin, il n'y a pas besoin de trop de dérogations, en fait, ouais, c'est carrément sauvage, c'est...
4: Allô?
0: Olivier, s'il te plaît, tu sors dehors.
13: Ah.
0: Oui, attendez, s'il vous plaît. Ouais. S'il vous plaît. Olivier, tu sors dehors.
4: Ouais, bon, bah, je te rappelle.
0: Oh, tu sors dehors.
4: Ok, salut.
0: Tu sors dehors.
6: Ok, bisous. Bisous, bébé.
4: Non, je suis désolé.
0: Non, non, mais tu sors dehors, là. Non. Hop.
6: Mais qu'est-ce qui se passe?
0: Eh, tu sors dehors, là, maintenant.
6: Ah non, Olivier, reste.
0: Allez, hop.
4: Non, parce qu'il n'y a plus personne.
0: Eh, c'est moi qui commande.
6: Il n'y a pas de
0: sors dehors.
4: Je peux pas ne pas répondre.
0: Tu sors dehors.
4: 5 minutes au coin, je reviens.
0: Tu sors dehors. Attends, tu te crois où, là? C'est comme si que moi, je mettais mon portable allumé.
6: Non, mais oh,
3: GG, il y a une question.
6: Oui, raison, monsieur Gérard.
7: Attends, il n'y a plus personne à l'arrière.
0: Non, mais de toute manière.
3: Bah, faut qu'il revienne.
0: Non, non, pour un son, il reste dehors. T'éteins ton portable.
15: Bon, ça va, il
0: neige
15: pas dehors.
6: C'est important le coup de fil.
4: Non, non, mais c'est parce que
0: j'en ai rien à foutre.
4: J'ai plein de messages de directeur d'antenne qui.
0: Non, non, mais moi, j'en ai rien à foutre. Les messages de directeur d'antenne, j'en ai rien à foutre.
6: Attends, c'est ton patron,
0: pour l'instant, t'es en train de travailler pour moi, le reste, je m'en bats les couilles. D'accord?
6: La couille, la
3: GG.
15: On dit des boulettes. J'ai appris.
0: Le début de l'émission, on termine dans une heure.
15: En plus, hein, une heure, ça va vite. Hein.
0: Ouais, tais-toi, toi, ferme ta gueule. C'est pas toi que je m'appelle. Quand je t'appellerai Potchamp, tu sortiras dessous le lit.
6: Yes, c'est la première de la saison.
0: Question internet.
3: Il y a Super Tomate qui demande s'il existe un permis de tripartie.
0: Non. Bah non, parce que justement, si on fait une dérogation, on n'a pas besoin de permis.
3: D'accord.
0: Je repose la question. Donc, rêveuse, tu répondras tout de suite après. Monsieur Philippe. Philippe une fois, Philippe deux fois.
7: Non, c'est moi qui sortais parce que je pensais qu'on mettait un indice.
4: Voilà, on va mettre un indice.
0: Non, mais...
7: Ah bon,
4: je te fais des signes depuis tout à l'heure.
0: Alors, rêveuse.
7: Attends, j'ai tout enlevé, je sais plus où ils sont. Voilà, c'est bon, voilà.
0: Rêveuse.
6: Tu es RTL ou quoi, là?
0: T'es RTL, tout à l'heure, tu as dégagé, tu vas voir si t'es RTL, là.
6: Eh Gérard, pour tu sais la prévention pour les drogues là. Est-ce que tu penses faire une affichette avec ta photo et pour dire aux jeunes si vous prenez des substances illicites, vous ressemblerez à ça. Est-ce que tu penses que ça sera une bonne campagne?
0: Est-ce que tu penses que ta connerie a ferait mieux de fermer ta gueule?
13: Est-ce que c'est possible sur la photo?
6: Ah non, il m'a pas viré là, il faut pas déconner les mecs là. De toute façon, tu sais pas qui je suis.
0: Ouais, mais de toute manière, je veux pas le savoir.
6: Voilà.
4: Bon, bah, on va peut-être mettre un petit disque, Gérard.
0: Donc, non, mais il y avait une question internet qui était importante, mais...
3: Non, mais en fait, tout à l'heure, il parlait du permis à points pour les triparties.
0: Ah oui, j'avais répondu non, ouais, voilà. Là-dessus. Donc, alors, Technivule.
4: Non, on va mettre un disque, là.
0: Non, mais attends, tu permets que...
4: Bon, d'accord.
0: Technivule.
15: Mais ça fait une minute que je suis là et j'ai pas encore parlé.
0: Rêveuse.
13: Oui.
0: Toujours là?
13: Oui,
0: bon, alors, Philippe.
13: Oui.
0: Philippe, on y a dit au revoir.
13: Non, je suis là.
0: Non, on t'a dit au revoir.
13: Mais non, parce que j'étais en retard, GG.
0: Non, mais je t'ai dit au revoir.
13: Bah pourquoi?
4: Mais tu l'as pas dit au revoir, mais pas du tout, mais ça va pas.
0: Ah, mais si.
13: Bah attends, j'ai répondu. J'ai rien dit.
4: Mais pas du tout, il a rien dit depuis qu'il est là.
0: Et quel est le connard qui a répondu à sa place?
4: C'est un autre, mais je sais plus.
0: Et monsieur de la place.
15: Oui, bonsoir.
0: Donc, alors, la question, c'est faut-il avoir une dérogation de la préfecture? Et on va s'écouter les extras en folie. Je plane à 1000. À 10 000...
7: Attends, mais tu sais pas lire, les extas.
0: Non, mais attends, qui c'est qui a écrit?
7: C'est les extas.
0: Bon, les extas en folie, je plane à 10 000...

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1: Et voilà, rebonsoir à tous. Alors là, ce jingle, je pense qu'on va le supprimer dans...
2: Je m'en viens, attends.
1: Non, mais on va le supprimer. Donc, on venait s'écouter les Estas en folie. Je plane à 10 000 pieds. Et donc, suite du débat, 1h55, et on m'a donné des chiffres internet, 10 776. Donc, je pense qu'on va atteindre des records pour le premier débat. Et je l'espère. Donc, on a toujours Technibulle.
3: Oui, toujours. Rebonsoir tout le monde.
1: Rêveuse.
3: Rebonsoir tout le monde.
1: Rebonsoir Philippe.
4: Rebonsoir tout le monde.
1: Et oh. Monsieur de la place.
5: Bonsoir.
1: Eh, je te parle.
2: Il t'a dit bonsoir. Il t'a dit bonsoir.
1: Donc, la question, je vous la répète plus.
3: Philippe, tu m'excuses.
5: C'est bien, comme ça, il n'y a pas de
3: débat. C'était
1: des dérogations. Oh putain, mais oh. Attendez. Faut vous dire une chose.
3: Oui.
1: Quand je vous pose la question avant la musique, vous l'écoutez parce que je vais plus les répéter cette année.
3: Excuse-nous, hein. Gérard. Oui, c'est Philippe, vas-y, on t'écoute. C'est Philippe, j'aimerais répondre.
1: Non, c'était pas.
3: C'est pas mon tour.
1: Ben non, c'était. Vas-y, Philippe, alors.
3: Alors, moi, pour répondre à ta question, Gérard, je dirais que non, il faut pas de dérogation parce que c'est des choses qui se font comme ça, sur le vif.
1: Attends, 5 minutes, Philippe. Olivier.
3: Oui.
1: Olivier, s'il te plaît.
2: Justement, je fais en sorte qu'il ne sonne pas.
1: Non, mais tu éteins ton portable parce que là, sinon, moi, j'allume le mien et c'est terminé.
3: Tu peux allumer le mien aussi?
1: Non. Laissez les portables éteints, surtout, je vous en supplie.
3: Moi,
2: je voudrais vraiment, Gérard, que tu restes accroché un peu à ton débat, parce que je te jure, depuis le début, tu passes ton temps à parler sauf de ton débat.
1: Oh, Philippe, tu t'écrases. Moi, je m'occupe de mon équipe, parce que c'est que, cette année. Oh, tu fermes ta gueule!
2: Ça y est, je les ai coupés.
1: Merci. Donc, moi, cette année, là, pour la nouvelle saison, je veux une équipe du tonnerre. Je veux pas une équipe de merde. D'accord? Alors Olivier, ton portable, tu le laisses éteint et c'est terminé.
2: C'est bon.
3: Allez GG, on avance.
1: Donc alors, faut-il avoir une dérogation de la préfecture? Donc Technibulle, tu m'avais dit non, toi?
3: Ouais.
1: Hein? Rêveuse?
3: Pareil, j'avais dit non, en fait, c'est un truc libre, tranquille, qui se fait là, comme ça, tout de suite, maintenant.
1: Mmh.
3: C'est un peu comme le sexe, quoi, tu vois, c'est, tu décides le matin que tu vas faire ça le soir. Donc c'est vraiment tranquille, quoi, pas besoin de dérogation. Puis au pire, tu demandes une dérogation aux vaches avant pas très tôt, quoi, tu vois.
6: Je viens de filer mon collant.
1: D'accord. Philippe?
6: Oui. Moi, je dirais que, justement, il n'y a pas besoin de dérogation parce que c'est des choses qui se font illicitement. Donc, ça se passe comme ça, quoi. S'il y a des dérogations, c'est plus une techno, hein. C'est une boîte.
3: C'est une fête sauvage.
1: Non, mais c'est, je sais pas, donnez vos noms quand vous répondez comme ça, hein, parce que je veux pas savoir qui
3: c'est.
1: Mais rêveuse et Technibulle, c'est qui c'est qui m'a dit c'était une fête sauvage?
3: Technibulle.
1: Ah, c'est Technibulle.
3: Ouais,
1: je suis d'accord avec toi. On va laisser monsieur de la place.
5: Oui, donc, elle disait, j'étais tout à fait d'accord avec elle. Alors, il ne faut pas avoir de dérogation.
1: Attends, mais...
5: Oui.
3: Qui c'est qui fume des jetons de maïs?
2: Ah, ouais. Mais Gérard qui fume une...
5: C'est la période, hein.
1: De la place.
5: Alors, il ne faut pas avoir de dérogation, hein. Je vais vous donner un exemple. La loi constitutionnelle et de la législation du suffrage universel réglemente par rapport à des suffrages et des affaires culturelles.
1: Tu vas pas remplacer Monsieur Mazur, hein. Tu vas pas me faire un speech pour rien du tout, hein.
5: Bon, écoutez, je vais résumer tout cela. Eh bien, écoutez, moi, j'ai mes grands-parents qui ont un près de 28 mètres de long, hein. Alors, l'année dernière, ils avaient organisé un rave party, comme on dit en anglais. Exactement, il y avait 2987 personnes. J'ai pas dit 2986, mais 2987 personnes.
1: Ah, c'est bon, ouais.
5: Et ils se sont installés sans dérogation. Malheureusement, c'est ce qu'on appelle de la mafia.
3: C'est pas dit, de toute façon.
1: Là, je veux te dire une chose, que là, déjà, tu pousses un peu le bouchon trop loin.
5: Oui.
1: Donc, je crois qu'à mon avis...
5: C'est mon opinion,
1: t'as pas compris la question.
3: Non.
5: Ah, écoutez, je fais quand même du droit, donc je sais
1: tu vas remplacer Monsieur Mazur, alors dégage.
5: Ouais.
1: Allez hop.
4: dans ces PPL.
3: Je l'ai reconnu.
1: Ton débat, ouais, mais de toute manière... Ouais. Bonne nuit. Bonne nuit. Pauline.
7: Oui.
1: Monsieur de la place, au revoir. Hop, terminé.
4: Menteur. Il est en BEP.
1: Il va remplacer monsieur Mazur.
8: Bon, alors. Il y a une question. Triparteur qui demande, existait-il une carte de fidélité pour les triparties?
1: Non, justement. Et c'est là le problème.
3: Je ne regarde pas.
1: Comment? J'ai mal entendu, là.
4: Non, mais arrête de te braquer tout le temps. Continue.
3: Vas-y,
4: non.
3: Gérard, on t'écoute.
8: La réponse,
1: c'est non. C'est que il y a pas assez de personnes et puis de toute manière c'est des trucs comme ça dans la nature. Normalement il faudrait que les organisateurs aillent des dérogations de la préfecture pour qu'il y aille moins de danger. Parce que cette année il y a eu quand même deux ou trois morts lors des rave parties suite à des substances d'alcool et tout ça. Et donc, faudrait que ça s'arrête.
4: On peut pas en parler.
1: Non, mais faudrait que ça s'arrête, parce que si sans arrêt, des rêves partis, ça se termine comme ça. Normalement, ça se devait, il y en a une qui devait se dérouler sur, en France, et en fin de compte, ça s'est terminé en Italie. Et, tout le système de Sono a été bloqué.
4: Mais toi, pour toi, Gérard, c'est plus un problème politique ou c'est plus un...
1: Disons, maintenant, la question va en venir. On va venir là-dessus.
3: Ouais.
1: Mais là, je vais être clair avec vous.
3: Ouais.
1: C'est que là, je veux faire un débat là-dessus parce que j'ai suivi l'actualité qui s'est produite.
4: Ouais.
1: Et là, maintenant, la question, c'est, ouais, pensez-vous que le gouvernement fasse des lieux hors aménagés pour les rêves partis et les triparties?
3: Gérard?
1: Oui.
8: On accueille Roman Baze.
1: Comment?
3: Roman Baze.
1: Salut, Roman Baze. T'appelles d'où?
9: J'appelle de Melbourne, 116.6.
3: Ah, c'est chouette là-bas.
1: Merci.
9: Voilà.
1: Donc, t'as entendu la question?
9: Ouais.
1: Bah, c'est bizarre. Attendez avant de répondre.
9: Oui.
1: Valérie?
8: Oui.
1: On n'a pas pu avoir de sondage?
8: De sondage?
1: Des sondages à la con.
8: Ah, pas encore, on va faire ça.
1: Des sondages à la con. Alors Philippe, si t'es pas content, tu vas retourner chez toi vite fait, bien fait.
9: C'est pas Philippe.
1: Non, parce que moi j'aurais bien voulu avoir les sondages. Pour savoir le nombre de personnes.
2: Bon, tu retournes un peu sur ta question là, parce que les sondages et tout ça c'est très bien, mais la question.
1: Non, mais attends, Olivier, tu permets, c'est mes débats, donc
3: j'ai le droit. Gérard, sans t'offenser, Olivier, il a raison, faut qu'on.
1: Non, mais attends, moi j'ai jusqu'à 2h du matin, donc ouais, j'ai le droit d'avoir mes sondages.
3: C'est bientôt.
1: Maintenant, je veux le chiffre internet avant que vous répondiez tous.
2: Oh non.
1: Bah si, j'ai le droit.
8: En tout cas, il y a 73% des gens qui disent que t'es râleur, hein.
1: Ouais, ben c'est bien. Alors le chiffre internet.
8: Attends, je m'en occupe.
1: Chiffre internet, je veux le nombre d'auditeurs sur le net.
9: Allez.
8: On en est à 11 525.
1: Ah bah c'est bien.
9: Wow. Oh là là.
1: 11 525. Et il est qu'1h05 du matin, hein, je vous préviens.
8: C'est que commencer là. Hein.
9: Ouais.
1: On vient que de commencer. Pour le premier débat, oui, comme Max y disait, malheureusement, vous l'avez tous reconnu, c'est lui qui est au standard pour...
2: Mais Gérard, ta question...
1: Pour la première, ta gueule. D'accord. Olivier, tu fermes ta gueule.
2: La question au niveau des endroits là, on n'a rien compris.
1: Non,
2: mais
1: donc, pour la première fois que Max est dans au débat de la rentrée, ça me fait plaisir. Au moins c'est pas le bordel comme avec vous quand il y est pas, d'accord? Alors maintenant tu fermes ta gueule.
8: Et donc, les triparties, GG.
1: Merci. Alors pensez-vous que le gouvernement fasse des lieux aménagés pour les rêves parties et les triparties? On va demander à Technivule de Rouen.
10: Oui, ça s'appelle des boîtes de nuit.
1: Non, les triparties et rêves parties, c'est des trucs qui se déroulent en plein air.
10: Oui, bah des boîtes de nuit en plein air.
1: Mmh.
10: Mais il y a aussi des triparties sous chapiteau. Hein.
1: Ben ça, c'est ce qui s'est produit il y a pas si longtemps que ça, je sais plus quand, pas loin de chez vous.
10: Il y a aussi dans des donjons, enfin il y en a partout.
4: Ouais, hein, dans des triparties affectées.
1: Non mais est-ce que vous pensez que le gouvernement devrait faire quelque chose?
4: Attends, GG.
1: Oui, c'est qui?
4: C'est Roman Baze.
1: Ouais.
4: Moi, en fait, on est dans une famille où il y a des agriculteurs. Je pense à mon oncle, notamment.
1: Mm.
4: Et en fait, bah, eux, une fois, ils ont eu un terrain qui a été ravagé par une teufée, en fait, tu vois. Ils sont venus le lendemain matin, ils se sont rendus compte qu'il y avait des gens qui avaient fait la teuf.
1: Mm.
4: Et en fait, bon, bah, ça posait des problèmes parce que les mecs, ils avaient laissé des trucs qui traînaient, tu vois, des saloperies, des cochonneries. Mmh. Quand il a remis ses moutons à paître, le bélier, en fait, il avait gobé des trucs, tu vois.
1: Non, mais, attends.
4: Il a pécho la voisine.
6: Les animaux.
1: Non, attendez,
6: les animaux sont pas préparés.
1: Romain Bedge.
4: Oui, bah oui.
1: Moi, je vais te dire une chose, les trois quarts du temps, normalement, si les organisateurs, qui font ça, en principe, ils doivent nettoyer, ça doit être nettoyé le lendemain.
4: C'était des sauvages,
1: Attends, moi j'ai vu là récemment cet été. Il y a eu des soirées qui ont été faites comme ça. Ça a été nettoyé.
4: Attends, moi j'ai vu le carnage. Attends, c'était un massacre. Hein.
10: Et t'as pu revendre après?
4: De quoi?
10: T'as pu revendre?
4: Ce que j'ai trouvé par terre, bah oui, bien sûr, j'ai fait un business avec. Mais bon, le bélier, il avait bégon entre temps, il a quand même pécho la.
1: Philippe.
6: Oui. Alors moi, pour répondre à ta question, je te dirais que je pense que les politiques ont leur mot à dire sur ce sujet-là, étant donné que ils ont trouvé rien d'autre à faire que de s'augmenter 70% de leur salaire, et alors que nous, la France d'en bas, eh ben, pendant ce temps-là, on souffre.
4: Ouais.
6: Moi, je sais que quand t'es content tout à l'heure,
1: Roman Badge,
4: oui, je me tais.
1: Écrase.
6: Ouais. Et donc voilà, bon, moi je suis d'accord avec toi, il faut que les politiques s'engagent totalement dans ce problème des free parties et des animaux qui coupent des queues.
1: Non mais, ok. Rêveuse.
7: Ouais, bah moi je suis pas du tout d'accord avec Sinems, tu vois, parce que j'estime que la free party c'est fait pour être libre, et que s'il y a le gouvernement qui, s'il y a le gouvernement qui se met à mettre son nez là-dedans, ça va plus être free, tu vois, ça va être carrément, peut-être à la limite, théoriquement, idéologiquement, ça pourrait être pas mal, tu vois, enfin, avoir de la sécurité et tout, pas des morts à tout va, en même temps, enfin, ça c'est moins excitant, quoi, enfin, je sais pas si t'es d'accord avec moi, mais je pense que c'est carrément ennuyant de faire une free party gouvernementale, quoi. C'est une free party, c'est la fête de la bière. Hein.
1: Non, mais ce qu'il y a, c'est que je demande la question, donc moi ce que je pense, personnellement, c'est que le ministère de l'environnement devrait laisser au moins le moyen aux personnes qui organisent des trucs comme ça d'avoir quelque chose pour eux pour le faire. Mais ce qu'il y a, c'est qu'il devrait organiser, il devrait laisser quelque chose pour qu'il puisse le faire.
4: Mais d'accord.
1: Mais dans ces cas-là, regardez, pourquoi qu'ils ont laissé le truc en Italie?
7: Attendez.
1: Moi, je vais vous dire, dans ces cas-là, c'est pas le même problème que nous en France. Alors, pourquoi qu'ils ont mobilisé les camions sonos?
4: Parce que, attends, la techno italienne, elle est meilleure. C'est pour ça qu'ils ont fait en Italie, c'est tout. La techno, elle est meilleure là-bas.
1: Parce qu'en France, ils ont pas voulu les laisser passer.
4: Mais pourquoi?
1: Mais il y a eu combien de personnes?
7: Des millions.
1: Il y a eu 20 000 personnes.
4: Ouais.
7: C'est énorme.
1: Il y a eu 20 000 personnes, donc je suis pas d'accord. Okay. Moi, je pense que le gouvernement devrait faire quelque chose.
7: Oui. Non.
1: Mais avec les organisateurs des rêves parties et des triparties, de se mettre d'accord pour dire voilà, on vous donne un terrain, mais après vous le nettoyez, c'est tout.
2: Et tu penses que ça c'est possible?
1: C'est faisable parce qu'en Italie, dès que c'était terminé, ils ont nettoyé et c'était propre.
2: Mais le terrain, enfin, ils le vendent ou ils le
1: prêtent? Non, ils le louent, bien sûr.
7: Mais tu crois que le gouvernement pourrait vendre les...
10: C'est la mafia.
1: Mais attendez, qu'est-ce que vous voulez faire des triparties ou des rêves parties sur Paris ou autre département? Sur Rouen, qu'est-ce que vous avez? Vous avez
7: rien. T'as le bois? Dans les caves, les châteaux, Versailles,
1: on n'a rien sur la région parisienne. Le bois de Boulogne, attends. Bagatelle, d'accord. Là, sur Bagatelle, là, t'as du monde pas possible. Bagatelle est assez grand. Je connais le coin, hein.
4: Ouais, Boulogne aussi, ouais.
7: Boulogne, ouais.
1: Donc, voilà. Donc, on...
4: Et est-ce que tu crois qu'il faudrait mettre plus de flashball et de gilets pare-balles, par exemple, dans les free parties?
1: Des
9: Des flashballs et des gilets pare-balles au niveau du budget, tu disais, pour que le gouvernement il donne des moyens.
1: Non mais attends, et là, les gilets pare-balles, on va en venir.
9: Ok, bah cool.
1: Bon, y a-t-il... Donc, c'est qui avait posé cette question? Parce que je voudrais bien avoir vos noms quand, quand vous me posez des questions.
9: Hein? Romain Bèze.
1: Alors maintenant, la question, là, y a-t-il assez de sécurité lors des rêves parties ou des triparties?
9: Tu vois, les gilets pare-balles.
1: Donc le service de sécurité, attention, j'entends bien, hein.
7: Ouais,
9: moi aussi, ouais.
1: Le service de sécurité, hein.
11: Les gars avec les
7: avec les trucs jaunes, là.
1: Voilà.
7: Les mecs qui ressemblent à des poussins ambulants.
12: Les mecs qui ont pas pu faire flic, là.
7: Bien, c'est ça, ouais, trop.
2: Mmh. Moi, je pense que c'est pour ça que c'est important justement que ce soit organisé en collaboration avec le gouvernement et tout ça, parce que si c'est organisé comme ça, il y a un service de sécurité qui est assez important, qui est mis en place.
11: Depuis quand tu es fermé, Olive, du reste.
1: Non, mais je
13: pense... Olive, tu penses pas que justement, si les politiciens s'impliquent là-dedans, en fait, ils vont vouloir faire leur beurre avec les entrées des gens qui vont là-bas et même.
2: Bah, le mieux, c'est, c'est peut-être de demander à Gérard ce qu'il en pense, quoi.
1: Non, mais attendez. Ouais. Parce que là, je viens d'avoir des sondages. Alors, j'ai 72% des gens préfèrent la consommation d'ecstasy par voie
7: anal.
2: Enfin, je rappelle quand même que c'est totalement interdit. Hein,
1: Non, pas en principe, c'est complètement interdit. C'est complètement interdit.
2: La loi l'interdit en France.
1: Non, mais de manière. Gardez la question que je vous ai posée. Moi, je vous lis les sondages et comme ça, on va s'arrêter après. On continuera le débat. Alors, 12% des gens disent en avoir rien à faire des questions. Ça, je m'en fous. 52% des gens pratiquent la tripartie en string. Bon, ça dépend des gens comment qu'ils veulent s'habiller. Ouais. Ça, c'est pas mon problème.
2: Bon, je rappelle que c'est complètement interdit.
1: 13% des gens ne pensent pas pratiquer au participer au tripartie pour cause d'overdose. Ouais, ben ça c'est tous les extases qu'on avait dit. Et 25% des jeunes. 25% des jeunes ont accès aux gendarmes. De quoi des hauts oh. En quoi j'ai pas compris là.
8: Sont pour l'accès aux gendarmes en tripartie.
1: Ah ouais, mais ça questions. Non mais les questions c'est moi qui les pose, ça c'est des sondages hein. Donc voilà. Donc les sondages sont terminés. Donc on en a pas beaucoup malheureusement. Donc question c'est y a-t-il assez de sécurité lors des rêves parties et des triparties? Donc on va demander à Rébaï.
9: Rébaï.
1: Oui.
9: C'est qui ça Rébaï?
7: Réveil, c'est qui?
13: Bonsoir, Réveil.
1: Non, Romain Bèze, là, je sais pas
7: Romain
1: comment.
7: Romain Bèze.
9: Bah, attends, fais attention quand même.
2: Bon, bah alors, Romain Bèze, alors.
9: Écoute, moi, je pense que moins de flics, mais peut-être 2-3 pompiers de plus, à la limite, tu vois.
1: Histoire non,
9: que
1: non mais attention, des... attention. Mmh. Hey, je parle de la sécurité, c'est-à-dire gendarmes, sans compter les... Parce que après, on va pas...
9: Tu dégages les XD et puis tu mets des pompiers en plus.
1: Mais justement, attention, parce qu'on va parler des... Alors, en même temps, voilà la question qu'on va faire. Alors, y a-t-il plus de sécurité lors des réparties et des triparties? Et faut-il installer des postes de secours le plus proche possible? Voilà, donc deux questions en une, vous réfléchissez.
7: Eden Schuller.
1: Et on va s'écouter Eric Lallume. Rêve parti à domicile.
2: C'est pas prêt, mais attends, mais tu rigoles, c'est pas prêt, j'ai pas préparé pour. Ça fait 10 minutes qu'on a mis un disque là. On va pas mettre des disques toutes les 10 minutes.
13: On va répondre, Gégé.
8: Le débat, Gégé.
2: Non, mais en plus, la question est intéressante. Elle porte sur la sécurité et sur la protection des gens.
13: On a deux en une en plus.
1: Il y a deux questions, une malheureusement.
13: T'as tassé, mon con.
2: Un par un.
1: Alors, Philippe.
7: Oui.
1: Philippe.
7: Oui.
1: Eh, mon con, il te dit merde. Alors, là, je te dis au revoir. Au revoir. Au revoir. Ah, là, non. J'apprécierais pas. Alors, Technibule.
7: Alors,
1: il y a la 4 et la 5 à répondre. Hein.
9: Une double.
11: En ce qui concerne les policiers, je pense que c'est bien qu'il y en ait, mais en même temps, s'il y en a que deux, c'est pas très grave. Hein,
1: sur les deux questions que tu me réponds.
11: Oui, je commence par une. Et sinon, en ce qui concerne les postes de secours, je pense que, par exemple, les gens de la Croix-Rouge ou les pompiers sont plus amènes de réanimer des pauvres types en OD plutôt que des flics, quoi.
1: Mmh. Non, mais...
11: Non, parce qu'en plus, la laine de binouze, c'est pas trop bon pour la réanimation. Mmh.
1: Ah, une question internet, attends.
8: Ben, j'ose pas trop te la poser en fait, mais bon.
1: Vas-y, on sait jamais.
8: Peut-on aller en tripartie avec un kyste dans le cou? Je suis désolée, j'ai jamais. C'est pas moi. Hein. C'est Kyste Cool qui l'a posé. Hein.
1: Ben, Kyste Cool, il va manger ses,
8: ben voilà,
1: ses kystes.
8: Maintenant, il le sait. Hein.
1: Et puis il la ferme. Et on est combien sur l'internet?
8: On est 11 800.
1: 11 800.
8: Ça augmente petit à petit. Hein.
1: Ah bah c'est bien. Mmh. C'est bien, je pense qu'on va faire à peu près 12.
8: Bon. Ouais,
2: on retourne sur la question.
1: Donc, Technibulve.
11: Bah, je crois que j'ai fini de te répondre. Hein.
1: Mmh. Ouais, mais sur la deuxième.
11: Alors, sur la deuxième, ça concernait la sécurité.
1: Faut-il avoir, faut-il installer des postes de secours le plus proche possible?
11: Oui, la Croix-Rouge. Donc, oui, c'est ce que je te dis.
1: La Croix-Rouge, ou même, le service de sécurité en eux-mêmes, hein.
11: Ah oui, toi, tu veux parler du service de sécu avec les gars qui ont les toki.
1: Ouais, voilà.
11: Et les pitbulls.
1: Non, pas forcément les pitbulls, hein. Ouais, je vois ce que tu veux dire, ouais.
11: Enfin, tu vois, quoi. Non, eux, ils servent à rien, eux.
1: Non, mais est-ce que
11: si tu connaissais les festivals, tu saurais que les gens qui vont là-dedans, c'est des gens zen, quoi. C'est pas des violents, c'est pas des méchants, donc il y a pas besoin.
1: D'accord.
8: Gérard.
1: Oui.
8: On accueille Malcolm X, qui est organisateur de Triparty.
1: Malcolm X.
12: Allô, bonsoir Gérard, bonsoir tout le monde.
1: Malcolm,
12: j'appelle de Paris, je suis organisateur de Triparty sur Paname et région panamienne.
1: Le 101.9, t'as entendu la question?
12: Tout à fait, enfin non, pas, j'étais au standard.
1: Alors, je répète avant que Rêveuse réponde et puis...
12: Romain Bèze.
1: Oui. Donc alors, pour Malcolm, alors, y a-t-il assez de sécurité lors des Triparty ou des Triparty? Et oui. Faut-il installer des postes de secours le plus proche possible? Donc, non, mais attends, je demande à Rêveuse maintenant.
12: Ok.
7: Ouais, j'ai
1: Rêveuse.
7: En fait, ouais, moi je pense que pour la sécu, ce serait bien quand tu places les trucs, tu vois, quand t'organises, tu places les sonos et tout.
1: Mmh.
7: Si à la sécu, ok, c'est du matos, c'est important.
1: Mmh.
7: Maintenant, je pense que l'aide la plus importante, c'est tout ce qui est médecin, SAMU et tout, c'est hyper important, quoi. C'est clair que quand tu prends un extra, c'est bien d'avoir du monde à côté de toi. Et puis. Puis les médecins savent les effets nocifs, savent comment t'aider. Bon, des fois, tu restes bloqué, mais au moins, ils sont là, quoi. J'estime que la sécu, ils ont rien dans la tête, déjà. Donc, c'est souvent des pauvres types. Et ils, à part te gueuler dessus parce que t'as pris un truc, ils sont bons à rien, quoi. Non, c'est des blaireaux, hein. C'est des graves, des blaireaux, quoi. C'est, franchement, une fois, j'étais à une rêve, quoi. J'avais un petit peu trop pris de trucs.
1: Tu peux donner...
12: Des noms, là.
1: Non, mais dis où
7: En fait, c'était justement au truc d'Italie, je voulais pas trop t'en parler, là, le truc en Italie, là.
1: Celui...
7: en Italie, et en fait, j'étais là-bas, et bon, déjà, on avait la haine que les Français puissent pas venir, parce que ça nous a gâché notre fête. Maintenant, on s'est bien défoncé la tête, et il y a toujours les mecs de la sécu qui font les malins, eux, ils sont complètement défoncés à l'alcool, à la binouze et tout ça, et ils s'amusent à frapper les pauvres
1: rêveurs,
7: quoi.
1: Attends, rêveuse.
7: Ouais.
1: Est-ce que tu penses?
2: Enfin, je rappelle quand même que l'abus d'alcool est dangereux.
1: C'est
2: interdit par la loi.
1: Oh et Olivier, la ferme un peu.
2: Je rappelle les mentions légales.
12: Est-ce que je peux allumer une clope, là, Olive?
2: Non, c'est interdit.
12: D'accord, ok. Tabac. Et
7: nuit gravement à la santé. Je vais rallumer mon bédo.
12: C'est Malcolm, je peux répondre ou quoi? Je vais mettre un doigt dans le cul, quand même, merde. Il y a un plein chargé.
7: Vas-y, GG.
1: Rêveuse.
7: Ouais.
1: Est-ce que donc toi t'as participé donc t'as été là c'est durant cet été que ça s'est produit cette histoire.
7: Ouais.
1: Alors donc est-ce que tu penses que c'est normal ce qui s'est produit qu'ils ont bloqué les camions de Sono?
7: Bah en fait je pense que c'était question sécurité, maintenant ça nous a tous bien fait.
1: Oh Olivier, s'il te plaît, t'arrêtes un peu.
12: Attends Gérard, ils ont mis des sabots sur les camions de Sono, c'est ça que t'essaies de dire?
1: Non, mais attends, Rêveuse y a été, elle a pas pu y aller.
12: Ouais.
7: J'étais en vacances en Italie, moi, GG. J'étais déjà sur place, quoi. Moi, ce qui me fait chier, c'est que mes potes n'ont pas pu venir à cause de blaireaux. Enfin, c'était pas justifié, quoi. Tout le monde était zen. Enfin, en Italie, c'était très bien organisé. Les seuls soucis, c'est de la sécu, justement, tu vois. C'est
12: moi, je suis pas d'accord, c'est Malcolm.
1: Non, attends, Malcolm. Attends.
7: Maintenant, nous, on était tranquilles, on voulait faire la fête, c'était vraiment sympa, et puis à cause de bouffons pas possible, et ça nous a fait mal.
1: Attends, Malcolm. Attendez. Donc, rêveuse.
7: Ouais.
1: Donc, est-ce que derrière, est-ce que tu as vu que c'était propre quand tout le monde est parti le lendemain?
7: C'est clair, bah oui, il y avait une solidarité entre tous les rêveurs pour ranger, quoi.
1: Voilà. Donc, c'est ça qu'il faut bien se dire dans la tête. C'est qu'il faut, il y a une solidarité entre tout le monde.
7: Entre les rêveurs, comme disait Technovule, là, c'est vraiment un monde de gens zen, quoi. On est là pour être tranquille et passer un bon moment ensemble, quoi. C'est super zen.
1: Non, mais je comprends, je vois ce que tu veux dire. Romain Bèze.
9: Je vais revenir un petit peu sur les postes de secours parce qu'on s'en éloigne quand même un petit peu là.
1: Non, on s'en éloigne pas. Rêveuse, je pense qu'elle a très bien dit ce qu'il fallait dire. Hein.
9: Alors moi, je pense qu'il faut des énormes postes de secours parce que moi, une fois, je me souviens, j'avais un pote, on était dans une teuf.
1: Tu vas pas aligner, tu vas confondre
9: parce qu'en fait, ils ont été obligés de l'évacuer. Et le gars, il était sous poterie, ils l'ont électroyé, quoi. Et en fait, le gars, il a pris un kiff monstrueux parce qu'il était suspendu, il a pas pu se faire électroyer.
1: Mais attends, moi, je suis pas d'accord avec toi.
9: Donc, en fait, plus d'électroyage, on verrait, quoi.
1: Mais arrête tes conneries. Non. Attends, rêveuse.
9: Ferme ta gueule.
1: Ron Bèze, là. Elle est rêveuse.
7: Ouais.
1: Est-ce que t'as vu déjà des électroyages, toi, sur les rêves parties?
7: À tes souhaits.
9: Bien sûr.
7: J'ai pas le souvenir, toi, mais en même temps, on est tellement. Moi, je suis allée tellement défoncée que tu t'aperçois pas trop.
2: Non, j'ai vu quelques électroyages.
1: Mais attends, toi, tu connais rien là-dedans, alors ferme ta gueule. Malcolm.
12: Donc moi, je voudrais démentir tout ce qui vient d'être dit là, parce que en tant qu'organisateur de rave party sur la région panamienne, je tiens à dire que moi, bon, j'embauche de la sécurité dans mes fêtes, parce que j'estime que mes fêtes doivent bien se passer et doivent pas être entachées par des toxicomanes ou des jeunes sauvageons. Donc moi, ce que je fais, c'est que je recrute dans les RMistes direct. Je les paye. En ticket resto, ils sont surmotivés, les mecs.
1: Ron Bèze.
12: Ouais.
1: Au revoir.
9: Tu peux pas laisser dire ça, attends.
1: Au revoir.
14: Non, mais c'est pas Ron Bèze, là, qui parle, Gérard.
1: Non, mais c'est Ron Bèze, il arrête pas de dire des conneries. Allô, terminé.
14: Non, c'est Malcolm X.
1: Non. Malcolm, pour l'instant, il parle à peu près bien. Mais c'est l'autre, là.
12: Je te disais.
1: Au revoir. Ron Bèze, au revoir.
8: GG, il y a une question sur Internet. Mais bon, c'est pas moi non plus, hein. C'est pas moi, c'est Lapine qui demande: est-ce que tu rivalises avec ta matraque en acajou lors de descente de gendarmes en tripartie?
1: Alors tu diras à Lapine.
12: Ouais.
2: Qu'est-ce que tu dis à Tapine?
7: Ça rentre dans ton cul.
2: Quoi?
1: Tu la fermes ta gueule, toi, maintenant, d'accord?
8: Olivier, GG, le débat.
1: Putain,
7: non,
1: tu vas pas commencer.
8: Gérard,
1: d'accord. Tu commences pas la saison.
8: Gégé répond à Lapine.
15: Gérard, on accueille tout de suite Goulot.
1: Goulot, il appelle d'où?
16: Goulot, il appelle du Nord.
7: Salut Goulot.
16: Ça va ou quoi tout le monde?
1: La fréquence du Nord, s'il te plaît, merci.
16: 117.9.
1: Merci.
16: Bon, j'avais pas fini, Gérard.
1: Non, mais attends, je vais répondre à... Bon, tu dis à Lapine que je vais répondre tout de suite après.
8: C'est bon, je crois qu'elle a entendu.
1: Malcolm, ouais.
16: Ouais, donc je te disais, pour la sécurité, en ce qui concerne la sécurité, que moi je recrutais donc dans les RMistes, qui sont surmotivés, je les paye en ticket resto. Donc
1: non, mais c'est bon, tu vas pas t'éterniser, tu vas pas balancer ça à l'antenne, parce que après, c'est moi qui ai des emmerdes et j'ai pas envie d'emmerder.
16: Ok, je vais pas parler de ticket resto, t'inquiète.
1: Ok, merci.
16: Et qu'est-ce que je voulais dire? La sécurité, ça a une place primordiale, parce qu'on sait les dérives que peuvent apporter ce genre de jeunes qui viennent pour faire la fête, c'est vrai, mais bon, ils sont pas au courant des dangers, donc nous on leur procure des brochures sur tout ce qui est drogue illicite et on les met en garde avec on travaille aussi avec les CRS et tout ce qui est gendarmes, flics, pour faire en sorte qu'il n'y ait pas de débordement.
1: D'accord. Goulot?
16: Ouais. Je t'écoute, Gérard.
1: Non, mais c'est moi, j'y t'écoute, j'attends que tu répondes à mes questions.
17: Bah en fait j'étais au standard donc j'ai pas pu bien suivre ta question, si tu pouvais répéter s'il te plaît.
1: Le portable qui sonne, arrête, ça me fera bien plaisir pour la dernière fois que je le dis. Alors y a-t-il assez de sécurité lors des rêves parties et faut-il installer des postes de secours le plus proche possible?
16: Gérard, c'est mon portable qui sonne, là. Apparemment il y a une rêve partie qui se prépare au foyer de Suresnes, donc je vais devoir te laisser là.
1: Alors Goulot, au revoir.
16: Au revoir,
17: c'est pas Goulot, c'est pas moi.
16: J'arrive pas à comprendre, c'est comme ça.
1: Non, c'est Malcolm, allez, hop. Non, c'est Malcolm. C'est
16: moi, j'avoue.
14: On remet Goulot alors.
1: Tu me laisses Goulot, il n'a pas répondu à la question, donc Malcolm, tu lui dis au revoir.
16: C'est moi, bon, je me dirige vers l'employé de Suresnes. Hein.
1: Au revoir. Goulot aussi. C'est bien.
14: C'est Malcolm, là.
1: Non, mais Goulot aussi, il a dit que.
17: Non, j'ai rien dit, Gérard. Je te jure, j'ai rien dit. Il faut que je réponde à ta question, Gérard.
1: Alors, Goulot, ouais.
17: Ouais, alors non, moi, pour te dire que moi, je suis carrément contre les rêves parties, les trip parties. À cause de toute cette violence.
1: Ah non, mais de toute manière, j'ai pas. Attention, hein. Attends, Goulot. Attends. Je viens de dire, j'ai pas dit est-ce que vous êtes pour ou contre, là. Oui, attention.
17: Je vais en venir à ta question. C'est mon introduction parce que j'ai pas pu encore répondre à toutes tes questions.
1: Je vais pas toutes les répéter parce qu'il y a du. Il y a du monde sur Internet qui me pose des questions. Faut que je réponde aussi.
8: Il y a une question. Faut-il éteindre son portable pour entrer en tripartite?
1: Oui. Tout à fait, parce que
18: dans... Ça peut faire des interférences.
1: Hein. Non, mais ce qu'il y a, c'est que là-dedans, dans des trucs comme ça, vous êtes nombreux et nombreuses, et là, des portables, ça peut disparaître facilement. Ouais. Donc, je vais répondre...
18: Est-ce que... Un jour, d'ailleurs, j'étais à une tripartie...
1: Non, mais donnez vos noms quand...
18: Technivulve, excuse-moi.
1: Ouais.
18: C'était un mix suprême de 3 heures de Michel Sardou, et je me suis fait piquer mon portable. Alors moi je déconseille.
1: Attends mais qu'est-ce qu'à voir Michel Sardou dans les rêves et les triparties?
18: Non, c'était un mix de 3 heures.
1: Ah ouais, d'accord.
18: Dans une
1: La question à Lapine avant que.
8: Excuse-moi Gérard, je te coupe. On accueille Pro Bibi de Livercop.
19: Bonsoir, c'est Pro Bibi.
18: Salut Pro Bibi.
19: Bonsoir tout le monde.
18: Salut.
19: Bonsoir Gérard.
1: Salut.
19: 115.5, excuse-moi la fréquence.
1: Merci. 115.5.

0: situer dans les rames en fait, tu vois. Donc plutôt que de mettre du gros vigile, tu sais, genre en bomber avec la matraque là comme tu disais, les gros godillots, tu fais comme dans les supermarchés, tu mets des mecs avec des starcos et des cravates en fait. Voilà, ça fait plus clean. En même temps, ça fait un petit peu moins agressif. Voilà, et en même temps, le mec il peut cogner pareil, je veux dire, s'il faut casser des dents ou des trucs comme ça, le mec il peut être efficace quoi. Mais au moins il a l'air clean, tu vois, en vrai, le mec il est starco et tout, tu vois, ça en impose quoi.
1: Alors moi je peux vous dire une chose, tout le monde a répondu hein.
0: Oui, sauf toi.
1: Non, sauf moi. Donc moi je vais vous répondre. Donc y a-t-il assez de sécurité lors des réparties et des triparties? Donc moi je peux vous dire que non.
2: J'étais sûr que t'allais dire non.
1: Ils sont pas
2: dans une tripartie, mais
1: même j'ai regardé ce qui s'était passé en Italie, comme rêveuse tu y as été. J'ai regardé, mais laisse tomber, c'est grave de chez grave, le service de sécurité italien, comment ils s'en sont pris aux gens. Mais c'est dingue. Aller massacrer des bagnoles. Non mais attends, il faut quand même pas rêver. Faut pas rêver là-dessus. Et pour les postes de secours, moi je pense que les postes de secours ne sont pas assez proches, parce que vu le monde qu'il y a lors des trucs comme ça organisés, les postes de secours ils doivent être plus proches pour pouvoir évacuer plus facilement. Parce que là, ça te dérange Olivier de me laisser les gens en air?
3: Ah pardon.
2: Oui, c'est la moindre des choses.
0: Ouais, parce que tu te trompes, hein, c'est pas le service d'ordre, c'était des CRS français qui ont cassé des bagnoles. Hein.
2: Ouais, en plus.
1: Mais même.
0: Quoi, attends, toi t'as fait de la sécu un petit peu à l'époque, si je me souviens.
1: Ouais, non mais moi je dis.
0: Tu fais de la sécu en vrai ou pas, toi? Ça te plairait ou pas?
1: De faire de la sécu dans des trucs comme ça, non. Tu vois, non.
0: C'est pas ton truc.
1: Non.
0: Attends, c'est bien payé quand même. Hein.
1: Ouais, non, peut-être, mais non, moi je vais te dire que non. Parce que déjà, les postes de secours sont trop loin.
0: Ouais.
1: Le temps que les gens arrivent, il y a trop de personnes.
0: Ouais.
1: Il y a trop de personnes, donc il faudrait que des gens, que les gars de la sécurité, des gars de la Croix-Rouge et tout ça, soient plus près pour pouvoir évacuer plus rapidement.
0: Ah mais toi, si tu faisais de la sécu là-bas, tu pourrais les aider justement.
1: Non. Eh, le portable, j'en ai marre.
0: Portable. Oh là là.
1: Eh non, ça là-haut. Suffit là.
0: Oh, ça va exploser là.
4: Oh putain, oh.
0: Oh putain,
2: recule-toi, José.
0: C'est quelque chose. Vas-y, balance un truc là.
2: Allez.
1: Vas-y, non mais, de toute manière, tant que le portable sera pas éteint...
0: Putain.
2: Oh là là, ça fait une masse là, c'est pas agréable.
1: Olivier, sors dehors avec ton portable.
2: C'est pas agréable.
0: Vas-y, j'ai fait chaud, un truc là, balance.
1: Merci.
2: C'est insupportable.
1: Alors,
0: merde.
1: La prochaine question, avant qu'on s'écoute, on va s'écouter un petit disque. Il nous reste encore une demi-heure d'émission. Mm-hmm. On est combien, Valérie, s'il te plaît, sur le net?
5: Eh ben, on est à 12.
1: Merci d'allumer
6: ton micro. Pardon, GG, m'engueule pas. 12 001.
4: Oh là là.
0: Oh, le carona manuel.
6: T'as vu? Incroyable.
1: La rentrée, je peux vous dire, il y a Pedro qui est à l'arrière et qui vient d'arriver.
0: Ouais.
1: Il a écouté dans sa voiture.
0: Ouais, Pedro.
1: La grosse pédale. La grosse pédale de la saison dernière qui arrêtait pas de nous casser les couilles.
3: Ouais, c'est ça.
1: Et là, toujours là. Alors, attendez la question maintenant.
0: Oh,
1: on la pose. Oh, s'il vous plaît.
0: J'étais rentré par la grande porte.
1: S'il vous plaît, on se calme.
3: C'est en fan club, t'es gentil. Hein.
1: Merci, on se calme. Alors, si les gendarmes organisaient eux-mêmes. Merci de m'éteindre mon micro. Olivier, tu sors dehors, s'il te plaît. Maintenant, t'es.
3: Non, parce qu'il faut que je monte pour le disque et après, je m'en vais. Promis.
1: Voilà. Non,
3: il sait pas. Non, mais si.
1: Attends, il a déjà fait de l'aria, alors tu sors dehors,
3: allez, vas-y,
1: toi.
3: Vas-y, mais il est meilleur que moi.
1: Tu sors dehors.
3: Tu sors.
1: Tu sors.
3: C'est idiot de s'énerver comme ça, Gérard.
1: Tu sors dehors maintenant.
6: Gérard, le débat.
3: Allez.
1: Olivier, tu sors dehors, s'il te plaît, merci. Alors la question, c'est si les gendarmes organisaient eux-mêmes une tripartie, est-ce qu'il y aurait moins d'accidents? Et on va s'écouter Eric Lanhomme avec Rêve Party à domicile. On se retrouve tout de suite après au 0825 08 5000 et www.funradio.fr. A tout de suite pour la suite et fin du débat.
7: Le SDF et son débat.
1: Non, tu me mets un nouveau jingle.
3: T'en veux un autre?
1: Ouais.
3: Ok.

0: n'importe quoi.
1: Mais non, les anciens jingles qu'on avait.
2: Bah, c'est tout ce qu'il y a, je suis désolé.
1: Bon, bah, c'est pas grave. Donc, on venait d'écouter Eric Lallume avec Rêve Parti à domicile. Et donc, suite et fin du débat. Donc, alors, à l'aria, vous avez Pedro. Comment tu vas, le Pedro, depuis les vacances?
3: Ça va super. Yeah.
1: Il va bien, hey,
2: Pedro. Ah, ça va bien, ouais.
1: T'as récupéré ce que je t'ai demandé?
2: Pas du
1: non,
2: tout.
1: Non, salaud, ça m'aurait étonné.
2: T'auras pas ta montre RTL, je suis désolé.
1: Ok, pardon.
2: C'était très joli. Hein.
1: Oh, Pauline.
4: Oui.
1: On se calme avec le standard.
4: Mais oui, je suis tout à fait calme.
1: Non, mais on se calme, on prend pas le combiné, on le balance pas comme
4: non,
1: n'importe où.
4: Non, mais y a pas de soucis, t'inquiète pas.
1: Donc, Pauline, qui est toujours avec Max le soir et qui a fait le plaisir de rester avec moi pour le premier débat de la saison.
2: Cochon. Quoi?
1: Tout de suite, toi. Donc, Laurent, toujours aussi, qui était avec Max, donc, qui est toujours là. Valérie, qui est toujours sur le site internet www.funradio.fr. Donc, Valérie, t'as des questions à me poser?
5: Oui, il y a une question, là. Combien de personnes minimum se pratiquent une tripartie?
1: Alors là,
5: environ minimum.
1: Bah là sur la dernière qui a été faite en Italie que Rêveuse a fait, je crois qu'ils étaient un peu plus de 20 000 personnes, hein. En gros, un peu plus de 20 000 personnes.
5: Hein. Ok, il y en a une, mais elle est vraiment dégueulasse. Jamais je la poserai. Peut-on entrer déguisé en coton-tige géant en tripartie?
1: Je réponds pas, tu vois. Je réponds pas du tout. Alors ma petite lapine, si t'es toujours sur le net, tu demandes à Valérie la caisse, ce que je dois te dédicacer et je te le dirai tout de suite. Ok, voilà. Donc.
6: T'entends mal.
1: Quoi? C'est quoi ce bordel? Donc c'est pas grave. Voilà. Donc alors je vais faire un petit sondage là qu'on vient d'avoir. Je pense que c'est les derniers sondages qu'on a. Laurent, s'il te plaît, tu peux me répondre?
7: Bien sûr.
1: Si ça te dérange pas. C'est les derniers sondages qu'on a là.
7: C'est les derniers sondages qui sont sortis sur.
1: Par contre, sur le deuxième, je le ferai pas.
7: Bah je sais pas, mais en tout cas c'est sorti. Ça serait quand même pas mal de prévenir les auditeurs. Je crois que c'est quand même.
1: Non, mais. Là sur le deuxième, je suis désolé, à 70%, je le prépare. Hein.
7: Ok, très bien.
1: Donc alors un sondage à 0,25% des gens aimeraient voir Gérard en tripartie. Alors là, vous êtes pas prêts de m'y voir. Hein. La dernière fois que j'étais en boîte, c'était avec Evan au bon temps à Saint-Maur, et ça s'est très bien passé. Je remercie le patron de la boîte et donc Evan aussi en même temps. Donc le troisième sondage, 103% des jeunes disent avoir déjà consommé des pastilles Valda au lieu d'un Ecstasy. Mais moi, je pense aussi qu'il faudrait consommer du Viagra. Parce que le Viagra, ça vous donne en forme pour la nuit. Et pour finir, 21% des jeunes des forces de l'ordre, doivent les triparties. Oh là, je comprends rien du tout de ce qui a été marqué, mais c'est pas grave, hein.
8: Bon, allez, alors.
1: Donc, voilà. Alors, donc, si les gendarmes organisaient eux-mêmes une tripartie, est-ce qu'il y aurait moins d'accidents? On va demander à Technivule.
9: Ouais, excuse-moi, d'abord, tu parlais des triparties et du Viagra, c'est pour les tripartous, le Viagra.
1: Ouais, non, mais ça, c'est pour les mecs, pour qu'ils gardent la pêche toute la nuit.
10: Si t'arrives pas à triquer, c'est ton problème.
1: Hein. Mais c'est bon, on va pas faire un débat sur le Viagra.
9: Mais c'est les molles, je pense qu'il y a une tripartie de gendarmes, ça se résumerait plutôt à la fête de la bière. Donc, ça serait pas une tripartie.
1: Non mais je pense que.
9: Je sais pas écouter du Patrick Sébastien, c'est pas très triparti non plus. Donc,
1: d'accord. Rêveuse.
11: Moi je suis un petit peu d'accord avec Technivule quoi. Enfin moi je serais pas trop fête de la merde mais plutôt boucherie quoi. Tu vois. Enfin je pense que.
1: Oh non mais attends
11: pareil,
1: Oh non mais boucherie tu veux dire le style les ferrailles.
11: Style les CRS français avec la tripartie de d'Italie quoi.
1: Ouais. Non mais moi je pense le prochain débat je vais voir, mais je pense que au lieu de faire un débat sur le dictateur,
8: on va le faire.
1: Non mais je pense avant on va faire un débat sur les
11: sur la drogue.
1: Non, pas sur la drogue, on va faire un débat sur les
11: poules.
1: Non sur les Non, pas sur les triparties, sur les ferries, là, les trucs avec les taureaux, là, qui se passent à Béziers.
0: Les ferrias.
1: Les ferrias, voilà. Ah, mais de manière, on fera un débat sur les dictateurs, on fera un débat sur la politique. Mais je vous donne pas tous les thèmes. Il y a en avant-première, les ferrias, un débat sur les dictateurs, un débat sur la politique. J'en passe des meilleurs, mais pas sur ma vie privée, parce que ça regarde personne. Qu'est-ce qu'on pourrait faire? Un débat sur les sumos, un débat sur la préhistoire et un débat sur les standardistes, parce que les standardistes, les trois quarts du temps, ils dorment au téléphone.
7: Gérard, c'est pas gentil ça, frère.
1: Ouais. Parce que
0: s'il n'y a pas ça,
1: et un débat sur les gens sur l'internet, oh, c'est tout, on en pensait des meilleurs. Les rêveuses, pour finir. Ouais, sur les tondeuses à gazon, pourquoi? Parce que tu passes la tondeuse?
10: Non, pourquoi pas? Je veux dire, c'est un bon débat.
1: Ouais, mais c'est ce que je te demande. Non,
10: pas dans pourquoi pas?
1: Qui c'est qui a dit putain? Eh, on dit pas putain, on dit moment travail. Allez, on active, il reste un quart d'heure d'émission. Ça s'était bien passé. On active. On active, rêveuse.
9: Ouais, non, mais moi je t'ai dit ce que je pensais, quoi. Je trouve ça inadmissible, hors de question que les gendarmes foutent leurs pieds, organisent, imagine, quoi. Des schtroumpfs,
1: ils font des schtroumpfs.
9: Ouais, non, c'est hors de question.
1: Pourquoi vous appelez ça des schtroumpfs?
9: Parce qu'ils sont habillés en bleu et les schtroumpfs, ils sont en bleu.
1: Mais ouais, mais on est bien content de les trouver.
9: Ouais, je suis d'accord, mais attends.
1: Merci pour. Non, Pedro, s'il te plaît.
9: Il y a des mouches.
1: Ah, bouge, non, ouais. Pedro, tu recommences pas comme la saison dernière, hein. D'accord. Goulot.
10: Oui, c'est moi. Bah, écoute, moi, je suis d'accord avec tout le monde. Disons que nous, on n'a pas besoin de gendarmes dans nos rêves, enfin, chez nous, dans ma ville à Cadrezage, parce que, en fait, nous, nos rêves, elles se font sans musique. Donc c'est plus sympa et au moins on évite les tapages nocturnes, on n'a pas de problème de voisinage, tout ça, donc c'est plutôt tranquille. Donc les gendarmes, ils interviennent pas trop, donc c'est plus tranquille.
1: Non mais je t'écoute, hein. Non mais justement, voilà le problème où que je veux en venir, Goulou, avec toi, c'est comment que ça se... Pedro, s'il te plaît, merci. Attends, on va laisser Probit réagir et après Probit, je vais réagir quand même sur ta question, Goulou. Hein.
6: Pour revenir aux gendarmes, c'est Probibi, donc franchement, moi ça me ferait bien délirer de voir des gradés sous poterie, hein, ça peut être drôle. Imagine un lieutenant-colonel qui a bégo. Franchement, ça peut le faire, quoi.
1: Oui,
6: non,
1: d'accord.
6: Mais c'est pas, non, mais vas-y, réagis, enchaîne.
1: Non, mais moi, ce que je pense, je suis pas tellement d'accord. Parce que, ce que Goulot disait tout à l'heure, tu peux me rappeler un peu ce que tu me disais?
10: Bon, en fait, je disais que, en fait, quand il fait beau, on a l'habitude de faire dans la place de la mairie des rêves parties. On n'a pas besoin de service de sécurité, ni de poste de secours, parce qu'en fait, on fait des rêves sans musique, donc ça évite tous les problèmes de voisinage, les lois des gendarmes.
1: Non mais est-ce que je suis pas trop d'accord avec toi, mais si par exemple il y a des gens qui se sentent mal, comment que vous faites pour les évacuer?
9: Parce que les pompiers, ça sert à quoi?
1: Mais oui, mais si les pompiers peuvent pas arriver, parce que regarde, toi, rêveuse.
6: Attends, tu parles d'une teuf organisée par des gendarmes, les pompiers.
1: Si c'était les gendarmes qui organisaient une eux-mêmes.
6: On vous répond à ta question, c'est toi qui pars en sucette à côté.
9: Ouais, c'est un peu plus de la quiche là.
10: On a plus besoin de ça. En fait, tu sais, tous les 30 février, pour la fête du slip, c'est souvent plus pour ça qu'on appelle les gendarmes, tu vois, quand c'est plus chaud.
1: D'accord, c'est bon. Question internet.
0: Ouais, alors il y a une question de Chatman. Peut-on faire une feria en tripartie?
1: Une feria en tripartie, pourquoi pas, oui.
0: Ouais.
1: Pourquoi pas?
0: Et où sont organisées les meilleures triparties?
9: Dans ton cul, Gérard.
1: Alors, où sont organisées les meilleures triparties? Alors là, je peux pas lui dire parce que je connais pas toutes les villes où c'est organisé.
6: Et les ferias, alors?
1: Bah, les ferias, c'est organisé, par exemple, il y en a une ce week-end à Lille, ça a été une brocante.
6: Mais attends, Gégé, t'as charcuté de la vachette, toi, déjà un peu, non?
1: Non.
6: Attends,
1: c'est
6: un moyen de
1: tuer
6: les canards.
1: Non mais le bruit des canards c'est bon. sinon je vais bouffer du canard. Par contre Valérie, on a toujours pas la question à Lapine de savoir ce qu'elle veut que je lui laisse comme message en direct.
0: Lapine, elle dit mon gros lapin reviens, j'ai les mêmes à la maison. T'as Lapine à poil court.
1: Voilà. Bah alors ma Lapine, je vais te dire une chose que si t'as les mêmes à la maison, moi j'ai les carottes, c'est bon. Alors, qu'attendez-vous?
6: Moi aussi, je veux un big up,
1: s'il vous plaît, c'est moi qui commande, réponds.
6: Non. Une petite case dédiée pour ma carotte, là, vas-y.
1: Qu'attendez-vous de la technoparade du 14 septembre à Paris? Et on va demander à Technivul, tiens, de Rouen.
9: Eh ben, j'espère qu'il y aura des beaux chars, avec des beaux garçons dessus, de la bonne musique.
1: De toute manière, ça sera de la techno, et puis c'est pas des chars, c'est des camions.
9: Non, c'est des chars. Hein.
1: Non, ça sera des mille pattes. C'est des mille pattes.
9: Mais oui, dans ton cul.
1: Technivul.
9: Hein ? De quoi ?
1: C'est toi qui viens de dire dans ton cul ?
9: Non, du tout, j'étais en train de me demander ce qu'il fallait aussi. Je pense qu'il faut aussi pas mal d'agents de sécu. Un peu partout des postes de Croix-Rouge et puis voilà.
1: Non mais je pense que là sur la technoparade,
6: ouais.
1: À mon avis je pense que il y a un bon service de sécurité. Il y a jamais eu de. Si je suis invité, oui, pourquoi pas.
9: Non mais tu peux y aller, hein, mais par contre c'est pas pris, de basket. Hein.
6: Au niveau de la sécurité, Gérard, il faut en parler, je pense que c'est important quand même.
1: Non mais attendez.
6: Quoi ?
0: Qu'est-ce que j'ai ? Attendez. Ah, il y a une question là.
1: Non mais il y a une question. Quoi ? Non mais ça va ? Non mais
0: c'est abusé, ça.
1: Oh, le standard. Eh, vous croyez où là ? C'est vous croyez c'est Pépé Maman là ?
9: Poule d'aisselle.
1: Ça va ?
7: On travaille.
1: Tranquille hein. Eh, il nous reste 10 minutes, même pas 10 minutes hein.
0: OK.
6: Ouais.
1: Donc, rêveuse ?
9: Moi je m'attends comme Technivul à faire la fête, la teuf, pas arrêter de danser.
1: Mais par contre, Pedro, si tu peux m'informer, d'où qu'appartira la technoparade cette année ?
2: C'est vrai que je suis vachement au courant. C'est vrai que je suis le premier sur le coup.
1: Mais non, mais attends, toi qui connais tout avec ta copine d'Europe 2.
7: Moi je sais, Gérard.
1: Oui.
7: Il y a un éditeur qui vient de nous joindre, la technoparade.
1: Attendez.
7: La technoparade partira du pont de l'Alma et ils vont faire tout le tour en fait jusqu'au pont de l'Alma. En fait, c'est le délire du truc. C'est un éditeur qui vient de le dire, merci.
1: Ouais, bah l'auditeur, j'en ai rien à foutre.
7: Il s'arrête assez vite.
1: Non, mais de toute manière, je pense qu'on le saura dans les jours à venir.
9: Normalement, ça paraît.
6: Non, d'après Chirac, elle partirait du troisième étage de la Tour Eiffel.
1: Non, mais pourquoi ? Moi, je serais que vous, pourquoi pas de l'Elysée ?
9: Pourquoi pas ?
6: Bah ouais.
1: Mais elle pourrait partir de l'Elysée, hein ?
9: Dans le parc, le 14 juillet.
1: Gallo.
6: Goulot.
9: Arrête de boire.
6: Non, en fait, moi, ce que je voulais insister, c'est surtout sur le système de la sécurité. Ce qui est bien, c'est qu'ils ont prévu des chasseurs alpins et des hommes grenouilles tout au long de la technoparade pour toute tentative en fait de débordement, que ce soit sur la Seine ou carrément monter au haut de la Tour Eiffel. Donc ça peut être sympa, quoi. Ouais.
1: Mmh. Ouais, vous... ouais, bah je pense pas à moi. Merci.
6: C'est Pro Bibi là, GG.
9: Il est beau.
1: Ouais, Pro Bibi.
6: Ouais, il y aura aussi quand même, il y aura Jack Lang et Delanoé quand même.
1: Ah ouais. Faudra peut-être qu'ils y soient, ces deux-là. Hein.
6: Ouais,
1: faudrait qu'ils y soient, Pierre Delanoë, c'est quand même le maire de Paris. Hein.
6: Ouais,
1: peut-être qu'il monte un peu son petit cul là-dedans.
2: Il s'appelle comment, Gérard ? T'as dit que
1: Pierre Delanoë.
2: Delanoë, d'accord.
1: Donc, ouais, c'est Bertrand. Ah non, c'est pas Pierre, c'est Bertrand Delanoë, merde. On se confond.
6: Il y a un invité Laurent Charnier, donc je pense qu'il sera là, en fait.
1: Ouais, non, mais on verra. Encore qui c'est qui sera. Bon, allez.
6: À la Bastille, GG, il y a un mix.
1: Oui.
6: Ouais.
1: Alors, est-ce que. Comment ?
6: Tu viens ou pas pour la technoparade ?
1: Je sais pas si je pourrais y aller. Bah, attendez, moi, je voudrais savoir un peu le chiffre internet, là. Il est 1h51.
6: Ah, tu viens, GG, merde.
0: Alors, GG, on en est à 12 125.
6: Oh là là, on a tout cartonné. Allez, on est.
1: Et 12 125, ouais. Et en plus, parce qu'on a quand même eu un peu de mal à bien démarrer le départ, hein. Bon, allez, avant-dernière question.
6: C'est du grand Gérard.
1: Est-ce que les rêves partis doivent être obligatoires dès l'âge de 18 ans ou autre. On va demander à Probit.
6: Pro-bibi. Moi, je pense qu'on va obligatoire 16 ans. Attends, t'as pas besoin d'attendre 18, hein, 16, c'est bon. Tu rends ça obligatoire à partir de 16 ans.
1: Attends, pro-bibi.
6: Ouais, pro-bibi.
1: Je vais mettre deux questions en une. Pro-bibi, je vais mettre deux questions en une.
6: Ouais.
1: Alors, est-ce que les rêves parties doivent être obligatoires à l'âge de 18 ans ou autre?
6: Ouais.
1: Et faut-il interdire l'entrée aux jeunes de moins de 18 ans? Voilà, alors là, vous avez deux questions en une.
6: Alors, moi, je pense que d'un côté, il faut effectivement que ça soit obligatoire.
1: Et ça sera les deux dernières questions de la soirée. Hein.
6: Pour les moins de 18, il faut que ça soit interdit pour les plus de 18, quoi, ça me paraît clair.
1: Non, mais attends, tu veux dire quoi, toi, par là?
6: Bah, je réponds à ta question. Je suis en prise directe avec l'essence de ta question, là, quand même.
1: Mmh.
6: C'est-à-dire que tu rends ça obligatoire pour les gens de plus de 18, mais interdit pour les gens de moins de 18.
1: Hein?
6: Une verrée par semaine obligatoire.
1: D'accord.
6: Avec un gobage. Après, tu choisis ce que tu prends.
1: Goulot.
6: Ou ce que tu veux.
1: Goulot.
8: Du carré. Moi, personnellement, je pense que ça devrait être interdit pour tous les mineurs de plus de 18 ans.
12: Ce
8: serait normal.
1: Non, de moins de 18 ans. Hein.
8: Non, de plus de 18 ans.
1: Non, mais moi, je mets moins de 18 ans. Par exemple, tu vas pas faire rentrer quelqu'un qui a 17 ans.
6: Bah si, attends. Bah pourquoi? Attends, les jeunes ont droit à la
8: moi j'ai 17 ans, j'en fais 24, je peux rentrer?
12: Non, rien pas.
1: Ouais, d'accord,
6: si. Ouais. T'as 17 ans, t'as 30 ans, t'as 17 ans.
1: Bon, et sur l'autre question?
8: Sur l'autre question, tout dépendra en fait de l'économie actuelle en fait. Le chômage, l'inflation, tout ça. Faut voir tout ça, quoi. Surtout la chute de la bourse actuelle, je veux dire, c'est délicat, quoi, pour faire la fête dans ces conditions-là.
1: Rêveuse.
8: Ouais,
11: je pense que ta question, elle est un peu bête. T'as posé la même question, en fait. T'as posé exactement la même question.
12: Donc,
11: pas d'intérêt. Enfin, j'y répondrai pas parce que j'estime qu'une tripartie, c'est plus genre que 18 ou 15, voilà, quoi.
8: Ouais, mais rêveuse, comprends. Gérard a fait un débat, je veux dire, c'est des questions.
11: Ouais, non, mais jusqu'ici, il a posé de très bonnes questions, mais là, je pense qu'elle est un peu sans intérêt. Mais bon, je pense que je vais laisser Technoville répondre. Je crois que c'est la meilleure.
1: Bon, Techno, pour terminer. Et après, je vais vous dire, parce que là. Là, je viens d'avoir le. Je viens d'avoir le parcours de la technoparade du 14, donc on va laisser Technibule finir et puis je vais vous donner le parcours de la technoparade là qui va se dérouler là incessamment sous peu le 14 février. Il est temps que je reparte en vacances. Le 14 septembre, c'est-à-dire dans
6: 3 jours.
1: Non, dans on est le combien aujourd'hui? On est le 4.
11: Dans 10 jours.
1: Donc, je veux, ah ben, vas-y, Techno.
11: Technoville. Je t'ai dit, moi, c'est une fête sauvage, une fête libre. Donc, t'as le droit d'y aller, même si t'as moins de 18.
1: Mmh.
11: T'as pas le droit de gober, ça, moins de 18.
1: Mmh. Non, mais, alors, donc, toi, pour toi, faut-il interdire l'entrée aux jeunes de moins de 18 ans? Toi, t'es...
11: Ah non, du tout.
1: Donc t'es pas d'accord?
11: Au contraire, non, ouvert aux enfants, tout, y a pas de problème. Mmh.
1: Et est-ce que les rêves parties doivent être obligatoires dès l'âge de 18 ans ou autre?
11: Ah, je pense qu'il faut au moins avoir un dépucelage de rêves parties au moins une fois dans sa vie, quoi.
6: Ah oui.
1: D'accord. Bon, ben, sur ce, voilà. Donc la fin du débat sur les rêves parties, on va faire une petite conclusion. On va faire une petite conclusion sur... Sur ce débat.
2: Gérard, je crois que t'as le parcours à nous donner.
1: Oui, non, mais je le donne après.
6: Avant.
1: Alors, le parcours de la technoparade, donc, partira de la, le parcours de la technoparade départ à 14h de la Concorde. Donc, après, place du Trocadéro, Chaville, Versailles.
6: Pas trop vite.
1: Vaucresson. Alors je récapépète depuis le début.
11: Les camions.
6: Parce que je note là, vas-y.
1: Concorde.
6: Ouais, TDI ou quoi?
1: Trocadéro.
6: Alors Trocadéro, ok.
1: Chaville.
6: C'est ça, Chaville, ok.
1: Versailles.
8: Il y a quoi juste avant Trocadéro?
11: Mon minou.
12: Maman.
1: Ma chatte. Chaville.
6: Ok.
1: Versailles.
6: Ouais,
1: voilà, Vaucresson.
8: J'en suis
1: 4
8: Trocadéro, bouge pas,
1: Gérard. Oh non, vas-y, allez, hop. Vous allez retrouver les parcours du Trocadéro. Vous allez retrouver le parcours.
0: Non, mais Gérard, on veut le parcours, continue. Ouais, merde.
1: Vous le retrouvez.
0: Mais non.
1: Vous le retrouvez après.
0: Tu l'as sous la main.
1: C'est moi qui commande.
11: Comment t'écris, Vaucresson?
8: Alors, après le Sacré-Cœur, il y avait quoi?
7: Il y a des gens au standard qui demandent à ce que tu donnes le parcours.
0: Et même sur internet.
6: Allez, vas-y.
1: Alors le parcours, il départ 14h, Concorde.
6: Ouais.
1: Trocadéro.
6: Ouais.
1: Chaville.
6: Ouais.
1: Versailles.
6: Ouais.
1: Vaucresson.
6: Ouais.
1: Poisson. Poissy.
6: Poisson.
1: Altolar, il t'emmerde. Après, retour 21h, Bois de Boulogne.
6: Ouais.
1: Alors concert, attendez. Concert avec DJ Perfusion, DJ GT Gitan, DJ Manu Dibeben, et au percu, voilà, DJ Manu Dibeben au percu, et voilà, terminé, point final à la ligne. Donc j'aurais voulu avoir le chiffre internet du débat de ce soir.
0: Et ben,
1: s'il te plaît, Valérie.
0: On en est à 12 562 là.
6: Oh là là.
0: Oh là, c'est énorme.
6: Gérard, je voulais juste savoir s'il y avait des routiers normalement prévus à cette rêve. Bah, il y a les camions, ouais.
1: Mais de toute manière, c'est sur des camions que ça se déroule. Hein.
0: GG.
6: Ah, donc des routiers, forcément.
1: Oui, attendez, routiers. S'il vous plaît.
0: Je suis désolée, mais il y a plein de gens qui demandent que tu refasses le parcours parce qu'ils n'ont pas eu le temps de bien noter. T'as été 10 fois trop vite.
1: Alors,
0: bah ouais, mais bon. Mais
1: vrai, alors, quoi. Le départ, Concorde, Trocadéro, Chaville.
6: Attends,
1: doucement. Non, mais de toute manière, vous allez le retrouver. Vous allez le retrouver par la suite sur le site internet www.fanradio.fr.
0: Bien sûr. Mais non, mais tu l'as dans les mains, GG.
1: Alors, le parcours, non, mais je vais pas m'éterniser dessus. Alors, le parcours. Départ 14h, Concorde, Trocadéro, Chaville, Versailles, Vaucresson, Poissy. Retour Bois de Boulogne, concert avec DJ Perfusion, DJ Gitan, plus Manu, Dibeben au percu. Et voilà, terminé, point final à la ligne.
6: Trocadéro.
1: Ouais, c'est bon.
6: Attends, poisson, t'as dit quoi?
1: Allez, hop, terminé, conclusion du débat.
6: Attends, après
1: Sacré-Cœur. Terminé. Terminé, conclusion du débat.
6: Avant le
1: conclusion du débat, Technuvul.
6: Je suis en rade au Trocadéro, moi.
1: Je m'en fous, Technuvul.
6: Je suis au Trocadéro, merde.
1: Technuvul.
6: C'est quoi, je prends Rivoli ou quoi, là?
1: Technuvul.
6: Attends, je prends Rivoli, qu'est-ce que je fais, là?
1: Ta gueule, Goulot.
6: Attends, je m'assois à Madeleine, alors. C'est pas Goulot, hein. Goulot, il est là.
1: Non, bon, prends vite ta gueule.
6: Je suis gay là, c'est...
1: Allez hop, prends vite, au revoir.
6: Non.
1: Au revoir. Allez hop, moi je fais la conclusion, il est 2h et...
7: Allez, on se dépêche.
9: Alors, pour conclure, Gérard...
1: Technivulve.
9: Je voudrais dire déjà que je suis contente que Olivier et Apolline soient revenus dans l'équipe.
1: Non, c'est pas Apolline, c'est Pauline.
9: Ça me fait très plaisir.
1: C'est Pauline dans les studios.
9: Je trouve que ton débat, il a pas été complet parce que t'as parlé que des tri-parties, mais t'as pas parlé des monos ou des biparties. Et je pense que ça mérite qu'on en refasse un.
1: Bah, on verra.
0: Ouais, c'est vrai.
9: Non, c'est vrai, t'as plein de trucs.
1: Mais dans ces cas-là, si vous avez. Attendez. Si vous avez des sujets de débat. Vous les envoyez.
9: Ah, moi, j'en ai dit hier, dans mes sujets de débat.
1: Bah, vous les envoyez 22 rue Bayard. Attends, Technivul!
9: Est-ce qu'il faut envoyer les questions avec?
1: Non, vous envoyez les thèmes de débat.
9: Radio 22 rue Bayard, 7508, Paris.
1: Voilà, à l'intention de Gérard.
6: D'accord.
1: Voilà. Ouais, c'est bon. Ouais, Technivul, au revoir. Rêveuse. Au revoir, bonne soirée, bonne bourre.
9: Un bonsoir à tout le monde aussi.
1: Voilà, rêveuse.
0: Attends, Gérard.
6: Oui, je peux faire la conclusion.
1: Non, c'est rêveuse.
6: C'est Pro-Bibi.
1: Non, Pro-Bibi, au revoir.
6: Alors moi, je trouve que t'as fait un très bon débat. Franchement, t'as fait
1: Pro-Bibi, au revoir.
6: T'as fait un très
1: Pro-Bibi,
6: bon débat.
1: Pro-Bibi, au revoir.
7: Laisse-le conclure. Laisse-le conclure, Gérard.
0: T'enflamme pas comme ça, t'enflamme pas.
7: C'est bon.
6: GG, tu questionnes. Un très bon débat. Je trouve que t'as été excellent ce soir. Je sais pas si t'as changé de marque de croquette ou quoi, mais franchement, tu déchires. Franchement, tu déchires. Très très bon débat. À la semaine prochaine.
1: Ouais, bah t'as raison, rêve. Voilà, terminé pour Pro-Bibi. Goulot.
13: Gérard, malgré que ton débat n'ait eu ni queue ni tête, je voulais remercier déjà l'effort de Max au standard. C'est super sympa à lui. Tu devrais le remercier d'ailleurs parce que.
1: De toute manière, c'est mon chef, donc.
13: D'accord, mais il était pas obligé de faire ça hein, quand même. Hein, tu peux le remercier quand même.
1: C'est pas toi qui me donne des ordres.
13: D'accord. Donc pour conclure, je te parle de toute la région du nord de Sabugal. En fait, je pense que. Bah, l'abus d'alcool est dangereux pour la santé, hein, ça changera jamais. Et puis, je te souhaite bon courage, t'es revenu par la grande porte, c'est super, c'est magnifique, on veut du Gérard. Et je voudrais que, juste si Max le permet, que tu nous ressortes un de tes fameux poèmes de l'époque, c'est ce qui t'a fait connaître. Et puis ça nous fera tous plaisir à tous les auditeurs de Fun. Et puis remercier tous les internautes. On était, si je crois bien, 13 000, c'est ça?
1: Non, on a terminé, mais je pense que va y avoir des conclusions sur l'internet juste après Rêveuse. On s'est arrêté à 12 562, mais je pense je vais avoir la suite. Donc voilà, je te remercie Goulot. T'inquiète pas, les poèmes vont revenir comme tu me l'as demandé. Il y aura sûrement aussi une libre antenne et voilà. Donc Rêveuse pour terminer.
11: Moi, je pense que le débat, il n'était pas trop mal. Maintenant, je pense que t'as pas trop trop assuré avec les mecs qui appelaient, enfin les organisateurs. Tu les as tous virés. Mmh. Pourtant, c'était des mecs super intéressants qui auraient pu apporter quelque chose. Non, à chaque fois, tu les as virés là-dessus. Sois honnête, t'as mal assuré. Mais bon, comme d'hab, quoi, c'est pas très grave. Hein, on a l'habitude. Maintenant, bon, bah, c'était un bon débat. Et puis, j'espère que t'arrêteras de faire de la gueule. Et puis
1: Fais
11: des bras, quoi.
1: C'est Rêveuse, je vais te dire une chose que jusqu'à maintenant on a pas eu grand monde justement à part Gigi Jérôme. C'est tout ce qu'on a eu.
11: C'est tout.
1: Terminé. Hop. Terminé. Point final à la ligne. Bonne nuit. La tienne de gueule. Au revoir. Donc conclusion sur le net.
0: Il y a un petit message de Lapine, ta petite chérie, qui te dit gros bisous GG, mais fais gaffe à tes dents parce que l'ecstasy ça les effrite.
1: Ouais, tu lui dis que Lapine, t'inquiète pas, je te retrouve.
0: C'est à Lapine, hein, je suis désolée GG. Hein.
1: T'inquiète pas Lapine, je te retrouve tout de suite après sur le site internet. Donc qu'est-ce que je peux dire? On a terminé à combien sur le site internet?
0: Le chiffre que je t'ai donné, là, 12 000, écoute, tu l'as sous les yeux. Hein,
1: 12 562.
0: Voilà, exactement.
14: Toi, tu continues à faire. Voilà. Le site, hein.
1: Voilà, donc vous pouvez me retrouver tout de suite après sur le site www.funradio sur le chat. Et là, vous allez vous retrouver Léo pour la nuit sans pub. S'il est prêt, c'est à toi, mon petit Léo.
15: Merci, GG.
1: Il n'y a pas de quoi, j'espère que tu vas avoir le courage.
14: Le prochain débat,
1: le 12 septembre. Ça sera sur les dictateurs. Et donc, si vous avez des thèmes de débat à m'envoyer, donc www.funradio.fr. Donc, sur le chat Mélanie et Max @ et par courrier donc 20-22 rue Bayard à l'intention de Gérard et voilà. Bonne nuit à tous, bonne nuit à toi Léo.
15: Merci GG.
1: Y'a pas de quoi.
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1: Vous avez vous foutu.

0: Donc bonsoir à tous. La nuit la libre antenne continue. Donc 2h13 du matin. Donc vous venez d'entendre. Là j'ai pas eu le truc. Donc on va accueillir Taïdé, 21 ans de Paris. Allô.
1: Taïdé.
0: Allô.
2: Taïdé.
0: Bon, t'es pas là, bonne nuit.
3: Ouais, ouais,
0: comment? Christelle, 31 ans?
3: Oui.
0: Alors, je sais pas d'où. C'est bien parce que. Donc, on va accueillir Christelle, Vanessa.
3: Salut.
0: Tony.
4: Bonsoir, Gérard Padel. Ça va, t'as la pêche?
0: Non, ben, tu vas pas commencer, s'il te plaît.
4: Non, je commence pas.
0: Non, mais tu vas pas commencer, ça va être clair.
4: D'ailleurs, je tenais à.
0: Tu vas pas commencer.
4: Ok, d'accord.
0: Tu ne vas pas commencer.
5: Gérard, il est là pour faire un débat, donc il est là pour parler. Ouais. Donc s'il veut.
0: Non, mais chose, il va pas commencer.
4: En plus, Gérard, j'ai mis 2 jours pour préparer ce débat.
0: Ouais, donc, t'as mis 2 jours, mais je veux pas le savoir. Pour l'instant, j'ai pas fini les présentations,
4: ouais,
0: donc vous avez pas commencé.
4: Ok.
0: Françoise.
6: Oui, je suis là.
0: 38 ans de la Courneuve.
6: Oui.
0: Salut, Françoise.
4: Tu respectes Françoise.
1: Tu remarqueras qu'elle est fidèle, GG.
0: Et David.
7: Salut, je te rappelle que j'ai appelé avant que tu fasses le débat sur France Radio. Ça va, Baboule?
6: Ouais, entre parenthèses. Ouais, vis-à-vis ton débat, il y a une personne qui m'a appelé parce que j'ai appelé une personne.
7: Ah, le petit.
0: Vous calmez derrière, s'il vous plaît. D'accord, là on fait le débat.
7: Ouais.
0: Maintenant, vous laissez parler Françoise et c'est tout.
7: Ouais.
0: Ou sinon, vous sortez.
6: Sinon, vous sortez
0: de. Bon, Françoise. Françoise.
4: On gueule pas Françoise, hein.
0: Françoise. Françoise.
6: Oui.
0: On y va. Alors, t'as appelé.
6: Donc, il y a eu.
7: Côté de nos gens.
0: Ah, c'est bon, Tony et David. Vous la calmez.
4: Non, mais d'abord.
0: Gérard, vous calmez, s'il vous plaît.
4: Je voulais prévenir les auditeurs qu'ils allaient plonger dans la 5e dimension et que Gérard est à fin de radio, ce que l'hémorroïde est à l'anus. On a beau gratter, ça s'enlève jamais.
0: Bon.
6: Non, on peut pas parler à ce moment-là.
0: Alors, David et Tony, je vous préviens. Vous allez vous calmer ou sinon, ça va être clair et net, vous saquez. Alors, vous laissez finir, Françoise, ok?
4: Ça va être clair et net.
0: Ouais, c'est clair et net et point final à la ligne, ok? Bon, qui c'est qu'on récupère à la place de ta dîner, là?
7: Je vais s'acheter après le repas, moi.
0: Bon, la ferme, toi.
1: Continue, il y a qui d'autre? T'as fait le tour?
0: Bah, à part...
4: Bienvenue, il y a qui d'autre?
0: Christelle, Vanessa, Tony, Françoise et David, j'ai
1: bon. Et sur Minitel, tu t'as précisé qu'on a quand même les fidèles, on a Nanou qui aimerait te sodomiser avec une cafetière. Nico qui dit qu'il veut qu'il liste tes messages tatou. Et on a aussi Emma et Nico et Skinhead.
4: Voilà, tout le monde.
0: Bon,
4: on va laisser parler Françoise un petit peu quand même.
5: On accueille Charlotte.
0: Charlotte, à la place de qui?
8: Tadé.
0: De Tadé. Donc Charlotte, bonsoir.
9: Bonsoir
4: Charlotte.
9: Salut.
4: C'est ma chatte, en plus c'est vrai.
0: Françoise, tu voulais dire quoi? Parce qu'on va pas coucher sur ce que tu veux dire.
4: Ouais. Hein?
0: Parce qu'il y a 2 débats dans un soir, donc on va y aller. Après, il y a des poèmes.
5: 3 débats.
4: Non,
5: il y a le débat sur les législatives à présent.
0: Non.
4: Si.
1: On est obligé d'en parler, GG, c'est ce week-end. Je suis désolé.
4: On va parler des législatives. Parce que les législatives, c'est quand même pour améliorer le transit intestinal, donc on va en parler. Hein.
0: Ouais, si t'es pas content, David ou Tony.
4: Ouais, c'est Tony. Je veux qu'on parle des législatives quand même.
0: Ouais, vous parlez.
5: Françoise.
0: Bon, Françoise, tu veux dire quoi, s'il te plaît, et tu parles pas derrière, parce qu'apparemment, t'as du monde chez toi. Alors on y va, tu voulais me dire quoi?
6: Non, j'ai pas du bon monde chez moi.
0: Bon, bah alors on y va,
6: tu veux. J'ai du monde chez moi si tu veux.
0: Allez.
6: Mais j'ai un petit ami à mon fils.
0: Ouais.
6: Elle voudrait te poser une question.
0: Non, bah attends. Françoise, tu sais que le jeudi. Tu me l'as pas fait. Tu me l'as pas
6: fait. Non, mais justement.
0: Vite fait, bien fait.
6: Attends, la question, c'est vis-à-vis de. Du thème.
4: Voilà, vis-à-vis
0: quoi?
4: Du thème.
0: Vis-à-vis du thème de
6: vis-à-vis
0: quoi?
6: Vis-à-vis du thème.
4: Bah, du thème, du terme du débat.
6: C'est quoi, du thème exact.
5: Voilà, c'est quoi sa question alors, Françoise?
6: Tu la poses et après je réponds.
4: L'ours origineuse.
6: Non, tu vas répondre en direct.
0: Oh non, Françoise. C'est toi qui... C'est
6: non,
0: toi
6: non,
0: qui...
6: non, non, non, j'assume pas, moi.
0: Voilà, dans ce cas-là, c'est pas la peine. C'est pas la peine.
1: Ah, c'est pas grave, je propose qu'on commence les débats, parce que
0: bon,
1: sinon,
0: allez,
1: on
0: va
1: jamais
0: commencer. Sinon...
7: Ouais. Donc... Eh, Gérard, bon. Sinon, j'ai acheté un cochon d'Inde au puce, et je l'ai appelé Gérard.
0: Ça y est, ça commence.
7: En ta mémoire.
0: Allez, on va commencer par la sodomie.
7: Ah non, mais je le sodomise pas, le cochon d'Inde.
1: Bon, il y a la Betty sur Minitel qui s'impatiente et qui lui dit d'embrayer, ça fume. Alors, vas-y, première question, GG.
0: Alors, croyez...
5: Non, non, non, on commence par la différence d'âge.
7: Moi, je voulais dire que je suis contre la différence d'âge parce que les personnes qui naissent la même année, ça devrait pas, elles devraient pas avoir le même âge, quoi. Et qu'est-ce que t'en penses, Gérard?
0: Non, attends, déjà, vous avez été gentil.
7: Ouais, ouais,
0: vous avez donné vos noms.
7: C'est Tony. Alors j'aimerais savoir qu'est-ce que tu penses de la différence d'âge. Parce que les personnes qui naissent la même année, elles devraient pas avoir le même âge.
2: Soyez chou avec GG.
7: Tu penses que c'est dégueulasse, quoi. Qu'est-ce
0: non,
7: que
0: mais moi, de toute manière, je vais te dire une chose.
7: Oui.
0: De toute manière, la question va être posée.
7: À la même que la mienne.
1: Tout de suite, GG.
0: La question
7: d'ailleurs,
0: va être posée.
7: Je la pose, Gérard. D'ailleurs, je la pose.
0: Non, mais c'est bon, derrière. Vous la calmez maintenant.
7: Bon, alors.
0: Vous me laissez poser les questions.
7: Vas-y, pose.
0: Ok.
2: Sois chou, GG.
0: Comment?
2: Sois sous un peu.
1: Arrête de crier, pose ta question.
2: Allez,
0: non, mais maintenant vous allez. Non, mais vous allez vous calmer là, les deux. Hein, laisser faire mon débat tranquille.
7: D'accord. Libère-toi, GG, dilate l'anus.
0: Non, mais déjà toi tu vas te calmer, Tony. Et David, ça va être pareil.
7: J'ai rien dit.
0: Non, mais vous allez vous calmer. Ok? Parce que de toute manière, je vais pas pouvoir continuer comme ça si ça continue avec vous.
7: Hein. Bon, pose ta question.
0: Donc, on vient de me poser une question, la différence d'âge.
7: Ouais.
0: De manière, c'est pas l'âge qui compte.
7: Bah non. Mais oui. Non, parce que moi, ma mère, elle m'a fait, elle avait 30 ans. 30
1: et qu'est-ce qui compte pour toi, GG?
7: 30 ans déjà.
6: Bon. Fait chier.
1: Qu'est-ce qui compte pour toi, GG? Si c'est pas la différence d'âge qui compte.
7: C'est le poids, c'est la taille.
0: Non. Déjà, les deux.
6: Ouais,
0: Tony et David, vous allez.
6: Non.
0: Bon, Françoise, elle se calme ou quoi, là?
7: Bon, tu la poses ta question, j'ai mis deux jours à préparer ce débat.
0: Bon, et Françoise, tu vas te calmer, s'il te plaît. Hein? Maintenant, on va poser les... Comme on a une, deux, trois et quatre nanas, on va poser la question aux quatre nanas.
7: Et les mecs?
0: Les mecs, on verra ça après. D'accord? Parce que c'est moi qui gère.
7: Ouais, ouais.
0: Ok?
7: C'est toi le chef.
0: Donc, alors moi, je sais pas. Est-ce que, pour vous, pensez-vous que l'âge soit important? Donc, on va demander à Charlotte,
9: oui.
0: À Christelle... À Vanessa, et puis à Françoise.
7: Et à Tony aussi.
0: Non, toi Tony, tu la fermes.
7: Et à David.
0: Ok
7: aussi.
0: Vous la fermez tous les deux.
1: Gérard, tu vas pas passer ton débat à dire tu la fermes, donc laisse-les parler.
5: Comme d'habitude.
0: Voilà,
1: ils ont
0: Charlotte.
1: Des choses à dire aussi.
9: Oui.
0: Charlotte, pour toi.
9: Eh ben non, l'âge n'a pas du tout d'importance.
0: Donc pour toi, voilà. Ça n'a pas d'importance, mais pourquoi?
9: Pourquoi Parce que je pense qu'il y a des gens intéressants aussi bien jeunes que vieux et que bon, mélanger tout ça, c'est pas plus mal.
5: T'as déjà eu une relation, t'as 20 ans, je crois, Charlotte.
9: Oui.
5: T'as déjà eu une relation avec d'un mec de 50 ans.
6: Moi,
5: 50,
6: je peux pas,
5: 50,
6: pas dire ni.
9: Peut-être pas aussi vieux, mais mon mec actuel a 36 ans.
7: Oh là.
0: De quoi
1: Charlotte a 20 ans et son mec a 36 ans.
0: Comme Gérard.
6: Elle a 20 ans et l'autre, il a 36 ans.
0: Mais voilà. Qu'est-ce qu'elle raconte, Françoise, la dernière?
7: Elle répète
5: t'as
7: la phrase.
5: Pas compris, elle te répète, alors.
7: Alors.
1: Bon, il y a Nanou qui
0: comprend. Non, mais à mon avis, c'est pas Charlotte. Qu'est-ce qu'elle veut, Nanou?
1: Nanou, comme t'es énervé, t'as dû te faire sodomiser par ton tatou. Mais bon, c'est un autre problème.
7: C'est clair, tu l'as mis en position vibrante dans le cul.
6: Oh là. Oh, ça y est,
7: c'est vrai ou pas? Tu l'as mis en position vibrante ou pas?
0: Voilà. Ça t'amuse de dire ça?
7: Ah non, ça m'amuse pas. Je souffre.
0: Non mais si, ça, pour l'instant ça t'amuse. Alors si ça t'amuse, tu retournes au sol.
7: Non mais je t'ai posé une question.
0: Non
7: alors.
0: Mais c'est bon,
7: mais
0: c'est pas à toi que je m'adresse. C'est pas à toi que je m'adresse pour l'instant. Maintenant Charlotte m'a répondu. Maintenant j'ai demandé à Christelle, 31 ans de je sais pas d'où.
9: De Grenoble, bonsoir.
0: Grenoble, bonsoir Christelle.
9: Eh bien pour moi la différence d'âge c'est pareil, ça n'a pas d'importance du tout. Voilà
7: Ce qui compte c'est l'amour.
0: Non, mais la perme, pour l'instant, je demande aux nanas. Je demande pas aux cums.
7: D'accord.
0: Quand je vous appellerai pot de chambre, vous sortirez de sous le lit. D'accord.
7: Oh, pas mal ton proverbe, Gérard.
1: Oh, joli, GG.
7: Ah,
1: joli.
7: Ah, là, on a cassé, là. Ah, ouais, c'est
0: donc,
7: clair.
0: Donc, maintenant, Christelle, alors.
9: Ben voilà, en fait, ce qui compte, c'est de bien s'entendre. C'est que tout se passe bien, et voilà.
0: Ouais, mais c'est-à-dire, comment ça? Attends, il y a entendre et entendre.
4: C'est-à-dire qu'elle peut pas sortir avec un sourd, quoi.
0: Bon, attends, Tony ou David, pour l'instant, vous restez de côté,
4: non,
0: s'il
4: non,
0: vous
4: Tony,
0: plaît.
4: Tony dit des choses intelligentes, hein. C'est moi qui viens de dire ça.
0: Ouais, ben, si c'est David, David, tu...
4: Non, non, c'est moi, je te dis, t'es sourd. Il en a très moins, lui, hein. C'est impossible. Laisse David tranquille, il est tout mignon, il est tout sage.
0: Ouais, ouais, ben, bon, pour l'instant, tous les deux, vous l'affirmez.
4: C'est vrai, j'ai encore rien dit, j'ai pas
1: et
4: dit.
1: Et juste apparemment pour.
4: Ça va venir, mais
0: bon. Ben, attendez, on me pose une question. Attendez.
1: Non, pour toi, sur Minitel, ça n'a pas visiblement d'importance non plus, parce qu'il dit que bien que mes parents se sont mariés le même jour, j'ai pas eu de pendule.
4: Voilà.
0: Non, mais de toute manière, le mariage, c'est pas ça, c'est la différence d'âge, c'est tout.
1: Ah, bah oui, c'est la même chose.
0: Ouais, mais de toute manière, tu te maries à 20 ans ou à 19 ans, de toute manière.
4: D'ailleurs, Gérard, il y a des rumeurs comme quoi tu serais une fausse couche.
0: Alors là, je vais dire une chose, mon lascar. Alors, je vais dire une chose. Quand je trouvais la chaussure...
4: La tongue à ton pied.
0: Ouais, quand je trouvais la personne un peu au biais pour faire un gamin, eh ben, les poules auront des dents, d'accord?
4: Tu m'enverras le premier de la portée, j'espère.
0: Non.
4: Là,
0: tu iras te faire foutre.
4: Ah non, bon.
0: D'accord?
4: Si c'est par toi, il n'y a pas de problème.
0: Ouais, ben, dans ce cas-là, tu vas faire, mais t'attends que je te pose la même question.
4: J'ai l'autorité. Ce soir, dans la cabine?
0: Comment?
4: Ce soir dans la cabine?
0: De toute manière, ce soir dans la cabine, tu rêves là. D'accord?
4: Ok. Je fantasmerai alors.
0: Bon, Christelle, donc pour toi, je n'ai rien à voir, mais pourquoi?
9: Non, mais parce que bon, je pensais au départ que les personnes qui étaient un petit peu plus âgées, entre guillemets, seraient peut-être un peu plus matures. Et en fait, je me suis trompée. La personne avec laquelle je suis sortie, qui avait quelques années de plus que moi, était moins mature que celle que j'avais connue et qui était plus jeune. Donc, comme quoi, ça veut rien dire, quoi.
4: Gérard, elle a rien compris.
9: Pardon ?
4: Elle a rien compris, Gérard, parce que t'as fait une phrase...
9: Non, j'ai fait une phrase normale.
4: Non, non, c'est parce qu'entre guillemets, il comprend pas.
0: Non, mais attends, Christelle.
9: Oui ?
0: Christelle.
9: Oui ?
4: Tu vois, je t'avais dit, elle a rien compris.
9: Ah bon ?
4: Bah ouais. Elle met trop de verbes. Elle met trop de virgules.
0: Christelle.
9: Oui, qu'est-ce qu'il y a ?
5: Pose ta question, Gérard, dépêche-toi.
0: Non, mais là, je...
6: Dépêche-toi.
0: Non, non, je commence pas comme ça. Non, non. De 2h25, non.
1: Ah si.
0: Olivier.
1: Olivier, tu poses la deuxième question.
0: Non.
1: Si, la deuxième question. Mais ça marche très bien. Regarde, je parle normalement.
0: Non, ça passe pas.
4: Bah oui, ça marche bien. Regarde,
0: ça passe pas. J'ai deux sons.
5: Moi, je te dis que ça passe très bien.
1: Ça passe très bien.
0: Moi, je te dis que non.
3: Attends, quoi? Écoute-moi, là. Tu m'entends? Ça passe très bien. Je ne m'appuie pas. Olivier, il est là, ça bafouille pas, c'est très bien comme ça. Si, c'est très bien comme ça.
0: C'est Olivier de la pro.
4: T'es un menteur, Gérard.
0: Mais pourquoi tu t'amuses là?
1: Gérard.
0: Non, mais attends.
1: On est là pour faire un débat, donc tu poses ta deuxième question.
0: Non, non. Moi, j'ai pas de son.
4: De toute façon, t'es un menteur.
1: Il n'y a pas de son.
0: Non, presque pas.
1: Non, il n'y a pas de son.
0: Pour l'instant, maintenant, j'ai plus rien, j'entends plus rien.
4: Mais si. Tu l'as.
1: Mais si, tu l'as.
4: Tu m'entends? Gérard, t'es un menteur et je suis sûr que c'est en fait, tu t'appelles Gérard.
0: Non, j'entends rien là.
1: Comment ça, t'entends rien? Mais si, mais ça marche très bien, Gérard. Ça marche très bien.
0: Vous êtes en train de jouer avec des boutons.
1: Je suis désolée, on n'a rien touché.
0: Mais si, vous êtes en train de jouer avec des boutons.
1: On n'a rien touché.
0: Mais si, vous jouez avec des boutons,
1: non.
0: Arrêtez. Bon, Christelle, moi, j'ai pas compris la fin de ta question.
9: Non, je voulais dire qu'une personne avec laquelle j'étais sortie qui était plus jeune était beaucoup plus mature que celle avec laquelle j'étais sortie ensuite et qui était plus âgée. Donc, en fait, ça ne veut rien dire.
4: Trop de verbes.
9: Non.
4: Trop de virgule.
9: Non, mais voilà, c'est
0: ouais,
9: ça.
0: Ouais, d'accord.
4: Trop de compléments.
0: Bon, Vanessa.
8: Salut, Gérard.
0: Bonsoir.
4: Oh, Vanessa, c'est une cochonne.
8: Ouais, ben moi, c'est pareil. Je pense que les séances d'âge, ça compte pas. Parce que, bon, j'ai eu une expérience aussi avec un homme plus âgé que moi. Et puis, c'était génial, quoi.
1: Gérard a quelques petits problèmes.
3: Gérard est devenu sourd et il s'entend pas.
4: Hey, non, Gérard, rare, continue, nul, ton débat, bas.
0: Je suis à fond, j'entends rien.
3: On s'entend très bien, Gérard.
0: Bon, attends.
4: T'es à fond, t'es sûr.
0: On joue avec des boutons.
4: Menteur.
1: L'enculateur qui dit que tu te branles trop, GG.
0: Bon, bah, c'est bon, ordinateur, il va se faire foutre.
3: Nous, on joue des boutons avec des boutons, mais toi, arrête de jouer avec ta queue, Gérard.
0: Non, mais pour l'instant, moi, j'ai rien dans le micro, dans le casque.
4: Bon.
0: J'entends rien.
4: Continue ton débat.
0: J'entends pas les réponses à Vanessa.
4: Continue ton débat, éjaculateur.
0: Non, j'entends rien.
10: Mais si, je te dis.
0: Non, j'ai rien.
1: Bon, et que c'est pas grave, continue ton débat, enchaîne.
0: Ouais, ben, si je peux pas écouter les réponses
1: mais
0: des.
1: Mais bien sûr que si, tu les entends,
0: des gens,
1: ça.
0: C'est pas
1: bien
0: la peine de faire un débat.
1: Allez,
4: c'est pas
0: bon, Vanessa, pour l'instant, je t'ai pas entendu. Maintenant, ça va un peu mieux, c'est bizarre, comme par hasard.
4: Ouais, tu vois.
0: Bon, Vanessa.
8: Ouais. Ouais,
0: tu disais quoi
8: hein? Tu m'entends là?
0: Oui.
8: Ouais. Je te disais que pour moi là, ça n'avait pas d'importance non plus parce que j'avais une expérience avec un homme de 40 ans, plus avec moi quoi.
0: Ouais, ben bah, continue.
8: Voilà. Ben bah, en fait, ça commence. Tu veux que je te raconte tout?
0: Ouais, d'accord.
7: Bon, ben bah, je peux te poser une question, Gérard. Bon,
0: vas-y, Tony, parce que depuis tout à l'heure, t'es en train d'emmerder ton monde. Tu laisses pas parler les nanas.
7: Non,
0: vas-y,
7: non, mais les nanas, je les respecte, mais je vais te poser une question, s'il te plaît.
0: Allez, alors, vas-y.
7: Alors voilà, alors moi je suis contre la différence d'âge. Les personnes qui naissent la même année ne devraient pas avoir le même âge. Qu'est-ce que t'en penses?
0: Bon, allez, c'est bon, allez, Tony, hop. Allez, hop. Tony, vous le direz.
7: Non, Tony, tu dégages.
0: Bon, Tony, tu la fermes.
7: Il y a des problèmes techniques.
3: Quand t'as deux voix, on ne dit rien, toi. Quand t'as deux voix, on ne dit rien. C'est toi qui gueule. Lui, il a deux voix, faut le pardonner.
0: Non, non.
7: C'est quoi cette impression là?
0: Pour l'instant, lui il a rien à dire, c'est pas la peine.
7: Non, mais c'est mon cochon d'Inde qui avait mordillé le fil.
0: Non, mais ton cochon d'Inde, j'en ai rien à foutre.
7: Il s'appelle Gérard.
0: J'en ai rien à foutre de ton cochon d'Inde.
7: Il s'appelle Gérard comme toi.
1: T'as Terragnagna, Gérard ou quoi?
0: Non, mais moi, les gens qui ont rien à dire, c'est bon.
7: C'est
0: bizarre, on prend Tony et David, ceux de Cannes.
7: C'est mon cochon d'Inde.
0: Les gens de Cannes, j'en veux pas.
1: Ce n'est pas le problème, tu n'as qu'à enchaîner avec tes questions et essayer de faire comme s'ils étaient pas là.
0: Françoise, t'es plus là?
10: Non, je suis plus là.
0: Ouais,
7: non. Gérard, elle allait.
10: Non, je suis plus là.
7: Françoise, elle allait prendre l'apéritif.
0: Non, ah, Françoise.
10: Non, je suis plus là.
0: Non, t'es plus là. Ok, bonne nuit.
10: Non, je suis là.
0: Ouais, alors.
7: Eh, Gérard, tu restes poli quand même.
0: Oh, ah, c'est bon, toi, tu la fermes derrière, s'il te plaît.
7: Bon, tu réponds à ma question sur son
0: bureau. Non, mais attends, hey, Tony, s'il te plaît.
7: Oui.
0: Pour l'instant, c'est moi qui mène les débats.
7: Oui.
1: Eh ben alors mène-les, pose tes questions.
7: Allez, okay. Pose tes questions.
0: Maintenant, on va finir avec la première, après vous allez répondre à la deuxième. Ouais. Bon, maintenant, Françoise.
10: Oui. Oui, Gérard.
0: Alors, bah, t'as pas entendu la question.
7: Françoise, on trinque.
10: Oui,
1: répète, Gérard, répète, c'est pas grave.
7: On trinque, Françoise.
0: Alors, bon, pensez-vous
10: que... Disons que il y a une personne qui m'a téléphoné, c'est une copine à moi. Elle s'est mariée... Elle avait 18 ans.
7: Tu nous as dit.
0: Non, mais parle devant ton micro, François, s'il te plaît.
3: Elle parle très bien, là.
0: Non, on l'entend
10: pas. Elle avait 18 ans.
3: Et son mari,
10: et
3: puis,
10: il avait pratiquement 51 ans.
0: Comment?
10: 51
0: ans. De quoi?
7: Ça, c'est le pastis, François.
0: Non, attends, il avait quel âge, son mari?
3: Elle avait 18 ans et le mec a quasiment 51 ans.
7: Je suis témoin. Françoise, arrête de mettre des glaçons dans le pastis.
1: C'est la différence d'âge, ça, Gérard, on est d'accord.
7: Voilà, ça suffit, les glaçons dans le pastis, Françoise.
0: Il y a un peu trop de monde chez Françoise pour ce soir. Apparemment, il doit faire chez Françoise, il y a un anniversaire.
7: Elle est noyée, Françoise.
10: Non, presque pas.
7: Tu nous as même pas invité, Françoise.
3: Non, mais là, Gérard est jaloux, il n'est pas invité.
10: Gérard, il connaît le chemin.
7: Gérard,
0: non, mais attends,
7: toi.
0: Tu crois que je vais venir chez toi maintenant? Non, mais tu
10: rigoles. Non, tu demandes à Henri.
7: Non, mais Gérard, attends, tu peux chercher, on va à l'anniversaire de François, soit.
10: Bah, moi, je vous attends.
0: Non, bah, dans ce cas-là. Bon, on va aller.
1: On va enchaîner sur la troisième question, Gégé.
0: On y va.
1: Pour l'instant, t'as juste parlé de l'âge, de l'importance de l'âge. Donc,
7: Gérard connaît vraiment des frontières du réel. Hein.
10: Alors, qu'est-ce que tu penses de la différence de l'âge?
0: Ouais, moi, voilà. Personnellement.
10: D'après toi.
7: Bonne question.
3: Est-ce que ça pourrait jouer, toi, qui as 37 ans?
0: 35.
3: 35 d'être avec une nana qui a le double de ton âge, par exemple.
0: Personnellement, de toute manière, moi, la question, on va l'aborder dans peu de temps.
3: Non, tu l'as demandé à tout le monde. Est-ce que toi,
0: moi, personnellement, c'est pas l'âge qui compte.
3: Et au moment que c'est une nana.
7: Et collectivement, qu'est-ce que t'en penses?
0: Non, mais attends, Anthony, s'il te plaît.
7: Collectivement, qu'est-ce que t'en penses?
0: Non, mais moi, je vais te dire une chose. Moi, c'est pas l'âge qui compte. C'est tant qu'on aime la personne, le reste, j'en ai rien à foutre.
7: Et le poids?
0: C'est, non, mais même que ce soit le poids ou n'importe quoi.
1: Même une vieille avec les seins qui tombent demande ouais. Top
0: non,
1: sur
0: non, mais c'est bon.
7: Même
0: non,
7: si
0: c'est
7: du...
0: pas un gros ton, d'accord, ma caille.
7: Même si elle fait du 95C de tour de genoux.
0: Non, tu prends. Attends, 95C de tour de genoux.
7: Si, ça existe. Hein.
0: Non, ça existe pas.
7: Mais si, j'en ai vu, moi.
0: Dis-moi, ouais, si, j'en ai vu.
7: À la foire du trône, les femmes à barbe.
0: Ouais, c'est ça.
3: Non, moi, j'en ai vu une, à Fun Radio.
0: Ouais,
7: elle s'appelle comment?
3: Bah, demande à Gérard.
0: Ouais, elle s'appelle
3: Christine.
0: Ah, c'est bon. Alors, tu commences pas là-dessus, Florence, s'il te plaît. Cela, au lieu de faire deux débats, j'arrête.
7: Allez, parle.
0: Tu choisis. Tu choisis, on commence pas comme ça.
7: Bon, donc, Gérard.
0: Moi, personnellement, moi, je vais vous dire une chose. Donc, la question, c'est ça, on va l'attaquer. Et vous allez.
10: Mais la question,
6: Elle est pas restée sans réponse, hein. J'attends la réponse.
0: Ouais, moi aussi. Laquelle réponse? Laquelle réponse que tu veux, Françoise?
6: Eh ben, quelle différence qu'on trouve si on vit avec quelqu'un,
0: ouais.
6: Que ce soit jeune ou pas, ouais. Vieux, machin, truc chouette.
0: Voyez,
2: attendez.
0: Parce que là, je vais m'occuper de la question qu'on vient de me poser.
2: Ouais, d'accord, la semaine prochaine alors.
0: Non, mais ça va être.
6: C'est pas la semaine prochaine, non.
0: Non, ça va être tout de suite.
2: Gérard,
0: attendez,
2: c'est la
0: petite
2: du micro.
0: Vous allez réfléchir. Avez-vous déjà...
1: Gérard, prendre la lumière pour lire ces questions, ouais, c'est assez excellent.
0: Non, parce que là.
1: Allez, vas-y, fais tes signaux, vas-y.
2: Examen proctologique?
0: Donc, avez-vous déjà eu des expériences avec des personnes plus âgées que vous? Et on va passer...
1: Et on met un petit disque et on se retrouve après
0: et
1: ça.
0: Et c'est qui?
6: Oui.
3: Ah, tu vas jouer dans Blind Test, Gérard, devine qui c'est.

0: De retour, GG.
1: Donc, la suite des débats, donc 2h39. Donc, si vous voulez nous appeler, c'est le 0808 803 08 5000.
0: Non, c'est pas ça, recommence.
1: Donc, c'est si vous voulez nous appeler, donc c'est le 0870 5000, 0803 08 5000, et pour les Belges, 0 33 1 47. 99 5000, donc bien sûr.
2: Trou du cul, 79.
1: Ouais, 79, trou du cul, merci.
0: Bon, et moi,
1: donc, toujours 3615, code Fun Radio, pardon. Rubrique directe. Donc, si on a des questions sur Minitel, on peut y aller.
0: Oui, non, pas
1: oui, vas-y, on a Kaya.
0: Tu peux me prêter ton Adidas pour déboucher les chiottes. On demande Nico sur Minitel.
1: Non, mais Nico, tu vas te faire foutre.
0: Mais bon, c'est jamais. Moi, j'avais juste une question. Je crois que tu devais prendre rendez-vous avec le ministre de la Communication, non?
1: Ministre de la Communication.
0: Le ministre des cabines téléphoniques, non?
1: Non, ben, ça, c'est. On verra ça plus tard.
0: Je crois. Attends, il me semble, hier, tu nous as parlé.
1: Non, mais ça.
0: C'était pas le ministre du temps libre pour avoir un peu plus d'antenne?
1: Non, mais on verra.
0: Dans ton micro.
1: Mais on verra ça après l'émission.
0: Bah, tu peux en parler, non? Faut que tu nous expliques un peu. Attends, faut que tu nous tiennes au courant.
1: Non, mais ça, faut que je demande à mon chef. Et mon chef, il est pas là, donc.
3: Ah, si je suis là, je t'écoute.
1: Non, bah, c'est pas toi, mon chef.
0: Tu sais très bien que ton chef t'écoute, alors vas-y.
1: Mais faut que je voie avec mon chef pour savoir combien de temps qu'il me laissera d'émission.
0: D'émission pour être. Pour ça, il faut que tu vois, t'ailles voir le ministre du temps libre, c'est ça?
1: Non, mais de toute manière, faut que déjà. Que je reprenne la pêche comme j'avais il y a à peu près un an, parce que apparemment mon chef hier il m'a dit que je commençais à m'éloigner, donc maintenant il va falloir que je reprenne du poil de la bête, donc
0: t'es pas hétéro alors?
1: Non, alors les hétéros, je préviens tout de suite, me faites pas chier parce que je vous casse, donc
0: tu casses les hétéros pas.
1: Ouais, et je casse tout le monde.
0: Ok
1: en Camongo.
0: Ok.
1: Ok, mon go.
0: Bon, on reprend le débat. Question, c'est parti.
4: Toi, ne casse pas les couilles.
1: Arrête, oh, c'est bon, Françoise.
5: Mais qu'est-ce que tu racontes, Françoise?
4: Gérard.
5: Gérard. C'est un décalage New York aussi.
4: Non, Gérard.
5: À ton avis?
6: Maman, putain, il est la marre.
4: Maman, putain.
1: Non, mais oh. Oh, vous vous calmez.
4: Encore plus la fille.
5: Gérard, écoute ta culture. Écoute ta culture, GG.
1: Non, mais.
4: C'est bordel.
1: Non, mais pour l'instant, vous la fermez.
4: Non, mais. Elle veut seulement parler à Gérard vis-à-vis de. Oh
5: là là. Mais plus le matin ou le soir?
4: Non.
1: Bon, Françoise,
5: qu'est-ce que tu veux?
1: Françoise.
5: Bon, salut.
1: Bon, c'est bon. Ouais, bon, c'est bon, là, les autres.
4: Oh, Nana. Tu vas.
1: Bon, allez, c'est bon.
0: Non, GG, reprends la question que t'avais lancée avant le disque.
1: Non, attends.
5: Françoise, elle a pété les plombs.
1: Tu es enculé comme ça en direct, négatif. On prend quelqu'un d'autre à la place.
0: Négatif.
1: Allez hop, on prend quelque chose.
7: Bah, c'est bon, continue ton débat. Il n'y a plus personne.
0: C'est pas ton problème, le standard. Continue.
1: Bon, alors, avez-vous déjà eu des expériences avec des personnes plus âgées?
5: Bah, moi, c'est Tony.
1: Ouais, vas-y.
5: Donc, ma copine, elle a 2 mois de plus que moi.
1: Ouais, t'as quel âge, toi?
5: Moi, j'ai 20 ans.
1: Ouais.
5: Et toutes mes dents, Gérard.
1: Non, mais attends, ta copine...
5: Bon, c'est pas le problème.
1: Ta copine, elle a quel âge?
5: Elle a 20 ans et 2 mois. Donc, non, ça fait qu'elle a 2 mois de plus que moi.
1: Ta copine, elle a 20 ans. Alors,
5: 2 mois de plus. Et puis, moi, je suis musulman polonais du côté de mes parents.
1: C'est bon.
5: Et donc, ça pose des problèmes.
1: Bah, Tony.
5: Oui.
1: Tony.
5: Non, mais c'est un problème d'actualité, je veux dire.
1: Tony, t'es bien gentil.
5: Ouais, je sais. Est-ce que tu m'aimes?
1: Moi, je vais. C'est bon. Mais c'est moi des. Je vais pas m'amuser comme ça.
5: Non, mais je m'amuse pas.
0: Je suis désolé, Gérard, c'est de la différence d'âge, hein.
5: Bah ouais.
0: Parce que ça peut être une différence d'âge de 2 mois ou ça peut être de 2 ans.
1: Ouais. Lui, il a 20 ans et sa copine,
5: elle a... Mais elle a 2 mois de plus que moi et moi, je voulais prouver.
1: Non.
5: Là, Gérard, il est pas payé pour toutes les conneries.
1: Bah, oh, c'est bon. Vous me laissez continuer? La différence d'âge pour moi, c'est par exemple quelqu'un qui a 25 ans, un mec qui a 25 ans et que la nana, elle a un nana 30. Là, ok, la différence d'âge, on voit.
5: Oui, mais quand la nana, elle en a la 30, c'est pas pareil. Bon, bah parce que moi, elle a.
1: Non, mais attends, t'es qui, toi?
5: Eric. Je m'appelle Tony.
7: Il y a Eric qui remplace Françoise.
5: Oui, exactement, c'est moi, bon, salut. Salut Gérard.
1: Ouais, salut.
5: Ça va? Je sens qu'il va te casser les couilles, Eric.
8: Non, pas du tout.
1: Bah, vas-y, Eric.
8: Ouais, c'est quoi la question, là? La différence d'âge?
5: Ouais. Eric, est-ce que t'es contre la différence d'âge? Parce que moi, je pense que les
2: personnes qui naissent la même année ne doivent pas avoir le même âge.
7: Ouais. Gérard, ils font un débat.
5: Attends, Gérard, vas-y.
2: Non, mais attends, pour l'instant, écoute. C'est moi qui pose les questions.
5: Est-ce que je peux poser?
3: Non, c'est Gérard qui pose les questions.
5: Vas-y, pose Gérard.
3: Vas-y, Gérard.
2: Bon, vas-y. Eric.
3: Ouais.
5: Eric.
3: Ouais.
2: Non.
3: Vas-y.
2: Avez-vous déjà eu des expériences?
3: Eh, tu peux me tutoyer?
5: Ouais, tutoie-le, Gérard.
2: Non, mais de toute manière, j'ai pas élevé les cochons avec.
5: D'accord. Super.
3: Une expérience? Non, jamais, non.
2: Avec une personne plus âgée que toi?
3: Ah, bah, évidemment, si j'en ai jamais eu, ouais, avec une personne plus âgée, ouais, on va dire ça, ouais.
5: Gérard, il paraît que tu mangeais dans la mangeoire des cochons, en fait.
3: Ah ouais, j'ai entendu ça aussi, moi.
2: Ouais, t'as entendu.
3: C'est vrai, tu mangeais des glands.
2: C'est qui parle, là?
3: C'est Eric.
2: C'est qui?
3: C'est Eric, je confirme ce que dit Tony. Hein.
5: Ouais, d'ailleurs, non, attends, tu continues à bouffer du gland.
2: Eric,
5: hein.
2: Ouais. Et t'es gentil, tu donnes ton nom quand on te parle, d'accord?
3: D'accord.
5: Et Eric,
3: pas de problème, vas-y.
5: Bon, Eric, elle avait quel âge, la vieille pute?
3: Non.
8: C'était peut-être Nano, parce que Nano est sur Minitel et nous dit: Gérard, j'ai 70 ans, est-ce que ça te va pour une bonne sodo?
5: Voilà.
2: Non, mais c'est bon. Par contre.
5: Et Gérard, je te verrais bien avec Jeanne Calment ou avec Denise Gray, hein, le cadavre.
2: Ben, c'est bon. Dans ce cas-là, là, les trois cums qu'on a.
3: Ouais,
2: on va demander à Christelle.
3: Oui.
2: Christelle,
5: ouais, elle est trop bonne, Alissa Pritch, pour Gérard.
2: Non, mais c'est bon, là, vous la fermez, là, pour l'instant.
3: Vas-y.
2: On va demander à Christelle.
3: Oui.
2: Christelle, parce qu'il va falloir vous réveiller quand on parle, hein.
9: Non, mais j'écoute, hein.
2: Oh, non, j'ai pas à écouter.
9: Non, mais je veux bien intervenir, mais bon, faut encore savoir la question exactement.
5: Les nanas, qu'est-ce que vous pensez de la différence d'âge à peu près environ, le matin?
3: Oui, j'ai pas entendu, là.
9: Non, mais ça, je l'ai dit, bon, je m'en fiche complètement de la
2: différence. Non, mais attends, allez, Christelle.
9: Oui.
2: Christelle.
3: Ouais.
9: Oui.
2: Tony, David et Eric, vous l'affirmez?
3: Oui. Ouais,
2: non, okay. Mais maintenant, la question, c'est pas la différence d'âge.
3: Monsieur Eric, hein. C'est monsieur Eric.
2: Monsieur. Alors, des monsieur, moi, j'en suis tous les matins.
3: Ouais, ben, okay. Monsieur Eric, ouais.
2: Mais
3: okay.
2: Non, mais il n'y a pas de monsieur à la radio, d'accord?
3: Bon, ben, madame Eric, alors.
5: Il paraît que c'est des monsieur.
2: Alors, si c'est monsieur, dans ce cas-là, tu vas voir monsieur Florence.

0: apparemment l'amour est aveugle parce qu'il n'a pas encore réussi à trouver Gérard.
1: Et le mariage rend la vue.
2: Non mais pour Gérard, l'amour est aveugle, sourd, muet.
1: La mort ou l'amour?
2: L'amour.
1: L'amour, d'accord. Bon, question suivante peut-être.
3: Question suivante, pour l'instant vous allez faire, la fermer.
0: Mélissa, Mélissa a remplacé Charlotte.
3: Qui?
0: Mélissa a remplacé Charlotte.
3: Mélissa?
4: Oui, allô, bonsoir Gérard.
3: Oui, bonsoir.
1: Salut
2: Charlotte.
1: Gros bisous.
4: Bonsoir tout le monde. Mm-hmm. Bonsoir.
3: Bon, alors, maintenant, j'ai posé.
2: Je m'appelle Tony, tu peux m'appeler Sex Machine si tu veux. C'est comme tu veux.
3: C'est qui est posé question?
1: Vas-y, Gérard, vas-y. Je crois que c'est le petit moustachu dans le bureau, c'est Gérard, je crois.
3: Le petit moustachu, il n'y a pas de moustache.
1: Il s'est rasé ce matin,
2: c'est pour ça. Ouais, il paraît qu'il pique sur les aisselles pour faire une moustache.
1: Ouais, je sais, ouais.
3: Bon, c'est quand vous voulez.
1: Allez, Gérard, pose ta question.
3: Bon, alors, j'ai posé la question à Christelle.
1: D'accord.
3: Bon, vous la fermez derrière.
1: Ouais, d'accord, ouais.
3: Donc on va poser je sais pas combien il nous reste de nana, donc c'est pas grave.
1: Bon, une vingtaine, bon.
3: Avez-vous déjà eu des expériences avec des personnes plus vieilles que vous? Donc Christelle.
1: Oui.
3: Christelle.
1: Oui, oui, oui.
3: Non.
1: Oui, ça, si, c'est Christelle, pas... hein. Si, si, c'est moi.
2: Je me confirme.
3: Non, ça, c'est un mec.
1: Non, c'est Christelle.
0: Non, c'est Christelle.
1: Non, mais je suis là, ça va.
2: Oh, le parano.
3: Non, là, c'est...
2: De toute façon... Ouais,
3: tu me dis, je suis pas parano, d'accord? Tu la fermes, toi.
1: Vas-y, Gérard.
2: On sait que t'étais Gérardine avant sur Kyrock, donc tu vas pas nous la faire.
3: Attends, t'es qui, toi?
2: Moi, c'est Tony. Moi, je sais
3: Tony.
2: Que t'es Gérard.
3: Eh ben, Tony, bonne nuit.
2: Mais
3: bonne
2: nuit. Non, mais je souhaite bonne nuit à tout le monde.
3: Tu reprends Tony, tu lui dis qu'il se calme.
1: Eh,
3: on
1: Gérard.
3: On fait pub sur les radios. Donc, Tony, tu repasses au standard, okay, merci.
0: Gérard, débrouille-toi pour faire ton débat, parce qu'il n'y a plus personne au standard. Tu veux virer tout le monde? J'ai enlevé tout le monde.
5: T'as viré tout le monde?
0: Non, j'ai raccroché tout le monde. Débrouille-toi, j'ai raccroché à tout le monde.
3: Continue
5: ton débat tout seul, Gégé.
3: Bon, bah, attends,
5: vas-y. Ah, bah, si, non, mais explique-nous ce que ton point de vue.
3: Non, mais attends, Julie. Tu permets? Moi, je m'amuse pas à aller faire comme Michael, comme tout à l'heure. Qui s'amuse à aller sur n'importe quelle radio. Ok.
1: Ah non, c'est cool.
5: C'est pas ce qu'on nous a dit. Hein.
3: Non.
2: Et moi, je t'ai entendu chez Malère.
3: Alors, maintenant. Non, mais attends. Là, vous allez la fermer, parce que là, c'est pas le thème du débat.
1: Allô, Gérard, allô.
3: Quoi, qu'est-ce que t'as, toi?
1: Bah, je veux que tu poses la question, quoi.
2: Gérard, moi, je t'ai entendu sur Malheur.
1: Non, mais...
3: C'est bon. Gérard, alors, vous allez vous calmer.
1: Voilà.
3: Vous allez vous calmer, maintenant.
2: Je vais changer de...
4: Gérard, calme-toi.
3: Bonne nuit.
2: Je vais changer deux côtes michées contre une poupée gonflable. J'ai Malheur, t'as entendu?
1: Gérard, vas-y, non. Sérieux. Allez, vas-y, Gérard.
2: Sur Europe 3. J'ai entendu sur fréquence G. Ils faisaient l'annonce, ils demandaient un mec.
1: Oh là.
2: Non mais reviens Gérard. Non,
1: que... Gérard, allez.
2: Je déconne, en fait, je t'ai entendu sur RTS.
5: Gérard.
1: Sinon. Ah là, ça a coupé, non? Non.
3: Gérard.
2: Gérard, reviens.
5: On essaye de calmer Gérard.
3: Bon, tu prends le casque et tu parles.
5: Allez.
1: Un petit verre.
2: Gérard, avant de te barrer, tu mets un
3: Marcel. Ouais, tu la fermes. Attends, tu vas la fermer.
1: La barbe.
3: Ok.
5: Mais GG, si tu leur dis de la fermer, comment veux-tu te faire
2: bah ouais.
5: Un débat, bon sang?
2: Tu vas dire ta gueule,
5: la ferme.
3: Non, mais là, allez me dire que je vais sur d'autres radios, non. Je m'appelle pas Michael.
1: C'est vrai que c'est ignoble, je t'ai entendu chez ma mère.
3: Bon alors, Tony, tu dégages, allez hop, bonne nuit.
5: Mais arrête de dégager.
3: Non.
1: On doit avoir 39 de fièvre, Gérard.
3: Non, moi, de manière, je continue pas.
2: T'es changé deux coups de Michel.
3: Non, je ne continuerai pas.
1: Fais
5: ta conclusion sur les débats et la différence d'âge. Et on se calme au standard.
1: D'accord.
5: Oui. On fait sa conclusion sur la différence d'âge et on va passer au deuxième débat, GG. La sodomie. Et si.
1: Ça, c'est super.
5: Et non, si. Non. Allez, Gérard.
1: Allez.
3: Non, tu mets la musique. Et...
5: Non, je mets pas de musique. Je mets pas de musique. On vient juste de mettre un disque. Ça fait 5 minutes.
2: Gérard, moi, de toute façon, je resterai dans le débat chez Valère.
1: D'accord.
5: Il suffit de demander gentiment aux gens qui se calment. Toi, t'es en train de hurler.
3: D'accord. Les questions sont pas là.
1: Oui,
3: j'en ai rien à foutre des gens qui passent sur d'autres radios.
2: Gérard,
3: j'en fais pas partie.
2: Gérard, tu te la pètes parce que tu passes chez Malère.
5: C'est pas grave, Gérard. Tu fais comme si t'entendais pas. Allez, hop, conclusion. Conclusion de la différence d'âge.
2: Et c'est contre avec Fun.
1: Allez, à gauche, Gérard.
5: Allez, Gérard.
1: Allez.
5: On t'attend, Gérard.
1: C'est pas Gérard ou pas, là?
3: Non, mais quand vous aurez fini vos conneries, là, les bandes de connards.
1: D'accord.
2: Allez, Gérard, c'est Tony, je t'ai entendu faire la maison. Dans le truc, la radio Montmartre.
3: Ouais, Radio Montmartre. Attends, toi, connard. Alors, de manière, le deuxième débat, je veux pas.
1: Tu veux pas quoi?
3: De manière, je veux ni Tony, ni Eric.
1: Oh, j'ai rien fait.
3: Non, mais de manière, vous dégagez.
1: Monsieur Eric.
3: Ouais, monsieur.
1: Ouais.
3: Monsieur, moi, je t'emmerde.
1: Ah,
3: d'accord.
1: Ah, carrément. Oh, bah, c'est pas.
2: Gérard, c'est vrai que tu vas présenter rien à cirer sur.
1: Non, je suis vexé.

0: Gérard.
1: Bon, c'est bien.
2: Gérard, on accueille Sylvain.
0: Gérard, on accueille Sylvain.
3: Gérard. Ouais, c'est Sylvain l'énergie.
4: Ouais,
3: bah
4: attends,
3: ouais, je le savais, tu travaillais énergie en plus. Ouais, Gérard, on a vraiment besoin de toi, faut que tu viennes vite, quoi. Depuis que t'es passé à l'antenne.
1: Oh, connard, tu peux baisser ta radio.
3: Ouais, de toute façon, écoutez-moi, Gérard, c'est l'assistant de Sam Z.
5: Ah, ouais, peut-être, ouais.
3: Ouais, exactement. Et on a besoin de toi, parce que t'es passé l'autre jour à la radio sur l'énergie, on t'a tous entendu.
1: Ouais, c'est ça, c'est
5: Arras,
1: ça.
5: Arras, c'est une radio locale, c'est Radio Boudin.
3: De toute façon, tu fais des échanges dans l'émission d'Hubert. Sur Radio Bouddhiste aussi, sur Radio Bouddhiste.
1: Ah, bah, c'est bien.
3: D'accord.
1: Bah...
6: Il y a Nano qui dit qu'il paraît que tu présentes le journal du Hard sur le canal.
3: Exact, c'est vrai.
5: J'ai vu.
3: Et en plus, tu participes, salaud. Ouais, il est même tout nu en plus.
5: Et il vendait des cassettes pirates, carrément.
3: Bon, Gérard, tu peux mettre un Deep Zeppelin, s'il te plaît?
1: Non, mais continuez comme ça.
5: En tout cas, Gérard, j'enregistre tous tes débats et je fais une compilation en ce moment. Je vais sortir tout sur ordinateur.
3: Gérard, à quand un chien étape à ta cage, Gérard? À quand?
1: Non, mais continuez, vous m'intéressez.
5: D'accord.
1: Manière, il est 3h255.
0: Ça fait quelque chose d'intéressant dans l'émission.
1: Non, mais il est 2h55.
3: C'est vrai. 3h-5, Gérard.
7: Je t'ai reconnu, Gérardine. T'étais sur Skyrock.
3: Exact, c'est vrai. Bon,
6: ah,
3: Gérard, vas-y,
6: accouche. Bon, Gérard, je sais que t'avais un deuxième débat, voire un troisième à nous proposer. Donc ça serait bien que t'enchaînes.
5: Eh, un poème, un petit poème, là.
1: Tu les prends.
5: Un petit poème pour décontracter.
3: Bon, tu passes au deuxième débat, s'il te plaît. Un poème.
1: Tu les calmes tous.
5: Un poème.
3: Le poème de Gégé.
0: Attendez, c'est Max, là, je suis obligé de venir. J'étais en train d'écouter des disques techno.
3: Non, mais Max, excuse-moi, là, c'est Tony, moi je l'ai entendu chez Malher. Il échangeait deux gouttes de Miché qu'on fait trop écouter. Alors moi je peux pas. Hein.
7: Ah, c'est vrai.
3: Bon, il est partout, il est sur Skyrock, il est sur. Eh,
5: hey, Max.
0: Vous avez gagné, il s'en va.
3: Ah, ben non.
0: Ah, bah si, là, vous avez gagné.
3: Il s'en va sur Europe 1.
0: Tu vas où, là?
3: We are the winner.
1: Gérard, qu'est-ce que tu fais?
3: Gérard, t'en vas pas, Gérard.
5: Max.
1: Je continue pas comme ça les débats.
3: Gérard, on
1: t'aime, Max. Non, mais moi je continue pas les débats avec des emmerdeurs.
5: Eh ben, Gérard, on va descendre.
3: Non, mais
1: attends, Gérard, c'est clair que tu leur dis quelque chose, ils en ont rien à foutre.
5: Bon, mais voilà. Non, on écoute, bon. On est tous oui.
0: Attendez, je vais vous dire quelque chose.
1: On est tous oui. Le thème de débat, c'est la sodomie, on prend des nouveaux auditeurs. Mais pas les mêmes.
3: Non, moi je voulais parler de sodomie,
0: Gérard. Gérard, il y a pas de nouveaux auditeurs parce que moi je fais comme toi, je m'en vais.
1: Eh ben, dans ce cas-là, tu fais ce que tu veux.
0: Oh non, c'est le bordel, là, tu
3: sais pas gérer.
0: Bon, je vais vous dire quelque chose. Bon, attendez, arrêtez, calmez-vous, je vais vous dire quelque chose. N'oubliez pas d'aller voter dimanche.
5: Pourtant, je vote pour Gérard,
3: moi. Je vote pour la sodomie pour Gérard.
5: Moi, je vote pour Gérard. Pas de problème.
1: Non!
3: Sodomisons Gérard un peu.
5: Et Max?
6: Il y a plein de monde sur Minitel, Gégé, qui attend le débat sur la sodomie. Et au standard tout à l'heure, ça a explosé. Je suis désolé.
3: Gérard, je veux ton sexe!
6: Gérard, président, oui.
0: Bon, je vais faire le standard à la place de Florent.
3: On est pas dans la merde.
5: Et Max, tu devais passer une cassette. Germaine, tu devais passer Germaine, là. Tu l'as pas passé, ça?
3: Pour bon, détendre, bon, tu passes à Marcel Amont, oui, au merde.
5: Pour détendre, passe la cassette, bon sang.
0: Ah, la cassette, ah oui, non. La cassette.
5: Bah ouais, c'est excellent, ça.
3: Ouais, taisez-vous, là, Gérard, il va faire son débat sur la sodomie.
5: Ouais,
3: taisez-vous. On se tait.
0: Attends, je vais chercher un truc.
3: Tout le monde se tait, là. On écoute Gérard sur la sodomie.
5: C'est excellent.
8: Non, moi, en tant que vous, depuis tout à l'heure.
6: Non, mais tu pourrais lancer ton débat sur la sodomie déjà pour commencer, quoi, parce que.
1: Non, mais.
5: Surtout que là, je détends avec Germaine, là.
3: Allez, Gérard.
1: Non, mais pour l'instant,
5: on va détendre Gérard avec Germaine.
6: Si, je suis désolé, il y a du monde au standard, ils sont en train de te parler, ils te demandent le débat sur la sodomie.
3: On veut le débat sur la sodomie.
1: Qui c'est qu'on va avoir comme auditeur? Les mêmes. Donc non. Donc il nous faut quelqu'un au standard, et c'est tout.
5: Non, déconne.
3: Déconne.
1: Vous
6: avez... Bah oui, mais il faudrait que tu saches déconner aussi un petit peu, Gégé.
1: Bon, non, mais attends.
3: Sérieux.
1: Je vais pas m'amuser sans arrêt, on me balance n'importe qui. Hein? Parce que si c'est pour avoir des bandes de petits cons,
5: mais
1: c'est
5: non.
1: Pas la peine.
3: Oh non, c'est méchant.
1: Donc, alors maintenant.
5: 1m80, Gérard. Hein.
1: Ouais, 1m80, c'est
3: derrière
1: la foutre.
3: Tu l'appelles parce que tu passes sur Europe 1.
1: De quoi?
5: Tu me dis 1m20, c'est bras levés, je crois.
1: Non, mais attends. Eh, le mec qui s'amuse à dire que je passe sur Europe 1.
3: Ouais,
1: dans ce cas-là, tu fais une chose au lieu de. Dire et tu la fermes.
5: D'accord.
1: Dans ce cas-là, tu balances tes cassettes en direct.
3: Mais
1: tu la fermes. Tu balances tes cassettes en direct parce que je commence à en avoir ras le bol de vos conneries.
3: Mais c'est bon.
1: L'ultimatum, vous me faites chier.
0: Hey,
3: Gâteau, on t'a vu.
0: Arrête, Gérard,
1: calme-toi. Fait chier.
0: Non, ne crie pas, Rob, arrête de gueuler parce qu'à l'antenne,
5: allez, Max,
0: ça
5: balance la cassette.
0: Je n'arrive pas à se caler, bordel.
3: De toute façon, on t'a vu dans tout est possible.
5: Allez, Max,
1: dans tout est possible.
3: Dans tout est possible.
1: Ah oui, bah c'est ça.
3: Tout est possible, Gérard.
7: possible, ne le fait pas avec Gérard. Tout est possible, il est touché qu'on court avec son con. Dans un instant, après la pub, l'animateur au kiste.
1: Ouais.
7: C'est Gérard, bonjour à Durham.
1: Ouais, c'est bon, ouais.
7: Faut
0: gérer le débat là. Bon, les enfants, calmez-vous.
5: D'accord. Mais je voulais dire que quand il faisait la météo, il s'amenait avec sa cabine téléphonique carrément.
7: Ouais, et en flip, en string.
5: Ah bon, string, ouais.
0: Là, là, c'est l'anarchie là, Gérard. Attends, j'étais en train d'écouter Teddy, c'est devenu le bordel. Qui c'est qui a la radio derrière ou qui est dans.
5: C'est pas moi.
7: Pas moi
0: non
7: plus.
0: Il y en a un qui est dans un marché ou quoi?
7: Là, je suis.
5: Gérard, peut-être.
7: Max, je suis en train d'écouter Europe 1 pour voir si c'est du bidon ou pas.
0: Bon, maintenant, je vais temporiser un peu, je vais calmer l'affaire là. Bon, alors, je vais vous faire écouter justement. J'essaie de le caler. C'est en train de se caler, c'est très long parce que c'est un CD qui n'est pas fixé, c'est un petit peu le bordel, c'est toute une explication parce que j'enregistrerai ça sur un CD. Alors, c'est un auditeur qui m'a envoyé ça, écoutez-le et vous me dites ce que vous en pensez.
5: D'accord.
0: C'est dédié pour toi, Gérard.
7: Je voudrais te donner.
0: Non, taisez-vous, écoutez.
2: C'est Germaine de la commune de Montcuq-sur-Loire, dans la Transatlantique. Vocal des poulettes, ce message est destiné à Gérard de Fun Radio. Gérard, un petit poème de joie et d'amour à ton attention. Gérard, je voudrais te dire je t'aime, mais tu as mangé toute la crème. Gérard, je voudrais te dire je t'aime, mais il paraît que tu suces que des rennes. Gérard, je voudrais te dire je t'aime, mais il paraît que tu pues du bec. Gérard, je voudrais. Oh, la noire ta gueule. Gérard, je voudrais te dire je t'aime, mais il paraît que tu mets que de l'Adidas. Gérard, je voudrais te dire je t'aime, mais tu te laves pas le matin. Gérard, je voudrais te dire je t'aime, mais est-ce que tu sais faire le fumier? Gérard, oh la mienne à noire haute. Gérard, je voudrais te dire je t'aime. Tu vois, c'est toi qui l'excite comme ça, la noire haute. Gérard, je voudrais te dire je t'aime, mais en fait, je n'aime pas les agents de sécurité. Gérard, je voudrais te dire je t'aime, mais je vais. Oh, ben, la noire haute, ça suffit. Gérard, je voudrais te dire je t'aime. Mais en fait, je me rends compte que c'est peut-être pas possible avec entre nous deux, et c'est un peu long, je suis désolée, et que t'es peut-être que de la ville. Gérard, je voudrais te dire je t'aime, mais il paraît que t'as une toute petite bite. Gérard, je voudrais te dire je t'aime, mais il paraît que tu sais pas faire l'amour. Gérard, je voudrais te dire je t'aime, mais il paraît que t'es pas hétéro. Gérard, je voudrais te dire je t'aime, mais j'aime pas les cabines téléphoniques. Gérard, est-ce que tu aimes bien la campagne? Est-ce que tu voudrais voir Germaine à Montcuq-sur-Loire? Alors il y a tout, il y a la noire haute, il y a les poulettes, il y a les gorilles, il y a tout le monde, et il y a le cornu à corriger. Et puis en fin de compte, il y a moi, la Germaine, à s'occuper un peu là. Alors Gérard, je te le dis, si tu viens de ces quatre à Montcuq-sur-Loire, dans la transatlantique, je t'attends, je mettrai les bagnolons, tout ce qu'il faut, les barésies, tout ce qu'il faut. Gérard, je suis à toi.
7: Alors Gérard,
5: qu'est-ce que t'en penses?
7: Alors Gérard,
5: allez, accouche.
7: T'as mis les petits culs, Gérard.
5: Il reste bouche bée, hein.
0: Taisez-vous, écoutez. Arrêtez, Gérard va répondre.
1: Non, mais de toute manière.
5: Vas-y.
0: Ça... J'entends rien, devant ton micro.
1: Ouais, mais de toute manière, ça regarde personne, ça c'est mon problème.
5: Bon, sensuel quand même.
7: En plus, t'es quelqu'un d'un héros de Gérard.
1: Ouais, c'est bizarre parce que.
0: Il y a un deuxième message, écoute bien.
2: Gérard, c'est à nouveau Germaine, ta Germaine, à Montcuq-sur-Loire, dans la transatlantique. Une jeune plante, savoureuse à souhait, ferme, rondelette, mais à la fois plantureuse dans toute sa fraîcheur et sa jeunesse encore. Je ne suis qu'à l'aube de mes 38 ans. Je t'attends de pied ferme. Avec tout le monde, la noiraude, les poulettes, les petits porcelets, ma copine Raymond, ma copine Bernadette, je te présenterai tout le monde, l'air de la campagne te fera du bien, j'en suis sûr. Gérard, je te montrerai comment les campagnardes sont chaudes. Alors Gérard, je t'en supplie, je t'en prie, viens me rejoindre à Montcuq-sur-Loire, dans la transatlantique. Gérard, je t'attends. Je suis à toi, Gérard.
4: Waouh, Gérard, c'est Germaine là au téléphone. Je vais te prendre dans le fumier avec une chèvre.
7: Gérard, je vais te prendre le ton petit cul.
5: Le poulailler.
4: Gérard, dans le fumier, Gérard.
0: Ah non, arrêtez. Bon, alors qu'est-ce que t'en as pensé, Gérard?
5: Le poulailler.
7: Il reste bouche bée, là.
0: Ça te fait rien? Il a l'air assez ému, quand même.
7: Ah, complètement, ouais. Je crois que Gérard bande, en fait.
5: Bon, arrêtez vos conneries et laissez-le parler.
7: D'accord. Ben, j'entends rien aussi.
1: Ben, t'entends rien parce que
7: le micro est cassé, non?
1: Non, le micro il est pas cassé. Entendre dire des conneries depuis tout à l'heure.
7: Ah non, Germaine, c'est pas une bêtise. Hein,
1: non, mais c'est bon,
5: parler,
1: c'est
5: Gérard, hein.
0: Bon, j'ai pas écouté tout le débat sur.
1: Non, mais de manière, vous avez voulu trop jouer. Et ben maintenant. Ben,
5: mais tu poses pas les questions, Gérard.
1: Non, mais attends. Ben, je pose des questions. Je demande à Nada de répondre. Vous m'envoyez chier.
0: Bon, maintenant, c'est ça.
3: Bonjour, c'est Gérard.
1: Non, non, mais attends, Tony. Tony, Tony, tu la fermes.
3: Non, mais... Ça te trouverait le cul, dis-moi.
1: Alors, Tony, tu la fermes, David, tu la fermes, et Eric, tu la fermes aussi.
0: Voilà. Et puis, quand vous avez tendu, quand vous avez parlé, comme quoi vous avez dit, ouais, vous faites chier, vous lui avez tendu la perche sur, le, sur la sodomie. Donc,
3: Ah ouais. Un... Mais... La perche est dans le cul, peut-être.
1: Non, ouais. Voilà.
0: Ah,
1: bah, tu vois?
0: Ah ouais, bravo.
1: Non, mais
0: ah,
1: bah, c'est
0: bravo.
1: Bien, là. Je suis écœuré. Tu vois, continue des émissions comme ça.
3: Je suis écœuré. On va commencer en passant chez Malher.
1: Bon. Non, mais attends. Alors là, là, toi, je te préviens d'une chose.
3: C'est Tony, hein.
1: Non, non, mais attends. Là, je vais pas chercher midi à 14h, qui sait.
0: Même 15h,
3: 17h30. Hein. Il est 3h du matin, Gérard.
1: Non, mais il est 3h du matin, et alors
3: bien, hein. Bah, il est pas 14h, mais il est.
1: Et alors, c'est vous qui payez le téléphone?
3: Non, non, du tout. Non, non.
1: Non. Bon, non, alors, non. Vous la fermez.
3: Merde, Gérard, à bouleux, t'as envoyé un CV à Laurent Ruquier, c'est tout. Bon, bah, allez, voilà, Gérard.
1: Allez, allez-y, continuez. Bah, maintenant, vous allez vous débrouiller avec Max.
0: Non, mais dites tout de suite que c'est pas Gérard qui écrit non plus pour les roucasseries.
3: C'est vrai. Mais c'est tout à fait.
5: Je crois que si.
0: Bon, alors, bon, Gérard a l'air un tout petit peu énervé, mais c'est marrant parce que j'écoutais des disques de techno assez fort derrière, j'entendais gueuler Gérard.
5: Non, mais c'est Germaine qui l'a troublé, là.
0: Bon, alors, ce que je vous propose, c'est de faire une petite pause musicale. D'accord. Et puis on va se retrouver ensuite pour le deuxième débat de Gérard qui sera assez écourté parce qu'il est déjà 3h05 du matin, on va aller jusqu'à 3h30.
5: Législative.
0: On change de sujet sur la sodomie.
3: Okay. Ouais, Max, tu peux me mettre un marteau
0: et Julie va s'arranger pour changer de trois parmi ceux qui sont avec nous sur cette antenne pour qu'on puisse de nouveau s'aérer. Déjà qu'on va retourner dans le cul, alors si on peut au moins s'aérer au niveau des auditeurs, ça serait déjà ça.
5: D'accord.
0: Voilà, pas de problème les enfants, ça s'est bien passé sinon?
3: Oui, toi très bien.
0: Vous êtes
3: oui,
0: content?
3: À part qu'il passe chez Malher.
5: Ouais, mais je crois qu'il est amoureux sec. Hein,
0: non, c'est déconné, c'est quoi? Malher sur Skyrock, bonsoir la planète?
3: Ouais, exactement.
1: Ah, attends, t'es qui là? C'est qui là?
3: Non, non,
1: attends, Tony, tu permets, tu m'écoutes.
0: Écoutez la chose.
1: Déjà une.
5: Ouais.
1: Je suis jamais passé sur Europe 1.
5: Attends, je note.
3: Ah, si.
1: Non.
3: Ah si,
1: merde. Non, vous, Molière, vous êtes à deux, là.
3: Écoute, Gérard,
1: là,
3: ouais. Écoute, Gérard, t'étais sur Skyrock, t'étais Gérard.
8: Ouais, je suis d'accord.
1: Ah ouais. Ah ouais.
3: 3615 Ula.
1: Ouais, c'est bien. Alors, 3615 Ula, vous commencez à me casser les couilles. Oula, vous envoyez les réels. Maintenant, vous me faites chier.
0: Taisez-vous. Gérard, calme-toi.
1: Hein? Maintenant, vous arrêtez vos conneries. Vous balancez tout.
0: Parce qu'après, j'ai un problème avec mon patron, ce qui dit que tu t'énerves tout le temps, Gérard.
1: Tenez, Eric. Oui. Et David, vous la fermez. Vos conneries, j'en ai ras le bol. Maintenant, vous envoyez les preuves réelles. Pas de photocopie.
0: Dire qu'on nous dit que c'est aux États-Unis qu'il y a les émissions les plus grunge, dis donc, si c'est pas une émission grunge avec GG, c'est ça.
1: Non, mais qu'ils envoient les preuves réelles.
0: Voilà. Les preuves réelles.
1: Attends, les preuves réelles, je sais que tu vas aller les chercher.
5: T'en veux une, je te la donne.
1: Ouais, ben, tu l'envoies.
5: D'accord.
1: Mais je te préviens, on est vendredi.
5: Ouais.
1: Je la veux avant lundi.
3: Gérard, de toute façon, tu ramènes la poupée trouée que t'as gagnée chez Malher en échange des deux goûts de Michel.
1: Voilà. C'est qui, là, qui vient de dire ça?
3: C'est moi.
1: C'est qui, toi?
5: C'est Tony, comme d'habitude.
1: Tony, je vais te dire une chose.
5: Ouais.
1: Tu vois, moi, je vais te dire une chose, t'es un petit con.
3: Ah non, faut pas dire
1: un petit
3: ça.
1: Con.
3: Ah
1: non, parce que tes trucs, dans ces cas, tu comprends.
0: On a compris, on va arrêter là parce que Gérard, c'est bon. Parce que t'arrêtes pas de demander les preuves réelles, l'autre il arrête pas de te dire qu'il y a des trucs, donc il va t'envoyer les preuves réelles.
1: C'est du baratin.
0: Bah, c'est du baratin.
3: Gérard, j'ai l'impression que tu te la pètes parce que tu passes chez Malher.
1: Bah, tu vois, il continue. Bah, vas-y, la gueule un peu, toi.
3: Il se la joue.
1: Bah, toi, tu dis rien.
0: J'ai pas écouté.
1: Il va faire comme Michael. Il va dire que c'est moi.
0: Bon, bah, je vais gueuler alors. Arrêtez, merde.
3: Ok, monsieur.
0: Bon, tu vois, ça marche.
9: Ok, monsieur.
0: Bah, oui, ok, monsieur.
5: Parce que Max, il passe pas chez Malher. C'est oui, monsieur, Eric.
0: Bon, alors, on vous souhaite une bonne nuit à tous.
5: D'accord.
0: Et on vous retrouve tout à l'heure pour le débat sur la sodomie. Non, on va retrouver d'autres auditeurs et auditrices sur la sodomie, d'accord?
5: D'accord.
0: Pas de problème, bonne bourre, les gars.
5: Salut, Max.
3: Gérard, il en a plein le cul, là.
0: Bah, non,
6: justement.
0: C'est pas terminé parce que maintenant, on va faire le débat sur la sodomie très calmement, Gérard. Ça portera sur quoi la sodomie, ça va? Bah, tu peux parler un petit peu moins fort et de...
1: Pour ou contre la sodomie, mais pas avec les mêmes.
0: D'accord,
1: c'est tout.
0: Ok, d'accord. Et si vous en avez ras le cul d'entendre Gérard, c'est le moment où j'avais d'en parler pour la sodomie.
1: Bah, vous le dites. Voilà. Dans ce cas-là, si vous en avez plein le cul, vous le dites maintenant, comme ça, on arrête. On arrête tout.
0: On va s'écouter un petit slow, Gérard, pour calmer l'affaire.
1: Bah, c'est quoi?
0: Parce que tout le monde a l'air excité.
10: La passoire, je le dirai la prochaine fois. Homo Mag, hein, remercier parce qu'il y a pas mal de gens.
1: Homo Mag, j'en parle pas. Même Homo Mag, on en a plus rien à foutre.
10: Non, mais
1: basta.
10: Écoute, Gérard, c'est les gens m'ont envoyé des trucs que les gens font contre toi. Donc je les remercie parce qu'ils dénoncent, tu vois. parce qu'ils envoient les trucs, donc comme ça on pourra porter plainte. Donc je remercie les gens qui ont envoyé donc au Momag, qui ont envoyé GGTON numéro 3. Il y avait aussi qu'est-ce qu'il y avait, il y avait, attendez, j'avais d'autres trucs, Cinésex Vidéo Club avec les vidéos interdites de Monsieur Machin. Il y avait aussi France Poire, hein, merci France Poire, Wipe Root, Paparazite, il y avait aussi Homosex. Enfin, il y avait pas mal de trucs, donc je remercie tous ceux qui ont envoyé ça, c'est gentil, on va pouvoir enfin porter plainte. Donc continuez à nous envoyer des trucs, si vous avez des trucs que vous voyez chez vous, dans les rues, tout ça, envoyez, pour qu'on fasse le dossier.
1: Non mais moi ce que je voulais remercier quand même, c'est les gens qui pensent quand même à Max pour quand même le bonbon, parce qu'apparemment il se plaint qu'il a rien, et c'est vrai que pour l'instant on n'a rien. Donc c'est pas grave, bon on va commencer, donc on va saluer Olivier de la production qui est là à l'AREA.
8: Bonsoir.
1: Bonsoir à toi Olivier. Manu.
10: Bonsoir Olivier.
8: Bonsoir Fildar.
10: Salut, tu vas bien?
8: Salut GG, ça roule?
1: Fildar au standard. Et le grand retour.
8: Oh, putain.
1: Le grand retour qu'on attendait. Rigo au standard. Et il paraît que c'est ton anniversaire.
11: Alors je suis pas au standard, je suis sur l'IRC. Bonsoir. c'est plus mon anniversaire vu qu'il est minuit 8 secondes.
10: Ah merde.
1: Ah mais c'était l'anniversaire.
10: C'est con, on avait une Porsche dehors pour toi. Merde.
11: C'est con.
1: Donc
11: t'avais le permis avec?
1: Le grand retour de Rigo qui est sur l'internet. Donc Rigo, tu m'as dit que tout à l'heure
11: on était déjà 7700 pendant que j'étais hors antenne, et là on est déjà 7324. Ça fuse sec.
10: Bravo. Et je peux quand même dire qu'on te retrouve toutes les semaines sur Europe 1 dans On a rien à cirer.
11: Tout à fait.
1: Ça on en a rien à foutre, tu vois. Hein, maintenant,
8: ça
1: maintenant,
8: tu peux t'en passer par exemple, tu vois.
11: Ouais, je peux faire ma pub, c'est normal.
1: Non, mais maintenant ils vont fermer leur micro là.
10: J'ai
1: les deux.
10: Dire que t'allais remplacer une gaffette aussi, mais.
1: Non, mais là
11: j'ai
1: maintenant. Maintenant vous allez éteindre vos micros et puis vous allez me trouver des bons auditeurs.
12: Minuit 2h. 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
13: Pourquoi connard?
14: Bonjour, vous êtes bien, c'est Sandy Gérard. Ah bon. Nos deux inspecteurs de choc sont sur intervention. Rappelez-nous et ciao.
15: Qu'est-ce qu'il y a, vous marrez, bombe de câble.
16: Oh, Gérard, Gérard, Gérard, Gérard, Gérard, Gérard, Gérard, Gérard, Gérard, Gérard.
17: Le type est un peu...
15: Oh, bah, non, on va te
18: non, mais surtout c'est une vedette vraiment nationale, parce qu'à Cordon, un petit patelin à côté de chez moi, les gamins au catéchisme ou un truc, ils parlent que de Gérard.
17: Hein. Ah ouais, c'est...
18: Ça, c'est quelque chose, hein. C'est vraiment un phénomène national. Même le curé de Cordon, l'autre jour, en pleine mêlée, a parlé de cette jeunesse qui se débonde, et ce Gérard de Fun Radio qui est formidable.
15: Non, mais...
18: Jean-Pierre,
17: Jean-Pierre, laisse-le parler quand même. Gérard, qu'est-ce que tu as à dire à ça, que même maintenant dans des églises, apparemment, on parle de toi.
15: Non, mais ça, dans les églises.
18: Ah, mais je t'affirme, hein.
17: Attends, laisse-le parler, Jean-Pierre. Oui, qu'est-ce que tu dis, Gérard?
15: Moi, les églises, j'aime pas trop, hein.
17: Non, mais d'accord, mais ça te fait quand même plaisir, ça te flatte.
15: Ah, ben.
17: Tu es flatté.
15: Ça, faut bien, hein.
17: Tu es flatulence en ce moment, non?
15: Ouais, c'est grâce à toi, hein.
17: Ah, ouais, mais tu es quand même flatulence, Gérard.
15: Ouais, ben.
17: Tu es le flatulence de l'antenne.
15: Ouais, ben.
17: Nous te flattons tous.
15: Quand tu t'amuses à faire gagner des postes sur une autre radio, j'ai écouté ça dans. J'étais allongé.
17: Faut être culotté quand même. Ah, il faut quand même être le star system
15: non,
17: pour oser faire
15: là,
17: ça.
15: Faut être un peu maboule, hein, dans sa tête, hein.
17: Bah ouais, je sais bien, mais tu sais, je ne recule devant rien. On rappelle que Gérard a battu le record jeudi dernier de l'internet, hein. Il a fait plus de 8000 et quelques connectés, hein, on peut le dire, hein. Même Rigo n'en revient toujours pas, il est encore ému.
11: Tout à fait.
17: C'est vrai que c'était assez extraordinaire. Donc Jean-Pierre, vous l'avez.
18: Qui brutalise pas trop Manu, hein, quand même.
17: Merci,
18: parce que
17: Jean-Pierre.
18: MC4, ouais, mais Manu, semaine... on sera obligé d'appeler le SAMU, hein.
17: Mais Jean-Pierre, tu sais, en même temps, Gérard avait raison de gueuler, parce que moi je suis là dans les studios et je vois bien ce qui se passe. Par contre, jeudi dernier, Gérard doit le dire, hein, ils ont fait du bon boulot.
18: Je croyais qu'il y avait Ringo qui faisait du bon boulot.
15: Non, Ringo.
18: Il fait rien, Ringo, mais il fait du bon boulot.
17: C'est vrai.
15: Ringo.
17: Ouais, Ringo.
15: Jean-Pierre.
17: Voilà.
15: On dit Ringo.
17: Qui c'est qui n'a pas fait du bon boulot? Qui c'est qui n'a pas fait du bon boulot?
15: C'est l'autre là. Ton espèce de mammouth là.
17: C'est qui?
15: Ton mammouth là.
17: Je sais pas, il y en a. C'est Manu alors le mammouth.
15: Bah ouais, qui veut toute taille comme mammouth. T'as qu'un mammouth dans l'équipe.
17: Ne me dis pas que Fildar aurait fait du bon boulot.
15: Ah si, Pildar il a fait du bon boulot au départ.
6: J'y crois pas.
1: Oh là là là.
15: Et le mammouth il a fait de la merde. Parce que qu'est-ce qu'il a été me refoutre Tony en deuxième débat.
18: Oh non Tony, oh là là, Tony c'est formidable.
1: Et voilà.
18: Oh là là, c'est
15: non, mais
18: John
15: moi, cette
18: Wayne,
15: semaine.
18: C'est formidable. Tony c'est le meilleur.
15: Oh, Tony, non mais moi cette semaine je les veux pas.
18: Ah ouais, mais alors là, il y a des, si tu prends plus Tony, il y a des auditeurs comme moi qui quittent Fun Radio, qui quittent le débat.
17: Ah ouais, Gérard, c'est pour toi, je fais ça. Comme ça. Tony va prendre la grosse tête déjà qui pète un plomb déjà. Alors,
18: qui la Tony Arnett et tout quanti.
17: Goldorak, Goldo.
18: Ouais, et puis l'autre.
17: Et puis comment elle s'appelle l'autre Mégane, elle est formidable, Mégane. Oh, ça fait tellement longtemps qu'on les a pas eu sur l'antenne, tous ces gens. Gérard,
15: ouais.
17: Mégane, putain, une auditrice qui passait il y a longtemps, ça fait longtemps qu'on l'a pu. Et Goldo, ça fait combien de temps qu'on a plus de nouvelles de Goldo?
13: Au moins un mois. Plus même.
15: Ouais, mais ça, Goldo, c'est toi qui vois avec lui, parce que comme à un moment donné, t'étais du matin, tu lui faisais faire ses
17: voyages. Ah ouais, mais tu sais, je crois qu'il écoute plus, on pourrait peut-être le rappeler pour jeudi, Goldo, ça serait peut-être bien, non?
13: Ouais, ouais.
17: Qu'est-ce que t'en penses?
15: Sans les autres.
17: Ouais, sans les autres. Arnett aussi, ça fait longtemps qu'on l'a pas eu.
15: Non, Arnett, il reste sur Minitel, lui.
17: D'accord.
15: Putain.
17: Manu.
15: Je vais vous tuer, là, les bandes de PD, là. Les deux PD, là.
17: Non, arrête, dis pas ça.
18: T'es pas pour le taxe?
17: Non.
18: Oh.
17: Manu.
13: Oui.
15: Qui c'est qui a écouté le
17: Manu.
15: Répondeur?
17: C'est Manu.
13: C'est Pauline.
17: C'est Manu.
6: Non, c'est
17: non, c'est
6: moi.
17: Toi, Manu.
6: Non.
17: Manu.
13: Il fait celui d'avant-hier.
15: Qui a écouté le répondeur?
17: Manu.
13: Ouais.
15: Il n'y avait pas un message répondeur?
13: Bah, il y en avait plein. Il y en avait au moins 400 ou 500, donc.
15: Oui. Il n'y avait pas un message pour le B-Birthday de la sœur à Max?
13: Ouais, si.
17: Il y avait un B-Birthday?
13: Ouais. Je l'ai effacé.
15: L'enculé.
13: Oh, putain.
15: T'es vraiment un PD, toi. Hein.
17: Bon, allez, on arrête de dire des conneries.
19: Donc, voilà, je préfère prévenir tout le monde maintenant. C'est clair et net. Tout CD, tout cassette, CD, remix cassette sur mon compte sera sanctionné. Tenez-vous sur vos gardes. Si fin septembre, j'entends encore une connerie sur mon dos, c'est clair et net, je vous laisse tomber. Et je laisse tout le monde tomber.
6: Je vous laisse tomber.
19: Si j'entends encore une personne me dire, oui, on a fait des remix sur toi, alors là, moi, je vais vous dire une chose, c'est le tribunal d'entrée. Allô?
20: Oui, bonsoir monsieur, je m'excuse de vous déranger.
19: Oui, bonsoir monsieur, je m'excuse de vous déranger. C'est bizarre. C'est bizarre. Surtout, pas de radio et pas d'insultes.
20: Oui, c'est encore moi monsieur.
19: Allô?
20: J'ai décidé que maintenant, je vais être calme.
19: Oui, mais d'accord, mais...
20: Je préviens d'une chose, le point saisonné, les i et les barres sur l'été.
19: Non, mais... Et qui c'est qui vous a sorti ça?
20: Non ben tu vas pas commencer s'il te plaît.
19: Vous allez vous calmer ou sinon ça va être clair et net vous saquez. Bon t'es pas là, bonne nuit.
20: Non ben tu vas pas commencer s'il te plaît.
19: Vous la calmez. Le premier ce soir tu viens me faire chier lors du débat. Non t'es plus là, ok, bonne nuit.
20: Pour l'instant c'est moi qui mène les débats.
19: Attends, t'es qui toi?
20: Pour l'instant c'est moi qui mène les débats.
19: Là vous allez la fermer parce que là
21: c'est pas le thème du débat.
20: La libre antenne continue.
19: Oh non. Vous la fermez tous les deux. Vous allez vous calmer maintenant.
20: Alors Francisco, vu là, vous commencez à me casser les couilles.
19: Ta gueule. Alors attends. Oh, 6 minutes.
22: Ça se termine au tribunal. Ça se termine au tribunal.

0: standard parce que t'as un téléphone portable et c'est pourri. C'est bon, Caramel, si tu me prends pour un con, c'est pas la peine. Alors, vous laissez Christine de côté, s'il vous plaît.
1: C'est une question vraiment bidon.
2: Voilà, bonsoir à tous. Donc, nous voilà arrivés dans au terme du débat.
1: Non, c'est bon, on commence pas.
0: Bonsoir à tous. Bon, c'est le débat. Oh, on se calme derrière, s'il vous plaît. Ok, c'est bon, je vois déjà le terme du débat. On commence le débat.
3: Et on se calme.
0: C'est pas moi, c'est ma sœur qui balbare
3: entre les cuisines que
0: tu retournes chez toi et c'est bon.
3: C'est bon.
0: Il y en a qui s'amusent derrière mon dos. Bon, c'est fini là, ce bordel ou quoi? Là, je vous préviens d'une chose,
4: Là, ça me fait une belle jambe.
0: Ok, point final à la ligne.
5: Ok, point final à la ligne.
6: Ok, point final à la ligne.
3: Ok, point final à la ligne.
0: J'ai dit qu'on parlait pas de la loco.
7: Bon, alors, Caramel, tu dégages.
8: C'est bien possible de travailler comme ça sur un débat.
0: Jean-Luc, tu retournes chez toi et c'est bon.
3: Jean-Luc,
0: tu sais ce qu'il dit, le vieux porc?
3: Jean-Luc,
0: ma gueule.
3: Allez hop, moi j'arrête.
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0: Et voilà, bonsoir à tous. Donc vous êtes bien sur Fun Radio, donc vous pouvez toujours nous appeler au 0803 085 000. C'est Apolline ce soir qui... je lui donne une chance ce soir. Je lui donne une chance pour les deux débats. Donc, comme Fildar est en vacances, donc c'est Apolline qui sera au standard. Manu qui sera à l'AREA.
2: Tout à fait.
0: Donc, bonsoir à toi, Manu.
2: Bonsoir à toi, Gérard.
0: Et donc, vous pouvez toujours nous appeler 3615 Fun Radio, rubrique directe.
2: Ouais.
0: Il marche.
2: Ouais.
0: En espérant qu'il y aura pas de message personnel, parce que les messages personnels, on n'en veut plus.
2: T'inquiète pas.
0: Et toujours, Rigo au www.frfunradio. Et on est combien, s'il
10: fait.
0: Te plaît?
10: Et c'est énorme ce soir, car on est déjà
0: 5689.
10: Ouh,
6: ça démarre fort.
10: Bravo.
0: Ouais, ça commence fort pour...
10: Et pour commencer, il y a Rip qui te dit, tu es la star de nos débats.
2: Oh, ça c'est beau.
10: Gérard.
0: Ah, mais ça, c'est pas moi la star, c'est Max qui a voulu tenter ça. Donc, le premier débat va porter sur les voyages et le deuxième portera sur les séries télé. Et pour ça, on va accueillir Airpense 20 ans de Nice, où on peut écouter Fun Radio sur 98.2.
11: Oui, bonsoir Gérard.
0: Oui. Oh là là.
11: Bonsoir.
0: Oh.
6: Oui,
0: je crois que tu vas me calmer, Air France, parce que je crois qu'ils sont à plusieurs derrière. Et j'aime pas trop les gens qui
6: énervé.
0: Sont à plusieurs derrière.
6: Ok.
0: J'aime pas trop ça.
6: Bon,
0: donc,
6: accueille les autres.
0: Donc, s'ils sont à plusieurs, déjà, Air France, tu peux lui dire au revoir s'ils sont à plusieurs. RATP, 19 ans, Paris. Donc, on peut écouter Fun Radio sur 101.9.
12: Oui, bonsoir.
0: Bonsoir à toi.
12: Ouais.
0: Petite grotte, 22 ans de Poitiers.
12: Cool.
0: Donc, la fréquence est 106. 106.
12: 106 et c'est petite grotte, avec un C comme le caca. Et on ne se moque pas de mon nom parce que c'est pas ma faute.
11: Ça, c'est ça.
12: Je préfère.
0: Et après, madame Catherine.
13: Ouais, salut, Vera.
6: Monsieur Catherine.
13: Salut à toutes. Ouais, mais c'est monsieur Catherine.
0: Monsieur Catherine, 21 ans de Lyon, on peut écouter Fun Radio sur 89.5.
13: Tout à fait.
0: Ouais, ça m'étonnerait.
13: Ouais, pourquoi?
0: Ça m'étonnerait.
13: 89.5 en stéréo, mon ami.
0: Ouais, en stéréophonique, c'est ça?
13: Mégahertz.
0: Oui, alors pour l'instant, tu vas te taire, d'accord?
13: Ok, Michel.
0: je pense que tu vas pas durer longtemps, toi non plus.
12: Copyright.
0: Bon, alors,
2: c'est pas grave, elle va les calmer, on y va, pose ta première question. Jean.
0: Alors, première question, avez-vous déjà voyagé? Si oui, où et quand et comment? Donc, on va demander à RATP.
14: Ouais, alors ben moi, mon plus grand voyage, c'était quand je suis allée à Disneyland Paris.
0: Ouais.
14: Donc j'ai utilisé le RER. Voilà.
0: Mmh. Non mais et où?
14: Ben à Disneyland, à Marne-la-Vallée, quoi.
0: Non mais et comment? En RER?
14: Ben en RER A, je crois.
0: Ouais, non mais.
14: Ben attends, t'as un RER, on prend le RER, ça fait un voyage, quoi.
0: Ouais, mais t'as pas besoin de préciser Disneyland, je te demande, avez-vous déjà voyagé? Si oui, où et quand et comment? T'as pas besoin de dire Disneyland, tu peux préciser...
14: Bah, c'est Marne-la-Vallée, quoi.
0: Ouais, mais tu peux préciser d'autres villes?
14: Ben, t'as aussi... Bah, quand je suis allée aussi à Villejuif...
0: Ouais, non, mais c'est bon. Air France, si elle s'est calmée avec les gens qui étaient derrière.
15: Bonsoir, je suis calmée. Moi, je suis allée une fois à Bruxelles, en train.
0: Ouais.
15: Et une fois en Thaïlande, en avion.
0: Ah, voilà. Et donc...
15: c'était vachement bien.
0: Bon, non, mais tu penses quoi des voyages, toi?
15: Je pense que ça forme la jeunesse.
0: Ouais, mais vu l'âge que t'as, 20 ans, je pense que tu dois... T'as encore des études.
15: Ouais, je fais encore des études, mais je vais encore voyager, donc j'ai pas fini de grandir. Hein.
0: Ouais, non, mais je pense... Oh là là, Manu, si, s'il te plaît, si on pouvait me baisser un tout petit peu le retour...
16: Baisse-le.
0: Non, mais le bah retour... Ouais. Non, bah. Ouais, parce que après.
16: Non. C'est dans ton cas, Gérard.
17: Bah ouais.
0: Celui derrière qui s'amuse à dire ouais, il va se calmer.
10: Bah, Gérard.
0: Oui,
10: sur IRC, il y a Lampiote qui te demande si.
0: Merci.
10: Bravo, Apo.
0: Apo.
18: J'ai rien fait, attends.
0: Non, mais c'est bon, celui
10: ça
0: qui a raccroché. Celui qui a raccroché.
16: Non, mais c'est personne qui a raccroché, c'est le standard qui.
0: Ah non, mais attends,
18: ouais,
0: hey. Hey, Manu. Qui... Manu.
10: C'est
0: oui.
10: Arrivé, Gérard, c'est arrivé il y a deux jours.
16: Oui,
0: mais
16: Gérard,
0: non, mais
16: oui.
0: Hey. Manu.
16: Oui.
10: Non, mais
16: Manu.
10: Il a
16: oui, mais c'est pas de ma faute, là, Gérard, j'ai rien fait.
10: Je voulais juste, on va profiter de cette pause pour que je te pose une petite question IRC. Il y a Lampiote qui te demande si tu considères que tu voyageais quand tu descendais à ta cabine pour faire tes poèmes.
0: Non, je voyage pas pour faire mes poèmes dans ma cabine. Donc, je vois pas le rapport.
10: Ouais, et sinon, il y a Moulinex qui te demande si tu crois aux vies antérieures.
0: Il peut préciser sa question ou pas?
10: Je pense qu'il peut. On va attendre qu'il précise.
0: Ok.
10: Sinon, on peut peut-être profiter de ça pour sortir un petit sondage tout de suite. Vu
16: ouais,
10: que,
16: et les auditeurs sont de retour. Hein. Non,
10: ah,
16: ça okay. Y est.
10: Ah bon,
16: ça
10: bah,
16: y
10: c'est
16: y
10: bon, on peut reprendre alors.
12: Là, ouais.
0: Ah ben, donc,
16: je ne sais pas ce qui s'est passé. Hein.
0: Donc, RATP, toi?
14: Ouais, mais j'ai déjà répondu, j'ai dit.
0: Petite...
14: Mais j'ai jamais voyagé, alors, tu sais.
0: Hein. Oh, comment?
14: Mais tu sais, j'ai jamais voyagé beaucoup, alors, pour parler de ça, de voyages que j'ai fait, c'est dur.
0: Non, mais alors, attends. T'as jamais...
14: Non, mais
0: attends, moi, une question que je vais te poser.
14: Ok, ouais. Hein.
0: Pourquoi qu'on te sélectionne si tu n'as jamais voyagé?
14: Je m'intéresse beaucoup au voyage et que j'ai fait beaucoup de voyages, mais antérieurs et beaucoup de voyages...
10: Postérieurs.
14: Ouais, non, postérieurs, voilà, exactement.
0: Non, mais attends, si t'as jamais voyagé ni rien, ça sert à...
12: Pas la peine.
0: Mais je vois pas pourquoi qu'on te sélectionne, hein.
14: Bah parce que je
0: voudrais des gens parce que là 20 19 22 21 je pense que ça c'est des étudiants et les étudiants n'ont pas beaucoup voyagé.
16: Ça n'empêche pas Gérard.
0: Petite grotte, ouais, petite grotte.
12: Écoute, moi je suis pas du tout étudiant, je suis fils de diplomate. Donc,
0: ouais, Tony.
12: Ah non, pas du tout. Ah non.
0: Goldo.
12: Ah non, non plus. Non, c'est clair. Moi je suis fils de diplomate, donc je te disais. Et donc j'ai beaucoup voyagé, je suis un grand voyageur. Donc j'ai fait des safaris au Kenya en jeep.
0: Ouais, ben c'est bon, Goldo.
12: Attends,
0: non, mais c'est bon, Goldo, on t'a reconnu.
12: Mais
0: au revoir.
12: Ah,
0: c'est Goldo.
12: C'est
0: Goldo. C'est Goldo. Au revoir.
16: C'est pas grave. Allez,
18: voilà, il est parti.
0: Au revoir.
10: Ça y est, il est parti.
0: Terminé pour lui.
10: Gérard, sur IRC, il y a Choco Bogol qui te demande si tu estimes qu'on voyage quand on regarde une chaîne documentaire Voyage, par exemple, la chaîne Voyage.
14: Ouais, par
10: sur le câble.
14: La pub, fais-moi.
0: Bon, donc, je vais répondre. C'est qui? C'est l'IRC. Hein,
10: Chocobo Gold, oui.
0: Bon, donc, c'est vrai qu'il y a pas mal de trucs qu'on peut regarder sur des chaînes. Bon, c'est vrai, sur les chaînes Voyage, pour l'instant, j'ai pas vu ça sur,
17: sur le cap parce que je l'ai pas, j'ai pas les moyens. D'accord. Donc, mais je pense que on peut trouver des voyages
16: pas chers.
17: Si, faut quand même, trouver pour un voyage, tu peux un voyage, ça te coûte pas loin de 10 000 francs. Hein.
10: Ça dépend, loin, ça dépend où
17: tu veux aller.
10: Ouais, voilà. Ouais, parce qu'il y a l'Empiote, elle te dit que en fait, tu pourrais vendre tes poèmes pour t'offrir ton premier voyage, à savoir prendre le métro.
17: Ah non, mais ça, moi, je vendrais pas mes poèmes pour faire un voyage. Ça nuance.
16: Et puis, si t'as déjà voyagé toi en plus.
17: Ouais, j'ai déjà été à New York, j'ai été en Belgique. Cette semaine tu y vas, Rigo. Donc ce week-end, pas cette semaine, ce week-end. Donc toi tu y vas. Oui, on accueille.
18: Oui, alors à la place de Petite Crotte, on accueille Billet d'avion, 29 ans, de Biarritz. Oui,
17: bonsoir. Attention.
13: Bonsoir.
17: Salut, bonsoir. Attends 5 minutes.
13: Bonsoir.
17: Je préviens. Non, mais s'il vous plaît, 5 minutes. Je te préviens, Apolline.
18: Oui, Gérard.
17: C'est pas la peine d'essayer de les reprendre et de me dire on accueille machin si c'est pour reconnaître les mêmes voix. Okay. Parce que là, si c'est pour faire ça, c'est pas la peine. Dans ce cas-là, je demande à Olivier qui prenne le standard. On est bien d'accord. Donc alors c'est
18: billet d'avion.
17: Alors billet d'avion, bonsoir.
13: Bonsoir.
17: Donc t'appelles de
13: Biarritz.
17: Biarritz, tu peux me donner la fréquence, s'il te plaît ?
13: 107.6.
17: Ok. Alors, donc, pour toi, la question...
13: Écoute, moi, j'ai voyagé, effectivement, dernièrement à New York.
17: Ouais.
13: C'est que
17: New York.
13: Wow. Donc, j'ai été avec une blonde dont je tairai le nom. Et, ouais. Et voilà, et je suis sorti en boîte, et c'était super.
19: T'es fourré ?
13: Voilà.
17: Monsieur Catherine.
20: Oui, donc moi j'ai donc voyagé. Vu que je m'appelle Monsieur Catherine, donc je suis parti au Brésil me faire opérer. Et oui. Et
17: ouais. Tu me prendrais pas pour un con ?
20: Absolument pas.
17: Non, mais tu m'y laisses.
20: Catherine Matoche.
17: Ouais, c'est bizarre parce que tu t'appelles Monsieur Catherine.
20: Oui,
17: tu
20: pars Monsieur au Brésil. Catherine, donc je suis allé me faire opérer au Brésil.
17: Non, mais attends,
20: laisse-moi répondre.
17: Ouais, attends, tu permets, c'est moi qui commande le jeudi, d'accord ?
16: D'accord.
20: D'accord.
17: Donc, tu pars au Brésil pour te faire opérer.
20: C'est vrai.
17: Hein, pour faire un corps de femme.
20: Ah oui.
17: Hein,
20: oui.
17: Et pour l'instant, t'es une voix d'homme. Alors, me prends pas pour un con.
18: C'est possible,
20: Gérard,
18: ça.
20: Tu m'as pas laissé finir.
13: Tu peux pas changer ses cordes vocales.
18: Ah, non, mais écoute. Aussi, elle a une voix d'homme.
20: Gérard, au début, je m'appelais Catherine.
17: Ouais.
20: Je suis allé me faire opérer. Maintenant, je suis un homme. Donc, c'est pour ça, c'est monsieur.
17: Ouais.
20: D'accord. Donc moi j'ai passé donc.
17: Et pourquoi pas mademoiselle?
20: Mais parce que je t'ai dit changer de sexe.
17: Ouais c'est ça.
20: Et donc en fait maintenant donc j'ai passé 2 semaines au Brésil donc là-bas j'y étais 7 jours sur 7.
17: Ouais.
20: C'est l'axe d'Olivier en fait. Non
17: ouais alors au revoir terminé.
20: C'était
17: pour lui.
20: Polo. C'était Polo.
17: Ouais ben voilà. Ah voilà alors Polo. Ah bah justement.
10: Bah oui.
17: Justement. Tiens. Le monsieur Polo qui s'amuse à marceler tous les jours au téléphone.
21: C'était Polo.
17: Alors là, celui-là,
18: ouais.
17: Tu vas me garder son numéro et tu le transmets en Max. Et Max, s'il pouvait venir,
10: et
17: on va s'amuser.
10: Et on peut reprendre le débat un peu. S'il te plaît, parce que
21: on
10: Gérard.
21: On va voir Apollo et on reprend le débat.
10: Ouais, sur IRC, il y a Yankee qui te demande si c'est vrai que le seul voyage que t'as fait, c'était pour aller au bar en face de chez toi et qu'après tu te croyais sur la lune.
17: Non.
16: Et on me dit aussi sur le Minitel que on te demande si t'as l'impression de voyager quand tu fais l'amour, t'as pas l'impression de te retrouver dans les montagnes rocheuses.
17: Quand je fais l'amour, pas du tout non plus.
16: Ah ok.
17: Donc deuxième question. Combien dépensez-vous pour faire un voyage en euros ? Alors on va demander ça à Air France.
21: Alors par exemple moi quand j'étais en Thaïlande, oui, Gérard.
17: Ouais, mais je t'écoute, Air France.
21: Vous savez, quand j'avais été en Thaïlande, ça m'avait coûté 18 000 francs. Donc, tu multiplies par 6, ça fait à peu près 70 000 euros.
17: Ouais, d'accord. De toute manière, moi, j'ai un petit truc à préciser sur ça. Hein.
16: Précise.
17: Donc moi je peux dire une chose, c'est malheureux parce que Françoise n'est pas parmi nous pour le débat.
21: Mmh. On peut lui faire un bisou quand même.
1: C'est un bisou à Françoise. Hein,
17: voilà. Donc tout le monde lui fait un bisou parce que bisous, c'était sa fête il y avait pas longtemps. Donc on lui fait des gros bisous
1: d'ailleurs,
17: et on fait des gros bisous.
1: Voilà.
17: Et on fait des gros bisous à Bibi.
21: Non.
17: Quoi non.
21: Je sais pas. On la connaît moins. Hein.
17: Ouais ben Bibi, moi je te fais des gros bisous ma puce. Donc moi je peux dire une chose, c'est que j'ai regardé un truc à midi et un voyage à 29 160 francs. Moi vous savez combien que ça coûte en euros pour aller à Tahiti et tout ça.
21: Non.
20: Vas-y.
17: En euros.
20: Ouais.
16: Vas-y.
17: Non mais si.
16: Ah c'est la question.
17: Non mais.
21: Ah d'accord. Okay.
17: Non mais si quelqu'un pouvait me le dire.
21: Ah non,
17: bah je sais pas. Euros. Ça coûte 4 455 euros.
21: C'est tout ?
17: Oh, oui.
21: C'est dingue, hein ?
16: C'est que dalle.
21: Ouais. C'est pas cher. Ouais,
16: mais c'était combien en francs ? Combien en francs ?
17: Et en France, ça coûte 29 000.
10: C'est vachement moins cher en euros, en fait.
21: C'est beaucoup
16: ouais,
21: moins cher
16: c'est
21: en
16: super
21: euros.
16: Intéressant.
17: Oui, ouais, ouais, je suis d'accord avec toi.
10: Bah ouais.
17: Parce que j'ai regardé à midi, je sais pas.
16: C'était quoi ?
17: C'était dans juste ce prix.
16: Ah bah oui, bah
17: évidemment. C'est lapin. Et je vais te dire une chose, que la nana, elle a gagné le voyage à 29 160 francs et le voyage en euros, parce qu'ils ont en dessous, c'était marqué en francs normal et en euros. C'est et vrai. En euros, ça coûtait 4 455 euros.
18: C'est un attrape-nigo, ça, Gérard ?
17: Non, c'est pas un attrape-nigo, c'est vrai. Parce que je vais te dire une chose...
16: Benoît.
17: Parce que je vais dire une chose, le mec qui a gagné la bagnole, en euros, ça coûtait 7000 francs. Et la bagnole, elle valait plus de 175 000, je sais plus combien.
10: Donc Gérard, c'est pas pour reparler de l'euro, mais quand l'euro arrivera, les voyages seront beaucoup moins chers.
16: Donc ce sera le moment, en fait, de voyager. Il vaut mieux attendre que l'euro arrive avant de partir.
17: Ben disons, le problème qui est, c'est vrai qu'en euros, ça va être le problème parce que tout le monde n'est pas encore prêt pour l'euro, même les personnes âgées, parce qu'en fin de compte, c'est les personnes âgées qui vont être le plus atteintes là-dedans. C'est pas
16: nous. Oui, c'est vrai.
17: Parce que nous...
21: pas à l'antenne. Hein.
20: Allô, antenne.
16: Si, vous êtes en l'antenne.
17: Si, vous êtes en l'antenne. Vous êtes encore à l'antenne.
20: Allô.
17: Mais non, mais pour l'instant, je réponds... Moi, s'il vous plaît.
20: Allô.
16: Vas-y.
17: Merci.
16: Vas-y.
17: Donc je réponds. Donc c'est vrai que la plupart du temps, ça va être les personnes âgées qui vont avoir du mal de pouvoir se diriger là-dessus. Donc on revient sur le débat.
10: Il y a une petite question de Vanilla sur IRC. Oui. Elle voulait savoir si on peut amener ces animaux en voyage, genre bulldog, thon, dinosaure, etc.
17: Ben justement, c'est une question qu'on va poser. Donc
18: Gérard, à la place
10: tu répondras tout à l'heure, ok.
18: Oh, pardon, Gérard, à la place de Monsieur Catherine, on appelle René Covolo, 26 ans de Brest. On
20: bonsoir.
17: Attention.
18: Oui, Gérard.
20: Allô, Gérard.
17: Attention.
18: Bonsoir.
17: Attention.
20: Bonsoir.
17: Ne t'amuses pas.
20: Allô.
17: T'amuses pas.
20: Allô.
17: Parce que j'ai vu que tu le prenais. T'amuses pas à dire que c'est un nouvel auditeur.
18: Non, il n'y a pas de problème. Écoute sa voix, tu verras, Gérard.
17: Donc, monsieur
18: Covolo.
20: René Covolo.
17: René Covolo.
20: Covolo.
17: Ouais, ben, moi, je t'appellerai René. T'appelles d'où
20: De Brest.
17: Fréquence
20: 95.4.
17: Ok.
20: Et à Brest, tout le monde monte.
17: Ouais, et à Montluçon, tout le monde descend.
20: Ok.
17: Alors, RATP, donc ouais, pour toi la question.
1: Bah alors, à mon avis, moi tu sais, mes voyages c'est pas vachement payant, donc moi c'est à peu près 7 euros. C'est pas cher, hein.
21: C'est pas cher. Hein.
1: C'est clair, mais j'ai trouvé des super agences, moitié prix et tout, donc 7 euros c'est vraiment pas mal du tout. Hein.
17: Ok. Billet d'avion.
20: Ouais, bah moi, pour le voyage aux États-Unis, en sachant que le triangle du carré des côtés de l'hypoténuse est égal au triangle du carré de l'angle droit de pi fois 12, on peut... Ah, si,
17: bon,
20: j'ai la table des matières.
17: Ouais, on vous arrêtez les habituels, vous arrêtez, là.
20: Ok, Lascar.
17: Ouais, bah, Lascar, au revoir. Non. Terminé pour les habituels. Je crois que Apolline, tu pourras pas faire les 10 questions.
18: Pourquoi, Gérard ?
17: Non, on va demander à Olivier. Olivier, s'il te plaît.
18: Attends, mais Gérard, je t'en trouve d'autres. Il y a pas.
17: Non, je demande à Olivier là.
16: Il va arriver. Vas-y, continue.
17: Olivier.
16: Non, mais continue, Gérard.
17: Monsieur René.
20: Alors, donc moi, j'étais parti au Vietnam.
19: Et ça Olivier, c'est vrai que tu pètes au lit.
17: Bon, et hop.
18: C'est qui lui ?
17: Non, mais c'est qui t'essayes d'écouter.
1: Toujours Polo.
17: Non, mais là, Olivier.
16: Vas-y, Gégé.
17: Donc, René.
20: Oui, donc moi, je te dis.
10: Donc, Olivier, il est avec son pote.
17: Ouais, oh, mais attends, moi, dans
18: mais
17: ce cas-là, moi. Non, non, mais moi, je passe pas voilà. Comme ça.
10: Vas-y, vas-y.
17: Bon, René, tu réponds ou pas?
20: Bah, écoutez, j'essaye de répondre depuis tout à l'heure, mais tout le monde m'interrompt.
17: Bon, alors, tu réponds maintenant.
20: Bien. Donc j'étais parti donc au Vietnam, ça m'avait coûté à peu près 6,95€.
18: Ah, pas mal non plus, hein. Pouh, pas cher, hein.
21: Tu veux dire que pour aller au Vietnam, c'est le même prix que pour aller voir Mickey?
20: Ouais, exactement, ou alors pour c'est le même prix que pour aller au marché, par exemple.
21: C'est fou.
18: Bah dis donc, hein.
17: Bon, moi j'ai un sondage là, en plus. Ouais. En plus, je sais pas qui c'est qui m'a fait les photocopies, mais là, on voit que dalle, hein. Mm. Alors, pour ou contre les voyages, il y a 41% des gens sont pour si c'est pour voyager. 32% des gens sont pour si c'est pour voyager. C'est quoi là ces sondages là? Le premier sondage, alors.
10: C'est quoi? Qu'est-ce qu'il y a?
17: Non, c'est rien que si c'est pour voyager.
16: Mais moi, dis les pourcentages, sinon c'est pas intéressant.
10: Je comprends pas.
17: Mais non, mais 17% des gens sont pour si c'est pour voyager. Et 10% des gens sont pour si c'est voyager. C'est quoi là ces sondages?
18: Bah, je comprends pas, moi.
17: Moi non plus.
10: Demande à la peau, je sais pas, moi.
17: Mais c'est quoi là? Au lieu d'essayer de dire aux gens qui sont de voir, c'est pas la peine.
18: Non, j'ai quelqu'un d'autre là.
17: Non, il y a pas quelqu'un d'autre.
18: Regarde Gérard, écoute.
17: Non, mais moi je peux le savoir.
18: Voilà, à la place de Air Inter, on accueille aller-retour 22 ans de Nantes.
17: Ouais.
21: Ouais,
17: aller-retour que
16: tu peux
17: sans.
18: Écoute.
17: Ouais.
21: Oui, je t'écoute.
17: Aller-retour.
21: Ouais. Tu peux répéter la question, Gérard?
17: Non, je... Voilà.
18: Je lui ai dit, hein. Voilà, c'est pas grave, elle a entendu, vas-y.
17: Non, mais moi, je répète plus la question. Donc, tu réponds ou tu réponds pas?
20: Et Gérard, c'est vrai que tu couches avec Big Bill?
17: Et ta mère, elle couche avec qui?
21: Combien ça coûte en euros?
18: Voilà.
21: Combien ça coûte en euros? 76.
17: Bon, d'accord. Aller-retour, je crois que... ça va pas, là, hein.
21: Bah pourquoi?
17: Non, parce que je crois que pour l'instant t'es en train de te foutre de ma gueule.
21: Bah non.
17: Non, tu prendrais pas le train?
21: Ah bah non.
17: Non plus?
21: Non plus.
17: Bah alors tu réponds à la question correctement.
21: Vas-y, elle pas déjà.
17: Bon comment alors. Non, allez hop. Carnet pour aller-retour, comme bon, ça,
10: j'ai une bonne question de Davy One sur l'IRC. Il demande si les gens qui voyagent en première classe arrivent avant ceux qui voyagent en deuxième classe.
17: Pareil, parce que ça dépend.
18: Mais s'ils arrivent plus vite parce qu'ils sont à l'avant du train.
10: Pareil, parce qu'ils sont en première classe.
18: Exactement.
21: Ça dépasse.
17: Bon, enfin, bref, on va continuer.
10: Ils s'en foutent.
17: Non, je m'en fous pas.
10: Devant ton micro, Gérard, s'il te plaît.
17: Troisième question.
10: Un petit problème de son, là, je crois.
16: Ouais, non, mais ça vient du standard, en fait. C'est le... Attends,
17: non,
16: tu vas voir. Hop là, voilà.
10: Ouais, ça y est, c'est réglé.
16: Voilà, donc faut plus rappeler les gens sur la ligne 7. Voilà. Bah, okay. C'était juste pour Apolline.
18: Okay.
16: On y va.
17: Alors donc, c'est bien parce que...
16: Vas-y.
17: C'est bon. Donc, seriez-vous prêt à offrir un voyage à votre copine par amour? On va demander ça à RATP. RATP.
16: Attends, je sais pas lesquels c'est, Gérard.
10: Manu est en gérer le standard.
17: Oh non, mais...
16: Vas-y,
18: Gérard, c'est bon.
17: Eh, vous remettez tout le monde...
16: Ça y est.
18: Pose la question à quelqu'un d'autre.
17: Non, je répète...
21: Gérard, je peux répondre?
17: RATP.
19: Gérard, c'est Air France, peut répondre.
17: Attends, Air France, tout à l'heure, c'était une nana, maintenant c'est un mec.
19: Mais non, c'était un mec, j'ai jamais été une fille.
16: C'est parce qu'il y avait Air Inter et Air France,
18: ouais,
16: c'est pour ça, Gérard, mais on y va.
17: Ouais, non, mais... Eh, faudrait peut-être me faire des fiches correctement, là, hein, au standard. Hein.
18: Mais Gérard, on va changer, on te l'a dit.
17: Non, mais faudrait peut-être me changer les fiches avec les nouvelles fréquences, hein. Alors...
16: Pose ta question, Gérard, et on va reprendre tranquillement.
20: Vas-y, Trace.
17: Donc, seriez... je t'emmerde, toi, connard.
16: Vas-y.
17: Donc, seriez-vous prêt à offrir un voyage à votre copine par amour? On va demander ça à... RATP. Oh là là. Mais c'est quoi là ce soir?
18: Bah Gérard, c'est une erreur, mais c'est pas grave, continue.
17: Ah non, continue, je continue pas comme ça. Avec le bordel, je vais pas attendre 10 000 connectés.
10: Gérard, c'est en train de monter, donc on va essayer de se calmer. Là, il y a un petit problème technique qui va être résolu bientôt.
17: Ouais, bah, dans ce cas-là.
10: Calme, Gérard. On est 6 758.
20: Oh, bravo.
10: Donc, c'est pas mal. Il y a quelques problèmes. Qu'est-ce que je voulais dire?
17: Oui, une question, non?
10: Si, il y en a plein. Alors attends, je vais voir.
17: Tu me donnes un disque, on fait un disque.
10: Gérard, tiens, il y a une petite question pour toi. Tu m'écoutes? Oui. Il y a Bretzel qui te demande comment tu imagines les voyages dans le futur.
17: Ah bah, justement, c'est une question qu'on allait
16: poser. On va poser après, c'est ça?
17: Ouais, justement, c'est une question. Partiriez-vous? Partiriez-vous sur une planète pour voyager? Donc, c'est la question numéro 5. Donc là, on va toujours garder la 3. Il est 0h53 et j'espère qu'on va avancer rapidement sur ce débat-là, parce que je voudrais pas tout foiré, et je voudrais qu'on atteigne les 10 000. Rigaud, ouais, il y avait autre chose à préciser.
16: Non, il y avait une question Minitel.
10: Minitel.
16: Ouais, on me demande, toi, où est-ce que t'aimerais voyager, en fait, ton rêve, là où t'aimerais aller, ton rêve.
17: Ah, mon rêve, c'est d'aller avec.
16: Oui, bah, on sait avec qui, mais bon, où?
17: Bon, mon rêve, ça serait de partir à Tahiti et l'île Maurice.
16: Et c'est quoi qui te fait?
17: Non mais parce que je vois des images souvent. Faut dire que la mer, elle est vachement bleue, donc ça me fait kiffer à mort.
16: On me dit aussi sur Minitel, par contre, que si tu vas là-bas, elle sera peut-être un peu moins bleue.
17: Non, ceux qui s'amusent à dire ça sur Minitel, ça sert à rien.
16: Que tu pourrais faire fondre la barrière de corail, on me dit.
17: Ouais, ben ça, laisse tomber, c'est même plus la peine.
16: Ok.
17: Donc, on répète la troisième question et après je ne la répète plus.
16: On sait, vas-y.
17: Hein? Seriez-vous prêt à offrir un voyage à votre copine par amour? Et on se retrouve tout de suite après au 0. Prêt à offrir un voyage à votre copine par amour? Et donc, on va demander ça à aller-retour. Voilà, merci.
20: Au secours! Aidez-nous!
16: Bah ouais, je sais pas ce qui se passe. Hein.
17: Oh non, mais là, je crois que. Là, il y a des gros problèmes.
16: Bah attends, on va.
17: Oh non, mais
16: on va gérer, mais je sais pas. Olive.
4: Ma poule.
16: Bah oui, on s'inquiète pas,
18: Olive,
16: mais bon.
18: Olive, viens. Bon.
16: C'est quand même bien le bordel.
17: Et donc, on accueille.
16: Non, pour l'instant, on va essayer de les accueillir un par un déjà. Vas-y.
18: Voilà.
17: Bon, il appelle d'où aller-retour.
18: Bon.
16: Non.
17: Bon, là, je crois que. Non, mais. Non mais là je crois qu'on va pas pouvoir continuer comme ça. Max, il va te dégoûter.
5: On va arranger le problème. Deux minutes, bon, tu pars, tu meubles.
17: Ouais, non mais moi je peux pas meubler.
10: Je peux meubler, il y a pas de problème. Hein. Il y a Belge.
17: Bon,
10: Alors sur IRC, il y a Belge Boris qui nous a transmis un petit sondage. 84% des gens pensent que voyager rend intelligent. 85% ne pensent plus depuis qu'ils ont voyagé. Et 86% pensent au TGV Suresnes-Bruxelles. Et encore 87%, décidément, pensent que Suresnes est un très bon lieu de vacances. Qu'est-ce que t'en penses?
17: Non, de toute manière, le mieux pour partir en vacances, c'est Tahiti, même voir la Belgique. Hein.
10: Mm-hmm.
17: Donc, parlez pas de la banlieue parisienne, c'est tout ce que j'ai à vous dire. Voilà.
16: C'est qui qu'on a à l'antenne, là? Il y a quelqu'un, là. C'est qui? Comment il s'appelle?
17: Alors,
18: on a aller-retour, 22 ans de Nantes.
17: Alors, tu peux me donner ta fréquence de Nantes?
21: 108.2.
17: Attends, là il y a un petit problème. Il y a un petit problème. Tout à l'heure c'était un mec et maintenant c'est une nana. Il y a un gros malaise. Ils sont à deux là chez eux.
22: Ah, il y a malaise.
21: Quoi?
17: Il y a malaise.
18: Non.
17: Donc ta fréquence?
21: 104.3.
17: 104.3, ok. Donc la question, je te la répète pas, tu l'as très bien compris.
21: Ok, voilà, pour ma copine, enfin ou pour mon copain, tu vois.
17: Ouais.
21: Si j'ai les moyens, ouais, je lui offre un voyage dégriffé.
17: D'accord. Non, mais tu peux préciser quand même.
21: Bah écoute, je vais sur Minitel, je compose 3615, j'ai des réducs. Et si c'est pas trop cher, je l'achète. Si c'est trop cher, il se le paye.
17: Ouais, d'accord. On va accueillir.
18: On a René Covolo.
23: Oui,
18: qui est toujours là.
23: C'est re-moi. Rebonsoir Gérard.
17: À la place de qui?
18: Bah, c'est parce qu'on a un problème, donc il y a lui, il peut te répondre à la question. Vas-y, GG.
17: Bon, alors, René, René 95-4.
20: À Brest.
17: Ouais. Voilà. Donc, alors, vas-y.
20: Peut-on offrir un voyage par amour?
17: Ouais.
20: Bah, écoute, oui, non, moi, je pense que bien sûr. On peut tout offrir par amour, pas qu'un voyage.
17: Non, mais moi, je te demande un voyage. Ah, c'est tout.
20: Tu demandes, en fait, oui, la destination idéale, en fait. Aussi.
17: Mais non, mais je te demande, est-ce que seriez-vous prêt à offrir un voyage à votre copine par amour?
20: Bien sûr.
17: Je ne demande pas si c'est.
20: Bien sûr, par amour, je serais prêt à tout pour elle, bien sûr. Elle s'appelle Robert et.
17: Bon, d'accord.
20: Formidable.
17: Ouais, je crois.
20: Non, écoute-moi, Gérard. Non, bien sûr. Je peux lui offrir un voyage par amour. Je peux l'emmener où elle veut. Par amour, on peut tout faire, tu le sais.
17: Ouais. D'accord, je vois pas du tout ta réponse. Billet d'avion.
4: À Pau.
17: Billet d'avion.
7: Il arrive.
17: Bon, bah, billet d'avion est plus là.
4: Si, il doit être là normalement.
18: Non, il y a eu un problème, il a raccroché, donc on va accueillir Antoine.
17: Alors. Antoine.
18: Voilà.
17: Antoine, 20 ans, Toulouse, 103-1.
22: Oui, bonsoir, 103-1, Toulouse, bonsoir, bonsoir à tous.
17: Bon,
22: Bonsoir.
17: Bon, ça y est, je t'ai posé la question, donc tu réponds.
22: Ouais, alors moi je l'ai entendu la question, et est-ce que je serais prêt à offrir un voyage pour amour? Moi je pense qu'il faut pas aller jusque là quand même.
17: Pourquoi?
22: Faut pas exagérer. Bah déjà les filles, je sais pas, on leur tient la porte, tout ça, la galanterie.
17: Donc, ça c'est. Non mais attends, moi je te coupe Antoine. Ouais. Moi je vais te dire une chose, que c'est normal que tu ouvres une porte à une nana par galanterie.
22: Ouais mais justement.

0: tu vois, par exemple.
1: Ouais, mais faut pas mélanger tentacule et antiltasseur.
0: Aussi.
1: C'est ça.
2: Bravo, bravo, Gérard.
3: Bravo.
0: On parle pas de la famille.
1: Ok, ouais.
3: Gérard.
1: Oui.
3: Sinon, sur IRC, il y a Davy One, il te demande si, si quand tu fais caca dans un avion, c'est pas dangereux pour les gens qui sont en dessous.
1: Ah bah ça, ça j'ai jamais essayé de faire caca pour
3: de
1: savoir
3: quoi, d'être
1: si
3: d'être dessous d'un avion quand il y a quelqu'un qui fait caca.
1: Ah non, vu à l'altitude qu'il est, on peut pas savoir. On va récupérer aller-retour si c'est calmé.
2: Non, il est parti.
1: Il est parti.
2: Ouais, il s'est cassé.
1: Ah bon, donc il nous reste plus que Antoine, billet retour et René.
2: Et Air France.
4: Et Air France, bonsoir Gérard.
2: Ouais, elle est revenue, c'est parce qu'avec le problème technique, elle était partie, mais elle est revenue, c'est bon.
1: Bon alors, pour toi, Air France ?
4: Bah moi, j'aime beaucoup mes copines, mais alors de là à leur offrir des voyages, je sais pas. Je préférerais offrir un voyage à mon mec, quoi, et partir avec lui.
1: Mm-hmm. Non, mais celui qui fait « c'est pas à toi, c'est moi qui... C'est moi qui commande, d'accord ?
4: Non, mais ça veut dire qu'ils sont d'accord avec moi.
0: Mm-hmm. Tout à fait, oui.
5: Oui.
1: Bien ouais, sûr. Mais... Bon, tu peux préciser la fin de ta pensée.
4: Mmh. Bah, la fin de ma pensée, c'est que j'adorerais partir en voyage avec mon copain aux Bahamas, par exemple, au paradis fiscal. Seulement, on n'a pas trop de thunes, donc on va attendre un peu et puis on va se payer le voyage de notre jeunesse.
5: Mmh, ah, ouais. Mais toi, tu dis ça parce que tu ramènes jamais le chibre à la maison.
4: Bah ouais, il est chez lui, le chibre.
1: Ouais, d'accord, ok. Donc, quatrième question. Moi, je suis prêt à offrir un voyage à ma femme si j'avais les moyens, mais malheureusement, j'ai pas les moyens pour lui offrir.
6: Et tu l'emmènerais où ?
0: Tu l'emmènerais où, ta femme, Gégé ?
6: Gégé, il te parle, les auditeurs.
5: C'est bon, les animaux ne sont pas assis dans les avions, plaît. C'est n'importe quoi.
0: Gérard.
1: Moi, je serais prêt à offrir un voyage à ma femme à Tahiti, voir la Guadeloupe, mais pour l'instant...
0: Manu, tu peux pas lui arranger le coup pour Tahiti ?
1: Derrière ?
0: Bah, je sais pas, c'est pour toi, Gégé. Hein.
1: Non, mais...
5: Sur les billets d'avion, aller-retour sur la banquise.
1: Les habituels, vous avez commencé à vous calmer ?
0: Ah non, attends, on a galéré une heure au standard. Hein,
1: ouais, ouais, mais de toute manière, je crois... Qui c'est qui m'a choisi ça ?
6: Ah, mais regarde pas, je suis à l'arrière.
2: C'est des gens qui ont été choisis au standard.
1: Ah ouais ?
2: En cours de soirée, donc il n'y a aucun problème.
1: Et non, mais je crois que j'avais bien précisé, et Max avait bien précisé, on en a marre des habituels.
6: Mais il n'y en a pas, là.
2: Mais il n'y en a pas, Gégé.
0: Il n'y a pas d'habituels.
1: Non, presque pas. Presque pas.
7: Pas moyen de gueuler. Il n'y a pas d'habituels.
1: Ouais, ouais, ben c'est ça. Alors, vous allez fermer vos gueules, et pour l'instant, c'est tout. Ok ? Rigo, question.
3: Oui, il y a F de Babouin sur l'IRC qui te demande s'il faut aller faire vérifier ses vaccins chez le vétérinaire quand tu pars en voyage.
1: Ça dépend où tu pars. De toute manière, il n'y a pas besoin de se faire vacciner pour partir. Hein.
3: Bah,
6: tu
3: si, y a
6: tu
3: des...
6: dis que ça dépend où.
1: Ah non, non.
3: Ah, ouais, si, okay.
1: Ah, non. Si tu pars en dehors, si tu pars dans des pays vraiment chauds, oui, il te faut des vaccins. Mais sinon, si tu pars sur la Guadeloupe ou autre, Tahiti, tout ça, t'as pas besoin de vaccins.
3: Mm-hmm.
1: Hein?
3: Mm-hmm. Ah, mais tu peux partir n'importe où en voyage.
1: Ouais, mais t'as la Guadeloupe, t'as la Martinique, t'as Tahiti, je sais pas, t'as pas mal de voyages, mais t'as pas besoin de te faire vacciner pour aller à Tahiti ou autre. Hein.
3: Mm-hmm. Et sinon, tout à l'heure, il y a quelqu'un, excuse-moi Manu, qui me demandait si déménager, est-ce que déménager, c'est voyager ?
6: Voilà, ça revient de la question militaire. Aller se promener en forêt près de chez soi ou tout ça, ça revient à voyager.
1: Non, mais ça, déménager, tu peux très bien déménager. C'est sûr. Si tu déménages, par exemple, pour un boulot, c'est sûr que tu voyages. Parce que si tu pars, par exemple, de Paris pour aller à la Guadeloupe faire une émission de radio, donc, tu es obligé de déménager, donc tu voyages.
6: Mm-hmm.
1: Hein ?
6: Et, ouais.
1: Oui.
6: Non, mais c'était. Bah ouais, t'as répondu à la question.
1: Donc, où aimez-vous partir en voyage ? Alors, 25% en Bretagne, car il fait toujours beau. En ce moment, il fait pas toujours beau. Merci à Pauline de gueuler encore plus fort dans le téléphone. 20% en Normandie car il y a toujours du soleil en ce moment pas trop. 20% en Loire-Atlantique car le temps est toujours superbe, c'est faux. 25% partent chez eux par an car c'est toujours bon.
6: On n'a rien compris Gérard, refais-le.

0: Non mais 25% partent chez leurs parents, car c'est bon, c'est toujours bon de manger gratuit. Alors moi je peux vous dire une chose, qu'à l'heure actuelle, là où qu'il faudrait aller, c'est du côté de Apolline, s'il te plaît. On se calme, t'as pas besoin de crier. Non, parce que moi, quand je parle... on t'entend.
1: Bon, je vais faire des efforts.
0: Moins fort. Je disais, en ce moment, où qu'il fait bien, où qu'il fait bon d'aller, c'est sur la Côte d'Azur, à Nice. À Nice, à l'heure actuelle...
2: On est en antenne, là ?
0: Non, vous êtes sur l'antenne. Sur l'antenne.
2: Excuse-nous, Gérard.
0: Vous êtes sur l'antenne. Et à l'heure actuelle, à Nice, il fait beau et les gens peuvent se baigner. Et il fait plus de 20 degrés.
3: On va boire du champagne.
0: Ouais, je sens que tout à l'heure, ça va chauffer.
3: Mais quel voyage dans mon agence.
0: Manu, je vais te dire une chose.
4: C'est pas moi.
0: Tu me retires tout de suite cette merde. Ok.
5: Merci les gars, c'est pas moi Gérard. C'est pas grave, reprends.
2: Gérard, c'est pas moi non plus. Hein.
0: Moi je t'emmerde, espèce de fils de pute.
2: Non, c'était une fille. Quels sont?
5: Vas-y, la question,
0: Gérard. Quels sont les moyens de transport pour voyager?
2: Le vélo.
0: Et alors, Air France.
6: Si tu voyages loin, plutôt préférer l'avion au bateau.
0: Ouais.
6: Ça arrivera plus vite.
2: On parle pas du Titanic.
6: Non.
0: Bon, alors toi, tu fermes ta gueule. Quand je t'appelle à la prochaine, tu sortiras de sous le lit, toi.
2: Ok, Michel.
0: Ok, pour l'instant, maintenant, vous allez attendre, parce qu'il y a des questions IRC. Okay. Ça vous apprendra, habituels.
6: Ouais, moi, je conseille quand même aux gens de voyager en voiture.
0: Ouais. Bon, Allô. Tu t'écrases, Air France.
2: Allô.
6: Je peux te parler, non?
0: Non, Allô. Pour l'instant, il y a des questions IRC.
7: Ah, commencer par quelque chose qui n'est pas une question. C'est Aïsti qui dit que ce serait bien que tu apprennes à voyager par la pensée, mais il faudra encore que tu saches penser.
0: De toute manière, quand je fais mes poèmes, je pense à faire des voyages et justement, bientôt, je vais refaire des poèmes pour les auditrices et surtout pour ma bibi. Voilà, point final à la ligne.
7: Ok. Tu peux roter, il n'y a pas de problème.
1: Sympathique, hein. Ça, Gérard, sympathique.
7: T'es dégueulasse, mais on s'y fait.
0: Ouais.
7: Sinon, il y a Roadrunner, il dit qu'il part en vacances avec un routier de Suresnes en Thaïlande. Est-ce que c'est dangereux?
0: Alors, avec un routier de Suresnes, s'il pense à moi, c'est pas la peine parce que.
7: Non, il me dit qu'il pense pas à toi, à un autre routier qui habite Suresnes.
5: T'es pas le seul routier.
0: Il y a plusieurs routiers. S'il part en Thaïlande, il a intérêt d'avoir un passeport. C'est tout. Une autre question.
7: Mais il demande si c'est dangereux de partir en Thaïlande en camion.
0: Non, parce qu'il y a plusieurs personnes qui partent avec des routiers en Italie, en Allemagne ou autre. Hein. Après,
7: il y a Davy One qui te demande si c'est dangereux d'aller aux toilettes quand un Boeing fait un looping.
0: Bon alors Davy One. comment que c'est?
7: Davy One,
0: arrête tes conneries parce que j'en ai ras le bol de tes questions parce que je sais ta conclusion, ça aura ni queue ni tête. Alors en de bon entendeur, salut.
7: Ok.
0: Alors pour ça, on va demander à René.
8: Comme d'hab, ouais, c'est clair.
0: René,
2: c'est parti là.
0: René!
8: Oui. Tu peux répéter la question?
6: Ton moyen de locomotion préféré?
2: Voilà. Moyen de locomotion préféré? Moi j'aime beaucoup le train, parce que je voyage souvent en train.
6: Mm-hmm.
2: Je fais des allers-retours Brest-Paris, Paris-Brest. J'ai pas fait exprès, mais c'est vrai.
0: Là vous allez arrêter parce que là vous commencez à me casser les bonbons. Parce que là c'est rien que des habituels.
2: Oh,
0: alors je commence à en avoir ras-le-bol!
6: Pas du tout.
0: Non, c'est des habituels. Qui m'a choisi ça?
1: C'est des gens qu'on a choisi au stand.
0: Non. C'est des habituels. Des habituels. Alors, Apolline.
1: Ok, j'ai retiré Air France.
0: Non. Oui, t'as 5 minutes.
9: Olivier, sinon.
0: T'as 5 minutes pour me trouver d'autres auditeurs.
1: Ça marche.
0: Et sur les lignes. Manu, tu m'envoies un disque.
5: Ah, tout de suite?
0: Ouais.
5: Ah non, il n'y a pas de disque tout de suite.
0: Non.
5: C'est pas possible.
0: Si. Calme. Non, je veux pas le savoir. Je veux pas. Non! Non, je veux plus vous entendre.
2: Mais je suis nouveau, moi.
0: Non.
2: Mais écoute-moi.
0: Non.
2: Mais écoute-moi.
0: Non, alors, Apolline.
4: Alors, on va écouter les autres.
0: Non.
4: Chaleur avec défonce-moi la soute à bagage.
0: Alors défonce-moi la soute à bagage. Je sens que vous allez me casser les couilles. Donc le débat va s'arrêter.
9: Mais non.
0: Manu,
5: oui.
0: Tu me balances
5: un disque.
0: Tu balances le disque.
5: Il est 1h13.
0: Je veux pas le savoir.
5: Ah puis il y a le téléphone chez les gens là.
0: Non mais moi je veux pas le savoir.
5: Aïe. Alors c'est quoi le disque?
0: Le disque, c'est les fourmis voyages avec souffle-moi dans les fesses, j'ai la migraine. Et on se retrouve après au 0803-08-5000.
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0: Et voilà, bienvenue au 0803-08-5000. Donc vous êtes toujours sur Fun Radio. Donc c'est les débats de Gérard et donc Rigo qui vous attend sur l'internet www.fr. On était 7022. J'espère que avant la fin du premier débat, on va atteindre les
5: 10 000. On sait, tu l'as répété 15 000 fois.
0: Non, je voudrais attendre à la fin du premier débat au moins les 8 000 ou 8 500 à la rigueur, je serais content aussi. Donc toujours Apolline au standard, mais on va continuer comme ça et toujours Manu à l'aria.
7: Bonsoir.
0: Alors pour ça, donc la question c'était partiriez-vous sur une planète pour voyager? Pour ça, on va accueillir Terminus, 23 ans d'Amiens. On écoute Amiens sur Fun Radio 102.8. Bonsoir à toi.
11: Bonsoir, mon ami Gégé.
0: Bonsoir, donc tu peux répondre?
11: En fait, c'est-à-dire que ouais, les voyages sur d'autres planètes, c'est plutôt pas mal, mais bon, si tu veux, c'est un peu dangereux, quoi, parce que bon, par les temps qui courent, on n'est pas très très sûr. On ne sait pas si on est tout seul, et puis bon, je pense qu'il vaut mieux rester sur Terre quand même, hein, parce que bon, on sait jamais, une petite attaque de Martiens, on sait jamais ce qui peut nous arriver. Et puis bon, ça risque d'être horriblement cher. Donc il va falloir économiser encore pas mal.
0: D'accord. Pour ça,
1: Airlines.
0: Ouais, Airlines. Pour pas préciser la compagnie qui nous accompagne pour aller à New York. Oh! Tu réponds maintenant?
11: Ouais, oui, tout à fait. Ouais. Donc United Airlines, bonsoir. Donc j'appelle de Lille.
0: Ouais, tu peux donner ta fréquence si ça te dérange pas.
11: 104.2.
0: Ok. Donc, vas-y, réponds.
11: Donc, oui, je pense que partir sur une autre planète, ce serait bien. Par exemple, je sais pas, bon, la Lune, ça a déjà été fait, donc autant abandonner l'idée.
12: Pluton, c'est pas mal, hein.
11: Pluton?
12: Ouais, Pluton, plutôt
0: non,
12: pas
0: non,
12: mal.
0: Non, mais...
12: Ouais, Pluton,
0: plutôt, c'est vous bon. Laissez parler les gens, s'il vous plaît, merci.
11: Oui, donc...
0: Bon, United, bonsoir.
11: Non, c'est pas moi.
0: RATP, tant
13: oui,
0: pis.
13: Bonsoir.
0: RATP Bordeaux.
13: Oui, oui, c'est moi.
0: Ta fréquence?
13: Alors, c'est 94.5.
0: 94.5.
13: 5. Ouais.
0: C'est bizarre parce que tout à l'heure on t'avait dit au revoir et tu reviens toi.
11: C'est une imposte.
1: Non, on lui a pas dit au revoir.
11: Gérard,
1: je
11: ne te laisse pas faire.
0: Non, mais attends.
11: On l'a eu en antenne.
0: S'il vous plaît. Maintenant, je vais dire à Apolline. RATP pour l'instant, tu te tais, s'il te plaît. Apolline, quand je te dis de me virer les gens, de m'en reprendre d'autres, c'est pas la peine de la garder.
1: Non, mais Gégé, c'est parce que c'est quand il y a eu le problème technique, en fait, ça a raccroché.
0: Je ne veux pas le savoir. Quand je dis au revoir à une personne.
13: Je me demandais de répondre, je me suis fait.
0: Quand je dis au revoir à une personne, je ne veux plus leur entendre. Je ne veux plus la voir.
13: Je n'avais pas dit au revoir, Gégé.
5: Gérard, excuse-moi de te couper, mais là, il faut y aller parce qu'il est 1h20. Et après, il va avoir le deuxième débat, quoi.
0: Alors, réponds à la question. Oh!
13: Ouais, alors moi, j'aimerais aller sur Vénus parce que c'est la planète de l'amour.
0: D'accord. Ouais, je crois que tu iras sur Vénus dans ton lit. Au revoir pour toi. C'est terminé pour de bon ce coup-là. Je veux plus t'entendre.
5: Mais elle a rien dit de mal, là. Hein.
0: Non, mais même.
5: Elle a bien répondu à ta question et tu l'as dit, alors je comprends plus, quoi.
0: Non, c'est terminé. Hop. Antoine, 25 ans de Toulouse, ta fréquence, s'il te plaît.
4: C'est 104.3.
0: Ouais, alors donc, bah, pour toi,
14: les voyages spatiaux, moi je suis pour, parce que je pense qu'il faut que l'humanité avance.
0: Mmh.
14: Et moi je pense que je me dirigerais plutôt vers une planète, pas la Lune, tout ça, plutôt vers Uranus, voilà.
0: Ouais, non, mais sur une planète, ça veut dire pas spatialement, parce que tout le monde fait illusion au signe astrologique. Mm-hmm. Donc, on n'a pas besoin de faire de voyage sur des planètes, sur les signes astrologiques. Ça ne sert à rien.
14: Ouais, mais ça n'empêche pas d'aller faire un petit tour vers Uranus.
15: Ouais, ou Mayanus.
0: Ouais, mais regardez ceux qui partent constamment dans l'espace. Ils vont où on ne sait pas.
14: Si,
0: on sait pas.
14: La station Mir, voilà.
0: Ouais, mais voilà, il y a sur Mir, mais ils vont pas sur Vénus ou autre.
15: Attendez. Gérard.
0: Oh,
15: Gérard.
0: 5 minutes. Il y a une question IRC, peut-être.
7: En fait, il y a Alan Clark qui dit que tu es aux voyages spatiaux ce que Jackie Armstrong a été pour les Martiens en posant le pied sur Neptune.
0: Non, pas spécialement.
7: Mais pas t'en penses quoi, toi, du voyage de Jackie Armstrong sur Neptune?
0: Non, c'est vrai que c'était bien. Il a fait quelque chose que personne n'aurait pu faire à sa place. Hein.
7: Ah, c'est sûr.
0: Sixième question.
1: Gérard, à la place de RATP, Gérard, on accueille TWA, 27 ans de Tours.
15: Il s'est craché.
0: Attention, le prochain qui dit ça, je vire tout le monde et j'arrête le débat.
16: Mais j'ai rien dit, je dis bonsoir. Ouais,
0: non, mais attends, TWA.
14: TWA, je t'exploserai bien la boîte noire.
0: Bon. Alors, tu me vires Antoine.
16: Ah, c'est pas moi.
0: Je veux pas le savoir. Je veux pas le savoir aiguë, au hasard.
16: J'ai une voix aiguë.
15: De toute façon, il y a une voix de canard normalement. Alors
0: TWA. Ta fréquence, s'il te plaît.
16: 102.8.
0: Ok. Donc, pour toi, la question.
16: Moi, en fait, la planète, ça m'est un peu égal. Ce qui m'importe, c'est plutôt la pesanteur. Et surtout, faire l'amour en apesanteur.
0: Ouais, mais...
16: Donc, la destination, je m'en fous un peu. C'est le voyage qui va compter pour moi, quoi. Il paraît que c'est vraiment top.
0: Non, mais de toute manière, je pense pas que... De toute manière, je voulais poser une question là-dessus. Êtes-vous prêt à faire l'amour quand vous voyagez? De toute manière... Ça sert à rien parce que tout le monde va me dire tout le monde va me dire oui, donc ça m'intéresse pas.
15: Donc, non, moi je te dis non.
0: Ouais, ben un ministre peut-il partir voyager plusieurs fois dans le mois? On va demander ça à Terminus. Terminus. Question IRC, priorité.
15: Terminé. Ah, excuse-moi.
17: Il traînait la patte comme ça, c'est comme un petit cannibale et il puait du slip.
7: Gérard.
0: Je sens qu'il y en a qui vont morfler.
7: Moi je sens une odeur, mais
15: Gérard. Libre, Gérard.
0: Olivier. Ouais. Tu t'écrases s'il te plaît.
7: Je m'écrase, mais c'est juste pour te dire qu'on accueille Carlos.
14: Oui, bonsoir.
7: À la place d'Antoine.
16: Salut Carlos.
14: Bonsoir.
7: 24 ans.
14: J'appelle Denis, j'ai 24
15: Papa
14: ans.
15: Papa you, les.
14: Non, j'aime pas trop ça, c'est pas drôle.
0: La fréquence.
14: Et c'est 117.5 à Nice qu'on écoute Top Fun.
0: Ouais, là, ça m'étonnerait, 117.5, je te crois pas.
14: Ah, si, tout à fait.
0: Non.
14: Vérifie.
0: Bon, mais il y a une question IRC plus
7: c'est
0: importante
7: que toi.
0: C'est
7: un petit sondage qui a été réalisé par Chocobo Gold. Voudriez-vous faire un voyage avec Gérard de Suresnes? 101 personnes ont répondu oui, mais il faudrait les payer très cher. 102 ont répondu oui, mais qu'avec sa photo. 21% ont dit qu'ils aimaient bien Gégé, mais ne voudraient pour rien au monde voyager avec lui. Et 1% a répondu qu'il en avait rien à foutre des débats.
0: Eh ben c'est bien. Pourquoi voyagez-vous? Donc le sondage, la personne qui a fait un sondage comme ça, j'en ai rien à foutre. Donc pourquoi voyagez-vous? Donc 46%. Je voudrais bien que celui qui a un micro allumé l'éteigne. Parce que quand je fais les sondages, j'aime pas trop. Donc 46% parce qu'ils ont gagné un voyage sur Fun Radio. Ça, c'est vrai que j'en ai gagné un. 24% parce qu'ils n'aiment pas ça. Donc je vois pas le rapport. 19% parce que c'est trop dur de trouver une plage dans un jardin. Alors une plage dans un jardin, je mettrais plutôt une piscine. Et 8% parce que sinon il ne voyagerait pas. Alors là, je sais pas.
5: Bah si. Ah si, c'est vrai ça.
7: C'est vrai. Pourquoi est-ce qu'il voyage? Parce que sinon il voyagerait pas.
0: Ouais, mais sinon.
5: C'est juste pour le fait de voyager.
0: Bon, enfin, bref. Je veux bien. Et puis le dernier sondage. Et puis on va conclure. Là, on va s'arrêter à. On va s'arrêter à la septième et puis après je conclue, je fais la conclusion parce que il y a le deuxième débat. Alors trouvez-vous les voyages trop chers? Donc 42% des gens travaillent chez Air France, donc ne payent pas, ça c'est vrai. 34% des gens payent parce qu'ils en ont en vélo. Mais attends, qui c'est qui m'a trouvé ça là?
5: Un pot.
0: Hop. Allez hop!
1: Poubelle!
5: Allez, c'est même pas. On y va.
0: Alors, sixième, pardon. Donc, un ministre peut-il voyager plusieurs fois dans le mois? On demande ça à Carlos.
18: Oui, ben. Écoute,
19: Gérard, tu m'as oublié?
18: Non.
0: Tais-toi!
19: Allô, Gérard?
18: C'est Carlos à l'appareil, laissez parler les gros. Donc,
0: Carlos, tu te dépêches parce que je commence à en avoir ras-le-bol, là. Non, mais je commence à en avoir ras-le-bol parce que plus ça va et plus ça...
5: Plus ça va et moins ça va.
18: Bon, je peux répondre? C'est bon?
0: Mm-hmm. Bah alors, vas-y.
18: Ok, parce que sinon, je peux attendre encore. Hein.
0: Non, mais accouche.
18: Ok, t'es sûr, hein?
0: Allez!
18: Je vais y aller, je vais pas tarder à y aller, là.
0: Bon, TWA!
18: Je réponds, c'est Carlos.
0: Non, Carlos, terminé. Tu me prends pour un con.
18: Gérard, je te disais, donc c'est Carlos. Si tu as suivi l'actualité, je sais pas si t'as remarqué, mais quand même, les politicards, donc les ministres.
19: On est en antenne, là?
18: Mais non. Les politicards, donc les ministres, a quand même tendance à aller se planquer à l'étranger quand c'est appliqué de la tuile.
1: Tout le monde est à l'antenne.
0: Bon, alors, Carlos, terminé.
18: Mais qu'est-ce que j'ai dit?
7: C'est TWA, je crois.
1: Ouais, c'est pas Carlos, GG.
0: Bon, alors, tu vires TWA parce que j'en ai ras-le-bol. Tu vires TWA. Je veux pas le savoir, moi, j'en ai ras-le-bol d'entendre...
19: Pas de marge, Gérard.
0: Je m'en fous.
18: Eh, les gars du
0: calme. Qui c'est qui s'amuse à me prendre des marques d'avion? Pauline!
1: Qu'est-ce qu'il y a, Gérard?
0: Oh merde, allez hop!
7: Bon, Gérard.
0: Bon, conclusion.
7: Gérard, attends.
0: Conclusion.
7: Avant,
0: merci à Pauline.
7: Juste avant, pour te calmer, je voulais juste te dire que sur IRC, alors attends, faut que je retrouve, il y a Désiré Lès qui dit voyage, plus loin que la nuit et le jour, voyage.
0: Non, mais moi, c'est terminé, tu peux dire au revoir aux auditeurs.
1: Attends, on va attendre la conclusion.
0: Non, moi c'est terminé, je travaille plus comme ça. Une heure et demie, de manière. Là c'est le bordel. C'est le vrai bordel. Tu me prends n'importe quoi, toi.
1: Mais Gérard.
0: Attends, Carlos TWA, Unitaniaga Terminus, tu me prends des
5: mais
0: des
5: là,
0: compagnies.
5: Ils sont bons.
0: Non.
5: Ils sont très bons.
0: Non. Terminé.
5: Qu'est-ce qu'il y a? Putain, mais ils sont bons, moi j'écoute, c'est bon.
0: Non. Un peu que de la merde. C'est son premier débat, ça sera le dernier.
5: Bon, bah, dégage, il faut Olivier. Alors, comment on fait? On la passe à l'arrière?
0: On met Manu au deuxième débat et
7: Olivier.
0: Olivier à l'arrière.
7: Si, c'est mieux.
5: On peut peut-être la mettre en tant qu'assistante d'Olivier au standard.
0: Non.
5: Non, mais on la met plus responsable.
1: Bah voilà,
0: non,
1: Gérard.
0: Non. Ça cherche pas midi à 14h. Ce soir.
5: Tu le trouveras pas.
0: Je t'ai demandé de me faire du bon boulot.
1: Mais c'est ce que je
0: fais. Non, tu me fous de la merde. C'est de la merde que tu me fous.
5: Donc, c'est un débat pour les hommes, attention, il faut être dur dans ce métier, surtout pour les
0: hommes. C'est pas la première fois que tu te fais engueuler par moi.
1: Ah, bah donc, ça, c'est clair.
5: À mon avis, ce sera pas la dernière.
1: Ouais, je crois aussi, ouais.
0: Ouais, ben, t'as jusqu'au mois de juin. Hein? Alors, en de bon entendeur.
5: Salut.
0: Mets-toi sur tes gardes.
5: Ah, ben, en de bon entendeur.
0: Mets-toi bien sur tes gardes. Rigaud.
7: Oui, pour finir, un petit sondage de Devitou. Sur l'IRC, sondage effectué auprès de la maison de retraite de Soissy sous Montmorency, 12% des pensionnaires, 12% des pensionnaires aimeraient voyager sur leur tricycle, 26% des pensionnaires n'aiment pas les voyages sauf à Suresne, 52% des pensionnaires se sont fait coincer à la douane pour trafic de coton-tige.
0: Bon, je veux bien.
7: Et sinon, il y a Yankee qui t'offre un aller simple vers l'enfer.
0: Ouais, ben, je veux bien aller à l'enfer, comme ça je serai tranquille. Conclusion des débats, donc terminus.
19: Eh bien, c'était sympathique, mais le voyage, bon, c'est vrai que c'est une notion qui est tout à fait relative. Et je souhaite dire que bon, le voyage est quand même réservé à une certaine clientèle. Et je pense qu'il faut quand même avoir quelques moyens pour pouvoir voyager à moins d'être comme toi, Gérard, et d'aller à New York ou en Belgique au Fred Fun Radio.
0: Ah non, mais attends, New York, ça c'est un voyage qui a été offert
19: par Fun Radio.
0: Ouais, mais que j'ai gagné avec Sandy pour aller voir en avant-première. Non, mais attends, Terminus. C'était un voyage qu'on a gagné pour aller voir en avant-première le film de Godzilla.
19: Oui, mais bon, c'était quand même bien, c'était un peu du piston.
0: Ah non, c'était pas du piston. Ça nuance parce que on peut demander à Max. Non, mais on peut demander à Max qui peut revenir pour confirmer. C'était pas du piston. Hein.
18: Non, c'était des coups de butoir, je te dis.
0: Non.
19: Hein. Mais tu es parti combien de temps là-bas? Une semaine?
0: On est parti le dimanche et on est revenu le mercredi matin. Je pense que Manu, quand on faisait
18: le matin.
5: Le matin. Tout à fait, oui.
19: Ouais, donc bon, c'était. Il dure 2 heures, il dure pas.
0: Non, mais attends.
19: C'est 1h07.
0: Oh! Terminus, s'il te plaît.
19: Oui.
0: Je réponds à ta question. Donc, on est revenu le mercredi matin. Il était à peu près quelle heure
5: Oh là, il devait être, si je me souviens bien, 8h31 et 45.
0: Non, vous avez terminé l'émission.
5: Ah bon?
0: Ouais.
5: 9h42.
0: Ouais, 9h42.
19: Ouais. Mais Gérard,
0: on a eu des petits problèmes.
18: À la douane.
19: Gérard?
0: Ouais. C'est qui qui parle? C'est qui qui parle?
19: Bon, Terminus.
0: Ouais, Terminus.
19: Je voulais savoir si, à part la Belgique et les États-Unis, tu avais fait d'autres voyages.
0: Non.
19: Non?
0: United.
19: Oui? Allô?
0: United.
19: Gérard est un privilégié.
0: United!
19: Oui, je suis là!
0: Conclusion!
19: Donc, qui c'est qui a roté là?
0: Oh là là! Hey, c'est quoi là?
1: Mais oui, Gérard, il répond, vas-y!
0: Non, mais attends, c'est quoi là?
19: Attends, Gérard, c'est United Airlines. Donc je vais répondre à ta conclusion, donc je vais faire ma conclusion. Donc moi, je pense, ton débat était très très bon. Ceci dit, il n'y avait pas assez de questions donc pour approfondir le sujet.
0: Il n'y avait pas assez de questions parce que les auditeurs, quand on vous pose des questions, quand je demande quelque chose, vous me répondez à côté.
19: C'est
0: alors, hop, Terminus. Unité.
1: Terminus, il est barré.
19: Oui.
0: Conclusion. Il n'y a même pas de Terminus.
18: Bon, Carlos. Je peux faire ma conclusion, Gérard?
0: Bon, allez, faites-moi les conclusions, là, parce que j'en ai ras-le-bol.
18: Donc, Carlos, moi, je trouve que tu as bien fait de faire un débat sur les voyages. Parce qu'il faut redonner le goût aux gens de visiter des pays. Je pense que toi, t'as déjà été pas mal visité. Et je voulais aussi savoir si ta chérie, t'allais l'emmener en lune de ciel ou en lune de chienne, voilà.
0: Carlos.
18: Oui.
0: Ma chienne a ton merde.
18: Non, ta chérie.
0: Ma chienne a ton merde.
18: Ta chérie en lune de ciel ou en lune de chienne.
0: Ouais, bah alors ma chienne, tu vois.
5: Mais non, c'est ça qu'il a dit.
0: Il y a chienne dedans.
19: C'est bon, quoi, toi?
5: Oui, mais c'est pas.
0: Attends, je suis con, et va te faire foutre, d'accord?
19: Ok, Michel.
0: D'accord.
19: Copyright?
0: TWA.
18: Copyright.
19: Pas de marque.
0: TWA.
19: Pas de marque.
0: Bon, au revoir.
7: Ouais, au revoir, ouais.
0: Bon, alors donc.
1: Non, c'est bon, TWA.
0: Non, c'est pas bon. C'est pas bon, il va pas répondre, donc bonne nuit à lui. Donc, conclusion sur l'IRC.
7: Pas la conclusion de Turpentine parce qu'elle est pas là.
0: Ah.
7: Donc je vais donner la conclusion de Yankee et de Devitou en hommage à Turpentine. Ton débat, il avait ni queue ni tête comme toi.
0: Ouais, bah ça m'aurait étonné.
7: Et sinon, il y a Père Fouras qui a donné une conclusion intéressante. Il disait, en fait, il dit à Rip qu'officiellement il n'a pas le droit de faire rentrer des gens à l'école, mais ça passe pour cette fois. Si c'est Aurélie, ça passe.
0: Ok.
7: Et j'aimerais que tu dises bonjour à des gens qui t'écoutent.
0: Ah, bonsoir aux gens de Réseau Mania. Donc bonsoir à vous. Donc puis même tous les gens de Belgique. J'espère qu'on en a quand même sur.
7: Il y en a énormément, ouais.
0: On en a, hein.
7: Ouais.
0: Donc on leur souhaite un petit coucou donc là où vous allez aller ce week-end. Donc voilà. Tu peux repréciser la salle.
7: La salle en Belgique, je sais plus du tout où c'est à Pondrome,
5: à 40 km de Namur,
7: 40 km de Namur et une centaine de kilomètres de Liège. Allez, on enchaîne. Ta conclusion, Gérard.
0: Donc ma conclusion, c'est dommage parce que j'ai voulu te laisser une chance et puis apparemment ça a foiré. Donc c'est pas grave. Donc on peut savoir juste avant de balancer les disques combien qu'on est.
7: On est 8723 et hop, on y va, on enchaîne.
0: 8723.
1: Allez, donc,
5: le disque.
0: Et le disque, c'est les détritus font leur valise avec marée des fesses. C'est un Roche CD. Et on se retrouve après pour le deuxième débat qui va porter sur les Star TD. Vous pouvez toujours nous appeler au 0803 08 5000. À tout de suite.
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0: Bonsoir à tous, bienvenue sur le deuxième débat donc qui va porter sur la chanson française. Et pour ça, on va accueillir Phil Barnet, 42 ans de Paris. Bonsoir à toi.
23: Oui, bonsoir, c'est Phil Barnet. Bonsoir Gérard.
0: Bonsoir. Tu t'appellerais pas Jean-Pierre Sauzère?
23: Non, je suis Phil Barnet, tu sais, c'est moi qui chantais. Tu voudrais un enfant de toi.
0: Ouais. Oh non mais c'est bizarre parce que il me semble Manu.
5: Non mais je t'avais dit qu'on a Phil Barnet. Non, c'est Phil Barnet, c'est le non, vrai, donc non, tu peux avoir un peu de respect, Gérard.
0: Manu, s'il te plaît, je crois qu'on avait bien dit hier quand je suis venu faire les conseils, il me semble qu'on avait demandé à ce qu'on puisse avoir Jean-Pierre Sauzère pour faire le débat.
5: Oui, mais il ne veut plus passer à l'antenne, Gérard.
0: Ah d'accord. Donc il y a peut-être eu un petit problème derrière avec Max, c'est peut-être pour ça. D'accord, Manu. Manu, s'il te plaît.
5: D'accord.
0: D'accord. Merci. Yvette Horreur. Ouais, Horner, d'accord.
24: Yvette
0: Horner. Ouais,
24: bonsoir.
0: Yvette
24: Horner. Bonsoir Gérard, bonsoir.
0: On écoute Fun Radio. Bonsoir. Oh, tu me laisses terminer?
24: Oui.
0: On écoute Fun Radio Lille 100.
24: Oui.
0: 101.9.
24: Non.
0: Comment?
24: Non, c'est pas
0: 105.9 sur Lille, ça m'étonnerait.
24: Voilà.
0: Non, ça m'étonnerait que ça soit 105.9 sur Lille.
24: Non, oui, c'est pas ça, non.
0: Ouais.
24: Donc 104.7 sur Lille.
0: Mais c'est ça.
24: Ouais. Pour moi,
0: ouais, ça m'étonnerait aussi. Cool chienne, pardon.
24: Ouais,
0: 25 ans Montpellier, 103.1.
24: Oui, tout à fait, cool chienne. Bonsoir, l'équipe.
0: Bonsoir.
24: Bonsoir, Gégé.
5: Bonsoir.
24: Salut.
0: Et Jean Zosgane, 20 ans, Bar-le-Tuc, 101.1.
25: Oui.
0: Voilà, bonsoir à toi.
25: Bonsoir.
0: Alors, première question. Pensez-vous qu'il était plus facile de faire de la variété française dans les années 80 ou... dans les années 80 qu'avant. Donc on va demander à Phil Barnet.
23: Gérard, mais...
0: Non mais attention. Phil Barnet, tu arrêtes de dire bonsoir s'il te plaît, tu me laisses parler.
24: Oui, bonsoir. Ok, FG.
0: Les autres derrière, vous arrêtez.
24: Pas de problème.
0: Donc, je précise, dans les années 80 qu'avant, c'est-à-dire dans les années 1900, tout ça. D'accord?
5: Très simple.
0: On est clair, net, précis.
24: Ouais. Ouais,
0: c'est
24: clair. Oui. Précise.
0: Bon, alors Phil Barnet.
24: Oui, bonsoir.
0: Bon, Phil Barnet.
24: Oui, Gérard, non mais.
5: Doucement.
24: Bon, moi j'ai fait.
0: Phil Barnet.
24: Il est poli, dit bonsoir.
0: Oui, Phil Barnet.
24: Oui, Gérard.
0: Un conseil que je te donne.
24: Bonsoir.
5: Non, c'est pas lui, alors. C'est pas lui là.
0: Je préviens, je vais choper au hasard.
24: Attention.
0: Et ça va sortir sec.
24: Ok, on y va.
0: D'accord.
24: Ouais.
0: Bon. Alors, Phil Barnet, tu arrêtes de dire bonsoir et tu réponds correctement à la question. Merci.
24: Allez.
23: D'accord. Gérard, oui, effectivement, moi, j'ai fait une carrière un peu solo avec des disques dans les années 80. C'est vrai que les années 80, pour nous, c'était que du bonheur. Hein. J'ai fait « Je voudrais un enfant de toi ».
0: D'accord. Comment? Qui c'est qui vient de dire que c'était ringard? L'auditeur qui vient de dire que c'était ringard, qui? Bon,
24: C'est qui, là?
0: Yvette Aurore, au revoir.
24: Mais c'est pas moi, Gérard, qui...
26: Pas lui, hein.
24: Mais c'est pas moi.
26: Pas lui.
24: Ça va pas ou quoi?
26: Pas lui, GG.
0: Voilà, bonne nuit. Voilà.
5: C'est tombé au hasard.
0: Au hasard, de manière...
26: Bon vouloir, encore.
0: Non, mais c'est pas grave. Okay. Donc, Phil Barnet, donc, tu... Si mais tu pouvais préciser...
23: Oui, donc j'ai fait ma carrière dans les années 80. J'ai sorti pas mal de 45 tours qui ont bien vendu. Et puis, dès qu'on est passé dans les années 90, ça a été le creux de la vague. Et là, j'arrive pas à remonter. Là, actuellement, j'essaie de sortir mon nouvel album, mais bon, je trouve plus de producteurs. C'est passé quelque chose.
2: Non, mais quel nouvel album que tu veux sortir exactement?
23: Un best-of.
2: Ouais, mais le quoi comme best-of?
23: Le mien. Le
2: best-of. Ouais, mais lequel?
5: Le best-of des singles, non?
23: Le best-of de mes singles, notamment avec un remix de Je voudrais un enfant de toi.
2: Ouais, mais ça c'est connu, c'est connu, hein.
5: Bah, mais un best-of, c'est quoi? C'est une chanson connue qui a marché, hein.
2: Non, mais ça, c'est connu, ça date de je sais plus quand.
23: 83, genre.
2: Ouais, à toute manière,
23: en top 50 devant Peter et Sloan, et je les ai niqué leur race d'ailleurs.
2: Tu l'as peut-être
5: Je cherche justement, je cherche.
2: T'essayes de le charger. T'essayes de le chercher, pardon, oui. Pas de le charger. Par contre, je voulais signaler qu'on était quand même, Max m'a donné un petit chiffre, on était 14 091 732 auditeurs sur le premier débat.
3: Bonjour.
2: Donc qu'on appréciait à peu près, on n'a pas été jusqu'au bout du débat, mais qu'on appréciait quand même le thème du débat. Hein.
5: Gérard,
2: oui,
5: excuse-moi, à la place de la grosse Yvette, on accueille Mort Schumann.
2: Mort Schumann, bonsoir.
6: Oui, salut.
2: Bonsoir.
6: Gérard, salut tout le monde.
8: Bonsoir.
6: Bonsoir.
2: Alors, t'appelles d'où?
6: J'appelle de Paris,
2: 101.9. Ok.
6: Voilà.
3: Désolé, Mort.
2: Cool chienne Montpellier, donc pour toi.
3: Bah écoute, cool chienne, je pense que la musique des années 80, c'est vrai qu'elle était mieux dans les années 80.
2: Mm-hmm.
3: Tu disais tout à l'heure.
2: Non, mais qu'avant. Ouais, mais qu'avant, on parle.
3: Regarde, les années 1900, déjà au niveau des instruments, il y avait un problème. Il n'y a pas de synthé, c'est qu'il y a plein de synthés dans les musiques des années 80. Donc en 1900, ils en sont encore, je sais pas, au clavecin, tu vois.
2: Ouais, ouais.
3: Pas à l'orgue de l'église.
2: Ouais,
3: tu vois.
2: Ouais. Non, on va pas parler de. Non. De la attends, coup de chienne. Ouais. On va pas parler des églises.
3: Mais non, mais c'est au niveau des instruments, tu vois, ils avaient pas.
2: Oui, non, mais dans ces cas-là, si je te pose une question,
3: ouais.
2: Est-ce qu'en 1900, Jean-Michel Jarre jouait du synthé?
9: Bah oui, c'est clair que oui.
2: Qui a bien connu Jean-Michel Jarre?
6: Phil Barnet.
2: Oui. Mort Schumann ou Jean Zosian,
6: oui.
2: Vous pouvez répondre. Hein.
6: Ah ouais, pas de problème. Hein. Mais
2: non, mais de toute manière, on mène un débat, donc je pose la première question. Mais on peut, c'est pas parce que j'aime particulièrement Jean-Michel Jarre que personne peut répondre.
5: Ouais, mais moi, donc, je les ai calmés, Gérard. Hein.
2: Non, mais
5: on me dit calme, je calme.
2: Non, mais c'est bon là.
3: Est-ce que Dalida peut intervenir?
2: Il n'y a pas de Dalida sur le débat. Question IRC. Attendez, il n'y a pas de Dalida, d'accord?
3: Gigi, c'est toi.
2: Il n'y a pas de Dalida.
3: C'est toi là-bas dans le noir.
2: Bon, c'est quoi là ce bordel encore?
6: Ouais, c'est vrai ça.
2: Non, je crois que ça vient de là-bas. Rigo.
10: Oui, une question de DJ Flove sur IRC. Il voulait savoir si un DJ français est considéré comme un chanteur de variété française.
2: Un DJ, non, parce que c'est une personne qui mixe, donc comme toi, tu as l'habitude de mixer, donc on peut pas mélanger le mix à la chanson française. Parce que sinon, on n'en finirait pas. Justement, il y avait des questions, par exemple, la question que je vais vous poser, qui a rien à voir avec le débat. Pensez, justement, avant que tout le monde réponde à la première question, et justement, on va en venir à ta question. Pensez-vous que Max, d'ici l'an 2000, sortira un tube, lui? Donc, on va demander à Phil Barnet. On fait vite un tour de table, hein. Phil Barnet,
6: oui,
2: pour toi, est-ce que Max sortira un tube, lui?
5: Dans la variété, bien sûr.
2: Dans la variété
5: française.
2: Dans la variété française.
5: Ou nationale.
2: Tout en mixant. Hein.
6: Oui, tout à fait. Oui, moi, je pense qu'il pourrait faire une reprise de « Il est libre, Max ». Il y en a même qui disent qu'ils l'ont vu mixer.
2: Mmh. Ouais, ça, c'est...
6: Ça marcher, ça.
2: Qui c'est qu'il... c'est... comment qu'on l'appelle, le chanteur qui chantait « Il est libre, Max »
5: Yves Simon.
2: Non.
6: Hervé
2: Christiani. Cool chienne.
3: Ouais, bah écoute, je sais pas, moi je pense qu'il pourrait faire un mariage culturel, tu sais, avec de la musique traditionnelle et de la techno.
2: C'est-à-dire ?
26: Donc, je sais pas, labouré périgourdine, un truc comme ça, avec un truc bien hardcore derrière, je pense que ça pourrait faire un...
2: Non, mais attends, je te demande...
26: En 2000, regarde...
2: Non, mais attends, Cool chienne, je te demande si Max, il fera un tube d'ici l'an 2000.
26: Eh ben, je te dis oui, avec...
2: Non, mais attends, pour l'instant, t'es en train de me sortir n'importe quoi comme connerie.
26: Pas du tout.
2: Mais si, arrête.
26: C'est pas le genre de la maison, arrête.
2: Mais attends, c'est pas le genre de la maison. Bah pour non, l'instant, t'es en train de me prendre pour un con.
26: Bah non, arrête, oh là là.
2: Bon, ah, allez, Jean Josgan.
4: Oui.
2: Donc toi, de Bar-le-Duc...
4: Le pays de la Sophie Talman, quand même.
2: Ouais, mais on en a rien à foutre d'elle. On s'en fout d'elle.
4: Gérard.
2: Bon, toi, ça fait combien de temps que t'écoutes Fun Radio? Tiens, justement, avant...
4: Voilà, Gérard, c'est une des premières fois que je t'écoute et j'ai vraiment eu envie de t'appeler parce que vraiment, tu m'as fait craquer.
2: Mm-hmm.
4: Et...
2: Non mais personnellement.
4: Un enfant de toi.
2: Jean-Josgan. Oh, s'il vous plaît les autres là, vous laissez répondre.
26: C'est vrai qu'avoir un enfant quand même. Hein.
2: Ça y est, on laisse parler Jean-Josgan. Je lui pose une question. Donc ça fait combien de temps que t'écoutes à peu près Max le soir? Juste comme ça, hein, tu me réponds clairement.
4: Franchement. Ça doit faire à peu près 3 semaines. Je suis toute vierge encore.
2: Ah d'accord.
8: Non mais Gérard, c'est pas la variété française.
2: On pourrait parler
8: des autres chanteurs et tout ça.
2: Mort Schumann.
8: Parce que...
26: Ouais.
2: Mort Schumann, toi.
26: Bah alors moi,
2: mais attention, on parle...
4: On parle à Jean-Josgan.
2: Non mais Mort Schumann.
26: Ouais, alors moi je pense que ça lui laisse peu de temps à Max pour faire un tube d'ici l'an 2000. Ça fait que 4 mois. Donc ça risque d'être un peu dur quand même. Tu trouves pas, Gérard? C'est possible.
2: Non, mais de toute manière.
4: Tu pourrais faire une reprise.
2: Non, mais de toute manière, avec tout ce qu'il est en train de faire à l'heure actuelle, il y arrivera. Moi, de toute manière, je lui tire mon chapeau pour tout ce qu'il fait à l'heure actuelle. Hein.
26: Ouais, c'est clair.
2: De toute manière, il n'y a que lui qui peut le faire en étant animateur radio, plus faire ce qu'il fait derrière.
8: Gérard, sans vouloir te vexer, je crois pas du tout que ce soit le débat.
2: J'avais bien précisé qu'hier que Max allait en prendre plein son grade, donc je préfère le féliciter tout de suite. Ouais, c'est pas voilà. pour lui tirer des...
8: On t'accouche un peu là.
2: C'est pas pour lui tirer des fleurs, mais je préfère lui dire chapeau pour tout ce qu'il fait. Voilà. Donc,
9: sur IRC, on est 8712. Et il y a Devien Corbier qui a fait un petit sondage auprès des petits chanteurs à la Croix de Bois. Alors, quelle personnalité de la chanson française aimeriez-vous voir en duo avec une personnalité internationale? Gérard, tu m'écoutes, ça fait plaisir.
2: Non, mais
9: donc 26% ont dit Dorothée avec Dr Dre, 22% Douchka avec la Mano Negra, 17% Benny B et Axel Red, 14% Jordi avec Faceless, et 48% Gérard avec TLC pour le tube Unpretty.
2: Quoi?
8: Un ass.
2: De quoi c'est
9: un
2: c'est
9: ass.
8: Un ass.
9: In your ass.
8: In your ass.
9: Lick my ass, je crois.
2: Non, je pense pas.
9: Comme ça.
2: Petit sondage avant qu'on attaque la deuxième. Alors, aimez-vous la variété française? Alors. Ah bon?
26: Ah bon?
2: Ah, c'est pas mal. 42% préfèrent la. Mais ça n'a rien à voir avec la variété française.
8: Mais tu lis les débats ou...
2: Mais 42% préfèrent la pétanque, c'est plus bof.
8: Bah oui.
2: Mais attends, mais ça n'a rien à voir avec...
8: Ils préfèrent la pétanque à la chanson.
2: Il y en a qui n'aiment pas
8: la variété française, qui préfèrent la pétanque.
2: Ouais, 31% pensent que c'est dangereux et pour l'anus, ça n'a rien à voir.
8: C'est quoi? Je comprends rien ce que tu lis là.
2: 31% pensent que c'est dangereux pour l'anus.
8: Ah oui.
2: D'accord, c'est dangereux pour toi quand tu vas avoir une pute au bois de Boulogne. Manu, t'arrêtes s'il te plaît parce que c'est la dernière fois.
11: Qu'est-ce que j'ai fait?
2: 29% sont dans Ping Chun. Qu'est-ce que
8: quoi,
2: c'est ça? C'est quoi ça? Tiens.
11: Attends, va.
2: C'est quoi cette merde encore là? Moi je veux pas faire.
8: Sont dans un pipe chaud et n'ont pas pu répondre.
2: Bah ouais, bien sûr, c'est encore tes conneries à toi. Et 20% des gens me demandent si je préfère la variété française d'Angleterre. Ça n'a rien à voir.
11: Non.
2: Oh là là, oh putain, j'en ai marre de travailler avec une équipe de nazes.
8: Oh, merci, ça fait plaisir.
2: Non mais des nazes comme vous qui me... Parce que mettez pas ça sur le Dorago parce qu'il est pas là de la semaine, donc c'est vous deux qui poutez la merde. Deuxième question, la variété française rapporte-t-elle de l'argent? On va demander à Phil Barnet.
23: Oui,
2: bah ben, ça, oui,
23: oui,
2: hein.
23: Oui, ben moi bien.
2: Bah ça, bah oui, tout le monde va me répondre oui.
23: Oui,
2: hein.
23: Oui, c'est clair.
11: Bah oui, mais il y en a qui gagnent plus que d'autres. Hein. Il y a des, des chanteurs ratés aussi qui perdent de l'argent.
12: C'est vrai, c'est vrai.
11: Phil Barnet, il a beaucoup moins gagné que Jean-Jacques Goldman, hein, par exemple.
2: Pour l'instant, vous fermez. Toi, tu fermes ton micro, tu fais ton standard et tu te tais. Je veux pas t'entendre, Manu, s'il te plaît.
26: Goldman, il a pas d'enfant.
2: Ton micro, s'il te plaît, Manu.
11: Merci.
26: Gérard, par exemple, le chanteur de Benny B, maintenant, il est chauffeur de bus, hein. Et c'est pas des conneries.
2: Qui?
26: Le chanteur de Benny B. Ouais.
2: C'est vrai, chauffeur de bus, hein. C'est qui vient de poser cette question?
26: C'est Mort Schumann.
2: Ouais, bah Mort Schumann.
26: Oui, mais attends, mais c'est pas des conneries, Gérard. C'est vrai, tu sais, attends.
2: Tire à voir...
26: Attends, Gérard, pourquoi tu me viens? J'ai rien dit.
12: Attends, tu connais, Gérard, au moins Benny B?
2: Benny B, c'est un truc qui se passe sur la 3, d'accord? Alors arrêtez de me prendre pour un con.
23: Non, ça c'est Pascal Brunner, Gérard.
2: Ouais, c'est ça. Non, bien
11: c'est
2: sûr.
11: Pas Benny Hill, c'est Benny B.
26: Benny Hill, ouais, Benny B.
2: Bon, allez, de toute manière, on n'est pas en train de parler de bande dessinée. Bon, de toute manière, qu'est-ce que vous avez là?
26: Je connais pas Benny B.
12: B-E-Z-Y-B, on me dit.
2: Tout à l'heure, je sens que Mort Schumann.
26: Mais j'ai rien dit, Gérard. Mais t'es un ouf.
2: Eh ben, Gérard, le ouf.
12: Gérard.
2: Au revoir.
11: Ça y est.
12: Gérard, sur IRC, il y a Sperminator à 1h27 qui demande qui a inventé la variété française et en quelle année.
2: Eh ben, justement, on va te poser la question. Phil Barney va peut-être nous répondre.
12: Ah, Phil Barney.
23: Et oui, ben Gérard, alors c'est très très étonnant. En fait, la variété française est inventée en 1964 par Dave.
2: Non.
23: Le chanteur de Vaninas, tout à fait.
2: Ça m'étonnerait.
23: Et il est avec moi d'ailleurs, je peux te le passer si tu veux, parce qu'on est en.
2: Non.
12: Du monde derrière.
2: Non, mais si t'as du monde derrière, c'est pas la peine de participer dans
23: Dave,
2: un débat.
23: Viens, Dave. Oui, j'arrive. Oui, bonjour.
2: Non, Phil Barney. Phil Barney.
23: C'est Dave.
2: Phil Barney. Manu.
12: Ouais.
2: Merci pour Phil Barney.
11: Oui, quoi, je le viens.
2: Tu dis à Phil Barney qu'il arrête d'avoir du monde et tu lui dis au revoir.
11: Je le viens, donc.
2: Voilà. Au revoir. Merci. Alors, cool chienne, Montpellier.
26: Ouais. Ben écoute, moi je dirais, tu sais, le pianiste un peu ringard, là, qui fait les musiques d'ascenseur.
12: Charlie Oleg.
26: Non, Richard Kleptoman.
12: Ah ouais.
2: Richard Klederman.
26: Ah oui, voilà, Richard Klederman, voilà.
2: Moi, non, mais écorche pas trop son nom, quand
26: pardon,
2: même.
26: Pardon,
2: parce que justement, en parlant de lui, on n'en entend plus parler.
11: Non, mais il fait un gros carton au Japon.
2: Ah. Ouais,
11: Oui. Il cartonne vraiment au Japon.
2: Ah ben lui aussi parce qu'il y a.
11: Il fait des sushis maintenant.
2: Oui, Manu.
23: Oui.
2: Attends, écoute, Yann.
11: Qu'on accueille deux personnes pour remplacer celles qui sont parties. On accueille Joe Starlet et Chantal Goyot.
2: Joe.
13: Bonsoir.
15: Bonsoir.
13: Salut Joe, quoi. Ça va quoi?
15: Moi, tu peux m'appeler Jaguar Gorgon, quoi.
13: Ok, quoi.
2: Tu peux le calmer celui-là?
11: Bah, il est attends, comme ça, hein, calme, je lui comme ça, il est calme.
13: Ah non, là, il est calme en plus.
11: Non, là, il est calme, hein, c'est normal.
2: Manu,
15: trop calme, là, tu vas pas me vénère.
2: Bon, alors tu.
13: Et surtout,
11: ah non, mais non, pas déjà.
15: Vas-y, pose ta question, quoi.
11: Vas-y, pose une question, moi.
2: Bah, attends, tu me. J'ai même pas le temps de noter son nom, alors bon. Qui se calme un peu, lui.
11: C'est vrai, calme-toi, mec.
13: Ouais, Joey, reste cool.
2: Bonjour, t'appelles d'où?
15: Moi, j'appelle de la Saint-Denis, quoi.
2: 101.9. Et l'autre.
11: Chantal Goyot.
2: Bonsoir. Chantal Goya.
11: Goyot.
15: Goyot.
2: Chantal Goyot, t'appelles d'où?
15: J'appelle de Paris.
2: 101.9, ok.
15: Voilà, j'ai
2: fait. Cool Chien, tu voulais rajouter quelque chose?
26: Non, je crois qu'on avait fait le tour.
2: Non, mais sur la deuxième question. Hein.
26: Non, je crois qu'on avait fait le tour.
2: La variété française rapporte-t-elle de l'argent?
26: Écoute, je pense un maximum de caillasse. Hein. Quand tu vois les concerts gigantesques qu'on fait maintenant, t'as vu?
15: C'est clair.
26: Ils remplissent des stades de 2000 personnes. Non, mais Joe, calme. Donc, je pense que, je sais pas, en plus, 150 ou 200 francs l'entrée, quand tu vois Céline Dion qui fait son pauvre show minable, qui fait payer, je sais pas, 400 francs, je crois, pour rentrer, s'il n'y a pas de l'argent qui tombe à la fin, c'est qu'il y a quelque chose qui va pas, tu vois.
2: Mmh. Non, mais de toute manière, on va
26: moi,
2: pas...
26: Moi, je trouve ça scandaleux.
2: C'est Cool Chien, là, qui...
26: Oui, c'est Cool Chien, moi, je trouve
2: non, mais,
26: ça scandaleux.
2: Non, mais même, de toute manière, ça sert à rien que de parler des du prix que les gens font pour, ouais, non, mais pour attends, ça.
3: Regarde, ça part dans tous les sens. Johnny, il arrive en hélicoptère. La prochaine fois, il fait quoi? Il va débarquer en...
2: Non, en fin de compte, il n'est pas arrivé en hélicoptère. Hein.
7: C'était lui, c'est un sosie.
14: C'est pas lui, ouais.
2: Non, c'était pas lui. Hein. Non. Attention, c'est...
3: Ah,
2: c'est
3: au concert de Céline.
2: Non. Ça, pardon. justement, Kulchian, et ça, je pense que tout le monde va être d'accord avec moi.
7: Oui, je suis d'accord avec toi.
2: Ça n'a jamais été lui qui est arrivé en hélicoptère, c'est un sosie. Hein.
3: Ouais, mais regarde Céline Dion, avec elle a fait venir le bateau, l'iceberg, tout ça sur scène. Je trouve pas que c'est démesuré.
2: Mais non, mais attends, tu veux parler de quoi là? Tu veux parler du Titanic?
3: Bah oui, regarde.
2: Ouais, non, mais attention, ça a rien à voir avec la. Non, mais ça a rien à voir avec la chanson française.
3: Oui, mais il faut de l'argent.
2: Ah si, c'est Fildar. Fildar, attendez, oui. S'il vous plaît, la chanson du Titanic. C'est Céline Dion qui l'a faite.
3: Bah oui. Okay. Oui. Elle fait pas que jouer dans le film, elle chante aussi.
2: Ouais, mais ouais, d'accord. Bah oui. C'est bon.
16: C'est elle qui a réalisé aussi le film.
2: Jean Josgan.
14: Oui. Je suis encore là, Gérard.
2: Ouais, ben tu réponds, s'il te plaît.
14: Ah, bah écoute.
2: Je vais te dire une chose, que si t'es en train de prendre ton pied.
16: Gérard, elle kiffe à t'écouter, mon vilain.
3: Vas-y, Joey, broute-lui là, avec ton motoculteur là.
16: Bon, bah je l'ai viré, ok.
17: Gérard, sur IRC, il y a Wahunda qui se pose une très bonne question. Mmh. Est-ce que on peut considérer les chanteurs français de variété française quand ils chantent en anglais? Big up.
2: Variété française quand ils chantent en anglais. Oui.
17: Céline Dion, par exemple.
2: Ouais, il y a plusieurs chanteurs français qui reprennent des chansons anglaises, comme...
17: Hector me signale sur IRC que Céline Dion n'est pas française, en fait, elle est canadienne.
2: Oui, ça c'est vrai. Donc...
17: Merci Hector.
2: Ouais, mais ça c'est vrai.
16: Oui. Bah justement.
17: Alors comment
16: ouais.
17: On fait?
16: Ouais, quand tu vois Notre-Dame de Paris.
17: Ah Paris.
16: Hein, c'est quand même, ils chantent quand même des trucs de Paris, de Notre-Dame, et ils sont tous canadiens aussi. C'est pareil.
2: Ouais. Oui. Patrick.
16: Fiori, bon, il est corse, mais le reste, c'est tous des Canadiens.
2: Laura Fabian, non, elle est.
16: Non, Laura Fabian, elle est pas dans Notre-Dame.
2: Bah si. Non,
16: elle couche avec lui, c'est différent.
2: Ouais, non, mais ça, c'est pas pareil, ils vont se marier.
16: Non, mais il y a Garou, Lou Garou,
2: ouais.
16: Il est canadien. Il y a Daniel Lavoie, il est canadien.
2: Mmh.
16: Ouais. Il y a...
2: Celle qui joue le rôle d'Esmeralda, là, comment
16: Pauline Esther.
2: Ouais.
16: Elle est canadienne.
2: Non, elle est française, elle.
16: Non, c'est pas Pauline Esther, c'est...
2: Non,
16: c'est Corinne Charby.
2: Mmh. Elle est française.
16: Oui, oui, d'accord.
2: Mmh.
16: Et il y a aussi le noir, là, Anthony Cavadin.
2: Je pense pas.
16: C'est pas lui.
2: Ça m'étonnerait. Manu, s'il te plaît.
16: Oui.
2: Et justement, il y a un petit truc qu'on se posait avec Max avant qu'on reprenne les auditeurs.
16: Ah, je t'en supplie.
2: Est-ce que tu peux essayer de
16: d'appeler Claude François?
2: Non.
16: Non. Problème.
2: Est-ce que tu peux nous faire plaisir pour les auditeurs qui l'ont bien aimé durant.
16: Chante.
2: Non. Non.
16: Ah,
2: non, non,
16: oui.
2: Non, pour les auditeurs qui l'ont déjà écouté l'année dernière, mm-hmm. Est-ce que tu peux nous appeler Couscous? Ça me ferait plaisir quand même. Tu peux pas l'avoir?
16: Bon, je pense que si.
2: Tu peux pas essayer de nous avoir...
16: Me fais une petite bise, ça peut
2: non,
16: se négocier.
2: Non, il n'y a pas de bise.
16: Oh,
2: tu peux pas essayer...
16: Dégueulasse. Un petit bisou sur la joue, Gérard,
2: non,
16: ça
2: fera
16: tellement kiffer
2: non,
16: ce
2: non,
16: soir.
2: Mais, tu peux essayer de nous avoir Couscous?
18: Un bisou.
2: Non, allez.
18: Allez,
2: une poignée de main si tu veux, mais c'est bon. Tu peux essayer de nous avoir.
16: Oui, on va essayer.
2: Tu peux essayer de nous avoir.
16: Passe à la question suivante quand même.
2: Donc alors,
19: juste avant que tu la poses, je vais accueillir quoi? Je vais accueillir un auditeur, il s'appelle Dédiqué.
2: Hein?
18: Ouais, bonjour.
19: Dédiqué.
18: Salut
17: Dédiqué. Salut Dédiqué.
18: De Belgique.
17: Voilà,
2: voilà.
18: Dédiqué,
2: do you speak martien? Dédiqué.
18: Oh,
25: vous êtes fou.
18: Oh,
16: oui. Calmez-vous un peu là.
18: Ouais.
2: Mais c'est bizarre, ouais, normalement. Oh.
18: Oui. Donc, j'appelle de Belgique.
25: Bonsoir.
18: Bonsoir. Bonsoir.
2: Bonsoir.
18: Bonsoir.
2: Salut.
18: Bonsoir quoi?
3: Alors, rattache ta salopette là.
2: Il me semble que Pilar vous a demandé de vous calmer.
18: Moi je suis calme.
2: Parce que sinon je vais. Ouais, non, mais j'en connais que tout à l'heure.
19: Vas-y, vas-y, Gérard, c'est bon.
2: Bon, alors. Là.
19: Vas-y.
2: Si vous écoutez pas ce que Fildar vous a dit, c'est moi qui vais vous virer, hein. Ça va aller vite. Non, on l'a posé. La variété française s'exporte-t-elle à l'étranger? On va demander à. Ben, coup de chienne.
3: Ben écoute, je pense qu'avant toute chose, elle s'exporte déjà vachement bien en France.
2: Mm-hmm.
3: C'est quand même en France qu'on exporte le plus que de 10 français.
2: Mm-hmm.
3: Quant à savoir si dans les pays étrangers...
2: Non, à l'heure actuelle, les chanteurs français ont l'habitude de reprendre des chansons qui viennent, par exemple, si on prend comme d'habitude, ou La Rousseau, non pas La Rousseau, parce que La Rousseau, c'est des chansons qu'elle a créées elle-même.
19: Non, c'est faux.
0: Elle a
19: pris le truc de la Coupe du Monde et de Régine.
2: Ouais, mais d'accord. Non, mais on va parler de. Oh.
1: Et un, et deux.
2: Oh, et
1: trois.
2: Merci. Parce que pour l'instant, je suis en train de faire allusion aux chanteurs français. Donc, c'est vrai que pour l'instant, My Way, ça a été repris en combien de langues?
19: Au moins une vingtaine.
2: Ça a été chanté en français par qui c'est qui a inventé que le My Way?
0: Claude François.
2: My Way. Comme d'habitude, c'est Claude François.
19: Ouais.
2: Après, ça a été repris par Michel Sardou.
0: Ah bon.
2: Non. Non,
0: Michel Fugain.
19: Si, ça a été repris par les NTM.
2: Non.
0: Si.
2: Bon, attends, Fildar et NTM, ils ont jamais chanté My Way.
0: Demande
2: ils ont
0: jouer.
2: Chanté Nique ta mère. D'accord. C'est qui a repris My Way comment
19: il y a eu Frank Sinatra. Hein.
2: Ouais, Frank Sinatra.
0: Ah. Après, il y a eu Jackie Sardou.
2: Ça, non.
0: Vrai.
2: Non, mais ça, Frank Sinatra, c'est vrai qu'il a fait un carton quand il l'a chanté en anglais. Hein.
19: Ouais, parce que d'habitude, ils chantent en espagnol, ça cartonnait pas.
2: Mais non, c'est pas...
19: Non, mais
0: comment on dit d'ailleurs My Way en espagnol?
2: Ah ben, je sais pas si ça a été repris en espagnol.
19: Récemment, il n'y a pas le truc Rai, là, qui est ressorti, là.
0: Non, 2-3 soleils, ils ont fait...
2: Après, ils l'ont repris Foudel, aussi. Là. Ouais, mais ils l'ont repris, mais ils l'ont saccagé, donc... Ça n'a pas été fameux. Non, mais c'est vrai que faut dire une chose. En fin de compte, qui avait inventé My comme d'habitude, c'est Claude François.
19: Charlemagne.
0: Non, c'était Charlemagne.
2: Non. C'est tout le monde a repris cette chanson-là. C'est dommage que.
19: Mais c'est pas de la variété française, ça.
2: Si, c'est Claude François qui l'a sorti. C'était français quand même.
19: Mais Claude François, il était pas français.
0: Mais... Bah non.
2: Quoi, Claude François, il était pas français? Non, mais attends, tu te prends pour qui, toi?
19: Non, sérieux?
2: Mais attends.
19: Il était belge.
0: Ouais,
2: Mais bien sûr. Mais oui, tiens, il est mort de quoi?
19: Bah, je sais pas.
2: Ah. Bah, il est mort électrocuté, soi-disant, dans sa baignoire.
19: Pourquoi
2: en changeant une ampoule,
0: moi,
2: soi-disant.
0: Moi, je dirais soi-disant avec un sèche-cheveux.
2: Toi, attends, parce que là, il y a eu plusieurs versions, de manière où on va s'éloigner.
19: Bah, on fera un débat sur Claude François.
2: Ouais. Voilà. La semaine prochaine
0: serait bien.
2: Non, la semaine prochaine, les débats sont sur la Sibylle et les prostituées, parce que Manu et Fildar ont l'habitude d'aller les voir. Tous les soirs, quand ils veulent me raccompagner, ils font un petit détour par la porte d'Auteuil pour aller voir les putes.
0: Alors.
2: Enfin, question IRC, justement, non?
0: Non.
2: Non, bon, alors, Debiqué.
26: C'est pas Debiqué, hein, c'est Dadika.
2: Ouais, bon. Bon, alors, vas-y.
26: Ouais, alors moi je trouve que la musique française s'exportait bien, ouais, c'est vrai, comme par exemple nos amis qui sont là à NTM, là.
2: Le Joe, là, tu...
26: Le Joe, c'est gars.
20: Ton kiss, toi.
2: Hop, allez, hop.
20: Mais... Bah quoi, mais je suis pas agressif, quoi, tu vois, je te dis que t'es un kiss, quoi. Tu diras
2: Manu.
20: À ta grosse vilaine que je veux la tête.
2: Un.
19: Ça y est, c'est bon.
26: Rennes, ouais.
2: Terminé pour lui. Bon, alors, vas-y.
26: Donc, je disais que ça s'exporte très bien.
2: Mmh.
26: Comme la techno, par exemple, la techno française marche très bien.
2: Ouais.
26: Mmh. Donc, ça s'exporte bien. NTM, pareil, ça s'exporte bien en Afghanistan, Portugal, tout ça, ça le fait bien.
2: Non, mais...
26: Et voilà, quoi.
2: Non, attends, parce que là, faut quand même pas tout mélanger. On demande la variété française, hein.
26: Bah ouais, bah c'est de la variété.
2: Bon, non, mais c'est vrai que... moi, je pense qu'à l'heure actuelle, la variété française, il n'y a plus un seul groupe qui essaye de faire quelque chose maintenant en France. Qu'est-ce qu'on a comme groupe? On n'a plus rien.
5: Indochine.
2: Attendez, Phil Darwin.
16: Si, justement, enfin, c'est pas un groupe, c'est un chanteur, il s'appelle Mousse, et c'est Arcane sur le Minitel qui demande si c'est toi qui l'as inspiré pour son tube, son célèbre tube, Tu sens pas la rose. Tu sens pas la rose.
3: Au nom de la grosse.
5: Au nom de...
2: Ouais, allez, hop, je réponds même pas. Debiquet, tu fermes... Debiquet.
26: C'est cool, chienne.
2: Ouais, tu as t'as fermé parce que tout à l'heure, je vais te faire...
16: L'amour.
26: Ouais, ok. C'est une tarte dans la gueule, c'est ça.
2: Eh ben...
26: C'est chaud, ça. Allez, hop.
2: Voilà.
16: Ça y est, c'est
2: merci.
16: Géré.
19: Par contre, on va accueillir...
2: Couscous.
19: Non.
2: Oh, merde.
19: Attends, avant on va accueillir Patrick Topalov. Bonsoir.
16: Ah bien, ça c'est un vrai.
5: Ouais. Salut Patrick.
6: Bonsoir, c'est Patrick Topalov.
5: Salut Patrick Topalov, ça va ?
2: Fréquence.
6: J'ai bien mangé, j'ai bien bu, j'ai vraiment trop bien mangé.
2: La fréquence.
6: 3.9, bien sûr.
2: Merci.
19: Et Gérard, on va accueillir aussi.

0: va faire ou c'est déjà fait?
1: Donc Gérard
2: c'est comme un plat qui se mange entre amis.
3: Ah, cause, voilà.
4: C'est comme une fête qui se mange entre amis.
2: Voilà,
5: il y a pas de problème.
1: Bon, pour repartir dans le débat, Gérard, il y a Maclotte qui te demande de lui garder une part de tarte.
3: Non, il n'aura rien du tout, bonne nuit à lui. Patrick, t'as pas là pour toi la question, tu l'as entendu ou pas?
2: Non, désolé Gérard.
3: Bon, la variété française s'exporte-t-elle à l'étranger, pardon?
2: Surtout, elle s'importe en France, hein, je crois, parce que la variété...
3: Non, française... à l'étranger.
2: Alors à l'étranger, oui, bien sûr, tout à fait. Moi, j'ai avec ma chemise grise qui a été pompée par John Travolta et Olivier Newton-John,
3: ouais,
2: que j'avais fait avec Sim.
3: Ouais, ouais, bah ça.
2: Au carton.
3: Ouais.
2: Où t'as mis ma chemise grise?
3: Couscous.
2: Ouais, y a pas de problème. Et Gérard, tu sais, nous c'est comme ça chez nous. Nous, c'est plutôt le contraire. C'est plutôt la variété étrangère qui s'importe en France, tu vois.
3: Non, mais justement.
2: T'as regardé chez Mami, Poder, chez tous les autres, quoi.
3: Ouais, mais je te demande si la variété française elle s'exporte à l'étranger. T'as bien quand même des chanteurs français qui viennent chez toi.
2: Ouais, mais tu sais, pour nous, c'est pas pareil, parce que nous, on n'a pas vraiment de chanteurs français qui viennent chanter chez nous. Hein.
1: D'accord.
6: Enrico Macias.
2: Ouais, mais c'est pas pareil.
3: Coup de chienne.
7: Ouais, bah écoute, je t'ai déjà répondu, je t'ai dit, elle s'exporte.
3: Ah ouais, non.
7: En France.
3: Non, mais c'est bon, ouais,
7: j'ai un problème d'oreille, hein, j'ai.
3: Chantal Goyot, là.
6: Ouais, alors la chanson française, bah, c'est clair qu'on l'écoute plus en France, mais néanmoins, elle s'exporte, notamment aux États-Unis.
3: Mmh. Alors.
2: Grâce à Internet.
6: Tu sais qu'il y a une reprise de Jolie Poupée qui s'appelait Pretty Doll, et ça fait un carton.
2: Oh, my pretty doll.
3: Oh,
2: on my kitty girl.
3: Y a un petit sondage là à faire. Est-ce que la variété française existe? Donc 51% des gens répondent oui, surtout Chantal Goya, ben c'est vrai. 45% pensent que non, même avec des gros nichons. Mais c'est quoi cette histoire? Bref. 35% préfèrent me donner 10 francs pour que... Quoi que je m'excite. Alors, ça c'est... Ça, c'est bien vos conneries à tous les deux. Et 15% sont excités rien que d'entendre ma voix de puceau, alors que je suis pas puceau. Ça, c'est pour les deux travelots.
8: Si, t'es puceau du cerveau.
3: Du bois de Boulogne, où la variété française est-elle née? On va terminer vite fait le sondage et après...
8: Ouais, t'as raison.
3: On va continuer après la fin du débat. 49% des gens répondent pendant l'éclipse alors que c'est faux. Existe-t-il 34% estiment qu'ils n'ont pas à répondre, c'est trop perso. Ça, c'est leur problème. 19,3% ouais. Répondent à l'hôtel américain. Noyé, c'est pas l'hôtel déjà.
8: À l'hôpital américain.
3: Non, c'est marqué hôtel. Désolé, merci, ah. Merci.
8: J'ai marqué hôpital.
3: Non, mais c'est marqué hôtel, donc c'est toi qui fais les sondages de merde. Et 12% ne parlent pas, ils sont trop jeunes. Bah, ça, c'est bien tes conneries, Fildar.
8: Mais non, c'est pas moi.
3: Et dernier sondage. Et pensez-vous que la variété française peut devenir internationale? Alors, 81% pensent que ça peut arriver vu le chômage, donc c'est faux. 55% pensent que oui, si c'est le Stade de France.
8: Si ça se passe au Stade de France?
3: Non, c'est marqué. Non, c'est marqué. 55% pensent que oui, si c'est au Stade de France, c'est pas. Ce que tu viens m'annoncer.
8: Pardon.
3: Donc c'était ta petite merde à toi de sondage. 36% pensent que c'est déjà pas facile de me comprendre, ça c'est faux. Et 12% pensent que ça ira mieux à 2 heures parce que je ne serai plus là. Alors Fildar, un petit conseil que je te donne.
8: Non, c'est pas parce que tu seras plus là, c'est parce que ça pue.
3: Non, mais un petit conseil que je te donne. Manu, tu éteins ton micro s'il te plaît. Merci. Alors Fildar. C'est oui. Simple, devant Max qui est à côté de toi, oui. C'est la dernière fois que tu me sors des sondages de merde. Tu vois ton sondage? Voilà. Hop. Voilà. Parce que c'est pas la peine de dire que Sirigo c'est faux, c'est toi. Ok, alors en de bon entendeur, salut.
6: Salut.
3: Alors, donc, c'est pas la peine de mettre ça sur son nom. Rigo, question inertée avant.
1: Oui, à part Joey Star.

0: laisse pas traîner ton kyste, il doit bien y avoir autre chose. Info ou un tox Non, bah non.
1: Non, il n'y a rien.
0: Après, pose ton gun, pose ta tarte, des trucs comme ça.
1: Bon, alors. Faut-il être majeur pour faire. Faut-il être majeur pour faire de la variété française? On m'a demandé à Chantal Goyot.
2: Ah non, pas du tout.
1: Pourquoi?
2: Jordi, bah Jordi n'était pas majeur.
1: Ouais, mais ça, oui, mais, ouais, mais attention, justement, on va peut-être
2: oui.
1: faire un
2: amalgame.
1: Non, on va justement en parler. On va oui. demander. Donc toi, tu vas pouvoir nous éclaircir.
2: Oui.
1: Coup de chienne.
3: Bah écoute.
1: Pareil. Non, mais attends, coup de chienne. Ouais. Tu vois, on va en parler. Couscous.
4: Bon. Oui, qu'est-ce qu'il y a?
1: Non, mais on va parler de Jordi, mais tu réponds correctement, hein? D'accord?
4: Il n'y a pas de problème.
1: Ok. Patrick Topalov, pareil.
5: Oui, tout à fait, j'ai bien connu Jordi.
1: D'accord. Donc, c'est vrai que, comme Chantal Goyot disait, c'est vrai que Jordi, quand il a commencé à dire, à chanter la chanson...
2: Il était pas majeur.
1: Il avait quel âge?
3: Il avait 3 des couches, ans. Il avait 3-4 ans.
1: Non.
2: J'ai pas demandé à Max.
6: Ah, il avait 3 ans.
1: Ouais. 3 ans. Non, pas quand il a chanté sa chanson.
6: Bah si, hein. Alors, ça, c'était bébé, dur d'être un bref.
7: Un bébé.
1: Ouais, mais faut bien se dire une chose.
6: Ouais. Ça a été
1: qu'après,
3: c'est que toi, si tu mets des couches à 38 ans, c'est que t'as une excuse.
1: Non, mais faut bien se dire une chose, c'est qu'est-ce qui s'est passé après dans l'histoire de Jordi?
6: Bah, galère, la drogue.
3: Il a ouvert
1: Non.
6: Et la coke à 4 ans, ça pardonne pas, je te dis.
1: Bon, Manu, tu m'éteins ton micro. Pour l'instant, parce que c'est pas avec toi que je m'adresse.
2: Mais après, il a ouvert un parc
1: Non. Ce qui s'est passé, vous savez ce qui s'est produit?
2: Dis-le.
1: Eh ben moi, je vais vous dire une chose, c'est que à l'heure actuelle, je ne sais pas où ça en est terminé,
2: ouais.
1: Mais il a eu, il a attaqué ses parents en procès mm-hmm. parce que ses parents lui avaient carrément pris l'argent.
6: Il a 8 ans.
2: Il a quel âge maintenant?
1: Maintenant, je ne sais pas.
5: Il a 11 ans. Il vit à Fécamp.
1: Non.
2: Ah ouais.
6: Si,
5: Gérard, je suis
6: désolé. Non, Patrick vient de te répondre. Il a 11 ans, il vit à Fécamp.
5: Il a 11 ans, il vit à Fécamp et il fait de la techno, figure-toi.
1: Ah bon
2: mm-hmm.
5: Oui, figure-toi.
1: Ah. Mais de manière, je l'ai connu
5: à l'époque où il avait ouvert son Jordi Land.
1: Ouais, c'est ça.
5: Écoute, Gérard, s'il te plaît.
3: C'est un bar à plus populaire, oui.
5: J'ai connu Jordi hein, et ses parents. Ils habitaient dans les Yvelines, ils avaient une ferme.
6: J'arrive pas à reconnaître.
5: Ses parents ont divorcé.
1: Enfin, Manu, une.
6: Pardon, j'avais pas compris, ça y est.
1: Merci.
3: Hop là.
1: Couscous.
4: Oui.
1: Donc, pour toi.
4: Donc moi, sur Jordi, c'est ça?
1: Ouais. Non, mais on fait un tour de table. Donc est-ce que t'es au courant de l'histoire qui s'est produite?
4: Bah, bien sûr, j'étais au courant. Sa famille, c'était un peu comme les Thénardier, tu vois. Ils l'ont fait chanter, puis après, ils ont embambé le blé. Mais ça t'a lui de faire attention à ce qu'il faisait. Hein. Ça, c'est...
1: Ouais, mais moi, ce que...
6: Pourquoi il n'a pas pris d'avocat?
1: Non, mais ce que j'ai trouvé...
4: Mais ça aurait dû se passer au tribunal, comme avec toi, Gérard.
1: Non, mais moi, ce que j'ai trouvé ça... Moi, ce que est dégueulasse de la part de ses parents, c'est qu'au lieu de lui donner le
3: fric... Au lieu de lui dire de fermer sa gueule parce qu'il chantait comme une merde, ils l'ont laissé faire. C'est
1: bon, tout. Alors, coup de chienne.
3: Oui. Non, mais c'est vrai qu'il chantait un peu comme une merde, quand même.
2: Non.
3: Attends, elle reconnaît, il chantait comme une savate.
2: Non, c'est faux, il chantait vachement bien.
3: Ouais, d'accord. Attends, tu vois, il chantait, il peut.
6: Ah, je reconnais toujours pas. Hein.
4: C'était du playback.
6: Hein. Ouais, non plus. C'est une variété française, c'est quoi?
2: Oh
3: ouais.
6: Ok, c'est géré.
1: D'accord, merci. Ça veut dire.
6: J'ai bien compris.
1: Pas chaud.
6: Et d'ailleurs, on accueille quelqu'un, Gérard. On accueille.
1: Pour terminer, oui.
6: On accueille licence 4. Big up.
1: Ah, licence 4.
8: Allez, viens boire un petit coup à la maison. mon pote GG, ça va?
1: Qu'est-ce que ça peut te foutre, tes médecins?
8: Bah non, mais tu te souviens pas de moi, mon pote? Écoute bien celle-là, on l'avait fait spécialement pour toi. Allez, viens tirer des grosses à la maison. Il y a des grosses journées, plus du saucisson.
1: Bah celui-là, tu vois, il a même pas besoin de finir le débat. Donc
6: okay,
1: on va terminer.
6: Il y en a un autre, il y a Cookie Dingler.
9: Elle est à bon nez, à Marie-Claire. Bonsoir Gérard et bonsoir à tous mes amis de Radio Nav.
1: Salut.
4: Bonsoir à tous.
9: Bonsoir.
2: Ça va?
4: Bonsoir.
1: Oui. Bon, c'est comment ton nom? Arrête de dire des conneries s'il te plaît, merci.
9: Je m'appelle Cookie Dingler et c'est moi qui ai fait Femme Libérée dans les années 80, tu te souviens?
4: Non.
1: Non mais attends, tu t'as...
9: Une femme libérée, tu sais, c'est pas si facile.
1: Oh, ta fréquence, s'il te plaît, au lieu de dire des conneries.
9: 97.3, j'habite à Strasbourg, je suis strasbourgeois à la base.
1: Bon, alors, dernière question, et puis après, on va s'arrêter. On va faire une petite conclusion un peu de partout. Donc, pour toi, le Gougou, là.
7: Cookie Lingler.
1: Ouais. Donc, pour toi, l'histoire de Jordi, qu'est-ce que t'en penses, toi?
10: Non, on va pas passer la soirée sur Jordi, hein.
1: Non, mais... Oh là là, celui qui siffle, il m'énerve. Santal Goyo.
2: Oui.
1: Avec Poupachou, tu te calmes parce que tout à l'heure, tu allais faire Poupachou au stand.
2: Non, c'est pas moi.
1: D'accord. Pour terminer, vite fait.
6: J'ai juste avant de terminer, il y a quelqu'un qui voulait absolument participer. Il s'appelle Bernard Minou.
2: Bonsoir Bernard.
11: Oui, bonsoir, c'est Bernard Minou.
2: Salut.
11: Bonsoir. Bonsoir Gégé. Mm-hmm. Bonsoir l'équipe, Orléans, 117.5, bonsoir.
10: Bonsoir.
12: Ah, tu passes bonsoir. Le bonjour à Barbapour.
11: Il n'y a pas de problème.
1: 117.5 à Orléans.
11: Oui, tout à fait. Orléans Sud, hein.
1: Attention, ouais, c'est ça. Ça bonsoir. M'étonnerait. Ça m'étonnerait. Bon, bref. Le concours de l'Eurosi... Le concours de l'Eurovision a-t-elle une relation avec la... Le concours de l'Eurovision a-t-il une relation avec la variété française? Chantal Goyot.
2: Oui, Gérard.
1: C'est la dernière question.
11: J'ai rien compris.
1: T'as rien compris, ben tu te débouches les oreilles, c'est comme le cul, ça se lave.
2: Ouais, c'est pourtant facile.
1: Il n'y a pas besoin de qu'on dise comme Christina disait, d'accord? En demande entendeur, salut pour
12: non, ta... Non, je suis pas d'accord.
1: De quoi, couscous?
12: Mais c'est pas moi, Gérard. Hein.
1: Non, mais vas-y, couscous. Qu'est-ce que tu veux dire?
12: Non, mais il n'y a pas de problème, c'est pas...
1: Vas-y, couscous. Vas-y, je t'ai couscous. Vas-y, couscous.
12: Non, mais vas-y, pose ta question.
1: Vas-y.
2: Je peux répondre.
1: Vas-y, Chantal Goyot.
2: Je sais plus, bah tu vois, voilà, avec couscous.
11: Et voilà.
12: Ah, j'étais troublé. Hein.
11: Faire la maline.
2: Il m'a troublé.
11: Et voilà.
1: Non, mais tu réponds correct quand même.
2: Ouais.
1: Oui.
2: Ouais.
11: J'ai reposé la question, j'ai aidé là quand même.
2: Ouais, dis-moi là, s'il te plaît.
11: Aide là parce que, voilà.
2: Merci.
12: La chata.
2: Oui.
1: Ah, oh, bonne nuit. Bonne nuit à qui?
2: À Chantal Goyot, je crois, mais je sais plus ce que c'était la question.
1: Oui,
2: c'était l'Eurovision, ça y est, je me souviens. Ouh.
1: Ok. Voilà. Bernard Minot.
11: Oh, heureusement, ouais, l'Eurovision. Minot. Alors, écoute, moi je pense que c'est un truc international hein, depuis l'ORTF en fait. Donc merci monsieur CSA, merci tout le monde.
1: Mm-hmm.
11: C'est quand même l'occasion d'avoir... Ils sont combien? Ils sont 24 pays, c'est ça, à faire l'Eurovision, 25?
10: En Europe, ouais, 24 pays.
11: Ouais, je sais pas.
1: Non, mais quand c'est le concours de l'Eurovision, il y a combien de pays à peu près?
10: 24.
11: 24, 25.
10: C'est 36-15 Eurovision, Rigo.
1: Ouais. Je demande sur l'internet ou même sur le
10: Minitel
1: 3615 Code Pen Radio rubrique direct, donnez-moi le nombre de chanteurs qu'il y a dans l'Eurovision.
6: Oh la vache, ouais. Ça va être
13: pour ça peut-être que
6: je lui ai pas demandé
13: 150, il y a DJ Perforas qui dit qu'il y a 149 pays, Jordi G 200. Et sinon, le vrai Jordi, par contre, il dit 24 avec le Brésil.
11: Ah, tu vois.
13: Et sinon, moi, Snows 45.
6: Peut-être pour répondre
13: et
6: à la question.
13: Et Bosquia qui est parti, donc il peut pas répondre.
1: Mmh.
6: Pour répondre à la question, on accueille Sébastien Rock.
14: Bonsoir.
11: Salut, cri-cri d'amour.
14: Allez, j'ai été un drogué dans une émission de télé, mais bon.
1: Ta fréquence, s'il te plaît.
14: Madame, 100.9.
1: Ah ouais, ta fréquence, on s'en bat les cacahuètes.
12: 100.9. Tu passes le bonjour à Béné. Hein.
11: Au garage.
1: Ouais, bah, c'est bien. Faudra peut-être arrêter de me prendre des gens sur Paris hein, quand même.
11: Ouais.
1: Parce que là, sur les deux débats, on avait des gens sur Paris. Donc pour terminer, on parle de l'Eurovision. Donc Sébastien Rock.
14: Ouais, attends, c'était quoi la question sur l'Eurovision, s'il te plaît, parce que j'étais au standard.
6: Combien pays participant à l'Eurovision?
1: Voilà.
14: Le
1: concours de l'Eurovision est-il une relation avec la variété française? Sébastien Rock, pour terminer, vite fait, bien fait.
14: Ouais, vite fait, bien fait.
1: Parce que j'ai d'autres trucs à annoncer derrière.
14: Il y a une vingtaine de pays, mais de toute façon, je suis sûr que c'est truqué ce truc-là. C'est clair.
1: Ce truc.
14: Ouais, j'ai essayé de faire ma participation là-bas, il n'y a pas eu moyen, quoi.
1: D'accord. Bernard Minot.
11: Ouais, ben je te disais, c'est quand même la meilleure occasion d'entendre 24 chansons bien pour Rave à la suite, quoi. Donc ça a quand
12: même. Moi, je suis tout à fait d'accord.
1: Coscos, 5 minutes.
11: Ben, ça a quand même.
12: Je suis d'accord quand même. Hein.
1: Coscos.
12: Ouais, mais je suis d'accord.
1: Coscos.
12: Y a pas de problème, mais je suis d'accord.
1: Coscos.
12: Oh, chut.
1: Ouais. Calmos. Calmos. Bon, donc c'est couscous maintenant.
12: Ouais, il n'y a pas de problème, genre.
3: Parce que moi aussi, je peux m'amuser à te couper. Hein.
1: Oh
12: il n'y a pas de problème, genre.
1: Tu te calmes, Bernard Minot, là.
12: Je avec Bernard Minot, il n'y a pas de problème. Aussi, vois, c'est sûr pareil. Que, bon, l'Eurovision, c'est une sacrée merde.
3: Il continue à tracer la route, il continue à parler.
7: Vous savez, c'est bon, je l'ai coupé.
1: Merci. Couscous, vite.
7: Ah non, j'ai coupé couscous.
1: Oui. Non, tu me laisses couscous.
7: Pardon. Voilà, c'est bon.
1: Allô. Ouais, Couscous.
12: Allô, la Terre, ici Couscous.
1: Ouais, Couscous, ici la planète Mars.
12: Allô, donc moi je disais que bon, l'Eurovision, j'étais d'accord avec Bernard Minot. Mm-hmm. C'est une sacrée merde, il y a pas mal. Il y a une vingtaine de chanteurs qui chantent pour nous casser les couilles avec des chansons de c'est de la caca, quoi. Même dans le Ricky Larson, on pourrait même pas les mettre dedans.
15: Je suis pas d'accord.
1: Ouais, mais attends, dans le Ricky Larson.
12: Attends, t'as pas vu l'autre là qui nous a représenté l'année dernière je sais pas où elle est, je sais plus quoi là.
1: Ouais, de toute manière, on n'a même pas.
15: D'accord, je suis pas d'accord.
1: Faut se dire une chose, depuis que qu'on a gagné l'Eurovision une année avec Marie-Myriam, l'oiseau
15: comme
1: et l'enfant. Après, oh, s'il vous plaît. Dès qu'on a gagné le Grand Prix de l'Eurovision avec Marie et Myriam, depuis on n'a rien fait d'autre. Hein.
7: Si, Joël Ursule avec White and Black Blues.
1: Non, on n'a rien fait d'autre. Donc, Gouillou pour terminer, et après on fait conclusion du débat.
15: Oui, Gérard, alors d'abord, je dois dire quand même qu'on a eu Patrick Fiori qui a représenté la France à l'Eurovision.
1: Bah, ça sent, mais prends pas pour un con, allez hop.
15: Si, s'il te plaît, Mama Corsica en 92. Excuse-moi. Gérard.
1: Gouillou terminé.
7: Il n'y a pas de Gouillou.
1: Si.
3: On parle pas des paillotes.
7: Il n'y a pas de Gouillou, Gérard. Il y a Sébastien Rock pour Couscous, Bernard Minou et Cookie Dingler.
1: Ouais, bah, tu me
12: coupes.
1: Hop.
7: Ça y est.
1: Terminé. L'IRC, vite fait, bien.
13: Alors, vite fait, bien fait, on va essayer. Conclusion de Florent qui dit qu'il est prêt à chanter n'importe quoi, mais pas avoir un seul enfant de toi de Phil Barnet.
1: Ouais, je sais pas pourquoi.
13: Et il y a F2B Entarteur qui dit qu'il espère que t'as bien aimé celle que t'as pris tout à l'heure.
1: Je vois pas ce qu'il veut parler. On termine à combien?
13: On termine à 7462.
1: Oh merde, je voulais atteindre les limites, mais c'est pas grave. C'est 1462. Tiens, c'est bizarre, on n'a pas eu... tu retampines là?
13: Ah si, elle est venue, mais t'as tellement insulté que je préférais pas le dire.
1: Ouais, bah tant mieux, ça me fait bien plaisir, ça me fait une belle jambe, ça me permettra de mieux dormir pour être en forme samedi. Donc on fait conclusion du débat. Couscous.
7: Bah fais la tienne seulement, ça ira plus vite.
1: Ouais. Non, mais on va demander aux auditeurs.
7: On n'a pas le temps.
1: Alors, conclusion du débat. Donc à part les petits problèmes qu'on a eu au premier débat, sinon ça s'est bien passé. Les deux débats, je suis à peu près content parce qu'on a quand même dépassé les 14 millions d'auditeurs. Comme Max me l'avait annoncé. On va remercier quand même la petite biquette de la petite carte qui m'a demandé de te remettre. Donc, je sais pas.
7: Tu ne comprends rien, mais c'est pas grave.
1: Moi, mais ça, c'est pas un problème.
7: Tout le monde s'en fout. Si t'as des trucs à dire comme ça, t'appelles le standard, hein, 0803, 0805000,
16: tu ne seras pas sélectionné.
1: Donc, vendredi à la loco, vous allez avoir en priorité Jean-Marie DJ Jamarica qui vient de je sais pas où donc
7: Bruxelles.
1: Non, il vient pas de Bruxelles. De manière je le connais très bien.
7: Hollande.
1: Et bien sûr notre chef adoré Max qui sera de 3h jusqu'à 6h30 du matin. Donc qui finira. Après il y aura Lily la tigresse, DJ Clitoris.
16: Ouais, c'est vrai. Ouais.
1: Jean à l'harmonica. L'orchestre de Jean Pion, Natacha DJ Iridon, et n'oubliez pas samedi.
7: Putain, on comprend rien.
1: Ah, non, mais c'est pas grave. Samedi.
7: Ouais, c'est pas grave, ils viennent quand même. Ils y a pas
1: samedi, la grande soirée qui est.
7: Non, la grande folle, c'est toi.
16: Arrête.
1: C'est plutôt toi la grande Paul qui va.
16: Donne les noms, parce que...
1: disons samedi soir à partir de 22h, je sais pas l'heure, c'est toi qui donnera les horaires dès que tu pourras. Donc Max et Gérard à l'Atlantique d'un Chaumont, donc venez nombreux pour ça. Il y aura des poèmes inédits comme ça a été annoncé durant la semaine. Avec pour terminer, donc il est cool. Pile.
16: Pile Pasquet.
1: Et on va passer Phil Parquet avec essuie mieux ton caca. J'espère que c'est bon, c'est des bons titres,
7: c'est
1: pas de la merde. Et Tony Gomme avec dis-moi des mots doux en rotant et on se retrouve.
6: Oui, je voulais juste dire que ces titres, on pouvait les retrouver sur Radiona sur le net.
1: Bien sûr, voilà. Radiona sur le site Phil
6: Parquet.
1: Sur le site Manu. Et donc, on se retrouve dimanche soir pour la nuit électrique.
6: Élitiste.
1: Ouais, et puis la nuit. et c'est quoi, Max, au lieu de
6: rayonner? Ouais, soirée élitiste.
1: Ouais, éclectique, et on parlera bien sûr de la soirée de Chaumont.
6: Cul aussi.
1: Ouais, toi, tu vas aller trancer le cul au bois de Boulogne maintenant. Ok. Alors, sur ce, je vous dis à samedi pour les gens de Chaumont. Et donc, merci à toi, Rigo. Merci, Manu. Et puis d'or, et merci à toi, chef. Et on se retrouve dimanche. Et bonne soirée à tous. Et vous allez passer la nuit sans pub avec Jean.
17: Et pas d'insultes
18: de Gérard.
17: Et voilà, donc bonsoir à tous. 0h42, on est un petit peu en retard, donc c'est un peu de ma faute parce que j'ai eu des petits problèmes, mais c'est pas grave. Donc là, vous venez d'entendre deux passages des Bee Gees, Philippe, si tu peux.
19: Elle est Woman, et le deuxième, je te laisse annoncer quand même.
17: Ouais, mais Steve
19: Love.
17: Steve là, donc c'était le 1, je pense que ça devait être la fièvre du samedi soir.
19: Non, c'était L.A. Woman.
17: Non, c'est le deuxième, la fièvre du samedi soir, et le premier c'était...
19: L.A. Woman.
17: Ouais, mais c'était quoi comme film à peu près?
19: Ça devait être un film...
20: Rocky 4, je crois.
19: Ouais, ça devait être dans Rocky.
17: Non, je pense pas.
19: Enfin bref. C'était un bon film.
17: Voilà. Donc, le premier débat, il va porter sur les boîtes de nuit. Donc, on va accueillir pour ça Crouton, 21 ans, de Beauvais. On peut écouter sans Fun Radio sur 101.9. À mon avis, tu vois,
19: Manu,
17: oui. Manu, à mon avis, Beauvais, on écoute, Beauvais, c'est dans l'Oise.
19: Ouais.
17: Et dans l'Oise.
19: 101.9.
17: Non, à mon avis, je pense pas.
19: Mais c'est marqué sur mon truc.
17: Ah ouais, mais c'est marqué sur ton truc, mais ton truc, il doit pas être à jour. Ouais. Ok.
19: Alors je peux pas savoir, je m'en excuse.
17: Donc alors Beauvais, ça m'étonnerait que ça soit sur 101.9. Crouton, t'es là pour me confirmer?
21: Oui, bonsoir Gérard, mes respects d'abord.
17: Bonsoir. Donc est-ce que... merci Drothée.
21: C'est pas moi.
17: Non mais tu peux me confirmer la fréquence?
21: 101.9, oui.
17: Ah non, Beauvais dans l'Oise.
19: Mais attends Gérard, elle habite dans l'Oise. Si elle te dit que c'est sa fréquence, c'est la sienne.
17: Non mais attends.
19: Bon, on va faire des recherches, on continue les présentations, allez on y va.
17: Donc petit poil, donc a bondi, donc 101.9, pas de problème pour cette fréquence. 23 ans. Et bonsoir. Allô?
21: Oui, bonsoir.
17: Oh là, vous vous réveillez quand je dis bonsoir ou pas là?
21: Allô?
17: Oui.
21: Tu m'entends? Allô?
17: Oui.
21: Bon bonsoir.
17: Oh là, ça commence très très très mal, hein, Fildar. Je sais pas comment.
21: Allô?
19: Non mais elle t'entend, Gérard.
17: De toute manière, tuteur d'Aix-en-Provence, on peut écouter Fun Radio sur 103.1.
21: Ouais, c'est ça, c'est là-bas.
17: Voilà. Oignon, donc Brest, 98.9.
22: Oui, bonsoir Gérard, bonsoir à toute l'équipe.
17: Mm-hmm. Tony.
23: Bonsoir Gérard, bonsoir tout le monde.
17: Tony, allez. 20 ans. Arnette.
23: Non, il n'y a pas d'Arnette. Hein.
17: Oui, mais Tony, gentil. Hein.
23: Ah oui.
17: Ok.
23: Sans problème.
17: Ok. On est gentil, donc on peut écouter...
23: On est gentil, puis on écoute Fun Radio sur 101.9.
17: Voilà. Et col roulé,
23: ouais,
17: donc où qu'on peut écouter Fun Radio Lille, ouais, 96.8.
23: Exact.
17: Et voilà. Donc alors les débats vont porter sur les boîtes de nuit. Donc avez-vous déjà été en boîte de nuit? Non mais attendez. Là je vais pas commencer à parler dans un mur.
23: Calme-toi Gégé, calme-toi.
17: Non mais attends Tony. Tony.
21: Oui.
17: Attendez s'il vous plaît derrière.
23: Pas dès le début comme ça, c'est
17: Non Tony.
23: Oui.
17: Tony, je vais me calmer. Et de toute manière, tu sais que la semaine dernière je t'ai eu, OK?
23: Ouais non.
17: Donc moi je voudrais, quand je pose la première question, je voudrais pas déjà avoir un blanc.
19: Parce que donc, là... Attends, j'ai une idée pour ça. Bon, barre de blanc, quand tu poses la première question, tu fais, par exemple, col roulé, qu'est-ce que t'en penses?
21: Voilà.
19: Tu vois, comme
21: voilà.
19: Ça, il y aura moins de blanc,
1: donc,
19: déjà.
1: Donc, déjà, la première question, avez-vous déjà été dans une boîte de nuit? On va demander à...
23: Col roulé.
1: Ben voilà, col roulé, pourquoi pas?
23: Ouais, bah ok. Ouais, bah ouais, moi j'ai déjà été en boîte de nuit, ouais. Mmh. Et puis, bah en fait, je voudrais dire que c'est vachement cool parce que tu rencontres plein de gens.
1: Ouais, mais ça. Non, mais attends, là déjà, commencez pas à me casser le thème du débat parce que petit à petit, on va y revenir là-dessus.
23: J'approfondis, Gérard, j'approfondis. Voilà.
1: Bon. Donc, pour toi, t'as déjà été en boîte de nuit.
23: Voilà, quoi. Ouais.
1: Tu peux me citer. Non. Non, ouais, j'allais dire, tu peux me citer les.
19: Non, pas de marque.
1: Pas de marque. Tony.
23: Oui, bien sûr, je suis déjà allé en boîte de nuit.
1: Mmh.
23: Bah, j'aime bien y aller, mais je préfère plutôt les ambiances soirée.
1: Dans quel sens? Si ça te dérange pas.
23: Ça me dérange pas du tout, moi, Gérard. Je préfère, si tu veux, je préfère les soirées parce qu'en boîte de nuit, je trouve c'est bon, c'est bien, on s'éclate bien.
1: Ouais.
23: Mais je trouve ça un petit peu, il y a trop de monde, si tu veux. On fait moins de rencontres que, par exemple, si on fait une petite soirée en appartement.
1: Ouais, non, mais dans ces cas-là, Tony, je te renvoie là. Voilà, mais attendez derrière, s'il vous plaît.
23: Bah, tu me renvoies un rôle là, parce que j'ai entendu un.
1: Non, je t'envoie pas un RO, parce que je dis aux gens qui sont derrière qui se calment, parce que moi je vais quand même répondre à la question. Donc je suis d'accord avec toi. Donc c'est vrai qu'on a du mal à dans des boîtes de nuit, je pense que c'est col roulé qu'a dit, on peut faire plus de rencontres. Moi je suis pas d'accord.
23: Ouais, moi non plus. Hein. Ah bah si, ça dépend de ton tempérament aussi, hein, GG.
1: Oui, mais
23: dire que tu vas vers les gens, franchement, tu peux faire des rencontres, quoi.
1: Oui, mais par exemple...
21: C'est pas que des bonnes rencontres, hein.
1: Qui c'est qui... Attends, Tony. Qui vient de dire derrière?
21: C'est moi, c'est Crouton.
1: Oui, Crouton. Bah vas-y, alors dis ta pensée.
21: Moi, personnellement, je crois que c'est pas que des bonnes rencontres.
1: Oui, mais dans ces cas-là, je vais rejouer avec les jeux avec Manu. Pourquoi et comment? Donc, pourquoi que c'est pas des bonnes rencontres?
21: Quand je dis pas que des bonnes rencontres, ça veut dire que tu peux tomber sur des gens sympas et des gens sincères, comme tu peux tomber sur des loups.
23: Hein. Obsédés, quoi. Ouais,
1: Attendez.
23: Attendez.
1: Là, je vais demander à Tony.
23: Oui.
1: Col roulé.
23: Ouais.
1: Crouton. Mm-hmm. Donc on va laisser parler les autres. Après on va essayer de rentrer
23: dans le débat.
1: Non, on va essayer d'approfondir la question. Parce que moi je peux vous dire que des rencontres, j'ai jamais eu l'occasion d'en faire là-dedans. Donc petit poil pour toi.
21: Alors pour moi j'aime bien aller en boîte pour m'éclater, pas forcément pour draguer, pour être dans mon trip sur la techno.
1: Oui.
21: J'aime bien aussi les soirées pour plus rigoler, faire connaissance.
23: Voilà, comme moi.
1: Ok. Tuteur?
0: Moi j'aime bien aller en boîte pour me détendre le week-end quand j'ai rien à faire, et puis on peut sûrement faire des rencontres sympas. Et puis quand elles disent qu'on peut en tomber sur des gens pas cool et tout ça, je veux dire, où que t'ailles, de toute façon, tu peux avoir des gens sympas ou pas, quoi. Donc.
23: Excuse-moi Gérard, est-ce que je peux poser une question à cette jeune demoiselle?
1: Oui, tuteur si tu veux. Mais attends, Tony,
23: oui.
1: On a Ognon qui n'a pas répondu encore.
23: Ouais, Gérard, bien sûr, ouais, je vais en boîte une fois par semaine à peu près, quoi. Tous les week-ends, plutôt le samedi.
0: La chance.
23: Et voilà, quoi, je m'éclate bien, plutôt dans les boîtes techno.
1: Mais bien sûr, tout le monde me parle de boîtes techno, mais il n'y a pas que la techno en France.
23: Ah ouais, ça dépend en fonction de toi, ton style de musique. Moi, je préfère aller dans une boîte pour m'éclater sur de la techno plutôt que... Enfin, je sais pas, je me vois mal en boîte pour danser sur du rap, par exemple, ou du ragamuff. Ouais, voilà.
0: Ouais, exactement.
1: Non, attendez, on va quand même... On va quand même éclaircir la question.
23: Donc, c'est intellectuel, ces débats, oulala.
1: Ouais, mais avez-vous déjà été en boîte de nuit? Donc moi je peux vous le dire, oui, parce que j'y ai été plus d'une fois. Tony, je pense que tu dois savoir où.
0: À la loco.
1: Voilà.
23: Donc, on n'en parlerait pas.
1: Non, mais justement, donc on va en parler parce qu'il y a quand même Jean-Marie Quette tout à l'heure qui était parmi.
0: Ouais.
17: avec Max qui en a parlé. Donc maintenant, si je retourne plus à la loco, c'est que à l'heure actuelle, bon ben, moi j'ai trouvé ma la personne avec qui faire ma vie.
4: Ouais, mais attends.
17: Non, mais ouais, non, mais là, je mets ça. Non, mais là, je mets ça du chou. Je sais ce que tu veux me dire.
23: Gérard, tu peux retourner en boîte pour t'éclater avec Sandy.
17: Voilà. Non, mais même.
19: Ouais,
17: même.
19: Ce que je voulais dire, c'est qu'on n'est pas forcé d'aller en boîte pour trouver une nana.
17: Voilà. Je pense qu'à la loco, de toute manière, vous n'allez pas trouver la chaussure à votre pied.
21: Pourquoi?
17: Ah, bah, je pense pas.
21: Pourquoi?
17: Ah non, parce que y a trop de nanas.
23: Ouais, y a un tas de nymphomanes, il faut le dire.
17: Ouais, ben oui, mais de toute manière, nymphomanes. Attendez. Pour finir, pour répondre à la question à Tony.
23: Oui.
17: Donc, moi, je peux te dire, des nymphos, je vais dire une chose, c'est même pas un nympho, c'est que c'est des allumeuses pour moi.
21: Ah ouais, exactement, je suis d'accord.
17: T'as plus d'une personne, ils vont te dire, ouais, ben tu me payes un verre, et après, ça va se terminer.
21: Ouais,
17: juste, attendez. Ouais. Attendez, tout le monde me dira oui ou non derrière si vous n'êtes pas d'accord.
21: D'accord.
17: Mais moi, je peux vous dire une chose, que ça se termine à la fin, juste par un verre ou par une soirée à la Casbah. Et après, c'est terminé, tu ne revois plus la personne.
19: C'est une autre boîte, ça, la Casbah?
17: Non, ça, c'est mon terme...
19: Ah, pour dire chez toi?
17: Non, c'est mon nouveau... Mon nouveau truc, j'ai envie de dire, c'est tout.
19: Ah d'accord.
17: Donc,
5: Gérard, c'est Oignon, j'avais une question.
17: Oui, mais attends, attendez. Me laissez voir sur Internet si des fois on a des réponses sur la première, non?
19: Pas pour l'instant, non.
17: Non, pas pour l'instant. Ok, Rigo, mais de toute manière, tu peux réagir sur Internet. Donc, c'est quoi le site Internet?
19: C'est irc.funradio.fr.
17: Voilà, donc vous pouvez réagir sur le débat de la boîte de nuit. Et le deuxième portera sur les routiers. Alors donc, Oignon, tu voulais rajouter quelque chose?
5: Ouais, est-ce que ça t'est déjà arrivé, parce que justement, je t'entends parler de ça, t'est déjà arrivé de te faire draguer par une allumeuse?
21: Oui.
17: Ça m'est déjà arrivé, oui.
5: Sans indiscrétion, quoi.
17: Oui.
5: Comment ça s'est passé bien tout à l'heure?
17: Non, mais je peux te dire que en boîte de nuit, même à la loco, même que j'étais avec Sandy, ouais. Sandy, ça fait 8 mois que je la connais.
5: Ouais.
17: Je peux te dire une chose, que j'ai eu des gens, des nanas qui sont venus me voir et...
5: Ça s'est terminé comme t'as dit, quoi, par un verre?
17: Non, ça s'est pas terminé par un verre, c'est non. Que...
21: Avant Sandy,
17: il y avait rien d'autre.
21: T'avais connu qui, hein?
17: À part Christine, c'est tout.
23: On salue d'ailleurs.
19: Tu l'avais rencontré pas à la loco, celle-là? Tu l'avais rencontré?
17: Non, mais Tony.
23: Oui.
17: Tony, non, on la salue pas, elle.
23: Ah, pardon.
21: Qui t'avais rencontré à la loco?
17: J'ai rencontré plus d'une personne que, je pense qu'elle nous écoute, donc voilà.
21: Non, mais c'est qui?
17: Ah non, mais je citerai pas tous les noms.
21: Ah, pourquoi?
8: Il y en a trop.
19: Parce que c'est pas le terme du débat. Hein.
17: Non, c'est pas le thème du débat.
21: D'accord.
23: C'est des morts de soi.
21: Je vais répondre à la question que tu disais. Donc,
17: oui.
21: Des nanas qui allument,
17: oui.
21: Et qui sont payées un verre et puis qui se cassent. Hein.
17: Mm-hmm.
21: C'est ça, hein?
17: Mm-hmm.
21: Ouais, donc qui veut répondre à la question?
17: Non, mais c'est...
21: c'est vrai, hein. Franchement, il y en a beaucoup comme ça. Hein.
17: Ah, de toute manière, dans les boîtes de nuit, de toute manière, c'est ça. Si t'es à pied et que la nana, elle a un petit coup dans le verre,
23: ouais.
17: Un petit coup dans le nez, c'est de savoir si le mec, il a une voiture pour la raccompagner. Et après, ça se termine dans le plumard. Attendez. Oh, on se calme, Tony.
23: Oui, ce qu'il faut dire, Gérard, aussi.
17: Mais Tony,
23: oui.
17: On dit pas ça se termine au tribunal, d'accord?
23: Ah, non, mais
17: parce
23: pas
17: si,
23: pas
17: sinon,
23: pas
17: Tony... Attends, Tony,
19: c'était pas Tony, Gérard, c'était Oignon.
23: C'est Oignon, c'est moi.
17: Bon, Oignon, Manu, tu me prends Oignon et tu lui dis qu'il reste...
19: Donc, je lui prends l'oignon et je lui dis...
17: Non, tu le prends hors antenne.
19: Tu prends l'oignon de Tony.
17: Tu prends l'oignon et tu lui dis. Mais tu vas aller voir Manu là pour l'instant.
23: Pas de problème, je me calme, Gérard.
17: Parce que moi, cet après-midi, on a fait une réunion avec toute l'équipe.
19: Ouais,
17: donc je voudrais.
19: Donc c'est cet après-midi et là, il est 1h du matin. Donc on
17: mais je voudrais que le débat se passe comme la semaine dernière. Bon, impeccable.
23: Qui c'est qui va prendre le cul là parce que je suis perdu?
17: Oui.
21: Je voulais dire aussi, faut pas généraliser, toutes les filles ne sont pas comme ça. Hein.
17: Ouais, non mais attends, c'est qui parle là?
21: Petit poil là.
17: Ouais, mais petit poil. Moi je vais dire une chose, t'as certaines nanas, quand tu les vois à la loco, faut dire une chose, faut voir. faut voir comment vous êtes habillée. Parce que les trois quarts.
21: Ouais, les trois quarts, mais pas toutes.
17: Ouais, mais.
21: Une fille en boîte, mais d'accord.
17: Vous venez en boîte pour vous éclater. Vous éclater, pardon.
23: Mais nous, on veut vous éclater, c'est ça le truc.
17: Venez pas dans ces cas-là nous allumer.
21: Gérard, si on vous allume, c'est pour avoir un verre. Hein.
23: Ouais, mais nous, on veut bien payer un verre, mais il faut que vous couchiez.
17: Tony.
23: Oui.
17: Tony.
23: Je sais pas si t'es d'accord avec moi.
17: Non, mais c'est bon, on arrête, parce que là, sinon, la question, on va en faire...
21: Ok.
17: On va y garder.
21: Je veux dire quelque chose, c'est Peter qui parle.
17: Oui.
21: Là, les filles, moi, j'en fais partie, j'en ai déjà fait partie, quoi, qui vient de boîte, que pour trouver un mec. Donc...
17: Ouais, mais il y a un tuteur.
21: Ouais.
17: Tuteur, est-ce que tu crois que dans une boîte de nuit, tu as rencontré l'âme sœur?
23: Elle m'a rencontré. Col roulé, c'est tranquille. Voilà.
17: Col roulé, s'il te plaît, tu te calmes.
23: Ok.
17: Hein?
23: D'accord.
17: Maintenant, on va passer à la deuxième question. Que pensez-vous des ball traps en plein air?
21: Des quoi?
17: Des ball traps. Alors, un ball trap, c'est quoi? Rigo, oui.
4: Non, il se demande ce que c'est un ball trap.
21: C'est un bal?
17: Un ball trap, c'est des soirées qui sont organisées en plein air.
21: Ah ouais.
23: Ah ouais,
17: bon, par exemple, la fête à Nono, parce qu'il n'y a pas de bal.
4: La fête des loges? La fête des loges?
17: Non, non.
4: Du trône?
17: Non. Où c'est qu'on pourrait trouver des ball trap?
4: Dans mon village, à la kermesse. Toutes les kermesses, il y a des balles à la fin.
17: Genre kermesse.
4: Il y a pas mal de balles tringues aussi chez Manu.
17: Non, des balles trappes, abruti.
4: Ah, pardon.
17: Commence pas, toi, parce que sinon, je vais te gaufrer, toi.
4: Gérard, sur IRC, on me dit que les balles trappes, c'est à trappe.
17: Non, mais balles trappes, c'est des trucs pour danser. C'est pas à trappe spécialement.
21: Ouais, mais t'as les farces à trappe aussi.
17: Oui, mais ça, les farces à trappe, ça, c'est autre chose.
21: Bah, c'est comme un bal. Hein.
17: Donc répondez déjà à la question.
21: D'accord. Alors,
17: Croûton.
8: Bah, moi, je pense que c'est pas mal, mais c'est peut-être réservé à une certaine catégorie d'âge.
17: Oh là, mais Croûton.
8: Oui.
17: Croûton, t'as un téléphone sans fil?
8: C'est un sans fil, mais c'est pas un portable.
23: Ah, ça marche pas avec les gens.
17: Apparemment, t'as un décalage entre nous.
8: C'est vrai?
17: Ouais, parce que.
8: Moi je suis plus près possible, je peux pas faire plus près.
23: Vas-y, avale-le.
17: Non, mais on se calme derrière, hein. Tony. Tony, on se calme.
23: Je suis désolé, c'est pas moi.
8: C'est le col roulé. Alors moi je suis pas d'accord avec Croûton.
17: Bon, attendez.
4: Allez, on y va, répondez à la question sur les balles trappes.
17: Petit poil,
21: je suis pas d'accord avec Croûton qui dit que c'est pour un certain âge. Moi je dirais quand tu vas dans des petits patelins, il y a des jeunes aussi, hein, ils ont pas le choix, hein, donc il faut bien qu'ils aillent essayer les balles à trappe pour rencontrer des personnes.
17: Ouais, non, mais balle trappe, c'est...
23: Ouais,
17: c'est...
23: Pour voir,
17: mais attends, Tony, s'il te plaît.
23: Pardon.
17: Je vais y répondre quand même, parce que c'est quand même moi qui gère le débat.
23: Oui, tout à fait.
17: Donc, le balle trappe, c'est un truc qui se passe en plein air, de la musique.
21: Ouais,
17: mais...
21: C'est comme la fête de la musique, quoi, c'est en plein air.
17: Bah oui, si tu veux. C'est pour ça que je dis les balles trappes, parce qu'on peut pas, on peut très bien parler de la fête de la musique. Justement, ça sera la 11e question, donc t'y reviens maintenant, donc c'est même pas la peine. Donc c'est pareil sur la fête de la musique. Est-ce que tu peux rencontrer des gens?
21: Bien sûr, tu peux faire connaissance de plusieurs personnes. En prenant un verre. En dansant, en écoutant la musique, quoi.
23: Moi, ce que je voulais dire, c'est que Petit Poil, elle dit qu'elle voit des jeunes, mais moi, je suis déjà allé à des baltrapes et c'est sûr.
17: Tony.
23: Oui.
17: Bon, vas-y, alors toi.
23: Ouais, mais parce qu'il y a.
17: Non, mais cours, hein, parce que. Faut qu'à une heure.
23: Non,
17: à une heure et demie.
23: Faut qu'à
17: une heure et demie, j'attaque le deuxième.
4: On a pris plus tard, donc on peut aller au moins jusqu'à 2h moins le quart, quand même.
17: Non, une heure et demie, comme la semaine dernière.
21: Non,
17: 2h
21: moins le quart,
17: c'est pas vous.
4: Pas de politique, là.
17: C'est pas vous qui commandez. Donc moi, j'ai les consignes, c'est une heure et demie terminée, le deuxième, deux heures moins le quart jusqu'à 3h.
23: Je peux réagir au débat, quand même.
8: Tu décides, il n'y a pas à discuter.
23: Bon, moi, je voulais réagir à la personne.
17: Alors, Tony.
23: Oui, je voulais réagir à la personne qui vient de parler.
21: Oui, c'est qui, Paul?
23: Oui, tu disais que...
17: Mais qui c'est qu'un... Attends, Tony.
23: Oui.
17: Bah, moi, je voudrais savoir qui c'est qui a un téléphone qui est pourri, parce que là, c'est impossible.
22: Ouais, ça, c'est pas trop grave.
19: On l'a dit, Gérard, qui c'était. C'est Petit Poil, c'est ça?
21: Ah non, non, c'est pas moi. Ah,
19: c'est pas Petit Poil,
6: non, c'est Crouton, non. Mais c'est rapproché de la base et ça devrait aller mieux.
19: Voilà, ça va mieux, là.
22: Ça va mieux.
17: Ah non, mais là, on va pas continuer le débat. Avec un son comme ça. Hein.
21: Non mais écoute, Gérard, je suis déjà passé dans le débat et ça n'a jamais fait ça, quoi.
17: Ah, mais alors pourquoi, bah, pourquoi qu'aujourd'hui ça le fait?
21: Eh ben,
17: ça
21: je suis désolée, je m'excuse, t'énerve pas, c'est peut-être pas que moi.
17: Donc, c'est pas la première fois que t'appelles, toi?
21: Bah non, c'est pas la première.
19: Non, elle a appelé il y a trois, enfin, l'année dernière quand on faisait le débat la nuit.
17: Voilà. Bon, donc, Tony.
22: Oui, moi je voulais réagir à ce que disait Petit Poil, parce qu'elle disait qu'il y avait beaucoup de jeunes qui venaient à des baltrapes. Moi je suis allé à des baltrapes. Et les jeunes que j'ai vus, c'était des bouseux qui venaient en tracteur.
17: Non, mais attends, pourquoi des bouseux?
22: Bah parce que c'est surtout dans
21: la boue.
17: Non, mais attends, Tony.
22: Oui.
17: Pourquoi que tu as tout de suite cherché des trucs comme ça, des gens?
22: Bah, écoute, je te fais part de mon expérience.
17: Ah ouais, mais.
21: C'est peut-être pas dans les bons endroits que t'as été, hein.
22: Ah bah écoute, moi je suis allé à Jouy en Josas et à.
17: Non, non, mais ça y est, c'est bon, c'est pas la peine de citer les villes. Ok, Tony?
22: Ok.
17: Donc, t'as été dans certaines villes et ça s'est mal terminé, c'est ça?
22: Non, pas du tout, parce qu'elle disait que les jeunes, il y avait beaucoup de jeunes. Moi j'ai vu que des vieux et puis des mecs qui venaient en tracteur.
17: Bon, on va demander à tuteur.
21: Bah moi, je suis jamais allé dans un baltrap, mais je trouve que c'est pas très sympa de dire des bouseux, parce que je trouve que c'est méprisant.
17: Non, mais attends.
22: Okay, tout le monde me déteste.
17: Ouais, stop, Tony.
21: Mais non, pas moi.
17: Tony.
22: Ah, c'est cool.
17: Hey, Tony.
22: Oui.
17: Attends, tuteur, avec ça en Provence, je pense que t'as dû déjà aller dans des baltrap.
21: Non.
17: Me dis pas le contraire.
21: Ah bah,
17: ouais, attends, avec Aix-en-Provence.
19: Il y a le festival en plus là-bas.
17: Il y a pas mal de trucs.
21: Mais si tu veux, ça fait que 7 années que j'habite, donc.
19: Ah ouais.
17: Ah ouais, donc il y a pas longtemps.
19: Parce qu'il y a le festival des baltrap là-bas.
17: Ok. Oignon.
22: Ouais, bah moi j'ai jamais été dans un baltrap, mais bon, pour les fans de balmusette et licence 4 en tout genre, ouais, ça peut être sympa.
17: Non, mais ça, on en a rien à foutre de licence 4.
22: Non, parce que
17: non, mais moi je vais te dire tout de suite qu'on en a rien à foutre de licence 4, parce que je sais sur ce que tu veux me parler.
19: Mais c'est quoi la différence entre baltrap et balmusette, par exemple?
17: Non, mais attends, licence 4, il veut parler.
19: C'est un groupe, licence 4, qui disait.
17: C'est du balmusette. Coup à la maison.
19: Mais c'est du balmusette.
17: Ouais, mais d'accord, mais.
19: Alors, quelle est la différence, Gérard? Entre baltrap et balmusette, est-ce que tu pourrais expliquer la différence aux autres?
17: Là-dessus, non.
19: Pourquoi?
22: C'est pas pareil.
17: Ouais, c'est pas pareil. Et
19: c'est peut-être pas la même musique.
17: C'est pas du tout la même musique.
19: Qu'est-ce qu'on écoute dans les baltrap alors, comme musique?
17: Bon, un peu de tout. Hein.
19: C'est-à-dire?
17: T'écoutes.
21: De l'accordéon,
17: t'écoutes. Non, de l'accordéon, on vient de le dire. Alors,
21: la guitare?
17: De la guitare, avec qui?
21: Du synthé, hein.
17: Je pense pas que Jean-Michel Jarre ferait un truc sur les baltrap, hein.
21: Bah, si, de la
17: fin. Non.
22: Il joue de l'accordéon électronique, hein.
17: Ah, ouais, non, mais attends, Tony.
22: Oui.
17: Tony.
22: Je l'ai déjà vu, hein.
17: Non, mais attends, c'est toi qui viens de dire de l'accordéon électronique.
22: Oui, tout à fait.
19: Ouais, ça existe.
17: Eh ben, je vais te dire une chose, que lui, Jean-Michel Jarre.
21: Oui.
17: Ah. Merci.
22: Je t'écoute.
19: C'était qui?
6: C'est bon, c'était Oignon, mais je vais le rappeler tout de suite.
19: Ah, ok.
17: Oh ouais, non mais attends.
19: Non, parce que il a un téléphone qui s'est déchargé, on va le rappeler.
17: Ah ouais, non mais attends, Manu.
19: Ah,
17: Manu,
19: pause.
17: Oui, Manu.
6: Oui, je t'écoute.
17: Non mais attends, si c'est un téléphone que la personne reste au bout d'une heure et que ça se termine, c'est pas la peine, hein.
19: Bah, dans une heure il sera terminé, hein.
17: Bah, tu prends sur d'autres lignes, c'est tout, hein.
19: OK.
17: Tu me parlais.
19: On parlait de Jean-Michel Jarre.
17: Ouais, je répondais à Tony.
22: Oui.
17: Donc moi, je peux te dire une chose, que Jean-Michel Jarre, quand il fait venir des gens, fais-moi confiance, qu'il fait déplacer des camions. Et son truc, c'est pas de l'accordéon, comme tu dis.
22: Moi,
17: c'est ça. Non, mais attends, Tony.
22: Ouais.
17: Tony, tu me laisses finir. De cette manière, on va faire. Là, on va pas en discuter trop. Parce que je risque la semaine prochaine de faire un débat sur les synthés.
22: Carrément.
21: Mais Gérard,
19: sur quoi, sur la santé?
17: Non, le synthé.
19: C'est quoi
17: le synthétiseur.
22: Est-ce que t'as déjà joué du synthé, toi,
21: Gérard?
17: Non. Oui.
21: Est-ce que tu penses que toi, les balles à trappe, c'est de la balle?
17: Balle trap, c'est de la balle, ça dépend dans quel sens que tu veux le dire.
21: Bah, dans le sens figuré.
17: Ouais, mais dans quel sens?
21: Pas au sens propre, hein.
17: Ouais, mais dans quel sens pour toi, tu veux le prendre, ça
21: c'est de la balle, c'est bien, quoi.
17: C'est bien, c'est de la balle, tu peux même dire c'est de la bombe bébé.
21: Ouais, c'est de la bombe. Wow.
17: Ouais, voilà.
23: La base de pop, tout ça.
17: Ok, bon, on passe à la troisième.
23: Il y a Col Roulé qui n'a pas répondu.
17: Col Roulé, voilà. Oui, pardon, excuse-moi.
23: Ouais, non, c'est pas grave, j'ai été tout effusé. Mm-hmm. Donc, en fait, moi, je vais dire sur les baltraps que j'étais un petit peu de la vie de Tony. Mmh. Et que en fait, bon, c'est réservé à une certaine catégorie de gens, quoi, à peu près la cinquantaine, quoi, et plus.
17: Oui, plus surtout. Ouais, non, mais attendez. Oh, stop. On va pas mettre les personnes âgées là-dedans, parce que de toute manière, un baltrap, c'est fait pour tout âge.
23: Ouais, non,
17: mais pour tout type d'âge. Ça peut être de 7 ans jusqu'à 77 ans. Donc, attendez.
19: S'il vous plaît, pas tous en même temps, merci.
17: Donc, ça peut être de 7 ans à 77 ans, et chacun fait ce qu'il veut. S'il n'a pas envie de danser sur la musique, ne danse pas.
23: Ouais,
17: on est d'accord.
23: Non, c'est clair. Maintenant, j'ai pas fini de dire. Donc, j'ai dit qu'en fait, c'était réservé à une certaine catégorie d'âge. Mmh. Il y avait aussi des gens qui étaient un petit peu moins âgés, mais le problème, c'est qu'ils avaient le même tempérament, quoi.
17: Bah oui, mais maintenant.
23: C'est pour une certaine catégorie de gens, quoi.
17: Ouais, mais col roulé.
23: Ouais.
17: Col roulé. Moi, je vais te dire une chose. Que dans les baltraps, tu vois, tout style d'âge. T'as pas un âge spécial.
23: Non, d'accord, mais c'est tous des gens qui écoutent que de l'accordéon, quoi. Parce que,
17: non, genre, pas spécialement que de l'accordéon.
23: Est-ce que tu as déjà été, toi, Gérard?
17: Non.
23: C'est Oignon qui demande. Tu verras jamais des jeunes danser sur Verschuren.
21: Mais ouais, si.
17: Non, mais attendez. Non, mais on va pas s'amuser à prendre des noms comme ça, danser sur André Verschuren, okay, sur Eva Turner, ou sur...
21: Ou autre.
17: Non, parce que des accordéonistes, on en a pas mal.
23: Ouais, c'est bidon.
17: Ouais, c'est bidon, si ça te plaît pas.
19: Ça dépend de l'âge.
17: Non, mais attends, il y en a un qui vient de dire si c'est bidon. Pour toi, si c'est bidon, la question.
19: Non,
17: tu
19: non,
17: une
19: non
17: chose,
19: c'est l'accordéon qui est bidon.
2: C'est l'accordéon qui était bidon, pas la question.
17: Mais dans ces cas-là.
19: Il en écoute pas, et c'est tout.
17: S'il n'aime pas, il
19: en achète.
23: Il n'en écoute pas les autres.
17: Non, mais il achète autre chose comme CD.
23: Bah bien sûr,
21: on peut écouter les deux aussi, hein. On peut aimer l'accordéon et la techno.
17: Non, mais attendez, parce que là, si on part comme ça sur l'accordéon et sur la techno, je peux tenir jusqu'à 3 heures, voire 4 heures, et on fera qu'un débat.
21: Non, on passe à la troisième question.
23: D'ailleurs, moi j'ai acheté Cyber Accordéon volume 4, c'était le top.
17: Bah bien sûr, dis-moi plutôt musique de nuit volume 4, tu veux?
21: Oui.
17: Anthony.
23: Cyber Accordéon volume 4, c'est
17: top. Ouais. Non, mais musique de nuit volume 4.
23: Ouais, mais
17: ok, bon, Tony.
23: Pas de pub,
17: terminé, stop. Donc, la troisième question. Quel genre de danse que vous aimez? Donc, vous allez réfléchir à cette question.
19: Alors, répète la question. Quel genre de danse aimez-vous, par exemple, quand vous allez en boîte de nuit?
17: Voilà.
19: Parce que bon, faut bien tourner la question pour maquiller.
17: Bah ouais, mais j'ai pas précisé toujours.
19: Dans le monde de la nuit, le monde des boîtes de nuit, des DJ, tout ça.
17: Voilà. Okay. Et donc, on va s'écouter Guy Préjean avec Viens voir la vie de l'autre côté de l'autoroute. Et vous pouvez toujours.
19: Attends, on va la refaire. Oh là là, c'était énorme. Là.
17: Et donc, vous êtes toujours en direct de Fun Radio. C'est toujours les débats de Gérard. Et donc, vous venez d'écouter Guy Préjean avec Viens voir la vie de l'autre côté de l'autoroute. Et on récupère Crouton.
9: Oui, bonsoir.
17: Petit Poil.
9: Bonsoir.
17: Tuteur.
9: Salut.
17: Oignon.
23: Oui, toujours fidèle.
17: Ok, le prochain coup que tu raccroches, on prend quelqu'un d'autre.
23: Ça vient pas de moi, ça vient de mon téléphone, genre.
17: Ouais, non, mais je te dis tout de suite, dès que tu raccroches, d'accord. Hop, on prend quelqu'un d'autre.
23: D'accord.
17: Tony.
23: Salut, je te kiffe.
17: Rebond. Ouais, mais moi je te kiffe pas. D'accord, alors Tony, tu restes poli, s'il te plaît, merci.
23: D'accord,
17: et col roulé pour terminer. Et donc...
19: La question, c'était quoi?
17: Donc, quel genre de danse que vous aimez en boîte de nuit? En boîte de nuit, même voire autre, c'est-à-dire bien sûr sur dans les baltraps ou
23: Oignon,
17: autre.
23: Oignon.
17: Oui, Oignon.
23: Moi, je voulais répondre. Moi, il y a un style que j'adore, c'est les breakers. C'est ceux qui font des waves, tout ça, c'est les vagues, là.
19: Ah, c'est bien ça.
23: Ça c'est génial. Ça.
19: En boîte, ouais, ça se voit souvent en boîte de nuit. C'est généralement vers 2-3 heures du matin.
23: Ouais, ils sont tous pétés, ouais.
17: Bon, enfin bref.
23: Ils roulent sur la tête, là, comme des.
17: Col roulé.
23: Ouais, bah alors moi, comme danse, ce que j'aime bien, c'est le tango, tu vois.
1: Ouais.
23: Et ball trap, ouais.
1: Ouais, ouais.
23: J'adore parce que en fait c'est une technique de drague, quoi.
1: Non mais attends, col roulé, col roulé, col roulé, col roulé. Je pense qu'à mon avis, tu reviens dans la deuxième question et on va pas s'éterniser.
23: Ouais mais non, je t'assure, en fait, ouais, tu vois, j'aime bien cette danse, mais en plus c'est une technique de drague, quoi.
2: Bah oui, tout à fait.
23: Quand je remue, tu vois, mes petites fesses et tout.
1: Ben... Ouais, c'est le métro qui passe là.
23: Ouais, voilà.
1: Oh.
23: Bon, tu m'écoutes, DJ ?
1: Ouais, ouais.
23: Donc en fait, tu vois, quand je danse et quand je remets mes petites
1: fesses... Métro de merde, là, qui passe, là. Non, mais attends, col roulé, ouais, je suis en train de...
19: Non, Gérard est perturbé parce qu'il vient d'y avoir un métro à 1h15 du matin, donc ça le perturbe.
1: Non, mais là...
19: Il est passé près, celui-là, quand même.
23: Normal. Ouais. Ah, c'est la grève.
1: C'est la grève, t'as raison, toi.
23: Donc tu as déménagé.
1: Ouais, non, mais... Non, mais ça y est, et hop... On va pas parler des métros. Tuteur.
10: Ben moi, je sais pas. Moi, j'aime bien tous les styles de musique, mais c'est vrai qu'en boîte, quand il y a que de la techno, enfin moi personnellement, ça me lourde, quoi. Donc,
1: ouais.
10: Je préfère aussi.
1: Attends, tuteur.
10: Ouais.
1: Dans ces cas-là, t'aimes pas du tout ce que Max y passe le soir.
10: Non,
1: mais attendez. Oignon, Tony et col roulé.
23: Ouais, ouais.
1: Et petit poil et crouton. Ouais. Vous ne dites rien. D'accord. Alors donc. Pour toi, tuteur, ce que Max y passe le soir entre 22h et 1h du matin, donc c'est pas ton style de musique.
10: Non, j'ai pas dit ça, j'ai dit qu'au bout d'un moment ça commençait à m'agacer.
1: Ouais.
10: Et puis enfin moi j'aime
1: mais
10: pas
1: alors, attends.
10: La techno, j'ai pas dit que j'aimais pas écouter ça.
1: Ouais mais alors attends tuteur,
10: ouais.
1: Moi je vais te poser une question.
10: Ouais.
1: Admettons que tu prennes ça de 23h jusqu'à 6h du matin.
10: Ouais. Bah, je peux pas.
1: Ah bah alors dans ce cas-là tu iras jamais à Clichy alors.
10: Bah si.
1: Bah non, attends, c'est pas facile.
19: Non, mais attends, Gérard, dans toutes les boîtes, il y a différents styles.
1: Ouais,
19: à la loco, puisque tu parles en fait de la loco.
1: Bah ouais.
19: Tu resterais de chaussée, t'as de la techno, tu vas en bas, t'as du rock, et en haut, t'as de la funk, t'as
1: ouais.
19: du rap.
1: Ouais, mais attends,
19: donc, t'as
1: mais
19: tous
1: alors,
19: les styles.
1: Dans ce cas-là, pourquoi qu'elle dit qu'elle aime pas la techno? Donc, elle aime pas ce que Max y passe.
10: Elle a le droit d'aimer ce qu'elle veut.
19: Mais Max,
10: il a dit ça en plus, Gérard, des fois, parce que j'ai dit, j'aime pas écouter trop de techno, quoi. Mais
1: dans ces cas-là, toute la journée, t'écoutes que ça sur Fun.
19: On parle pas de fun, on parle des boîtes.
10: Ouais, voilà, en plus.
1: Non, mais attends, moi, je peux lui dire.
10: Oh non.
19: Le dernier Céline Dion est quand même super deep house. Hein. Je sais pas si vous avez remarqué,
1: ouais,
19: c'est
1: deep core. Mais... Ouais, ouais, Zora sourit, ouais. Je l'ai vu, mais de toute manière, c'est pas.
19: Il faut mieux qu'elle arrête de sourire, on est d'accord.
1: Grave steak, hein. Petit poil pour toi.
10: Ouais, alors pour moi, j'aime bien tout style, salsa, zouk, techno. J'aime bien faire des pogos de temps en temps, quand les mecs sont pas trop violents.
1: Mmh.
10: J'aime pas trop le rap, j'aime bien le classique, j'aime bien un peu tout, quoi.
1: Ouais mais attends, le classique, tu verras jamais ça dans des boîtes de nuit, du classique. Ouais.
19: C'est des boîtes de classique, si.
1: Oh ouais mais où?
10: Bah si, il y a des...
1: Non, pas à la loco.
10: Non,
1: à la loco, il y a...
19: Une boîte qui s'appelle l'Opéra où ils jouent plein de classiques.
10: Ouais.
1: Non mais attends, mais dans ces cas-là, si on prend l'Opéra Garnier et tout ça...
10: Non, il n'y a pas que ça, hein. Y a dans la journée, il y a des boîtes comme, je dirais pas le nom,
1: ouais.
10: qui font du dancing. Pour les personnes. Bon.
1: Ouais, je sais, je vois. Tu veux venir 103 Avenue Poche à.
10: Non, c'est pas ça.
19: 79
10: Non.
2: Pas de marque. Pas de...
1: Non, mais au 103 Avenue Poche, ils jouent pas mal de dancing.
10: Ouais, mais c'est pas là.
1: Ouais, mais de toute manière, là-dedans, ils en voilà. jouent pas mal. Et en plus, c'est une radio que je déteste parce que ça, c'est une radio de.
2: De blaireau.
1: De blaireau.
10: Je parle pas de radio, moi.
1: Hein?
10: Je parle pas de radio.
1: Non, mais moi, je peux te dire une chose que c'est mieux là, où qu'ils vont, au 103 Avenue Foch. Avenue Foch, c'est une radio de blaireau, c'est Radio Montmartre. Alors, je vais dire une chose, le mec qui a envie de s'endormir avec Radio Montmartre et qui se réveille avec ça.
2: Fallait pas le dire, j'ai dit.
1: Non, mais il est complètement servi.
2: Ah ouais, c'est clair, là, tu tombes dans le coma direct.
1: Ah, mais alors là, t'as entendu André Verschuren, Divert Turner, tout ce qui s'ensuit. Donc, on revient presque à la deuxième question.
2: Ouais.
1: Donc, on entend.
19: Ouais, je suis en train de manger, j'ai faim, j'ai pas mangé.
1: Non, mais fil d'art.
2: Fildar,
1: t'es gentil.
19: Bah quoi ?
1: Quand tu manges, t'éteins ton micro, tu fais pas comme mon chef. Hein ? Parce que là, on dira un vrai porc qui mange.
19: Ah, merci.
1: On dira un cochon. Alors, le chef, il sait manger, mais toi, tu manges comme un cochon.
19: D'accord.
17: Donc, Crouton.
21: Oui, ouais. Ben moi personnellement, moi j'adore me chauffer sur de la techno, mais finir un peu sur du reggae, quoi.
17: Ah ouais, mais s'il vous plaît. Hé, hey, Tony. Non, Tony,
23: elle aime bien se chauffer, elle est chaude.
17: Oh non, non, mais attends, Tony, oui. tu restes poli parce que sinon je vais t'obliger de te zapper, toi.
23: Chaude aussi, c'est une insulte. Il faut me dire, il faut que tu me fasses une liste.
17: Ouais, bah alors, t'expliques à Tony qui se calme.
21: Rare, chaude, c'est pas
17: non, mais attends.
21: Chaude, des fois, ça peut même être
17: un. Oh non, non, mais on va pas s'éterniser parce qu'il reste encore 7 questions et ouais, il est quand même 1h20 du matin.
21: Alors vas-y, pose ta 4e question.
17: Alors, moi, je peux... quel genre de danse ?
19: Moi, la question, voilà. Qu'est-ce que t'aimes bien en boîte de nuit ?
17: Moi, ce que j'aime bien danser, c'est style techno, parce que j'ai l'habitude de... Au début, j'y allais. Mmh. Bon, je suis plus maintenant techno, slow et un peu disco.
19: D'accord.
17: Voilà.
23: T'étais plus souvent en bar, sans te manquer de respect.
17: Bon, Tony, s'il te plaît.
23: Oui.
21: N'est-ce pas vrai, Gérard ?
17: Ok, ça m'étonnerait. D'accord ? Sortez-vous en boîte.
19: Attention, c'est la 4e question. Attention, accrochez-vous, c'est la meilleure.
17: Et sortez-vous en boîte pour draguer.
19: Non, c'est faux, c'est pas la meilleure.
17: Pourquoi, toi ? Parce que t'as déjà rencontré des nanas, toi, dans une boîte ?
19: Non.
17: T'as déjà dragué ?
19: Non. J'ai déjà dragué, mais j'ai jamais rencontré une nana dans une boîte.
17: Ouais, bah alors. Donc, Crouton.
21: Bah, moi, franchement, je crois que la boîte, c'est bien pour s'éclater, mais au niveau des gars, c'est pas ça, quoi. Parce qu'en fait, c'est le gars que tu chauffes pour la soirée. Enfin, personnellement, moi, je le chauffe pas parce que j'aime pas ça. Mmh. Mais c'est bien pour t'amuser une soirée, quoi. Puis après, basta, quoi. Enfin, moi, c'est mon avis, hein. Parce que sinon, après, si tu commences à aller plus loin, en général, t'es sûr que ça va pas durer.
17: Qui c'est qui renipe comme un cochon là parce que ça m'énerve.
19: Mais c'est pas le souci, t'as même pas écouté ce qu'elle vient de dire, Crouton. C'est quoi ce travail? Comment veux-tu après réagir par rapport à la question?
17: Mais attends, de toute manière, tu vas pas sortez-vous en boîte pour draguer. À mon avis, t'es pas forcé d'aller en boîte pour draguer. Hein, je suis désolé.
21: Moi j'y allais.
17: Petit poil.
21: Ben moi j'y allais pour draguer quand j'avais 14-15 ans.
17: Ouais non mais attends, à 14-15 ans tu crois que les videurs ils te font rentrer?
21: Ben je suis désolée moi.
17: Non.
19: Avec un petit billet
17: non.
19: Si.
17: Non.
21: Bah, je suis désolée, je rentrais. Hein.
17: Ouais. Non,
19: quand t'es une nana, il faut rentrer à partir de 14.
17: Ouais, ouais, mais puis maintenant. Maintenant, avec. Non, mais attendez. Attends.
21: Hein.
17: Attends, petit poil, tu me laisses finir?
19: Ouais, vas-y.
17: Non, mais c'est pas toi que j'appelle petit poil. Non, okay, toi, t'es trop du cul, toi.
19: D'accord, si tu veux, moi j'ai des gros poils.
21: Trop du cul.
17: Donc moi je peux te dire une chose petit poil qu'à l'heure actuelle maintenant pour aller en boîte de nuit, si t'as pas la majorité c'est pas la peine.
21: Ah ouais bah je peux te dire qu'à la loco il y a des filles mineures qui rentrent alors hein.
17: Ouais. Mais
19: elle rentre avec Gérard.
17: Non.
21: Ouais.
19: Non mais je rigole.
21: Non mais à l'époque moi on me laissait rentrer, attends, on est tout allé en boîte à 15 ans face. Donc quand j'avais 15
17: ans. Non, mais attendez. Attendez parce que il y a d'autres personnes qui vont réagir. Donc moi petit poil, moi je peux dire une chose, là-dedans c'est plutôt des soirées des après-midi que les boîtes sont ouvertes aux nanas. Hein? Et c'est tout.
21: Bah moi je suis pas d'accord. Moi non plus, carrément.
17: Non mais tu tords.
21: Enfin, je sais pas, personnellement, moi je suis rentrée en boîte à 15 ans, j'avais un mec qui en avait 18, donc t'as aucun problème.
11: Voilà, attends,
17: bah ouais, mais de manière, ça. Non, mais attendez, en mais tout, attendez, tout, mais. Oui, je t'écoute.
21: Et puis Gérard, quand t'es. Enfin, les filles, de toute façon, elles sont toujours plus âgées, quoi.
17: Ouais. Ouais, mais d'accord, parce que la personne à l'entrée ne fait pas gaffe aux cartes d'identité.
19: Il y a aussi le maquillage. Les filles, elles se maquillent. Hein.
21: Exactement, et puis ils vont pas vérifier toutes les cartes d'identité, mais ouais. C'est vrai que les jeunes qui vont en boîte, la plupart du temps, enfin, c'est des gens de mineurs. Hein.
17: Ok.
19: Bah, moi, j'ai une anecdote à ce sujet, c'est je connaissais une fille qui n'était pas majeure et qui prenait la carte d'identité de sa mère pour voilà en boîte.
17: Ouais,
19: et les mecs, les videurs, ils la laissaient rentrer.
17: Ouais, non, mais attends, dans ce cas, si la personne prend la carte d'identité des parents, ça sert à rien non plus.
19: Bah ouais, mais alors, elle peut rentrer en boîte.
17: Oignon.
21: Des endroits super branchés.
23: Ouais, Gérard.
17: Oignon.
23: Ouais, un mec qui paye pas ses impôts.
17: Bon, alors toi, Oignon, bonne nuit. Allez, hop, toi, non, et toi, pour toi, c'est terminé, Oignon.
14: Ça y est,
19: il est parti.
17: Tu sais ce
19: il revient pas. Il reviendra dans 2-3 mois quand on aura le temps.
17: Tony.
23: Oui. Bah, c'est sur la discothèque encore. Hein.
17: Mmh. Ouais, de toute manière, il y a 10 questions. Hein. Donc, je pense qu'on n'ira pas jusqu'au bout. Hein.
23: Non, moi, ce que je voulais dire, c'est que j'allais à la loco de temps en temps, et ce que j'aimais bien, c'est aller au troisième, enfin au premier étage.
17: Non, mais attends, sortez-vous en boîte pour draguer, Tony. Tu réponds à la question, ou sinon, je fais comme Oignon, toi.
23: Ah, d'accord. Ouais, bah oui, je sors en boîte pour draguer. D'ailleurs, il y a même des fois, ça me surprend parce que ça marche.
19: C'était pas souvent, mais bon.
21: Il y en a qui attendent que ça aussi.
17: Bon, Tony.
19: Ce que voulait dire Tony. Excuse-moi, Tony. Ouais. Ce que voulait dire Tony, en fait, c'est quand il allait au premier étage, c'est plus facile pour draguer parce que c'est pas évident de draguer sur de la techno.
17: Ouais, tu montes au premier étage, c'est archi plein, tu descends en bas.
19: C'est pas le problème qu'il y ait du monde ou pas, c'est ça.

0: elle est bien foutue, tu vas y mettre ta main au cul, et après, ça, ça, tu vas y monter au sein. Et ouais. Si elle est... Si, si la, la jupe elle est à ras des genoux,
1: Elle est à 13 à queue.
2: Si elle est pas bien, tu le fais quand même, pour le rouler ?
3: Non, si elle est pas bien, non.
2: Bah voilà.
3: J'ai un code d'honneur quand même.
0: Ouais.
2: Pourquoi ce serait toujours les canons qui seraient plotés, pas les boudins ?
0: Non, mais attends.
3: Ah, bon, on va pas jouer cette famille, là.
0: Comment ?
2: Non, on va pas jouer cette famille. C'est pas le cas.
0: Mais de toute manière, je m'en fous. Moi, je vais dire une chose, que, pourquoi les boudins ? Parce que là-dessus, je te répondrai pas.
2: Ah, pourquoi ?
0: Oui,
2: Internet.
4: Oui, il y a Davy 1 qui te demande, Gérard, si tu aimes sortir en boîte avec des sardines.
0: Non.
1: Et avec des thons ?
0: Non plus. Et avec des macros.
2: Non, bravo.
0: Voilà, ok. Alors, je pense que... On va perdre...
1: Cinquième question.
0: Non. Pour l'instant, c'est moi qui va poser la question, parce qu'il reste 3 minutes.
2: Non, mais attends, on n'a pas 5 minutes... T'es un vrai fonctionnaire maintenant, toi.
0: Et
2: à 3h, t'arrêtes. 3h pile, t'arrêtes.
0: Ah ouais.
2: Ok, d'accord. Bon, alors pose ta question, vas-y.
0: Alors, la question. Tiens.
2: Ah, tiens, celle-là, elle est bien.
0: Tiens, toi.
2: Ouais.
0: Comme toi, t'es un apprenti Didi.
2: Ouais, vas-y.
0: Lors de vos soirées, est-ce que vous aimez mixer?
1: L'occasion aussi.
3: DJ Caca, on t'écoute.
2: Ah non, mais c'est pas moi qui fais le débat, hein, c'est vous.
0: Ah ouais, mais. Hey, Gigi Caca, ouais. Bah, toi qui sais mixer comme un cave.
2: Ouais.
0: Parce que là, t'es un bon mixeur.
2: Ouais.
0: Là, lui, il sait mieux mixer que toi.
2: Ouais, il fait des bons jus de fruits, hein. Il fait des bons jus de fruits, Rigo.
0: Ouais. Mais lui, il sait mieux mixer que toi.
2: Ouais.
0: Et le chef encore plus.
2: Mm-hmm.
0: Donc toi, t'es un.
2: Ouais.
0: Caca boudin.
5: Petit DJ.
0: Un petit qui a besoin d'apprendre.
3: Ouais,
0: oui, Rigo.
4: Oui, encore sur IRC, il y a Malkavian qui me demande c'est quelle marque le mixeur.
2: Ah oui.
5: Seb, c'est bien.
0: Non, mais ça.
4: Pas de marque, Manu.
0: Voilà. Manu, t'as
5: rien dit ? Ah, c'est bon.
0: Manu, je vais te mettre une gaufre.
5: Avec du chocolat, s'il te plaît.
0: Oui, non, mais moi, je la mets trop au sucre, la gaufre. Donc, crouton.
1: Franchement, moi je crois que c'est bien quoi. Mais faut savoir mixer déjà, parce que moi personnellement, c'est pas mon cas. Hein. Mais j'aimerais.
0: Non, mais attends, Crouton.
1: Oui.
0: Moi je peux te dire une chose, que je sais plus dans quel reportage que j'ai vu, il y a quand même des nanas qui
1: oui,
0: mixent.
1: Non, mais
0: hein.
1: Bien sûr, Gérard, non, mais c'est pas ça que je te dis. Non, mais je veux dire, j'aimerais bien regarder. Hein. Apprendre, je sais pas, c'est vrai que j'aime bien la techno, mais j'apprécie ceux qui.
0: Ouais, mais. Mais tiens, justement, comme on parle de techno et qu'on parle de mixer,
1: oui.
0: C'est dommage que Max il soit pas là, mais je vais demander à Rigo, parce que tout le monde me pose la question.
2: Oui.
0: Par exemple, quand tu prends le vinyle ou le disque,
2: oui.
0: Est-ce que ça squinte le disque ou pas ? Attendez, c'est pas
4: quoi,
0: à vous que je m'adresse.
4: Est-ce qu'un le disque de le passé ?
0: Non, mais quand tu fais le...
4: De scratcher ?
0: Ouais.
4: Ouais, ça l'abîme un peu quand même. Mais ça dépend du matériel. Avec du bon matériel, ça abîme pas beaucoup.
0: Ah, voilà. Donc, parce qu'il y a certaines personnes qui m'ont demandé si on abîmait le disque.
2: Des vigiles, t'as demandé ?
1: Des vinyles.
0: Toi, tout à l'heure, toi, là-bas, tu vas te prendre des claques. Mais grosse.
2: Non mais qui t'a demandé ça? C'est intéressant.
0: Non voir. Mais ça c'est des gens qui m'ont demandé.
2: Même moi
0: personnellement, quand j'ai vu Max faire dans des soirées, même à la loco, même quand j'ai vu Rigo dans les studios derrière, je me posais la question.
2: Ouais, mais on peut dire que ça use un peu, parce que à la base le disque il est lisse, et à force de passer le manche dessus, ça te fait un sillon.
0: Non,
2: ouais, ça te creuse.
0: Non, parce que tu passes la main dessus.
2: Ouais.
0: Comme toi.
2: Ouais.
0: Donc, c'était pour savoir, est-ce que le disque, après, si tu veux le réécouter, si t'as la platine tourne-disque, est-ce que le disque n'est pas esquinté derrière ?
5: Ça dépend, parce que si t'as les ongles trop longs, ça peut le rayer, quoi.
0: Ouais, mais je pense pas...
1: Tu prends des disques spéciaux ou n'importe quel disque ?
0: Ah ben, on va demander à Rigo, il y a des styles de disques...
4: C'est ton débat avec les auditeurs.
0: Ouais, mais attends, j'ai jamais mixé...
2: Non, mais on peut dire qu'il y a des disques en laine, il y en a aussi en marbre. Comme ça,
4: le mieux, c'est les disques en marbre.
1: Non, mais
2: c'est plus résistant.
4: Je te montrerai, j'ai des disques en marbre, là.
0: Bon, ben, tu me feras voir.
4: Je te montrerai.
0: Je demanderai au chef après. Petit poil là.

0: Ouais, donc petit poil, ben écoute, elle a déjà mixé chez un copain, j'aime bien ça, par contre, j'ai pas le matos à la maison.
1: T'as du
0: Et
1: matos.
0: ben,
1: Ouais, non, mais petit
0: ben, ça
1: poil.
0: va, je réponds à la question.
1: Ouais, petit poil. Oh, Tony, s'il te plaît.
0: Ouais.
1: On se calme.
0: Oui.
1: Merci.
0: Oui, Gérard, je t'écoute.
1: Donc, petit poil, moi, je pense que, à mon avis, je sais pas si Filda pourra me répondre, mais je pense que faut compter à peu près combien pour avoir une table de mixage et tout le bon matériel pour.
2: T'entends? T'entends ou pas?
1: Non, non,
3: 400 euros à tout casser.
1: Bon, Tony, s'il te plaît!
2: Non, mais c'est vrai, en plus.
4: Non, mais
2: c'est
4: il a
2: ça,
4: raison, hein. En plus.
2: C'est 400 euros parce qu'en fait, bon, une bonne table de mixage, t'en as pour, allez, disons, 252.
1: Hein?
2: Entre 250 et 400 francs.
1: Ah ouais. Tu rigoles, toi?
2: Mais non, sérieux. Attends,
1: non, mais attends, attends. Tu vas aller.
2: Combien coûte la table mixage qu'on a derrière? Elle coûte 342 francs, je crois, un truc comme ça.
1: Ouais. Ah ouais, je pense que c'est dommage que Max il soit pas là pour me répondre. Je pense qu'il faut compter entre 1 million et 2 millions pour
2: de francs.
0: Il
2: ouais.
0: y a beaucoup de magasins. 2 millions, hein,
3: c'est. Non, c'est moins cher maintenant. Et en Russie, c'est encore moins cher.
1: Bon, Tony, s'il te plaît, c'est terminé pour toi. Au revoir.
2: C'est vrai ce qu'il dit, Gérard.
1: Non, non, mais attends.
3: Non, mais c'est la crise.
0: Non mais c'est vrai.
3: Non mais attends, mais qu'est-ce qui se passe là?
1: Attendez,
2: Olivier,
1: on a Olivier,
2: pro,
1: Olivier
2: là, ouais. Un professionnel.
5: Non, il faut compter au moins 50 millions maintenant. Attends, moi celle que j'ai là-bas dans le studio, c'est 50. Hein.
1: Ouais. Non, non, mais attends, toi c'est.
5: Ah bah c'est big. Hein.
2: Non mais c'est de la pro, toi.
1: Ouais, mais toi c'est pas pareil, toi. Ouais, c'est avec tous tes petits boutons de caca boudin.
5: D'accord.
1: C'est tous tes boudons
2: bon,
1: de caca.
2: Disons que c'est entre 1 million et 2 millions.
1: De toute ouais. manière, je demanderai à Max plus tard.
2: C'est con ouais. qu'il soit pas là.
1: Bon, hein. Tony, oui. Tony, pour lui, c'est terminé parce que là.
2: Bon, on va souhaiter une bonne soirée à Tony.
5: Bon, bah, ok, alors.
3: Ah non, mais attendez, il faut pas déconner, les mecs, là.
1: Non, non, mais attends, Tony, s'il te plaît. Tony
2: Non, mais ce qui est chiant, Gérard. Attends, Tony, je vais te défendre.
1: Non, non, mais Tony, s'il te plaît.
3: Oui.
1: Je pense que j'avais été clair la semaine dernière.
3: Non mais attends, qu'est-ce que j'ai fait? J'ai rien fait là.
1: Je ouais, non mais fait, non, non mais tu es. Alors dans ce cas, si tu continues,
3: ouais.
1: tu restes calme, ok?
3: Attends, mais alors, on peut pas parler des Russes. Je peux pas dire chaud.
1: Non.
2: Non mais c'est vrai que c'est vachement moins cher en Russie le matériel.
1: Oui. Non non
2: parce
1: mais
2: parce qu'il y a la crise.
1: Non, qu'est-ce qu'on en a à foutre?
2: Eh ben, c'est important. Imagine, il y a des DJ français.
1: Mais attends, mais je veux pas faire un débat sur la politique là-dessus.
2: Mais il y a pas de polémique.
1: Non politique.
2: Ah pardon. Je veux okay. dire que les DJ français qui n'ont pas beaucoup d'argent, ils peuvent très bien aller acheter du matériel en Russie.
1: Alors dans ces cas-là, c'est dommage que Jean-Marie Cas soit plus là. Sonic non plus.
2: Bah appelle, fais un appel. Fais un appel.
1: Base.
2: Si tout DJ techno ou autre pourrait venir te renseigner, tu peux le demander. Hein.
3: Bah écoute, moi je peux te renseigner, Gérard, puisque je mixe un petit peu.
1: Ouais, non, mais attends, pour l'instant. Non, non, allez. On s'éternise pas là-dessus. Hop, la question va être vite passée.
0: Juste un truc avant, j'attends toujours le cours de Max qui m'avait promis, mais bon.
1: De quoi?
0: Non, c'est tombé, le message est passé.
2: Ok, le message
4: ouais,
2: est passé.
4: Ouais, allez, c'est bon, on enchaîne.
1: Bon, ben, toi, bon. Tu verras ça avec Manu hors antenne. Alors, dernière. Oui.
3: Il y a Col Roulé qui n'a pas répondu encore. Ah, t'arrêtes pas de m'oublier, hein.
1: Non mais là on va pas s'éterniser sur la question parce que là je pense que sinon
2: de toute façon je pense qu'on a le temps pour le débat des routiers parce que t'as pas fait les questions.
1: Ouais non mais ouais, ça
0: ouais.
1: Ouais.
2: Donc tu peux y aller, tu peux envoyer une question au moins.
1: Non mais de toute manière ils vont bon alors col roulé vas-y
3: ouais. Donc en fait moi je voudrais dire que ouais j'aime bien mixer quand je fais des soirées.
1: Mmh.
3: En fait, je veux dire que le mieux en fait pour mixer quoi, c'est que t'aies une gonzesse sur la console. Parce que comme ça, tu la fais vibrer dans tes
1: oh, mais attends, ouais, mais ouais. attends, hein, col roulé. Dans ces cas-là, tu prends le truc de la loco quand les nanas sont là en train de danser, ouais. en train de s'éclater. Mais attends, mais je vois ça. Je vais regarder le reportage là qui a lieu vendredi sur
2: une chaîne.
1: Sur une chaîne. Ça c'est un truc spécial techno.
3: Ouais.
1: Techno.
2: Technomania.
3: Technomax.
1: Non non c'est pas Technomax. C'est sur la TF1 à 20 minuit ou 1h du matin.
2: Tu l'as dit.
0: Demain.
2: Tu l'as dit.
1: Non non vendredi oui.
0: Oui
1: demain soir juste après sans aucun doute voilà.
0: En fait ce soir.
5: Gérard.
1: Oui.
5: Sur IRC, il y a Snul qui te demande si tu aurais aimé être DJ.
1: Non.
2: Pourquoi?
1: Personnellement, non.
2: Pourquoi?
1: Non.
0: Pourquoi
1: non, ça m'intéresse pas.
0: Oui, mais pourquoi?
3: DJ.
1: Non, voir trop de monde, non.
2: DJ, ça va, t'es bien.
1: Non, non. donc.
3: avec tout ça, j'ai pas parlé de ma vie de DJ. Est-ce que je peux te raconter une anecdote?
1: Bon, on se dépêche, Tony, parce que là, je pense que...
3: Donc moi, je mixe un petit peu dans des soirées. Donc, moi, ce que j'aime bien, c'est faire bouger la foule. Mais moi, j'aime pas trop qu'on me fasse chier quand je suis dans mes aigus. Ça, je voulais le signaler.
1: Bon, ben...
3: Et j'achète mes disques à Techno Import. Voilà.
1: Ouais, ben, merci, Tony, pour ta publicité. Dans ce cas-là, tu veux aller voir Manu.
2: Attends, Gérard. Techno Import, c'est le magasin où Max va acheter chez toi.
1: Ben oui, alors donc...
2: Pourquoi on peut en parler.
4: On peut le dire.
1: Ouais, Tony...
2: On n'a plus de vinyle. On n'a plus de vinyle gratos, donc.
1: Ouais, non, mais Tony, tu veux...
2: C'est bien, Tony, c'est bien.
1: Tu retournes voir Manu au standard après. OK?
3: Il n'y a pas de problème, on y passe tous.
1: Ouais, non, mais je pense que pour toi, ça va être terminé, là.
2: Tu retourneras un jour, Gérard, au standard.
1: Hein? Qu'est-ce que tu dis, toi?
2: Hein?
1: Moi, au standard?
2: Bah, pour aider Manu, ouais.
1: Non, c'est pas moi qui va répondre aux gens qui sont derrière. OK? Alors, comment s'habiller pour aller en boîte? Donc, c'est la...
2: Dernière question.
1: La sixième. Oh là, merci pour le Larsen. Et donc on va s'écouter Jo Couscous avec ma tante danse le.
2: Oh là, c'est de pire en pire hein, les titres.
1: Non mais attends, c'est toi qui écris.
2: Bah oui, Jo Couscous avec ma tante danse le reggae.
1: Alors danse le reggae, donc vous pouvez toujours nous appeler au 0803 08 5000 et 0870 5000.
2: À venir le débat qui portera sur les routiers, donc vous pouvez déjà nous appeler Manu.
1: Voilà.
2: Et il vous sélectionnera avec plaisir.
1: Voilà.
2: À tout de suite Gérard.
1: À tout de suite Luc. Bah Philippe t'annonce le disque hein, parce qu'à mon avis c'était pas ça.
2: Bah c'est quoi alors?
1: Bon, bah,
2: Joe Couscous avec ma tante danse le reggae.
1: Ah bon, bah, c'est bizarre parce que...
2: Nouveauté.
1: Ouais, une nouveauté.
2: C'est pas mal,
1: hein. Ok, donc on rappelle Crouton.
6: Oui, je suis toujours là, Gérard, t'en fais pas.
1: Petit Poil.
6: Rebonsoir.
1: Rebonsoir. Tuteur.
6: Je suis encore là, ouais.
2: Tu tiens debout?
6: Ouais. Elle est facile, hein, franchement.
2: Ah, je sais, merci.
1: Pardon. Bon, Gérard, tu dégages au standard, faut que je te parle.
6: Tu dégages au standard.
1: Tony.
3: Ouais.
1: Le disque, toujours là pour la fin du débat.
3: Ouais, le disque c'était Zoubir avec.
1: Ouais, Zoubir à l'aide. Col roulé.
3: Ouais, je veux dire, ouais, je suis là, GG.
1: Donc, à la place d'Oignon, on a qui?
7: À la place d'Oignon, pour l'instant, on a personne parce que la personne que je devais rappeler, eh ben, j'y n'y arrive pas.
3: Ouais, on est tous.
1: Ok. Tu vois, j'ai donc, dernière question. Donc, comment êtes-vous habillé? Pour sortir en boîte.
3: Col roulé.
1: Oui.
3: Ouais, bah alors moi je dois dire que en fait pour aller en boîte, je vais habiller très classe quoi.
1: Ouais, mais attendez, avant de répondre à la question, j'aurais bien voulu que Rigo me donne un petit point internet pour savoir le nombre de connectés.
5: Petit point internet, actuellement sur le site, il y a 182 connectés. Tu vois, t'as la liste
1: classe,
5: ici.
1: Hein.
5: Quand même la classe.
1: Mmh.
5: Et il y a Sean qui te demande si il peut passer un bonjour à Nicolas. Ah, c'est pas le cas.
1: on peut lui faire un petit coucou à la personne.
5: Bah, c'est
1: donc,
5: fait.
1: Donc voilà, ben. Donc,
6: coucou, hein.
1: Donc on remercie tous les gens qui sont sur Internet. Ça me fait plaisir quand même de voir un joli 182 connectés sur Internet. Ça est.
5: C'est
1: c'est pas mal. Ouais, j'applaudis. Ouais, 182. Eh ben, continuez comme ça. C'est bizarre parce que là, j'ai fermé le Minitel. Mais si je peux l'avoir devant mes yeux.
2: Non, ça te ferait trop mal.
1: Non, il y a zéro.
2: 47 connectés.
1: Oh, attends.
2: 47 connectés.
1: Fais voir. Attends, tourne-moi le là.
2: Non, mais c'est pas grave, je te le dis.
1: Non, mais attends, moi,
2: je vais
1: voir. Ouais, zéro connecté, bien sûr.
2: Putain, ça a chuté vite, hein. Ah non, mais il y a deux minutes, il y en avait 47. Mais bon,
1: Non, mais de toute manière, vous pouvez toujours nous appeler. Donc, 0803 085000 et 0870 5000, toujours le site internet www.fr.
5: Voilà, exactement.
1: Après, je sais même plus.
2: Et le Minitel 3615 Fun Radio.
1: Voilà, toujours 3615 Fun Radio. J'essaierai de vous répondre en direct, mais si c'est pas des conneries. Donc, on va attaquer la dernière question.
2: Oui, ça fait déjà trois fois que tu la poses.
1: Non, mais
2: comment préférez-vous être habillé en boîte?
1: Non, mais même, je pense qu'on va en faire deux quand même, parce que on est jeudi. Et donc, comme les gens sont un peu sympas,
2: ils sont en week-end.
1: Ça va être le week-end, donc on va. Oh, allez, Allez, on va faire 10 questions.
2: Ah non, non, peut-être pas.
1: Il restera encore 2 questions après
2: non, t'en
1: la 8ème.
2: T'emballe pas non plus.
4: On va en faire une et puis on va voir.
1: Voilà. Allez, comment êtes-vous habillé pour sortir en boîte de nuit? On va demander à Crouton.
6: Bah alors moi, je suis habillée sexy, mais pas excentrique.
1: C'est-à-dire?
6: Bah c'est-à-dire, j'évite tout ce qui est fluo, tout ce qui est excentrique, quoi. Mais je suis sexy.
1: Ouais, non, mais sexy.
6: C'est-à-dire un petit pantalon trompette.
1: Tony, s'il te plaît.
3: Non, c'était col roulé.
1: Ouais, ben, col roulé. Col roulé, tu vas te calmer.
3: Ouais, je me calme, ouais.
1: Ah, parce que sinon, moi, je vais te calmer. Tu as zappé direct.
3: Okay.
1: Hein, je vais faire comme Oignon. Okay. Parce que là, maintenant, faudra peut-être qu'on fasse des débats corrects.
3: Non, mais ça se passe bien, là, j'ai quand même... Ouais, là,
1: mais non, non, mais col roulé, pour l'instant, je peux répondre à Crouton. Donc, moi, je peux vous dire une chose, que les trois quarts des nanas sont habillées ras des genoux, et c'est tout juste si on leur voit pas leurs culottes.
6: Ouais, c'est
2: vraiment... Elles ont le cuba, quand même, hein.
1: Ouais, ou des grosses
2: culottes.
1: Non,
2: hein.
1: non, mais faut dire que, quand même, les nanas, quand vous allez en boîte de nuit, vous n'hésitez pas. Oui, Rigaud.
5: Ah, mais continue ta phrase au moins. Les filles, vous hésitez pas.
1: Vous hésitez pas à nous allumer.
6: Ouais, mais n'empêche que vous aimez ça.
1: Non, ouais, non, mais attends, on aime ça. Je fais moi confiance que, tu vois, comme Tony le sait, et tout le monde le sait, maintenant je suis avec Sandy. Et Sandy, jamais elle est sortie avec des trucs ras des genoux.
6: Ah, bah, chacun.
1: Parce que moi, je vais te dire une chose. Non, mais attendez. Moi, je peux vous dire une chose, que dans les métros, quand je vois des trucs comme ça, ça me dégoûte.
6: Bah, tu vois, ça me dégoûte. Hein.
1: Non, ça me dégoûte quand tu vois des nanas comme ça, qui sont habillées comme ça.
2: Ah, d'accord.
1: Attends, parce que là... Non, mais attends, elles peuvent être bien foutues, si on veut, mais il y a des limites. Hein.
6: Non, mais
1: il y a des limites.
6: Non,
2: mais
4: les limites, c'est les genoux.
2: Voilà.
1: Il y a des limites pour pas provoquer. Parce que après, dans ces cas-là, on va dire, ouais, mais on se fait violer. Alors, les nanas, arrêtez. Hein, parce que
2: attends, tu vas un peu loin, Gérard.
1: Ouais, mais c'est pas
2: parce que tu mets une mini-jupe qu'en boîte que tu te fais violer automatiquement. Faut pas exagérer non plus.
1: Ouais, mais attends, combien que ton boîte viole à l'heure actuelle?
2: Non, mais ça, on s'en fout, c'est pas le terme du débat.
1: Bon, bah alors.
6: Hein, Gérard,
1: oui.
6: On n'est pas obligé d'être en jupe parce qu'on va en boîte. Il y a des femmes qui sont en jupe parce qu'elles y sont obligées par leur boulot.
1: Ouais, non, mais attends, mais ouais, dans ce cas-là. Ouais, mais non, mais attends. Et qui c'est qui vient de poser cette question?
6: Bah, c'est Crouton.
1: Ouais, ben Crouton, moi dans ce cas-là, moi je vais te dire une chose, dans ce cas-là, c'est de l'harcèlement sexuel. Et c'est tout.
6: Ah, moi je suis pas
1: d'accord. Bon, si.
3: Mais moi je suis d'accord avec Gérard, t'as abusé là.
1: Les trois quarts des patrons, si t'es pas en mini-jupe, de toute manière t'es pas pris.
4: Et si t'as des culottes aussi, faut pas en mettre.
1: Hein. Alors là-dessus.
6: Moi je suis secrétaire dans une entreprise et excuse-moi, mais je trouve pas ça très sympa quand tu dis que le patron nous accepte pas lorsqu'on n'a pas de mini-jupe. Je suis en jupe tout simplement et j'ai jamais été harcelée, quoi.
8: Ouais, bah moi j'ai été harcelée, moi.
1: Oui, qui?
8: Petit poil.
1: Oui.
8: Parce que il m'oblige à me mettre en mini-jupe et sans culotte.
1: Ah voilà.
2: Ah voilà.
1: Et
2: ça, voilà. C'est dans le débat.
1: Hein. Gérard, attendez.
2: C'est grave dans le débat.
4: Grave, la nuit, la discothèque. Tout ça.
2: Bah, Gérard, ce que tu devras faire, elle t'a peut-être donné une bonne idée là. Je sais plus si c'est petit poil.
4: Petit poil,
2: tu pourras peut-être faire dans les semaines à venir un débat sur le harcèlement.
8: Ouais.
4: Mais pour l'instant, on est quand même dans la discothèque et le milieu de la nuit.
2: Ouais.
4: Il serait sage d'y revenir au plus vite.
2: Tu sais qu'on n'est pas resté longtemps dans la discothèque.
4: Non.
2: On était partout.
4: On était vers Suren, l'accordéon. Et...
5: Justement, pour reparler de la discothèque, il y a Snul sur IRC qui te demande, Gérard, comment faut-il s'habiller pour aller en discothèque et pas se faire refouler par le gros gorille à l'entrée.
2: Ouais.
1: Alors ça, c'est une très bonne question, justement.
2: C'est bien, Hugo, tu travailles bien, toi.
8: Bermuda, déjà, à mon avis.
1: Merci. Non, mais de manière, pour l'instant, j'ai pas trop à me plaindre de Manu, à part qu'il a pas toujours... parce que j'ai demandé.
2: Donc la question...
1: Bon, toi, pour l'instant, ça va, tu te la coules douce.
2: La question, Gérard, tu réponds?
1: Donc, je réponds à la question. Donc, c'est qui, Hugo?
5: C'est Snul.
1: Alors, Snul, moi, je peux te dire une chose, c'est que j'ai quelqu'un qui, une fois, qui a voulu aller à la loco, qui s'est pointé en jean et qui a été refoulé.
5: Oh!
2: Pourquoi?
1: Il était habillé tout en jean, comme moi, souvent, je suis en jean et autres. Bon, bah, ça va, parce que moi, je rentre avec, avec vous. Mmh. Mais le mec, il a été refoulé. Et il s'appelle Titi.
3: Je l'ai vu, ce mec-là, il était venu en chaussons et avec un boa aussi, c'était abusé.
1: Ouais, ouais, mais t'as raison. C'est celui qui nous a emmené en Allemagne avec Sandy, d'accord? Alors, tu le connais pas, ok? Alors, tiens, tenez, comme t'as une grande gueule, comment que tu t'habilles,
3: toi? Je vais l'ouvrir, ouais.
1: Ouais, bah, tu vas l'ouvrir, ta gueule.
3: Ouais, ouais, bah, parce que moi, je vais, bon, classique, hein, en jean, en basket et puis en chemise.
8: Ah, tu rentres pas en basket?
1: Ouais, non, mais attends, Tony! Ouais. Et dans ces cas-là, pourquoi pas moi, il y a une question que je suis en train de me poser. Ah. Pourquoi pas y aller en costume cravate?
8: Bah oui.
5: Et tu te fais refouler, Gérard, en costume cravate.
1: Bah ouais, mais attendez, mais costume cravate, tu vois que ça toute la journée dans le métro, que ça soit dans les bus, n'importe où. Tu vas dans un café pour prendre un sandwich. Moi, j'ai vu ça cet après-midi. Tu vois des mecs en costume cravate.
8: Ouais, mais c'est des cadres. Hein.
1: Mais ouais. Ah ouais, mais
3: c'est des cadres.
8: Tu vas pas les.
1: Bah ouais, mais attendez. Mais dans ces cas-là, pourquoi qu'on accepte des mecs en costume cravate dans des boîtes de nuit, et pourquoi qu'on refoule des gens en jean? Ouais. Moi, je ne suis pas d'accord.
5: On me dit qu'on a sur IRC, on me dit que on accepte les costard cravate parce qu'on n'accepte pas les costards crado.
1: Bah ouais, mais même, je crois, ça sert à rien.
7: Ça sert à rien.
1: Hey, Olivier. Non. Toi, tu vas travailler ailleurs.
7: Alors, je cherche des auditeurs.
1: Non, toi, tu vas.
7: Pour une fois qu'Olivier bosse,
1: je suis seul
7: à bosser.
1: Depuis tout à l'heure. Depuis tout à l'heure.
7: Ça se passe plutôt bien.
1: Allô.
7: Ah, d'accord.
1: Et je viens de regarder, c'est toi. Alors donc.
7: Je dis plus.
1: Non, mais dégage.
7: Non, je te promets, je dis plus.
1: Ça s'est bien passé jusqu'à maintenant.
7: Gérard.
1: Dégage.
7: Et voilà.
1: Hop, comme au revoir.
7: J'ai rien fait.
1: Dégage, tu prends ton café, tu vas sur le site internet, tu vas dialoguer avec Rigo.
9: Toujours pareil.
1: Et c'est tout. Voilà.
5: Tu l'as vexé, Gérard.
1: Non, mais même, attends. Ça s'est bien passé jusqu'à maintenant, je vois pas pourquoi qu'il arrive. Et j'entends des allô et allô.
7: Ouais, moi c'est clair, on m'entend pas dire allô.
1: Hein. Donc,
7: je me demande comment tu fais pour être aussi concentré dans ton débat, Gérard.
1: Tuteur,
7: c'est extraordinaire.
1: Tuteur.
8: Oui, je suis là.
1: Donc toi?
8: Ben, personnellement, moi, je m'habille en pantalon parce que j'aime pas les jupes, quoi. Mais bon, ça c'est. Mais c'est aussi plus agréable d'être en pantalon pour danser parce que c'est plus pratique, quoi. Si tu es en jupe, bon. Enfin... Puis, comme disait Petit Poil,
1: ouais.
8: Je sais pas, enfin, les jupes, c'est vrai que c'est quand même, ça allume pas mal, quoi.
1: Oh là là. Bon,
7: réveille-toi, Petit Poil. Hein.
1: Allez,
7: on va travailler.
1: Allez, qui c'est qui a pas répondu?
8: Petit
1: Tony
8: Poil.
1: Non, Petit Poil, tu viens de répondre.
8: C'était
7: Tuteur. Ah, c'était Tuteur, pardon, excuse-moi.
1: Petit Poil, vas-y.
8: Ouais, alors moi, j'aime bien aller en boîte en tailleur et en robe longue pour pas allumer, justement.
3: T'as pas chaud avec tout ça?
8: Non, je me déshabille vite fait.
1: Ouais, mais de manière pour voir.
7: Il y a des vestiaires.
1: Non, ouais, mais de toute manière, il y a un vestiaire pour mettre les fringues, mais faites-moi confiance que quand vous voyez après, vous êtes quand même des allumeuses. Hein. Alors, venez pas nous dire le contraire.
8: Mais il faut pas généraliser, Gérard.
1: Ouais, mais de toute manière, je prends pas mon cas pour une généralité, d'accord?
8: Oh, ok, chef.
1: Ok?
8: Ok.
1: Bon, alors maintenant on fait la conclusion. Donc, Crouton.
10: Moi, la conclusion, c'est que ça n'a pas apporté grand-chose sur ce débat. Il y a eu des choses peut-être intéressantes pour certains. Enfin, pour moi, je trouve pas, hein, mais peut-être que pour certains, il y a eu des choses intéressantes.
1: Non, mais est-ce que pour toi, est-ce que le débat s'est bien passé?
10: Oui, ça c'est sûr, il s'est très bien passé, mais il n'y a pas eu grand-chose d'intéressant parce que je trouve que tu t'es énervé un peu trop vite.
1: Hey, Crouton, oui. Crouton, je me suis pas énervé. Je pense que je vous ai répondu à chaque question que vous m'avez posée.
10: Gérard, t'as trop généralisé sur tout le monde. T'as pris un exemple et ça y est, t'as généralisé.
1: Mais oui, mais de toute manière, là-dessus, je suis obligé de voir pour essayer de mettre un peu d'ambiance. Ok.
7: Ah, t'as eu raison.
1: Ouais, ben, à part Oignon que j'ai viré, Signon. J'ai viré personne. Maintenant, Max est là. Donc, Max, il va peut-être nous renseigner sur le prix de.
11: C'est 2 millions.
7: J'ai écouté.
1: Donc, pour toi, dans les soirées, est-ce que vous aimez mixer? Donc, on m'a dit que. Bon, non, toi. Dégage. Merci Olivier.
2: Non, Gérard, je t'écoute. C'est quoi la question?
1: Non, parce que
2: combien j'ai écouté.
1: Donc on m'a.
2: J'ai entendu des chiffres. Donc genre, pour le prix, combien coûte aujourd'hui du matériel pour mixer correctement? Donc j'ai entendu 1 à 2 millions.
1: Non, moi j'ai dit c'est.
2: Non, Olivier. Non, Olivier a dit 50 millions.
1: Ouais.
2: J'ai écouté.
1: Lui, il m'a dit.
2: Enfin, il a dit qu'il était comme toi, à peu près entre 1 et 2 millions.
1: Non, il m'a dit 250 balles.
2: Non, ça c'est la table de mixage.
1: Ouais. Et puis
2: Rigo a confirmé. J'ai écouté. 254 francs, j'étais là.
1: Ouais. Et toi, pour toi, personnellement, toi, qui est un grand amateur de mixage. Toi qui aimes bien mixer. Donc, pour toi, le prix, on va.
2: Alors moi, je pense qu'il faut aujourd'hui plus de 1 ou 2 millions. C'est-à-dire que si tu veux du bon matériel pour mixer un peu comme à la loco, je pense qu'il faut mettre dans les 7-8 millions.
1: Ah.
2: Nouveau.
1: Donc, ça fait 70 000. 70 000 francs. 70 000 à
2: oui,
1: 80 000.
2: 80 000 francs, à peu près. Mmh. Pour une table de mixage, j'entends. Ouais. Si tu veux avec les platines, moi j'ai ça chez moi, il y en a pour 120 000 balles.
1: Ben d'accord.
2: Attention, non, mais ce qui est bien après, c'est qu'une fois que t'as le matos, je parle pas des amplis, des enceintes. Hein. C'est en plus des amplis enceintes, faut ajouter 40 000 balles. Après, ce qui est bien, c'est que les disques, bon, c'est du vinyle, comme ça en import, c'est des imports.
1: Ouais, comme Tony nous a dit.
2: Bon, je vais acheter ça, tu l'as dit tout à l'heure, sans faire de marque.
1: C'est Tony qui l'a dit, c'est pas moi.
2: C'est à peu près dans les 400 francs un disque.
1: Mais moi,
2: donc c'est pas très très cher après. Après, c'est pas très très cher.
1: Non. Mais moi,
2: 400 francs le disque,
4: ça, c'est la passion.
2: Moi, j'en achète à peu près 40. Je m'en sors pour 4 000 à 10 000, enfin entre 4 et 15 000, 20 000 francs.
1: Mais moi, j'ai une question
2: qui brûle les lèvres.
1: Te poser.
2: Elle te brûle les lèvres, je crois, non?
1: Je l'ai posé à Rigo, ouais. Et Rigo m'a dit que ça. Il me dit oui. Est-ce que quand tu mixes, par exemple avec le disque, comme tu fais toi à la loco, est-ce que c'est l'abîme ou pas? Rigo me dit oui. Rigo m'a dit oui.
2: Oui, parce que le problème, c'est que lui, c'est un DJ de hip-hop, ils savent pas manier les disques.
4: Il l'a dit trop vite, oui.
2: Dans la techno.
1: Bon, non, toi, tu sais pas mixer. Alors, toi, va apprendre à mixer.
2: Non, mais en techno, on scratch pas. Comme ils scratch, nous, on n'utilise pas ça, le scratch. On utilise un peu le velcro.
1: Mais est-ce que ça abîme
4: non, parce que le ça
2: disque.
4: Agrippe.
2: Non, ça abîme pas le disque que tu veux mettre, parce que si tu veux pas abîmer le disque que tu veux mettre, par exemple, au lieu de jouer la face A, tu vas faire exprès de scratcher sur la face B. Comme ça, le disque que tu veux écouter, c'est sur la face A, tu n'abîmes pas le disque.
4: C'est simple.
2: Si tu veux pas abîmer. Non, mais c'est une technique, hein. C'est très technique. Je reconnais, je m'excuse, on fait une parenthèse. Si vous voulez pas mimer les morceaux que vous aimez bien sur le vinyle, par exemple, si sur la face A c'est le morceau que t'adores et que tu veux le mixer, pour pas l'abîmer, tu joues la face B.
1: Ouais, mais dans ces cas-là, tu retournes le disque. Mais comment tu peux retourner le disque quand t'es en boîte?
2: Tu joues pas le disque.
4: Tu l'écoutes pas, c'est tout.
2: C'est-à-dire que tu vas passer un disque en disant voilà, sur la face A, je voulais passer le tube de Das Fuck.
1: Das Puck.
2: Et ben tu dis ok, je vais pas mimer mon disque en mettant les doigts dessus, donc je joue l'autre face, donc c'est un morceau qui est pas connu, mais les gens savent que sur ce morceau pas connu, sur l'autre face, il y a le tube.
1: Donc ça mime pas le
2: non
1: disque,
2: ça mime pas la face A.
1: Ouais, non, mais même que ça soit la face A ou B, on sent pas les...
2: Non, ça le bousille, le disque, ça l'oreille.
1: D'accord. Okay.
2: Bah, en gros, t'achètes le disque, tu le mets trois fois en soirée, il est mort, il faut en racheter un, et un disque, ça coûte pas cher. Avec Rigo, il peut te dire en hip-hop, okay, ça pourrait pareil, à 5 francs près.
1: Ouais,
2: c'est dans les 400 francs. 400 normal, francs, ouais. En import, ça a coûté 600 balles le disque, mais ça vaut le coup.
4: Ouais, en marbre, encore plus cher.
1: Ouais, mais je pense que maintenant, on n'arrive plus à trouver des. Maintenant, c'est uniquement.
2: C'est-à-dire que si tu cherches le live du Palais des Sports de Johnny en 77, en vinyle, c'est un peu dur.
1: Attends.
2: Non, mais en techno, c'est à peu près 600 francs le disque, c'est pas très très très cher.
1: D'accord.
2: Genre que pour faire une bonne soirée, pour faire un bon mix de 3 heures, il te faut à peu près 50 disques. Donc tu calcules 50, multiplies 50 disques à peu près. On va dire 110 pour faire une nuit complète à 600 francs le disque.
4: 200 000.
2: Ça fait à peu près 60 000 francs. Pour 60 000 francs, tu peux faire une bonne soirée.
1: Et donc, grosso modo, donc pour finir, pour répondre à la question que j'ai posée, de toute manière, j'aurais pu poser la question à tous les auditeurs.
2: Oui, vas-y, pose la question.
1: Donc, même s'ils sont encore là,
2: vas-y, pose la question. C'est quoi?
1: Donc, pour toi, donc tu serais prêt à mettre combien dans toute une table? Donc, toi, pour toi, 120 000.
2: Ma bite entière.
1: C'est... Ouais, c'est ça, ma bite entière. Ok. Je te remercie, Max. Donc, Crouton.
9: Oui, je viens de faire ma conclusion.
1: Donc, petit poil.
0: Ouais, bah alors moi je dirais que bon, certaines choses, t'as raison. Mmh. Mais en fait, certaines choses, tu crois toujours avoir raison. Et en fait, quand on n'est pas d'accord, t'essaies toujours d'avoir le dernier mot, ce qui est dommage. Mais bon, sinon, ça s'est bien passé, c'était calme. Donc, ce serait bien que ça bouge un petit peu, quoi. Un peu
1: plus. Ah, mais que ça bouge. C'est où elle est que ça bouge ? Dans ces cas-là, le deuxième, je vais bouger plus.
0: Ok.
1: Je vais m'énerver et voilà. Ça va être encore plus dur.
0: Mais non, pas
1: parce que là, je vais m'attaquer. Non, mais attends, petit poil. Là, je vais m'attaquer sur un truc que j'ai vécu. C'est les transports routiers.
2: C'est du lourd.
0: Ouais, mais on l'a déjà fait, ça, les routiers.
1: Et alors, si ça te plaît pas, tu fais une chose, t'écoutes ta radio, tu zappes sur notre radio.
0: Non,
1: ok.
0: Carrément.
1: En de bonne entendeur, salut.
0: Ouais, bon bref. Non, mais
1: non, il n'y a pas de.
0: Non,
1: bon bref.
0: T'es pas obligé de t'énerver pour avoir de l'ambiance.
1: Non, mais attends. Dans ces cas-là, tu me dis, ouais, je me suis pas énervé. Mais attends, moi, c'est mon chef qui m'a dit de pas m'énerver.
2: Mais tu peux t'énerver si ça reste cohérent. Si tu t'énerves sur quelqu'un qui dit des conneries, d'accord. Si tu t'énerves parce qu'un mec, à un moment donné, parle au-dessus d'un autre, c'est pas normal. Par contre, sur les routiers, ça risque de gueuler. Mais c'est normal, c'est ton métier, c'est un amour de métier.
1: Eh ouais. Et ça.
2: Tu sais de quoi tu parles. Putain, merde.
1: Alors, tuteur.
0: Moi, c'est la première fois que je participe à ton débat et je trouve que c'était plutôt cool, quoi. Mais c'est vrai que, il faudrait qu'on s'écoute un peu plus les uns les autres parce que c'est un peu le bazar des fois.
1: Ouais, non, mais attends, écoutez-nous les uns les autres.
2: Aimons-nous aussi, hein, putain.
1: Ouais, il y a aimons-nous, je pense.
2: Aimons-nous, putain.
1: Ok, Tony.
9: Ah. Oui, aimons-nous. Mais moi, je voulais, pas plus que Max est là, il faudrait que tu lui demandes, parce que tu me croyais pas, le prix d'une platine russe.
2: Alors, le prix d'une platine russe, j'ai entendu parler d'en euros.
12: 400.
2: Ouais, c'était à peu près ça. Alors là, en russe, fou là là.
12: Ça fait 24 francs français, je crois.
2: Je sais pas. Ben non, mais là-bas, maintenant, ça s'échange avec des bouteilles de vodka, donc il faudrait parler en vodka. Je sais qu'une platine avec du bon matériel en URSS, moi j'ai vu ça, ça vaut.
12: C'est Pierre Import.
2: Ah,
12: Pierre Import, moi je l'ai vu chez Pierre Import.
2: Je sais pas, je crois que c'est. Pour. Deux putes ukrainiennes, je pense que tu peux avoir du bon matos.
12: Ouais, c'est sûr. C'est sûr.
9: Une demi-lada, quoi, à peu près.
12: Ouais, à peu près, ouais.
1: Bon, col roulé pour terminer.
9: Ouais, voilà. Bon, bah, pour ma conclusion, moi, je voudrais dire que au début du débat, je me doutais que les filles étaient des allumeuses en boîte de nuit, mais ouais. Là, j'en ai eu confirmation.
1: Voilà. Ouais. De toute manière,
2: j'ai beaucoup apprécié ce qu'a dit Gérard, effectivement, pour les filles qui se permettent de mettre des choses ras la foufoune jusqu'à la hauteur des genoux.
9: Ça peut pas être permis, ça.
2: Moi, je trouve ça, également, je trouve que c'est, en fin de compte, c'est provoquer le. L'acte sexuel.
1: Voilà. Donc, moi, conclusion de ce débat, bon, ben, je pense que j'ai pas trop de choses à rajouter parce que j'ai répondu à peu près à toutes vos questions, même sur Internet. Peut-être que j'ai pas pu. Tout le monde n'a pas pu comprendre ce que
5: plus,
1: je disais.
5: En plus, ça augmente, il y a 250 personnes.
1: Oh là là,
2: ah
1: là,
2: bah,
1: là
2: ça
1: là
2: va.
1: Là là. Mais c'est en minutel, zéro.
12: Le débat.
2: Qu'est-ce que tu donnes ?
1: Donc, le deuxième débat portera sur les routiers. Ouais. Donc, on va s'écouter Patrick Petit Suisse avec Ma Cravate Marche au diesel. Et vous pouvez toujours nous appeler. Bah, mais attends, c'est l'autre cave. Donc, les numéros à rappeler, Manu.
2: Ils ont changé ou quoi, non?
12: Bah non, ça a l'air de marcher toujours. 0803 08 5000 et 0875 voilà. 5000 si ça marche.
1: Et toujours 3615, Cloud Fun Radio, rubrique direct, et toujours l'internet www.fr, Fun Radio. Et je vous retrouve d'ici 10 minutes.
13: Non, j'arrête de fumer, je fais un régime. Ça, c'est pas bon. Là, j'ai pas de conseil à te donner.
2: D'accord, mais si t'avais un conseil à lui donner, ça serait lequel? Même si t'en as pas, hein, c'est pas grave. Hein. Un conseil mieux... que tu n'as pas, un conseil que tu n'as pas, ça serait lequel?
13: Non, mais le mieux, c'est que, bon, tu diminues petit
0: non,
13: à petit.
0: Non,
2: t'as pas compris, Gérard. Attends, je vais être. Regarde-moi.
0: Une heure de question.
2: Attends, je vais le faire, Sophie, je vais lui expliquer. Sophie, elle fumait depuis longtemps. Un paquet par jour, à peu près, hein, d'accord?
0: Ouais.
2: On va dire un paquet, non, mais on va simplifier les choses. Elle fumait un paquet par jour depuis 4-5 ans. Mm-hmm. Et depuis une semaine, elle a arrêté de fumer, définitivement. Le problème qu'elle a aujourd'hui, Sophie, c'est que le fait d'avoir arrêté de fumer, elle compense en mangeant plus que d'habitude. Donc elle prend du poids. Et c'est vrai que souvent quand les gens arrêtent de fumer, tu en as souvent entendu parler, les gens ont tendance à manger des bonbons, des sucettes et des machins, du sucre, voilà. Et donc à prendre du poids. Le problème c'est qu'aujourd'hui, au bout d'une semaine, Sophie a pris déjà 3 kilos. D'accord ? Donc elle se dit que si ça continue comme ça, dans 15 jours, elle en fera 6 de plus, 9 de plus dans 3 semaines, soit 12 dans un mois. Donc elle doit se poser la question, peut-être par elle particulièrement, et pour les gens qui sont de l'autre côté, qui sont dans le même problème, est-ce qu'il vaut mieux pas pour elle reprendre à fumer, donc de se redroguer, plutôt que de prendre du poids et devenir énorme ?
13: Bah, qu'elle fait gaffe à son alimentation. Est-ce qu'elle va manger derrière? Est-ce qu'elle mange derrière? Parce qu'en fin de compte...
2: Tu n'y avais pas pensé, je pense. Personne n'y avait pensé, Maëlle non plus, Sophie, c'est dommage.
13: Non, c'est l'alimentation. Parce que si tu manges, par exemple, je sais pas, steak, poulet ou autre, mais c'est sûr que là-dedans, tu risques de prendre plus de poids. Mais faut te dire une chose, que c'est pas en essayant de vouloir dire, bon, hein, ça y est, j'arrête tout, que tu prendras pas de poids. Au contraire, faut y aller petit à petit, étape par étape. Là, tu veux t'arrêter sur un truc.
2: Ah, tu veux dire, Gérard, là j'ai compris, je crois que Sophie Mel, on n'avait pas compris. Mmh. D'après Gérard, et c'est pas con, ouais. Elle grille les étapes.
13: Oui,
2: personne n'y avait pensé, ça.
13: Mais en fin de compte, faut qu'elle essaye de voir par elle-même si elle veut. De toute manière, j'ai pas son âge. J'ai
2: 23 ans de Paris. Sophie, 23 ans de Paris.
13: Moi, ton poids sans indiscrétion.
14: Sans indiscrétion, 55 kilos.
13: 55 kilos. Donc, 55 kilos.
2: Je suis en train de faire des calculs.
13: Non, mais essaye de voir. Tu manges quoi dans la journée sans
14: indiscrétion?
2: Einstein.
14: Non, en fait, ce que je mange à la place des clopes.
13: Oui. Non, mais ce que tu manges en général.
14: Ce que je mange en général, essentiellement des fibres.
13: Hein?
14: Essentiellement des fibres.
13: Des fibres, c'est quoi?
14: Des légumes.
2: Des fibres, ah oui, des fibres.
13: Mais attends,
15: Ah, de te marrer, c'est ça.
2: Des fibres.
13: J'en connais un tout à l'heure.
2: Attends.
13: Oh,
2: les gars. Si Sophie avait de manger des fibres, ça la regarde.
16: Elle va grossir.
13: Elle va grossir.
2: Non, justement.
13: Tu sais que c'est une fibre. N'importe quoi.
2: Ah Gérard, c'est pas nous qui l'avons dit, c'est toi.
13: Non, c'est pas moi.
2: On réécoute.
13: Ah bah vas-y, de toute manière c'est ton auditrice.
2: Mais je te dis que t'as dit des fibres. C'est toi qui... Elle a dit des fibres.
14: Ouais, donc je te disais, Gérard, que je mange essentiellement des légumes, des fruits, des choses comme ça. Et pour compenser, c'est vrai qu'au début c'était des petits bonbons, des choses. Enfin bref, et puis aujourd'hui c'est des choses comme sans sucre.
13: D'accord. Ah ouais, non mais de toute manière des trucs faut voir toi ton côté ce que t'as envie de faire. Dans ce cas-là, c'est à toi de prendre. C'est à toi de voir.
14: Gérard, si je sais pas, un jour Sandy et toi vous envisagez d'avoir un môme.
13: Oui.
14: Tu continuerais de fumer?
13: Non. Alors attends Sophie. Derrière au standard, vous vous calmez. Moi, je peux te dire une chose, que le jour avec si un jour je même si je veux avoir un enfant avec Sandy et même Sandy, on peut l'appeler en direct.
2: Non.
13: Je suis prêt.
2: Pourquoi tu fais un doigté, toi?
13: Je suis prêt.
2: Oui, attention, écoutez.
13: Sur la tête de Max. Je suis prêt. Je suis prêt d'arrêter de fumer. On appelle Sandy.
2: Non, parce que là, non, autant j'avais un cœur en or, autant t'es en train de me le faire battre à 2500 km/h là. Hein. Hey, tu jures pas sur ma tête, hein, gamin.
13: Si.
2: Non.
13: Si.
2: Bah, tu jures sur ma tête, ce con. T'es taré ou quoi?
13: Non.
2: Ah, mais jure pas sur ma tête, t'es taré ou quoi?
13: Non, mais moi je te jure sur ta tête.
2: Non, mais c'est bon.
13: J'arrête de fumer. On appelle Sandy en direct.
17: Occupé.
13: Non, c'est pas occupé. Attends, c'est pas toi qui l'appelle. C'est Manu. Non. Eh, fais gaffe.
2: Putain.
17: C'est le numéro, hein, c'est bon.
13: Eh, fais gaffe parce que...
2: Tiens, pas de vous. Bon, si vous avez des questions en tout cas à poser à Gérard, puisqu'il est là pour la libre antenne, si vous avez des conseils à lui demander sur un...
14: Et puis il est en forme.
2: Ah, attention.
18: Fantasma.
13: Non.
15: C'est chez toi, ça ?
7: Gérard, c'est chez toi ?
15: Non,
7: t'as un 3668 chez toi, Gérard.
15: Ça
16: va ?
15: On peut pas le couper.
7: Regarde, attends,
16: Sophie.
7: Et rien
16: que pour toi.
7: Putain, c'est chez toi, ça, Gérard ?
15: Enlève-la,
18: mais gars, parce que je vais pas te rater là, souvent.
7: Il t'a raté 15 fois jeudi dernier.
18: Non. Tu me l'appelles.
15: Non, mais non,
7: c'est bon.
15: Il va le faire pour se rattraper.
18: Non. Non. Elle te répondra pas. Bah, Manu, tu t'appelles Sandy.
15: C'est bon, bah c'est bon.
7: Ah bah tu lui as raccroché au nez. T'as coupé, salaud. Oh putain.
18: Putain, t'as un bâtard ou quoi?
15: Écoute.
18: Putain, tu lui l'appelles.
15: Ça y est.
7: Allez, c'est parti.
18: Non, tu me fais pas un faux numéro.
7: Non, tu fais le bon.
18: Moi, vas-y. Je connais pas.
15: Attends, calme, attends. On se calme, putain, ça va, oh. Oh, la foudre. Attends, calme-toi, oh.
16: Ah, là.
15: Attends.
7: Alors, on appelle chez donc Gérard pour voir si Sandy va bien. Va arrêter.
16: Elle est fumeuse.
18: Oui, elle est à la maison.
16: Bonjour, il y a un peu qui sort de la radio. Nous ne pouvons pas vous répondre pour le moment. Vous désirez nous joindre, vous pouvez dès maintenant...
7: Putain. Toutes les lignes sont occupées. Arrête.
19: Votre soir avec nous, bon courage si vous êtes en train de bosser, puisque hier, en allant me balader un petit peu partout dans Paris, je me suis rendu compte qu'il y avait énormément de gens qui travaillaient la nuit, et que la nuit, effectivement, ça vit. Ça me fait bien plaisir de savoir que même de l'autre côté, il y a quand même des gens qui sont là, actifs, hein, n'est-ce pas Gérard? Ça vit beaucoup la nuit, hein.
20: Ah, faut bien.
19: Les chauffeurs routiers, entre autres, hein, tu connais bien ce métier.
20: Chauffeur routier, chauffeur de taxi.
19: Il y en avait beaucoup hier. Tu sais qu'on est passé chez toi, on est passé te chercher hier. T'étais où hier soir à 23h?
20: À 23h, qu'est-ce qu'on faisait?
19: Vous étiez dehors, vous étiez en train de vous balader, parce que je suis passé chez toi, c'est que je suis sorti à minuit et demi, je suis arrivé devant chez toi, j'ai klaxonné, je t'ai appelé, t'étais pas là.
20: Hier soir à 23h.
19: Non, minuit et quart, minuit et demi.
20: Minuit et demi, on était en train de faire le bébé.
19: Vous étiez en train de baiser? Je t'ai appelé, j'ai klaxonné, t'as même pas écouté la radio, c'est dommage, je suis passé te chercher, je voulais te chercher.
20: Bah on a pas entendu.
19: Oh, carrément, et tout, on a klaxonné, ils étaient en train de baiser, t'as vu David?
21: Ouais, non mais...
19: Il est en train de préparer le gamin, le GG.
21: Ouais, ça doit être chaud, ouais.
19: Vous allez faire un enfant, là, c'est vrai, Sandy?
20: Bah réponds.
21: Réponds,
19: tu sais pas...
20: Qui, toi,
19: oh,
20: connard?
19: David, s'il te plaît.
20: Tu parles à qui, là, connard?
19: Minimum de respect, là. Oh, David.
21: Bah, je sais pas, t'as vu comment il y parle?
19: Non, bah, attends, oh.
20: Hey, non, mais c'est toi qui viens de lui dire, qui vient de la traiter de salope, espèce de con.
19: Voilà, exactement, là, t'es con, David, sur ce coup-là. Voilà, les excuses ont été faites.
20: Non,
19: ouais,
20: mais alors maintenant, elle parlera pas.
19: Voilà, hop, terminé. Ça, je suis d'accord exactement avec Gérard. Moi, j'aurais fait exactement la même chose si j'avais été avec ma nana. Donc, David, petite parodie, on y va, c'est parti, okay. On écoute ça attentivement.
21: C'est une parodie en ouverture du face-à-face,
19: bah,
21: qui parle un petit peu plus de Françoise, que alors, j'avais déjà joué, mais elle était malade.
19: On s'excuse de vous faire patienter, c'est pas qu'on voulait le faire exprès, parce que nous, on s'attendait à ce qu'elle vienne à 23h comme prévu, elle nous a fait un sale coup, donc elle est partie avec son fils, il y a déjà pas mal de temps, elle devrait être sur le chemin, elle est sur le chemin.
21: Elle est pas là, là?
19: Bah, elle est pas arrivée, non, on avait dit vers 23h15, il est 23h40, mais ça devrait...
21: Non, c'est pas grave, de toute façon, ça parle un peu de Gérard, ça devrait lui plaire. Gérard, tu ne t'énerves pas, c'est pas la peine, je pose mon téléphone, je ne t'entends pas.
19: D'accord, je rappelle quand même que c'est Françoise qui nous a cassé les couilles à ce que ça soit à 23h et c'est quand même celle qui va arriver à minuit moins le quart. Donc déjà, ça démarre mal pour elle.
21: Bon, c'est parti.
19: Et Gérard est en pleine forme ce soir, je crois.
21: Allez, go.
19: Ah bah Françoise, ah bah non, pardon.

0: Bien, bravo David Bayon. Ça fait longtemps qu'on n'avait pas eu de tes nouvelles concernant des parodies, mais ouais. Là, t'as bien fait de te faire attendre. Puisque...
1: Ben, je suis en train d'en refaire une pour fêter l'arrivée de samedi.
0: D'accord.
1: Ça a saigné.
0: D'accord, bah là, non, c'est... Bah,
2: là, tu la laisses tranquille.
0: Là, c'est joli. Ceci dit, il faudra que tu viennes nous l'enregistrer également bien au studio sûr. Quand on aura l'occasion de monter sur Paris. Qu'est-ce que t'en penses, Gérard?
2: Attends,
0: Gérard voudrait réagir à cette
2: parole. Gérard, ton truc, il est bien, mais alors je vais te dire une chose, t'en prends pas une sur 110 parce que tu la laisses tranquille maintenant.
1: Gérard, je voulais te dire un truc. Non. C'est vrai, tu vois, je suis chiant avec mes parodies parce que des fois je te casse et tout, mais je voulais te dire que t'étais quand même... Non, mais là, je suis sérieux par contre. Je voudrais faire comme Constant, comme une lettre d'excuse. Moi, je trouve que t'es quand même le drapeau de la bande FM, l'étendard de la bande FM. En fait, pour moi, t'es l'étron de la bande FM. Et j'espère que ça te fait plaisir.
2: Non, ben peut-être, mais pour l'instant, vous laissez.
0: C'est bien, c'est quand même bravo, ça s'applaudit quand même, parce que là...
1: Un étron, quand même, Gérard, tu pourrais me dire que ça te fait plaisir, tu te dis que t'es un étron.
2: Non, mais peut-être, mais moi, je te demande une chose, c'est que tu laisses Sandy tranquille.
1: D'accord. Bon, par contre, j'ai une petite blague que j'ai inventée sur Gérard et Françoise.
0: Ah.
1: On l'a fait ?
0: Allons-y.
1: Bon, c'est un morpion qui vient qui va à la NPE, qui dit, voilà, j'ai plus de boulot, est-ce que vous pourriez me trouver quelque chose ? Alors le morpion, il dit, la NPE dit, oui, on a peut-être quelque chose pour vous, on peut peut-être vous caser dans la moustache à Gérard. Donc le morpion, il dit, ouais, je sais pas trop, bah si, on a que ça. Bon, le morpion, il dit, d'accord, il va dans la moustache à Gérard, tout. Au bout de 3 jours, il revient à la NPE. Il dit, attendez, c'est pas possible, je peux plus rester dans la moustache à Gérard, hein. Il y a des giclées de sperme, il y a de la bouffe qui reste d'il y a 3 jours, il y a d'autres collègues morpions et tout, non, je peux pas rester dans la moustache à Gérard. Alors là, la NPE, ils disent, qu'est-ce qu'on va faire? Bon, bah tiens, on peut vous retrouver une autre place, ça serait dans la foufoune à Françoise. Donc il dit, bon, bah d'accord. Alors ils mettent le morpion dans la foufoune à Françoise. Le morpion, il revient 2 jours après à la NPE, il dit, écoutez, c'est pas possible, je me suis encore retrouvé dans la moustache à Gérard.
3: Ouais, je la connaissais, moi.
1: D'accord.
0: Et apparemment, elle a un succès énorme. Bon, déjà, Gérard ne l'a pas comprise. Bien sûr, ça, c'est assez somme toute classique. Gérard, t'as pas compris ?
2: Non.
0: Ça, c'est clair. Fallait mieux dire, c'est un fromage et un truc, là, il aurait peut-être mieux compris.
1: Un corbeau et un renard, ouais.
0: Bon, Sandy, rassure-moi tout de suite, t'as pas compris ? T'as compris, toi ? Elle a compris, Sandy, t'avais compris, toi. Tu lui expliqueras, ton homme ? D'accord, ok, elle lui expliquera.
1: Oh, c'est bon, alors.
0: Non, c'est déjà bien barré. Okay. Merci beaucoup, David.
4: Bonsoir à toi, bonne année à toi. Atchoum.
2: Donc bonsoir à tous, c'est la suite des débats et là, on accueille Jennifer, bonsoir. Je t'écoute.
0: D'accord.
2: Déjà, je préviens d'une chose.

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0: Bird et...
1: Rolling Stones.
0: Des Bee Gees. Des Bee Gees. Ah, donc, au standard, vous avez Manu et Apolline qui
2: salut.
0: Vous accueillent.
2: Salut, Gégé.
0: Bonsoir à vous. Bonsoir à Puldar à l'AREA.
3: Salut, Gérard.
0: Bonsoir à toi. Rigo sur l'internet www.fr.
4: Yo.
0: Donc, bonsoir à toi. Et salut, bien sûr, bonsoir aux deux sosies, donc aux sosies de... Florian Gazan, bonsoir.
5: Oui, bonsoir, moi je m'appelle Henri Guibet, je suis sosie de Florian Gazan.
0: Et donc, à côté de toi, c'est le sosie de Jean-Luc Delarue, bonsoir.
6: Bonsoir.
3: Quel est ton prénom, excuse-moi?
6: Jean-Claude Bernard.
3: Voilà.
0: Jean-Claude. Donc, on va faire un débat sur les sosies. Donc, celui-là, il risque de durer un petit peu plus longtemps parce que c'est le chef qui l'a demandé.
6: Ah, bah, c'est pas ce qu'on m'a dit. Hein.
3: Non, mais si, normal, si, parce que comme on a deux sosies avec nous ce soir, autant qu'on fasse un débat constructif.
0: Ouais, mais en fin de compte, quand j'ai eu Rigo, on avait précisé 15 et on a modifié. On fera 16 questions si ça se passe bien. On fera 16 questions sur ce débat-là et après ça portera sur les supermarchés. Mais pour l'instant, on va accueillir
6: pour ça. Bah, c'est directement au supermarché.
5: Mais nous, on travaille dans des supermarchés. On fait des ventes flash et des galas. C'est vrai que les sosies.
6: Toi, tu travailles dans le supermarché. Moi, je suis dehors à essayer de vendre des légumes.
5: Ouais, je vends des rayons télécommunications comme Florian Gazan fait des trucs de Minitel à la télé. Ben moi, souvent, je fais des darties, genre à Angoulême. J'en ai fait le week-end.
3: On en reparlera pendant le débat.
5: Ah, non mais j'ai rien à dire.
6: Non, parce que moi je vends tout ce qu'on veut. Hein, tout
3: d'accord Jean-Claude. Hein. Vas-y Gérard.
6: T'as pas gagné, pas gagné.
5: C'est ça que c'est le débat de Gérard.
6: Pas à côté.
0: Et donc on va accueillir. C'est quoi ce nom là? Qui c'est qui est Manu s'il te plaît.
4: Doit avoir sosie qui pue.
0: Ouais. 22 ans de Châtel. Donc on peut écouter Fun Radio sur 102.7. Bonsoir à toi.
7: Bonsoir. Bonsoir Gérard.
0: Tu parles un petit peu plus fort. Oh non, mais t'as pas besoin de gueuler, je te demande de parler un petit peu plus fort, sans gueuler.
7: Bonsoir Gérard, bonsoir à tous.
0: Bonsoir. Voilà, bonsoir à toi. Donc, Sosie-Yon, 23 ans de Nancy, on peut écouter Fun Radio sur 103.3.
3: C'est Sosie-Yon.
5: Sosie-Yon, oui.
0: Sosie-Yon, c'est bien ce que j'ai dit.
5: Bah, t'as dit Sosie-Yon, mais c'est pas grave.
0: Ouais, ben,
6: moi, j'ai entendu Sosie-Yon. Hein.
0: Ouais, moi, c'est pareil.
6: J'ai l'impression qu'il y a
0: donc, sur Nancy, 103.3, bonsoir à toi.
8: Salut Gérard.
5: Oh là là, parle un peu plus fort. Hein.
0: Ouais, parle plus fort un petit peu. Hein.
8: Salut Gérard.
0: Voilà.
5: Allez.
0: Sosidol, 21 ans d'Arras, 96.9.
8: Bonsoir Gérard, bonsoir Henri, bonsoir Jean-Claude.
5: Bonsoir.
0: On peut écouter Fun Radio sur 96.9, c'est bien ça?
8: Exact, mon pote.
0: Et Sosivan.
3: Non, Sosiva.
7: Sosiva.
0: Sosiva, 25 ans en Paris, sur 101.9. Bonsoir à toi.
7: Bonsoir GG, bonsoir les potes, bonsoir les nouveaux, bonsoir l'équipe, bonsoir tout le monde.
6: Salut.
8: Bonsoir
6: Sosiwan.
8: Salut Sosiwan.
0: Alors, première question. Êtes-vous sosie êtes-vous le sosie d'un acteur ou star du show business? On va demander ça à Sosiva.
7: Ouais, bah écoute, moi je suis le sosie de Bernard Ménez.
0: Ouais.
7: Donc en ce moment je suis en pleine ascension dans ma carrière parce qu'il faut savoir que Bernard Ménez est au top en ce moment.
0: Mm-hmm.
7: Donc j'ai un agenda bien booké, quoi. J'enchaîne gala sur gala, je crois, comme tous les sosies professionnels.
5: Ouais, on s'est croisés, si tu te souviens?
6: Moi je suis voici sur voici.
7: Tout à fait. On a fait des meetings ensemble
5: c'est,
7: d'ailleurs.
5: C'est toi qui fais Jolie Poupée, c'est ça?
7: Oui, tout à fait. Jolie Poupée.
6: Ah, jolie,
5: ça c'est bien.
7: Jolie. Voilà.
3: Donc tu voulais dire un truc Henri, non?
0: Non,
5: j'ai commencé à croiser parce que les sosies c'est une grande famille, on se connaît tous, hein, on fait des galas, des trucs, bon, c'est notre métier, donc c'est vrai que bon, je sais que Bernard, enfin tu t'appelles Bernard en fait, tu t'appelles...
6: Gerhard.
5: Ouais, c'est Gérard, tu t'appelles.
6: Oui. Ah, Gérard.
5: T'es un homonyme de Gérard, tu t'appelles Gérard, c'est ça?
7: Tout à fait.
5: Mais on s'est croisés, je me souviens plus, je crois que c'était un Auchan, non?
0: Sans préciser les marques.
5: Ah, excuse-moi.
3: Ouais, Henri, ici, on n'a pas le droit de dire les marques.
6: C'était pas une marque. Il voulait dire pas à la ville, pas à la campagne, Auchan.
5: Ouais, Auchan.
3: Ah, dans les champs, tu dis. Alors,
5: pardon. Bah, tu sais, si je fais sosie, c'est que j'ai pas pu faire autre chose comme métier.
3: D'accord.
7: Un Carrefour.
0: Ouais, c'est ça, t'as raison, toi. Continue à dire des marques de supermarché.
7: Il
5: t'expédie sur un autre
7: carrefour,
5: continent.
0: Tu vois, je t'expédie au standard. Tu vois, ça allait vite parce qu'il y a beaucoup de monde qui veulent réagir sur les sosies et ça arrête pas de sonner. Hein.
3: Non, je suis pas sûr.
5: Non, il y a personne.
0: Sosie Doll.
8: Moi, je suis le sosie de Valérie Mérès. Mais seulement, j'ai pas sa sale voix et j'ai pas sa sale gueule.
0: Ah, ah mais attends, t'as pas besoin d'avoir une sale gueule pour être le sosie d'une personne.
1: Oui, ça dépend le sosie de qui, Gérard.
0: Oui. Oui. Ouais, mais si des fois on pouvait avoir des bonnes questions, pas des questions bidons sur le Minitel.
1: Sur IRC, ils n'arrêtent pas de me dire que pour être ton sosie, il faut vraiment avoir une sale gueule.
0: Non, mais bah ça, tu vois. Alors là,
6: les gens sont méchants.
0: Ça, déjà, je répondrai pas sur ces questions-là.
3: Alors que moi, j'en ai
0: donc,
3: mis sur le Minitel.
0: Donc les questions sur Minitel. Attention, non, je précise. Ne parlez pas de Sandy, c'est tout ce que j'ai à dire, non. Parce que sinon. Ouais.
7: Pas
0: c'est
7: bon.
0: Pas la peine.
3: Non, j'ai Rodov666, le Belge, qui dit que tous les sosies de Gérard vivent reclus. Donc je sais pas ce que ça veut dire.
0: Ben, s'il pouvait préciser sa question,
6: ben,
0: ça...
6: Il veut dire qu'avant, on était clus.
3: Ils sont reclus.
7: C'est quand même la mode des Quasimodo en ce moment, donc t'as de la chance.
6: Quasi.
3: Bon. Qu'est-ce qui se passe, Gérard? C'est pas grave, continue, vas-y. Continue.
0: Sosie Idol, donc c'est bon pour toi?
8: Bah ouais, j'ai terminé.
0: Donc Sosie One, donc pour toi?
2: On me dit toujours que je ressemble à Josiane Balasco. La chance. Ouais.
0: Attends. Il y a une question que je vais te poser. Si on dit que tu ressembles à Josiane Balasco, est-ce que tu peux nous donner tes mensurations sans indiscrétion? On va le savoir tout de suite.
2: 90. Franchement,
6: pas mal, cubique, facile à transporter.
2: Déjà que dans ma vie sentimentale, ça se ressent énormément. Donc, je préfère pas te dire mes mensurations, quoi, parce que ça me perturbe et je trouve franchement que c'est pas toujours évident de ressembler à.
7: Un mètre cube.
5: Est-ce que t'as déjà vu tes pieds debout?
2: Donc tu peux comprendre que je préfère pas donner mes mensurations. De toute façon, tu l'as.
6: C'était comment cette expérience sexuelle avec Victoria Abril?
0: Tiens, on vient de te poser une question. Si tu
6: Jean-Claude
0: pouvais...
6: de Paris. Et comment s'est passée cette expérience sexuelle avec Victoria Abril?
7: Dans la baignoire, oui.
2: Là, c'est pareil, ça devient un peu personnel. Mais vous voulez vraiment que je rentre dans les détails?
0: On fait un débat sur les sosies.
5: Tu
0: décide.
5: Parles pas maintenant, tu parleras jamais.
3: De toute façon, dans les sosies, dans le débat des sosies, il y a le cul, hein.
7: Ouais.
3: C'est clair?
5: C'est sûr que ça aide. Enfin, moi, ça m'aide pas.
6: La baignoire.

0: Qu'on laisse parler les gens, parce que sinon ça va pas se faire du tout là ce soir. Hein.
1: Ça se barre en couille Bernard là.
2: Ouais, c'est pas bien. Hein ça.
0: Bon, Suzy Wen.
1: Suzy Wen, vas-y.
3: Oui, je t'écoute.
1: Donc continue ton explication avec Michel Blanc, la baignoire.
3: Oui, donc voilà. Donc j'ai rencontré une fois une personne qui ressemblait un petit peu à Michel Blanc. Donc vu qu'on était, vu qu'on ressemblait tous les deux à deux personnages assez connus de la télévision comique, on va dire. On a essayé donc d'entretenir une relation, mais bon, si tu veux, tous les gens se foutaient un peu de nous, quoi, parce que c'est vraiment une situation qui est très très difficile à vivre.
1: Et pourquoi... Alors,
3: quand on ressemble à Pamela Anderson, ça va, mais Josiane Balasco, tu vois, c'est autre chose.
2: Ah, c'est pas le même trip, ça c'est.
0: Attends, parce que là.
1: Bernard, je peux dire un truc
0: Non, c'est Gérard. Hein. Ouais, c'est pas Bernard.
4: Hein. Non, parce qu'on connaît un Bernard qui te ressemble, c'est pour ça, on doit proposer de faire ton sosie, mais.
0: Donc, vas-y,
4: pas
0: ouais.
4: Son boulot pour l'instant.
1: Je me souviens plus.
0: Florian,
4: il est où?
2: Henri.
1: Non, mais attends, avec la gueule que t'as, c'est normal que t'appelles Florian.
4: Hein. Ouais, enfin, c'est pas facile. Hein. Je veux dire, moi, j'aurais préféré être le sosie de quelqu'un de connu, tant qu'à faire.
2: Ouais.
4: Parce qu'il est, pas. Florian Gazan, il est pas hyper connu et bon.
0: Ah bah si. Il a quand même travaillé sur Fun Radio
4: mémorable.
1: C'est sa sœur.
0: Disons maintenant,
1: sa sœur Alexandra Gazan qui l'a poussé.
4: C'est pas trop une vedette. Hein, il fait plus rien.
1: T'as des nouvelles au fait de Florian Gazan, Gérard?
0: Ben non, on en a plus de nouvelles. C'est dommage.
1: Bah, s'il nous écoute, ce serait bien qu'il nous appelle pas.
4: Tu vois, mais bon. Alors évidemment, quand tu vas te vendre auprès d'un commerce ou d'une fête et tout, disons que t'es le sosie de Florian Gazan, souvent tu prends des portes dans la figure parce que les gens disent c'est qui quoi. Et moi en fait mon nom en fait je m'appelle Henri mais je m'appelle Henri Guibet en fait. Et les gens connaissent mon nom mais ils connaissent pas ma gueule finalement parce que je suis celui que t'es un mec pas connu alors que mon nom Henri Guibet c'est hyper connu finalement. Je préférerais ressembler à Henri Guibet et m'appeler Florian Gazan quoi.
2: Ça aide pas non plus le nom.
4: Bah non, mais enfin bon, je sais pas, j'espère, moi tous les jours.
1: Et on choisit pas ses parents, on choisit pas sa famille.
4: Voilà. Mais je prie tous les jours pour qu'ils reviennent à la télé, hein, parce que moi je vais mettre la clé sous la porte. Hein, là.
2: On est avec toi, Riton.
4: Ouais, j'espère qu'il va. Il fait pas ce qu'il prépare, non,
2: parce
4: que
2: non. Des nouvelles, non, du tout.
3: Bon, Henri Guibet
4: on se dit, là.
0: Donc on va demander à la dernière personne là.
1: Suzy Wan.
0: Non, ça y est, elle vient de parler.
1: Ah.
0: C'est
4: Suzy qui pue.
0: Écoute,
2: moi Gérard, je suis le sosie de Patrick Bosso.
0: Mm-hmm.
2: Donc c'est assez avantageux d'un côté parce que quand le vrai est pas disponible, je peux boucher les trous à la télé. T'as pas l'accent. Hein. Non, ça c'est clair que j'ai pas
1: si
2: vraiment l'accent,
1: pas de peine, mais, une personne.
2: Mais bon, ouais. j'ai vraiment la tête et j'ai vraiment l'imbécilité, donc ça c'est.
0: Non mais
2: est-ce que tu rigoles pareil?
0: Oh, ce Wiva.
1: Je sais pas, nous en tant que partenaire du club de sosie, entendre des gens qui se moquent des sosies et qui respectent pas ceux dont ils sont les sosies. Franchement, je trouve ça déontologiquement totalement détestable.
2: Ah ouais, c'est vrai ça.
0: Donc vous êtes
1: honteux.
2: Ouais, Gérard, qu'est-ce que tu penses de la déontologie, toi, dans le métier?
0: Personnellement, moi, je vais dire. Non, mais moi, je vais vous dire une chose que je suis tout à fait d'accord avec ce qu'il vient de dire.
2: Ouais.
0: Donc c'est vrai que si on respecte pas les gens, là, c'est différent.
2: Non, pas les gens, la déontologie, GG.
0: Mm-hmm.
2: Tu peux répéter le mot déjà.
4: Tu peux préciser le mot parce que.
0: Non, ben.
4: Celui-là, je vais pas.
2: Les gens vont pas pleurer là. Ouais.
0: Non, mais de toute manière, moi, je vois pas pourquoi qu'on se moquerait des sosies.
4: Ni des déontologues hein, d'ailleurs.
0: Des déontologues ou autres.
2: Pas de misogynie.
1: Gérard, c'est quelque part un honneur d'être sosie, non? Qu'est-ce que t'en penses?
0: Ben personnellement, je voudrais bien savoir s'il y en avait un. Donc
5: il y en a deux là. T'es bête ou quoi,
0: Gérard? Non, mais si on avait une personne qui aurait le même sosie que moi, ça m'étonnerait.
1: Alors, par exemple,
0: donc on va
5: là. T'as deux sosies.
1: Bah ouais, demande Henri si par exemple dans la rue on le confond avec Florian Gazan ou inverse.
5: Jean-Christophe.
0: Jean-Claude, est-ce qu'on dans la rue, est-ce que déjà on t'a confondu avec Jean-Luc Delarue ou quoi?
1: C'est comme ça que j'ai eu l'idée de venir le sosie.
4: Parle bien dans ton micro, Jean-Claude.
1: J'ai eu l'idée de faire de mon métier le métier de sosie.
5: Mais
1: je précise que déontologiquement, pour reprendre le terme qui a été décrypté tout à l'heure, c'est tout à fait dans la détestation du personnage suscité.
6: Ouais. Non, parce que, mais avant toi, qu'on te le dise, Jean-Luc, enfin, comment tu ressembles à Jean-Luc, tu le savais que tu lui ressembles.

0: ou pas, ou on te l'a fait savoir dans la rue justement?
1: Moi je savais pas avant qu'on me le dise.
0: Et c'est pour toi, t'es un honneur ou ça t'emmerde de ressembler à ce mec-là ou...
1: C'est devenu un métier maintenant.
0: C'est devenu un métier.
1: Ouais, c'est
0: aujourd'hui, tu tournes vraiment...
1: Au début, ça m'emmerdait, tu vois, parce que j'étais Jean-Claude.
0: Mm-hmm.
1: Et puis à la fin, je me suis dit, finalement, si on peut en tirer un peu profit, tout ça, pourquoi pas, quoi,
0: ouais.
1: Je veux dire.
0: Mm-hmm. Non, mais ça te rapporte combien par mois, à peu près? 4-5 000 francs par mois,
2: c'est... Ouais. Non, mais attends, comment ça
0: pose pas de questions.
2: Non, mais justement, ça, on les a retirés, les questions dessous.
3: Je sais pas si on va en parler, mais il le dira. Juste, je précise un truc parce qu'il le dira pas, parce que bon, il n'a pas trop parlé de lui, mais c'est vrai qu'il a morflé là quand il y a eu la marionnette de Jean-Luc Delarue au Guignol. Il a morflé parce que les gens dans la rue sautaient de sa gueule directe à lui, à Jean-Claude.
1: Non, mais les gens me touchaient pour savoir si j'étais en latex.
3: Il lui demandait, t'as pas 100 balles et tout, ça se discute. Moi, dans la rue, je te dis, c'est Minitel, ça se discute, c'est lourd, quoi. Il faut que les gens comprennent qu'on n'a pas choisi notre physique, hein. On fait avec, quoi.
2: Mais toi, t'as quand même tourné avec Jean-Luc Delarue.
1: Bah oui.
3: Avec Jean-Claude, on fait des galas, quoi. On s'est rencontrés, donc on fait des débats, ça se discute. On a des potes qui font les témoins, puis on fait des faux, ça se discute dans des soirées. On a un pote qui fait le non-voyant, on a un autre qui fait un mec qui a une maladie rare, et on fait des ça se discute. Jean-Claude, il anime les débats, puis moi je fais des questions de Minitel. Bon, le Minitel, il est pas branché, c'est un faux.
1: Ouais,
3: bah ouais, c'est des soirées.
1: Ouais.
3: Mais bon, on prépare.
1: Il n'y a pas que ça finisse trop tard, parce que là, on va au Macumba rue Tourtue après.
3: Donc... Ouais. Ah. Ouais, on a écrit des textes.
2: Je te coupe 5 minutes, Henri.
1: Il est déjà coupé.
2: Non, mais de toute manière, t'inquiète pas, il y a 16 questions, donc.
3: Mais
2: t'es pas touché.
3: Je veux juste te dire que s'il y a des gens qui.
1: Et on en est à la combien, Bernard?
2: On en est à la première. En plus, il y a deux autres personnes qu'on va accueillir avant.
3: Je veux dire que j'aimerais que par moment on oublie un peu et qu'on se dise que derrière Florian il y a Henri, quoi, que moi j'ai envie de faire aussi d'autres choses. Je crois que je chante un peu, j'ai des projets de faire un disque, et bon, j'espère que si quelqu'un m'écoute ce soir, j'aurai peut-être eu ma chance.
4: Ah, tu veux réussir,
1: peut-être,
4: quoi. Vas-y, Riton, vas-y, fonce.
1: Non, mais c'est Jean-Claude, hein. Si je peux me permettre, je veux dire, s'il veut chanter et réussir, peut-être que c'est l'occasion ce soir de lui donner sa chance et de le laisser chanter.
3: Non, pas tout.
2: On va voir tout à l'heure. Henri, bonsoir, t'appelles d'où?
3: Tout à l'heure, peut-être.
2: Non, mais c'est eux.
3: C'est moi, Henri.
0: Henri, c'est eux.
2: Ah bon?
3: Henri et Jean-Claude. Moi, que j'ai un sosie au standard.
1: Bah, dis-le, Henri, que t'appelles de là.
2: Non, mais attends, tu me mets
3: c'est sans
5: problème. Oui. Non, mais sosie.
0: Tu sais pourquoi, Gérard? C'est pour que tu penses à leur poser les questions.
3: Voilà, parce qu'ils doivent avoir les mêmes questions que les autres.
1: On fait les débats, à chaque fois, ça se déstructure et tout ça, alors que.
0: Non, mais calme-toi,
2: Jean-Claude, on s'assoit, Jean-Claude.
3: Il est un peu tendu parce qu'on a le gala tout à l'heure rue de Ponthieu. Bon, il se trace.
2: On s'assoit. Alors,
0: il y en a un qui a coupé.
1: Encore revenir, c'est un plan de merde.
2: Voilà.
3: Non, excuse-moi.
2: Un sosie a-t-il le droit de faire un autre métier? On va demander ça à
0: Sosie One.
2: Parce qu'on ne sait pas qui c'est qui a coupé.
6: Non, c'est pas moi qui ai coupé.
2: Non, mais tu parles un petit peu plus fort devant ton combiné, parce que ça commence à devenir rengaine.
6: Ouais. Alors, je vais parler plus fort. Tu m'entends mieux, là?
2: Voilà. Ouais,
6: Bon.
0: Vas-y.
6: Évidemment, on a le droit de faire un autre métier, mais le seul problème, c'est que à chaque fois que j'essaye, j'ai dû faire plusieurs boulots, donc je peux plus travailler, tu vois, dans le style supermarché ou dans les endroits publics.
2: Pour l'instant, on parle pas des supermarchés, on parle des sosies.
6: Mais je suis en train de t'expliquer, écoute-moi.
1: Mais laisse tomber, Gérard, ça va supermarché.
2: Je crois qu'on va lui dire au revoir à celle-là.
6: Gérard, que je ne peux pas travailler ni dans un supermarché, ni dans un magasin de fringues, ni n'importe où, là où les... Tu comprends ce que je veux dire? Je ne peux pas travailler là où il y a des gens, où je rencontre des gens, parce que forcément, les gens me croient pour la vraie Josiane Balasko.
0: Et elle ne peut pas travailler, donc.
4: C'est faux ce que tu dis. C'est faux.
2: Bon, c'est aux idoles.
1: Gilbert Montagnier qui est en ligne, qui dit qu'il ne la reconnaît pas du tout.
4: Non.
6: C'est l'humour. Quel humour, ce mec.
2: Bonsoir, Zidane.
6: Oui, Gérard. Moi, je travaille dans une usine d'équarissage, donc j'ai aucun problème, quoi. Je m'en sors très bien.
0: C'est quoi comme boulot?
6: Des anisseuses de porc.
0: Ah.
2: Mmh.
0: Ah.
2: C'est quoi, ça?
6: Des anisseuses de porc, quoi.
3: Je connais le sosie de Carlos, on fait des tournées aussi.
6: Ah ouais, c'est un pote à moi, Carlos.
3: Il s'appelle Barlow.

0: il est hyper drôle.
1: Ça veut dire quoi, Gérard? Qu'est-ce qu'elle fait comme boulot? J'ai pas compris.
2: Des saucissons de porc là. Je crois qu'à mon avis,
1: c'est juste un
3: qui fait les saucisses.
1: Non, non, on peut pas dire de marque, ouais, mais les trucs de pas d'heure pour en manger, c'est ça?
4: Oui, oui.
3: Bâton de berger, un peu.
1: Pas de marque, pas de marque, on a dit.
5: On parle pas de France Gall.
2: Tu te calmes, toi. Bah justement, tu vas parler, toi, maintenant.
5: Ouais, c'est Soziva, bah écoute...
2: Ouais, bah tu vas y aller.
5: Ouais, bah Ziva, ok. Bah écoute, moi je suis fossoyeur la journée, hein, parce que bon, il faut quand même gagner sa croûte.
2: Ouais.
5: Donc je gagne ma croûte en creusant des trous, je sais que c'est pas très glorieux, mais bon, hein, ça correspond un petit peu à l'état d'esprit du milieu de la nuit quand on est sosie, quoi, tu vois, je veux dire, ça va de pair.
4: Mm-hmm.
5: Donc voilà, je fossoie sévère, grave.
2: Henri, pour vous, je sais pas ce que t'en penses de la question.
1: Est-ce qu'on peut faire un autre métier? Quand on est sosie, ouais, à part imitateur, je vois pas trop parce qu'on est tout de suite rattrapé par notre physique. Mais moi, je fais un peu des imitations aussi. J'imite Jean-Luc Delarue. Crédibilité. Et bon, ouais.
2: Jean-Claude.
1: Ouais, c'est pas génial.
3: Bah moi, j'essaie d'imiter Florent Gazan.
2: Mais tu penses que tu iras droit dans la vie ou...
4: Encore, putain.
2: Oh, mais regarde un peu quand je pose des questions, là. Les auditeurs, là, vous allez vous calmer ou quoi? Donc, est-ce que tu y arriveras ou pas?
3: Je vois pas, pour l'instant, j'y arrive pas.
1: Mais il travaille. Et il veut pas se teindre les cheveux en blond, parce qu'il faudra qu'on en parle aussi, que le problème quand on fait sosie, c'est qu'il y a des frais. J'espère qu'on en parlera, parce que...
0: C'est prévu, t'inquiète pas, Hubert. Henri, pardon.
1: D'accord, je sais pas si c'est prévu ou pas.
0: C'est prévu, Gérard, on l'avait dit.
3: Attends, mais si on l'a enlevé, les gens, on les appelle Hubert, on les appelle Gérard.
6: On l'a enlevé.
1: Vous l'avez enlevé?
2: Non, on l'a retiré.
1: Ah merde. Bon, j'en parlerai pas, alors.
3: On recoupera montage.
2: Non, mais, moi, je veux bien qu'on en parle. Bon, par exemple, je vais vous demander à vous deux, combien que ça peut coûter pour vous faire teindre les cheveux, pour par exemple pour ressembler à
3: les cheveux du haut ou les cheveux du bas?
2: Non,
1: le haut
2: sur la tête.
0: Ça dépend comment tu bosses. Ouais. Si tu bosses en nuit intégrale,
2: non, ouais.
0: Ça c'est.
2: Oh, tu me coupes les auditeurs.
1: C'est fait. Tu veux en euros ou en francs?
2: Non. En euros et en francs, si tu veux.
1: J'ai d'abord en faire en francs, puis après je ferai la conversion. Ça coûte super cher. Moi, depuis qu'il a changé de couleur de cheveux, Florian Gazan, c'est le cauchemar, quoi. Parce que c'est des décolorations, des teintures. Je me tape toutes les trois semaines dans des salons avec des petites vieilles qui lisent des journaux que j'ai pas envie de lire moi. Enfin bon, ça coûte.
3: Non, tu dis ça parce que t'es en colère.
1: Ouais, non, mais ça m'énerve. Ça coûte 600 balles toutes les trois semaines. Tu vois le problème.
3: Ça fait dans les 2000 euros à peu près.
1: Voilà. Donc moi, les notes de frais, je peux pas. Parce que je suis mon propre patron et ça coûte super cher, quoi.
2: C'est
3: pour ça qu'on s'est associé dans un esprit de
2: Jean-Claude,
3: d'économie d'échelle.
2: Et Jean-Claude, l'euro, il est à 6,5597 francs.
1: Oui, Jean-Claude.
2: Donc ça fait pas 2000 francs.
1: Mais je t'avais dit qu'on s'était fait enfler au gala à Poitiers.
3: Oh la vache, mais le fric qu'ils nous doivent.
1: Fait à Poitiers, terrible. Ah là, non, mais ça, je suis.
2: Alors donc.
1: Enfin, ça coûte super cher, quoi. Puis les fringues, je te cache pas. Parce que ces mecs-là, la télé. Je vais pas pousser les PD du showbiz, là. Mais attends,
3: dis-le, les voleurs de patates.
1: Voilà, jamais, toutes les fringues, il y a même pas moins de 1000 balles, quoi. Même la chemise, 1000 balles, le fut, 1000 balles, les montres, les
3: alors, casquettes. Alors, tout à 1000 balles, allons-y.
1: Là, mais eux, ça leur est prêté, non?
2: Non, mais par contre, est-ce que. Il y a une question que je vais vous poser. À tous les deux. D'accord. Est-ce que quand vous arrivez sur les plateaux de télé, est-ce que vous avez des gardes du corps qui sont là derrière vous
1: Non mais Gérard, c'est pas eux, c'est les sosies.
3: Non mais Gérard, les gardes du corps, ils sont devant nous, c'est ceux qui nous foutent des coups pour qu'on
1: les
3: dégage.
1: Voilà, ils les retiennent.
7: Ouais. Parce que c'est les sosies, ils en veulent pas d'eux.
1: Bah ouais, mais Gérard, toi c'est sympa, toi, si par exemple t'avais un sosie parce qu'il n'aurait pas cher à payer pour avoir des fringues.
2: Toi, c'est pas gentil.
1: Et puis les frais
2: de demande. Non, toi, tu vois.
3: C'est pas gentil.
1: Ça. Les frais de coiffeur non plus.
2: Non, mais tu vois. Toi, tu ferais mieux de te taire.
3: Je pose une question. Est-ce que le sosie de Gérard n'est pas sur son t-shirt?
1: Ah, ça, c'est une bonne question. Parce que Gérard, t'as quoi comme t-shirt ce soir?
2: Ricky Martin.
1: Voilà.
3: Tu peux nous montrer ton slip?
2: Non,
6: s'il te plaît.
1: Non, pas mieux.
2: Question IRC. Alors,
6: on va faire un petit point. On est quand même 5728.
1: C'est bien.
6: Alors qu'il est encore.
3: Après Jésus-Christ. Hein.
2: Et quand même 1h05 du matin.
6: Et ouais, ça tape bien. Ça tape sec. Et il y a Speedy Gonzalez et son sosie qui dit. Enfin, il te demande en fait est-ce qu'on peut dire qu'avec ton kyste, t'es le sosie d'un chameau et avec tes dents, le sosie d'une grille de mots croisés?
2: Grille de mots croisés, ouais, parce que j'arrive à me démerder sur les mots croisés. Mais mon chameau, il t'emmerde.
6: Voilà. Donc, non, mais voilà. Ça n'a rien à voir. Hein. C'est comme celui qui me disait que ta femme, c'était le sosie de Willy dans ce.

0: Willy.
1: Non, j'ai pas Pouce sur Minitel qui demande si le sergent Garcia a un sosie femme.
2: Non. Donc
3: il y a Laura Fabian alors.
1: Je sais pas.
2: Ouais, il y a Laura Fabian, il y a Céline Dion, il y a pourquoi qu'on parle pas de Séverine Ferrer? Elle a peut-être un sosie.
1: Ouais, c'est Poli, il est poney.
2: Elle a peut-être un sosie. Il y en a beaucoup qui doivent avoir des sosies. Parce que regarde ce soir, tu vois, on fait bien de parler des sosies.
1: Ouais.
2: Parce que ce soir, j'ai vu un reportage sur Exclusif.
1: Ouais.
2: Hein, le mec, celui qui a reproduit le sosie de Michael Jackson, faut le faire.
1: Ah oui.
2: Pourquoi? Là,
1: qu'est-ce qu'il a fait?
2: C'était pas évident. Hein.
1: C'était quoi?
2: Carrément une marionnette.
1: Il s'est fait opérer.
2: Non, c'est carrément une petite marionnette qu'ils ont offerte lors de l'émission. Hein.
1: Ah ouais.
4: Super.
1: Ah mais ça c'est autre chose. C'est
2: seriez-vous prêt à héberger un sosie dans votre appartement? On envoie la zic ou pas? Non. Non, on n'en voit pas.
3: Non,
2: de musique.
3: Ça, moi, personnellement, si je peux avoir un temps de réflexion sur une question si profonde, ouais. Ça ne me dérange pas.
2: Bon, bah, dans ce cas-là.
1: Bon, bah, répète-la un coup, Gérard,
5: on en fait. Je vais vous répondre en attendant.
2: Alors, seriez-vous prêt à héberger un sosie dans votre appartement? Et on va s'écouter les sosies pur porc avec les faillots pour prouter plus fort. Ça, je sais pas.
5: C'est
2: une nouveauté Fun Radio.
1: Voilà.
2: Et on se retrouve tout de suite après aux questions. Seriez-vous prêt à héberger un sosie dans votre appartement? On va demander à Sosie qui pue.
6: Ouais, bah écoute, moi je serais tout à fait d'accord à héberger un sosie, effectivement, mais autant que ça soit un sosie, tu vois, le sosie d'un mannequin, par exemple,
3: genre Carlos,
6: la femme de Carambeu, par exemple.
2: Ouais.
6: Ouais. Ça me permettrait de passer des nuits fort, fort agréables.
2: Mm-hmm.
6: Voilà.
2: Okay.
6: Parce que je veux pas prendre le sosie de Maïté, je veux dire, bon, d'accord pour la cuisine, mais après.
2: Sosie d'ol. Qui c'est qui renifle là?
7: C'est pas moi.
2: Sosie d'ol.
7: Moi c'est un peu comme mon camarade quoi.
2: Oh non mais attends, sosie d'ol, tu vas pas reprendre la question de dit. Je suis d'accord avec ce qu'il dit. Parce que ça sert à rien. Hein.
3: Oh puis ça va, ça va pas avancer le débat. Hein.
7: Ouais, allô, si tu me laisses le choix entre le sosie de je sais pas Roger Jiquel et celui de la rue, je prends celui de la rue tout de suite, tu vois.
2: Non mais attends, bah, dans ce cas-là tu reprends le même truc.
1: Jiquel est pas mal.
7: Si tu fais rien ce week-end, j'ai un grand.
2: Ouais d'accord. Sosie va.
3: On peut la prendre en antenne.
4: Ouais, la coche.
1: Après, Jean-Claude.
7: Mais non.
1: Vas-y, Jean-Claude.
2: Sosie va.
1: Ça marche avec les filles.
2: Sosie va.
4: Ouais. Bah écoute, moi je te disais, non, il en est pas question. Je veux pas d'ennui avec la police ou les services sanitaires ou quoi que ce soit. Moi, y a pas de sosie à la maison. C'est dégueulasse, ces trucs-là. Y a pas moyen, non.
1: S'il te plaît, tu pourras un peu nous respecter. Ouais, mais respecte-nous quand même.
4: C'est exactement ça.
1: Non, moi je suis pas venu. On est venu d'Angoulême. Ouais, mais on est venu d'Angoulême. C'est pas pour se faire insulter.
3: C'est l'ostracisme.
4: Moi, je crois ce que m'ont dit les services sanitaire, c'est tout.
2: Ouais, c'est ça. Ouais. Tu crois ce qu'on te dit est.
3: Ah, bon. Faut le tenir le débat là, ça va, les gens ils disent n'importe quoi là.
2: Non, mais de manière, ceux qui lui disent on, c'est des cons pour moi.
1: Voilà.
2: Ça fait comme la semaine, c'est pareil. On, c'est des cons.
1: Bravo.
2: Qui c'est qu'on accueille à la page
8: Sosie One, on accueille Sosie Dio.
2: Ouais, attention Manu.
8: Ah non, il n'y a aucun problème.
2: Non, mais par leur dire de changer de nom. Hein.
8: Pas de problème, Sosie Dio.
1: C'est pas des habituels?
8: Non.
2: Alors, Sosie?
8: Que de la news.
2: Sosie quoi?
8: Sosie Dio.
2: Dio?
8: Ouais.
2: T'appelles d'où? Tu travailles?
7: Bon, 22 ans de Paris.
2: Oh là là! Au revoir! Allez, hop, je te
3: fais. Attends!
8: Elle t'a dit 22 ans de Paris!
2: Mais attends! Hey.
4: Retourne!
2: Oh, tu travailles?
3: 22 ans de Paris, ça se respecte.
2: Tu travailles ou pas?
8: T'es avec nous?
2: Allô?
4: Allô?
3: Oh là là, mais oh.
2: Allez, hop, au revoir! Terminé!
1: Bravo, Gérard, qu'elle aille faire les débats de Radio Bleu.
2: Terminé.
9: Gérard, sur IRC, il y a Je suis le sosie de Turpentine qui te demande, quand tu te regardes dans la glace le matin, c'est toi ou ton sosie que tu vois?
2: C'est moi que je regarde dans ma glace. Et Turpentine, je l'emmerde.
9: C'est pas elle, c'est son sosie.
2: Non, mais j'en ai rien à foutre. Pensez-vous que j'ai un sosie dans le monde ou ailleurs? On va demander à... Saucisse qui pue. Bon. Quoi? Attends. Non, sosie va, vas-y.
4: Ouais, bah,
2: comme t'as une grande gueule.
4: J'espère pour l'humanité que non. Parce que dans tout le malheur qui puisse lui arriver, franchement, j'espère qu'on n'en arrivera pas là, quoi. Parce que faut pas déconner, quoi. Merde, sérieux.
2: Non mais tu peux préciser le fond de ta pensée.
4: Ben, je précise, mets un miroir en face de ta gueule, regarde-toi, tu vas comprendre.
2: Hein, ouais, ben ma gueule à ton merde, alors au revoir, tu seras poli.
3: Il a
2: pas le droit de m'insulter.
4: J'ai le droit de te trouver moche.
2: Ouais, ben peut-être, mais t'as pas le droit de dire ma gueule, ok.
4: C'est vrai que t'es le sosie d'un boudin, c'est tout.
2: Et ta sœur?
4: Non plus, non, elle est bonne. Elle est bonne. Non, elle est...
2: Ta sœur, elle est en train de sucer les cuisses d'un catcheur à 90 à l'heure sur un vélo moteur.
4: Ouais.
2: Ok, on devrait l'entendre.
3: Comment il lui a mis?
2: Au revoir pour lui. Tu me reprends.
0: Je le vire pas, mais par contre, à la place de Sosidio, on accueille Sosidéal qui appelle du forum.
2: Sosidéal, bonsoir.
10: Bonsoir.
2: Oh! T'as pris Déal Paris?
3: Y'a pas un qui ferait le malin,
10: ouais,
3: là.
10: Hein, pas Déal.
2: 101.9.
10: La Villette.
4: Déal, bon.
2: Ouais, la Villette, c'est ça. Pensez-vous que j'ai un sosie dans le monde ou ailleurs?
3: Non, c'est la question d'après, genre.
1: Non, c'est
2: celle-là.
3: Non, on n'a pas répondu encore.
10: C'est-à-dire que. À mon sens.
4: Ouais.
3: Oh là là!
2: Oh là là! Manu, et Apolline,
1: oui.
2: Vous me faites quelque chose, vous me les réveillez ou sinon vous me virez tout le monde.
3: Ouais,
2: et on arrête les sosies là.
11: Jean-Claude.
2: Non, mais là faut gérer tout de suite.
5: Gérard,
2: ils gèrent rien là.
1: Bah je fais ce que je peux, c'est pas facile. Hein.
12: Bon, pendant que Manu gère, demande à Jean-Claude et à Henri là.
2: Bon, alors pour vous.
1: Oui.
2: Donc, pensez-vous que j'ai un sosie dans le monde ou ailleurs, pour vous deux?
3: Ailleurs.
2: Les autres, vous me les gerbez, là
12: Dans le monde, moi, je dirais. Mais je sais pas, mais nous, on a... Parce qu'en fait, il y a des stages de recrutement, en fait, où il y a des types qui passent dans la France et dans l'Europe pour essayer de trouver des sosies, quoi. Pour
3: des... Avec des
12: sosies.
3: Épreuves, après.
12: Ouais, et il y a des castings. Et moi, je sais que j'ai un pote qui bosse dans une agence de casting de sosies qui m'a dit qu'ils avaient trouvé un mec qui te ressemblait.
3: Un poète.
12: Ouais, ils étaient en train d'essayer de le convaincre. Le mec veut pas forcément tout de suite lâcher son boulot parce qu'il sait pas si c'est un métier d'avenir, sosie de toi. Et il se demande. Et alors, c'est marrant, c'est que le mec aussi, il a bossé dans les camions. C'est marrant, hein, des fois, il y a des trucs comme ça, des coïncidences.
3: Ce qui est rigolo, c'est qu'il écrit des poésies.
12: Et ouais, mais il s'appelle pas Gérard, par contre, il s'appelle Herbert.
2: Léonard?
12: Non, toi ça coule avec lui. Et il sait pas s'il va le faire. Il se demande en ce moment. Il est en train de peser le pour et le contre.
3: Qu'est-ce que t'en penses, Gérard?
2: Et toi, Jean-Claude?
3: Moi, j'en pense que le mec, il doit y aller, quoi. Je veux dire, quand on a la chance de pouvoir ressembler à Bernard, comme ça, faut
5: Gérard.
3: Gérard. C'est dur à porter, mais ça a des inconvénients sont moins graves que les avantages.
12: Mais en fait, il veut pas le faire parce qu'il a pas assez de détails sur toi. Il voudrait savoir. Peut-être qu'il nous écoute ce soir parce que je lui ai dit qu'on passait. Peut-être tu peux donner des détails un peu sur toi.
3: Il connaît bien son visage, mais il connaît pas son...
12: Voilà, mais sur tes fringues, tes expressions de parole. Parce
3: corps,
12: que nous, c'est
3: corps.
12: Des spectacles, on fait, tu vois, il faut qu'on ressemble, mais il faut qu'on fasse des imitations de la voix et qu'on parle comme eux, tu vois.
2: Non, mais moi, je vais te dire une chose sur.
3: Directeur qui disait quelque chose, c'est ça, monsieur le directeur?
12: Non, je disais que c'est vrai parce qu'en fin de compte, il y a beaucoup de gens qui veulent être sosie de toi, mais étant donné que tu es sosie radio, pour l'instant, on peut avoir que le sosie de la voix, mais physique, il faudrait que tu te décrives.
1: Et t'es
12: ce que t'aimes mettre.
3: C'est important, monsieur le directeur.
2: Depuis 3 ans. Que tu me connais, le directeur.
12: Non, mais il faut le répéter.
2: Non, mais depuis 3 ans, j'en ai marre de dire comment que je suis, donc...
12: Surtout que des fois, il y a des gens beaux qui veulent peut-être te ressembler, donc il faut faire de la chirurgie.
2: Bon, attends, toi, tu ferais mieux de faire la chirurgie, de ressembler à Samantha Fox. Ok. Ça vaudra mieux pour toi.
12: D'accord.
3: À Samantha.
12: Mais non, mais tu peux pas... Non, mais sérieux, pour notre pote Herbert,
2: non, mais
12: tu peux pas l'aider un peu te décrire, donner des trucs sur ce que t'aimes mettre comme fringue.
3: Et le pire, c'est que le mec s'appelle Herbert Léonard, en plus.
12: Et tes expressions, quoi, comment tu parles et tout, pour les mots tes mots préférés pour lui. Non, bah, pour que...
2: Moi, les fringues que j'aime bien mettre, c'est...
3: Sosie Girard qui vient nous arriver par internet là.
9: Ouais, je viens de recevoir une photo de son sosie.
3: Tu peux décrire les
2: voilà,
9: ça peut être que ton sosie, ça.
2: Un peu dégueulasse, mais c'est pas grave.
12: Attendez, j'aimerais qu'il réponde pour...
3: Ouais, vas-y, Gérard.
2: Non, mais bon, pour revenir.
3: C'est pareil là.
2: Oh, s'il vous plaît, là, les auditeurs, on se calme derrière, merci.
12: Il faudra qu'il ait une moustache. Ouais. Les cheveux gras.
2: Non mais moi ce que je mets du
4: un steak haché dans le cou.
2: Bon, j'en connais un tout à l'heure, ça va chier. Manu. Gérard,
3: lui on a son adresse, on sait dans quelle école vont ses enfants, etc. Qu'il fasse attention quand même.
2: Moi je peux te dire une chose donc pour répondre à ton à ton pote.
12: Tu peux passer ton crayon, je vais noter pour mon pote. Tiens. Ouais.
2: Moi ce que ce que je mets c'est uniquement des t-shirts et des jeans.
12: C'est quoi la taille trouée, pas trouée?
2: Non, des jeans normal.
12: Ils sont propres, tu les laves tous les combien? Parce que c'est hyper important, il faut que ce soit ressemblant, je te jure. Parce que
2: les jeans, c'est Sandy qui les lave, elle les lave tous les jours, même les t-shirts. Les t-shirts, j'en ai plus de 200. Donc si je pouvais.
3: 200 t-shirts par jour.
2: Plus de 200 t-shirts.
12: 200 t-shirts, la vache.
3: Ça permet le jean, la marque, c'est quoi?
2: Les marques, je peux pas te dire parce que.
12: Ouais, c'est Daily Cooper.
2: Je pense que c'est des.
12: Les motifs. C'est quoi les motifs?
3: Daily Cooper,
12: marques. Mais c'est quoi les motifs?
3: Ou alors c'est un rongleur.
12: C'est quoi les motifs à part Ricky Martin sur tes t-shirts? T'aimes quoi comme truc?
2: Non, il y a un peu de tout. Il y a différents dessins.
12: Par exemple, donne-moi des exemples, je te jure, ça l'aidera vachement.
2: Des dessins de la radio.
12: De club.
2: De la radio.
3: Est-ce que tu mets des dessins du directeur sur ton t-shirt?
2: Non, j'en ai pas encore. J'en ai un, mais je sais pas. Faudrait que t'essayes de me le ravoir ou celui
12: on va essayer.
2: Qu'on avait fait la soirée ensemble, je sais plus où là, le 31 mars de l'année dernière, je crois.
12: Ouais, je m'en souviens. On va le retrouver, mais
3: disons, t'as une bonne idée de la date. Si tu veux nous raconter ce qu'il y avait sur le t-shirt, ce serait bien.
2: C'est écrit en rouge et c'est un t-shirt. C'est une petite maison.
12: Elle est dans la prairie, ouais.
2: Ça met la marque de la soirée.
12: C'est Ingalls, non? La marque.
3: Allez, vas-y, Gérard. La suite.
2: Et alors, donc, les sosies, peut-il faire du sport sans risque? On va demander à sosie qui pue.
6: Ouais, j'avais pas répondu à la question d'avant, mais c'est pas grave.
7: Moi non plus.
12: Excusez-nous, monsieur Monopoly. Non, mais parce que vous vouliez réfléchir, vous avez réfléchi, c'est bon?
7: Ah, oh, bah oui.
12: Là, alors allez-y, répondez, excusez-nous.
3: À chaud maintenant.
7: C'est quoi la question?
6: Ouais. Et voilà.
12: Pensez-vous que Gérard a un sosie dans le monde ou ailleurs?
7: Ah ouais, non, j'espère pas, moi, perso.
12: C'est ça votre réflexion, bravo.
2: Voilà. Non mais c'est bien.
6: Sosie qui
2: c'est
6: bien. Pue, moi je pense.
3: Eh ben on progresse là. Hein.
6: Sosie qui pue, moi je pense que vraiment ça serait vraiment impossible quoi. Même sur la planète Terre, ça devrait vraiment pas exister à part dans les eaux, peut-être dans le monde quoi. Mais. Ouais, peut-être à Toiry, ouais, tout à fait. Ouais.
9: Justement, à ce sujet sur RCI, il y a le sosie de Yankee, il dit que en fait ton sosie il est super célèbre, c'est le cul de la scie.
12: Non.
9: Et en fait, vu qu'il vient de se faire trouer par un Tintin, ça explique ton penchant pour la zoophilie.
2: Non, pas du tout.
3: Il a une belle gueule, cul de la scie, quand même. Ouais. Hein,
7: Putain, on est encore en antenne.
2: Les sosies peut-il faire du sport sans risque? On va demander à sosie qui pue.
6: Bah écoute, je pense que les sosies peuvent faire du sport sans risque, ça c'est clair. Mais enfin bon, ça dépend aussi s'ils se font reconnaître dans la rue, quoi. Le mec qui se fait reconnaître dans la rue, bon, je suis sosie de Patrick Bosseau, donc si tu veux, le mec, je suis en train de faire mon jogging, le mec vient m'agresser. Ouais, vas-y, tu peux me filer le numéro de téléphone de Joël Cantona, là, ça craint un peu, quoi.
2: Non mais attends,
6: pas une blague, genre tu vois, ça craint un peu.
3: Bon, ouais, par exemple, le sosie de Jackie Chan.
6: Ouais.
12: C'est Jean-Claude qui parle. Hein.
6: Ouais.
2: Oh, tu réponds?
6: Ah mais je viens de te répondre, Lascar.
2: Non mais Lascar, il t'emmerde, tu réponds à la question que Jean-Claude vient de te poser, d'accord?
6: Ouais, il vient de me dire si c'était le sosie de Jackie Chan, d'accord. Ouais, il s'est défendu, mais qui dit qu'il a pratiqué les arts martiaux? Il a la tête, mais il n'a pas pratiqué.
2: Oh là là là là là là. Putain, mais c'est quoi ces auditeurs?
6: Ah, mais t'as
3: la question suivante,
6: un peu moins débile, gamin, aussi.
2: Attends, t'es pas content,
12: Gérard, toi, hein?
2: T'es pas content?
12: Calme-toi, Jean-Claude.
3: Non, mais j'aime pas.
2: Eh, sosie qui pue, t'es pas content?
6: Ah, je suis très content, moi.
7: C'est normal.
2: Ok, alors sosie qui pue, au revoir.
12: Salut.
2: Terminé pour toi.
12: Bonne nuit.
2: Comme ça me fera de la place pour d'autres personnes qui pourront répondre. Sodidol.
7: Ouais, alors moi je conseille le port de la coquille, notamment dans les sports de combat.
2: Alors, tu peux préciser?
7: La coquille, c'est une chose très dure que tu mets sur tes parties charnelles très molles pour toi et pour les protéger afin d'éviter les coups bas. Tu vois?
2: Non, mais précise!
7: Bon, Jean-Luc, montre-lui.
3: Tu vois là?
7: entre lui et la coquille.
3: Non, c'est trop petit.
2: Oh là là.
7: C'est parce que c'est qu'une coquille, c'est pas de ma faute, Gérard, mais c'est pour protéger les parties charnelles et molles de ton anatomie.
2: Ouais. Bon, ok. Sosie d'Al.
13: Ouais, tout à fait.
2: Ouais, ouais, d'accord, tu vas reprendre la même.
13: Non, non, moi, c'est Sosie va. Donc je te disais, moi.
2: Non, toi, je crois qu'on t'avait dit au revoir.
13: Non, mais non, mais non, je suis toujours.
2: On t'avait dit au revoir.
13: Non,
2: on t'avait dit au revoir, Sosie va.
13: Non.
2: Non, ah
7: moi,
2: si
7: pas, non,
2: ah
7: pas
2: si
7: non.
2: Il me semble que je t'avais dit au revoir.
12: Est-ce que tu l'as rayé?
2: Ah ouais.
3: Il est rayé.
2: Bon.
12: Oh Manu.
2: C'est quoi là au standard là? Merde.
14: Mais ouais, on le dit.
3: Monsieur le directeur, pour mettre un peu d'ordre.
12: Pardon.
2: Oh là là.
12: C'est le bordel Manu.
3: Ouais mais t'es mou là, tu gères rien.
2: Putain, mais c'est quoi là? Qu'est-ce que vous faites ce soir là, tous les deux?
12: Je sais pas, moi tu cries.
2: Eh attends.
12: Tu cries pas, je suis déstabilisé.
2: Tu fais quoi là, Pauline?
14: Je te regarde, je t'écoute.
2: Ah ouais, tu me regardes, bravo. Tu m'écoutes. Au lieu de perdre ton boulot, alors c'est pas la peine. Tu peux sortir des studios.
14: Non, je reste.
2: Faut pas se foutre de ma gueule.
12: Ouais, t'es pas là pour glander.
5: Moi, je viens d'avoir un coup du boss, Axel, et ça commence à chier.
12: Ça chie. Il y a un sosie, Axel, vous savez.
3: Pas qu'il y a des Carlos Cérès qui sont en train de se faire.
2: Henri, pour toi.
15: Nous au niveau des sports avec les assurances on n'a pas le droit de faire certains sports. Je veux dire moi par exemple si je fais de la boxe et que je me fais ramasser la gueule en deux rounds, je peux plus bosser pendant 6 mois. Je suis déformé, je peux éventuellement faire le sosie de Stallone, mais enfin vu comme je suis collé, c'est mal barré. Donc
3: c'est pour ça qu'on fait ping pong.
15: Voilà, donc nous on fait des sports, c'est limite domino, belote et tout, mais rien d'autre. Hein.
2: Et toi Jean-Claude?
3: Ouais, ping pong, trampoline.
2: Ping-pong et trampoline.
12: Et il arrive à jouer
15: un niveau en faisant une trampoline, parce qu'on fait un numéro de cirque aussi.
3: Ping-pong et trampoline en même temps.
12: Ouais. Ah ouais, t'as un niveau.
2: Non, mais sport sans risque. Par exemple, je sais pas, du vélo ou de la Formule 1.
12: Sport en
2: Formule 1. Formule 1, c'est quand même.
12: Ou du sport en chambre.
2: Un sport grave. Ou peut-être la Formule 1.
12: Peut-être le sport en chambre.
15: Ouais, mais on n'a pas de voiture, alors c'est difficile.
2: Non, mais d'aller boire...
12: En sport, en chambre, Gérard.
2: Oh. Mais attends, toi, ferme-la un peu quand je parle à quelqu'un, ok?
3: Oh, c'est vrai, enfin, je veux dire, tu l'as coupé.
12: Oh, je suis d'accord.
2: Tu la fermes?
12: Oui.
2: Donc,
12: mais quand tu
3: non, tu la fermes, il a dit.
12: Du sport en chambre. C'est du sport, mais tu parles...
2: Bon, le sport en chambre, t'as pas besoin de risque, attends, ok?
3: Pourquoi tu parles, t'es le sosie, t'es le personne. Ça fait quand même partie du sport.
2: Toi, ton sosie, si le jour qu'on le voit dans la rue, tout le monde tombe par terre. Ça va faire des catastrophes. Rien qu'à voir ta gueule, on a compris. Déjà, t'es blanc comme un cassette aspiré.
3: T'as entendu Henri comme on lui a mis, là?
2: Alors, qui c'est qu'on a, là, maintenant?
16: Tout de suite, on accueille Jeannie, 35 ans de Paris.
2: À la place?
16: À la place de Sosiva.
2: Alors, Jeannie, bonsoir.
17: Hey Gérard, j'ai une idée pour toi. Ce qui serait bien, c'est que tu arrêtes les débats à 2h. Comme ça, tu peux aller plus rapidement au bois de Boulogne. Hein, salope?
2: Ouais, ben moi, je t'emmerde, connard. Alors là, Pildar!
12: Quoi?
2: Tu sors du studio, Max!
12: Quoi, Gérard? J'ai rien fait.
16: Tu pourrais dire bonjour à Jeannie, quand
12: même. Bah oui, il est là, il t'attend.
2: Attention, hey! Qui recommence pas, lui, avec sa merde, là.
12: Mais c'est l'auditeur qui est arrivé.
5: C'est pas ça,
2: Jeannie.
5: Ouais.
2: Bordel. 101.9, c'est ça?
18: Ouais, c'est ça, Paris, ouais.
2: À la place de Sosie, là?
12: Bah, personne. Bah,
16: attends, ça arrive.
2: Personne. Oh. Non, mais... là, il y a 24 lignes qui sonnent, là.
12: C'est pas grave.
14: Ça arrive.
12: C'est pas grave, ça arrive. Allez.
2: Alors, sixième question. Être sosie d'une personne, peut-il y avoir des inconvénients? Des avantages ou inconvénients?
3: Si t'es le sosie de Paulou sous les airs, ça va. Si t'es le sosie d'Arnold, ça craint.
2: Tu peux préciser, Jean-Claude?
3: Bah ouais, ça dépend évidemment de la personne dont t'es le sosie.
12: Ouais.
3: Mm-hmm.
7: Arnold et Willy?
15: Bah ouais, parce que.
3: Ta gueule, Willy.
15: Par exemple, moi j'ai un copain, c'est le sosie de Louis de Funès, et comme il est mort, il est dans la merde. Il est au chômage. Mmh. Et je peux te dire que.
3: Louis Funès est vivant, c'est l'autre qui est.
15: Ouais, il faut prendre des assurances vie, des assurances chômage, parce qu'on sait jamais ce qui peut arriver.
3: C'est
15: hein,
3: vrai,
15: un échec de carrière, un décès accidentel. Je peux te dire que on connaissait une copine, elle s'appelait Chantal, elle était sosie de Lady Di.
7: Mm-hmm.
15: Je peux te dire qu'elle était allée gueuler.
2: Henri,
15: elle est allée gueuler au concessionnaire.
2: Henri,
15: excuse-moi parce que c'est.
18: Ça pas de marque à l'antenne, vous êtes chiant.
15: Ouais, Jeannie. Attends, est-ce que tu sais pas ce que c'est d'être sosie de quelqu'un, toi, on dirait, j'ai l'impression.
18: Bah si, moi, figure-toi que si.
2: Jeannie.
18: Je parle à qui, là? Je parle à
15: Henri, c'est Henri.
12: Henri et à Gérard.
18: Ouais, si, parce que figure-toi que moi j'ai des inconvénients à ce niveau-là, parce que moi-même je suis le sosie de Sim, mais à 25 ans, et le plus gros inconvénient c'est que personne ne me reconnaît.
2: De quoi t'es le sosie de Sim?
18: Je suis le sosie de Sim quand il avait 25 ans.
3: C'est Sim, ouais. La chanteuse.
18: Et si tu veux, quand je me balade dans la rue, je suis hyper emmerdé, parce que Sim il est vachement connu, mais du fait que je ressemble à Sim quand il avait 25 ans, ben les gens ils me reconnaissent pas.
2: D'accord. Sosie d'Al?
7: Sosie d'Al. Ça a des avantages, je veux dire, si tu ressembles à quelqu'un.
2: Non, j'ai sosie d'Al avant.
7: Ah ouais.
2: Sosie d'Al.
7: Je pense qu'il y a longtemps qu'il est parti, celui-là.
2: Non, il est là. Bah, réponds aux questions ou pas?
3: Bah, parle-lui au lieu de...
2: Allô? Sosie d'Al.
19: Ouais, t'aurais juste...
2: Terminé. Sosie d'Al.
3: J'ai quelqu'un à accueillir avant que tu parles à Sosie d'Al.
7: J'en ai marre qu'on coupe la parole. Hein.
3: Excuse-moi, mais tu viens tout de suite après.
2: Ça on accueille Elvis Bracelet. Bonsoir.
20: Oui, bonsoir. Bonsoir à tous, c'est Elvis Bracelet.
2: T'as quel âge et ta fréquence, s'il te plaît, Elvis?
20: J'ai 27 ans, j'appelle de Toulouse, c'est 107.5.
3: Oui.
20: Vive le rock'n'roll.
3: Welcome.
20: Yes.
2: Ouais, ben, tu te calmes. Sosie d'Al.
9: Avant que tu reprennes l'auditeur.
7: J'en ai marre qu'on coupe la parole, Rigo.
2: Sosie d'Al, si ça te plaît, si ça te plaît, c'est mes débats, d'accord.
9: Je suis désolé, ma chérie.
2: Oh, vous vous calmez, les auditeurs. Merci.
9: Donc, il y a Servomix, il te demande, en fait, dans un Twix, quel est le sosie de l'autre?
2: Dans un Twix.
3: Un Twix. Deux doigts coupés.
2: Quel est le sosie de l'autre? Il n'y en a pas, je pense. À part deux doigts coupe, c'est tout.
9: Ah, mais vu que c'est les deux mêmes, c'est lequel le sosie de l'autre?
2: Ah ben, on ne sait pas. Hein. T'en as pas. Sosie d'Al. Sosie d'Al. Sosie d'Al.
7: Oui, Gérard. Ça a des avantages si tu ressembles à quelqu'un de célèbre et sympa et genre Jean-Luc Delarue, tu vois. Ça a des inconvénients.
3: Tu as 22 ans, tu habites toujours Paris.
7: Comment?
2: Ouais, ouais, t'as toujours 22 ans, 21 ans et t'habites à Arras.
7: Ouais, mais si. Et ça a des inconvénients par contre si tu ressembles à quelqu'un de pas cool, quoi. Par exemple, je sais pas, les Nids Publics numéro 1 ou Cool Chain, ou tu vois, mais comme ça, quoi.
19: Jacques Nesrine,
7: voilà, chercher son nom.
2: Oh, bah ça, on s'en fout de lui.
3: Pas de politique.
7: Heureusement qu'il y a quelqu'un de cultivé au moins.
19: On parle pas des députés.
7: Dans ce débat. Voilà.
2: Bon, tout à l'heure, Yana, ça va aller vite pour eux.
19: Ouais.
2: Ok, la fin de ta pensée.
7: La fin de ma pensée.
3: Elle avait fini, je pense. Hein.
7: C'est qu'elle était terminée.
3: C'est la pensée unique.
2: Elvis Bracelet.
20: Ouais, bah écoute, moi j'ai des bons plans, par exemple, pour aller dans des concerts, parce que je suis un peu le king quand même.
7: Mm-hmm.
20: Donc j'ai des plans réduits aussi sur les disques. Dans
3: mais
20: les
3: t'es le sosie de qui? T'es le sosie de Jesse Garonne?
20: Ouais, je suis aussi pote avec le sosie de Jesse Garonne. Qui peut nous appeler d'ailleurs s'il veut. Parce que c'est jeudi, quoi.
2: Non, mais pour l'instant, c'est pas toi qui décide qui appelle les gens, c'est moi, d'accord?
20: Ouais. Ok, et donc je voulais te dire, bah, bon plan, concert, tout ça, si tu veux aller voir Johnny Rock, tout ça, bon plan.
2: Attends, là Johnny Rep, comme tu viens de dire, en fin de compte, c'est Johnny Rep.
3: Ouais.
2: Parce que ça c'est Apolline qui a essayé de nous faire venir ce Zozilla qui ressemblait à Johnny Hallyday.
3: Non, Godzilla.
21: Et il nous a posé un lapin.
2: Ouais, il t'a posé un lapin parce et que bah, tu lui as demandé trois fois.
21: C'est parce qu'il m'a dit là au téléphone qu'il voulait pas voir ta gueule.
2: Alors moi, ma gueule, elle t'emmerde, ok?
21: Non,
2: à toi.
21: Mais ça, tu le dis à
3: qu'est-ce qu'elle a, ta gueule? Qu'est-ce qu'elle a, ta gueule? Ouais.
2: Alors, ça fait trois fois que tu nous poses un lapin. Alors, ça va comme ça. Là, pour l'instant, les deux sosies qu'on a, ils sont vraiment là. Le tien, il a ça a foiré. Alors, quand tu nous feras des plans foireux comme ça, tu nous le rediras.
21: Okay.
2: En de bon entendeur, salut. Passer pour un con auprès de tous les auditeurs, j'aime pas trop. Parce qu'on l'a annoncé plus d'une fois.
20: Ouais.
2: Et plus d'une fois, soit qu'il était malade, soit qu'il pouvait pas venir.
3: Ouais.
2: Hein, tu nous l'as fait trois fois ce coup-là. Alors c'est terminé.
3: Elle est sympa, Pauline, mais quand elle nous a invités, en fait, elle nous a filé une mauvaise adresse. On s'était retrouvé notre radio tout à l'heure avec Jean-Claude.
2: Non, c'est pas moi qui donne les fausses adresses aux gens.
20: Bravo une truffe.
2: C'est pas moi qui donne les.
20: C'est qu'une tâche à peau, merde.
3: Oh, tu vois, voilà, comme ça,
21: les
3: toi,
21: hein.
3: Laetitia.
12: Ah, bah, c'est vrai qu'on s'est retrouvé dans une radio pourrie, nous.
20: Bah,
12: c'est...
20: Oh là là, quel con. Bah,
3: c'est pas grave, t'es avec nous.
2: Alors,
3: c'est
2: comment se passe une journée chez un sosie?
16: Attends, Gérard. On va accueillir Sosie Histoire Drôle avant que tu.
2: À la place de qui?
16: Bah, à la place de Sosie Idéal.
0: Salut. Ouais, salut. Je suis le comment sosie de Philippe Candé Leroux. Donc moi aussi je fais du patinage sur glace.
2: Ouais, patinage artistique.
8: Tu fais des axels?
0: Des triples axels, je te remercie. Dernièrement, j'ai fait Zorro, parce que, ouais. Bon, je voyais, lui, il avait fait D'Artagnan, mais moi, j'ai fait Zorro.
2: Ouais.
0: Je me suis, tombé, et voilà.
2: T'as pas fait le Père Noël, est une ordure?
0: Ah, super.
12: Non, très drôle, Gérard. T'aurais dû faire Bambi, parce que Bambi, dans le film, il se casse la gueule sur la glace. Ouais.
2: T'appelles d'où, toi, déjà, Sosie, quoi?
12: Sosie Histoire Drôle.
2: Sosie Histoire Drôle.
12: Note bien, Gérard.
0: J'appelle de Nantes.
2: Mmh. Ta fréquence?
0: 105.3.
2: Voilà. 105.3, ok.
0: C'est fait, ma recouverte.
2: Donc, Jeannie.
18: Ouais.
2: À toi.
12: Jeannie, oui.
18: Comment se passe la journée d'un sosie?
2: Ouais.
18: Ouais. Moi, j'avais vu justement avec tes deux invités là.
2: Mmh.
18: J'ai vu un reportage sur France 3 Limousin sur la journée de Jean-Claude.
12: Mmh. On n'a pas trop aimé ce reportage. Genre, il était un peu tendancieux. Mais enfin, bon,
18: on
3: a été un peu trahi par le journaliste.
18: J'ai vu. Maintenant, après, vous me direz si c'est bon ou pas.
20: Vas-y, balance.
18: Donc, il se lève, il est midi. Après,
12: ouais,
18: il
12: n'importe
18: monte.
12: Quoi.
18: Hein?
3: Continue, vas-y.
2: Vas-y, accouche là.
18: Ouais, bah j'y vais. Alors après, il fait une toilette, tout ça, il monte, il fout ses fringues, pantachop, tout ça qu'il a acheté. Après, il monte, il a une voiture, il a une Lada, et puis il va travailler.
2: Ouais, d'accord. Alors tu précises bien, les noms, donc on dit au revoir. Hop. Bonne nuit à toi.
8: Non,
2: parce que pas.
12: Non.
2: Lada. Non, Lada, on s'achoppe. Non.
12: Gérard, on peut juste.
2: Non. Henri. S'il vous plaît, les auditeurs.
12: J'aimerais qu'ils finissent de raconter le reportage parce que je voudrais qu'on en dise un mot après parce que.
2: Non, mais.
18: Et après, ce que j'ai vu sur le reportage.
12: Laisse-le finir.
18: Trouve son pote là, l'autre sosie, et ensemble ils font une partie de billard. Il est 16h30, ils rentrent chez eux.
12: Voilà. Ouais, voilà, n'importe quoi. Mais attends, tu es en train de faire dire quoi là? Que
3: t'es avec lui en
12: rien de nos journées?
18: Ouais.
12: C'est ça que t'es en train de dire? Attends, mais c'est pas facile comme métier. Attends, moi, tu sais, je me lève tous les matins.
3: Bientôt, on va dire qu'on est zéro-tomane.
12: Attends, les fringues, moi, j'ai pas les moyens de me les payer. Les fringues, il y a 1000 balles des pays du showbiz. Et le matin, moi, qu'est-ce que je fais? Je prends une machine à coudre et je me fais mes t-shirts moi-même, ok? Avec des draps, avec des rideaux. Alors, tu nous parles mieux, s'il te plaît, parce que c'est facile, t'es qui, toi? D'abord.
18: C'est faux.
12: Calme-toi.
2: Ouais, Jeannie.
18: Henri.
8: Calme-toi.
2: T'inquiète pas, on va le virer. Celui-là, tu lui dis au revoir.
12: Non, mais attends, laisse-le, il m'intéresse. Garde-le, qu'on discute un peu.
2: Tu veux qu'on le garde?
12: Ouais, garde-le, parce que.
3: Vous parlez pas tous les uns sur les autres.
12: Parce qu'il y a beaucoup de conneries qui se racontent sur les sosies.
8: Y a pas de raison pour que tu restes non plus. Hein.
18: Non mais je vois pas pourquoi je devrais être viré alors que moi je ne fais que raconter ce que j'ai vu à la télé, un reportage sur France.
3: C'est ignoble. Attends, je peux aller coder à personne, t'es obligé à regarder France 3 Limousin non plus.
2: Attends, Jean-Claude.
18: Sosie.
2: Oh, Jeannie.
18: Ouais.
2: Maintenant, on va accueillir les autres, maintenant que t'as bien dit tes conneries.
12: Ouais, mets tes bottes en cuir, ouais.
2: Sosie.
18: Bon,
2: Sosie Espoir, ouais. Tu t'écrases. Tu me le calmes tout de suite, celui-là.
18: Oh, mais moi, je suis tout à fait calme, hein.
2: Tu t'écrases, Sosie Espoir. Tu t'écrases.
18: En même temps, je suis très très calme, je t'assure.
12: Bon, Gérard, allez, vas-y, attaque un autre auditeur.
18: Il y a deux mecs qui
2: Sosie Histoire.
0: Écoute, mon ami.
2: À toi.
0: Je t'écoute, mon ami.
12: C'est la cacophonie, là.
18: Ouais.
2: Oh là, c'est de la merde, hein, ce soir au standard.
3: Manu.
8: Comme d'hab.
2: Vas-y. Sosie Histoire.
0: Ouais, je t'écoute, mon ami.
2: Ben, tu réponds à la question, je la répète pas.
8: Donc,
2: voilà.
0: Donc, moi, j'étais tout à fait d'accord avec le monsieur que tu viens de saquer sur l'antenne. Donc, voilà.
2: D'accord, alors.
10: Au final, bon.
2: Ok, alors toi, tu peux aller faire une chose, c'est de raccrocher ton téléphone et d'écouter ce qu'on finit de dire, d'accord?
20: Ouais, c'est génial, je me fais la tête de Paul Prévost, c'est génial.
2: T'as raison, alors au revoir.
15: Tu vas te faire mettre par le sosie de Brigitte Lahaye,
2: ouais. Ouais. Fais-toi mettre par le sosie de John Travolta.
20: Ok. Oh,
15: la suite, Gérard.
2: Au revoir. Bon,
10: je veux bien me faire mettre par le
2: sosie d'Ol.
10: Ouais. Le sosie, comme tous les sosies, se lève le matin, de très bonne heure. Ouais. Et, s'il travaille, moi par exemple, je suis désanusseuse de porc, donc je pars à l'usine. Mais dès que je reviens de l'usine, en fait, je travaille mon rôle de sosie. Donc, je suis sosie d'une pseudo-comédienne, donc je fais de la pseudo-comédie.
2: Ça, t'as raison.
10: Bah oui. Et il y a des sosies aussi, des sosies de chanteurs qui font des vocalises, enfin qui s'entraînent, tu vois. Mais ça, c'est dans l'entraînement. Mais si, il faut être crédible.
2: Vous laissez parler la personne, s'il vous plaît, merci.
15: Tu peux peut-être nous faire partager tes talents. Tu apprends les rôles aussi de Josiane Balasco. Tu, par exemple, le Père Noël est une ordure. Tu connais les répliques, tout ça.
10: Je suis pas le sosie de Josiane Balasco, mais de Valérie.
2: Ah si. Non. Je suis désolé.
15: La même.
10: Non, c'est pas la même.
15: Ah, toi, c'est Valérie. Excuse-moi, ouais, elle s'est fait virer, Balasco. Je t'ai enduit plein d'erreurs, là.
10: Elle m'a enduite en erreur.
15: Ah, mais tu t'apprends les trucs de Valérie Mérès, là. Mais elle joue dans quoi, elle, déjà?
10: Elle a joué dans Banzai, je peux te faire le cri.
15: Ah, tu peux, ouais.
10: Banzai! Voilà.
15: Mmh. Ah, ouais, tu le fais bien, tu bosses
10: du
15: bien.
10: Boulot, quand même. Ah, mais je l'ai travaillé, hein.
15: Tu bosses bien, quand même.
10: Là, j'ai eu du mal.
15: Non, il y a du taf. Hein.
2: Okay. Elvis, bracelet.
15: Ouais, bracelet.
20: Tout à fait. Bah écoute, moi le matin.
2: Pour finir.
20: Le matin, je me lève, j'ai une journée chargée. Donc déjà une petite heure pour me refaire la banane quand même, parce que ça tient pas tout seul toutes ces choses là. Ensuite, je me taille des rouflaquettes aussi.
10: Mm-hmm. T'as des pâtes?
20: Ouais, j'ai des pâtes. Ouais. Il faut que je cire mes Santiago aussi. Et après, je repasse mon costard. Je me prépare pour aller en gala. Quoi. Ça me fait une journée bien chargée. Quoi.
2: Alors on va demander à Henri.
20: D'ailleurs, attends, Gégé, si tu peux me permettre, je voulais dire à Henri et à Jean-Claude que moi aussi j'avais vu.
2: Bah, Jean-Claude, il est pas là parce que Jean-Claude.
15: Il est parti aux toilettes, Jean-Claude.
20: Bon, alors,
15: il est parti
20: faire bourrer. Mon pote Henri.
2: Comment?
20: Alors, je voulais dire que j'ai vu le reportage, moi, sur France 3 Limousin, donc. Et je voulais dire que quand même, vous faites un maximum d'argent sur le dos des stars. Il faut le dire, c'est leurs idoles et ils en profitent.
15: Attends.
2: Elvis, tu laisses répondre Henri, s'il te plaît.
20: Tu laisses
2: répondre Henri maintenant.
20: Vas-y, Riton.
15: Attends, mais d'abord, d'où tu penses que c'est nos idoles? Mais attends, mais ces mecs-là, je les aime pas, moi, les mecs de la télé et tout, là, tous dans le même sac et tout. Moi, j'aurais préféré être un sosie de quelqu'un d'autre, en tant que choisir.
20: Ah ouais, donc tu profites encore plus.
15: Mais non, je profite pas, mais
20: tu l'aimes pas en plus, le mec.
15: Non, mais je profite pas, mais je l'aime pas. Il y a une tendresse qui s'est créée à force d'avoir sa gueule tous les jours et d'essayer de l'imiter, de lui ressembler et tout. Et ben forcément, ouais. Ben voilà, on s'y fait. Mais moi, attends, moi je préfère.
18: Vraiment tomber bien bas. Hein.
15: Ouais, attends.
10: Ouais,
15: c'est facile. Mais attendez, mais imaginez que vous ayez la gueule de je sais pas, d'un mec connu.
20: Le King.
2: Henri, on va laisser répondre Jean-Claude, comme il revient.
15: Ouais, Jean-Claude.
2: Attends. Donc Jean-Claude, apparemment,
11: il est parti parler avec le directeur. Le directeur lui avait promis qu'on interrogeait des sosies de gens qui faisaient des vrais débats. Et là, on sait pas ce qu'on dit.
2: Non mais Jean-Claude.
11: Ce qu'on dit, ça va dans tous les sens.
2: Jean-Claude,
15: il veut savoir.
2: Jean-Claude, il y a encore un auditeur qui est en train de dire des conneries l'histoire de France 3 Limousin.
20: Non,
2: donc si tu pouvais demander. Attends, tu permets, Elvis?
20: Et je vais lui expliquer. Je disais donc que ce que je trouve dégueulasse de la part des sosies, c'est que vous faites de l'argent sur le dos de vos idoles, quand même. C'est quand même grâce à eux que vous ramenez la croûte à la maison.
11: Je te remercie pour ma mère.
15: Je te signale que Florian Gazon, en ce moment, il est plutôt au creux de la vague, ça marche pas trop pour lui, et que moi, en faisant des galas en toute la France, en me cassant le cul à l'imiter, j'entretiens son image, et je lui fais de la pub, et à mon avis, si un jour il revient, il pourra me remercier parce que.
11: Et il te remerciera pas parce qu'ils sont comme ça dans le showbiz.
15: Mais ouais, parce que les mecs, ils sortent pas de Paris, tu vois le périph, dès qu'ils sortent de Paris, ils pensent qu'il faut prendre le passeport et tout, mais moi,
3: comment moi, le mec, il pensait que c'est facile la vie.
12: Moi, je me casse le cul, je fais des animes, des fois trois animes dans la journée, dans les supermarchés et tout. Et je me fais passer, et je lui fais sa pub et tout. C'est comme si j'étais son attaché de presse.
18: L'autre, il va se plaindre.
12: Et un jour, je l'ai rencontré. Un jour.
2: Oh, vous vous taisez, vous laissez parler là. Henri, s'il vous plaît. Merci.
18: Tu t'es sur les pieds, Gérard.
2: Oh, tu t'écrases.
12: Je l'ai rencontré, moi, un jour, et je lui ai dit, j'étais hyper intimidé, tu vois. Et je lui dis, salut, je m'appelle Henri Guibet, je suis ton sosie. C'est ce qu'il m'a dit, ce gros bouffon. Il m'a dit, ouais, c'est ça, et moi, je suis le sosie du pape. Attends, j'étais
10: curieux.
12: Mais
10: voilà.
12: Est-ce que les sosies, ça travaille au noir, ou est-ce que ça a des contrats? Le sosie Dieudonné, ouais.
2: Donc on va poser la question, les femmes peuvent-elles avoir un sosie d'un homme ou vice-versa? Et on va s'écouter les sosies qui sentent avec de l'Adidas sur les cloches. Et on se retrouve tout de suite après. Bonsoir à toi.
10: Rebonsoir Gérard, rebonsoir Henri et rebonsoir Jean-Claude.
12: Et nous on pue, merci.
3: Bonsoir
10: l'équipe.
1: Sympa.
2: Salut. Elvis Bracelet.
4: Ouais, bonsoir à tous les sosies, donc sosie de Fildar aussi, le sosie de Manuel, sosie d'Apo, sosie de Rigaud, tout le monde, bonsoir.
2: Okay, bonsoir à toi.
4: Bisous, sosie.
2: Sosie Dine Zidane de Créteil, 101.9, hein, c'est ça ta fréquence?
10: Ouais, c'est ça. C'est Sosie Dine Zidane. Hein.
12: Ouais, Sosie Dane, ça. Bonsoir, Sosie Zou.
10: Tu m'écoutes, je suis une fille et je ressemble à Zidane. Et quand t'as la coupe de Zidane et que t'es une fille.
4: Ouais, fais gaffe, tu perds tes cheveux.
3: Tu perds tes cheveux, c'est
2: bon. Donc, ok, on va passer. Zani, pour terminer.
17: Gérard, est-ce que je peux te demander si tu peux aller me chercher un McDonald's avec
2: Zani pour terminer? Zani pour terminer.
3: Non mais Gérard, on t'a dit pas de marque depuis le début. Les auditeurs, ils font n'importe quoi. Putain, il faut le tenir.
2: Oh, c'est quoi là au standard là?
4: Je veux bien
2: entendre. Zani,
12: c'est Jani, je crois.
3: On y va, Gérard. Ouais.
2: Alors les femmes, c'est la dernière fois que je répète la question. Les femmes peuvent-elles être un sosie d'un homme ou vice versa?
10: Je suis.
2: Je crois que ça a été Zani.
18: Ouais, moi je crois que ouais.
2: Alors tu peux préciser.
18: Le sosie d'un homme et vice versa. Mandalir, c'est le sosie de Dave.
2: Non, je pense pas parce que Dave, il est pas gros.
10: Hein? Bah, Mandalir non plus, elle est pas grosse.
18: Hein. Qui? T'as vu ça où toi? Bien sûr que oui, il est gros, Dave.
2: Non, mais
3: ta gueule, Chala.
12: Ouais, mais c'est vrai qu'à la télé, il rentre son ventre.
18: Ah, il paraît, ouais. Enfin, moi, j'en sais rien. C'est pas moi qui suis sosie et qui me la pète dans les galas et à la TV, quoi.
12: Ouais, ça va, attends. Tu nous respectes un peu.
3: Ouais, pas de respect, bordel.
12: Tu fais quoi comme boulot, toi?
18: Excusez-moi, mais moi, après ce reportage sur France 3 Limousin qui joue rapidement.
2: Bon, c'est bon, et toi, tu t'écrases avec.
12: Non, mais tu fais quoi comme boulot, toi?
18: Ouais.
3: Bracelet.
18: C'est l'image que vous avez donnée. Hein. Je suis sûr que les originaux, quoi, les vrais de la rue, galants, tout ça, c'est des mecs vachement plus sympas, vachement plus...
2: Ouais, mais t'as raison.
12: Toi qui serais venu faire un débat à 2h-10 du matin, ouais, les vrais, attends, alors que les mecs, à cette heure-là, ils sont en boîte complètement
3: débrouillés. C'est comment les payer, là?
18: Attends, deux secondes, j'ai le copain d'un copain.
2: Ouais, le copain d'un copain et la copain d'une copine. Allez, ouais, c'est ça, t'as raison. Zidane.
10: Oui.
2: Hop. Oh, lui, ça va vite avec moi. À toi.
18: Ouais. Oh, bah, c'est non, attends.
3: J'aime bien quand Gérard tient le débat. Moi, je trouve qu'il est comme ça, mais je suis en place, quoi. Ouais.
2: Zidane.
10: Oui.
2: Une fois, deux fois, ta couche. Bon, alors, ta couche.
10: Ouais, bah, je te dis, moi, je suis une fille, je ressemble à Zidane. Qu'est-ce que tu veux de plus?
2: Oh bah d'accord,
3: c'est vrai.
2: Je te demande, les femmes peuvent-elles être un sosie d'un homme ou vice-versa?
12: T'as de la chance, tu pourrais être le sosie d'Aimé Jacquet.
2: Oh là là, qui c'est qui m'a choisi cette nana là?
12: C'est Pauline.
10: C'est pas une nana, c'est un mec.
2: Oh là là.
22: Pour calmer le débat, il y a le sosie de Davy One sur l'IRC, il te demande si, en fait, est-ce qu'à sans souci 606 sosie, sucé 606 saucisse dans 600 sans sauce et 600 sauce aussi.
2: Oh non, je vois pas du tout ce qu'il veut dire.
3: Ça dépend, Gérard, à quelle heure.
22: C'est pas compliqué.
2: Evin Bracelet.
22: Mais dans quel sens?
18: Elvis, pas Elvin.
2: Elvis Bracelet.
4: Donc Elvis Bracelet, oui, tout à fait. Moi, je pense que les hommes, les femmes, tout ça, il n'y a pas de misogynie à voir. On a parlé récemment, notamment à l'Assemblée, de la parité homme-femme.
3: Ouais.
4: Je pense qu'on va pas revenir là-dessus, on va pas faire un scandale.
10: Pas de politique.
3: Mets-toi,
4: à ce sujet, j'ai connu, moi, un androgyne qui s'appelait Roberto. Et voilà, je pense que voilà.
3: Mais toi, Sosie Bracelet, le fait d'être une femme, tu le vis comment?
4: Bien, depuis l'opération, ça va mieux, parce qu'avant c'était dur, parce que quand j'étais une mini-jupe, on voyait la bosse, quoi, mais pas de marque.
12: T'aurais pu faire Quasimodo, hein.
3: Est-ce qu'on parlait pas de protection tout à l'heure? J'ai bien parlé de protection, qui peut faire une bosse, une espèce de coquille.
4: Je vis bien ma féminité, ouais.
20: Surtout que ma voix a commencé à évoluer et à s'éclaircir, donc ça commence à aller mieux quand même.
2: Sosidol, Sosidol,
20: ça rapporte.
2: Sosidol,
5: tout à fait. Bah, prends l'exemple par exemple de Mireille Darc, qui n'a rien de féminin, la pauvre.
20: Oui, elle a la coupe de cheveux de Mireille Mathieu, mais en blonde quand même.
5: Voilà, mais bon, c'est quand même.
15: Ça s'appelle Mireille, je crois.
5: Un peu un homme, ouais, c'est sûr.
15: Oui. S'appelait Jeanne en fait, Jeanne d'Arc.
2: Henri, peut-être une question à poser aux auditeurs vite fait avant qu'on attaque la prochaine question.
15: Ouais, je veux savoir.
2: Sans trop qu'on aborde l'histoire de d'FR3 Moulin, tout ça.
3: Moulin.
15: Ouais. Moi, je voudrais savoir s'il devait être le sosie de quelqu'un.
6: On n'a pas le temps là.
2: Attends, tu permets. Ils sont là, j'ai le droit de leur poser des questions, d'accord?
15: Je voudrais savoir si.
3: Attendez, objection, le directeur n'est pas dans le studio.
2: C'est quoi
15: ce bordel?
3: Qui c'est Larsen?
15: Je voudrais savoir s'il devait être le sosie de quelqu'un d'autre, qu'ils aimeraient être comme sosie.
2: Sosidol.
5: Moi?
2: Ouais.
5: Je sais pas, que le déchiffreur?
2: Ouais. Elvis Bracelet?
20: Je sais pas, Dick Rivers ou Eddie Mitchell.
2: Ouais. Zidane.
13: Bah, je préfère être la femme de 42 plutôt que 42.
20: Ouais, mais t'es un boudin, toi, c'est pas la peine.
3: Attends, excuse-moi.
2: Là, je comprends pas. La femme de 42 que.
3: Elle préfère être la femme de 42 que 42.
20: Madame.
2: Ouais, ouais, là, je comprends pas.
3: Ça veut dire que tu préfères te faire la femme de 42 que 42, donc.
20: Ouais, moi aussi, hein.
2: C'est ça, tu préfères être une gouine.
13: Exactement.
2: Ah, d'accord. Ok.
15: La femme de Carambar aussi.
20: Ouais.
2: Avec Zani, pour finir, pour répondre à la question à Henri. Ouais, ben, c'est bien,
15: c'est
2: Henri.
15: C'est pas Zani, c'est Jani.
2: Ouais, Jani. Ouais.
23: Bah, moi, je trouve déjà, bon, c'est pas une question super originale, mais enfin, bon, vu que t'as pas les origines.
15: Excuse-moi, je suis pas animateur radio. Hein.
5: C'est du gazon.
2: Tu réponds à la question, ouais, s'il te plaît.
23: Ok, j'y vais. Moi, je voudrais être le sosie du chien de Belmondo.
2: Ouais, d'accord. Ah, bien, eh ben, moi, tu sais ce que je voudrais être? Que tu sois le sosie du chien qui va retourner au standard, qu'on va te virer.
15: Comme ça, tu pourrais te faire enfiler comme une moufle.
2: Voilà.
23: Ils sont super vulgaires, hein, surtout Henri, là.
2: Ouais, ben, de toute manière, vous avez été assez vulgaire avec eux. Alors, Henri, Zani.
3: Henri, quand il est en colère.
2: Zani, au revoir. Zani, au revoir.
23: Mais regarde.
2: Manu, s'il te plaît.
15: J'arrive pas à le trouver, il y a trop de touches.
3: Si, regarde, c'est celui qui est sur le
2: plateau. Je sens que tout à l'heure, c'est moi qui vais dire au revoir aux auditeurs. Maintenant, la question, je te la repose à toi, Jean-Claude.
3: Ouais.
2: Donc, pour toi, les femmes peuvent-elles être un sosie d'un homme ou vice-versa?
3: C'est con.
2: Donc, toi, si c'est con, tu sais ce que je t'ai déjà dit une fois.
3: C'est pour qu'il dit ça parce qu'il y a que la vérité qui blesse.
2: Voilà. De toute manière, il est con. Alors, c'est tous les jeudis qui me fait de la merde. T'inquiète pas, je suis habitué. Donc, pour toi.
15: Ouais, bah, je pense que.
2: Toi, tu vas te faire enculer.
15: Bah, je suis une femme.
2: Ouais, bah, alors. Tu fermes ta gueule.
22: Bon, Gérard, pour calmer, pour reprendre dans le débat, on est quand même 7022 sur IRC.
15: C'est nul.
22: Ce qui est énorme.
15: C'est pas mal, mais tu peux mieux faire, hein.
22: On est combien sur Minitel, Phil?
15: Non, bah sur Minitel, on est pas mal, on est déjà 843.
22: Putain, ça cartonne.
15: Et il y a un quart qui vient d'arriver, donc on est monté.
2: Ouais, il y a un quart.
3: Le troisième âge, on prend pas, on a déjà dit.
15: Non, t'inquiète.
2: Bon, Jean-Claude, si tu pouvais si tu pouvais me répondre à la question.
3: Ouais, oui,
15: et vite.
3: Oui, Gérard, ben, je pense que ça dépend.
2: Donc pour toi, ça dépend.
3: Ça dépend.
15: Ça dépasse peut-être aussi.
3: D'accord. Ça dépend, ça dépasse.
2: Donc, à quel âge devient-on un sosie? On va demander.
15: Excuse-moi, Gérard, allô, c'est moi, Manu. On va accueillir Monsieur Mazur.
2: Salut, Manu. Il y avait longtemps.
3: Waouh.
23: Monsieur Mazur.
15: À la place de Gérard.
23: Bonsoir, c'est Monsieur Mazur. Bonsoir, messieurs, dames.
15: Très bien, mademoiselle. Bonsoir, Monsieur Mazur. Vous êtes de la famille de notre ami Bruno?
23: Respect. Bonsoir.
2: Bon, alors, la question.
13: Bonsoir.
2: Ça y est.
23: Monsieur Mazur.
2: Ça y est, on a compris.
3: Bonsoir, Monsieur Mazur.
23: Respect, Monsieur Mazur.
13: Comment ça va?
15: Gérard, tu gères un peu, là?
3: Ça va, Monsieur Mazur?
23: Mes hommages.
15: C'est le sosie de Bruno?
23: Bonsoir, Monsieur Mazur.
2: On a compris.
3: Moi, j'aime bien dire bonsoir, Monsieur Mazur.
2: On a compris. On a compris.
13: Bonsoir,
15: Monsieur
2: Mazur.
15: Oh, Manu.
2: Manu, nom de Dieu.
13: Bonsoir.
7: La famille va bien ?
23: Oui, très bien. Si, tout va bien, le petit a fait une colique, mais ça va bien.
9: Bah, Gérard, on se calme maintenant.
22: Assis-toi, on reprend.
9: S'il vous plaît, excusez-nous, on a eu un problème avec
2: Gérard. Pauline, tu te démerdes ! Oui, bon. T'as l'air de prendre la poignée ou t'en prends une aussi ?
3: Non, Gérard.
22: Gérard, assis-toi.
2: Putain, ça commence à bien faire, hein.
3: Gérard,
9: lancer les cigarettes, qu'il y a des menaces qui en manquent.
3: Tu tiens tes promesses.
22: Gérard, j'ai une bonne question pour toi, une question du sosie de Shkoumoun sur l'IRC. Tu m'écoutes ?
9: Gérard, t'écoutes un peu, Rigo ?
22: Donc, le sosie de Shkoumoun qui te demande si on peut faire des sosies avec une photocopieuse.
2: Merci. Coupé. Alors, Fildar, tu arrêtes aussi.
9: J'ai rien fait, moi, il y a une coupure satellite.
2: Non, il n'y a pas une coupure, c'est toi qui coupes. Ok ?
3: Bon, alors,
2: tu peux répéter la question.
22: Donc en fait la question c'était est-ce qu'on peut faire des sosies avec une photocopie.
9: Ah non, il faut. J'ai rien fait, Gérard. Il est là, Rigo, il parle.
14: Gérard, faut pas acheter les téléphones parce qu'il y a des pays qui en manquent.
9: Vas-y, Gérard, Rigo.
22: Donc peut-on faire des sosies avec une photocopieuse couleur ou autre ?
2: Non. On peut pas parce qu'il faut déjà avoir la photo de la personne et en grand. Donc la question.
22: Donc on peut.

0: qui est là, j'ai accordé l'âge du sosie, la majorité du sosie, sosival, c'est comme ça qu'on dit. Moi, je crois que c'est 18 ans. Au-delà, on ne peut pas. Au-dessus, on ne peut plus.
1: Mais il y a des dérogations, parce que le sosie de Jordi, il a une dérogation pour pouvoir faire sosie à partir de 6 ans, parce que s'il attendait 18 ans, bah, c'était un peu tard pour
0: lui. Ça lui a pas fait trop mal, quand
2: non,
0: même, la dérogation.
2: Non, mais il y a un truc...
3: Il ne peut plus en parler, maintenant. Il est lobotomisé.
2: Oui, mais justement, Jean-Claude et Henri, il y a un truc qu'il faut se dire, c'est que le pauvre Jordi, comme on en parle, j'en avais déjà parlé plusieurs fois, c'est que ses parents ils ont carrément piqué tout son fric.
0: Il faut pas le dire trop fort.
1: C'est vrai.
4: Dégueulasse, hein.
1: C'est dur d'être un bébé.
2: Donc toi, Jean-Claude, pour toi.
3: À quel sujet?
2: Sur la question, à quel âge devient-on un sosie?
1: Ça t'a pris à quel âge, toi, Jean-Claude, d'être sosie?
3: En tant que Jean-Claude, c'est comme Zizou, quoi. Dès qu'elle a perdu ses cheveux, elle est devenue sosie. Moi, dès qu'on m'a greffé une casquette, ça fait pareil.
1: Ah, d'accord.
2: Elvis Bracelet.
4: Ouais, ben moi, dès que j'ai été en âge de me faire la banane et d'avoir les roues flaquettes, ma passion pour Elvis m'est venue. Je voulais dire que c'est vrai que des fois il y a des dérogations, parce que par exemple si une gamine de 5 ans qui veut être le sosie, je sais pas moi, d'Alice Sapritch ou un truc comme ça, ça va être dur.
2: Non, je pense pas, hein. À 5 ans je pense pas que les parents donnent l'autorisation, hein.
4: Tu crois qu'il vaut mieux attendre 10 ans pour être le sosie d'Alice Sapritch?
2: Non, je pense pas, là.
3: Non, maintenant, on a Lara Fabian, quand même. Hein.
4: Par contre, moi,
0: c'est
4: je sais...
0: C'est méchant, Jean-Luc.
4: Ouais, non, mais moi, je sais...
3: C'est vrai que c'est méchant pour Alice Sapritch.
4: Il y a des gens qui ont dit que les sosies, il fallait les tuer à la naissance, et ça, c'est dégueulasse. Ah,
3: ça, c'est vrai.
2: Non, alors là...
3: Ça, Henri peut en parler.
2: Non, Henri.
1: Ferme ta gueule un peu, toi. Non, mais... Je vais être calme, parce que moi, j'ai contacté le sosie de Brigitte Bardot.
2: Ouais, mange-toi, Henri, parce que
1: qu'on arrête le massacre des bébés sosies, parce qu'il y en a marre, parce que ça, c'est des trucs que les journaux racontent pas, mais chaque année on massacre des bébés sosies parce que les vedettes, elles veulent pas qu'il y ait des doubles d'eux. Bah, évidemment, ça leur prend des parts de marché, hein. Une vedette, elle a 100% de son beefsteak, et un sosie qui arrive, et bah ça fait 50-50. Exactement. Et les vraies vedettes qui sont pétées de thunes font abattre les bébés sosies des fois, et ça on en parle pas.
2: Exactement.
1: Il y a un truc qui se prépare là sur une chaîne de télé, il va avoir un sujet, et ce sera autre chose que cette merde de France 3 Limousin.
4: Ouais, ça va être énorme.
2: Voilà. Donc, énorme. Non, mais ça y est.
3: Sur France 3, plus de dôme, c'est, on vous préviendra.
2: Voilà.
4: Zosie
2: et Zidane. Bon, Fildar, tu arrêtes tes conneries, tu pètes ton intérêt à comme il pouvait, tu fermes ta gueule.
4: Qu'est-ce que je fais alors?
0: Zidane,
4: tu parles, vas-y.
0: Oui,
2: on t'écoute.
0: Allô? Depuis 5 ans, j'ai de la calvitie, donc depuis 5 ans, je peux faire le sosie de Zidane.
1: Tu pourrais faire Caroline de Monaco.
0: Parce qu'il paraît qu'il pue de la gueule, Zidane.
5: Oui, aussi. Et je fais la pub pour Leader Price.
0: Ah, d'accord.
2: Pas de marque. Alors, Zidane, au revoir.
3: Merci.
2: Ouais, Manu, s'il te plaît. C'est moi qui commande.
1: Elle répond bien.
3: Elle est d'où ta calvitie? À quel endroit de ton corps?
0: Sur la tête, la poitrine, c'est l'autre.
2: Attends, l'autre, il a un nom, d'accord?
1: Jean-Claude, hein, okay. Si tu appelles le Jean-Claude.
0: Excuse-moi, l'autre Jean-Claude.
3: Moi, j'aime mieux ça.
0: Ouais. Oui, donc...
4: Ouais, mais t'as un lacet d'effet.
2: Oh là là! Je me demande qui c'est qui m'a choisi ces auditeurs, hein.
0: Est-ce que tu manques de la tête? Pardon? Est-ce que tu manques de la tête?
5: Oui, oui.
0: Ah, d'accord.
2: Est-ce que tu parles du cul?
0: Oui aussi, oui, oui.
1: Ouais.
0: Aussi.
1: C'est pas d'accord. Ça s'appelle un pétomane, j'en connais.
2: Monsieur Mazur.
6: Oui, bonsoir, c'est Monsieur Mazur.
1: Salut, Mazur.
6: Bonsoir, Monsieur Mazur. Oui, bien, je voudrais simplement adresser une invitation à Messieurs Henri et Jean-Claude, que je respecte énormément.
2: Non, mais tu réponds à la... Oui, tu réponds Gérard, à la question.
6: J'y arrive, Monsieur Gérard, tout à fait. Alors, je ne prendrai pas mon exemple parce que moi, je ne ressemble vraiment à personne, mais celui de ma femme qui ressemble à cette personne que l'on surnomme, je crois, sur votre antenne, Moby Dick Mystère.
4: Mm-hmm. Voilà, oui.
6: Elle a dû
2: Quoi?
6: Dans les 16 ans environ pour devenir le sosie de cette personne-là, de cette chose.
4: Ouais, à l'âge des boutons, c'est ça, hein.
6: Voilà, absolument.
2: Okay, ouais. Bon, okay.
0: Elle fait 200 kilos, elle aussi.
2: Alors, tu dégages.
1: Oh là là.
2: Monsieur Mazur.
4: Oui.
2: On se calme.
4: La jambe gauche, hein, c'est juste.
6: Oui, bonsoir, c'est Monsieur Mazur.
2: Ouais, bah pour l'instant, tu te calmes.
6: Bonsoir.
1: Gérard, tu gères un peu.
2: Bonsoir. Bon, allez hop, dernière question.
1: Non,
2: bonsoir.
1: Les auditeurs, s'il vous plaît, faites un peu moins de bruit quand Gérard répond.
2: Tu me sors celle qui a été dire qui a faisait 110 kilos, comme ça me fera.
3: Ouais, puis tu nous prends celle qui habite Paris, qui a 22 ans, s'il te plaît.

0: problème.
1: Petite question, Jean.
2: Tu veux Zidane là? Tu veux garder Zidane?
3: Non, je vais prendre Dugarry, moi.
4: Ton débat quand même, Jean.
5: Mais il y a pas de sondage ce soir?
2: Les sondages, ils sont un peu pourris.
5: Non, mais lis ceux qui sont bien. Ils sont bien, les sondages, Gérard.
2: Ouais, ils sont bien. C'est qui les a choisis? C'est toi?
5: Non, c'est Rigaud.
4: C'est moi, comme d'hab.
2: Ouais, bah attends.
4: Qu'est-ce qu'il y a?
2: Non.
5: Vas-y, bah lis.
2: Non,
5: vas-y, lis.
2: Alors, pensez-vous être le sosie de quelqu'un? Alors, 25% des gens ressemblent à rien. Donc, je vois pas du tout.
4: C'est que c'est pas des sosies, ils ressemblent à rien.
2: Donc, 54% des gens ressemblent à leur mère. Donc, c'est bien.
4: C'est normal.
5: C'est normal.
2: Parler des familles. 12% ressemblent à leur chat. Donc, je vois pas du tout. Je parlerai pas.
3: Mais c'est une faute à chat.
4: Tu parlerais pas de quoi?
2: Des 1% des gens qui disent que leur femme ressemble à l'inspecteur Derrick, ça tu vois, c'est des trucs que j'ai pas envie de dire.
4: Mais pourtant c'était ça,
2: c'est hein, vrai, mais même
3: c'est vrai que c'est moche.
2: Pourquoi non mais attends, parce que là faudra peut-être il y a des sondages là qui sont vraiment cons. Donc si c'est pour faire des sondages toutes les semaines et qui sont pourris, c'est pas la peine. Fildar,
5: J'avais un truc, Gérard. Non mais
2: fais gaffe,
5: bon,
2: parce
5: bon.
2: Que là ça va être l'impact mais plus gros.
5: D'accord. J'ai toujours un truc.
3: Putain, okay. GG, il a un truc dans ses poches mais c'est très très gros.
2: Hein. Hein. Alors fais bien gaffe à ta gueule, quoi.
5: Ta bombe lacrymo là.
2: Ouais. D'ailleurs, ça va être celui-là, la bombe lacrymo.
5: Allez, le débat dit Gérard.
2: Les sosies sont-ils intelligents? Alors, 47% des gens ne pensent pas. Donc, c'est faux, parce que les sosies sont plus intelligents que certaines personnes. 29% des gens étaient à Euro Disney. Je vois pas du tout le rapport avec les sosies.
5: Mais les sosies de Mickey.
3: Bah, Mickey, Donald.
2: Non, mais
4: attends, la parade des sosies. La parade des sosies.
2: 15% pensent que mon sosie doit être un vrai connard. Alors là, ce sondage-là.
3: C'est un sondage quoi? Non,
6: fais pas.
4: Arrête.
6: Vas-y,
2: Gérard,
6: continue.
2: Gérard, tu dégages.
5: Non, il se passe rien,
2: Tu le vires,
7: C'est bon, c'est
2: énervé. Non, tu le vires.
5: Tout se passe bien.
6: Ça va, ouais.
2: Non.
8: Qu'est-ce qui s'est passé?
2: Non, tu le vires là.
7: Non, je veux savoir pourquoi.
9: Directeur qui vient de revenir.
5: Ça va, Gérard, tu t'es pas fait mal à la main?
2: Non, tu le vires.
7: Ça va, des fois il y a des gens qui
5: viennent. Qu'est-ce que j'ai?
2: Attends, l'autre, tu lui dis que c'est moi le connard?
5: Non.
2: Hein?
7: Mais non, calme-toi.
5: C'est des débats,
2: sondage. Tu dégages, je te veux plus dans l'aria. Je te veux plus là,
7: alors,
2: tu dégages.
7: On le met au standard, alors.
2: Non, même pas au standard.
4: On le met sur l'internet.
2: Standard, c'est de la merde ce soir.
4: On le met sur internet.
3: Je te jure qu'il souffre, ce garçon, tu vas lui faire extrêmement mal.
2: Oh, allez. J'en ai rien à foutre.
5: Attends, j'ai porté plainte contre toi.
2: Porte plainte, tu auras. Le second, tiens. Le sondage.
4: Ah non,
2: voilà.
4: Mon sondage.
5: Il était bien en plus. C'est un arbre qui s'en va en fumée là. Et
8: allez,
5: deux arbres. Ça fait
8: bien,
5: une forêt.
8: J'écoute là.
3: Bon, GG, c'est une question. Je crois.
4: Il vient de déchirer un sosie d'un débat. D'un sondage.
2: Tu vois, moi.
3: GG, avec
2: deux. De toute manière, c'est terminé. La semaine prochaine, t'es plus dans les débats.
7: Voilà, t'es direct.
2: C'est fini. C'est fini pour toi.
7: Comme il y a deux semaines. Merde.
2: Donc dernier sujet.
7: Qu'est-ce qui s'est passé?
2: Ouais, qu'est-ce qui s'est passé? Il s'amuse à dire des conneries, donc il a morflé. J'aime pas qu'il dise des conneries.
3: Ah, mais bon.
2: Dernière question. Donc, avez-vous déjà mangé avec un sosie ou autre?
3: Moi, j'ai déjà mangé.
5: Non, excuse-moi. Oh, Gérard,
7: c'est bon.
5: Non, Gérard, il faut.
7: C'est une marche arrière.
2: Toi, tu as morflé encore.
5: Ouais. Merci à Jean-Claude qui a protégé.
4: Merci Jean-Claude.
5: Moi j'ai.
8: Les best HS pour qu'on parle bien devant le micro.
5: Allez Gérard, reste une question.
2: Ta gueule.
5: D'accord.
3: C'est la réponse. Hein.
8: Bon bah vas-y Gérard.
2: Je vais répondre du berger à la bergère. Tu fermes ta gueule maintenant. Donc alors la question. Avez-vous déjà mangé avec un sosie ou autre? On va demander à sosie d'ol.
10: Eh ben, il y a un mec là où je travaille, c'est super rigolo, dans l'usine d'écarissage, donc, qui lui n'est pas des amuseurs de porc, mais qui par contre enlève les pieds de porc, enfin ça c'est une autre histoire, qui ressemble étonnamment, tu vas pas deviner quand je vais te le dire. Je te jure, Ringo. C'est trop, hein? Donc on bouffe tous les jours à la cantine ensemble.
2: Ouais. Avec Ringo, le chanteur?
10: Non, la danseuse.
0: La danseuse du 9-4.
2: N'importe quoi.
5: Est-ce que quand il rentre chez lui le soir, il laisse les gondoles à l'usine?
10: Ouais, il y a pas de problème. Mais c'est quand il veut, Jean-Claude, pour m'inviter à manger. Hein.
2: Non, mais c'est Henri qui te parlait. Hein.
10: Ouais, mais quand même. Ouais, mais
2: là, donc, Elvis Presley.
0: Moi, je mange pas avec un sosie, je mange avec une fourchette et un couteau. Normalement, des fois, j'utilise une cuillère, mais non, je mange pas avec des sosies, non.
2: Zinedine Zidane.
1: Bah écoute, moi, étant donné que je ressemble à Zinedine Zidane, et j'ai déjà mangé devant un miroir, donc on va dire que j'ai déjà mangé avec Zinedine Zidane, quoi.
0: Ouais, tu te touches devant un miroir aussi, toi.
1: Aussi, des fois. Ouais.
0: Ça m'étonne pas.
2: Eh, quand tu regardes...
3: Non, mais il y a de quoi, quand même.
2: Ah, t'arrêtes un peu.
1: Pardon?
3: Il a eu des problèmes dans sa famille.
1: Bah écoute, toi, tu veux manger avec Jean-Luc, moi, je me fais Florent, alors.
10: Ouais, c'est sûr. Ouais, tu peux, tu fais Florian, y a pas de problème.
0: Et moi, je me tape GG.
2: Mais moi, je t'emmerde.
0: Enfin, toi.
3: C'était envoyé, ça.
5: Comme un boomerang. Hein.
2: Monsieur Mazur, pour finir.
6: Oui, bonsoir, c'est Monsieur Mazur.
2: Bonsoir. Ça y est, les bonsoirs, on a compris.
1: Ça va?
6: Bonsoir, Monsieur Gérard. Très
3: bonsoir,
6: bien.
3: Bonsoir,
6: Bruno. Merci. Oui, alors moi, un soir, n'est-ce pas, j'ai dîné avec le sosie de Mike Brandt.
10: Oh, le chien.
3: Mike Brandt. Hein.
6: Oui, absolument. Bon, je dois vous avouer que c'était mort, hein, quand même, l'ambiance.
0: C'est clair.
6: Et que ça n'a pas duré.
10: Ouais. Et est-ce qu'il se branle, Mike Brandt?
6: Mike Brandt. Oui.
10: Oui.
6: Mais c'est le nom de spectacle, le nom de scène de cet artiste. Oui, Mike Brandt. Oui, vous le connaissez très bien.
5: C'est l'amour. Vous étiez au rez-de-chaussée avec lui.
6: C'est l'amour sur un filet, n'est-ce pas, au-dessus des spectateurs. C'est passionnant. J'y suis allé. D'ailleurs, je vous ai vu, Monsieur Gérard, ce soir-là.
0: Fucking Blue Boy.
10: Et tu l'as laissé t'aimer.
6: Pardon?
10: Tu l'as laissé t'aimer?
6: Bon, j'aurais bien voulu, si vous voulez, mais je suis un homme marié,
3: Sur une plage, sur un oreiller.
6: C'est formidable, il m'a tenu la main.
2: Bon, monsieur Mazur, au revoir. Au revoir, Mazur.
6: Au revoir.
2: Au revoir. On parle pas du pont de l'Alma, au revoir. Merci.
3: C'est honteux, monsieur Mazur.
2: Bon, alors, ça commence à bien faire. Apolline. Depuis le début du débat, t'es là, t'es en train d'écouter, je te demande de virer les gens, tu ne perds rien. T'es payé à quoi foutre? À tourner les pouces comme ça. Là, t'as 24 lignes qui sonnent, il n'y a que Manu qui bosse.
5: Merci Gérard.
9: Je te regarde et je t'écoute, Gérard.
2: Ouais, mais alors t'as pas besoin de me regarder, tu fais ton boulot, ok?
3: Mais Gérard, tu aimes l'amour.
2: Hein, faut pas déconner.
3: Elle t'aime.
2: Moi je l'aime pas.
9: Il l'a dit Gérard, mais moi je t'aime.
2: Moi je t'aime pas, d'accord? J'ai assez de samedi.
9: Mais attends, laisse-moi t'aimer.
5: Attends, c'est le sosie d'Evelyne Leclerc, c'est normal que ce soit.
2: Parce que là, je vais te dire une chose. Plus, hein. Que là, depuis ce soir, t'as fait quoi? Rien du tout, tu m'as pas choisi un auditeur.
9: Si.
2: Tu as fait que de la merde.
5: T'as fait que de la merde.
9: Mais non.
2: Si, tu as fait de la merde. T'as même pas essayé de prendre un auditeur. Tu as foutu ta merde. Alors, Apolline, c'est terminé. Moi, le jeudi, je ne veux plus de toi. C'est fini. C'est terminé.
9: Ok, je pars.
2: Eh ben, casse-toi, rentre chez toi et ça vaudra mieux. Et dimanche, j'espère que tu seras pas là.
11: Bah si, bah attends.
2: Ah non, non, non.
5: Attends, elle se dispute là.
2: Là, j'espère pas. Non, reviens pas après, hein. Eh, dehors. Dehors.
5: Bah allez, on continue le débat, Gérard, s'il te plaît.
2: Donc, on va demander à Henri et à Jean-Claude.
5: Oui.
2: Pour vous, est-ce que déjà, dans la rue, est-ce qu'on vous a posé des questions? Est-ce que c'est vrai que vous ressemblez vraiment aux gens de la télé qu'on voit régulièrement? Toi, Jean-Claude.
3: Moi, ça m'est déjà arrivé une fois. C'est assez étonnant comme situation. On sait pas trop quoi dire et en même temps on s'y fait et cette personne était une jeune fille et depuis c'est ma mère.
2: Non mais sinon dans la rue comme ça personne même comme la, parce que en fin de compte tu ressembles vraiment à Jean-Claude de la rue qu'on voit sur
5: Jean-Luc de la rue.
2: Jean-Luc de la rue.
3: Non mais c'est-à-dire qu'à l'origine je suis blond frisé etc donc on a fait des efforts pour ressembler parce que Henri et moi on fait un numéro.
5: Ouais.
3: Et on va pas tarder parce qu'on a attendu Rue de Ponthieu là mais
5: ça s'appelle ça se dispute et enfin c'est marrant.
3: On se pète la gueule mutuellement.
5: Je crois que c'est pas mal.
3: Mais c'est vrai que quand tu joues le jeu, forcément, bah, t'as ce qu'on appelle le revers de la médaille, voire la rançon du succès.
5: Voir la face cachée de la lune.
3: Absolument.
2: Mais et toi, Henri, pour...
5: Moi, en fait, il m'arrive des trucs bizarres, c'est que des fois, les gens, ils m'arrêtent dans la rue, ils me disent « Oh, toi, on te connaît, Sylvain Mirouf. »
11: Et, oh, merde.
5: Ouais. Ils me prennent pour Sylvain Mirouf et bon bah moi je le prends mal. Et
3: tu leur fais un tour de magie, ils disparaissent.
5: Ouais, tu vois mon doigt, tu le sens mes mains, tout ça, mais
10: on va bientôt chanter le vol d'oracle.
5: Mais
2: non, pour l'instant vous allez vous la fermer quand je parle aux deux. Oh, tu me le mets hors antenne les auditeurs ou quoi là?
5: Maintenant?
2: Oui, maintenant.
5: Comme ça.
2: Merci.
5: Tu les as pas coupés sur le temps. Bon, je les mets en fond alors. Est-ce qu'ils ont l'impression de plus être là?
2: Non, mais tu les mets carrément hors antenne quand je discute avec les deux sosies.
5: D'accord.
2: Ok.
5: Moi, je dirais les deux ozos, mais.
2: Fais gaffe parce que tout à l'heure tu as encore morflé.
11: Allez.
3: Non, bah ça donc, comme ça, les sosies, voilà, les ozos, les zizi. Alors, ouais,
5: on commence sur encore.
2: Mais sinon, quand tu vas dans.
3: Attends, parce que là, c'est du genre, on commence par un pétard, on finit la télé avec tes conneries. Hein.
2: Et sinon, quand vous allez dans un restaurant avec d'autres personnes, tout ça, vous avez pas tendance à
5: pas payer,
2: à être reconnu.
5: Si, mais ça en fait.
3: Ça dépend ce qu'on mange en fait.
5: Ouais, en fait, on essaye de se faire reconnaître parce que généralement, les mecs de la télé, ils ont comme des avantages. Hein, ils payent.
11: C'est lui qui disait.
5: Les mecs de la télé, en fait, souvent, ils payent rien. Ils sont invités partout. Donc nous, quand on va au resto avec Jean-Claude, bon, ben, on essaye de se faire reconnaître pour se faire inviter, quoi. C'est normal. Hein, si on peut manger à l'œil, hein, on gêne pas. Ouais, ça a quand même des avantages d'être un sosie. Hein,
11: vous faites comment pour manger avec des yeux?
3: T'as jamais mangé des yeux une fille, là?
2: Oh non, bah lui, il mange. Bah
5: c'est pas grave, Gérard, on y
3: il
5: va.
3: Mange des briquets dans la gueule depuis le début de la
2: débat,
3: soirée.
2: Débat. Ouais. Donc on va faire la conclusion du débat. Donc on va demander à Sosidol. Bon. Alors Manu, c'est toi maintenant qui vas
3: bien. Bon, tout commence et tout finit par les chansons.
2: Bon.
11: Oh bah non.
5: Pardon, j'avais pas vu.
2: Dégage, laisse la place à Max.
11: Attention.
2: Ouais. Dégage, me laisse la place à Max, ça vaudra mieux.
5: Alors,
2: Sosidol, la conclusion.
10: Oui, Gérard. Oui. Bah oui. La conclusion, c'est que c'était un débat super intéressant. Parler un tant soit peu, je sais pas si on m'entend, à Henri et à Jean-Claude qui sont quand même les sosies de deux mecs. Je sais pas si on m'entend. Néanmoins, j'aimerais émettre une petite remarque, c'est que tu t'es pas trop crevé le cul au niveau du choix de tes questions, parce que tu l'as fait il y a deux mois et c'est exactement.
5: Oh là là, c'est pas elle qui
10: marche
5: pas.
10: Jean-Claude, c'est quand tu veux pour m'inviter au resto. Hein. Voilà.
2: Okay. Elvis Bracelet.
12: Ouais, bah écoute, moi c'est Elvis, donc je voulais dire à nos deux invités que s'ils voulaient ajouter une petite touche de rock and roll dans le show, il n'y avait pas de problème, j'étais là.
3: Love me tender.
12: Ouais,
3: love me
12: tender.
3: Fais un pont pour de bon, lui donner ton prénom.
12: Don't you, love me tender. 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
2: love. Non, c'est bon.
3: Évidemment, je préfère que la jeune femme me donne son numéro de téléphone, parce que côté musical.
12: Voilà.
2: Zosidine.
12: Attends, mais j'ai pas fini.
3: Attends, t'as fini là.
2: Si, ça y est.
5: Tu me le gères ton putain de débat.
2: Conclusion, Zosidine. Zosidine Zidane.
12: Je n'ai pas fini.
9: Attends,
3: bon, allez. Attends, Zidane qui est en train de montrer ses seins, les regarde.
2: Zidane.
13: Oui, alors moi je voulais dire aux deux invités et 1 et 2 et 3-0 d'abord.
2: Ouais, merci.
13: I Will Survive aussi.
3: C'est vrai.
13: Et
3: first I was afraid, I was petrified.
13: Et je crois que je vais me faire une implantation capillaire.
2: Ok. Monsieur Mazur.
14: Alors moi je ne peux que féliciter, n'est-ce pas, de la tenue du débat. Les sosies, n'est-ce pas, c'est quelque chose qui se discute et je crois que ça a été fait jusqu'à présent et que maintenant pour tous c'est trois fois plus net.
2: D'accord. Ouais, bah c'est bien. Conclusion IRC avant qu'on demande la
4: alors
2: conclusion.
4: Sur l'IRC on est énormément vu qu'on est monté à 8747.
3: Oh là là là là là là là là là.
15: va, c'est-à-dire ce soir, on va peut-être battre le record international mondial français, c'est-à-dire les 10 000 connectés sur l'internet.
4: 47.
15: Ça serait une
4: 62.
15: Ce serait une première mondiale nationale. Là, hein.
4: Ça arrête pas de monter. Déjà, oh là là. Quand t'écris que ça monte.
15: C'est bien.
4: Donc, conclusion du sosie de Turpentine qui dit que
2: n'avait ni queue ni tête comme toi. Moi, je l'emmerde.
4: Voilà, comme d'habitude. Perforas et Rip qui disent que en fait, ils n'ont pas le droit de t'inviter dans leur école parce que tu schlingues trop.
2: Bon, c'est bien.
4: Voilà, c'est bien, tu schlingues, c'est cool. Mmh. Sinon, conclusion, ouais, il y a sosie de Godzi, c'est toujours pas ce que c'est un sosie.
2: Bon ben, un sosie, c'est une personne qui ressemble à vraiment la personne réelle. Par exemple, il peut y avoir un sosie de Jacques Chirac ou autre. Comme là, on a bien la ressemblance de Jean-Luc Delarue.
15: C'est comme un homonyme, quoi.
2: Voilà, pareil.
3: Bah, j'aurais demandé au directeur si, parce que le débat était un peu animé ce soir, si c'était le vrai GG ou pas, ou si c'était...
15: Alors, on a eu effectivement une histoire qu'on peut expliquer à nos deux sosies avant qu'ils donnent leur conclusion, et Fildar peut en témoigner, Manu, c'est qu'à une époque, Gérard, donc, était là. Et il y a eu un moment donné où il y a eu un sosie, hein, Gérard, tu t'en souviens, où quand tu venais dans les studios, j'étais persuadé que c'était un sosie, je l'ai donc viré par la sécurité pendant 2 jours. Gérard m'a montré, démontré par A plus B avec sa carte d'identité qu'il était bien le vrai. Moi, j'ai douté, on m'a mené en bourrique, donc ça prouve qu'il y a déjà un sosie de Gérard, et il a vécu ça il y a un an et demi à Neuilly. Ah. Et qu'on se fait avoir. Moi, je me suis fait avoir. C'est que pendant 2 jours, j'étais parano, j'étais persuadé que quelqu'un me montait un plan contre lui, alors que c'était le vrai.
5: C'est bien qu'on est un peu en retard, mais justement, moi, j'aimerais bien savoir ce que ça fait quand on est une vedette et qu'on a un sosie, comme Gérard est une vedette qu'il a un sosie, comment il s'est senti en ces moments-là, parce que nous, ça, on connaît pas, vu qu'on est que des merdes.
15: Le problème, c'est que le sosie en question, c'était lui quand même, pour de vrai. Il n'y avait pas de sosie. Moi, j'ai cru que c'était un sosie, alors que c'était lui.
2: Ce qu'il y a, c'est qu'il y a un auditeur qui s'appelle Axel et qui habite...
15: Non, mais toi, tu te rappelles de l'histoire. Comment ça se quel effet ça fait d'être sosie de soi-même?
2: C'est l'auditeur qui arrêtait de t'harceler au téléphone.
15: Même quand tu étais venu dans les studios, je me souviens, je te regardais dans les yeux, je disais non, vous n'êtes pas le vrai Gérard. Quel effet ça fait d'être son propre sosie?
2: Ben, je vais te dire une chose, que ça fait tout drôle.
15: Ah ouais?
2: Ça fait drôle parce que bon, déjà même plusieurs personnes sur l'antenne et autres nous font savoir.
15: Non, mais toi, d'être ton propre sosie, c'est-à-dire que tu es à la fois Gérard et ton sosie toi-même. Ce qui est quand même très rare.
2: Hein. C'est vrai que ça fait drôle.
15: C'est unique.
2: Mais le jour où que quelqu'un arrivera à prendre ma voix.
15: Non, mais toi, en tant que Gérard de Suresnes, et le fait d'être ton propre sosie, ça fait quoi?
5: T'étais pas un peu schizophrénaïaque?
2: Un peu, par un moment donné, si, parce que maintenant, vu les petits problèmes qu'on a.
15: Mais toi, par exemple, Gérard, le fait d'être Gérard de ton. Non, mais Gérard, le fait d'être toi-même le vrai Gérard et d'être ton propre sosie, ça fait quoi?
3: Ça reste à prouver.
2: Hein. Ouais, voilà. Comme il vient de te le dire.
15: Ouais, mais par rapport à la question, le fait que t'es Gérard de Suresnes, par rapport à ton propre sosie, ça fait quoi?
2: Personnellement, je préfère rester moi-même que d'avoir une autre personne qui me remplace.
15: Par rapport au fait que t'es Gérard de Suresnes et que t'es ton propre sosie, ça fait quoi?
2: Ça fait drôle.
5: Mais tu t'arrangerais pas d'avoir comme ton sosie, je sais pas, les soirs où il y a des débats un peu qui où c'est que de la merde, comme des fois.
3: Un genre de
2: sosie qui vient.
4: Comme ce soir en fait.
2: Ouais. C'est toutes les semaines.
5: D'où
2: manière.
5: C'est ton sosie pourrait venir à ta place en fait, et toi tu serais tranquille chez toi.
2: Voilà.
15: D'où la question que je me pose. Le fait d'être genre de Suresnes et d'être ton propre sosie, c'est quoi? Ça fait quoi?
2: Ben, celui qui arrive à faire à me remplacer avec ma voix, qui prenne ma place. On verra, moi je resterai chez moi avec Sandy, tranquillement.
4: Il sera payé à ta place.
15: Arrête, Fildar, fous-lui la paix. Ben non, reste assis. Assis-toi, je gère, c'est ma cam.
3: On peut pas casser le matériel.
15: Non, non, pour 15 000 balles, tu vas pas tout me péter.
2: Tu commences à me faire chier, toi. T'es pire que l'alligator, hein.
15: Voilà, recule un peu. Reste à distance.
5: Bien envoyé, ça.
15: Gérard, ils ont leur gala parce que c'est qu'ils vont au Macumba. Et déjà qu'ils devaient être à 1h30 là-bas, ils seront pas avant 3h30. Est-ce qu'on peut quand même aller revenir sur nos deux invités de ce soir exceptionnels, deux sosies?
2: Dans les deux sosies,
15: leur conclusion.
2: Donc leur petite conclusion du débat.
15: Et des sosies en règle générale, la vie de sosie.
3: Sans... Non, mais moi je crois qu'on est parti.
15: Jean-Christophe, oui.
3: Ce soir, et que le message essentiel dont on est venu parler avec Henri était la souffrance. Et on n'a pas beaucoup parlé de souffrance ce soir, et on n'a pas beaucoup parlé d'amour.
15: Souffrant en tant que sosie.
3: Mais bien sûr qu'on souffre, on sait plus qui on est.
15: Oui.
3: On n'est pas bien, quoi. Et quand, même quand on est aimé, mais on ne sait jamais si c'est pour soi-même ou tout ça. Les vraies questions n'ont pas été posées.
15: Voilà. Gérard, c'est vrai, les questions. Non, les vraies... non, est-ce que vous avez eu l'occasion.
3: Je veux dire, on a effleuré le débat.
15: Jean-Christophe, est-ce que tu as déjà rencontré. Est-ce que vous avez déjà eu l'occasion, Jean-Christophe, de rencontrer Jean-Claude, de rencontrer Jean-Luc et Henri, de rencontrer Florian et de leur parler.
16: Moi, j'ai dit, je l'ai rencontré. Ouais. Il m'a dit, dégage.
15: Ah oui.
16: Au con.
3: Moi, il m'a pas vu, il était trop petit.
15: Non, trop petit. T'as pas. Ah,
16: il,
15: non.
16: Le vrai, il est hyper.
15: T'as snobé peut-être.
16: Non, mais le vrai, il est hyper petit.
3: Peut-être il a joué à me snober, ou peut-être il avait pas cette talonnette.
15: Mais tu lui en veux pas. Pour toi, tu restes quand même le sosie de Jean-Luc. Quoi qu'il arrive, de la rue, tu restes.
3: J'ai envie.
15: On t'aimerait changer. Vous aimeriez changer, par exemple, de sosie, de te ressembler à quelqu'un d'autre.
3: C'est vrai, quand tu parlais de Gérard tout à l'heure, ça faisait envie.
15: Ça donne envie. Même en l'ayant vu après, ça dégoûte pas.
3: Non,
15: ça donne encore envie.
16: Il a un bon potentiel sur des spectacles.
15: Faut avoir un cœur qui bat, il faut avoir.
16: Ouais, mais pour les spectacles, il a un bon potentiel. On pourrait
15: faire des
16: numéros pas mal avec.
15: Il a un beau poil.
3: C'est vrai qu'il a le poil bien luisant.
15: Non, calme.
17: Il est équilibré, il est bien.
16: Non, il est bien. Il pourrait faire des concours.
15: Ouais. Et votre conclusion, donc, Henri.
16: Moi, je voulais dire à tous les sosies de Strasbourg et tous les sosies de Toulouse que c'est bon la choucroute. C'est un message personnel que je passais. Et comme je prépare un disque, parce que j'aimerais changer de carrière, parce que là, je suis un petit peu dans l'impasse avec Florian Gazan qui décolle pas trop. J'ai dit que je prépare un.
15: À mon avis, c'est trop tard. Il décollera plus. Hein.
16: Ouais, je sais. C'est pour ça que je prépare un disque avec le sosie Didier Bain-Bolivien qui écrit des morceaux. Il m'a écrit un morceau. Je vois chanter un petit bout.
15: Bah oui, comme d'hab. Je t'en prie, Gérard.
2: Non mais là, comment, on n'a pas trop de temps.
15: S'il te plaît, attends, c'est pas toi qui décide, putain, file d'art, ta gueule, c'est ces débats.
2: Ouais, mais c'est nul.
15: Tu la fermes. Putain, c'est dingue.
2: Mais toi, tu la fermes ou tu vas avoir ton bébé rose. J'étais malade la semaine dernière, alors maintenant tu fermes ta gueule.
15: Non, mais ne change pas, on revient sur Henri.
2: Bon, donc il a le droit de faire ce qu'il veut. C'est moi qui commande.
16: Je suis hyper émotionné parce que c'est pas facile. Parce qu'en plus, c'est peut-être que je joue ma carrière là-dessus.
3: Tout,
16: vous saurez tout sur les sosies, les bien pourvus, les gros joufflus qui ont un beau cul et les bonheurs qui sont comme Gérard. Oh, ça, j'ai mal fait.
15: Mais non, c'est bien, bravo.
2: C'est bien, bravo.
15: La suite au Macumba.
16: C'est le stress, c'est pas le vrai.
2: La suite au Macumba.
16: Merci, Gérard.
15: Voilà. Macumba ce soir, 3h30. Donc, ouais. C'est quoi, comment ça se passe en deux mots?
3: Ça se passe.
15: Vous faites un ça se discute bidon avec
3: ça. Ça se discute bidon. Fait des attractions musicales.
15: Oh là, je fais des faux messages Minitel. Et ça se discute au Macumba, c'est quoi le sujet là qui va être.
3: Le sujet de ce soir.
15: Les discothèques, le monde de la nuit.
3: La question est la suivante, c'est est-ce que Gérard.
15: Ouais. Ah, bah, alors, ça, on savait pas, c'est une bonne surprise.
16: On était contents parce qu'on était quand même contents d'être dans les débats de Gérard, parce qu'on voulait le rencontrer, donc on lui rendra un petit hommage avec, est-ce que Gérard.
3: Avec moi, le petit doute que j'ai toujours de savoir si c'est le vrai Gérard.
15: Bon, non, c'est le vrai.
16: Et je crois que c'est le vrai, moi, parce qu'il est.
2: Non, mais si tu veux, je peux avoir les papiers, tu verras quand
3: même. Moi aussi, j'en ai des faux, Gérard.
15: Ton cul, c'est pareil.
3: Oh, ta gueule, tu
16: fais. Et donc, il y aura que Gérard, et on fera un deuxième.
3: Bon, il va y avoir mort d'homme.
15: Non.
16: Et on fera un deuxième débat, c'est, est-ce qu'on peut être aveugle quand on souvent.
15: Débat à suivre alors avec un grand plaisir. Je crois savoir qu'une fois le vrai Jean-Luc Delarue, s'il nous écoute, ainsi que Florian Gazan, devait il y a 2 ou 3 ans aborder le sujet sur la poésie, parce que c'est bien gentil de parler de l'homosexualité, des femmes, des hommes.
2: Ouais, comme hier.
15: La littérature a son mot à dire, mais c'est vrai qu'il y a pivot. Mais autant dans la poésie, je pense que tu pourrais être invité à ça se discute. T'as peut-être un message à passer, Gérard, d'ailleurs, au vrai Jean-Luc Delarue qui nous écoute. Je pense que t'aimerais bien le rencontrer, malgré qu'on ait son sosie là, le vrai.
2: Bah moi, si vous m'invitez comme tes parents dans une émission, moi je dis pas non. Hein.
15: Bah ouais, mes parents sont venus aller le voir, donc.
16: Dans l'émission sur les parents?
15: Non, ça se discute. J'avais récupéré des places.
16: Ah ouais.
15: C'est bidon, mes parents m'ont dit que c'est bidon en plus, donc tu vois.
2: Non, c'était pas bidon, à part que il y en avait un ou une, je sais plus, elle arrêtait pas de lever son bras, on voyait
3: ses poils.
15: T'as peut-être un conseil? Non, mais toi, Gérard, en tant que, pour le vrai Delarue ou Florian Gazan, pour leurs émissions à venir, peut-être un conseil à leur donner à la télé en tant que téléspectateur, je veux dire, tu peux être redevance, t'as le droit.
2: Jean-Luc Delarue, maintenant, c'est vrai qu'il fait des émissions le jeudi, donc.
15: Ça, c'est bien, c'est pas trop bidon.
2: C'est bien, mais. Par contre, avant, il avait Florian Gazan sur le Minitel.
15: Ouais, et ça manque le Minitel.
2: Et là, maintenant, c'est vrai que depuis un bout de temps, je regarde. J'ai même regardé encore hier l'émission sur l'homosexualité féminine.
15: Ouais.
2: En fin de compte, il n'y avait pas du tout de Minitel. C'était un invité d'honneur.
15: Ah ouais, c'est bidon.
2: Il n'y avait plus de Minitel.
15: C'est bidon. Par contre, faut pas remplacer. faut pas remplacer le Minitel, faut remettre le Minitel et enlever l'invité.
16: Non, quoi. Mais je voulais seulement dire que Florent Gazan était bien présent, mais il avait une perruque.
2: Mais non, et ta sœur, elle avait pas une perruque, elle.
16: Peut-être qu'il coupe au montage.
15: Et conclusion pour le sosie de Jean-Luc qui pourra peut-être lui transmettre. Est-ce qu'il y a tu crois qu'il y a un débat qu'il faudra aborder dans l'émission Ça se dit dessus et qui n'a jamais été abordé? On a fait les dinosaures la semaine dernière, par exemple. Je veux dire, Jean-Luc pourrait l'aborder. Mal, ça, ouais. Ça se discute, les dinosaures, la préhistoire. Il y a peut-être un débat que t'as abordé. Le ping-pong.
2: Routine, verglas.
15: Non, mais le ping-pong, qu'est-ce qui te ferait plaisir? Non, on a fait les sumos la semaine dernière, je sais pas.
2: Faire un devoir avec le vrai Jean, avec
15: le vrai de la rue, ouais.
2: Avec le vrai de faire un truc sur les animateurs radio.
15: Ah ouais. Le message est lancé, c'est une idée originale. En plus, Jean-Luc Delarue en a fait à une époque, hein, donc ça serait culotté de sa part que pas d'organiser un débat sur là-dessus.
16: On pourrait voir à quoi il ressemble.
17: Ce serait une honte, c'est le message.
16: On sait pas à quoi il ressemble. C'est une bonne idée parce qu'on pourrait voir la gueule qu'ils ont, hein, parce voilà. qu'ils ont des super voix et des tronches moches, quoi.
15: Bah ouais, mais ça serait un bon moyen, grâce à ce débat, de prouver qu'il y a un physique de radio, il y a un physique de télé aussi, quelque part.
16: Il y a un physique de presse écrite aussi, pas.
15: Merci aux deux sosies, on peut le dire, on peut les remercier parce qu'ils sont venus, c'est qu'on a galéré, on les a eus pendant 3 semaines, on a couru derrière, parce que. Là, il y a une tournée de Macumba qui se prépare.
2: Et là, au moins, tu m'as dit qu'ils allaient venir. C'est pas comme l'autre.
15: Johnny Rock qui n'est jamais venu.
2: Qui nous a posé des lapins pendant 15 jours.
15: Voilà.
16: Bah, on était bien contents d'être là. Peut-être que comme
17: merci Gérard de nous avoir invité.
16: On se croisera sur une soirée avec Gérard et peut-être qu'on pourra faire un faux. Ça se discute avec lui. Ce sera
17: merci
16: un grand honneur.
17: Merci
16: honneur.
17: Directeur.
2: Pourquoi pas.
15: Pas de problème. Merci aux deux sosies.
17: Sur Skyrock.
15: Attention, Gérard.
2: Fun.
16: Mais tout à l'heure, elle nous a envoyé une mauvaise radio.
15: Fun, pas Skyrock.
2: Fun.
15: Tu t'es trompé. C'est pas grave, ce sont des erreurs qu'il y a. Ça prouve que c'est un amateur et que ce n'est pas un vrai professionnel. On peut donc l'applaudir pour ça.
2: Bravo.
16: Merci, sympa.
15: On remercie ton amateurisme et ton non-professionnalisme. Voilà, bravo. On va avoir un deuxième débat, donc on a été très loin. Donc on ira peut-être jusqu'à 3h15, un peu plus tard que prévu, un petit quart d'heure de plus. Deuxième débat qui va porter sur...
2: Les supermarchés.
15: Les supermarchés et les marchés. On fera une comparaison entre le supermarché, c'est-à-dire...
2: Le supermarché, marché et grande surface.
15: Il y a des trucs à dire.
2: On mélange les trois d'un seul coup.
15: Donc ça va être le bordel, Leclerc, Auchan et les trois mousquetaires ont intérêt à bien se tenir.
2: Non, sans préciser les marques.
15: On n'a pas le droit à la radio. Tu sais qu'on n'a pas le droit à la radio de donner les marques. Si tu dis Auchan, tout ça, ça craint.
18: 8 à 8.
15: 8, non.
18: Il y a Casino aussi.
15: Arrête.
19: J'ai 20.
16: Comment tu fais quand t'as un auditeur qui s'appelle Ed? Tu peux pas l'appeler alors.
15: Ah non, il passe pas.
18: Ah non.
15: Non.
18: Ah, je leur cale direct.
15: Donc 0800 308 5000 pour le deuxième débat, ça va aller trash, hein. Je pense que t'as pas pareil, il y a des trucs, hein. C'est 2-3 questions comme ça qui vont arriver du style.
2: Ben combien de fois par jour allez-vous au supermarché?
18: C'est polémique.
2: Pourquoi allez-vous au supermarché qu'aux petits commerçants et ainsi de suite? De toute manière, il y a que cette question parce que vu que le premier, c'est toi qui avait demandé à ce qu'il y aille. Allô.
15: Oui.
2: C'est toi qui avais demandé.
15: Oui, mais on en improvisera une ou deux, je veux dire, on peut improviser.
2: C'est toi qui avait prévu que le premier, tu voulais 15 questions, donc.
15: On n'a pas regretté, hein.
2: En fin de compte, on les a pas toutes faites, hein.
15: Bah ouais, mais bon.
2: Malheureusement, pourquoi? Parce que ça a été le bordel.
15: Vous avez abordé les écoles de sosie, tout ça, les formations de sosie, est-ce qu'on peut être sosie dès l'âge maternel?
16: On reviendra à l'occasion.
15: Tu penses que, il faudrait faire un autre débat sur les sosies?
17: Plaisir.
16: Parce qu'il y avait des trucs qu'on a tout
15: à moins que d'ici là.
2: Ça peut être déjà
15: la question. Tu dis, ouais. On va pas taper des sosies dans les studios toutes les 5 minutes.
17: Un débat sur les ciseaux, peut-être.
2: Ça fait la quatrième fois qu'on fait un débat sur les sosies.
15: On
16: n'a pas tout dit.
15: On fait ça demain soir, Gérard.
17: Tout n'a pas été dit.
15: Tout n'a pas été dit.
2: On termine à combien, là, sur l'histoire des sosies?
19: On a pas mal chuté sur la fin. On est plus qu'à 5022.
15: À cause de vos conneries aussi. On va remonter la pente. On va remonter la pente. Le disque, Gérard, c'est quoi le disque?
19: C'est quoi le nom du disque?
2: Ah,
19: le nom du
2: disque. Mais vous me donnez rien.
15: Alors,
2: les écarteurs dorés avec. Avec vend moins. Viens. Vend mon petit sosie, tu
18: viens,
2: vas voir.
18: Viens mon petit sosie. Viens mon
2: petit sosie. Faut bien écrire, ok?
15: Putain!
2: Vous écrivez comme des caves.
15: Mais non, c'est les Das Fuck!
16: C'est pas avec les doigts, ça. Hein.
15: C'est les Das Fuck.
2: C'est les Das Fuck! Bande de cons!
17: Vas-y, GG!
15: Ah, pardon. Fildar!
18: Qu'est-ce t'as fait?
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21: Et voilà, bonsoir à tous, bonsoir Manu, bonsoir Rigo, bonsoir Fildar et bonsoir Apolline.
22: Bonsoir.
21: Tu peux m'annoncer les deux titres? Je sais qu'il y avait Ricky Martin.
23: Et c'était un remix funky de Star Wars.
21: Ok, donc voilà, donc bienvenue pour les débats. Vous pouvez nous appeler au 0803-08-5000, l'internet www.frfunradio, le Minitel toujours 3615 Code Fun Radio, rubrique directe. Et pour ça, le premier débat va porter sur les paris, et pour ça on va accueillir Grossi Cigarillo, 25 ans de Laval. On peut écouter Fun Radio sur 102.3, bonsoir à toi.
7: Oui, bonsoir Gérard.
21: Dégage petit, 22 ans de Verdun, 93.9.
8: C'est exact, bonsoir GG.
21: Bonsoir. Sandar, 23 ans de Rennes, 94.5.
22: Bonsoir GG.
21: Et Super Jockey, 26 ans, Paris, 101.9.
8: Salut GG.
21: Bonsoir. Donc alors, première question, auriez-vous déjà effectué plusieurs paris depuis un an? Alors on va demander Super Jockey.
8: Oui. Alors moi je suis très joueur, il m'arrive souvent d'aller aux courses, et donc je parie très souvent. La plupart du temps je perds mon argent bien sûr, mais c'est un passe-temps très sympathique.
21: Ouais, mais ça de toute manière, quand tu vas sur des champs de course, de toute manière t'en gagnes et t'en perds plus que t'en gagnes. Hein.
8: C'est clair, ça c'est sûr.
21: Sandar.
22: Ouais, moi aussi, ça m'arrive souvent de parier. Surtout, je regarde une émission de télé, je devine toujours, je parie sur la fin, sur qui va gagner. Je regarde un film, je parie sur la fin, je connais tout, tu vois, quoi.
8: Mais qu'est-ce que tu gagnes?
21: Non, mais attends.
22: Ça sera après, je te dirai.
21: Tu vas parier sur un film alors qu'il n'y a rien à gagner dans un film.
8: Ouais,
21: donc, déjà, ta deuxième réponse, elle est naze.
22: Que tu paries
21: sur un jeu, je veux bien, mais que tu paries sur un film, non, je pense pas.
22: On n'a pas le droit de parier entre amis.
21: Non, mais ça, moi c'est pas mon problème. De toute manière, c'est une question qu'on posera. Donc, dégage, petit.
8: Ouais, bah écoute, ta question c'est depuis un an, c'est ça en fait.
21: Voilà.
8: Ouais, bah moi depuis un an, non, parce que je suis en cure, j'essaye d'arrêter de jouer, parce que c'est un peu comme une maladie, hein, tu sais comment ça se passe, hein, c'est un peu comme d'autres trucs, quoi. Donc on peut pas s'arrêter. Donc depuis un an, moi je suis en cure, j'essaye d'arrêter. Mais sinon, avant, il y a plus d'un an, ouais, j'arrêtais pas de parier. Mais maintenant, non, quoi. J'essaye d'éviter, quoi. Mon médecin m'a recommandé de. Enfin bon, on va pas rentrer dans les problèmes de désintox et tout ça, quoi. Mais voilà.
21: Non, mais attends, je vois pas le rapport avec.
8: Ah bah c'est pareil.
21: C'est avec le débat sur les paris.
8: Ah bah si, c'est un sevrage. C'est un peu le même principe. Faut te sevrer. Et c'est dur, quoi. C'est pas évident.
21: Ouais, ok. Gros cigario.
22: Moi en fait depuis un an je me suis mise de plus en plus à parier sur les choses parce que depuis un an je gagne.
21: Alors précise.
22: Je gagne au TRC, quand je fais des paris avec des copains, je gagne, enfin je gagne tout le temps en ce moment.
8: T'as de la chatte quoi.
22: Ouais, j'ai de la chatte.
8: Comme on dit.
21: Donc moi je peux vous dire une chose, que jusqu'à maintenant j'ai jamais fait de parier, puis de toute manière j'en ferai.
22: Très bien.
21: Si j'en ai fait une fois, mais. Ouais.
23: Mais Gérard, t'as pas gagné déjà en pariant? C'est Fildar qui te parle. Mais t'as pas gagné d'argent, en fait, tu nous avais dit qu'en pariant, t'avais gagné 5 000
21: balles. Non, mais c'est bien avant
23: que... C'est bien avant qu'existent les paris, et tu devais chercher sur le dico, paris, ce que ça voulait dire.
21: Non, non, mais ça...
23: Ça veut dire quoi, paris, Gérard?
21: Paris, ça veut dire que tu mises de l'argent sur quelque chose et t'es pas sûr de gagner.
23: Obligatoirement de l'argent. Tu peux pas parier autre chose que de l'argent.
21: Non, mais ça, de manière,
23: tu peux pas parier un repas.
21: Non, mais ça, de toute manière, ça va être petit à petit, on va rentrer dans le vide du sujet.
23: Ah, dans le vide.
21: On va rentrer là-dedans. Mais par contre, faudrait que tu m'expliques ce que tu m'as dit tout à l'heure, toi, parce que je comprends pas ce que tu m'as dit.
23: Gérard, je vais t'expliquer.
21: Non mais c'est très simple, regarde.
23: Vas-y. Là, vous avez en fait les sondages. Ouais. Gérard a des sondages donc sur les paris.
21: Je vois pas sur la première question.
23: Oui, non, mais peut-être pas sur la première question, mais je lui ai dit, alors je lui ai expliqué que par rapport aux sondages que l'on avait pour les paris,
8: ouais.
23: Il pouvait en fait se servir des sondages par rapport à ses questions propres à lui-même.
8: Ah, bien vu.
23: Donc par exemple, le premier sondage c'est aimez-vous parier, le deuxième c'est avez-vous envie de parier. Donc par rapport à ça, t'es pas obligé de par exemple attendez, on va l'aider un peu.
8: Donne-lui des techniques de débat.
21: Non, mais attends, c'est bon.
23: À quel âge fais-t-on des paris?
21: Ouais,
23: on peut peut-être le mettre avec aimez-vous parier, tu vois?
21: Ouais, mais ça Je vais voir.
23: Là, tout à l'heure, tu parlais, ouais, de toute façon, on peut pas parier que de l'argent. Et là, qu'aimeriez-vous parier pour gagner et être le meilleur? Tu vois, c'est en rapport.
21: Bon, il y en a qui répondent des œufs comme les poules. Je vois pas. Mais depuis un an, c'est bête parce que
2: On a rien comme truc aussi. Se demander si.
23: Non, mais bah, pose la question avant, la question du sondage.
0: Mais oui.
23: Non, du sondage pour les réponses.
0: Pour qu'ils comprennent les gens.
1: Ouais, quand même, ouais.
2: Bon, alors donc, sur. Auriez-vous déjà effectué plusieurs paris depuis un an? Donc, il y en a qui préfèrent.
23: À laquelle question? Qu'aimeriez-vous parier, non?
2: À la première.
23: Oui, mais sur la sondage.
2: Ouais, ouais, sur le sondage, donc c'est la 2, c'est 21%. Les gens préfèrent faire. Préfèrent. Le faire par pour la prime, ça c'est vrai qu'il y en a beaucoup qui s'amusent à ça dans les champs de course. Hein.
1: Ouais, ouais, c'est vrai.
2: Ça, faut les voir comment qu'ils s'habillent. Et il y a 18% toujours sur le même sondage.
23: Oui.
2: Qui demande
23: l'heure.
2: Demande combien tu perds. Ouais, mais ça c'est une question que justement.
23: Combien tu prends, non, ça doit être ça.
2: Donc combien tu perds. Nuance.
23: Ah, pardon.
2: Donc alors, moi j'ai répondu à cette question, donc je pense que il y en a une là tout à l'heure qui voulait rajouter quelque chose sur la sur sa réponse là. Tu peux c'est Sandar, je crois.
22: Par rapport à quoi?
2: Ben auriez-vous déjà effectué plusieurs paris? T'as dit depuis un an, t'as dit à un mec, je crois que c'est, je sais plus si c'est super jockey ou dégage petit.
1: Ouais non, elle disait qu'elle pariait avec ses copains et tu trouvais ça bizarre quoi.
2: Ouais, c'est ça, mais donc, j'aurais bien voulu qu'elle aille plus profond de sa réponse.
22: Alors, je vais aller beaucoup plus profondément.
1: Vas-y.
22: Quand je regarde des films, aïe, par exemple Paris, hein, on va donner un exemple.
1: Ouais.
22: Et ben, vers le milieu, je coupe, j'arrête tout. Ouais, t'as raison. J'arrête tout et je me dis, qu'est-ce qui va se passer maintenant? Alors maintenant, on est entre bandes de copains, tous sur le canapé et tout ça. Eh ben, on lance les paris et on jette l'argent et tout ça. Et après, je remets play, je remets lecture, et puis on voit la fin.
1: Ouais, il y a beaucoup de gens qui devinent les fins de films comme ça.
2: Voilà. Ouais, mais
1: faut... killers,
22: hein. On fait ça tous les samedis soirs.
2: Ouais, mais ça c'est quand même un peu gros parce que c'est pas évident. Hein.
1: Non, mais c'est vrai, il y en a qui arrivent. Toi, tu regardes le foot avec tes copains, des fois, ils t'es jamais.
2: Ah non, non.
1: Parier sur le foot.
2: Ah non, voilà, je vais te dire une chose que jamais j'irai parier sur un match de foot. Hein.
1: Avec ta copine, quand vous regardez le Big Bill, tu paries pas. Des fois, tu dis lui il va perdre, lui il va gagner, tout ça. Je suis sûr que si.
2: Non. Attends, c'est qui là? C'est qui veut qui me parie?
22: Gros Cigario.
2: Non. Qui?
1: Dégage petit aussi.
2: Ouais. Donc je vais répondre à ta question. Donc c'est vrai que quand je regarde le Big Bill, ça c'est vrai que je suis un peu souvent.
1: Ouais.
2: Parce que je suis sûr que le mec il va quand on lui dit de prendre le rideau, à tous les coups le mec ou la nana prend les gardes de ce qu'elle gagne.
22: Eh ben tu vois si c'est à tous les coups.
2: Ouais non. Ouais non mais moi je ne l'enregistre pas, je le regarde en direct et donc je me doute à peu près de ce qu'il lui met derrière. Parce que là, ce soir, la nana sur le top 3 avec Absé, le DJ là. Faites-moi confiance que la nana elle a trouvé deux trucs sur trois et au lieu de rejouer, elle a voulu garder. Elle a perdu une bagnole de 61 400 francs.
1: Toi, Gégé, tu choisis plutôt la mère, le père, la sœur ou
2: ce soir j'aurais pris la mère parce qu'elle était dans la mer la voiture.
1: Et le cousin, non?
2: Non, c'est le frère ou la sœur.
0: La mère était dans la voiture.
2: Rigaud, ouais.
6: Oui, il y a énormément de monde sur l'IRC, c'est bizarre, apparemment il y a la famille de Babouin qui est là réunie. Et donc il y a Dan de Babouin, il aimerait savoir si on peut faire des paris sur des combats de Babouin dans les caves du 9-4.
2: Non.
1: Bien sûr.
2: Ah,
1: si. Bien sûr. Il y en a très souvent.
2: Hein. Je viens de dire non, d'accord.
1: Attends, mais t'es pas du 9-4. Ouais, t'es pas du 9-4, tu peux pas savoir.
2: Moi je vous dis que non, c'est tout. J'en connais deux tout à l'heure, ils vont se calmer parce que sinon ils vont retourner au standard.
0: Gérard, il y a une question Minitel qui dit, c'est pas une question d'ailleurs, c'est une affirmation de Fibol, qui dit Gégé, il parie au relais Carnot, il joue au PMU pendant que Sandy essaye les jockeys.
2: Bon, alors ça, je vais te dire une chose, qu'un truc comme ça, c'est grâce à Pildar, si maintenant, si j'entends encore parler de ça, ça sera plus la peine parce que le Minitel, tu vas me le couper.
0: Bah t'y vas, de toute façon, on le sait, donc c'est pas grave, tout le monde
2: donc,
0: y va.
2: Donc, toi, tes conneries, le prochain coup, tu fermeras ta grande gueule au lieu de l'annoncer à l'antenne devant des millions d'auditeurs, d'accord? En de bon entendeur, salut, maintenant t'éteins ton micro.
22: Bon entendeur, salut.
23: Mais ce que je voulais dire,
2: pour calmer ton micro,
23: c'est que c'est un café où tout le monde a le droit d'aller, c'est pas ton
2: tu
23: café.
2: Tu éteins ton micro et donc, tu te la perds.
23: Je peux faire de la pub parce que moi je suis déjà allé au relais Carnot et c'est sympa.
2: C'est ça, tu connais même pas.
23: Mais si, ils sont face à côté de chez toi.
2: Mais ouais, c'est ça, t'as raison.
23: Sinon, il y a Max le Belge pour calmer les esprits qui dit que tes débats commencent bien et ont l'air mortels. Max le Belge, il dit aussi qu'il t'aime et voilà, c'était Max le Belge.
9: D'accord.
23: J'attends un message de ma cousine aussi sur Minitel.
2: Okay. Non, non, ça, okay. Tu le passeras pas, Manu, s'il te plaît, parce que si j'entends ça, moi, j'arrête.
23: D'accord. Et,
10: non, juste, il y a Judge de Babouin, il te rappelle quand même que t'as parié, que tu paries un peu trop et qu'une fois, t'as même gagné le gros lot. Mais vraiment le gros lot. Quoi.
11: Le big one.
2: Ouais, c'est clair, il peut préciser quoi?
11: Non. Ça commence par un S.
2: Oui, oui. Ouais, que perdez-vous le plus souvent lors d'un pari? On va demander, super jockey.
11: Ouais, bah alors généralement de l'argent, mais dernièrement j'ai perdu ma femme parce que je l'ai parié. Mais tu me diras, je m'en contente très bien. Enfin, je suis bien content de plus l'avoir avec moi, quoi.
23: Ah, Gérard, excuse-moi, il y a Max le Belge qui dit que toi t'as perdu des dents.
2: Comme ça, j'en ai rien à foutre.
11: Sandar.
12: Ouais, alors moi, quand je parie, c'est pas beaucoup. Hein, je prends des grains de riz ou des trucs comme ça parce qu'en fait, tout est faux. Et ouais, donc je perds des grains de riz aussi.
11: Mais ça sert à quoi de parier des grains de riz?
12: Eh ben, plus t'en as, plus t'as un grand plat, en fait, le soir. Ah. Et comme ça, tu peux mieux manger, quoi.
2: Ça m'étonnerait de ce que t'es en train de me raconter, hein.
11: Ouais.
23: Noir.
2: Je pense que là,
12: t'as...
2: Non,
12: hein.
2: Non, mais je crois que t'es, pour l'instant, t'es en train de nous raconter du baratin pas possible.
11: Ouais.
12: Non,
2: dégage, petit.
11: Ouais, bah écoute, moi, je sais que j'ai déjà tout perdu, hein, à cause du jeu. Perdu, j'étais obligé de vendre ma voiture, ma garde-robe, tout ça, hein, ma télé, tout ça.
2: Qu'est-ce non mais attends, déjà, ta garde-robe et ta télé, ça m'étonnerait. Ah, bah, à l'arrière, ta bagnole, je veux bien.
11: Ah mais je me suis refait depuis, hein. C'est bon, maintenant ça va mieux. Hein.
2: Gros cario.
12: Gros cigario.
2: Cigario, pardon.
11: Cigario.
12: Bah moi, j'ai fait une grosse connerie un jour, c'est que j'ai fait un très gros pari et je l'ai perdu et j'avais parié ma virginité.
2: Mmh.
12: J'ai perdu ma virginité, quoi.
2: Ah. De toute manière, faut se dire une chose sur cette question-là, parce que j'ai pas eu l'occasion, moi, de perdre grand-chose, mais c'est vrai que les trois quarts du temps, et ça se voit dans des films d'action, et c'est vrai que là-dedans, t'es mordu si t'es mordu dans les jeux, ouais. De manière, tu vas jouer de l'argent. Après, selon ce que t'as sur toi, c'est-à-dire bagues, colliers, montres, ou bagnoles, ça tu peux être sûr. Tu peux être sûr que si t'as plus de fric, de toute manière tu perds là-dedans. Hein.
11: Ouais, c'est ça.
2: Donc ça c'est malheureux à dire, mais évitez de jouer évitez de trop vouloir jouer et qu'à un moment donné vous aviez plus d'argent pour continuer parce que là vous perdez grosse. Ce que vous avez gagné en espace de 5-6 ans. Hein.
12: Ouais, t'as perdu un espace?
2: En espace de 5-6 ans. Mmh. D'accord.
11: T'essayes toujours de te refaire, c'est ça le principe du
2: ouais,
11: jeu.
2: Mais, ouais, mais c'est pas évident, parce qu'en 5-6 ans, tu essayes d'avoir des trucs que tu fais par la sueur.
11: Bah ouais.
2: Hein.
11: Bah,
2: mais tu vas le reperdre. Tu vas le reperdre toi derrière, et donc ce que t'as gagné en 5-6 ans, tu le repères aussi derrière.
23: Et en plus, toi, t'as du boulot pour te refaire, quoi.
11: Ah, tu m'étonnes.
12: Mais Gérard, c'est comme quand tu vas au casino, en fait.
2: Ben, justement, oui. De toute manière, dans les casinos, maintenant, je sais pas, parce que j'ai jamais eu l'occasion d'y aller, encore.
12: Mm-hmm.
2: Donc, je peux vous dire une chose, que là-bas, c'est vrai que les gens parient n'importe quoi, jusqu'à des bagnoles. Hein.
11: Ah, ouais, ouais, ouais.
2: Mais quand tu vois les coupés bagnoles qu'ils ont, les gens, quand ils vont au casino, ouais, fais-moi confiance que c'est pas de la merde comme bagnole.
11: Ah, ouais,
2: hein,
11: c'est
2: quand ils vont au casino, aussi.
23: Gérard, ceux qui n'ont pas d'argent, ils peuvent aller au casino parier?
2: Non.
11: Si, c'est possible.
2: Non.
23: Ils font des crédits au casino.
2: Non, ils n'ont pas le droit.
12: C'est les casinos du cœur.
23: Non, il faut avoir la carte continent, là, non?
2: Non.
23: C'est pas ça. Non, la carte...
2: Alors, pouvez-vous tricher lors d'un pari pour gagner dans un jeu de boules?
11: Bien sûr. Dans un jeu de boules, tout est permis. Hein,
23: un jeu de boules, c'est un exemple. Ouais. Il peut parier n'importe quoi.
2: N'importe où. Donc, alors, super, gros cigario.
11: La question est mal formulée.
12: J'ai pas compris ta question, Gérard.
2: Alors, pouvez-vous tricher Pouvez-vous tricher lors d'un pari pour gagner dans un jeu de boules?
22: Ah d'accord.
2: Là, donc c'est-à-dire, tu perds, par exemple, dans un casino, est-ce que tu vas aller tricher lors d'un concours de pétanque?
22: Voilà. Ouais, bah, moi, je joue pas à la pétanque, moi je joue plus aux cartes, belote, tu vois, tarot, et je suis une grosse tricheuse, ouais, je l'avoue. En fait, ça compense en fait les pertes que j'ai au tiercé et quand je vais au cynodrome, faire courir les chiens.
2: Ouais, d'accord. Je vois, ça me dit pas
8: la tricherie, ouais.
2: La tricherie, ouais. Sur la question.
22: Sur la pétanque. Ça m'arrive de tricher à la pétanque aussi. Mais est-ce ça, c'est vachement plus compliqué quand même.
8: Est-ce que tu touches le cochonnet, c'est ça
22: qui me touche
8: savoir.
22: Gravement le cochonnet, ouais.
2: Non, non, mais attends, qui c'est qui dit ça, là?
22: J'adore des boules aussi, hein.
8: Ouais, c'est des gages petits. Attends, quand on triche aux boules, il y a toujours un mec pour toucher le cochonnet, le déplacer et dire c'est ma boule la plus près.
2: Non, parce que ça, moi, je vais te dire une chose. Dégage petit, pour l'instant, tu vas me laisser parler parce que je... j'aime bien jouer aux boules aussi. Fais-moi confiance que déjà tu peux pas bouger le cochonnet.
8: Ah bah sinon c'est de la tricherie, c'est
2: ouais,
8: clair.
2: Non mais attends, tu arrives à bouger le cochonnet, ouais. Avec soit ton maître ou un chiffon, mais tu peux pas le bouger corps, autrement.
23: Au pied. Non, il arrive vers le cochonnet, il shoot dans le cul.
2: Non, attends, arrête de dire des conneries, toi. Arrête de dire des conneries, ça vaudra
23: du cochonnet, t'as jamais shooté un cochonnet.
2: Sandard.
22: Ouais, moi, tout le temps, ce que j'ai fait, c'est que j'ai acheté une boule supersonique avec caméra incorporée, vibrant.
8: Excellent.
22: Il y a chargeur, batterie, pile, il y a tout dans cette boule. Et en fait, j'ai juste à placer avec la petite télécommande et j'arrive à tricher facilement. Et je gagne toujours. Voilà.
2: D'accord. Super jockey.
8: Bah, moi, donc, avant, j'étais un grand magicien. Qui m'a permis pour les jeux de cartes de tricher très facilement. Donc je gagne à tous les coups à chaque fois que je joue aux cartes.
2: Okay, ouais, bon. Mais ça je vais te dire. Attends, super jockey.
8: Oui.
2: Ça, pour l'instant, on parle. Tu me reparles encore des jeux de casino.
8: Ouais, non, pas forcément.
2: Ah bah si. Parce que de toute manière, il y a quoi dans des jeux de casino que tu peux tricher aux cartes ou entre amis.
8: Voilà.
2: Ouais, soit la belote, soit au rami, soit au tarot.
22: La bataille.
2: Non.
22: La
2: bataille, ouais. Non, attends, ça, la bataille, c'est pour les gamins.
8: Ah non, pas forcément, Gérard.
2: Si. Moi, je peux vous dire une chose, que tricher sur des jeux de boules...
8: Ça se fait pas.
2: Non, parce que en fin de compte, c'est des parties qui se font en 13. Ouais. Bon, c'est sûr que...
23: Mais Gérard, il y a des juges ou pas? Il y a des juges quand tu joues aux boules?
2: Lors des compétitions, oui.
23: Bah ouais, il y a le gars pour le filet, tu sais, quand ça touche.
2: Non, mais ça c'est pareil, même au tennis, je pense que tu en verras peut-être la preuve cette semaine parce qu'il y a le tournoi de Roland Garros qui débute dès lundi.
23: Et il joue aux boules aussi en Roland Garros?
2: Non, avec des raquettes de tennis, nuance.
22: Ouais. Mais avec des boules de pétanque. Des lignes avec un drapeau rouge.
2: Ouais, c'est ça. Ça c'est des juges de touche. Et ça, on va pas entrer dans l'histoire du football parce que même dans le football, il y a de la triche.
8: Ouais.
2: Et ça, il y a certaines équipes qui payent les arbitres pour gagner. C'est donc ça.
23: Et ça, c'est mal.
2: Ouais. Ça, c'est un truc qui est dégueulasse.
22: Caca.
2: Qu'est-ce que je voulais dire d'autre? Alors attends. Alors, Sandar, au revoir. Comme ça, je vais fermer ma gueule. C'est toi qui viens de le dire. Au revoir pour elle.
10: Allez, Gérard. Gérard, sur IRC, il y a Snooze de Babouin. Il aimerait. Il voulait savoir si on peut parier dans des jeux où il n'y a pas de pari.
2: Alors, comment ça? Parce qu'il faudra peut-être qu'il précise le fond.
10: Est-ce que tu peux parier dans des jeux où il n'y a pas de pari?
2: Ben non. Ben non, parce que s'il n'y a pas de jeu, tu ne peux pas parier. Tu vas parier avec qui? Tu vas parier avec qui s'il n'y a rien pour jouer? Tu vas parier avec qui?
10: Tu paries pas forcément quand tu joues, c'est ça qu'il veut dire.
2: Bah si, en principe si. Si tu vas dans un truc pour jouer, t'es obligé de parier. Ça c'est automatique. Hein. Donc je vois pas le fond de sa question. Hein. Ouais. Je vois pas le fond. Hein. Alors,
23: c'est trop sale. Tu touches le fond, mais tu le vois pas.
2: Considérer que l'arrêt du tabac peut être un pari de courte durée? Et on va demander.
10: On n'avait pas dit qu'on la posait pas celle-là?
23: Non, si, c'est si, bon, si on la pose.
8: Non.
2: On va demander. Bah tiens, petit jockey.
8: Super jockey.
2: Ouais, super.
8: La réponse est simple. Je ne fume pas, donc.
2: Ouais.
8: Je peux pas te répondre à cette question en fait, puisque je fume pas, j'ai pas besoin de m'arrêter. Tu bois
2: non,
8: pas,
2: mais...
8: tu baisses pas non plus, c'est ça.
4: Mais il suce, hein.
9: Alors attends. Manu, oh.
13: Ouais, je sais pas.
23: Mais ça sent que c'est un PD, lui.
9: Ouais, c'est
23: ça
9: clair.
23: C'est une petite toutouse, hein.
14: C'est clair, ça sent.
23: À la voix, on le sent, la voix qui touse.
14: À l'odeur aussi.
13: Attention, les gars, attention.
23: Il touse des gueules.
9: Super jockey.
13: Ma copine.
9: Super jockey.
13: Oui, j'écoute.
9: Tu te calmes parce que sinon tu as gerbé.
13: Ah, attends, je me fais traiter de PD. Donc
9: ouais, bah tu as, moi je te dis, tu vas te calmer.
23: Tu vas te calmer ou Gérard s'occupe de tes fesses.
13: Ouais.
24: À la place de l'autre là qu'on a viré, on accueille J'ai pas de couilles, 30 ans de Cherbourg.
9: L'autre, elle s'appelait Sandar, d'accord.
24: Ouais, Sandar, ouais, si Sandar. Tu veux. Ouais.
13: Bah, bref.
25: Salut.
13: Salut.
25: J'ai vraiment pas de couilles, donc j'ai pas de couilles. Voilà.
26: J'ai pas de couilles. Hein.
13: Ouais.
9: Ta fréquence
25: 102.4.
9: D'accord. Donc t'as entendu la question?
25: Ah non, désolé.
9: Non, alors je la répète, alors peut-on considérer que l'arrêt du tabac peut être un pari de courte durée?
25: Non, de longue durée, je pense.
9: Non, de courte durée.
25: Ouais, mais moi je pense que c'est de longue durée. Mais
9: alors tu peux préciser?
25: Parce qu'on peut arrêter de fumer une seule journée, mais si le lendemain on reprend, eh ben c'est pas bien.
9: Non, mais déjà.
25: Par contre, si on arrête de fumer pendant une longue durée, c'est bien.
9: Mais ça déjà, parce qu'il faut se dire une chose déjà, si tu paries avec quelqu'un pour arrêter de fumer et que tu reprends derrière, donc ton pari n'a rien à voir.
25: Bah ouais, mais c'est
9: donc
25: ça.
9: Donc tu perds ton pari.
4: Ça dépend pendant combien de temps t'arrêtes.
25: Voilà, c'est
9: ouais,
25: ça.
9: Mais déjà, faut déjà avoir la volonté de vouloir arrêter de fumer.
23: Mais Gérard, c'est un peu l'histoire du film là que t'as vu, non?
9: Ouais.
4: Ouais.
23: C'est-à-dire que.
4: Vas-y, explique un peu.
23: Explique un peu le film.
9: Si,
23: alors.
9: Parce qu'en fin de compte, c'est deux mecs qui ont parié avec des copains pour pouvoir arrêter de fumer. Mmh. Et maintenant, ils essayent d'arrêter de fumer. Mais eux, ils s'en prennent sur la sucrerie, donc ils grossissent maintenant.
13: Ah ouais. GG.
9: Oui.
13: D'ailleurs, je voulais savoir.
9: Bah, justement, bah, c'est à toi de parler, dégage petit.
13: Ouais, bah,
23: elle a arrêté de fumer, Didi.
9: Elle a jamais fumé.
13: Ah. Justement, je voudrais te demander quand est-ce qu'elle recommençait à Péclo, parce que voilà quoi.
27: Ouais, c'est clair.
9: Qui?
13: Bah, je sais pas, les gens qui, par exemple, sont gros.
9: Alors, Super Jockey et Dégage Petit, au revoir pour vous deux.
13: Non, mais attends.
9: Au revoir à ces deux-là. Sinon, comme ça, ça leur apprendra de parler de Sandy comme ça.
23: Non, ils ont parlé de Didi, ils ont parlé de Sandy 5 fois.
9: Attention. C'est pas la peine de les reprendre sur. C'est pas la peine d'essayer de les reprendre sur d'autres noms.
27: Special, Max Lebel.
4: Gérard, j'ai une question Minitel de Max le Belge. Qui demande en fait toi dans ces cas-là, qu'est-ce que tu aurais fait? Est-ce que tu aurais eu le courage? Est-ce que tu pourrais t'arrêter de fumer? C'est Max le Belge qui demande ça. C'est Max le Belge. Qui veut savoir si tu peux arrêter de fumer? C'est Max le Belge. Max le Belge.
9: Ah,
4: okay. Qui veut savoir ça. Sur Minitel, c'est Max le Belge.
9: Ouais, mais c'est un truc que tu me dis, comme j'ai dit, pour avoir la volonté de vouloir arrêter de fumer. Parce que tu peux pas arrêter du jour au lendemain comme ça. C'est pas.
4: Oui, mais justement, il te posait la question.
9: Ouais, mais
4: est-ce que toi, tu aurais la volonté, Max le Belge, il veut savoir.
9: J'aurais la volonté à une condition que je trouve autre chose à mâcher. Si c'est pour mâcher toute une journée, ça sert à rien. Oui.
4: Pour mâcher quoi?
9: Des chewing-gum ou autre.
4: Bah ouais. C'est pour s'arrêter de fumer.
9: Voilà. Parce que t'as des trucs pour ça. Oui.
14: Bah sur IRC, il y a encore plus de babouins, je comprends pas. Et sinon, il y en a un, bah apparemment, c'est Fesse de Babouin, il parie avec toi 500 balles que la prochaine question sera une question de merde.
9: Ouais, il va se faire foutre.
24: Gérard, à la place de Super Jockey, on accueille Casimino, 24 ans de Brest.
27: Oui, bonsoir Gérard, bonsoir tout le monde.
24: Bonsoir. Salut Casimino.
27: Bonsoir. Mmh.
9: Ta fréquence
27: 104.2.
9: Mmh. D'accord, donc qui c'est qui a parlé? Super Cigario.
26: Gros Cigario.
9: Ouais, Gros Cigario, parion.
26: Moi en fait, je fume depuis que j'ai 12 ans.
9: Mmh.
26: Et je suis incapable de m'arrêter de fumer. J'ai essayé, mais j'ai besoin du contact, tu vois, sur les lèvres. Et j'ai besoin de fumer, quoi.
9: Ouais, mais tu peux trouver très bien soit des chewing-gums à mâcher ou des cigares en forme de chocolat, des cigarettes en forme de chocolat.
26: Ouais, mais j'aime pas les sucreries, j'aime pas le sucre et.
9: Non, mais attends, les chewing-gums, t'as des chewing-gums qui sont sans sucre. Hein.
26: Ouais, mais j'aime pas ça, mâcher, tout ça, après ça te donne soif.
9: Ah ouais, mais ça, de toute manière, si tu veux avoir la volonté d'arrêter de fumer, de toute manière, c'est ça qu'il faut te dire, c'est avoir la volonté déjà pour commencer. C'est de vouloir mâcher des chewing-gums, parce que qu'est-ce que tu vas faire d'autre constamment après?
26: Bah justement, je ne sais pas, je me pose la question, donc je préfère ne pas arrêter de fumer, quoi.
9: Mm-hmm. Et Casimono?
27: Oui, alors moi, pareil, je fume depuis très très longtemps. J'ai fait de nombreux paris pour essayer de m'arrêter de fumer et j'ai jamais réussi. À chaque fois, je perds mon argent, quoi.
9: Non mais attends, de toute manière on n'a pas. Je te demande, peut-on considérer que l'arrêt du tabac peut-être un pari de courte durée, c'est-à-dire si aujourd'hui pour demain tu te dis bon bah je vais arrêter de fumer et que tu reprends par exemple une semaine après, donc tu vas perdre ton pari la personne avec qui tu auras parié, t'es d'accord avec moi?
27: Ouais. C'est bien ce que je te dis, donc à chaque fois je parie avec une personne, et finalement je reprends à fumer le lendemain, quoi.
4: Gérard, moi je viens de repenser à un truc, t'avais pas dit une fois, t'étais venu à la radio un soir très tard, t'étais pas très très net, et t'avais juré sur la tête de Max, si Sandy attendait un mioche, t'arrêterais de fumer, tu l'as juré, ça, c'était un pari un peu.
9: Ouais, mais ça, pour l'instant, elle est pas enceinte, donc...
26: Ouais, parce qu'elle est stérile, donc bon, voilà quoi.
9: Toi, tu as commencé...
3: Oh là là.
9: Vous me gérez ça au standard, là, tout de suite.
26: On va pas arrêter de picoler.
24: Ouais, d'ailleurs, Gérard, à la place
26: la
24: de...
9: J'en connais tout à l'heure qui vont pas rester longtemps sur les débats.
24: Ouais, à la place de Dégage Petit, qu'on a dégagé, on accueille Roulette Turque, 28 ans de Laval.
5: Oui, bonsoir.
26: Bonsoir,
5: c'est Roulette Turque, Laval, 103.3 FM.
4: Salut.
5: Salut tout le monde, salut l'équipe.
24: Salut Roulette Turque.
26: Bonsoir.
9: J'ai pas de couilles, attends, je répète la question pour Roulette, là.

0: manière, ton fric, c'est de l'argent que tu as acheté par les fenêtres pour acheter des clopes, des clopes aussi.
1: Ouais, c'est clair.
0: Donc, en fin de compte, ça revient au même. Hein.
1: Ouais.
0: Question.
1: Des concours de bédave, ouais.
0: Ça, on verra. Il y avait une question IRC, non ?
2: Il y en a plein. Il y a Judge de Babouin, il parie tout ce qu'il a que ton dentiste, il a gagné son diplôme grâce à un pari.
0: Ouais, non. c'est tout ?
2: Ah non, bah non, j'en ai plein. Hein. Il y a Shkoumoun de Shkoumoun, il demande si on peut parier que l'on perdra un pari et être content après de l'avoir gagné.
0: Tu perds un pari et tu le récupères après, ben c'est, oui, c'est faisable. Moi, je pense que forcément. C'est tout à fait faisable que tu perdes et puis que tu le récupères derrière, oui.
2: Et sinon, il y a Yankee qui dit que tu pourras sûrement arrêter de fumer, mais lui, il parie avec toi que tu n'auras jamais la volonté d'arrêter de boire.
0: Ah. Ça,
1: c'est vrai.
0: À voir.
3: C'est moi, on me dit que tu peux sûrement arrêter de fumer, mais ça dépend d'où, en fait. C'est Max Abel.
0: Qu'aimeriez vous parier pour gagner et être le meilleur, donc ouais. 35% sur la question, donc c'est 35% paris qu'ils pourront me pénétrer encore et encore, ça niette, et 16% répondent c'est que le début, d'accord. Alors là, ça c'est rien que des titres de chansons.
4: Mais non.
0: Niette, hein. Donc alors, j'en suis où moi là-dedans? J'ai répondu, j'ai répondu en même temps que vous, donc je vous ai répondu. Alors, faire un pari, peut-il se faire seul ou à plusieurs? Et on va s'écouter les nains connus, moustachus, avec... Arrête de prendre mes fesses pour un cendrier anal et on se retrouve tout de suite après.
5: 0803 08 5000. À tout de suite.
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5: N'importe quoi. C'est pas grave. Non mais c'est pas les débats de Fildard, c'est les débats de Girard. Donc rebonsoir à tous. Donc vous pouvez toujours nous appeler au 0803 08 5000, toujours le 3615 Code Fun Radio, rubrique direct.
7: Non, c'est le débat de l'année prochaine.
5: L'internet www.fr ou que Rigo vous y attend. Et
7: voilà, ou irc.kewl.org.
5: C'est un nouveau...
7: Ouais.
5: Ah bon, donc... Et on venait de s'écouter les nains connus, moustachus, avec Arrête de prendre mes fesses pour un cendrier anal. Et on récupère...
0: gros cigario.
8: Bonjour.
0: Rebonsoir, roulette.
1: Oui, tout à fait.
0: Rebonsoir, j'ai pas de couilles. Rebonsoir. Et Quasimono, rebonsoir.
1: Oui, oui, bonsoir, Fildard.
0: Non, c'est pas Fildard, c'est Gérard. Alors, tu restes tranquille parce que c'est pas les débats, Fildard, d'accord?
1: Ouais, tranquille, pas de problème, bon quand même.
0: Bon, alors, donc la question, je vous la répète pas.
1: Ah bon?
0: Vous l'avez très bien compris maintenant, vous démerdez, moi, les questions, on les répète plus.
3: Gérard, il y a Max Lebelge qui te demande de pas t'énerver parce que c'était bien avant le 10, donc...
9: Max Lebelge.
1: Oh, il est relou.
0: Non, mais même les questions...
3: c'est pas la peine de t'énerver maintenant.
0: Les questions, on les répète plus, c'est terminé.
1: Ok, pas de problème. Ok.
8: Alors, est-ce qu'on veut peut parier entre amis?
0: Voilà.
1: Ouais.
0: Eh ben, on va demander à Gros Cigario.
8: Eh ben, je vais te répondre, Gérard. On peut parier entre groupes d'amis. Moi, ça m'est arrivé de parier... tu vois, on était divisés en deux, quoi. Y en a qui étaient pour, y en a qui étaient contre. Et en fait, on s'est parié les uns contre les autres.
0: Et voilà. Ça s'est terminé.
8: Et c'est nous qu'on a gagné.
3: Partouze.
0: D'accord. Roulette.
1: Ouais, bah écoute, moi, je pense que les paris entre amis, c'est pas bon. Parce que ça fait des histoires d'argent.
0: Ouais.
1: Et tu sais comment c'est, les histoires de thunes entre potes, ça finit toujours par foutre la merde, quoi. Ça fout la sale ambiance, donc... Moi, je dirais que j'évite le pari entre amis quand même.
0: Mmh.
1: Après, s'il s'agit d'arnaquer 2-3 truffes que je connais pas trop, ça y a pas de problème, mais avec mes potes, non.
0: D'accord, j'ai pas de couilles.
3: Ah bon?
8: C'est vrai.
1: Sérieux, Gégé?
8: C'est pas une nouveauté, hein.
1: Je crois qu'il en avait qu'une.
0: Roulette ou Quasimono, vous vous calmez, sinon je vous vire. D'accord?
1: Mmh.
0: Ok, alors j'ai pas de couilles, tu réponds?
8: Oui, c'est vrai. Moi je parie avec mes amis. Moi j'aime bien ça. J'aime bien parce que si je gagne ou si je perds, eh ben s'ils veulent me rouler, je sais très bien où ils habitent, tout ça, et je peux récupérer mes affaires chez eux.
1: Ah la chacale celle-là.
0: Je pense pas à mon avis.
1: Un vautour.
0: Quasimono.
10: Ouais, alors moi, avec des potes, il m'arrive souvent de faire des paris. Dont le dernier qu'on a fait, c'était le premier qui chiait sur le paillasson d'un gars qui habitait à Suresnes.
0: Alors Quasimono, au revoir.

0: Bonsoir Quasimuno.
1: Embrasse Esmeralda.
0: Voilà.
2: Non, c'est limité aux boîtes aux lettres quand même.
0: Ouais, ben Quasimuno, au revoir. Au revoir, terminé pour lui.
2: Au revoir.
0: Donc, ben, comme ça, ça lui a. Il a même pas besoin de répondre à la question.
1: Gérard, il y a Fesse de Babouin, il dit qu'on n'a pas, pas parlé des paris en euros.
0: Non, parce que j'en parlerai pas.
1: Pourquoi?
3: Parce que ça n'existe pas encore.
0: On a déjà fait des débats sur l'euro, donc je vais pas me prendre
2: pas
0: la tête.
2: Paris. On n'a pas parlé de Paris dans les débats sur l'euro.
0: Non, mais.
2: Bah ouais.
0: Ça, je viens de te dire que je mets pas l'euro en jeu. D'accord?
3: Tu mets ton veto là-dessus ou pas, Gérard? Tu mets ton veto?
0: Non.
3: Non.
4: Chez le veto.
0: Alors donc la question c'était faire un pari peut-il se faire à seul ou à plusieurs? Mais en principe c'est entre copains.
5: Ouais. À plusieurs de préférence.
0: Oui. Parce que
5: un petit peu plus dur.
6: S'opposer c'est encore mieux.
2: Mmh. Ouais, Gégé, c'est vrai que des fois tu te fais des paris tout seul avec toi-même, non? Ça t'arrive jamais?
0: Qui?
2: Comment je m'appelle? Roulette turque.
0: Ouais.
2: Tu sais, des fois, tu te lances des petits défis à toi-même. Tu dis, je sais pas, moi, hop, là, chaude, trois marches d'un coup et tout, machin. Toi, je suis sûr que tu te dis, je descends la bouteille nickel chrome d'un coup. Enfin, tu vois, des trucs comme ça, quoi.
0: Non.
2: Des défis, si.
4: Ça peut rien.
2: Vas-y, si. Ce soir, je la remplis jusqu'à ce qu'elle déborde, par exemple. Tu vois, des trucs comme ça, quoi. Et tu vois, si tu arrives à. Tu vois, tu te poses un défi à toi-même pour voir si tu peux dépasser tes limites.
4: Mm-hmm. Ouais, c'est pas bête, ça.
2: Genre, pas moi, 4 d'un coup, tu vois, par exemple.
0: Non, mais ça y est,
2: j'ai... Trucs, quoi.
0: Non, mais ouais, mais j'ai compris ce que tu voulais me dire.
2: Des... flotte, par exemple, tu vois, t'innoves, quoi, en fait.
4: Des fois, tu paries que tu vas dormir moins de 12 heures et tu y arrives pas, ou des trucs comme ça.
2: Voilà, ouais.
0: Donc, alors...
2: Tu peux juste dormir sans cuver, par exemple, tu vois, je suis sûr que tu devrais te lancer plein de défis, comme ça.
0: Ouais. Paris
6: un jour que tu te rentres dedans.
0: J'en connais tout à l'heure qui vont se calmer parce qu'ils vont gerber, ils vont faire comme le Quasimuno, d'accord, roulette turque.
6: Gérard... Okay, ça tourne.
7: En parlant de Quasimino, justement, on l'a viré, donc on accueille Jackpot, 28 ans de Las Vegas.
2: Bonsoir Jack.
8: Bonsoir Gérard, bonsoir Jack. Tout le monde.
3: C'est en France, hein, c'est en France.
7: Ouais, parle français.
3: Non, mais c'est en France, Las Vegas. C'est
2: à Las Vegas.
3: Las Vegas, c'est un petit patelin à côté de Brest.
7: Ah ouais, je savais pas.
0: C'est ça.
4: C'est pas grand chose, toi. Hein.
0: Ouais. Pour toi, la question.
8: J'ai pas entendu, j'étais au standard, désolé.
0: Ouais, mais ils peuvent.
6: Entre amis.
2: Entre potes.
8: Je parie tout le temps entre amis. Je fais des paris sur plein de trucs. On parie souvent de l'argent.
6: Mm-hmm.
8: Et bon, à la fin, ça se termine souvent en baston. Mm-hmm. Parce que bon, l'argent et les potes, c'est pas bon.
2: Ouais, tu vois. Hein.
0: Mm. Non, mais de toute manière, il y a un petit sondage justement. Pensez-vous que le pari peut changer la vie? Donc il y a 12% des gens me demandent de l'argent pour répondre. Donc ça c'est souvent dans des trucs comme ça, c'est vrai que t'as des gens qui veulent jouer et qui veulent avoir des paris. Qui veulent de l'argent pour jouer, donc qui viennent te voir pour avoir du fric pour jouer. Et avez-vous envie de parier? J'ai 100% des gens qui estiment que c'est personnel, gros curieux. Donc, je vois pas du tout le rapport avec les paris, mais c'est pas grave. Sixième question. À quel âge peut-on faire des paris? On va demander à Jackpot.
8: Ouais, alors on peut faire des paris à n'importe quel âge.
0: Alors, tu peux préciser?
8: Alors, à partir de 10-12 ans, c'est possible, hein, dans la cour de récré, de faire des paris avec les amis, tout ça.
0: Oh, mais ça, je suis d'accord avec toi.
8: Mais sinon, ouais. Pour aller au casino, c'est à partir de 18 ans, en fait.
0: Voilà, faut avoir la majorité.
8: Voilà, faut avoir la majorité, sinon
0: d'accord.
8: C'est pas possible.
0: J'ai pas de couilles.
6: Ouais, c'est vrai. Je voulais dire qu'on peut parier bien avant 10-12 ans, puisque, tu vois, avant que tu naisses ou que quelqu'un naisse, les parents, ils parient si c'est un garçon ou une fille. Et donc, on n'est pas encore né et il y a déjà un pari.
0: Tu as
6: conceptualisé là ce que je suis en train de te dire?
0: Pour l'instant, j'ai très bien compris ce que tu me disais et je vais te dire une chose, que ça revient à la question question 5 que tu es en train de me répondre.
2: Ah ouais.
6: La question 5.
0: Ah bien. Ouais. Ouais. Ouais. Parce qu'à quel âge peut-on faire, à quel âge fait-on des paris? Hein, tu me réponds carrément, faire un pari, peut-il se faire seul ou à plusieurs? Donc tu es en train de me répondre pareil que la 5.
3: Alors,
0: je vais te dire une chose.
6: Tu n'as pas compris, Gérard, bon. Je te réexplique.
0: Ouais, bah attends, tu vas réexpliquer ça à Pauline au standard, d'accord?
6: Attends, j'ai rien dit.
0: Hop! Roulette turque.
9: Ouais, bah écoute, on peut parier de très jeune à très vieux. Là, les auditeurs ont déjà parlé des Qu'est-ce enfants. C'est vrai qu'on peut parier très tôt, mais on peut parier aussi.
0: Je dis au revoir à elle.
4: Écoute l'auditeur quand même.
0: Tu lui dis au revoir. Attends, 5 minutes, roulette turque. Tu lui dis carrément au revoir, comme ça, ça ira plus vite. Je vais pas me prendre la tête avec une nana qui veut rien comprendre. Roulette turque.
9: Bah, je peux répondre, tu vas m'écouter ce coup-ci.
0: Non, mais c'est pas à toi que je m'adressais.
9: Ouais, bah ouais, j'ai bien remarqué. Ouais. Donc, je te disais, on peut parier très jeune, mais on peut parier très vieux aussi. Moi, je sais que j'ai eu l'occasion de fréquenter les maisons de retraite.
0: Non, mais sans préciser.
9: Aussi, ils font des paris. Vas-y que je te lance le dentier plus loin. Et vas-y que je te fais un plus gros caca, tout ça. Attends.
0: Mais dans ce cas-là, il y a aussi des paris sur le plus gros crachat. Et puis tout ça.
4: T'as fait ça.
0: Non, mais ça, c'est des trucs qui sont vieux, comme Hérold. Gros cigario.
1: Grâce, on me dit que t'as oublié de parler du pari de la plus grosse couche de crasse sur la gueule.
0: Lui, ferait mieux de fermer sa gueule. Parce que moi, je lance un pari, celui qui va dépenser le plus d'argent sur l'IRC. Donc, c'est pareil, dépensez votre argent, c'est des paris.
6: Vas-y, mon pote.
4: Top de la vanne.
0: Gros cigario.
6: Je crois que tu peux commencer à parier à partir du moment où tu arrives à dire pierre, feuille, caillou, quoi.
0: Comment ça ?
6: Tu connais pas ce jeu ?
0: Non.
9: C'est boulette, feuille, fil. T'as rien compris, toi. Bah, c'est pierre, feuille, caillou, tu vas arriver.
0: Ah ouais ! Bah c'est l'histoire, mais c'est vieux tout ça, c'est quand t'étais gamin, tu t'amuses à faire ça, tu mets ta main dans le dos, avec ton collègue qui est en face, tu mets un ciseau, l'autre tu prends la paille et c'est toi qui gagne, c'est ça ? Mais c'est vieux tout ça. Attends, j'ai déjà connu ça, moi. Mais à quel âge peut-on des paris ? De manière, normalement, c'est pas avant la majorité, ou sinon c'est dans la cour de récréation.
4: C'est interdit avant ?
0: Bien sûr.
9: Manu.
4: Ah bon ?
9: Tu peux toujours aller dans un casino clandestin.
0: Mais ça, je pense pas. On a quelqu'un d'autre ?
7: Ouais, alors à la place de J'ai pas de couilles, on accueille Nabucodonosor, 35 ans, de Lille.
0: Quoi ?
10: Bonsoir.
0: Appelle la Nabu.
9: Salut.
10: Bonsoir.
0: Fréquence de Lille.
10: 93.4.
0: Oh, au lieu de te marrer là-bas, c'est quoi la fréquence de Lille ?
7: Elle te dit, Gérard.
0: 93.4.
9: Ouais.
0: Ok, alors pour toi ?
10: De quoi ?
0: La question.
10: Comment je m'appelle ?
0: Oh, hey !
10: Ok. Attends, j'étais en rantaine.
0: Bon, alors tu vas y retourner, tu vas aller voir ta copine de Lille qui est au standard. Allez hop, on passe à la suivante.
1: Bon, Gérard, avant que t'entames ta question.
0: Alors, question IRC,
1: ouais. Il y a Obi-Wan de Babouin, il voulait juste saluer ses potes Zed, Pierrot, Charlie et Fred, parce qu'ils ont tous fait le pari qu'ils viendraient de savater à la sortie de la radio.
4: Ah, mais pas de bonjour.
0: Il n'y a pas de bonjour ce soir, donc.
4: Pas de bonjour. Si tu venais un survêtement.
9: Il y aura de la savate quand même.
0: Sinon,
1: j'ai oublié de saluer mon pote Max le Belge.
0: Encore ? Ah bah il est sur les deux côtés.
4: Ouais, il est partout, ouais.
1: Il est partout en même temps.
0: Donc alors, septième question, que gagne-t-on lors d'un pari en été ? Alors on va demander à Gros Cigario.
10: On était sur la plage ?
0: Jackpot, tu t'écrases. Bon, alors je sens qu'il y en a.
9: C'est pas moi là.
0: Je sens qu'il y en a deux qui vont gerber.
9: Mais Gérard, c'est pas moi, c'est l'autre là. Qu'est-ce qui se passe ? C'est lui là.
0: Jackpot, tu réponds, tiens.
9: Allez.
10: J'avais pas répondu.
0: Attends, l'autre a un nom, d'accord, et c'est moi qui commande.
9: Gros cigario.
0: Alors Jackpot, pour l'instant, tu vas répondre à la question et tu vas te taire.
9: Ouais. Alors, les paris, ce qu'on gagne en été, déjà, ça peut être la même chose qu'en hiver. Donc c'est un peu bizarre comme question. Mais. Comment ça ? Bon. Donc, alors ce qu'on peut gagner en été, c'est plein de trucs, des maillots de bain, des bouées, tout ça, des trucs comme ça, quoi. Et toujours de l'argent, bien sûr.
0: Jackpot, tu te foutrais pas de ma gueule un peu ?
9: Mais non, pas du tout, Gérard.
0: Non, tu prendrais le train, alors donc non, au revoir, attends, dis au revoir. Hop, au revoir.
7: D'ailleurs, à l'occasion, on accueille J'ai des gros seins, 22 ans de Saint-Denis, à la place Festival. De Nabucodonosor.
3: Festival.
0: Salut
11: Big Toots.
0: J'appelle
11: de Saint-Denis.
0: Donc 101.9.
11: Voilà.
3: Funky Flex.
0: Pour toi, la question.
11: Je suis désolée.
0: Alors, que gagne
11: par rapport à l'été ou l'hiver ?
0: Voilà. Non, c'est que gagne-t-on lors d'un pari en été?
10: En été. C'est vrai que c'est différent de l'hiver. On peut gagner, je sais pas, on peut parier des fruits. Franchement, je vois pas le rapport.
0: T'as du monde derrière toi, là?
3: Non, mais explique, Gérard!
10: Non, ouais, c'est vrai, tu pourrais expliquer. Ouais, parce que...
0: Alors, qu'est-ce que vous gagnez? Que gagne-t-on lors d'un pari en été? Par exemple, t'es sur la plage. Ouais. Que tu fais du volley ou du badminton.
12: Ah, ok. Voilà.
4: Ah, bah oui.
3: Ah, voilà,
0: et même en été, il y a des concours de boules, vous pouvez gagner des coupes.
12: Ah, yes. Ah,
0: ouais. D'accord. Ah, ouais. Ça y est, vous avez compris.
3: Des coupes, ouais, okay.
0: Donc, roulette turque.
12: Bah, des coupes.
3: Des coupes et sport.
12: Des coupes, ouais, par exemple, des coupes et sport.
10: Des coupes de fruits.
12: Des coupes de glace, des coupes de fruits.
10: Des coupes de cheveux.
12: Mmh. Des coupes de cheveux.
0: C'est ça, t'as. Ouais, c'est ça.
12: Des coupes de champagne, effectivement.
0: Ouais.
12: Pour en trouver d'autres, là, je sais
10: pas. Des
12: coupes Davis. Coupe Davis,
0: Au standard, s'il vous plaît, vous calmez, vous faites votre boulot, ouais, correctement. Ouais. Parce que les 24 lignes sonnent, donc vous me prenez des auditeurs.
3: Ouais, on arrête pas.
7: Mais d'ailleurs, non, non. Je viens d'en prendre un, la place
3: coupes
7: de jackpot.
3: Des coupes ongles. Oh,
0: les
3: auditeurs.
0: Oh, roulette turque.
4: Allez, jeune, ouais, moi deux balles.
7: Ouais, donc à la place de jackpot, on accueille croupier 25 ans de Angoulême.
13: Salut Gégé. Bonsoir à toute l'équipe.
0: Ta fréquence.
13: 457.9. Salut. Le croupion, je boufferais bien un petit croupion. Ouais, c'est pas drôle.
0: Bon, alors là, vous allez me les calmer parce que sinon, c'est moi qui les calme.
13: On est calme. Désolé, mais moi, j'ai rien calme.
0: Ta fréquence?
13: J'ai déjà dit, 97.2.
0: Ok, donc alors pour toi, la question?
13: Ouais, alors moi, en fait, en été, il m'arrive souvent de faire des concours.
0: Mmh.
13: Des concours aux boules. Et puis à la fin, on gagne des coupes. Souvent, ça nous arrive. D'ailleurs, l'année dernière, on a gagné la Coupe des Coupes.
4: Attends, il t'écoute pas. Non.
0: Si, je t'écoute.
13: Bah voilà.
0: L'année dernière, je vais te dire que j'ai bien écouté parce que l'année dernière, t'as dit que t'avais, voilà, gagné la Coupe des Coupes.
13: Ouais,
0: donc j'ai bien écouté ce qu'il disait. Ah, nuance. Ok, donc gros cigario pour toi.
10: Tu l'as dit, quoi, Gérard, on était au jeu au boule, donc on gagne des coupes. On joue au volet, donc on peut aussi gagner des coupes ou des ballons de volet. Mais tu fais aussi des grillades, des barbecues, donc tu peux gagner des steaks.
0: Ouais, mais ça c'est des jeux une fois que c'est terminé, donc tu peux manger gratuitement.
10: Ouais.
0: Tu peux manger à l'œil aussi pendant les concours comme ça. Hein.
12: Moi, ouais. j'ai gagné une bléno aussi l'été dernier quand même.
13: De quoi?
12: Une blénorragie quand même.
0: De quoi?
12: J'ai gagné une blénorragie, une chaude pisse l'été dernier quand même.
4: Ça vaut cher, ça.
0: Ouais. Moi, ouais, je pense.
12: Ah bah ouais, quand même. Hein.
10: Garde-la. Hein.
12: Ça se refile à prix d'or. Hein. Mm.
0: Donc, alors, qu'est-ce que j'ai gagné? Ben, c'est vrai que j'ai gagné pas mal de t-shirts une année en jouant aux boules.
3: Des tongs aussi, non?
0: Non, mais ça n'a rien à voir avec ce que les auditeurs m'avaient envoyé.
3: Des slips?
12: Un Bob Ricard.
0: Mais toi, t'as gagné quoi, toi? Rien du tout. Toi, t'es même pas capable de faire un standard, là. T'es vautré en train de faire des conneries sur des photos.
4: Pourquoi tu t'énerves? C'est pas mal de gagner des slips, hein. C'est pas...
0: Alors, donc,
3: on
12: fera des propres, moi.
0: Neuvième question. Seriez-vous prêt à parier votre femme pour gagner?
12: Oh, c'est clair.
0: Alors, gros cigario.
10: Moi, Gérard, je suis une fille, donc je n'ai pas de femme. Donc, je te parlerai de mon mari.
0: Mmh.
10: Mais enfin, je suis pas encore mariée, donc je te parlerai de mon copain.
0: Bon, mais de toute manière, c'est
10: encore un mec, donc tu ne parleras de personne. Non,
12: c'est ta main droite.
0: Pour l'instant, il y en a qui vont se calmer parce que sinon ils vont gerber. Alors donc, je t'écoute.
10: Et donc pour rien au monde, je parierai lui, quoi. T'imagines si je perds, t'imagines.
0: Ah bah de manière
10: un gros routier barbu et tout.
0: Non mais
4: et puis perdre le capitaine Flamme, c'est chaud quand même.
0: Faut se dire une chose, que la réponse que tu viens de me donner, c'est comme on avait parlé tout à l'heure. Que perdez-vous le plus souvent lors d'un pari, hein? Donc c'est à peu près pareil, la même question.
10: Ouais, mais je t'avais pas répondu ça, moi. Mais pour rien au monde, je parierais mon copain, quoi. T'imagines?
0: Ah bah dis donc, chapeau toi.
10: Attends,
0: alors,
10: il rentre à la maison, le cul tout dilaté, je fais quoi moi après?
0: N'importe quoi. Ouais, Rigo.
4: Oui, il y a Totor sur l'IRC, il demande si les paris d'été sont plus chauds que les messes d'hiver.
10: Ah.
0: Qu'est-ce qu'il veut dire par là, lui?
10: Paris-Metz
0: d'hiver. Ouais.
3: Là, d'ailleurs, il y a une...
0: Il y a un truc là, je comprends pas. Ouais. Donc essaye de lui demander qu'il précise parce que j'arrive pas à comprendre là.
4: Ok.
0: Roulette turque.
12: Ouais, bah écoute, moi à ce sujet, j'échange ma main droite contre tout type de femelle de sexe féminin.
14: Pas de problème.
2: Donc voilà.
15: Mmh. Mmh. C'est chaud, ça. Ça chauffe.
2: Je suis prêt à parier.
14: Mmh. Ça fait combien?
0: Non mais attendez parce que là c'est vrai j'avais oublié de faire le petit sondage là, sur les paris d'été. Que gagne-t-on lors d'un pari en été? Donc sur aimez-vous parier, il y a 30% qui aiment ni les rouleaux de printemps, voilà. Voilà là, pour confirmer. Donc je vois pas du tout le rapport, mais c'est
3: pas. Mais non
0: là.
3: Gérard, c'est 30% n'aiment pas ni les rouleaux de printemps.
0: Ouais ben ça a rapport à quoi avec les trucs en été?
3: Mais il y a un autre truc aussi sur les paris un peu plus loin, excuse-moi.
0: Non, mais celui-là, je le fais pas. Donc, roulette turque.
2: Ouais, ben, je t'ai déjà répondu.
0: Ok, ouais. J'ai de gros seins.
14: J'ai des gros seins.
0: Ouais.
14: Moi, y a pas de problème, parce que je trouve que mon mec, il est moche, il est con, il pue.
2: Ah, donc, change.
14: Si je peux même perdre, ça m'arrangerait. Voilà.
0: Mmh.
14: Voilà.
0: Bah, Lyon, t'es vachement bien réveillé, toi, hein?
14: Bah, ouais, ça va.
0: Ouais, gros, comment il s'appelle, lui, déjà? Parce que j'ai mal marqué, moi.
7: Croupier, non?
0: Croupier.
13: Ouais, bah, moi, alors là, c'est clair, je suis prêt à jouer ma femme sans aucun problème, parce qu'elle est devenue de plus en plus conne, je la supporte plus, elle gueule tous les jours, donc, moi, c'est clair que je la parie contre n'importe quoi, même une clope, hein, y a pas de problème.
2: T'as raison, mon pote.
14: T'as dit
2: Faut pas se laisser déborder.
13: Ah, c'est clair, hein, ouais, parce que
0: Non, mais je pense que là, vous êtes un peu vache quand même,
2: Attends, GG, y a pas moyen d'avoir une binouse fraîche quand tu regardes un match de foot.
13: Bah, ouais, ça faut pas déborder.
0: Non, mais attends, faut se dire une chose, que certaines nanas n'aiment pas le foot, c'est pas parce que...
2: Elle peut amener la binouse bien fraîche.
15: Sans regarder le match.
0: Non, mais faut se dire une chose, c'est pas parce que là pendant la Coupe du Monde, il y avait plus de femmes qui regardaient les matchs à la télé que tout de suite, on a plus rien.
2: Binouse, comme pendant la Coupe du Monde, il y avait de la bière.
0: Ah ouais, mais ça, c'est différent.
2: Eh ouais, les filles,
14: tu vas
2: merde.
14: Te lever ton gros cul, puis tu vas aller la chercher, ta bière.
2: Non, mais attends quand même pas.
15: Oh là là, allez, elle dégage direct.
0: J'ai de gros seins, au revoir.
14: Non, putain, c'est pas moi.
0: Si,
15: c'est pas elle, c'est l'autre, GG.
0: C'est gros cigario, là.
15: Ouais.
14: Voilà, c'est la connasse.
0: Ouais, bah la connasse, alors au revoir, grosse conne.
2: Faut-tu d'amener une bière.
0: Allez, on va lui dire au revoir complètement, celle-là.
13: GG, moi je parie que quand t'étais plus petit, tu t'es pris un coup de pied dans les couilles, et maintenant elles se sont montées dans le cou.
0: C'est qui vient de dire ça? Alors, croupier, au revoir. Au revoir. Au revoir. Terminé pour
14: très
0: toi.
14: Chaud,
2: ça, c'est tellement vrai en plus.
0: Alors là vous voyez, vous débordez le vase. Ouais. Parce qu'il est 1h30.
15: Débordez le vase. Ça coule.
0: Il est 1h30, ça s'était bien passé. Là, vous foutez la merde sur la fin. Et là, je suis pas tellement content.
15: Ah non, ça se passe bien, les GG.
0: Alors donc, avez-vous envie de parier? Donc 97% se demandent si Paris c'est mieux que New York. Je préfère New York que Paris parce que c'est moins pollué. Et 100% estiment que ce personnel, gros curieux.
3: T'as déjà lu ça? Ça, putain.
0: Non.
3: Mais bah, si tout à l'heure, t'étais déjà curieux tout à l'heure.
0: Non, bah c'est tout, donc voilà. Alors, dernière question. Avant la conclusion, donc pariez-vous, ben oui, hein, 1h30, hein, va être la fin. Hein.
2: Le temps passe tellement vite avec toi quand c'est bon comme ça.
0: Bah ouais, mais là c'est bien parce qu'on a fait toutes les questions, donc je voudrais que le deuxième, ça soit pareil.
7: Ouais.
0: Bah
7: ouais. D'ailleurs, GG, t'as viré Gros Cigario et à la place, on accueille Prout, 28 ans de Cherbourg aussi.
14: Bonsoir Gérard.
15: Bonsoir.
14: Bonsoir l'équipe.
0: Salut. Bonsoir. Ta fréquence.
14: La fréquence est le 107.3.
0: Ok. Alors la question, comme tout le monde est là, maintenant je vais pouvoir la poser.
2: Ouais.
0: Donc pariez-vous, peut-il nuire à la santé?
14: Pariez-vous, peut-il nuire à la santé?
2: En bon français, ça donne.
14: Est-ce que parier peut nuire à la santé?
2: Ah, ok.
14: Balèze, hein.
2: Ok.
0: Alors, fil d'art. Attendez, les auditeurs.
15: Non, Gérard.
3: Non, c'est pas ton problème.
0: Fil d'art, tu sors des studios parce que t'es en train de déconner avec les photos qui me sont adressées.
3: Ah ouais, bien sûr.
15: C'est pas des photos pour mal.
0: Non, ouais, mais c'est pas la peine de t'amuser. C'est pas la peine.
3: Je reste là, je travaille, ça va.
0: Ouais, tu travailles, tu prends même pas un seul auditeur au standard.
3: On en a d'avance.
15: Non. Ça les intéresse pas, les gens.
0: T'éteins ton micro, déjà, pour commencer.
3: Rigo, éteins mon micro, c'est toi qui l'allume.
0: Attends, c'est pas marqué Bonich hein, sur son front pour toi.
15: C'est parce qu'il y a la casquette, on voit pas.
4: Mais moi, je rends service, je vais éteindre son micro. Vas-y, continue ton débat.
7: Bon, à la place de croupier, on accueille Keketos. Allô?
0: Manu, s'il te plaît, tu me laisses finir les gens quand... Bon, alors, de toute manière, au deuxième débat, tu vas trop taper de l'arrière. Bien fait pour ta gueule, okay, ça t'apprendra.
3: Il n'y a pas de problème.
7: Donc, Keketos, 80...
16: Bah, allez, Apolline.
7: Bah oui, 85 ans de Paris.
0: Ok.
17: Allô, bonjour Gérard.
18: Salut Keketos.
0: Alors, pariez-vous, peux-tu nous nuire à la santé pour terminer le débat? On va demander à Prout.
18: Eh bien, moi, je parie énormément. Et j'ai fait la connerie de parier un de mes poumons. Ce qui fait que maintenant, j'ai beaucoup de mal à respirer. Et vu que je fume comme un pompier, je ne donne pas grand espérance de vie, quoi. J'en profite à fond, si je t'appelle. Je m'éclate avec les jeunes. Parce que bon, je sens que la fin approche. C'est pas marrant.
0: Non, mais t'inquiète pas, ceux qui sont en train de s'amuser à faire des conneries, là, il y en a un qui est en train de s'amuser.
18: Quoi,
0: non, mais il y en a un qui s'amuse à dessiner sur des photos au lieu de prendre des gens.
3: C'est pas le débat.
0: Roulette turque.
17: Ouais, bah écoute, Paris est-il dangereux pour la santé? Ouais, ça use les nerfs hein, quand même.
0: Peux-tu nuire à la santé?
17: C'est pareil.
18: Non.
17: Pas déconner quand même. Si, ça cause du stress. Moi, quand je vais aux courses, par exemple, que je vois des livriers, tu sais, des courses de chiens, là, les livriers qui se courent après, je suis stressé parce que j'ai parié sur le dos, j'ai fait le 15 carré.
16: Ça va être vite réglé.
17: Bah ouais.
16: Faire. Hein.
17: Ouais.
0: Keketos.
19: Oui, c'est vrai que c'est très dangereux pour la santé, parce que, c'est très dangereux. Ok. Donc, j'ai parié une jambe quand j'étais plus jeune, et maintenant, je suis unijambiste, voilà. Donc c'est dangereux pour la santé, c'est sûr.
0: Celui ou celle qui s'amuse à rigoler quand les auditeurs répondent, on ferme leur gueule.
18: Ça s'appelle de la vengeance.
17: Un taf quand même.
0: Alors j'ai le gros sein pour terminer.
18: Je vais répondre exactement à tes questions. Pariez-moi, je pense que ça nuit à la santé.
0: Mmh.
18: Pourquoi? Parce que... Voilà.
0: Bon,
3: ta conclusion, Gégé,
7: ouais, la tienne, on veut la tienne.
0: Déjà.
3: Elle veut la tienne, hein. C'est...
18: Pauline.
4: Ça, c'est clair.
0: J'en connais tout à l'heure qui vont morfler.
3: Vas-y, Gérard, à toi.
0: Donc, alors, moi, pariez-vous, petit mur à la santé, oui, parce que c'est quand même du stress comme roulette turque a dit. Et donc, voilà.
4: C'est quoi cette conclusion?
0: Non, mais c'est pas la conclusion, maintenant, on va demander...
4: C'est une réponse, je veux dire.
0: C'est une réponse comme les autres, c'est tout. Pour la conclusion du débat, on va demander à Prout.
18: Eh bien, Gérard, c'était un très bon débat. Que tu as très bien animé, c'était très calme et c'était très agréable à écouter.
0: Attends, 5 minutes. J'ai de gros seins, ta conclusion,
18: bah,
0: ça...
18: Bah, t'as tout les connards, t'es un con.
0: Ah. Garde-moi la antenne celle-là. Laisse-moi la antenne celle-là.
4: Garde-la en antenne.
3: Et surtout qu'elle raccroche pas, hein, qu'elle raccroche pas. Il faut pas qu'elle raccroche. Gérard est d'avant.
17: Il va se la faire.
0: Prout.
18: Oui Gérard, donc je te disais c'était un très bon débat, patati patata, que c'était très bien. Et puis je voulais dire en plus que en ce moment j'ai une petite diarrhée et quand je regarde au fond de ma cuvette, ça me fait penser à toi.
0: T'as raison, dis bien de conneries aussi, toi.
18: Voilà. Je ne t'aime pas, Gérard.
0: Ouais, bah, moi non plus, alors au revoir.
18: Au revoir, Gérard.
0: Roulette turque.
17: Ouais, bah écoute, moi je t'aime, je t'adore. Hein. Tu me fais bien mouiller, Lascar, quand même. Et je voulais te dire, les paris, c'était bien, non? Franchement, moi je trouve que c'était une bonne idée.
16: Ouais.
17: C'était 100% d'actualité. Mmh. Et moi je parie avec n'importe qui que le jour de ta mort, tu seras con et moche.
0: Oh, bah ça.
17: Il y a quelqu'un qui veut relever le défi.
18: Ah non,
17: tu peux parier tout de suite.
18: Hein. Contre un,
17: en n'importe qui.
18: Moi, je te prends aussi,
0: ouais. Keketos.
19: Ouais, alors ton débat, c'était mortel, Gérard, t'assures bien. Bon, les paris, il faut pas trop en faire, parce que moi, le dernier pari que j'ai fait, c'était de monter en scooter sur un casque, et je me suis pris une bande de 600 balles.
0: De quoi?
19: Le dernier pari que j'ai fait, c'est...
18: Mais faut être con.
19: Faut être con pour faire...
0: Allez.
19: Hop là.
4: C'est bon, il est parti, c'est un con. Vas-y.
0: Bah, les autres. Tu permets, non?
4: Non, c'est un naze.
0: Non, mais il y en a plus d'autres.
4: Ah bah, c'est fini, alors ta conclusion.
0: Donc ma conclusion de ma conclusion
4: d'hier, c'est quand même
0: en priorité
4: avant. Vu que on est quand même monté à 7837. Voilà, c'est quand même pas mal,
16: bravo,
4: du tout.
16: Bravo, bravo.
4: Bah ouais, bravo hein. Alors il y a Rip de Babouin qui dit à Perforas de Babouin, enfin vice versa, qu'il a pas le droit de parier dans l'enceinte de son école. Mais si c'est Aurélie, c'est bon. Parce que c'est interdit par le règlement.
0: Bah ça, de toute manière, parier dans la dans les écoles, si tu te fais pas piquer par par le surveillant, tu peux. Hein, je suis désolé.
4: Il y a Ice Wistiti qui dit que en fait. Alors attends, parce que je l'ai paumé. Il dit qu'il paraît que ton kyste, c'est un molar que t'as mal ravalé lors d'un pari de crachat.
0: N'importe quoi, ça.
4: Ouais. Alors attends, je vais t'en trouver d'autres, mais des mieux quand
3: même. Attendez, parce que sur Minitel, ils disent que Rigaud et Fildar, ils se mettent.
0: Quoi, ils se mettent quoi?
3: Bah justement, j'aimerais savoir.
0: N'importe quoi, toi.
4: Voilà. Et il y a Yankee qui dit qu'il parie que le deuxième débat sera toujours un débat à chier animé par le même analphabète avec des questions toujours aussi bidons.
0: Eh ben, s'ils sont pas contents, ils restent, ils éteignent leur truc et ils me font pas chier.
4: Et sinon, tout le monde m'a fait remarquer que t'as parlé que de Paris alors que t'aurais pu parler de Marseille, Lyon et d'autres villes, quoi.
0: Non, mais attends, les Paris, c'est pas la capitale que je parlais. C'est des paris que tu fais dans des casinos. C'est pas du tout pareil avec la capitale. Parce que Paris, ça prend des S. Donc ça n'a rien à voir avec Paris, la capitale, et
4: tu l'écris,
0: ça.
4: Tu l'écris comment, Paris, la capitale?
0: P-A-R-I-S. Et là, c'est pareil parce qu'il y a plusieurs Paris. Donc c'est tout.
4: Donc c'est pareil.
0: Ben, s'ils veulent, ouais. Donc pour moi, conclusion, ben dommage que ça commence à foirer vers le milieu. Parce que sinon c'était pas mal. Mais donc on va se retrouver pour le deuxième débat sur l'éducation. Et là vous allez vous écouter la petite fée qui avale. Merci Manu.
3: Bah j'attends que t'envoies le disque.
0: Donc c'est la petite fée qui avale avec je parie que j'ai du caca à la place des dents. Et on se retrouve après.
3: Et le deuxième.
0: Le deuxième, ça c'est encore une connerie à Pildar, donc chapeau.
3: Mais non, vas-y, dis-le.
0: Ce sera les piliers du relais Carnot avec vite ta couille chaude dans mon pigon bière. Alors là, Pildar, tu vas te prendre ma main dans ta gueule, toi.
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21: Bonsoir à tous, bonsoir Hugo, bonsoir Manu et bonsoir Pildar. Donc, bonsoir. On va attaquer les débats.
22: Bonsoir.
21: On va attaquer les débats en espérant que ce coup-là, ça fonctionnera un petit peu mieux que les autres durant l'année dernière qu'on avait fait. Bon, mais je fais qu'une fois par mois pour l'instant, donc on va essayer de faire quelque chose de potable, si ça veut bien. Écoutez ce qu'on dit. Alors, pour ça, on accueille Téléscrotte, 25 ans de Paris. On écoute Fun Radio 101.9. Bonsoir à toi.
23: Bonsoir Gérard, bonsoir l'équipe.
22: Bonsoir.
23: Salut tout le monde.
22: Bonsoir.
21: Petite orbite, 24 ans de Toulouse, 96.8.
24: Bonsoir Gérard, bonsoir tout le monde.
21: Bonsoir. Et Suceuse, 27 ans, Dijon, 103.4. Bonsoir à toi.
24: Salut CG, salut Manu, salut Finda, salut Rigaud, salut Lucas.
21: Roosevelt, 23 ans, Bordeaux, 95 FM. Bonsoir à toi.
25: Bonsoir, bonsoir tout le monde, bonsoir Gérard.
21: Salut, je viens de te dire bonsoir.
25: Ok.
21: Bon. Alors, débat sur les ovnis et les extraterrestres, donc vous pouvez toujours nous appeler au 0803 085000, l'IRC www.funradio, c'est Rigaud qui vous y accueille. Donc sur l'IRC, je préviens tout de suite que les questions, j'y répondrai petit à petit, mais si ça concerne Sandy, ce n'est pas la peine de me les annoncer, d'accord Rigaud?
26: Ouais, bien.
3: Il y a le Minitel aussi, non?
21: Non, le Minitel, il fonctionne pas. Alors,
3: si, il fonctionne. Ils en ont remis un en dessous, là, je vois.
21: Il y en a un en dessous. Donc 3615 code Fun Radio, rubrique direct, et voilà. Donc alors, première question, pensez-vous que les ovnis ou les extraterrestres existent-ils? Oui, bien sûr, si oui, ou alors pour ça on va demander à Téléscrotte.
23: Moi pour l'instant dans l'avenir, dans le présent, je veux dire, j'y crois pas trop. Mais je pense que dans un avenir proche, ça pourrait arriver. Les extraterrestres, c'est plutôt un truc du futur.
21: Ouais, mais les ovnis, les extraterrestres, hein, j'ai bien précisé les deux. Hein.
23: Les ovnis, les extraterrestres, c'est pareil, c'est les trucs du futur, donc il faut laisser le temps que ça vienne.
21: Ouais.
23: Faut pas trop devancer les choses.
21: Hein? Ouais, non, mais pour l'instant,
23: non, c'est pas crédible. Pour l'instant, c'est pas crédible, mais d'ici quelques années, pourquoi pas, hein. Moi, je suis ouvert, y a pas de problème.
21: D'accord. Petite orbite.
24: Oui, alors moi, personnellement, j'y crois complètement. À mon avis, et on a même qui ont envahi la Terre, tu vois. Je suis sûre qu'on peut en rencontrer dans les environs de Paris.
21: Je pense pas, non.
24: Je sais pas. En tout cas, je suis sûre d'en avoir déjà entendu ou rencontré, quoi.
21: Ok. Suceuse.
24: Ouais, moi je crois au contraire que qu'ils existent mais pas sur Terre. Et qu'en fait ils nous observent mais qu'ils pensent qu'on n'est pas.
21: Non mais comment attends mais comment tu veux que qu'ils puissent nous observer s'ils nous voient pas? C'est ça la c'est ça le problème.
24: J'ai pas dit qu'ils nous voyaient pas, j'ai dit qu'ils étaient pas sur Terre.
21: T'es des scrotes et des petites orbites, hein, si vous voulez des fois réagir dessus aussi sur les sur la question quand je demande aux auditeurs, vous pouvez, hein.
25: Okay,
21: sans que ça fasse trop le bordel entre vous, hein, d'accord?
24: Ok, pas de problème. C'est bon, je peux continuer?
21: Ouais.
24: Je pense qu'en fait ils nous observent mais qu'ils nous croient pas assez assez développés en fait pour les accueillir, donc on est encore un peu primaire pour eux.
21: Mmh. Ouais, mais dans quel sens que tu vois ça, qu'ils nous ont dans quel sens tu vois ça dans sur ça?
24: C'est vertical, je veux dire, ils nous regardent de l'espace sur la Terre, donc...
1: Mais ils nous regardent avec des télescopes ou des trucs comme ça?
24: Ouais, des gros télescopes.
21: D'accord. Roosevelt?
25: Ouais, alors moi je pense que ça existe carrément pas. Parce que sinon, ça ferait bien longtemps qu'ils seraient venus le voir. Un petit coco, un petit coup de pouce. Et voilà.
21: Mmh. Ouais, ouais, non, mais réveille-toi quand même, Roosevelt, quand je pose des questions, parce que si...
25: Pas de problème.
21: Non, parce que si tu t'endors déjà sur la première, qu'est-ce que ça va être par la suite, hein?
25: Ok, on fait
21: donc, essaye d'avoir un peu plus la patate, parce que sinon, ça, on va s'endormir avec toi et ça va pas coller, on va pas pouvoir continuer comme ça, hein, je te le dis gentiment, hein.
25: Oh là là.
21: Ok? Non,
25: pas de problème.
21: Bon, moi, je peux vous dire que personnellement, moi, j'en ai... Pour l'instant, tout le monde dit que ça existe. Bah, je pense que vous connaissez Jean-Pierre Sauzère.
24: Ouais.
21: Bon, bah lui, justement, j'avais demandé à ce qu'il participe au débat. On l'a pas, c'est dommage.
3: Ouais, non, mais
21: c'est
3: dommage. Il sera là tout à l'heure parce que là, il avait un truc à faire. Il terminait une chanson, donc on l'aura dans.
21: Parce que lui,
3: un quart d'heure, 20 minutes.
21: Parce que d'après lui, pour lui, les extraterrestres et les ovnis, ça existe. Hein, c'est ce qu'il avait dit. C'est ce qu'il dit toujours. Hein.
3: Ouais. Bah, ouais, on va voir. On l'aura tout à l'heure. Ouais.
21: Mais moi, je peux vous certifier par A plus B que ça n'existe pas et j'en ai pas encore eu.
25: Mais tu nous avais dit que Bill, c'était un extraterrestre.
21: Ouais, non, mais attention. Faut pas, parce que je dis si Big Bill est un extraterrestre, en fin de compte, ce qui est faux. Parce qu'en fin de compte, c'est un personnage, c'est un être humain qui se met dans la peau d'un extraterrestre qui est déguisé.
25: Ah, vous avez mis 6 mois avant de le découvrir, quoi.
21: Non, mais moi, je le savais bien avant, et parce que...
25: T'as gardé le secret, alors.
21: Bah ouais, mais j'ai gardé...
3: Big Bill, en fait, le mec qu'on voit dans la télé, enfin, dans la télé, qui est dans la télé, c'est en fait un mec qui est déguisé.
21: Ouais, c'est un mec qui est déguisé, qui s'est déguisé en Big Bill.
24: Non, si.
21: Non, je peux vous le dire, parce que j'ai lu dans un article, et ça, je peux vous garantir que c'est vrai.
25: Il est bien fait, le
21: Ah bah ouais, mais ça, de toute manière, c'est la production qui l'ont fait comme ça.
25: C'est un mec dans un costume. Quoi. C'est du
21: bah
25: costume.
21: Oui.
25: Ah ouais, d'accord.
24: Il a bien gaulé le mec pour rentrer dans le costume.
25: Toute sa famille, c'est pareil, Gérard.
21: Ah, ça, je peux pas te dire parce que moi, j'ai lu que l'article sur celui qu'on voit qui parle avec la gaffe.
25: Et le mec qui rentre dans le costume, c'est pas un lien de parenté avec toi?
21: Non, pas du tout, tu vois. Okay. Qui c'est qui vient de dire ça?
25: Roosevelt. C'était pas du tout méchant, mais vu que...
21: Mais non, mais tu commences pas à vouloir parler de ma famille, sinon tu vas dehors.
24: T'avais l'air très au courant de
25: ouais, c'est parce que t'as l'air renseigné. Mmh.
21: Non, parce que moi, j'ai lu ça dans un article, c'est pour ça que je peux vous le dire.
25: Donc c'est un acteur, en fait.
21: Voilà. C'est un être humain comme nous qui a été mis dans la peau de Big Deal. Voilà.
3: C'est la honte, quand même.
25: Que c'est un peu tromper les gens, quand même, quelque part, de leur faire croire aux extraterrestres, alors que c'est faux, c'est un peu de la tromperie, de la part de TF1.
21: Bah, disons, c'est pour essayer d'avoir un peu plus de limites sur... c'est qui a raccroché?
3: Je sais pas.
21: Téléscrotte.
3: Non, c'est bon.
21: Ah bah c'est
3: Roosevelt.
21: Ça c'était Roosevelt, là-bas. Donc,
4: à propos de Roosevelt, Gérard, sur l'IRC, il y a Noix de Coco qui voulait savoir, puisque tu vis avec, depuis combien de temps Chewbacca s'est pas épilé.
21: Donc lui, j'y répondrai pas, parce qu'apparemment, il veut faire allusion à quelqu'un. Bon, alors, vous arrêtez, s'il vous plaît, là, les deux nanas.
24: Ah non, j'ai rien fait. Je ne sais pas de quoi tu parles.
21: Ouais, non, mais vous arrêtez de soupirer comme ça, parce que ça va pas aller. Alors, auriez-vous déjà rencontré un ovni ou un extraterrestre suceuse?
24: Pas en vrai.
21: Ah, c'est ça, t'as pas d'autre explication?
24: Si, mais c'était pas en vrai, mais je sais pas trop si je peux en parler à l'antenne, là.
21: Ah bah, on fait le débat, donc t'en parles à l'antenne ou sinon tu t'en vas.
24: Ouais.
21: Alors, tu choisis.
24: Bon, je veux bien en parler, hein, mais c'est quand même un peu perso. C'est assez hallucinant, en fait. C'était dans les Pyrénées. J'avais une grosse boule arrivée et j'ai pas compris du tout ce qui m'arrivait.
25: Un ours.
23: Dans les Pyrénées, c'est des ours, hein, c'est pas des extraterrestres. Hein.
24: Ben non, mais tu vois, c'était trop bizarre. C'était un peu moins poilu qu'un ours, mais ça faisait pas même pas le même bruit.
21: D'accord. Petite orbite.
24: Oui, écoute, moi, tu viens de me donner une désillusion là complète, parce que j'étais persuadée que le Big Bill était vrai, hein, donc je croyais que c'était un extraterrestre, mais non, apparemment.
21: Bah, de toute manière, tout le monde pensait que c'était un extraterrestre. Bon, maintenant, ça a été des... Je vous l'ai dit, donc bon...
24: c'est
21: déçu. Non, mais même, de toute manière, ça n'empêchera pas qu'il fera quand même de l'audimat. Hein.
24: Ouais,
21: Rigaud.
4: Oui, Gérard, il y a une très bonne question de culture générale sur l'IRC de la part de Jean-Louis 2000 qui te demande que veulent dire les lettres OVNI, O-V-N-I.
21: Alors, aucune idée.
4: Qu'est-ce que ça prépare sec?
21: Aucune idée. Alors, ça, de toute manière, pour savoir, par exemple,
3: c'est quoi, OVNI?
21: Ouais.
3: Objet vibrant non insurgé.
4: On me dit organisme.
3: Non introduit, voilà.
21: Non introduit, ouais.
4: Destroy qui kiffe les moquets, il dit que c'est un organisme vivant, niais et idiot. C'est GG, en fait.
21: Ouais, bah d'accord. Eh ben lui, le prochain coup, il. Ah, monsieur Mazur, tiens, comme par hasard. Il y a longtemps. Monsieur Mazur, bonsoir.
5: Oui, bonsoir, monsieur Gérard. C'est monsieur Mazur. Comment allez-vous?
21: Bonsoir. Ça va.
5: Bonsoir, monsieur Mazur. Bonsoir, mes amis. Comment allez-vous? Monsieur Gérard, je suis ravi de vous retrouver à l'antenne avec un sujet aussi passionnant que les voitures, c'est ça?
21: Non, il faut peut-être pas confondre.
5: Ah, pardonnez-moi, au standard, on m'a dit que c'était un sujet sur l'automobile ce soir.
21: C'est ça, bien sûr.
3: Oh, j'ai fait une erreur, excusez-moi.
21: C'est sur les ovnis et les extraterrestres, alors.
5: Écoutez, ça tombe bien, c'est un sujet qui me passionne également.
21: Eh ben alors, vous avez entendu la question pour...
5: Absolument pas, je viens d'arriver, monsieur Gérard. J'étais avec Jean-Luc et Emmanuel au standard et je n'ai pu entendre...
21: Non, c'était pas Jean-Luc et Emmanuel, c'était avec Fildar au standard. C'est pas du tout pareil.
5: Pas pour moi, excusez-moi, j'ai l'ouïe défaillante ce soir.
21: Ouais, ben je pense. Faudrait peut-être vous réveiller un petit peu mieux, hein.
5: Absolument.
21: Alors, auriez-vous déjà rencontré un ovni ou un extraterrestre? Alors, on va à vous de... À vous.
5: Un ami ou un extraterrestre?
21: Un ovni.
5: Ah, d'accord, bien sûr. Écoutez, rencontrer, non, bien sûr, on en a vu, hein, on en a vu un peu dans le ciel, à travers les nuages. C'était ce qu'appelait, il me semble, du temps de son vivant, Alain Gilot-Pétré, des paix flamboyants.
21: De toute manière, il n'y en a jamais eu dans le ciel, c'est faux.
5: Ah, absolument, si, bien sûr.
21: Non, parce que là, vous confondez avec l'éclipse, c'est
5: non,
21: pas
5: non,
21: pareil.
5: Non, pas du tout, notre stratosphère. Non, l'éclipse, l'éclipse, c'est quand la Lune a disparu cet été, bien sûr.
21: D'accord, ok, bon. C'est bon, on va pas télescrotte.
6: Bah écoute, moi j'ai pas eu ce plaisir de rencontrer des ovnis ni quoi que ce soit. Je suis ouvert, donc je demande pas mieux. J'en ai vu à la télé, c'est tout. Ouais, j'en ai vu dans X-Files, tout ça.
21: Ouais, ouais, mais ça, dans les séries comme ça, bon, c'est normal.
6: Il y a des beaux ovnis quand même.
21: Ouais, mais ça, de toute manière, c'est vrai que si on commence à parler de ce film-là, dans ce cas-là, on va passer directement si on peut faire la 11 à la place de la 3. C'est.
3: Non, la dis pas.
21: Bah ouais, mais dans ce cas-là, si on commence à parler d'X-Files, dans ce cas-là, autant en parler carrément du feuilleton que tu m'as dit tout à l'heure. Donc
3: alors on regroupe les feuilletons, alors, si tu veux.
21: Bah, dans ces cas-là, on n'a qu'à prendre aussi le feuilleton V.
24: Ouais.
21: C'est pareil, hein.
24: Ouais.
21: C'est pareil, c'est comme X-Files, hein, dans ces cas-là.
6: Tu crois que Big Bill, il pourrait jouer dans un épisode de X-Files?
21: Ah, ça, je sais pas, hein.
6: Je pense qu'il a le gabarit, franchement.
24: Ouais,
21: on sait pas. Qu'est-ce que je vais dire? Ouais, je vais faire un petit sondage, là, quand même. Alors, pour vous, qu'est-ce qu'un extraterrestre? Alors, 71% des gens ont dit que c'était des personnes qui ne parlent pas bien le français. C'est bien, ça. 48% n'ont pas de réponse. Ils n'ont pas répondu parce que c'était trop perso, ben ça c'est souvent que ça, qu'on dit ça. Et 23% ont dit que c'était des mecs qui se font faire les fesses avant de faire des débats. C'est bien ça, c'est super.
3: Pourquoi t'aimes bien?
21: Comme sondage de naze. Alors, est-ce qu'un extraterrestre est un métier fiable? Oh là, décidément. 88% des gens ont répondu que les gros pets ça pue. Alors ça, c'est pour Fildar quand il est au standard. Hein. 56% des gens pensent que le problème, c'est les 35 heures dans l'espace. Ça n'a rien à voir avec le débat sur les extraterrestres.
3: Ah si, mais bon, si, la question, c'est est-ce que être extraterrestre est un métier fiable? Donc si c'est un métier, à savoir déjà, est-ce qu'être extraterrestre c'est un métier et est-ce qu'il est fiable? Et donc, étant donné qu'il y a les 35 heures, il y a peut-être les 35 heures dans l'espace.
8: Et les 35 heures en euros. En plus.
3: Exact.
21: Et 11% trouvent que je dois avoir trop chaud sous mon costume, alors que je porte pas de costume pour l'instant. Voilà.
3: Non, mais par contre, t'as trop chaud.
21: Non, j'ai pas trop chaud.
3: Dans un costume d'extraterrestre.
21: C'est ça. Seriez-vous prêt à inviter un extra, un ovni à votre table? On va demander à Télescrotte.
23: Je sais pas, ça paraît difficile. Hein. Moi, je sais pas ce que ça mange, un ovni, donc c'est...
21: Ben...
24: C'est pas trop, hein. Ça va des verres, hein.
21: Ça mange un peu de tout, hein.
23: C'est sûr, comme nous, en fait.
21: Je sais pas, moi.
23: C'est multivore.
3: Bah, t'as préparé ou pas, Gigi?
21: Faudrait demander ça à Jean-Pierre Sauzard quand on l'aura tout à l'heure avec nous, hein. Ouais. Il vous dira ce qu'il mange, hein. Je sais qu'à mon avis, ça mange pas grand chose, hein.
23: C'est sûr, moi, je suis sûr que ça a de l'appétit, hein.
21: Bah, un ovni, c'est un truc qui vole, hein, à mon avis.
3: Ça a le droit de bouffer, un oiseau, ça vole et ça bouffe.
21: Un oiseau, c'est pas pareil. Un oiseau, ça mange.
3: C'est quoi la différence?
21: Un oiseau, ça mange un peu tout ce qu'il trouve. Ça mange du pain, ça mange du riz, ça mange dans les des feuilles d'arbres, ça mange de tout, ça va dans les jardins, ça picore sur les plantes et tout.
8: Justement, sur l'IRC, il y a énormément de gens qui me demandent comment font les extraterrestres pour trouver quelque chose à manger dans le vide interstellaire. Dans l'espace.
21: Dans le vide,
8: Le truc noir avec des trucs qui brillent.
3: Dans les étoiles, c'est ça.
21: Dans les étoiles, dans les étoiles, je sais pas moi comment ils peuvent faire pour manger, moi. Ils ont rien à manger, hein. Ils ont rien.
24: Les étoiles, peut-être.
21: Je pense, hein, ils doivent se manger entre eux. Petite orbite.
24: Oui, écoute, moi, je suis ouverte à toute expérience, donc, quitte à inviter un extraterrestre à ma table.
3: Pourquoi pas deux?
21: Pourquoi pas deux ou trois?
24: Pourquoi pas deux, oui.
21: D'accord. Suceuse?
24: Moi aussi, je suis ouverte à ça, quoi. Donc, on peut très bien manger tous ensemble et puis finir en gangbang, hein.
21: Voilà, qui c'est qui a un téléphone pourri, là?
24: Quoi?
21: Qui c'est qui a un téléphone pourri qui s'amuse avec?
24: La personne, je crois, mais c'est quoi, ça a pensé?
21: Non, parce qu'il y en a qui s'amusent avec leur téléphone, là, c'est pas tellement bon, hein.
24: Ouais.
21: Monsieur Mazur.
9: Oui, monsieur Gérard, je vous écoute.
21: Répondez à la question.
9: Écoutez, moi j'ai trouvé le parallèle que vous avez effectué tout à l'heure entre les 35 heures et les ovnis assez intéressant. Et d'ailleurs, je pense au niveau de la nourriture des ovnis, si vous voulez, que oui, les ovnis peuvent se nourrir au moyen de tickets restaurants. Mais des tickets restaurants, bien entendu, il y en a moins, vu que nous sommes passés aux 35 heures.
21: Non, mais je vois pas le rapport avec le débat sur les ovnis.
9: Il y en a, monsieur Gérard, merci de votre remarque tout à fait pertinente, mais pourtant il y en a, voyez-vous. Si vous donnez, vous ne pouvez actuellement pas donner le même nombre de tickets restaurants à un ovni que vous pouviez le faire il y a de cela encore 4 mois.
21: Ouais, mais...
9: Donc l'ovni peut moins se nourrir, est-ce que vous suivez mon raisonnement?
21: Ouais, mais un ovni peut pas avoir de tickets de restaurant.
9: Ah mais absolument.
21: Mais comment tu vas faire pour aller dans un magasin ou ailleurs?
9: Mais monsieur Gérard, figurez-vous, il y a des space restos dans l'espace.
21: Quoi?
9: Bien connu.
21: C'est quoi ça? Pardon? C'est des restaurants?
9: Eh bien oui, ce sont des endroits où vous sustentez. De manière complètement ripailleuse, si j'ose m'exprimer ainsi, n'est-ce pas? Et puis ensuite, vous avez tout loisir de vomir dans le vide intersidéral. Enfin, vous connaissez la question, bien entendu.
21: D'accord, ok, on a compris.
24: C'est des bars, des space bars, hein?
9: Ah oui, absolument. Vous pouvez également, par la suite, vous faire une space pute.
21: Je crois qu'on va pas s'amuser à dire des gros mots parce qu'il y a quand même...
9: Absolument, je suis tout à fait d'accord avec vous. Une space pute mystère.
21: Oui, d'accord. On a compris. J'aime dire qu'on se calme avec les mots.
9: Ah, on se calme tout à fait.
21: Bon. Quatrième. La quatrième question.
3: T'es déjà la quatrième, mais t'envoies
21: moi.
3: Ça trace.
21: Là, on finit à 45. Hein.
3: Dans 10 minutes, t'es barré. Hein. T'es dans,
21: dans
3: 10 minutes, t'es quitte ton slip. Hein.
21: Alors, t'as qu'à envoyer une zic là maintenant.
3: Mais tu odas
21: là. Non, mais attends, il y a des questions, IRC.
3: T'as envie de te barrer ou quoi?
8: Ah ouais, il y en a plein.
21: Donne.
8: Il y a Checkmat qui dit qu'il vient d'avoir une plainte du relais Carnot qui dit qu'un couple d'extraterrestres ont débarqué il y a plusieurs mois et qu'un d'eux avait fait des exploitations suranales sur le directeur.
21: N'importe quoi, après.
8: Bah, il y a Lorenzo qui aimerait bien savoir, j'espère que c'est le vrai Lorenzo si tu nous écoutes. Il voulait savoir si les E.T. ont plusieurs sexes.
21: Bah ça, on en parlera tout à l'heure à la fin du débat. Il y a une question qui est prévue pour ça. Pour la suite.
8: Dans quelques instants.
21: Ah bah s'il y en a plus, on va.
3: Est-ce que t'en penses toi pour la nourriture des extraterrestres?
21: Bah personnellement, la nourriture, c'est comme j'ai dit tout à l'heure, c'est comme un oiseau, ils se nourrissent comme ils peuvent. Hein. Un ovni, de toute manière, je vois pas du tout le rapport avec les tickets de restaurant, comme Monsieur Masson me disait, parce que je vois pas comment qu'un ovni peut se nourrir avec un ticket de restaurant.
9: Hein. Ah ben il peut, hein, finalement, Monsieur Gérard.
21: Ben ouais, mais moi je voudrais bien que ça.
9: L'entreprise le lui accorde tous les mois.
21: Ouais.
9: Il a un certain nombre de tickets restaurants.
21: Ouais.
9: Et il va dans les Space Restos.
21: D'accord. Ok. Ouais, mais c'est bon. Là,
9: il est en Space Dégueulis.
21: Ouais, ben c'est bien. On a dit pas de gros mots parce qu'il y a des jeunes qui nous écoutent.
9: Avec vous. Absolument.
3: Gérard, justement par rapport à ce que tu disais tout à l'heure, mais en hiver, comment ils font pour se nourrir s'ils font comme les oiseaux, parce qu'il n'y a plus rien sur les arbres.
21: Ah ouais, mais
3: ils migrent. Non, ils migrent.
21: Non, ils font des migrations.
3: Mais où
21: ils vont dans d'autres pays. Ils vont dans des pays plus chauds.
3: Mm-hmm.
21: Ils vont dans des pays chauds après. Et après, ils reviennent au printemps, c'est-à-dire là, dans peu de temps, ils vont pas tarder de revenir.
3: Et les ovnis.
21: Bah tous. Les oiseaux par les ovnis.
3: Ou quoi là? T'as fumé ou quoi?
21: Ouais, j'ai fumé la moquette.
3: Ah, okay. Oh, l'opium, hein, c'est plus que ça.
21: Ouais, les speck cakes.
3: Speck English?
21: Yes. Qu'est-ce que je voulais dire? Non, le sondage, on l'a fait. Est-ce que...
24: Je ne comprends pas l'antenne, tout ça.
21: Mais si, on vous vous êtes à l'antenne, arrêtez de dire des conneries.
23: GG, c'est des scrotes. Tu parles de la nourriture, mais on peut revenir aussi sur la boisson, je pense, pour les ovnis.
21: Mais qu'est-ce qu'ils boivent, tiens, bah, justement, alors? Ah non, monsieur Mazur, il nous a pas dit ce qu'ils buvaient, donc on va demander, bah tiens, bah vas-y, t'es des scrotes, alors.
23: Bah non, mais je sais pas, je te pose la question.
21: Bah, à mon avis, moi, je sais pas ce qu'ils
23: buvaient. Les ovnis se prennent des murs, je voudrais savoir avec quoi, tu vois. Est-ce que ça tisse du carré de vigne ou de la villageoise, ou tu vois, enfin...
21: À mon avis, je pense que ça doit boire, je sais pas quoi, hein, ça doit boire que de la flotte, hein, c'est tout. Hein.
23: T'es sûr de ça?
24: De l'océan, peut-être.
21: Ouais, peut-être aussi, hein, on sait pas. Hein. Ouais.
10: Ah bah, apparemment, il y a Yankee sur IRC, ils me disent que les extraterrestres, ils se réunissent pour manger à l'hôtel Royal de Nanterre. Je sais pas.
21: Ouais, qu'ils arrêtent avec ça, parce que ça commence à me gonfler sérieusement.
23: C'est comment le chemin à partir du moderne?
10: Je t'expliquerai.
23: Oh oui.
21: Tu vois, du côté de Sergi Pontoise, tu vois, tu prends pas là et t'arrives directement sur l'hôtel moderne.
3: Ah non, c'est pas là du tout.
21: C'est là.
3: Non.
21: C'est là maintenant. Dans quel
10: endroit? Un hôpital pour les.
21: Non.
3: Non, mais il y a un plan, de toute façon, sur le net.
10: Ah, ok.
21: Non.
23: Et du relais Carnot, on fait comment pour y aller aussi?
21: Du relais Carnot, tu passes par...
10: Par le souterrain magique.
21: Tu passes par le pont de... Par le pont de... Tu passes par le pont de... Tu passes par le pont, là, de je sais pas où, et puis t'arrives dans le bois de Boulogne, tu t'arrêtes, et tu vois, il y en a pas mal qui... Est... Voilà.
23: Okay.
21: Alors, dans quel endroit pensez-vous que des ovnis ou des extraterrestres peuvent-ils être acceptés? On va s'écouter... Ah. On peut avoir le disque.
3: Ah, pardon, excuse-moi.
21: Et on se retrouve juste après. On va s'écouter Pierre-Paul Jean avec Je sais pas jouir et j'en vois pas la purée. Et malheureusement, c'est pas ça, c'est ce que tu viens pour les vacances.
11: Salut l'équipe du Star System, ici c'est Angelo. Bon, je voudrais un message pour Gérard. J'aimerais qu'il m'explique comment fonctionne sa chaîne Wi-Fi, parce que pendant qu'il anime ses débats à la con, on est en train de se bourrer sur Sandy, de pisser, de lui chier la gueule, on aimerait bien le faire en musique en écoutant sa voix de pédé à la radio. Voilà, puis en plus elle aime ça ta cochonne, Gérard. Hein. Alors tu libères la ligne, s'il te plaît, pendant que tu fais tes débats, et tu nous laisses bourrer ta femme. Allez, grosse bise sur la fesse droite, c'était Angelo. Ciao.
3: C'est bien.
21: C'est pas mal ton histoire de répondeur, Manu. Hein,
3: bravo, ça.
21: Hein, Manu? C'est bravo. Quoi cette histoire de répondeur?
3: Je sais pas.
21: Non, tu sais pas. C'est le répondeur qui date de Neuilly. Donc, pour revenir sur ce que vous venez d'écouter, donc c'était pas Pierre-Paul Jean, comme j'avais annoncé, mais c'était David et Jonathan. Est-ce que tu viens pour... Jonathan, est-ce que tu viens pour les vacances? Voilà.
3: Ça, c'est un bon titre, hein, celui que tu qu'on aurait dû passer dans un
21: Pierre-Paul Jean.
3: Si tu connais, c'est « Je sais pas jouir » ou « Je sais pas envoyer la purée ».
21: Bon, t'arrêtes de parler de purée, parce que tout à l'heure, je vais t'envoyer une purée quelque part.
3: Ouais.
21: Alors, à la place de Télescott, on appelle, on accueille Jean-Pierre Sauzère. Bonsoir.
12: Bonsoir, Gérard, ainsi à ta frangine, voilà.
21: À ma frangine, tu restes poli avec ma frangine, quand même, s'il te plaît.
12: Faut pas se mettre la colère comme ça.
21: Non, mais je sais. Donc, 101.9 Paris, c'est ça, hein, non, t'es pas sur Paris, toi?
12: Non.
21: C'est quoi la fréquence où t'es?
12: Bah, je ne sais pas, c'est 102.
21: T'es où?
2: En Seine-Maritime.
21: Eh ben, Seine-Maritime, c'est quoi la fréquence de la Seine-Maritime? Hein? La fréquence de la Seine-Maritime?
7: Je sais pas,
21: appelle
7: le 12.
21: Oh là là là, c'est pas vrai d'avoir un câble au standard.
2: Bon, en tout cas,
13: fréquence maintenant.
21: Petite orbite.
13: Oui.
21: T'es toujours là, rebonsoir. Suceuse, toujours là. Monsieur Mazur.
14: Oui, bonsoir, c'est Monsieur Mazur.
21: Monsieur Mazur, je vous préviens, vous restez poli, sinon je vais être obligé de sanctionner, d'accord?
14: Ah, je suis complètement d'accord avec vous.
21: Bon, donc...
14: sanctionner tout ce que vous voulez, Monsieur Gérard.
21: Oui, non, mais je pense que vous allez être sanctionner dans les plus brefs délais.
14: D'accord, Monsieur Gérard, c'est bien noté.
21: D'accord. Alors, au revoir. Au revoir. Comme ça, ce mot-là,
7: quoi?
21: Tu
7: dis quoi?
13: Je crois que j'ai mal compris.
21: Oui, moi aussi. Alors, dans ces cas-là, tu lui dis au revoir à Monsieur Mazur et on prend...
14: Attendez, mais que se passe-t-il? Pourquoi?
21: Au revoir.
14: Mais pourquoi, Monsieur Gérard? Écoutez, je ne
21: comprends pas. Au revoir. Allez.
14: Vous souhaitez que je parte? Franchement,
21: Bizarre, une fois.
7: Quoi? Alors,
21: tu vires Monsieur Mazur.
14: On s'entend.
21: Deux.
14: Mais pour un peu, je vous autoriserai à me lécher pour ce ranal, monsieur.
21: Allez oh
13: là, je veux bien, tu sais qui.
7: Ah non, mais merde, on peut rien.
3: Vas-y, assieds-toi, je te mets un pouce.
7: Mais vous voulez te lécher le pourtour anal?
21: Ouais, mais bah, tu le sacs.
3: Ça peut être sympa.
21: Tu reprends quelqu'un d'autre?
7: Ouais, c'est bon.
21: Alors, question. Dans quel endroit pensez-vous que des ovnis ou extraterrestres peuvent-ils être acceptés, Jean-Pierre?
2: Dans ton cul.
21: Ta gueule. Je sens qu'il y en a qui m'ont dégagé, je le sens vite fait. Jean-Pierre Sauzère,
2: oui,
21: s'il te plaît.
2: Je vais dire quelque chose, moi. Les extraterrestres, ils peuvent accepter partout.
21: Ouais.
2: Tu comprends ce que je veux dire? Ils peuvent aller partout. Ils sont plus évolués que nous.
21: Mm-hmm.
2: Ils sont en train d'écouter ton émission, m'écouter. Moi, je leur souhaite toutes mes amitiés. D'ailleurs, j'en connais des gonzesses et tout, que j'ai parlé avec eux et que...
21: Ouais, non, mais c'est bon. Ouais, d'accord, Jean-Pierre, mais...
2: Moi, je vais te...
21: Ok. Non mais Jean-Pierre, on a compris, donc tu réponds correctement, là, tu réponds aux questions, tu dis on passe plus de bonjour à cette heure-ci, fallait le faire avant.
3: Jean.
21: D'accord Jean-Pierre.
2: Allez, vas-y, raconte ton histoire.
21: Non bah vas-y, tu réponds à la question, bah attends, il y a une question IRC, tu réponds à la question bah, Jean-Pierre.
2: Je t'ai posé la question, je t'ai répondu à ta question parce que je t'ai dit, ils peuvent être partout.
21: D'accord, voilà. Donc
15: sur IRC, il y a Davy One, il voulait savoir si les extraterrestres, comme les humains, regardent des émissions télé avec Laure Lagaffe à eux et un extraterrestre qui serait déguisé en humain.
21: Je ne sais pas, je ne pense pas, non. Je crois pas que ça puisse exister, cette histoire.
13: Bah pourquoi pas,
21: Pourquoi pas. Donc, suceuse maintenant.
13: Oui.
3: Gérard, avant que suceuse réponde, avant que suceuse de Raval, on va accueillir Captain Pouce. Il a 20 ans, il est de Guignon. La fréquence, c'est, tu la veux?
21: Oui.
3: C'est 92.3.
21: Bonsoir à toi, capitaine.
25: Capitaine Pouce, bonsoir à toi, Gérard. Bonsoir, je te fous un petit pouce.
21: Tu commences pas parce que sinon tu vas retourner voir si j'y suis sur ton bateau, d'accord?
25: Ok, la vanne, ok.
21: Ok. Bon.
25: Pas de problème.
21: Eh ben, tiens, comme ça tu vas répondre à la question.
3: Mais non, c'était tout seul.
21: Non, je dois pas le savoir, moi.
7: Non, elle a avalé, c'est bon, vas-y.
21: Non, mais il va répondre à la question.
25: Mais j'ai pas entendu, Gérard.
21: Alors, dans quel endroit pensez-vous que les ovnis ou extraterrestres peuvent-ils être acceptés?
25: Acceptés, moi, je pense que déjà sur notre planète.
21: Manu, s'il te plaît, tu arrêtes de jouer avec des conneries comme ça, parce que ça commence à bien faire.
7: D'accord.
25: Ouais, donc je disais, attends, un petit coup, je me débouche.
21: Ouais, bah, tu vas te déboucher vite, fais les oreilles, ce que je pense. Parce que tout à l'heure, tu as retourné voir Fildar au standard.
25: Ok, donc, ouais, je pense que sur la planète, il n'y aurait pas de problème. S'ils sont pas hostiles, c'est nickel, quoi.
7: Ouais.
21: Bah, c'est ta réponse?
25: Bah, ouais, ouais. T'as peut-être pas compris tout ce que j'ai dit, mais.
7: Je sais pas.
21: D'accord, Suceuse.
13: Oui, je sais. Bah, je pense qu'ils peuvent être acceptés partout, sauf en boîte de nuit s'ils ont des baskets, quoi.
21: Ça dépend, parce qu'à la loco, tu peux être accepté en basket et tu rentres. Hein.
13: Oh, ça dépend, la tronche, quoi.
2: Ça dépend. Hein,
21: je suis désolé, t'en as qui rentrent en basket à la loco. Hein.
13: Ouais, mais c'est parce qu'il y a des soirées basket, ouais.
21: Ah non, il n'y a jamais eu de soirée basket là-bas. Petite orbite.
13: Ouais, mais en fait, j'allais dire la même chose. Hein. J'étais persuadée aussi que si ils s'habillent correctement, hein, d'une façon tout à fait potable, ils rentrent partout, hein.
21: Ouais, mais moi je pense pas, ça m'étonnerait que les extraterrestres ou les ovnis puissent mettre des affaires alors qu'ils sont dans le ciel. Hein.
24: Regarde. Le mec de Big Bill, ils se disent en extraterrestre. Ouais. Extraterrestre, comme danger, il peut très bien se mettre une peau d'humain et faire
21: genre. Et tu crois que celui qui joue dans B ou dans IT, c'est un être humain?
24: IT Non, moi je pense vraiment que c'était des extraterrestres. Mais n'empêche qu'ils ont fait semblant d'être des humains.
21: Mm-hmm.
24: Donc tu vois, à mon avis, s'ils s'habillent bien, s'ils font semblant d'être des humains, ils peuvent rentrer n'importe où. Hein.
21: Qu'est-ce que t'en penses, toi, Jean-Pierre Sauzer, comme...
2: Moi, je dirais, de toute manière, d'une autre, que...
25: On va
2: arrêter de déconner là-dessus. Ça s'intéresse.
25: Oh là là.
2: Tu m'écoutes?
21: Ouais, je t'écoute.
2: On les croit dans la rue, partout, sauf que nous, on les reconnaît pas. Y'a que moi qui les reconnais parce que je sais quelque chose, voilà. Et je veux dire, toi, tu fais des émissions comme ça, sur le sujet des intérêts ou quoi, n'importe quoi. Tu fais des bonnes émissions, on saute de ta gueule et on te...
21: Et ça, ça... Oh bizarre, c'est quoi ce bordel? C'est pas moi, là!
2: Je veux de ta gueule, c'est...
21: C'est quoi ce bordel? C'est pas moi, il n'est pas rien! Cesse de pas savoir! Petite orbite!
0: Ah là, raccroché!
21: Ah bah c'est elle qui est partie!
0: Sympa!
21: Eh, hey, voilà. Faudra peut-être te réveiller avant, Suceuse, t'es toujours là?
24: Oui, je suis toujours là!
25: Dans mon...
21: Capitaine, pousse, au revoir!

0: Là-bas,
1: comme par hasard.
0: Je
1: ne
0: peux pas dire le nom, c'était dans l'heure.
2: Ouais.
0: Et rassure-toi que la nana était extraterrestre.
1: Et ouais. Comment tu l'as su, toi?
2: T'as ton boucher, alors, c'est un ovni.
0: Oh, putain. Non, mais je dis rien, j'arrête là-dessus.
1: Ça, c'est de la réflexion.
2: Bah, mais réponds-moi à la question que je te pose. Est-ce que ton boucher, c'est un ovni? Si ta boulangère, c'est une extraterrestre, est-ce que ton boucher, c'est un ovni? Réponds à la question, quand même.
0: Non, non, mais je te réponds, écoute un peu, je te dis que non.
2: Oh voilà. Tu sais qui commande ici?
0: Ils sont implantés tout partout dans
2: leur bon, les putois.
0: C'est un secret d'État, d'ailleurs, qu'on doit pas parler.
2: Non,
1: tu te tais, s'il te plaît, toi, le moustachu, tu te tais.
2: Eh, toi, tu t'es Tartouze, là.
1: Bon, à la place de Petite Orbite qui est parti, on accueille Salvatore. Allô?
2: Ouais, d'accord.
1: Ça a coupé, hein, Salvatore, je crois. Non, ça a pas coupé. Non, je pense.
2: Salvatore!
0: Je sais.
2: Attends. Jean-Pierre Sauzère, s'il te plaît, t'es pas dans l'émission de 21h.
1: Salvatore, bonsoir.
3: Là, ouais, Salvatore, ça.
2: T'appelles d'où?
3: Paris.
2: Paris, 101.9.
3: Exactement, salut.
1: Voilà. Après, à la place de Captain Pouce, on accueille Hamstring. T'es où de Hamstring?
4: Je suis de Bordeaux, 103.3, bonsoir.
2: Ah, 103.3, non. Ah, 95 si. FM, comme Fielder m'avait marqué.
1: Ah, une erreur, excusez-moi.
5: Bordeaux Sud.
2: Jean-Pierre Sauzère, toujours là?
0: Oui.
2: Et donc, petite suceuse aussi, hein, c'est
5: ça? Pas petite, mais...
2: Ouais, ben, ok.
5: Je suis.
2: Bon. Alors, on en était donc... les deux, là, Jean Albatore et puis Hamstring.
3: Salvatore.
2: Ouais, Salvatore, pardon, excuse-moi.
3: Ouais, c'est vrai.
2: Donc, alors, dans quel endroit pensez-vous que les ovnis ou extraterrestres peuvent-ils être acceptés comme Salvatore et Hamstring n'étaient pas là? Ouais. Donc, pour toi, Salvatore.
3: Ouais. Fini la question, parce que j'ai pas entendu.
2: Dans quel endroit pensez-vous que les ovnis ou extraterrestres peuvent-ils être acceptés?
3: Oh bah, tranquille, dans les boîtes, quoi.
2: Ah bah, tout à l'heure, on disait non, parce que...
3: Non, celui qui dit non, c'est vraiment un con, quoi.
5: Mais faut pas qu'il batte de basket.
3: Attends, bon, mais ça, c'est clair. Déjà, d'une, faut pas foutre de basket. Ça, partout où tu vas dans le monde, il y a aucune boîte qui a t'accepté en basket.
2: Celui, la loco... Attends, Salvatore, t'as déjà été à la loco?
3: Bah oui, mais c'est pas une boîte, la loco, attends.
2: Ah, c'est pas une boîte?
3: Ouais, non.
5: C'est une boîte à partout.
2: Ouais, bah, c'est ça.
3: C'est un mélange entre un sauna et un bésodrome.
2: C'est ça. Eh bah, ça, c'est bien pour...
3: Je veux dire, sans déconner. Quand je suis allé une fois à la loco, j'ai eu l'impression d'être dans les toilettes de la gare du Nord. Alors,
1: une fois j'y suis allé, j'ai vu un moustachu se faire mettre dans les chiottes.
2: Moi, une fois, j'en ai vu un qui habitait à Troyes et qui se faisait mettre par d'autres personnes par derrière.
5: Quoi, la
2: vanne? Ah ouais, par derrière.
3: J'ai vu Elisabeth Guigou là-bas.
2: Ah bah, c'est la copine à Jean-Pierre Sauzère, attention, pour pas trop en parler de ça.
3: Ah, c'est vrai.
4: Moi j'ai un oncle qui travaille à la NASA et je sais qu'à la NASA il les accepte.
2: La NASA.
4: Et ils acceptent tout type d'extraterrestres, mutants et autres. Hein, ouais. Ils sont hyper tolérants là-dessus, quoi.
2: Mm-hmm.
4: Mais ça c'est mon passé familial, tu vois, expérience personnelle. Quoi.
2: Ouais, d'accord. Ouais. Ok. Par contre, je peux te dire une chose, Salvatore, que là, il y a le mixeur de la loco qui est à côté de moi. T'as intérêt de faire gaffe parce que t'as dit sur la loco parce que
3: il peut. Si tu peux me rendre service, tu lui dis de changer ses manches disques, hein, parce que le son il est vraiment crado, quoi.
2: Hey, t'as entendu? Ouais, mais ouais, je sais. T'as entendu ce qu'il vient de te dire le Gugus? Et il paraît que...
3: Et entre nous, GG.
2: Ouais.
3: Entre nous quand même, là, ton mec là qui mixe, je sais pas quoi là.
2: Ouais.
3: Il enchaîne les disques comme Charlie Ingalls, hein.
2: Ouais, bah ça
3: sans déconner, hein.
2: Ouais, bah c'est...
3: Moi même avec mon organe, les mains dans le dos, je fais mieux.
1: C'est super.
6: C'est chute totale le truc, on va peut-être arrêter là.
2: Alors... Ouais. Quoi, ouais? Qui s'amuse à mettre Albator derrière?
1: Je sais pas.
3: C'est Salvatore et personne n'est en train de me mettre.
2: Je te signale que pour l'instant, il y en a un qui est en train de s'amuser, en train de mettre...
3: Non, il y a personne qui est en train de me mettre.
2: Bah, je te dis que oui, moi.
3: Bah, moi, je te dis que non, je sens rien.
2: Ah bah, tu sens rien, toi. Mais qu'il est con, celui-là. Ben, on est en train de mettre un disque, ou que c'est ma... Tu chantes le bâton.
3: T'étais en train d'insinuer qu'il y avait un mec qui était en train de me mettre, et moi je te dis que non, tu vois.
2: Oh là là là là là là là.
3: C'est pas parce que toi, t'en prends plein le petit à la loco.
2: Bon, allez, Salvatore, tu dégages.
3: Mais je dégage de quoi?
2: Allez, au revoir pour lui.

0: T'es en train de dire que je suis en train de me faire enculer par un mec.
1: Ouais, ouais, dégage, dégage, dégage.
0: Non, mais je peux pas les faire.
1: Il est parti, on n'en entend plus parler.
2: Gérard, je voulais en fait, par rapport à la question que tu posais en fait tout à l'heure, il y avait un truc que je me posais en fait, vraiment. C'est, il y a un moment où tu y crois ou pas, toi?
1: À quoi?
2: Bah, à la possibilité qu'il y ait des extraterrestres en basket.
1: Non, personnellement,
2: c'est bon,
1: non.
2: C'est bon, j'ai fait ce qu'il fallait ou pas?
1: Bon, ok. Non, à mon avis, non, ça, j'y crois pas du tout.
2: Et pourquoi? Je te dis que
1: j'y crois pas et ça peut pas être possible qu'il y en a qui soient en basket, c'est pas
0: possible. Attends, il y a bien des aliens en tongs, hein, laisse tomber.
1: Toi, Armstrong, oui. Tu redis encore une connerie comme ça.
2: Attends, je voudrais dire quand même que Armstrong, c'est le petit-fils du mec qui a marché sur la Lune.
0: Ouais,
1: ouais, mais s'il s'amuse. S'il s'amuse.
0: Il y a d'autres qui sont le petit-fils de celui qui a marché dans la merde.
1: Bon, alors dans ce cas-là, tu vas retourner au standard et on va te dire bonne nuit, tu peux aller te coucher. Au revoir, Armstrong. Allez, au revoir. Comme ça, tu me retrouves deux nouveaux auditeurs, s'il te plaît.
3: Gérard, sur IRC, ça baisse un peu, malheureusement. Oh, mais on est toujours au-dessus de 5000, mais j'oserais pas dire combien on est. Et il y a juste Cusard 2000, il voulait savoir si ta Chewbacca allait participer au débat.
1: Ma Chewbacca participera pas au débat, comme ça on ne l'emmerdera pas. Voilà, donc il nous reste, on va continuer. Alors, de quoi se nourrissent les ovnis et les extraterrestres, Jean-Pierre Sauzère, comme tu t'y connais bien là-dedans? Jean-Pierre! Oui. Oh!
4: Ah, mais je t'écoute, je t'entends!
1: Là, tu réponds à la question, je viens de la poser!
4: Oui, vas-y! Qu'est-ce qu'il bouffe?
1: Qu'est-ce qu'il mange?
2: Tout à l'heure de ce truc-là!
1: Bah ouais, mais ce qu'on. Ouais, mais attends!
4: Bah, comme nous! Il y a de la redite, hein, quand même, là, je trouve!
2: Bah ouais, tu l'as déjà posé ta question!
1: Bah attends, tu me dis que c'est bon, tu avais qu'à me le dire tout à l'heure, toi!
2: Qu'est-ce que tu veux, ma chérie?
1: Qu'est-ce que tu
2: veux, ma poule?
1: Bon alors, quelle est la.
4: Je dirais, moi, je comme
2: non, mais ce que je voulais
4: dire,
2: au niveau des baskets.
1: Quoi, qu'est-ce que encore me.
2: Non, mais Gérard, là, non, sérieux, on est dans le débat.
1: Non, mais qu'est-ce que tu vas me gonfler encore avec les baskets, là?
2: Gérard, je voulais savoir si dans l'espace, il y en avait.
1: Bon, bah, on en a rien à foutre des baskets dans l'espace, hein, c'est pas.
2: Des terrains de basket.
1: Des terrains de basket ou des baskets?
2: Je me demandais.
1: Gérard,
2: je n'entends plus. Non, Gérard. Il y a un problème de micro, je sais pas ce qu'il fout. Bon bref, à la place de Salvatore, on accueille Pousse-Mousse, 17 ans d'Evry, à côté de Paris.
1: Hey, tu peux pas prendre aussi des mecs de 15 ans aussi pour faire le débat?
2: Je suis sûr qu'il peut.
5: À fond dedans, tu pousses et ça mousse. Ouais, c'est cool, mais t'inquiète, hein, j'ai le droit de me coucher tard, c'est tranquille.
2: Ouais, il est en vacances. Et on a aussi Incontinence Day à la place de Armstrong. Lui, il est de Nantes.
0: Tout à fait. Nantes, 107.3. Bonsoir.
4: Voilà. Mon copyright,
0: ma vie.
2: Gérard n'a toujours pas de micro. Donc la question c'était quoi? Bon, Manu. Gérard.
1: Je parle comment? J'ai pas de micro.
2: Putain, mais c'est
3: en
2: quoi
3: plus,
2: le bordel?
3: J'ai plein de bonnes questions là. Réveille-moi, il fait rien là.
1: Débat de merde. Eh, mais c'est quoi?
3: C'est bon, ça va.
1: Je suis prêt à pas faire ça avant. Dégage, Jaja. Dégage.
2: Bon,
1: ça veut dire quoi là?
2: J'en ai marre de bosser comme ça, moi.
1: Ouais, mais c'est quoi? Il est pas capable.
2: T'es nul là.
1: Ouais, ben dans ces cas-là, si on arrête, on arrête, on fait plus rien.
2: Il y a plus d'audience, là, ça baisse encore.
1: Ouais, pareil.
0: Vas-y, bois un coup, ça aide.
2: Bosser un peu là.
1: Bon, Jean-Pierre Sauzère, tu travailles à la question. Quelle est la durée de l'ombre de la... Ouais, Jean-Pierre Sauzère, allez, bonne nuit, comme ça tu arrêteras de me persuader. Allez hop, au revoir.
2: Qu'est-ce qu'il bouffe?
1: Allez hop, celui-là c'est pareil.
2: La question c'est bien parce qu'on me demande sur Minitel, c'est qu'est-ce qu'ils mangent les extraterrestres?
1: Non, celui-là on l'a fait plus.
2: Ah pardon.
1: Alors quelle est la durée de longévité d'un ovni ou d'un extraterrestre? On va demander à Suceuse.
6: De longitude?
1: Longévité.
6: C'est quoi la longévité?
1: Bah c'est la longitude si tu veux, pareil.
2: Ah, mais c'est, moi je sais pas, par contre je sais pas ni l'un ni l'autre.
1: Moi,
2: pas
1: moi non
2: c'est.
1: Plus.
3: Tu demandes un truc, tu sais pas ce que c'est quoi tes questions?
1: Bah c'est une question mais j'ai pas pu trouver tout de suite ce que c'était.
2: Ah, donc tu dis des mots.
1: Donc c'est à mon avis c'est combien de temps que ça peut durer?
6: Ça peut durer quoi, un signe sur les extraterrestres?
1: Non, il y a un homme.
0: Oh là là!
3: Attends, tu fais des réglages.
0: Bah ouais, il
2: faut. Putain, mais c'est pas possible ça, c'est quoi ce micro?
1: Oh là là là!
0: Il a fondu avec la laine.
1: C'est quoi là ce micro?
2: Ça c'est n'importe quoi. Hein. Pourtant, c'est du fil en titane, on a tout fait.
0: À mon avis,
2: c'est plus les postillons, je pense.
1: Ouais, non mais attends, C'est quoi ce débat là qu'on fait, puis qu'il n'y a même pas de micro qui fonctionne correctement, ça? Mardi c'était mieux que ça fonctionnait mieux.
5: Oh, c'est clair.
2: Non, mais ce qu'il faut que tu fasses, c'est une note à la technique.
7: Là, c'est pénible, hein.
2: C'est tout. Tu fais une note à la technique, et puis au moins on aura du bon matos, quoi.
3: Ah, ouais. Tu peux au moins répéter ta question maintenant que.
5: C'est clair. Ok.
1: Mais la question, c'est quelle est la durée de longévité dans d'un ovni ou d'un extraterrestre, c'est-à-dire combien de temps qu'ils vivent exactement. Alors, suceuse.
6: Oui, j'ai. Eh ben, mais je comprends pas, parce que pour toi, les ovnis, c'est les maris des extraterrestres.
1: Bah ben, moi, je pense, oui.
6: Ah d'accord, donc les ovnis, c'est les femelles, et les extraterrestres, c'est les mâles.
1: Ouais, ben, voilà. Le mieux, c'est de voler dans un sac à main.
6: Ouais, c'est
5: quoi?
6: Sûr, mais...
5: Quoi? On vole dans un sac à main?
1: Non, cherche pas, c'est des connards qui s'amusent à ça, alors ça commence à m'énerver encore cette histoire. Non, c'est pas moi, je suis en train de poser des questions.
5: Ok.
1: Ouais. Bon, inconscient, suceuse, pardon.
6: Je disais, ouais, moi j'ai lu dans un bouquin sur Einstein, qu'en fait, la durée de vie des extraterrestres était proportionnelle à celle des terriens multipliée par 6,5.
1: D'accord, ben là, pour faire la conversion, hein.
6: Ouais, je veux
2: dire. En euros.
0: Ouais, bah écoute, moi je pense qu'à partir de, je sais pas, 20 cm, t'as une bonne longévité de chibro quand même. ça commence à être correct.
6: C'est pas mal.
0: C'est un minimum quand même.
5: Un gros chibro, ma soeur.
0: Ouais, histoire de faire du bon travail.
1: D'accord, pousse-mousse.
5: Ouais, bah je pense qu'un extraterrestre, ça dépend. Enfin, un ovni, ça dépend de sa race. Ça peut peut-être durer 100 ans.
1: Non, mais je te demande, et puis l'ovni, alors, il vit pas alors.
5: Bah si, une centaine d'années.
1: Bah alors, c'est ce que je te demande.
5: C'est ce que je t'ai répondu.
1: Ah bon ouais. On a personne à la place de Jean-Pierre Sauzère?
2: Si.
1: Bah alors, faudrait peut-être te réveiller là.
3: C'est vrai.
1: Oh.
3: Il diffère un peu lui.
1: Alors, ouais, ouais.
2: Attends, mais on m'a dit ici, tu viens bosser avec Gérard, c'est la planque. Hein.
1: Ouais.
7: Il a plus de dents.
2: Le seul problème, c'est qu'il pue du cul, mais à part ça, t'es bien payé.
1: Toi aussi, tu pues du cul. Alors, vas-y, on va.
2: À la place de Jean-Pierre Sauzère, qui est parti, on accueille Sankouikai.
1: Sankouikai.
2: T'es d'où, Sankouikai?
8: Alors, bonjour. J'appelle de Grenoble. Bonsoir. On va.
1: T'as la fréquence Grenoble.
8: Sankouikai, c'est à la bataille.
1: La fréquence de Grenoble, au lieu de dire des conneries.
8: 104.8 dans les
1: quoi?
8: 104.8.
2: 104.8.
1: Oh là là, qu'est-ce que c'est encore celui-là qu'on a récupéré?
8: Celui-là, je viens simplement de la vie.
1: Ouais.
8: Tu passes le bonjour à Yato.
1: Ouais, ben, pousse-moi, c'est. T'arrêtes de dire de.
5: Non, j'ai rien dit, moi, genre.
1: Incontinent, alors ça doit être que toi.
8: Oui, bonsoir.
1: Ouais, ben alors t'arrêtes de t'amuser à faire passer des bonjours, sinon tu retournes chez toi. Rigaud.
3: Donc, ça remonte un petit peu, mais seulement un petit peu, malheureusement. On est à 6023.
1: Oh là là,
3: c'est un peu la merde, comme tu dis. Et il y a une question très intéressante de Chacal sur l'IRCFMradio.fr qui demande si l'homosexualité existe chez les extraterrestres. Si oui, comment se déroule une sodomie extraterrestre?
1: Justement, cette question-là, je vais pas y répondre tout de suite parce que c'est une question qu'on va poser à la fin.
2: Mais Rigaud, tu comprends pas le principe du débat.
3: Il y a des fuites sur Internet.
7: Ça fait combien de temps qu'on fait ça?
3: Merde, c'est pas d'accord.
2: Putain, merde, on est
1: quoi?
3: C'est pas dans la pièce.
2: Ah mais merde, je suis sur des cours d'internet,
1: c'est toujours la manu. Les deux navets là.
7: Tous les vendredis soirs.
1: Oh les deux navets, la laitue là, tu t'écrases.
7: Attends, moi je parle.
1: Oh, tu t'écrases.
7: Vas-y, reste tranquille.
1: Tu t'écrases de laitue.
7: Tais-toi.
1: Tais-toi toi-même la laitue.
3: Il y a les questions.
2: Ouais, bah c'est vrai. Bah écoute, c'est quoi, on se fait. Tu préfères quoi pour bouffer le soir? Parce que moi, Chili.
1: Mais va tu t'écrases.
2: Va t'asseoir.
1: C'est moi qui commande, Jody.
2: Va t'asseoir, c'est mon débat.
1: Tu t'écrases.
2: Prochaine question, donc.
1: Ok, d'accord, vas-y.
2: Tu t'écrases. Vas-y,
3: je pars à ta place.
1: Ok.
2: Vas-y.
1: Bon.
6: Allô.
1: Alors, sans couille, caille, la question, tu l'as entendu?
8: Ah non, t'as pas entendu.
1: Alors, quelle est la durée de longue vie d'un ovni ou d'un extraterrestre, c'est-à-dire la longue vie? Oh, celui qui se marre comme un bouc, il arrête ou sinon il dégage.
8: Oui, c'est vraiment pénible, hein.
1: Et celui qui met de la musique, arrête derrière, ça m'énerve.
8: Ah, c'est clair.
9: Monsieur Gérard, tu peux poser question, j'ai pas tout que ça à foutre, hein.
1: Alors, quel, c'est moi qui commande le jeudi, donc si t'es
9: pas... Mais moi, attends, moi je fais karaté aussi, hein.
1: Ouais, ouais, bah pour l'instant, tu vas te... tu as perdu.
9: Moi, je fais karaté,
1: Oh oui. Tu te calmes, s'il te plaît.
9: Je me calme.
1: Bon, la question, c'est quelle est la durée de longévité d'un ovni ou d'un extraterrestre?
9: Je dirais à peu près... Attends, laisse-moi réfléchir, parce qu'en général, on compare ça à la durée de longévité d'un sushi. Ça doit faire environ... de 3 heures, pas plus.
1: Bon, alors, je préviens d'une chose, au standard. Le standard, s'il vous plaît, vous mettez les... Tu mets les auditeurs en air, s'il te plaît, Vanille. Alors, je préviens...
9: On est en air.
1: Non, mais tu me les coupes pas. Je préviens... Fildar, s'il
2: j'ai
1: te plaît.
2: J'ai une petite paire de ciseaux, Manu, si tu veux.
1: Je vais prendre
2: un petit cutter.
3: J'ai un masque à gaz, moi.
1: Bon, vous arrêtez là, vous laissez voir.
3: T'en auras deux.
1: Fildar, un conseil que je te donne, c'est la dernière fois que je demande que la musique soit arrêtée, ou sinon j'arrête le débat. Ok.
3: C'est grand, t'es beau.
1: Bon, alors, sans coup de caille.
9: Mets-lui. Eh bien, écoute, Gérard, moi, j'ai suivi quelques études d'astrophysique avec un professeur au Japon qui s'appelle Monsieur Sushi Sashi.
6: Uh-huh.
9: Et Monsieur Sushi Sashi a fait des études très poussées sur la longévité d'un ovni.
6: Uh-huh.
9: Et environ... Oh. Ah oui, au moins. Mais pas plus. En revanche, pas plus qu'environ de ce que je viens de dire.
1: Bon, qui s'amuse à mettre de la musique?
9: C'est très bien, c'est l'hymne national de mon pays.
1: Bon, alors on va... Alors, un ovni, un ovni ou extraterrestre, peuvent-ils le stationner? Ça commence à me gonfler. Voilà, sans coup. Voilà, sans coup de caille, là, tu t'écrases. Sans coup de caille, tu t'écrases.
9: Ah, oui, je t'écrase dans ton cul.
1: Bon, alors, tu dégages, au revoir. Allez, hop, bonne nuit pour lui. Sans coup de caille, tu dégages, ça va t'apprendre. Allez, hop, au revoir, bonne nuit, bonne nuit. Bonne nuit, bonne nuit. Et voilà, et on va. Je pose la question, un ovni ou un extraterrestre peut-il le stationner partout où on se retrouve tout de suite après?
2: J'ai pas de disque, hein.
1: On se retrouve tout de suite après. Et on s'écoupe les secoupes vibrantes avec. Et on se retrouve après.
2: Il n'y a pas de disque
3: encore.
9: Il n'y a rien.
3: Répète calmement le titre.
1: Fildar, tu me reprends l'aria derrière.
2: Tu veux que je te reprenne l'aria là?
1: Tu reprends l'aria juste après.
2: Pourquoi j'arrive?
1: Je vais te baisser une taxi le coin du museau, toi.
2: Bon, t'as ça y est.
1: Ah non, j'ai rien. T'appuies.
3: Je sais pas, chante.
2: J'ai rien du tout.
1: Chante un truc que tu connais.
3: Ah, ils veulent que tu chantes.
9: Vas-y, chante.
1: Non.
3: Quand même.
1: Alors,
2: Y a rien.
1: Mais non, mais vous maniez un peu, là.
9: Fais voir ta voix de pédale, là. Vas-y, chante.
3: Y a rien.
1: Tu me verras pousse-mousse pour...
5: C'est pas moi, Gérard.
1: Tu verras un continent au hasard.
9: Non, c'est pas moi.
1: Si, c'est
9: pas
1: toi qui viens de le dire.
9: Y'a pas moyen. Hein.
1: C'est toi qui viens de le dire.
9: Y'a pas moyen.
1: Tu dégages.
9: Je te dis qu'il y a pas moyen.
1: Tu dégageras, on prendra quelqu'un d'autre à ta place. On prendra quelqu'un d'autre à ta place.
2: Non, tu trouves un discours.
9: C'est tranquille, toi, moi, je te le dis, hein.
1: Bon, tu me mets ce qui est prévu normalement, hein, Fildar, s'il te plaît.
2: Je te mets.
9: On va tous te mettre, de toute façon, comme
1: ça. Ouais, ben toi,
5: Bonjour, l'homo de la pro.
1: C'est ça, l'homo de la pro, c'est ça, c'est bien. Allez, on se retrouve tout de suite après. Ah, putain, mais c'est quoi cette merde, là?
3: Ah, je sais pas.
1: Oh là là.
5: Oh, mais c'est quoi ce bordel?
1: Oh là là.
5: Qu'est-ce que ce bordel ce soir?
3: C'est parce que les prises elles marchent plus, on est obligé de passer par des rallonges, Gérard.
5: Donc vous voulez vous écouter Pierre, Paul, Jean avec...
1: Mais non,
3: c'est l'autre fiche. C'est l'autre fiche.
5: Les secoupes vibrantes. Olivier, c'est quoi ce bordel?
10: C'est quoi ce boulot de merde?
3: Ah, ça c'est
5: mais
3: de la froide à balle.
5: C'est encore une heure à pire, c'est le bordel, le micro
3: il est
5: Attends,
10: courage.
5: Merde.
10: Courage. C'est quoi ce son là? On se croirait dans une porcherie.
5: Mais c'est quoi là?
3: Je sais même pas, C'est la panique. Ouais.
5: Oh là là là là. Mais il est même pas branché.
3: Mais si, attends, il va être branché.
2: Ça tu bosses un peu.
0: Ça va aller. J'ai oublié de la bande FM.
3: Voilà, tu vois.
1: Ah, voilà. On vient de se couper les secoupes vibrantes avec Remets des poils. J'en ai pas encore eu. J'ai pas encore eu d'orgasme. D'orgasme. Voilà. Alors, on récupère. Son cuquer. Allô,
2: son cou caillera.
1: Allô.
5: Allô, tranquille, Gérard.
1: Ta fréquence.
5: Oh, vas-y, reste tranquille.
1: T'as fréquence, tu restes poli, sinon tu sors.
5: Moi, mes potes de la cité, on te fout des pouces, reste tranquille un peu.
1: Bon, alors, Manu, terminé pour lui.
2: Attends, il avait un truc super intéressant
1: non,
2: à
1: non,
2: dire.
1: Non, allez hop.
5: Vas-y, ferme ta gueule.
1: Allez hop, tu dégages. Allez hop, au revoir.
2: J'y arrive pas.
1: Tu lui dis au revoir.
2: Au revoir.
1: Hop.
5: Je suis pas ton débat, c'est tout, tu restes tranquille.
1: Ouais, bah toi, tu dégages, c'est tout, au revoir.
5: Attends,
1: au revoir, allez hop, Manu, s'il te plaît, tu me le vires.
2: J'y arrive pas.
1: Ouais.
11: Tu l'as.
1: Ouais, bah vous restez poli parce que tout à l'heure, j'arrête. Ok.
5: Super. Alors,
1: ouais, bah toi, tu t'en vas, toi, ça va être super bon. Pour toi. C'est ça, c'est toujours parmi nous.
11: Oui, toujours parmi toi, Gérard.
1: Et Armageddon, dis donc, c'est ça?
0: Non, Armageddon, donc, s'il te plaît.
1: Ah bah ouais.
0: Bonsoir, Gérard, heureux de pouvoir enfin te parler.
1: C'est quoi ta fréquence?
0: C'est 101.17.
1: 101.17, ça existe?
0: Tout à fait, c'est à Liandreux.
1: À Liandreux?
0: Oui.
1: C'est où ça?
0: C'est dans Lyon-Maritime.
1: Dans Lyon?
0: Maritime.
1: Dans Lyon-Maritime?
0: Oui, la partie côtière, si tu veux, de la frontière.
1: Eh mais c'est qui s'amuse à passer l'aspirateur, là?
0: Qu'est-ce qui se passe? Toi, tu devrais le passer un peu plus souvent, d'ailleurs.
1: C'est qui passe l'aspirateur?
2: C'est pénible, hein.
0: Si seulement ça pouvait être ta femme.
1: Tu sais ce qu'elle te dit, ma femme? Elle te dit les 5 lettres. Et encore, je suis poli, d'accord? Alors, la question, un ovni ou extraterrestre, peuvent-ils être stationnés partout? On demande à suceuse. Eh mais, Noémie... Tu prends des auditeurs au standard, il me faut du monde là, on a que deux personnes, faudrait peut-être accélérer hein. Alors, Armageddon là.
0: Dindon, moi je pense que ça dépend tout simplement du véhicule.
1: Partout,
0: c'est pas question d'OVNI, d'extraterrestre ou pas, ça dépend du véhicule, c'est tout. Si t'as un véhicule prioritaire, si t'as un truc de médecin ou un truc comme ça, tu peux, sinon, que dalle, comme d'hab. Privilégiés, il y a des nantis et c'est toujours pareil, voilà.
1: Mais de toute manière, il n'y a pas que les privilégiés, hein, c'est pas parce que c'est des urgences, tu peux stationner quand même un peu partout, si en voiture.
0: Attends, tu vas me faire croire qu'un OVNI, il est là en urgence.
1: Ce sont...
0: C'est pas possible.
1: Ouais, d'accord.
0: Bah oui.
1: Oh, non, mais je parle un peu vulgaire parce que j'ai un son pourri dans le micro là, mais c'est la catastrophe là ce soir. Hein.
2: Gérard, j'ai deux nouveaux auditeurs pour toi.
1: Ouais.
2: Il y a Dalida du Cosmos qui est arrivée, bonsoir. Et il y a aussi Mouldor. Bonsoir.
0: Bonsoir, DJ.
11: Salut, DJ.
12: Oui, bonsoir, Mouldor.
0: Ouais. Tu là-bas dans le noir?
1: Mouldor.
12: Oui, Mouldor, ouais. Mouldor, ça
1: peut. Mouldor.
12: Oui.
1: Et l'autre? Oh là, oh.
0: Il est beau, celui-là.
1: Merci.
2: Pas mal.
1: C'est quoi? Double son, j'aime pas trop, d'accord? Et c'est qui?
2: Il kiffe que la double peinée.
1: Et c'est qui l'autre?
2: Dalida du Cosmos et Mouldor.
1: Dalida.
0: Dalida.
1: Oh! Eh, tu travailles?
0: Bonjour. Bonsoir, Orlando. Bonsoir. C'est drôle.
1: Bon, c'est quoi ce bordel là?
0: C'est très drôle, je t'aime.
1: Non, mais c'est quoi là? Oh! C'est pas... Olivier, je la prends, s'il te plaît, au boulot!
3: Tu peux peut-être essayer de faire ton débat avec le mec qu'on entend.
1: Gigi, la molle. Bon, Dalida, tu t'écrases! Dalida, tu t'écrases une fois, Dalida, deux fois, Dalida, trois fois, au revoir!
2: Non!
1: Au revoir!
5: Gérard!
1: Dalida, au revoir! Dalida, au revoir! Manu! Une fois! Tu le vires!
2: Tu le vires qui?
1: Dalida, tu le vires!
2: J'entends rien, Gérard!
1: Oh là là!
2: Dalida.
1: Ouais. Hey, le cul, c'est comme les oreilles, ça se lave.
2: J'avais pas entendu, tu parles pas assez fort.
1: Ouais, bah je parle pas assez fort, j'ai un micro de merde.
2: Quoi?
1: Hein? Ouais, allez hop, tu viens Dalida, tu vas me reprendre une autre personne. Mulder, donc la question, tu l'as entendu?
12: Oh bah non, carrément pas.
13: Stationnement.
12: Ah non, j'ai carrément pas.
1: Mais ça que...
3: Gérard?
11: T'es venu avec Curly?
3: Je sais pas ce qui se passe.
1: Quoi ce bordel là?
14: Isme ce week-end à
3: Gérard.
2: C'est la radio ça?
14: Après Eunice Barber, Christine.
3: Ouais, ça a l'air.
1: Oh là là là, je sens qu'on va. C'est quoi là?
2: Mais quoi? C'est pas moi!
1: Bon, là, on est à... Julien, bonne nuit.
2: Ça remonte là, on est à 4 minutes.
1: Bonne nuit.
3: Gérard, ça remonte un peu sur l'IRC.
1: Julien, bonne nuit. Olivier de la Proie, tu viens à la place.
3: Gérard,
1: moi je prends. Boulot, Fildard dehors.
2: On pose un truc.
3: Un pétoman pour un DEP, c'est chaud.
1: Fildard, tu vires.
2: Ouais, bah ouais. Et puis là, c'est le micro d'Olivier.
12: Le mot de la Proie.
3: Qu'est-ce qui se passe?
1: Oh, tu parles. Aide. Ouais, t'es bouché ou quoi là, le double son?
3: J'entends rien moi.
1: Le double son!
2: C'est tes oreilles, c'est le cérumen, Gérard. Ça colle et après on entend des doubles trucs, ça se répercute sur les parois et c'est une horreur. C'est tout.
1: Ça Olivier!
3: Ah, ça marche.
1: Voilà. Commence pas ton bordel, hein.
3: Gérard, je vais en profiter pour poser une petite question de l'IRC. Il y a Yankee qui voulait savoir comment elle donne au lit la sœur Dicky.
1: J'en sais rien. Alors, s'il commence à parler des conneries comme ça, ça commence à bien faire sur l'IRC. Manu.
2: Bonsoir.
12: Je voulais...
2: Ok.
12: Bonsoir.
2: Je voulais accueillir Dark Cador. Bonsoir.
12: Bonsoir.
11: Ça va?
12: On l'a mis un coup de ventoline.
1: Manu, tu l'as bien prévenu que c'était un débat, non un champ de foire ici.
2: Oh, ah bon? Ah non, je l'ai dit.
1: Dark Cador.
12: Je suis là, Gérard.
1: Dark Cador, c'est pas un bordel!
12: Je t'écoute, Gérard. Je sens la force te pénétrer.
1: Bon, alors.
12: Et te dilater.
1: Manu, tu sautes Dark Cador.
2: Je le calme.
1: Tu le calmes tout de suite parce que le canard, il va dégager.
12: Oh là là là.
1: Alors la question, c'est un ovni ou extraterrestre peut-il stationner partout? On va demander à suceuse.
11: Oui, j'ai. C'est ce que disait tout à l'heure mon camarade, ça dépend de la taille de ton véhicule.
1: Donc Mulder, tu veux dire?
12: Non, Armageddon, non. Ouais, je pense qu'on peut pas savoir, Gérard. T'en as déjà vu, toi, un extraterrestre?
1: Non, mais attends, c'est bien toi tout à l'heure qui m'a dit que...
12: Non, c'est moi.
1: C'est qui?
12: C'est Armageddon, non, je t'ai dit.
11: Ouais, c'est lui qui...
1: Ah ouais, c'est toi, ouais.
12: C'est moi, ouais.
1: D'accord.
11: Tu me laisses finir si t'as pas une capsule, genre, tu vois, cabine téléphonique, t'as plus grand, tu la mettre n'importe où.
1: D'accord. Et tu veux faire allusion à quoi avec la cabine téléphonique?
11: Bah rien, je sais pas.
12: C'est
11: pour te donner une idée de grandeur.
1: Suceuse, un conseil que je te donne, t'amuses pas à essayer de vouloir dire des conneries par rapport à ce que je faisais quand j'ai connu Max, d'accord? Parce que sinon tu pourras...
12: la prostitution, c'est tout.
1: Dark Cador, tu t'écrases, s'il te plaît.
2: Non, c'est pas lui,
12: je crois.
11: C'est Dark Pure.
1: Olivier, s'il te plaît.
12: Oh là là.
1: Olivier, merci. Dark Cador. Non, Mulder, pardon.
12: Ouais, bah moi je t'ai dit, j'en sais rien, t'as déjà vu un extraterrestre, toi? Tu peux juger? Tu peux pas répondre à cette question?
11: Mais t'as pas d'imagination, Dark Cador.
12: Bon, tu es la meuf.
1: Non, c'est pas Dark Cador, c'est Mulder.
12: Déjà.
1: Qui c'est qui s'amuse à mettre des informations parmi vous?
12: Bonsoir, Dark. Bonsoir. Si je te frappe, je te mords. Moi j'ai pas prévu ce que t'as fait à Yoda, déjà.
1: Réparer les micros, mais ça vous appelle le bordel.
11: Noémie, elle a rien.
2: Ça rechute l'audience.
12: Là, on touche le fond, là.
1: Noémie, c'est bon, ça va? Je te demande de venir épauler Manu pour prendre des auditeurs, mais apparemment...
15: J'en ai pris, je travaille, t'inquiète pas.
1: Bah ouais, mais faudrait peut-être...
2: J'ai juste le temps de finir ma crotte, mais j'ai pas eu le temps de m'essuyer. Excusez-moi, j'arrive. énormément coup de vent.
1: Tout à l'heure, tu as rien.
2: De vent.
1: Je crois que tu vas peut-être avoir le temps de te prendre une baffe dans ta gueule si tu continues aussi.
2: Moi, je fais rien et tu vois, et c'est
1: terminé. Darkador, donc pour toi.
15: Pour moi, quoi, Gérard, je n'ai pas entendu la question.
1: Oh là là, mais oh.
2: Parce que je le calmais au standard, j'ai dit.
1: Un extra.
15: Désolé, Gérard. J'ai une grande révélation à te faire.
1: Tu réponds à la question ou tu vires?
15: Je réponds à ta question immédiatement, Gérard.
16: Tu es son père.
15: Je suis ton père.
1: Alors, au revoir, Darkador. Au revoir. Au revoir. Je dis au revoir. Au revoir.
15: Faire un poutou à papa, sinon je te tire les moustaches du cul.
1: Hop, tu lui dis bonne nuit, c'est terminé pour lui. Voilà, comme ça on va être tranquille avec celui-là.
3: J'ai un sondage de Davy One réalisé auprès du fan club des extraterrestres de Vosserfeld-Molette.
1: C'est où ce...
3: Apparemment ça doit être en Belgique. 10% des gens se demandent si les extraterrestres n'ont pas des kystes dans le cou.
1: Mais non, il y en a plus.
3: Il y en a plus. Il y en a plus du tout. 26% des gens ont déjà vu un extraterrestre. Il ressemblait au cul de, on dira pas qui, avec des Twix pour les yeux. Et 28% des gens n'aiment pas les extraterrestres car ils ne lisent pas Homo Mag.
1: Eh ben, c'est bien là. Dans ce cas-là, son sondage de merde, il peut se le carrer ou que je pense. On a personne d'autre, Noémie, pour l'instant. Y a personne d'autre qui peut. Narcador, on a personne pour le remplacer.
2: Non, j'ai pas trouvé encore.
1: Bon, alors on pose la suivante, c'est pas grave. Il prendra où que ça en sera la question. Êtes-vous terrifié ou impressionné par des ovnis ou des extraterrestres?
3: Êtes-vous quoi?
1: Êtes-vous terrifié ou impressionné par les ovnis ou extraterrestres? On va demander ça à Armagedindon.
17: Oh, pas presque, pas presque. J'espère que tu plaisantes.
1: Attends, 5 minutes.
2: Oui, non, je voulais juste, oui. On accueille à nouveau à la place de Dark, Darkador, on accueille Jean-Claude.
17: Oh là là. Bonsoir Jean.
1: C'est qui s'amuse à faire ça?
2: Moi, il vient de mettre un auditeur à l'antenne.
1: Je sais pas. Alors tu lui dis que
2: attends.
1: C'est...
2: Il y a une couille.
1: Ah voilà, c'est...
17: Ah bah c'était Jean-Claude alors.
2: Non, je sais pas.
1: Mais non, mais c'est qui s'amuse à mettre de la musique comme ça, là?
17: Jean-Claude, tu vas me
2: dire ça sort.
1: Jean-Claude, c'est toi?
2: Mais je crois qu'il est pas là, Jean-Claude, en fait, je sais pas.
1: Ah bon, bah, allô? Allô?
18: Allô?
1: Jean-Claude?
18: Allô?
2: Ah, ça y est, il est là.
18: Allô?
1: Jean-Claude?
18: Oui, allô?
2: Ça y est, c'est bon.
1: Allô? Jean-Claude?
18: Allô? Allô?
19: Allô?
18: Oui,
1: écoute. Mais c'est quoi ce bordel au standard là?
18: Pas... Écoute, Gérard, c'est ton couille-caille. Je voulais juste te demander un service. Est-ce que tu pourrais péter que je récupère mon sushi, s'il te plaît?
1: Mais lui, j'avais dit au revoir, qu'est-ce qu'il fait là encore?
18: Non, mais j'ai récupéré mon sushi.
1: Non, mais tu... Alors tu lui dis au revoir.
18: Ok, si tu peux.
1: Allez, bonne nuit.
18: Gérard, s'il te
1: plaît. Bonne nuit.
18: Une anguille, ça
1: bonne nuit. Faire.
18: C'est un coup, je récupère mon anguille.
1: Dégage, au revoir, bonne nuit. Jean-Claude, là, tu lui dis au revoir, comme ça me prend des vacances.
2: Il n'y a pas Jean-Claude.
1: Ben si, c'est l'autre, là. C'est celui qu'on a viré tout à l'heure.
18: Oui.
1: C'est Sam Koukaï, là. Alors tu lui dis au revoir.
2: Ok.
1: Bon, alors, suceuse.
19: Oui, GG.
17: Voilà, c'est de la studio, là.
19: C'est quoi ta question, GG?
1: Êtes-vous terrifié ou impressionné par les ovnis ou extraterrestres?
19: Ça dépend de quel film.
1: Bah justement, on va parler parce qu'on va commencer à en venir sur les questions, sur la question qu'on parlait de tout à l'heure de V et de IT.
19: Ouais, par exemple, tu vois, quand j'ai regardé IT, j'ai pas eu peur.
15: Bonsoir et bienvenue sur le répondeur de Monsieur Mazur.
1: Manu, s'il te plaît!
15: Chuchoté, le contour anal. Appuie sur 1.
1: Appuie sur 1,
2: c'est pas moi, mais merde!
15: Approche ton contour anal du combiné.
2: C'est moi?
3: Voilà. Ça marche encore.
1: Alors c'est qui?
15: Approche encore un peu plus ton contour anal du combiné.
1: Bon, bah quand celui-là il aura.
15: Je ne vois pas ton contour anal. Rapproche-toi. Ça y est.
1: Bon, ça y est, c'est
15: attention, prends bien ta respiration.
1: Manu, s'il te plaît, tu fais ton boulot correctement et Fildar, tu arrêtes.
15: Ça démarre.
1: Oh là là, mais c'est quoi ce bordel?
19: Hé,
1: quoi? Manu, Fildar, c'est la dernière fois que je fais des débats.
15: Rapprochez ton pourtour anal du combiné. Rapproche ton pourtour anal. Ça y est.
1: J'en sens qu'il y en a qui vont morfler.
15: Attention, c'est parti.
19: Oh oui.
15: Et maintenant, soulève-toi.
2: Tu gères un peu le standard ou pas?
1: Manu! À moi!
15: Hop là. Bon, soulevez.
1: Non mais attends,
15: on peut plus là.
1: Non mais là c'est même pas la peine qu'on continue.
15: Pour soulever tes testicules.
1: Allez, hop, c'est pas la peine.
15: Appuie sur la touche numéro 6.
1: Non non, c'est pas la peine. Ben voilà. Donc tu peux
15: attention.
1: Tu peux dire au revoir aux auditeurs, on arrête, c'est terminé.
15: Le pourtour anal.
1: C'est terminé.
15: Ouais.
1: C'est terminé, il y a trop de chute, il y a une baisse trop. Tu dis au revoir. Non non, je dis au revoir.
15: Réponds à ta question.
1: Non non non non non.
15: De la main gauche.
1: Non non, c'est terminé.
15: Grippe le concombre. Sur le haut du frigidaire.
1: Non, non, j'arrête, écoute. Attends, c'est quoi ce bordel, là? Non, non, moi, je continue pas de travailler comme ça aujourd'hui, hein. Non, on arrête, il y a une chute d'audience, moi, j'arrête. Hein.
15: Sur la touche.
1: Non, non, mais là, c'est terminé, moi.
15: Bonjour, hein. On prend le débat et on part sur ta question, c'est parti.
1: Non, non, là, c'est terminé, parti, hein. On arrête, c'est tout.
3: Ah, mais je crois qu'il faut que t'appuies sur 6.
15: Raccroche le concombre. Pour réplucher le concombre, appuie sur la touche 48. Bravo, tu as épluché un concombre. Ouais.
1: Bon, bah c'est ça.
15: Tu peux faire.
1: C'est ça, pas
2: les auditeurs. Je coupe les auditeurs.
1: Non, non, non, mais c'est fini, hein.
2: L'audience, c'est la catastrophe.
1: Ça, c'est terminé, donc on va dire.
2: C'est de la merde ce soir.
1: On s'excuse, donc suceuse. Suceuse, on te dit au revoir.
2: Bah non.
3: Non.
2: On va reprendre maintenant les mecs, vous allez vous
1: mettre
2: le feu.
1: Non, non,
2: ouais.
1: Mais là, maintenant, tu te débrouilles.
2: Mais essaie de remonter l'audience.
1: Manu, c'est la dernière fois que je te le dis. Noémie, tu me prends des auditeurs tout de suite parce qu'on va mettre un disque et ça va aller vite fait.
2: Non, non, non, mais attends.
1: Non, non, mais moi, tant qu'on n'a pas de on va dire au revoir à Suceuse, à Meuldor et à Margot Dindon.
2: C'est très bien, Suceuse, elle t'a rien dit.
1: Ouais. Bah, on garde Suceuse.
2: Et Margot Dindon aussi, hein, il t'a rien dit.
1: Ouais, non, mais tu me changes des auditeurs, c'est mais tout. Et c'est terminé parce que là, c'est la catastrophe. Donc Manu et Noémie, vous avez le temps du disque pour nous trouver des auditeurs sympas et qui soient bien réveillés parce que sinon ça va sinon j'arrive plus de suite. Donc Pildar, c'est quoi le titre?
2: Je sais pas, j'attends le titre de Manu qui
1: le titre du disque
3: probablement.
1: Allez,
3: on se
1: réveille d'abord.
3: Gueule un peu.
1: Merci. Alors, on va s'écouter le petit Iti sans maison avec Respecte la nature comme moi. Fais des proutes au GPL et on se retrouve après avec d'autres auditeurs.
15: Pourquoi
1: Canard? Allez, hop,
16: de Gérard.
1: Et voilà, vous venez d'écouter le petit Iti sans maison, avec Respecte la nature comme moi. Fais des proutes au GPL et. On récupère Rigo, je t'avais posé une question.
2: Attends, c'est les débats de Gérard.
1: Non, mais je dois savoir l'IRC avant quand même.
3: Ouais. Alors, on est énormément maintenant, c'est bien remonté. On est à 8247.
2: Eh ben,
3: parce qu'il y avait des gens comme Snooze qui étaient partis bosser des animes sous Lightweb.
1: Il n'y a pas de questions sur la. Il n'y a pas trop de questions.
3: Sous les ordinances, sur ta grosse oui, donc on va éviter.
1: Bon, ça, c'est pas la peine, donc dans ces cas-là. Bon, alors pour ça, on accueille Golgoth 21. Bonsoir à toi.
20: Bonsoir, bonsoir.
1: Ta fréquence, s'il te plaît.
20: 102.7.
1: D'accord. Suceuse, toujours là.
21: Toujours là, ouais.
1: Ok. Armageddon.
22: Ouais, toujours là, tranquille.
1: Voilà.
22: Ouais.
1: Fildar, c'est la dernière fois que je te dis, tu t'amuses pas avec mon micro.
22: Oui.
1: Fildar!
2: C'est pas moi.
1: Si, c'est toi, tu t'amuses là.
2: Comment je peux faire?
1: Et c'est quoi, c'est Déa que tu m'as mis là?
2: Tata.
1: Et Tata, t'appelles d'où? Tata, t'appelles d'où?
21: Excuse-moi.
1: Bon, allez, au revoir. Tu peux.
2: Mais non, il est là.
1: Il est où?
2: Mais il est là, on vient.
21: Oui.
1: Bon, Tata, au revoir.
22: Oh là là.
1: Au revoir. Allô.
21: Salut, Tata.
1: Ça y est, t'as fini tes conneries?
22: Mais non, mais je suis là.
1: Bon, tu prends pas une voix de PD, d'accord?
22: Mais dis donc, déjà, tu commences très mal, je trouve, parce que si tu commences à être aussi raciste vis-à-vis des PD, je trouve ça dégueulasse, à chaque fois que je passe sur l'antenne, c'est la même chose.
1: Ouais, bah, si t'es pas content, c'est le même prix. Si t'es pas content, c'est le même prix. Si t'es pas content, c'est le même prix, c'est moi qui commande le jeudi, d'accord?
22: Mais je suis contente, je suis très contente, mais par contre, tu n'as pas à m'insulter.
1: Ouais, bah, pour l'instant, c'est moi qui commande, alors je te dis que t'arrêtes un peu. Ok?
22: Là, le mec.
1: C'est clair, net et précieux, sinon tu dégages, d'accord?
22: Bon, alors, recommençons sur de bonnes bases, parce que je crois qu'on est mal parti.
1: Ouais, bah, on est pas. très mal parti. Pour l'instant, tu vas t'écraser, tu vas répondre à la question.
22: D'accord.
1: Ok.
22: Est-ce que tu peux me poser la question maintenant?
1: Alors, êtes-vous terrifié ou impressionné par des omnis ou extraterrestres? Donc, on avait commencé avec... On avait commencé, Tintin, tu me laisses parler s'il te plaît, merci. On avait commencé avec Suceuse à parler des deux films, donc c'est-à-dire E.T. Et V, c'est ça, hein, Suceuse, hein?
21: Non, pas du tout, je voulais pas du tout parler de V.
1: Donc c'est avec E.T. alors?
21: Bah E.T., je te disais, E.T., j'ai pas eu peur, mais à Liège, j'ai eu peur.
1: Avec Alien?
21: À Liège, ouais.
1: Ah ouais, mais c'est pas du tout le même film que V, ça, si.
21: Bah,
1: ça se sent, ouais, c'est pareil.
2: C'est la suite, je crois. Ouais. Non, mais ce qui était bien dans V, tu sais, sur M6.
1: Ouais. Ouais, mais moi, ouais,
22: qui jouait avec l'équipe, là.
1: Ouais, non, mais moi, je
2: regarde. Tu sais, on avait parlé tout à l'heure.
3: Ouais, mais. Sur la 5 aussi, sur la 5.
22: Le extraterrestre tout vert, là, quand il est là, il est beau.
1: Non, mais justement, la question, on va y venir petit à petit.
2: Ah, on est à combien, là?
1: Là, on est né à la 8e.
2: Ah, d'accord, ok.
1: Mais justement, comme Suceuse a voulu parler un peu de E.T., donc Golgoth, toi, Suceuse, on en rediscute un peu après avec les autres auditeurs. S'ils veulent bien qu'on en discute un peu avant qu'on arrête, parce que normalement, c'est prévu jusqu'à 2h.
21: Mm-hmm.
1: Donc, je voudrais bien qu'on finisse tranquillement.
22: Tranquillement, doucement.
1: Tranquillement et de bonne humeur, s'il te plaît, Tata, parce que c'est pas toi qui commande et tu me coupes pas la parole, s'il te plaît, merci.
22: D'accord, mon Dieu.
1: Donc, moi, je voudrais terminer sur de bonnes bases. Le premier débat que je fais. Celui qui s'amuse derrière un Pessin, qu'un Pessin arrête.
4: Ah, ça jouit, hein.
1: Donc, Golgoth 21.
4: Ouais, bah alors, moi, en fait, parler d'extraterrestres, non, j'ai pas trop peur, mais là, ce qui m'a fait vachement flipper et impressionner, c'est qu'il y a peu de temps, à ce qui paraît, la planète Kist a implosé, et bon, j'ai peur qu'il y ait des déchets qui retombent sur la planète Terre, ça serait chaud.
1: Tu veux faire allusion à quoi exactement?
4: C'est une planète Kist.
1: Ouais, non, mais...
4: dans le système solaire d'Agoba.
1: Ouais.
4: Et donc, à ce qui paraît, ça a explosé il y a très peu de temps.
1: Ouais, et tu veux faire, en parlant de Kist, tu veux faire allusion...
4: Non, je parle pas de Kist, je parle de la planète Kist.
1: Ah, d'accord.
4: Avec un E. Ouais, c'est pas la même chose, avec un E à la fin.
1: Pour toi, donc...
4: Ah ouais, ça me fait flipper, hein. C'est ce genre de truc, ça m'impressionne grave. Hein.
1: Mais pas trop. Donc, comme Suceuse disait, même Armageddon dindon, là, si tu veux réagir aussi. Après, je te poserai tu répondras à la question.
22: Merci.
1: Donc, comme Suceuse a disait là tout à l'heure, en parlant de IT, est-ce que vous l'avez déjà vu, vous, ce film-là?
4: Ouais, ben, bien sûr. Moi, j'ai ITV? Pas peur. Hein. Moi, j'ai pas peur.
1: Non, IT, ouais, mais
2: MTV. ITV avec les infos, on continue.
1: Non, oh là là là, t'es bouché, quoi. Tata, tu l'as déjà vu, toi, ce film-là?
22: Bah oui, j'ai déjà vu, moi j'étais très très...
7: Oh, non, pas Tata, mais à qui tu parles?
22: Attends,
1: oh,
22: je suis à la radio.
7: Tiens, c'est ça, ouais,
22: c'est à la radio. À la radio de quoi?
1: Bon, tu me le mets en antenne. En antenne, Tata. Au revoir.
22: Je ne veux plus vous parler.
1: Non, non, mais au revoir.
22: Et puis après,
1: Manu, tu lui dis au revoir.
2: Je me gratte.
1: Manu, au revoir,
22: moi je
1: disais. Tu te dépêches.
2: Attends, je me gratte.
1: Une fois.
22: Allô.
2: Deux fois.
22: Allô.
1: Deux. Manu, tu sors.
22: Oh non, déjà.
1: Allez hop, tu lui dis au revoir, c'est même pas la peine qu'il revienne.
2: Au revoir, c'est même pas la peine que tu reviennes.
1: Non, non, mais
2: ça y est, il est parti.
1: Armageddon, là.
4: Ouais, non, moi je te disais, moi j'ai pas peur, je suis pas une fiotte, hein. Mm-hmm. Je te connais quand même, on va pas se laisser emmerder par 2-3 aliens de base, tu vois.
22: C'est
4: vrai
22: qu'on est coupable.
4: Ça kiffe.
1: D'accord. Donc, toi, Golgoth, tu l'as pas vu, toi, d'après ce que tu m'as dit, hein.
4: Armageddon?
1: Non. On te parle de IT, espèce d'andouille.
4: Mais bien sûr que j'ai vu ça, mais j'étais très jeune et je m'en souviens qu'à moitié. En fait.
1: Qui c'est qui s'amuse à
4: Ah non, rappelle pas le répondeur de Mazur.
22: Ah ouais, non, c'est pas non ça.
1: Et c'est qui s'amuse là?
4: J'ai plus de son con.
2: Putain, hein, Manu, t'es pénible.
1: Manu!
2: Mais je fais rien, j'appelle personne là. De fou.
1: Eh mais c'est quoi ce sonnerie?
2: C'est un auditeur qui appelle, je sais
4: pas. Appelle.
2: Décroche le nuit aussi, ça sonne, tu prends le rien. Tu vois bien qu'il est en main libre là, regarde.
4: Il est en conférence là, ça se voit.
1: Il est en main libre. Question suivante.
4: Ouais.
1: Combien de sortes d'ovnis d'extraterrestres existent-ils? On va demander à Golgoth.
4: Bah alors vu que déjà je suis... Oh putain, c'est dur là. Hein.
8: La ligne de votre correspondant est interrompue. Nous regrettons de ne pouvoir donner suite à votre...
1: Manu!
4: Okay.
1: Manu! plus.
20: Ok. Ah, c'est reparti pour un tour.
1: Qu'est-ce qu'il y a, Gérard? Excuse-moi, j'avais pas mon casque. Je cherche celui qui s'amuse à faire ça.
2: Ok.
1: Sinon, il est 1h30.
20: C'est le cochon de base.
2: Est-ce qu'on pourrait revenir un peu dans le débat? Parce que moi, j'aimerais bien suivre un peu ce débat de merde.
20: Ouais.
1: Toi, déjà, pour commencer, tu vas fermer ta grande gueule.
20: De merde.
1: Rien de merde. Et tu vas faire ton boulot à l'arrière et c'est tout.
2: Tu sais que c'est beau quand tu t'énerves parce que t'as les moustaches qui bandent. Et elles sont grosses. On accueille Princesse Léa à GG. J'ai pas eu le temps de foutre la zik. Enfin, tu comprends, moi.
20: Je te comprends,
1: c'est
20: dommage.
1: Princesse Léa,
2: je connais ta galère.
1: Princesse Léa, bonsoir.
21: Oui, bonsoir.
1: T'appelles d'où?
2: C'est Chufis.
21: Et j'appelle de Paris.
1: Donc, sans un clown.
20: Je suis allé à Paris en ce moment.
1: Ok. Vous vous calmez là, les deux mecs?
20: Ok, Michel.
6: Impressionné quand même.
1: Combien de sortes d'ovnis ou d'extraterrestres existent-il, alors, Princesse Léa?
21: Alors, il y en a beaucoup, beaucoup.
1: C'est-à-dire?
21: Entre les ovnis et les extraterrestres, déjà, il faut faire une distinction. Et il y a énormément. Il y a les gentils aussi, les méchants, tu vois.
1: Ouais. Non, mais combien de sortes?
21: À mon avis, il y en a un bon millier. Beaucoup de Chewbacca, beaucoup de Yoda, etc. Tu vois, il y a plein de sortes d'extraterrestres. Non, mais c'est très, très intéressant.
1: D'accord.
20: Cool.
1: Armageddon.
6: Ouais, moi je pense que c'est carrément incalculable.
21: Complètement.
1: Non, mais tu peux préciser.
6: Parce que non, je peux pas préciser. Je t'ai dit que c'est indénombrable, donc ça veut dire qu'on peut pas, préciser. Justement, ils sont tellement nombreux que je sais pas, il faudra des années pour compter tout ça, tu vois. Voilà.
1: Et c'est ça.
21: Moi, je crois qu'il y en a autant que de terriens.
1: Autant d'ovnis d'extraterrestres que de...
9: Et re-bienvenue sur le répondeur de Monsieur Mazur.
21: Ouais, enfin.
9: Tu es une grosse cochonne. Tu as déjà appelé et dépensé 4875 francs tout à l'heure pour te faire lécher le pantoufle.
1: Manu, une fois, désormais, Manu.
9: Tu veux jouer avec
1: c'est pas moi. Manu, je te jure sur ta tête que c'est pas moi. Bon, alors je sens qu'on veut dire...
9: Faire une branlette.
1: Je sens...
9: À la race à bien.
1: Je sens qu'on arrête.
9: La douche numéro 2.
1: On va arrêter. Donc on va faire, on arrête le débat, on demande,
2: est-ce que vous la servez ou pas?
1: Du coup, tout arrête, on a terminé, c'est fini.
2: Non, mais non.
1: Alors c'est toi qui t'amuses à faire ce con.
2: Mais non, je viens de couper l'insert, moi.
1: Alors de toute manière, tu mets les auditeurs, je dis au revoir et c'est terminé. Voilà, ça fait déjà trois fois que ça se produit.
2: Mais je coupe l'insert, moi, je peux pas faire
1: ça. Ça vient pas d'abord celui.
2: Je coupe l'insert, regarde.
9: Pour éplucher.
2: Regarde. Tu vois?
9: Petite carotte.
2: Je coupe l'insert, moi.
1: Eh, c'est quoi le maillon vert là, tu clignotes? Voilà.
2: C'est des gens en attente?
1: Non, tu les mets sur...
9: Approchez, c'est Coucou.
1: Tu m'éteins ça, s'il te plaît.
2: Mais je peux pas, c'est pas moi.
1: C'est qui?
2: Je sais pas.
9: Nous te conseillons pour cette opération de te...
1: Bon, allez hop, c'est terminé. C'est terminé, le premier débat. Le premier débat du jeudi par mois. Viens, foire. On a foiré de tous les côtés, donc on y est. On fait la conclusion et c'est tout.
2: Non, Gérard, il y a du monde qui revient sur l'IRC.
1: Manu, c'est terminé, tu me coupes tout.
2: Coupe-lui tout, s'il te plaît.
1: Ok.
2: Faut des grosses cisailles, quand même.
1: Tiens, je vais te mettre une grosse cisaille sur le coin du museau, tu vas voir.
2: Qui coupe le métal et tout.
1: Hein? Noémie. Hey, Noémie, faut pas... Ouais, non, mais faut pas dormir, hein, pour...
21: Mais tu veux que je passe à l'arrière, Gérard?
1: Non. si tu me l'entends...
10: J'ai un fil avec moi.
1: Non, il reste là-bas. Bon, c'est simple. C'est où? Tu calmes...
2: Deux choses. Une... Dis-la.
1: Déjà une, toi, tu perds
2: une.
1: Toi, déjà, pour commencer, tu vas faire ton boulot correctement.
2: Deux.
1: Et de deux, au standard, vous faites votre boulot. Mmh.
2: Trois.
1: Et trois, vous fermez vos gueules.
2: Voilà.
21: Ah, merci.
10: C'est un bon point, ça.
1: Alors, je préviens, je recommence. Il reste plus qu'à peine une demi-heure. Si j'entends encore Monsieur Mazur, j'arrête carrément d'entrer. C'est simple, clair, net, précis. J'irai pas jusqu'aux 11 questions.
2: On en a la 8e, là.
1: Non, 9e.
2: Putain, ça passe.
1: Donc, la question, c'était combien de sortes d'ovnis ou d'extraterrestres existent-ils? On en était avec...
2: Vous êtes à l'antenne.
1: Oh, on est à l'antenne. Manu,
10: dis-le plus fort, Gérard.
2: Je peux pas leur dire, c'est à toi de leur dire.
9: Tu as sucé les coucouilles de Gérard et tu étais vivant ou vivant.
1: Ça y est, c'est terminé. C'est fini. C'est fini ce coup-là, j'avais bien précisé.
2: Mais
1: donc...
2: Non, mais non, mais c'est à toi que t'as commandé.
1: Terminé. Manu, c'est terminé, tu dis...
2: Non, non, non.
1: C'est fini.
2: Il y a deux heures, il y a l'animateur et Paris.
1: Mais ouais, hey, c'est quoi là que tu me fous comme merde? Là, pour l'instant, t'es en train de foutre de ta merde. Tu la fous déjà, tu la fous pas la semaine avec Max, mais avec moi tu la fous.
2: Avec tes enfants, je fais pas caca et là je fais une grosse...
1: Ouais, ouais, ben tu as calmé tout le monde et rapidement.
2: Ça y est.
1: Non, non, mais tu vois, c'est pas... Ça y est. Tu l'as fait tout de suite.
2: Non, ça y est.
3: Gérard. Pas de souci. Je veux dire, s'il y a beaucoup d'internautes qui aimeraient bien savoir ce qu'on peut gagner une fois qu'on t'a coupé les couilles sur le répondeur de Monsieur Mazur.
1: Il y a rien du tout. À gagner, c'est tout. Ils passeront chez Bob demain matin et lui demanderont. Voilà, comme ça, ils verront. Ils verront ça avec Bob.
2: Ouais, c'est génial.
1: Alors, Golgoth.
0: Ouais, ouais.
1: Donc, pour toi.
0: Bah, moi, je t'ai déjà répondu, en fait, Gérard.
1: Non, non, tu m'as pas répondu, j'étais à Arma.
0: Ok, donc, 25, peut être 37, il doit en avoir pas plus, hein, à mon avis. Parce que ça s'est arrêté à Golgoth 37, donc il y a eu 37 prototypes.
5: C'était des antirats, quoi.
0: Ouais, après c'est des antiracs, donc ça doit faire une cinquantaine en tout, à peu près.
1: D'accord. Ouais, bah, disons,
5: En fait, la différence, c'est qu'il y a un pilote dans les antiracs et pas dans les Golgoth, en fait, c'est ça la différence.
1: D'accord.
5: Golgoth, il est télécommandé, en fait.
0: Gérard, en tant que Golgoth, j'ai un gros pouce et j'aimerais savoir si Sandy est OK pour me le sucer.
1: Alors, Golgoth, au revoir. Hop.
2: Quoi, Golgoth, au revoir.
1: Ouais, tu lui dis au revoir, ça y apprendra, ça.
2: Faut le faire gueuler, le moustachu ou pas?
5: Ouais, vas-y, vas-y.
2: Oh merde, pardon. Oh merde, mon micro, putain.
1: Tout à l'heure, toi, ça va te faire gueuler le carton de CD sur le coin du museau, toi.
13: Ça va gueuler le dindon.
1: Tu crois que tu as ramassé les CD tout à l'heure, toi? Oui.
3: Oui, sur IRC, une petite question de Snooze pour calmer le débat. Il voulait savoir de quelle planète...
2: Snooze Nogidog.
3: De quelle planète viennent les extraterrestres?
5: Ah, waouh, waouh, oui.
1: Ben, ils viennent d'une planète comme les ovnis. Donc, le nom de la planète, j'en sais rien.
3: Mm-hmm.
1: Parce qu'on ne sait pas sur quelle planète ils sont exactement, donc je peux pas trop lui répondre.
2: Mais depuis tout à l'heure, tu parles des ovnis, mais c'est comment physiquement un ovni?
1: Un ovni, c'est une genre de secoupe volante, exactement.
2: Mais de toute manière,
3: il y a quoi dedans?
1: Ben, c'est des extraterrestres, c'est des bonhommes verts qui sont dedans. De toute manière, je sais pas, j'entends...
3: Ils sont verts comme les schtroumpfs?
1: Non, les schtroumpfs, ils sont pas verts, ils sont bleus.
3: Mm-hmm.
1: À mon avis. De toute manière, si vous voulez savoir exactement ce que veut dire le mot ovni et tout ça, bah, vous attendez mardi avec les frères Bogdanov qui seront là justement pour en parler.
13: On te l'a dit déjà ce que ça voulait dire.
1: De quoi?
13: On te l'a dit ce que ça voulait dire. C'est objet vibrant non identifié.
1: Ouais, ben bah, vous leur demanderez quand ils seront là parce que ça m'étonnerait que ça veut dire ça.
13: Ouais,
1: Alors qu'il est vivant, il est idiot, c'est ça raison. Dis bien des conneries parce que tout à l'heure, toi, t'es resté pour l'instant, t'as pas dit trop de conneries. Si tu commences vers la fin, tu risques de pas finir le débat.
13: Jusqu'à
1: 2 ans de prison ferme.
13: Oh là, il y a la radio.
1: Bon, mais c'est pas mal, qui sait qui met la radio là.
2: Je suis pas ça y est, c'est la merde, hein.
1: Bon, y a, on a personne à la place de Golgoth.
3: Bah, justement, j'attendais que. Voilà. Donc, on accueille Patrice.
13: Bonsoir, Patrice.
1: Bonsoir, Patrice. T'appelles d'où?
23: J'appelle de Paris. C'est Mokda, en fait. J'ai congé le standard.
13: Salut, Mokda.
23: Bonjour, tout le monde.
13: Ça va?
23: Oui, ça va bien.
13: Bon, c'est cool.
23: Bon, oui, je parle des exemples. Je remarque un truc. Salut, Gérard.
1: On t'avait déjà pas dit au revoir, toi, tout à l'heure.
23: Et voilà, ça recommence, comme d'habitude. On dit au revoir alors que j'arrive.
13: Mokda, t'as vu des extraterrestres?
1: Patrice, là.
23: On n'a pas encore parlé des extraterrestres, moi. Pourquoi, Gérard?
1: Non, mais attends, On l'a déjà pas eu, là, tout à l'heure, celui-là.
5: Non, c'était il y a 6 mois, c'est pas grave, mais ça, c'est l'alcool, tu perds la notion du temps.
23: Je vais m'en boire.
1: C'est ça, t'as raison, dis bien des conneries, toi, surtout que j'ai arrêté, d'accord?
23: Tu bois tout, Gérard.
1: Ouais, toi
23: tu
1: aussi.
23: Tu bois tout, après, avec ta grosse, et après, tu sais plus quoi dire, ce que tu dis.
1: Alors, Patrice, ma grosse, ça te dit les 5 lettres. Ma grosse, ça te dit les 5 lettres, et je te dis au revoir. Au revoir, Patrice, terminé. Au revoir. Manu, tu lui dis au revoir.
23: C'est mon gars, c'est
1: pour toi. Tu le vires, carrément. Au revoir. Au revoir.
23: On ne parle jamais de moi.
1: C'est ça, bah bonne nuit.
23: Allez, c'est ça, bonne nuit.
1: Bonne nuit.
23: C'est ça.
1: Va chercher des bananes, allez, bonne nuit. Hop, adieu, j'ai vendu.
23: Tu veux des bananes?
1: Allez.
2: Merci. Il demandait gentiment.
1: Alors, Princesse Léa, pour toi.
5: On va faire des excuses.
1: T'as déjà répondu. Armaguedindon.
5: C'est fait, pareil.
1: Pareil, suceuse.
13: Idem.
1: Alors, on passe à la 10e.
2: Attends, avant, j'ai...
5: Voilà.
2: commence à toquer.
11: Ouais, un petit coup de pied là, ça fait du bien.
1: Voilà. Fildar, tu arrêtes s'il te plaît.
2: Attends, ça poquait. Hein.
1: Alors, la question, pensez-vous
11: pourrez, ouais, moi je pense pourrez bientôt.
1: Pensez-vous communiquer avec un extraterrestre sur avec un ovni sur l'internet? On va demander ça à Suceuse.
2: Bah, ça dépend en fait s'il a une.
1: Fildar, ferme ta bouche! S'il te plaît, merci!
11: C'est normal, il a entendu.
1: Suceuse!
12: C'est une grosse suceuse, celui-là.
1: Suceuse!
12: Ouais, je t'avais déjà dit qu'il fallait un super grand fil.
1: Attends, on a jamais parlé de l'internet encore, c'est la question.
11: Si, il y a 6 mois avec Mozart.
12: Ouais,
1: Ah bon, toi tu reprends déjà les débats il y a 6 mois, toi.
12: Bah toi aussi, hein.
1: Celui-là, ça fait exprès, d'accord?
11: Ouais, c'était il y a 3 ans en plus.
12: Ouais,
1: en plus, alors. Donc, alors oui ou non? Oh!
12: Oui.
11: Oui, bah oui.
1: Oh là là. Bon, suceuse! Quoi? Il reste une question. Où tu travailles, où tu vas dormir?
12: Ah, mais écoute-moi, je suis en train de te répondre, là.
1: Bon. Alors, tu réponds correctement à la question.
12: Donc, l'extraterrestre, il a un PC dans son
1: ovni. Un ovni!
12: Donc, il a un PC dans son ovni.
1: D'accord.
2: C'est quoi un PC, Gérard?
1: C'est un système pour avoir l'internet portable.
11: Portable, ouais.
12: Portable.
1: D'accord.
12: Ouais.
2: Je crois que c'est un pauvre con.
1: Armageddon. Ouais, oui, c'est un pauvre con comme toi, de toute manière. Voilà, comme ça, je te renvoie la balle. Donc, Armageddon.
11: Armageddon, ouais, je pense que ouais. Forcément, parce que voilà, c'est tout, c'est la logique.
1: Mmh.
11: Tu veux, c'est des gens qui ont atteint un niveau de technologie élevé.
12: Mmh.
11: Et il serait quand même dommage qu'ils en soient encore à l'époque du Morse, tu vois.
1: Ouais, d'accord. Mais je sais pas si à l'heure actuelle le Morse ça existe encore. Hein.
11: Non, par contre, je sais qu'il y a des phoques.
1: Mmh. Ouais, mais ça, de toute manière, il y en a beaucoup partout. Ouais. Mais je pense que faudrait savoir si sur l'internet on pouvait nous.
11: Attends,
1: si
11: quelqu'un. Rigo, est-ce qu'on peut faire du Morse sur l'internet?
1: Justement, j'aurais voulu savoir si à l'heure actuelle ça existe encore le Morse. Je pense que ça doit être terminé tout ça.
3: Non, avec des points et des traits.
2: Dans le Nord, il y en a.
3: Regarde. Là, ils sont en train de communiquer en morse.
2: Sur la banquise, on a...
14: Mais attention, c'est du morse numérique.
3: Ouais, c'est du morse numérique.
1: Prince Léa, pour continuer répondre.
12: Princesse Léa,
1: quand même. Princesse Léa, excuse-moi, oui.
12: C'est pas grave. En tout cas, oui, je suis d'accord avec Suceuse. Faudrait déjà qu'ils soient connectés au câble dans leur ovni, quand même. Parce que sinon, je vois pas comment ils peuvent se connecter à Internet. Hein.
1: Ouais, mais de toute manière, je pense que je sais pas comment qu'ils pourraient en faire pour avoir l'internet s'ils ont pas le matos pour. Hein,
2: déjà, il faut qu'ils
12: aillent au téléphone.
2: Il faut qu'ils parlent la même langue que nous aussi.
1: Vas-y, finis. Attends, 5 minutes.
2: Oh.
1: 5 minutes, je prends un auditeur. Tu parleras après, toi.
2: Mais non, mais c'est
14: pas un fil, c'est intéressant.
1: Non, mais tu me donnes l'auditeur, tu me donnes le nom de l'auditeur pour l'aider.
2: C'est Flamme.
1: Flamme, bonsoir.
18: Bonsoir. Flamme, capitaine Flamme.
1: Fildar, tu m'arrêtes.
2: C'est pas
1: ça.
2: Moi, attends, tu chies ou quoi là?
1: Flamme, tu m'éteins ta musique s'il te plaît.
18: Okay, c'est parti.
1: Merci.
18: Oh, putain, j'ai plus de batterie dans mon téléphone, Bionic. Je suis en misère là.
1: Ah bah alors, si t'as plus de.
18: C'est pas grave, tu peux me rappeler au même numéro avec un téléphone filaire. Merci.
1: Eh bah alors, tu vois ça avec Manu au standard. Au revoir.
18: À tout de suite.
1: Eh bah c'est bien. Celui-là, il a fait que l'aller-retour, c'est pas mal. Noémie.
11: C'est vrai que ça lui arrive souvent.
2: T'as couché dans le.
1: T'as personne là?
11: C'est son téléphone.
24: J'ai donné un Manu.
11: C'est une merde.
2: T'as des contractions au niveau du standard ou pas, Noémie?
1: Non mais attends, mais. Noémie.
24: Oui.
1: Qu'est-ce que c'est là, ce bordel là? Comment ça se fait que t'es pas capable d'appuyer sur une touche et de prendre un auditeur?
24: Je
1: ne
24: vais pas empiéter sur le territoire de Manu, voyons.
1: Donc, tu te débrouilles. Fais-le. Tu m'éteins la double sens, s'il te plaît. Merci. Donc, Noémie, tu te débrouilles. En moins d'un quart d'heure, je veux un auditeur de ta part ou sinon, le prochain débat, tu ne le feras pas dans les studios.
14: C'est ta chance.
1: Alors, tu te débrouilles, t'arrêtes
14: faire doucher toi avec du champagne.
1: Alors, tu te débrouilles. Tu cherches un auditeur, qu'il soit auditeur ou détrice, n'importe, il reste un quart d'heure d'émission. Je veux un auditeur potable. Fildar, s'il te plaît, tu m'éteins le double boire.
2: J'ai rien, moi. Je crois qu'il t'entend pas.
1: Non, mais je sais qu'il est bouché, il doit mal se laver les oreilles ce matin, cet abruti. Bon, alors, qui c'est qui a pas répondu avec? Question, Fildar, tu arrêtes! Je te fous pas de ma gueule!
2: C'est pas moi.
1: Si, c'est toi!
2: C'est pas moi.
1: Tu vois que c'est pas parce que tu as...
2: Regarde, tu arrêtes tout de suite. On n'est pas chez soi aussi.
1: C'est le dernier débat que tu feras avec moi.
2: C'est vrai, tu reviens plus après.
1: Bon, Noémie, tu travailles là, s'il te plaît.
2: Misérable.
1: Il te reste un quart d'heure.
2: Mais c'est l'écho de la
1: radio.
2: C'est l'écho du mec qui a...
1: Je m'en fous, c'est toi.
2: Écoute ma biche.
1: C'est toi, je suis pas ta biche, je ne couche pas avec toi, d'accord.
2: Pas de scène de ménage devant tout le monde.
1: Écrase. Écrase. De manière, j'attends que Noémie nous trouve un auditeur.
2: Ok, bon, bah je dors un peu.
3: On va aller bouffer un truc.
2: Ok, bah tiens, tu peux me chercher un café, Manu ?
7: Je vais aller pisser.
1: Hein ? Oh, Noémie, tu te dépêches, hein ?
24: Ouais,
1: c'est bien. Non, mais tu te dépêches parce que là...
2: Tu veux un truc ?
1: Ouais, je voudrais bien un verre de coca. Les mecs, vous savez quoi ?
2: Vas-y. Non,
1: elle a trouvé quelqu'un, Noémie.
24: Yes.
7: Non.
1: Allô ?
2: Allô ?
7: Ouais, je suis de retour, Captain Flamme.
1: C'est ça qui m'a trouvé. Non, j'en veux pas. Tu lui dis au revoir.
7: De retour, oh non.
1: Tu lui dis au revoir. Tu lui dis au revoir. Oui. Tu le reprends son air, tu lui dis au revoir.
3: C'est quoi là?
1: Noémie.
7: C'est bon, Gérard, je suis là pour être à fond dans ton...

0: Tu vois, c'est pas grave.
1: Bah oui, il reste plus qu'un quart d'heure donc.
2: Il restait pas un sondage?
1: Non, parce que les deux sondages qui restaient, je les fais pas parce que.
0: Bah, attends, il y avait des trucs vrais. Hein.
2: Il y avait des
0: trucs à la con. D'après vous, d'où viennent les extraterrestres?
3: Ah, c'est intéressant ça.
0: Bah ouais.
4: Il est où le nid en fait? Il faudra trouver la.
1: J'ai pas fait celle-là. Si, il y en a une que je t'avais dit non. Et
0: laquelle? La première, 68% répondent qu'il ne le verra jamais, un connard à moustache.
1: Ça, de toute manière, c'est même pas la peine de le dire.
0: C'est pas grave, on le dit pas.
1: Bah, tu viens de le dire, espèce d'andouille.
0: 50% pensent qu'ils viennent du 92 et qu'ils sentent leur mort.
1: Ouais, dans ce cas-là, tu sens le rat pourri parce que tu viens de 3, d'accord? À 3, il y a que des rats pourris comme toi.
2: Oh la réponse géniale.
3: Oh,
0: c'est clair.
3: Ça casse.
0: Et 10% disent quoi?
1: Ils disent d'une autre planète où tout le monde se rase les couilles. Alors là, je vais te dire une chose. Tiens. Tu vois, un sondage comme ça. Hop! Voilà, tu le prends dans la tête. Alors, dernière question, Exil.
2: Qui vise bien quand même. Hein.
1: Est-il possible d'avoir des relations sexuelles avec un extraterrestre?
0: Et pour ça...
2: Je t'assure, il est en plein dedans.
4: Oh là là.
0: Et pour ça... Mais arrête, j'accueille un auditeur.
2: Là, c'était dans le micro.
0: T'en veux pas?
2: Au fur et à mesure.
0: Le quatrième auditeur, t'en veux pas?
1: Pour terminer, oui, voilà. Parce que c'est le dernier, c'est la fin du débat.
0: On accueille Poussin.
4: Il y a très loin, force de cartonner ça.
5: Salut, c'est moi Poussin. Salut Gérard.
1: Salut, ta fréquence
5: 92.7.
1: Ok, donc dernière question.
4: Le petit poussé, ouais.
1: Dernière question, est-il possible d'avoir des relations sexuelles avec un extraterrestre? Donc c'est par rapport au film V, pour ceux qui l'ont vu.
4: Bien sûr.
1: Alors, Poussin.
5: Si je me rapporte à la série, c'est possible, puisque à la fin il y a eu un bébé lézard et tout.
1: Mmh.
5: Mais ce n'est que de la fiction.
1: Non, oui, mais ça justement, c'est par rapport au film V, parce que moi je la suis pas cette série, j'aime pas trop. Donc apparemment, d'après ce que tout le monde dit, donc même Fuller m'en a parlé quand il m'a appelé.
0: Ça c'est perso, tu le dis à personne.
1: Justement, il paraît qu'à la fin il y a des enfants. Donc c'est pour ça qu'on a fait illusion.
5: Les seules relations sexuelles avec les extraterrestres que j'ai eues, c'est que je me suis pris pas mal de pouces dans les fesses, mais sinon ça cartonne bien, c'est sympa.
1: Poussin.
5: Ouais.
1: Tu vas comment?
5: C'est un petit pouce, le bébé pouce.
1: Ouais. C'est un bébé pouce qui va fermer sa gueule pour l'instant, que je continue avec Princesse Léa pour
5: elle. Je la ferme.
1: Voilà, merci.
5: Okay.
1: Et Princesse Léa.
3: Oui, donc, écoute, d'après mon expérience personnelle, oui, les extraterrestres, c'est vraiment des bons coups, quoi.
1: Oh, le studio d'à côté, il est pas encore là de mettre de la musique. Merci. Oui, oui. Alors, Princesse Léa.
3: Oui, donc, je te disais, oui, c'est vraiment des bons coups, hein, les extraterrestres, raison. Surtout ceux qui ont plusieurs queues.
1: Mm-hmm. D'accord, mais t'as pas vu le feuille tomber, alors?
3: Si, bien sûr, et justement, bah, tu vois, à la fin, il y a un petit bébé, quoi, donc c'est possible, là.
1: Ouais, ben, de toute manière, je pense que même par la, je crois que par la suite, il y en a d'autres aussi, je crois, mais je suis pas sûr. Hein.
5: Mmh. Je sais pas ce que t'entends, Gérard, mais c'est un peu pourri comme série.
1: Non, mais moi, je la suis pas, cette série, ouais, parce que ça me plaît pas. Alors, Armageddon, continuez.
4: Bah, écoute, moi, je trouve ça un peu dégueulasse. C'est vrai qu'il y a dans V, il y a une frisée, là, une petite meuf là, qui s'est culbutée par un lézard. Moi, je trouve ça repoussant, mais bon, après tout, chacun son truc. Hein. Il y a des gens, je sais pas, ils sautent des chiens mystères, tout ça. Moi, je dis chacun son truc, chacun sa vie.
1: Et tu veux faire allusion à quoi avec tes chiens mystères, là? Tu peux...
4: À la zoophilie, si t'arrives à saisir l'essence de son.
1: Ouais,
4: c'est compliqué, mais bon.
1: Ouais, d'accord. Non, mais fais gaffe quand même à ce que tu dis.
5: Bien serré.
1: C'est ça.
5: Ancienne, s'il vous plaît.
1: Poussin, tu t'écrases, s'il te plaît, merci.
5: Ok.
2: Gérard.
1: Oui,
2: merci. Il y a des gens qui réagissent à ta question. Il y a Yankee, par exemple, qui dit que c'est possible un extraterrestre et un humain, vu que toi, t'as bien sauvé Willy.
1: Mmh. N'importe quoi. Alors là, je vois pas du tout le rapport avec.
2: Le rapport, c'est
4: Willy. Avec la. Il n'y a pas de rapport. Bon, c'est pas grave.
1: C'est qui vient de dire ça? C'est Poussin?
5: Ah non, c'est pas moi.
1: Poussin, Armageddon.
4: Non, reconnais les voix, moi j'ai une voix d'homme.
1: Mmh. Ah. Ouais, faudra peut-être. Fielder, s'il te plaît, tu arrêtes, parce que tout à l'heure, c'est ça que tu vas te prendre.
0: C'est ton micro, Gérard, c'est pas moi.
1: Ouais, c'est mon micro, surtout que tu t'amuses à appuyer sur des boutons. D'accord.
0: J'ai appuyé sur des boutons.
1: C'est ça, pour terminer.
2: Et le rapport avec Sauvé Willy, c'est la taille, le poids et l'odeur.
1: C'est bien, j'en ai rien à foutre. Suceuse pour terminer.
4: Le poids et l'odeur.
1: Suceuse pour terminer le débat.
0: Oui, merci. Il est là, Mala.
4: Ça, c'est clair, on dirait Mala.
3: Oui.
1: Ouais.
3: Pour te répondre, oui, c'est pas de problème, quoi, s'ils ont des grosses bites.
1: Hein. D'accord. Mais moi, je peux vous dire une chose, que cette série-là, j'aime pas, et puis je vois pas comment que...
4: Je vais lui mettre un pouce, c'est la
1: reste. Armageddon.

0: Pardon, tu tiennes, s'il te plaît.
1: C'est pas moi.
0: Bon, donc on va faire conclusion du débat parce que ça m'énerve.
1: C'est Craig, ouais.
0: Fais gaffe, tu arrêtes.
1: Bonsoir à tous les gens de Mégara.
2: Pète les oreilles,
3: tu m'étonnes.
2: Tu m'as pété, j'ai plus rien. J'ai plus rien à droite.
3: T'as pété les niveaux, j'ai plus rien.
0: Combien, tu arrêtes, s'il te plaît.
3: Oh là là, tu pries. C'est marrant, tu cries, ça monte, tu te calmes, ça redescend.
4: Les gens de Vega aussi.
1: Alors vas-y, enchaîne ton débat là.
0: Non mais c'est terminé maintenant, on fait la conclusion et c'est terminé.
2: Regarde,
0: vous
2: faites ça là.
0: Et puis toi, t'arrêtes avec ton double son, d'accord.
3: Tu peux te faire
0: ok.
3: Un des auditeurs de décrocher son téléphone.
0: Celui qui a le téléphone qui sonne, arrête aussi, ça m'énerve.
3: Bah qu'il le décroche.
0: Tu décroches, tu réponds, tu lui dis que t'es occupé, et terminé, au revoir. Manu, Fédard, tu arrêtes s'il te plaît. Tu arrêtes.
3: Tu fais rien.
1: Oh, j'ai peut-être trop t'es un coup là.
0: Tu fais rien, qu'est-ce que tu viens de faire à l'instant?
2: C'est l'insert ça. C'est l'insert.
0: C'est ça, c'est l'insert.
1: Ouais, je vais péter un coup.
0: Vous arrêtez avec le téléphone.
3: Lâche-toi, quand on en est, c'est bon.
1: Ouais, on peut y aller.
0: Suisseuse.
3: Ouais, grave.
1: Je vais péter.
0: Conclusion.
1: Ah non, pas déjà, vas-y, finis ton travail.
0: C'est terminé.
1: Vas-y, finis ton travail.
0: C'est terminé.
1: Il reste 5 minutes.
0: C'est terminé.
1: Nous, on s'arrête, je crois que tu restes au direct.
0: Allez hop, c'est terminé.
1: Termine.
0: Suisseuse pour conclusion.
4: Ouais, c'est juste pour conclure, c'était pourri, quoi.
2: Tu peux pas essayer de nous relaxer un peu, Gégé?
4: Je t'emmerde.
1: Oh, y a quelqu'un qui...
0: Tu m'emmerdes, et bah moi aussi. Alors va te faire foutre, suisseuse, au revoir, bonne nuit. Armageddon.
1: Bah écoute, malgré l'épaisse, ça a été un bon débat. Moi je pense qu'il y a des gens malades, faut qu'ils se soignent, là on entend, ça a l'air de faire mal. Sinon je pense que... Oh là là, Gérard, je peux pas, là, il y a l'odeur.
0: Non mais laisse tomber, c'est... Fais la tête.
2: Il fait rien. Arrête un peu, regarde, y'a rien.
3: Ouais, c'est toi, y'a rien.
0: Arrête un peu, Nathan, hein.
2: Y'a rien, j'essaie.
0: C'est toi, biche. Mania, t'es vraiment un câble. Tu le fais exprès.
1: On va vraiment chercher quand même.
0: Donc, Armageddon pour terminer.
1: Ouais, je pensais que le débat était bien. C'est dommage que l'équipe ait foutu le bordel.
0: Bon, bah, ça change pas, de toute manière, c'est tous les ans.
2: Oh, s'il vous plaît.
0: Mania, t'éteins ton micro.
1: Okay, le mec.
0: Attends, vous êtes bien les deux enfoirés de l'équipe, hein. Les deux PD de l'équipe, c'est bien vous. Princesse Léa pour conclure.
1: Attends,
0: non, mais c'est le deux là, c'est.
1: Il a pas fini, laisse-le finir.
0: Oh, tu t'écrases, s'il te plaît.
1: J'ai pas fini.
0: Il fait rien.
4: Il répond à ta conclusion.
1: Oh, le mec.
0: Dégage, il s'en met une de ce coup-là.
2: Vas-y, rends ça ta place. Reste à ta place, vas-y, achète-toi mon biquet.
1: Tu
2: vas te casser tes os de poulet.
0: Ouais, tu vois. C'est terminé, parce que tu peux plus partir de l'équipe avec moi.
2: Merde.
3: Regarde ta hanche, elle est oxydable.
1: Ouais, c'est clair.
0: Donc, Armageddon pour terminer.
1: Je vais rajouter un peu d'huile sur le feu. Moi, je pense qu'après ce que Phil Dart a fait, moi, je le courserai dans les couloirs et je le savaterai.
0: Non, mais t'inquiète pas, de manière, c'est le dernier débat qu'il fait avec moi.
2: Alors,
0: tu peux pas.
1: Moi, je pense.
0: Princesse Léa.
4: Ouais, mais moi, écoute, je te dis, j'ai beaucoup appris dans ce débat. Surtout, j'ai eu la preuve que pour être aussi con, c'était forcément un extraterrestre.
0: D'accord, eh ben toi pour être une princesse faut vraiment être taré. Bonne nuit à toi et Poussin pour terminer.
5: Bah moi j'ai pas vraiment de conclusion, je voudrais juste savoir, j'ai entendu une rumeur, Roselyne elle suce encore son pouce ou pas?
0: Roselyne à ton merde et je te dis au revoir.
5: Merci, salut.
0: Voilà. Donc, conclusion sur l'IRC, on peut savoir à combien on a terminé?
3: Alors on a terminé à 8742. Ce qui est pas mal pour une reprise. Et mis à part Snows qui te kiste énormément, on a quand même quelques conclusions au passage sur ton débat. Il y a Yankee qui dit que comme TF1 a la gaffe et son extraterrestre le Big Bill, Fun Radio a Max et le Big Beauf. Alors tout est possible, sans aucun doute, etc. C'est exclusif. Sinon, conclusion, il y a Perforas et Fesses de Bab qui retiennent ta grosse extraterrestre en otage à l'accueil d'RTL. Faudrait peut-être que tu te dépêches de finir.
0: Oui, c'est ça.
3: Ça a l'air chaud.
0: Allez, pas en bas.
3: Et tous ceux qui ont entendu l'appel à voir des extraterrestres au Trocadéro, c'était pas des extraterrestres, c'était des gens qui distribuaient des tracts Sodom Tour. Alors, Gérard, si tu pouvais quand même...
0: Non, mais de toute manière, c'est même pas la peine qu'ils y aillent le 26 parce qu'il y aura rien, donc c'est pas la peine de vous déplacer.
3: Attends, il y a la grosse de Gérard qui est en bas.
0: Eh, la grosse, ça t'emmerde, espèce de connard.
2: Il est là.
6: Oh, pardon.
0: Et la tienne, elle est en train de se faire sucer.
6: Oh, excuse-moi, je suis là.
0: D'accord.
6: Je suis là, en privé.
2: Pardon.
0: Donc, c'est terminé. Terminé les conclusions.
3: Ah non, conclusion, excuse-moi, je peux encore t'en sortir quelques-unes. Conclusion de Snooze, un extraterrestre comme un ovni, c'est tout ce qui ressemble à un terrien avec un déguisement.
0: D'accord. Bah moi, pour moi,
2: je fais un peu de musique pour la fin quand même. Vas-y, ta conclusion.
0: Tu mets ton son.
2: on peut même pas se marrer, quoi. T'as enduré une prison.
0: Non, pas plus. Confusion.
2: Et quoi? C'est comme ça.
0: Ouais. Conclusion du débat, c'était le bordel avec Manu Fildar au standard comme à la
7: Fildar. Demain matin.
0: Avec Fildar au standard, c'est le bordel. À l'arrière, c'était le bordel. Manu qui a rien foutu, Noémie qui a pas voulu épauler Fildar, Manu. Donc c'est ça. Ça a été un vrai bordel, donc c'est terminé.
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0: Il y a que les gens qui peuvent dans le débat. Donc, Manu et Claude, vous allez retrouver Rousseau, au revoir.
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0: C'est qui, connard?
9: Quoi? J'ai pas de micro, moi. Allô?
0: C'est qui est à l'aria?
9: Je sais pas, c'est moi.
0: C'est qui prend après?
9: Bah, c'est toi.
2: Bah, ça dépend, tu veux lequel.
0: Mais vous fermez vos gueules, vous savez pas qui c'est qui... Vous travaillez ici, vous savez pas qui c'est qui reprend.
2: Il y en a plein qui sont chauds, là. Tu peux les prendre, tu peux y aller.
9: C'est qui veut, là? Levez la main.
0: C'est qui, espèce de connard?
2: Les cartes, là, ils veulent te prendre, hein. Y'a pas de problème.
0: C'est qui reprend, là?
2: Bah, je sais pas,
9: derrière. Putain, vous
0: êtes... Putain, mais vous êtes des branleurs, hein.
2: Attends, bah, ça joue à Pierre Ciseaux-Feuille.
9: Vas-y, c'est incroyable.
2: 1, 2, 3, 4.
9: Ouais, c'est moi, la nuit sans pub.
10: Non, mais arrêtez, c'est qui?
0: C'est qui?
9: Hein?
2: J'entends rien ce que tu me dis.
0: Vous êtes bouché.
2: Olivier de la Pro, tu veux faire la nuit sans pub?
10: La nuit sans pub.
2: Tu peux pas, t'as des trucs à faire?
10: Ouais. Là, il a les fenêtres embrouillées.
0: Mais quoi? Qu'est-ce que tu viens de dire?
9: Arrête!
0: C'est qui reprend?
2: Bon, c'est lequel alors maintenant?
0: Mais je sais pas moi!
2: Bah attends, mais c'est. Y'a un animateur dans
0: le. C'est qui?
9: C'est sûr parce que ça l'énerve ça de.
2: Qui viennent, hein? C'est le taxi?
9: Non, mais c'est qui? C'est quand même
2: je incroyable sais,
9: les
2: je
9: mecs.
2: Je sais pas.
9: Non, mais vous avez vu le bordel ce soir l'émission?
2: Bah attends, je vais me renseigner, je vais appeler la direction.
9: Mais non, mais attendez, c'est pas du boulot ça. Combien on finit sur internet?
3: On a fini à 8842. Ah, on a monté entre temps, 8824.
9: Ah! 8824.
0: Non mais c'était le bordel alors, c'est simple, je pense que le mois prochain on verra.
9: Bah Noémie, t'as rien foutu?
0: Non.
7: J'ai fait mon possible. Ah,
9: toi aussi, putain, tu fais pas ton... Oui.
0: Voilà, c'est qui?
9: Je sais pas, c'est qui, tu sais pas?
0: C'est Jérôme, il
9: paraît. Non, c'est pas vrai, n'importe quoi. Non, mais attendez, le mec qui prend l'émission derrière, on peut même pas savoir que c'est...
2: Mais c'est Jérôme sur Fun Groove Dance, j'ai peux rien, il m'a dit ça. Il...
9: Mais non.
2: Hop. On va lui demander en face comment il s'appelle.
3: Ils ont mis un bottin pour c'est Jérôme.
9: Non mais restez là, on va...
2: Tiens, voilà, il arrive.
3: Ah bah voilà.
0: Voilà. C'est moi, voilà. Mais dis ton nom, voilà.
2: J'ai pas de nom. Voilà. Bah il a pas de nom, c'est pour ça, on est emmerdé quoi.
3: Putain.
0: T'as pas de nom?
9: Bah non.
0: T'es un mec qui vient faire la nuit sans pub sans nom.
9: Exactement.
0: Eh ben c'est bien, alors donc
9: c'est lui.
0: Conclusion, de manière, comme j'ai dit, ça a été le bordel, donc ça a été le bordel avec l'autre à l'area qui a rien foutu, qui foutait sa merde avec les doubles sons. Au standard, c'est encore pire, c'est la catastrophe complète, ça a été la catastrophe. Il y a que sur l'IRC que ça a bien fonctionné, c'est tout. Il y a que l'IRC qui fonctionne bien.
2: Bah oui, ça parle pas, c'est normal.
0: Bah ouais, mais au moins, ils sont moins cons que vous, parce que quand il y a des questions, ils nous les donnent. Ils s'amusent pas à faire des conneries comme ça.
3: Parce que s'ils parlaient, ils diraient tous que ta mère, elle va jumper.
0: Bon, enfin, bref, on s'en fout. Alors, on va s'écouter le petit Roosevelt avec ils ont pris mes fesses pour un trou noir, c'est pas mal. Et les partouzes martiennes avec tes grosses antennes m'excitent la ma cochonne, bien sûr. Et donc, vous allez retrouver, donc, je sais pas qui pour la...
3: C'est lui.
0: Bah c'est lui, on sait pas qui c'est, donc voilà. Donc, qu'est-ce que j'ai derrière d'autre dimanche... Non, t'es où toi ce week-end? T'es à la loco, y'a rien? Non. Dimanche,
2: c'est quoi ce dimanche? Moi, on peut faire un truc, si tu veux.
0: Ouais. Dimanche, toi, tu vas venir bosser avec Max, ça va te changer un peu les idées, parce que comme invité d'honneur, t'as... C'est qui?
9: C'est moi.
0: William Beat. Donc, pour la nuit éclectique...
2: La nuit gay, c'est pour ça, c'est un...
0: Et... t'as raison, écrase. Et donc, Balam Nocturne à minuit, ça sera la...
11: Balam.
0: Le Larsen, merci. Et ça sera la... combien de... Oh ! Merci Manu, quand même, quand je parle, ça sera la combien de... Manu !
11: Oh,
0: Hein, quoi ? Hé, gros con !
11: J'entends rien.
0: Ouais, t'es boussé, bah, t'as fait peur. Déboucher les oreilles, tu lui coupes son micro.
11: Putain,
0: je vais brûler le câble. Noémie,
11: je vais brûler le câble.
0: Noémie, tu m'éteins le micro, s'il te plaît.
12: Je t'éteins, mais c'est, ça va être la 1036e déclectique.
0: 36, combien ?
12: 1036.
0: 1036 déjà ?
11: Attends, ça passe, hein, mon con. Hein. T'as bientôt 60 ans. Hein.
0: Bon, con, alors.
11: Bon, Gérard, t'accouches ?
0: Oh là là, là, là, là. Le micro, oh, oh, oh. Le micro, Noémie ! C'est un nom, putain !
11: Voilà, coupe le casque.
0: Bon, ça m'étonnerait que ça soit de la 1036e.
13: Hein. Non, je sais plus combien c'est, n'importe quoi.
0: Bon, enfin bref, donc...
11: Ouais, puis... faut envoyer le 10 parce qu'on va au Queen, là. Je te rappelle.
0: Bah ça y est, je te les annonçais, espèce d'andouille.
11: Bah maintenant, on va au Queen, va te laver.
0: Eh ben, va te laver les fesses toi-même, mes connards. Et donc, on salue... Je salue particulièrement...
14: Salut
0: tout le monde, à part les deux branleurs qui n'ont rien foutu. Donc, Rigo, ben, je te souhaite bonne continuation pour la suite.
11: Merci, bah toi
0: et
11: aussi.
0: Puis, hein. Donc,
11: on a reçu un mot du cuistot du foyer qui dit ça le bonjour.
0: On espère te revoir pour le...
11: Pour le réveillon de l'an 2000.
0: Pour la fin mars, sur le débat qui va...
13: Voilà.
0: Qui va porter sur les routiers de la Sibylle, justement.
11: Oh, ça
0: en plus, espérant...
11: Ça daube.
0: Oh, les routiers, ça... En espérant que les deux caves... Se calme parce que les routiers vous emmerdent à tous les deux, vous êtes bien contents de les avoir pour avoir votre essence, d'accord ?
11: Ah non, mais...
0: Alors, en de bon entendeur, salut !
11: Attends, mais moi je roule au GPS, je n'ai rien à branler.
0: En de bon entendeur, salut !
11: Je n'ai rien à branler des routiers, je roule au GPS.
0: Oh !
11: Et ça sent.
0: Les routiers, de manière, ils sont moins cons que vous. Et heureusement qu'on les a, parce que sinon on n'aurait pas d'essence.
11: On n'aurait pas de grève sinon, c'est vrai.
0: Ouais, ben heureusement qu'on les a. Donc voilà, donc sur ce, bonne nuit à tous et c'est tout ce que j'ai à vous dire. Et ben je sais pas.
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17: Donc on va demander aux auditeurs de nous appeler au 0825 08 5000. Il y avait du courrier également pour toi, je ne sais pas si tu veux qu'on en parle.
0: Bah si c'est pas des conneries, oui, conneries, non.
17: Non, non, du courrier, à part quelques photomontages plutôt sympathiques qui t'ont été envoyés dans le personnage de Matrix, non, des trucs.
11: Sympa. Ouais. Des photomontages sur le net, non mais rigolo, bon esprit quand même, c'est pas bien
0: non,
11: méchant.
0: Non mais pas mal, Matrix, ouais, bon ça c'est encore mieux, on va encore mieux. Bah pourquoi pas?
17: Mal.
0: Truc dans la planète des singes, pourquoi pas? Bon, l'autre, bref. On va pas.
17: Il y a par exemple, tiens, un courrier de Franck sur le mail qui dit afin de gagner du temps dans ton émission, ne pourrais-tu pas demander à Gérard, lorsqu'il lit ses poèmes, de ne pas dire ma princesse? Je te fais des bisous ici, ma princesse, je te fais des bisous là. Il pourrait directement dire ici et là, ça irait plus vite.
0: Bon, ça poubelle, hop.
17: Non, t'as pas envie de répondre à ça, quoi.
0: Non, non, bah, de toute manière, je lis les poèmes comme j'ai l'habitude de les faire, et puis c'est tout, hein, terminé.
17: Voilà. Il y a eu deux messages assez sympathiques trois messages, par contre. Ça serait bien que tu les lises en direct et que tu puisses lui répondre. C'est moi qui les ai sélectionnés.
0: Alors.
11: Mets un peu de lumière, s'il te plaît. Jérémy, comment ? Je ne sais plus ton prénom, stagiaire.
17: Pantouf.
0: Babouche, pardon.
17: Babouche.
0: Alors, par cette présente, je vous adresse mon profond dégoût. Rien de plus abject que de bafouer la mémoire d'un illustre poème, héros au sourire de Sidou, dont seule brillante l'œuvre d'Hugo côtoya la gloire. Vos poèmes sont une insulte à mon adieu et à notre histoire. Cessez cet exécrable tumulte avant qu'il ne soit trop tard. Si je vous entends à nouveau un soir, je descends à Nanterre te faire taire, connard. Voilà, point final à la ligne. Et c'est qui celui-là? C'est Jean. Non, mais c'est qui?
17: Si, un dénommé, attends, il y a son adresse, non? Il n'y a pas un truc, non?
0: Non, c'est un dénommé Jean-Guy Baudelaire. Celui-là, ben, oh là.
17: Approche le micro, tiens, devant ta bouche, s'il te plaît. Non, mais approche-le encore un peu. voilà, qu'on t'entende bien.
14: Eh, celui-là, il est un peu long à lire, hein.
17: Ouais, mais lis comme ça, tu vas voir, ça va être sympa.
14: Alors, je rentre tout juste du collège et je profite de l'absence de ma mère pour t'écrire « Je suis nu ». Bon, après, ta voix m'excite et je me caresse sensuellement et son de celle-ci. Quelle sensation magnifique, je mouille comme une belle salope et les idées les plus perverses me viennent à l'esprit. Je me remémore mon rêve de cette nuit. Tu me le prenais comme un sauvage à l'arrière d'un camion.
17: Carrément.
14: Mes voisins peuvent témoigner. J'ai rarement été aussi excité. En tout cas, mes gémissements ont dû me réveiller plus d'un. Ont dû en réveiller plus d'un.
17: Ah ouais, ça c'est cool.
14: Je me masturbe de plus belle alors que mon passage préféré approche. Mon passage préféré approche. Qu'est-ce que c'est que ça? Tu vas évoquer mon prénom à l'antenne et pour la troisième fois, je vais atteindre l'orgasme. Comment pourrais-je te remercier sinon en te rencontrant afin de te sucer comme une petite chienne? Ben ça, je sais pas. Je suis infiniment reconnaissant de tout ce plaisir que tu m'as.
17: Ah, la petite pute.
14: Que tu m'as. Et que tu vas encore longtemps me procurer, mais je dois te laisser. Il faut que j'aille faire la toilette de ma grand-mère.
17: Elle est chaude, elle. Hein.
14: Elle a le cul. Oh. Elle a le cul qui scinte. Et de cette injection. Alors c'est tendrement, c'est signé Sandrine.
17: Oh là, putain, lui veut te faire la boîte à caca. Hein.
14: Ouais, ben pas pour moi.
17: Sandrine, attends, elle est chaude. Ah Simon, bah dis donc.
14: Ah, après, je t'écris pour.
17: Il manque Belinda, elle est dans son bureau, je sais pas ce qu'elle fout, Belinda, mais elle est là.
14: Alors, je t'écris pour.
17: Dernier message internet encore envoyé à Gérard, je rappelle que Gérard est là pour un débat sur la monnaie unique.
14: Alors, je t'écris pour te dire mon admiration. Ah. La route n'est pas une fatalité, tu en es l'exemple vivant. Tu es un exemple. De réussite au final.
17: Oh, laisse tomber, c'est un routier, c'est un con, ouais, passe à autre chose.
14: Voilà, ouais, bon, c'était Jean-Ferdinand.
17: Ah, ils nous font chier les routiers, ils savent pas écrire.
14: Ancien routier en prison.
17: Oh, là, là, là.
14: En plus, c'était un tolérant.
17: En plus.
14: C'était pour toi, ça, c'était.
17: Non, c'était pour toi, c'était un message pour toi, c'était un routier. Donc, bon, ouais. il va mal le prendre parce que tu l'as pas.
14: Ouais, on l'a pas lu jusqu'au bout, mais. Bah, bon,
17: ça, tant pis pour toi, hein, les routiers entre eux, des fois, c'est la guerre, hein.
14: Ouais, mais pas toujours.
17: Non, mais on peut pas dire que tu l'as pas respecté, là.
14: Ouais, ben là, on l'a respecté quand même.
17: Alors, sinon,
14: on va les saluer quand même, les routiers. T'en as eu un en début d'émission.
17: Ouais.
14: Donc on va saluer les routiers, les chauffeurs de taxi, les agents de sécurité.
17: Sauf les routiers qui conduisent en prison. Hein.
14: Ouais, mais ça.
17: Enfin, les tollards qui continuent à rouler avec leurs 33 tonnes, c'est pas la peine.
14: Hein. Non, 40.
17: Alors on a également vite fait avant qu'on aille vers le débat une demoiselle qui nous a envoyé une photo qui est magnifique hein, d'ailleurs. Hein. Je suis très jaloux de savoir que elle a écrit.
14: Qui
17: c'était pour toi. Hein. Une certaine Magali. Je vais même l'appeler en direct. Je vais voir, j'espère qu'elle est chez elle, hein, donc sinon on va la réveiller, tant pis. Ça fait un peu pour ça aussi les numéros de téléphone, hein, sinon faut pas nous les laisser, mais ou alors sinon faut se mettre sur messagerie quand vous dormez. Et apparemment, elle a kiffé tes poèmes la dernière fois que t'es passé, et je sais pas quel âge elle a, cette petite, mais putain, bien foutu, hein.
14: Tu vois ?
17: Ah bah ouais, mais l'abîme pas cette photo, on va bien la garder, hein. Un sacré beau morceau, hein. Magali, je sais pas si tu nous écoutes, mais on va te. Juste pour que Gérard puisse te parler en direct deux secondes. Ça va sonner, hein. Ah merde. Allô ? J'avais pas allumé. Ah, c'est bon.
18: Bonjour ou bonsoir, vous êtes bien sur le répondeur de Mag et malheureusement, je
17: ne peux pas vous répondre. On lui laisse un message,
18: Gérard. Alors, laissez-moi un message après le bip. Bye.
17: Ouais, salut, c'est Max. Je suis chaud comme la braise. Et avec Gérard de Suren, Gérard...
14: Bah voilà, donc on essayait de t'appeler, apparemment tu n'es pas là.
17: Bon, on lui envoie un mail.
14: Donc on va... Renvoie-nous un Meg.
17: Un Meg.
14: Un Meg. Ouais, un
17: mec, non mais un mec.
14: Un mail.
17: Voilà, un mail, pardon, un mail. Voilà. Et voilà, il va te dire juste un petit truc, fais-lui un petit poème, une petite impro sur Magali.
14: Bon, non, on verra ça plus tard.
17: Magali, j'ai envie que tu me bouffes le zizi.
14: Non, c'est bon, vas-y.
17: Quoi, qu'est-ce qu'il y a?
14: Non, quand même, on
17: Magali, ta chatte pour moi est comme une cibi, je sais pas.
14: Non ouais, non, ça non. va.
17: On t'embrasse Magali, on te rappelle, je te rappelle demain, moi, personnellement.
14: surtout
17: si t'es majeur, hein, d'accord, ok.
14: Je ne rentrerai
17: pas dans mes pensées, mais j'ai la dalle. Bisous, ma chérie.
14: On
17: se met pas doux à l'appel, à la salope.
14: Non,
17: je rigole. On la rappellera demain. Hein, demain il fera beau. Donc Gérard, on va attaquer d'ici quelques instants le débat sur la monnaie unique.
14: Mmh.
17: Le temps que tout le monde s'installe. Karine est au 0825-08-5000. Je pense que Belinda, qui est dans les couloirs, qui a décidé, je sais pas ce qu'elle branle.
14: Bah, elle a intérêt de venir bosser, sinon elle peut repartir chez elle.
17: Donc voilà, Belinda!
14: Donc on va
11: Belinda,
14: on va saluer Nounours et puis tout ça, et puis toi pour Bulbe. Voilà. Un petit message à Bulbe.
11: Attends, je vais laisser un message.
19: Attends. Belinda, si tu nous entends, tu viens tout de suite, hein. T'es cerné.
11: Voilà, donc Belinda va arriver. Je pense qu'on aura également Simon. Et on aura également Babouche qui va venir également faire
14: pour,
11: l'arrêt.
14: Pour le net.
11: Pour le net ou pour l'arrière, on va voir comment ça va se passer. C'est possible que ce soit Simon qui fasse je sais pas comment ça va se passer. C'est toi qui décideras.
14: On va voir.
11: On essaye encore les équipes. Hein. C'est pas du sûr qu'on les garde encore. Tout ça, c'est de l'essai.
14: Mais t'as trouvé le truc pour, pour les messages sur les débats pour le net.
11: Ouais, on va trouver. Ouais.
14: Donc c'est quoi? Parce qu'on va l'annoncer quand même.
11: www.gérard.com.
14: Ah ouais, d'accord.
20: Il est 23h32 minutes, les enfants. Si vous êtes en ce moment sur votre lieu de travail, bon courage. Pour ceux qui révisent également, bon courage. Ceux qui n'ont rien à foutre et qui vont profiter ce soir de cette nuit marathon, puisqu'on est là jusqu'à 6h du matin. Eh bien, profitez-en. Ce soir, il y a du monde autour de la table. Tous les animateurs de Fun en grande partie, enfin quasiment tous, viendront me rejoindre au cours de la nuit. Débat de Gérard également par deux fois. Deux débats d'une heure, un débat sur le quinquennat et un débat sur les études, les étudiants, les révisions. C'est vrai qu'en ce moment, vous êtes dedans, les enfants, et que Gérard, quelque part, a pensé à vous et essayé de vous donner peut-être des coups de main, comment travailler, comment se mettre à réviser. C'est vrai? C'est un peu comme ça, toi?
21: Non, mais déjà, bonsoir. Bonsoir. Bonsoir, Manu. Bonsoir.
20: Non, mais c'est juste pour la question, c'est ça?
21: Non, en gros, si tu veux.
20: D'accord. En gros, si tu veux. D'accord. Ouais. Si je veux pas, ça sera comme ça quand
21: ça
20: même.
21: Ça sera de toute manière, c'est le même prix. Tu veux ou tu veux pas, si tu veux pas, tant
20: pis. Non, mais c'est ça, je veux dire, c'est pour aider un peu les jeunes aussi,
21: voilà.
20: Le débat.
21: Voilà.
20: C'est un peu fait pour ça.
21: Voilà.
20: Et le quinquennat, etc., etc. Filda et Manu sont là, toujours. Ils iront se balader dans la nuit. On peut peut-être maintenant commencer à lancer réellement le truc.
21: Ouais, vers
20: Rouen, Évry,
21: enfin tout ça.
20: Rouen, Évry, Toulouse. Poitiers, Bordeaux, s'abstenir, et Lisbonne. À minuit, c'est Noémie et Anka qui vont prendre le standard avec moi, avec la co-animation de deux autres animateurs. Et on aimerait qu'entre cette heure-là, enfin disons une petite demi-heure, si vous voulez, je sais pas, vous voulez quoi faire, vous balader, aller dehors ou faire une pause carrément?
21: Non, on va dehors.
20: Mais... un petit Paris by Night.
21: Ouais, mais ouais. On avait prévu, on s'était dit qu'on allait aller dans les autres radios en fait.
20: Ah, vous voulez faire ça?
21: Ouais, on va incruster les autres studios.
20: D'accord. Au moins énergie.
21: Oui, énergie.
20: Le temps d'y aller.
21: Ou Europe 2, c'est pas loin, ou Europe 1, tu vois.
20: Ouais, Europe 1, ouais, d'accord, ok. Voilà. Ok, très bien.
21: J'ai essayé de rentrer, puis au pire,
20: on en plus, si vous rentrez à l'intérieur, vous pouvez faire Europe 1, Europe 2 et RFM.
21: Ouais.
20: Ça peut être sympa.
21: La radio, non?
20: Ouais, ça me ferait bien plaisir. Donc on fait ça?
21: Oui, et puis au pire, on ira voir l'accueil d'énergie.
20: Ouais, voilà.
21: Et après, pas plus loin.
20: Voilà. À mon avis, ça ira pas plus loin, effectivement. Ouais. Yarigo qui est arrivé également, qui prendra bien sûr en temps et en heure pendant les débats de Gérard le clavier internet, bien qu'il soit déjà là, c'est irc.funradio.fr. Le son Kaiva, tout plat, tout va? Ça marche un peu? Parce que tout à l'heure, on expliquait aux auditeurs qu'il y avait quelques petits soucis dans les bacs pour ce que ça va arriver.
22: Ouais, ça va arriver. Ouais.
20: T'as avec le camion, tout ça. Toi, tu fais pas un camion Sunkai?
22: Le camion
20: Sunkai.
22: Ouais, les affiches sont pas assez grandes en fait pour prendre tout le camion.
20: Ah si, il y a des trucs 4x3 maintenant, c'est les grands camions là qui se baladent.
22: Attends,
20: non, c'est un coup 3.
22: Attends, 4x3.
20: Non mais attends, tu me mets le contact, le fil rouge sur, avec le fil blanc, tu me piques un camion, tu fais tourner toute la nuit.
22: Après, je fais peindre les potes pour faire des 4x3. Moi, ça peut le faire.
20: Bon, ça le fait. Ça commence.
22: Ouais, ça commence. Ouais.
20: Tranquille, très bien.
22: Passe.
20: En tout cas, il y a à dispo le mini LP et le vinyle aussi. Hein.
22: Ouais.
20: C'est dispo en vinyle.
22: Ouais, avec deux instruments en bonus sur le vinyle.
21: Oh, chaud.
23: Oh, énorme, énorme.
21: Chaud pour
22: ça. Oui, c'est le guest DJ.
20: Ça, c'est bon, ça. C'est-à-dire que demain, t'as la capella de réciproque pour me balancer.
22: Ah,
20: ça,
22: tu vois, mais...
20: c'est chaud, Si t'as Ménélique ou tout ça, tu peux, quoi.
22: Tu peux maintenant, ça, toi, si tu veux le faire ou pas, quoi.
20: Si t'as envie d'avoir
21: honte. Le top, c'est avec Yannick ces soirées-là.
22: Non, c'est pas le même BPM, c'est pas de la dance.
20: Ouais, c'est pas pareil. Ouais. Gérard de Suresne, donc il y a toujours Monique. Hein, toujours avec nous,
24: toujours là,
20: la maman de Manu qui est avec nous ce soir, avec qui on fera la fête ensemble, c'est au Makina aussi à Poitiers.
24: Ah oui.
20: Je peux donner la date peut-être au passage.
24: Je crois que c'est le 8 juillet.
20: Ouais, t'en es sûr, même j'en suis sûr, maintenant que tu me le dis, j'ai même pas besoin de vérifier, si tu le dis c'est que ça doit être ça. Et nous avons également donc Anne-Laure qui dans un instant pourra dialoguer avec la maman à Manu. Anne-Laure, t'es là?
25: Oui.
20: Ce soir on fait la fête, hein.
25: Oui, oui.
20: Jusqu'à 6h du matin, tu te rends compte?
25: Et oui, c'est bien.
20: Tu vas tenir jusqu'à quelle heure?
25: Je sais pas, 3-4 heures,
20: ouais. Oh, c'est déjà pas mal.
25: Oui.
20: C'est déjà pas mal.
25: Je suis en vacances,
20: hein. Ah bah alors tu vas pouvoir en profiter et nous avons. Donc Anne-Laure, avant que tu discutes avec la maman de Manu, quand même un gros dossier. Gérard de Suresne qui est venu en furie à 22h30 avec deux tracks qu'il a récupéré, un track exactement.
25: Mm-hmm.
20: Et à cette occasion, heureusement, j'ai deux comment deux avocats qui m'entourent et qui travaillent, qui connaissent bien Gérard. Je leur en ai parlé il y a déjà 2-3 mois de cela. Ils ont étudié le dossier, ils ont voulu. Ils vont se présenter eux-mêmes. Bonsoir à vous.
1: Bonsoir. Donc, je présente mon collègue, Maître Gravelax.
4: Bonsoir.
1: Et Maître Suchard pour moi-même.
4: Voilà.
1: Donc, nous sommes mandatés donc par FUN
20: et la mairie de Paris.
1: La mairie de Paris, l'assistance publique aussi, sur différents litiges qui opposent, je dirais, Gérard, à différentes personnes qui émettent des tracts, c'est ça?
20: Oui, tout à fait.
1: Donc, nous avons étudié le dossier, nous avons écouté plusieurs fois les bandes annonces, je dirais, de Gérard et toutes ces interventions, on peut dire. Et donc, nous aurons des commentaires à émettre, Maître Gravelax et moi-même, concernant ce sujet.
20: Oui, Maître Gravelax, oui.
4: Oui, on a effectivement la preuve devant nous, là, actuellement, avec un trac qui met en cause...
20: Tourne le micro, si vous voulez tourner le micro vers, voilà.
4: Qui met en cause certaines facettes de Gérard.
20: D'ailleurs, Gérard qui a le trac sous les yeux et qui est en train de le montrer à ses avocats, qui l'ont, Anne-Laure, hein, les deux avocats l'ont, ce qui serait... Oui.
1: Oui, moi ce que je propose, c'est que Gérard mette les pieds dans le plat et puis lise le track.
20: Oui, qu'il servira de preuve de toute façon.
1: Tout à fait, qu'il le lise et après donc nous discuterons, je dirais, des faits.
20: Et des modalités.
1: Exactement. Il faut savoir qu'on peut aller jusqu'à la cour martiale pour les faits qui sont appliqués. Alors attention. Hein.
20: Donc il y a quoi? Il y a prison? Qu'est-ce qu'il peut y avoir? Une amende sévère? Une prison peut-être?
1: Je vais laisser parler mon collègue Maître Gravelax qui est spécialisé dans les peines.
4: Donc on a étudié effectivement le code pénal à fond et là cet après-midi avec mon collègue Maître Suchard et effectivement c'est 3 mois de prison, 500 000 francs d'amende et
20: Tu vois,
4: donc ça peut aller très très loin effectivement.
20: Alors justement Gérard, maintenant que les gens savent bien qu'il y a, que c'est pas de la blague, il y a vraiment deux personnes qui travaillent sur ce dossier et qu'on ira jusqu'au bout.
4: Tout à fait, on est là pour ça, on est là pour défendre Gérard.
20: Les droits de Gérard.
5: Disons déjà bonsoir à tous, pour commencer. Donc bonsoir Manu, bonsoir Fildar, bonsoir Rigaud, bonsoir Max, et donc bonsoir à vous maître, bonsoir madame la mère à Manu. Donc je suis arrivé, il était 22h30, disons 22h, donc il y a une personne qui m'interpelle juste devant la radio en me disant comme quoi que il y avait 5 qui étaient mis sur la voiture. Donc moi j'ai fait le tour. Donc moi j'en avais jamais déjà pas vu sur les Champs-Élysées. Donc ce qui m'a étonné, c'est que ça soit mis, parce que tu l'avais annoncé depuis hier, comme quoi que je venais un peu plus longtemps.
20: Oui.
5: Et ce que j'ai pas compris, c'est comment que ça se fait que la personne les a retirés des voitures, alors que sur la voiture, j'en ai vu aucune.
20: Alors, donc. Peut-être lire, non? Peut-être mettre les avocats, non?
1: Oui, ce que je pense, c'est que Gérard, vous pouvez peut-être lire un peu, je dirais...
20: Même la totalité,
1: c'est la totalité du track, comme sauf, si bien. Non, faut tout lire, là, c'est la transparence. Hein.
5: Non, sauf...
1: la transparence.
5: Sauf les trois parties que j'ai signalées...
1: Oui, mais il faut quand même les exposer aux auditeurs.
5: Ouais,
20: des adresses. Ça, c'est oublié, oui.
5: Non, parce qu'il y a deux trucs que je veux pas lire, et ça concerne le problème avec Sandy, donc je veux pas.
1: Si vous voulez, on peut les lire.
5: On va les lire.
1: C'est notre métier.
20: À votre risque et péril. Écoutons. Alors Gérard va parler. Tout sur silence. On arrête le standard. On va demander une concentration totale.
5: Donc déjà, il y a le premier papier. Si tu pouvais me mettre un petit peu de son, s'il te plaît.
20: Je suis à fond là. C'est peut-être parce que je suis à fond dans les deux.
5: Moi.
20: T'es à fond là?
5: Moi, je suis à fond et j'ai rien du tout là.
20: Ah bon? Alors, il y a peut-être encore un problème de la fois d'avant. Et là?
5: Là, ça va déjà un
20: D'accord,
5: peu mieux.
20: Voilà. Alors.
5: Donc, il y a un truc qu'on a du mal à lire parce que ça a été, disons, j'arrive à le lire avec la lumière. C'est le seul site web officiel.
20: Attends. On va faire.
5: Ouais, non, mais pas trop quand même, parce que. Ça aide lui quand même.
6: Il y a une bougie chez lui.
5: Alors. Donc, il y a marqué dessus le seul site web officiel en collaboration directe avec Gérard de Suresnes et Sandy, le Kleps Mystère, par Père Fouras et Fesse de Babouin. Alors, donc, ces deux-là, ils commencent à me les gonfler. Donc, Rigaud, ce soir, je ne veux pas entendre parler de Pierre Fouras et de Fesse de Babouin parce que, de toute manière, ils sont régulièrement lors des débats.
20: Tu peux les kicker ou pas?
23: On peut les kicker, ouais.
20: D'accord.
5: De toute manière, on va s'amuser avec eux parce que.
20: Tenez-vous-en sur vos gardes.
5: Donc, découvrez sur ce magnifique site des heures de débat de merde, des conseils bidons donnés par des poivrons. Des vidéos de gros gueulards ou autres, du jamais vu sur l'internet multimédia interactif. Hein,
6: interactif, objection.
5: Interactif. Et bientôt sur une interview exclusive des plus gros. Alors des plus gros ploucs de quoi, des plus gros ploucs
6: de Paris.
5: De Paris. Ouais. Si ça veut écrire mieux que ça sur une imprimante, ça serait mieux. Donc Gérard et Sandy ont accepté de nous confier tout sur leur vie privée, alors que c'est faux. Leur habitude, leur délire, leur pratique sexuelle, donc ça c'est faux. Statologique.
6: Scato.
5: Ouais, scatologique, zoophile. Alors ça, de la zoophile, de toute manière, j'ai jamais pratiqué comme ça.
6: C'est comme un petit chacalin.
5: Taylor, tu vas te prendre un sac à main mais tu vas t'en prendre une tout à l'heure, ça va te faire tout drôle.
7: Attends, pour les avocats, c'est important, Gérard.
6: Attention, Gérard, ne vous énervez pas.
5: Toi, ça va te faire tout drôle parce que quand tu lis du courrier à l'antenne
6: Gérard,
5: comme ça,
6: Gérard,
5: ça m'énerve.
6: Gérard, on est là pour d'accord. Vous. Ne vous mettez pas à dos, nous.
5: Alors, comment vivre avec 1 euro par mois? Donc ça, c'est parce que tu as été fouillé dans les poches à Maxime, quoi. Donc ça...
6: On peut rappeler, maître Gravelax, on peut rappeler le cours de l'euro?
7: 6,52, je crois.
6: Non, 6,55, 9,57, merci.
5: Voilà.
6: Continuez, Gérard.
5: Alors, expliqué par Gérard, les recettes de cuisine à base de rats crevés, ramassé dans les caves des hospices, et description du corps d'Henri.
6: Du petit corps.
5: Du petit corps d'Henri par Sandy, la jouisseuse du 15e. Alors, un conseil que je donne.
6: Vous n'avez pas fini, il y a aussi l'adresse internet que l'on peut spécifier.
5: Alors, de toute manière, on est dessus. On est dessus, Max, si tu pouvais regarder. Ah, et ça, je voudrais bien que ça soit retiré du site internet. Donc
7: on
5: c'est.
7: Peut pas. Attends, la question que je pose à Rigaud. Est-ce que tu peux kicker le site?
8: Alors malheureusement je peux pas.
7: Mais tu peux faire quelque chose,
8: tu peux faire appel aux autorités compétentes.
7: Ah bah ça c'est
5: non, non, mais ça, moi de toute manière c'est simple, ça va être clair. Ce soir, je préviens, on fait la nuit marathon, mais là, maintenant. Hein, non mais Max, Max, tu rigoles pas moi. Moi je ne rigole pas là-dessus.
10: Avant.
5: C'est ma vue privée. Avant. Alors ma vue privée ne regarde personne. Non, mais ça, j'en ai rien à foutre.
10: Oh là, c'est quoi ce site-là?
6: Calmez-vous, Gérard.
7: C'est un scandale. Hein,
6: nous sommes là, quand même.
5: Alors ça, de toute manière, je vais les garder.
7: Ah, mais attends, ça va, au dossier.
5: Non, mais moi...
6: Ah, mais c'est au dossier, hein.
5: Non, mais moi...
7: Parle devant ton micro.
5: Moi, de toute manière, ils en ont un exemplaire. Moi, j'en ai récupéré je sais pas combien. Hein. Donc, un conseil que je donne, c'est on fait une nuit marathon et après, pour la fin du mois, ça sera miette. On avait prévu quelque chose.
7: D'ailleurs, faut bien retirer les dossards, hein.
5: Ouais.
7: N'oubliez pas les gars.
5: Alors on avait prévu quelque chose pour.
7: On mélange tout là. Oh là là. Calme-toi parce que là ils sont et t'as de la chance d'avoir deux avocats.
5: Non mais attends, tu crois que je vais me calmer alors qu'on parle de Sandy, on parle de ma vie privée.
7: Alors qu'est-ce qu'on peut dire les avocats?
6: Maître Gravelax, je vous laisse la parole.
23: Je crois qu'on est en face d'un fait effectivement qui.
7: Oui, je vous écoute. Il vous écoute parce qu'il vous écoutait pas.
23: Ah d'accord. Michael. Donc. Pardon, Gérard.
7: Alors écoute.
23: Donc effectivement, on met en avant votre vie privée, à la fois sexuelle, scatologique, zoophile. Bon, c'est vrai que c'est quand même des réprimandes assez dures, quoi, je veux dire. Donc les personnes qui ont fait ça, effectivement, peuvent passer, je pense, devant une cour martiale.
7: Martiale, s'arrête. Donc peut-être qu'on pourrait s'adresser directement... aux futurs petits cons qui voudraient eux aussi s'amuser à faire comme eux,
23: ah oui,
7: et les prendre comme exemple de les menacer peut-être, non?
23: Ah oui, tout à fait.
6: Non mais aussi, il faut spécifier aussi qu'on met en cause aussi les hospices.
7: Prenez le micro.
6: Les hospices, donc je cite la 16e ligne du track. Comme quoi, donc, les recettes de cuisine à base de rats crevés ramassés dans les caves des hospices. Donc, étant mandaté par les assistances publiques, ça peut aller très très loin. Alors les personnes qui font ça, attention.
23: Effectivement, on vise aussi les hospices de l'assistance, hein, comme quoi il y aurait effectivement des rats qui traîneraient dans les cuisines. Hein.
7: Ça va très loin, donc.
6: Parce que là, nous avons eu le même cas pour le service gériatrie, où on a de gros soucis, donc là, ça, bon, je comprends Gérard.
7: On en parlera dans un instant, Gérard et puis Anne-Laure, vous inquiétez pas, et puis après, tout le monde va venir s'installer devant le micro. On fait une pause.
5: Qu'est-ce que t'as donné, toi? Qu'est-ce que t'as donné en 12 mois?
10: Y'a rien!
5: Qu'est-ce que tu donnes là en 12 de mois?
10: Y'a rien!
7: En 12 de mois.
6: Un document à mettre au dossier, tout simplement. Calmez-vous, monsieur Gérard.
7: Voilà.
23: Nous sommes en train d'étudier actuellement.
5: Eh, hey, Fildar, j'ai déjà prévu que maintenant tout mon courrier, tu le donnais pas ensemble, que je sois là. Alors, dans ces cas-là, je dois le lire en premier, d'accord?
2: Bah oui, c'est les avocats.
5: Ouais, ouais.
23: Il a cru bien faire en le donnant aux avocats, Gérard, là, pour une fois, il a bien voulu faire les choses.
5: Fais bien gaffe à toi, toi.
2: Faudrait le lire.
5: Hein. Voilà. Ouais, non, mais.
23: C'est énorme.
5: Risques,
23: hein,
5: tu risques de mal punir derniers mois.
23: Non, mais calmez-vous, Gérard.
7: Bon, alors, il y a ce deuxième track en question.
23: Ça a rien de s'exciter.
7: Non, alors, ce document, on va le lire calmement en direct parce qu'il faut que ça serve de preuve dans un instant. On va faire une pause parce qu'on est obligé. On revient avec Anne-Laure. Elle est nue marathon. On va continuer. Et à partir de. Bah, après ce problème de lire. On va lire ce track. De toute façon, c'est dans 3-4 minutes. Hein. Après la pause pub, on revient directement avec ce problème de track discuté par ces deux avocats qui sont là pour aider Gérard. Et de toute façon, le dossier maintenant est parti. La machine est lancée. La machine justice est lancée.
23: Tout à fait.
7: Et on ne pourra plus reculer. La loi est la loi. Et il faut la suivre, et quand elle n'est pas respectée, eh bien c'est réprimandé, ça peut aller jusqu'à du prison. On a dit trois mois ferme, ouais. Et c'est de toute façon c'est martial. Hein.
23: Et c'est le minimum. On pense réfléchir sur le fait que sur chaque track distribué, il y a des royalties pour Gérard, mais ça on sait pas.
7: Au moins, voilà, le droit à l'image, c'est normal. Donc ne bougez pas, on revient dans un instant avec en exclusivité donc ces deux avocats qui sont là pour défendre les intérêts de Gérard, pour vous mettre la pression à vous qui vous amusez sur le dos de Gérard et sur son image. Croyez-moi que ça ne se passera pas comme ça. Alors reviendra, on parlera avec Monique, donc la maman de Manu, et viendront s'installer à mes côtés deux animateurs de la radio. Ils sont tous là derrière. Il y a beaucoup de gens dans les studios ce soir. Je crois qu'il y a plus de monde ce soir dans les locaux que dans la journée, ce qui vous prouve que ce soir c'est tenue marathon est attendue aussi bien de votre côté que en interne, ce qui fait plutôt plaisir. Appelez-nous jusqu'au bout de la nuit, comme le dirait si bien comment Tourtel, 0803 08 5000. Attention, dans 5 minutes on continue et on débarque dans cette nuit marathon jusqu'à 6h du matin. Max et toute son équipe, Fildar, Manu, Anka, Noémie, Monique, la maman de Manu, Gérard de Suren bien entendu, et tous les animateurs quasiment au grand complet de Fun seront là pour m'aider jusqu'à 6h du matin, l'heure où on retrouvera Bob Gwen et Martin qui viendra, à mon avis, un petit peu plus tôt. Je pense que ça a été géré comme ça, on verra, on improvisera. Oui, vers 5h, il sera là, c'est génial. Ok, Anne-Laure, toujours avec nous? T'inquiète pas, je te donne la parole dans une fraction de seconde. Je termine où j'en étais, donc avec Yarigo aussi, que j'ai oublié, bien sûr, sur le site internet qui viendra pendant les débats de Gérard intervenir sur le irc.funradio.fr. Alors donc, on était en train de parler avec GG et les deux avocats, donc les deux maîtres en question, de ce problème de tract. Pour l'instant, tu cautionnes ce que disent les avocats, Anne-Laure?
25: Ah oui, tout à fait. Bah, je suis étudiante en droit et donc.
7: T'es d'accord.
25: Je suis d'accord avec eux.
7: Tout ce qui a été dit est vrai. Il y a un deuxième document donc dont Gérard vient de prendre connaissance, hein, donné par les avocats en question grâce à Fildar qui a réussi à récupérer ce document in extremis et qui l'a donné in extremis donc au maître Suchard qui en a fait part à son collègue et il vient de le donner à Gérard. Et qu'est-ce que vous conseillez, maître?
23: Bah, d'une part, nous voulons savoir si donc Monsieur Gérard a pris connaissance de ce tract.
5: Mais moi, j'ai pris connaissance.
23: Vous l'avez pris
5: du tract.
23: Levez-vous et dites je l'ai pris, je le jure.
5: Non, mais
23: non, c'est procédurier, c'est comme ça. Ça peut paraître ridicule.
5: Non,
23: c'est comme ça. C'est
5: j'en ai pris la connaissance et je le jure.
23: Voilà, je vous remercie. Donc maintenant, nous pouvons procéder, je dirais, à la lecture de ce tract.
7: Précise que, Gérard s'est levé et qu'il l'a juré parce que si on regarde bien en haut, il y a des webcams, donc c'est filmé, ce qui permet d'avoir des preuves juridiques. Hein.
23: Exact. Donc, Gérard, vous acceptez que je commence la lecture de ce tract?
7: Ça serait plutôt, faut que ça soit Gérard qui le lit.
23: Oui, je pense aussi.
5: Non, mais moi, je dis pas ça. Non, mais moi, je vais pas le lire parce que de toute manière, ça me dégoûte. Donc,
23: Monsieur Gérard,
7: ça serait une preuve formelle.
5: Mais c'est la preuve juridique.
23: Monsieur Gérard, calmez-vous.
5: On est le 14, donc.
7: Non, ils viennent de l'aile.
5: Le tract. Pour mardi 13. Donc, on n'est plus le 13, on est le 14.
7: Ça, c'est du détail. Regarde, il est 23h50.
23: Monsieur Gérard.
7: Allez, vas-y.
23: Lisez-le.
7: C'est important.
23: Lisez-le, c'est le sens de l'histoire. C'est comme ça, monsieur Gérard.
7: Il faut qu'il le lise, c'est important.
5: Ah oui, je pense que oui.
7: Tu vois, tout le monde est.
5: Alors, bonjour à tous. Je me présente. Je m'appelle Gina Jamaison. Je compte organiser le mardi 13 juin au foyer Sun à Cotterêts de Nanterre une grande exhibition des arts martiaux pour les jeunes de la cité voisine. Donc, venez admirer les grands maîtres, dont Gérard Touzin. Donc, ça, à mon avis, celui qui s'amuse à ça, il va s'amuser. Spécialiste de la boxe thaïlandaise et de son punching ball préféré, Sandy Tone. Donc alors, c'est pas du tout ça, donc faudra peut-être qu'il arrête. Au programme, alors découvrez l'attaque de la prothèse en folie qui exploite l'hôtel Savoie à Suresnes. C'est pas mal. On précise bien les noms. Applaudissez devant les coups du les coups de tibia en téflon, pardon, du maître qui fit s'écrouler le moderne de Nanterre. Et au final, Gérard tire devant nous un but de 10 tonnes de la
23: un bus de 10 tonnes
5: voilà. De la ligne 567 avec ses poils de moustache. Alors, je sais pas où qu'il a trouvé ce bus 567 parce qu'il n'existe pas. À ma connaissance, je connais toutes les lignes sauf le 567. Mais c'est pas grave. Cette exhibition, c'est aussi l'occasion d'apprendre des secrets du guérisseur, comme savoir récolter sa rotule avec du scotch ou encore changer les filtres de son anus artificiel avec les dents. Pour la plupart, pour plus d'infos, s'adresser au foyer Sonacotra, rue de Sartrouville à Nanterre.
23: Qu'il ne fallait pas citer.
5: Voilà, bon, mais c'est pas grave, maintenant on n'en a rien à foutre parce que la rue de Sartrouville à Nanterre, elle n'existe pas. Déjà pour commencer. Alors Gina Jameson, ça m'étonnerait, organisatrice à Nanterre, ça m'étonnerait qu'elle existe encore celle-là.
7: En tout cas, donc, c'est une nouvelle preuve. Gérard, oui, tu veux dire un mot, bien sûr?
5: Non, mais moi, ce que j'ai à dire, que tous ces petits branleurs. Ben, qu'ils se tiennent bien sur leur garde, parce que c'est simple, clair, net et précis, c'est pas parce que c'est la nuit, marathon, mais si la semaine prochaine j'entends une connerie, c'est fini entre nous. Point final à la ligne. Et voilà.
23: Enfin.
5: Ouais, ben enfin.
23: Gérard, toi
5: tu te casses au mois de septembre, donc tu vas pas nous casser les couilles pendant les deux mois. Alors, toi, t'es cuit. Et surtout que la semaine prochaine, oui, c'est la semaine prochaine qu'on avait organisé quelque chose, étant donné que ce week-end, c'est mon anniversaire. Donc, la semaine prochaine, si j'entends encore des conneries, c'est même plus la peine. Donc, ça sera fini. Ouais. Voilà, terminé.
23: Oh, cool, cool. Que demandez-vous, Gérard, à l'audience?
5: Non, mais moi, ce que je demande, c'est vous qui voyez. Maintenant, vous avez toutes les pièces en main, c'est à vous d'essayer de faire le nécessaire. Et que le site internet soit effacé, mais le plus rapidement possible. C'est tout. Voilà. En de bon entendeur, salut.
23: Salut.
5: Et donc, j'embrasse ma Bibi et Anthony et Anthony qui se trouve dans la Manche à Saint-Lô. Voilà. Terminé. À tout à l'heure, 1 heure. Si je veux bien.
7: Bravo. Voilà, là il est Anne-Laure, donc tu veux parler à la maman de Manu?
25: Oui, tout à fait.
7: Je crois que merci messieurs, en tout cas les deux maîtres qui sont là, qui seront amenés peut-être à revenir pour un prochain dossier hein, maintenant. C'est ça, on n'est pas à l'abri. Hein.
23: Avec plaisir et nous on soutient pleinement Monsieur Gérard.
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0: suite des débats du jeu des soirs. Eh, sur le Minitel, s'il vous plaît.
1: Ouais.
0: Réveillez-vous, parce que connecté à
2: 2 maintenant.
0: À 2h30 du matin, ça commence à me gonfler, là. Hein. Alors, si vous voulez réagir, n'hésitez pas. Sinon, ça va pas aller du tout. Ça me fait pas plaisir de connecter à 2h30 du matin.
3: C'est clair.
2: Et net.
0: Claire et net. Donc, deuxième débat, vous pouvez toujours nous appeler au 0800
4: Olive. Il se casse, Olive.
0: Tu dégages.
4: Oh bah non, reste avec moi au standard.
0: Non, j'en veux pas.
5: Mais si, il va se calmer. Il va faire le débat avec toi.
0: Non, tu dégages.
5: C'est vrai?
0: Tu dégages, là, je veux pas de toi. Donc, vous pouvez toujours nous appeler au 0803-08-5000 et 0870-5000 et toujours 3615, code Fun Radio, rubrique directe, et messieurs Minitel, je veux au moins plus de 15 connectés avant 3h30.
5: Ah ouais?
0: Sinon, j'arrête.
5: De toute façon, je surveille. Hein.
0: Alors, on accueille Capucine.
6: Bonjour.
0: Franck.
7: Bonsoir, Gérard. Bonsoir, tout le monde.
0: Jean, bonsoir.
7: Bonsoir.
0: Odile.
7: Bonsoir.
8: Bonsoir.
0: Suzon.
9: Bonsoir.
7: Gérard, t'es dans les chiottes, là, ou quoi?
0: Qui c'est qui parle?
8: Bah, je sais pas, t'as une drôle de voix, Gérard.
7: Ouais.
0: Ça commence,
8: Il est dans une cage.
5: Ça commence, là, filou.
7: Cage à sexe.
0: Suzon. Non, c'est quoi là encore?
4: Sinon, c'était là, c'était Olivier avant de partir, il avait bidouillé l'effet.
9: Bonsoir.
0: Rebonsoir Thierry.
7: Et rebonsoir à tous.
0: Ben voilà, donc on attaque sur l'astrologie.
7: Gérard.
0: Quoi?
7: C'est Franck.
0: Ouais.
7: Alors voilà, t'as dit qu'il fallait qu'on te donne ton signe, alors je te donne mon signe.
0: Non, mais attendez, c'est la dernière question, donc on verra ça.
7: Comme sur la brèche, vite fait là.
0: Non, attends, qui c'est qui dit ça?
7: T'occupe pas de ça, Gérard, on va jamais avancer sinon.
0: Ouais. Non, mais attends. Je fais ce que je veux, d'accord?
9: Bah alors, première question, s'il te plaît.
7: Je veux dire à Capucine qu'elle avait une belle voix.
9: Non, c'est sucette.
0: Alors, avez-vous déjà consulté... Oh Thierry, je suis là, s'il te plaît, quand je pose la question, j'aime pas avoir
5: attends,
0: vu l'arcelle.
5: Gérard, avant ta première question, on accueille Lutèce en plus.
0: Je viens d'une chose.
8: Bonsoir, Lutèce.
7: Bonsoir, Lutèce.
10: Bonsoir.
0: Salut, Lutèce.
10: Bonsoir.
0: Oh. Lutèce, bonsoir.
10: Bonsoir à tous, bonsoir à toutes.
9: Bon.
7: J'ai peur, j'ai cru que Lutèce était un homme.
10: Salut, Tony.
7: Bonsoir, bonne année.
10: Bonne année, hein.
9: Allô, Gérard.
10: Allez,
0: bon, Paris. Bon, Franck, Jean et Lutèce, à vous calmer, s'il vous plaît.
9: Bon,
0: merci.
9: Gérard,
0: Bon.
9: Bon, j'aimerais répondre.
7: Répète la question, Gérard.
0: Attendez, je réponds à Capucine. Comme j'ai dit que la dixième question, je vais tous vous garder si c'est calme et que vous faites pas trop de bordel. Au fur et à mesure, avant de conclure, vous me donnerez votre signe et je vous dirai à peu près ce que j'en pense d'après les astres et vous. Voilà.
9: Alors moi, c'est Scorpion.
0: Oui, ben on verra ça tout à l'heure, Capucine. Donc,
9: non, c'est Seth qui parle.
0: Oui, mais tout à l'heure, j'ai dit.
8: Donc, Gérard, moi, c'est Capucine, là.
0: Oui.
8: Je te dis ce qu'on m'a
7: dit. Moi, c'est Verseau.
8: Capucine, t'es vierge. Oh.
0: Non, attendez, s'il vous plaît, Capucine.
7: Demain sera un jour agréable. Tentez, vous trouverez l'amour de votre vie.
0: Bon, Franck.
7: Alors là, je te dis, tu vas trouver ta meuf. Vous êtes ou quoi? On peut commencer le débat, merde.
0: Oui,
5: Moi, j'attends que tu me dises qui virait, Gérard.
0: Non, mais t'essayes de savoir qui c'est.
5: Mais non, mais tu gères
4: déjà,
5: pas.
4: Déjà, tu vires Tony, ça fait déjà 2 heures qu'il est là, tu le dégages, Tony, puis c'est
5: 2h30.
9: Bon, Gérard, je t'écoute.
0: Donc, Franck.
7: Ouais. Donc non, je n'ai jamais consulté un voyant et je n'en consulterai jamais un, puisque avec tout ce qu'on voit dans les pubs, le magazine ça, je considère que c'est des charlatans, des brigands, des gangsters, des voleurs, donc je ne m'abaisserai pas à ça, tu vois.
0: D'accord, donc même si tu prends un magazine ou autre, tu lis jamais ton signe astrologique alors?
7: Si, ça m'arrive par curiosité, mais tu vois par exemple... Si tous les voyants voyaient pareil, dans tous les magazines, tu auras le même horoscope.
10: Ouais, c'est vrai ça.
7: Alors que tu prends, par exemple, X Magazine et Y Magazine, dans la même semaine, t'as deux horoscopes différents.
8: Ouais.
7: Donc il faut voir, quoi.
10: Sucette. Ah, moi je suis d'accord avec lui.
0: Jean.
9: Tu peux répondre, c'est Sucette.
0: Attends, Sucette. Jean.
11: Donc j'aimerais témoigner, moi,
10: Tony.
11: Ma propre expérience.
5: Tu vois, c'est Tony, donc, je te l'avais dit que c'était Tony.
11: Mais non, rien à voir.
0: Non, mais Tony, tu gardes...
9: En l'herbe,
11: ils veulent tous ma mort. Pourquoi vous m'aimez pas?
9: C'est
10: Capucine.
0: On t'adore,
10: Tony.
0: Non, mais Tony, voilà, maintenant, comme ça, on t'a reconnu, donc moi, maintenant, tu as gardé ton vrai nom maintenant.
11: Ok. Donc,
0: merci, Pildar.
10: Alors, réponds, enculé.
0: Eh oh! Qui c'est qui vient de dire ça, là?
11: Ça m'a pas fait plaisir.
7: Gérard, pourquoi qu'on vient de dire ça?
0: Ah bon, ben... Tu me rechoppes tout, sauf Thierry, parce qu'apparemment ça vient pas de là. Tu me chopes tous les autres, là.
5: Tous les autres.
8: Bon, Gérard, c'est super.
0: Lutèce, Tony et Franck, là, tu me les fais calmer, ils reviendront pas. Donc, Odile.
7: Thierry, tu peux me laisser répondre?
0: Thierry? Non, attends, attendez, je vais reprendre. Donc, Capucine t'a répondu. Donc, Odile, maintenant.
8: Moi, j'y crois pas, moi.
0: Non, mais est-ce que t'as consulté un voyant sur les signes astrologiques?
8: Oui, bien sûr. T'as déjà consulté et on t'a jamais dit la vérité. Non, jamais.
0: D'accord. Eh ben.
8: T'as consulté sur quoi? Sur Minitel ou...
1: Non, sur télévision. Voir une dame.
7: Salut, Françoise.
8: À la télévision.
7: C'est Françoise.
8: Mais non.
0: Bon, allez, moi... Manu,
8: s'il te plaît.
5: Il y a de la musique. Oh. Bah oui, je sais bien. Bah attends, je cherche.
7: Gérard, c'est Thierry, là. Depuis tout à l'heure, j'attends, je peux pas répondre.
0: Alors, ouais, vas-y, Thierry.
8: J'en ai marre.
7: On t'écoute. Ah, je te remercie. Bah, en fait...
0: Alors, attends, Thierry, avant de répondre, je voudrais qu'on arrête la musique.
5: Ça arrivait pas quand j'étais à l'arrêt, hein.
4: Le mec.
7: Ok, d'accord. Ça y est, hein. Je vais vous dire, en fait, moi, je préfère pas aller voir un voyant ou une voyante, je préfère les marabouts.
0: Pourquoi?
7: Parce qu'ils sont beaucoup plus proches de la vérité.
8: Ouais.
7: Pourquoi? Bah parce que moi j'ai eu tout simplement l'expérience avec une voyante, je vais pas dire son nom parce que...
2: Tu couches avec?
0: Non, mais c'est Thierry qui... Attendez, on se calme là s'il vous plaît. Donc, oui mais attends, 5 minutes Susan, laisse parler Thierry s'il te plaît.
8: Merci Gérard.
0: Vas-y Thierry, continue.
7: Ok, donc moi j'ai eu une expérience avec une voyante qui s'est mal passée, elle m'a dit n'importe quoi.
11: Et c'est arrivé.
7: Elle m'a dit que... je peux pas vous raconter, c'est ma vie privée.
2: Tu serais intelligent et t'es con et t'es pas beau, c'est ça?
7: Ouais.
0: Qui c'est qui parle comme ça?
11: Lutèce.
0: Non bah Lutèce, tu te calmes s'il te plaît.
2: Ah c'est pas moi là, hein?
8: Bon alors...
7: Non, c'est
5: Gérard,
7: Tony.
5: Ouais, Gérard, on vient de me donner un...
11: Tu as joué Max Star System, mais il y arrivera pas.
5: On vient de me donner un sondage au standard. Il y a 39% des Français qui croient en l'astrologie et 98% qui n'y croient pas. Qu'est-ce que t'en penses?
0: Moi, personnellement, j'y crois pas trop.
2: Non, mais Lutèce n'a pas répondu. Hein.
0: Bah attends, Lutèce, tu permets que je réponde.
5: Réponds, Gérard.
7: C'est Thierry,
5: laissez répondre, Gérard.

0: celui qui a dit ça là.
1: Ouais, non mais c'est Phil Dard, donc on peut. Non non mais on peut quand même rigoler un peu quand même.
0: Gérard, je te suis, tu as raison. Donc je voulais juste dire que j'ai une très bonne expérience avec un marabout dans la mesure où ma petite amie, si ce n'est ma femme, c'est en aller avec un autre homme et grâce à mon marabout, on a pu lui jeter une malédiction qui a fait qu'il ne pouvait plus bander.
1: D'accord.
2: Et bah, et la
3: ah, enculé, c'est toi.
4: Donc elle est revenue vers toi.
0: Et du coup, elle est revenue vers moi.
4: Là, ok, d'accord.
3: C'est toi, parce que je ne peux plus bander maintenant.
1: Lutèce.
5: Oui.
1: Alors
5: bah moi j'aime bien, je préfère aller voir les non-voyants, hein. Moi je préfère voir les aveugles.
1: Non mais attends, je vois... Je
3: n'ai pas le rapport.
1: Hey, tu réponds correctement à la question,
4: bah,
1: sinon tu dégages.
4: Il y a des non-voyants qui sont voyants.
5: Bah,
4: hein.
5: Évidemment, moi, c'est-à-dire que je préfère aller voir un voyant qui est non-voyant. Moi ça prouve bien qu'il voit ce qu'il voit par rapport à un voyant qui ne voit pas.
6: C'est pas con hein, ce qu'il a dit, hein,
1: GG. Non mais attends, mais même, je vois pas le rapport avec la question.
0: S'il est myope seulement.
5: Ah non, non, pas de myope, moi je veux...
4: Aveugle.
5: Non-voyant seulement.
3: Mais Lutèce...
5: Ou alors si, des myopes de quel âge?
1: Bon, Susan.
4: Mais Lutèce, alors moi, j'y crois...
0: Il a un berger allemand de non-voyant.
4: Oui, bon, Gérard, tu peux gérer ce qui me dérange, là.
1: Gérard. 100 minutes, vous laissez parler Susan, maintenant.
3: Je vais poser une question à Lutèce avant.
1: Ouais, bah attends, t'attends ton. Hey, Pildar, s'il te plaît,
6: je suis en train de dire le message Minitel.
1: Non, mais t'arrêtes avec ça, là.
3: Un aveugle au lieu d'un non-voyant?
5: Non plus, je préfère voir un non-voyant qu'un aveugle.
3: D'accord.
4: Alors Susan, moi j'y crois à Donf parce que j'ai connu un voyant qui s'appelait Gérard Couillos et donc il m'a dit des choses vraies quoi.
1: Bon, je c'est peux à pas dire
4: raconter, c'est intime, c'est sexuel.
5: Comme quoi que tu
3: en plus ouais, d'américain
4: que,
3: ou
4: que, tu que j'allais que j'allais tomber de d'un homme qui s'appelait Gérard Couillos.
1: Manu, s'il te plaît, tu commences pas ton bordel, t'es un peu micro de.
6: Mais pourquoi j'ai rien dit, j'ai rien fait.
1: Non, mais attends, t'as le micro, t'es au téléphone. Eh oh.
6: Pourquoi tu m'as entendu?
1: Bah ouais, eh oh, oh, oh.
6: Excuse-moi,
1: gens,
6: Gérard.
1: Et puis, s'il y en a qui prend le bordel, là, faut peut-être t'occuper aussi du standard. Hein.
6: Bah, t'as qu'à me dire.
7: Excuse-moi, Gérard, j'ai un message Minitel, pardon. Gérard, on n'a pas besoin de lui jeter un sort pour l'empêcher de bander, il suffit de regarder Sandy à poil.
1: Non bah ça je t'ai dit de pas de
7: ben ouais, mais il m'a dit si tu le lis pas je vais te choper à la sortie de fun.
1: Mais bah, c'est
4: Gérard,
1: pas la peine de
4: oui. Et Gérard, si t'aimerais Sandy
5: si t'aimerais incendie.
1: Voilà. Ouais. Mais c'est qui vient de dire ça?
3: Un petit peu d'humour quand même hein, Gérard.
1: Qui vient de dire ça?
7: C'est Tony.
3: Non.
1: Alors Lutèce, tu dégages.
5: Non,
1: tu viens Lutèce.
7: Allez, salut, bonne nuit.
1: Salut Lutèce.
7: Bonne nuit.
5: Salut Tony, bonne nuit.
3: Au revoir Lutèce.
4: Bonjour Lutèce.
3: C'est Tony.
4: Bonjour Gérard, ta deuxième question s'il te plaît.
1: Ben, tout le monde a pas répondu.
4: Si.
1: Odile.
4: J'ai dit, j'étais contre.
1: Mais,
0: Françoise, pourquoi t'es contre, Françoise?
1: Ouais, ça vaudra peut-être mieux de passer sur ton vrai nom maintenant.
3: Mais c'est pas Françoise, hein, ça
6: mais
3: va
6: c'est
3: pas.
6: C'est pas Françoise.
1: Si. Mais non. Tout le monde l'a reconnu. Tout le monde l'a reconnu.
3: C'est comme si je disais que Lutèce, c'était Max.
1: Non, c'est pas ça. Oh, s'il te plaît, là.
7: Pardon.
1: Tu commences à être chiant, Phil Dard.
4: J'aimerais bien être Françoise, moi. Ouais, ouais. Thierry, c'est Tony, quoi.
3: Comme si je disais que Ultraman et France,
5: rien à voir.
1: Bon, hey,
3: oh. Tu disais que Gérard c'était un con quoi.
1: Bon bah alors tu dégages. Allez hop, hey.
3: Salut Tony. Oh. Salut Tony.
4: Salut Françoise.
1: Voilà. Ça va aller vite ce soir hein.
6: Au tribunal.
4: Gérard,
6: excuse-moi, on accueille un astrologue réputé.
1: Non, je vois pas des astrologues.
6: Mais si, c'est important pour le débat.
7: Attends, dans un débat sur l'astrologie.
6: Si, c'est important.
1: Merci pour l'arsen.
6: Il s'appelle Nostradamus.
4: Nostradamus.
1: On t'écoute. Hé, merde !
4: Est-ce que tu peux prédire l'avenir pour Gérard ?
5: Oh, bah si.
1: Tu commences à me faire chier, là, hein ? Toi, tu as dégagé aussi tout à l'heure, hein, de l'aria.
4: Gérard.
1: Ça va aller vite, hein ?
4: Gérard !
1: Oui ?
3: Attends, je vais remplacer Gérard, vas-y.
1: Attends, qui c'est qui veut me remplacer, là ?
4: Est-ce que tu peux... Parce que Nostradamus peut prédire, donc, son avenir.
1: Ben, j'attends qu'il réponde.
0: Mon marabout m'a dit qu'on ne pouvait prédire l'avenir de quelqu'un d'autre.
5: On l'appelle. Moi, je peux le faire, oui.
4: Oui ?
5: Gérard est d'accord ?
1: Ouais, je t'écoute.
4: Gérard est d'accord, tout à fait.
6: Mais c'est parler d'astrologue.
5: Ce qui est dommage, j'arrive, je dis même pas bonsoir.
4: Oh, pardon. Bonsoir, Nostradamus.
0: Bonsoir,
5: je vais demander à Gérard s'il est possible de me donner trois chiffres.
3: Alors, le 56, le 23 et le 13.
1: Bon, ouais,

0: Dégage, Franck.
1: C'est pas moi.
2: Non.
0: Je veux pas le savoir, tu dégages, Franck. Allez.
3: Ça y est, il est parti, Gérard.
2: Pas Franck.
1: Vous pouvez répéter les chiffres, Gérard.
2: 4, 2, 1.
1: Gérard, allez-y, donnez-moi trois chiffres.
0: Le 6.
1: Oui.
0: Le 9.
1: Oui.
0: Hélas.
1: Le 1. Très bien. Je vais vous demander, est-ce que vous voulez me poser une question? Il faut que quand vous posez la question, vous réfléchissez bien fort.
0: Ben, je voudrais savoir l'avenir avec la personne avec qui je suis à l'heure actuelle.
1: D'accord.
2: Avec Sandy.
1: Votre ami, je crois qu'il est à côté de vous.
2: Sandy.
1: Voilà.
2: Sandy.
1: Ah, elle est à côté de toi, Sandy, Gérard.
0: C'est qui parle comme ça?
2: C'est la vache qui rit.
0: Alors, bah, attendez,
1: je vais tâcher d'y répondre. Alors, bon, le 6 est un très bon signe d'abord. Je ne sais pas pourquoi vous avez choisi ces chiffres-là au hasard ou ce sont des chiffres qui évoquent quelque chose pour vous?
0: Non, c'est des chiffres comme ça au hasard.
1: D'accord. Alors déjà, le 1 est un très bon signe parce que c'est le chiffre du gagnant, parce que le 1, généralement, c'est gagnant. Hein.
0: Mm-hmm.
1: Là, c'est l'une des meilleures, à part le Joker qui est la meilleure. Donc déjà, on peut dire que dans la vie, que vous êtes bien partant. Par contre, vous me dites si je me trompe, parce que je ne vous connais pas bien, vous avez choisi le 9.
0: Mm-hmm.
1: Est-ce que ça a rapport avec le fait que vous ayez une tête d'œuf?
0: Non.
1: Non, le 9.
3: Un petit peu quand même.
1: Et dans le 6, en fin de compte, c'est que, bon, là, par contre, au niveau de l'amour... disons qu'il y a une disparité par rapport à l'abstulance qui vous est due. Je crois savoir que vous avez eu plusieurs amis avant.
0: C'est bizarre.
1: Je pense pas que c'est votre première amie.
0: C'est la troisième, ouais.
1: C'est la troisième. Donc, en fin de compte, le 6, c'est normalement le chiffre de la femme qui fera la fin de votre vie. Ce qui veut dire qu'en fin de compte, si c'est votre troisième femme avec qui vous êtes aujourd'hui, il vous en faut encore trois. Donc ce n'est malheureusement pas... Enfin, ce sont que des chiffres. Hein. Mmh. Vous allez m'en donner trois autres, s'il vous plaît.
0: Ben le 4, le 2,
1: oui.
0: Et le 7.
1: Et le 7. Ok. Bon, là, le 4 veut dire que vous avez des petits problèmes sexuels.
3: On savait, hein.
1: Ce qui veut dire que, bon, le 4, est, c'est le signe, c'est le chiffre de la sodomie.
3: Ah.
1: Donc, je ne sais pas si vous êtes pour ou contre la sodomie.
0: Je suis contre, tout à fait contre.
1: D'accord, donc il va falloir vous y
3: il
1: mettre, parce que le 2, c'est le nombre de relations sexuelles que votre femme a besoin chaque soir, mais en se faisant enculer.
0: Ah, ok, et le 7 pour terminer.
1: Oh bah, le 7, c'est le...
3: La radio.
0: C'est le... Non, c'est toi là, non, s'il te plaît.
3: Ah, pardon.
1: Le 7 est tout simplement le degré de connerie, alors on sait que c'est sur une échelle de 1 à 8.
0: Hum. Mmh.
1: Vous êtes très con.
0: D'accord. Ok, je vous remercie. Ah, c'est pas mal, mais si c'est pour continuer le débat comme ça...
3: Il est fort quand même, hein, il est fort.
0: Enfin bref.
1: Alors, donnez-moi trois autres chiffres.
0: Non, c'est terminé, maintenant on passe au débat. Donc on récupère Capucine.
1: Alors,
2: oui Gérard.
1: Capucine, c'est à vous, écoute.
0: Non. On est au débat.
1: Allez-y.
0: Bon, allez, tu me le vires.
2: Non. Attends, mais c'est super important.
0: Non,
2: on a la chance d'avoir d'autres.
0: Non.
1: Je peux te donner trois chiffres, je peux te donner ton avenir.
2: Bon, oui, alors. C'est vrai.
0: Bon, Manu, tu fais quoi là?
1: Je gère. Le 08 36 47 22 22 22.
2: Oui.
1: C'est 25 francs la minute.
0: Manu, il donne son numéro.
3: Ça y est.
0: Ok.
3: Putain. Attends, il a pas donné les 8 derniers chiffres, c'est bon. Il a donné que les 16 premiers.
0: Non, il a tout donné.
3: Mais non, parce qu'il appelait de Guadeloupe.
0: Ah oui.
3: Il y a 37 chiffres.
0: Bon, alors, qui c'est qu'on a d'autres?
4: Dans ton micro, Gérard, s'il te plaît, merci.
0: Qui c'est qu'on a aussi?
3: Alors, donc, on a Capucine. On a Cyril.
0: Non,
3: pas Cyril, il a dit. On a Derschlich.
2: Bonsoir, Derschlich.
3: On a Odile. On a Susson. Et on a Thierry.
2: Ok.
0: Bon, donc, qui c'est que tu m'as dit, là?
3: Donc, je t'ai dit Capucine, Cyril, Derschlich, Odile, Susson et Thierry.
2: Et Franck est parti.
0: Ouais.
1: Ouais, dommage. Hein.
0: Ah ben, c'est comme ça, c'est tout.
1: Non, parce que Gérard, c'est la vie. Hein. Gérard, je voulais simplement dire un truc.
0: Qui c'est?
1: C'est Cyril.
0: Ouais.
1: J'écoutais, là, quand j'arrivais à ton débat au standard, et j'ai bien observé mon poste, et je peux te dire que c'est pas faux qu'il avait dit le truc.
0: C'était qui?
1: C'était Lutèce.
0: Ah ben, de toute manière, c'est pas grave, Lutèce aussi est parti.
1: Ah ouais, donc... mais bon, Franck avait des réflexions assez intéressantes, c'était pour ça.
2: Oui, c'est ça.
0: Oh, il y a un bébé, là.
2: Non, mais Gérard,
1: c'est Thierry, tu peux poser ta question suivante?
0: Oui, c'est ce qu'on va faire.
1: Merci.
0: Croyez-vous à l'astrologie? Je reprends. Croyez-vous à l'astrologie? Si oui, pourquoi? Alors, Capucine.
2: Oui, je crois à l'astrologie.
0: Alors, pourquoi?
2: Pourquoi? Parce que il suffit de savoir bien lire l'astrologie.
0: Mmh.
2: Pas tomber sur des charlatans. Et moi, je sais que spécialement, je consulte assez souvent et j'en suis assez satisfaite.
0: D'accord. Cyril ?
5: Oui.
3: Attends, excuse-moi Cyril, avant que tu répondes, oui. On accueille Saint-Glinglin.
5: Salut Saint-Glinglin.
2: Salut Saint-Glinglin.
6: Bonsoir.
2: Salut Saint-Glin.
6: Bonne fête. Bonsoir.
5: Oh, le fantôme est de retour.
2: Ah.
7: Arrêtez, j'ai peur.
6: Bonsoir Gérard.
5: Capucine, t'as peur ?
2: Oui, j'ai peur.
0: Bon, je sens que tout à l'heure...
6: Qu'est-ce que flottir sur mes fesses musculaires.
0: On se calme.
6: C'est la mienne. Qu'est-ce qui me fait rire,
2: bon, Gérard, Thierry,
0: s'il te plaît.
5: Gérard, tu peux gérer, s'il te plaît. Capucine, je t'aime.
2: Moi aussi, je t'aime. Allez. Oh, vous êtes chiant.
0: Bon, ça commence à bien faire. Cyril Bernich et Saint-Glinglin, ça commence à bien faire.
3: Berchlich.
0: Bon, ça commence à bien faire.
3: On n'écorchons pas les noms.
6: Écoutez, je viens juste d'arriver. Saint-Glinglin vient d'arriver.
0: Ouais, bah alors ça commence à bien faire. Vous allez vous calmer.
6: L'aile ou la cuisse ?
0: Non, mais attends, mais oh.
6: Allô, Bart ?
3: Oui. Mais pour qui tu te prends, Fidar ?
6: Je fais bien la chatte de Sandy, moi.
0: Odile,
2: oui. Bah réponds.
3: Gérard, tu gères un peu le débat là.
6: Gérard.
0: Odile, tu te réveilles.
2: Ta gueule un peu.
0: Bon, c'est François, tu la dégages.
2: Écrase la pépère.
0: Bon, bah tu dégages, Françoise, merci. Voilà, comme ça, ça va être vite fait, là. Bon, là,
6: calmez. Gérard, c'est Thierry, là.
0: Thierry, vas-y.
2: Gérard, c'est Sucette, là.
0: Attends, Sucette. Susson, pardon. Thierry.
6: Oui, donc, par rapport à si on peut avoir confiance en un voyant ou une voyante, c'est ça ta question ?
0: Non, c'est croyez-moi l'astrologie.
6: Ah,
0: si oui,
6: non,
0: pourquoi ?
6: C'était ta première question, ça.
2: Non,
0: c'est la deuxième, là.
6: Eh ben, je te réponds la même chose. Je ne crois pas à l'astrologie du fait que... voilà, j'ai été voir un astrologue et il n'a pas pu me conseiller et mon marabout m'a très bien satisfait.
0: Ah ok, d'accord. Donc tu reviens à peu près sur... tu reviens au même propos que la première question.
6: Bah, ta première question était un peu la même, je suis désolé Gérard. Ma réponse en tout cas s'en rapproche obligatoirement vu que c'est le même exemple.
0: Ok, Susan.
7: Alors moi c'est pareil, c'est comme je te disais tout à l'heure, ta question elle ressemble un peu à la première... Donc moi, j'ai été voir un astrologue qui s'appelait Gérard.
0: Attends, 5 minutes, Susan. Fildar, ça te dérange pas que les gens répondent et puis que tu mettes la musique en même temps ? Non, mais ça te répond.
3: Ça me dérange pas. Les essais de son, c'est seulement chez Bart. Hein. Excuse-moi.
0: Susan.
7: Oui, donc je disais... Attends, je remets la cassette, là.
0: Ouais.
7: Donc je disais... attends, un petit peu, là, je mets en avant, c'est bon.
0: Non, mais c'est bon, tu réponds tout de suite ou sinon
7: ouais,
0: tu vas faire comme les autres.
7: Je disais que j'étais voir un astrologue qui s'appelait Gérard Couillos.
2: Oui.
7: Et donc, tout ce qu'il m'a dit, ben, c'était n'importe quoi, parce que finalement, ben, Gérard, t'as pas voulu de moi, quoi.
2: Ah là là.
7: Non, et même attends. Si je suis plus belle que Sandy, t'as pas voulu de mes gros seins.
2: Et il faut pas perdre espoir, ça peut changer, hein.
7: Ça peut changer, tu sais. Ouais, mais de toute façon, je sais que quand il quittera Sandy, après il sera à mes pieds alors.
0: Oui, bah, c'est sûr, là, bah, tu voilà. Rêves, Susan.
7: Attends le moment où ça se passera, quoi, c'est tout.
0: Ouais, ouais. Bah, tu peux.
7: Je suis patiente.
0: Ouais, bah, tu peux toujours attendre maintenant. Hein.
7: Ah, tu verras.
0: Ouais, tu verras.
7: Tu verras.
0: Ouais, tu recommenceras, mais.
6: On te rencontrera.
0: Bon, Thierry. T'envoies là un disque là parce que ça commence à bien faire.
2: Oh non!
0: Envoie la musique complète.
3: J'envoie quoi?
0: Mais j'en sais rien, moi, tu mets un disque.
3: Mais j'ai pas de titre, j'ai rien.
0: Bah, moi non plus, j'ai pas de titre. Comment tu veux que je mette de la musique si on
3: Pose une question, je vais réfléchir, je vais chercher un disque.
7: Au clair
6: de la lune,
7: mon ami Pierrot.
0: Bon, tu me coupes ça là. Thierry, Susan et Capucine, vous la fermez. Vous taisez.
7: Ok, Gérard, troisième question, s'il te plaît.
0: Bah, vous allez y réfléchir.
7: Okay.
0: Peut-on dire que le signe astrologique d'une personne détermine son caractère et on se retrouve juste après ?
7: Oula, j'ai rien compris.
0: Ta gueule, toi. Voilà. Alors, peut-on dire que le signe astrologique d'une personne détermine son caractère. Donc vous pouvez nous appeler au 0803 08 5000 et 0800 70 5000 et toujours le 3615 code Fun Radio, rubrique directe. Et on s'écoute la petite fleur avec des... Stéridel. Non, non, mais vous vous calmez.
7: Moi aussi. On se calme, les enfants.
0: Vous vous calmez, vous me laissez répéter les numéros de téléphone, s'il vous plaît. Merci. Donc,
7: ça pète.
0: Tu me mets tout le monde en
4: air. Ça y est, c'est fait, vas-y.
0: Donc, on voudrait que des nanas appellent pour participer au débat. Donc, 0803 08 5000 et 0870 5000 et toujours 3615 Copen Radio, rubrique directe. Si vous voulez réagir avec un numéro de téléphone, vous pouvez y aller. Donc, on récupère Capucine.
7: Bonsoir, Gérard.
0: Guillaume.
5: Bonsoir, Gérard. Bonsoir, tout le monde.
0: Pierrot.
7: Bonsoir, Guillaume.
5: Bonsoir.
0: Cécile.
8: Bonsoir.
0: Susan.
9: Bonsoir, mon chat Malo.
0: Et Thierry.
10: Et re bonsoir à tous.
0: Donc, alors, peut-on dire que...
4: Attends, Gérard, excuse-moi, juste avant, j'ai un message Minitel de Yaourt qui nous dit « J'ai fait signer une pétition pour que Gégé se lave, ou au moins que Sandy le lave. C'est du sérieux, Ayrton Senna, Lady Diana, Garcimore et Herbert Lenard ont déjà signé. »
10: Non mais, Fildar
4: ouais.
10: Fildar, c'est Thierry. Je voulais juste dire que de ma radio, ça pue toujours autant.
4: Gérard, attends, excuse-moi, parce que j'ai noté un truc au standard pendant la pause. On nous a dit que Elisabeth Fessier avait révélé que pour l'année 98, un fléau s'abattrait sur la France tous les jeudis.
7: Ouais.
0: On verra.
7: Oh là là, Gérard, je peux te poser une question?
0: Attends, 5 minutes. Thierry?
10: Oui.
0: Ce que t'as dit?
10: Non, c'est pas Thierry qui te répond là, c'est Thierry là.
0: Thierry?
10: Oui, je t'écoute.
0: C'est toi qui viens de dire que ça peut toujours, je te préviens, je t'ai gardé pour continuer le deuxième débat, si ça va pas, tu vires.
10: Étais le premier à me dire qu'on pouvait rire quand même.
0: Mais non, mais il y a des limites. Il y a des limites. Hey, Fildar!
4: Ah, pardon.
0: Gérard, ça commence à bien faire. Hein.
4: Mais non, mais
7: Gérard, c'est sucette.
0: Oui.
7: Est-ce que je pourrais péter quand j'en aurai envie?
0: Non.
10: Bien sûr.
7: Mais Guillaume, tu te tais.
10: Pardon?
7: Grand plaisir. S'il vous plaît, l'image des filles, là.
0: Oui,
10: c'est des ordres.
7: Est-ce qu'on peut poser des questions à Sandy?
0: Non.
7: Pourquoi?
0: Bah attendez, pour l'instant, c'est le débat, c'est pas le...
7: Bon, allez, vas-y, Gérard.
0: De manière, Sandy, elle veut pas parler. Donc, vous la laissez...
7: Ok. Ou quoi?
0: Bah, vous la laissez tranquille, pour l'instant, c'est tout.
10: Oh, gros bisous, Sandy.
0: Ouais, bah, vous lui foutez
7: Sandy.
0: La paix.
10: Je te kiffe, Sandy.
0: Bon, Pierrot et Guillaume, continuez et pas, sinon vous allez virer.
10: Parce qu'elle penche un peu vers la gauche, là.
0: Bon, allez hop.
7: Sandy.
0: Allez hop.
4: C'est lequel, j'ai pas suivi.
0: Tu vires Guillaume et Pierrot, je veux pas le savoir.
10: Ah, j'ai rien dit, moi.
4: Bon, dénoncez-vous.
7: Oui.
4: Bon, un peu de calme, s'il vous plaît.
0: Je sens que ça va virer, tout le monde va virer tout à l'heure.
10: Gérard, c'est Thierry, continue ton débat.
5: On va y aller.
0: Alors, peut-on dire que les signes astrologiques d'une personne déterminent son caractère? Capucine.
7: Alors, moi je dirais que ça peut, mais on peut, si on dit que chaque signe a un caractère spécifique, ça voudrait dire que tous les taureaux, toutes les balances, tous les capricornes, etc., auraient le même caractère, alors que personne n'a le même caractère.
0: Attends 5 minutes, Capucine. Oh, les nanas, vous réveillez un peu au standard, s'il vous plaît.
7: On est là.
0: Olivier, Jean-Pildard, tu commences pas ta merde là ou quoi?
4: Pardon.
7: On est là.
0: Non, mais moi, je veux qu'il y ait des nanas qui appellent au standard aussi.
7: Mais t'en as déjà une, nana.
0: Ouais,
7: t'en as déjà une, alors maintenant.
0: Non, mais même.
10: Elles sont en train
0: merci
10: de se parler, les nanas.
0: Il y a Max au standard. Alors, les nanas, appelez, s'il vous plaît, merci.
4: Mais vous, ce coup.
7: Oh, non, mais bien.
0: En nombre.
7: Elle te suffit pas, Sandy?
0: Donc, Capucine.
7: Oui.
0: Donc, pour finir.
7: Donc, je disais que y a plusieurs choses qui rentrent en... Je sais pas comment on dit.
10: Dans la chatte.
7: Ouais. Non, il n'y a pas que le signe astrologique, il y a aussi l'ascendant, etc.
0: D'accord.
7: Je peux péter ?
0: Guillaume ?
5: Oui, je peux y aller, Gérard ?
0: Oui.
5: Donc, moi, je pense qu'un signe astrologique, ça peut influer sur le comportement d'une personne, mais de là à déterminer son caractère dès la naissance, c'est pas possible, quoi.
0: Ouais, mais dans quel sens ?
5: Je veux dire, tu vois, comme...
0: Bon, Susan, tu dégages.
5: D'accord, il m'écoute même pas.
0: Tu dégages, Susan.
5: Tu sais, par rapport à ce que disait Capucine tout à l'heure,
7: oui.
5: Par exemple, le taureau aura tel comportement, le lion aura tel comportement. Je pense pas que le fait d'être né au mois d'avril ou au mois d'août puisse vraiment influer sur ton comportement. Mais des fois, il y a des trucs qui se retrouvent, quoi.
7: Guillaume, c'est de quel signe?
9: Cécile.
5: Lion, moi.
0: Attends.
5: Lion ascendant Sagittaire.
0: Pierrot.
7: Lion ascendant Sagittaire, c'est ça?
0: Pierrot.
10: Oui, Pierrot. Donc, moi, je crois pas trop en ces choses-là.
7: Hein?
10: Je crois pas trop en
0: Guillaume, s'il te plaît, tu te tais, merci.
10: De l'astrologie.
8: Mais je pense pas qu'une position de la planète par rapport à une autre peut...
0: Non, mais est-ce que tu as compris la question?
8: Bien sûr, bien sûr.
0: Bon, bah, là, tu réponds à quoi? Tu réponds non, à, non, bah, à
8: du
0: côté.
8: Coup, je réponds en plein dedans.
0: Mais non.
8: Tu dis que bah, tu poses une question sur l'astrologie.
0: Ouais, mais peut-on?
8: Moi, je suis en train de te répondre que les positions des planètes, à mon avis, ça.
0: Non, mais c'est pas ça.
8: Les caractères des gens.
0: Ouais, non, mais peut-on dire que le signe astrologique, pas la planète, ça n'a rien à voir?
8: Mais oui, mais justement, l'astrologie, si t'es pas trop. Voilà. Eh ben, tu saurais que c'est les positions des planètes.
0: D'accord. Ouais. Cécile?
7: Ouais, écoute, ben moi je vais te dire qu'il faut tenir compte quand même du signe du zodiaque, quoi. Donc t'es né sous une planète, sous un signe, donc c'est normal que la planète t'influence, quoi.
0: D'accord.
7: Par exemple, moi je vais te donner un exemple. Je peux donner un exemple?
8: Bien sûr.
0: Ouais, ouais.
7: En fait, moi je suis influencée par la position des planètes, quoi. Tu vois, quand Vénus et Saturne se rencontrent, il y a des choses qui se passent, quoi. C'est pour chacun de nous. Quand
0: d'accord.
7: Les planètes se rencontrent,
8: il y a quelque
7: chose
8: qui se
7: passe.
8: Quand il y a la pleine lune, mes poils, ils poussent.
0: Qui?
7: Ouais.
0: Qui dit ça?
8: C'est Pierrot.
0: Ouais, mais attends, Pierrot, pour l'instant, tu laisses finir Cécile.
7: C'est vrai, hein, ce que dit Pierrot, là.
8: Mmh. Ouais.
0: Donc, Thierry...
7: Bon, Pildar, c'est tout.
0: Tu peux l'aria comme il faut, s'il te plaît.
8: Moi, c'est Pierrot. Moi, je pense que les planètes, elles ont quelque chose à voir dans la
0: d'accord.
7: C'est normal.
8: Bien sûr. La Lune a bien une influence sur le comportement humain.
0: Donc Thierry.
10: Oui.
0: Donc pour toi?
10: Bah pour moi en fait tout dépend de l'origine qui de c'est, l'astrologie.
0: Attends Thierry, qui c'est qui a un portable avec lui là?
11: Mais personne.
10: Personne.
4: Ça sonne.
11: Ah, il y a un portable qui sonne.
4: Attends, je crois que... Attends, excuse-moi.
10: Et c'est ton portable, Gérard.
4: C'était ma montre. Putain, mais Manu!
0: Manu, tu fais moi.
4: Non, mais arrête ta montre avant de faire le débat. Non, c'est parce que d'habitude, je me réveille à 3h et donc là.
8: Il a une montre de 1000 watts.
0: Susan, elle est plus là.
4: Manu!
0: Oh, Manu, merde!
4: Attends, elle déconne.
0: Oh, tu fais chier là!
4: Elle déconne!
0: Eh, tu as dégagé du standard tout à l'heure, toi, hein.
10: Gérard,
4: Manu! Oh merde!
10: Gérard, c'est Thierry!
0: Attends, parce que là, pour l'instant, ils sont.
7: Qu'est-ce qui se passe dans les studios, Gérard?
4: Mais c'est sympa, c'est plus intime pour toi et Sandy, Gérard, c'est mieux.
0: N'importe quoi, toi.
7: Oh! Vas-y, Gérard, continue.
10: Qu'est-ce qui se passe dans la maison?
7: Ah, on a entendu Sandy!
0: Attends,
4: qu'est-ce. Oh! Vire-le!
8: En train de jouir en plus.
4: Qu'est-ce qu'il dit?
10: Bon, Gérard, c'est Thierry, j'attends toujours.
4: Tu casses.
10: Gérard, tout le monde a répondu, je crois.
0: Non, pour l'instant, Thierry n'a pas répondu. Alors, quand vous arrêterez vos conneries, on attendra.
10: Bon, merci, Gérard.
7: Vas-y, Thierry.
0: Alors, Thierry.
10: Ok. Alors, moi, je voulais dire que tout dépendait de l'astrologie en question. On peut souvent penser que le signe, voire l'animal qui nous représente, peut influencer le caractère. Je pense surtout aux taureaux qui sont dits très fonceurs.
7: Ah, hein.
10: Tu vois de quoi je parle, Gérard?
7: Ouais, ouais. Verseau, c'est quoi?
10: Et en fait, Verseau, tu n'as qu'à savoir. Je dirais que tout dépend de l'astrologie, dans la mesure où en astrologie chinoise, moi, par exemple, je suis tigre.
8: Moi, je suis coq.
10: Et en astrologie yougoslave, je suis scroutmout, qui veut dire marmotte, en fait. Et on ne peut pas comparer le comportement d'un tigre et d'une marmotte.
7: Ouais, c'est clair.
0: Donc, merde!
4: Excuse-moi, Thierry.
0: Tu t'es déjà pris dans la tranche.
4: Moi,
0: tout à l'heure, ça va
4: au standard, on vient de me dire qu'en fait, pour l'année 98, les vaches, scorpions et les caniches balance, ils seraient voués à la déprime. Est-ce que tu peux certifier ou...
10: Alors, je peux pas certifier parce que je connais pas bien le royaume thaïlandais.
4: Ouais.
10: Cependant,
0: Thierry.
10: Oui,
4: je crois
11: que ça concernait seulement les libellules rhinocéros.
4: Ah, ok. Parce que moi, je crois qu'en Serbie du Sud, c'était plutôt les...
0: Non mais Manu, tu te sens bien là?
4: Pourquoi?
0: Non mais ça, si tu veux, tiens.
7: Bah, tu prends ma feuille.
4: C'est vrai, je veux.
10: Ouais, okay,
4: c'est
10: Manu,
4: vrai.
10: T'écoute.
4: Je veux.
10: Pose les questions. Vas-y Manu.
7: Voilà. Dis ce que t'as à dire.
0: Non mais c'est bon.
4: Non, fais pas gueule, Gérard. Vas-y, reprends, Gérard.
10: Allez, casse-toi.
12: Non mais vas-y, c'est pas grave.
10: T'as une drôle de voix, Gérard.
7: Manu.
12: Oui.
10: Écoute, Manu.
0: Toi, tu pégues parce que tu t'es déjà pris un bouquin dans la tranche.
10: Gérard, il s'est pris ma femme actuelle dans
7: la
10: tranche.
7: Allez, Gérard, quelle violence!
0: Quatrième question. Ouais. Les signes astrologiques vous rendent-ils amoureux?
7: Comment?
4: Attends, Gérard, avant la question, on va accueillir Anissa.
0: À la place de
4: à la place de Susan. Tu m'as demandé très gentiment de la dégager.
13: Oh. Se divise.
10: Et c'est Thierry, tu pourrais me dire bonsoir quand même, Anissa.
14: Bonsoir Thierry.
10: Merci.
14: Bonsoir Anissa.
4: C'est un travelot, ça.
14: Je suis d'origine turque.
0: Ouais.
10: Tu peux nous parler de l'astrologie turque alors?
0: Non mais attends Thierry.
10: Excuse-moi Gérard, excuse-moi.
14: Par exemple, Gérard, c'est le signe de la vache.
0: Et toi, t'es le signe du cochon, d'accord? Et
4: tu prendras... Il me semblait que c'était un bison cendré.
0: Tu prendras la voix d'une voix. Tu prendras ta voix normale ou sinon tu gères tout de suite.
14: Écoutez, j'ai une voix comme ça, monsieur Gérard.
0: Ouais. Une voix de travelot, ça voudra peut-être
13: mais
0: mieux.
13: Mais non, mais Gérard,
14: écoutez, je suis
13: partout, toi.
14: Je suis un travelot,
13: Gérard. Vas-y.
14: Je suis un transsexuel.
0: Ouais, bah allez. Bon, alors, le sirop.
8: C'est quel signe, ça, transsexuel?
0: Non, mais c'est bon, Guillaume, Pierrot et Thierry, c'est moi qui pose des questions, donc maintenant vous allez.
5: Écouter. Gérard, je te signale que je n'ai rien dit. Gérard, je te signale que je n'ai rien dit non plus.
14: Moi bon, non plus.
0: Alors, pour l'instant, vous me laissez poser la question.
14: Donc, vas-y, tu disais que Sandy, c'est le signe de la vache.
0: Ouais, et ben alors, Sandy, à ton merde, et tu te dégages au standard.
4: Allez, bonne nuit.
0: Au suivant.
8: Pas de travaux.
13: Vas-y, je pose ta question.
8: Moi, je suis cochon, là.
0: Alors.
8: Je suis cochon, ascendant Sandy, je t'aime. Je monte dessus.
13: Moi aussi. Vas-y, alors, Gégé.
14: Très fort.
0: Les signes astrologiques vous rendent-ils amoureux? Capucine.
13: Oui. Ah bah oui, forcément.
0: Dans quel sens?
13: Dans quel sens? Bah écoute, être amoureux, c'est... Y a rien de plus beau. Et justement, je suis en train de vivre en direct, tu vois. Je sais pas, c'est comme ça.
0: D'accord.
13: Grâce à ceci.
8: Oui, pas trop ton téléphone, ça va faire de la friture.
0: Guillaume.
8: Oui.
0: Et Pildar, tout à l'heure, tu vas te reprendre le bouquin dans la gueule.
4: Je suis en train de lire des messages Minitel, c'est passionnant.
0: Oui, oui. Tu lis peut-être tes messages Minitel, mais tu t'as...
4: Quoi? J'ai rien fait, vas-y, continue le débat.
0: Fais gaffe.
8: Ouais, je suis là.
0: Je l'ai fait tout à l'heure, fais gaffe. Parce que sinon, la semaine prochaine, tu as...
13: Bon, Gérard.
0: Tu as gerbé tout à l'heure, toi.
13: Gérard. Vraiment.
8: Ah, qu'est-ce qui se passe dans la maison, là?
0: Guillaume, Gérard, tu sais celui-là?
5: Oui, oui.
0: Guillaume.
5: Oui, donc... Bon, pour être heureux en amour, je crois que des astrologues ont établi des compatibilités entre les signes. Par exemple, tel taureau ira avec tel gémeau. Et je crois que ça peut influer quand même sur une relation amoureuse. Donc, je pense que oui. Par exemple, Capucine, tel quel signe?
13: Je suis taureau.
5: Parfait, c'est parfait avec moi. Donc,
0: tu vois, non, mais attends, Guillaume.
5: Ouais.
0: Tu vois, pour l'instant, on s'en fout de quel signe qu'elle est, d'accord?
13: Pour l'instant, là... répondre. C'est important pour notre avenir.
0: Oui, non, mais attends, Capucine, quand même. Il y a d'autres personnes qui veulent répondre, donc tu les laisses parler, s'il te plaît. Merci.
13: Excuse-moi,
5: c'est Phil. J'ai pas fini, Gérard.
0: Non, mais ça y est, pour l'instant, c'est bon. On va pas s'éterniser sur vos deux signes entre toi et Capucine, d'accord?
13: Ouais,
0: parce qu'il y a encore Pierrot, il y a Cécile et Thierry.
13: D'accord, je réponds.
0: Bon, alors Cécile, après on demandera Pierrot.
13: Je te dis, Gérard, c'est une question de. De planètes, quoi. Donc ça influe Saturne sur Vénus, etc., quoi. Mars sur Jupiter. Et donc, il y a de l'amour dans tout ça, quoi, tu vois.
0: D'accord.
13: Donc ça influe, il y a des ondes planétaires qui gèrent tout ça, quoi, voilà.
0: Pierrot?
4: Gérard, oui, excuse-moi, on accueille Joconde.
13: Bonjour, Joconde.
14: Salut, Gérard.
0: Salut, Joconde.
4: Avignon.
14: Oui.
4: De Avignon.
0: D'Avignon, en plus.
14: Gérard,
4: 6 ans.
14: Gérard, moi, je viens d'arriver. C'est quoi la question?
0: Alors, peut-on faire là? Les signes astrologiques vous rendent-ils amoureux? Donc, Pierrot?
8: Ouais, bah, moi, je voudrais qu'on m'explique. Moi, je suis Sagittaire, donc...
0: Non, mais attends, Pierrot, tu
8: réponds. Avec les scorpions.
0: Guillaume, tu vas te taire, s'il te plaît.
8: C'est pas moi, j'ai rien dit.
0: Oh non, mais c'est jamais toi, alors.
8: Y a-t-il scorpion dans la salle?
0: Non, il n'y a pas de scorpion ici. Donc, Pierrot, tu réponds, s'il te plaît.
8: Oui,
0: oh, putain
8: pas,
4: mais quoi?
0: Mais tu vas m'éteindre dans ta merde, là.
13: Mais là, j'ai un cri.
4: Moi, Gérard, Gérard, excuse-moi, j'ai une question personnelle à te poser.
8: Vas-y.
4: T'es pas scorpion, toi, Gérard?
0: Non.
4: Bah, je croyais que tu piquais avec ta queue, non?
0: Pauvre con,
13: Gérard.
0: Hey, Manu.
4: Oui.
0: Toi, il est 3h du matin, tu travailles il y a 3h.
4: 3h06.
0: Il est 3h...
4: Je suis réveillé, là, non?
0: Il est 3h06, si tu continues, tu vas rentrer chez toi. Et toi, Pildar aussi.
4: Mais quoi?
0: Fais gaffe, t'amuses pas là-bas, parce que sinon, je vais finir de travailler là, moi.
4: Ouais, bah oui.
0: Ouais, tu vas arrêter ton bordel, quoi.
13: GG,
5: à force de virer tout le monde, t'auras plus personne.
13: C'est quel signe, GG, tu nous as pas dit?
0: Non, bon, pour l'instant, je vous ai dit à la fin des débats.
8: À la fin des jeux.
0: Donc c'est Pierrot.
8: Oui, ça y est, j'ai répondu, donc je sais que je vais avec les scorpions, donc c'est bien.
0: D'accord. Thierry?
8: Oui, je t'écoute.
0: Bah, t'as compris la question?
8: Oui, bah en fait, moi, je voulais savoir de quel signe astrologique était Fildar à ce propos.
0: Fildar? Quel ouais. signe astrologique qu'on te demande?
15: À la fin.
10: Moi, j'ai mon horoscope devant moi et je voulais savoir si j'avais moyen de faire quelque chose avec Fildar.
0: Non, c'est moi qui le dira et c'est tout. Donc, j'attends.
10: C'est toi qui gères avec Fildar?
0: Non, c'est moi qui
10: gère. Je croyais que t'étais avec Sandy, je comprends rien.
0: Non, mais attends, Thierry. T'arrêtes, s'il te plaît, comme ça.
13: Ouais, on
0: c'est
13: arrête.
0: C'est moi qui dira. Qui dira ce qui vous arrivera.
10: Qui dira, Gérard?
0: Voilà.
10: Gérard, t'es cancer, toi?
0: Ça te regarde pas, tiens, ouais, Joconde.
10: Il est cancer.
0: Bon, vous vous calmez, s'il vous
13: plaît. La question.
0: Joconde.
13: Oui, est-ce que tu peux me répéter la question?
11: Ouais, mais on l'a répété.
0: Le signe astrologique vous rend-il amoureux?
13: Gérard. Oui, moi je le crois. Quand tu lis ton horoscope et qu'il est bon et qu'on te dit que tu vas être amoureux, ben oui, ça te rend amoureux.
0: Mmh. D'accord. Ok, je pense que on a fait le tour de la quatrième.
4: Ah, j'ai un message Minitel de GGPD, hein, c'est son pseudo. Le signe chinois de Gérard, c'est l'âne sodomisateur.
0: C'est ça, j'en ai rien à foutre.
10: C'est pas du Sildar, ça? Ah non, le Sildar, c'est sodomisé.
0: Qui c'est qui vient de dire ça?
11: À ton avis?
0: Non mais là, je voudrais que la personne se dénonce maintenant. Parce que ça commence à bien faire de
10: quoi?
11: C'est Gérard.
0: Ça commence à bien faire.
10: Ça devait être Tony, je sais pas.
11: Ouais.
0: Bon, tu m'envoies un disque, là, il est quand même 3h10.
10: Mais
15: Gérard, pas de disque, on continue, là,
0: c'est bien,
15: Gérard.
0: Non,
13: Gérard.
15: Bah quoi, je t'envoie un disque.
0: Vous êtes complètement barzo, envoie-moi une musique, là, quoi.
11: Gérard,
0: hey,
11: reste... la nana, c'est qui dit Gérard?
0: Hey,
11: allez, c'est nous qui allons faire la musique.
4: Attends, on vient de reprendre, tu gères ton débat et c'est tout, quoi.
0: On est déjà à la cinquième question, il est déjà 3h10.
4: Eh ben, tu demandes à tous les gens, c'est bon, on a le temps, là.
11: Mais j'ai pas ta question.
10: Gérard, si t'as faire 40 questions, on s'en fout.
11: Ouais.
0: Attendez, peut-on faire l'amour avec les deux mêmes signes, Joconde?
15: Mais de l'huile.
13: Mais ça n'a rien à voir. Mais de l'huile. Ça n'a absolument rien à voir.
4: C'est vraiment n'importe quoi, Fina.
16: Tu n'es pas intelligent. Fais des débats, je te dis.
13: Hé, Gérard.
10: C'est nul. Mets de la vaseline, je t'encule.
13: Ouh là là,
4: allez, GG, sérieux.
15: Ça va casser là.
4: Sérieux, reprends le débat.
15: Prends dans le calme, repose. Tout le monde se calme.
4: S'il vous plaît, tout le monde se calme. Gérard, tu vas reposer ta question et vous allez tous répondre dans l'ordre quand il va demander vos noms.
0: Alors, peut-on faire l'amour avec les deux mêmes signes? Alors, Joconde.
13: Mais ça n'a absolument rien à voir.
0: Pourquoi?
13: Bah parce que, à la limite, est-ce que le signe fait tomber amoureux? Ok, mais elle est débile la question.
0: Mais par exemple, deux gémeaux qui font l'amour ensemble ou autre, je vois pas pourquoi.
10: C'est dégueulasse, entre frères.
0: Non, mais attends.
10: C'est dégueulasse.
13: Non, mais est-ce qu'on peut faire l'amour entre scorpions ou entre béliers ou. C'est ça?
0: Bah oui.
13: Bah oui.
11: Oui, bien sûr, mais ça dépend, hein. Ça dépend de ton signe.
13: Ouais, mais bon.
0: Bah d'accord. Mais... Thierry?
10: Moi, je suis un peu d'accord avec tout le monde, là.
0: Bon, attends, pour l'instant, tout le monde n'a pas répondu, alors tu réponds.
10: Bah si, moi j'ai compris, si t'es pas capable de comprendre ce que les gens ont dit, c'est ton problème, Gérard.
0: Oui, tu... Cécile?
13: Ouais, moi je pense que, les mêmes signes, c'est possible, quoi. Parce que ils ont, les ondes passent mieux, quoi.
10: Un fluide.
13: Non, les ondes passent mieux parce que, comme c'est de la même planète, donc, tu vois, les ondes sont positives, mm-hmm. Donc ça va. Voilà.
0: Pierrot?
10: Je passe.
0: Non, alors Pierrot, tu dégages. Allez,
11: mais attends, mais il a le droit de passer, Gérard.
10: Non, mais je comprends pas la question.
0: Non, tu comprendras mieux chez toi. Voilà, bonne nuit. Guillaume?
11: Tu pourrais lui expliquer.
17: Oui, moi je trouve que, en ce qui concerne donc cette histoire de faire l'amour entre deux mêmes signes, je pense que le fait d'être soit bélier comme ton partenaire ou d'avoir le même signe que ton partenaire, ça n'a rien à voir dans la relation. Donc, c'est une question pour rien, quoi.
0: D'accord. Capucine?
11: Je suis complètement d'accord avec Guillaume.
10: On m'a expliqué la question, j'ai tout compris. Merci.
4: Je viens d'expliquer à Pierrot, il peut répondre si tu veux, Gérard.
10: Donc oui, de faire l'amour avec deux signes, c'est tout à fait possible. Je vois pas pourquoi deux signes seraient rétroactifs en présence de présence.
0: D'accord. Bon, Fildar, ça suffit, s'il te plaît.
15: Mais Gérard, je suis là, je ne fais rien.
11: On parle beaucoup des signes, mais où sont les canards?
10: Dans le continuum espace.
0: Oui.
13: Si, je voulais ajouter un truc.
0: Bah vas-y.
13: Donc je voulais te dire, parce qu'en fait, c'est mieux que le signe soit opposé.
0: C'est-à-dire?
13: C'est-à-dire comme c'est très bien que généralement les gens qui s'attirent, ils sont opposés, quoi.
0: Ouais, mais comment?
13: Comment?
2: Bah, c'est-à-dire, s'il te plaît, un signe d'eau avec un
4: Gérard, tu vois bien que je ne touche pas, je suis pas là, regarde, je suis pas là en train de tripoter là.
0: Ça commence à bien faire ce son pourri.
4: Mais je suis en train de caler le disque suivant.
0: Ça commence à bien faire ce son pourri.
4: Eh ben, tu fais une note à la technique, hein. Ça sera pas la première.
2: Donc, comme je te disais, Gérard, comme tu sais très bien le proverbe qui dit les plus et les moins s'attirent. Hein.
8: Mais pourquoi ?
2: Tu connais ça, GAG ?
0: Oui, mais pourquoi alors ?
2: Bah écoute, parce que le plus ne peut pas être attiré par le plus.
8: Mais où ça ?
2: Pourquoi ?
0: Mais non, mais attends, je vois pas le rapport avec les deux mêmes signes, le plus et le moins.
2: Attends, Gérard,
4: excuse-moi, je me posais une question parce que, en fait, tu dis par exemple bélier et bélier.
8: Vas-y, Manu.
4: Mais bélier et bélier, c'est homosexuel, c'est bélier et brebis.
2: Ah, voilà, mais
0: n'importe quoi. Bon, enfin bref.
8: Eh non, mais Manu,
2: Gérard, qu'est-ce que t'en penses ?
0: Moi, Manu, personnellement, je m'en fous.
8: Je ne comprends pas le fait que deux vierges fassent l'amour.
0: Mais pourquoi ?
2: Parce que les ondes sont négatives.
0: C'est quoi ce pourri là, Manu ?
4: Non, impossible.
8: Gérard.
4: Impossible, Olivier, il a refait tous les inserts cet après-midi, le son et tout, ça peut pas venir de.
0: Bon, qui c'est qui est.
4: La radio, les auditeurs.
0: Oh là là.
2: Mais que se passe-t-il ? Mais dans les studios ?
0: Bon, c'est quoi la musique ?
4: Moi, je mets une.
0: Gérard.
4: Bon, allez, reprends le débat. Je vais essayer de gérer.
0: Non, mais moi, je continue pas comme. Tu vois, c'est toi là.
4: Tu vois
0: que c'est toi.
8: Mais moi, je t'aime.
0: Et attends, ce signal, il est 3h15, il reste 4 questions après. Hein.
2: Vas-y,
4: t'es sûr que tu demandes à tous les auditeurs qui sont à l'antenne avec nous ?
0: Tout le monde a répondu, toi. Mais ils
4: répondent n'importe quoi, alors.
0: Ouais. Alors, pensez-vous qu'un Gémeau et un Verseau s'aiment ?
2: Oui. Quoi ? Un Gémeau et un Verseau ?
0: Oui.
17: C'est Guillaume.
0: Guillaume ?
17: Oui, je pense qu'un Verseau et un Gémeau peuvent s'aimer, puisque je m'y connais un tout petit peu en astrologie, et ce sont deux signes qui sont tout à fait compatibles.
8: C'est pas s'ils peuvent s'aimer, c'est s'ils s'aiment.
17: Normalement, s'ils peuvent s'aimer, ça veut dire qu'ils s'aiment, donc oui.
0: Non, mais attends, Guillaume.
17: Oui.
0: Qui c'est qui a coupé la parole à Guillaume, là ?
8: Bah, c'est moi, c'est Thierry, tu me laisses jamais parler.
0: Non, mais attends, Thierry !
8: Ouais, je t'écoute. En fil d'or !
0: Putain, mais c'est pas vrai,
4: mais moi, je mets un bed.
2: Et Guillaume ?
17: Oui,
2: hein, qu'est-ce que tu dis ? Guillaume ?
17: Oui ?
2: Tu dis quoi sur les lions et les taureaux ?
0: Guillaume, pour l'instant, vous.
4: Pour ce
17: Oui, qu'est-ce qu'il y a
0: Ça va, oui, là.
4: Non, mais il parlait de bête, c'est pour ça.
0: Non, mais si vous voulez, vous parlez entre vous en direct, c'est bon.
4: Je vous demandais juste s'il avait lavé la couette.
0: Non, mais ça va, vous gênez pas non plus.
2: Toi, tu es ascendant en Sagittaire.
0: Bon,
2: moi, je suis ascendant
0: Balance. Bon, vous vous calmez.
2: Mais qu'est-ce qui se passe, les.
0: Bon, filia, moi, j'arrête à l'heure. Moi, je rentre chez moi, tu es enlevé.
4: Mania, double son.
2: Il déconne au standard.
4: Ça y est.
2: Gérard, le retour.
4: C'est bon, Manu. C'est bon, Gérard.
18: Ouais, merci.
4: Excuse-moi, Gérard, c'est bon.
0: Alors, Guillaume, je te répète la question parce que apparemment t'as pas compris.
2: Ouais.
0: C'est vous.
8: Ouais.
4: C'est quoi encore?
8: Le sexe de bordel.
4: Je crois qu'on va le virer, Manu. Hein.
0: Non, mais toi aussi, je crois.
4: Hein?
18: Moi, quand j'étais à l'arrière, ça se passait bien. Tu peux demander à Gérard.
0: À un moment donné, tu t'amuses à me couper le micro, alors t'amuses pas trop. Hein.
4: Alors, vas-y.
0: Alors, pensez-vous qu'un Gémeau et un Verseau s'aime? Bon, hé hey
4: bah, voilà, les mains en l'air.
8: Bon, Gérard, on comprend rien, là.
17: Gérard, j'ai rien entendu.
0: Pensez-vous qu'un Gémeau et un Verseau s'aiment?
2: Oui.
17: Oui, bien sûr.
8: Ils s'aiment quoi? Ils s'aiment quoi?
0: Bah, qui s'aiment
17: l'un de l'autre. Ah,
4: bah, qui font l'amour.
0: Non, mais
4: surtout qui récoltent. Hein.
17: Gérard, c'est. Un Verseau et un Gémeau peuvent s'aimer, c'est évident. Peu importe le signe, quand on est amoureux d'une personne, on est amoureux, puis pour la ligne.
2: Ouais,
17: le signe astrologique, tu vois, c'est pour moi, c'est accessoire.
2: Non, je suis pas d'accord.
17: Je suis pas d'accord.
2: Attends,
0: mais pourquoi qui est pas d'accord? Alors, donnez. Pourquoi
2: Joconde.
0: Non, mais attends,
17: c'est accessoire.
0: Oh, Guillaume, s'il te plaît.
17: Oui.
0: On se calme là.
17: Non, je veux finir.
0: Bah, continue.
17: Je peux y aller ?
0: Ouais.
17: Comme je disais, le signe astrologique, c'est accessoire.
2: Ah, je suis pas d'accord.
17: C'est fait pour confirmer quelque chose, mais je pense pas qu'on puisse baser une relation uniquement sur le fait qu'un signe aille bien avec un autre. Quoi.
2: Je suis pas d'accord.
0: Non, mais alors,
8: moi non plus, je suis pas d'accord.
2: Gérard, c'est Joconde.
0: Qui c'est qui est pas d'accord ?
2: Cécile.
8: Thierry.
0: Mais alors, pourquoi ?
2: Cécile qui répond.
0: Oui, pourquoi Cécile ?
2: Bah écoute, Gérard, on vient d'une planète, hein. Tu vois, et tout autour,
13: il y a des ondes qui sont, je sais pas, qui traversent les esprits, tout ça, quoi. Donc tu vois, Gérard, par exemple, tu peux pas dire... On se calme. Donc tu peux pas dire, par exemple, un Sagittaire, c'est rien, ça veut rien dire. Tu peux pas dire qu'un Verseau, ça veut rien dire, c'est pas possible. Mais non, mais je suis pas d'accord, Gérard.
19: Gérard,
4: Gérard, qu'est-ce qui se passe, Gérard?
0: C'est quoi,
13: non,
0: là, ce bordel?
13: Parler, là,
4: mais c'est des micro-coupures, c'est la station, c'est la Tour Eiffel.
13: C'est Cécile.
20: Ah, merci, Cécile, ça me fait franchement plaisir.
13: Ouais, moi aussi.
20: Que quelqu'un m'écoute, enfin.
13: De rien. Bon,
0: Thierry.
20: Donc voilà, aussi bien que les deux signes, les deux mêmes signes, à mon avis, peuvent établir une relation, tant bien qu'il...
0: Non, mais attends...
13: Super. On va continuer.
4: Change la DAT. C'est alors, pas moi. Hein.
20: Alors, si vous essayez d'accoupler un Gérard, donc on disait avec une Sandy, je vois
0: alors,
20: pas.
0: Alors, Thierry, tu dégages, Thierry.
4: Alors là, il y a des trucs. On rigole pas, quoi.
0: Tu t'en vas, tout là. Tu t'en vas, Thierry.
4: Ça y est, il est parti, Gérard.
20: Tout à l'heure.
13: Adieu. Oui, non mais moi je suis pas du tout d'accord quoi, parce que si une fille te plaît, la première question qui va te venir
21: à l'esprit
13: c'est elle me plaît, j'ai pas qu'elle signaler quoi.
21: Ouais mais elle te plaît, il y a des ondes qui
4: parle plus fort, je suis en train d'essayer de voir le niveau.
13: Mais non mais je suis pas d'accord.
0: Bon,
21: il y a des ondes qui véhiculent quand même.
13: Bon, mais si un mec qui te plaît, si par exemple il est gémeaux, tu t'entends pas avec les gémeaux, tu vas pas te dire bon ben c'est bon je le laisse.
4: C'est bon.
21: Non mais tu sais pas.
0: C'est pas la question.
13: Ouais, mais tu peux lui demander quoi.
0: C'est pas la question.
13: Ou quoi que ce soit.
0: C'est pas la question, Cécile.
21: Mais si, Gérard.
0: C'est pensez-vous qu'un Gémeaux et un Verseau s'aiment?
21: Bah oui.
0: Vous répondez
13: oui,
0: à côté
13: oui,
0: de
13: Gérard,
0: la.
13: Oui, Gérard, c'est Joconde. Pourquoi spécialement un Gémeaux et un Verseau?
21: Ouais, c'est vrai.
4: Comme ça. Quoi, Gérard?
21: On t'entend plus, Gézé.
13: Putain, mais
4: regarde, Gérard. Tu prends ton micro, tu parles en face. C'est pas compliqué.
19: Ça devient le bordel, hein, ce soir.
4: Mais non.
21: GG, elle émet notre micro.
4: Gérard, histoire de reprendre nos esprits, je crois qu'on accueille Samy, à la place donc de Thierry.
22: Bonsoir, Samy.
4: Ça, ça va faire du bien.
21: Bonsoir. How are you?
4: Ça va, t'es lourd, le Thierry, hein, quand même.
21: What do you want when you cut and cheese?
0: Bon, Samy, tu travailles.
4: Gérard, devant le micro. On t'entend pas.
21: Salut, Gérard.
0: Salut. Et bon, Samy, tu travailles, là, s'il te plaît.
21: Comment ça va, Gérard?
0: Bon, c'est pas... On s'en fout.
21: Ah bon, excuse-moi.
13: Gérard, on t'entend mal, hein.
0: Ouais, mais vous commencez à me les gonfler là. Moi, allez, envoie un disque là.
4: Encore?
0: Ah bah, attends,
13: Cécile?
0: Non,
13: c'est
0: bon. T'appelais
13: pas Nina la semaine dernière?
21: Quoi?
0: Mais putain, mais merde, il y a un disque là! Tu peux
21: te dire
0: quoi,
21: toi?
0: Bon, allez, moi j'arrête.
4: Mais vas-y, d'envoyer un disque, je t'envoie un disque.
21: Gérard, reste avec nous.
0: Non, non, mais tu mets. T'envoies une musique là. Bon, tu sais que.
21: On n'entend plus rien là, hein.
20: Mais tiens, Gérard, il va t'envoyer un disque dans la figure.
4: Bon, Gérard, tu te rassois.
0: Non.
21: Moi, je veux qu'elle plus signe en antenne.
4: Bon, les auditeurs, aussi, j'aimerais qu'on se calme un peu, s'il vous plaît.
0: Non, moi, il est 3h20, moi, on envoie un CD là. T'envoies une musique là, c'est tout, moi, tout le monde se calme.
4: Tiens.
0: Je continue pas. Non, tu t'envoies par là. C'est tout, tu te démerdes.
4: Là, je lance là.
0: Putain, mais fais pas le
4: coup. Un peu plus à gauche. Un peu plus à gauche. À gauche, Filou, à gauche.
0: Où?
4: Voilà. Voilà, stop. Nickel. Ben t'as une préférence pour le disque que j'envoie?
19: Tu mets ce que tu veux, j'en ai rien à foutre.
4: Qu'est-ce que tu dis? Allume ton micro quand tu parles.
0: Tu mets ce que tu veux, c'est tout.
4: Et je mets quoi alors?
0: J'en sais rien, tu me donnes même pas de... Non mais attends, tu fais de l'arrière comment?
20: Bon, c'est un autre, quoi.
23: T'es musclé ou pas?
0: Non mais oh, vous la fermez là.
20: Je suis là.
0: Vous la fermez.
20: Moi je suis de Paris.
0: Vous la fermez.
20: J'ai 24 ans, bientôt 25.
13: Mais merde.
20: J'ai 25 ans le 15 février.
0: Qui c'est qui dit ça?
20: Le 2 février.
4: Dans le micro, Gérard.
0: Mais mets pas.
4: Ouais, c'est Manu, c'est le 23 janvier, mon anniversaire. Bon, les cadeaux, merci.
20: Tout le monde. Il y a le bordel, là.
0: Bah,
20: non, il n'y a pas de bordel.
0: Et hop, tu germes de.
20: Et toi, t'appelles d'où? Moi? Mais non, pas toi.
4: Fun Radio Paris, pourquoi?
13: Qui c'est au standard?
4: C'est Manu, bonjour.
20: Manu.
4: Attends, c'est le débat de Manu ou le débat de Gérard, là?
0: Bon, Manu, tu dégages.
4: Annonce le disque, alors, GG. Moi, je comble pour pas qu'il y ait de blanc, Gérard.
20: Manu, je veux Capucine hors antenne.
0: Non, t'auras rien.
13: Moi, je veux Guillaume hors antenne, Manu.
4: Gérard, dans quelle étagère? Ton micro.
20: Oh, le bordel.
0: Oh, le bordel.
23: Et Guillaume, tu mets des...
20: Qui c'est qui est au standard, là?
23: Tu mets des jeans moulants, toi.
13: Gérard, est-ce que tu es là?
0: Ouais, je suis là.
13: Eh ben, on t'entend très mal.
0: Quoi, ouais, mais de toute manière, on va mettre un disque parce que là, ça commence à bien faire.
13: Règle-le.
0: Ça commence à bien faire maintenant.
21: Ah voilà, on t'entend bien là.
0: Alors les vaches avec des poils dans, tout noirs. Allez hop. Sur Minitel, on est 4 connectés. J'avais demandé.
4: 3 maintenant.
0: 3, ben malheureusement, ben il y aura plus rien. Donc vous pouvez encore nous appeler pendant une bonne demi-heure. Encore une bonne petite demi-heure. Donc si vous voulez continuer à nous appeler au 0803 08 5000 et 0870 5000, vous pouvez toujours nous appeler. Il y a Manu qui vous attend. Et en nombre des nanas, s'il vous plaît, merci. Donc on récupère Capucine.
21: Bonsoir à tous.
0: Bonsoir.
21: Et bonsoir spécialement à Guillaume.
0: Guillaume.
1: Bonsoir à tout le monde et bonsoir spécial à Capucine.
0: Bon, si vous commencez comme ça tous les deux, vous allez dégager tous les deux au standard.
21: Avec grand plaisir.
1: Ça va, Gérard.
0: Alors, allez, avec grand plaisir, allez, Capucine et Guillaume, allez, on y va. Comme ça, on reprendra d'autres personnes.
1: Comme ça, c'est réglé.
0: Comme ça, on reprendra d'autres personnes. Donc, Pierrot.
1: Bonsoir.
0: Rebonsoir.
1: Salut à mon harem.
0: Cécile, rebonsoir.
3: Bonsoir.
0: Samy, rebonsoir.
1: Rebonsoir, Gérard.
0: Et Joconde, rebonsoir pour finir.
6: Bonsoir.
0: Alors, donc, on va attaquer la septième.
1: Alors,
0: bah oui, hein. Ah bah t'as pas répondu à la sixième, Samy?
1: Ben non, pas du tout.
0: Alors, pensez-vous qu'un Gémeaux et un Verseau s'aiment?
1: Ben écoute, Gérard, ça tombe bien parce que moi je suis effectivement Verseau.
0: Mm-hmm.
1: Tu vois? Et je sors actuellement avec une copine qui est Gémeaux.
0: Ouais.
1: Donc ça prouve bien, effectivement, qu'un Gémeaux et un Verseau peuvent sortir ensemble.
0: Ah donc tu reviens sur... Bon ben,
1: donc je suis entièrement d'accord avec toi.
0: D'accord. Donc Cécile, tu vois que ça peut très bien se faire.
6: Ouais, exactement. Ouais.
1: Et peut-être que même Cécile est Gémeaux et étant moi Verseau, on pourrait peut-être...
6: Lâche l'affaire. Non, merci, lâche l'affaire, comme il dit là.
1: Ah d'accord.
0: Donc Pierrot, c'est bon, t'avais répondu?
1: Ben non, mais moi, tu sais, moi je crois pas trop en de l'astrologie, mais moi j'aimerais qu'on parle de loups-garous et des elfes.
0: Non. Pierrot.
1: Oui.
0: C'est un thème sur l'astrologie, c'est pas un thème sur ce que tu veux.
1: Ah d'accord, excuse-moi.
0: Donc alors.
1: Tu peux gerber direct, hein.
0: Donc alors, pensez-vous vous branler sur un signe astrologique?
21: Oh. Alors là, elle est trop forte cette question.
6: C'est toi qui l'as faite, j'ai la question.
0: Oui.
21: Moi, je refuse de répondre parce qu'elle est vulgaire.
1: Ouais,
0: attendez, j'ai le droit de mettre ce que je veux dans mes débats.
1: Non, hein. Mais c'est perso, Gérard, là, quand même. Hein.
0: Ouais, alors, on a le droit, hein.
1: Oui, on a le droit de poser la question, mais nous, on n'est pas obligé de répondre.
21: Ah, ouais, mais les nanas ne peuvent pas répondre, hein, parce que ça ne nous concerne pas, ça.
0: Bah, ouais. Peut-être, mais...
1: Bah, tu peux te toucher.
0: Bah,
21: non,
0: voilà.
21: Non, pas pour les filles, hein.
0: Bon bah, je suis désolé, hein. Il y en a qui se touchent sur des signes astrologiques, hein. Bah, je suis désolé, mais...
21: Tu parles de qui, là?
0: Ouais, bah,
21: Christine?
0: Non, bah ça...
4: Excusez-moi, pardon, tout le monde. Excusez-moi. Donc on accueille Sylvie à la place de Capucine.
21: Bonsoir
4: Sylvie. Et on accueille Patrick à la place de Guillaume. Bonsoir Patrick.
1: Non, mais au bout du monde, c'est les mêmes. Tout n'importe quoi.
21: C'est toi, Pierrot. Salut tout le monde.
1: Salut. Moi, c'est Patrick, hein.
21: Et moi, c'est Sylvie.
0: Salut Sylvie et Patrick. Bon, bonsoir, alors... Donc, je répète la question. Pensez-vous vous branler sur un signe astrologique?
21: Gérard, est-ce que tu peux répéter la question?
1: Attends,
0: mais non, mais attends, Sylvie, tu vas pas commencer.
21: Parce... C'est pas moi.
0: C'est qui veut que je répète encore la question?
21: Cécile.
0: Ouais, ça fait la troisième fois que je la répète.
21: Bah, vas-y, fais-moi plaisir.
0: Pensez-vous vous branler sur un signe astrologique?
1: Oh, oui.
0: Alors, Sylvie.
21: Bah, écoute, ça m'est encore jamais arrivé, mais pourquoi pas?
0: Mm-hmm. Patrick?
1: Tes questions vachement vulgaires, mais bon, ça me dispensera pas d'y répondre. Non, je pense qu'il y a un fantasme, quand tu te branles, c'est bien réel, et tu fantasmes pas sur tel ou tel signe astrologique, quoi.
0: C'est-à-dire?
1: Ben, je sais pas, si par exemple, ton idéal féminin, c'est X personne, et que cette personne est, par exemple, taureau,
0: ouais.
1: Tu vas pas t'amuser en te branlant, en imaginant un taureau dans ta tête. Donc déjà, ta question, elle est vulgaire. Et je pense pas qu'on se branle en pensant à tel ou tel signe, quoi.
0: D'accord. Pierrot?
22: Je te prendrai nu.
1: Je pas.
0: Non, mais ça va, Fidard, mais ça va, là, ou quoi, là?
4: C'est vrai, Fidard? Ah ouais, moi, j'aimerais bien.
0: Grave. Non, mais c'est bon, là.
4: Pardon?
0: Tous les deux? C'est bon, là, tous les deux?
4: Pardon.
24: Je vais les calmer.
0: Non, mais ça va, là, tous les deux.
24: Arrêtez les mecs, là-haut.
1: Oh, il doit être mignon, Fidard.
0: Donc, Pierrot,
22: je te prendrai nu.
0: Bon, Fildar,
4: c'est vrai,
1: t'arrêtes.
4: Bon, ok, on peut plus rire ici. C'est quoi? C'est la prison?
1: Mais
0: attends, je demande à Pierrot qu'il réponde, s'il te plaît.
4: C'est ça, je me casse.
0: Eh ben, casse-toi, et puis Manu, il va faire
1: le standard.
4: Je vais faire les deux, entre le standard et
21: derrière,
4: il n'y a que 3,50 m.
0: Pierrot!
1: Oui.
21: Réponds.
1: Donc, non, je ne me suis jamais branlé sur des
23: signes astrologiques.
4: Non mais parle devant ton combiné, Pierrot.
23: Oui,
4: pourtant, t'es un habituel, tu devrais savoir.
23: Oui, c'est vrai. J'ai fait des trucs débiles, genre appeler à tes débats, mais me branler sur les signes astrologiques, jamais.
3: Il y a des limites, quoi.
0: Cécile. Cécile,
22: je te prendrai nu.
0: Putain, pull d'art, tu commences à me faire chier, là.
21: Ça m'arrivera un jour.
0: D'accord, Samy.
21: Mais généralement, Gérard, les filles, se branlent pas. Hein.
3: Bah, je peux répondre, s'il vous plaît.
0: Samy, ouais.
3: Bah, non, moi, c'est pareil, ça ne m'est jamais arrivé.
0: Et Joconde, si elle est encore là.
21: Moi, c'est comme la fille, là, Sylvie, ça m'est jamais arrivé, mais pourquoi pas.
0: D'accord, ok. Donc, la huitième question. Croyez-vous qu'un signe astrologique vous donne le sexe de votre enfant? Donc, Joconde.
21: Comment? Ouais.
23: Je sais pas, je suis stérile.
0: Non, mais attendez, qui c'est qui a encore pas compris la question?
4: Tony.
0: Non, mais il y en a une.
4: Internet.
0: Il y en a une qui vient de dire qu'elle avait pas compris, là,
4: non,
0: encore.
4: Non, c'était pas
0: bon, oh, ça y est, oui, tous les deux, là, Manu et ce fil d'art.
3: Qu'est-ce qu'ils font?
0: Ça vous gêne pas de me laisser poser la question et de vous parler ensemble?
21: Qui a compris la question déjà?
3: Moi, j'ai pas compris.
0: Je répète. Croyez-vous qu'un signe astrologique vous donne le sexe de l'enfant?
3: Ah, bah oui.
21: Mais ça dépend à l'époque à laquelle il est.
3: Non.
21: Mais non, c'est pas possible.
3: Non, c'est pas possible.
0: Qui?
3: C'est Patrick.
0: Oui, pourquoi?
3: C'est pas possible.
0: Pourquoi?
3: Parce que dans le ventre de la mère, le sexe de l'enfant est formé avant qu'il naisse.
0: Voilà.
3: C'est le fruit du hasard.
4: De la fraissange.
3: Que ce soit l'un ou l'autre, qui concerne le sexe de l'enfant ou le signe astrologique, c'est le fruit du hasard. Et de toute façon, le sexe de l'enfant est déterminé avant son signe astrologique.
0: D'accord. Sylvie?
21: Non, mais je suis pas pareil que Patrick.
0: Bah, ça m'aurait étonné. Hein.
21: Non, mais attends,
0: à chaque fois que dès quelqu'un dit quelque chose, t'es tout de suite d'accord avec la personne.
4: Ouais, comme d'hab.
3: Bah ouais, c'est
0: comme
3: vrai,
0: d'hab.
3: Pareil.
0: Mais t'inquiète pas, je me doute quitter, toi, Sylvie.
3: Je prends note. Non, mais Gérard, ça veut dire que si les gens n'ont pas le droit de penser pareil, ça veut dire qu'à chaque fois que quelqu'un dit quelque chose, il faut une opinion différente.
0: D'accord.
21: Attends, Gérard, je suis pas du tout d'accord avec Patrick. D'accord.
3: Ah, si, t'es
0: au courant. Qui?
21: Bah, c'est Sylvie, puisque tu dis que j'ai pas le droit d'être d'accord avec Patrick. Donc, je suis pas d'accord.
23: Moi, je suis pas d'accord avec Sylvie quand elle dit qu'elle n'est pas d'accord avec Patrick.
0: Oh là,
3: Je suis pas d'accord avec Tony quand il dit qu'il n'est pas d'accord avec moi.
0: Oh là, mais ça y est, vous allez régler vos comptes tout à l'heure en antenne et puis c'est tout.
3: Bah, voilà.
0: Donc, Pierrot.
22: Je te prendrai une.
0: Bon, Fildar, s'il te plaît, ça.
3: Pourquoi c'est comme par hasard, ça tombe sur moi.
0: Non, mais Fildar, ça va.
3: Tu peux mettre le jingle sur quelqu'un d'autre
4: hein? J'ai rien fait, je comprends pas.
0: Bon, alors Pierrot.
4: Attends, j'ai un message d'ailleurs, deux secondes, excusez-moi. Je suis docteur en neuropsychologie et je pense que le dénommé Gérard souffre d'une overdose de résidus cotonneux accumulés par voie anale et déposés dans les cellules régissant la pensée intelligente. Non. On doit donc proscrire l'utilisation de coton-tige jusqu'à nouvel ordre.
0: C'est ça, eh ben, ils iront se faire foutre.
18: Moi, on m'a demandé un autre truc, Gérard, on m'a dit que les astrologues en Amérique ils mangeaient moins de salade qu'au Pérou. C'est vrai que tu me dis c'est vrai ou faux.
0: Bon, ça,
4: qu'est-ce que t'en penses, GG?
0: Personnellement, j'en ai rien à foutre.
23: Réponds. Nous aussi, on est obligés de répondre à des questions débiles.
3: Ouais.
0: Allez, bon, bah, Pierrot, si ça te plaît pas, tu dégages. Allez, salut.
3: Bien joué.
0: Pierrot dehors.
4: Eh, hey, bonne nuit, Pierrot.
3: Salut, Pierrot. Bonne nuit. À tout à l'heure.
0: Non. Terminé.
21: GG, je réponds.
0: Cécile.
21: Ouais. Donc, en fait, moi, je te dis, tout ça, c'est scientifique. Hein.
0: Dans quel sens?
21: Dans quel sens que.
4: Dans le sens que tu veux.
21: En fait, la. Le nouveau-né, quand il est dans le ventre de sa maman, le sexe est déjà... C'est un hasard, quoi. C'est ou XX ou XY.
0: D'accord.
21: C'est scientifique, quoi.
3: Sur les chromosomes 22, 23.
21: Voilà.
0: Donc, Samy?
3: Je pense que la fille a vraiment très, très bien répondu, Gérard, parce que c'est vrai, on ne peut pas savoir, et effectivement...
7: Ouais, mais t'as pas le droit d'avoir le même raisonnement qu'elle.
21: Ouais, t'as pas le droit.
0: Non, mais attends...
3: Non, mais je pense avoir répondu correctement, Gérard.
21: Ah, mais ça y est.
0: Bon, ça y est, vous allez vous calmer, donc, Samy.
3: Merci, Gérard.
21: Vas-y, Samy.
3: Vas-y, Sam.
0: Bon, Samy, tu travailles ou tu dégages?
3: Ah non, je ne veux pas dégager.
0: Bon, bah alors, tu travailles.
3: Je peux t'appeler Sam, Samy, quand même. Oui, si tu veux. D'accord. Ça me fait plaisir.
0: Bon, qui c'est qui parle là, comme ça? Ça commence à bien faire. Alors, Samy.
4: C'est bizarre.
3: Oui, Gérard, je t'écoute.
0: Je t'ai posé la question, tu réponds.
3: Ah, voilà.
21: Vas-y, oncle Sam. Gérard, je voulais répondre, c'est Joconde.
3: Ah oui, Joconde, vas-y, réponds.
21: Mais laissez l'oncle Sam parler.
0: Non.
21: Mais ouais, mais il parle pas, il met 3 heures pour parler.
0: Regarde.
18: Je crois que Samy, il a rien dit, là, hein. C'est plus...
3: Si, il a déjà dit, oh, bah merci, c'est gentil.
0: Donc, Joconde.
21: Alors, oncle Sam, est-ce que tu dis quelque chose, là?
0: Bon, Joconde.
21: Oui, moi, c'est un truc qui me dépasse complètement, donc je peux pas répondre.
3: Ah bon?
0: Mais pourquoi?
21: Ben, je sais pas, c'est la première fois qu'on me pose une question comme ça, c'est il faut vachement y réfléchir à ça, donc moi je peux pas te répondre comme ça en deux secondes.
0: Bah ouais, mais c'est le thème du débat, c'est le thème des débats, hein.
18: Ah non.
4: Elle est du
21: ouais,
4: Nord.
21: Ben, écoute, moi je dirais que oui, c'est possible.
0: Dans quel sens?
21: Dans le sens, ben, dans le sens où je sais pas.
5: C'est biologique. Hein? C'est biologique.
21: Ouais, voilà, c'est biologique.
0: Ok. Ok,
9: Là, c'est quand même, ça se sent.
5: Et Gégé,
0: oui.
5: Je voulais te poser une question, ça a une petite parenthèse, quoi.
0: C'est ouais. Qui
5: je voulais, c'est Cécile. Mmh. Je voulais savoir si c'est vrai que t'as joué la doublure de Leonardo DiCaprio dans Titanic.
21: Mmh.
0: De quoi?
5: Est-ce que t'as joué? C'est un film au cinéma.
18: Non, il a fait la doublure du Titanic, hein,
5: oui,
18: Gérard.
5: Plutôt, ouais.
0: Attends.
5: Dans la doublure de Leonardo DiCaprio dans Titanic.
0: Ça veut dire quoi ça?
5: Non mais c'est. Est-ce que t'as doublé? C'est un acteur. Bon laisse tomber.
18: Alors
5: c'est
18: t'as vu Max il passe pour foutre des sons dans mes Max.
0: Eh tu mets déjà ça.
4: Ah d'accord.
9: Gérard, est-ce que c'est vrai que tu doubles beaucoup aussi Freddy?
0: Qui c'est qui dit ça? Non mais il...
5: Là c'est plus plausible hein.
18: Ouais
5: là,
18: mais juste Gérard. Pour les fesses.
0: Gérard. Ouais.
9: Bah c'est Sandy qui doit être contente alors.
0: Bon alors Patrick tu dégages.
9: C'est pas moi.
0: Si j'ai reconnu ta voix Patrick.
9: Non c'est pas moi, c'était Tony.
0: Non.
9: Non je te jure c'est pas moi.
0: Bon, moi, de toute manière, vous allez arrêter vos conneries parce que sinon, le débat, il est terminé.
9: Ah non, mais
18: vas-y, reprends Gérard.
0: Donc, alors, Cécile,
5: oui,
0: je te préviens, je réponds pas sur.
18: Attends,
0: la
18: Gérard,
0: question.
18: Avant de reprendre, on va accueillir Jeannot quand même.
0: À la place de
5: bonsoir,
0: Pierre.
5: Jeannot.
18: Bah ouais.
5: Bonsoir, Jeannot.
9: À la place de Pierrot, bonsoir.
5: Salut, Jeannot.
9: Bonsoir, Jeannot. Bonsoir, tout le monde.
5: Bonsoir.
0: Comme pas.
18: C'est le même.
5: Déjà, je peux répondre à la question.
0: Vas-y.
5: Alors.
0: C'est qui
5: ouais, tu peux me la répéter, s'il te plaît.
0: Non, mais c'est bon, tu l'as déjà vu, hein. Tu l'as déjà, t'as déjà répondu alors.
5: Ah bon, bah c'est bon alors.
0: Donc,
9: pour ceux qui n'ont pas vu Titanic, Leonardo DiCaprio, il meurt congelé à la fin.
0: Qui c'est qui dit ça?
5: Oh putain, c'est dégueulasse. Ouais. C'est dégoûtant.
9: Ah merde, je vais le voir demain soir moi.
0: Tu me laisses aller, Jeannot et Patrick.
12: Ok.
0: Mon figard, s'il te plaît.
4: Oui.
0: Tu te calmes là ou j'arrête?
4: Bah j'arrête alors. Je réalise pas.
9: C'est con, hein, un diamant. Ouais, mais un diamant, bon. Parce que
5: c'est le diamant qui appartenait à Louis XIII.
9: Louis XVI.
5: Mmh.
9: Donc elle l'envoie dans la mer.
0: Ouais, mais elle a beaucoup d'un même, un symbole. Oh, Manu, s'il te plaît.
9: La vieille a 101 ans, quand même, ça le fait pas.
0: Manu, s'il te plaît.
9: Manu.
18: Oui, pardon.
0: Tu me les calmes, là, ils ont pas besoin de se parler entre eux.
9: Donc,
18: bah, tu m'as pas dit où les mettre, hein. Moi je les ai mis à l'antenne.
0: Non, mais.
9: Tu te rends compte, la débauche d'effets spéciaux, quand même.
0: Bon, elle est terminée, moi je fais.
9: Gérard,
4: on continue le débat, puis si t'es gentil, on mettra un remix.
9: Ah.
0: Non, mais toi, déjà, tu vas te calmer.
5: Non, puis attends.
0: Mais t'arrêtes. Tu prends ton chapeau dans ta gueule, là.
18: Non, la console, ouais. Gérard.
4: Attends, il y a du matos,
0: non,
4: là. Le bouquin, ce que tu veux, mais pas le café, quoi.
9: Bon, OM2GG.
0: Bon, alors, Patrick, c'est.
9: Oh,
0: oh tu me le bires, là, je le veux plus.
9: C'est pas moi.
0: Qu'est-ce que tu fous? Non, tu le bires, là.
9: C'est pas moi.
4: Mais attends, Olive, il m'a dit si je mettais pas mal d'effets, il me filait 500 balles. Alors, moi, je le fais.
0: Tu dégages.
4: J'en ai rien à foutre.
0: Allez, hop. Va voir dans les studios si
4: j'ai
0: suis
4: maintenant.
5: Gégé, vas-y, pose ta question.
9: Putain, fais gaffe.
5: Vas-y,
0: alors.
5: Allez, Gérard.
0: Avez-vous.
9: Continue, Gérard.
0: Oh, tu me laisses du son là ou quoi? Merde.
18: Quoi la merde?
4: Mais quoi?
18: La merde.
9: Y'a pas de retour. Oh, c'est Fildor qui fout la merde. Ouais.
5: Mais pourquoi vous foutez des stagiaires?
4: J'ai rien fait.
0: Mais c'est quoi ce bordel? J'ai même plus de son.
9: C'est pas grave, Gérard.
5: T'as une belle voix en tout cas.
4: Ah, c'était
9: Gérard,
4: là.
9: C'est Samy, tu m'entends?
5: Dark,
4: bah quoi, c'est pas de ma faute.
5: Gégé, tu nous entends?
0: Bon, alors j'en pose la 9e et dernière quoi, question.
9: Manu!
0: Non, mais attends, moi ces deux-là, ça va aller vite, bien, ça gerbe. Hein. Bon, Patrick, Jeannot,
5: ouais,
0: dégagez.
5: Mais t'as arrêté de casser le suspense.
0: Bon, allez hop.
9: Ça finit comment, Dark Troopers? Ben, je sais pas. Justement, sinon je l'aurais dit.
5: Merci.
9: Ah bah ouais, ça aurait été cool.
4: Oh non, attends.
0: Non,
4: vous êtes nuls parce que Gérard il avait prévu un truc à la fin, un truc sympa que je lui ai demandé de préparer.
5: Vas-y, on est là, on t'écoute.
4: Comme d'habitude, de toute façon, le jour où je te le dirai d'ailleurs. C'est pour ça que moi aussi j'avais envie de t'aider, mais finalement j'ai pas le temps. Je le ferai la semaine prochaine, peut-être. Je commencerai quand t'auras décidé de
5: travailler. Allez,
0: vous deux, attendez avant qu'on reprenne. Et toi, tu vas pas continuer, sinon ça va être le cas.
4: Mais qu'est-ce que je fais là?
18: Attention, réunion antenne des bâtiments.
4: Le matos,
18: tout le monde se calme.
4: Matos, Gérard.
0: Alors, il va arrêter ses doubles sons.
18: Allons-y, Gérard.
0: Eux deux, vous arrêtez de vous parler avec les micros allumés. Ça vaudra mieux.
18: On n'était pas en tollback?
0: Oui. Alors, neuvième question. Avez-vous des rapports avec d'autres signes astrologiques?
18: Putain, mais attends, tu dis rien quand c'est Max qui met les voix.
11: Non.
12: Qu'est-ce qui se passe?
0: Alors,
11: comme si c'était moi.
12: Mais c'est quoi cette voix, Gérard?
21: Bon, bah, réponds, Cécile.
12: Bah, réponds-toi, Cécile,
21: je trouve que t'as toujours des raisonnements assez intéressants.
12: Ah,
0: qui,
12: ouais,
0: qui dit ça?
21: C'est Patrick.
0: Non, mais il m'avait semblé de vous demander de dégager, vous.
18: Je les ai calmés, Gérard. Ah,
0: alors, j'en repose la question, et c'est moi qui vais décider par qui je commencerai, d'accord? Mm-hmm. Donc, avez-vous des rapports avec d'autres signes astrologiques, Sylvie? Sylvie! Eh putain, mais c'est quoi là?
12: Mais
0: Fildar, tu commences à me casser les couilles, mais sérieusement.
12: Non, dis pas ça, on dit pas ça.
0: Hein? Sérieusement.

0: Eh mais non.
1: Putain, ça commence à bien faire maintenant.
2: Ah, mais
1: qu'est-ce que
2: tu te casses
1: ta merde là.
2: On répond à ta question.
1: Vous êtes cinglés ou quoi là?
3: Le bleu il cartonne.
1: Bon, allez, moi j'arrête là.
4: Mais non, on n'est pas cinglés, on fait de l'audience.
1: Non, mais attends, mais c'est quoi là ce bordel?
2: Gérard, es-tu là?
1: Non, mais attendez!
5: Putain!
2: Ah, mais il décomble, on dort là! C'est quoi ce problème là? C'est toi qui as la télé allumée?
5: Eh, franchement, le faire face, ça handicape tout le monde! En parlant d'handicap, tu peux pas deviner que dans le jeu, c'est impossible! C'est rare!
1: Donc, on reprend!
2: Oui, Gérard, c'est Sylvie!
1: Donc, Sylvie?
2: Oui, donc je disais que ça m'était déjà arrivé d'avoir des relations avec des signes astrologiques différents. Ça s'était très bien passé, et notamment avec un lion.
5: Mmh. Et les Verseaux?
2: Pas spécialement.
1: Non, mais Sylvie.
2: Pendant les
5: Verseaux. C'est dommage, je pouvais essayer. Ah, c'est Patrick, je peux répondre.
1: Ouais, mais ça va pas ou quoi, là?
2: Ouais.
5: Gérard, c'est Patrick, je peux répondre?
1: Non, mais Sylvie.
2: Oui. Elle a répondu, j'ai répondu, Gérard. Hein.
1: Donc, Patrick.
5: Oui, donc moi je vais te dire, j'ai fait l'amour avec les 12 signes différents.
1: Mmh.
5: Et à chaque fois, je trouvais pas que c'était exceptionnel, sauf pour le taureau, mais bon.
6: Ah, les bites de taureau. Hein.
5: Mais bon, tu vois, je pense pas que le fait d'être avec un partenaire différent de ton signe soit vraiment. Influe vraiment sur la relation que tu vas avoir avec ton partenaire.
1: Mais, est-ce que vous nous entendez là?
5: Voilà,
1: quoi. Allô?
2: Oui.
1: Allô? Allô?
2: Oui.
1: Allô? Oh là là là là là là là.
5: Allô, est-ce que c'est Samy? Est-ce que je peux répondre?
1: Non, attendez, est-ce que vous nous entendez bien tous là?
5: Non.
1: Vous entendez Gérard ou pas?
5: Non.
1: Bon, on va prendre dans l'ordre. Moi c'est Manu, vous m'entendez?
7: Oui.
1: Vas-y Gérard, parle pour voir
4: moi
1: si
4: c'est Fidèle, vous m'entendez?
5: Oui.
1: Moi c'est Rigo, vous m'entendez?
5: Oui, Rigo, je t'aime.
1: Merci. Vous entendez Gérard?
5: Ah non, on l'a.
1: Gérard, parle.
5: C'est ça qu'il fallait dire.
1: Patrick.
5: Je l'entends là.
1: Alors Patrick, tu réponds. Bon, Fildar, t'arrêtes s'il te plaît maintenant.
4: Mais qu'est-ce que je fais?
1: Non, t'arrêtes. Tu t'amuses pas avec le micro parce que là, ça commence à me gonfler.
2: Je sais, on répond.
1: Donc, Patrick, tu réponds.
5: Je viens de répondre.
2: Non, ben continue.
1: Donc, Jeannot.
5: Bah, il est parti. Non, je suis là.
1: Bon, alors, tu réponds.
5: Alors, pour répondre. Moi, je fais l'amour seulement de.
2: Pas plus fort.
5: De mon signe. Je fais seulement l'amour à mon signe. Ah, moi aussi.
1: Cécile.
2: Eh bah écoute, moi comme je t'ai dit, ça dépend des affinités avec les. C'est surtout une histoire d'onde. Hein. C'est électrique tout ça.
1: Samy.
5: Bah moi Gérard, je suis Verseau comme. Et je ne fais l'amour qu'avec des femmes Verseau.
2: C'est pas bon ça.
5: Non. Ah bon, non. Et pourquoi?
2: Non, parce qu'il faut toujours avoir un signe opposé à l'autre.
5: Mais non, pas du tout. Moi, je complète par leur opposition. Je suis Verseau, je sais comment les Verseaux réagissent, donc je fais l'amour avec des Verseaux.
2: Je peux répondre,
8: non, c'est pas possible.
1: J'entends.
5: Tout à fait possible.
8: Oui, c'est moi, mais je peux. Là.
5: Si ben, moi, je suis en boîte de nuit, par exemple, où je fais la connaissance d'une fille, si elle m'apprend qu'elle est un Verseau.
1: Vous vous taisez, s'il vous plaît.
5: Samy, c'est intéressant, raconte-nous cette histoire.
1: Bon, regarde l'autre là-bas, là, il joue à quoi là? Non, mais ça va, tu coupes tout le monde quand il parle.
5: J'ai essayé de draguer une autre personne.
1: J'en compte, s'il te plaît.
4: Devant ton micro, Gérard, merci.
8: Je peux pas parler, je suis désolé là.
5: Non, mais il faut
1: bon, Samy, tu t'écrases.
5: Bon,
1: les conclusions.
2: Mais les mecs, les échelles, c'est
1: Jean-Claude. Non, mais attends, c'est quoi là ce bordel?
2: Ah, on m'entend bien, Gégé,
8: c'est Joconde.
1: Je t'écoute.
8: Moi, j'ai fait l'amour avec plein de signes différents, mais les mieux, c'est les lions et les balances.
5: Et les Verseaux. Et les Sagittaires.
8: Non.
5: Oh, merde.
1: Bon, non, dernière question.
5: Ouais. Oh non.
1: Vas-y.
2: Vas-y, Gégé.
1: Croyez-vous à l'horoscope chinois Pervieux de Brest ou sur les magazines? Disons, en fin de compte, c'est croyez-vous à l'astrologie?
2: Comment, Gégé?
5: Gérard,
2: il y a quelqu'un?
5: Ouais.
1: T'as failli casser le scandale,
5: là,
1: Gérard.
5: Vite, là.
1: Ça va pas, non?
5: Oui.
2: Oh putain, je crois qu'il faudra tourner un film dans les studios de feu.

0: fixation sur les lions des fois.
1: Non mais Fildar,
2: Mais quoi? D'Artagnan ou quoi là?
3: Ah excuse-moi, j'étais en train de lire un truc.
0: Eh Fildar, il est quel signe?
3: Usso.
1: Croyez-vous à l'astrologie chinois ou sur les magazines, Sylvie?
4: Non mais, je sais pas, tu peux répéter?
5: Ouais, je réponds à sa place.
0: Bah pourquoi donc non,
1: y a pas que tu réponds à sa place, Cécile, c'est moi qui commande.
0: Bah oui, tout à fait, vas-y, je la recommande.
1: Alors, croyez-vous à l'astrologie chinoise ou sur les magazines?
4: Alors, astrologie chinoise, bah écoute, je me suis jamais renseignée, donc je sais pas du tout. Et sur les magazines, spécialement, ça m'amuse plus qu'autre chose.
6: Je suis né le 23 janvier, c'est mon anniversaire le 23 janvier.
4: Le 23 janvier? Donc t'es Capricorne?
1: Mais
3: non, je suis Verseau.
1: Gênez-vous pas tous les deux.
0: Ouais, les Verseaux, c'est les meilleurs. Manu?
6: Oui.
0: Bon anniversaire.
6: Merci beaucoup.
1: Toi, tu mets ton micro.
6: Merci. Quoi, ils me chantaient mon anniversaire?
7: Et m'a dit d'éteindre l'insert des auditeurs.
6: Ouais, mais c'est aujourd'hui mon anniversaire.
1: Non, tu laisses les auditeurs et t'es
6: torturé. Joyeux anniversaire, Manu.
7: Ah, c'est l'inverse.
6: Joyeux anniversaire, Manu.
1: Allez, hop.
6: Merci.
0: Tu fais quel âge, Manu?
6: 20 ans.
0: Tout
1: pile. Allez, conclusion.
0: C'est grand.
6: Grave, attention.
1: Conclusion.
5: Non, mais je sais, on peut répondre. On n'a pas répondu à la question.
0: Eh, Gérard, j'ai pas répondu, moi.
5: Moi non plus, j'ai pas répondu.
4: Bon, je réponds, c'est Cécile.
1: Alors, dépêche-toi.
4: Alors, écoute, qu'est-ce que j'allais te dire? Bah écoute, je sais plus ce que j'allais dire, Jojo, tu m'as troublé là.
8: Oui, c'est une chinoise.
4: T'as des ondes positives sur moi.
8: Hein?
1: Quoi? Croyez-vous à l'astrologie chinoise ou sur les magazines?
4: Je crois en l'astrologie dans les magazines, GG.
1: D'accord. Joconde.
9: Moi, j'y crois quand ça m'arrange, quand je vais bien.
4: Ouais, voilà, exactement.
9: C'est pas la peine de le lire, mais quand ça va pas, je me sens obligée de le lire pour que ça me redonne du punch.
1: Samy?
0: Bah moi, Gérard, j'écoute mon horoscope qu'à la radio. Il y a que celui-là qui est vrai. Les autres, c'est tous des faux.
8: Quoi, l'autre?
0: Si, c'est vrai, hein.
1: Patrick,
4: c'est cool.
0: Il y a un marabout qui m'a dit, Gérard, je peux y aller? Donc, j'ai pas terminé, s'il te plaît.
1: Non, mais tu permets?
3: De toute façon, vous allez tous terminer. Après, Gérard, il veut demander chacun votre tour, votre signe, et puis il va vous donner votre astrologie.
0: Merci. Gérard, c'est Patrick, j'y vais. Non, Patrick, c'est Samy, je peux terminer. Attends, Gérard m'a dit que je devais répondre.
4: Bon, l'oncle Sam, vas-y.
6: Avec les lumières.
0: Merci, l'oncle Sam. Regarde. Gérard, je voudrais savoir, ton marabout, est-ce qu'il t'a dit qu'il allait gagner la Coupe du Monde?
10: Et l'autre Samy.
1: Oh là!
4: On entend la conversation.
0: C'est passionnant ce qui peut se passer dans.
3: Qu'est-ce qui se passe, Gérard, avec le standard?
0: Dark Vador est de retour.
1: Je sais que tu t'amuses avec les boutons.
3: J'en ai pas de boutons, regarde, j'ai une peau de bébé.
1: Et
3: un quoi?
0: Il y en a qui a poil ou quoi dans le studio?
3: Celui-là, ok, ça y fait, merci.
4: Fais gaffe,
3: c'est une tarte au poil, hein.
6: T'as touché quelque chose de bizarre.
3: Regarde, Gérard.
1: Donc, Jeannot.
4: Gérard.
0: Oh, tu sais que j'ai Fun TV.
1: Oh, Jeannot, tu réponds à la dernière question, s'il te plaît.
0: Ouais, moi, je crois pas en toutes ces conneries. Là.
1: D'accord. Ben, si tu crois pas,
0: fais-le gerber, Gérard. C'est mon droit.
1: Bonne nuit, Jeannot.
0: Voilà, bonne nuit, Gérard.
1: Patrick.
0: Oui, donc, moi, déjà, à la base, je ne crois pas aux horoscopes des magazines. Donc, il me serait très difficile de croire en l'horoscope chinois. Mais vu que je n'ai aucune notion de l'horoscope chinois... En lui-même, je peux pas trop m'étendre sur cette question. Il faut écouter l'horoscope en chinois à la radio, il n'y a que ça qui est vrai.
4: Ouais, exactement.
1: Qui c'est qui vient de dire ça?
0: C'est Samy.
1: Alors Sylvie?
4: Oui.
1: Donc et toi?
4: Et moi? Mais j'ai déjà répondu, Gérard.
1: Donc tout le monde a répondu?
4: Ouais.
1: Bon, alors maintenant, ceux qui croient, ceux qui sont là, donc Patrick, il est calmé, et tu vas me le calmer s'il veut pas son signe astrologique, on lui dira au revoir tout de suite.
0: Mais si, mon signe astrologique, c'est Lyon, Gérard.
1: Bon, bah alors t'attends.
6: On accueille Jaco.
4: Ouais, allez, Jaco,
0: voir, j'y crois dur comme fer à l'astrologie. J'y crois.
4: GG?
1: Oui.
4: Je voulais poser une question.
0: J'y crois.
4: C'est Cécile.
0: Ou j'y crois pas?
1: Non, mais pour l'instant, vous laissez poser Cécile une question.
4: Merci.
0: Cécile,
4: je voulais savoir, GG. Non, mais c'est une petite parenthèse. Est-ce que t'as une peau de bébé, GG?
1: Oui.
4: J'adore les mecs qui ont des peaux de bébé. Elle est douce, ta peau, GG?
1: Bon, ça y est, terminé.
4: J'ai pas entendu la réponse.
1: Bah, je t'ai dit oui.
0: Je peux te poser une question?
1: Vas-y.
4: Est-ce que t'as la peau?
1: Non, mais attendez, je.
3: Pas tous en même temps, merci.
4: Gégé, est-ce que tu as la peau douce?
1: Oui, je viens de te dire.
0: Oui, mais moi, ça concerne le débat quand même. Hein.
1: Oui, alors vas-y.
0: Je voulais savoir si tu avais déjà été voir un marabout.
1: Non.
0: Pourquoi? T'en as peur ou...
1: Non, mais même...
0: Un bout de ficelle.
1: Bon, qui c'est qui parle là derrière?
10: noir à moitié.
0: De cheval. Non, mais c'est quand même une question sérieuse. Alors, celui qui déconne derrière, il va gerber. Hein.
1: Non, mais, Manu, ça te dérange pas?
6: Non, je croyais qu'on était parti sur les jeux de mots, donc...
10: Non, Marabouillabaisse aussi.
6: Maraboutique, maraboutien...
1: Ça te dérange pas, maintenant? Bon, alors, Sylvie, ton signe astrologique.
11: Je te prendrai nu...
1: Bon, fil d'art, s'il te plaît.
5: Non, laissez-le faire le signe.
1: Bon, et vous arrêtez, maintenant.
0: Gérard, tu m'as pas répondu.
6: Allez, rapide, on va plus 10 minutes.
1: Allez, hop. Non, non, il me reste 8 minutes, ça va aller vite. Donc, au fur et à mesure, je vous donne...
6: Ah ouais, maintenant.
0: Vas-y.
1: Donc
0: vas-y,
1: alors Sylvie. Non mais
6: chacun votre tour, tu les mets tous en antenne et voilà.
1: En air.
12: Alors
1: Sylvie.
6: C'est parti.
5: Taureau, j'ai dit.
1: Alors taureau. Alors en amour. Putain, alors les relations actives des natifs du début du signe s'améliorent, les conflits s'apaisent, mais attention, une nouvelle crise n'est pas impossible. Dans peu de temps, il faut donc s'efforcer de comprendre l'autre. Un voyage pourrait être idéal pour retrouver la sincérité. Oui.
5: Non, bah c'est bien parce que je vais partir en voyage, donc c'est parfait.
1: D'accord.
6: Gérard, il sait des trucs. Hein.
1: Donc, travail, argent, pour continuer. Ça, c'était l'amour. Hein.
5: Ouais.
1: Donc, du bon et du mauvais sont programmés dans ce secteur. Certes, la carrière, les projets ne sont pas très favorables en ce moment.
5: Ouais.
1: Mais le troisième décan pourrait conclure un bon arrangement financier. S'ils savent agir dans la discrétion, les natifs du deuxième décan assurent leurs arrières.
5: Eh ben, c'est exactement ça. Bravo, Gérard.
1: Ok. Et santé, détente impératif.
5: Ouais, ça, c'est vrai aussi.
1: Voilà. Donc...
6: Ça fait 500 balles, hein, Sylvie.
5: Ouais.
1: Donc, Sylvie, qu'est-ce que t'as pensé du débat? En même temps, je fais la conclusion.
5: Eh ben, je trouve que ça a été très sympa.
1: Mm-hmm.
5: Franchement, c'est un des débats que j'ai préféré. Tout le monde était super sympa et tout. Et je trouve que tu t'es un petit peu calmé.
1: Ok.
5: Voilà.
1: Ok, je te remercie.
5: Mais merci à toi.
1: Ok, allez, à la prochaine, salut. Merci. Alors, Patrick, maintenant.
13: Lyon.
1: Alors, les lions. Alors, entre étape... Bon, pile d'art, s'il te plaît, là, c'est pas des conneries, t'arrêtes un peu, maintenant.
13: Vas-y, Gérard, je t'écoute.
1: Donc, alors, étape sentimentale importante pour les natifs du début du deuxième décan. Certains pourraient prendre la décision d'une vie en commun, si ce n'est d'un mariage, début des signes. D'une façon ou d'une autre, le partenaire actif semble lointain, indifférent, on se sent seul. Oui, on se sent seul. Donc, bon passage professionnel pour le troisième décan. Ses idées sont bien... accueilli. Il peut faire équipe. Quelques freins sur les lieux du travail pour le deuxième décan. Rien de grave. Les associés l'aident à concrétiser et stabiliser ses projets, sa carrière. Et pour ta santé, éviter les efforts physiques. Donc, qu'est-ce que tu as pensé du débat?
13: Ce que j'ai pensé du débat, c'était très instructif. On a pu échanger pas mal d'opinions puisque les protagonistes du débat ont de très bons raisonnements les uns comme les autres et je trouvais que c'était l'un de tes meilleurs débats.
1: D'accord. Ok, je te remercie. Allez, voilà. À la prochaine.
13: Ok.
6: À la semaine prochaine.
13: Ouais.
1: Cécile. Eh, vous me mettez Cécile.
6: Manu, putain.
12: Allez, hein.
1: Cécile.
5: Je suis poisson.
1: Le calme règne dans l'université sentimentale et certains ne s'en plaindront pas. Ils se reposent peut-être du récent climat un peu trop passionné à leur goût. Merci pour celui qui s'est mis à péter.
5: J'ai rien compris.
1: Ouais, ben, je
6: t'inquiète pas non plus.
5: Gérard, tu peux répéter parce que j'ai pas
1: suivi. Ouais, non, mais attends, il me reste 4 minutes et il y a encore.
5: Vas-y, moi j'ai besoin que de l'amour, c'est tout, ne me dis rien d'autre.
1: Alors, se protéger du froid, voilà.
5: Non, j'ai dit amour, Gérard, j'ai pas dit santé.
1: Eh ben, ouais, je viens de te le dire. Il se repose peut-être d'un récent climat un peu trop passionné à leur goût. Les amis sont le refuge des natifs du deuxième décan, mais attention de ne pas mêler argent et amitié. Voilà.
5: D'accord.
1: Voilà. Donc, qu'est-ce que tu as pensé du débat?
11: Bah, écoute, j'ai pensé du débat, c'était bien, je me suis bien amusée. Et puis, comme toujours, Manu, c'est le meilleur et Gérard, c'est le meilleur.
14: Merci
11: Gérard,
14: beaucoup.
11: Un peu moins, mais bon, c'est bon, quoi.
1: Ok, bah, tu vas revoir.
14: 23 janvier, mon anniversaire aujourd'hui. Hein, merci.
11: Et je vous embrasse, joyeux anniversaire, Manu.
1: Ok.
14: Merci Samy. Beaucoup, hein, aujourd'hui. Bon, on a compris, Manu, c'est bon.
1: Samy,
13: je suis verso, Gérard.
1: Alors, verso.
14: Versolitaire ?
13: Oui, tout à fait. Tout ce soir.
1: Salut, verso. Oups, dans un climat sentimental plein, plus serein que le natif du premier décan, aborde l'année nouvelle. Attention, ce déchaînement de passion pourrait de nouveau se déclarer d'ici à quelques semaines. Tous les signes évoluent à l'aise. Dans son environnement.
13: Oh, c'est ma passion pour toi, Gérard.
1: Les natifs du troisième décan continuent sur leur lancée vers leur réussite et les succès. Un accord professionnel pourrait concrétiser cette tendance très dynamique. Bah. Le deuxième décan sait très bien canaliser cette énergie. Il a même progressé vers les buts. Et tous les signes, c'est en forme.
13: Ah bah c'est bien.
1: Voilà. Et qu'est-ce que t'as pensé du débat?
13: Ah très bien Gérard, un très bon débat, un très bon sujet.
1: Mmh.
13: Je voulais juste te demander, savoir dans ton horoscope, donc qui va gagner la Coupe du Monde de football?
1: Ah là je sais pas.
13: Tu peux pas me le dire?
1: Non parce que je suis pas amateur de foot.
13: Ah mais c'est pas marqué dans l'horoscope?
1: Non.
13: C'est un horoscope qui vient d'où?
14: D'un magazine télé. Hein, donc,
13: ah, c'est un magazine télé.
14: Si tu veux le retrouver, hein, tu sais où tu vas. Hein.
13: Ah, d'accord.
1: Donc très voilà, bien. Samy, je te souhaite une bonne nuit.
13: Bonne soirée.
1: Mmh.
13: Et puis, félicitations pour tes sujets. Et à la semaine prochaine.
1: Ok, Joconde.
15: Moi, je suis verso, donc je viens d'entendre.
1: Ouais.
15: Et donc, voilà.
1: Non, ok. Bah, je suis désolé.
14: C'est pas grave, t'as qu'à dire que t'es balance.
3: Conclusion du débat, quand même.
2: Et toi, Gérard, non, mais, toi.
1: Attendez.
3: Voilà, chacun son tour.
1: Joconde, conclusion, toi, pour toi.
15: Ben, moi, j'ai trouvé ce débat excellent. Je trouve qu'il y avait une super ambiance. Bon, des fois, un peu le bordel avec le standard, quoi.
1: Mm-hmm.
15: Je l'ai trouvé super ce soir. C'est peut-être Sandy qui t'a rendu comme ça, mais j'espère qu'il y aura plein de débats qui se passeront aussi bien.
1: Ok, je te remercie.
15: De rien.
1: Au revoir.
15: Ciao.
1: Ciao. Jaco.
16: Oui, Madame Irma, donc je suis Sagittaire. Je vais trouver du taf.
1: Attends, je vais te le dire.
16: Vas-y.
1: Alors, Sagittaire, c'est encore l'environnement proche très aimé qui permet à l'ensemble des signes de s'épanouir. On y est populaire et on joue les leaders. Le tout début du premier décan séduit. Les natifs du deuxième décan s'établissent solidement dans leurs liens actifs. Travail et argent, les contacts, entretiens, cours, voyages sont toujours au programme. Est très, très favorable. Les études et les stages permettent des succès. Les natifs du troisième décan pourraient signer un accord, un contrat qui renflouerait leurs finances. Deuxième décan.
16: Attends, excuse-moi Gérard, c'est quoi cette histoire de décan?
1: Ben, c'est des décans, ça dépend de
14: Et où quel... aussi? Décan ça, et d'où?
1: Ça dépend
14: et
1: du...
14: Comment aussi, je crois.
1: Bon, non mais attends Manu, s'il te plaît.
14: Mais Caen, c'est pas une ville, Gérard,
17: c'était
14: au départ?
17: Pour expliquer.
1: Non, Caen, ça dépend.
2: Si, de Caen.
1: Mais non.
14: Les rillettes de Caen, par exemple.
1: Mais non,
14: la moutarde de Dijon.
1: Ouais, mais c'est bon, Bart.
14: Les saucisses de Strasbourg.
1: Si tu veux, je vais te laisser finir comme ça.
14: Bon, t'arrêtes les embrouilles, Bart, c'est bon.
1: Toi, tu te tais, merci.
14: Pardon, excusez-moi.
16: J'aimerais qu'ils me répondent sérieusement quand même. Parce que
1: non, mais deuxième décan.
16: C'est important d'avenir quand même.
1: Ouais, mais deuxième décan, ça dépend déjà du quel mois que t'es.
16: Ouais, c'est le mois de décembre.
1: Décembre, ouais, mais quel jour?
16: Premier.
1: 1er décembre, bon, bah, c'est ça, c'est le premier décan, à mon avis.
16: Ah, premier décan.
14: Donc, voilà, Tony, bonne nuit.
1: Voilà, et puis pour la santé, que je termine,
16: ouais.
1: Deuxième décan, fatigue. Voilà.
16: Fatigue?
1: Oui.
16: Je pourrais participer quand même la semaine prochaine, même si je suis fatigué.
1: Connard! Non, si t'es fatigué, tu participeras pas.
16: Bon, bah, j'aurai la pêche alors.
1: Ouais, bah, j'espère.
16: Bon, bah, je voulais te souhaiter une bonne soirée quand même.
1: Mmh.
16: Puis peut-être demain à la loco.
1: Non, bah, j'y vais pas, malheureusement.
16: Moi, bah, j'irai, moi.
1: Ben, bah, c'est bien. Donc, ben, sur ce, le deuxième débat, c'est
14: bien passé, hein, quand même.
1: Non,
14: c'était
1: super
14: bien
1: ce soir.
14: C'était bien sympa, on s'est bien marré.
1: C'était un peu le bordel avec,
2: Non,
1: Manu.
2: C'était bien.
14: Oh, non, c'était
2: Et
14: bien.
2: Il y a même un moment, t'as été beau.
14: Oh la vache.
2: Sérieux, je t'ai regardé.
14: Dis pas des trucs comme ça.
1: Donc voilà, donc vous allez retrouver la nuit sans pub avec Bard et puis les fun embrouilles.
14: Non, c'est fini ça, Gérard.
1: Et puis je
14: n'en vois plus personne.
1: Je vous retrouverai peut-être la semaine prochaine si ça s'est calmé avec ce que j'ai dit en début d'émission. Donc je vous dis à la semaine prochaine. Et puis
14: on se quitte avec quoi?
1: On se quitte avec un remix, et puis c'est tout.
17: Même pas.
18: Bah si.
17: Truc qu'il faut régler.
18: D'accord, après je te présenterai Manu. Manu, t'es là?
19: Ouais, toujours là.
18: Ah, t'es avec Gérard, on va faire ça dans un instant, mais Gérard a un petit problème, et ensuite on va régler ce deuxième problème.
17: Donc on va déjà régler le premier problème, c'est l'histoire du remix. Donc va falloir qu'on coupe la.
18: Ah oui. Ça, j'ai
17: le
18: gueulé.
17: Numéro de tatou.
18: Ça, j'ai gueulé.
17: Bon, il y a ça en premier à régler.
18: D'accord.
17: Deuxième problème. Non, s'il te plaît, Philippe, tu me fais pas comme la semaine dernière, parce que sinon, je suis rien du tout ce soir. Déjà que je suis pas de bonne humeur.
18: Pourquoi? À cause de quoi?
17: Hein, je suis pas de bonne humeur.
18: T'as pas envie ce soir? Tu veux, on fait pas les débats, hein, on annule, hein?
17: Non,
18: on va annuler, hein, si tu veux.
17: Non, mais de toute manière, le deuxième, j'ai envie de le faire, parce que on va commencer.
18: Ça arrangerait Julie, hein, que ça se fasse pas ce soir, hein. Ça l'arrangerait, Julie, que ça se fasse pas les débats.
17: Bon, moi, de toute manière, fait comme elle veut, c'est pas mon problème.
18: D'accord, ok. Très bien.
17: Deuxième problème, on va régler l'histoire avec Françoise.
18: Ouais.
17: Parce que Françoise, elle est bien gentille. Mais alors moi, le mardi, il est hors de question que je descende dans la cabine pour son histoire de coup de gueule, parce que soi-disant que je l'insulte, hein, parce que j'ai entendu hier avec tu l'as passé avec Ricky Martins, ouais. Donc ça, il est hors de question. Donc voilà. Donc ben attends, je suis tout seul. Manu, t'es toujours là?
19: Ouais, je suis toujours là. Salut Gérard.
17: Salut Manu. Tu voulais parler de quoi?
19: Bah justement Françoise, à propos de Françoise.
17: Ouais. Donc vas-y.
19: Bah, tu m'as entendu ou pas?
17: Non. Hein,
19: tu m'as entendu?
17: Bah non, je viens d'arriver dans les studios, donc je t'ai pas trop entendu.
18: C'est vrai que ça sent pas très très bon là. Hein.
20: Ah d'accord. Non.
19: Donc je réexplique.
17: Attends, tu veux? Attends, hein. Oh, je vais te dire une chose que là ça suffit. Vous allez pas me faire le coup de Françoise, d'accord? Non mais si t'es pas content, tu dégages avec ta caméra, ok?
18: Non mais non, c'est bon.
17: Hop, basta.
18: Non mais c'est vrai que ça.
17: Non mais.
18: Arrête,
17: je vais dire une chose.
18: Cyril.
17: Non, non, mais Cyril, si ça va pas, tu dégages. Ok?
18: Ah, c'est vrai que ça sent pas très bon.
17: Non, après. Presque pas. Non, mais attends, j'ai pris quand même une douche. Hein. Parce que par rapport à toute la semaine, ce que t'as dit, merci sur moi. Hein.
18: Qu'est-ce que j'ai dit?
17: Ouais, mais attends, que je me lavais pas ni rien du tout.
18: C'était pour plaisanter.
17: Ouais, non, mais attends, y a façon de plaisanter. Hein.
18: Alors, je me mets à genoux.
17: Non, mais je m'en fous.
20: Je me mets à genoux, regarde.
17: Donc, si on pouvait appeler Françoise. Si on pouvait appeler Françoise.
20: Non, m'excuser, je m'excuse. Gérard, pardonne-moi.
17: Si on pouvait appeler Françoise.
20: Pardonne-moi, Gérard. Pardonne-moi. Tu me pardonnes?
17: Ouais, toi, oui, mais l'autre avec sa caméra.
18: Merci, c'est gentil.
17: Basta.
18: Manu.
19: Oui.
18: On va donc téléphoner à Françoise.
19: Ok.
18: Et on va donc vérifier si vraiment ton information est vraie, hein, Julie, pour voir si Françoise a vraiment envie à ce que les coups de gueule soient les mardis ou les jeudis. Et je rappelle également à tous ceux, t'en as que des malades là, vous êtes grises là. T'es un palais? Pourquoi? C'est lui?
17: Non mais attendez, si ça va pas, dans ce cas-là, vous le dites.
21: Une question,
17: hein.
21: Gérard, est-ce que tu t'es lavé avant de te mettre du parfum?
17: Oui.
21: D'accord, bah alors ça doit être le parfum.
17: Ouais, bah c'est du brut.
18: Ah bah ouais.
17: C'est du déodorant, je suis désolé. Si ça plaît pas, dans ces cas-là, vous le dites, je m'arrache. Hein. Comme ça ira plus vite.
18: Regarde, il y a une mouche dans le studio.
17: Ça ira plus vite.
21: Une seule mouche dans le studio, elle va sur Gérard.
18: Manu, il y a une mouche dans le studio, on a jamais vu une mouche, il y a Gérard.
19: Bah évidemment, on a suivi Gérard.
18: Il y a une mouche!
17: Non, mais je sens que tout à l'heure, je vais pas rester jusqu'à 4h du matin. Hein.
18: D'accord.
17: Continuez comme ça, on va s'amuser après.
18: Bon, on rigole. Alors, si vous voulez voir le débat de Gérard, si vous êtes sur Paris Région Parisienne, si vous n'avez pas d'EPS et que vous voulez le voir, vous venez devant la radio avec votre voiture et il y a un écran géant que nous avons mis à votre disposition à l'accueil de la radio qui vous permettra de voir Gérard en chair en os.
17: Bon, toi, tu vas pas commencer à me les brouter. Tu vas déjà dégager.
18: Avec le débat de Gérard.
17: Tu vas dégager.
18: Arrête!
17: Là, si tu vas dégager, je vais pas faire comme la semaine dernière.
18: Philippe.
17: C'est là, ça va être vite fait.
19: Ouais.
18: Excuse-nous, on s'embrouille un peu là. Hein.
19: Ouais,
17: là, ça va être vite fait, maintenant tu vas dégager. Tu me refais pas comme la semaine dernière.
18: Ok. Ah non, on peut pas. Bah, alors, partez. Mais non, mais. Non, mais ça sert à rien sinon, putain. Bon, qu'est-ce qui se. Bah.
19: Il y a un problème technique?
18: Bah, il s'est barré.
19: Qui ça?
18: Bah attends, je vais le chercher. Bon bah parle avec Manu. Ouais. Parle avec Maria, je vais le chercher.
19: Ok, bah alors,
18: ok, bouge pas. Dis,
19: Allô?
7: Allô?
19: Oui?
7: Oui?
19: Ça va?
7: Ça va?
19: Allô?
7: Alors?
19: Ça va?
7: Ça va.
19: Et puis?
7: Et puis?
19: Bah ça va.
7: Non, ouais, ça va. Bah, t'es parti chercher Gérard?
19: Bah ouais. Bah je sais pas, il a dû être vexé avec son...
7: avec son odeur de mouche.
19: Et la mouche?
7: Et la mouche.
19: Ah le pauvre. Bon alors, il se dépêche?
7: Mais...
19: Ah, j'espère que
21: il se dépêche, pas. Mais apparemment, je crois qu'il a été très vexé parce qu'en fait, moi je lui ai dit, tu vas pas commencer à crier parce que moi j'ai déjà très mal à la tête. Ça fait quand même depuis le début de la semaine que j'ai des petits problèmes de santé. Et donc il s'est énervé, il a dit, t'auras pas la tête comme une pastèque, je me barre. Et il est parti.
19: Bah, il est revenu.
21: Et Max est parti le chercher, mais ça ne saurait tarder, à mon avis, il va pas tarder à arriver. Il a dû se vexer très fortement, mais Gérard, reviens.
19: Ça arrive à chaque début de débat, là. Ça devient l'habitude.
21: Ah bon? D'accord. Et Françoise va me faire ça aussi. Oh, puis il y a tout le monde qui me fait coucou à la régie. C'est formidable. Formidable.
19: On Philippe. L'appelle bientôt, là.
21: Philippe, va chercher Gérard.
9: C'est fait, on y va, on y retourne.
21: J'ai le message, paraît-il. Donc, a priori, Gérard devrait revenir d'ici peu. Maria, t'appelais pourquoi au départ?
7: Moi, c'est parce que je me suis fait...
21: Ah oui.
18: Vas-y.
7: Je me suis fait serrer dans la bouche et puis en fait...
18: Tu vas pas t'énerver. Mais non, mais c'est bon, t'énerves pas.
21: Je vais attendre Max pour en parler. Il est beaucoup plus professionnel. Voilà, je suis pas sûre qu'on...
9: Mais non, tu parles en direct pour tout le monde. Que c'est la gueule pour tout le monde pour une pastèque. Ça, il est hors de question.
18: Arrête de gueuler.
19: Bon, Gérard, t'as l'antenne.
18: Eh bien, j'ai pris le micro-casque exprès pour que tu reprennes l'antenne.
19: Gérard, tu prends
18: l'antenne.
9: Mais attends, ça va. Attends,
18: ouais. Attends. Allô? On va retourner à l'antenne ou pas, là?
21: Oui, ben, on vous attend, hein.
18: Bon, on va retourner dans 2 minutes.
21: On vous attend. Bon, d'accord. Gérard, reviens, ça sert à rien de te vexer, hein.
18: Bah oui, non, mais vous avez été un peu dur, les filles, là. Hein. C'est vrai que... Non, mais c'est vrai, un peu de...
21: Et nous, on a rien à foutre de notre gueule, en fait.
9: Ouais, ils en ont rien à foutre, et pas
18: forcément. Mais non, mais c'est pas ce qu'elles disent. On va reprendre l'antenne dans 2 minutes, alors. Arrête tes conneries.
19: Bon, tu te dépêches, Gérard.
18: Putain.
9: Je suis gentil.
18: Enlevez tout le monde, là, de l'antenne, là. Ouais.
9: Ouais, il y a des limites, hein.
21: Ça y est.
18: Ouais. Non, parce que là, on va reprendre l'antenne, alors.
9: Non, mais il y a des limites.
18: Mais quoi? Qu'est-ce qui s'est passé?
21: Quelle limite, Gérard?
9: Attends, l'autre.
18: Écoute, elle te parle hors antenne, là, ça va repasser à l'antenne après. On va retourner. Qu'est-ce qu'il y a, les filles?
21: Non, mais je sais pas, il dit il y a des limites. Je lui demande quelle limite, j'ai le droit.
18: Quelle limite? Parce qu'on va retourner à l'antenne dans 2 minutes.
21: La semaine.
18: Bah, ça va, t'as pris une douche, en plus, t'es propre. Moi, je te trouve que tu sens très bon. Non, mais c'est vrai qu'ils sont bons.
9: Je lui prends la gueule comme une pastèque, attends.
18: Non, mais ça, c'est pas.
21: J'ai
18: la
21: pas
18: pathique,
21: dit ça,
18: ça pas
21: Gérard,
18: correct,
21: c'est
18: ça,
21: pas vrai,
18: ça
21: j'ai pas dit ça.
18: Mais vous s'excusez, hein.
9: Ça veut dire quoi encore?
21: Je vais pas
9: ça
21: m'excuser parce que j'ai pas dit ça.
9: Hein, déjà, mardi, je Françoise. Jeudi, Françoise, avec son l'histoire de Ricky Martin.
18: Mais on va l'appeler, Françoise.
9: Non, mardi, il est hors de question que je l'appelle.
18: Mais si.
9: Non.
18: Pourquoi?
9: Non, je descendrai pas.
18: Dans la cabine pour appeler à Françoise. Françoise, elle veut passer le jeudi. Elle veut venir dans les studios pour les coups de gueule le jeudi.
9: Non mais attends, dans ce cas, je suis les débarquants.
18: Le jeudi, juste avant, elle voudrait faire le coup de gueule.
9: Non.
18: Ah ouais, mais là... Bon, on fait comment, alors?
9: Bah, je viens, d'appeler le mardi.
18: Bon, tu viens, on descend, allez. On va descendre, on va reprendre l'antenne, là. On va retourner à l'antenne.
9: Je crois rien, c'est...
18: Attends.
9: On descend. Mais la première entourloupette, j'arrête.
18: Première entourloupette, vous avez entendu? Donc pas d'entourloupette les enfants, hein. On va reprendre l'antenne là. Hein. Donc il va redescendre. Dans combien de temps on reprend l'antenne là? Quelqu'un peut m'aider? On reprend l'antenne dans combien de temps?
21: Mais quand tu le sens, hein, t'attends.
18: Vous avez mis un disque là, hein?
22: Oui, il reste 30 secondes sur le disque.
18: 30 secondes sur le disque? Merci Julie.
21: De rien.
18: Elle commence à comprendre. On y va.
21: De rien.
9: Ouais, attends, je vais essayer de trouver quelqu'un qui puisse aller me chercher un casse-dalle chez l'écrou.
18: Non, mais on va te donner, il y a un truc à bouffer en bas. On va y aller. On va demander à des auditrices de venir et des auditeurs de nous apporter à bouffer. Dépêche-toi ! Ah ben on y va, Gérard ! 10 secondes. On t'entend dans 30 secondes, vite, ils vont mettre un jingle. Alors tu pourras au moins t'excuser au moins vers des auditeurs à l'antenne.
9: Non.
18: Mais si.
9: Je vais pas m'excuser, c'est pas à moi de m'excuser.
18: Pourquoi?
9: C'est au standard.
18: Pourquoi?
9: C'est pas moi qui
18: a fait. Non mais dire pourquoi t'as quitté le studio en plein milieu, les gens ils se posent des questions.
9: J'ai pas commencé.
18: Mais les auditeurs t'ont insulté? Bon alors. Un petit peu de respect. Et arrête avec ta caméra, s'il te plaît. Non mais ça.
9: Non, tu vas pas me chercher avec la caméra ce soir.
18: C'est pas ce soir.
9: Pas ce soir avec ta caméra.
18: Bon, on y va. Bon, ça va être bon là, je crois. Hein. Allez, dépêche-toi. Bon. Bon, ça sent bon et tout ça, hein, d'accord. Bon. Jingle.
4: Normalement, ça devrait sentir bon.
18: Radio. Ah, mais ça sent bon. Ah, ça sent hyper bon. C'est quoi comme parfum que tu mets? Ah!
4: C'est quoi comme parfum, tu dis? J'entends pas là, t'as eu ton micro.
18: Du brut.
4: Du brut, hein?
18: C'est bon le brut. C'est ton parfum préféré ou c'est parce que t'as pas le choix?
17: Non, c'est du déodorant, c'est tout.
18: Ah, d'accord, ok. Ça sent bon, les filles?
8: Ouais!
18: Ça sent bon, hein? Ambiance, ambiance, à son maximum! Donc ce soir, à mon avis, ça risque de bien cartonner encore!
17: De toute manière, première entourloupette, j'arrête. Ça va être clair et net. Clair, net et précis.
18: D'accord.
17: Première entourloupette, j'arrête. Alors maintenant, je préviens d'une chose. Avant qu'on accueille qui?
18: On a plein de cadeaux pour toi.
17: Non, mais je préviens d'une chose. Lors des débats, le premier que j'entends parler, Loco, Christine, Carole, est-ce qu'il s'ensuit? C'est clair et net.
18: Tribunal.
17: J'arrête, je coupe. Je coupe les micros et je laisse la place à Morgane. Donc, je vous préviens d'une
18: Morgane,
17: chose.
18: Morgane, c'est pas Morgane. Hein. C'est plus Morgane là.
17: C'est qui après?
18: C'est Jean-Daniel.
10: Non, c'est Pierre-Alain.
17: Donc, Jean-Daniel. Toi, tu vas pas commencer à me les gonfler avec la caméra. Tu vas pas commencer.
18: Ouais, donc, l'ultimatum. Hein.
17: Donc, je préviens d'une chose. Le premier qui me parle de Loco, Christine et Carole, est-ce qu'il s'ensuit? Ça va être clair et net. Je les laisse pas longtemps à l'antenne. Et au standard, va falloir que ça bouge aussi. Donc, de mon entendeur, salut.
18: Voilà. Maria, elle a 20 ans de poids. Alors Manu.
23: Oui.
18: On finit ton histoire?
23: Oui.
18: Donc il faut appeler François, c'est ça?
23: Mmh.
18: Pour?
23: Pour justement ses coups de gueule le jeudi soir.
18: D'accord.
17: Attends, Manu.
23: Oui.
17: J'espère que c'est pas un truc que t'as enregistré en disant que. J'espère que c'est pas un truc en disant que c'est ma voix.
23: J'ai pas de montage.
17: J'espère. Parce que le petit guignol de 15 ans qui s'appelle Jean-Philippe de lundi.
23: Je le connais.
17: Tu le connais?
18: C'est son pote.
17: Ouais. Ah, c'est ton pote? Alors je te préviens, j'espère que c'est pas un petit coup foireux que t'es en train de me faire.
23: Mais moi je fais pas de coup foireux.
17: Non, mais tu connais Jean-Philippe.
18: On y va.
17: Ok. Donc on va appeler Françoise.
18: Donc Françoise, elle veut faire des coups de gueule le jeudi, quoi.
17: Merci Françoise.
18: Ça s'en occupait. Donc apparemment elle écoute, elle a les boules. Elle n'ose pas dire pour de vrai. Donc Gérard, est-ce que tu accepterais ou pas? C'est toi qui décides.
17: Non, mais reste, c'est le mardi. Mais moi il est hors de question que le mardi je descende à la cabine.
23: Voilà. Allez Gérard, t'as les boules.
17: Non mais attends.
18: Eh,
17: je suis gentil. Mais quand c'est des coups de gueule sur moi, alors que c'est des trucs enregistrés, j'aime pas trop.
23: Mais c'est pas sur toi.
17: Non, c'est pas sur moi, c'est sur qui alors? C'est sur le pape?
23: Mais il n'y a pas de montage.
17: Comme l'autre guignol de 15 ans qui a été faire un montage et que lundi, il s'est dévoué, il a dit ouais, c'est moi qui ai fait le montage sur Gérard.
23: Mais il a pas fait de montage, il a laissé un message sur un répondeur.
17: Ouais, le message sur un répondeur avec Ricky Martins, comme quoi que je la traitais d'enculé.
23: Ah non, ça c'est pas lui. Hein.
17: Ah, c'est qui alors?
23: Non, c'est pas Jean-Philippe, c'est un autre auditeur.
17: Ouais, c'est un autre auditeur, comme
23: il
17: par
23: pas
17: hasard.
23: C'était mercredi le coup avec Ricky Martin, lui il a appelé lundi.
17: Non mais attends, faut pas prendre les gens pour des canards sauvages, hein, mon pote. Hein.
23: Bah je sais.
17: Parce que moi j'ai très bien entendu lundi, le petit David de 15 ans, il s'est dévoué, il a dit que c'était lui.
23: Mais David, il le connaît même pas, c'est qui David?
17: Jean-Philippe.
23: Ah bah voilà.
17: Hein? Jean-Philippe, il a appelé lundi, il a dit que c'était lui qui faisait les montages. Mercredi, bon, mardi, les coups de gueule ont été plus tard. Pourquoi? Parce qu'il y a eu. Merde, comment qu'on l'appelle? Aide-moi, Manu.
18: Elisazou.
17: Elisazou. Elikaku.
18: Voilà, Elikaku. Ouais, Elisazou.
17: Elikaku, donc, les coups de gueule ont été plus tard. Et comme par hasard, on met, à un moment donné. Parce que j'ai écouté jusqu'au bout, et comme par hasard, le coup de gueule à la fin, qu'est-ce qu'on entend Ricky Martin en disant comme quoi que je l'insultais? Non mais faut quand même être sympa, hein.
23: Ah mais ça j'étais pas au courant.
17: Ah t'es pas au courant. T'es au courant de rien. Donc tu connais Jean-Philippe?
23: Vaguement.
17: Ouais. Eh ben, dans ce cas-là, on va appeler Françoise et on va régler ses...
18: On va essayer de recomposer...
17: Parce que...
18: On va essayer de rappeler Françoise Gaël, si tu le veux bien. Et comme ça, on va vérifier. Si ça s'en occupe, on laissera définitivement tomber. On verra ça un autre jour. Parce qu'après, on aura Maria qui voulait parler des pipes.
17: Ouais, non, mais attends, moi, je vais pas, moi, je vais pas laisser ça tomber parce que je,
18: oui, mais
17: comme,
18: là, ça,
17: elle, comme elle a été dire mercredi en direct sur l'antenne.
18: Ouais.
17: Et ça, tout le monde l'a enregistré. Et tout le monde m'en a parlé.
18: Voilà, ça s'en occupe.
17: Merci coupé. Françoise.
18: Voilà, donc
17: c'est sympa.
18: Bon, bah, on garde Manu quand même deux secondes. Qu'est-ce qu'il y a? Qu'est-ce qu'elle avait dit déjà mercredi?
17: Mercredi, comme elle a été dire qu'elle se torchait le cul avec ma gueule.
18: Mais dans ces cas-là, il faut téléphoner. Il faut pas attendre le jeudi pour gueuler.
17: Non, non,
18: t'aurais
17: attends.
18: Pu m'appeler avant.
17: Non, mais attends. Comment?
23: T'aurais pu appeler de tes cabines.
18: Oui, elle a raison. Il a raison. T'aurais pu appeler de la cabine et te plaindre. On t'aurait passé à l'antenne. T'aurais pu te défendre.
17: Non, mais attends. Non. Si nous, tout le monde qui attendait.
18: Le problème des auditeurs, c'est que comme ils voient que tu écoutes, ils savent très bien que t'écoutes et que tu ne parles pas, ils doivent dire putain, les gens sont persuadés que c'est la vérité ce qu'elle dit. Il faut que t'appelles.
17: Non, c'est faux.
18: Oui, mais il faut pas attendre le jeudi.
17: Manière,
18: faut
17: pas attendre le jeudi. Pourquoi qu'elle a décroché son téléphone?
18: Parce qu'elle a peur.
17: Elle a pas envie.
23: Non,
17: elle a pas envie de nous voir. Elle a pas envie de parler.
21: Peut-être qu'elle voulait seulement dormir, parce que c'est vrai qu'on la dérange souvent.
17: Oui, oui,
21: c'est
17: vrai. Comme par hasard, tout le monde connaît son numéro de téléphone, alors que c'est pas moi qui ai été donné aux gens.
23: Mais tout le monde connaît ton numéro de tatou.
21: Mais Françoise a des amis.
17: Oui, mais ça, mon numéro de tatou, ça, c'est mon problème.
18: Voilà.
17: C'est pas le vôtre.
18: Voilà.
17: D'accord. Voilà. Ça, le numéro de tatou, de manière, je vais demander à Olivier Dapro qui reprenne le truc de Francis Cabrel et qu'on coupe au moment où qu'ils disent...
18: J'en ai parlé avec Olivier Dapro, il s'en était même pas rendu compte au début.
17: Ouais, ben, faudrait le couper.
18: On va faire attention quand même.
17: Donc, faut le couper.
18: D'accord, ok.
21: Il y a juste quand même une chose, Gérard. J'aimerais que tu nous tiennes au courant du scoop parce qu'il faut quand même dire que Gérard, vous le voyez sur Fun TV, les autres, je vais vous le dire à la radio. Gérard porte une alliance à sa main gauche. Donc, tu t'es marié la semaine dernière, tu nous as même pas tenu au courant.
17: Je vais dire une chose, c'est pas une alliance, c'est une bague que je me suis achetée. Je me suis fait un petit cadeau moi-même.
18: Montre-la un petit peu, montre-la.
17: Voilà, pour ceux qui de Fun TV, si vous la voyez.
18: Oh bah même ceux de la radio, approche-la bien, voilà, comme ça même ceux de la radio la voient également. Regardez comme elle est belle, comme elle est belle, elle brille.
23: Là là.
18: Elle est belle, hein, Manu, hein.
23: Très belle.
18: Très belle, bah, combien ça t'a coûté, ça?
17: Ça m'a coûté 10 balles.
18: Ah, quand même!
23: C'est dans les
18: quand même!
23: Où tu mets 10 balles,
18: ah, c'est une belle bague à 10 francs.
17: Voilà,
18: fais
17: c'est
18: voir,
17: tout.
18: Fais voir. Je peux essayer, je peux voir. Ouh, c'est une belle bague à 10 francs, dis-moi. Ah, bah, garde-la, alors, tant pis.
23: Max,
18: je te sucerai le doigt tout à l'heure. Normalement, il y a des nanas qui doivent venir ce soir, elles te suceront le doigt pour que tu puisses retirer ta bague.
23: Ah,
18: c'est une très jolie bague, Manu. Ah non, mais c'est bon, si tu mets les deux. Bah, la casse pas, idiot.
17: Bah voilà.
18: Voilà, non, mais elle est très bien, elle est très belle. Fais voir comme ça, juste comme ça.
0: Regardez.
18: Ah, tu peux la remettre. Elle est très très belle. Très très très belle bague, de belle valeur, d'une valeur de 10 francs. Manu Bonnebourg.
17: Donc, il y a une dame nommée Séverine, si elle nous écoute, comme elle a appelé hier. Parce que j'ai entendu, elle a dit qu'elle allait venir, donc si elle veut venir, elle est toujours la bienvenue. Et si quelqu'un pouvait me ramener un petit sandwich, parce que je commence à avoir les crocs.
18: C'est vrai, on avait dit qu'on t'offrait un petit cadeau, s'il y a un auditeur ou une auditrice qui pourrait apporter un petit peu à manger à Gérard qui n'a pas mangé, c'est vrai que ça ferait bien plaisir. D'ailleurs, en parlant de bouffe, tiens, j'ai un petit cadeau pour toi, hop là, voilà.
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1: Allô? Bon, Gérard est toujours pas là, hein, comme d'habitude. Je sais pas ce qu'il fout. Gérard!
2: Ah, tu vas bien, Yves de la Pro?
1: Et toi, fille?
2: Super.
1: Il y a Gérard.
2: Ah, super.
1: Eh, c'est cool, Gérard. T'es en retard pour changer.
3: Ah, excusez-moi du retard.
1: Tu parles.
3: Donc, bonsoir à tous. Ben, j'ai même pas les noms, donc on va attaquer sur le premier débat sur les nanas.
4: Attends, j'ai...
1: Incompétent.
3: Donc,
1: pas professionnel. Hein.
3: Ouais, j'en connais deux encore, parce que je pense qu'on va faire... voilà. On vient d'écouter la parodie de Francis Cabrel. Non, s'il te plaît. T'es gentil. Donc, on vient d'écouter la parodie de Francis Cabrel, donc, de Sur moi. J'espère que votre monnier, il est éteint, donc il sonnera pas. Donc, ne vous fiez pas au numéro qu'on vous a donné, de manière, parce que je vous répondrai pas.
1: Tu devrais l'allumer ton tatou quand même, Gérard.
3: Non.
1: Mais on sait jamais, il peut y avoir des messages
3: à répondre. Non. Bon, je l'allumerai pas, donc il est hors de question que vous vous amusez à me laisser des messages constamment. C'est réservé uniquement, le numéro est réservé uniquement qu'au
5: nanas. C'est gentil.
3: Voilà, donc. Donc, pour l'instant, si on n'a personne, on va remettre un.
1: Ah non, tu parles.
3: Bah ouais, mais je vais dire quoi.
1: Tu parles de toi,
3: du blablabla. Donc, qu'est-ce que vous voulez que je vous raconte de
2: beau? T'as fait quoi aujourd'hui, Gérard?
3: J'ai fait quoi? Je me suis levé quand même à 8h. 8h30. Ouais.
2: Super. T'en as trouvé?
3: Non.
2: Merde.
3: C'est pas merde, c'est du boudin.
1: Il y a Nanou sur Minitel qui marque je t'aime à la folie, Gérard. Oui, j'ai envie de toi.
3: Ouais, Nanou, ça suffit comme ça. Donc, moi, tu m'intéresses pas, donc.
4: Ah bon? Attends, c'est une proposition. Je veux dire, faut que t'arrêtes aussi quand même de te braquer sur tout, quoi.
3: Non, mais moi, des propositions comme ça sur Minitel, il est hors de question.
4: Ce soir, spécial fille.
3: Ce soir, spécial fille pour le premier débat. Donc, si vous me laissez, on va accueillir Feuille de Rose, bonsoir.
4: Bonsoir Feuille de Rose.
3: Merci pour le Larsen.
1: Sympa.
3: Amélie, bonsoir.
6: Bonsoir.
3: Carole, bonsoir.
7: Bonsoir Carole.
3: Carole, tu travailles, s'il te plaît?
8: Là, Carole, j'ai dit bonsoir, Gérard.
3: Merci. Oh. Magali.
8: Bonsoir
1: Magali. Salut
3: Magali. Attends, qui c'est qui dit mon GG d'amour là?
8: C'est moi Magali.
9: C'est moi Carole.
3: Bon,
9: c'est moi Magali.
3: Moi aussi. Bon, on se calme là. Ouais. Magali et Carole, s'il vous plaît.
9: D'accord, chérie.
3: Magali.
9: Ouais.
3: On se calme, Magali et Carole, s'il vous plaît.
9: D'accord.
3: Christine.
10: Bonsoir Christine.
3: Et pour finir, Christelle.
11: Bonsoir Christelle.
12: Bonsoir Bicouné.
3: Comment?
12: Bonsoir mon Bicouné. Bonsoir mon bidé chien.
10: Bicouné.
12: Salut petit Bicouné.
3: Qu'est-ce que c'est que ce.
12: On est tout à manger de toi, Gérard, tu comprends?
3: Tu m'expliqueras. Oui, qui c'est qui m'aime?
12: Moi, Carole.
9: Moi, Magali.
3: Oh là là.
12: Bon, Gérard, j'aimerais bien te rencontrer.
3: Non, il y en a qu'une
9: qui l'aime.
3: Non, mais n'ayez crainte, de toute manière, il y en a que
9: j'ai pris. On fera le tri après, hein.
3: Ouais, je fais le tri. C'est moi qui fais le tri après.
9: Ok, Gérard, je t'écoute.
3: Ouais, il y en a qu'on derrière de cochon.
10: Cochonne, Gérard.
3: Moi, derrière de cochon ou de babouine, ça.
9: Ouais, mais elle aime bien le cochon,
3: Une question que je vais vous poser.
9: Oh, oui, Gérard,
3: on se calme les cochonnes.
9: Oui, mon chéri.
3: Bon, ça y est, une question que je vais vous poser.
9: Oui.
3: J'aimerais bien qu'on éteigne un peu le néon parce que je commence à avoir un peu chaud.
1: Ouais, éteins lampadaire. Éteins lampadaire, Philippe.
9: Qu'est-ce qu'on a chaud?
1: Gérard, qu'est-ce que tu fais sous la table?
3: Je suis pas sous la table. Alors, une question que je vais vous poser. Allez, elle va être vite paye. Comment s'appelle la femme du babouin?
9: La femme du babouin?
12: La babouine?
9: Attends,
12: Christine. La femme de Gérard.
9: Carole, un babouinot.
3: Alors, bon, Carole, non, non. Attendez, je vais noter. Alors, Carole.
5: Carole, bambino.
3: Une babouine.
5: Un bambino.
3: Bambino.
5: Un bambino. Un babouino. Un bambino.
3: Ouais.
5: Ok.
3: Mais ok.
5: Une
3: okay. Après, qui c'est qui peut répondre?
5: Magali. Oh, Gérard.
3: Magali.
5: La babouine.
3: Ouais. Hein? Attends, je note. Babouine.
5: Ouais. C'est quoi la question?
3: Quelle est la femme du babouin?
5: La femme du babouin, c'est le bambino.
3: Bon, ben ça y est, c'est Carole qui vient de répondre. Magali, t'as répondu. Christine?
5: Ah, elle a retenu mon prénom.
3: Christine, t'as... Christine?
5: Non.
3: Christine!
5: Bon, Christine, tu te réveilles?
10: Ouais, c'est moi qui suis là.
5: Christine! Oui?
3: Oh, tu te réveilles un peu?
5: Oh, tu réponds à la vache,
3: je
5: réponds. Ouais, j'ai répondu à Babouine.
3: Non, c'est Magali qui a répondu à la babouine.
5: Non, mais j'ai répondu à la première.
3: Bon, d'accord.
1: Sur Minitel, il y a le Minitel qui a explosé là depuis que t'as pris l'antenne, Gérard.
3: Ouais.
1: Ça a monté grave. Et c'est marqué. Non, mais c'est vrai en plus. C'est marqué Stéphane dit que la femme du babouin, c'est toi.
3: Non.
5: Non, c'est grave. Ah non, je suis pas d'accord. Hein.
3: Attendez. Qu'est-ce que j'ai dit? Qu'est-ce que j'ai dit avant de commencer l'antenne?
5: Ah, c'est pas moi en tout cas.
3: Bon. Alors, je préviens d'une chose, que si je rentre un mot comme Christine et Carole,
5: ouais, ou
3: sans compter
5: les... compter locaux et tout ça,
3: voilà.
5: Bon standard. C'est de l'abus, quand même.
3: Donc, si ça commence comme ça, ça va dégager vite fait, bien fait.
5: Ouais,
3: donc ce soir, j'ai pas envie de m'énerver, j'ai pas envie d'insulter, parce qu'il y a quand même pas mal de trucs qui sont mauvais.
5: Ça
3: donc,
5: pue?
3: Comment?
5: Ça pue?
3: Hein?
5: Ça pue?
3: Non, mais je vous dirai plus tard ce que c'est.
5: D'accord.
3: Donc, on va commencer par... alors, pourquoi que les nanas nous font voir leur ventre?
5: Carole, quoi?
3: Pourquoi que les nanas nous font voir leur ventre?
5: Quand? Parce que le ventre, c'est sexy. Et c'est juste au-dessus du vagin.
3: Ouais, non, mais attends.
5: C'est Carole qui parle.
3: Ouais, Carole.
5: Oui.
3: Est-ce que tu as déjà vu...
5: Oui.
3: Est-ce que t'es déjà sorti en boîte?
5: Bah, bien sûr, à la loco.
3: À la loco, quand?
5: Ouais. Quand? Oh, bah, la semaine dernière.
3: C'est bizarre, je t'ai pas vu.
5: Ah bah, moi non plus, je te connais pas. Je peux pas te voir, je sais pas comment tu es physiquement.
3: Non, mais de toute manière, c'est facile à me reconnaître. Hein.
4: Ah,
5: attends.
4: Oui.
5: Ah bon, t'es comment? Dis-moi, t'es comment?
10: Ouais, t'es comment? Comme un babouin, quoi.
5: T'es comment?
3: Qui c'est qui dit babouin, là?
5: C'est pas moi.
3: Non, c'est pas moi, c'est ma soeur qui balbeure entre les cuisses d'un catcheur.
5: Ah, tu t'es surpassé là.
3: Voilà. Ouais, donc on va continuer.
5: Non, Gérard, tu n'as pas répondu à ma question.
3: Qui c'est?
5: C'est Carole.
3: Ouais,
5: c'est
3: Carole.
5: Comment physiquement, mon amour?
3: Hein?
5: C'est comment physiquement?
3: Bah ça, tu baisses un petit peu la radio, s'il te plaît, derrière.
5: Ah, c'est pas moi.
3: Non, c'est pas moi, c'est ma sœur.
5: T'es sous casque, donc ça peut pas faire d'arsène.
3: Donc
5: C'est comment physiquement?
3: Ben, je te le dirai tout à l'heure après la fin du débat.
5: Oh non, mais décris-toi, Gérard, décris-toi.
3: Non, mais c'est bon, je vous l'ai déjà dit plusieurs
5: mais non.
3: Fois.
5: Allez, ouais, mais écoute-moi, Gérard, ta première fois, je t'entends. Allez, bravo,
3: merci.
5: Bravo.
3: Ouais, merci pour le premier.
1: C'est normal, tu commences à insulter, Gérard.
3: Non, je n'ai pas insulté.
1: T'as dit gonflé.
3: Non,
5: ouais, mais gonflé, c'est gonflé, quoi.
1: Bon, d'accord.
5: C'est comme...
3: Amélie. Ouais, Amélie.
5: Moi, je t'ai déjà vu, t'es beau comme une statue de grec et t'es un véritable Apollon. Je vais le dire.
10: Moi, je suis comme Amélie. C'est pareil.
5: Voilà. Ouais.
3: Attends, Amélie.
5: Oui.
3: T'es venue quand à la loco?
5: Oui, je suis venue il y a 2 semaines, genre.
3: Il y a 2 semaines?
5: Uh-huh. Une véritable statue grecque. J'étais très impressionnée d'ailleurs.
3: Mm-hmm. Ok.
5: Oh là là là là! Non, mais c'est vrai, hein! Je confirme! C'est vrai, t'as
3: qui,
5: pas fait
3: tourner,
5: feuille de rose!
3: Ah, ça y est! Ça y est!
5: Ah, ça y est quoi?
3: Non, mais c'est bon, vas-y, feuille de rose!
5: Mais quoi?
3: Dis ta pensée!
5: Bah, j'ai dit que tout ce que dit Amélie, c'est vrai! Mais je te remercie, feuille de rose!
3: Voilà, comme
5: et
3: ça!
5: Et d'ailleurs, j'étais avec Amélie! Tout à fait! Bon, malheureusement, je t'ai pas présenté Amélie, mais bon,
3: ouais.
5: Ça sera une prochaine fois.
3: Ok.
5: Pendant qu'Amélie... Ok.
3: Qu'est-ce qu'il y a avec sa poupée gonflable, là, devant les yeux? Donc, Carole?
5: Oui?
3: Et toi?
5: Quoi, moi, je t'ai dit, je t'ai pas vu, j'étais à la loco, je t'ai pas vu.
3: Tu m'as pas vu.
12: Je sais pas comment tu es, je sais pas qui tu es, d'où tu viens, peut-être que tu es un autre.
3: Moi, je viens de la région parisienne. Hein. Je suis né à Paris, donc de la région parisienne. Ouais. Je viens pas d'une part. Manière, on descend tous des singes.
12: C'est vrai. Ah, je pensais qu'on
3: descend
12: des Adam et Ève.
3: On descend tous des singes.
1: Gérard, tu te sens assez proche du singe?
3: Spécialement non.
1: D'accord.
4: Premier non, descendant. Moi, trouve, justement, Gérard, nous attendons.
1: Mais Gérard, donc,
3: attendez, 5 minutes.
4: Une nouvelle venue, donc nous accueillons Yo-Yo, 27 ans de Meaux.
12: Salut.
4: À la place de Christine qui est partie.
1: Et sur Minitel, il y a Stéphane qui te demande si tu couches avec des poupées gonflables.
0: Oui.
11: Bonsoir Gérard.
1: Ah, j'ai entendu oui là.
3: Attends, ça c'est un trablot.
11: Mais pourquoi je suis un trablot, Gérard?
3: Non, dégage.
1: Mais non, c'est
12: Gérard, on dit qu'il y a des trablots qui...
3: Non, mais c'est bon.
12: Gérard, tu sais qu'il y a des trablots qui ont flashé sur toi.
3: Bah, c'est clair.
11: Il n'y a pas de mal, Gérard.
3: Non, mais attends, avec toi, le trablot, tu dégages.
12: Mais Gérard, on a dit 100% Mais écoute,
3: c'est
12: il y a un
3: trablo,
12: calme.
3: Non, il y a un trablo, je veux pas de trablo.
12: Il est plus femme que femme, peut-être. Mais oui, on le garde, exactement.
11: C'est la moindre des choses. Moi, je suis pas vraiment un mec, si tu le veux, mais enfin, je suis pas là pour t'insulter, et ça, c'est la moindre des choses, donc tu pourrais me garder, au moins.
12: Et puis, en plus,
3: elle est là, j'ai envie. Je lui ai demandé 100% fille.
1: Attends, est-ce que tu as été opéré?
3: Non,
11: c'est vrai, c'est important.
1: Bah, il a été opéré, donc c'est une fille.
4: Il a été opéré, c'est une
3: fille.
12: C'est une fille.
11: Gérard,
3: on l'accepte. Truc derrière qui tape, c'est bon.
11: Ok, merci Gérard.
12: On peut continuer tes débats.
11: Merci.
12: Ton débat plutôt.
3: Je voudrais bien que Christelle
12: réponde. Moi, je voudrais savoir combien mesure ta queue.
11: Qu'est-ce qu'il y a?
3: Non, mais attends, qui c'est qui parle comme ça là?
11: Moi, je voudrais savoir si c'est avant l'opération ou après l'opération la question.
3: Non mais attends, toi tu dégages, bonne nuit Yo-Yo. Bonne nuit Yo-Yo, à la prochaine, tu repasseras ta chemise, elle sera faite.
12: Ah bah, Gérard, t'écoutes là?
3: C'est qui?
12: Les feuilles de rose.
3: Ouais, feuilles de rose, je t'écoute.
12: Ah oui, feuilles de rose. Ah bah d'accord.
3: Non mais, les gouines là, c'est bon.
11: Bon, tu vois,
3: Yo-Yo, je te dis, tu dégages.
1: Tu dégages.
11: Oh non.
3: Yo-Yo, tu dégages.
12: Yo-Yo, tu dégages.
11: Pourquoi Gérard?
3: Voilà, tu dégages, c'est tout, j'ai pas...
12: Bon Gérard, on va parler au
3: gouvernement. Tu cherches pas Bindi à 14h.
12: On continue là, le débat. Ouais, vas-y, continue. Et Gérard, est-ce que t'aimes les filles?
3: Oui.
12: Est-ce que t'aimes les filles, toi, qui montent leur ventre?
3: Il y a certaines nanas qui...
12: Oui. Allô?
3: Il y a même trop de nanas. Moi j'ai vu à la loco tous les vendredis, je le vois.
12: Ouais.
3: Merci pour celui qui dit dans la chiotte, parce que tout à l'heure ça va aller vite, je vais arrêter là.
12: Allez,
3: donc j'en vois régulièrement à la loco qui nous font voir leur vente sans arrêt.
12: Ça t'excite, et alors
3: c'est
12: clair.
3: Non, c'est pour un
12: Gérard, ça t'excite de voir le ventre?
3: Personnellement, non, mais il y a quand même certaines limites.
12: C'est trop commun, il faut montrer son cul maintenant, ou ses orteils, je sais pas, moi.
3: Non, mais attends, il y a des limites.
12: Gérard, quelle est la partie préférée chez une femme pour toi?
3: La question, je m'y attendais. Attendez.
4: On accueille Nathalie, mais continuez, c'est bon.
3: On accueille Nathalie.
11: Bonsoir Nathalie.
12: Bonsoir Nathalie, ça va?
11: Ça va.
3: Salut Travelo.
12: C'est pas un Travelo, c'est Nathalie.
3: Ouais, tiens.
11: Ah, tiens, quoi?
12: Bon, Gérard. Allez, Gérard, réponds. Quelle est la partie qui t'excite le plus chez une femme?
3: Chez une femme, la partie qui m'excite le plus.
11: La partie qui envoie en l'air.
3: Alors toi, tu vas dégager, tu vas pas me faire chier.
12: Allez.
5: Allez, Gérard.
12: Réponds, son cul.
13: Non, mais
12: ton âme. Son ventre, sa bouche.
11: C'est sain, Gérard.
13: Non.
5: Bah alors,
13: ouais. Non mais de manière feuille de rose.
2: Oui. Manière feuille de rose.
13: Feuille de rose.
2: Feuille de rose.
13: Je te le dirai après.
5: Ah non non non, c'est pas moi qui parle.
11: Non.
5: Tout de suite. Tout de suite sur le champ, je te prends.
11: Ses yeux, Gérard.
13: Non.
12: Ses pieds.
5: Bah alors c'est quoi?
12: C'est ça. Toi fou, Gérard.
5: Ton minou.
12: Le ventre.
11: Sourire.
13: Non.
12: Ton anus.
13: Non.
12: Ses fesses.
13: Non.
12: Ses fesses. Ton ventre. Ses aisselles.
5: Ses jambes. Ses cheveux.
12: Son clitoris.
13: Non.
11: Ton pion.
13: Non.
12: Son cou.
13: Non.
12: Les orteils.
13: Non.
12: Sa bouche.
13: Non.
12: Son nom.
11: Son, nom. Son prénom.
12: Son yeux. Son nez.
13: Hein?
12: Ses oreilles.
5: Bon, allez Gérard, vas-y, c'est pas.
12: Allez, on va pas jouer comme des gamins là. C'est 35 ans quand même.
13: C'est oui, c'est ni oui ni non. Hein.
2: Ni oui ni non.
12: C'est
2: hein.
12: Ni oui ni non. Hein.
5: T'aimes tout.
12: C'est ni oui ni non. Hein.
11: Moi je suis sûr que c'est ses yeux.
13: Non.
12: Non. Moi je crois que c'est son pied.
13: Moi, c'est qui parle comme ça.
12: C'est ma parole. Allez, c'est Carole.
13: Ouais, bah.
12: Parce que j'ai un petit accent, tu comprends?
13: Ouais, c'est bon, toi, la Carole, tu vas commencer à tomber.
12: Gérard, t'énerve pas. Le blanc,
5: bon, allez, Gérard, pourquoi tu. Allez, vas-y, donne
11: c'est quoi, Gérard, la réponse.
5: Bon, alors, Gérard.
13: Alors, la réponse. Alors,
12: voilà. La réponse, vas-y.
11: La réponse, Gérard.
13: C'est une nana aux yeux bleus.
5: Wow.
13: Nana aux
5: yeux bleus. Moi, j'ai les yeux bleus. C'est pas très original, hein, mais bon, c'est pas grave.
12: Moi, j'ai plein de yeux bleus partout.
13: Qui c'est qui a des yeux bleus partout?
5: C'est moi, les yeux bleus, j'en ai crevé aussi.
13: Bon, allez,
1: Gérard, tu rentres un peu dans le débat là.
13: Le mec, je sais quoi, c'est de
1: mais je sais bien, moi aussi j'en ai deux. On n'est pour rien. Rentre.
13: Oh, on se calme. Oh, les taupes.
1: Comment ça se calme?
13: Oh, les taupes. Mais qu'est-ce que tu crois là, les taupes? Bon, allez.
5: Bon, allez, on est là.
12: Oui, là.
5: Vas-y, Gérard.
13: Donc, la deuxième question.
1: Non, mais Gérard. Non, mais attends, t'as l'antenne, tu remets ton casque. Non, arrêtez, voyez. Voilà, ça y est.
5: Oh, mais Gérard.
13: Je continue pas comme ça. Je continue pas comme ça. Je continue pas sur un bordel.
5: Excuse-moi, Gérard.
12: Pour une fois, c'est pas le bordel.
13: Pour une fois,
12: on rigole.
13: Tu continues pas comme ça,
5: vous
13: pas.
5: Gérard, on t'excuse, on se bat à genoux.
1: Gérard, il y a Stéphane Somita qui te demande si t'as une bite.
12: C'est qui crie?
11: Ouais, c'est qui?
1: Ça va être Gérard. Ça y est, Gérard a remis son casque. Non, c'est bon, il est revenu.
5: Allez, Gérard, vas-y.
12: Gérard, excusez-moi.
1: Il est vexé, Gérard.
5: Oh, Gérard, allez.
12: Tu veux qu'on te lâche les pieds?
11: Non.
13: Donc, que pensez-vous des femmes?
5: Des quoi?
13: Des femmes sexy.
2: Sexy.
5: Bah, c'est indispensable.
11: C'est ce qu'il faut. Hein.
12: Alors, moi, je suis pas d'accord.
5: Pourquoi?
12: Parce que je mesure 1m010 les bras levés.
13: Et je vois pas le rapport.
11: Moi, Gérard, je pense que c'est l'essentiel.
12: Moi, Gérard, je pense que c'est toi le mec le plus sexy de la Terre.
11: Ah, on n'a pas parlé des mecs, on a
1: entendu
11: des filles.
1: Qui c'est qui a dit que Gérard était le mec le plus sexy? Carole vient de dire que t'étais le mec le plus sexy et tu retires ton casque. Je crois que tu rates franchement quelque chose, Gérard.
2: Tu es belle.
12: Ouais, Gérard, franchement, tu es.
13: Donc tu ne veux pas travailler avec deux voix sur tout le long du débat.
1: De bon.
13: Ouais, bah moi je veux pas.

0: Merci.
1: Moi, Nathalie, je n'ai rien dit. Hein.
2: Bon, alors pourquoi il est parti?
3: Je ne sais rien.
2: Bon, donc, c'est pas de votre faute.
1: C'est pas de la faute.
0: C'est pas de notre faute.
2: D'accord.
0: Gérard,
2: il est parti chercher son...
0: Gérard,
2: il est parti chercher son chef pour avoir... Pour savoir c'est pas je sais pas quoi.
4: Non,
2: pas
4: Max. Je n'ai pas à travailler avec deux bras.
2: Voilà.
4: Je ne travaille pas avec deux bras tout le long du débat.
2: Allez. Donc là,
4: bon, toi, tu dégages avec ta caméra, tu me fais pas chier. Allez hop.
2: Voilà.
4: Déjà une. Allez hop.
2: Il est dans le couloir, il fait sa crise. Allez, il revient. Mais il revient.
1: C'est parti manger son
2: il revient,
1: trop.
2: Gérard. Et là, les filles, on l'appelle. Allez, les filles.
4: Tu dégages.
2: Il y a des auditeurs qui sont là pour faire un débat et la caméra, on s'en fout.
1: On attend la question.
4: Tu dégages.
0: Gérard, déjà le travelot.
4: Tu dégages.
5: Comment on attend de prendre une cigarette?
0: Bon, Gérard.
4: Non, mais moi, je continuerai pas tant qu'il y aura deux voix.
0: Gérard, écoute, c'est pas grave, Carole. Allez, Gérard.
6: Tiens, tu vas raccrocher. Tu vois, elle raccroche, Gérard.
0: Gérard.
3: Malin.
4: Qui c'est?
0: Gérard, c'est Magali.
4: Hum?
0: Bon, qu'est-ce que tu penses à des femmes sexy?
4: Non, mais c'est moi qui pose à...
3: Personne n'a répondu. Carole a répondu.
0: Alors, moi, je trouve que les femmes sexy, ça m'excite.
4: C'est-à-dire
0: quand je vois un ventre, tu vois, j'imagine les formes, enfin, les tu comprends, Gérard? Tu comprends ou pas?
4: Non, mais attends, femme sexy, je vais te dire une chose que...
0: Oh, ça m'excite. La femme sexy, Gérard.
4: Personnellement, si je trouve...
0: Comment?
4: Non, mais moi, de toute manière, si je trouve le bonheur à mon pied...
0: Chaussure à ton pied, Gérard.
4: Ouais, la chaussure à mon pied, puis qu'elle s'habille en sexy, bon ben...
3: Bah, tant mieux pour moi, quoi.
4: Non, mais je lui ferai comprendre une fois gentiment.
3: Mais attends, Gérard, pour qu'elle te séduise, faut quand même qu'elle soit un minimum sexy, non? Tu crois pas?
4: Ouais, mais il y a des limites.
2: À la place...
3: Ah oui, il y a des limites.
0: Non, mais Gérard, c'est quoi tes limites?
4: Stop, 5 minutes.
2: À la place de Christelle, on accueille Sophia, 20 ans.
0: Salut Sophia.
7: Bonsoir Sophia.
0: Ça va, Sophia?
7: Ça va.
4: Je crois que j'avais demandé 100% fille.
3: Non, Nathalie, c'est pas une fille.
7: Bon, GG, c'est Amélie.
4: Bonjour.
7: J'espère que si Nana, c'est pas trop pour toi, là, parce que pour l'instant, t'assures pas trop. T'imagines, t'as 6 paires de fesses, 12 reploplo. Il faut assurer, là, maintenant, GG.
6: Ça, faut voir.
7: Exactement.
4: Mais ça, ça reste à prouver.
6: Bonsoir.
7: Gérard.
4: Oui.
7: J'ai envie de toi.
4: Qui?
7: Carole.
1: Nathalie.
4: Bon, ta gueule, t'es trop
7: bien. Non, c'est Carole qui te parle, mon maman.
4: Qui?
7: Magali.
4: Tout le monde a répondu à la deuxième, on passe à la troisième.
0: Non, mais tu n'as pas répondu, Gérard.
4: Moi, personnellement, je suis contre.
3: T'es contre?
7: Ouais, moi aussi, je suis quoi? Qu'est-ce qu'il faut? Il faut quoi? La fille, ça, quoi, s'habille avec quoi?
4: Elle n'a pas besoin d'être sexy.
3: Gérard,
7: c'est quoi pour toi une femme sexy?
4: Le tremblot, tu te tais, s'il te plaît, derrière.
1: J'ai envie de savoir.
4: Mais t'as envie de savoir, mais moi, j'ai pas envie de te répondre.
3: Gérard,
1: c'est méchant, Gérard, avec moi.
0: Gérard, est-ce qu'une fille sexy pour toi, c'est une fille qui a les yeux bleus?
4: Passons à la troisième question.
3: Bon, bah déjà.
4: Alors maintenant, la troisième question, puis on va. On va essayer de se réveiller un petit peu, là.
0: Oui, Gérard.
4: La question, c'est pourquoi que les femmes mettent un piercing sur le vent et
3: sur le ventre.
4: Donc vous allez réfléchir, réfléchissez à la question et on va écouter.
6: Juste avant que tu donnes le nom et le titre du disque, Gérard, je voudrais rappeler aux gens qui peuvent venir devant Fun Radio pour te regarder sur...
4: Fun TV, il y a déjà 143 avenue Charles de Gaulle à Neuilly. Et puis s'il y en a qui veulent me ramener un sandwich, sera le bienvenu.
1: C'est vrai, pensez à Gérard.
0: Le pauvre trésor.
3: J'arrive.
1: Pensez à Gérard.
6: On leur offre.

0: un CD d'Aquat, Baby Girl.
1: Il y a
2: une nana, s'il y a une nana qui me ramène un sandwich, je lui fais un gros câlin.
0: Il y a déjà du monde devant, donc faut pas qu'ils hésitent.
3: C'est Max, là, pareil.
4: Ouais.
3: J'étais avec les auditeurs devant, là, on n'arrêtait pas de parler, on se potait le cul, c'était génial. Et ils demandent si c'est possible de voir ton torse. Est-ce que tu pourrais voir ton torse, même pour les auditeurs de la radio?
0: Non.
3: S'il te plaît.
1: Allez, Gérard.
3: Vas-y, monte, mais enlève ton t-shirt à poil,
1: à poil.
0: Retiens ton t-shirt.
1: Montre-nous que tu es sexy, Gérard.
3: Travail. Terminé. C'est quoi, on est devant la radio avec un Walkman ou une enceinte, un truc qui pète. Hein.
2: Donc, on va écouter Gazon Tondu. T'arrêtes-toi, s'il te plaît, avec ta caméra, parce que tout à l'heure, je vais arrêter, mais ça va être pour de bon, là, ce coup-là.
0: Voilà. Tu vois.
2: Donc, ça va être Gazon Tondu avec Danse avec tes baskets. Hein. Et okay. On se retrouve juste après pour la suite des débats.
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3: Samedi dimanche, il y a quoi demain déjà en demi-finale?
6: C'est demi-finale mec demain, non?
3: Il y a demi-finale d'hommes?
6: Non, je raconte.
3: Bon.
6: Attends, il y a le Belge
3: contre
6: je sais plus qui.
3: Bon, on va voir si ça peut marcher, ça m'étonnerait, mais on va voir s'il y a un public fidèle. Alors les demi-finales, pour ceux qui nous écoutent et qui ont le droit d'y accéder, qui iront, on va dire les matchs d'hommes ou de femmes, peu importe. Le match qui sera diffusé sur France 2 ou France 3 entre 16h et 17h, parce que bon, on peut pas donner une heure pile, parce qu'il faut déjà que la caméra tombe dessus. On va dire entre 16h et 17h, je regarde France 2 ou France 3, je sais pas si ça sera diffusé sur France, je crois que ce sera plutôt France 2 à 16h. France 2 donc à 16h, démerdez-vous pour savoir quel est le match qui est diffusé sur France 2 à 16h, d'être dans le public avec une affiche Max le Star System. Ça va être dur, ça. Hein. Ça va être dur. Allez, celui qui le fait.
2: Avec Danse avec tes baskets. Donc, on reprend la suite de la libre antenne. Donc, on accueille Feuille de Rose toujours. Feuille de Rose.
1: Bonsoir, Vera.
2: Nathalie, ça suffit, c'est pas toi que je m'adresse. Je t'appellerai pas de chambre, tu sortiras sous le lit.
1: D'accord.
2: Oui.
1: C'est Caro, je pourrais avoir ton adresse, s'il te plaît?
2: Tout à l'heure en antenne, s'il
1: d'accord.
2: te plaît.
1: Tu me le passeras aussi?
2: Qui?
1: Magali.
2: Ouais, on verra ça tout à l'heure en antenne.
1: Ok, d'accord.
2: On verra ça tout à l'heure en antenne, s'il vous plaît.
7: Gérard, tu n'aimes pas tout le monde non plus, quand même.
8: Gérard, j'ai un petit mot pour toi. J'ai une copine qui t'envoie deux casse-croûtes d'ici 10 minutes, là. C'est promis.
2: Non, on verra.
1: C'est gentil.
2: On verra.
8: Deux casse-croûtes.
1: Quatrième question.
8: Préparez avec amour.
1: Gégé, c'est Amélie, je voulais te dire que. Pour les millions d'auditrices qui nous écoutent, que c'est vraiment jouissif d'être à l'antenne avec toi.
9: Ah, c'est vrai, moi je m'amuse bien.
1: Ça, c'est vrai.
9: Entendre ta voix, te parler.
8: C'est vraiment sympa.
7: Ça te fait rien, Gérard?
1: Mais Gérard, je me demande si tu aimes les filles, en fait. Mais non, elle est homo. T'aimes pas les filles. T'aimes pas les filles sexy. On se pose la question, là. Gérard, t'es homo, t'aimes les filles.
2: Gérard, deux voix.
1: T'adores les filles ou pas?
8: C'est vraiment n'importe quoi les filles.
7: Donc t'es homo.
8: Vous dites n'importe quoi les filles.
7: Oh, mais si.
1: Mais Gérard, réponds s'il te plaît.
2: J'ai dit que j'ai toujours aimé les filles.
7: Donc ouais, tu es homo.
1: Sexuel.
7: T'es homo.
2: Non, attends, homo, c'est deux mecs qui couchent ensemble.
1: Mais non, je savais pas.
7: N'importe quoi.
8: Tout le monde couche ensemble.
1: Mais non, homo, c'est une femme et un homme. Bah oui, c'est ça.
0: Gérard, tu réponds pour ton débat en main.
10: Si tu pourrais te concentrer sur le débat et non sur le caméraman.
2: Ouais, ben dans ce cas-là, il me balance pas la caméra dans la gueule ou j'arrête.
1: Bon, Gérard, laisse tranquille, le caméraman.
2: Ouais, mais il a pas besoin de me mettre la caméra dans la gueule.
1: Il va dans la caméra. M'embête pas, flûte, de crotte.
8: Moi, je vois les images, c'est vrai qu'il te prend la tête quand même. Hein.
1: C'est vrai qu'elle a bien filmé.
8: Gérard,
0: tu t'en vas pas, tu reprends le débat.
10: Gérard,
0: ça y est, vous l'avez fait partir.
1: Merci.
0: Et Gérard, maintenant, il est complètement paresseux.
1: Gérard, je m'expliquer comment il est fait. Il est petit, il est pas costaud, il a les yeux bleus, il est vrai. Il a du poil sur le torse.
7: Hein?
1: Oh. J'ai pas. Oh, bah, ça, j'ai pas. On a pas
2: de. Tu dégages à 50 mètres de moi.
1: Hein?
7: Vas-y, continue. Il a des poils sur les fesses.
1: Ouais. Et il a quoi encore de bien?
7: Et t'as vu son kiki?
8: Il a des yeux bleus, ça c'est sûr.
1: Ouais. Et les bruns, blonds,
7: châtain.
1: Châtain.
7: Et il a beaucoup de charme, on va dire.
1: Il est gros?
7: Non.
1: Non.
7: Non, non.
8: Moi, il y en a plein qui le critiquent.
7: Ça va, c'est un top modèle, alors.
8: Mignon.
7: Ah ouais.
8: Il y en a plein qui le critiquent.
1: Oh, Gérard, je te rends compte, Gérard.
0: Qui c'est qu'ose me décrire comme ça?
8: Moi, je t'ai vu à la télé. Hein.
0: Non, non, mais toi, tu te tais pour l'instant, c'est pas toi que je m'adresse,
1: Gérard,
0: mais j'ai entendu des nanas.
1: Gérard.
0: Non, non, mais qui c'est? Quelle est la nana qu'ose me décrire comme ça?
7: Je sais pas. Bah, c'est une qui est partie, je crois.
0: Ouais, c'est une queue partie, ça serait peut-être pas Feuille de Rose par hasard qui s'amuserait à me décrire.
7: Non, Rose, elle est rare. Pas du tout, hein.
0: Gérard, qui c'est qui a osé me décrire que j'avais les yeux bleus, que j'étais châtain?
7: Non, on sait pas, on s'en fout, de toute façon, c'est pas vrai.
0: Non, mais attends, de manière, déjà, j'ai pas les yeux bleus, j'ai les yeux verts.
7: Tu vois,
0: je suis châtain, c'est vrai, je suis gros.
10: Gérard, regarde-moi pour les yeux verts.
7: T'es gros, Gérard?
0: Oui, j'ai les yeux verts.
10: Non, il faut que les gens regardent tes yeux verts.
0: Attends, si on pouvait reprendre le débat un peu là.
8: Moi, je vais régler ma télé. Hein.
0: Donc,
4: Gérard, la question.
0: La troisième question, c'est pourquoi les femmes mettent-elles des piercings sur le ventre?
7: Parce que c'est sexy, voilà.
0: Pourquoi?
4: Ça fait mal.
7: Alors, Carole.
0: Oui, Carole.
7: Parce que comme ça, tu peux passer ton truc à. Tu comprends?
8: C'est ça excite l'homme.
0: Non, mais attends. Carole.
7: Oui.
0: Pourquoi? Non, mais il y en a qui mettent un piercing, ils se le percent carrément dans le nombril.
7: Eh bah oui,
0: donc,
7: c'est
0: sur le ventre.
7: C'est ce que t'as dit, c'est pour t'exciter.
0: Je connais une fille.
7: C'est Gaëlle?
0: Non, c'est pas Gaëlle, vous voyez, c'est personne du standard, c'est pas quelqu'un de la radio. C'est une auditrice qui vient régulièrement à la loco.
7: Ouais.
0: Et ça fait.
7: Et elle a un piercing sur le ventre.
0: Oui.
7: Et toi, tu aimes pas ça?
0: Personnellement, ça me dérange pas, mais.
7: Sur la langue.
0: Oh là, ah, sur la langue encore moins.
7: Et sur l'anus?
0: Mais pareil.
7: T'aimes pas? Mais pourquoi? C'est excitant?
0: Non.
7: Oh.
0: J'ai horreur de ça.
7: Moi j'en ai un.
0: À la rigueur sur le ventre, je vois bien.
7: Ouais.
0: Mais bon, il y a des limites.
7: Gégé, tu peux jouer avec ta langue, c'est vachement agréable.
0: Ouais. Oui, ben, peut-être, mais.
7: Je devrais essayer avant de. Est-ce que tu voudrais te faire des piercings, toi, Gégé?
0: Non.
7: Sur le nez?
0: Non.
7: Pourquoi?
0: Attends, j'ai. Alors,
7: si tu mets un piercing, je t'embrasse sur la bouche.
8: Il en a déjà eu trois au niveau du cerveau, c'est bon, hein.
0: Mais attends, toi le travail de Nathalie, tu la fermes. Parce que je vais te dire une chose, avec un travelot comme toi, on se fait chier.
7: Et avec un travelot comme moi, on
0: s'amuse.
4: Donc Gérard est un travelot.
0: Non, pas du tout. Donc, Nathalie, pour le travelot, donc t'es au courant?
7: Ouais, elle est courante.
0: J'ai répondu à ta question.
7: Ouais.
0: Voilà. Donc, on va demander à Feuille de Rose.
7: De quoi?
0: Ben, la question.
7: Son piercing.
8: Tu l'aimes bien, Feuille de Rose?
7: Ouais.
0: Et alors, c'est ton problème?
8: Il y a des préférences.
7: Ouais. Bah, moi, je suis jalouse. Oui. Ah, bah, écoutez,
0: Carole.
7: Carole, ouais.
0: Non, mais attends,
7: Carole.
0: Prendre,
7: Gérard, hein. Oui. C'est pas gentil avec moi.
0: Qui?
7: Carole.
0: Bon, attends, Carole, ça suffit.
7: Pourquoi? Moi, je suis pas méchante. Hein. Moi, j'aimerais bien te rencontrer.
0: Qui?
7: Carole.
8: Bah, tu viens. Ouais, enfin bon.
7: Qu'on fasse l'amour.
0: Non, mais dans ce cas-là, tu viens.
7: Avant de nous dire
0: adieu.
7: Avant de nous dire adieu.
0: Bon, Carole, si tu veux venir, c'est le moment ou jamais. Tu viens au 143 avenue Charles de Gaulle.
7: Ouais, mais
0: attends,
7: comment est-ce qu'elle fait pour partir?
1: Pas de voiture, là.
0: Hein?
7: C'est pas de voiture, Gérard.
0: Bah oui, bah dans ce cas.
7: Non? Tu viens me chercher?
0: Bah, dans ce cas-là, on demande à quelqu'un de la radio qui a été chercher, tu viens et.
7: Et après, tu me ramènes?
0: Bah, dans ce cas-là, on discute et puis.
7: On discute,
1: puis on conclut et puis voilà quoi.
7: Moi, je discute pas.
8: Il te ramène demain matin. Hein.
7: Moi, j'agis, moi.
0: Hein?
8: Il te ramène que demain matin.
0: Bon, toi, tu t'es, Nathalie.
8: D'accord.
0: C'est pas à toi que je m'adresse. Je m'adresse à Carole.
7: Oui, moi.
0: Donc, Carole, si tu veux venir, ben, c'est le moment où je vais aller. Hein.
7: Bah, faut venir me chercher, sinon moi je bouge pas à mes fesses. Hein.
4: Il y a Morgane sur Mitek qui te demande, Gérard, si tu t'es déjà fait planter un piercing dans le gland.
0: Non. Non, mais alors là, il y a quand même des questions Minitel un peu crues. Hein.
8: Ouais, il y en a qui sont vulgaires.
7: Ils sont homosexuels, ces questions, je trouve.
8: Il y en a qui sont trop vulgaires.
0: Alors, maintenant, la question suivante. Donc, Carole, tu réfléchis bien à ce que je viens de te dire.
7: Mais oui, mais j'ai pas de moyen de transport.
0: Bon, ben, dans ces cas-là,
1: Carole.
0: Bon, ben, Carole, dans ces cas-là, t'attends la fin du débat. Et
1: ah ouais, mais c'est trop long, je vais m'endormir, moi.
0: Non, ben, tu vas pas attendre la fin du débat, hein.
1: D'accord, ok.
0: Tu vas attendre la fin du débat, j'espère.
1: J'ai oublié tes ordres.
0: Ouais, ben, j'espère. L'homme propose, la femme
1: c'est
0: dispose.
1: Mathieu, dis donc.
4: Il y a toujours.
1: Le dominateur, alors, c'est Gérard. Ouais, mais je suis soumise, moi.
8: On a toujours raison. L'homme propose, la femme dispose.
0: L'homme propose, la femme dispose, d'accord.
1: Bien sûr, tout à fait.
0: La question suivante.
8: La 4.
0: La question 4.
1: Oui.
0: Bon, Nathalie, s'il te plaît, tu la fermes pour le travaux.
1: Les gros mots, Gérard.
0: Ah, voilà. Non, mais pour le travaux, c'est pas un gros mot, d'accord?
1: Non, mais t'as dit tu la fermes.
0: Ouais, tu la fermes, c'est pas un gros mot.
1: Ah, si, c'est un gros mot.
0: Ah, si. Pourquoi que les nanas nous font voir leur sein à la.
1: À la loco.
0: Non, mais pourquoi que les nanas nous font voir leur sein en général, là?
1: Ah, bah, à ton avis, la faute à Gérard. La faute à qui?
0: Bon, alors,
1: qui c'est.
0: Non, alors, attendez. On va.
8: À part un.
0: Sophia.
1: Oui, Sophia.
0: Sophia, alors.
1: Ouais. Moi, je tiens à dire que c'est parce que les soutiens-gorge, ils sont trop petits, ça déborde. Exactement, directement.
0: Ouais, mais attends.
1: Voilà.
0: Il n'y a pas de directement, d'accord? Pour l'instant, c'est pas directement qui parle, c'est.
1: Exactement. Sophia. C'est Sophia.
0: Donc.
1: Oui, ça sera la suivante. Non, mais j'ai vraiment, je t'assure, il y a vraiment des problèmes au niveau des soutiens-gorge, ça déborde, on n'arrive pas à trouver les bonnes tailles. Alors après, on met des petites choses décolletées pour essayer de mettre en valeur, pour arranger tout ça, mais il y a un problème
0: d'accord.
1: De base. Quoi. Oui, mais Gégé n'aime que les petits seins. Comment? Ouais, Gégé n'aime que les petits seins, il l'aime.
8: Alors je vais vraiment lui plaire, hein.
0: Non, mais Nathalie, tu me plais pas du tout.
1: Mais attends, mais qu'est-ce que t'en fais, Gérard? Ça se trouve, elle est vachement bien.
8: Tu l'as même pas.
0: Non, mais attends, c'est un mec.
1: Mais non, c'est pas un mec.
0: C'est un mec.
1: Opéré, Gérard.
8: C'est parce que j'ai une voix un peu masculine. Allez, tu
1: non, mais il est opéré, Gérard. Tu comprends, ça existe. Hein.
8: Franchement, Gérard.
1: Gérard, ce serait une nouvelle expérience. Ce serait vachement. Je sais pas.
0: De quoi?
1: Ce serait enrichissant.
0: Il y a deux voix et j'entends derrière.
4: Aïe, aïe.
1: Oh là là.
0: Bon. Donc, Sophia.
1: Oui. Voilà, j'ai répondu.
0: Bon.
8: Autour de qui?
1: Nathalie.
0: Non, Nathalie, là, le travelo. Tu me foutras la paix.
8: Mais t'arrêtes de dire que je suis un travelo, c'est pas vrai.
0: Attends, tu te fous de ma gueule ou quoi?
4: Non, mais Gérard, si tu.
8: T'as pas l'air de comprendre, c'est pas parce que j'ai une voix un peu masculine que je suis forcément un gars.
0: Ouais, c'est bon, allez, hein. Allez, va te coucher. Allez. Tu repasseras demain ta chemise.
8: Je me couche dans ton lit, Gérard.
0: Non, mais attends, tu vas coucher où que je pense, mais.
8: S'il te plaît, Gérard, sois poli, hein.
0: Non, mais attends. Je te dis, tu vas coucher où que je pense, d'accord?
8: D'accord.
1: Avec toi, okay. Où ce que je pense, et ben derrière, et ben il y a quand même un gros.
0: Donc, quand on bord d'un entendeur, Nathalie, salut. Magali.
1: Oui, alors tu pourrais exciter.
0: Ouais.
1: Je peux voir, c'est ça.
0: Pourquoi?
1: Pour séduire, que c'est joli.
0: Ouais, mais
1: on
0: attends.
1: Montre en valeur et tout, c'est bien.
0: Ouais, mais il y a certaines façons de.
1: Ah, bah non, bien sûr, les montre un petit peu, quoi.
0: Ouais, mais je vais dire une chose que. Il y a certaines limites quand même. Hein.
1: Ouais, bah, bien sûr, je dis pas non plus de se balader sans suiser non plus, quoi.
0: Moi, je vois régulièrement, de toute manière, Feuille de Rose, elle peut le confirmer.
1: De quoi?
8: Toujours Feuille de Rose.
1: Ah bon?
0: Bon, Nathalie.
1: Attends, continue.
0: Nathalie, pour l'instant, tu te tais, s'il te plaît.
8: D'accord.
1: Tu as
0: donc,
1: Feuille
0: de Rose, de toute manière, t'as dû.
1: Non, j'ai les
0: seins
1: de
0: Feuille
1: de Rose.
0: Quoi? J'ai pas encore eu les siens, puis de toute manière.
1: Pas encore, mon gars. Vas-y, bientôt alors.
4: Ah, ça y est, Gérard, ton sandwich est arrivé. Il y a Morgane Zomita qui
1: est. Non. Et Gérard, continue ce que tu voulais dire là.
0: Donc, de toute manière, Feuille de Rose, t'as dû remarquer comme moi qu'à la loco, il y a certaines nanas qui se gênent pas pour nous les faire voir.
1: Ouais, mais t'as bien regardé aussi.
8: Ah, mais ouais, mais
0: voilà,
8: ça aussi,
0: t'as regardé.
1: Non,
0: mais attends. Attendez 5 minutes, s'il vous plaît. S'il vous plaît, vous me laissez finir. Oui, quand je pose la question à Feuille de Rose, vous me laissez terminer. Après, je vais demander à Nathalie.
8: Merci.
0: Non, pas à Nathalie, à Amélie.
1: Oui, Gérard. Ça te plaît pas que des filles te montrent leur sein, ça t'excite pas. Je comprends pas, là, il y a comme un problème. Hein.
11: Bah oui, carrément.
0: Non, mais il y a certaines limites.
1: Mais
11: il est homo, c'est normal.
1: Ah, ouais. Gérard, t'aimes pas les filles qui s'exposent, en fait.
8: Moi, si je te montre mes seins, c'est aux frontières du réel. Hein.
0: Bon, bah dans ce cas-là, tu vas te coucher.
1: T'as pas d'humour, Gérard. Hein.
11: Ça t'excite pas.
0: Qui c'est qui dit ça?
8: Carole.
1: Mais c'est pas vrai, c'est pas moi. C'est Nathalie.
0: Non, c'est qui?
1: C'est Nathalie.
8: Non, c'est pas Nathalie, rien.
0: Bon, Nathalie, tu m'énerves.
1: Tu dégages.
0: Oh. Bon, Amélie.
1: Oui.
0: À toi.
1: Bah, tu m'as pas répondu. En quoi ça te dérange que des filles te montrent leurs seins?
0: Non, mais il y a certaines limites.
1: C'est quoi tes limites? Arrête pas de parler de limites. Non,
0: ouais.
1: Mais lui, il veut une nana vieux jeu, quoi.
0: Non, je veux pas une nana vieux jeu. C'est que, bon, bah, il y a certaines limites.
1: Tu préfères les filles avec un col roulé. Tu veux une femme comme dans la maison de la prairie?
0: Non, ouais, voilà. Mais même. De toute manière, il y a certaines limites pour faire voir, c'est ça, on n'a pas besoin de venir en décolleté dans une boîte.
1: Ouais, mais
0: n'empêche
1: que quand un mec il t'emmerde et t'as des gros...
11: Tu préfères les voir dans l'intimité alors?
0: Bah oui.
11: Ou une bonne sœur peut-être.
0: Ça, de toute manière, dans l'intimité, c'est le plus important.
8: C'est top.
0: Moi, ta bouche, le travelo. D'accord?
8: Top.
0: Ok.
1: C'est rare.
0: Oui.
1: Comment tu fais l'amour?
0: Carole.
1: Comment tu fais l'amour?
0: Attends, moi je te pose la question, pourquoi que les nanas nous font voir leurs seins?
1: Parce que quand t'as des gros seins, quand il y a des mecs qui t'emmerdent, et ben tu peux plus facilement les gifler, quoi.
0: Hein?
1: Avec tes seins, tu comprends?
0: Attends, répète la question.
1: Explique-moi ça, ça m'intéresse, c'est ce soir. Alors, quand tu as des gros seins, tu les exposes. Si y a un mec qui vient t'aborder et que tu veux pas de lui, ben tu le gifles avec tes seins, tu comprends?
8: Ah bah dans ce cas-là, moi je fais pas mal à grand monde, hein.
1: Oui, mais alors là, faut au moins aller
0: en campagne, quoi. Hein.
1: Moi je fais mal.
0: D'accord.
1: Tu veux, je peux te gifler,
0: là. Ah, d'accord. D'accord, c'est Carole qui vient de répondre ça?
1: Oui, mon chéri. Tu peux étouffer.
0: Dis donc, je vais te dire une chose.
1: Tu connais le deuxième degré, hein?
0: Ouais, bah, je connais très bien le deuxième degré.
1: Le troisième, tu connais qui?
0: Moi, je préfère dire une chose, que je préfère un petit 90B, voire même un 85.
1: Bien bon.
0: Bon, bah, t'es un bon petit. Même un petit 90B ou un petit 85.
1: Avec des poils ou sans poils?
0: Bon.
1: En porte un sur place. En porte de poids, Gérard.
0: Vous me laissez répondre à la question.
1: Oui, Gérard.
0: Moi, je préfère une nana avec un bon petit 85 A et un bon petit 90 B qui soit pas trop gros pour pas que j'en prenne plein la tronche la nuit.
8: Nathalie,
1: tu prendras
0: plein. Magali.
1: Gérard. Oui, Gérard.
0: À toi de répondre à la question.
1: Bah, j'ai répondu déjà. Gérard.
0: Oui.
1: Est-ce que tu as déjà pratiqué la branlette espagnole?
0: Non.
1: T'aimerais bien?
0: Ben, si je trouve la personne qui veut bien, moi.
11: Bah, avec un 85,
1: ouais, moi je suis d'accord. Hein. Ouais. Moi je suis d'accord, mais j'ai des gros seins, je te préviens.
11: Moi j'ai répondu généralement.
1: GG.
8: Avec moi, c'est la branlette du Sahara.
0: Et toi, la branlette du Sahara, tu la mets dans le sable et tu vas faire dodo.
1: Et tu la fais rouler.
0: Voilà. Attendez, on va demander à Sophia.
3: Sophia.
1: Oui.
0: À moins qu'il y ait une question Minitel.
3: Oui, non. C'est ça.
1: Mais Amélie, une question Minitel.
0: Attends, Amélie, s'il te plaît.
4: Il y a quatre sur Minitel qui te demandent, elle voudrait un conseil, comment on sait si on est amoureuse?
1: À qui elle demande ça?
4: Elle voudrait un conseil, c'est comment on sait si on est amoureuse?
1: On t'envoie Gérard.
4: Comment savoir si on est amoureuse?
1: Quand on regarde Gérard, là...
0: Je vois pas la question.
1: Bah, si, réponds à la question, Gérard.
0: Non, mais je vois pas la question.
8: Quand on a une bonne rapport.
0: Nathalie, tu la fermes.
1: Gérard, quand est-ce que tu sens que tu es amoureux? Gérard?
0: Oui,
1: moi, je dirais que c'est un sentiment inexplicable.
8: Moi, je dirais que c'est une bosse sous la jupe.
1: Gérard?
0: Bon, d'accord.
1: Est-ce que tu traces l'anus?
4: C'est terrible. Hein.
10: Gérard, est-ce que tu pourrais répondre aux questions que te pose l'auditrice?
1: Bah oui.
0: Bah ouais, mais je voudrais bien savoir qui c'est. Je voudrais bien arrêter d'avoir deux sons dans les oreilles.
4: Aïe, aïe, aïe.
10: Dur, hein, nos jours techniques.
1: Ouais.
0: Bravo, Fun Radio.
1: Bah allez, Gérard, vas-y.
8: Quand c'est dur.
0: Bon, Nathalie, tu la fermes déjà. J'avais demandé 6 nanas pour un son, j'ai pas demandé de travelot.
1: Mais arrête de t'en prendre aux filles.
0: Non, mais attends, Nathalie, c'est un travelot.
1: Mais c'est une femme qui est transsexuelle.
0: Sophia.
1: Oui, c'est ce que c'est, transsexuelle.
0: Attendez, s'il vous plaît. Sophia, tu me poses une question, vas-y, je te réponds.
1: Non, c'est toi qui voulais me poser une question.
0: Non, mais t'as pas une question à me poser?
1: Est-ce que tu travailles?
12: Ouais, j'aimerais savoir, quand tu es avec une fille, est-ce que tu aimes quand elle te lèche les seins?
8: Quand elle te...
12: Lèche les seins.
0: Non, mais en principe, c'est le mec qui lèche les seins.
12: Mais ça peut être un jeu, justement. Il peut y avoir plein de positions comme ça.
0: Moi, ça me dérange pas du tout de lâcher les seins d'une nana.
1: Tu aimes te faire prendre, le vrai?
0: Moi, ça me dérange pas.
11: Tu l'as déjà fait, au moins.
1: Ah, voilà.
11: Est-ce que tu l'as déjà fait, au moins, Gérard?
1: T'as déjà pris, Gérard?
0: Non, j'ai pas encore essayé. J'ai pas encore trouvé la chaussure à mon pied.
1: Et t'aimerais bien?
0: Ben, si je trouve la personne avec qui, oui. Donc, Magali.
13: Oui.
0: Ta question avant qu'on mette.
13: Alors, Gérard, est-ce que tu es
0: Gérard
13: en ce moment?
0: Gérard. 5 minutes. Gérard. Attendez 5 minutes, vous laissez passer Magali, et après, je répondrai ce que c'est la levrette.
13: Es-tu amoureux, Gérard, en ce moment?
0: En ce moment.
13: Oui, de Carole.
0: Qui c'est qui vient de répondre ça?
13: Carole, la feuille de rose.
14: Non.
13: C'est pas moi. Gérard, tu me vois, tu tombes dans les pommes.
14: Mmh. Allez, Gérard, réponds.
13: Tu es amoureux, Gérard, en ce moment.
0: Bon, oui, je suis amoureux.
13: Oui,
0: je suis amoureux.
13: De qui?
0: Non, bah,
13: de Carole.
14: Nathalie.
13: Gérard, fais ta déclaration à l'antenne.
14: Ouais, vas-y, fais-moi ta déclaration pour une fois pour toutes.
0: Non, c'est pas de feuille de rose, elle est prise alors.
13: Non. Amoureux de qui alors?
0: Monière, je suis amoureux d'une certaine personne et.
13: C'est pas elle, c'est
0: pas elle. Non, je suis pas amoureux des. Rêvez
14: pas, Nathalie. Rêvez pas, moi je connais le prénom.
0: Qui?
14: Nathalie.
0: Non.
14: Bon, arrête de dire n'importe quoi.
13: Tu m'aimes pas?
0: Bon, Nathalie, c'est bon pour Travelo. Hein.
13: Oh Gérard, je suis déçu, Nathalie, à mon avis.
0: Monière, la personne avec qui je suis amoureux.
13: Avec
0: vous le saurez la semaine prochaine.
13: Non.
0: Vous le saurez la semaine prochaine. Qui c'est? Vous le saurez la semaine prochaine.
13: Gérard,
0: qui?
13: Carole.
0: Oui, Carole.
13: Si tu n'es pas amoureux de moi, ben je me suicide.
14: Gérard.
0: Non mais attends, Carole. Carole de Saint-Denis. C'est pas du tout la même voix que la Carole que je connais, d'accord?
13: Ouais, mon amour.
0: Hein?
14: C'est pas Carole de Saint-Denis, c'est Carole de Saint-Nu.
0: Non, mais alors toi, tu restes poli, s'il te plaît.
13: Exactement.
0: Parce que j'en connais une, c'est du vase de Soissons de Carole
13: de
0: Saint-Nu. De Soissons. Point final à la ligne.
13: Gérard, donne-nous la première lettre de la fête que tu es amoureux.
0: Ben, je viens de vous le dire.
13: La première lettre.
0: Eh ben, un C.
13: A de Amélie.
14: Non.
13: C'est Carole.
0: Charles.
13: Carole.
0: Cochonne. Non.
13: Carlos.
0: Bah,
13: c'est qui? Elle est. La première lettre, on s'en fout.
0: Bah, c'est un C, je viens de vous dire.
10: Elle est fille. Ça, non, moi, ça me fait peur. J'ai peur qu'ils disent crapette.
0: Pas du tout. Pas du tout, Carole.
13: Ouais, en vrai, c'est ton jeu, Gérard.
0: Non.
13: En vrai, c'est
0: Monière. La personne de qui je suis amoureux.
13: C'est moi.
0: Monière. C'est une dénommée Carole,
13: bah,
0: et son surnom que je lui ai donné, elle s'appelle Petite Souris.
13: Ah, c'est moi.
0: Et elle habite à Soissons.
4: D'accord.
13: Ouais, mais peut-être qu'elle veut pas de toi, elle. Est-ce qu'elle le sait, Gérard?
0: Oui, elle le sait très bien.
13: Et est-ce qu'elle veut
14: est-ce que tu es déjà.
0: Comment?
13: Est-ce qu'elle est amoureuse de toi?
0: Oui.
13: Oui?
0: Oui.
13: Et t'as fait l'amour avec magnifique.
0: Non, parce qu'on n'arrête pas de se contacter par téléphone.
13: Ah, mais elle m'écoute. C'est l'amour parce que tu l'as déjà vu.
0: Si elle m'écoute.
13: Tu l'as déjà vu ou pas, Gérard?
0: Manière, j'attends qu'elle.
13: Bonjour, tu réponds à ma question?
0: De quoi?
13: Tu l'as déjà vu ou pas?
0: Je vais la voir ce week-end, oui.
13: Ah ouais, t'as jamais parlé, donc ce week-end, tu vas conclure, quoi.
0: Ah bah ça.
13: Ça parle à mon ce week-end, alors. Tu vas te vider les. Donc il faut qu'on te donne un cours, là, Gérard.
0: De toute manière, j'ai pas besoin de vous pour me donner un cours.
4: Allez-y, donnez vos conseils.
13: Gérard, moi, je laisse tomber avec toi, alors.
0: Qui?
13: Carole.
0: Hein?
13: Tu me déçois.
0: Non, attends, Carole, je te prends pendant la. Je vais te parler
13: tout à l'heure.
0: Nathalie,
13: parce que tu es amoureux de l'autre Carole. Gérard a besoin de cours, il faut absolument que tu donnes des cours là. Pour ce week-end. Gérard, comment tu fais pour embrasser?
0: Bon, allez. Allez, Carole.
13: Gérard, écoute Nathalie.
0: Stop!
13: Au standard.
0: Carole.
13: Oui.
0: On va mettre un disque et je te parle tout de suite en antenne.
13: Quelle chance, Carole.
14: Waouh, génial, Carole.
13: Amuse-toi. Allez, Gérard, moi, je suis pas pour toi parce que t'es amoureuse de quelqu'un d'autre.
0: D'accord, Carole, je te parle tout de suite pendant la pause musicale.
13: Oui, d'accord, j'ai l'impression.
0: Donc, le disque, ça s'appelle les WC, une chaise tranquille.
4: Non, c'est pas une chaise.
0: Une chiasse tranquille. On va continuer la suite des débats. Donc, je salue tous ceux qui sont en haut, devant la radio, qui sont venus. Donc, j'espère.
3: Il y en a beaucoup qui écoutent aussi. Hein.
0: Ouais, ben, si des fois il y a moyen d'avoir un petit sandwich.
7: Ouais, j'ai faim, moi aussi.
4: Il y a Morgane qui dit qu'elle a un sandwich dans sa chatte et qu'elle attend qu'il vienne le prendre.
0: Oh. Morgane, c'est bon, elle, c'est en Minitel. Donc, on attend toujours celle de Saint-Denis, une dénommée Sébrine d'Argenteuil, une dénommée Sébrine d'hier.
7: Elle va pas venir.
0: Donc, voilà.
14: Elle t'a posé un lapin.
0: Bon, Nathalie, ça suffit, s'il te plaît.
7: Moi, je viendrai, Gérard.
0: Donc, alors, la cinquième question, c'est que pensez-vous des femmes au volant?
7: Ah non. Bah, c'est très bien, une femme au volant.
13: Alors, elles sont prudentes.
0: Voilà.
13: Elles ont moins d'accidents.
7: Elles ont moins d'accidents.
13: Elles ont moins d'accidents graves que les hommes.
0: Comment?
13: Moins d'accidents graves que les hommes.
0: Mmh.
13: Elles gueulent moins au volant que les hommes.
7: Exactement. Ouais. Quoique.
13: Elles sont plus douces.
0: Quoique, une femme au volant égale une femme au tournant.
13: Ouais, bien sûr.
7: Ah, c'est génial. Elle a réfléchi pendant
0: 15
7: jours, celle-là.
0: Non, mais c'est toujours ce fameux problème. Une femme au volant, une femme au tournant.
7: Donc, ça veut dire quoi, ça? Ça veut dire quoi, une femme machin?
0: De quoi, une femme machin?
7: Ça veut dire quoi,
13: femme au volant, femme au tournant?
0: Bah, ça veut dire une femme au volant égale une femme au tournant.
13: Bah explique, parce que là on n'a pas très bien compris. Hein.
0: Non mais de toute manière, vous dites de toute manière, je vais poser la question à chacune de vous, parce qu'il y en a certaines qu'on leur permis.
7: Donc, là, toi, ton permis. Oui, j'ai. Tu as ton permis?
0: Oui, moi j'ai mon permis.
7: Ah. Tu peux venir me chercher alors chez moi?
0: Non mais attends, j'ai pas de voiture pour venir te chercher.
7: Ah d'accord.
0: Sinon, ça sera avec plaisir. Donc, moi, je vais vous dire une chose, que des femmes au volant, j'en ai vu régulièrement quand j'étais chauffeur routier, ça, vous le savez tous. Mmh. Donc, faut dire une chose, que les nanas qui se baladent sur la deuxième voie...
13: Amélie?
0: Ouais.
13: Est-ce que t'as ton permis, toi?
7: Non.
13: Ah bon?
0: Amélie?
13: Non, je l'ai pas encore passé.
0: Hey, Amélie.
13: Et Nathalie, t'as ton permis?
14: Oui, j'ai mon permis, j'ai ma voiture aussi. Si je veux, je peux te balader, Gérard.
0: Eh, hey, oh, on se calme là.
13: À mon avis, Gérard, je suis super content que tu le balades. Tu vois, une petite balade.
0: Non, mais,
13: Non, mais c'est vrai, hein.
0: Oh, vous la fermez, c'est moi qui pose la question.
13: Ça te dirait pas, toi? Nathalie.
0: Oh!
13: Nathalie.
7: Une petite balade avec.
13: Non, moi, Gérard.
0: Oh, c'est quoi ce bordel là?
7: Gérard au volant, c'est Gérard.
13: C'est mort retournant, quoi.
7: Ouais.
0: Oh, c'est quoi là, le cirque là? Oh, Olivier.
7: C'est l'hiver. Du 19 au
14: 20
7: octobre.
14: Gérard au volant,
0: il n'y a personne qui me répond.
13: Non, mais Nathalie, ça doit être super sympa, quoi, de promener Gérard en voiture.
0: Il n'y a personne qui me répond.
7: Promener Gérard.
13: Bon, qu'est-ce qu'il y a?
4: Elle doit plus t'entendre.
13: Moi, j'irais bien promener Gérard par les travaux.
0: Mais non, vous m'entendez?
13: Mais moi, je sais pas si...
0: Oh, feuille de rose.
13: Feuille de rose, t'as ton permis, toi?
7: Ouais, moi, j'ai mon permis.
0: Oh, Olivier.
13: Feuille de rose, t'as couché avec Gérard?
0: Ah non, pas du tout.
13: Tu n'arriveras pas, hein.
14: Et moi, j'ai vu une pub de la sécurité routière.
0: Karen
7: voulait répondre.
14: J'ai vu une pub de la sécurité routière, c'était Gérard au volant.
0: Feuille de rose.
13: On n'entend plus Gérard.
7: Oui, Gérard.
13: Allô, Gérard.
0: C'est
14: vraiment dommage.
13: Allô, Gérard. 5 sur 5.
0: C'est Max. Attends, j'ai plus personne.
4: Gérard.
13: Allô, Gérard.
0: C'est Max, tu m'entends ou pas?
13: Allô,
0: du mal.
13: Allô.
7: Allô.
13: Allô.
7: Recevez-vous.
0: Gérard. Ouais.
4: C'est Max, tu m'entends ou pas?
0: Mais avec du mal, hein.
4: Allô, Gérard?
13: Oui.
0: Non, attendez, s'il vous plaît, au standard.
13: On n'entend plus Gérard.
0: Allô,
4: attendez, Gérard.
7: Allô, Gérard.
0: Allô,
7: FBI.
4: Tu m'entends, Max?
7: FBI.
4: Allô, tu m'entends ou pas?
3: Gérard, est-ce qu'Olivier ou quelqu'un peut répondre?
4: Allô,
3: Gaël, y a quelqu'un? Allô.
4: Gaël, est-ce que tu peux essayer de répondre à Max?
3: Allô.
7: FBI.
3: Y a quelqu'un? Y a personne.
14: Allô, Max.
3: Oui, j'entends les auditeurs.
4: Gérard, reviens, ferme la porte.
7: Allez, Gérard.
4: Gérard.
13: Mais
0: Gérard, arrête avec la caméra, merde! On a plus personne dans ce temps-là, arrête!
13: Pas d'insultes!
0: Putain, dégage!
7: Gérard, c'est
0: pas
7: une
0: insulte!
7: Allô, Gérard, c'est
0: Carole,
7: tu m'entends?
0: Non, j'entends personne!
7: Allô, Gérard, c'est pas une rose!
0: Non, j'entends personne!
7: Gérard, FBI!
4: Feuille de rose, c'est Max.
7: Allô, Gérard.
4: Feuille de rose.
7: Oui.
4: Tu m'entends, c'est Max.
13: Ah, salut, Max.
4: Ça va, ma chérie?
13: Ça va très bien, et toi?
4: Ça va, les filles?
7: Ouais.
4: Il est où, Gérard?
7: On sait pas, on le voit plus.
0: Non, non,
15: Gérard.
0: J'entends personne.
15: Il est où Gérard? Gérard.
13: Et on n'entend pas Gérard non plus, hein.
0: Il y a personne.
13: Gérard, c'est Feuille de Rose.
0: Non, mais là, Feuille de Rose, je t'entends comme ça, mais je peux pas te répondre.
15: C'est Max,
13: là,
15: vous m'entendez?
13: Je peux pas me répondre, je t'entends, moi.
15: Vous m'entendez,
13: là,
0: mais
13: non,
0: là, je t'entends, là.
16: Je marche, ça va.
13: Si, si, on entend Gérard. On t'entend, Gérard.
15: Et les filles, vous m'entendez? C'est Max.
13: Ouais.
10: Gérard, elle t'entend, je te signale. Gérard, elle t'entend. Elle est à ta place.
13: Gérard, on t'entend. Ça y est, c'est
0: là. Il est où? On se regarde aussi, hein.
15: Allô? Vous m'entendez les filles, c'est Max. Il est où Gérard? Gérard.
13: Il arrive.
15: Oh, Gérard. Oh, mais il est où?
0: Non, j'ai rien.
16: Mais si, ça remarche. Ça remarchait là.
0: Non, j'ai rien.
13: Mais t'es où, Gérard?
0: Gérard,
13: on t'entend.
0: Gérard,
13: c'est de rouge.
15: Apparemment, Gérard est parti. Hein.
13: Gérard.
0: Dégage. Allez, hop.
13: Alors, dégage,
15: bon, alors, je vais continuer le débat pour ou contre les lesbiennes, alors. Parce que Gérard est parti à part.
13: Pourquoi?
15: Alors pourquoi?
13: Parce qu'on aime les femmes.
16: Non mais Gérard.
15: Allô Gérard? Est-ce que Gérard est là?
13: Gérard.
15: Bon les filles, vous m'entendez?
13: Ouais.
15: Bon c'est Max qui continue le débat parce que Gérard apparemment est parti, je suis en haut moi.
13: Hein. Oui,
15: Max. Donc heureusement que je suis là. Alors les filles, alors pour ou contre le piercing dans le cul?
13: Oui,
15: Pourquoi?
13: Ça saigne.
15: Ah attendez, j'ai cru entendre Gérard qui dit ça suffit. Gérard, t'es là?
13: Gérard.
15: Ah non, je crois qu'il était là. Non,
16: bah,
15: je sais pas.
16: Je sais pas.
0: Bon, et moi j'arrête.
16: Bah, Gérard.
13: On t'entend, Gérard.
10: Gérard, ça marche. Mets ton casque.
15: On va. Je vais continuer le nouveau débat.
0: Je t'entends pas. Bon, dégage avec la caméra, maintenant. Bon.
15: Ah, attendez. Pourquoi vous rigolez là, les filles?
13: Gérard s'énerve, quoi. Donc,
15: Ah, bah, vous entendez Gérard alors?
13: Oui, on l'entend.
15: Ah, attendez, il est là, je crois. Gérard, t'es là?
0: Allô?
15: Eh ben alors, qu'est-ce que tu fais?
0: Non, mais attends, faudrait savoir ce qui se passe avec les sons là. Hein.
15: Bon,
13: vous entendez. C'est pas grave, on t'entend là.
0: Bon, tu viens maintenant avec ta caméra, toi, ça suffit.
15: Bon, c'est bon, tout est revenu dans l'ordre. Bon, t'arrêtes, Cyril, tout est revenu dans l'ordre, on continue le débat. Donc, on était au piercing dans l'anus, hein, Gérard.
0: Non, c'est que pensez-vous des nanos au volant?
15: C'est pareil, les anos au volant.
0: Les femmes au volant.
13: Bon, et toi Gérard, qu'est-ce que tu penses, à ton avis?
0: Bon, alors, je reprends, comme j'ai dit tout à l'heure.
15: Vas-y.
0: Qu'une femme au volant égale une femme au tournant. Donc, moi, j'ai conduit des camions, et je vais vous dire une chose, que quand vous voyez une nana, hein, qui avance pas sur une deuxième file, à 80, eh ben, je suis désolé, hein.
13: Tu lui fonces dedans.
0: Non, mais il y a des limites. Si on se freine sur une deuxième voie, sur une autoroute à 80, eh ben, qu'on reste chez soi. Hein.
14: Bah Gérard, tu t'arrêtes, tu la prends,
13: pas l'autre, Gérard. Mais c'est normal, elle est lourde.
0: Gérard, non, il n'y a pas qu'elle est lourde, mais il faut dire une chose, que la deuxième file, c'est quand même une voie qui est assez rapide. Bon, normalement, avec les camions, on est limité, mais il y a quand même des respects vis-à-vis des chauffeurs routiers.
13: Il y a certains
0: chauffeurs routiers, et ça, je le sais, qu'il y en a combien qui m'écoutent, et je le sais, qui sont sans arrêt en train de leur faire des appels de phare parce qu'ils avancent pas.
13: Parce qu'ils travaillent.
0: De toute manière, faut dire une chose, que les nanas, souvent, dans vos bagnoles, vous vous gênez pas à nous faire voir vos petites culottes.
13: Ça, c'est faux, Gérard.
0: Attendez.
13: C'est ambitieux, Gérard.
0: Non, mais...
13: Regarde d'abord.
0: Dans un camion, on est assez haut pour savoir comment vous êtes.
13: Ah bah ouais, mais bon...
0: Bon, d'accord.
13: C'est ambitieux, Gérard.
0: Oui, qui c'est qui veut...
13: Sophia.
0: Oui, Sophia.
17: Ouais. Moi, je voulais simplement te dire que, ok, il y a peut-être des nanas, comme tu dis, qui roulent peut-être à 80 sur les doubles voies. Mm-hmm. Et tu penses à tous les mecs, ces ordures, qui doublent comme des fous avec leur grosse Mercedes et qui provoquent des accidents mortels. Ouais. Tu penses à ça?
0: Oui, mais attendez. Attends, Sophia.
17: Ouais.
0: Sophia. J'espère que tu veux pas faire allusion à...
13: Non, mais attends,
0: Sophia. Sophia, oui. Je suis d'accord avec toi, c'est vrai.
17: Je parlais pas d'événements...
0: Je sais, mais je suis d'accord avec toi. C'est vrai que par moment donné, faut dire une chose, qu'il y a certains mecs qui roulent avec des grosses voitures. Ça, je suis d'accord avec toi. Mais faut dire une chose, que vous non plus, vous ne faites pas.
17: Vous ne faites pas
0: attention quand vous faites des appels de phare pour que vous rabattez sur la voie qui vous est réservée si vous ne roulez pas les vitres.
13: Ouais. Et Gérard, sur les périphes,
0: c'est pareil.
13: Et Gérard,
0: Magali,
13: il y a des hommes aussi qui sont comme ça, qui roulent comme des crapauds.
0: Ouais, mais attends, pas tous, hein.
7: Oh ouais, mais alors les femmes non plus, pas toutes.
0: Non, non,
7: Gérard est un macho.
0: Non, non, non.
7: Gérard, à ton avis, est-ce qu'il y a une limite d'âge pour conduire?
8: Nathalie voudrait répondre, Gérard.
7: Réponds, Nathalie.
8: Ah bah c'est sympa de me laisser la parole.
7: Vas-y,
8: Gérard, c'est juste une supposition. Le jour quand t'étais routier, qu'il y avait des filles qui étaient sur la gauche, et ben si elles étaient sur la deuxième file, c'est peut-être parce que elles voulaient se renfiler, non?
0: N'importe quoi, Nathalie, ta question... Non, c'est une supposition.
7: Qui c'est qui rigole comme ça?
0: Punaise. Hein, qui c'est qui... Et qui c'est qui a un rire bidon comme ça?
8: En tout cas, c'est pas Nathalie.
0: Bon, ça y est avec ta caméra, là.
7: Bon, allez, continue, Gérard. Vas-y, continue,
18: Bon, deuxième question.
0: Pensez-vous que les femmes doivent coucher la première fois?
7: Non.
0: Alors, attendez, stop. Pensez-vous que les nanas doivent coucher la première fois? Non. Alors, je vais prendre tout le monde les unes derrière les autres.
7: Ah ouais, ça va être...
0: On va commencer déjà par Nathalie.
8: Oui.
0: Le trablo.
8: Oui.
0: Alors, vas-y.
7: Mais qu'est-ce que t'entends par première fois?
8: Non, mais moi j'ai compris la question à Gérard. Si vraiment le mec il te plaît, ben tu couches la première fois, mais faut vraiment qu'il te plaise, quoi. Faut que t'aies le grand amour.
0: Non, mais attends, Nathalie, pour l'instant, j'ai pas parlé de mec, j'ai parlé de nana, d'accord? Alors, si t'es un trablo, mon pote, c'est pas de ma faute, tu dégages.
7: Non, mais attends,
0: Bonne nuit, Nathalie. Allez, hop, Nathalie, tu dégages.
7: Au standard.
0: Hop, Nathalie, bonne nuit. Sophia.
19: Ouais. La première fois que tu rencontres. Les filles, elles te voient rire.
0: Je sens qu'il n'y aura pas de deuxième débat.
7: Aussi.
19: Allô?
7: Oui.
19: Allô?
7: Oui.
19: Allô?
7: Allô?
19: Allô?
0: Sophia.
19: Oui. Quoi, Gérard? Tu nous entends?
16: Gérard, mais qu'est-ce qui se passe?
0: Je continue pas comme ça.
16: Attends, Gérard, tu remets ton casque, il y a des gens qui te parlent, tu remets ton casque.
0: Ouais, mais peut-être.
16: Non, mais si, s'il te plaît.
0: Mais dans ce cas-là, moi, je continue pas comme ça avec un bordel comme ça sur l'antenne.
16: Il y a quoi comme bordel?
0: Gérard, monsieur Sarcissonne,
16: j'entends pas.
0: T'entends pas? C'est pas de ma faute s'il y a un problème de son.
19: Gérard.
0: Voilà. C'est quoi ça? T'entends rien. Allez hop, bonne nuit.
7: Gérard, répondre à ta question,
16: Gérard. Il y a une question, t'as posé une question.
7: C'est ta chérie au téléphone.
16: C'est ta petite chérie.
10: C'est la petite feuille de rouge.
16: Allez.
7: Gérard,
16: écoute.
7: Gérard, là tu me déçois beaucoup. Y'a Amélie, moi je t'aime, je reviens. Gérard, arrête
18: de bouder un peu.
7: Tu me déçois vachement là.
0: Quand y en a qui s'arrêteront à s'amuser à mettre Monsieur Star System avec mon remix, on pourra discuter.
16: Ça, c'est des gens qui vont pirater sur cassette.
10: C'est des piratages.
0: Je suis sûr que c'est quelqu'un de la radio qui s'amuse à ça.
16: Comment?
19: Gérard, faudra répondre à ta question.
0: Qui?
19: Carole. Mais c'était avec moi qui parlait.
0: Alors Sophia, je te pose la question. Attendez, je vous demande chacun votre tour. Sophia.
19: Ouais, chacune derrière les autres. Ouais.
0: Sophia.
19: Oui.
0: Alors?
19: Oui. Bah tu réponds. La réponse.
0: Bon, Sophia, on se réveille, s'il te plaît.
19: Ouais, mais tu vois, ça commence à être tard, là.
0: Tu te réveilles, hein.
19: D'accord. La réponse. Vaut mieux passer avec lui la première fois, sinon après, il croit que t'es une fille.
0: Qui c'est qui s'amuse à mettre cette musique-là?
7: Mais c'est pas grave, continuons-le.
0: Bonne nuit.
7: Mon réveil.
19: Occupe-toi de nous, GG.
8: C'est qui qui a crié comme ça?
16: Je comprends pas, Gérard. Je sais pas d'où ça vient. Je sais pas, c'est pas moi.
7: Gérard, réponds à ta question. Gérard, c'est Carole.
18: Il est parti où, Gérard?
16: Il est là.
7: Gérard, je vais...
16: Tu reviens sur le débat, Gérard, un peu, là.
7: Allez, ta question, Gérard.
0: Bon, Magali.
7: Non,
0: ça suffit, la musique derrière ou quoi?
7: Gérard, t'énerve pas. C'est Gérard, tu m'écoutes?
16: Ça y est, ça s'est arrêté. Il a eu peur.
0: Magali?
7: Oui. Alors non, moi, coucher la première fois, non, je suis pas d'accord.
16: Pourquoi?
7: Non.
0: Pourquoi?
7: Non, parce que le mec aussi, automatiquement, il te prend pour une fille facile, donc non.
18: Non, moi je suis pas d'accord.
16: Qui c'est, bon. Qui, c'est
18: Gérard,
16: qui est d'accord
18: avec Mélanie? Je voudrais poser une question, Gérard.
0: Oui, qui?
18: Toi, quand tu es en manque.
0: Non, mais qui
18: Carole,
0: qui? Carole, vas-y.
18: Quand tu es en manque, tu te branles?
0: Stop, la musique derrière! Hein. Ça commence à m'énerver, hein. Alors, Carole?
18: Oui, je voudrais savoir quand tu es en manque, qu'est-ce que tu te branles?
0: Non.
18: Parce que, en fait, moi je suis pour et contre. Si on est en manque, et ben on couche dès le premier soir.
0: Mmh.
18: Et si on n'est pas en manque, et ben on attend un mois, deux mois, trois mois, un an, 10 ans.
0: Bah allez, on. t'attendrais combien de temps, toi?
18: Moi, ça dépend s'il me plaît ou pas, quoi.
0: Je préviens que celui qui s'amuse à mettre la musique, je vais couper.
18: Je préfère une femme, quoi. Bon, Gérard, et toi alors? Au bout de combien de temps?
0: Non, mais attendez, pour l'instant.
18: Gérard, est-ce que tu baises?
0: Ouais,
18: tu fais l'amour.
0: Gérard,
18: ça fait combien de temps que tu fais l'amour?
0: Ouais, bon, je vous répondrai plus tard.
18: Non, maintenant. On est donc au cœur du sujet, vas-y là. Réponds.
0: Ben, c'est simple.
18: Ça fait combien de temps? Allez, que allez, GG. Pire que Max ou pas?
0: Ouais.
18: Pire que Max?
0: Oh, ben ça, je peux pas.
18: Bon,
0: c'est
18: Max,
0: on fait
18: que
0: 6
18: mois, donc toi, c'est combien de temps?
20: C'est comme si vous posiez la question de la date de naissance, c'est pareil. Hein.
18: Ouais,
0: bah attends, Nathalie, tu dégages.
18: Mais laisse-le aller, Gérard.
0: Bon, je vais
18: Gérard,
0: continuer.
18: Gérard, tu réponds à ma Gérard. Gérard, hein. Gérard,
0: oui.
18: Gérard, est-ce que tu couches la première fois, Gérard?
0: C'est qui pose cette
18: Magali.
0: Question?
18: Magali.
16: Ah, Gérard.
0: Non, j'arrête ce coup-là.
18: Il est malade ou quoi?
0: Ce coup-là, j'arrête, c'est terminé.
18: On peut pas te poser une question, ça, tu t'énerves.
0: Non, mais celui qui s'amuse à mettre leur mix, terminé. Allez, hop, moi, j'arrête.
18: J'entends rien.
21: Attends, mais Gérard.
0: Non,
21: Gérard.
18: Bon, Gérard, réponds la question.
22: Gérard, pour une fois que les auditeurs sont plutôt sympathiques avec toi et qui veulent savoir plein de choses sur toi, tu pourrais au moins leur répondre.
18: Bah voilà, Gérard.
0: Je continuerai pas le débat avec celui qui s'amuse à mettre la musique.
18: Bon, Gérard, c'est terminé.
0: C'est clair et net, Gérard.
18: Je t'appelle plus.
16: Bon, ça c'est ici.
0: Tu sais qu'on se dire ça?
16: Qui a osé dire ça, Gérard?
18: De quoi?
16: Qu'il l'appellera plus. C'est très méchant. C'est pas gentil du tout.
18: C'est pas gentil, hein. Franchement, je suis d'accord.
16: Ouais. Voilà.
18: Tout à fait pour.
16: Gérard qui pleure maintenant.
18: Non,
0: j'en ai rien à foutre.
18: Il
0: y en a aucune qui est capable de répondre aux questions.
16: Vas-y, pose tes questions, Gérard.
0: Déjà, Nathalie, le travelo, il va dégager. Ça fait 5 fois que je demande.
16: Il a le droit à être une femme comme tout le monde.
0: Non, mais si. Je suis demandé.
18: Un peu
0: cohérent.
18: Et Gérard,
0: si
18: on répond aux questions, c'est toi qui réponds pas à la question.
22: Ouais, et ça c'est vrai, Gérard. Toi aussi tu pourrais répondre aux questions.
18: Ouais. Exactement. Un débat, c'est un dialogue. Alors Gérard, est-ce que t'aimes ça?
0: Le prochain qui s'amuse à mettre Monsieur Star System, je coupe le micro, je m'arrache.
18: Gérard, mais t'énerve pas.
16: Gérard, reviens.
18: Gérard, reviens.
16: Gérard. On a de nouveau perdu Gérard.
20: Carole.
16: On a de nouveau perdu Gérard.
20: Carole.
18: Oui.
20: Dis-lui que je suis vraiment une femme, que tu me connais bien.
18: Mais oui, mais on sait que t'es une femme, que tu es opérée.
20: Tu lui dis que tu me connais bien, puis voilà.
18: Ouais, d'accord.
20: Parce que vraiment, elle ne me croira pas.
18: Mais c'est toi qui l'as pris, elle a le coup.
20: Hein?
18: Y'a personne?
20: Ouais, mais si, ça va être une révélation, faut pas.
18: Ouais, d'accord, vaut mieux pas. On est parti pour de bon, Gérard.
22: Donc, écoutez, donc là, il est parti.
18: On est parti, là.
22: Pour la 50e fois, hein. Donc là, il est parti, j'essaie de regarder où il va.
20: C'est pour ça qu'il est vénère, c'est parce que c'est moi qui l'ai pris à la longue.
18: Ah, là, ouais, exactement. Moi, j'ai la preuve, j'ai des photos. J'ai des photos contre
22: Gérard. Ah, mais GG, j'ai oublié la mallette.
16: C'est Max, pareil.
20: En plus, j'ai sorti
18: la mallette.
20: Oh là là.
18: Et Nathalie?
21: C'est pas vrai.
18: Nathalie, ça s'est mal terminé, votre histoire, c'est ça?
20: Le problème, c'est que j'ai gardé son tatou, il est resté sous le lit.
18: Ah ouais.
20: Je reçois tous les appels, mais là, il est vénère parce qu'il savait que je passais à la radio. C'est moi qui l'ai pris à la loco.
18: Et c'était un bon coup ou pas?
20: Oh, c'est vraiment un bon coup.
18: C'est vrai? Elle mesure combien?
20: Je sais pas, moi.
18: T'as été passif ou actif, Nathalie?
20: Passif toujours.
18: Passif,
20: autant
18: oui.
20: Que pendant le débat, actif.
18: Actif, ouais. Et vous avez fait ça plusieurs fois?
16: Allô, c'est Max. C'est Max à l'appareil, là.
18: Oui, Max.
16: Qu'est-ce qui se passe? J'étais en studio de prod en train de bosser sur des jingles. Qu'est-ce qu'il y a?
0: C'est quoi ce bordel?
16: Ah bah j'écoute pas, j'ai pas écouté.
18: On lui pose des questions, il veut pas répondre.
21: Là, il veut pas répondre.
16: Ouais. Bon, alors, va t'installer. Qu'est-ce que c'est que cette histoire? Qui c'est qui met les remixes? Mettez pas les remixes, les enfants, derrière.
18: Non, ouais, c'est pas nous, hein. C'est pas nous.
16: Arrête! S'il te plaît. Non, Cyril.
5: On se calme.
15: Assis-toi. Alors, est-ce qu'on peut refaire le débat? Parce qu'en plus, c'était intéressant. Moi, j'écoute depuis le début. J'ai appris beaucoup de choses ce soir.
6: Bah oui, c'est vrai.
15: Grâce à vous, les filles, j'ai appris beaucoup de choses.
6: On peut t'en apprendre un peu plus, hein, si tu veux.
15: Tu sais.
6: Je t'en apprends plus.
15: J'aimerais bien. Tu sais, il y a des filles qui devaient venir ce soir. Elles sont pas venues. Donc, il y en a d'autres qui peuvent venir. Il y a beaucoup d'hommes devant la radio qui sont en train d'écouter, de regarder le débat. Donc, qu'on salue au passage. Vous pouvez venir. Venez, les filles. Il y a des filles qui sont venues tout à l'heure en voiture, mais elles ont pas osé s'aventurer.
6: Moi, si je viens, que pour Gérard.
15: Voilà.
6: Et moi, je viens pour Max.
9: Pour Max. Non, mais attends, Carole, je t'ai eu tout à l'heure en antenne, tu m'as dit que tu pouvais pas.
15: Parce qu'après, il va y avoir le débat sur les ovnis, à mon avis, on tiendra pas.
9: Non. Tu sais qu'il n'y aura pas de débat tant qu'il me prend chier avec la caméra.
15: Ça va, la caméra. C'est toi aussi qui a décidé d'emmerder tout le monde avec cette caméra. Oublie un peu cette caméra.
9: Je n'en ai pas constamment.
15: Revenons au débat. Alors, on écoute.
6: Gérard, je suis un gros ton.
9: Qui?
6: Carole.
23: Non mais c'est pas grave.
15: Non, c'est pas Carole le ton, c'était Christine le ton.
6: Bon, Gérard. Non mais moi je suis un ton aussi.
15: Christine qui était dans le débat.
6: C'est pas grave. Il s'en fout parce qu'il a dit de toute façon que les filles sexy, ça, il en avait rien à faire.
23: Ouais, d'accord. Ok.
15: Gérard, les filles sexy ne t'intéressent pas?
6: Non.
15: Attendez, on va essayer de répondre chacun son tour. Alors Gérard, les filles sexy ne t'intéressent pas, pourquoi?
9: J'ai jamais été dire ça.
6: Menteur.
9: Alors, attendez, j'ai jamais été dire que les filles sexy ne m'intéressaient pas, d'accord?
6: Il est amoureux. Il aime pas voir trop les seins. Comme en intimité, Gérard.
9: Oui.
6: Et il aime bien se faire prendre en levrette aussi.
9: Non.
6: Il a jamais essayé les filles. Peut-être ce week-end. Avec Carole,
15: tu en étais où là dans le débat? Parce que là c'est n'importe quoi ton truc là, c'est l'anarchie totale.
6: Est-ce qu'on couche la première fois?
15: Alors, les filles, allez-y.
6: On a répondu déjà.
9: Non, tout le monde n'a pas répondu.
6: Moi, Nagali, j'ai répondu.
9: Nathalie,
6: on a répondu.
9: Ouais. Bon, Nathalie, ça suffit toi.
15: D'ailleurs, s'il y a des filles qui veulent réagir très rapidement, il nous reste encore 5 à 10 minutes, c'est au 0800 70 5000, Gérard, parce que t'oublies de donner souvent le numéro de téléphone, hein, mademoiselle.
6: Ouais, moi, t'as posé la question, Gérard.
15: Alors, la première fois, allons-y. Alors, vas-y.
6: C'est Amélie. Si on se rencontrait, est-ce que tu voudrais qu'on fasse ça la première fois?
9: Qui c'est qui pose Amélie? Ouais. Moi je vais te dire une chose, que je couche pas tout de suite dès le premier jour si je connais pas très bien la nana.
15: Mais le deuxième jour il veut bien. T'es pucelle, t'es vierge?
6: Moi je suis vierge.
15: Ah, ça m'intéresse aussi alors.
9: Non, mais toi, c'est bon, c'est pas pour toi.
15: Ouais, mais je suis obligé d'être là parce que ton débat, t'es pas capable de le gérer.
9: Je suis pas capable de le gérer. Quand y en a qui s'amusent à balancer monsieur le star system, j'entends rien. Non, mais là, tu ne l'entends pas. Parce que t'es là.
15: Non, mais tout à l'heure, je t'entendais dire que vous, tout à l'heure, vous l'entendiez pas, ils s'entendaient pas, c'est quoi ce bordel?
9: Non, mais là, il y a eu des problèmes et c'est bizarre, c'est tout. C'est comme ça.
15: La première fois, qui n'a pas répondu encore à la question?
9: Bon, alors, Feuille de Rose, elle a pas répondu, donc je voudrais bien qu'elle réponde, elle.
15: Elle est là, cette cochonne. Alors,
6: bon. Non, c'est pas une cochonne. Ah, bon.
15: Excuse-moi.
6: Ah, t'es vraiment un salaud,
9: putain. Eh, y a pas de salaud.
6: Alors là, tu vois, hein.
9: Bon, allez, Feuille de Rose, tu réponds.
15: Je vais m'excuser, je te boufferai la chatte demain dans les chiottes de la loco.
6: Bien sûr, demain je viens pas.
9: Viens pas à la loco demain.
6: Demain je viens pas.
15: Non, t'es dégueulasse, même pas pour me soutenir. Vas-y, continue. Alors, donc,
9: merci quand même, Feuille de Rose, hein, pour soutenir le Star System. Hein.
15: Vas-y, alors, donc répondons.
9: Donc, Feuille de Rose répond alors.
6: Non, jamais la première fois.
9: D'accord.
15: Arrête.
6: Quoi, arrête?
15: Ok. Qui c'est qui met.
9: C'est qui là qui s'est mis derrière?
15: Les nanas, arrêtez. Bon, alors.
9: Maintenant, je vais vous poser la prochaine question.
15: Ah non, mais vite, dans 5 minutes, on commence l'autre débat. Alors, maintenant.
9: Il y a 13 questions sur celui-là.
15: Comme par hasard.
9: 13 questions.
15: Parce qu'il y avait 13 nanas, il y a des nanas, donc il y a 13 questions.
9: Je vais dire une chose, que Nathalie, c'est pas une nana, c'est un travelot.
6: T'es là, Nathalie? Gérard, t'as rien compris, hein?
15: Nathalie, ça va?
20: Oui, ça va très bien, mais j'aimerais bien qu'il demande à Carole, parce que Carole me connaît très bien.
6: Si ouais, exactement.
9: C'est que Nathalie et Carole, vous vous démerdez tous les deux.
6: Non, mais c'est pas moi, c'est le Carole que tu connais, hein, pas moi. Oui.
9: Non, mais attends.
6: C'est pas moi, hein. Moi je suis hors sujet, moi.
9: Donc pourquoi que certaines nanas... Pourquoi que certaines nanas doivent nous faire des câlins? Donc, vous réfléchissez. Vous réfléchissez à la question et on va écouter.
15: Attends!
6: Gérard?
15: Réponds, mais ils répondent jamais aux questions,
6: Gérard,
15: les gens.
6: Oui. Est-ce que tu aimes faire les cunilingus?
15: Ah.
9: Non.
6: Moi, je voudrais faire un déjà.
9: Non. J'ai jamais essayé, je sais pas ce que c'est.
15: Menteur, t'en as déjà fait une fois dans le cul, dans l'oreille.
6: Nathalie va t'expliquer.
15: Des cunilingus dans l'oreille, t'en as déjà fait des cunilingus dans l'oreille, Gérard?
9: Non.
15: Si, avec Christine, tu nous as même dit que t'en avais fait.
6: Ouais, exactement. Ouais.
9: J'ai jamais été dire ça, hein,
6: Gérard. Gégé, est-ce que tu as déjà dépucelé une nana?
9: Non.
6: Est-ce que tu aimerais me dépuceler, Gérard?
9: Qui?
22: Carole,
19: je suis vierge. J'ai 21 ans, je suis vierge.
2: Concentre-toi un peu.
0: Non, attends, et Carole, je t'ai déjà dit de venir.
19: Ouais, mais je viendrai jeudi prochain s'il y a autorisation.
0: Mais de toute manière, il y a toujours autorisation. Et je demande que des nanas devant.
19: Moi, j'aimerais même faire dépister par toi parce que je suis un gros ton.
0: Non, j'aime pas les tontons.
19: Ah, bah ouais, mais excellent. Tu m'as dit que je viendrais te voir alors.
0: Non, mais j'aime pas les tontons.
19: Ah, maintenant, je viens te voir, hein, je suis désolée. Hein. Et qui se ressemble, ça semble. Hein.
2: D'accord, d'accord.
15: On nous dit sur Minitel, il y a Max qui dit sur Minitel que Gérard est peut-être vierge également.
2: Également.
19: Non, elle a un enfant. Ça m'étonnerait pas, tu vois. D'accord. Non, elle a un enfant.
15: Alors, les deux dernières questions, là, avant la fin du débat, c'est quoi les deux dernières questions, Gérard ?
0: Donc, pensez-vous que les femmes font mieux la cuisine que nous ?
19: Ah, non, moi je suis contre.
0: Pourquoi que les femmes ne portent pas souvent de culottes ? Pourquoi ?
15: Attendez. Trois questions, après on arrête. Après, il y a les ovnis. Il y a David, Arnett, Luigi qui attend.
0: Non.
22: Et Karl le deuxième.
0: Eh ben, je crois pas le deuxième.
15: Ça, c'est clair.
0: Si, on verra.
19: Non, tu fais pas le deuxième.
0: Les titres de musique qu'on m'annonce.
15: Qui c'est qui a fait ça ? C'est Philippe ?
0: Philippe ?
15: Non, c'est pas moi.
0: Ouais, c'est qui ? On m'est galé avec Olivier Libremax et d'un seul coup, je me retrouve avec Gala.
15: C'est Olivier de la Pro.
0: Faut quand même respecter un peu les musiques qu'on met. Hein.
15: Voilà, c'est jeudi, c'est le débat de Gérard comme chaque jeudi. Et on vous remercie d'être aussi nombreux à nous écouter. Tout dans une quinzaine de minutes, ça sera le débat sur les ovnis. Et on vous rappelle que si vous voulez voir Gérard en chair et en os avec, s'il vous plaît, du son, vous venez devant la radio pour écouter. Il y a énormément d'auditeurs devant, peu d'auditrices, mais quelques-unes qui osent s'aventurer la nuit à 2h du matin dans Paris et dans Neuilly. Avec, de toute façon, toutes les 5 minutes sur la contre-allée des policiers qui disent « C'est quoi ?» Truc, je veux pas de voiture sur le trottoir, je veux pas de ceci, je veux pas de cela, mais ça se passe plutôt bien, plutôt bon esprit. Donc vous pouvez venir au 143 rue Charles de Gaulle à Neuilly, entre la porte Maillot et l'Arche de la Défense. Vous verrez Gérard en chair en os sur un écran. Il faut venir avec un Walkman ou alors tout simplement avec une voiture munie d'enceinte et de radio. Voilà, on continue le débat au 0800 75 000, mesdemoiselles, avec, pour terminer, elles sont toujours là, les pucelles?
19: Oui, cher.
20: Cochon. Il y en a une qui est raccrochée, je crois, hein, pendant l'absence.
19: Ouais.
20: D'accord. Raccrochée.
15: C'est pas grave, on va terminer avec vous. Donc les trois dernières questions de Gérard, la première sur les trois, ça sera.
0: Ben, pourquoi que certaines nanas nous font faire des câlins ?
19: Vous font faire des câlins ?
0: Nous font faire des câlins ?
19: Vous font faire des câlins ? Nous font faire câlins.
0: Donc, alors moi, je vais vous poser une question.
15: Vas-y, balance. Donc,
0: alors, je vais poser ça à chacune la question. Et vous allez me répondre oui ou par non. Ça va être clair et net. Ça va aller vite fait.
15: Arrêtez-le !
0: Non mais c'est bien si ça continue. Tout à l'heure le deuxième
19: débat,
15: il rigole. Arrêtez, mais c'est vrai que c'est drôle,
0: ça va être vite fait. Feuille de rose, est-ce que t'adores recevoir des câlins?
19: Bah oui, c'est clair.
0: D'accord. Et comment tu préfères les câlins?
19: Comment je préfère les câlins? C'est-à-dire?
0: Bah comment tu les aimes?
19: Bah j'en sais rien, moi j'aime tous les câlins.
0: C'est-à-dire?
19: Oh, mais t'es bien curieux, dis-moi.
0: Bah oui, bah, je veux savoir, j'ai le droit, hein.
19: Bah ouais.
0: Je pose la question, moi, je vous dirai comment que je fais les câlins après, hein.
22: C'est le pissenlit, tout.
19: Le pissenlit, ça, j'aime bien.
5: Le crapaud, tu aimes bien?
19: Le pissenlit, la crème glacée aussi.
5: La crêpe,
19: qu'est-ce qu'on avait dit? La chaise, ou je sais plus quoi. Le crapaud.
0: D'accord. Amélie?
19: Oui. Toi, moi, j'aime tous les câlins, je pourrais vivre de câlins, et je trouve ça super agréable.
0: Et admettons qu'un jour ton copain ne te fasse pas de câlin, comment que tu réagis?
19: Bah, je me poserai des questions, puis je serai malheureuse.
0: D'accord.
19: Peut-être que je les laisserai tomber aussi.
0: Ok. Carole?
19: Moi je préfère le fouet.
0: Non mais attends, je vois pas le rapport avec les câlins.
19: Bah si,
0: non,
19: si
0: mais
19: je peux faire des câlins avec un fouet. Hein.
0: Ouais. Ça veut dire sadomasochisme.
19: Chacun son truc, hein.
0: Bon, bah d'accord. Okay.
19: Moi, si mon copain ne me fouette pas, je suis quand même assez déçue. Hein,
0: okay.
19: Moi
0: aussi,
19: hein.
0: Qui c'est qui dit ça?
19: C'est Amélie.
0: Oh, Amélie.
19: Oui.
0: Donc, Magali, pour toi.
19: Gérard, est-ce que tu aimes qu'on te fouette?
0: Magali, pourquoi? Pour toi. Bon, vous arrêtez, s'il vous plaît, avec le Star System.
15: C'est laquelle nana qui met ça derrière, là? C'est le mec, c'est le travelot ou quoi?
20: Non, je mets rien du tout.
19: Ouais, mais on met rien.
15: C'est qui met la musique derrière?
19: C'est pas nous.
0: Ça commence à bien faire,
20: pas les
0: là.
20: Auditeurs.
19: Ah non, c'est sûr, c'est pas nous. Hein.
0: Donc Magali, Magali, pour toi. Oh, on arrête, s'il vous plaît.
1: S'il vous plaît,
21: Gérard, concentre-toi, c'est pas grave, laisse.
0: Non, mais moi je veux pas continuer un débat. Je veux pas attaquer le deuxième débat sur des conditions comme ça.
21: Gérard, c'est pas grave, laisse-les tomber.
0: Donc, Magali, pour toi.
21: Elle est plus là. Elle est partie, Magali, elle a raccroché.
0: Ah bon, bah d'accord. Comme ça, je suis tranquille.
21: Bah voilà, on va se
0: faire. Sophia.
21: Oui.
0: Et toi?
11: Moi, j'aime bien les câlins tout doux.
0: Mm-hmm.
11: Et des fois sexuels, mais pas, des fois pas sexuels. Il peut y avoir des câlins pas sexuels le soir auprès d'un feu.
0: Mm-hmm. D'accord.
21: Alors, non, moi,
0: oui.
21: Est-ce que tu aimes te faire fouetter?
0: Non. Oh, je me demandais qu'on arrête avec cette musique.
21: Mais c'est pas grave, Gérard, laisse tomber. Tu peux faire le débat avec la musique.
0: Non, je peux pas.
21: Imagine qu'on est seuls. Imagine, tous les deux.
0: Voilà, Nathalie, vas-y.
11: Parce

0: à la rigueur, oui.
1: Dans l'anus aussi.
0: Ben, si elle souhaite, oui.
1: C'est vrai, t'aimes ce domicile.
2: Gérard, faire pas ta bague à 10 balles.
0: Bon, Gérard, tu l'as
1: fait. Gérard, c'est Carole. Est-ce que tu aimes sodomiser une femme?
3: Ah non. Oui.
0: Non, j'aime non, pas faire ma... Alors, moi, je préviens d'une chose. Attendez.
3: Attendez, Gérard a envie de dire quelque chose.
0: J'ai horreur de faire mal à une nana.
1: Mais si elle aime ça, elle a pas mal.
0: Comment?
1: Si elle a pas mal.
0: Non mais attends, sodomiser pour moi ça veut dire faire mal à une nana.
1: Donc
0: et ça je suis,
1: mal,
0: je suis contre.
1: Donc
0: suis
1: t'as
0: contre.
1: Déjà eu mal toi.
0: Comment?
1: T'as déjà eu mal.
0: Non mais j'ai pas eu mal et je ferai jamais mal à une nana.
1: Mais si ah donc ça va pour toi, t'as pas de problème. Gérard,
0: oui.
1: Sophia, je voulais juste te dire une petite précision. C'est qu'une sodomisation, si elle est bien travaillée avec du lubrifiant, ça fait pas mal.
0: Non mais même de toute manière, il est hors de question que je fasse mal à quelqu'un. Mais... Il est hors de...
1: Gérard.
0: Il est hors de question que je fasse mal à une nana.
1: Ouais, mais une nana, elle fait semblant d'avoir mal, mais elle aime ça en vérité.
0: Non, en principe...
1: Si, je te jure, hein, Gérard, tu devrais essayer avec moi.
0: Non, mais moi, de toute manière, j'ai toujours dit que je ferais jamais de mal à une nana, même avec une rose.
1: Gérard, et si elle te le réclame, si elle veut que tu fasses mal...
0: Non, même... Même si elle... Attendez, 5 minutes. Je réponds quand même à Amélie. C'est toi qui viens de me dire, même si elle veut que je lui fasse mal.
1: Oui, elle le veut. Non. Il faut la satisfaire, Gérard.
0: Non, ben, je vais te dire une chose, que je lui ferai jamais mal.
1: Et si elle te laisse tomber parce que tu la sodomises pas, qu'est-ce que tu fais?
0: Eh ben,
1: si
0: tant pis, je vais voir ailleurs.
1: Si t'es amoureux?
0: Même que je sois amoureux, je ferai jamais mal à une nana.
1: Est-ce que t'as déjà fait une fellation?
0: Non.
1: Toi aussi?
0: Hein?
1: Toi aussi, t'as déjà fait.
0: De quoi?
1: Ben, à ton avis.
0: Non mais attends, vous...
2: Mais
0: c'est bon, Nathalie, tu la fermes.
1: C'est bon? Est-ce qu'une nana t'a déjà fait mal?
0: Non.
4: Menteur.
1: Ah, Gérard.
0: Bon, dégage avec ton...
1: Gérard, est-ce que t'avales?
0: Bon, la musique derrière, s'il vous plaît, on arrête.
1: C'est pas grave, Gérard,
3: C'est une très bonne question. Est-ce que tu avales, Gérard? Est-ce que ça t'est déjà arrivé d'avoir une relation homosexuelle ou est-ce que ça t'est déjà arrivé d'avaler du sperme de foune?
0: Non.
3: Est-ce que quand t'as une fille qui mouille tellement qu'il y a du sperme qui commence à couler de sa chatte, est-ce que tu as déjà fait un cunnilingus pendant que... Non. Jamais. Ça t'est jamais arrivé de faire un plan du style t'es comme ça et tout, puis...
0: Non.
1: Gérard,
0: oui, qui
1: est-ce que tu éjacules à l'intérieur ou à l'extérieur?
0: Qui c'est qui pose cette question?
1: Alors, je voudrais savoir quand même si on fait l'amour. J'aimerais bien savoir ce que tu fais, quoi.
0: Bah, de toute manière, tu le verras bien.
1: Ah non, j'aimerais bien savoir parce que moi, tu sais, j'ai
0: préféré. Bah, en principe, c'est à l'intérieur.
1: Tu à l'intérieur ou à l'extérieur?
0: L'intérieur.
1: Et t'avales?
0: Intérieur, Carole.
1: Intérieur?
0: Intérieur!
1: Intérieur, extérieur.
0: Les deux, si tu veux.
1: Inspiration?
0: Voilà, bon, ça y est, allez, on a fait le tour de la question.
1: Ok.
0: Bon, pourquoi que certaines nanas
3: se baladent? T'as une tête zarbie, t'as une sale gueule.
0: Bon, ta gueule, toi, va te faire foutre.
3: Non, c'est vrai que les filles, elles sont déconnées. Je ressens de le regarder à la radio, là, je suis en train de me penser en le regardant, Gérard, il y a quand même une tête bizarre. Parce que je m'imagine toi en train de t'aventurer dans la fourrure. Ça doit être quand même bizarre. Non, sans déconner, t'as une tronche, tu sais, comme il te manque une dent devant. On se dit.
1: C'est vrai, il manque une dent?
3: Bah ouais,
1: bien sûr qu'il...
0: Ça c'est mon petit lapin. Non, attends,
3: c'est la radio, pense à la radio, toujours la radio.
0: Avec ton lapin aussi.
3: Bon,
0: tu...
3: Gérard, c'est vrai qu'il lui manque une dent.
1: Il n'y a pas que ça qui lui manque.
3: Montre-la aux auditeurs de la radio. Montre-la bien la dent. Montre bien qu'il manque une dent. Montre la dent, voilà. Montre-la bien, voilà, on la voit bien. Et le problème, c'est que je m'imagine cette bouche horrible qui est imbue, qui... Tu vois, complètement transformé, c'est une machine à café, sa bouche. J'imagine en train de faire un vulilingus.
1: Un vulilingus?
0: La question suivante.
3: Tu réponds pas à ma question.
1: Gérard?
0: De quoi, un cunnilingus, de toute manière. Toi, t'arrêtes, s'il te plaît, parce que ça commence à bien faire.
1: Laisse tomber, Gérard.
3: Alors, la dernière question, et ensuite, on va aller vers le débat des ovnis, les filles.
0: Voilà. Parce que.
3: Ça va chauffer.
0: Là, je pense qu'on a largement fait le tour du débat.
2: D'accord.
0: On
2: met pas de culottes.
0: On ta gueule, toi.
3: Pourquoi les filles ne mettent pas assez souvent de culottes?
0: Voilà. Non, c'est pas du tout celle-là que je vais poser. C'est pourquoi que certaines nanas se baladent nues chez elles, là.
1: Alors, parce qu'il fait chaud.
0: Comment?
1: Il fait chaud. Ouais. Parce qu'il faut que ça respire, tout ça, Gérard. Qui sinon, c'est ça pue, après.
3: Ah bah, ouais.
2: Parce que les princes sont dans le lave-linge.
0: Bon, Nathalie, pour l'instant, je sais pas appeler Potion, tu sortiras toute vie. Donc, on va demander à Sophia.
1: Oui.
0: Donc, est-ce que tu te balades nu chez toi ou pas?
1: Torse nu, ouais.
0: Nu?
1: Pas torse nu? Non, ni complètement, non. Oh parce que j'ai des voisins qui ont un peu tendance à regarder par les fenêtres.
0: Non, ça, tu me laisses ça, c'est à moi.
1: Je te prendrai nu.
0: Ouais, d'accord.

0: Merci.
1: Merci.
0: Ok. Okay.
2: Gérard.
0: Oui. Ouais.
2: Sophia, je pourrais avoir Max sur antenne après.
3: Non, bah ça, tu
1: Tu débrouilles avec
2: Max, s'il te plaît.
0: Oui, Carole.
2: Ouais, Max. Elle veut sortir avec toi, Max.
0: Carole.
1: Carole.
2: Oui.
1: Il y a deux.
2: Alors moi, Gérard. Moi, si je viens au studio, je te fais un smack sur la bouche.
0: Ah bah faut venir alors tout de suite qu'on voit ça en direct.
2: Non, pas tout de suite, c'est trop.
1: Mais elle veut pas.
0: Non, non, déjà jeudi là, il devait y avoir des nanas qui devaient venir, elles ne sont pas venues, donc chaque fois vous ne tenez pas parole les filles, si vous voulez venir,
2: non,
0: c'est maintenant.
2: Moi je tiens parole, moi là je peux pas, j'habite à Saint-Denis, j'ai pas de moyens de transport.
0: Eh bah, j'espère pour toi que t'attraperas pas ni la mononucléose, ni parce que en brossant Gérard sur la bouche, tu vas avoir un paquet de boutons d'acné sur la
2: lèvre. C'est pas grave, j'aime ça.
0: Ah bah alors tu vas être gâté alors, parce que là,
2: du coup. Après, je passerai sur toi, Max.
0: Alors la conclusion de ce débat. C'est alors pour les filles, chacun votre tour. Alors la première, feuille de rose.
3: Feuille de rose.
1: Feuille de rose.
0: Salope. Alors vas-y, feuille de rose. Merci. Bravo, feuille de rose. Merci,
3: ouais,
0: feuille de rose.
3: Bah, au revoir.
0: Ensuite, il y avait qui d'autre?
3: Amélie.
0: Amélie.
2: Amélie. Bah, moi, j'ai trouvé.
0: Amélie, c'est Amélie.
2: Amélie. Amélie. Gérard, tu m'écoutes?
0: Oui.
1: Oui.
2: J'ai trouvé ça très jouissif et je trouve qu'on a bien parlé, que tu nous as appris plein de choses. Et je voudrais bien que tu me donnes des cours, qu'on aille un peu plus loin peut-être.
3: Ben, dans ce cas-là, t'es créé à la radio.
2: Et j'aimerais que tu fasses un autre débat comme celui-là, voilà. Ouais, c'est bien, voilà. Encore,
3: si tu veux,
2: encore,
3: si tu veux.
2: Encore.
3: Ok.
1: Ok.
3: Merci pour celui qui met la radio. Carole.
2: Alors moi, Gérard, je voudrais dire que tu m'as vraiment excité ce soir.
0: GG, il est tout content. Il mouille la culotte, Alaska.
2: Je vais venir jeudi, mais je vais pas trouver la porte fermée.
0: Oh non, jeudi, tu seras la bienvenue. Si Gérard accepte qu'elle vienne.
2: Même si je suis un gros ton, c'est pas grave.
0: Elle peut venir ou pas?
3: Bah, moi, d'ailleurs, c'est pour moi qui paye le taxi.
2: On aura deux gros tons pour toi.
0: D'accord.
2: Et puis, je vais dire, Gérard, que je t'aime.
3: Bon alors Carole, tu quittes pas, je te prends antenne.
0: Ah voilà, comme par hasard, il suffit qu'on lui dise qu'on l'aime, ça y est, il veut reprendre antenne.
3: De toute manière,
2: Hey, Gérard, tu partages?
0: C'est ta Carole à toi?
1: Qui?
3: Non, c'est pas ma Carole, c'est
2: Gérard, tu partages?
3: Qui?
2: Bah tous les trois.
3: Non, je partage pas.
2: Bon, on verra encore. Mais là, Gérard,
0: Sophia, on fera une partouze.
3: Carole, je te prends en antenne après.
0: Ouais, moi aussi, Sophia.
2: Pas trop longtemps, là, je vais me coucher après.
0: Vas-y, Sophia.
2: Ouais.
0: La conclusion.
2: Donc, la conclusion, c'est que c'est la première fois que je vous écoute ce soir. Donc, j'ai commencé par ton émission. J'ai suivi donc avec Gérard, qui m'a paru bien énervé au début. Il m'a fait un peu peur.
0: Oui.
2: Finalement, je le trouve très gentil.
0: D'accord.
2: Et puis, j'ai trouvé les questions très intéressantes.
0: Ouais.
2: Je t'assure, là, je vais aller me coucher, mais je vais y repenser toute la nuit.
0: Bah, disons que t'as appris beaucoup de choses. Bah, attends, le débat sur les ovnis, quand même. Est-ce que t'as envie de savoir s'il y a une autre vie sur une autre planète?
2: Ouais, mais enfin, si tu veux, je me lève à 5h du matin, quoi.
0: Ah non, mais à mon avis, tu devrais l'écouter parce que ça va pas être le même délire.
2: Et donc, j'aimerais juste savoir si bah, je peux te parler un petit peu après, Max. Voilà.
3: Ah, ça, tu te débrouilles.
2: Moi aussi, c'est pas mon problème. Parler, c'est Carole.
3: Non, mais Carole.
0: Bon, bah, Carole, je vais te prendre alors.
2: Et Max, tu me prends.
3: Nathalie.
0: Ouais, aussi, je te prends. Ouais.
2: Ok, on se prend.
3: Au revoir, Nathalie.
0: Nathalie. Oui.
4: Bah, je suis vraiment
0: content. Nathalie, je la laisse à Gérard.
4: Je suis vraiment content.
3: Nathalie, ta conclusion, dépêche-toi.
4: Je suis vraiment content que tu m'aies laissé parler, même si tu trouves que je suis un travelot.
2: Ouais, c'est très gentil, Gérard.
4: Je fais de gros bisous à tous les gens qui sont devant la station. Puis
3: non, mais c'est bon, les bisous, tu les feras plus tard.
0: D'accord. Et pour terminer, il y a Maud sur Militel qui demande si Gérard a une bouteille de Vastar dans le cul. Oui.
3: Donc, la conclusion.
0: Conclusion.
3: C'est bête parce que
2: allez!
3: J'attendais plus de réactions par exemple, feuille de rose ou autre. Mais bon.
2: Gérard, qui t'a plu dans l'ensemble?
4: Nathalie.
3: Nathalie, tu m'attends.
0: J'ai bien aimé Nathalie. Je trouve qu'elle était sympa, elle était conviviale, elle était heureuse. Je crois que c'est le genre de femme qui te convient tout à fait, Gérard.
3: Non.
0: Si.
3: Non.
4: Et bien, la radio, tu diras pas ça.
2: Bon, alors, qui t'a plu, Gérard?
3: De toute manière, celle à qui mon cœur sera pris.
2: Ouais.
3: Non, de son, c'est bon. Mon cœur, à qui sera donné?
2: Ouais.
3: Et elle s'appelle Petite Souris.
2: Ouais, donc c'est Carole.
0: Ouais, il y a Souris, Petite Souris, minuscule Souris, micro-souris.
3: Non.
2: Grosse Souris.
0: Non, c'est pas toi, Feuille de Rose.
3: Non, bah, Feuille de Rose, elle est plus là.
0: Grosse Souris est partie, alors.
3: Donc,
2: mon cœur.
3: Mon cœur est déjà pris.
5: Pris.
3: Il va être pris.
5: Pris. D'accord.
2: Attends, je viens pas te voir alors, Gérard.
5: Bah, non, mais moi, c'est bon, je vais m'occuper de vous, les filles.
3: De manière.
0: La conclusion, Gérard, parce qu'on fait les ovnis. Là. La conclusion, c'est que.
3: Donc, la conclusion, c'est dommage que certaines personnes n'ont pas répondu comme je voulais aux questions et on n'a pas été assez loin.
2: Mmh. On fera un autre débat comme ça.
3: Ouais,
0: la prochaine fois, on ira plus loin, on ira vers Orléans ou Brest.
2: Ouais, ok.
3: Voilà. Donc,
5: avis aux amateurs.
3: Merci pour celui qui vient de dire ça.
0: C'est quoi ce bordel?
3: Donc, la conclusion pour moi, c'est.
5: Clair et net.
3: C'est clair et net, il a été un peu dur au départ, mais.
0: Ah, mais là, tu sors plus du studio, interdit. Moi, je ferme la porte à clé, t'as plus le droit de sortir du studio, je t'interdis. C'est plus possible, ça, par contre, parce qu'il y a un manque de respect pour les auditeurs qui écoutent la radio, c'est pas possible. Parce que chaque fois, il y a des blancs. Et, mais tu restes dans le studio, tu le vires, mais tu restes dans le studio.
3: Donc,
0: j'ai pas envie d'avoir une note de Benoît Sillard qui dit on se fout de la gueule des gens, on a un studio tout neuf et les gens sortent du studio. À ce moment-là, moi, tu vas te faire virer définitivement.
3: J'ai demandé à ce que Nathalie soit retirée trois fois de suite, on m'a pris pour un con.
0: Ah ouais, mais après, on va te prendre pour un raciste anti-travelot.
3: Non, mais ça, oui.
0: Bah oui, bah c'est dégueulasse.
3: Pas de sécrétion. Donc, conclusion sur le débat, c'est dommage que on peut pas aller plus loin parce qu'il y en a.
0: Mais toi, t'en penses quoi des femmes? Oui ou non? Merde, caca-prout.
3: Non, mais moi, je suis toujours pour les femmes.
0: T'as envie de t'en sauter une là ou pas?
3: Moi, de manière.
0: Là, dans la brochette de celle que t'as eu ce soir, il y en a une que t'as envie de sauter ou pas?
2: Nathalie.
3: Non, c'est Carole.
0: C'est Carole, mais Carole. Carole,
3: voilà.
2: Oui.
0: Carole,
2: oui.
3: C'est tout.
0: Accroche-toi, tu vas avoir la moule qui va être défoncée.
2: Ah, c'est vrai.
3: Donc voilà.
0: Ah. Je suis sûr qu'il te met un coup de bide, mais en 5 secondes, la moule se transforme en gros crabe.
3: Carole. Donc, voilà.
4: Carole, demain, tu auras une bague à 10 balles dans le sion.
2: Gérard, que tu aimes si c'est les tétons?
3: Oui.
2: Et tu fais comment?
3: Ah
0: non, on s'en fout là. On verra. Voilà les filles, on vous laisse. Vous souhaite une bonne nuit. Merci d'y avoir participé. Pardon?
2: N'oublie pas.
0: Ah oui, en antenne. Alors vraiment deux secondes parce qu'on a besoin. Bon, on va prendre les numéros. On vous rappellera après parce que là, on a besoin. D'accord? On va s'occuper de tout ça. Et le deuxième débat donc sur les ovnis, Gérard, ça va être en drôle. Deux trois questions, ça va être quoi?
3: Avez-vous déjà vu des ovnis?
0: Allez, co. Ouais.
3: Donc avez-vous déjà vu des ovnis? Pensez-vous avoir vu des ovnis dans votre jardin? À quoi reconnaît-on un
0: ovni? C'était juste comme ça pour savoir. Est-ce que les ovnis existent? Est-ce que Roswell a vraiment existé? Des choses ceci.
3: Non, je ne vais pas m'amuser à parler des.
0: De ta vie privée, ça ne nous regarde pas.
3: Voilà. la semaine prochaine.
0: Non, on s'en fout de la semaine prochaine. Là, c'est ce soir, deuxième débat sur les ovnis. Si vous voulez venir voir Gérard, 143 avenue Charles de Gaulle à Neuilly, venez encore, il n'est pas trop tard, car le débat va durer au moins jusqu'à 3h30. Gérard va faire une petite séance de dédicace, en tous les cas, saluer les gens qui sont devant la radio et qui sont venus l'écouter et le regarder sur l'écran géant que Fun Radio a mis à votre disposition.
3: Je monte tout de suite faire un petit coucou. Et
0: le disque qu'on écoute tout de suite, c'est.
3: Enculator
0: avec c'est fou chaud ça Enculator
3: machine
0: non bit
3: bit machine
0: bit machine avec
3: Enculator merde
0: Gérard, je suis désolé,
3: tu mets autre chose,
0: je vais en mettre un deuxième, mais Gérard. Je suis désolé, Gérard.
5: Qu'est-ce que t'as fait, Olive?
0: J'ai oublié de couper le truc.
5: Mais Olive, t'assures pas, quoi.
3: Mais autre chose, mets un clip.
5: Tranche une, mon chéri. Envoie la tranche une.
0: Ah, ok, c'est parti.
3: C'était donne-moi de la vaseline avec un petit peu de gravier. Donc, on va accueillir Carole. Bonsoir.
2: Bonsoir, mon amour.
3: Bonsoir, ma chérie.
2: Ça va, ma puce?
3: Ça va, ma caille?
2: Ouais.
3: Tu vas bien depuis.
2: À moi cette semaine?
3: Oui, j'ai pensé à toi, je fais que ça, ma chérie.
2: T'as reçu ma lettre, mon amour?
3: Oui, mon amour.
2: Oh, t'as reçu la mienne?
3: Lolita, bonsoir.
2: Rebonsoir.
3: Karima.
6: Bonsoir.
3: Oh, tu travailles, Karima, s'il te plaît?
6: Oui, bonsoir.
3: Non, mais. Un peu plus de pêche, parce que tout à l'heure, tu vas retourner au standard. Vite fait, bien fait, ma chérie. D'accord?
6: Oui, allez, calme-toi.
3: Hein? Non, mais tu travailles?
6: Oui, allez.
3: Non, mais c'est toi qui vas te réveiller. Attends, Carole. Carole, s'il te plaît, ma chérie.
6: Calme-toi, mon bébé.
3: Non, mais attends, pour l'instant, Karima, elle va se réveiller un petit peu, s'il te plaît. Karima, tu travailles, s'il te plaît.
6: Oui,
3: bon, tu travailles?
6: Oui, ça y est.
3: Ok. Gustave, bonsoir.
7: Bonsoir.
3: Simon, bonsoir.
8: Oui, bonsoir, monsieur Gérard. Je suis vachement fier de pouvoir participer à vos débats et je voulais savoir si je pourrais vous tutoyer.
3: Bah, Ouais, pour l'instant, vous l'affirmez, j'ai pas fini les présentations. Maïva, bonsoir.
6: Rebonsoir, Gérard.
3: Rebonsoir, Maïva. Donc,
7: sur Minitel, il y a quand même Suceuse qui dit qu'elle a trouvé ton premier débat très bien. Elle regrette que les auditeurs soient pas toujours très gentils avec toi et qu'elle aimerait bien participer sur Minitel au deuxième débat.
3: Eh ben, qu'elle laisse son numéro de téléphone et on la rappelle sans problème.
7: Elle va rester sur Minitel. Sur le 3615 Fun TV, elle reste dessus.
3: Eh ben, reste sur Minitel si tu veux pas laisser ton numéro de téléphone. Alors, que pensez-vous des cunnilingus? Donc, on va demander à Maïva, tiens.
6: Ah, moi, j'adore les cunis.
3: Oui, alors.
6: J'adore les cunis parce que quand t'as la petite langue, je le disais tout à l'heure, mais c'est pas le deuxième débat, du garçon.
3: Oui.
6: C'est un peu titillé, ça fait des frissons partout. T'as la pointe des tétons tout de suite. C'est agréable. Et ce que je préfère, en fait, c'est quand le mec a une petite barbichette ou une moustache.
3: D'accord. Comme moi, j'ai une petite moustache, c'est ça?
6: C'est vrai? Ouais, il a une petite moustache.
3: Bon,
6: ça peut être agréable avec toi, alors.
3: Non, c'est bon, Maïva. On en discutera plus tard.
6: Ah, bah,
3: Simon.
6: Hein?
8: Oui, Simon, oui.
3: Simon, tu travailles?
8: Oui, pardon?
3: Tu travailles?
8: Oui, je me réveille. Moi, je voulais simplement savoir, parce que je suis un super admirateur, j'aimerais savoir. Allô?
6: Bah,
8: oui.
6: Écoute-le, Gérard.
8: Gérard, j'aimerais savoir si le matin tu prends du Pédigré pâle ou des précises?
3: Non, attends. Alors, déjà, Simon, bonne nuit, au revoir.
7: Non, mais attends.
3: Ça
7: t'apprendra. Non, Gérard, attends, je crois qu'il y a un truc.
3: La question était.
7: Non, mais je suis bien d'accord.
3: Que pensez-vous des cunnilingus? On parle pas du Pédigré pâle, des boîtes à donner aux chiens.
7: Non, mais d'accord.
8: Il me semble que le Friskies est fait avec des clitos de femmes.
3: Non, mais attends. Et ta connerie, elle est faite avec quoi?
8: Excuse-moi.
3: Elle est faite avec quoi, ta connerie, Simon?
7: Voilà, tu peux lui répondre.
8: Excuse-moi, Gérard.
3: Elle est faite avec quoi?
7: Avec
3: des os de lapin.
8: Ouais, t'as raison. Ouais,
6: bravo, Gérard. Bravo, mon amour.
3: Bon. Alors, Gustave. Simon, ça t'apprendra. Hein.
8: Ouais.
7: Je crois que maintenant.
3: Gustave.
8: Oui, je vais essayer de relever un petit peu le niveau du débat.
3: Ouais, ben, réveille-toi, parce que sinon, tu vas faire comme Simon. Hein.
8: Je suis tout à fait réveillé. Donc, moi, le cunnilingus, j'aime pas trop.
3: Pourquoi?
8: Parce que c'est un petit peu, si vous posez la question à une femme, lui demander si elle aime avaler.
3: Pour l'instant, c'est à toi que je pose la question.
8: Non, mais c'est un exemple,
3: d'accord.
8: Si vous voulez, c'est un exemple concret afin que nous puissions avoir une vision assez imagée du contexte.
3: Oh là là là là.
6: Donc,
3: attendez, Gustave.
8: Oui.
3: Attendez. Carole, Lolita, Karima et Maïva.
6: Oui.
3: Pour l'instant, vous taisez. Pour l'instant, j'ai demandé à Gustave s'il a bien compris la question.
8: Oui,
6: mais il a bien compris, Gérard. Il faut l'écouter.
8: Vous demandiez si que pensent les gens qui participent à ce débat du cunnilingus, si je ne me trompe point.
6: Oui, c'est ça.
8: Donc, j'essayais de partir, de faire une phrase correcte. Et vous m'avez coupé en plein milieu, ce n'est pas sympa de votre part.
6: Il y avait que 5 mots dans ta phrase. Bon allez, vas-y, réponds-nous alors.
3: Couche sur la question, tu réponds ou quoi?
8: Oui, oui, bah c'est ce que je veux.
3: Ah, tu te pagnes!
8: Mais oui, mais vous me coupez à chaque fois, c'est un petit peu embêtant.
3: Non, mais attends, vous me coupez, oh, oh!
7: Bah lui couper les couilles.
6: Non,
3: je vais te couper la queue du lapin, moi. Ouais!
8: Bravo! Bravo,
6: c'est extraordinaire!
3: Karima
6: est là, oui.
7: Alors Karima.
6: Karima, ce qu'elle pense du cunnilingus, elle adore ça. Mais en fait, elle adore. Elle aime bien si c'est.
3: Voilà, il y a du monde derrière toi, Karima. Hein.
6: Ah non, pas du tout. Non, non, je suis seule.
7: Bon, c'est pas grave. Donc,
3: ouais, okay.
6: Malheureusement.
8: Bah, si elle aime sucer, c'est normal.
3: Donc, bah, Simon et Gustave,
7: je crois
3: vous la fermez pour l'instant.
8: Oui, Gérard.
3: Ça vous apprendra à répondre aux questions quand je vous parle, d'accord?
8: Oui, maître.
3: En devant un entendeur, salut.
8: Hop. Oui, maître.
6: Ouais.
3: Maintenant, vous fermez vos gueules.
8: Oui, oui.
3: Lolita.
6: Oui.
3: Okay, ouais, tu me viens là.
9: C'est pas les mecs qui ont le chien, Gérard. Vas-y, je sais pas, continue.
6: C'est Lolita, hein.
3: Ouais, Lolita, je t'écoute.
6: Ouais, bon, bah, moi, personnellement, j'aime pas trop ça. Je préfère, je préfère quand c'est moi qui le fais à un mec, quoi. Parce que je suis très pudique.
3: Lolita. Le cunnilingus, en principe, c'est le mec qui te fait, c'est pas
6: Ouais, mais c'est dégueulasse. Non, moi, j'aime pas trop, je suis très pudique.
3: D'accord.
7: C'est-à-dire, Gérard, j'ai pas bien compris.
3: Attends, il reste une personne à répondre.
7: Après, je
3: répondrai.
7: D'accord.
3: L'amour de ma vie, là.
6: Alors,
3: l'amour
6: de ta vie? J'aime bien qu'on me fasse des cunnilingus parce que je jouis très facilement avec. J'aime bien en faire aussi. Et j'aimerais bien savoir, Gérard, si tu aimerais bien m'en faire.
3: Alors, c'est... merde, je suis en train de chercher le nom.
6: Gérard, attends,
0: Robert.
3: Merde, attends. Maïva, Charima, Lolita. Il me reste plus que l'amour de ma vie de petite Carole.
6: Bah, je t'ai répondu,
3: c'est toi, ma petite Carole, qui vient de me dire
6: oui,
3: ça.
6: Oui.
3: Eh ben, tu vois, ma petite Carole.
6: Oui.
3: Ben, pour l'instant,
0: tu fais quatre Carole.
3: Je te répondrai...
6: tu réponds devant l'antenne, Gérard.
3: Eh ben, je vais te répondre en direct, si
7: vas-y.
3: Tu veux.
7: Vas-y.
3: Eh ben, je préfère te le faire, mais oui. Quand tu seras avec moi, là, chez moi.
6: Oh là là,
3: T'es contente, Carole?
6: Oui, donc s'il te plaît, finalement.
3: Ben, pour l'instant, tu m'as dit qu'on restait
6: copains. De bons amis, et puis après, on verra.
3: Alors maintenant, moi, je te dis, si tu me fais des avances comme ça, il n'y a pas de problème. Si tu veux, moi...
6: C'est Lolita, je suis un peu jalouse, là.
10: Ah, mais moi aussi, hein, Gérard.
6: Non, mais moi, Gérard, c'est un
3: bâton et
8: je suis une
3: Oh, Lolita, Karima. Et Maïva, pour l'instant, vous vous taisez.
6: Je sors ici,
3: vous la fermez. Vous la fermez, je réponds à Carole.
6: Oui, mon amour.
3: Alors, Carole,
6: oui.
3: Donc je répète, je récapépète depuis le début.
6: Oui.
7: Récapépète.
3: Voilà. Bon, tu me calmes au son d'air. Merci.
6: Je t'écoute.
3: Donc, je te disais que si tu veux que je te fasse un cunnilingus, il n'y a pas de problème.
6: Oui.
3: Donc, c'est quand tu veux et...
6: Mais est-ce que tu peux en faire, au moins?
0: Olive.
3: Oui.
0: On dirait que c'est un mec, Carole. Je suis sûr que c'est un mec, Carole.
3: Non, c'est sûr.
0: C'est
3: vrai. Non, Carole, c'est pas un mec.
0: Je suis sûr que c'est un travelot, moi.
3: Non, tais-toi, babouin derrière.
6: Mais non,
3: elle a des faux seins. Elle a des faux seins, je vais te dire une chose. J'en prends un dans l'œil.
0: Tu les as déjà vus?
3: Oh, ouais. Merci pour la fumée, là.
6: Et la fumée grosse, hein, Gérard.
0: Il a touché tes gros seins.
3: Mais merde.
6: Ouais, elle a même touché le cul.
3: Menteuse.
0: Oh là là.
6: Ah, c'est Gérard, sans faire exprès. Sans faire exprès, tu m'as touché les fesses. Oh, la menteuse, elle est amoureuse. Oh, la menteuse, elle est amoureuse. Oh, la menteuse, elle est amoureuse.
0: Il y a le slip de Gérard qui prend feu là, il n'a pas le studio là.
3: Ouais, c'est quoi là, cette merde là?
6: Gérard, crie pas mon amour.
3: Ouais, mais attends.
6: Là,
3: c'est inadmissible.
6: D'accord.
3: Non, allez, on dégage là. Dégage!
0: Gérard,
6: je veux pas que tu brûles hein.
3: Gérard, reviens.
7: Je sais pas ce qui lui arrive.
0: Ah là là, ça y est.
8: Gérard, t'as le feu au cul.
7: Gérard.
6: Dis donc, Lolita, je suis un peu jalouse là.
7: Donc Gérard est en train...
6: Mais on partagera Lolita. Bon, ça va alors.
7: Je vous explique un peu ce qui se passe. Gérard est en train de limite gerber dans le couloir.
8: C'est là qu'on revient. Je ne pas avoir fait de
3: chier. Mais arrête avec ça, merde.
0: Gérard, reviens.
7: Donc Gérard,
0: c'était bien là le débat.
7: Il y a l'amour de ta vie qui te demande.
0: Il y a Carole qui t'appelle.
8: Ça y est, c'est bon, c'est parti.
6: Tu veux qu'on fasse des choses?
0: C'est bon, Gérard, il n'y a plus rien, reviens.
8: Bon, fais pas semblant, Gérard.
7: Donc Gérard
0: est parti soulager aux toilettes, je pense.
7: Donc je crois que Gérard est parti aux toilettes.
6: Mais c'est quoi cette fumée?
7: Je pense que Gérard est allé se branler aux toilettes. Il a fait semblant d'aller gerber, mais je pense plus que là, il y avait quand même une raison.
8: Mesdames et messieurs, la direction s'excuse. L'enculeur de Suresne est absent.
7: Ça, c'est pas gentil. Ça. Non, ça...
8: Excusez-nous. Olivier.
7: Oui.
8: Veuillez patienter. Pose des questions à sa place. Chope lui la feuille.
7: Non, il y a juste un message de Rachel pendant ce temps-là sur Minitel, de Paris, qui dit: moi, ce que je préfère avec le cunnilingus, c'est qu'après, j'ai plus de croûte entre les lèvres.
0: Ah, très drôle, Olive. Très drôle, Olive. Bravo. C'est très bravo. Drôle. Eh ben, si c'est comme ça, vous dégagez. C'est bon.
7: Gérard!
0: Y'en a marre, c'est toujours les mêmes!
3: Oh,
0: tu dégages!
3: Jean-Luc!
0: Y'en a le bol!
7: Ah, y'a Gérard qui arrive.
0: Ah!
7: Gérard arrive.
0: Et voilà.
6: Pourquoi il arrive en marche arrière?
3: T'arrêtes avec ça!
8: Il a encore un bout de macédoine sous la lèvre.
7: J'ai rien fait, Gérard.
3: Non,
7: c'est la clim!
10: C'est la clim.
11: Arrête avec le truc là.
12: Et le digital
11: c'est pour le nouveau PDG.
10: Sur Minitel, il y a marqué que Gérard a un type Asker. Je vous explique, Gérard a un t-shirt RTL2 sur lui. Écoutez vos envies. Et il semblerait qu'en fait Gérard ait fait de la radio sur RTL2 et qu'il ait ramené le nouveau PDG avec lui, qui est un copain en fait à lui.
12: Gérard, remets ton casque, qui t'attendent tous les auditeurs.
11: Non, mais attends.
13: On pourrait avoir un t-shirt.
11: Pensez, vous arrêtez avec la fumigène.
10: Gérard.
13: Non,
11: laisse ouvert.
10: Gérard, est-ce que c'est vrai que.
11: Laisse ouvert.
12: J'étais le demi-frère du nouveau boss.
10: Gérard, est-ce que c'est vrai que tu es le demi-frère du nouveau boss de Fun Radio?
11: Non, laisse ouvert, Oh, punaise,
10: Tu reprends la
13: suite. Dis donc, c'est l'auditeur.
11: Non, mais bon, je voudrais quand même répondre à Carole.
13: Oui,
14: mais Gérard, avant de répondre à Carole, moi j'aimerais savoir si c'est à cause de toi que Benoît Billard est parti.
10: Et que t'as
11: alors, toi, tu fermes ta gueule, tu vas dégager.
13: Pas qui c'est. Dis donc, c'est Lolita, t'as pas envie de me voir? Mais si, on va partager.
10: On reprend le débat. On reprend
12: le débat, s'il te plaît, Gérard.
10: Non, mais c'est bon, il y en a plus, c'est juste la fin.
13: Gérard, on reprend le débat.
10: Est-ce que c'est encore chaud, tu vois?
12: On y va, on reprend le débat, Gérard, s'il te plaît, on y va, c'était bien.
10: Gérard.
11: Bon, alors, je vais continuer de répondre pour finir. Bon, tu me dégages Gustave et Simon, s'il te plaît.
14: J'ai rien dit.
10: Hop. Ils ont rien dit, Gérard.
11: Non, mais tu me calmes.
10: Mais attends, Gérard.
11: Tu me calmes, Gérard.
10: Ça y est, ils sont calmes.
11: Tu les calmes,
13: Bon.
11: Alors, maintenant, on va répondre. Je vais finir par pouvoir répondre à Carole.
10: Devant ton micro, ce serait mieux.
11: C'est ça dérange personne.
10: Moi, ça me fait chier.
11: Malgré qu'il y a de la jalousie dans l'air, mais c'est pas grave. Donc, ma petite Carole adorée.
13: Oui, ma puce.
11: Donc,
13: c'est pas grave, continue, je t'écoute. Vas-y, continue.
11: Donc, c'est quand tu veux, moi, je fais ce que tu veux.
13: Ben oui, moi, j'aimerais bien savoir si tu sais les faire, comment on fait.
11: Ah, ben ça. Ça
13: tu verras, hein. Ça... Ah non, moi je veux savoir avant.
11: Non, mais attends, Carole. Carole, écoute-moi, ma chérie.
13: C'est fini à la Gérard.
11: Écoute-moi, ma chérie.
13: Oui, allez, vite.
11: Bon, quand tu veux que je t'en fasse un, tu me le dis, tu viens à la maison et.
13: Ah non, mais ça se fait pas comme ça, hein. Ah, moi, il faut m'expliquer comment le faire.
14: Il a la langue un peu.
11: Attends, ma chérie. Attends, ma chérie.
13: Bah, moi, si tu me dis pas comment on fait, moi je vais avoir peur, hein.
11: Attends, déjà, comment qu'on fait? Donc, déjà, je vais te bouffer ta petite chatte.
13: Wow.
11: Et après.
14: Qu'est-ce que c'est vulgaire?
11: Montez d'où, toi. D'accord.
13: Mais ma chatte, elle est rasée,
14: oui,
13: hein,
14: monsieur.
13: C'est très bien.
11: Oh, mais alors, j'aime pas les chattes rasées.
13: Ah, bah, désolé, je vais laisser pousser les poils, alors.
11: Merde, c'est con, parce qu'avec les moustaches, ça va piquer.
13: Ouais, non, mais ça pique super. Pas, moi je mets de l'adoucisseur. La mienne, elle est toute poilue.
11: Quoi?
13: Non, mais. Eh mais Gérard, je vais laisser pousser mes poils alors, hein, pourquoi?
11: Attends, qui c'est qui met de la douceur?
13: C'est
14: t'as mal entendu, elle se met la
11: visirette.
13: Mais Gérard, c'est très agréable avec la moustache.
14: Elle met la visirette, c'est pas la douceur.
11: Bon, ta gueule, toi.
13: Non, mais je vais laisser pousser mes poils, Gérard.
11: J'ai vaguement entendu dire qu'il y avait quelqu'un qui mettait de la douce cisseur. J'aurais bien voulu savoir la
13: moi, je mets de la soupline.
10: Bah, bien sûr.
13: Moi,
10: bien
13: je suis rassage.
11: Qui? Qui, moi?
13: Bah Gérard, moi je me lave à la vanille.
15: Bah moi
13: c'est alors Lolita, elle se lave au poupina, comme ça sent toujours bon. Voilà.
14: Et est-ce que c'est vrai que tous les soirs tu t'entraînes à t'asseoir sur le chat compact?
11: Bon, allez hop. Bonne nuit à toi, pour celui qui vient de dire ça.
13: Tu repasses
11: de l'autre côté. En entendant ça,
13: du coup.
11: Je disais que le cunnilingus, j'adore les faire, mais sans les chats rasés.
13: D'accord, je vais laisser pousser mes poils pour
10: t'as déjà, t'es déjà tombé sur une chatte rasée?
11: Non.
10: Bon, alors comment tu peux savoir que t'as...
11: Oh, la chèvre! Bah, Qui c'est la chèvre?
13: C'est personne.
10: C'est un film avec Pierre Richard.
11: Non, mais apparemment, je viens d'entendre...
12: Christine, elle avait la chatte rasée?
13: Non, Christine,
12: elle
13: avait la
12: chatte rasée.
13: Christine, c'était un mec.
11: Je réponds pas là-dessus.
13: Bon, Gérard, quatrième question.
11: Donc, deuxième question.
10: T'as déjà réussi à avoir la chatte de Christine?
12: Elle avait la chatte rasée, Christine.
13: La chatte rousse.
10: T'as déjà réussi à avoir la chatte de Christine à écarter la graisse et à voir?
11: Une femme aime-t-elle. Une femme aime-t-elle.
12: Christine, elle avait la chatte rasée?
13: Gérard, est-ce qu'elle se rasait le cul? Une femme aime-t-elle quoi, Gérard? Gérard, tu veux parler, c'est ta pupus.
10: Elle avait de la barbe le matin.
13: Gérard, est-ce que tu pourrais poser la deuxième question? C'est ta pupu.
11: Ouais, je te pose la deuxième question, ma chérie.
13: Vas-y.
11: La femme aime-t-elle? Eh, vas-y, la pupu!
10: T'as vu, c'est agréable, hein, Gérard?
11: Eh tu diras au connard qui s'amuse à dire Christine qu'il arrête, d'accord?
13: C'est Christine.
11: C'est
6: Christine.
13: Oh, il y a le téléphone.
6: Allô, Christine.
13: Gérard,
11: une femme.
15: Est-ce que Christine avait la chatte rasée?
13: C'est quoi la deuxième question,
11: une Gérard, femme,
10: c'est
11: elle...
10: C'est Christine au téléphone. Elle a la chatte rasée.
13: Oui, c'est Christine.
6: Est-ce que Christine, elle avait des poils sous les bras?
13: Je voudrais savoir si Gérard pourrait ressortir avec moi.
11: Tu fais quoi, là, au standard?
16: Et Gérard, j'aimerais savoir, est-ce que c'est vrai que Christine et Carole t'ont quitté? Parce que t'avais l'habitude d'uriner sur elle comme un téléphone pour marquer.
11: Je suis en train, Gérard, de les calmer. Je téléphone pas, je les calme. Alors reprends pendant que je les calme.
6: Gérard, c'est l'amour de ta vie, réponds.
16: Hein, Gérard?
11: Alors.
6: Deuxième question. C'est pas ton. Allô, Gérard?
11: Ça y est, vous avez fini vos conneries?
6: Oui. Gérard, pose ta deuxième question.
11: Vous êtes content?
6: S'il te plaît.
11: Bon, la vous êtes deuxième question. Non, mais vous êtes content de ce que vous venez de faire?
6: Mais fais pas attention.
10: La deuxième question, oh. Gérard. La deuxième question.
11: Bon, oh!
17: C'est bon, ils sont calmes.
10: C'est bon, ils sont calmes.
11: Gérard, ouais, ça fait un quart d'heure.
17: Mais reprends,
11: ça fait 10 minutes que
17: j'étais en train de les calmer. Reprends ton débat, Gérard.
11: D'accord?
6: Si tu veux, Gérard, c'est ta pupus. Pose okay. La deuxième question.
11: Alors, une femme aime-t-elle faire un cunnilingus?
6: Alors moi, j'aime bien faire une cunnilingus à une autre femme.
11: Qui?
6: Carole.
11: Mm-hmm.
6: Non, moi, c'est Karima, elle dit non parce que...
11: Mais attends, Carole, pourquoi?
6: Carole.
11: T'en fais gaffe parce que tout à l'heure tu vas te prendre ma main dans ta gueule là.
14: Ouais, t'en parles pas comme ça, Gérard. Quelle violence.
6: C'est comme si. Attends, elle a rien dit, Carole. Bon, hein.
11: Là, tu me fais pas le coup de la semaine
6: mais
11: dernière, d'accord?
6: Mon amour.
11: D'accord.
6: C'est comme tu fais un mec. Non,
13: Carole, au lieu de m'appeler sans arrêt mon amour, réponds un peu. Mon amour.
11: Carole, je t'écoute.
6: Oui, alors.
11: Oh, tu m'étonnes, faire... je vois un bouton rouge allumé là, s'il te plaît.
6: J'aime bien faire un
11: non, l'autre. Hein. Ouais.
6: Ah,
11: voilà,
6: passe.
11: Merci. Donc, oh là, c'est quoi ce bordel, hein?
14: Super, quoi.
11: Ah. Voilà, comme par hasard.
6: On peut répondre, on peut répondre.
11: Voilà,
6: on peut
11: Carole,
6: répondre.
11: Je t'écoute.
6: Alors, Carole, j'aime bien faire un cunnilingus à une femme.
11: Mmh.
6: Comme j'aime bien si c'est un mec.
11: C'est-à-dire?
6: Point à la ligne.
11: Non, mais attends, explique-toi.
6: Bah, j'aime bien faire un cunnilingus à une nana.
11: Ouais.
6: Et si c'est un mec.
14: Et est-ce que tu pourrais m'initier au cunnilingus?
11: Attends, pour l'instant, celui qui parle, pour l'instant, j'attends...
14: Donc, mes coordonnées sont au standard.
11: Ouais, bah, c'est ça.
6: Okay.
11: Tu crois que tu vas parler à Carole au montagne?
14: Là, tu rêves, bien attention, monsieur.
11: Là, tu rêves. Là, tu rêves. Tu vois, Carole, pour l'instant, elle est pour moi. D'accord? Là, toi, Carole. Tu as pu sauter, mon pote.
6: Mais Gérard, j'ai le droit de
11: dire. Là, tu as pu sauter.
14: Elle n'est pas à vous.
11: Là, tu as pu sauter, mon pote. Tu as pu sauter, mais...
14: Eh bien, nous battrons en duel, monsieur.
11: Ouais, ouais, bah, c'est ça. On verra.
6: Gérard, j'ai le droit de dire mon mot.
14: Demain, sur le champ de Mars.
6: Mmh. Moi, je dirais le premier qui est le plus fort me prend, me saute.
14: Bon, d'accord, bah, j'ai gagné.
11: Carole, je t'attends.
14: Désolé, Gérard.
11: D'accord, Carole. Attends, ma chérie. Tu veux jouer comme ça?
6: Mais non, je pense que ça va être toi.
13: Bon, bah, écoute, Gérard, c'est le plus fort, là.
11: Alors, Lolita, si tu pouvais répondre, s'il te plaît.
6: Ouais, jouer Carole sur un oui ni non.
11: Non, ouais, bah, écoute, de manière, t'inquiète pas, ni oui ni non, j'ai...
6: Bon, bah, écoute-moi,
11: Lolita. Lolita.
6: Oui, bah oui, j'attends qu'on me laisse...
11: Voilà, ben, donc, je t'écoute.
6: Moi, personnellement, je l'ai jamais fait parce que je suis pas gouine et j'aime pas les nanas, donc je pense et j'espère ne jamais savoir ce que c'est.
14: Oh là là.
11: Oh, attends.
14: La coiffure.
11: T'as jamais goûté?
6: Non, j'ai jamais goûté. On peut très bien être une chaude et pas aimer les nanas.
11: D'accord. Bon, bah, Lolita, je te prends à la prochaine pause à antenne.
14: Bon, Carole, d'accord, je te prends en antenne.
11: Non, mais pour
6: laissez-moi
11: l'instant.
6: Laissez-moi tranquille. Oh,
11: la pour l'instant, vous foutez la paix à Carole, d'accord?
6: Merci, mon amour.
11: Toi, le Lascar derrière. Le Lascar, si tu continues. Je t'entends encore une seule fois dire Carole, tu vas saquer. Voilà, maintenant, comme t'as une grande gueule,
14: oui.
11: Eh ben, tu vas l'ouvrir.
14: Bah, oui, voilà, c'est fait. Bah, le problème, Gérard, c'est que t'as pas l'impression de savoir, c'est que Carole et moi, on est dans la même maison, alors les boules pour toi, quoi.
6: C'est ça.
11: Et la même maçon dans la culotte d'un sauve.
6: Comment?
13: Tu préfères Carole ou Lolita?
11: Bon, t'arrêtes un peu avec ton bordel, là.
6: De toute façon, Carole, c'est une pute.
14: Comment? Parler d'elle parce qu'elle va prendre la gueule.
11: J'ai mal entendu le mot.
6: Carole, Lolita.
11: Attendez.
6: Carole, c'est ta mère.
11: Bon, alors, qui c'est qui vient de dire ça?
14: Les filles.
6: C'est les filles.
14: Je l'ai vu.
11: Bon,
18: Excusez-moi, mais quand Carole, elle arrêtera de sucer des bites par pâte de
19: douze, on en parlera. Carole.
20: Ah bah non, je sais pas laquelle c'est, toutes les filles dehors. Hein.
19: Non, non, tu me laisses Carole parce que c'est pas Carole qui a été stressée depuis toute seule.
20: Ah, je suis pas sûr, justement, j'ai un doute.
19: Non, non, mais attends, c'est entre Lolita et Karima et Maïva qui l'ont traité de pute.
21: La reine des putains.
19: Qui c'est qu'elle voilà
18: ah la master pute.
19: Quoi bon, allez, le mec dehors. Gustave ou Simon dehors. Hop, bonne nuit.
21: C'est pas parce que
19: je vais
21: traiter de pute quelqu'un d'autre. Hein.
19: Là, c'est la première nana que je viens de la soirée. Elle, tu me l'as bien. Allez, hop.
18: Allez, hop.
21: Arrête de crier,
19: si vous t'avez s'il te plaît, tu réponds.
21: Oui, alors moi, je n'ai jamais eu l'occasion de faire un cuni, mais je suis pas du tout contre l'idée.
19: Mmh, okay, c'est-à-dire
21: ah, ben, c'est-à-dire que si j'avais l'occasion de rencontrer une fille un petit peu chaude et qui puisse m'apprendre tout ça, ce serait avec grand plaisir que je mettrais ma petite langue.
19: Ouais, mais de toute manière, t'as pas besoin d'avoir une nana spécialement avec toi. Tu peux très bien tomber sur un mec.
21: Ah, mais alors là, c'est pas un cunilingus, ouais, c'est une fellation.
18: Et par contre, pour les fellations.
21: Bon, toi, tu te tais pour les fellations.
18: Ta gueule.
21: Avec moi, Gérard. Pourquoi tu pleures?
19: Non, non, c'est pas moi, t'inquiète pas.
21: Ah, d'accord. Les fellations, je suis la reine.
22: Qu'est-ce que tu fais là derrière?
19: Non mais t'inquiète pas, c'est un petit...
21: D'ailleurs, si tu veux,
19: je peux... Gustave ou Simon qui s'amusent à faire les cons.
21: Gérard, si tu veux, je peux même passer un petit peu plus tard après ton émission. Non, non, je suis pas
19: attends,
21: d'accord.
19: Attends.
21: Et j'aimerais bien être la première à te dire en direct.
19: Qui c'est qui propose? Qui c'est qui...
21: C'est Maëva, et je voulais même te dire que j'aimerais bien être la première à pouvoir te dire en direct.
19: Ah bah alors, dans ce cas-là...
18: Alors, dans ce cas-là...
19: Maëva!
21: Oui, Gérard.
19: On se calme.
21: Oui.
19: Maïva.
21: Oui.
19: T'habites où?
21: J'habite à Paris.
19: À Paris.
21: Ouais.
18: Il va te payer le taxi.
21: Pardon?
18: Il va te payer le taxi.
19: Moi, je te paye le taxi.
21: Non, mais j'ai une voiture, donc c'est même pas peine de me payer un taxi.
19: Eh ben, Maïva.
18: Viens.
19: On se calme.
21: Tu finis à quelle heure, Gérard?
19: Je vais faire sucer en direct.
20: Pour la première
19: Arrête,
20: je te trouve des copines, Gérard. Arrête, rends-moi ma casquette.
19: Maïva, ma chérie.
21: Gérard,
19: ouais.
21: C'est Carole, hein, moi je suis pas contente.
19: Bon, attends, t'es pas contente. Hey, oh,
18: moi je veux bien sucer, Gérard, on dirait.
21: Je suis pas contente parce que tu vas me tuer. Gérard, je passe à quelle heure?
18: Tu lui lècheras les boules.
20: Maintenant, tu passes maintenant.
19: Mais tu Gérard, passes sur Twitch.
21: Maintenant, le temps d'arriver, je peux être là dans 3 quarts d'heure.
20: Très bien, mais on t'attend.
19: Sans problème, on t'attend. Alors attends, il est moins 5. Ça fait 5, 10, 15, 20, 25, 30, 35, 40, 45. Ça fait 4h25.
20: Ça fait
19: 3h35 exactement, je t'attends. Et tu m'éteins le...
23: Je t'éteins quoi?
21: Gérard,
20: c'est Maëva,
21: j'aimerais bien te sucer en direct.
20: Oui, Maëva, vas-y.
21: Est-ce que je peux passer avec un copain?
18: Vas-y, non,
19: tu passes tout seul.
20: Si, comme ça, le copain pourra te sucer en même temps.
21: Mais
20: genre.
21: Non, parce qu'on peut faire des choses divines à trois.
20: Non,
18: avec
21: Gérard. Mais Gérard.
18: Gérard, est-ce que tu peux parler plus lentement, s'il te plaît, je vais jouir là.
19: Non, mais attends, tu vas faire sodomiser.
21: Gérard, c'est Carole.
19: Allô, ma chérie.
18: Oui.
21: Moi, Maëva. J'ai 12 ans.
19: Bon, pour l'instant, celui qui a envie de jouir.
18: Oui.
19: Toi, tu dégages, je te le redis pas trop fort.
18: Allô, je suis copain de Maëva, c'est Caramel à l'appareil.
19: Continue.
21: Bon, Gérard, quatrième question.
18: Allô, c'est Caramel.
24: Continue, Gérard, je vais jouir.
19: Caramel, pour l'instant, tu fermes ta gueule. Pourquoi les nanas aiment faire un cunnilingus?
18: Oh, les filles, vous faites jouir. C'est Caramel, je suis avec Maëva.
21: Gérard,
18: vous faites jouir.
21: Comment tu fais un cunnilingus avec ta sucette?
20: Non, Maëva.
21: Oui.
20: Gérard, on accueille Elisa.
19: Ah non, attends, s'il te plaît. S'il te plaît, tu me calmes un peu tout le bordel.
20: Oui, mais je te dis quand même qu'on accueille Elisa à la place de Karima.
19: Et Maëva, elle arrive ou pas?
21: Maëva, c'est moi, Maëva. Gérard.
19: Elisa, bonsoir.
21: Bonsoir.
18: Gérard.
19: Ta gueule, toi, pour l'instant, je sais pas appelé pot de chambre.
21: Gérard, m'insulte pas. T'as qui t'as dit ta gueule?
19: Pour l'instant, c'est au mec. Alors, le mec, il va se taire, voilà.
21: Ouais, il va fermer sa gueule.
19: Voilà, donc...
21: Quatrième question.
19: Carole, tu voulais me poser une question?
21: Non, je disais que je commençais à devenir jalouse.
19: Mais sois pas jalouse, ma chérie,
21: bah,
19: de manière...
21: Bah si, tu vas te faire buter. Tu vas jamais être jalouse.
19: Mais t'inquiète pas, ma chérie, Carole.
21: Mais tu vas te faire sucer en direct. Moi,
19: mais Carole, t'inquiète pas.
21: Bah, Carole, c'est une pute, Carole. Alors tu vas te faire trouver d'autres, la puce, connard.
19: Carole, ma chérie.
21: Quoi?
19: Ma chérie. Quoi, tu sais très bien que mon corps. Bon, et tu me dégages le lascar là, qui dit que Carole c'est une pute.
21: C'est Maëva qui dit ça. Pardon?
19: Non.
21: Non, mais ça va pas, hein.
19: Voilà. Donc, Carole.
1: Il y a de la volaille.
21: Oui.
19: Oh, qu'est-ce que je viens de te
21: mais
19: dire,
21: Carole,
19: aussi,
21: Carole, si tu veux, là, c'est Maëva. Moi, ça me dérange pas que tu sois là, hein.
19: D'accord, non, mais Maëva. Maëva, s'il te plaît.
21: Ok.
19: Maëva.
21: Oui, Gérard.
19: Il est 3h05, tu raccroches et tu te mailles le profion.
21: Tu finis à quelle heure, Gérard?
19: J'ai fini à 4h.
21: Il finit à 3h, Gérard.
19: Non, je finis à 4h, justement.
21: Et justement. Carole, on donne rendez-vous à 4h devant la radio.
19: Qu'est-ce qu'on va s'écouter?
21: Non, mais.
19: Un petit coup, c'est agréable.
1: Non, mais les filles, pourquoi vous faites mal à Gérard comme ça? Vous lui dites des trucs, c'est même pas vrai.
21: Mais non, mais c'est sérieux, moi, je suis complètement prête à venir. Elle est en direct.
1: Bon, bah, vas-y, raccroche.
19: Un petit coup, c'est agréable.
21: Bon, un petit coup, c'est tout.
19: Tous ensemble.

0: maintenant qu'on sait que t'es un alcoolique, est-ce que tu peux poser ta prochaine question?
1: Non, tu vas te reculer, connard.
2: Gérard, mais on a le droit d'en faire.
1: Gérard, reviens.
2: Reviens. Gérard.
0: Allez, pose ta question.
2: Quatrième question.
1: T'es prêt, on l'a refait.
3: Gérard, non, alors maintenant, on
2: Gérard,
3: se pose. Pourquoi que les nanas.
2: Gérard,
3: oui.
2: Je passe là dans une demi-heure.
3: C'est qui?
0: Tu devrais déjà être en train de te brosser les dents.
2: Exactement, je suis en train de me laver.
4: J'arrête jamais, je te fume le nerf.
2: Gérard, arrête de laver le gland.
1: C'est la bite de Gérard qui fume là.
2: Je suis en train de me laver. C'est cool, elle va être très chaude alors, c'est cool.
4: Regarde, t'as tombé une dans ta gueule tout à l'heure.
2: Gérard, va laver ton gland.
5: Gérard, assieds-toi.
1: Gérard, va laver ton gland, t'as pas lavé depuis pas longtemps.
3: Bon, alors, qui c'est qu'elle a dans moins d'une demi-heure?
2: Elisa.
3: Alors, Elisa.
0: Par accroche.
2: Avec Maëva. Carole.
1: Maëva, on t'attend.
2: Ah, tu passes me chercher, hein. Ah, mais y a pas de problème, mais on va pas raccrocher tout de suite, on va se reparler hors antenne avant que
3: la première. Ouais, Maëva, je prends tout de suite hors antenne. On écoute boire un petit coup, c'est agréable. Bon, je prends Carole.
2: Et moi, tu me prends en antenne ou pas? Gérard, j'arrive.
3: Et Carole hors antenne.
2: Gérard, j'arrive.
3: À tout de suite. Oui.
2: J'arrive.
3: C'est qui?
2: Elisa.
3: Ouais, ben Elisa, je t'attends.
2: Bon, on arrive.
3: Ok, à tout de suite.
2: À tout de suite.
3: À tout de suite.
2: À tout de suite.
0: Tout le monde y croit?
2: Eh ouais.
1: Bon.
4: Mais tu veux bah, de toute manière, t'as intérêt de prévenir.
5: Avec des capotes.
4: Tu viens avec les moyens de contraception.
1: Hein. J'ai des capotes, Gérard.
5: Dis-lui qu'elle vient avec des capotes.
4: Non, non, mais attends, pour un
5: seul. Allez, passe-la moi, je vais me la draguer.
4: Non, non, non, personne ne me la drague. Vous me la laissez. C'est à moi, ça. C'est à moi, d'accord.
5: Alors, combien de temps il reste? Combien de temps il reste?
4: Sur l'une. Une minute. Une minute. Bon, il te reste plus que 35 minutes pour venir, moi, Cyril.
5: Gérard.
4: Ok, on t'attend. Ok, à tout de suite.
5: Dis-lui que tu vas lui bouffer la chatte.
4: Bisous.
6: Oh là là là
1: là là là là là là là là là là
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7: 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Philippe, c'est prêt?
8: Envoie mon chéri.
1: C'est bon, Gérard.
4: C'est bon,
1: Gérard.
2: Je sais pas si ça pourrait
4: te
2: dire.
4: Putain!
1: Mais c'est bon!
4: Mais qu'est-ce que tu me fais, toi?
1: Mais vas-y, c'est bon, on est là!
4: Ouais, mais attends, mais l'autre, il est. Non, on est.
1: Je m'occupe du standard.
8: Il reste 2 minutes.
5: Non, Gérard.
4: Bon, tu viens? Non, mais il reste plus que 2 minutes pour le disque. Bah ouais, mais je voudrais continuer quand même le débat. Ouais, mais je crois que... Non mais
1: Cyril, filme pas, de toute façon, on est pas en
4: tête. Non, non, là, voilà, je vais dire une chose.
1: C'est bientôt la fin. Gérard Gérard, c'est la fin.
8: C'est la fin du
1: disque. C'est la fin, c'est la fin.
4: C'est la fin du disque. Bon, bah tu viens.
8: Vas-y. On y va, Gérard.
4: D'accord. Ok. À tout à l'heure. Bisous.
1: Gérard, c'est la fin. Gérard, vite.
8: Vite, Gérard.
5: Casse le casque.
4: Tout le monde.
1: Vite, Gérard.
4: Hop, c'est parti. C'est quoi ça?
1: Ça y est, c'est fini.
4: C'était le petit poussé, donc avec ma main dans mon froc. Je sais pas ce que c'est que ce...
2: Allô, on n'entend rien, là.
4: Oui,
2: allô,
4: ben, je suis là.
1: Ça y est,
2: allô,
1: Gérard.
2: Tony, est-ce que t'es où, Gérard?
4: Allô. Je suis là, mes chéris.
2: On n'entend rien, là.
4: Bon, qu'est-ce qui se passe, là, encore
2: On n'entend rien, là.
9: Lolita, tu m'entends?
2: Oui, je t'entends, oui.
9: Mais moi, j'entends pas Gérard.
2: Ben, moi non plus, je n'entends pas Gérard.
4: Oh, c'est quoi, là, ce bordel, là?
2: Allô, Gérard, qu'est-ce qui se passe?
1: Allô, est-ce qu'on m'entend?
2: Ah, on n'a pas été remis en antenne, à mon avis. Allô, Tony?
4: Oh, tu me les mets en air?
1: Gérard, parle devant ton micro. Tu parles pas devant ton micro, c'est pour ça qu'on n'entend pas.
4: Allô,
2: Carole?
9: Il est où, là?
2: Carole, tu m'entends?
4: Oh, c'est quoi, là? Tu me fais Olivier?
2: Allô, tu m'entends?
4: Olivier, merde!
2: Allô, Lolita?
9: Ouais,
2: tu m'entends?
1: Allô?
2: Ah, ouais, toi?
1: Allô?
2: Ouais, mais on n'entend pas Gérard.
1: Allô, est-ce qu'on entend?
2: Attends, on est pas en antenne, alors il y a encore de la musique.
4: Ouais, c'est quoi, là, ce bordel, là?
2: Olivier, merde! Ah, il y a encore de la musique, il est pas terminé!
1: Allô? On m'entend?
2: Ah, oui, on t'entend.
9: Ouais, on t'entend, ouais.
4: Est-ce que vous m'entendez maintenant?
2: Allô?
9: Oui, ça y est, on t'entend. Allô?
4: Allô?
1: Mais parle devant ton micro, Gérard.
4: Allô? Merde! Olivier, tu me fais chier, là!
1: Allô, Gérard,
10: il y a quelqu'un là-dedans, à la peste?
1: Parce que tu n'es pas devant ton micro.
10: Je vais réagir sur
0: actualité, c'est vrai que c'est
3: attends,
0: un problème.
3: Attends, tu vas te faire enculer, toi. Hop, dégage.
9: Oui, c'est vrai, je suis tout à fait.
0: Je n'entends pas Gérard. Il y a quelqu'un.
3: Dégage.
0: Allô, c'est Michel de Tarascon, j'ai 47 ans.
3: C'est pas celui-là, là.
0: Je voudrais réagir sur le sujet. Vas-y, Michel, t'es le bienvenu.
3: Non, mais attends, vous allez dégager. Michel, tu dégages, au revoir, bonne nuit.
1: Oui, donc Michel, vas-y.
3: Michel, tu dégages.
1: Parce qu'il y a un problème avec le micro de Gérard. Donc, je crois que là, on va arrêter avec Gérard parce qu'il y a un problème avec son micro.
0: Je pense que Gérard a un problème de micro, hein. Oui, je sais pas ce qui s'est passé.
1: Vas-y, Michel, continue.
0: Je voudrais. Allô, est-ce que quelqu'un m'entend?
9: Oui, on t'entend.
0: Je m'appelle Michel, j'ai 47 ans, j'habite Tarascon, j'ai vécu l'homosexualité pendant 5 ans.
9: Oui.
0: Je voudrais réagir sur le sujet. Je sais que Gérard pourrait me défendre. J'ai plusieurs problèmes avec mon petit ami. Qui me ne fait plus de cunilingus.
3: C'est pas lui qui mène les débats.
0: Mon ami ne me fait plus de cunilingus. Je suis homosexuel. Je m'appelle Michel. J'ai 47 ans.
3: Il dégage.
0: Est-ce qu'il y a quelqu'un? Allô,
3: il dégage.
10: Je le cherche.
9: Allô?
3: Non, mais attends. Il était sur tout le monde.
1: Je crois que c'est lui qui commande.
9: Vas-y, reprends le débat, Gérard.
3: Alors, Carole.
9: Oui.
3: Ma chérie.
9: Oui,
1: voilà. Bah voilà, ça marche.
3: Pensez-vous qu'un cunilingus.
1: Vas-y, Gérard, parle.
3: Peut faire mal.
1: Bah vas-y.
3: Pensez-vous qu'un cunilingus fait mal à une femme? Alors,
9: oui.
3: Carole.
9: Non, bah non, ça peut faire que du bien. Hein. Mmh. Sauf si elle mord.
0: Bon, si
9: c'est vrai, sauf si on te suit, si on te l'avale.
3: Mmh.
9: Sauf si le mec a un appareil dentaire. Ça fait mal. Si ça accroche le clito, ça fait mal. Hein.
3: D'accord.
0: Est-ce que t'as déjà eu un clito qui est resté coincé entre tes dents, Gérard?
3: T'as jamais dit que t'es un connard que tu vas retourner au standard?
9: Réponds à la question, c'est ton amour.
0: Ouais, c'est Simon, je pourrais répondre à la question, s'il vous plaît.
3: Tu me dégages, Simon.
9: Gérard, est-ce que t'as déjà vu un clito coincé?
3: Lolita.
9: Oui, t'as déjà vu un clito?
3: Lolita, s'il te plaît. Oh, tu m'étends. Oh, il est bien mort.
9: Écoute-moi, Gérard. Gérard.
1: C'est tout saturé.
9: Tu m'entends?
3: Lolita.
9: Lolita.
3: Lolita, je t'écoute.
9: Ouais, bon, bah, écoute-moi. Avec tout ce qui se fait au niveau piercing et tout, ça doit. Yana, ça doit pas leur faire du bien quand même. Elles sont un peu folles, hein.
3: Non mais attends, je te parle pas du piercing.
9: Non mais
3: je pense que pensez-vous qu'un cunnilingus puisse faire mal à une femme?
9: Oui, et ben là-dessus je te réponds.
3: Non mais attends, je ne vois pas le rapport avec le cunnilingus et le piercing.
9: Mais si, il y en a qui font des piercings à la chatte, hein, Gérard.
0: Moi sur les autoroutes en construction, j'ai vu des femmes tracer des lignes blanches avec leur clito.
3: Bon alors qui c'est qui veut. Attendez,
9: Gérard,
3: s'il vous plaît, mes chéries.
9: Mais non, mais c'est vrai, je réponds à ta question parce que.
3: Alors, attends, Lolita.
9: Oui.
11: Lolita.
9: Oui.
11: Lolita, tu te calmes, s'il te plaît.
9: C'est Gérard.
11: Bon, Olivia, merde.
9: Jaune. Gérard, si on a un piercing sur le clito, ça fait très mal quand on le lèche. C'est Lolita, l'appareil, tu me disais?
11: Bon, pour l'instant. Olivia, s'il te plaît, merde.
1: C'est le vrai mystère. On peut rien faire, il y a le directeur technique qui est en train d'y travailler en ce moment.
11: Non. Pour l'instant, c'est toi là qui t'amuses.
1: Mais je m'amuse pas, tu sais.
11: C'est
1: pas pour rien.
9: Alors c'est Lolita, je suis calme.
0: Olivier.
11: Du sang, mais Simon, tu me le dégages.
0: Non, pas du tout. Eh, Olivier.
11: Bonne nuit.
0: Allô.
9: Allô. Ouais.
3: Lolita.
9: Oui. Oui, mais je pense que ça a un rapport parce que. Suffit que le mec il fasse avec une cunnilingus et une nana qui a un piercing sur le clito, ça doit lui faire très mal. C'était pas hard, hein, ma réponse. Hein. Moi, j'en vois, elles ont des piercings. C'est horrible. Enfin bon, personnellement, j'en ferais pas, quoi.
3: D'accord. Et t'aimes bien faire des cunnilingus?
9: Moi, j'aime. Non, je t'ai répondu tout à l'heure que j'aimais pas ça. J'aime que les mecs.
3: Non mais attends, Lolita.
9: Ouais.
3: Lolita.
9: Ouais.
3: Tu te foutrais pas de ma gueule un peu? Lolita, tu te foutrais pas de ma gueule?
9: Bah non, pourquoi?
3: À mon avis, tu te fous pas de ma gueule. Non mais à mon avis. Ouais, vas-y, elle a pas dans le studio.
9: Arrêtez les bananes, là, j'ai rien fait.
3: Lolita.
9: Oui.
3: Oui, c'est quand même dans ta gueule, quoi.
9: Arrêtez de rigoler, les nanas, c'est pas sympa avec moi.
3: Lolita.
9: Oui. Oui.
3: Lolita.
9: Oui.
3: Sans indiscrétion. Oh, tu fermes ta gueule ou pas?
9: Qu'est-ce qu'il y a? Mais pourquoi elle rigole, Gérard? Qu'est-ce que j'ai dit?
3: On arrête. Terminé. Il est 3h. Bonjour, Lucas, j'arrête le débat.
9: Gérard, c'est
3: Lolita.
9: Qu'est-ce que vous dites, vous savez pas? Gérard. Gérard, c'est Lolita. Qu'est-ce que j'ai dit de mal, là?
0: Gérard, c'est Babar.
9: Pourquoi tout le monde rigole? Je comprends pas, là.
0: Gérard, c'est Babar. Est-ce que c'est vrai que tu t'es acheté un masque et un tuba?
9: Non, mais attendez, c'est Lolita. Je voudrais savoir pourquoi tu dis que je me fous de toi.
0: Allô Gérard, c'est Christophe qui te parle.
3: Non. Bah Christophe, tu fermes ta gueule, d'accord?
0: Ouais, ok, y a pas de problème. Je voulais juste te demander un truc. Est-ce que tu aimes les piercings?
3: Christophe, tu la fermes, c'est
0: pas
3: toi que je m'adresse.
0: Ferme ma gueule. Est-ce que tu aimes les piercings?
3: Tu t'écrases, Christophe, tu te la fermes.
0: Pas de problème, je m'écrase. Je
3: t'écrase.
0: Tu aimes les piercings?
3: Et tous ceux qui se marrent derrière, vous allez vous la fermer.
9: Bon alors c'est toujours le litage.
3: Oh, de bon entendeur. Bonne nuit. C'est la dernière fois.
9: Arrête.
0: Allez, pose ta question.
9: Bon alors Gérard, c'est le litage. Qu'est-ce que j'ai dit qu'il fallait pas?
0: C'est le fils caché de Gérard qui pleure.
9: Gérard, tu peux me répondre?
3: Gérard,
9: s'il te plaît, c'est ton amour qui te parle. C'est alors écoute-moi.
3: Attends, Carole, s'il te plaît, pour l'instant, tu me laisses finir avec Lolita.
9: Bah alors finis, réponds, parle.
3: Donc Lolita, tu te foutrais pas de ma gueule un peu?
9: Mais non,
3: elle
9: pas de ta gueule, Gérard.
3: Non, tu oserais pas te foutre de ma gueule, tu prendrais pas le train par hasard.
9: Mais non, elle est mariée, elle a pas que ça à faire de se foutre de ta gueule, Gérard.
0: Bon, quelle heure elle arrive, la suceuse, là?
3: Bon, ta gueule, toi.
9: Vas-y, termine, Gérard.
2: 20 minutes.
3: Non, mais attends, Lolita.
9: Oui.
3: Lolita, de toute manière, je vais te prendre en antenne et tu vas me dire vraiment ton identité parce que ta voix me dit quelque chose.
1: On revient sur le débat.
3: Elisa.
9: Dans combien de temps tu me prends en antenne?
1: Non, on revient après. Là, on revient sur le débat maintenant.
3: Elisa.
2: Oui.
3: Donc, pour toi?
2: C'était quoi déjà?
1: Répète. Alors, parce que là,
3: la question, pensez-vous qu'un cunnilingus puisse faire mal à une femme?
2: Voilà. Si je te dis, c'est un appareil dentaire.
1: Mm-hmm. Une grosse langue.
0: Une langue
3: râpeuse. Tu me calmes le mec, s'il te plaît.
0: Ta gueule, mon père.
3: Bon, allez, hop.
1: Allez, il dégage.
3: Celui qui vient de dire ta gueule, tu me le dis.
8: Hop là, ça y est.
3: Ça y apprendra à être poli avec moi. Donc, Elisa, je t'écoute.
2: Oui, alors je vais recommencer. Ça peut faire mal.
9: Plus fort.
2: Un appareil dentaire ou je sais pas si tu manges en même temps des pop-corns par exemple,
9: si t'as une dent cassée
2: ou si t'as une dent cassée, tout à fait, ou si t'as des grosses verrues sur la langue ou des chicots de travers. Non, il a pas tout ça. Si simplement tu fais mal, quoi.
3: Attends, ouais, Elisa.
2: Oui.
3: Je vais te poser une question. Bon, celle qui tousse derrière, si c'est l'amour de ma vie, tu vas te calmer un petit peu, ma chérie.
2: J'ai mal à la gorge, Gérard.
3: Ouais, bah tu vas te calmer, ma chérie.
2: Ah, donne-moi un sirop.
3: D'accord. Je te donnerai du sirop de condom vendredi à l'année. Avec du sirop de condom, t'inquiète pas, t'auras plus mal à la gorge. Donc, Elisa.
2: Oui.
3: Est-ce que on t'a déjà fait un cunnilingus?
2: Oui.
3: Est-ce que t'as aimé ou pas?
2: Bah oui.
3: Je viens de le dire. Au standard, s'il te plaît, tu vas te calmer, tu vas me virer le mec. Quand je parle à une nana, s'il te plaît, merci.
2: Ouais.
3: D'accord.
2: Bravo, Gérard. Il m'avait mis du Nutella sur le clito.
3: Je reviens d'une chose.
2: Allô?
3: Oui, je t'écoute, Elisa.
2: Quand même, tu pourrais m'écouter.
3: Mmh, oui, je t'écoute.
2: Il m'avait mis du Nutella. Sur mon clito et il a léché.
3: Attendez. Moi, il y a une question que je vais poser à Maïbaï et Pula. Donc, Elisa, Lolita et Carole. Moi, il y a une question que je commence à. Parce que sans arrêt, j'en entends parler sur l'antenne.
2: Comment on fait les bébés?
3: Non, ça, comment qu'on fait les
2: comment
3: bébés, c'est. Non, là, ça, je peux pas te dire parce que j'ai pas essayé. Oh, s'il te plaît, Olivier, merci. Bon, qu'est-ce que je viens de te dire au standard, s'il te plaît, tu me vires le mec? Merci.
2: Bon, vas-y.
3: Donc Elisa, Lolita et Carole. Alors moi je vais vous demander une chose.
2: C'est pas Carole, c'est mon amour d'abord.
3: Oui, mon amour de ma vie adoré.
2: Ouais.
3: Je t'adore. Je t'adore ma chérie. Alors vous laissez Christine de côté, s'il vous plaît.
10: Bravo.
8: Gérard, on accueille Sophie tout de suite.
9: Bonjour
3: Sophie, bonsoir.
12: Gérard, en fait, excuse-moi, c'est Maëva, j'ai menti au standard parce que en fait là j'ai eu un petit problème. Je viens de me rendre à la radio.
3: Ouais.
12: Et quand je suis arrivée dans le hall, il y a un mec et Excuse-moi, je suis un peu énervée parce que là, j'ai couru. Il y a un mec, je sais pas, je crois qu'il s'appelle Thierry, un truc comme ça. Et il a pas voulu me laisser rentrer. Il m'a dit
3: Non,
12: s'il
3: te plaît, tu descends. On appelle Thierry.
1: On va l'appeler.
12: Attends, t'as fait l'aller-retour en 10 minutes.
1: C'est bon.
12: Non, là, je suis avec mon portable.
1: Mais attends, moi aussi.
3: On appelle Thierry. Donc, Elisa, Lolita et Sophie.
12: Oui, mais Gérard.
3: Oui, Maïva.
12: Je voulais savoir, enfin, tu sais, il y a une grande télé dans le hall. Ouais, c'est toi qu'on voit à la télé?
3: Bien sûr.
1: On l'appelle, chut.
3: On appelle Thierry, là, tout de suite.
12: Ok.
3: Thierry?
0: Oui.
3: Bon, qu'est-ce que c'est que cette histoire que tu veux pas laisser descendre la nana?
1: Ça va, Thierry?
0: Ah non, mais j'en ai rien à foutre, elle descend pas, hein.
3: Bah attends, tu, vois, tu permets? Elle est invitée par moi.
0: Non, mais c'est hors de question qu'elle descende, hein.
3: Pour l'instant, elle est invitée, tu la laisses descendre, s'il te plaît.
0: Non, moi je la garde pour moi, Gérard, dans le hall.
3: Max, tu vas me chercher.
1: Il veut la garder pour lui.
3: Il veut la garder pour lui.
0: Ah oui.
12: Ah non, moi je voulais sucer Gégé en direct. Hein.
1: Non, mais attends, elle voulait rajouter un truc, tu l'as vu sur grand écran?
12: Ouais, voilà, c'est ça que je voulais dire.
3: Bon, Maïva.
12: Attends,
3: Maïva. Maïva.
1: Attends, Thierry, c'est toi, laisse-la parler alors.
12: Oui, attends, Gérard.
3: Maïva,
12: attends, Gégé. C'est bien toi que j'ai vu sur grand écran, c'est ça?
1: Ouais.
12: Ok. Bah, je voulais dire que t'as quand même une sale gueule, hein.
1: Bon, Thierry, tu la laisses pas rentrer.
0: D'accord, elle ne rentre pas.
3: Parce qu'on va te tenir, Maïva.
1: Tu viens avec une copine ou pas, Maïva?
12: Bah voilà, mais donc moi je voulais savoir si je pouvais revenir.
3: Non.
12: Et je voudrais revenir avec une copine.
3: Tu reviendras pas, Sophie, Maïva.
12: Pourquoi?
3: Ça t'apprendra de dire que j'ai une sale gueule.
12: Ah mais non, mais attends, ça veut pas dire que j'ai pas envie de te sucer.
3: Tais-toi, allez.
1: Ceci dit, tu as peut-être une sale gueule sur notre écran.
12: Les yeux bandés, la gueule, ça a aucune importance.
1: Tu sais, la télé, ça déforme, Gérard.
12: Oui, mais la télé, ça déforme.
1: Et puis une bite à pas de dire.
7: Ceci dit, il a peut-être une sale gueule sur un grand écran, mais je te rassure tout de suite, il a aussi une sale gueule sur un petit écran.
12: Non, puis moi, ce qui m'intéresse, c'est ta bite de toute façon, donc la gueule, je m'en fous.
9: Écoute, c'est pas vrai, moi j'ai faim de TV et il est pas mal,
3: Maïva,
12: oui.
3: Je te préviens, je mets un disque et je viens te chercher.
9: C'est Lolita, il a pas une sale gueule, j'ai Fun TV et je le vois devant moi là.
12: Il a des beaux yeux blancs.
1: Je trouve qu'il a une sale gueule.
12: Lolita, c'était juste une réflexion de ma part parce que je l'ai vu, j'avais jamais vu Gérard. En plus, il a une petite moustache et comme j'adore les cunis, ça va être génial.
3: Lolita, t'habites où?
9: C'est génial.
12: Pardon?
3: T'habites où, Lolita?
12: J'habite juste à côté, j'habite à Paris du 7ème, donc c'est juste à côté de la porte maillot, c'est pour ça que je suis vraiment pas loin.
3: Eh ben tu viens.
1: Allez, tu viens avec tes copines, allez, viens.
3: Lolita, tu viens seul.
9: Va laver ton cul mal propre.
3: D'accord.
9: À qui tu parles, toi?
10: Bah, je chante.
9: Ah, d'accord, excuse-moi.
1: Bon, Gérard. Gérard, tu te rassois?
3: D'accord, tu te calmes, toi, là-bas. Tu me refais pas le coup de la semaine dernière,
1: Thierry.
13: Hey Gérard, c'est vrai que tu t'es acheté un masque et un tuba parce que tu mets la tête dans la cuvette des WC dans le

0: Attends, pour l'instant, tu te pour l'instant, je m'y passe.
1: Eh ben, il a essayé de voir avec Thierry.
2: Bah, Eva, tu peux pas venir, venir chez moi parce que moi j'ai pas de vigile. Hein,
3: non, mais moi je viens voir
1: Gérard. Il est en
3: train de venir avec deux trois copines.
2: Il y a pas de problème.
4: Il fait des mecs dans un débat, Gérard.
2: Plus on est de fous, plus on rit.
3: Mais Thierry, si tu veux, je peux te sucer aussi s'il faut vraiment.
2: Non, non, Thierry, il rentre pas.
3: Si tu veux rentrer à la radio, venir voir Gérard, moi je peux sucer Thierry s'il le faut aussi.
5: Bon, alors je. Bon, t'arrêtes avec chose.
1: Mais qu'est-ce qui se passe?
5: Tu m'éteins les boutons rouges, s'il te plaît.
1: Les boutons rouges?
5: Ouais, tu me laisses les gens sur l'antenne.
3: GG, on t'entend pas.
5: Tu m'écoutes, hein? Quelqu'un fait un merde!
3: Mais qui faut sucer pour pouvoir entrer dans la radio?
1: Thierry.
3: Ah, c'est Thierry? Mais moi, je voulais sucer, GG.
5: Ah, je cherche ça, tout à l'heure, Olivier!
3: Olivier, tu veux peut-être aussi que je te suce pour rentrer dans le studio?
1: Non, non, je te remercie.
3: Bon, bah tant pis alors.
5: Par contre, la manière, elle est cassée, lui.
1: Fildar me fait dire que oui.
3: Lui, il veut?
1: Fildar, oui.
3: Oui, mais je viens avec deux, trois copines, donc.
1: Ça tombe bien.
3: Génial, on va pouvoir s'occuper alors.
6: Ouais, mais Maëva, tu viens pas comme l'autre fois avec tes travelots de copines, hein, c'est tout.
3: Ah okay. Non, mais c'est pas du tout des travelots.
6: Les travelots, c'est pour Gérard.
1: T'as des gros seins ou pas?
3: Ah ouais.
1: Ah.
3: Oui, j'ai de très gros seins, même, je devrais dire.
5: Gégé,
3: tu aimes les gros seins?
1: Gérard a un problème de voix, je crois.
5: C'est quoi? Ah, c'est pas un problème de voix. C'est toi qui t'amuses avec
1: T'as une extinction comme la dernière fois? C'est une extinction de voix comme la dernière fois?
3: Oui, Gérard, est-ce qu'on a un débat là? Gérard, c'est ton amour. On revient au débat, Gérard. Non, mais ce soir, l'amour de Gérard, c'est certainement pas Lolita ou une autre.
7: C'est
3: Eva.
5: Mais quand je sens que t'as, j'ai tout arrêté.
3: Bon, Gérard, on continue.
0: Donc,
5: je voulais demander.
1: Qu'est-ce qui se passe? Moi, je t'entends bien.
5: Tu m'entends bien, tu te fous de ma gueule ou quoi?
1: Je t'entends bien, puisque tu viens de...
5: Tu te fous de ma gueule ou quoi?
1: Tu te fous de ma gueule ou quoi?
3: Gérard, on t'entend bien, là.
1: On entend tout le monde, t'entends bien?
5: Ouais.
3: Bah, on t'entend bien, tu peux...
7: Bon, alors, c'est Lolita, qu'est-ce que tu voulais nous dire?
3: Allô?
7: Oui.
3: Bon, Gérard, on continue,
0: Carole,
3: là.
0: Lolita et Elisa. Oh, tu la fermes pas, là, avec son zoubin au sang.
3: Qu'est-ce qu'on doit faire?
1: Qu'est-ce qui se passe?
0: Bon, allez, bonne nuit. J'arrête.
1: Non, non, Gérard.
3: Mais reste là,
1: Gérard.
0: Gérard avec nous. J'ai plus de DAT.
3: Alors, vas-y, Gérard.
0: Si t'as plus de DAT, ça me fait une belle jambe.
3: Carole,
0: Lolita, Elisa et Sophie.
3: Oui.
0: Il y a Sophie maintenant.
3: Oui.
0: Donc, Maïva, elle est plus là.
3: Oui.
0: Donc, moi, il y a une question que je suis en train de me demander, parce que sans arrêt, on l'entend sur l'antenne.
3: Oui.
0: À quoi que ça sert qu'on s'amuse avec de la nourriture sur vous?
3: Parce que c'est vachement facile. Parce que c'est excitant, c'est bon en plus. Ouais. Hein.
7: Que la chantilly.
0: Hein. Mm-hmm.
3: Ah,
0: attendez. Chacune votre tour.
3: Les animaux, ils ont une texture et en fait, ça te
0: Sophie. Rate,
3: ça glisse. Enfin, c'est génial.
0: Sophie.
3: Allô?
0: Sophie.
3: Non, c'est Elisa, là.
0: Bon, Sophie.
3: Allô, merci.
8: Allô?
0: Bon, alors, Elisa. Non, Elisa, Sophie, je t'écoute.
3: Alors, on a Sophie.
8: Oui, c'est Sophie.
0: Attends, j'arrête toi, Trablo.
3: Bon, c'est Lolita, là.
8: Je voudrais savoir, Gérard, si t'aimes te faire chier dessus.
3: C'est Lolita! Mais vous savez pas que Gérard
2: est... Et en plus, il avale. Il se fait chier dessus et il avale.
0: Tu me vires le travelot qui se prend pour Sophie!
8: Non, non, c'est Sophie, je reste.
3: C'est Sophie! Bon, alors, Gérard, c'est Lolita. Moi, je suis avec la chantilly.
8: Laissez parler les travelots, on a le droit à notre intégrité.
3: Bah oui, vous avez un clito comme les filles.
0: Dehors!
3: Gérard, laisse parler les gens. Sois convivial.
8: J'ai un clito bit.
3: Bon, Gérard, c'est Lolita, donc si tu veux, je te réponds. Alors,
7: c'est très bon avec de l'orgasme.
0: Ouais,
1: il n'y a plus de mec à l'antenne.
0: Non, c'est quoi là, ce bordel?
1: C'est une fille.
8: Allô?
3: Bon, Gérard, c'est Lolita, je te réponds ou pas?
1: Eh ben oui, c'est Lolita.
3: Vas-y, réponds, parle, parle.
1: Si, si.
3: De quoi? Parle.
0: Abouti, va.
3: Parle, Lolita.
7: Oui, il a remis le casque ou pas, Gérard?
3: Oui, mais il t'écoute, vas-y.
7: Bon, bah écoute, moi personnellement j'aime bien, mais uniquement avec la chantilly, tu vois.
3: Ouais, alors moi je préfère avec du Nutella, de la fraise.
7: Oh, c'est dégueulasse.
3: Et de la chantilly.
7: Et
3: champagne. Du champagne, ouais. De la confiture, du champagne, des fraises.
7: Et puis tu te fais un banana slip avec la queue de ton mec.

0: Carole, ma chérie.
1: Oui.
0: Et toi?
1: Alors moi, comme je viens de dire, Nutella, fraises, confiture, chantilly, champagne.
2: Moi, j'ai déjà fourré une chatte avec de la macédoine, c'est excellent.
0: Ta gueule, toi, c'est pas appelé pote quand tu quand ça parle à ton tien, tu sortiras de son lit, toi.
1: Avec de la
2: Vous allez réfléchir. Le problème, c'est que les morpions, ils ont
0: profité
2: pour manger.
0: Ah, c'est pas appelé pas de
1: chum. Avec des puces et des morpions, ça peut être excellent aussi.
2: Voilà. Bon. Une fois qu'il y a ces morpions sur une chatte en
0: chaleur. Vous commencez à me percer avec ce fumet.
2: Une fricassée de morpions.
0: Terminé.
1: Gérard, reviens. Gérard, reviens.
3: Regarde, tout le monde t'appelle.
1: Gérard. Et toi, Gérard, avec quoi tu aimes?
3: Hey, Gérard!
0: Fildar!
3: Tu m'entends?
0: Fildar!
1: Paris-toi, Gérard! Allez! Paris-toi, Gérard!
0: Vous commencez à me percer là!
1: Mais Gérard, crie
0: pas!
2: C'est ça qui
0: m'arrange,
2: justement!
3: Gérard!
1: C'est quoi cette histoire de train, Gérard? C'est l'Olivier!
3: Bon, tu me les coupes à l'antenne là!
0: On commence à me percer avec la fumée! D'accord? C'est toi qui déconne, ok?
4: Si tu n'aimes pas les mecs de Suresnes, crie enculé!
0: Toi-même, connard, espèce de fils de pute! Allez, bonne nuit!
4: Si tu n'aimes pas les mecs de Suresnes,
1: Arrêtez! Il n'a pas fini le débat!
5: On prend le débat!
3: Je téléphone pas, je les calme, Gérard! Allez!
0: Tu fais rien là, merde!
5: Gérard, reprends le débat.
0: On met un
5: remets
0: disque.
5: Remets ton casque. Je n'ai pas de disque. Tu remets ton casque.
0: Je veux dire, je reprends pas comme ça. Dégage avec la caméra. Dégage ou je t'en colle une maintenant.
5: Gérard.
0: Ça commence à bien faire.
5: Gérard.
0: Maintenant, on va mettre un disque. La quatrième question. Pourquoi que les nanas aiment faire un cunnilingus? Et on se retrouve juste après.
6: Travailler. Hey,
7: tu viens.
6: Non, mais c'est vrai,
0: il
6: y a.
0: Ok.
6: Non mais lui, regarde là, il y a la Maeva.
0: Non,
6: elle est là. Oh, fais gaffe avec tes fils. On met le disque.
5: Bon, on va remettre le disque. Bon. Filard.
6: Il y a un petit problème, on va remettre le disque. Il y a une petite coupure là. Voilà, et si vous voulez toujours nous appeler pour le débat de Gérard, il reste encore 20 minutes, c'est le 0800 70 5000 et 0800 3 08 5000, ça fonctionne aussi. Allez, on y va, c'est parti, Underworld.
5: Prêt, jamais prêt. Tu prépares pas tes débats, t'es pas prêt?
0: Ça commence à bien faire la fumée.
5: La fumée? Ben d'accord.
0: Ok.
5: Tu écrases ce que tu as dans la main, il n'y aura plus de fumée.
0: Tu vois, pour l'instant, j'ai rien dans la main, d'accord? Donc c'était mon petit biscuit avec une capote à clous, voilà.
5: Une capote trouée, c'était.
0: Donc, on continue la suite du débat.
1: Bon, on attend, Gérard.
0: Donc, alors, pourquoi que les nanas aiment faire un cunnilingus? Alors, Carole.
1: Bonsoir.
0: Rebonsoir.
1: Alors,
0: je te pose la question.
1: C'est quoi, déjà?
0: Oh, qu'est-ce que je viens de te dire, là?
1: Bon, Gérard, c'est quoi? Pourquoi les nanas aiment faire des cunnilingus? Pourquoi les nanas aiment faire des cunnilingus? Ben, parce que un crito, c'est comme un petit cornichon et que c'est bon à avaler, à sucer, et que quand t'écartes, enfin, je pense en poil, bien évidemment.
2: Ah, c'est pour ça que c'est acide.
1: Parce qu'avec des poils, c'est pas bon, ça pue le pipi. Donc voilà, moi j'aime bien ça.
0: Attendez. C'est quoi là, les listes, là?
5: Ça sent pipi,
3: ça sent caca. Il y a la fiche devant toi, Gérard.
0: C'est celle-là?
3: C'est celle-là.
0: Bon, alors, c'est... Carole, tu me disais donc...
1: Ouais, donc je disais que je recherchais un cunnilingus pour demain soir, à la loco.
0: Ben, t'inquiète pas, je suis là demain soir à la loco.
1: Ouais, mais t'as pas de clito, toi.
2: Plein de bière.
1: Mais je te
0: chucherai
1: quand même.
0: Toi, Robert et Didier, vous commencez à me dégonfler.
1: Ah, c'est pas
2: bonsoir,
1: grave,
2: bonsoir tout le monde.
0: Bonsoir. Bon, vous la fermez.
5: Bonsoir.
1: Donc c'est très bon, voilà.
0: Didier et Robert, vous la fermez.
1: Quelle belle bonsoir. Foi. Gérard, crie pas, s'il te plaît.
2: Je sors en vidéo, d'ailleurs.
0: Bon,
5: Non, Gérard, tu mènes ton débat.
0: Dehors pour Didier.
5: Non, non, non, non, mais attends, Gérard. À chaque fois qu'il y a un mec, tu le vires au bout de deux secondes. Essaye de.
0: Bah, parce que pour l'instant, il y a qu'un.
5: Tu n'arrives pas à mener ton débat.
0: Je demande une réponse aux nanas, je ne demande pas les mecs qui
2: répondent. Pourquoi pas les mecs? Je ne pose jamais des questions à nous.
5: Je ne demande jamais de réponse aux mecs. Je crois que tu es homo.
1: Gérard, c'est ton amour. C'est vrai, tu ne jamais répondre, les garçons. Laisse-les un peu répondre. C'est pas grave.
5: Ça intéresse aussi les filles.
1: Ils attendent leur tour.
0: Alors, la grande gueule de Didier, tu vas répondre maintenant.
5: Voilà. Vas-y Didier, réponds.
2: Vas-y grande gueule.
0: Alors vas-y, réponds maintenant.
5: Allez, des couilles.
0: Oh Didier,
1: je sais plus quoi dire.
0: Bon allez hop, bonne nuit.
1: Bon c'est pas
0: Robert.
1: Là.
5: Robert.
2: Oui.
0: Alors
2: moi j'aime bien les cunnilingus.
1: Pourquoi?
2: Parce que je trouve que faire plaisir, bon ça fait pas trop plaisir aux hommes de faire les cunnilingus, parce que les mouillures vaginales c'est pas trop mon truc.
1: Ça, si. Mais c'est vrai qu'on aime se faire des pipes.
2: Pardon?
1: C'est vrai, hein, les pipes, ça pue parfois.
2: Ouais, mais ça, c'est pas mon problème, c'est toi qui le fais. Mmh. Moi, je te parle pour moi, quoi.
1: Quel goût ça a, la mouille vaginale?
2: Bah, ça a un goût un peu de... Un petit peu, si ah, tu merde. Veux, un petit peu, quoi.
1: Ah, merde.
2: Tu vois le truc? Quoi. Tu vois le délire?
1: Non, pas trop.
0: Sophie?
1: Oui?
0: Sophie, pour toi? Sophie, s'il te plaît, tu réponds.
7: Elle est partie, Sophie, elle est partie.
0: Ah bon?
1: Et puis, il y a de la mouillure qui sent plus fort que d'autres.
0: C'est qui parle, là?
1: Carole.
5: Pourquoi tu dis ça? T'as déjà essayé
1: Parce qu'il y a des femmes qui sont plus fortes que d'autres.
5: Mais comment tu sais ça?
1: Parce que j'ai déjà essayé.
5: D'accord.
0: Tu sais qui a déjà essayé, c'est Carole?
1: Oui.
0: D'accord, ma chérie.
1: Deux fois.
0: Ok, mon amour de ma vie.
5: Mmh. Oh, c'est bien. Donc, Gérard, la belle lesbienne.
2: Oh, le beau gosse, le beau gosse.
0: Elisa?
1: Elisa, ouais, elle aime pas faire des quenilles aux filles. Bah, tu devrais essayer. Hein.
8: Bon, enfin, moi, je dis qu'une femme qui se lave, ça peut pas sentir mauvais.
1: Ouais, ça, c'est vrai.
0: Non, mais attendez, attendez.
1: C'est Lolita, surtout avec de la noix de coco. Bon, ouais. D'accord. Peut-être que s'il y a quelque chose dessus, j'essaierai.
8: C'est même. Comme un mec, d'ailleurs. Un mec qui se lave, c'est vachement agréable. S'il se lave pas, ça pue.
2: D'ailleurs, hein, il paraît que Gérard aime bien faire un cunnilingus à Françoise quand elle vient de pisser.
1: Hé, hey, Gérard, est-ce que tu te laves le gland? Est-ce que tu t'es
0: Oh, il
7: y a la paix
0: là, le standard.
7: Non, en fait, je les calme, Gérard, je les calme. Alors arrête, gère ton débat.
0: Tu me dégages celui qui vient de parler, Françoise, d'accord?
1: Gérard, c'est ton amour.
0: Oui, ma chérie.
1: Comment tu te laves la queue?
0: Ah, ça c'est...
2: À l'eau de Javel.
1: Bah, comme tu le fondes avec du savon.
2: À l'eau de Javel.
1: Non, mais est-ce que tu te décalotes pour laver ton gland? Moi, ce que je veux savoir, parce que c'est très important, parce que si je te suce, je veux pas que ça sente mauvais. Hein.
8: Est-ce que tu as des mycosités?
2: Tu te laves à la bière.
0: Alors, non, celui qui vient de dire que tu te laves à la bière, tu dégages.
1: Laisse-le et réponds à ma question,
0: c'est
1: mon
0: clair.
1: Amour. Est-ce que tu as des petits points blancs sur le...
8: Maîtrise, laisse tomber, Gérard.
2: Tu te laves à la Valster.
0: Bon, alors.
1: Alors, est-ce que tu te laves?
0: Oui.
1: Est-ce que tu te décalotes?
0: Oui.
2: Tu crampes pas dans le point de la Valster.
8: Comment tu fais pour te décalotes?
1: Alors, comment ça se fait que parfois on dit que t'as la culotte jaune?
0: Non mais attends,
7: Gérard, 30 secondes, un truc super important, je viens de revoir Maëva, elle veut te dire un truc.
5: Oui mais attends, parce que là on parlait d'un truc sur la culotte jaune, de Gérard.
0: Elle commence à me les gonfler, Maëva.
5: Gérard, autant Françoise porte pas de culotte, autant toi tes slips sont jaunes.
0: Non, alors attends, déjà
1: Gérard,
0: une. Attendez, stop s'il vous plaît, déjà une. On n'est pas là pour parler de Françoise, d'accord?
5: Non mais c'est ce que...
1: Okay,
0: non mais j'en ai rien à foutre
5: des
0: questions.
5: C'est ce qu'on a dit dans le débat. Dans le débat.
0: Ouais, ouais, mais même celui qui parle de ça.
5: Tu écoutes pas les gens.
0: Non, mais
5: tu écoutes pas les gens.
0: Dans ce cas-là, celui qui parle de Françoise, il a qu'à l'appeler le mardi.
1: D'accord.
5: Okay. Et maintenant, quand t'as des slips jaunes.
0: En attendant, salut pour celui qui vient de le dire.
5: Pour tes slips plein de pisse. Qu'est-ce que t'en penses?
0: Non, mais attends.
5: Est-ce que c'est vrai?
0: Ça, c'est faux, d'accord?
5: Bah, on va te le demander.
0: Ça, c'est faux, d'accord?
5: D'accord.
0: Donc, en de bon entendeur, salut.
1: Gérard, c'est
0: Maëva. Tu prends.
1: Tu m'entends?
0: Tu prends les gens pour des cons?
1: Non, dis-moi, tu sais d'où je t'appelle?
2: Non, juste toi pour un con.
1: D'où je t'appelle?
0: T'es où, là?
1: Au 143 avenue Charles de Gaulle.
0: Oh. Eh ben, tu descends. Alors, tu viens finir le débat à mes côtés.
1: Et là, tu vois, il y a un truc génial. Je t'ai en face de moi sur l'écran. Et je suis pas toute seule, je dois te le dire. Je suis au téléphone, mais je suis pas toute seule. Tu vois, dans le hall, tu connais très bien, il y a un siège derrière la réception. Et là, je suis assise, enfin, un petit peu plus qu'assise sur Thierry. Mmh. Et qu'est-ce que tu fais?
0: D'accord. Eh ben, Maïva, tu te démerdes.
1: Maïva,
0: pour l'instant, t'es en train de me prendre pour un con, alors tu restes.
1: Viens nous voir.
0: Maïva.
1: On est en train de faire l'amour et
0: c'est bien. Eh ben, tu te démerdes avec lui.
1: C'est pas Thierry,
0: il
1: va te confirmer.
0: Je continue mon débat, j'en ai rien à foutre.
2: Gérard,
0: j'en ai rien à foutre, allez hop.
5: Salut Thierry.
2: Je
1: Ouais, Gérard, Lolita, tu viens me prendre en antenne.
0: Oui, ben, je te prends en antenne tout à l'heure, Lolita, avec Carole. Donc.
1: Gérard, c'est Maëva, je te passe Thierry.
0: Non, tu me passes personne, non.
1: Vas-y, Thierry, vas-y.
2: Ouais, Gérard.
9: Devant ton micro, Gérard.
2: Je suis avec Maëva, là, je suis en dessous, Maëva. Je suis vraiment dans.
0: J'en ai rien à foutre, tu te démerdes. Tu te démerdes, je finis mon débat et Pompina à la ligne.
2: C'est incroyable.
0: Eh ben, tu te démerdes avec elle.
2: Il faut que tu viennes m'aider, là.
0: Non, ben, tu te démerdes.
2: Ah non, faut que tu viennes, là.
0: Non, tu te démerdes.
2: Ah, ben, je sais plus, là, Gérard.
0: Tu te démerdes.
2: Mais comment il faut faire?
0: Tu te démerdes.
2: Si tu voyais Maëva,
0: Tu te démerdes.
2: Non, mais Gérard.
1: Ah, j'adore ça.
0: Tu te démerdes.
2: Arrête, c'est pas possible.
0: Bon, allez,
2: c'est pas possible.
0: En de bon entendant, salut. Conclusion.
2: Arrête.
0: Conclusion du débat.
2: Non, mais attends, si jamais Gérard arrive, c'est pas possible.
0: Conclusion du débat. Conclusion, il est.
1: C'est trop agréable, j'adore.
2: Ouais,
1: c'est bon.
0: Il est 3h40, conclusion.
1: Attention, aïe.
0: C'est
2: pas possible.
1: Tu peux dégrafer mon. Dégrafe-moi, Thierry.
2: Attends, faut que je me calme parce que. Je te dégrafe tout, tu fais vraiment trop d'effet là.
1: Ah non, là ça agrafe, c'est génial, j'adore.
9: Gérard, réagis.
1: Attirez plus fort. Oui. Oh, on l'a dans le vrai. Tombez, Gérard, c'est des conneries. Attends, oui, on le vrai. Allez, vas-y, on le vrai.
2: On va tomber, Gérard.
1: Allez, on va
2: tomber
1: ensemble.
2: Oh là là.
1: Le siège, putain.
2: Mais
1: fais attention, Thierry. Je préfère me rester sur toi, Thierry.
2: Gérard, tu rates un coup, là, si tu montes. Attends. Là, on va trop vite.
1: Gérard,
9: c'est tout ça
1: pour réussir à faire l'amour avec
9: quelque chose
1: de la main, faut vraiment
9: être. Moi, attends, Gérard est tellement jaloux et tellement bébé qu'il ne réagit même pas.
1: On se connaît pas, mais.
2: Ça va pas trop vite, Maëva, là.
0: Non, je fais conclusion, c'est terminé. Les débats sont terminés.
2: Fais la conclusion.
1: Oh, Gérard, sixième question, s'il te plaît.
0: Non, c'est terminé. C'est terminé, on fait conclusion.
2: Tu fais que de gueuler, t'es jeté loin.
0: Ouais, je t'emmerde, moi.
2: Moi aussi, je t'enculpe.
0: Dans ce cas-là, tu dégages.
5: Non, ça, il dégage. C'est pas bien, ça.
7: Oui, Gérard.
5: C'est des gros mots, là. Il a dit, je t'enculpe, pédé, c'est pas bien.
7: Ça y est, Gérard, il est parti.
0: Conclusion.
5: C'est inadmissible.
0: Non, sérieusement. Non, conclusion.
1: Sixième question, Gérard.
0: Conclusion.
1: Sixième question. Gérard, s'il te plaît, c'est ton amour.
0: Non, je fais conclusion maintenant.
1: Gérard, s'il te plaît, tu vas pas commencer ton chichi, ton chacha. Hein. Gérard, sixième question.
0: Non, c'est terminé, conclusion.
1: Arrête. Gérard, est-ce que tu aimerais jouer ou pas chichi?
0: J'ai dit conclusion.
1: Gérard, allez, réponds.
0: Conclusion. Allez hop, conclusion. Conclusion. T'as raison, Olivier, continue. Conclusion.
2: C'est à quelle heure le débat sur les langues étrangères? Hein, le débat sur les langues étrangères, c'est à quelle heure?
0: Conclusion. Personne veut faire la conclusion?
1: Oui, alors conclusion.
0: Vous allez retrouver. C'est tous les jeudis que tu me fais le coup.
1: Gérard, je vais faire la conclusion.
0: Conclusion.
1: Alors, je trouve que le débat. Bah, la conclusion, c'est que moi, je viens de prendre mon pied là-haut, c'est génial, quoi.
0: Eh ben, c'est bien.
1: Thierry, c'est vraiment un super
9: coup. Merci, Thierry.
1: Et si
9: Thierry.
1: Tu veux monter, Gérard, il y a pas de problème.
0: Non, tu vas te faire foutre, j'aime pas les.
1: T'aimes pas les quoi?
0: J'aime pas celles qui promettent des trucs et qui viennent pas.
1: Mais attends,
0: on est bon entendeur, salut Maïva. Salut Maïva. Salut.
1: Viens, je t'attends.
0: Non.
9: Tu crois que Gérard va pleurer?
1: Mais vas-y, y'a pas de problème.
0: Carole, ta conclusion.
1: Prendre deux coups à la suite, ça me dérange pas. En plus,
0: Carole, ta conclusion.
1: Carole, ta conclusion, s'il te plaît. Gérard, tu viens?
0: Carole, ta conclusion, s'il te plaît.
9: Je crois que Gérard est jaloux.
1: Alors, j'ai trouvé que le débat était très bien par rapport au premier. Et que, en fait... qu'en fait...
10: il n'a pas d'orgasme.
1: C'est qui fait ça?
10: Il n'a pas d'orgasme.
1: Gérard.
0: Carole, ta conclusion, s'il te plaît.
1: Je pense que tu devrais prendre ton pied avec Maëva, là-haut.
0: D'accord. Lolita.
11: Bon, bah, moi, à contrario, j'ai préféré le premier débat. Parce que, comme je t'ai dit, j'ai jamais fait de cuny sur une nana et j'espère que j'en ferai jamais. Donc, moi, j'ai préféré le premier débat. Voilà.
0: D'accord. Elisa.
11: C'était super sympa.
0: Merci pour la fumée, Olivier. Non, mais amuse-toi bien. Amusez-vous bien. Continue encore avec ton bordel, là.
11: C'est quoi cette histoire de train, Gérard, que tu me disais tout à l'heure?
0: Non, mais t'inquiète pas. Bon, moi je commence à noir.
1: Et toi, Gérard, ta conclusion,
9: quoi, Gérard,
1: c'est quoi? Ta conclusion, Gérard.
10: Gérard, c'est quoi?
9: Mais Gérard!
7: Gérard
9: est encore parti.
7: Gérard, reviens.
0: Ça commence à bien faire, Max! Ouais, non, mais tu regardes là! C'est quoi, là, ce bordel encore?
9: Gérard.
0: Ouais, non, mais on conclut tout de suite. Toi, tu dégages.
1: Aïe.
0: Tu dégages avec ta caméra. Tu dégages juste en colline. Tu choisis.
1: C'est la caméra invisible.
12: Allô, c'est Michel.
1: Oui, bonsoir, Michel.
12: Bonsoir, je voudrais...
0: Ah, tu me laisses la porte ouverte ou sinon...
1: Michel,
0: bonne nuit. Bonne nuit à tous, vous avez retrouvé Marc et... Marc et Sophie. La nuit sans pub, vous retrouverez Max demain soir à 22h.
7: Toujours, on finit à moins 10.
0: Non, mais moi j'arrête. Je continue pas avec de la fumée comme ça.
1: Michel, il y a quelqu'un qui voudrait te parler.
11: Oui, alors.
12: C'est Michel, je voudrais conclure sur l'homosexualité.
1: Oui, mais conclue.
0: Tu dégages!
5: Vas-y, Michel, conclue.
1: Conclue.
0: Tu dégages! Ok? Tu dégages!
5: Gérard, il y a ta conclusion.
0: Tu dégages!
5: Tout le monde t'attend, Gérard.
0: Mais moi, tu retournes ta soin! Je te dis que tu dégages, je retourne ta soin!
5: Tout le monde t'attend, Gérard. Tout le monde t'attend, Gérard.
7: Gérard!
0: Gérard! Reviens! Gérard! Gérard!
7: Gérard!
0: Attends.
1: Ouais, viens,
0: c'est pas toi qui la prends dans la gueule, d'accord?
7: Mais c'est rien!
0: Non, c'est rien!
7: Attends, je me mets à ta place.
0: Gérard!
7: C'est bon, là. Gérard, y'a rien du tout, regarde, on est là, nous!
1: Oh, Gérard, tu reviens!
9: Y'a rien, Gérard!
0: Allez, tu vas te bonne nuit à tous, au revoir! À la semaine prochaine, peut-être! Bonne nuit à tous!
9: Non, Gérard!
7: Conclusion!
1: Gérard, remets ton casque!
7: Rassieds-toi!
0: Dégage ta mère!
9: Fais ta conclusion!
0: Tu m'ouvres la porte, toi!
1: Gérard, fais ta conclusion, s'il te plaît.
7: Regarde,
1: Gérard.
7: Carole te le demande.
1: Lolita aussi. Mon amour, fais ta conclusion, s'il te plaît.
0: Ouais, s'il te plaît.
1: Elisa.
9: Gérard.
1: Tu m'entends, Gérard?
9: Gérard.
0: Moi, j'arrête.
1: Gérard, ta conclusion.
9: Fais ta conclusion, Gérard.
0: T'es où, là?
1: Gérard, ta conclusion.
0: Dégage! Gérard! Gérard, d'accord?
1: Gérard, ta conclusion.
0: T'es où?
7: Gérard, assieds-toi, mets ton casque.
1: Arrêtez les mecs, c'est dangereux de la fumer.
7: Non, assieds-toi. Non, assieds-toi.
1: Gérard,
7: reprends ton
1: débat.
7: J'arrête.
0: Qu'est-ce qui se passe, là? T'as cassé la poignée?
5: Il a cassé la poignée. Elle est là.
7: Là.
5: Ah, bien joué.
0: Bravo, t'as tout pété, va. Bravo.
1: Ah oui, mais c'est dangereux la fumée.
0: Ouais.
5: Mets ton casque.
0: Abruti, va. Leur connerie de fumée.
7: Abruti.
0: Ouais, mais quand
7: t'arrêteras
0: de me bloquer la porte.
7: Mais c'est pas moi, attends, c'est moi qui suis revenu, elle est cassée la porte. Abruti.
0: Qui c'est qui s'amuse à me marre-toi,
7: putain.
1: Gérard, ta conclusion.
7: T'as pété la porte.
1: Ta conclusion, Gérard.
0: Non, il n'y a plus de conclusion.
7: Ouais, alors faites votre conclusion sans Gérard et après on met un disque. Allez, sans Gérard. Allez, Carole.
1: Alors moi, j'ai trouvé que le débat était très bien. Et que je m'endormirai en pensant à Gérard ce soir. Mais j'aimerais bien qu'il fasse la conclusion quand même.
7: Bah tu vois, elle te le demande, Gérard. Carole veut que tu fasses la conclusion, Gérard.
1: Lolita aussi. Mais Elisa aussi.
0: D'accord.
1: Qu'est-ce qu'il dit?
7: Mais il veut pas, il vous parle plus, quoi.
1: Il va pas faire ça. Mais moi, je t'ai rien fait, Gérard. Hein.
6: Alors bon, c'est Max, on va faire la conclusion sans Gérard, c'est pas grave, on s'en fout, vas-y. Okay.
1: Mais non, on a envie de l'entendre, Gérard.
6: Mais Gérard, il est pas là, il est parti, il fait sa tête, il boude, parce qu'il y a 2-3 fumées. 2 secondes de fumée, monsieur pète un plomb. Allez-y.
1: Ouais, je le vois, moi, il n'y a plus qu'à mettre son casque. Allez, Gérard. Vas-y, commence,
9: arrête, arrête. Arrête.
6: Non, mais bon, il y a un problème.
0: Il y a Maëva qui est là-haut.
6: C'est que ce soir, nous avons. Ce soir, il y avait une machine à fumer dans le studio, comme dans une discothèque, et apparemment, ça fait un petit peu de bordel, puisque nous-mêmes, on n'y voit plus rien dans le studio. Donc, la conclusion de chacun.
1: Bah,
6: vous êtes fan du cunilingus?
1: Oui,
12: surtout.
6: Toutes
12: moi.
11: toutes, non. Oui.
6: Est-ce que vous aimez faire un cunilingus à Gérard?
11: Oui.
6: Oui. Est-ce que vous voulez qu'on fasse un cunilingus à Gérard?
11: Oui.
6: Est-ce que Gérard a été bon ce soir?
11: Oui.
6: Est-ce que Gérard a été vulgaire ce soir?
11: Non.
6: Est-ce que Gérard est intelligent?
11: Oui.
6: Non. Est-ce que vous voulez que Gérard revienne jeudi prochain?
11: Oui.
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0: Gérard. Bon, alors là, je vous explique, il y a tellement de fumée que Manu, il y voit fleur. Bon, là, on arrête tout parce que là, c'est le carnage. Là, on va arrêter. On va arrêter là-dessus. On va vous souhaiter à tous une bonne nuit. En tous les cas, c'était très sympathique. On s'est bien amusé.
1: Comme d'habitude.
0: Hein ?
2: Ça va, ça va.
0: Ah, on a bien rigolé ce soir. Allez, filles.
1: On va rappeler la semaine prochaine.
0: On va voir ce qu'on peut faire pour la semaine prochaine.
3: Et moi, vous me rappelez la semaine prochaine?
0: Oui, comme d'habitude, bien sûr. Bien entendu, il n'y a pas de problème. On vous souhaite à tous une bonne nuit. Gérard, malheureusement, ne fera pas sa conclusion. Mais pour terminer, je pense que vous connaissez une chanson qui s'appelle « Ah, la salope ».
1: Oui.
0: Qui s'appelle « Va laver ton cul ».
1: Malpropre.
4: Dans ces cas-là, tu dis à Manu qu'il met autre chose au cœur en premier, d'accord?
5: C'est comme toi, quand on décrit une lettre, c'est fils de mon oncle Gérard. Hein.
6: Voilà.
4: Donc,
6: voilà, moi, mon
4: alors,
6: problème.
4: Pire, 25 ans de Limoges, hein.
6: Ouais,
4: donc, 89 FM. Enfin,
6: à côté de Limoges, hein, pas loin.
4: Ouais, bah, c'est pareil, c'est 89.
6: Ah, mais c'est pas pareil, quand même.
4: Alors, ouais, donc.
6: Bah, écoute, ouais, bah, t'as balancé le problème, là, comme ça. Moi, mon problème, c'est que j'ai un nom compliqué.
4: Mmh. Bah, ça se voit, hein,
6: entre mon prénom et mon nom de famille, qu'on va pas répéter. Donc,
4: tu vois,
6: ça, oh, ouais, voilà, quand même. Deuxième fois, ça fait deux procès.
4: Ça, c'est Fildar, c'est pour moi.
5: Non, c'est pas moi, c'est Gérard.
4: Ouais, t'as raison, Fildar. Je t'en viens de ma gueule.
5: Je suis bon. Ouais.
4: Allez.
6: Le problème, c'est donc que j'ai eu une scolarité difficile parce que j'étais la risée de mes camarades. Parce que voilà, c'est pas drôle. J'ai été un martyr toute mon enfance, donc j'en suis arrivé à un stade où je me demande si je vais pas changer de nom.
4: Mmh,
6: donc
4: oui.
6: J'aurais voulu savoir deux choses. Premièrement, est-ce que tu connais les modalités de fonctionnement pour changer de nom? Et deuxièmement, est-ce que tu ou est-ce que vous, parce que Sandy peut s'exprimer aussi bien sûr, pourriez me conseiller un nom? Parce que j'ai pas trop d'idées, quoi.
5: Gérard, juste avant que tu répondes, excuse-moi, j'ai entendu dire qu'avant tu t'appelais Touzin. C'est vrai ou pas?
6: Oui, je m'appelais Touzin.
5: Non, pas toi, Thierry Pierre-Yves, c'est Gérard qui s'appelait Touzin.
4: Non, mais je répondrai pas à...
5: Et que t'as changé de nom parce que ça faisait bizarre. Véronique Touzin.
4: Mais ta sœur, elle s'appelle trou du cul sans poil.
5: Véronique Touzin.
4: Alors, déjà, pour commencer...
6: Ouais.
4: Là, ça va être compliqué parce que...
5: Donc c'est faux, t'as pas changé de nom, tu t'appelais...
4: Merde,
5: pas Touzin.
4: Putain, mais t'es grave, toi. Hein.
7: Mais je pense que pour ça, c'est pareil, faut qu'il aille à la mairie.
4: Voilà.
7: Mais je pense qu'il faut le faire avant tes 18 ans, quoi.
4: Non, mais il a 25 ans maintenant. Ouais.
5: Merde.
4: Il bidouille. Non, tu peux quand même te renseigner auprès de...
7: Mais c'est ses parents qu'il faut qu'il change de nom.
4: Non, mais attends, déjà, faut que...
7: Faut qu'il demande d'abord à ses parents...
4: Des parents qui aillent avec toi
7: à la
4: mairie,
7: ouais.
4: Au service des états civils, donc au truc des actes de naissance. Mmh. Et là, ça va être compliqué parce que y a toute une démarche à faire en mairie, en préfecture.
6: Tu connais des trucs. Hein,
4: non, mais attends.
5: Tu l'as, toi, l'acte de naissance?
4: Bien sûr, je l'ai, espèce d'andouille. Je suis comme tout le monde. Moi, je sais quand je suis né, à quel jour que je suis né, c'est tout.
5: C'est bien.
4: Je suis pas comme toi qui est né dans une
5: pas
4: grave,
5: vas-y.
6: Bon, alors continue, je suis avec mes parents à la mairie. Là.
4: Bon, donc après...
5: J'espère que bien la mairie.
7: Non, la mairie est fermée à cette heure-ci.
4: Non, hein. non, mais...
7: Faut pas prendre les gens pour des andouilles. Hein.
5: Ah, génial.
4: Non, mais quand tu iras en mairie, c'est-à-dire avec tes parents, en semaine...
6: Ouais.
5: Donc, il y a des jours fériés en ce moment.
4: Il y a plus de jours fériés, espèce d'andouille.
7: Si, au mois de juin.
4: À part le 1er juin et la Pentecôte.
5: Il y a le jeudi
4: d'Ascension. Tu fermes un peu ta gueule, toi, gros pas.
3: Enchanté.
4: Oh là là.
5: Bon, vas-y,
6: alors, je suis à la mairie avec mes rentes, là, vas-y.
4: Ouais, donc déjà, faut que tu ailles l'accord de tes parents pour changer de prénom, parce que normalement, ça se fait pas comme ça.
6: Ouais, mais alors, attends, moi, ce que je veux savoir, si moi, je change de nom, est-ce que les autres membres de ma famille, est-ce que mes parents, par exemple, ils changent de nom?
4: Non, c'est ceux qui vont me donner l'accord de pouvoir, si oui ou non...
7: Mais si, Gérard,
5: que
7: les parents changent de nom.
5: Bien sûr, mais
4: c'est lui qui veut changer de nom, c'est pas ses parents.
6: Mais regarde, par exemple, j'ai un frère et une
7: sœur. Ils ont le même nom que lui.
6: Est-ce qu'eux, ils vont changer de nom, mon frère et ma sœur?
4: Ben, s'ils veulent changer de nom, ils vont faire comme toi. Mais le problème va être plus grave, parce que là, c'est stylé. C'est la mairie, et après,
6: on est toute une famille, en fait, à porter des noms compliqués comme ça. Donc, tu vois, j'ai des oncles et des cousins qui voudraient bien changer de nom aussi, quoi.
7: Mais vous portez le même nom.
6: Bah oui, forcément.
4: Mais pourquoi tu veux changer de prénom? C'est ça, ils n'arrivent pas à comprendre.
6: Parce qu'en fait, je suis trop traumatisé de mon enfance parce que c'était trop dur.
4: T'as été traumatisé?
6: Ouais, voilà, exact.
4: Mais dans quel sens? Bah, oh, Lyon,
6: je sais pas, moi.
5: C'est perso, c'est pas ton problème.
6: Sens, là, c'est personnel, quoi.
4: Non, mais attends, mais dans ces cas-là, putain, c'est pas la peine d'essayer de vouloir t'amuser à me saccager le truc. Alors que j'essaye de savoir un peu plus le pourquoi de la situation.
7: Ouais, mais si,
4: tu
7: si,
4: peux
7: si,
4: pas
7: mais...
4: changer de prénom du jour au lendemain comme ça. Attends,
5: attends, quand t'étais petit, toi, quand t'appelais mon petit cousin, viens là, viens là, lancer des pierres, t'étais traumatisé,
7: ouais, voilà, con, mais il veut peut-être pas en parler aussi,
5: hein. Bah ouais.
4: Bah ouais, mais
7: personnel, il veut peut-être pas trop dire
5: d'avoir
7: des problèmes avec sa famille ou quoi que ce soit.
5: On rentre pas dans l'intimité des gens, Gérard, tu leur fous la paix, tu les laisses chez eux.
4: Mais alors, il appelle pas et puis c'est tout. Vous me faites chier avec des problèmes. Vous êtes de feignasses quand c'est nous qui venons.
5: T'as une heure, tu déranges le pauvre Pierre-Yves là, il est
4: tout seul. Mais attends, celui qui a appelé, c'est pas moi.
5: Dans mon cul, ouais.
4: Ouais, c'est ça.
7: Pour finir, va pas à la mairie et puis essaie de te renseigner au service
4: de l'état
7: civil, quoi.
4: T'inquiète pas, t'arriveras pas à ce qu'on vienne. Non, comme ça. Hein.
6: Alors attends, mais deuxièmement, la deuxième partie de la question.
4: La deuxième partie, si on te, la première, sans me bien te le dire, la deuxième partie, je te l'ai dit depuis tout à l'heure, sur le rabasse.
6: Qu'est-ce que tu me conseilles comme nom? Roberto, Paolo, j'en sais rien, moi.
4: Mais non, mais ça, les prénoms, c'est toi qui verras avec tes parents, de toute manière. On te dit d'aller en mairie.
6: C'est trop désagréable, laisse-moi parler à Sandy.
4: Ouais, bah, c'est insidieuse, toi, d'accord?
6: Sandy, qu'est-ce que tu me conseilles, toi, Biquette?
4: On vient te dire, c'est pas ta Biquette, d'accord? Tu fermes un peu ta gueule, tu restes poli.
6: Doucement,
4: je t'ai dit, les démarches à faire.
6: Vas-y. Qu'est-ce que tu me conseilles, toi?
4: Putain, mais je t'ai dit, tiens, les démarches!
7: Non, mais il parle du nom de famille.
6: Tu parles du prénom comme si t'avais un enfant et que tu choisissais le prénom, tu vois, c'est pareil.
4: Putain, mais on y a dit que c'est à lui de choisir un prénom, nous on peut pas lui donner de prénom.
7: Tu peux t'appeler Dupont, je sais pas, moi.
4: Alors...
6: Ah non, mais je veux un prénom, moi j'avais pensé, je sais pas, un truc genre Eric Jeangland, un truc comme ça.
4: Bah, bien sûr, pourquoi pas Eric Tabarly non plus.
6: Est-ce que je pourrais m'appeler Gérard, par exemple?
4: Non, non, ça, Gérard, Toussaint, c'est bien.
6: Est-ce qu'il y a un copyright? Parce que je suis sûr que si je m'appelle Gérard, j'ai de l'avenir. Hein.
4: Mais c'est ça, tu as
6: une carrière toute tracée dans la vina.
4: C'est ça, t'as raison.
7: Sinon, ce que tu fais, tu t'appelles Georges Dumas et puis c'est tout. Voilà.
4: Mais même pas Alexandre
7: je sais
4: Dumas.
7: Je pas si ça existe, mais bon.
4: Si, non, Alexandre Dumas, pourquoi pas aussi?
7: Non, j'ai dit Georges Dumas. Hein.
4: Non, mais.
6: Non, regarde, par exemple, regarde, on va changer la question. GG et Sandy, si vous aviez un enfant, vous l'appelleriez comment? Comme ça, ça va m'aider, ça.
7: Bah, moi, je l'appellerais Célia si c'est une fille et si c'est un garçon, je l'appellerais Jonathan.
6: Jonathan, attends, j'ai l'air d'un con si je m'appelle Jonathan.
4: Mais alors, pourquoi?
6: Parce que c'est un prénom de gogol.
7: Non,
4: n'importe quoi.
6: C'est un prénom de boys band.
7: Mon petit cousin, il s'appelle Jonathan, donc...
6: Ah bah, c'est bien ce que je dis.
4: Ah bah, mais c'est un gogol. Alors, sur ce...
6: Bah, j'ai pas dit ça,
5: c'est toi qui dis ça, tout ça.
6: Moi, je parlais de boys band.
4: Fildar, s'il te plaît. Quoi? Tu te calmes un petit peu avec ça, parce que tu commences à me les casser sérieusement depuis tout à l'heure.
5: Je te dis rien de mal.
4: Ah ouais, non, moi je te le dis.
5: Tu caches ton prénom pour pas, enfin ton nom pour pas.
4: Bon,
7: faut pas que tu te fasses repérer, hein.
4: De manière, le seul conseil qu'on pouvait te donner, c'était ça, hein. Et...
6: Ouais,
4: et
6: attends, après, si je me marie, ma femme, elle va porter quel nom, le nouveau ou l'ancien?
4: Elle va porter, mais ça, de toute manière.
5: Chaud.
6: Ouais, mariage quand même, mariage.
7: Attends, t'auras un nouveau, hein.
6: Le nouveau, t'es sûr?
7: Ouais, bah oui.
4: Mais ça sera logique, marqué, hein. Ça sera marqué sur l'acte de naissance, mais comme on te dit, faut que tu ailles au service des états civils, et après, il faudra que tu ailles en préfecture. Et en préfecture, t'es pas sûr de pouvoir changer de prénom dans l'année, hein, parce que c'est pas évident, et en plus que ça va être les vacances.
7: Et ça va être long, hein.
4: Mais c'est pas évident, parce que ils vont te demander pourquoi, ils vont demander à tes parents pourquoi que c'est décidé comme ça. Donc tes parents vont être forcés d'expliquer la situation et tout. Je veux dire,
7: surtout qu'il y a d'autres dossiers à traiter avant, les mêmes problèmes que toi, hein.
4: Non, mais mais les trucs des prénoms, je pense que t'aurais dû t'y prendre vachement en avance, hein.
7: Déjà, t'aurais dû t'y prendre.
6: Je réfléchis quand même, ça
4: se passe. Ouais, mais attends.
7: Tu t'y prends avant 18 ans quand même, hein.
6: Tu crois?
4: Ouais, parce que là.
6: 18 ans, tu vois, ça allait encore. C'est après que c'était le plus dur, en fait.
4: Ouais, mais je vais te dire.
7: Donc, t'as pas voulu changer de prénom avant 18 ans, mais après 18 ans?
6: Voilà, c'est vers 20 ans que ça m'est venu. Ça fait 4-5 ans, quoi, à peu près, ouais.
7: Ah, d'accord.
6: Ah, ouais, ça m'est venu sur le tard, quoi.
5: T'as changé à quel âge, toi, Gérard?
4: Moi, j'ai rien changé du tout.
5: T'as changé tous un à quel âge?
4: Mais toi, t'as changé connard à quel âge?
6: Attends.
4: Ouais, on t'écoute.
6: Ouais, je voulais savoir, Sandy, est-ce que toi, t'aurais pas honte de, par exemple, de porter le nom de Gérard, si un jour vous vous mariez, par exemple, tu vois?
7: Non, pas trop, ça me dérangerait pas, non, parce que bon, tu sais, moi non, ça me dérangerait pas.
5: T'appellerais cousine, alors, non?
7: Non, madame...
5: Oh. Mais quoi? J'ai rien dit!
4: Oh, le chaud! Oh, le chaud! C'est vraiment une pute, dégage!
5: Mais c'est rien dit!
4: Dégage! T'es chaud! Dégage!
5: Mais quoi?
4: Dégage!
5: J'ai rien dit!
4: Dégage!
2: Demain, dégage des studios.
8: Conseil de merde surtout.
2: Non, Sandy, elle a super bien
5: gueulé. Sandy, elle a assuré ça.
7: Pourtant, je suis fatigué.
8: Toi, t'as rien fait du tout au standard. Alors toi, tu ferais mieux de t'écraser. Tu m'as donné de la merde.
2: Non, bien Sandy, bien bossé.
8: Hein, alors moi, je t'emmerde.
5: Bon, on finit avec...
8: Et donc, pourquoi... Bon, de manière, ce qu'on t'a dit, ben, ouais. T'essayes de voir pour déjà que t'ailles l'accord des parents. Si t'as pas l'accord des parents, tu pourras pas faire ça comme ça. Hein.
6: Et donc, je vais à la préfecture, tout ça.
8: Ben ça, tu seras convoqué, mais attends, parce que le temps que...
5: C'est où, à la mairie ou à l'église, hein, c'est...
8: Faut que t'ailles le temps que t'ailles l'accord de...
7: Et demande l'accord de tes parents, s'ils sont d'accord. Hein.
6: Ah, mais ils sont d'accord, y'a pas de problème.
7: Ouais, ben, ah, bon, y'a pas de problème, alors.
6: Ouais. C'est vrai, c'est pas toi qui demande l'accord de mes parents.
8: Non, non, parce que faut...
7: S'ils sont pas d'accord de changer de nom...
6: Je suis un grand, maintenant, je l'ai
8: pas. Ouais, mais d'accord. Non, mais le problème qui est, c'est qu'au moment de rechanger de prénom, eux, ils vont demander s'ils sont d'accord de prendre pareil.
6: Je rechange pas, je change tout court.
8: Ouais, mais...
6: Je rechange, moi, je change
8: tout
6: court.
8: Ouais, mais est-ce que tes parents vont être d'accord? Parce que je te signale, on te l'a dit.
6: Mais
8: on te
6: dit oui, ils sont d'accord.
8: Mais non, mais on t'a dit, ça va être trop long, tu pourras pas le
6: faire.
8: On va te souhaiter une bonne soirée.
6: Bah, je vous remercie, merci.
7: Voilà, bonne soirée à toi.
6: C'est merveilleuse.
8: Voilà.
6: Gérard, il faut bosser un peu plus.
8: Ouais, t'as raison,
5: pas de diplôme.
8: T'as raison.
6: Ouais, va te donner.
8: Ouais, mais c'est ça, t'as raison. Depuis 6 ans que je suis avec Max,
6: j'en
8: connais un peu plus.
6: Les bouseux.
8: Ok, toi-même, bouseux.
6: Bonne nuit, Tocard.
8: Ouais, bah, va te faire foutre, Thierry. Allez, on va s'écouter pour
5: maintenant, tu peux dire au revoir.
8: Donc, Max, samedi, il sera à... Ben là, je m'en souviens plus.
5: Au Rolet des Deux Boules.
8: Ça se trouve où?
5: Ben, c'est...
8: Pontecoubeau.
5: Samedi, il sera au Number One à Belfort.
8: Donc.
5: Hein, c'est à côté de Montbéliard, de Mulhouse, de Vesoul, de Besançon, d'Épinal et de Touzain-sur-l'Isle.
8: T'as raison, de connard. Donc, alors, allez-y nombreux. Et puis,
5: nombreuses, surtout.
8: Surtout
5: de la main.
7: Moi, je voulais faire un gros bisou à Nicolas que je garde.
8: Et à tous ceux qui habitent à Dragé. Les gens de Dragé.
7: Les copains de Dragé.
8: Voilà. Ça sue à mort. Sur ce, on va vous laisser. On va vous souhaiter une bonne nuit. On va laisser la place à Ricky, normalement.
5: Ouais,
8: c'est Ricky.
5: Mais
8: et on va s'écouter Ricky. Les Baba Cool avec Mets le beurre dans le ring parade.
7: Et bonsoir à tout le monde.
8: Bon, on se retrouve dans la semaine. Hein.
5: Ouais,
8: ciao
5: bon.
8: À tous.
9: Jean-Luc Calin.
10: Là, je commence à me casser les couilles. Comment ça m'énerve ça?
7: Ah, j'ai déformé dans la main.
10: Ça va falloir que cette histoire là, ce que j'ai retiré parce que j'allais là. Va falloir arrêter de faire un second de coude. Et encore?
8: Alors?
10: Non, mais attends, l'autre qui s'est mise à balancer, elle s'appellera Madame Cousine. Hein.
8: Qui a dit ça?
10: Non, lui là. Non. Tu permets, tu réécoutes la DRL.
8: Non, c'est lui.
10: Mais non, c'est lui. Et puis là encore.
8: Et tu réécoutes la DAP, tu vas voir.
10: Hein?
8: Alors si c'est pour faire des conseils et que vous ne les saccagez, c'est plus la peine.
10: Ah non, mais on fait plus, hein. C'est pas la peine. Hein. Moi j'ai écouté tout à l'heure, c'est une catastrophe.
8: Hey, l'autre, je te demande toi Manu de me le réveiller là, le gitan. Tu veux devenir gitan? Tu m'as dit, ouais, il est bien en forme et tout.
5: Ça, tu l'avais dit.
8: Deux minutes, tu t'avais dit, je le sentais pas.
5: Et il a décapité une poule, j'y peux quoi, moi.
8: Non, mais même, c'est pas parce qu'il a décapité une poule, n'empêche, il a été balancé des trucs qui se balançaient pas à l'antenne. Comme l'autre, qui veut faire avoir des problèmes à son père. C'est pareil.
10: J'y peux rien, moi, t'as pas
5: dit.
8: Non, mais attends.
10: T'es mauvais.
8: Moi, je vais te dire une chose. L'autre, je le sentais pas du tout. Je l'ai dit à Max, je le sens pas. Et ça a pas loupé. Et je t'avais dit
10: Sandy, elle s'en est super bien avec le gitan.
8: Mais oui.
10: Je le sentais pas,
8: fallait pas me le laisser.
10: Mais pourquoi tu l'as pas dit?
5: T'as nez bouché aussi.
8: J'avais bu.
10: Non, t'as dit je vais voir,
8: et en fin de compte, il a carrément...
10: Qui?
8: Carrément...
10: Marcelito, le gitan.
8: Lui, là. Attends, 18 ans, il a des problèmes, il veut devenir gitan, il a des copains qui braquent des bagnoles et tout ça. J'ai dit, allez hop, au revoir,
10: tu l'as pas passé.
8: Allô? Si, on l'a passé, mais on l'a pas gardé longtemps.
10: Fallait pas le passer.
8: Je l'ai pas gardé longtemps.
10: Pourquoi?
9: Ouais, quoi d'autre encore? Qu'est-ce qu'il y a comme problème encore?
11: Je l'ai au téléphone, là, Marcelito.
12: Non, moi, je le prends.
9: Il est à Nanterre.
12: Par la suite, ça a été.
9: Il est passé à Nanterre.
12: Ouais, c'est ça.
9: Il nous attend.
12: C'est ça, t'as raison. Fous-toi bien de la gueule du monde, toi.
9: Putain, mais les mecs, on peut pas travailler comme ça.
12: Non, mais moi, je travaille plus avec toi. C'est fini.
9: Et moi, j'avais entendu dire que t'avais changé de nom, que tu t'appelais Tousin avant.
12: Ouais, c'est ça. Et ta mère, elle s'appelle comment? Elle s'appelle Suce-moi la bite, c'est ça?
9: Bah, ça vient peut-être arriver, ouais.
12: Ouais, ben.
9: Peut-être pas la tienne, mais bon.
12: Ouais, ben, heureusement.
9: Bah oui, pour elle, elle est pas malade, donc.
12: Surtout quand vous me passez des mecs que
9: ben je ouais, vois. C'est dommage.
12: En plus, l'autre 17 ans et demi, vous me mettez une nana qui a 17 ans et demi, alors que vous savez très bien que la nuit, on passe pas des jeunes.
11: C'était pour son anniversaire.
12: Mais merde, combien de fois qu'il faut le répéter que je vois pas de jeunes dans les émissions. Alors, dans les débats, vous me trafiquez des âges et tout ça. Attends, quand tu me mets un mec de 12 ans dans un débat, tu crois que je reconnais pas la voix? Attends, il faut arrêter, là. Hein? Moi, si ça continue, là, à la fin du mois, il n'y a pas de débat.
9: Non, mais le problème, c'est que mineur, en plus, il sait qu'il va avoir des problèmes, Gérard, tu le sais.
12: Et l'autre,
9: tu vas avoir des problèmes, hein, je te l'avais dit avec les mineurs.
12: Et toi, qui n'as pas été capable de me gérer le mec avec son père qui a des problèmes. Celui qui est maire de Paris, non mais attends, tu te rends compte aussi toi?
9: Putain, mais c'est
12: toi, tu prends des mecs comme ça.
9: T'as prends des risques insensés. Hein.
11: T'as pas réussi à la.
12: Mais ouais, mais attends, mais moi, qu'est-ce que vous voulez que je lui donne de conseils?
9: Eh ben, j'allais
12: pas risquer aussi que
11: le flic. Elle est au flic.
12: Et alors,
11: avec des preuves aux emplois fictifs.
12: Mais alors, il a qu'à y aller au flic. S'il a des problèmes, il a qu'à y aller.
11: T'as eu qui ce soir?
9: Tu l'as pas dit.
11: T'as eu qui?
12: On a eu le soi-disant le fils de.
13: Du maire de Paris.
12: Du maire de Paris.
9: Vous avez pas dit son nom, moi, j'espère, au mec.
12: Non.
13: Déjà, il nous l'a pas dit son.
9: Le nom de qui? Du maire de Paris, là, en ce moment?
13: Ouais, de son père.
12: Non, mais son nom, c'est Jean-Christophe, il l'a balancé à l'antenne, ce
9: pas son prénom, mais on connaît pas son nom de famille, j'espère.
12: Non, je vais te mener, on sait qui c'est, qui savait qui c'était.
9: Libéré.
14: Pas le gamin, mais le maire savait du tout qui c'est qu'il allait, qui c'était, moi.
9: C'est qui?
14: Ah non, mais.
9: Tu connais son nom?
14: Bien sûr, tu sais.
9: Libéré.
14: Ah, mais ta gueule, voilà. Voilà, t'es vraiment une pute, toi, pas fini, là.
11: Ouais, tu veux pas reprendre le petit gitan, là?
14: Non, ouais, terminé. Tu le laisses où tu l'es, comme ça. Tu lui dis au revoir et puis basta.
9: Bon, bah, aiguise bien, Marcelito, hein. Bonsoir.
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0: alors il est là. Oui, bonsoir. T'es bon, tu peux lui parler, Gérard, deux secondes?
1: Ben, ça dépend, qu'est-ce qu'il a à dire?
2: Bon, Gérard?
1: Ouais.
2: C'est Caramel.
1: Ouais.
2: Ça va?
1: Ouais.
2: Je voulais dire que j'avais écouté tes poèmes et que c'était fabuleux.
1: Mmh.
2: Ouais.
1: Attends, c'est pas toi qui m'as appelé dans l'après-midi?
2: Ouais.
1: T'es pas le cousin à Lorette?
2: Si. Et alors?
1: Bon, et alors, qu'est-ce c'est que t'as à me dire?
2: Ben, je voulais dire que c'était super avec tes poèmes. On attendait jeudi que tu nous fasses tes débats.
1: Mmh.
2: Et je voulais savoir si c'était possible d'avoir une photo dédicacée de toi et de Christine.
1: Non, alors là, j'ai dit une chose. De toute manière, c'est pas le Caramel. Ok. Alors dans ce cas-là, tu repasses voir Max. Non, je t'adresse plus la parole. Ok, tu repasses voir Max.
3: Allez, hop, bonne nuit.
0: Alors, allô, qui est là?
1: Non, mais moi, je vais pas rester là parce que ça fait des échos quand même.
2: Allô?
1: Mmh.
2: Ouais, c'est Francis.
1: Ouais.
2: Ouais. Dis donc, Christine, le nouvel an, elle fait quoi?
1: Alors là, je vais te dire une chose, tu vois, pour le nouvel an. Hop, bonne nuit.
3: Au suivant.
1: Eh, ouais. Oh, t'accouches au standard, là?
4: Oh, Manu!
3: Oui, je suis là. Ouais, c'est bon.
1: Tout à l'heure, je vais te réveiller, moi.
3: Ouais, c'est bon.
0: On a plein de nanas, mais on les met en attente là. On attend que tu sois à l'antenne, hein, que tu descendes dans le studio.
1: Ouais, qu'il accouche lui là.
0: Il y a Tony et Arnett qui voudraient te parler.
1: Passe-moi Arnett plutôt que Tony. Je vais savoir quelque chose.
2: Ouais, salut.
1: Ouais.
2: Ouais. Qu'est-ce qu'il y a?
1: Non mais attends, qu'est-ce que tu m'as dit au téléphone à 20h15?
2: T'as rien dit?
1: T'es pas le cousin à Lorette?
2: Ouais, ça va, on peut rigoler.
1: Bon, bah alors, hop, salut, hop.
2: Oh, elle va te faire enculer avec les...
1: Comment? Là, j'ai mal entendu, là.
3: Ouais, oh, putain, je vous laisse deux secondes. Qu'est-ce que t'as dit, là?
1: J'ai mal compris. Ou je suis sourd. Ou j'ai mal entendu ce que tu viens de me dire.
2: Va te faire enculer dans les chiottes de la loco avec Christine.
1: D'accord, eh ben, allez, t'es pas prêt de repasser sur l'antenne.
3: Allez, bonne nuit, Arnett. Bonne nuit.
1: Encore, suivant.
3: Il y a combien? Il y a des nanas au moins, j'espère?
5: Bah, comme d'hab,
3: il y en a plein là, il paraît qu'il y en a 3-4 là.
5: Grave.
3: Bon, il y en a 3-4 nanas, Gérard.
1: Bon, ouais, bah attends, 3-4 nanas déguisées en trablos, c'est ça?
3: Non, des vraies nanas, mais j'espère que tu les rappelles et qu'elles raccrochent pas. Hein,
1: ça, c'est une nana. Les poules, elles ont des dents en 98, hein.
2: Ouais, salut Gérard.
1: Ouais.
2: Ça va?
1: Je sais pas, j'ai pas regardé ce matin. Tu veux quoi?
2: Ok, dans la famille Connor.
1: Dans la famille Connor, bien de pioche.
3: Allez, non.
2: Ah, je voulais dire un truc quand même.
1: Ouais, bah, accouche.
2: Je voulais savoir si c'est possible de t'offrir du coton-tige.
1: Non, alors là, maintenant, si tu sors là, je commence à en avoir ras-le-bol.
2: Ouais, mais nous, si on en a ras-le-bol de toi, c'est pas pour ça qu'on continue pas à t'avoir, on t'a tous les jeudis.
1: Eh ben, dans ces cas-là, ben, ça m'étonne dans les jeudis.
2: Dans ces cas-là, quoi? Hein?
1: Non, mais dans ces cas-là, si t'es pas content, mon pote, tu changes de radio.
2: Bah ouais, je vais faire.
1: Tu vas sur Skyrock, voilà, sur Skyrock, Nostalgie.
2: Tu vas bosser sur Skyrock, hein.
1: Ouais, bien sûr, bien sûr, bien sûr.
2: Françoise, elle l'a dit.
1: Ah, Françoise, elle l'a dit.
2: Tu vas bosser sur Skyrock, voyez les auditeurs.
1: Alors toi et Max.
3: Ceci dit, je l'ai entendu parler, hein.
1: Ouais, bah alors, maintenant, tu viens bien de l'entendre de la propre voix de l'auditeur.
3: Oui.
1: Donc maintenant, j'espère que ça va être enregistré.
3: Ça reste à vérifier, je sais pas si l'auditeur... Pourquoi il a raccroché, Manu? Comme par hasard.
1: Ah, ouais. dans très peu de temps. Et là, vous...
5: T'es un Yakuza, toi, Gérard. C'est la mafia, t'es un Yakuza, toi.
3: Non, c'est pas une insulte, Gérard, c'est pas une insulte.
1: Attends, là, je vais dire... Allez, hop.
3: Non, mais garde, Gérard.
1: Gérard, c'était
3: pas une insulte.
1: Non.
3: C'était pas une insulte.
6: Mais là,
0: la Karine, elle est vue spécialement.
7: Il surveille.
0: Il y a des nanas ou il y a des mecs? C'est que des mecs?
1: Apparemment pour l'instant, ouais.
0: Ah ouais.
7: Ah, dommage.
6: Tout ça pour toi, GG.
1: Non, attends.
0: Félix, Gérard, tu n'as pas compris que le PQ, ça ne servait pas qu'à se laver les oreilles, mais tu fais l'inverse.
1: Tu parles. Alors là, tes questions minutes, j'en ai rien à foutre.
0: Bon, bonsoir, Jean-Marc.
8: Ouais, salut Max, salut Gérard.
0: Oula, je reconnais la voix.
4: Ça va, vous allez bien?
0: C'est pas Arnette, ça?
4: Ah non, pas du tout.
0: Ouais, non. Qu'est-ce qui t'amène, Arnette?
4: Bah voilà, Arnette.
0: Je t'écoute.
4: Non mais c'est pas drôle, merde, je suis grillé direct, non, là, ça...
1: Non, allez, hop, c'est bon, ah, c'est
0: non, attends, attends, on va voir peut-être qu'il va s'excuser, qu'est-ce que t'as à dire?
4: Bah, Gérard, moi, j'étais au courant, je t'appelais tout à l'heure.
0: Qu'est-ce que tu lui as dit? Qu'est-ce que tu lui as dit?
4: Je m'excusais pour toutes les vacheries que je lui avais faites.
0: Mais qu'est-ce que tu lui as dit?
1: Ah, c'est Arnette.
0: Il t'a appelé,
1: c'est Arnette. C'est bizarre, comment que ça se fait que t'es à Lyon, alors que tout à l'heure, tu m'appelais de Paris?
0: Ne sois pas idiot, ils ont fait ça sur un pas au bout de papier.
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0: Bon, comment accueillir Jennifer, 18 ans de Marseille.
1: Bonsoir, Gérard.
0: Bonsoir.
2: Salut la salope.
1: Salut la cochonne. Ouais.
0: On va accueillir Chloé, 22 ans de Tours.
3: Bonsoir, Gégé.
0: Bonsoir. On va accueillir David.
1: Exactement.
0: Luigi, 25 ans, Paris.
4: Ciao, les mafions, ça va?
0: Bernard, 19 ans, Bordeaux.
5: Salut, bye bye.
1: D'accord.
0: Et Tony, 20 ans pour finir de
6: oui,
0: Paris.
6: Oui, pour finir en beauté. Salut Coco, salut ma poule. Je limite mal ma lèvre, hein, excuse-moi.
1: Non, c'est nul. Hein.
6: Salut Coco, salut ma poule. Je fais Raymond Barre, tu veux. Ouf, ouf, ouf.
1: Non, c'est nul aussi. Hein.
6: Mais toi, tout à l'heure, je vais te prendre
1: ah ouais,
6: tu
1: ouais,
6: vas
1: ouais,
6: voir
1: ouais,
6: comment ça va être.
1: Ah ouais, tu vas prendre combien de fois?
6: 10 fois. Parce que avant.
1: Je suis pas, je suis désolé.
6: Non, moi, je préfère le avant.
1: Non, je préfère Gérard.
0: Ouais, quoi, qui? Qui me préfère?
1: Qui que
6: quoi?
1: Jennifer qui te préfère.
6: Qui préfère? C'est un peu sadomaso comme fille.
1: Et ta gueule. C'est Jennifer.
0: Ouais, c'est bon là, vous avez pas commencé.
6: Ouais, vous allez rester poli et vous allez laisser parler Gérard.
1: Ouais.
0: Déjà, tu vas commencer par te taire, toi.
6: Écoute, s'il te plaît, je suis poli avec toi, alors tu
0: devrais te. Non, mais je te le dis gentiment, toi.
6: Oui, bah moi aussi.
0: Bon,
6: deuxième question.
0: Donc, on va commencer. Donc, le thème, c'est la fidélité.
7: Alors, moi, je m'appelle pas quelque chose déjà.
8: Gérard, moi, je préfère Fidel Castro.
7: Bah ouais.
8: On va choisir la scie, hein, entre nous. Hein.
1: Bon, mais c'est parler Gérard. Hein. Bon. Allez, Gérard.
0: Alors, est-ce que la fidélité compte pour vous?
7: Je crois que toi, tu es fidèle à ta connerie. Non, mais Gérard, je pense
2: mais
7: que...
2: Mais la fidélité à quoi, Gérard?
0: La à fidélité moi. Compte-t-elle pour eux?
2: Ouais, mais c'est quoi la fidélité? Moi, je m'estime si fidèle.
0: Ben, est-ce que, de toute manière, on y viendra petit à petit au terme des
1: Gérard,
0: questions?
1: Oui, au terme, est-ce que d'accord. Vous êtes fidèle? Est-ce que toi, tu es fidèle?
0: Ben non. Ça dépend avec quelle personne.
1: Non, donc, il a déjà trompé.
2: Ouais, il a déjà trompé une fois sa main gauche avec sa main droite.
6: Une fois, Gérard, il a trompé son radio avec Skyrock.
7: Ouais, exactement.
4: Avec Europe 1 aussi, avec Manel.
7: Avec Europe 1, je l'ai entendu, moi.
6: Ouais, toi aussi, Arnett, tu l'as entendu?
7: Ouais, avec Claire. Mais tu m'as appelé juste après, Tony.
6: Ah ouais, c'est vrai.
7: C'est de la folie. Il est en train de draguer Malheur en direct.
0: Ouais, c'est ça.
6: Il voulait se taper Uber et Malheur en même temps.
0: C'est bien.
1: Bon, taisez-vous, laissez-le parler. Vas-y, Gérard.
0: J'attends que vous répondez à la question. Donc, est-ce que pour vous, la fidélité compte?
7: Oui, moi, ça compte pour moi parce que je fais la collection des points fidélité. C'est eux. Ok?
0: Ouais.
1: Avec qui, chez qui t'es abonné pas
6: avec 3 points, t'as une tasse, avec 4 points,
1: ouais,
6: t'as le code à Gérard.
1: C'est des menteurs, ça, ouais.
6: Moi, ça compte parce que quand j'écoute mes grands bas de disques, j'aime bien avoir du bon son. Exactement, la haute fidélité, c'est une bonne invention.
7: Je crois que c'est clair quand même, faut le dire.
1: Est-ce que je peux prendre la parole?
0: Vas-y, cochonne, parle.
1: Donnez
0: vos noms. Taisez-vous, il y a la cochonne qui veut parler.
1: C'est Jennifer et je suis pas la cochonne. D'abord, Gérard, t'as vu comment il parle?
0: Attends, Jennifer, tu m'as dit que t'étais une salope en antenne, tu me l'as dit.
1: J'ai jamais dit que j'étais une salope, pauvre con, là.
6: Elle
1: parle à Florent.
0: Oh, on se calme.
7: Bon, tu vas rentrer chez toi, la cochonne, et puis tu vas...
0: Bon, déjà, les cums, vous allez la fermer.
1: Non. Voilà, vous taisez Gérard. T'as vu comme il me parle?
0: Bon, alors je t'écoute, Jennifer.
1: Jennifer. Alors pour moi, la fidélité, ça compte vachement beaucoup. Parce que moi, je pense... Allô?
0: Oui, on t'écoute.
1: Parce que moi, je pense qu'en fait, dans un couple, il n'y a pas de fidélité, donc c'est pas bien, quoi.
0: Non, mais ça...
7: Trop fort.
1: C'est ce que je pense, quoi.
0: Ouais,
1: je pense
0: d'accord.
1: Vraiment ça, quoi.
0: Ouais.
7: C'est cool, tu fais penser.
1: Ouais.
7: T'es super souhaite comme fille.
1: Pardon?
7: T'es super souhaite, pas
1: c'est vrai, j'ai. T'as remarqué, hein.
6: Mais heureusement que tu fais pas que penser que tu suces de temps en temps.
1: Sans déconner.
0: Et toi, Chloé, tu pourrais... qu'est-ce que ça te dit, toi?
3: Non, moi je suis pas pour la fidélité.
0: Pourquoi?
3: Parce que je pense pas que la sexualité soit quelque chose de super important dans un couple. Il y a vraiment d'autres choses. Personne n'est fidèle avec personne, de toute façon.
6: Ah, Chloé, c'est beau ce que tu dis, c'est pas comme Jennifer.
1: Ouais, je t'emmerde. Dis ce que je veux d'abord. Faites sincère dans la vie, hein.
7: Ouais, est-ce que t'embrasses avec la langue?
1: À qui tu parles?
6: À toi, face d'anus.
1: Face d'anus.
7: Bon, Gérard, moi j'aimerais savoir.
1: Gérard, t'as vu comme il me parle, face d'anus?
7: Oh, mais ta gueule,
1: tu dis rien, Gérard.
6: Mais arrête, hein, de parler, ça sent le paix.
0: Bon, et là, qui c'est qui vient d'ouvrir sa grande gueule, là?
2: Gérard, il y a Jean-Philippe sur Minitel qui demande si t'as déjà trompé tes animaux.
7: Avec moi, oui.
0: N'importe quoi, toi. L'autre, sa question Minitel, ça n'a pas le rapport.
3: Gérard?
0: Oui.
3: Pourquoi t'as choisi ce sujet?
0: Parce que c'est un sujet que...
7: C'est un sujet qui est vachement intéressant pour lui parce qu'il est vachement fidèle à
6: Robert Gérard,
7: l'eau de brésilien de Boulogne.
6: Gérard, pourquoi t'es venu au monde?
0: Qu'est-ce que ça peut te foutre à toi?
6: Bah, ça me fout rien, c'est pour ça justement.
0: Bon, bah alors, si tu poses cette question, je vois pas le rapport.
8: Tu me fous, justement, pour nous faire rire, et c'est réussi.
0: Voilà.
1: C'est
0: clair.
1: D'ailleurs, il te fait une proposition, il voudrait que tu
0: foutes. Non, mais.
8: Allez, viens foutre, Gérard.
1: Gérard, va le foutre. Tu t'appelles comment, toi, d'abord, celui qui veut te faire foutre?
8: Moi, je m'appelle Sex Machine.
0: Non, mais. Bon, bah maintenant, celui qui s'appelle Sex Machine, tu vas répondre à la question.
8: Vas-y, vas-y.
2: Est-ce que tu suces?
8: Ah non, je suce pas, j'avale seulement.
0: Non, mais vas-y, alors.
8: Est-ce que je suce?
0: Non, réponds à la question, on n'est pas en train de demander si tu suces ou si tu suces pas.
8: Bon, alors moi, je suis contre la différence d'âge. Parce que je pense que les personnes qui naissent la même année ne devraient pas avoir le même âge.
0: Non mais attends, il a raison.
8: Non, mais vrai, je suis d'accord avec lui. Ouais, quand tu vois.
0: C'est pas le thème du sujet.
8: Non mais Gérard, quand tu vois ce qui se passe à la SPA, c'est vachement pas cool.
9: Voilà, il a complètement raison.
0: Non mais attends, c'est pas le thème.
8: Je pense que Mariani va passer dans le 20e.
9: Oh, ça va être dur, ça va
0: alors,
9: être dur.
0: Alors, je vous préviens d'une chose. Si c'est pour faire des débats politiques, c'est pas la peine de continuer comme ça, d'accord?
8: Ouais, mais
0: c'est
8: pas de la politique.
9: Gérard, tu déconnes un peu quand même cette année, quoi.
8: Très bien, parce que tu es très content.
1: Gérard,
8: tu as un ultimatum pour être content.
9: Ouais, mais attention, Gérard, quand il lance des ultimatums, à la fin des ultimatums, il attaque l'Irak.
8: Et s'il te plaît, lance pas trop fort les ultimatums, parce que ça fait mal, là,
9: ouais. Tu vas attaquer l'Irak, Gérard.
0: Je préfère vous avertir que l'ultimatum commence à partir d'aujourd'hui quand même. Faut quand même.
9: Un ultimatum de temps en temps ne fait mal à personne.
0: Hein. Ouais, non, mais vous allez bien voir s'il va pas arriver à terme celui-là.
8: Gérard, ça c'est plutôt irratum quand même. Hein.
0: Mais ouais, c'est ça, t'as raison quoi. Non, mais combien de fois tu voudras que je vous dise quand on fait des débats que vous donnez vos noms quand vous parlez?
2: Peut-être qu'on reconnaît leur voix. Eh, Gérard, la preuve qu'ils n'ont pas passé assez souvent, t'arrives même pas à reconnaître leur voix.
0: Ouais, non, mais.
9: Et après, tu dis Arnette, David, machin.
8: Les mêmes,
9: ils passent tout le temps, toujours les mêmes, tu ne les reconnais même pas. T'es tout le temps.
0: Non, mais à force, je commence à en avoir marre, oui, d'avoir les mêmes. Bon, c'est pas
1: Gérard,
0: pareil.
1: C'est quoi la prochaine question?
8: GG, quatrième question.
0: Alors, êtes-vous fidèle à la personne que vous aimez? Ça,
1: D'accord.
9: Ça,
1: Gérard, si tu n'as pas distingué que tes questions, ça va plus, là.
2: Mais ouais, mais Gérard, ça.
1: Gérard, il y a combien de questions?
0: Il y en a 8.
2: Ça va pas cette question.
1: Wow. Gérard, cette question, c'est la même que la première que tu nous
9: fais. C'est un petit peu bébête, Gérard.
2: Et non, mais ça va pas cette question. Parce qu'à la limite, tu peux dire que t'es fidèle. Moi, je suis fidèle aux femmes. N'importe laquelle, mais je suis fidèle.
1: Et toi, Florent, on sait très bien que t'es pas fidèle aux femmes, que tu chantes.
9: Ouais, toi, la cochonne, tu as commencé par.
2: Mais ouais.
1: Donc, mais moi, la cochonne est en merde, ok? Dis ce qu'elle veut. Hein.
9: Ça rigole plus là.
1: Non, ça rigole plus, t'as remarqué hein.
0: Non, bah la cochonne là qui dit.
2: Gérard, tu l'insultes pas.
1: Gérard, tu me traites. Voilà, Florent, défends-moi, il traite de cochonne.
0: Non, mais attends,
2: tais-toi là, salope.
1: De toute façon, les mecs, c'est des enculés, c'est bien connu ça.
9: Bah oui.
0: Moi, c'est bon, toi, la pétasse, hein.
10: C'est clair.
1: Gérard, t'as testé, c'est ça qui me traite de pétasse. Alors j'étais bonne, hein, t'as aimé.
0: Bon, attends, déjà, je te connais pas, ma cocotte.
1: Tu me connais pas, arrête un peu, c'est moi que t'avais l'autre soir.
0: Quoi?
2: Ah oui, tu la connais, Gérard.
8: Dis-moi, Jennifer, c'est quoi?
0: Attends, laquelle?
1: Eh, Gérard.
0: Laquelle?
2: Tu la connais, la cochonne.
1: Eh, chérie, tu me reconnais pas?
0: Mais attends, t'es qui, toi?
1: Je suis Jennifer.
8: Jennifer, c'est Tony. Est-ce que tu peux nous raconter tes soucis avant qu'on te raccroche?
1: Je sais pas. Quoi, René?
8: Pauvre tâche. Alors raconte-nous tes soucis parce que ça nous intéresse.
1: Ta gueule. Gérard, tu racontes ou pas?
0: Bon alors vas-y, raconte, accouche.
1: Comment, accouche?
8: Tu peux pas accoucher, elle est
1: stérile. Eh ben, Gérard.
8: C'est de suppositoire.
0: Oh là là.
1: Bon,
0: t'accouches la pétasse là.
8: Bon, on y va là.

0: Bon, les cum, là.
1: Parce qu'on est les plus fragiles, c'est pour ça.
0: Bon, les cum, les héros.
1: Tu t'en prends à nous, alors.
0: On n'entend plus rien.
1: On est gentil avec toi,
2: c'est génial. Hé, Jennifer, t'es blonde, toi, hétéro, c'est normal. Hé, Jennifer, t'es blonde.
0: Wouh! Vous la fermez, voilà. Arrêtez de parler en même temps, on comprend rien.
2: Je voudrais juste savoir si Jennifer est blonde.
1: Et comment tu sais que je suis blonde?
2: Ah bah, parce que...
0: Elle est blonde, à mon avis.
2: C'est pas compliqué entre nous.
1: Ah, ouais, je suis blonde.
3: C'est quand tu parles, c'est des conneries.
0: Ah, bah, non mais attendez.
1: Qu'est-ce que ça veut dire, les blondes elles sont comme, c'est ça?
2: Non mais tu devrais
0: pas. Bah, ça on sait pas, on a pas été voir.
2: Non mais tu devrais pas.
1: Ta gueule, ferme-la un peu.
2: Non mais tu devrais
0: pas. Ouais, tu restes poli toi, la cochonne.
2: Je suis sûr qu'en avoir une intelligence artificielle,
3: tu dois être rousse, mimolette.
1: Non en fait, ouais, je suis blonde. Hein.
2: Bon Gérard, est-ce que je pourrais te trouver ta boîte à caca demain là?
0: Punaise, l'autre, tu commences à me prendre la tête avec ces conneries.
3: Non, mais il faudrait te prendre le cul.
2: La boîte Gérard, à caca.
0: Oui.
2: À caca.
4: C'est toi qui as fait les questions?
0: Oui, c'est moi qui ai fait les questions. Pourquoi ça te gêne?
1: T'as mis combien de temps pour faire tes questions, Gérard?
0: Une semaine.
3: Non, mais il a été aidé, il est passé à la crèche.
1: Ouais.
0: Ah non, oh. Je vais vous demander juste un truc. Parlez pas tous en même temps, on comprend rien.
2: Ouais, c'est vrai, t'as raison.
4: Non, mais c'est Gérard qui fout le bordel, c'est à cause de ça.
0: Non mais attends, et toi la cochonne là, tu as déjà commencé par donner ton nom quand tu parles.
1: C'est moi d'accord.
4: Non, c'est Chloé qui parle.
0: C'est Chloé qui parle.
2: Chloé c'est la pute.
3: Moi j'ai tout le monde pense pareil, t'es un blaireau hein.
0: Ouais, et ta bouche à toi.
3: Non.
0: Tu disais quoi Chloé?
2: Elle disait que tu puais du cul.
4: Non.
0: Tu disais quoi Chloé?
4: Ce que je disais?
2: Tu puais du cul.
4: À propos de quoi?
0: Bah je sais pas, elle disait que t'avais une petite bite. Hein? Elle disait
4: à propos
0: que t'avais
4: de
0: une...
4: toi?
0: Elle disait que t'avais une petite bite.
4: Ouais, exactement.
2: 2 cm
4: de bite, c'est direct long, Gérard. Dans la bouche.
2: C'est encore.
0: Non, mais déjà, faudrait peut-être que tu me connaisses.
5: C'est coucougnette avec.
4: Et tout le monde te connaît, Gérard.
0: Hein. Ah ouais?
3: Gérard, j'ai, c'est Tony, est-ce que je peux te mettre le feu à la touffe?
0: Non, ben, toi, Tony, tu te tais pour l'instant.
2: Gérard,
0: je suis en train de parler avec.
2: Avec
4: Chloé.
0: Avec Chloé, là, voilà. C'est qui veut savoir quelque chose, là. De quoi? Vas-y, je t'écoute.
3: Gégé, tu pensais que t'as des
0: choses. Vos gueules derrière.
4: Qu'est-ce que tu as dit? Je t'ai pas entendu.
2: Ouais, elle voulait.
0: Tu voulais dire quoi?
2: Elle voulait savoir si t'avais un anus artificiel.
0: Bon, c'est bon, toi, tu te tais derrière.
4: Non, moi, ce que je voulais dire.
0: Oui.
2: Si tu peux du cul.
4: Ouais, c'est vrai, Gérard. Est-ce que tu fais du cul?
2: Non, sérieusement.
0: Non, mais attends,
5: on parle de toi, Chloé.
4: Sérieusement.
0: Ouais, tu parles pour toi, hein?
5: Non.
4: Non, bah ça va, pas de problème.
3: Mais Gérard, est-ce que tu refoules de l'anus?
0: De quoi?
3: Est-ce que tu refoules de l'anus?
2: Je confirme.
4: Est-ce que tu t'es fait goder, Gégé?
2: Si, oui, c'est important. Dis-le,
3: Gérard, ouais, c'est vrai. Est-ce que tu fermes les yeux?
5: Ouais, mais laissez-lui le temps de répondre.
0: Déjà.
4: Non, de réfléchir déjà, après répondre.
0: Ouais, bah, je vais déjà réfléchir à la question bidon et con.
5: Ah non, elle est pas bidon.
4: Tienne, hein. Moi, je prends une
0: pomme
4: sur toi, hein,
0: Gégé.
5: Attendez, je vais vous demander une petite minute de silence.
2: Oui.
5: Car nous accueillons une ancienne conquête de Gérard.
2: Germaine.
4: Tout à fait.
5: Non. Germaine.
4: Tout à fait.
5: Bonjour, Germaine.
6: Bonsoir aux auditeurs et tristes fan radio.
2: Tu vas bien, Germaine?
6: J'appelle de ma petite bourgade de Moncu-sur-Loire. Dans la transatlantique. Et je précise, je confirme même que Gérard, entre autres, a une toute petite bite.
4: Ah, tu vois, Gégé, quand je t'ai dit.
6: Ah oui, le soir de nos épousailles, il a fallu que je sorte le spaghetti parce que j'ai...
0: Pris 2 minutes, hein,
3: non,
0: déjà.
3: Non, mais il y a un thème.
0: Oui, il y a un thème. Oui,
6: c'est quoi ta question, Gérard?
3: Les gars, c'est bien, c'est un thème.
0: Bon,
3: non, mais
0: Gérard,
3: j'aimerais te poser une question. C'est quoi le but de tes débats, en fait?
0: Tu réponds aux questions, c'est tout.
4: De débattre.
3: Ah, d'accord.
0: Voilà.
3: En fait, il n'y a aucun but. Tu veux te faire embaucher à Fun Radio en passant sur Europe 1 et Skyrock, c'est ça?
0: C'est ça, t'as raison. Continue.
4: T'es payé, Gérard?
0: Quoi, ça vous regarde?
3: Tu rigoles ou quoi?
6: Alors, Gérard, tu répètes ta question?
3: Gérard,
6: qu'est-ce que c'était?
0: Germaine, tu commences à être si
2: grand. Elle est fidèle pour la même personne.
6: Mais répète la question,
4: Germaine. Elle a une très jolie voix.
6: Il faut qu'on débatte, alors on va débattre.
0: Répondez, Germaine. On vient de te poser la question, donc tu réponds maintenant.
6: Mais quoi, la question?
0: Êtes-vous fidèle à la même personne?
7: As-tu toujours été fidèle à Gérard?
6: Alors, moi, je dois dire que dès la première seconde, quand il avait répondu dans le chasseur français, j'étais fidèle.
2: Oui, Gérard, tu n'es pas hétéro.
6: On avait compris.
3: Gérard, et la prochaine fois que tu me suces, t'enlèves les dents, s'il te plaît, ça va faire mal.
0: Non, Chloé.
4: Oui.
3: Gérard, est-ce que tu peux épeler hétéro qu'on se marre?
0: Non, bah alors là, tu vas faire foutre, toi.
2: Hétéro.
4: Hétéro.
3: Tu mets 2 H aspirés ou...
0: Je vais te dire une chose, Luigi, je vais te répondre à ta question.
2: Non, c'est Tony, là, hein, faut pas le confondre, hein.
0: C'est Tony qui vient de dire ça?
2: Bon, on va dire ça alors.
0: Ouais, ben, tu vois, je vais te dire une chose, que ce que tu viens d'annoncer là comme connerie, je te répondrai pas, tu vois.
3: Ah non, Gérard, s'il te plaît, réponds-moi.
7: Gérard, il y a un autre Tony sur Minitel qui pose une question.
4: Par contre...
2: Ah là, Gérard, tu devrais nous répondre. Gérard, il faut que tu réponds.
0: Gérard,

0: sodomise tellement de fois que...
1: Oui.
0: Enfin, faudrait que tu le dises. Hein.
1: Et il sodomise les chèvres aussi. Hein.
0: Ah oui, mais il se fait sodomiser
2: pas. Mais Germaine, hein. Comme t'as une grande gueule, bah, tu vas répondre à la question. Ça t'apprendra de l'avoir ouverte.
1: Ah ouais. Il y a une chose que je dois dire. Concernant la sodomie, ça n'est certainement pas avec Gérard que j'ai pu être contenté.
2: Eh ben, tu vois, je vais dire une chose.
1: En proportion, je préfère encore le taureau dans le champ.
2: Eh ben, dans ces cas-là, tu restes avec ton taureau et tu nous emmerdes pas.
1: Ben non, Gérard... mais... Faut dire une chose, mademoiselle Chanès, pour revenir à ce que vous disiez avant.
3: Ouais, ouais.
1: Dans le cadre de quelqu'un comme Gérard,
3: ouais.
1: S'il y a ni la contentation, la substantation sexuelle,
3: uh-huh.
1: Ni non, mais, Gérard, la substantation morale.
2: Non, je te répondrai pas. Comme ça, t'es ah
4: bah,
2: tranquille.
4: Bah non, mais si t'es fidèle
2: non,
4: à toi-même.
2: De toute manière, je réponds pas à ta deuxième question, comme ça va plus vite.
5: Pourquoi?
2: Parce que je vois pas le rapport.
5: Bah si.
0: Non, mais Gérard,
5: tu t'es jamais trompé. Tu t'es jamais trompé.
0: Tu t'es jamais sucé, Gérard. Gérard, c'est vrai que tu t'auto-suces.
2: Quoi?
0: C'est vrai que tu t'auto-suces.
2: Et ta connerie, tu te la mets où?
0: Et que tu branles avec les pieds.
2: Ouais, c'est
0: pour ça que t'as cru au Guinness Club, Gérard.
2: Oui, c'est ça.
0: Ben oui, Gérard.
2: Ouais, c'est bien.
0: C'est bien, Gérard.
1: Je vois pas comment il peut se branler avec son spaghetti, à moins avec une pâte à épiler.
2: Moi, toi, la Germaine, tu commences à me les gonfler, hein,
1: non,
2: sérieusement.
1: Faut dire la réalité un peu, hein.
2: Ouais, ouais.
5: Et sur ces bonnes paroles, on va un peu réfléchir à la prochaine question, Gérard.
0: Il est phénoménal.
5: On finira avec ça.
0: Ah, clair.
5: Promis.
0: Bon, Gérard,
5: du coup, la prochaine question, ça sera quoi?
2: Bon, bah, je vais prendre je vais pas continuer sur la fidélité, je vais
0: ouais.
2: changer le truc.
0: Ouais, ouais,
5: ça sera quoi
2: comme,
5: alors
2: comme je vois qu'ils veulent parler de cube, on va y aller sur la cinquième.
0: Non, non, GG, on peut parler de législatif.
2: Non.
0: Ah pas... si, Gérard, non. Législatif, politique. Gérard, président.
5: Un petit peu de politique, c'est Gérard,
0: non.
5: président.
0: Oui, c'est
5: le bah, eh bah, on va faire un mélange, La sodomie voilà, dans les législatives.
0: Voilà, rapport direct.
2: Ah, ok.
0: Gérard, contre... Attends, je vois pourquoi tu dis que Sidonie va se présenter aux législatives. Moi, Gérard, je pense que tu devrais te présenter aux prochaines élections présidentielles.
3: Ouais, je suis d'accord.
5: On va y réfléchir, on revient tout de suite.
0: Gérard.
3: Oh la galère. Non, je me répète. Non, je trouve que la SODO, c'est pas suffisant. C'est pas ce que je dis.
2: Non, mais pourquoi?
3: Ben, c'est pas suffisant.
0: Parce que SODO, c'est une abréviation, il faut rajouter.
5: Il y a CUNY, il y a la pipe aussi.
3: Oui, ben voilà.
0: Gérard.
2: Quoi?
0: Salut, c'est Orlando. Salut, c'est Orlando. Gérard?
2: Quoi?
0: Oui, salut, je voudrais t'expliquer une chose. Là, mon métier, c'est sodomiseur à domicile.
2: Non,
0: Gérard, laisse-moi te dire.
5: Pas. Gérard, c'est un branleur de taureau, donc t'as rien à voir.
0: J'ai même expliqué mon travail. Je vais chez les gens. J'emmène ma valise, j'ai tout ce qu'il faut pour participer avec eux. Ils me demandent ce qu'ils veulent et je les sodomise. Où ils veulent.
6: Ils les enculent.
0: Voilà. Et
2: non, dans ce cas-là,
0: tu seras pas un RP, toi?
5: Attends, non, arrête de dire des insultes, toi, là-bas.
0: C'est une
2: insulte,
0: Julien. Elle se lâche, hein, Julien.
2: Elle a le droit de répondre.
5: La semaine dernière, elle a dit enculé, et
0: elle commence. Ça y est, c'est l'été qui arrive, là, Julien. Bon, la sodomie, c'est un travail. C'est Julien, on essaye de faire un débat sérieux, et toi, tu viens avec des mots vulgaires. Voilà.
2: Non, mais attendez, qui sait qu'elle a commencé.
5: On est tous polis.
0: On est tous polis, et puis Julien vient de foutre le bordel dans le débat.
2: Regarde l'ambiance
0: du débat, maintenant, on est tous sur une mauvaise humeur, c'est vachement agréable.
2: Merci, Julie. Fait ce qu'elle veut, Julie. Hein, ça, elle est au standard. Si elle veut répondre aux questions, elle a le droit aussi.
0: Ouais, ouais, la fermez, arrête de la défendre, Gérard. Jamais tu te la prends.
2: Bon, bah, toi,
0: Mais toi, tu la fermes. Hein. Si, moi, c'est possible.
5: Il y a Vin sur Minitel qui demande à Julie s'il aimerait bien Sodome, Julie.
2: Ça, c'est qui ça?
5: C'est Vin qui demande.
0: Non, mais
2: pourquoi tu poses cette question-là?
5: Bah, il te pose une question, réponds.
2: Bah, sa question, c'est négatif et c'est tout.
0: Je comprends pas.
2: Bon, ta bouche, toi. C'est pas toi qui.
0: Il respecte Julie quand même, hein.
3: Gérard.
2: Eh, vous commencez à être lourd hein, aujourd'hui, les mecs. Hein. Je vous le dis tout de suite, hein, les trois qui restent, vous commencez à être lourd. Hein.
0: Et Gérard, et ces attouchements moites au fond des voitures, quand tu n'avais qu'un seul rêve, entrer au FBI.
2: Non, mais c'est bien,
0: Gérard,
2: ça y est.
0: Je renifle ta chatte. Gérard, c'était
2: ça y est, t'as fini tes conneries.
0: Gérard, je renifle ta chatte. Les agneaux qui se faisaient égorger, Gérard, tu t'en souviens pas? Vas-y, bouge, Gérard. Quand tu n'avais qu'une seule envie, entrer au FBI. Je renifle ta chatte. Tu mouilles, Gérard.
2: Ça y est, t'es content de tes conneries?
3: Ouais, moi
0: je suis vulgaire. Je suis assez fier. Je suis en train de palucher, arrête de bouger, Gérard.
6: Et moi je suis vulgaire, les gars.
0: Bah, renifler une chatte, ça veut rien dire, hein. Si tout de suite on le voit du côté un petit peu vulgaire,
2: ouais,
0: bon d'accord.
2: Il serait bien,
6: Arnette, Tony et compagnie, que nous revenions sur la sodomie.
0: Ah, voilà. Très belle phrase que voilà.
5: Le problème c'est que si Gérard dit rien, ça va être dur, quoi.
2: Quand ils auront fini de dire leur conneries.
5: Eh ben tu poses tes questions, tu t'imposes, c'est toi qui fais le débat.
0: C'est toi le boss.
2: Ta gueule, toi.
0: Voilà.
2: Ta gueule.
0: un connard, continue, Gérard.
2: Alors toi, mon pote Tony, tu retournes...
0: Ah, c'est pas moi, c'est Arnette, Arnette.
2: Non, non, non, c'est bizarre, c'est non, toi que j'ai reconnu, Tony.
0: Non, non, c'est pas moi. Moi, tu veux que je te le refasse, connard?
2: Eh ben, tu...
0: Gérard.
2: Eh ben, c'est bien, tu retournes, tu vas voir Julio Standard, tu vas être poli.
6: Non, j'en veux pas.
2: Ah, eh ben, il rentre chez lui.
0: Non, mais t'es pas, Gérard Polak.
2: Mais vous faire mal à la personne que vous aimez. Tiens, on va commencer par Chloé, comme elle est...
4: J'ai pas entendu la question.
2: Aimez-vous faire mal à la personne que vous aimez?
0: Moi, oui, Gérard, je t'aime.
2: Toi, ta gueule, c'est pas toi que je m'adresse.
5: Ouais, mais attends, Gérard, on fait un débat sur la sodomie. La sodomie, c'est pas forcément faire mal.
0: Ouais,
2: là, bah, je m'adresse
0: c'est un
2: à
0: travail, hein.
2: Bon, ta gueule, toi aussi.
6: C'est parce que t'as déjà une nana qui t'a dit « Oh oui, Gérard, fais-moi mal ».
2: Non. J'avais... Encore, heureusement.
5: Attends, sérieux, la sodomie, c'est pas faire mal, Gérard?
0: Ah oui, Gérard.
2: Si, ça fait mal, comme Sanès l'a dit ou Audrey l'a dit.
0: Alors pourquoi tu le sais, Gérard?
2: Ta gueule, toi, quand ça s'appelle un pot de chambre, tu sortiras de sous le lit, toi.
5: Non, c'est pas Audrey, c'est toutes les personnes qui font le débat. Ta question.
2: Alors, aimez-vous faire mal, même si on vous plaque après? Et ça sera la conclusion.
0: Orlando.
2: Vas-y, Orlando.
0: Oui, tu peux la reposer, s'il te plaît?
2: Tu l'as très bien entendu.
0: Non, j'ai pas... L'autre, il parlait.
2: Qui, l'autre? L'autre, il a un nom.
0: Ah, excuse-moi, Gérard.
2: Donc, je te l'ai posé, donc tu réponds.
0: Non, mais tu pourrais la poser à l'endroit, s'il te plaît.
2: C'est bon, bah, tu l'as entendu.
0: De gauche à droite, parce que là, tu l'as dit de droite à gauche.
5: Non, en français, tu pourrais la poser en français,
0: Gérard. S'il te plaît, Gérard, vas-y, si c'est possible.
2: Pensez-vous que ça lui fasse du bien à la nana?
5: On a dit en français.
0: Non, mais Gérard,
2: non, bah, c'est bon, je parle assez français comme ça, ils ont tiré à se déboucher les oreilles.
0: Je réponds. Gérard?
2: Ouais, c'est
0: bon,
2: cool. Okay.
0: Bah, ouais, tu m'écoutes. Bon, si tu rentres, t'habites.
2: Ah bah, je veux dire une chose, que ta connerie, comme si tu dis des conneries comme ça, tu te les gardes, d'accord?
0: C'était justement comme tu parlais de la sodomie, je pensais que c'était rapport à ça, quoi.
2: Mais c'est ça, t'as raison. Donc, Chanès, pour toi?
4: Ouais.
0: Chanel.
4: Est-ce que quoi? Mais t'es toujours avec la même question, Gérard.
2: Pour la
4: même chose, est-ce que t'aimes faire mal? On a répondu 4 fois, là.
5: En fin de compte, faites-lui plaisir. Il a posé 4 fois la même question, de façon différente, mais il s'en aperçoit pas.
0: Oh, pas mal, hein. Super top.
7: Il avait même des réserves dans tes...
0: Exactement. Gérard, non, mais il faut être clair. On aimerait bien savoir plus de choses sur ta vie.
2: Bah, vous en saurez pas plus.
0: Mais non, mais on en... Si tu nous...
5: Ouais, vous prenez tous un papier et un crayon.
0: Voilà.
4: Ouais.
5: Donc, Gérard habite 30 rues. C'est pas ça?
2: Quand tu finiras tes conneries, continue.
0: Eh ben, le reste,
5: tu veux pas que j'aille ton adresse?
0: Oh, allez, l'adresse complète maintenant.
7: Ah oui. Bon. Gérard, tu payes le café, là, je viens chez toi.
0: Ah ouais, tu comptes. Ah ouais.
4: Bon, on apporte tes croissants.
5: Ouais, non, mais vous venez à la radio, vous venez tous attendre Gérard à la radio, il viendra vous. 69 900 Poem City.
2: Voilà, t'as l'adresse maintenant. Donc, t'envoies tes cris là.
5: Non, on va peut-être arrêter là pour ce soir. Hein? On va peut-être dédicacer une dernière chanson à Gérard.
7: Exactement.
5: Oh, si vous pouviez le voir, il fait celui qui veut pas, mais il a un grand sourire, il est trop heureux.
0: Ah, c'est clair.
5: Bon,
0: c'est
5: qu'est-ce qu'on fait maintenant, Gérard?
0: Bon, Gérard, on fait un débat sur les législatifs.
2: Bonsoir à tous et bonsoir à toutes. Donc, si vous voulez participer au débat, vous pouvez nous appeler au 0803 08 5000 et 0870 5000 et 3615, code Fun Radio, rubrique direct. Et donc, ce soir, on va commencer par les parfums. Et après, le deuxième, ça sera sur la Saint-Valentin. Donc,
8: On avait dit le contraire, hein, Gérard.
2: Non,
8: quand même,
2: je pense.
8: Te le rappelle. Non.
2: Bah non, maintenant que je viens d'annoncer, on commence les parfums et on finira sur la Saint-Valentin.
8: C'est pas ce qu'a dit le chef, Gérard.
2: Non, mais la Saint-Valentin, c'est dans...
8: C'est en premier.
2: Non, c'est en deuxième.
8: C'est en premier.
2: Non, on avait dit en deux.
8: Non, on avait dit en un.
2: En deux.
8: Filou, on avait dit quoi? En un ou en deux, la Saint-Valentin?
9: On avait dit en un.
8: On avait dit en un.
2: Dans ces cas-là, vous demandez au chef est-ce qu'il redescend et qu'on voit. Parce que moi, j'ai annoncé les parfums et la Saint-Valentin en deux.
8: Mais non, c'est pas grave. C'est pas grave, t'as annoncé, tu peux changer.
2: Alors ouais, mais maintenant, moi, comme j'ai pas de liste, j'ai rien, donc on peut rien commencer.
8: Mais si, on va commencer.
9: Chacun, parce que bon, tu sais ce que je veux dire.
8: Mais on commence.
2: D'accord.
8: Avec la Saint-Valentin.
2: Bon alors, là, ok, on va commencer comme ça. Alors, tant pis, ça m'a...
9: Ça change rien.
2: Bon, mais...
8: C'est pareil.
2: Donc, on va que dire Cédric.
10: Oui, bonsoir Gérard.
2: Ouais, c'est bien. Ça, c'est encore pas une voix d'un habituel.
10: Oui, bien entendu, plus comme d'habitude, de son.
2: Ouais. Benjamin, bonsoir.
11: Mes respects du soir, Gérard.
2: Stéphanie, bonsoir.
12: Bonsoir, Gérard.
2: Et Cosette.
13: Bonsoir, Gérard.
2: Bonsoir. Réveillez-vous un peu, s'il vous plaît.
11: Ouais, j'espère, la top forme.
13: Gérard,
2: quoi?
13: C'est vrai que t'es beau et tout parfumé.
11: Ouais, ça, c'est du mytho, ça.
12: Ouais, qui c'est qui dit ça, là?
13: C'est pas moi.
12: Oh.
13: Donc, moi, alors, que représente la Saint-Valentin pour vous? Rien du tout.
12: Bon, alors, attends. Déjà, qui t'a posé cette question? Bon, alors, Fildar, s'il te plaît, ça commence déjà bien. Tu me chauffes.
13: J'ai dit ça au hasard, t'énerve pas, Gérard.
12: Non, mais attends, ça commence déjà bien.
13: Mais,
12: déjà.
5: Je suis taisé.
12: Non, mais ça commence déjà. Là, ça commence déjà bien. Les questions sont à peine que posées, que j'en ai déjà un qui pose déjà la question. Mais c'est non, lui qui va faire le débat.
5: Mais non, ça se trouve. Non.
14: Gérard, je viens de voir le chef, il n'est pas très content que t'aies changé l'ordre des débats.
5: Ça y est, on a refait, Rigo, on a remis dans l'ordre.
14: Donc ah, vous avez remis dans l'ordre.
5: Voilà. Excusez-moi, Saint-Valentin, c'est bon.
14: C'était le temps de bouger.
5: Et ce que je veux dire, Gérard, c'est que ça se trouve, le mec, il a posé une question comme ça et que toi, tu l'avais pensé aussi.
12: Ouais, mais c'est pas lui de la poser, ça, moi, d'accord?
5: Bah oui, bon, bah on les remet à l'antenne.
12: Voilà. Donc, alors, celui qui vient de poser ça, bah maintenant, tu réponds?
13: Ouais, réponds.
12: Alors?
13: Allô?
12: Bah, réponds! Oh!
13: Ouais, réponds.
12: Non, mais tu vas répondre à la question, ah, comme ça, toi qui l'as posé, abruti.
13: C'est quoi la question?
12: C'est quoi la question? Tu te fous de ma gueule ou tu prends le train?
13: Pour ou contre, c'est ça?
12: Eh, hey, déjà, t'as du monde derrière. T'as du monde derrière, toi?
13: Ah non, pas du tout. Alors, donc, la première question, c'était quoi, tu m'as dit? La Saint-Valentin, vous aimez bien? Ça représente l'amour, voilà.
12: Alors, t'es qui, toi?
13: Cédric.
12: Alors, Cédric, tu vas te calmer au standard.
13: Ok.
12: Tu vas te calmer, tu vas comprendre ta douleur. Comment, mon petit canard? Alors là, tu dégages complètement. Allez, hop. Tu me retires Cédric d'entrée.
5: Déjà, ça commence, Gérard.
12: Gérard.
13: Ouais, c'est bon, mon petit canard, tu vas pas stresser.
12: Non, c'est bon, celui-là, tu me le retires, ça y apprendra.
5: Ok.
12: Attention,
5: je le vire.
12: Pas le repasser pour quelqu'un d'autre. Hein.
5: Je le vire.
12: Voilà. Donc, alors, Benjamin, donc la première question, on va y aller. Il nous reste donc Benjamin, Stéphanie et Cosette, c'est bien ça?
15: Oui.
12: Donc, alors, la première. Oui.
15: C'est vrai que t'es tout beau et tout parfumé, ça?
12: Oui.
15: Ah, bah, c'est bien. Ça
12: donc,
15: fait
12: donc, comme Cédric vous l'a dit, donc que représente la Saint-Valentin pour vous maintenant, voilà.
16: Ouais, c'est Benjamin là.
12: Oui, Benjamin.
16: Bah, je crois que c'est un symbole.
12: Mm-hmm.
16: Symbole de la détresse humaine face à l'amour.
12: Ouais.
16: Je conviens. On peut remonter la philosophie égyptienne.
15: Ah oui, s'il te plaît.
12: Non, mais attends, Benjamin.
16: Oui.
12: Bah, qui c'est qui se marre là comme une perdue? Eh, ça commence à bien faire, là.
16: Mais vous avez
12: pas... Non, attends, Benjamin. Entre Stéphanie et Cosette, vous avez pas commencé.
15: Oui, mais enfin, moi, je suis intéressé par la régie.
12: Oui, non, mais on en a rien à foutre. Ouais, non, on va pas commencer à se prendre la tête, à savoir 13e siècle, 20e siècle et autres.
5: Excuse-moi.
15: Non, c'est bien avant, Gérard.
5: On a un conseil pour toi sur le Minitel.
15: Ah.
5: Je te remercie. On nous dit qu'il faudrait que t'arrêtes de gueuler parce que tu vas faire exploser la couche d'ozone.
15: Exactement.
12: Et alors, dans ce cas-là, ils ont qu'à commencer à se calmer quand je dis quelque chose. C'est moi qui fais les débats, c'est pas eux.
16: Mais l'art égyptien, c'est bien.
5: Oui,
16: quand
5: mais
16: même.
5: Sans eux, tu fais pas de débat aussi, Gégé.
12: Non, bah peut-être, mais dans ce cas-là, on n'a pas besoin de revoir les mêmes que la semaine dernière.
5: C'était pas les mêmes.
12: Non, c'est pas les mêmes. Cédric, c'était pas le même.
5: Bah, c'est pas grave. Vas-y.
12: Bon. On va pas s'amuser à faire comme la semaine dernière, à jouer sur les siècles. Hein,
16: d'accord. C'est Benjamin, je peux passer tout de suite à l'Empire romain, tout de suite?
12: Non, mais je viens de te dire. Benjamin, tu as pas commencé à me prendre
16: d'accord,
12: la tête là-dessus.
16: Pas d'histoire ce soir, ok.
15: Et l'autre fois.
5: D'accord, excuse-moi Gérard, donc à la place de ceux que t'as virés, on accueille Gargamel et Patrick.
12: Non mais attends, tu me donnes la liste.
5: Bah, tu marques à la suite, Gabriel et Patrick, c'est tout.
16: Salut Gérard.
12: Salut.
16: Salut Gérard.
15: Salut Gargamel.
16: Salut Gégé, salut tout le monde. Ça va?
15: Ça va, Azraël?
16: Ouais, ça
12: va. Et Gargamel?
16: Ouais.
12: Salut.
16: Ouais, salut. Tu peux répéter ta question déjà, s'il te plaît, parce que j'ai arrivé et...
12: Alors, que représente la Saint-Valentin pour vous?
15: Gérard, j'ai juste un petit truc à dire. Est-ce que tu peux sourire quand tu nous poses des questions?
16: Ouais, c'est vrai.
15: Et ouais, sois pas égoïste, s'il te plaît. On le ressent vachement. Hein.
16: Franchement,
15: c'est pas
16: exact, exact.
12: Tout bon, fait, vous répondez à la question, c'est tout.
16: Bah alors moi, tu vois, je dis, j'ai une copine, tu vois, mais je dis, c'est complètement commercial, la Saint-Valentin.
12: Bon, mais attendez, parce que là, ça commence à bien faire.
15: Hors sujet.
16: Oh non, pas déjà.
12: Non, toi, tu vas pas recommencer comme la semaine dernière.
16: Allez, hop.
12: D'accord. Donc, Patrick, pour toi.
17: Ouais.
12: Non, mais tu travailles parce que tout à l'heure, tu vas sortir et vite fait.
17: Alors, c'est quoi la question que représente la Saint-Valentin, c'est ça?
12: Ouais.
17: Dans l'art égyptien. Dans l'art égyptien, la fête de tous les cachalots, GG, si tu vois ce que je veux dire.
12: Bon, alors, Benjamin et Patrick.
17: Mais attends, c'est pas méchant, la Saint-Valentin, pour les animaux, ils ont droit.
12: Ouais, mais attendez, j'ai dit, on parlait pas des trucs...
15: Des siècles,
12: ok.
16: Bah, des siècles, c'est des cachalots, maritimes, ouais, baleines.
15: Des siècles passés.
12: Gargamel.
16: Ouais, ben, moi, je t'ai dit, hein, moi, je dis que c'est commercial, hein, c'est pour vendre, c'est tout. Hein.
12: Ouais, mais c'est-à-dire
16: bah, c'est-à-dire, franchement, Gérard, pourquoi le 14 février et pas le 30 février, ou, enfin, je sais pas, quoi, tu vois.
12: Mm-hmm.
16: Pourquoi c'est cette date-là, quoi.
18: Ouais, c'est Benjamin, là.
12: Ouais.
18: Je suis désolé, tu vois, il pose une bonne question, et il faut qu'on reparle de l'art égyptien, à cette condition.
12: Non, mais attends, Benjamin, c'est février...
15: Parce que tout part de là, Gérard.
18: Tout part de l'Égypte.
15: Tout part de là.
18: Et oui, alors, c'est deux. Mais bon, parmi les deux, Gérard, on n'en parle pas.
12: Non, mais, ça y est, oui.
16: Bon, bah. Mais toi, qu'est-ce que t'en penses, Gérard?
12: Mais attendez, pour l'instant, on n'a pas fini. Stéphanie, pour toi. Stéphanie!
15: Oui?
12: Bon, tu travailles, s'il te plaît.
15: Excuse-moi. Bah, pour moi, ça représente un gros cœur rouge.
12: Mm-hmm.
15: Avec plein de chocolat dedans. Mais c'est tout, tu sais. Pour moi, ça n'a rien à. Rien à foutre de la Saint-Valentin, quoi. Ton amour, tu le prouves pas en offrant une boîte de chocolat de merde ou de rose de merde. Quoi.
16: Ouais, on peut offrir des cotons-tiges.
12: Alors là,
15: Mais ça représente. C'est-à-dire, ton amour, tu le prouves tous les jours, quoi. Tu n'as pas besoin d'attendre une date précise, quoi.
12: Mm-hmm. Hugo, Cosette, pardon.
15: Ouais, ben écoute, moi, pour moi, la Saint-Valentin, ça représente Cupidon.
12: Hein?
15: Ça représente Cupidon avec sa flèche.
12: C'est-à-dire?
15: Ben, c'est-à-dire, c'est le symbole de l'amour, c'est quand Cupidon lance sa flèche vers quelqu'un et c'est l'amour qui explose, quoi.
18: Ouais.
15: Donc c'est et puis la Saint-Valentin c'est les cadeaux, les boîtes de chocolat, les roses et tout ça.
12: Non mais attendez, attends Cosette, les boîtes de chocolat pour la Saint-Valentin, j'ai jamais vu ça. Hein.
15: Ah bah j'ai les romantiques, ils offrent toujours pour la Saint-Valentin.
18: Et les papillotes.
15: Une boîte de chocolat et un bouquet de roses, c'est romantique tout ça.
12: Mmh, d'accord. Ok.
16: De mon chéri si ça marche pas mal.
12: Ouais, ouais, mais ça c'est un truc qui revient à la mode maintenant. Hein.
15: Ouais,
19: Et toi Gérard, qu'est-ce que t'en penses de la question?
12: Bah moi personnellement, moi que représente Saint-Valentin pour moi, c'est personnellement bon bah c'est une preuve d'amour vis-à-vis de la personne. Hein.
15: Ouais.
16: C'est Patrick.
12: Ouais.
16: Ouais, je vais te demander, tu sais, on parlait de Cupidon, la fille a parlé de Cupidon il y a deux secondes. Je vais te demander, t'es cupide toi ou pas?
12: Comment ça?
16: Est-ce que t'es cupide?
12: Non.
16: Non, pas du tout.
12: Non.
19: Ça veut dire quoi, alors. Gérard? Ça veut dire quoi, je sais pas.
12: Justement, je voudrais bien savoir, comme il s'est lui.
16: T'es quoi alors? Si t'es pas cupide, t'es quoi? T'es hétéro? T'es quoi?
12: Non, non plus.
16: Non plus?
12: Non, bon, mais attends, si ça te fait rire, tu vas pas rigoler longtemps, toi.
16: Ouais, les filles, hein, calmez-vous.
12: Non, non. C'est toi, Hugo. Patrick, tu vas te calmer, d'accord?
16: Ok, c'est bon.
12: Ok.
16: Et toi Gérard, comment t'as préparé ta Saint-Valentin? Quelque chose?
12: Non, pour l'instant, j'ai rien prévu.
16: Ouais, comme moi, quoi.
12: Voilà. Donc, qu'offrez-vous à la Saint-Valentin à votre copine ou à votre concubine? Donc, on va demander à Cosette.
15: Bah, écoute, moi, jusque-là, j'ai rien offert du tout. On m'a rien offert. Je suis triste.
12: Mm-hmm.
15: Mais voilà.
12: Ouais, mais.
15: Si tu pouvais m'offrir quelque chose, ça serait sympa.
12: Voilà, tu rêves, hein?
15: Bah, pourquoi?
12: Bah, tu rêves.
15: Bon, d'accord, je rêve.
12: Mm. Crois au Père Noël. Hein. Le Père Noël, c'est 25 décembre, hein, d'accord?
15: Ok, ok.
19: On accueille Marguerite.
16: Bonsoir Marguerite.
20: Oui, bonsoir.
16: Oui, bonsoir.
20: Bonsoir
16: Marguerite. Bonsoir.
20: Bonsoir à tous. Tu rumines.
16: Bonsoir. Bonsoir Marguerite.
20: Bonsoir Marguerite.
16: Ah, bonsoir.
12: Allô.
16: Salut Marguerite.
21: Allô Marguerite, bonsoir.
19: Laissez Marguerite répondre.
12: Donc
20: c'est quoi la question déjà?
12: Qu'offrez-vous à la Saint-Valentin à votre concubin? À votre concubine ou copine?
20: Gérard, souris.
22: Bah ça dépend quel cadeau. Hein.
12: C'est-à-dire?
22: Bah du parfum.
12: Ouais, oui.
22: Donc si la personne aime bien le parfum, on peut lui offrir du parfum.
12: Mmh.
22: Et sinon, des CD ou des cassettes.
12: Ouais, mais quoi, comme CD ou cassette ou autre, je sais pas, tu... Approfondis.
22: Des CD de musique. Voilà, des CD sur de la musique. Tout dépend ce que la personne elle aime comme musique.
12: Mmh. C'est un... Ouais, mais quel... par exemple, si... Je sais pas, je vais...
22: Par exemple, si elle aime le rap, tu offres quoi?
16: Des CD de rap.
22: Voilà, des CD de rap.
16: Ouais.
22: C'est pas con, alors.
12: Hein?
22: Non, je dis, c'est pas con.
12: C'est ça qui vient de dire ça?
22: C'est Stéphanie.
19: Ouais. Excusez-moi,
12: ouais.
19: Il y a un petit truc sur Minitel. On nous dit que Gérard...
23: Attention, Manu!
19: Ouais, mais je fais gaffe, non, mais c'est pas méchant. Hein. On nous dit que Gérard était tellement manché à ta naissance que t'avais mis des vides teintés sur ta couveuse.
12: Bon alors toi Manu,
19: ouais.
12: Je crois que tout à l'heure on avait prévenu, donc des questions comme ça, Minitel, j'en veux pas.
19: Ah mais c'est pas une question.
16: T'as raison.
12: Non, Gérard. Mais même.
19: C'est une affirmation. Hein.
12: Ouais, ben peut-être, mais en sans moi sur Minitel, moi, tu vois, je vais te dire une chose, tu vois, tu veux que tout le monde soit expolé avec moi, et ben moi je vais te dire une chose, je sais pas son nom, mais celui-là, c'est un petit con, il va se faire enculer.
19: C'est fou. C'est
16: non,
19: fou.
16: Il va se faire sodomiser, je
12: voilà. Et ben il va se faire sodomiser, ouais. Comme on vient de dire.
19: Ok.
22: Mais
12: donc, oui.
16: Allô, allô G.
12: Ouais.
16: Ouais, c'est Gargamel. Tu vois, il y a une bonne idée de cadeau aussi, c'est des sous-vêtements.
12: C'est-à-dire?
16: Bah, des sous-vêtements sexy, quoi, du style
22: des caleçons.
12: Non, mais, oh, Cosette, s'il te plaît, merci. Tu vas te calmer, merci.
22: Des chaussettes?
16: Ouais, ou des chaussettes. Mais des chaussettes hyper sexy, quoi. Mais bon, des sous-vêtements, tu vois. Ou, enfin, des trucs qui.
22: Bon, enfin, cadeau.
16: Que la Saint-Valentin, tu la passes au pieu, quoi.
22: Le cadeau, il est surtout pour le mec, quoi. Parce que la fille, elle est porturelle, elle les voit pas, quoi.
16: Ça fait hyper plaisir une fille quand on lui offre des sous-vêtements, des beaux sous-vêtements. Et au mec aussi, bah voilà.
22: Oui, tout à fait, c'est la fête des deux, ouais.
16: La fête des deux.
12: D'accord.
19: Gérard, on nous demande aussi sur Minitel si t'as offert un head fucking à Sandy.
16: Oh.
19: Non, c'est pas méchant, c'est un parfum.
16: Non, oui, c'est un parfum.
22: C'est Jean-Paul Gaultier.
12: Non plus.
19: Ok.
22: Non.
12: Donc,
19: tu penses que tu en offriras un ou pas? Si maintenant que tu connais le parfum, est-ce que tu vas lui en offrir un?
12: Non, mais de toute manière, elle l'a déjà eu, ça Saint-Valentin.
19: Ah bon? Mais ah elle a bon, jamais eu le parfum, l'être fucking.
12: Elle l'a déjà eu avec.
19: Tu veux faire quoi alors? Vas-y.
16: Une chiclette de
12: berne. Comment? J'ai mal entendu là. J'ai mal entendu, Gargamel, Patrick.
16: Une giclée de.
19: Je l'ai coupé.
12: Voilà, ben dans ce cas-là, tu peux le couper complètement, lui.
19: Ok, d'accord.
16: Ouais, c'est
12: tu peux lui dire au revoir. Tu peux lui dire au revoir complètement, celui-là.
19: Au revoir.
12: Donc, ouais, Gérard, c'était qui?
19: Au revoir. Au revoir.
12: Non, non, mais pour de bon. C'était qui? C'était qui?
19: C'était qui quoi? C'était Patrick, Patrick.
12: Ah ben, voilà, ben.
19: Bonne nuit, Patrick.
12: Voilà. C'est mais pas
16: attends,
12: la peine
16: mais,
12: de.
16: Mais Gérard, attends, c'est Gargamel, mais t'as pas respecté, pourquoi tu t'es offert ton cadeau avant?
12: Non mais attends, moi j'ai offert le cadeau à la personne que j'aime, c'est tout, avant.
22: Et c'est quoi?
16: Pourquoi avant?
12: Ce que c'est... si je me souviens bien, c'est un petit...
16: T'as rien offert.
12: Un petit tailleur en cuir gris.
22: Oula, comment?
16: Gris?
12: Ouais, c'est un petit truc en gris.
22: Un petit truc sexy, quoi.
12: Non, mais de toute manière...
16: Un tablier, quoi, pour la cuisine.
12: Un tablier tout à l'heure, je vais te mettre un tablier quelque
19: c'est,
12: part.
19: C'est
16: ouais. Du...
19: Gérard, ouais, excuse-moi. C'est du cuir vachette, non?
12: Non, je sais pas, c'est les trucs avec des franges, là, style
16: Benjamin.
12: Bon, Benjamin.
16: Ouais, bah écoute, moi j'offre trois choses à ma copine, j'ai décidé. Donc, première chose, donc une bague en or avec des émeraudes.
1: Ouais, t'as de la thune, toi.
16: Deuxième chose, des cactus. Et deux, un couple d'hamsters.
12: Ah ouais, mais ça, j'ai remarqué une chose, Benjamin. Même Gargamel, Stéphanie, Cosette et Marguerite.
22: Oui.
12: Donc réveillez-vous quand on vous appelle, s'il vous plaît, merci.
16: Oui. Ouais, c'est...
12: Donc je pense que Benjamin, la première question, c'est ce qui revient le plus souvent à la mode.
16: De quoi, les cactus?
12: Non,
19: les hamsters.
12: Non, l'histoire des bagues.
16: Ah oui, t'as raison. Ouais.
12: Que ça soit une bague ou un.
16: Oh, c'est plutôt rare quand même, hein, Saint-Valentin, non?
12: Enfin, ah non.
22: T'en offres une fois, mais pas tous les ans.
16: C'est surtout les animaux en ce moment, les hamsters.
12: Ce qui revient le plus à la mode, je pense, de toute manière, ça fera marcher le.
16: Ouais, t'as raison, le commerce.
12: Le commerce. Ce qui revient le plus à la mode, je ne sais pas si vous allez être d'accord avec moi, mais ce qui revient le plus à la mode le jour de la Saint-Valentin, c'est ou les dessous féminins ou des bouquets de roses. Je ne sais pas ce que vous en pensez.
16: C'est vrai que les fleurs, ça revient souvent.
22: Mais c'est vrai que ça peut faner aussi. Hein.
19: Et Gérard, tu préférerais offrir un hamster ou des fleurs?
12: Moi, personnellement, je préfère y offrir un bébé.
16: Oh, non,
19: un hamster, quoi.
12: Non, un bébé.
19: Ah, d'accord.
12: C'est pas pareil. Oui.
22: Je vais te poser une question.
12: Oui.
22: Je voulais savoir quel est le cadeau de la Saint-Valentin que tu as reçu et qui t'a fait le plus plaisir.
16: Bah, il t'a dit des dessous féminins.
22: Non, quelque chose qu'on t'a offert, GG.
12: Pour l'instant, ce qu'on m'a offert, rien.
16: Si, l'Adidas. Menteur, on t'a offert l'Adidas.
12: Non.
16: Un cactus?
22: Rien, GG?
12: Non, on m'a rien offert encore.
22: Même quand t'étais adolescent?
12: Bah, même à toute manière, j'ai pas connu l'amour.
22: T'as pas été adolescent?
12: Ben si, mais j'ai pas connu l'amour comme ça.
19: Quoi, Sandy, elle t'a rien offert pour la Saint-Valentin?
16: Dans un collège de garçons.
19: Sandy, elle t'a rien offert pour la Saint-Valentin?
22: Ouh.
19: Je te demande.
22: Non.
19: Est-ce que Sandy doit faire quelque chose pour la Saint-Valentin?
12: Ben, je sais pas, on va lui demander.
22: Mais ça te ferait plaisir, j'ai qu'on t'offre quelque chose.
12: Ah bah oui, moi j'attends que ça. Hein.
16: Ah, mais faut que t'attendes samedi encore.
12: Bah ouais, mais
18: Sois patient, Gérard.
19: Attends, on va demander par exemple, on va demander aux filles. Vous, bon, on va commencer par Marguerite. Marguerite, si t'étais avec Gérard, tu lui offrirais quoi?
22: Moi, je lui offrirais du parfum.
19: Du parfum. Cosette?
22: Je lui offrirais
18: Un dictionnaire.
22: Je lui offrirais une lame à raser et du savon.
19: Ok. Et Stéphanie?
22: Un cerveau. Ah.
12: Bah pourquoi un cerveau?
19: Parce que t'as perdu le tien, il paraît.
18: Ouais, mais ça se retrouve, attention.
12: Hey Stéphanie, t'as envie de continuer le débat, là?
1: Non, mais c'était une blague, oh là là.
18: Ouais, non, pour rire, ouais. Gérard, faut rire. Hein,
22: et je vais t'offrir de beaux caleçons avec des Mickey dessus.
12: Qui dit ça?
22: Bah, c'est Cosette, parce que j'adore les caleçons.
12: Ouais, mais pas moi.
22: Moi, je t'offrirai un rôti pas grave.
18: Moi, j'aime bien ça avec Homer Simpson.
22: Non, mais GG.
1: Et j'en ai.
22: GG.
18: Ah ouais.
12: Ouais.
22: Ouais, moi je voulais te dire qu'en fait, moi, pour la Saint-Valentin, je suis pas d'accord parce qu'en fait, je trouve que c'est un gros business quand même.
12: Bah ouais, mais de toute manière, c'est ce qui rapporte le plus, hein, le jour de la Saint-Valentin ou les fêtes de fin d'année. Hein.
22: Ouais, mais tu trouves pas que c'est une histoire de gros sous, tout ça?
12: Bien sûr. Bah ouais, mais de toute manière, c'est là où qui se font leur beurre, les commerçants.
22: Ouais, t'es d'accord pour ça?
12: Hein?
18: Attends, on dit qu'on parlait pas de cuisine ce soir.
12: Non, mais attends.
18: Ah, j'ai un écho là.
22: Mais t'es d'accord,
12: GG? Non, pas du tout.
19: Non, pas du tout.
22: Voilà. Ah,
19: excusez-moi, à la place de Patrick, on a que Kiwi, j'avais oublié, excusez-moi.
22: Salut Kiwi.
18: Salut, bonsoir tout le monde, bonsoir Gérard. Salut Kiwi.
12: Salut Gérard.
18: Gérard, j'aurais deux questions à te poser avant tout.
12: Ouais.
18: C'est quoi ton parfum préféré et combien tu payes les bouteilles de parfum? Attends,
12: c'est pas Oh, c'est quoi ce son, Manu, s'il te plaît?
19: Allez, Gérard, je touche à rien, c'est pas moi.
12: Mais c'est pas moi.
19: Ça commence, pas tout de suite, c'est pas moi. Je vois quoi, Manu?
3: Manu.
19: C'est pas moi. Ok. Bah alors prends le débat, allez Gérard.
12: Donc Kiwi.
18: Ouais.
12: Donc ta question, j'y répondrai pas, d'accord?
18: Ok, pas de problème.
12: Parce que c'est pas
18: mais je te respecte et je suis d'accord. Je suis d'accord avec ton opinion.
12: Mm-hmm. Mais de toute manière, les questions, c'est pas toi de les poser, c'est à moi, d'accord?
5: Il y a Max là, c'est juste une petite parenthèse que l'un des directeurs de la station qui a entendu qu'on t'avait jamais offert de cadeau. Mmh. Donc de la part de la direction de la programmation.
19: Oh là là.
5: Donc, le directeur.
18: Bravo,
12: merci.
18: Bravo.
5: Regarde ce que c'est, Omar, quand même.
18: C'est quoi, c'est un god?
22: C'est quoi?
5: Ah bah tu vas voir, non, mais c'est...
18: Encore un god?
5: Non, c'est pas un god cette fois-ci.
12: C'est une montre.
19: Tu vas se le mettre quand même.
12: C'est une montre. Non, c'est une montre.
22: Bravo Gérard.
12: Merci.
22: Fais un petit discours.
12: Merci monsieur le directeur.
19: On va bien lubrifier quand même avec une montre.
18: Fais un poème Gérard au moins.
22: Allez, un poème pour le directeur.
18: Bon Gérard, c'est cool.
19: Tu peux improviser un petit poème vite fait.
12: Ah oui, un poème directeur.
19: Gérard, un poème vite fait.
12: Non,
19: t'es obligé Gérard.
12: Oh, on revient. Un poème pour le directeur.
19: 3-4 lignes comme moi tout à l'heure.
12: On revient sur le tome du débat s'il vous plaît. Merci.
18: Ouais, il a bien raison Gérard. Mais c'est ta première montre.
12: Kiwi.
18: Ta première montre.
12: Non mais attends Kiwi.
18: Oui.
12: Déjà, ta question, c'est pas toi qui les pose, d'accord, c'est moi.
18: Non, mais je disais que tu devais continuer ton débat parce que.
12: Oui, non, mais attends, Kiwi. Kiwi, déjà, la question que tu viens de poser, elle est prévue dedans, donc c'est. Si tu t'amuses déjà à interverser les questions, ça sert à rien.
18: On est bien d'accord. Tu as fait ta première montre, Gérard?
12: Non.
18: Déjà, faudrait qu'il apprenne à lire, là.
22: Bon,
12: s'il vous plaît.
18: C'est avec des chiffres ou avec des aiguilles?
12: Non mais on revient sur le thème du débat. Merci.
22: Ouais.
12: Donc pour la Saint-Valentin, invitez-vous votre copine au restaurant.
18: Bah moi j'aimerais bien inviter Sandy.
12: Alors qui c'est qui vient de dire ça?
22: C'est pas moi.
12: Alors bon.
18: C'est pas moi. C'est pas moi.
12: Philippe s'il te plaît.
19: Ouais.
12: Donc tu me prends
19: les trois mecs.
12: Et t'essayes de savoir lequel qui a été dire Sandy, d'accord?
19: D'accord. Et à la place de Marguerite qui dormait, on accueille Sylvie.
21: Bonsoir Sylvie.
23: Bonsoir.
21: Salut Sylvie. Ça va?
23: Bonsoir Gérard.
12: Salut.
23: Souris Gérard.
12: Ouais, ben, réveille-toi aussi.
23: Oui.
12: Donc, alors, pour la Saint-Valentin, invitez-vous votre copine au restaurant ou votre copain?
23: Non.
12: Qui, non?
23: Stéphanie.
12: Oui.
23: Bah, moi, en fait, je vais l'inviter, puis c'est moi qui vais faire la cuisine, quoi.
12: Mais comment ça?
23: Parce que je fais jamais la cuisine. Je déteste faire la cuisine. Et là, pour lui, je vais faire la cuisine.
18: Ah ça c'est beau, c'est une belle preuve d'amour.
23: Attends, c'est pas une preuve d'amour ça.
12: Mm-hmm.
23: Bon, Paulino, chips et poulet froid, mais bon, au moins j'aurais fait chauffer l'eau.
12: Ah ouais, mais attends, Bolino, chips, merci.
23: Ouais.
12: Ça, non, mais attends, Cosette, s'il te plaît.
23: Ouais.
12: Tu te calmes.
23: Ouais.
12: Hein.
23: Mm-hmm.
12: Je vais quand même répondre un peu à Stéphanie.
23: Ouais,
12: parce que je je peux quand même répondre sur les questions. J'ai quand même le droit.
16: Autant oui. aller au bac.
23: Bah, c'est rien dit, hein.
12: Donc, moi, je vais te dire une chose, Stéphanie, tu vois, tu viens de dire chips ou bolino. Ça, à longueur de journée, c'est ce que les gens, ils mangent, hein.
23: Ouais, bah, attends, il a 4 mois radin et puis m'invite au resto, hein.
12: Ouais, non, mais attends, oui, mais attends, Stéphanie. Oui. D'accord, il a quatre mois radin, mais ok. Mais attends, toute une journée, quand tu vois les gens qui travaillent, les trois quarts du temps, qu'est-ce qu'ils mangent? Ou un sandwich, ou ils ont. Ouais. Mais attends, c'est pas vrai. Alors, qui c'est qui est pas d'accord avec
18: c'est
12: moi?
18: Benjamin.
12: Ouais, alors Benjamin, vas-y.
18: Bah, je sais pas, mais je voulais te contredire, quoi, c'est tout.
12: Hmm
23: Bah moi, je suis d'accord.
12: Non, mais attends.
16: Il y a McDo aussi. Y a McDo.
23: Tu vas au McDo, tu prends une salade, tu peux très bien manger des choses sèches.
16: Ouais, c'est Benjamin,
12: là. Oui, mais d'accord. Qui c'est qui vient de dire une salade ou autre, là?
23: Stéphanie.
12: Oui, mais Stéphanie, dans ce cas-là, c'est ce que tu remangeras le soir chez toi.
23: Pas du tout. Tu oui.
12: Attendez, il y a une question Minitel, je
19: ouais.
12: pense.
19: Ah, Gérard, il y a Gaberman qui voudrait savoir si ton resto préféré, c'est bien Super Phoenix.
12: Non mais attends, le mec il ça sert à rien qu'il pose des questions. On pose des questions sérieuses, bah, on s'amuse ouais. pas. On s'amuse pas sur les trucs.
19: C'est pas un resto?
3: Non, c'est un
19: non,
3: hôtel.
19: C'est un hôtel, il fait pas restaurant. Il fait c'est quoi?
12: C'est un truc nucléaire.
19: Ah merde.
12: C'est une centrale nucléaire.
19: Je savais pas, Gégé.
16: T'es sûr, Gérard?
12: Oui,
16: j'en sens ça. C'est un jeu vidéo?
12: Comment?
16: T'es sûr que c'est pas un jeu vidéo?
12: Non. Donc
3: bon. Donc à la place de Kiwi, on accueille Melon, bonsoir.
23: Bonsoir Melon.
16: Salut.
23: Bonsoir
16: Melon. Bonsoir à tous.
23: Bonsoir,
16: salut Gégé. Salut. T'en veux une tranche?
12: Sylvie. Comment?
16: T'en veux une tranche, Melon?
12: Tu commences pas, s'il te plaît, merci.
16: Ok, je me casse.
23: Moi, j'en veux bien deux.
12: Bon, okay. Sylvie.
23: Oui.
12: Donc pour toi?
16: Oh, ma cochonne.
12: Bon, ouais. Hey. On se calme parce que tout à l'heure, ça va gerber sec, hein.
18: Calmez-vous, Gérard.
23: Non, moi, je préfère que le mec m'invite au restaurant.
12: C'est-à-dire?
23: Bah, qu'il m'invite au restaurant, quoi.
12: Ouais, mais comment ça?
23: Il m'invite au restaurant.
16: Mais quel resto?
12: Mais quel resto?
23: N'importe quel resto, mais.
16: Il y a Planète Hollywood, hein, Planète Hollywood.
23: Pas McDo ni.
18: Planète des charges, ouais.
23: Je préfère le restaurant, quoi, normal.
3: Bon, tu te réveilles, Sylvie?
23: Non, okay. Mais je suis réveillée, hein. Mais chinois, indien. Ah non, pas chinois, non. Non, pas chinois. Indien, français. Non, français. Français, ouais. Bah, mange chez toi. Un restaurant chic, quand même. Ah ouais.
12: Gargamel?
16: Ouais. Bah, moi, ouais, moi j'aime bien Planète Hollywood. Parce que pour voir les acteurs et puis sinon McDonald's quoi.
12: Bon bah ça McDonald's c'est ce qui
16: attends le menu best of plus.
12: Ouais mais d'accord mais c'est ce que tu manges toute une journée hein.
23: Ah mais moi j'aime bien les McDo hein.
12: Qui?
23: C'est Sylvie
12: hein.
16: Tu sais des fois Gérard faut pas faire compliqué hein. Des fois tu sais tu fais compliqué ça plaît pas. Alors moi je dis McDo.
12: Alors par exemple, moi je vais prendre un truc comme ça au hasard. Par exemple pour ton anniversaire,
16: ouais.
12: Tu as demandé à ta copine qu'elle t'offre un McDo pour ton anniversaire.
16: Ah oh bah non.
3: Ouais, mais avec le McDo il y a la pipe. Hein.
16: Non. Ouais, ou moi ça alors.
12: Mais non, mais attends. C'est le standard là.
16: Ah bon, ok.
12: Donc moi je te disais donc pour ton anniversaire donc tu préfères aller au McDo que d'aller dans un bon restaurant. Je sais pas moi.
16: Ouais mais
12: il y a d'autres restaurants que le McDo.
16: Ouais c'est vrai. Il y a Quick.
12: Je plunge. Non mais je vais vous dire. Bon bah on a quand même bien mangé et puis tout. On était une dizaine, et ben. Ouais, on s'est quand même régalé.
3: C'est toi qui as payé?
12: Tout le monde a participé.
16: Ah, on t'a offert quand même la pizza.
12: Donc tout le monde a répondu
16: non,
12: à la question?
16: Non. Il y a Melon.
23: Il y a Cosette aussi.
18: Et Benjamin.
12: Si Benjamin, t'as répondu des conneries, toi.
16: Répondu,
12: attendez,
16: donc,
12: stop, il y a une question Minitel,
19: ouais.
12: Merci.
19: On nous demande quel est le point commun entre Gérard et le dernier prix Goncourt. La réponse, tu sais, Gégé?
12: Non.
16: La couverture?
19: Non, ils ont tous les deux été tirés à 100 000 exemplaires.
12: N'importe quoi.
19: Ok.
12: Benjamin?
18: Ouais, bah écoute, moi c'est un plan, ça fait à peu près 2 ans que je suis dessus. Donc j'emmène ma copine dans un restaurant thaïlandais, je fais semblant de me laver les mains et je me casse avec ma maîtresse le jour de la Saint-Valentin.
16: Ah mais ça, franchement...
18: Nickel.
16: Ouais.
18: J'ai tout prévu depuis 2 ans.
4: En fait, la lumière...
18: C'est dur quand même.
12: De quoi? Donc pour toi, tu te tires mais, carrément avec ta... N'importe
18: c'est
12: quoi.
18: C'est génial, hein?
12: Non, mais non, pas du tout. Là, ça me fait... Non, tu vois, là, je vais te dire une chose que ça me fait pas rire du tout.
23: Exactement.
18: Ça fait 2 ans que je suis là-dessus, Gérard.
12: Mais ouais, mais même...
18: Melon et tout.
12: Bon, Melon.
18: 95C.
12: Bon, Melon.
17: Ouais, c'est melon. Bah, je voulais savoir, tu parlais de cuisine. Sandy, elle fait bien la bouffe?
12: Oui, très bien.
17: Et quand est-ce
18: c'est quoi ton plat préféré?
17: Quand est-ce que tu nous invites à manger chez toi, Gégé?
12: Jamais.
18: Nous c'est tous bon. Alors là, ça, c'est pas sympa.
12: Pourquoi? Bah, si c'est pas sympa, dans ce cas-là, tu, melon, tu retournes voir
19: Rigolet, c'est bien.
17: T'as peur qu'on s'empoisonne?
12: Non.
17: Non? C'est pas gentil de faire travailler des esclaves juste pour toi, faut en faire profiter les autres, hein. Si t'as pris 110, ouais, c'est pour une raison. Hein.
12: Non, non, mais attends, je vais te dire une chose que...
17: Bah bon, on m'a dit que tu l'avais pris pour le ménage, la cuisine, les fenêtres, nettoyer des chiottes, parce que toi, c'est clair, t'es pas capable, il paraît que chez toi, c'est dégueu. Ah ouais. Depuis qu'il y a 110, il paraît que c'est vachement plus propre.
12: Ah ouais, alors qui t'a dit ça?
17: Bah je sais pas, c'est des rumeurs qui courent.
12: Non, non, attends, toi, Cosette, tu as déjà... Ouais, alors, melon.
19: Bon, on va se calmer, on va revenir au débat, hein, d'accord?
23: D'accord. Ouais, je vais
17: Gérard.
12: Hein, melon, tu vas te calmer, toi, parce que tu vas pas continuer, d'accord?
23: Je réponds à la question.
12: Ouais.
23: C'est Cosette.
12: Mmh.
23: Donc, moi, il y a deux solutions. Hein. C'est clair et net. Première, un bon restaurant.
12: Mmh.
23: Tu vois la totale, quoi. Et la deuxième solution, ben, je prépare un bon petit dîner à mon petit Jules. Tu vois la totale, les chandelles, un bon petit plat, et puis ça va, quoi.
18: Ouais. Il y a un resto qui marche bien en ce moment, c'est Hippopotamus. Où tu manges des steaks d'hippopotame.
23: Ouais.
18: C'est pas mal.
12: Ah ouais. Non, mais de toute manière, il n'y a pas besoin d'aller dans un grand restaurant. Hein.
23: Ouais, mais on fait pas de pub, hein. Pour
18: ouais, mais
23: restos,
18: tout à l'heure, tu disais qu'il ne faut pas aller dans McDo, alors on va où?
12: Mais non, mais il n'y a pas. Mais tu. Pourquoi? Mais je te dis, il n'y a pas que le McDo qui compte.
18: Et les restaurants thaïlandais pour larguer tes copines.
12: Mais non, mais tu peux aller n'importe où, dans n'importe quel restaurant, sans aller manger ce que tu manges toute une journée.
18: Ouais, non, t'as raison.
12: Ce que tu manges constamment quand tu sors du boulot. Oui.
19: Et on nous demande un autre nom de resto, si t'aimes bien, c'est la bouche d'égout. Bah, non, mais c'est en deux mots, Gérard.
4: C'est dans le Marais, c'est à Paris, dans le Marais.
18: Mais c'est pas à côté de Super Phoenix?
23: Moi, je crois que c'est à côté de Planète Hollywood.
12: Non, bah toi, Cosette, tout à l'heure, tu allais faire Planète Hollywood dans ton lit, toi.
23: Ah ouais? Ah ouais, ouais, chaud!
12: J'ai l'impression, hein.
18: C'est facile pour lui.
12: De quoi, Cosette?
23: Non, non, rien, je garde ça pour plus tard.
12: Ah ouais.
18: Bon, allez, question suivante, Gérard.
12: Tu permets?
18: Dépêche-toi, Gérard.
12: Non, mais vous êtes pressé?
23: Ah non!
12: Moi, j'ai jusqu'à 4h du matin, donc si vous êtes pressé, vous allez réfléchir, on va...
18: On est motivé, c'est pas pareil. On est motivé, exactement.
12: On va s'envoyer...
23: Moi, je suis pressé d'aller me coucher.
12: Qui?
18: Oh.
23: C'est
12: qui?
23: Sylvie.
18: C'est Planète Hollywood.
12: Ah bah alors, Sylvie, si t'es pressé d'aller te coucher, ben, je vais te laisser.
18: Allez, on lui dit bonne nuit.
23: Je pourrais rêver de toi, comme ça.
12: Allez, ouais. Bah, Sylvie, si t'es pressé...
4: Oh là là, on dirait qu'elle est amoureuse hein, de toi, là, la
12: bite. Ah bah, tant pis. Ah, si elle est pressée d'aller se coucher, ben, tu lui dis au revoir, alors. Tant pis pour elle, hein.
18: Ouais, laisse-lui une chance encore.
23: Petite chance.
12: Allez, vous marier le jour de la Saint-Valentin, Sylvie. Ah non, elle n'est plus là, donc Cosette.
23: Non, non.
18: Gargamel.
23: Qui c'est qui répond là?
18: Vas-y, honneur aux femmes.
23: Ouais, merci, t'es galant.
12: Bon alors, donnez vos noms, s'il vous plaît, merci.
23: Ouais, c'est Cosette.
12: Ouais.
23: Donc, je me marierai jamais le jour de la Saint-Valentin, c'est clair.
12: Pourquoi? Pourquoi?
23: Mais c'est ridicule, hein.
12: Mais attends, mais là, c'est une preuve d'amour au mec que t'as.
23: Mais je comprends pas pourquoi le 14 février, c'est la Saint-Valentin. Ça peut être le 3 mars, le 15 avril.
12: Mais c'est pas de notre faute si le calendrier a été choisi comme ça. Mais attends, Cosette.
23: Mm-hmm.
12: Dans ces cas-là, pourquoi tu une fois par an, le 13 février tombe toujours, le 13 tombe toujours un vendredi? C'est de la faute à qui?
18: T'es sûr de ça?
12: Oui.
23: Ouais, mais ça remonte à l'histoire.
12: Oui, mais là, pourquoi qu'aujourd'hui on est le 13?
18: Ouais, c'est Benjamin.
12: Et pourquoi que vendredi on est le 14?
18: On peut parler de l'art égyptien si vous voulez pour ça.
12: Non, de l'art égyptien, Benjamin, si
18: bah
12: ça
18: ouais, compte. Ah, mais ça explique tout aussi.
12: Non, mais on en a rien à foutre,
23: vas-y,
12: tu vois.
23: Mais tu cherches même pas à cultiver.
18: Et Gérard,
12: on s'en fout. Oui, Gargamel.
18: Mais alors, à ce moment-là aussi, pourquoi le 1er avril on met des poissons dans le dos, quoi?
23: Exactement. C'est commercial, le 1er avril.
18: Ça, c'est commercial, Gérard. Pour vendre du poisson, ça. Gérard.
4: Oui, attendez, oui.
18: Benjamin.
23: Pourquoi le jour de son anniversaire, on reçoit des cadeaux?
12: Bon, ça, vous calmez, s'il vous plaît, on me parle, merci.
23: Eh ben, on remplit les blancs, je te préviens. Bon, Gégé, vas-y, continue ce que tu
18: veux.
23: Mais
18: Benjamin.
23: Hein. On n'entend plus rien.
18: Et voilà. Oh, Gérard, t'es
23: bizarre. Il y a quelqu'un, Gégé,
12: pardon. Oui, on vous écoute, non, je suis revenu.
18: Ah.
23: Ouais, ben, Gégé, c'est ce que je te disais, quoi.
12: Mmh.
23: Pourquoi le 14 février, ça remonte à des siècles, ça remonte à l'histoire?
12: Oui, mais...
18: Oh. Ouais, Gérard, je peux te poser une question, c'est Benjamin.
12: Oui.
18: Tu parlais des dates. Si le jour de l'an, la veille, le 31 décembre, ça tombait un vendredi 13, tu le fêterais quand même ou pas, toi?
23: Ah, moi, je le fête pas, c'est clair.
12: C'est qui?
23: Trolley-boule.
12: Et toi, Gérard,
23: tu fais ou pas?
12: Mais non, mais moi, de toute manière, le vendredi 13, c'est...
18: Non, mais le 31 décembre, la veille...
12: Attendez, il y a une question... Attendez, il y a une question Minitel, merci.
19: Ouais, on nous demande si, donc, la Saint-Valentin... Donc c'est le 14 février. Mmh. On nous demande pourquoi c'est la fête. On nous dit que c'est la fête des amoureux. Mmh. Et on nous demande pourquoi à la Saint-Gérard c'est pas la fête des enculés.
12: Alors là, non mais là par contre, la question Minitel, que ça soit de la fête des amoureux, je veux bien.
19: Ouais.
12: Mais alors que l'autre partie, je suis pas d'accord. Parce que si le jour de la Saint-Gérard, c'est pas le jour des enculés, et ben dans ce cas-là, celui qui a dit ça, c'est lui-même l'enculé.
18: Ah, okay. Il va faire son demi-mille, okay. Gérard.
12: Ah, ouais, vas-y Gérard. Chauffe. Ok.
3: Et sur ces belles paroles, on accueille Banane à la place de Kiwi ou Melon.
23: On a un beau panier de fruits ce soir.
3: Et
18: bonsoir,
3: Véronique.
18: Gérard. Bonsoir tout le monde. Bonsoir à toi.
23: Bonsoir.
18: Mais en fait, c'est quoi la Saint-Gérard alors?
12: Ça, je te le dirai pas. Mais qui est à la place de Sabine?
3: Véronique.
12: Véronique. Véronique, bonsoir. Véronique.
23: Bonsoir.
12: Donc, alors, je répète ta question pour Banane et Véronique. Donc, allez-vous vous marier le jour de la Saint-Valentin, donc pour toi, Véronique?
23: Non, je ne me marierai jamais le jour de la Saint-Valentin.
12: Et pourquoi?
23: Bah, si je ne suis pas amoureuse... Non, mais c'est hors sujet, ça.
12: Non, mais c'est bon, vas-y, mais c'est hors sujet, Cosette, tu permets?
23: Non, moi, je préfère me marier, c'est le jour de mon anniversaire, par contre.
12: Pourquoi?
23: Tu parles d'inquiète. Bah, parce que c'est mon anniversaire.
0: Ouais, mais bon, si tu te maries et ton anniversaire, tu auras deux fois plus de cadeaux.
23: Bah voilà, t'auras des cadeaux deux fois. Ouais.
12: Non mais dans ces cas-là, même à la Saint-Valentin, tu peux te marier le jour de la Saint-Valentin si le jour de ton anniversaire tombe le jour de la Saint-Valentin, mettons. Et que tu te maries ce même jour, t'as le double de cadeaux.
23: Gérard, t'as réfléchi là.
18: Faut voir Gérard que on skye les miches le 14 février. Donc
12: attends, moi je vais te dire une chose.
18: Ouais.
12: Là, je vais te dire une chose, tu te détrompes, parce que je vais te dire quand même, c'est pas le truc de la météo, mais faut quand même dire que pour un 12 février, on a eu quand même 17 degrés.
18: Ah ouais, non,
3: bravo, bravo, bravo,
18: bien parlé. La question est utile à ça.
12: Hein?
18: Cette année, on a de la chance, faut dire.
12: Oui, c'est qu'on n'a pas eu d'hiver.
3: Et ça, c'est grâce à Gérard, vous ne le savez pas.
18: C'est une année spéciale, c'est pour ça.
12: Donc vous réfléchissez, on peut envoyer
19: juste avant, il y a un truc sur Minitel de la part de Roby. Ah. Il nous demande quelle est la différence entre Gérard et le hardcore, la techno hardcore. Tu sais Gérard, tu... Non, personne?
18: Non.
19: Aucune, c'est tous les deux 200 bits par minute.
12: Voilà. Ben, c'est bien. C'est bon, t'en vois, tu me donneras le titre tout à l'heure.
19: Ok, d'accord.
12: Non, on a le titre, j'espère que c'est pas une... Un titre bidon.
6: Non.
12: Je l'espère pour toi, Fildar. Donc on a fait le tour de la cinquième. Alors je pose la sixième.
19: Ouais.
12: Faites-vous l'amour le jour de la Saint-Valentin. Donc on se retrouve tout de suite après et on va s'écouter les Daft Punk avec 809 Revolution.
19: Et
12: toujours le 3615 code Fun Radio rubrique direct et on récupère Banane.
18: Oui.
12: Bonsoir.
18: Bonsoir.
12: Rebonsoir. Gargamel.
18: Ouais, salut Gérard.
12: Rebonsoir. Stéphanie.
23: Oui, bonsoir.
12: Rebonsoir. Cosette.
6: Bah, elle est virée, j'en prends une autre.
12: Ok.
18: Il y a la Belgique qui sonne. Hein.
12: Et Véronique.
23: Allez, mon amour.
18: Tu prends pas mon américain, ça?
12: Comment?
18: Tu prends pas mon américain pour faire ce qu'il pense à Saint-Valentin?
12: Non.
23: C'est sympa, ça.
12: Non, on va. Là, j'ai pas l'intention de faire des débats de merde comme la semaine dernière, donc je voudrais que ça se fasse.
18: Non, c'était pas de la merde.
12: Non, mais la semaine dernière, c'était le vrai bordel. Donc cette semaine, je voudrais que les deux débats, au moins, pour une fois dans l'année, hein, je voudrais qu'au moins que les deux débats se passent comme tout le monde le souhaite. Parce que si ça se passe mal, il y aura plus de débats.
18: On peut rigoler comme de temps en temps.
12: Oui, mais d'accord. Mais il y a rigoler et rigoler. Moi, je voudrais qu'une fois. Au moins une fois par semaine, qu'on fasse des débats un peu qu'on puisse réagir tous, mais au moins qu'il n'y ait pas d'insultes.
18: D'accord.
12: Yeah, hein, c'est tout ce que je demande.
18: Alors faites-vous l'amour le jour de la Saint-Valentin.
12: Voilà.
18: Ouais, Gérard, c'est Benjamin, tu m'as pas dit bonsoir. Hein.
12: Si.
18: Non.
12: Ah bah excuse-moi.
23: Moi non plus, Stéphanie. Hein.
12: Ah bah si, Stéphanie, je t'ai dit bonsoir, je suis désolé. Et on accueille plus, hein.
3: Cruella.
12: Cruella.
23: Cruella, bonsoir Cruella.
18: Salut Cruella.
23: Bonsoir.
12: Allô.
23: Bonsoir.
7: Bonsoir.
12: Bonsoir. Bon, réveille-toi parce que si ça commence à dormir, ça va pas aller vite. Hein.
23: Je suis réveillé.
8: Allô, allô. Gérard, c'est Gabriel.
12: Ouais. Oui, bah vas-y, donc faites-vous l'amour le jour de la Saint-Valentin, donc...
8: Bah, écoute, je crois que c'est... Ouais, moi je pense que... Bah oui, c'est sûr, je vais faire l'amour, mais surtout, je pense que, bon, j'ai déjà demandé si elle veut bien... Bon, si elle veut bien se faire sodomiser, quoi. Je n'ai jamais essayé, et je trouve que justement, la Saint-Valentin, ça pourrait être l'occasion de demander, quoi, tu vois.
12: Ouais, mais moi je vais te poser une question, Benjamin, comme c'est toi qui viens de parler.
8: Ah non, c'est Gargamel.
12: Ah, c'est Gargamel, pardon, excuse-moi. Donc, est-ce que tu crois que le jour de la Saint-Valentin, c'est comme ça que tu donnes une preuve d'amour à ta copine en lui faisant mal par derrière?
23: Non, c'est une super.
8: Non, en lui tirant une cartouche.
12: Ah non, mais là...
8: Sérieusement, tu peux lui exposer tes fantasmes le jour de la Saint-Valentin, quoi.
12: Oui, ouais, mais d'accord, mais si, ouais, mais si elle n'est pas d'accord.
8: Eh ben, j'insiste pas.
12: Ah, voilà.
8: Les doigts à la bouche.
12: Si elle veut pas.
8: Ah, dis donc, je sors pas avec des nonnes, hein.
12: Ah bah oui, mais attends, dans ce cas-là, si elle te repousse, la sodomie...
8: Ça, je suis d'accord, c'est normal, mais la bouche, quand même, merde.
12: Ah bah, si elle veut pas, si elle aime pas, tu vas pas la forcer?
8: Bah non, je vais pas la forcer, mais... Pff,
12: c'est bah, triste, tu vas, alors, dans ce cas-là, tu vas la quitter parce qu'elle veut pas...
8: Ah non, j'ai pas dit ça.
12: Ah bon?
8: Bah, je me taperai de main droite.
12: Comme tu veux.
8: Ouais.
12: Donc, Benjamin, pour toi?
8: Donc, tu peux répéter ta question, parce que...
12: Oh non, Benjamin. Benjamin,
9: la question,
12: là.
9: C'est faites-vous l'amour le jour de la Saint-Valentin? La septième, c'est avez-vous connu l'amour le jour de la Saint-Valentin? La huitième, attends.
21: Je l'ai coupé.
12: Voilà, merci.
8: Comment ça se fait, il connaît tout? Oui, comment ça se fait?
12: Oui, je voudrais bien savoir, celui-là.
8: C'est pas lui qui t'a envoyé le débat?
12: Donc, Benjamin.
8: Ouais, donc, bah écoute, ouais, c'est symbolique. Autant faire. Est-ce que tu peux parler moins fort, Gérard? Parce que je sors du resto, là, et ça me fait mal à la tête.
12: Bon, mais attends.
8: Attends, laisse-moi finir. Et ouais, je fais ça aussi le jour de la Saint-Valentin, ouais.
12: Ouais, d'accord. Ok. Stéphanie?
23: Et eh ben moi l'année dernière, j'ai demandé à mon copain qu'il me sodomise le jour de Saint-Valentin.
8: Ah tu vois Gérard.
12: Oui, non mais attends. Gérard, s'il te plaît, tu... Oh.
8: Non mais c'est pour dire que je suis pas tout seul, quoi.
23: Non, oui, mais je comprends, hein.
12: Oui mais alors, et t'as accepté?
23: Non, c'est moi qui lui ai demandé de le faire.
12: Ah, c'est toi? Mm-hmm. Ah donc, nuance, et il a bien voulu.
23: Bah oui, attends, tu proposes à un mec de t'enculer, il dit pas non, hein.
8: Ben, ça, c'est
12: ouais,
8: vrai.
12: Mais attends, dans ce cas-là, il y a un proverbe qui dit l'homme, l'homme propose, la femme dispose.
8: N'importe quoi.
23: Bah là, c'est moi qui ai proposé.
12: Ouais,
24: les gars.
12: Ah, ok.
24: Ouais.
12: Ok. Véronique.
21: Ah, c'est bidon.
8: T'as encore lu le dictionnaire, Gérard.
23: Oui.
12: Véronique.
23: Oui.
12: Oh, tu travailles, s'il te plaît, merci.
23: C'est quoi déjà la question?
12: Oh, non, mais. Les oreilles, c'est comme le cul, ça se lave, ma chérie. Hein.
8: Ah, bah, on en revient au cul encore, tiens.
12: Ouais, mais. C'est
23: non, mais y'a pas de problème, mon amour.
12: Ouais, mon amour, tu vas voir, t'es là, ouais, mon amour. Faites-vous l'amour le jour de la Saint-Valentin?
23: Non. Pas le jour de Saint-Valentin, parce que moi, je fais ça tous les jours.
12: Ah bon?
23: Ouais.
8: Waouh, il paraît que c'est très bon pour la santé de baiser tous les jours.
23: Ouais, c'est vrai.
12: Ouais, non, mais il paraît qu'à la fin, ça rend les couilles molles. Hein. Ouais.
8: Voilà, c'est n'importe quoi.
12: Quoi, c'est n'importe quoi? Mais attends, tu as baisé tous les jours pendant 24 heures et après, tu vas pas avoir les couilles molles.
8: Non, mais d'accord, Gérard, mais une fois par jour, pas 24 heures.
12: Ouais, il y en a qui veulent ça toute une journée, hein, je suis désolé.
23: Oui, mais sérieux, tous les jours.
8: Tu peux me présenter?
12: Donc, Cruella, pour toi?
23: Moi, je suis pucelle.
8: Alors ça...
12: Non, mais alors, Cruella, Cruella.
8: Est-ce que tu donnerais ta virginité?
12: Attendez. Cruella, s'il te plaît. Ouais. Tu as parlé bien fort devant ton combiné, parce que sinon...
23: Mais c'est parce qu'elle est sensuelle.
12: Non, mais attends, moi, des voix comme ça, ça me prend la tête quand on pose des questions et qu'elles ne répondent pas.
8: Allô, Gérard?
12: Bon, Cruella, tu réponds?
23: Ouais, bah, je t'ai dit, je suis pucelle, mon mignon.
12: Voilà. C'est quoi celle-là?
21: Elle est chaude celle-là.
23: Je sais pas.
12: Ouais, tu m'entends?
23: Ouais.
12: Ouais, tu m'entends, bah
23: non, je t'attends,
12: Gégé. Ah, tu m'attends?
23: Ouais.
12: Eh ben, je t'attends, ben.
23: Tu pourras faire ce que tu veux, Gégé.
12: Ouais, ben, quand on aura marre de m'attendre, eh ben, tu verras le jour se lever, hein.
23: Ouais, je serai comme Pénélope.
12: Voilà. Ok, merci. Ouais. Donc, on va passer la. La prochaine question.
8: Déjà.
21: Avant Gérard, j'aimerais qu'on accueille les nouveaux, hein, parce que j'en ai viré comme d'habitude.
12: Mm-hmm.
21: Alors, on accueille Pomme.
8: Ouais, salut Pomme.
12: Refais-moi une liste, s'il te plaît.
21: Ouais, et Poireau.
12: Pomme Poireau. Ah ben, c'est pas mal. C'est bizarre, ce soir, on va dans les fruits. Hein. Donc, avez-vous connu le.
8: C'est trop cool ce que t'as dit, Gérard, là.
12: Ouais, ben c'est sympa, merci. Donc, bon, ça y est, là, on se calme un peu, là. On se calme un petit peu, merci. Donc, avez-vous connu l'amour le jour de la Saint-Valentin?
2: par derrière.
12: Bah, avez-vous connu l'amour?
2: Ouais, c'est Benjamin.
12: Oui.
2: Avec ma grand-mère, ouais.
12: Alors, Benjamin.
2: Qu'est-ce que j'ai dit?
7: Tu es donc zoophile.
23: Non, il a pas
12: on dit. On se calme.
2: On parle pas de Sandy.
12: Oh, allez, hop.
10: Oh non, putain.
7: Et on enlève les fruits, là.
2: Ouais, allez, pomme, hop.
12: Non, mais moi, je cherche pas qui c'est, donc...
21: Non, mais je gère, vas-y. Mmh.
12: Donc, Véronique. Véronique.
2: Véronique.
23: Ah oui.
12: Oh, c'est tu... moi. Ouais, bah, avec toi, s'il te plaît, merci. Ouais, tu veux que je répète la question, c'est ça?
23: Oui, voilà, oui, si tu veux, oui.
12: Ouais. Avez-vous connu l'amour le jour de la Saint-Valentin?
23: Non, pas du tout.
12: Pourquoi?
23: Bah, parce que j'ai pas connu l'amour.
12: Hein. Non, mais répondez tous en même temps, mais réveille-toi.
2: Non,
12: j'ai dit répondez tous en même temps, mais c'est pas là. Je vous ai pas dit de faire le bordel.
2: On a répondu. Ouais,
7: on a répondu tous en même temps.
12: Ouais, non, mais.
2: Tu sais, Gérard, tu fais de la radio, fais attention à ce que tu dis.
7: Parce ouais, c'est un peu chaque bon parole, gars. Chaque parole, c'est hyper chaud.
12: Ouais, non, mais il y a ça, il y a certains trucs qu'il faut quand même respecter quand je dis répondez tous en même temps, c'est-à-dire réagissez, mais sans foutre la merde.
2: Ok.
12: Hein. C'est okay. Pas en mettant le bordel que tout le monde comprendra.
2: Ah, d'accord, ok, pas de problème.
23: Hein. Affirmatif.
2: Ça roule.
12: Donc, Cruella.
23: Ouais.
12: Donc pour toi?
23: Ouais, je l'ai connu.
12: Bon, mais attends, et Cruella?
23: Ouais.
12: Tu vas te réveiller parce que tout à l'heure tu as gerbé, toi.
2: Mais Cruella, c'est toi qui es pucelle?
23: Ouais.
2: Et est-ce que tu serais prêt à donner ta virginité le jour de la Saint-Valentin?
7: À Gérard.
2: À Gérard, bien sûr.
23: Ouais, tout à fait, ouais.
12: Mm-hmm.
23: Et ouais. À quelqu'un d'autre? Non, rien qu'à Gérard.
12: D'accord. Vojica?
2: C'est qu'il est pardon.
12: Qui c'est qui vient de dire ça?
2: C'est Gargamel.
12: Mm-hmm.
2: Mais c'est un compliment.
12: Ok. Vojica?
2: Ouais. J'ai pas très bien entendu la question, désolé, je suis arrivé en cours de route.
12: Ouais, mais ouais, quand vous appelez.
2: Non, mais je suis désolé. Attends, je vais lui dire, Gérard.
12: Non, mais attends. Attends, qui c'est qui veut lui dire la question?
21: Non, c'est Gargamel, vas-y, Gérard.
12: Non, mais Gargamel, c'est pas toi qui pose les questions, c'est moi, d'accord?
2: Autant pour moi.
12: Je te remercie.
23: Ouais,
12: donc, Vojica, quand t'appelles, j'espère que tu mets un peu de radio, comme ça.
2: Non, me dis pas mettre la radio, parce que sinon ça fait de l'écho, tout ça.
12: Oui, mais d'accord, mais avant que t'appelles, comme ça que. Avant que t'appelles, t'essayes de savoir la question.
2: Ok, mais je pouvais pas écouter, donc tu peux répéter la question.
12: Avez-vous connu l'amour le jour de la Saint-Valentin?
2: Non, bon, voilà.
12: Pourquoi?
23: Tout ça.
2: Oh, tu vas pas me gonfler, parce que...
12: Non, alors je vais pas te gonfler, bah pas non plus. Putain. Allez hop, tu vires. Comme ça, je vais pas te gonfler, tu vas te dégonfler.
2: Ok.
12: Alors, bonne nuit. Allez hop. Bonne nuit, Vojica.
21: Ah, je l'ai viré, on accueille la paire aussi.
12: À la place.
2: Oui, c'est la paire.
21: Ah, c'est un nouveau.
2: Salut la paire.
21: Ouais, je suis sûr, il y en a deux.
2: Vojica, parce qu'entre gens du meuble, on se soutient. Hein.
23: Ouais, d'accord.
2: Ouais.
12: Donc, Benjamin, pour toi?
2: Pour moi, quoi?
12: Est-ce que tu as connu l'amour le jour de la Saint-Valentin?
2: Je t'ai dit avec ma grand-mère, mais tu m'as zappé.
23: Ouais, ça veut dire quoi, ça, ou juste avec ta grand-mère?
2: Non, c'est-à-dire qu'elle m'a expliqué un peu à ce moment-là tout ce qui se passait dans l'amour. Et après, bon, bah, j'ai connu d'autres femmes, quoi.
23: Ah, c'est une initiation, en fait.
12: Eh, ouais. Merci pour celui qui a du monde derrière, hein. Ça s'entend presque pas. Gargamel.
2: Ouais, ben, moi, non. Enfin, moi, genre, je me suis fait draguer par un garçon, mais c'est tout.
7: C'est Gérard.
2: C'est dans une boîte, mais...
12: bon, là...
23: C'est des chiottes,
2: non? Non, pas dans les chiottes.
12: Alors, Gargamel, bonne nuit.
2: Arrête, mais qu'est-ce que je t'ai fait?
12: Ça t'apprendra, bonne nuit.
2: Mais je t'ai dit tout simplement que
21: je t'ai dragué. Bonne nuit. Je viens, tu me dis bonne nuit, et on accueille Formica à la place de Vojica.
23: Bonsoir, Formica. Salut, Formica.
12: Non mais
21: Formica! Formica!
2: Ouais, salut, je suis là, j'en arrivais. Désolé, j'étais un petit peu endormi.
12: Ouais, bah tu vas te réveiller parce que sinon tu vas aller te endormir.
2: Bah ouais, t'as raison.
12: Mmh.
23: Gérard?
12: Oui?
23: Est-ce que j'ai déjà fait draguer par des mecs?
12: C'est qui?
23: Bah c'est Cruella qui pose la question.
12: Non, pas du tout, tu vois.
23: Jamais.
12: Non.
23: Tu as déjà visité une prison turque?
12: Non plus.
2: Est-ce que tu aimes les gladiateurs?
23: Gérard, ça t'intéresserait d'être dragué par un mec?
12: Non.
2: Bon. Gérard, c'est
23: Il faut tenter des expériences dans la vie, GG.
12: De quoi?
23: Il faut tenter des expériences.
2: Gérard, je sais pas si t'es d'accord avec moi, mais Véronica, elle est pas drôle du tout. Hein.
23: Non.
2: Elle est vraiment pas drôle.
23: Vie, elle est lourde.
21: Et puis elle dort, là.
2: En plus, elle est chiante. Hein.
12: Non, mais attends.
2: T'es pas d'accord? Non, mais franchement, honnêtement, moi, t'es mon idole, tout ça. T'es pas d'accord?
12: Bon, et Benjamin, si t'es pas content.
2: Non, j'ai une question à te poser, moi.
12: Oui.
2: C'est est-ce que t'aimes quand un chien il s'agrippe à ton mollet, il fait des mouvements de haut en bas?
12: Benjamin.
2: Allez hop, tu me le dégages, le Benjamin.
12: Ouais, voilà. Bonne nuit, Benjamin.
21: Ok, et à la place de Benjamin, donc, on accueille Azraël.
23: encore Azrael.
10: Salut
23: Azrael.
11: Salut
23: Azrael.
10: T'as un peu viré méchamment quand même.
23: Oui.
12: Mais attends, tu sais qu'on on a pas viré Gargamel.
21: Si, tu l'as viré.
12: Ah ouais, ouais. Ah bah tant pis, donc la paire.
10: La paire de quoi?
12: Il n'y a pas de la paire.
10: Tu peux me répéter la
21: mais
10: question?
21: Mais si, il y a la paire.
10: Oui, il y a la paire.
12: Avez-vous connu l'amour le jour de la Saint-Valentin? Mais dépêchez-vous parce que je veux pas.
10: Moi, j'aimerais bien faire un bébé le jour de la Saint-Valentin, GG, ouais, c'est clair.
13: Et non, mais... ça, c'est bien ça.
12: Ouais, non,
13: ça,
12: mais attendez, bien. Attendez.
10: J'ai tout plein de bébés, GG.
13: Non, moi, ouais, je ça, c'est une belle preuve d'amour, ça.
12: Ouais, mais la paire.
10: Tu mets une bonne cartouche vite fait, c'est une belle preuve d'amour, ouais.
12: D'accord. Véronique?
13: Moi, je suis.
12: Non, mais attends, toi, pour un son, t'es.

0: calme le jeu, fais quelque chose là.
1: Ok.
0: Donc, sauve le débat.
2: Bon, là, je vais accueillir de nouveaux candidats, bien sûr, au superbe jeu de Gérard. Mais après, on répond aux questions.
0: Ouais.
2: Alors, Poisson Lune.
0: Bonsoir.
2: À la place.
0: Salut, Poisson Lune. Bonsoir.
2: Poisson Lune à la place de Benjamin et Patricia, pardon, à la place de Véronique.
3: Bonsoir.
0: Salut, Patricia.
1: Ouais, allô.
0: Allô.
3: Oui.
0: Et ouais. Bonsoir, t'es au standard, oui, bonsoir.
1: Ouais. Oui, non mais c'est bon, non mais je reprends pas de...
3: Allô.
0: Oui, allô,
3: ouais.
0: Bonsoir, tu veux parler de quoi?
3: Allô.
0: Allô, faites bonsoir. Allô.
3: Allô.
1: Oh, c'est quoi là? Il s'est mis à quoi là?
0: Chut, on y va crescendo, alors vous arrêtez.
3: D'accord. Non mais attends, tu te prends pour Gérard, toi ou quoi?
1: Non mais attends, vous jouez à quoi là? Depuis quand que vous vous amusez à faire des conneries comme ça là?
0: Ouais. Mon GG.
1: Quoi?
0: Ah, tu nous entends?
1: Non mais attends, je suis pas ton GG, d'accord?
0: Excuse-moi, c'est Poisson Lune, c'est
4: quoi la question? Tout le monde partage ton trou de balle.
1: Merci. Donc alors, attendez-vous un bébé le jour de la Saint-Valentin?
0: Attends, je comprends pas la question.
3: Tu peux répéter la question?
0: Est-ce qu'on attend un bébé ou est-ce qu'on fait un bébé?
1: Vous faites-vous un bébé le jour de la fin de la Saint-Valentin?
0: Alors Azrael, tu peux répondre?
1: Ouais.
0: Donc bah écoute, je pense que c'est quand même ce qu'il y a de plus beau, quoi. De faire un bébé à sa copine le jour de la Saint-Valentin, c'est magique, quoi.
1: Mmh.
0: Tu penses pas?
3: D'accord.
1: C'est qui vient de dire ça?
0: Azrael.
1: Ouais.
0: T'es pas d'accord?
3: Non, je suis pas d'accord.
1: Qui n'est pas d'accord? Donnez vos noms et dites pourquoi vous n'êtes pas d'accord.
3: C'est Cruella.
1: Ouais, Cruella.
3: Moi, je suis pas d'accord.
1: Mais pourquoi?
0: En plus, ça fait un petit Capricorne après.
3: Ah non, parce que t'es pas obligé que ce soit la Saint-Valentin.
0: Ou... Ah non, t'es pas obligé, mais c'est beau, quoi, c'est pour le symbole.
3: Ah non, ça veut rien dire.
0: Tu te rends compte, tu dis à ton enfant que tu l'as fait le jour de la Saint-Valentin, quoi.
3: C'est con.
1: Non, mais attendez. Mais attendez, mais pourquoi?
0: Ouais, mais toi, t'es une paysanne, c'est pas possible.
1: Non, mais attends, qui c'est là? Qui c'est qui dit ça?
3: C'est tellement mignon.
1: C'est qui ça? Oh, le mec qui vient de dire ça là, donne ton nom.
0: C'est Azrael, excuse-moi, mais je me suis emporté.
3: GG?
1: Oui.
3: Elle arrête pas de me traiter de poufia cette conne, alors réagis quand même.
1: Qui?
0: Oui, c'est sérieux, c'est vrai qu'il y a beaucoup d'insultes ce soir entre eux.
3: Oui, Azrael, il arrête pas de m'insulter.
0: Ah non, arrête-toi.
1: Non, bon, dans ce cas-là, je vais vous prévenir d'une chose.
0: Oui.
1: Soit que vous arrêtez de vous insulter ensemble, ou soit que je vous vire tous, on met un disque et je reprends du monde.
5: Bon,
6: non, on va arrêter de virer les gens toutes les deux secondes. Tu vires les gens toutes les deux secondes.
0: Ouais, alors, c'est Formica là.
1: Ouais, Formica.
0: Tu peux passer à ta prochaine question s'il te plaît, parce que je pense qu'on s'embrouille un petit peu dans le débat et que ça part mal.
1: Bon, alors, Formica, si ça te plaît pas.
0: Non, ça me plaît, c'est vachement
6: ça,
0: super
6: il est d'accord
0: comme
6: avec
0: débat.
6: Toi.
0: Mais je dis ça pour ton bien et le bien de tes auditeurs.
1: Oui, mais dans ce cas-là, moi, c'est moi qui pose des questions, c'est tout. Faites-vous un bébé le jour de la Saint-Valentin, c'est tout.
0: Ouais,
1: c'est pas toi qui commande.
0: GG, quand est-ce que tu nous demandes si on a reçu des CD pour la Saint-Valentin? Vas-y, accouche.
1: Non, mais accouche, tu iras accoucher toi-même.
0: C'est Gargamel, c'est Azrael.
1: Comment ça se fait qu'on a encore Gargamel?
0: Allô,
6: c'est Azrael.
0: Allô, c'est Azrael, je t'emmerde, tiens.
1: Alors là,
0: Non, il déconne.
1: Non,
6: un peu.
0: Il essaie de te fermer, Gérard.
6: Il peut rigoler.
0: C'est Formica, je vais te mettre le trou du cul en étagère, c'est possible.
1: Non, mais tu fais ce que tu veux.
0: C'est pas Formica. Faut gerber, Gérard, là.
1: Ouais, mais je sens que ça va germer vite fait. Il y a 15 questions.
6: Gérard, reprends ton débat avec la question et tout le monde va répondre un par un, parce que là, c'est le bordel. Ok?
1: On y va. Faites-vous un bébé le jour de la Saint-Valentin, donc Formica.
0: Ah ouais, bah donc la question, je suis pas tout à fait d'accord avec.
1: D'accord.
0: Voilà.
1: Poisson Lune.
0: Je vais te dire ouais.
1: D'accord, bah ça c'est ça, comme ça tu réponds vachement vite toi.
0: Je voulais être concis, quoi, c'est pour ça, je voulais être concis dans cette réponse.
1: Cruella.
0: C'est bien.
1: Oui, Cruella.
3: Je passe.
1: Tu passes, bah c'est bien. Qui c'est qui nous reste encore?
0: Azrael.
6: La paire.
0: Ouais,
1: la paire. Paire.
0: Bah, écoute, ouais, moi j'attends un petit bébé labrador pour la Saint-Valentin.
1: Ouais.
0: Ouais.
1: C'est bien.
0: On s'est cassé le cul à le faire et tout, il a fallu gérer, enfin je suis pas le genre.
1: Quoi. Ouais, Véronique. Qui c'est qu'on a? Philippe.
0: Oui, je suis là.
6: C'est pas Véronique.
3: C'est Patricia.
1: Ouais, Patricia.
3: Non, j'ai pas.
6: Patricia.
3: J'ai pas encore de bébé, mais j'aimerais bien en avoir un de toi, par contre.
1: Ouais, quoi? Pourquoi au secours?
0: Bah parce qu'Alien 4 c'est déjà sorti. Tu veux un petit singe?
3: Au secours.
0: Tu veux un gibon?
1: Bon, c'est bon, tout le monde a fait le tour. Mais moi,
3: non, moi j'ai pas répondu.
1: Qui?
3: Hein.
1: Stéphanie.
3: Oui.
1: Ouais, bah je t'écoute.
3: Bah non.
1: Et pourquoi non?
3: Bah parce que.
1: Parce que quoi?
3: Bah parce que.
6: Parce que
3: ça,
6: quoi?
3: Ça se calcule pas, c'est tout. Parce que.

0: D'accord, bah dis donc.
1: Il faut que mon circulatoire tombe.
2: Ah ouais,
1: il faut attendre et tout. En plus, ça tombe une fois par an. Il suffit que cette semaine-là, j'ai mes trucs. Et ben, faut que j'attende l'année d'après. Donc, je vais pas me casser le cul à calculer 14 février, 21 juin. J'en ai rien à foutre. Mm-hmm. Ça sera quand mon cycle ovulatoire me le permettra. C'est tout.
0: Bah moi, je peux te dire une chose, que si la nana veut un bébé le jour de la Saint-Valentin, si elle veut le porter 9 mois, elle porte 9 mois. Sinon, ben... c'est pas la peine.
3: Et si elle veut le porter 12 mois?
4: Et si elle veut le porter en 5 ans?
0: Non,
2: c'est ouais, ça d'ailleurs, je trouve ça dégueulasse, quoi. Elles sont jamais libres de faire ce qu'elles veulent, quoi.
1: Exactement.
0: Ah non, mais attends. Qui c'est qui vient de dire ça?
2: C'est Azraël, tu m'oublies tout le temps.
0: Non, mais attends, Azraël, c'est... Je vais te dire une chose. Si elle veut, celle qui décide...
2: Ouais, mais Hilda a raison, pourquoi pas 12 mois? Pourquoi
0: mais non, 9 c'est 9 mois. C'est 9 mois. C'est pas 12 mois. J'ai jamais vu quelqu'un qui portait un bébé 12 mois.
2: Ben ça, c'est ce que je te dis. C'est comme la Saint-Valentin, c'est comme le 1er avril, tout ça, c'est commercial, quoi.
5: T'as jamais vu quelqu'un qui porte un bébé 12 mois? Va en Hongrie, tu verras.
0: Sors un peu. N'importe quoi.
1: Non, bon.
5: C'est Poisson Lune.
0: Ouais. Je t'écoute, Poisson Lune.
5: Non, je disais va en Hongrie, tu verras.
0: D'accord. Donc, oui.
1: Ouais, c'est cruel, hein.
0: Ouais.
1: Je veux savoir combien tu voudrais de bébé, toi.
0: Non, j'en veux 9.
1: Comment?
4: Oh
1: 9?
2: Qu'est-ce
4: que t'as dit? 9 petits Gérard, t'imagines le tableau?
0: Non, 9 babouins.
4: Non, ah bah ouais, c'est le cas de le dire.
3: C'est clair, c'est clair.
0: Donc.
1: Je t'en veux combien?
0: Donc.
2: Et tu veux nous faire arriver?
4: Gérard, vas-y, on braye le débat.
0: Avez-vous reçu des CD pour la Saint-Valentin, donc Stéphanie?
4: Saint-Valentin.
1: Moi, mes CD, je me les achète toutes seules.
0: Hein. Mmh. Et pourquoi? Bah ah ouais, c'est vrai, parce que toi, tu.
4: Et pourquoi?
0: Merci Manu.
1: J'achète toutes.
4: C'est pas moi, Gérard.
0: Ouais, donc tu te les achètes toutes seules.
1: Exactement.
4: Toutes ouais. Seules.
1: Oui, parce qu'à chaque fois qu'on m'offre un truc, ça me plaît pas, donc là je suis sûr que ça me plaît.
0: Ok. Patricia?
6: Non, moi on m'offre les CD, moi.
0: Si on me demande d'en offrir un à quelqu'un, tu serais prête à le faire?
6: Non, pas du tout, parce que je suis radine, donc.
0: Ah d'accord.
4: Ah d'accord.
2: Eh ben dis donc.
0: Et toi Stéphanie, si quelqu'un t'offre un CD?
6: Ouais.
0: Donc tu le prends ou pas?
6: Non, je t'ai dit non, moi c'est moi qui m'achète mes CD. Bon, je le prends si ça me plaît, évidemment, je vais pas cracher dessus. Mais j'aime pas qu'on fasse des cadeaux, parce qu'en général, c'est toujours moche, ça me plaît pas. Donc voilà, je préfère en faire. Non, moi je suis pas d'accord.
0: Hein. Qui est pas d'accord?
6: Ma créa.
0: Oui.
6: Bah, il faut tenir compte du geste. Non, mais... Je veux dire, c'est pas le cadeau pourri qui compte, quoi. C'est vrai que c'est le geste.
7: Non, mais attends, c'est ça que j'ai donné. Il te fait un geste, tu l'acceptes pas, c'est mauvais.
6: Mais non, c'est pas que je l'accepte pas, mais un truc pourri, on t'offre un truc pourri, t'es contente. Hein.
0: Non, mais attends, c'est pas parce que tu as fait le geste.
2: De toute façon, si ça te plaît pas, tu peux le refiler après encore.
6: Non,
0: ouais, voilà.
6: Si tu le vends, tu te fais rembourser.
0: Non, tu vas pas aller chez le magasin parce que le cadeau il te plaît.
2: Non, tu le refiles.
6: Non, moi je le revends.
2: Ouais, tu le revends, voilà, exactement.
6: Ouais,
2: Gérard.
0: Oui.
2: C'est Poisson Lune, moi si on m'offre un CD le jour de Saint-Valentin, je m'en sers pour caler la table de la cuisine. Et voilà.
0: Non, mais attends,
2: parce que ça se fait pas, quoi.
0: Mais n'importe quoi. Formica,
4: il est parti et justement à la place de Formica, on accueille Saint-Valentin.
2: Voilà. Ah, comme par hasard, comme par hasard.
1: Bonne fête, Valentin.
2: Bonne fête, bah oui, bien fête.
0: Ouais.
4: Bon, ouais.
2: Ah, bah c'est un trave encore, ça.
1: Oui.
2: Gérard, c'est un travelot. Gérard, t'as encore fait avoir.
0: Ah. Ça y est, là, ou quoi? Il se réveille, lui, là, ou quoi?
4: Ouais, réveille-toi. Oui, c'est vrai, réveille-toi.
8: Alors... Ah, vous parlez de moi, j'imagine.
0: Oui. Non, on parle du pape.
8: Ah. Ouais, mais je n'ai pas entendu la question, j'arrive du standard.
0: Bon, allez, c'est bon, on va faire... Dixième.
2: Gérard, gère.
0: Non, dixième, faites-vous un voyage.
4: Donc,
0: le jour
4: dixième, faites... Manu, merde! C'est moi, t'as vu mes mains? Elles sont sur les boutons, elles sont en l'air, mes mains! Je fais le son avec mes mains?
2: Comme par hasard.
1: C'est pas mes mains.
2: Bon, Gégé, c'est quoi la question? Que représente la
4: Saint-Valentin? On reprend le débat,
2: Gégé. Bon, ben. Ah ouais, c'est bon.
0: Vous allez vous calmer parce que le premier débat, il commence à foirer, ça commence à me plaire.
1: Je souris, Gérard.
0: Il est quand même 2h10 et il commence déjà à poirer. Il reste encore 5 questions.
2: Hey Gérard, je vais t'offrir le CD de Kiki Martin, Undo Stress dans tes fesses, tu vas voir.
0: Ok.
2: Je vais t'offrir le CD de Kiki Martin, Undo.
4: J'ai découpé.
0: Voilà, comme ça, celui-là, tu peux lui dire maman, au revoir tout de suite à lui.
2: Au revoir, bon, c'est pas au revoir.
1: Au revoir, Gégé.
0: Donc, faites-vous un voyage le jour de la Saint-Valentin.
2: Ah, c'est une bonne idée.
0: Et qui? Oui.
2: Azrael.
0: Oui.
2: Bah, écoute, là, tu viens me donner une idée. Bah, ouais, pourquoi pas, tiens.
1: Tu vas l'emmener où?
9: Bah, oh, un truc où on va jamais. Tiens, à Euro Disney, tiens.
6: Center Park.
9: Ou Center Park. Ouais, Center Park, tiens,
6: Center
9: parfait.
6: Center Park, hein.
9: Comme ça, il y a les jacuzzi. Moi, j'aime bien baiser dans les jacuzzi.
0: Ouais. D'accord. Cruella.
9: Attends, Gérard, t'as pas baisé dans les jacuzzi?
0: Bon, attends, tu permets qu'on voie un peu les gens, ce qu'ils ont à répondre là-dessus.
3: Tu peux répondre rapide. Est-ce que t'aimes faire ça avec un jacuzzi?
0: Non. Meilleur, je ne pense que c'est. C'est quoi?
3: C'est quoi un jacuzzi, Azrael?
9: Bah, jacuzzi, c'est.
6: C'est un gros bonhomme, c'est.
9: Exactement. Et
6: on appelle ça les jacuzzi. C'est un sport au Japon.
9: Non, sérieusement, c'est une espèce de piscine où il y a des bulles et où l'eau est chaude. Mais fais gaffe, Gérard, c'est hyper dangereux de baiser dans une piscine. Et tu sais pourquoi, Gérard?
0: Non. Non, c'est pas un de jouer avec ton combiné.
3: Avec ton combiné.
0: Merci.
3: Bon, bah, merci.
9: Parce que, tu m'écoutes, Gérard?
0: Oui, merci de jouer avec ton téléphone.
9: Gérard,
0: je viens de te dire.
3: Bon, alors, je viens de te dire.
9: Non, mais donc, Gérard, je te disais qu'il faut pas baiser dans un jacuzzi. Pourquoi? Parce que lors de la pénétration, tu sais ce qui se passe?
6: Oh là là.
9: Eh ben ouais, exactement.
4: Bon. Gérard, écoute-moi.
0: Vas-y.
4: Ce que je te propose de faire, si tu poses ta question, on met un disque et on revient après.
0: D'accord.
4: Okay.
0: Faites-vous. Donc faites-vous un voyage pour la Saint-Valentin et on se retrouve,
4: juste après. Les numéros de téléphone quand même.
0: Donc 0800 3 08 5000. 0800 3 08 5000 et 3615 code Fun Radio.
3: Direct.
0: Super Valentin.
10: Bonsoir.
0: Poisson Lune.
10: Bonsoir.
0: Azrael.
9: Bonsoir.
0: La Paire.
10: Bonsoir.
0: Cruella.
11: Bonsoir.
4: C'était juste un message personnel.
0: Voilà, c'est bien. Message personnel, on ne le fait pas. Oui.
10: Ouais. Alors, on est combien en tout?
0: Bah attends, tu permets, j'ai pas fini, Stéphanie.
12: Oui.
0: Bonsoir. Et Patricia.
12: Bonsoir.
0: Viens avec toi, toi. Oh, Patricia.
12: Oui, bonsoir.
0: Ouais, réveille-toi, merci.
10: S'il te plaît,
0: ça c'est toi qui vas me donner des ordres maintenant?
10: Oh, bon, jamais on n'oserait faire ça.
0: Non. Donc, alors, faites-vous un voyage le jour de la Saint-Valentin. On va demander à Azrael, tiens.
9: Eh ben oui, moi je vais faire un. Je pense que je vais aller, normalement, je devrais aller au Brésil.
12: Au pays des Schtroumpfs.
10: Te faire opérer.
9: Ou, éventuellement.
10: Te faire opérer.
9: Bah oui, pourquoi pas.
10: Bah oui.
9: Me faire opérer de l'anus. Exactement.
10: Ouais, bah c'est pas très drôle, hein.
0: Non mais ça va, j'entends même pas ce que les auditeurs disent, vous parlez entre vous là.
13: Manu.
0: Non mais c'est bien Manu, hein.
10: On peut.
0: Bon, la Paire.
10: Il y a Christophe qui voulait partir au Brésil.
0: La Paire.
10: Oui. Ouais, non, donc moi je pars pas en voyage, pas de thune. Pas de thune.
9: Tu touches la Paire?
10: Ouais, je me touche, ouais. Ouais, mais si t'en avais, t'irais où?
0: C'est qui, là, qui parle comme ça?
10: Si j'en avais, j'irais... la banlieue proche. Sur Rennes. C'est-à-dire? Sur Rennes.
0: Qui vient de dire ça? Donne ton nom.
10: L'auberge de jeunesse, sur Rennes, cité Carnot.
0: Donne ton nom, toi. Donne ton nom.
10: Arnette.
0: Donne ton nom.
10: C'est ton nom.
13: C'est énorme, c'est connu.
9: Mais comment tu veux qu'il te le donne par téléphone?
12: C'est pas évident.
10: Bah, Gérard.
12: Putain, mais révèle ton identité.
10: Moi, je voulais quand même répondre. Moi, si je devais partir quelque part pour la Saint-Valentin, déjà, je partirais pas tout seul.
9: Allô, Gérard.
10: C'est bizarre, ça.
0: Gérard, vous permettez, s'il vous plaît.
10: Je serais accompagné.
9: Gérard, viens pour débat.
10: Mon amoureuse.
0: Non, mais.
10: C'est quand même bizarre.
3: Bonsoir à tous.
10: Dis, hein.
9: Bon, Gérard, puis, tu as tout lâché.
10: Je prendrais peut-être le train ou le bateau ou voir l'avion.
12: Ouais.
10: Et puis, on regrette dans les.
0: Ouais, mais attendez,
10: j'ai vu un film sur ça. Il coule.
9: Gérard, qu'est-ce que tu fous?
3: D'accord.
10: Ah, vous savez ce que moi j'ai envie,
0: c'est
10: à la maison, vous voyez.
0: Bon, Manu, s'il te plaît, essaye de me.
3: Allô, je vous entends pas, j'ai quelqu'un.
0: Allô,
3: bien faire. Alors, gère un peu ton débat là, t'es tout seul, Gérard.
0: Oh
3: Attends, j'ai coupé. Bonsoir à tous.
12: Bonsoir.
0: Bon.
3: Bonsoir.
0: Oh, ça y est, oui ou quoi là?
10: Non, mais c'est le bordel là.
9: Gérard, fais gaffe, attention.
0: Attends, toi, je t'ai pas demandé quelle heure il était.
12: Souris, Gérard.
3: 2h20.
10: Bon, il doit pas être loin des 3h, 4h.
0: Ouais, il y en a un qui s'amuse à passer sur tout le monde, ça va pas commencer.
10: Ouais, c'est Poisson Lune, calme-toi, Gérard.
0: Ah bah toi aussi. Bon, Patricia, t'arrêtes, s'il te plaît, merci.
12: Comment?
0: Ouais.
10: On va éviter les génériques de fin, ça sert à rien.
0: Patricia, t'arrêtes de jouer avec ton téléphone, s'il te plaît.
12: Ah non, mais je t'assure que c'est pas moi.
10: Et puis tu te réveilles, s'il te plaît, Patricia.
0: Attends, toi, tu t'écrases, s'il te plaît.
11: Calme-toi, Gérard.
14: Moi, je t'assure, c'est pas moi.
11: Je t'aide.
0: Donc, hein, Valentin.
11: On va plus loin, remercie-moi.
0: Oh
11: bah, Valentin, il disait que si on était.
0: Bon, allez, Valentin.
11: On pouvait aller bien, bien plus loin que tout seul. C'est ça l'avantage de la Saint-Valentin. C'est pour ça que c'est une fête. C'est l'amour qui est représenté.
0: D'accord. Poisson lune.
11: Bah écoute, moi j'aimerais partir sur l'île de Pâques avec Christelle, avec le Titanic.
0: Mm-hmm.
11: Ouais, mais précise ton nom, Valentin.
0: Non, mais c'est.
11: Poisson lune. Le prénom, c'est ça.
0: Bon, ouais. Je sens que tout à l'heure, les mecs, vous allez saquer. Ça va aller vite, hein.
11: Calme-toi, Gérard. C'est
15: on a le droit de savoir le jour de la Saint-Valentin.
0: Azraël.
15: Propose-nous, toi, où tu vas partir avec Sandy.
16: Il est aux toilettes, Azraël, il revient.
14: Sator Park.
16: Bah, dis hors antenne qu'il était aux toilettes, Azraël.
0: Non, bah, c'est bon, les mecs, s'ils font des débats et puis qu'ils vont aux toilettes entre deux, c'est pas la peine, hein.
3: Surtout qu'ils raccrochent parce qu'on le rappelle, hein.
0: Ouais, bah alors, bonne nuit. Hop.
11: Ouais.
0: Donc, la paire.
11: Bon, bah, Valentin, il est toujours là.
0: La paire.
11: Oui. Oui, mon chéri.
0: Moi, bah, tu te réveilles, s'il te plaît. Je suis pas ton chéri parce que tout à l'heure, tu as dégagé. Tu m'éteins ta saloperie de radio derrière.
11: Éteins, s'il te plaît, Goldorak.
0: Allez, hop, c'est bon. Philippe,
3: ouais.
0: Tu me vires la paire.
3: Ouais.
11: En fait, je crois que la Saint-Valentin, c'est le jour où on peut rêver de l'amour.
14: Bon, on peut répondre.
0: Cruella.
11: On peut embrasser les autres.
14: Ouais.
0: Cruella.
14: Ouais.
0: Donc, pour toi.
14: Moi, je dis, il y a deux trucs, quoi. Premièrement, une croisière à bord du Titanic.
11: Ouais.
14: Et deuxièmement, dans le désert australien avec étoilé.
0: D'accord. Stéphanie.
14: GG.
0: Quoi?
14: Tu ferais une croisière avec moi au bord du Titanic?
0: Non. Stéphanie.
14: Oui.
11: Ah, Stéphanie.
0: Mais ça y est, Valentin ou Poisson Lune, vous vous calmez.
11: C'est Poisson Lune, j'adore Stéphanie.
0: Tu te calmes ou sinon tu vas dégager, toi, maintenant.
14: C'est mignon.
11: Calme-toi, Gérard.
15: Mais reste cool, Gérard.
0: Ouais, bah vous vous calmez déjà, vous deux.
11: Gérard, c'est Poisson Lune, j'ai fait 2 ans de karaté, fais gaffe.
14: Souris, Gérard.
0: Tout à l'heure, Poisson Lune, tu as dégagé, tu vas faire du karaté dans ta flotte.
11: Bah oui, je te fais rire.
0: Oh là là, 2h30, vous commencez à foutre le bordel à la 10e question, c'est pas bon, hein. Et le débat, il est pas fini.
11: C'est pas vrai,
0: hein.
11: C'est pas les auditeurs qui foutent le bordel. Non. Attention, là, tu vas un peu loin dans ce que tu dis.
0: Non, mais c'est vous.
11: Tu t'énerves sans arrêt.
0: Ouais, moi, dans ce cas-là, vous vous calmez, vous me laissez.
11: Même pas.
0: Bah, attends,
11: c'est
0: bon, ça y est, toi, tu te calmes. Donc, Stéphanie.
11: Non, mais c'est vrai, quoi. Voilà, encore une preuve.
14: Bah moi en fait,
11: j'étais
14: bien en voyage,
0: ouais.
14: Bon, pour l'instant je suis seule, donc ce voyage toute seule, ça me fout les boules, quoi.
0: Attendez, il y a une question Minitel avant de passer à Patricia.
3: C'est une petite devinette. C'est quelle est la en athlétisme, quelle est la distance préférée de GG?
0: Vas-y.
3: Le 110 mètres air.
0: Non, l'autre, complètement con.
3: Compris.
0: Patricia.
3: Oui, attends, oui. Avant, j'aimerais qu'on accueille quand même des nouveaux. Il y a Père Fouras.
11: Oui, salut, Père Fouras.
17: Bonsoir à tous.
11: Hey, tu sors de ton fort.
17: Je ferai une énigme à la fin.
14: Ça va?
3: Attendez, calmez-vous. Et on retrouve Azraël qui est revenu des toilettes.
9: Et ça fait du bien. Bonsoir tout le monde.
11: Azraël, je peux te poser une question personnelle?
9: Vas-y.
11: Tu te torches de la main droite ou de la gauche?
14: Oh putain, vous êtes crade.
17: Avec la langue du perforat.
11: Et perforat?
17: Oui.
11: Avec la main droite ou la gauche? Est-ce que t'as une relation sexuelle avec Passepartout? Gérard.
17: Oui,
3: on continue le débat, s'il vous plaît. Le débat, Gérard, t'as 11e question.
11: Non,
3: allez.
11: Avec une autre question.
14: Avec GG?
0: Patricia.
11: Gérard, tu te torches de quelle main?
14: Allô?
11: Ouais, GG? GG, c'est Passepartout, je suis avec le perforat.
9: Ah, par derrière?
11: GG, c'est Passepartout, je suis avec Passepan et on se demandait si les nains pouvaient fêter la Saint-Valentin.
3: C'est une bonne question, mais on y reviendra à la fin du débat. Vas-y, Gérard, continue.
0: Patricia, pour toi?
14: Bah non, je peux pas voyager parce que j'ai. Bah c'est pareil, c'est le manque d'argent.
0: Mmh. Ok.
14: GG?
0: Ouais.
14: Moi, j'ai une question à te poser, s'il te plaît.
0: C'est qui?
14: Voilà.
0: Mmh.
14: Je voulais savoir quel pays t'as visité, toi? À part la France, bien sûr.
0: Non, t'as qu'à écouter quand Max annonce des soirées que je vais avec lui.
14: Voilà. Non, mais dans quel pays?
11: Non, mais dans les pays, Gérard.
14: Il est en Belgique, il est en Allemagne.
11: T'as déjà vu la mer, en gros?
14: GG?
0: Quoi?
14: Dans quel pays?
0: L'Allemagne.
14: En Australie ou je sais pas.
11: T'as déjà vu la mer?
15: Mais franchement, t'es sourd ou quoi? Ouais.
0: Je viens de vous dire l'Allemagne, ok?
11: Tu réponds pas, t'es dans le vent, toi, tu dors.
0: Quoi? Qu'est-ce que t'as, toi? T'es pas content?
11: Ouais, c'est vrai, ça.
14: GG,
11: je suis pas content.
14: J'ai pas entendu ta réponse.
3: Chacun son tour.
0: Je viens de te dire en Allemagne, ok?
11: Connard.
0: Alors, connard, il t'emmerde, dégage.
11: Allez, hop.
0: Cherche pas qui c'est.
11: Et donc, réponds ma question, t'as déjà vu la mer?
0: Et qui t'es, toi? Ouais, tu donnes ton nom, tu dégages Valentin. Tout de suite. Alors Valentin, comme tu m'as traité de connard...
3: Non, c'est pas lui qui t'a traité de connard. Je sais pas, je vais chercher, mais réponds.
9: Allô Gérard ?
0: Quoi ?
9: Je voulais m'excuser tout à l'heure, j'avais vraiment envie d'aller te
12: mettre.
17: Gérard, c'est le père Fouras, on a enfermé le père Fouras.
11: Sur un bateau et de voir les vagues frotter contre la coque et te mettre des buts à ma meuf.
0: Alors t'es qui, toi ?
11: Et rien que l'horizon...
0: T'es qui, toi ?
11: C'est Valentin qui explique son amour de la Saint-Valentin.
0: Non, mais c'est bon, dans ces cas-là, je pose quand même mes questions,
11: ouais,
0: d'accord ?
11: C'est bon, la Saint-Valentin.
0: Ok. Non, c'est pas bon, parce qu'il y a 15 questions et c'est moi qui commande, d'accord ? Et le deuxième, il y en a 15 aussi.
11: Il n'y a pas de problème.
0: Alors, tu représentes la Saint-Valentin pour un mec ? Patricia ?
11: Eh ben, écoute...
0: attends, toi, tu t'écrases ! Tu t'écrases ! Vous vous écrasez !
12: Non, non, je vous assure, je suis une fille. Hein.
0: Patricia !
11: Elle peut pas répondre.
12: Oui ?
0: Alors, pour toi ?
12: Bah, que représente l'amour pour un garçon, c'est ça ?
0: Que représente la Saint-Valentin pour un mec ?
12: Bah, je suppose l'amour, cool. S'il est amoureux.
0: Ouais, d'accord. Stéphanie ?
18: Oui ? Bah, pour moi, tu vois, c'est les sous-vêtements, et puis c'est ce qui s'ensuit, quoi. C'est pas le romantisme.
0: Alors, Cruella ?
18: Ouais ?
0: Non mais qui c'est qui s'amuse à mettre de la musique, là ?
19: Leader, c'est qui ?
3: Je sais pas, je vais gérer. Continue, Gérard.
0: Non, mais là, moi, je continue pas avec de la musique en parlant aux auditeurs.
3: Mais c'est pas grave, Cruella, elle est toute douce, vas-y, continue.
18: Donc, je réponds ?
0: Ouais.
18: Ben, je crois que pour les mecs, c'est une occasion pour offrir aux nanas des sous sexy.
0: D'accord. Azrael ?
9: Bah écoute, moi, je pense que c'est l'occasion de faire une bonne touche, quoi. Voilà.
0: Père Fouras ? Oh !
17: Allô, oui ?
0: Tu travailles ?
17: Oui.
9: Le sablier tourne.
18: Et il est vieux, hein.
0: Bon, allez, tu me le dégages, lui.
17: Allez,
0: hop, il n'a pas compris.
17: Ben
0: non, mais c'est bon, allez, hop. Bonne nuit pour lui.
17: Comment j'ai les mains enflées ?
0: Allez, vas-y. Allez, oh !
17: Père Fouras.
0: Bon, fais gaffe !
17: Le premier va se faire choper dans un bureau.
0: Terminez-moi ce conclusion.
3: Non, je vais venir.
0: Non, pas conclusion, Gérard. Fildar ! Ça commence à bien faire, Fildar.
3: Je l'ai enflé.
0: Ouais, bah, tu le casses. Comme ça, il va se désenfler les mains dans les chiottes, lui. Poisson lune.
9: Trop fort, Gérard. Celle-là, trop fort. 19, Gérard.
0: Poisson lune pour toi.
9: Bah écoute, moi, non, pour moi, c'est une fête commerciale. Je préfère un bon bain dans l'océan Atlantique.
0: D'accord. Et toi, Valentin ? Valentin, une fois.
9: Mais il est parti.
0: Oui. Alors, tu te réveilles ?
9: Oui.
0: Et alors ?
9: Ah, mais je comprends maintenant.
12: Putain, t'es lourd, hein.
0: Bon, allez, Valentin, tu me le dégages aussi.
9: Ah, bah voilà, ouais.
12: T'es lourd,
0: allez, hop.
9: Va te laver les mains.
0: Voilà, donc...
9: T'as bien fait le ménage, Gérard, là, c'est bien.
0: Ouais,
9: tranquille pour toi.
0: Donc, peut-on divorcer le jour de la Saint-Valentin ? Aïe.
12: Gégé, t'as pas répondu, toi, à la question précédente ?
18: C'est un peu comme question.
9: Là, tu casses l'ambiance, quand même, hein.
0: Ah ben peut-être, mais quand vous arrêterez de dire de jouer au con, ben moi aussi.
18: Est-ce qu'on peut mourir pendant que tu y es
9: Ah non, c'est dur. Mais Gérard, c'est Poisson Lune.
0: Mmh.
9: Alors moi, j'ai fait des études de droit, et on n'a pas le droit de divorcer le jour de la Saint-Valentin.
0: Et pourquoi ?
9: C'est un décret de 92, 1892.
0: Ouais, mais pourquoi ?
9: Pourquoi ? Parce que justement, ça serait une attaque, si tu veux, au symbole premier du mariage, quoi.
0: Mmh. Okay.
12: Non, je suis pas d'accord.
0: Attends, Stéphanie, s'il te plaît.
9: Ça, c'est seulement si t'es hétérosexuel, attention.
0: Ouais. Bon, ok. Azrael.
9: Oui.
0: Et pour toi ?
9: Bah écoute, non, je pense quand même que ce serait triste, quoi. C'est dommage, quoi.
0: Mm-hmm. Cruella ?
18: Bah écoute, d'après le code pénal, l'article 212-23, c'est pas possible.
0: Parce que
18: ça provoque un traumatisme crânien.
0: Ah ouais, ça provoque un traumatisme crânien.
18: Et un choc émotionnel.
0: Ah ouais, d'accord.
18: C'est bah, Gérard, c'est la loi, hein, il faut respecter la loi. Hein.
0: Ah ouais.
9: Et vous, Stéphanie, on peut te faire flasher aussi. Hein.
0: Stéphanie ?
18: Oui. Non, moi je suis pas d'accord. Divorce ces jours-là, non, je suis pas d'accord. Ça représente pas grand-chose, mais c'est quand même le jour des amoureux. Et même si t'aimes plus la personne, tu peux pas faire ça, quoi.
11: Est-ce que c'est beau, Stéphanie ?
18: Mais d'accord. Qu'est-ce que t'en penses, toi ?
0: Non, mais attends, tu permets, Cruella ?
9: Non, mais c'est vrai que t'as pas beaucoup répondu aux questions.
18: Non, parce que tu réponds jamais, Gégé.
9: Aucune question, t'as donné ton avis aujourd'hui.
18: Tu fais que poser des questions comme ça, une, deux, trois, et allons-y.
0: J'ai répondu, je suis désolé.
18: Non,
0: je suis désolé, vous avez qu'à vous déboucher les oreilles, c'est comme le cul, ça se casse.
18: Non,
0: attends, Cruella, déjà, tu vas pas commencer à mêler ton grain de sel.
18: Attendez,
0: toi, tu vas pas commencer, parce que déjà la semaine dernière, tu m'as cassé les burnes comme ça tout le long des débats. Alors, tu vas pas recommencer cette semaine. Je te le dis tout de suite. Je suis une brêle, tu dégages.
3: Non, je suis une nouvelle, là.
0: Ouais, c'est une nouvelle. Comme par hasard, hein, c'est une nouvelle aussi.
18: C'est une nouvelle,
0: ouais, c'est ça.
18: Je viens d'appeler.
3: Bon, c'est pas grave, c'est pas grave. Gérard répond à la question, alors.
0: Non, mais, oui.
9: Enfin, ouais, vas-y, enchaîne.
0: Donc, Patricia, pour toi. Patricia!
18: Non, on peut
0: attends,
18: pas.
0: Tu m'emmerdes.
9: Alors là, attends.
0: La Cruella, tu dégages. Moi,
18: mais
0: je t'encule.
18: Non, non, mais t'es mal,
3: non, Gérard, c'est Patricia qui a dit ça.
9: C'est le tribunal.
18: Non, c'est pas moi qui dis ça. Attends, Gégé, là, il faut que tu m'expliques. À chaque fois que je dis un truc, t'arrêtes pas de me faire chier, quoi.
0: Ouais,
18: t'arrêtes
0: bah alors.
18: Pas de m'envoyer.
10: Gérard.
18: C'est pas moi qui a parlé là.
0: Non, c'est qui alors qui vient de dire que qu'on m'emmerde. C'est
9: le
18: tribunal. Voilà, quelqu'un t'a dit je t'emmerde.
0: Attendez. Ok. On va remettre la DAT.
9: Voilà, repasse la DAT, Gérard.
0: On va remettre la DAT.
3: Viens là.
0: Vas-y. On met la DAT, on va le savoir.
3: Attends, on calme.
18: Alors, remettons-la, vas-y.
9: Olivier, ouais. Merde.
0: Non, non, mais là, vous allez tous en antenne, on va le savoir.
3: Moi, je suis sûr, c'est pas elle. Hein.
18: Vas-y, Gégé, parce qu'à chaque fois que quelqu'un dit un gros mot, tu dis toujours Cruella ou Cruella.
0: Tu viens de dire qu'on m'emmerde.
9: Repasse-la.
3: T'en es où alors?
19: Attends.
3: C'est pas elle, hein, Gérard,
0: non,
3: c'est
0: mais
3: sûr.
0: Attends,
18: non, mais vas-y, non, mais vas-y.
19: Oh là là, la merde.
3: Bon, tu le trouves ou pas?
19: Ah, mais attends, t'as une matos, toi?
3: Bah ouais, mais bon, hein.
9: Ta merde, la dette.
18: Toi, grain de poivre.
0: Stop. Toi, tu vas pas commencer, parce que déjà la semaine dernière, tu m'as cassé les burnes comme ça tout le long des débats. Alors, tu vas pas recommencer cette semaine.
18: Tu
0: je te le dis tout de suite. Alors, si je suis une brêle, tu dégages.
3: Non, je suis une nouvelle, elle a dit.
0: Ouais, c'est une nouvelle. Comme par hasard, hein? C'est une nouvelle aussi.
18: Ouais, c'est ça. Je viens d'appeler.
3: Bon, c'est pas grave, c'est pas grave. Gérard répond à la question alors.
0: Non, mais oui.
9: Enfin, ouais, vas-y, enchaîne.
0: Donc, Patricia, pour toi. Patricia!
18: Je t'emmerde. Non, on peut
0: attends,
18: pas.
0: Attends, tu
3: vois, c'est pas elle. Alors?
16: Elle te répond en même temps.
3: Alors, Gérard?
0: Alors, tu vois?
18: Je sais,
0: j'existe,
18: des excuses, hein.
0: Non, bah attends, si je
3: pense que tu peux, Gérard, là.
9: Gérard.
3: Là, t'as eu la preuve.
18: Parce que en fait, moi je participe au débat, c'est parce que je t'aime bien, tu vois.
0: Ouais, ben.
18: Bah... Parce que j'ai participé au débat. Bah, alors si tu me fais chier,
0: ouais.
18: Tu me casses les couilles, et ben bah, moi je m'en vais. Tu comprends maintenant?
0: Ouais. Bah, dans ce cas-là, si t'es pas content, tu t'en vas.
18: Bah,
3: voilà, une auditrice en moins. Bravo,
18: voilà.
3: Bravo, Gérard. Bravo.
9: Bien joué, hein. Putain.
18: Oh, oh. Non, c'est pas ami. Bah maintenant je vais pleurer toute la nuit, GG.
9: Arrête, calme-toi.
0: Un quoi.
9: Gérard,
18: c'est
9: toi.
3: 0-0-0-0.
18: Putain, GG, maintenant t'as fait le truc. Bah, je voudrais même s'il vous plaît.
9: Gérard, excuse-toi, Gérard.
18: Gérard, tu me fais chier.
3: C'est naze, c'est naze.
18: Ah
3: voilà, elle pleure maintenant. Bah, je vais
18: Gérard,
3: la prendre en antenne.
0: N'importe quoi.
3: Bravo,
0: toi.
3: Non mais ouais.
9: C'est à la veille de la Saint-Valentin.
3: C'est
9: Gérard,
3: malin,
9: t'as déconné
3: là. Une meuf.
0: Gérard, je m'en fous.
9: Non, Gérard, pas, excuse-toi, Gérard.
3: Non, c'est nul.
0: Donc, Patricia.
9: Non, excuse-toi,
3: non,
9: Gérard.
3: Non, excuse-toi.
9: Non, on peut pas continuer si tu t'excuses.
0: Non, sérieux, vous voulez pas continuer, bah dans ce cas-là, je rentre chez moi.
9: Mais Gérard.
3: Mais non,
0: vous me faites chier.
9: Gérard, c'est
0: tout à l'heure, je vous ai prévenu. Allez hop, terminé.
9: Mais Gérard,
0: je rentre chez moi.
9: T'as fait pleurer.
0: Je rentre chez moi, c'est tout, mon petit.
9: Non, Gérard, cool, calme-toi.
3: Je veux pas s'excuser.
19: Ouais.
0: D'accord?
19: Non, mais attends, tu vas pas partir toutes les 5 minutes, oh!
0: Mais là, ça commence à bien faire!
9: Mais t'as fait pleurer une fille, là, Gérard, quand même!
3: Tu l'as fait pleurer,
0: mais
3: Gérard!
0: Mais alors, j'en ai rien à foutre!
3: Ça sert
9: à rien! Sois pas comme ça!
0: J'en ai rien à foutre!
18: Oh, Gérard, t'es nul, t'es nul!
9: T'étais pas comme ça, y a pas si longtemps que ça!
19: T'as changé, Gérard!
9: Ça, c'est depuis que t'es maqué! C'est depuis que t'es maqué, ça!
3: T'as changé, hein, ça nous a pas fait plaisir!
0: Donc, Stéphanie?
18: Oui?
0: Donc, pour toi?
18: Pour moi, attends, c'était quoi? Parce que là, je suis émue, tu l'as fait pleurer, je suis émue.
0: Peut-on divorcer le jour de la Saint-Valentin?
18: Non, je t'ai dit que non, ça me faisait mal au cœur. Même si t'aimes plus le mec ou la fille, c'est trop dégueulasse, quoi. Mmh.
0: D'accord. Et pour toi, Patricia?
9: Tu m'as déçu, Gérard.
18: Non, on peut pas divorcer. on peut pas divorcer plus. Le jour de la Saint-Valentin.
0: Mmh.
18: Mais par contre, on peut divorcer le jour de Noël.
0: Non, bah, c'est pareil.
9: Mais attendez,
0: il y a une question Minitel.
3: Ouais, on nous demande quand est-ce que tu feras un débat nylon.
0: Un débat sur le nylon.
3: Ouais, un débat nylon, ouais.
0: Voilà, c'est qui pose ça comme question?
3: C'est Schmouldu.
0: Dans ce cas-là,
4: c'est peut-être une bonne idée, faut étudier.
0: Ouais, mais dans ce cas-là, qui te donne l'éducation, tu les marques.
9: Okay. Ouais, mais tu fais plus ton taf après. Tu fais plus ton taf.
0: Non, mais après, c'est moi qui reprends les questions. Ah, okay. Si elles me plaisent pas, je les change.
9: D'accord.
0: Donc moi,
18: Un débat résille.
0: Hein?
18: Un débat résille.
9: Ouais, mais on s'éloigne.
0: Non, mais.
9: Gérard, reprends.
0: Donc moi je peux vous dire une chose, que c'est vrai que pour le jour de la Saint-Valentin, si on divorce, c'est un peu, ça fait mal au cœur à la personne.
20: Bah ouais,
0: ça, c'est
20: interdit surtout.
0: Bon, donc je vais quand même je vais quand même, parce que tout le monde dit ouais, je réponds pas aux questions. Donc là je viens de vous répondre.
20: Bah ouais.
0: Donc ça serait.
20: Petit bonhomme, c'est pas assez bien répondu, hein.
0: Ouais, mais attends, quoi? Mais si.
9: Non, mais t'as pas. Enfin, je trouve que t'as pas trop expliqué, quoi.
20: Explique
0: mais,
20: un peu.
0: Mais attends, est-ce que tu peux divorcer le jour de Saint-Valentin? Non, tu peux pas, parce que si tu te maries, tu vas pas divorcer.
20: Ouais, ah non. Ouais, c'est vrai, remarque.
0: T'es d'accord avec moi?
20: Ouais, tout à fait. C'est pas sur lui, ça marche, ouais.
9: Tu peux me rappeler ta moyenne de mathématiques, Gérard?
0: Moyenne de mathématiques,
9: merci en quatrième.
0: Merci, qui c'est qui joue avec le téléphone?
9: C'est un gamin, ça, encore, c'est
0: pas possible. Ouais. Donc, que représente la Saint-Valentin pour un mec? Bon, ben, s'il est tout seul, c'est vrai qu'il se retrouvera tout seul dans un coin et ça sera malheureux pour lui.
9: Et d'ailleurs, t'en as pas parlé, ça, des mecs qui se retrouvent tout seuls le jour de la Saint-Valentin.
0: Bah, mais que représente la Saint-Valentin pour un mec qui est tout seul?
9: Bah, c'est quelque chose de terrible. Mm-hmm. C'est quelque chose de terrible. Et tu sais qu'il y a des suicides, hein?
0: Ouais, d'accord. Ok. Non, mais je continue de faire mon tour. Ouais,
4: excuse-moi, on accueille de nouveau parce que tu les as virés. Donc, il y a Gérard. Il y en a un qui s'appelle Gérard. Et Passepartout.
21: Bonsoir.
0: Salut.
20: Salut tout le monde. Salut la compagnie.
9: Salut.
21: Bonsoir.
0: Donc, je continue mon tour de table sur les 12. Les 12 premières questions. Oui.
9: Gérard, une question à Avrel.
0: C'est qui?
9: Avrel.
0: Mmh.
9: Comment on va reconnaître, enfin toi, l'autre Gérard, l'auditeur?
18: Ben, c'est trop dur.
0: Bah non, parce que là, de toute manière, tu peux savoir, tu reconnais ma voix maintenant.
9: Pas pareil. Ah oui, on reconnaît. Ah, là, ouais, on reconnaît.
0: Et on va demander donc. On va demander au Gérard qui vient d'arriver.
9: Allô Gérard.
20: Ouais.
0: Allô le Gérard qui vient d'arriver.
20: Ouais, je t'écoute, ouais, je te dis ouais.
0: Bon bah alors, tu te. Non, et là, y en a qui vont plus. Je crois que tout le monde va confondre entre moi et puis lui.
9: Ouais, hein. Ça va pas aller. Hein.
4: On va l'appeler alors.
20: Qu'est-ce que tu voulais me demander? J'ai pas saisi là.
0: Non, là, je pense que on va pas pouvoir continuer comme ça avec toi. Hein.
18: Gérard.
0: Quoi?
18: Non, pas tout.
0: Ah ouais, voilà, donc.
18: Gérard, dire à toi que représente Saint-Valentin pour toi? Un mec.
9: Gérard, je peux te poser une question?
0: Oui.
9: Non, est-ce que comment elle s'appelle ta copine?
20: J'aime bien.
9: Comment elle s'appelle ta copine? Gérard? Ouais, ta copine, comment s'appelle?
20: Je peux pas dire à l'antenne.
18: Ah bon? D'accord.
0: Et on va aller, celui-là, c'est pas la peine.
20: Bah, c'est
18: non, mais
20: alors.
18: Tu dis qu'il a raison, hein.
0: Non, mais on lui pose une question.
20: Mais quand tu la verras, tu comprendras.
18: Bon, bah, on dit qu'elle s'appelle Antoinette, hein.
20: Ouais, ou Footix.
18: Voilà,
9: Footix.
0: Bon, donc je continue de répondre quand même sur les 12 premières questions. Donc faites-vous un voyage pour le jour de la Saint-Valentin. Moi, pour l'instant, jusqu'à maintenant, j'ai pas encore eu l'occasion de voyager le jour de la Saint-Valentin.
18: Même quand t'étais à l'armée?
0: C'est-à-dire. C'est-à-dire ce que ça veut dire.
18: Oui,
0: donc à part aller. Bon, c'est
20: ouais,
0: bon que.
20: Si tu pouvais partir, tu partirais où?
0: C'est qui pose cette question? Non mais vous allez être gentil, vous allez donner vos noms quand...
4: C'est Gérard.
0: Donc vas-y alors, tu disais...
20: Bon bah...
0: Bon ok. Bon, avez-vous déjà reçu des CD pour la Saint-Valentin? Moi jusqu'à maintenant j'en ai pas encore, à part une montre là, qu'on vient de m'offrir tout à l'heure, qu'en direct vous l'avez bien vu.
18: C'est pas ta copine.
0: Hein?
18: C'est pas ta copine.
20: On peut la revoir encore une fois?
0: De quoi?
18: La montre.
0: Bah non...
20: La montre.
0: Vous l'avez déjà vu.
9: Je peux la décrire un peu comment elle est?
0: Bon, on verra ça tout à l'heure.
20: Okay. Donc, je la vois pas bien, là.
0: Bon, les CD, donc, je vous l'ai dit. Attendez-vous un bébé le jour de la Saint-Valentin. Donc, moi, je voudrais bien en avoir un, si ça se fait. Donc, ça se fait.
9: Mais de qui? Attends, là, tu lances un appel, Gérard.
0: Non.
20: Tu veux un bébé de qui?
0: Ben, un bébé de...
20: De Poisson Lune?
0: Non, de ma copine, c'est tout.
9: Donc, on peut dire... Attends, Gérard.
20: La grosse, Sandy.
9: Donc Sandy,
0: attendez.
9: Un bébé de Tony et Arnett. Donc Sandy, à bel entendeur, salut alors.
0: Attends, qui c'est qui vient de dire ça?
9: Bah, c'est Avrel.
20: Coucher avec Sandy.
0: Non mais attends, je couche avec elle, oui, et si je veux un bébé avec elle, j'aurai un bébé avec elle, d'accord?
20: Attends, Gérard, là c'est grave, tu viens quand même de lui lancer un message que tu veux faire un bébé dans deux jours, quoi.
5: Tu mets pas de capote?
20: Gérard,
5: tu mets pas de capote?
20: Est-ce que tu feras un bébé avec Tony et Arnett?
0: Non.
20: Mais est-ce que tu mets ton doigt avant ou pas? Est-ce que tu mets la tête avant ou pas?
0: Non mais ça vous regarde pas. Donc avez-vous connu l'amour?
20: À quel point des douches?
3: Non, on continue le débat.
0: Donc je continue de répondre sur
20: les... Gérard, j'ai une question, Gérard.
0: Oui. Je voudrais bien répondre sur la question, s'il vous plaît,
20: Gérard,
0: merci.
20: C'est pas partout. Laissez parler Gérard, là.
0: Je voudrais bien continuer de répondre avant.
3: Vas-y, Gérard, vas-y.
0: Donc, avez-vous connu l'amour le jour de la Saint-Valentin? Je peux vous dire que ça va être la première année que je connais l'amour. Donc là, faites-vous l'amour le jour de la Saint-Valentin, ça, c'est un truc qui pourrait se réaliser.
3: Ça va être ça son cadeau? C'est moi, Gérard. Ça va être ça son cadeau de la Saint-Valentin, tu vas coucher avec?
0: Bah, elle sait. Elle sait. Donc.
20: C'est pas un meilleur cadeau?
0: Donc, allez-vous.
20: C'est quand même une coche.
0: Merci, vous me laissez finir. Donc, allez-vous vous marier le jour de la Saint-Valentin? Pour l'instant, on n'en a pas discuté. Je pense qu'on en a aussi, on en a discuté. Et comme Max en a parlé, donc c'est prévu pour le mois de juin.
3: Là, je suis en train de discuter avec la fille que t'es en train de faire chialer depuis tout à l'heure.
0: Bravo,
3: Non, c'est pas grave. Je crois qu'on va être obligé de mettre un peu les points sur les yeux, Gérard, parce que c'était devenu depuis un mois très exécrable depuis que t'es maqué. Et ça va
21: Réunion, plus. Je pense.
3: Je pense que tous les gens en ont un peu marre, vraiment, parce que t'es devenu très méchant, quoi.
0: Ben, c'est bizarre, mais dans ce cas-là, on n'avait qu'à pas m'insulter comme on m'a insulté, c'est tout. Moi, je suis pas un
20: chien. Avec les auditeurs.
0: Donc, allez-vous vous marier le jour de la Saint-Valentin? Donc, je pense qu'on en a discuté, là. Donc, je viens de le dire qu'on allait sûrement se marier pour le mois de juin. Donc, ça, c'est une question qu'on confirmera. Mais ça, je vous le dirai pas en direct. Ça regardera pas les auditeurs. Donc, pour la Saint-Valentin, invitez-vous votre copine au restaurant. Bon, ben, pour l'instant, moi, je peux vous dire qu'on en a discuté, mais...
20: On est bien en peine.
0: Vu les moyens, on peut pas. Qu'offrez-vous à la Saint-Valentin, à votre copine ou concubine? Merci pour celui qui joue au téléphone. Merci.
5: Ah, parce qu'on y était.
0: Voilà. Merci. Donc, avez-vous... Qu'offrez-vous à la Saint-Valentin, à votre...
20: C'est quand, au mois de juin?
22: Saint-Valentin.
0: Bon, celui qui fait la double voix, tu vas te calmer ou tu vas dégager?
20: Ouais, Gérard, j'ai une question.
0: Ouais, mais minute, tu...
20: Attends, Gérard, c'est passe-partout. Je suis à Fort Boyard, je suis enfermé dans une cellule avec Sandy, c'est l'épreuve de force.
0: Fort Boyard, tu vas voir, tu retournes chez toi.
20: C'est l'épreuve de force.
3: On arrête de virer les gens toutes les 5 secondes, maintenant c'est terminé, les gens ils restent à l'antenne
20: mais
3: jusqu'à la fin.
20: Non
0: mais dans ces cas-là, ils ont pas besoin de balancer des noms pourris. Ok, alors tu t'écrases.
20: C'est l'épreuve de recherche, je suis dans le grand secours.
0: Ouais, bah tu es. Ok, bah continue. Tu restes poli, s'il te plaît, merci.
3: J'ai une devinette.
20: Est-ce que Sandy a déjà choisi sa robe?
3: J'ai une devinette sur le Minitel de la part de Myst.
20: Hey.
3: Qui vous demande qu'est-ce que ça fait? Non. Ouais, si, qu'est-ce que ça fait un GG qui
20: deux,
3: met
20: trois.
3: Le feu à sa petite amie? Réponse: un incendie.
0: Non, ça je le savais, mais. Qu'offrez-vous à la Saint-Valentin à votre copine ou concubine? Bon ben, je l'ai déjà dit ce qu'elle avait eu.
20: Bip.
0: Elle a eu un truc avec des... comme les Indiens, là, un espèce
20: avec
0: de...
20: Avec deux bouts blancs, tu t'es bien foutu de sa gueule, hein, et un bâtonnet
0: bleu.
20: Ouais,
0: c'est ça, je me suis bien foutu de sa gueule, toi, abruti.
20: Non, c'est poisson lune, mais tu t'es bien foutu de sa gueule, quand même.
0: À qui?
5: 50 balles.
0: Oui, à 50 balles, c'est ça, t'as raison.
20: Non, écoute, allez, Gérard, de toute façon, la valeur, ça n'a aucune importance.
0: De toute manière, c'est pas l'argent, l'argent qui compte, c'est le geste. Donc, que représente la Saint-Valentin pour vous? Pour moi, le plus gros cadeau qu'on peut faire à quelqu'un, c'est une preuve d'amour, c'est tout.
20: Oh,
0: voilà.
20: Super, Gérard. Et sinon,
22: ouais, mais c'est quand même une fête avant tout.
0: Oui, c'est une fête, mais...
22: C'est une preuve d'amour.
0: Oui.
20: On en revient au fait, est-ce que tu vas la sodomiser pour la Saint-Valentin ou pas, quand même?
0: Ça vous regarde pas.
20: Ok.
0: Donc, alors, 13e question. Croyez-vous au cadeau le jour de la Saint-Valentin?
3: Conclusion. C'est la dernière question. Non, fais la dernière question carrément, directement. Passe à la dernière question parce que là, on a la bourre.
0: Pensez-vous
20: que la Saint-Valentin, c'est mieux que la Saint-Jean?
3: Voilà.
0: Donc alors, celui-là.
20: Bah quoi?
0: Celui-là, il a pas besoin de passer dans les débats, c'est moi qui commande.
20: Gérard, t'as ton fils.
0: D'accord. Alors toi, t'as donné la paye à quelqu'un.
3: Mais
0: si.
20: Elle est sur le net, elle est sur Internet.
0: Mais oui, c'est ça.
20: C'est pas bien.
0: Ça y est, maintenant, les questions sont sur Internet. Non mais attends, Pildar, tu te crois
20: et
0: où, là?
20: Je peux te dire la 13 et la 14 qu'on a pas fait, c'est croyez-vous au cadeau le jour de la Saint-Valentin pour votre anniversaire et que pensez-vous du vendredi 1er avant la Saint-Valentin numéro 14? C'est
0: juste
20: sur Internet, ça.
0: Merci, Pildar. Eh bien, il est temps que tu te casses.
20: Avec les photos, on est déjà avec une queue de 1 mètre. Ouais, mais c'est truqué, ça.
0: Non, mais moi, et le deuxième... Alors, dans ce cas-là, tu prends tous les auditeurs, tu peux faire le deuxième débat.
20: GG, c'est pas parti, je peux te mettre un sablier dans le cul. Gérard.
0: Allez, conclusion.
20: Ok.
0: Allez, c'est terminé, je ne fais même pas la dernière.
20: Arrête, conclusion.
0: Poisson-Lune. Poisson-Lune, pour toi, qu'est-ce que tu as pensé du débat?
7: Je sais pas, j'ai pas trop compris.
0: T'as pas trop compris,
7: mais c'était plutôt cool quand même.
0: C'est pas mal, ok.
7: Et je t'aime.
0: D'accord, bah moi je t'aime pas. Voilà, passe-partout.
20: Ouais, bah ton débat c'est de la merde comme d'habitude.
0: Ouais, d'accord, Tony, tu. Ouais, bah c'est bien.
20: Ok, tu sais ce qu'il faut que tu fasses?
0: Ouais, bah dans ce cas-là, si c'est de la merde, pourquoi que t'as appelé?
20: Bah parce que j'ai rien d'autre à foutre.
0: Bah voilà, donc.
20: Non, mais pour avoir la 7ème clé, c'est ce qu'il faut faire.
0: Voilà, bah tu rentres chez toi. Voilà, bah bonne nuit. Azrael.
20: Bah écoute, bah tu sais que moi je suis un de tes fans, mais je regrette quand même là aujourd'hui, tu as fait pleurer une fille, et ça c'est triste. Ça,
0: bah, tant mieux.
20: Je comprends pas que ce qui t'est arrivé, quoi. Ça c'était jamais arrivé avant à l'antenne, et là je sais pas, t'as craqué là. Qu'est-ce qui s'est passé?
0: Voilà, donc Stéphanie.
8: Oui, bah. Moi je suis choquée, je suis outrée. T'as été méchant avec une femme et j'aurais jamais cru ça de toi.
20: Ça, il y a deux mois, jamais tu l'aurais fait. Avoue-le au moins.
7: C'est scandaleux, Gérard.
20: Avoue-le, GG.
7: Non, mais il est clair d'une chose, faut remettre les points sur les i.
8: Et les barres sur les t.
0: Bon, ça y est, c'est terminé, merci.
20: Gérard, toi, tu l'offres.
7: Il a représenté le mal parfait.
8: Exactement, dès
7: le
8: début.
7: Le stupide.
20: Parce que Gérard, tu lances des ultimatums, mais on s'en branle des ultimatums, quoi.
0: Eh ben, vous en relèvez des ultimatums, et ben, il n'y a pas de deuxième débat. Il est 3h, moi, j'arrête.
20: Mais chasse
0: ouais,
20: pas,
0: vous
20: Gérard,
0: me faites chier.
7: On lance au revoir,
0: Gérard. Vous me faites chier.
3: Au revoir,
20: Gérard. Mais tu fais pleurer des filles maintenant.
0: Bah ouais, mais moi, dans ce cas-là, il y a des abrutis qui font passer des débats sur Internet.
20: Ah bah, ça sert à rien.
0: On avait bien dit mardi, pas de questions comme ça. Alors, ça sert à quoi? À rien.
7: Moi. Tu te moques de nous.
0: Donc Patricia,
3: non, mais là c'est pissé comme dans un violon, Phil Dard.
19: Non mais je sais.
3: Parce que tout ça parce qu'il s'en va sur énergie. Ouais. Alors monsieur, il met les débats.
0: Eh ben comme ça, il y a pas de deuxième débat.
3: Non mais comme ça, il se fait virer. Mais c'est pour ça qu'il se fait virer.
0: C'est pour ça. Donc c'est dommage.
20: Et Gérard, s'il y a pas de deuxième débat, tu m'expliques comment tu vas gagner ta thune?
3: Fais-le quand même.
0: Non.
3: Fais-le quand même, Gérard, le débat.
0: Je le veux plus au standard.
19: Non,
0: ni à l'arrière, non plus.
3: Bah, il passe à l'arrière comme
0: mais
3: ça.
0: Non, il va s'amuser encore.
3: Non.
0: Patricia, pour toi. Allô.
20: Parce qu'en fait, Gérard, tu dis tout le temps que tu vas arrêter, mais tu peux pas.
3: Elle est partie, Patricia.
20: Il y a une plus de thunes.
0: Bon, bah, moi, je peux vous dire une chose, que vous avez été un peu con.
20: Non, attends.
3: C'est pas ça la conclusion du débat.
21: Aussi, t'as été un peu con, Gérard. T'as fait pleurer une fille quand même. Je trouve ça un peu dégueulasse.
3: Bah, c'est dégueulasse.
21: Moi, je suis outré, Gérard.
7: Moi aussi, un peu.
21: Les gens sont très choqués, en tout cas. Il y a du shocking. Du shocking réflexe du côté du standard.
0: Qui parle comme ça?
21: T'es toujours en train de gueuler, t'es jamais sourire.
3: Tu souris tout le monde.
21: C'est sourire, Gérard?
8: Gérard, t'es pas agréable à écouter.
7: Mais tu te rends compte de ce que tu fais?
0: Non, mais attendez, dans ce cas-là,
21: si. Et là, tous les auditeurs qui passent en tête, ils sont blessés.
0: Et dans ce cas-là, moi, quand
21: je suis tous,
7: c'est
21: tous.
7: Que ça nous a atteint dans notre petit cœur, tu vois.
0: Quand tu parles, moi, je couche pas avec des mecs, d'accord?
20: Non, mais ok, là, ça a rien à voir, Gérard.
0: Non, ça a rien à voir, mais arrêtez pas de vous chier.
20: On n'est pas dans les chiottes de la loco, là.
0: Voilà, tout de suite les chiottes de la loco. Voyez comment vous parlez.
20: Infâble. Non, mais tu dis qu'on drague, mais c'est pas vrai, on ne drague pas, Gérard.
0: Non, alors pourquoi vous arrêtez pas de parler des chiottes de la loco?
20: Oh, ouais, c'est
0: vous êtes tous les bons.
20: Mais
0: c'est
20: la vérité,
0: c'est
20: tout.
0: C'est
20: parano, mon GG.
7: Tu vis avec, maintenant tu fais comme ça.
20: C'est parano, mon GG.
0: Allez, c'est bon. Moi, la conclusion du premier,
7: c'est du mytho.
20: Ah, vraiment, Gérard, pas
21: fameux. Tu crie.
3: On non, coupe un peu le son, tu cries trop, le mec il en peut plus, le patron il a dit là, c'est bon, il gueule trop, il faut l'enlever le mec.
0: C'est
3: le
0: dommage.
20: Bah, il va reprendre ta montre, il va reprendre ta montre.
3: Oh, fil d'art.
0: Toi, tu commences à m'énerver, fil d'art, sérieusement. Hein.
20: Il s'en va.
0: Toi, de toute manière, tu fais pas le deuxième débat, tu dégages. Je veux pas te voir ici.
3: Vas-y, viens,
0: c'est dommage.
20: Ta montre, Gérard.
3: T'as de toi ce qui part à énergie, fil d'art.
21: Grosse tête, fil d'art.
3: Il a pris la grosse tête, le fil d'art.
0: Bon, vous me laissez faire la conclusion ou pas?
20: Non. Allez, c'est ta dernière chance.
0: Non, bah c'est ma dernière chance.
7: T'es rassuré, hein.
0: Donc, c'est dommage parce que les 10 premières questions se sont bien passées. Il y a eu
3: les 40 suivantes.
7: Ouais, si on veut.
0: Bon, si de toute manière, t'as pas participé tout le long, donc toi, tu peux pas le savoir. C'est dommage parce que.
7: Ouais, j'ai écouté. Hein.
0: Ouais, bah si t'as écouté, c'est bien. Moi, ça me fait une belle jambe.
20: De toute façon, Gérard, ça a bien allé.
7: Ah, mais attends, je t'explique si tu as fait pleurer la fille. Hein.
0: De quoi?
20: Ça s'est bien passé jusqu'à ce que t'aies fait pleurer la fille.
0: Ouais, mais moi, ça s'est bien passé. J'avais dit que je voulais que les deux débats se passent dans le truc le plus complet. Il y a eu cette histoire. Maintenant, il y en a qui sont poissés par Poisson Lune, Passepartout, Azrael.
20: Poisson Lune.
22: Hein, eh, j'ai perdu deux nageoires à cause de toi.
0: Ouais, ben moi, tu sais ce que j'ai perdu.
22: On pourrait peut-être quand même remercier.
0: Moi, je recherche des espoirs.
22: Au-dessus de tout le monde.
0: Oh, tu t'écrases un peu, toi, s'il te plaît. Moi, j'ai perdu mes deux boules pour jouer à la pétanque. Si tu m'emmerdes, moi, je te chie au bec.
21: C'est pas drôle.
0: C'est nul. Alors maintenant, je vous préviens, si vous voulez.
22: Tu avais dit que je vois ta radiographie. Je savais pas que t'étais abonné à TéléZ.
0: Et t'es pas abonné à...
18: Oui, allez, vas-y.
0: Excel.
21: C'est nul, Gérard.
22: Même tes blagues sont nulles.
0: Et ben alors, si vous êtes pas content, vous avez qu'à venir.
22: T'es même pas Gérard, on rigole.
21: Voilà, le deuxième débat.
0: Donc, ça sera sur le parfum.
21: Bon.
22: Ouais.
0: Et en espérant qu'il se passe...
21: On met disque.
0: Sur le parfum.
22: Pourquoi tu dis plus les titres des disques?
0: Parce que les trois quarts des disques...
21: J'espère qu'il n'y a pas des gens... On veut aucun auditeur, Fildar, qui a...
3: Mais c'est plus moi qui va
21: gagner. Qui a gagné
3: débat,
21: sur Internet, qui a les questions sur Internet.
0: Ça sert à rien de jouer comme ça.
22: Mais alors pourquoi tu dis plus les titres des disques?
0: Parce que on me les marque au plus, c'est tout.
3: Non mais là, ça va être acte avec Else Bells.
22: Quelle heure il est?
0: Il est 3 heures.
22: Pourquoi tu passes plus? Pourquoi tu passes plus Jump? Tu fais quoi, Edmain, Gérard?
0: Ça te regarde pas.
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21: Vas-y Gérard.
2: Bonsoir à tous. Voilà.
21: Quoi? Il y a un problème avec... déjà un problème.
2: Donc je sais pas, j'espère ça.
21: Non mais qu'est-ce qui se passe Gérard?
2: J'ai pas de retour.
21: Ah, t'as aucun retour?
2: Non.
21: Même à fond... Je t'entends pas.
2: Non. Donc bonsoir à tous. Donc c'est les débats de Gérard du jeudi soir. Donc le premier débat c'est sur l'informatique. Le deuxième portera sur l'école. Donc on va accueillir Muguet.
6: Bonsoir.
2: Cécile.
6: Bonsoir.
2: Christina.
6: Bonsoir.
2: Estelle.
6: Bonsoir.
2: Michael.
23: Bonsoir.
2: Et Claude.
24: Bonsoir.
2: Donc alors, les deux débats portent, je vous l'ai dit, sur l'informatique et sur l'école. Donc on va commencer le premier sur l'informatique. Savez-vous utiliser une souris? Donc on va commencer par Claude. Non mais vous, c'est pas la peine de commencer déjà à rigoler. Et ne mettez pas de musique, de radio derrière vous, parce que sinon vous allez gerber, mais vite fait.
24: Okay.
2: Et jouez pas avec les téléphones, parce que là, il y en a qui s'amusent avec les téléphones, ça commence déjà à me prendre la tête. Je vous préviens, soyez sympa avec moi si vous voulez que je sois sympa avec vous. D'accord?
24: Ok.
2: On est bien d'accord?
24: Ouais.
2: Tout le monde est d'accord avec moi?
24: Ouais.
2: Bon. Alors Claude?
24: Ouais, bah moi je suis en école d'informatique, comme je te disais, donc c'est parfaitement me servir d'une souris. Nous on appelle ça un mulot aussi d'ailleurs.
2: Ouais, bah.
24: C'est pareil. Donc c'est pas compliqué, hein. Tu la fais bouger, t'appuies sur les boutons et ça roule.
2: Ok. Michael?
25: Bah écoute Gérard, moi je fais de l'informatique en musique, donc une souris, pas de problème, ça baigne.
2: Une souris sur informatique, je te parle sur. Quand tu tapes sur quelque chose, pas sur de la musique, hein. Parce que je sais pas si Claude va être d'accord avec moi. Arrêtez avec le téléphone parce que ça commence à me prendre la tête là. Oh!
18: C'est sûrement quelqu'un qui a un portable.
2: Ouais ben voilà, si ça.
18: Non, Gérard, c'est moi.
2: C'est qui?
18: C'est Muguet. Mais je fais pas exprès, c'est parce qu'il craque un peu.
2: Ok.
18: Tu vas essayer d'éviter de bouger.
2: Donc alors, Michael.
25: Oui, Gérard.
2: Donc tu me disais qu'on pouvait s'amuser avec une souris pour de la musique?
25: Bah oui, il y a des problèmes.
2: Donc alors attends, on va demander à Claude.
25: Oui, vas-y.
2: Donc Claude,
25: oui.
2: Est-ce que t'as déjà vu qu'on pouvait jouer pour faire des disques avec une souris?
25: Bah en fait, oui, parce que sur ordinateur, t'as des logiciels qui existent pour faire de la musique.
18: Ah.
2: Non, mais ok, Claude, c'est bon, okay. c'était pour confirmer.
25: Non, tu vois,
2: j'attendais confirmation.
25: Pas de problème.
18: Et c'est possible d'avoir le nom du logiciel qui permet de faire de la musique sur PC?
2: Qui c'est qui demande ça?
18: C'est Muguet.
2: Mm-hmm.
25: Je peux lui donner?
2: Tu verras ça hors antenne.
25: Ouais, on verra ça tout à l'heure.
2: Hors antenne.
25: Ok.
2: Estelle?
18: Oui, bah moi c'est pareil, j'ai suivi des études de bureautique, donc je sais parfaitement me servir d'une souris, Gérard.
2: D'accord. Christiana?
26: Non, c'est Christina.
2: Christina, pardon.
26: Ouais, bah non, moi, depuis que je suis sortie du bahut, je fais plus d'informatique et puis je me suis jamais servi d'une souris.
2: Mm-hmm. Mais pourquoi?
26: Ça a toujours été sur clavier.
2: Hein?
26: Ça a toujours été sur clavier.
2: Ouais, mais quand même...
26: Ouais, bon, bah, je suis m'en servir, quoi.
2: Ouais, mais... Bah, dans ces cas-là. Si on t'apprend à te servir d'un clavier, tu peux te servir d'une souris.
26: Bah oui, bien sûr.
2: Donc, je vois pas pourquoi tu me dis, ouais, mais tu t'en es jamais servi.
26: Non, je m'en suis jamais servi au bahut, quoi. Mmh. Mais bon, si on me demande de m'en servir, je saurais.
2: D'accord. Cécile?
11: Ouais, bah moi, c'est quand je surfe sur Internet, donc j'ai besoin de la souris, donc voilà, que je sais très bien m'en servir, quoi.
2: Alors attends, maintenant, je vais demander à Claude, est-ce que Claude, t'es toujours... Claude?
24: Ouais.
2: Est-ce que tu peux me confirmer qu'on peut essayer avec une souris sur Internet?
24: Ouais, on peut faire tout marcher, hein, tout marcher avec la souris dans ton ordinateur, quasiment.
2: D'accord, même sur Internet?
24: Ouais, sur Internet, tout le temps, on s'en sert tout le temps, nous.
11: Sur réseau Internet.
24: Allez-y, hein.
2: Ok. Muguet?
12: Bah oui, tu verras dans le courrier que tu recevras demain matin, je me suis servi de la souris, entre autres.
2: Ok. D'accord. Bon, moi, je peux vous dire une chose, que pour l'instant, j'ai jamais eu l'occasion de me servir de... si, j'ai eu l'occasion, parce qu'on m'en avait donné un, mais bon, bah, on me l'a repris, mais sinon, de me servir d'une souris, je voudrais bien qu'on me fasse voir comment que ça fonctionne, c'est tout.
12: T'en as déjà vu?
13: T'as bien eu des petites souris, là?
2: Non, non, mais attends, là, quand on me dit petite souris, moi, je te parle de la souris... Non, attends. Là, on va pas commencer. Là, Olivier, tu vas pas commencer à me parler de Christine, sinon je vais pas rester longtemps.
13: Ah, c'était pas ma petite souris.
2: Non. Tu vois, j'en ai rien à foutre de sa gueule.
13: Ah, j'écoutais pas.
2: Tu vois, j'en ai rien à foutre de sa gueule.
13: D'accord.
2: On va pas commencer déjà.
13: Je m'excuse.
2: Je suis déjà à la première question. On va pas commencer la première question.
13: Tu as raison.
2: À jouer comme ça.
13: Tu as raison.
2: Donc moi, les souris, j'ai jamais eu l'occasion de m'en servir.
12: Mais t'en as déjà vu?
2: Oui, mais je ne sais pas comment qu'on s'en sert.
24: C'est pas compliqué, c'est pas très dur. Hein.
2: Gérard. Oui, attendez, chacun votre tour.
24: Ouais, c'est Claude, là.
2: Oui.
24: Ouais.
2: Oui, bah, Claude.
24: La souris, en fait, c'est pas compliqué, tu la prends dans ta main, et c'est juste un coup de main à prendre, tu la fais glisser, t'as deux boutons ou trois sur lesquels tu peux appuyer, c'est tout.
2: Non, parce que là, on m'en présente une avec un bouton rond. Est-ce que c'est pareil que le même système avec les deux boutons, comme tu me dis?
24: Bah, le bouton rond, en général, il est au milieu, il sert à d'autres fonctions. Tu peux lui donner une fonction particulière.
2: Mm-hmm.
24: Et puis, c'est tout. Mais en fait, c'est très simple à s'en servir.
2: Ah, ok. Donc, tu peux taper ce que tu veux avec, alors, en fin de compte.
24: Non, non, la souris, elle sert pas à taper, elle sert à, par exemple, se déplacer dans ton environnement. Mmh. Et tu tapes tout avec quand tu te sers d'une souris, tu te sers encore du clavier.
2: Ok.
24: Tu te sers des deux à la fois, en fait.
2: Mmh.
14: La souris, donc, il y a une flèche qui se déplace sur l'écran, c'est avec la souris que tu déplaces la flèche sur l'écran.
2: Mmh.
12: Voilà. Arrête. Okay. Gérard.
2: Oui.
12: C'est Cécile. Moi, je vais te demander, je n'ai pas compris, à un certain moment, t'as dit qu'on t'avait confisqué un ordinateur ou je sais pas, j'ai pas très bien compris.
2: Non, mais j'ai eu un ordinateur et la personne que j'avais hébergée, parce que j'étais trop gentil.
12: Ouais.
2: Bon, pourquoi bon, c'est qu'elle est partie et puis en plus, c'est un ordinateur qu'elle avait récupéré dans des grosses ordures.
12: Mm-hmm.
2: Donc, il l'a trafiqué et bon, ben...
12: Oula.
2: Bon, donc c'est tout, je vais quand même pas tout dire maintenant, hein.
12: Ouais, c'est sûr.
13: On va pas tout dévoiler.
2: Celui qui s'amuse à se prendre pour un canard va pas rester longtemps. Ça va être clair et net. Vous avez pas commencé, il est 1h09. Vous avez pas commencé. Parce que sinon ça va gerber.
12: Il est
2: 1h09. Ouais, Michael, tu as pas commencé.
14: Attends,
21: c'est pas Michael, c'est une fille.
2: Non, bah on verra par la suite.
14: Si c'était moi, j'assume, hein. Mais c'est pas moi.
2: Alors, avec tous les intermarchés, les continents, etc., avez-vous besoin des internets?
12: Comment?
13: Tu peux répéter parce que...
24: Ouais, vas-y, répète.
2: Non, mais attends, parce que là, je vois...
13: Elle est compliquée, la question.
2: Non, mais attends, parce que là, je comprends pas du tout, moi, non plus.
13: C'est pas toi qui les a fait.
2: Non, mais même, celle-là, je vois pas du tout le rapport.
21: Relis-la, Gigi.
13: Relis-la.
2: Donc, avec tous les intermarchés, les continents, etc.,
13: oui.
2: Avez-vous besoin des internés?
13: Ah.
12: Des internés?
13: Donc, qui va répondre à la question?
2: Non, mais attends, attendez.
21: C'est la 3.
2: Ouais.
21: Alors, je relis, hein.
12: Ouais.
21: Avec tous les intermarchés, les continents, etc., avez-vous besoin des internets? Bah, ça veut dire les continents, tu sais, Europe, Afrique, tout ça, États-Unis, machin.
2: Ah, c'est pas mal.
21: Et ben, le rapport avec l'internet, c'est mondial pour se connecter d'un continent à l'autre.
13: Bah, les
21: intermarchés, c'est là où tu peux acheter internet et ça se trouve sur les continents, à mon avis.
2: Ah. Donc,
13: c'est une structure passive.
2: Claude?
24: Ah, bah ouais, je dis que je pense que les internets dans les supermarchés, enfin, les intermarchés, sur les continents, ça peut toujours servir. Mais parce qu'en fait, les internets, enfin l'internet, comme on dit, c'est assez utile. Hein. On peut trouver tout ce qu'on veut.
2: Mmh.
24: Et
2: mais pourquoi, à ton avis?
24: Ah bah, tu peux communiquer. Tu vois, cet après-midi, moi, je vais te donner un exemple. Je communiquais avec quelqu'un du Québec, alors j'étais à Paris. Mmh. Et tu peux avoir toutes les images que tu veux, toutes les informations. Bon, moi, je veux pas dire vidéo de cul, image de cul, mais c'est un peu ça aussi. Hein. Mmh. Tu peux avoir de tout. C'est tout
2: d'accord.
24: Ce que tu veux.
2: Ok. Michael ?
4: Ouais, je suis d'accord avec Claude. C'est utile. On peut communiquer entre tous les continents. Et...
2: Ouais, mais c'est pas la peine de dire que t'es d'accord avec Claude. Si c'est pour me dire à toutes les questions que t'es d'accord avec Claude, c'est même pas la peine.
4: Bah non, la première, c'est lui qui était d'accord avec moi. C'était pas moi.
2: Non. Attends, la première question, Claude avait pu répondre. J'ai demandé de réagir sur ce que tu disais. Maintenant, tu me dis que t'es d'accord avec lui. Donc, si t'es pas capable de répondre sur une question, je vais te dire une chose. Je vais pas sans arrêt demander à Claude qu'il t'explique. Parce que ça servira à rien que tu viennes faire participer au débat.
4: Bah, il va rien m'expliquer.
9: Non,
4: j'ai internet chez moi. Je vais pas être pas d'accord avec lui puisque je l'ai.
2: Ouais, mais alors dans ce cas-là, explique-moi par rapport à la question que je viens de te poser, sans me dire que tu es d'accord avec Claude.
4: Bon, bah c'est très simple, écoute, je vais te dire un truc, si moi j'ai besoin d'écrire à quelqu'un aux États-Unis, je le fais sans passer par le courrier. Je prends internet, j'écris, point, et je reçois la réponse dans la minute qui suit.
2: Ouais, bah donc tu
4: as...
2: Bah,
4: utile.
2: Ouais, bah dans ce cas-là, tu réponds à peu près ce que Claude a dit.
4: Bah oui, on se sert des mêmes appareils.
9: Gérard,
2: oui.
9: Des fois il y a des phénomènes de télépathie, hein, donc voilà, ça marche entre eux, c'est tout.
2: Ok. Estelle ?
10: Bah, moi je pense que c'est l'avenir. Mm-hmm. Tu peux faire des échanges, tu peux discuter, dialoguer avec des tas de personnes. Mm-hmm. Et je pense même que bientôt on pourra faire nos courses de chez nous, on n'aura même pas plus besoin d'aller aux Intermarchés.
2: Ouais, bah je pense que...
24: Ça se fait déjà.
2: Comment ?
24: Ça se fait déjà.
2: Qui c'est qui dit ça ?
24: C'est Claude. Mm-hmm. On peut non, déjà pas. Commander, enfin c'est ouais, pas un Intermarché, on peut déjà faire ses courses avec. Tu commandes et les gars te l'apportent chez toi. Et tu payes par carte bleue.
2: Ah ouais, mais ça, ça c'est différent, ça.
24: Ah non, c'est l'internet.
9: C'est plus cher ou moins cher?
24: Ça dépend, je sais pas, j'ai jamais essayé.
2: D'accord. Christina?
15: Ouais, franchement, je m'en suis jamais servi. Mm-hmm. Et ça me manque pas du tout, quoi.
2: Ouais, mais tu dis... apparemment...
15: Ouais, je veux dire qu'on peut vivre sans, quoi.
2: Mm-hmm. Ouais, mais comme tu m'as dit que tu sais pas te servir d'une souris, là, parce que tu m'as dit, toi aussi.
15: Bah, pas trop, quoi.
2: Ok. Donc, tu sais taper sur un ordinateur.
15: Ouais, ouais.
2: Donc, apparemment, l'Internet, c'est à peu près pareil, hein.
15: Ouais, c'est à peu près pareil, mais je veux dire que moi, je m'en suis jamais servi et j'ai jamais eu besoin de faire quoi que ce soit avec, quoi.
2: Mm-hmm.
15: Non, okay. Mais moi, je suis pas d'accord, hein.
2: Qui ?
15: Cécile.
2: Ouais, ben attends, ça c'est que tu vois, je viens à toi maintenant. Alors vas-y, pourquoi ? Pourquoi tu n'es pas d'accord ?
15: Non, parce que j'ai dit que l'Internet, en fait, c'est l'instrument du futur, quoi. Ça a un rôle très social, tu peux envoyer des emails partout dans le monde. Moi, je trouve pas que ça soit si social que ça.
24: Si.
15: Bah, si, tu peux.
2: Non, mais attends, Cécile, pourquoi ?
15: Bah, par exemple, je sais pas, t'es à Paris, t'envoies un email à Tokyo, à n'importe quel village qui se trouve au Tibet, partout, quoi.
2: Mm-hmm.
15: Donc c'est cool, tu découvres la culture. Tu dialogues, quoi, c'est cool.
10: Ouais, mmh. D'accord, avant qu'il y ait Internet, tu le faisais aussi, quoi.
2: Tu peux très bien dialoguer. Moi, ouais, je sais pas ce que Claude, Michael, Estelle, Christina et Muguet, ce que vous en pensez. Je vais répondre
21: Gérard,
2: à la
21: question. Gérard, 30 secondes, Michael est parti, hein, donc.
9: Ah bon, on n'entend plus rien.
24: On entend mal, hein.
2: Ah, alors ça, là, si on commence à voir... Si on commence à avoir des problèmes, là, ça a pas duré, là.
24: Le volume a baissé dans notre téléphone.
9: Ouais, ouais. C'est ça.
2: C'est qui qu'on remplace à... qui c'est?
21: C'est parce que tu parles pas devant ton micro, Gérard, c'est pour ça.
2: C'est qui C'est qui qu'on a la place?
21: Mais pour l'instant, il a raccroché, Gérard, donc je vais chercher quelqu'un et je te dirai quand il sera là.
2: Ok. Donc on n'a plus Mickaël.
21: Non, Mickaël, il est parti.
2: Ok. Donc alors, Estelle, Christina, Cécile et Muguet. Donc c'est pour répondre. Bon, moi je réponds à la question quand même à Cécile.
9: Mm-hmm.
2: Bon, moi je vais dire une chose. C'est pas parce que maintenant qu'il y a Internet,
9: mm-hmm.
2: tu vois. Bon, ouais. Ça, même par le bien de l'ordinateur,
9: ouais.
2: Je pense que tu pouvais quand même dialoguer avec quelqu'un.
9: Non, mais le courrier, ça prend vachement longtemps, quoi.
24: Ouais.
9: Et puis, t'as pas toutes les adresses, par exemple, tu sais pas si t'as envie de dialoguer avec quelqu'un qui se trouve en Sibérie.
10: Mm-hmm. Bah, moi, j'en ai pas
9: cool,
10: des 100 et des 1000
9: sur ton internet, et puis tu trouves des adresses, et puis c'est vite fait, quoi. C'est
24: instantané.
2: Mm-hmm.
9: Donc voilà, donc c'est bien.
21: Qu'est-ce qu'il y a, Gérard ?
15: Je peux dire quelque chose ?
2: Oui.
15: Gérard ?
2: Oui.
15: Moi, je sais pas, je crois que c'est. Je sais pas qui est-ce qui disait qu'elle trouvait que c'était vachement social et tout. Moi, je trouve pas parce que.
5: Le mec, enfin...
0: C'est qui parle, là?
5: C'est Muguet. Plus ça va aller, plus je demanderai Internet. Ils vont tous rester cloîtrés chez eux. Ils vont uniquement se rencontrer par le biais de l'ordinateur. Ils vont s'écrire, ils vont se parler, ils vont se voir. Et puis, au bout du compte, tout le monde restera tout seul chez soi.
7: Ouais, bah, je suis d'accord avec toi.
5: Dans leur petit univers, et puis personne ne se rencontrera dans les rues.
0: Non, mais.
7: Oh là là, mais ça, c'est pessimiste tout ça, oh.
8: Attendez,
7: oh,
8: excusez-moi, oh, excusez-moi tout le monde.
24: Ouais,
8: 30 secondes. On accueille Christophe, 22 ans, Rodez.
24: Salut Christophe. Ça va? Bonsoir tout le monde, bonsoir Gérard. Bonsoir. T'es prêt pour l'informatique, là? Oui, je suis.
5: Bon, je peux terminer?
24: Je suis pas. Bien sûr, tu peux terminer, vas-y. Ouais, vas-y, vas-y.
5: Et donc, je trouve que...
0: Non, mais attends, déjà, tu vas pas commencer à vouloir jouer les gros caïds, parce que sinon, tu vas pas rester longtemps, toi.
24: J'ai rien dit, hein.
0: Ouais, non, mais moi, je te préviens d'entrer.
24: Ok. Excuse-moi.
0: Bon. Apparemment, de toute manière, ta voix me dit quelque chose.
16: Hein. Moi aussi.
0: Ok. Donc...

0: personne, excuse-moi.
1: Ah ouais, c'est l'autre personne. À part toi et. À part toi et Claude.
0: Bah, c'est Claude.
1: Ah ouais, c'est Claude. Comme par hasard. Tu crois que tu me prendrais pas pour un con, là?
0: Non, non.
1: Non, tu m'y laisses.
0: Non, mais pourquoi tu me cries comme ça dessus? J'aimerais répondre aux questions sur l'informatique.
1: Ah ouais, mais alors, dans ce cas-là, t'as pas besoin de parler du truc de cul, ok?
0: C'est pas moi.
1: Pour l'instant, c'était pas le thème du débat, ok? Pour l'instant, tout le monde a bien répondu, c'est pas toi qui vas se mettre ta merde.
2: Ouais!
1: Ok?
0: Ouais.
1: Okay, stop.
0: Ok.
1: Alors maintenant, tu réponds.
0: Ah, je... Tu peux me répéter la question, s'il te plaît?
1: Non, mais attends. Allez hop, bonne nuit. Allez hop.
0: Non, s'il te plaît, pas déconner, là.
1: Allez hop.
3: Ça y est, il est parti.
0: Ouais.
1: Allez hop, Muguet.
4: Ouais.
1: Oh.
3: C'est bien doux, ça.
1: Oh, c'est quoi, là?
3: C'est une manif.
4: J'ai le retour pourri. Hein.
5: Ah, il y a quelqu'un qui a la télé allumée, là, qui regarde un match de foot. Hein.
1: Donc,
5: ah
1: ouais. Muguet.
4: Oui.
1: Donc, maintenant que Christophe est parti, puis j'en veux plus.
3: Sur Minitel, il y a Galaxian qui dit que maintenant, par Internet, on pourrait même s'enfoncer les contre-tiges dans le cul.
1: Ah bah, lui, je lui répondrai pas. Donc, Muguet, tu voulais rajouter quelque chose?
4: Ben, je disais que plus personne allait se rencontrer, que ça serait très dramatique et qu'ils vont rester pourrir devant leurs ordinateurs.
5: Ouais,
4: mais d'autre part, j'ai pas fini. Je trouve que c'est très bien. Moi, j'ai un abonnement Internet, je m'en suis pas encore servi parce que j'ai pas trop le temps et je voudrais m'y mettre pleinement, quoi.
1: Ouais, mais...
4: D'autre part, c'est très bien, c'est très instructif.
1: Ouais, mais
4: je pense qu'il faut pas perdre tout son temps là-dessus.
1: Mais il paraît que je crois que ça coûte vachement cher, il paraît.
4: Ouais. Ben, disons que quand t'as un abonnement, quand t'achètes ton PC, au départ, souvent t'as un abonnement et tu payes tes communications à part. Mais par le biais de France Télécom, peut-être. L'abonnement à tarif réduit.
1: Ok. Qui c'est qui voulait rajouter quelque chose? Oh, mais c'est qui là qui s'amuse là?
3: Je crois que c'est Muguet.
1: Non.
3: Si, je t'assure, j'ai
1: rien. Non, elle vient de me parler à l'instant.
4: Non, attends, moi je m'appelle pas.
1: Non, c'est pas elle.
3: Si.
1: Non, c'est pas elle.
6: Ça, c'est la voix d'une fille.
1: Non.
3: Je le vois au petit truc vert en dessous le standard.
6: C'est pas très grave, Gérard. Continue ton débat, on va essayer de choper.
1: Donc, préférez-vous les ordinateurs portables ou les ordinateurs... Pas portables. En fin de compte, je vais modifier. Préférez-vous le portable ou pas? Voilà, c'est voilà. Tout, parce que la question...
3: Est-ce qu'on préfère l'ordinateur portable ou pas d'ordinateur, c'est ça?
1: Ben, disons, c'est soit... que quelqu'un a besoin d'un ordinateur portable dans le train pour taper pour
3: dans le train, autre,
1: pour son boulot.
3: C'est pour le train, ça.
1: Bon, qu'est-ce qu'il y a, toi, derrière, là? Qui c'est qui se fout de ma gueule? Claude?
0: Oui.
1: Tu te foudrais pas de ma gueule?
6: Ah, c'était pas lui.
4: Non.
1: Et qui c'est qu'il y a à part Claude?
3: Ah, il y a que lui comme garçon, hein.
1: Ah bon? Et toi, parce que pour l'instant, t'es pas capable de chercher?
3: Non, mais je vais calmer Christophe.
1: Non, mais c'est pas la peine. C'est pas la peine. Non, c'est pas la peine, lui. Hop, c'est bon, peux lui dire au revoir, tu reprends quelqu'un d'autre et c'est tout.
3: Tiens, il y a quelqu'un sur Minitel, d'ailleurs.
1: C'est pas la peine.
3: J'arrive chercher le numéro.
1: Non.
6: Albert, tu raccroches ton Minitel.
1: Non, mais tu prends d'autres personnes. Non, mais là, il y a des lignes qui sonnent.
0: Gérard,
4: reprends ton débat, s'il te plaît.
0: On va continuer le débat, là, vas-y.
1: Bon, alors.
4: Réponds.
1: Préférez-vous les portables, les ordinateurs portables ou pas?
4: Réponds.
1: Qui?
4: Cécile.
1: Ouais, mais attends, Claude.
3: Non, mais Cécile va répondre, vas-y.
1: Bon, alors vas-y, Cécile.
4: Alors, moi, j'aime bien les ordinateurs portables parce que tu peux les balader où tu veux, dans la rue, quand tu prends ta douche, quand tu bouffes.
1: Non, mais attends. Oui. Attends, hey, Cécile.
4: Oui?
1: Cécile.
4: Oui?
1: Non, mais tu crois que tu vas t'amuser à écrire sous une douche avec ton ordinateur? Ça va pas ta tête ou quoi, là?
3: Mais Gérard, bien sûr que oui.
0: Gérard.
1: Claude. Attends, Cécile. Claude.
0: Ouais, il y a des modèles d'ordinateurs étanches. Hein.
4: Bah voilà. Sorties,
0: ça existe. Hein.
6: Et il y a Starlux sur Minitel qui dit que même il y en a qui vont à l'échelle de la loco.
0: Ils vont à la plage. Il y en a qui se baignent.
1: Olivier, je vais te dire une chose.
7: On parle pas de ça, Olivier.
1: Ouais. Tu vois, même pas la peine d'essayer de me balancer des conneries comme ça sur Minitel. Autant que tu me balances des questions réelles. Alors je préviens sur Minitel, c'est pas la peine de vous amuser avec les chiottes de la loco et les cotons-tiges.
3: Et les cotons-tiges portables, hein.
1: Ça, non, mais ça, il est hors de question.
4: C'est simple. Standard.
1: Qui c'est?
4: C'est Muguet.
1: De quoi?
4: Je vais aller au standard.
1: Pourquoi?
4: Bah, il faut que j'y parle.
3: Bon, bah, j'arrive alors, hein.
0: Merci. Bon, Gérard, je réponds à ta question pour les portables.

0: marque là, Gérard.
1: Gérard.
2: Ouais, j'écoute.
1: Ouais, je vais répondre à ta question. En fait, les portables, c'est bien. Mais en fait, t'as pas de. Par contre, t'as pas de mulot sur les portables. C'est juste une boule. C'est pour faut tâter la boule.
3: Ouais, et c'est vrai que c'est hyper dur en fait. Hein.
1: Mm-hmm. Parce que faut bouger ton doigt sur la boule. Et là, c'est. Bon, c'est pas pareil qu'une souris. Hein. C'est aussi une habitude à prendre.
2: Non, mais est-ce que t'es. Pour les portables, tu préfères lequel, quoi ? Le portable normal ou chez toi ?
1: Ah,
2: chez
1: moi.
2: Ça dépend ce que tu fais comme étude.
1: Bah, en informatique, hein, c'est sur la programmation et tout. Mais t'as besoin d'un ordinateur chez toi, toujours, parce que l'écran, c'est plus grand, tu peux faire beaucoup de choses. Mais un portable, c'est toujours bien. Comme elle disait, si jamais t'es très occupé, tu peux faire en prenant ta douche, à la plage ou n'importe
3: où.
1: Ouais,
3: voilà, c'est ça,
1: Tâtes, par contre, le portable, je te disais, hein, c'est pas de souris, c'est faut tâter la boule.
2: Mmh, ok. Muguet, elle est toujours là ou pas ?
3: Oui, je suis là.
2: Donc, alors, toi.
3: Moi, j'aime pas les portables.
2: Hein ?
3: J'aime pas ça, les portables.
2: Ouais, mais en ordinateur, hein, je te parle.
3: Oui, oui, j'aime pas ça, les ordinateurs portables, parce que, bon, c'est une impression que j'ai. Mmh. J'ai l'impression qu'ils sont pas complets. Tandis qu'à PC, t'as ta disquette, t'as le CD-ROM, t'as plein de trucs.
1: Mmh. Sur les portables aussi, hein.
3: Bon, peut-être.
2: Bah ouais, mais c'est ce qu'a dit, hein, Claude. Hein.
3: Mais enfin, j'ai l'impression, je sais que je me trompe, mais j'ai l'impression que c'est pas complet. Et puis moi, j'aime bien qu'il y ait les choses stables dans la vie. J'aime pas les choses qu'on se traîne partout derrière ça.
2: D'accord. Ok, Miguel. Christina ?
4: Ouais, bah moi, je trouve que les ordinateurs portables, c'est bien pour certaines personnes. Qui sont toujours en déplacement, c'est bien.
2: Mm-hmm.
4: Mais bon, moi, je préfère celui que je garde chez
5: moi. Gérard ?
6: Oui. Gérard, excusez-moi. On accueille Victor, 19 ans. Il est en études d'informatique, donc il va pouvoir tous nous renseigner.
2: Voilà. Ouais, mais attention.
7: Carian, faut le raccrocher.
2: Attention. Oui. J'espère que tu l'as bien prévenu, que les questions, c'est moi qui les pose et qui mettent pas trois plombes à répondre sur une question.
6: Ah, mais non, il va, comme ça, il va pouvoir nous expliquer, hein.
2: Ok. Donc, je vais
1: Salut Victor.
3: Salut Victor.
1: Comment ça va, mon frère? Ça va et toi? Ça va.
2: Alors, non, mais c'est bon, vous n'avez pas commencé tous les deux, parce que sinon vous allez gerber là.
8: Il n'y a pas de problème, Gérard.
2: Ok.
1: Ouais, ouais.
2: Donc maintenant vous allez me laisser finir avec. Qui c'est qu'il faut qu'il raccroche ?
7: Carian.
2: Carian, tu raccroches ton Minitel, s'il te plaît, on te rappelle. Merci. Donc, Christina, tu disais.
4: Ouais, ben non, mais j'ai fini, hein. J'ai dit que c'était bien pour ceux qui déplaçaient souvent.
2: Ouais.
4: Importable, mais bon, moi je préfère celui qu'on garde chez soi, quoi.
2: Ok. Estelle ?
9: Ouais, ben moi c'est un peu pareil, hein. Sur un portable t'as quand même pas beaucoup de mémoire, en plus la batterie elle s'use relativement vite, donc si t'as pas l'occasion de te déplacer fréquemment, bah je trouve que ça sert à rien, quoi. Vaut mieux le bon vieux PC que tu gardes chez toi.
3: Voilà. D'accord. bien parlé petit.
2: Ok, Victor.
8: Ouais. Bon, un portable c'est bien dans la mesure où on peut utiliser pas mal de logiciels comme Turbo Pascal, comme Cubasic, comme Windows qui demandent pas beaucoup de mémoire et c'est des programmes qu'il faut tout le temps qu'on ait sous la main, comme moi par exemple qui fait des études informatiques au niveau du dos, c'est pas mal de compression de données avec WinZip, et un portable c'est bien pour quelqu'un qu'on a l'utilité, mais autrement je recommande le bon vieux PC home essentiel comme on dit par chez nous, quoi.
2: Ouais, mais je te demande, est-ce que t'es pour ou contre est-ce que tu préfères le portable normal ou le portable
7: le portable PC, pas le normal.
8: Mais moi personnellement je préfère le.
7: Lequel ? Le normal ou le pas normal ?
2: Moi de toute manière, je peux vous dire une chose déjà d'entrée.
7: Manière.
2: Moi je vais répondre quand même à la question parce que
3: qu'est-ce que t'en penses, toi ?
2: Personnellement,
7: alors, devant le micro.
2: Personnellement, j'ai jamais eu de portable, donc.
7: T'as un téléphone quand même.
2: Non, mais attends, c'est pas du tout la même chose. Ah. Ça a rien à voir entre l'informatique et.
7: Ah, parce que tu parlais de portable, donc téléphone.
2: Ouais, mais
7: portable.
2: Non, mais c'est les ordinateurs. Bon.
3: C'est quoi ça ?
2: Bon, tu me prends Claude et Victor là parce que.
8: Ça, c'est pas nous,
6: Gérard.
2: Ah mais la musique, merci, ça commence à me gonfler déjà d'entrée. Si je réponds à la question, j'aime pas entendre des musiques. Donc moi je suis tout à fait contre les ordinateurs portables.
8: Hein. Gérard, je peux te poser une question ?
2: Oui.
8: C'est quoi les notions que t'as en informatique en fait ?
2: Aucune, tu vois.
8: Aucune, je veux dire, t'as bien vu un traitement de texte
2: Ah ben, de toute manière, j'ai tapé sur un ordinateur, ça oui.
8: T'as fait des jeux, des trucs comme ça quand même.
2: Non.
1: Si, c'est le minimum.
2: Comment ?
1: C'est le minimum, faire des jeux quand même.
8: Ouais, l'ordinateur, c'est vachement. C'est mieux. En fait, Gérard, je vais te dire un truc, on a beau dire, mais un ordinateur, c'est vachement mieux qu'une console, quoi.
2: Celui qui a de la musique derrière, arrête !
9: Gérard, pourquoi t'as fait un débat sur l'informatique si tu connais rien? Pour qu'ils s'instruisent.
2: Non mais attendez, là ça commence à bien faire celui qui a de la musique.
1: Mais y a pas une musique hein.
9: Mais non, presque pas. Gérard, ça fait un fond sonore. Alors bon, celui qui a la musique.
1: Ça doit être à Fun Radio.
2: Donc non, c'est pas à Fun Radio, tu vois.
1: Non, cool, moi j'entends.
2: Nuance, parce que pour l'instant on a pas encore décidé de faire la pause. Donc tu disais Estelle. Estelle.
9: Je t'ai dit plein. Oui, pourquoi tu décides de faire un débat sur l'informatique si tu connais rien?
2: Parce que comme ça au moins je peux savoir vos pensées.
1: Et Claude.
9: Et puis tu t'instruis.
2: Non, mais attends, Victor, s'il te plaît. Victor.
1: Oui, c'est moi.
2: Tu t'essayes pas de parler à Claude quand je parle, s'il te plaît, quand
1: d'accord,
2: je réponds.
1: D'accord, je me calme tout seul.
2: D'accord, merci. Donc, si je fais un débat sur l'informatique. Celui qui met de la musique, ça commence à me faire chier.
9: Allez, Gérard, reste poli, tu t'en fous, ça
0: veut dire. Vas-y, Gérard, pose ta question suivante, s'il te plaît.
2: Bon, donc, pour finir, donc. Non, mais qui c'est qui voulait la question suivante?
0: C'est moi.
1: C'est qui? Tout le monde.
2: Ouais, Cécile, tu vas attendre, je vais quand même répondre par politesse.
0: Ah oui, vas-y, je t'en prie, Gérard, vas-y.
2: Hein? Donc si je fais un débat sur l'informatique, c'est pour savoir à peu près vos pensées.
0: Ouais.
2: Et de voir si un jour, si j'ai l'occasion de me mettre à taper sur un ordinateur, si je comprends pas, d'essayer de voir avec la personne, de voir comment que ça fonctionne, c'est tout.
0: Non, voilà. Ouais, c'est
1: Gérard.
2: Voilà.
1: Gérard, c'est Victor.
2: Oui.
1: Y a pas des PC à Fun pour qu'ils puissent te faire voir, parce qu'il doit bien y en avoir un qui s'y connaît là-dedans.
2: Bah, de manière, à Fun Radio, tout le monde s'y connaît. Bon, pour l'instant,
9: ça va mettre trop de temps pour l'expliquer.
7: Là, pour le moment, Gérard, on lui montre comment l'allumer déjà.
2: Ouais, déjà, c'est quand même l'allumer, l'ordinateur. Hein.
7: Gérard, c'est pas très bien allumé. Hein.
1: Gérard,
2: oh là là.
1: Oh Gérard, c'est Victor.
9: Je crois qu'il y a quelqu'un qui habite à côté d'un zoo.
2: Ouais, j'ai l'impression.
9: Ouais,
2: hein.
9: C'est pour ça qu'on entend des bruits d'animaux, là. Hein.
2: Non, vas-y, Victor.
9: C'est pour le remettre de l'ambiance dans ton enfance.
1: Je veux dire, t'as vraiment jamais joué un jeu n'importe quoi sur PC?
2: Bon, je sens.
7: Ultimatum.
2: Je sens que si vous continuez, je vais attaquer l'autre débat avant 4h.
1: Non, Gérard, attends.
7: On a fini avant, c'est cool.
9: Attends, c'est vachement intéressant l'informatique.
2: Ah bah si tu veux te casser avant, moi je prends quelqu'un d'autre à ta place.
7: Non, j'ai pas dit ça.
2: Non, mais moi je prends quelqu'un d'autre à ta place pour mettre la musique. Moi j'en ai rien à foutre si tu veux te barrer avant.
9: Oh, Gérard.
7: Je m'excuse.
9: Si tu veux être moins bête, écoute jusqu'au bout.
2: Bête. Merci, c'est qui me sort ça? C'est Estelle. Merci Estelle.
7: Ça va pas être facile.
1: Gérard, on avance dans le débat là.
2: Non, attends, si t'es pas content, c'est le même prix, d'accord?
7: Non, mais Gérard, il arrive pas à commander.
1: Je suis content, mais.
9: Respectez, GG.
1: Pour le prix que j'ai payé, je voudrais qu'on avance quand même.
2: Attends, qui c'est qui vient de dire ça là?
7: Bah oui, on fait payer les débats, Gérard.
9: Bien sûr qu'on paye Gérard.
7: On fait payer maintenant.
2: Non, pour l'instant, c'est pas vous qui payez, hein, d'accord?
7: Mais si, parce que maintenant, la participation est
6: normale. Pour l'entrée des débats, c'est 120 francs.
7: Ça marche très bien.
1: Tu m'as demandé mon numéro et comment aller à la loco pendant les chiottes?
2: Alors, Claude et Victor, vous dégagez. Allez hop.
6: C'était Claude, hein, c'était pas Victor, GG.
2: Eh ben, c'est bien.
6: Claude est parti, ça y est.
2: Allez hop. Ça y est,
9: pour moi.
1: Gérard.
2: Quoi?
1: C'est Victor. Est-ce que tu connais le jeu Fire Tracker 2?
2: Non.
1: Même pas?
2: Non, j'ai pas d'ordinateur pour moi, mais j'ai pas les moyens de m'acheter un ordinateur et puis de jouer avec les trucs qui sortent à l'heure actuelle, tu vois.
9: Et tu connais personne qui en possède un?
2: Non.
9: Et pourquoi tu vas pas dans un cybercafé?
1: Ouais, c'est ce que je voulais dire, un cybercafé, ouais.
2: Attends, moi j'ai pas les moyens d'aller dans des supercafés pour m'amuser sur une Nintendo.
7: Juste dans des cafés.
2: Ok. Alors les ordinateurs savent-ils plus à jouer qu'à travailler? Ou à travailler? Alors on va demander à Victor.
1: Les ordinateurs, moi, en ce qui me concerne, ça me sert vachement plus à travailler. Parce que les jeux, bon, je les fais. C'est vrai que ça me sert à jouer pour les tester, mais franchement un ordinateur, tu vois, les jeux, moi, on avait calculé la fréquence avec mon prof d'IUT que je suis allé au passage parce qu'il nous écoute.
2: Non, mais ça, les saluts, là, les bonjours négatifs. Encore une fois.
9: Ah.
2: Bon, allez hop, Victor dehors.
1: J'ai rien fait.
2: Hop. Allez hop. Oh, c'est quoi
7: joue
2: là
7: avec ordinateur,
6: mais, ça y est, mais ça y est, Gérard, il est parti.
2: Musique.
7: Manu qui joue avec l'ordinateur.
2: Non, musique.
9: Attends, on a pas le temps de répondre à la question, Gérard.
2: Musique.
9: Gérard,
2: je commence pas comme. De toute manière, je fais une pause.
7: Ça y est, je crois que tu l'as zappé là. C'est bon, il a gerbé.
6: Mais oui, ça y est, c'était Victor, il est parti.
7: Il a gerbé.
2: Non, mais là, ça commence à bien faire. Tu me mets le fil d'art maintenant. J'en veux plus, tu me mets le fil d'art. Allez hop. Allez hop, tu le gères maintenant.
0: Vera.
7: Ah, il y avait un mec qui jouait avec.
2: Fildar, tu me prends le standard, c'est tout.
6: Il veut plus de moi.
5: J'ai plein de boulot, je peux pas.
2: Non, moi je continue pas.
0: Fildar, tu renvoies Manu là ou quoi?
2: Oui.
0: Ah non, tous pour Manu.
2: Musique, tu me vires tout le monde. Voilà. Comme t'as l'habitude de virer tout le monde, toi.
10: Voilà.
2: Tout à fait. Donc, on continue sur l'informatique. Donc, on en était resté. Donc, on récupère Muguet.
7: Tu rappelles peut-être les numéros de téléphone?
2: Donc, si vous voulez continuer les débats, donc, c'est, participer au débat, c'est au 0803-08-5000 ouais. Et 0870-5000 et 3615. Code, fun, radio, rubrique directe.
7: Oh, t'as tout fait d'un coup.
2: 1,29€ la minute. Donc,
6: bien joué, Gérard. Hein.
2: N'hésitez pas à appeler. N'hésitez pas. Et il y a Manu et
7: Ringo. Je crois que c'est 2,23€ la minute.
2: Hein. Au standard qui vous accueille les bras ouverts. Donc, n'hésitez pas.
6: Ok. Bon, Gérard, oui. On accueille aussi avec les nanas, on accueille David, 23 ans, de Dijon.
11: Salut David.
6: Et on accueille Thierry, 21 ans de Rouen.
11: Bonsoir
12: tout le monde, bonsoir.
11: Salut Thierry.
12: Bonsoir.
11: J'aime pas les paroles.
12: Bonsoir tout le monde.
2: Bonsoir.
11: Salut.
12: Bonsoir Gérard.
2: Salut. Bon, alors donc, les ordinateurs servent-ils plus à jouer ou à travailler? Alors Thierry.
12: Alors, pas du tout. En fait, l'ordinateur sert beaucoup plus à travailler, à programmer. Bien sûr, en JavaScript ou Java tout court. Bon, pour les jeux, c'est clair que c'est...
6: C'est des logiciels, Java?
12: Non, c'est une source pour Internet, pour se procurer des pages web, enfin.
6: Mm-hmm. Ah, ok.
12: Le système, c'est... Et donc, plus pour jouer, non, je ne pense pas, non.
0: Oh, moi, je suis pas d'accord.
12: Non, tu achètes une PlayStation ou une Nintendo 64.
0: Non.
12: Tu t'achètes une Game Boy, et puis voilà. Mais sinon, je pense que PC est beaucoup plus nécessaire pour le travail.
2: D'accord, c'est bon, Thierry.
0: Voilà, d'accord.
2: Attendez. Tony, David.
13: Ben moi, je suis pas du tout branché informatique, donc.
0: Pourquoi t'es là?
13: Ben en fait, je suis là parce que je voulais parler à Gérard et puis je voulais participer au débat, mais.
2: Non mais attends, David.
13: Ouais.
2: David, c'est pas parce que tu veux me parler. Moi, je te demande de réagir sur les débats. Si c'est.
13: Ah oui, non. Bon,
2: allez hop. Manu. Non, ça commence à bien faire là.
7: Manu, il y a quelqu'un qui joue aux jeux vidéo.
2: Non, là, ça commence à bien faire.
6: Hey, Gérard, comme tu l'as vu par toi-même tout à l'heure, ça vient pas de moi.
2: Ouais, mais là, ça commence à bien faire, là.
6: Bah, je sais bien, mais écoute, là, ça vient pas de moi.
7: Tu te fous de la gueule du monde, Manu.
2: Là, je sens que tout à l'heure, ça, il y aura pas de deuxième débat, je vais me casser.
0: C'est clair. Ouais, ça vient pas de nous, hein. Calme-toi, mon GG.
7: C'est Manu, hein? Manu, il appelle des copains à lui pendant qu'il est au laisser le standard.
2: Déjà, il y en a un, là, ça m'étonnerait.
7: C'est des habituels en plus.
12: Gérard, je voudrais réagir à propos de quelque chose.
2: Vas-y.
12: Bah, c'est Thierry, donc. Oui, ce que disait une fille tout à l'heure que...
2: Non, mais attends, pour un sang, Thierry, t'as répondu?
12: Ah, d'accord. Non, mais c'était pour réagir, parce qu'il y avait quelque chose que j'ai entendu et qui...
2: Ouais, alors vas-y, dis.
12: Non, c'est donc, il y avait une fille tout à l'heure qui disait qu'une fois qu'on avait Internet chez soi, on restait bloqué chez soi et qu'il n'y avait plus de sociabilité.
0: Ouais, c'est moi qui disais.
12: C'est pas du tout ça, parce que bon, une fois que tu... C'est pour les informations, c'est pas pour passer ta vie dessus, donc
0: moi
12: j'ai internet depuis un bon moment et je ne suis pas bloqué.
2: Ouais. Et c'est pour ça que tu t'amuserais pas à m'appeler de temps en temps sur mon portable et que t'aurais pas eu mon numéro de portable.
12: Je sais que ton numéro de portable diffuse sur internet.
2: C'est bon. De manière tirée. Oui.
0: Je crois que David est amoureux de toi.
2: Ouais, non, mais attends, moi, je suis pas amoureux de lui, tu vois. Moi, j'aime pas les hommes. Ok.
13: Même pas comment tu peux dire ça.
0: Mais Gérard, il voulait te parler spécialement et tout, donc je sais pas.
14: Gérard, c'est vrai que t'as une voix tellement sensuelle.
0: David, tu peux pas te prononcer, s'il te plaît?
13: Hein?
0: Tu peux pas te prononcer?
13: Ah si, moi, je suis follement amoureux de GG, hein.
2: Ouais, c'est comment ton vrai nom?
13: David.
2: Non, tu me prends.
12: Je suis sûr que lui, c'est un...
2: Attendez, stop, une question Minitel.
7: Non, c'est pas une question, en fait, Gérard, c'est Nathalie.
12: C'est une affirmation.
2: Ah, vos gueules, là, les deux mecs.
12: Ok, d'accord.
7: Donc, elle s'appelle Nathalie Christine Carole, ça, c'est ses trois prénoms. Elle a marqué les trois prénoms. Elle a 29 ans.
2: Mm-hmm.
7: Elle habite dans le département 52. Elle est prête à venir à Suresnes et elle dit qu'elle est prête à t'apprendre à jouer sur son ordinateur.
13: Ah.
7: Il a très peu de touches, deux sur les seins, une sur le clito, une sur le nez, 5 sur chaque main, et la puce, c'est sa langue.
2: Oh là là. Dans ce cas-là, c'est comment son nom? C'est comment? Bégueule un peu!
7: Nathalie.
2: Ah, c'est bon, Nathalie, tu laisses ton numéro, et puis si tu veux participer au deuxième débat, il n'y a pas de problème. De manière, au deuxième débat.
13: Ton numéro de portable, tu t'appelles directement, GG.
2: Non mais attends, ah bah alors toi Thierry et David, allez hop.
8: C'est lui, c'est David.
2: Les deux. Hop, les deux.
8: Hein?
2: Allez hop.
8: Charles, j'ai rien dit. Bah.
2: Y a pas de bordel. Voilà. Donc Estelle.
5: Oui.
2: Donc les ordres. Je repose la même question.
5: Non mais c'est bon, t'inquiète pas, je la connais la question.
2: Bon, voilà.
5: Donc moi je pense que ça dépend de l'utilisateur. Il y a des utilisateurs qui vont les acheter uniquement pour jouer et puis d'autres uniquement pour travailler et puis d'autres pour faire les deux. Donc après faut être taré pour mettre une plaque dans un PC pour uniquement pour jouer. À ce moment-là tu mets 100 000 dans une.
2: Tu
5: dis ça à mon petit frère à ce moment-là parce que lui il a un PC dans sa chambre. Il a je ne sais combien de jeux qu'il a acheté. Il s'en sert uniquement pour jouer. Il a 16 ans. Il s'en sert uniquement pour jouer. C'est clair.
2: Mais qui c'est qui a coupé la parole à Estelle au moment de parler? Comment?
5: C'est Muguet.
2: Eh, Muguet parle plus fort et je t'entends mal.
7: Muguet, parle devant ton combiné.
5: C'est Muguet.
2: Voilà. Alors, donc, tu disais, Muguet?
5: Je disais que c'était idiot de mettre une plaque ou je sais pas combien. Enfin, moi, je sais que.
7: 100 000 francs.
5: Voilà.
7: Enfin, un million, c'est un million maintenant les ordinateurs, je crois.
5: Voilà.
10: C'est dans ces eaux-là.
5: Pour compter ça à peu près potable, il faut compter 10 000 francs. Et c'est idiot de mettre 10 000 francs dans un ordinateur uniquement pour jouer. Mmh. Alors que ça permet de faire beaucoup de choses, bien, pas bien plus intéressantes, mais très très intéressantes aussi.
2: Ok.
10: Ouais,
5: j'ai pas fini.
2: Oui.
5: C'est vrai que c'est intéressant de jouer, mais moi je pense une fois quand j'ai beaucoup travaillé dessus, que je suis un peu fatiguée pour me détendre, je joue un petit peu, mais je vais pas jouer pendant 10 heures d'affilée. Je joue pendant un quart d'heure, 20 minutes, ça détend. Mm-hmm. Et après je reprends ou alors j'éteins tout.
2: Ok. Cécile.
10: Ouais, bah moi.
2: Non, attends, Cécile. C'est bon, Estelle, elle a.
5: Ce que je voulais dire, c'est que tu vas quand même pas demander à un gamin de 14 ans qui a un PC de bosser sur son PC, c'est clair.
2: Bien sûr que si.
5: Il va penser qu'à une chose, c'est jouer. Non, c'est vrai, mon petit frère qui a 12 ans, il est constamment en train de jouer, le reste, il s'en fout.
2: Mm-hmm. Ok. Cécile.
10: Ouais, bon, moi, je dis qu'au fait, ça dépend des horaires.
2: C'est-à-dire?
10: C'est-à-dire que, je sais pas, le matin, t'as plus envie de bosser, l'après-midi, t'as plus envie de t'amuser, quoi. Donc, c'est une question de...
5: N'importe quoi.
10: Lever du coucher du soleil, quoi, c'est des horaires.
2: Ouais, je vois pas le rapport, hein.
5: Ah bah, si, la position de la lune aussi, Gérard.
2: Non, mais dans ce cas-là, Cécile.
10: Oui.
2: Dans ce cas-là, si tu dis que ça dépend de la position du soleil, ouais. Dans ce cas-là, pourquoi pas avec les étoiles, on peut pas s'amuser avec les étoiles.
10: Pourquoi pas, bah si. Non, mais parler des horaires, Gérard. Ce sont les horaires à respecter, quoi.
2: Ouais, non, mais attends, mais moi je vois pas le rapport, hein, là-dessus.
6: Gérard, excuse-moi, on accueille Ultraman, c'est un passionné d'informatique.
7: C'est Ultraman.
2: Non mais là ça commence à bien faire.
10: Salut Ultraman.
8: Salut, ça va?
10: Hello, salut Ultraman.
2: Non mais il y en a qui s'amusent à faire les cons. Moi ça va aller vite.
6: Ça vient pas de là, hein. Ça vient pas de nous.
2: Non, ça vient pas de nous. Bien sûr, tu crois que je virais. Alors c'est qui là?
6: Mais ça vient pas de nous.
7: Regarde, je suis doux.
8: Je vais jouer avec les boutons.
2: Voilà. Qu'est-ce qu'il dit?
6: C'est Olivier qui joue avec les boutons.
7: Je fais rien moi. J'ai les mains ici.
2: J'ai demandé que la nana qui veut participer à l'informatique voudrait être appelée quand même.
6: Oui, mais on n'arrive pas à la voir.
2: Ah ben alors qui raccroche son numéro.
7: Ah donc il y a sur Minitel, il y a donc 3615 sur la radio, il y a Manu qui donne le serveur des chats de la loco, donc c'est www.
2: Ouais ben c'est bon, c'est pas la peine de jouer là-dessus. Donc Ultraman, alors vas-y.
8: Hello
10: Ultraman.
8: Oui, mais quand j'étais au standard, j'ai pas entendu les questions.
2: Non,
7: C'est pas grave, tu réponds comme ça, moi non plus j'écoute pas ailleurs.
10: Bah pose ta prochaine question, Gérard.
8: Ouais, pose ta prochaine question, Gérard.
2: Non, mais pour l'instant, tu réponds, t'as très bien pu entendre la... Tu peux très bien écouter la radio en appelant la radio.
8: Ouais, mais attends...
2: En appelant Gérard. Le standard. Non, ne me prends pas pour un con, tu veux.
7: Ne prends pas pour un con, Gérard.
2: Bon, non, tu m'y prends pas, tu m'y laisses. Alors si tu veux pas répondre, tu vas pas rester longtemps.
8: Je veux pas répondre, c'est que c'est pas la question.
2: Tu sais pas la question?
8: Non.
2: Mais t'es pas un habituel?
8: Non, je suis pas un habituel, non.
6: Non, Gérard, promis. Tu veux son numéro de téléphone?
2: Non.
6: Tu veux le comparer
2: alors
6: avec
2: dans ce cas-là, tu dis, tu lui demandes quand il appelle le standard s'il écoute pas la radio.
6: Mais oui, mais s'il écoutait, mais c'est parce que
2: il écoute la radio.
6: Et que
2: alors, il écoute
6: calme.
2: La radio.
6: Non, mais Gérard, laisse-moi finir.
2: Des deux... Et alors, attends, non, mais il y a un truc, Ultraballe.
7: Attends, oui, vas-y, Gérard.
2: Ultraballe.
8: Ouais.
2: Hey, il y a un truc que j'arrive pas à comprendre. Ouais. C'est que tout le monde a compris la question, il y a que toi. Donc t'as deux combinés
6: avec moi.
2: Tu te les mets sur les oreilles.
10: Okay. Gérard, je vais lui répéter la question si tu veux.
1: Ouais, vas-y. Hein?
10: Alors, l'ordinateur, est-ce que ça sert plus à travailler ou à jouer?
7: Au niveau de la différence d'âge.
1: Moi, je trouve qu'un ordinateur, ça sert quand même plus à travailler.
2: Voilà.
1: Il y a plein de logiciels qui ont été mis au point, plein de traitements de texte, plein de trucs pour faire des graphiques. Mm-hmm. Et je pense pas qu'un ordinateur, si on a sorti des imprimantes, des scanners et tout ça, je pense pas que ce soit fait pour faire des jeux. Donc, à mon avis, un ordinateur, ça sert plus à travailler qu'à jouer.
2: Ok.
10: Donc, je peux répondre?
2: Ouais, c'est qui?
10: Christina.
2: Oui, Christina.
10: Ouais,
2: ah ouais, ben bah, il y a que toi qui a pas répondu à la question,
10: je
2: malheureusement.
10: Tout le monde, hein.
2: Donc vas-y. Voulais...
10: Allô.
2: Oui, je t'écoute.
10: Oui, moi je voulais dire que c'est vrai qu'il sert plus à jouer, mais à travailler, excuse-moi. Ouais. Mais la plupart des gens que je connais qui travaillent dans des bureaux, la plupart du temps ils jouent quoi.
2: Ouais, ben bah, ça.
10: Ils passent le temps.
2: Ouais, mais je pense qu'à mon avis, je pense que Ultra Ball maintenant qui a compris la question, Estelle, Christina, Cécile. Et Muguet,
6: Gérard et Hakim. Hakim qui vient d'arriver.
1: Salut Hakim.
2: Oh,
10: salut Hakim.
2: Tu me refais une fiche. Donc moi, je pense, à mon avis, je sais pas ce que vous en pensez, mais à l'heure du déjeuner, je pense que il y en a qui s'amusent à faire des jeux dessus.
10: Mais même pas qu'à l'heure du déjeuner, hein.
1: Gérard, c'est
10: et même pendant les heures de boulot. Hein. Oui, pendant les heures de boulot, hein.
2: Mmh.
10: Moi,
15: quand je suis au restaurant, bah, j'ai mon petit ordinateur portable et puis je m'amuse, hein.
1: Gérard,
15: ouais, c'est une Game Boy.
7: Moi, c'est au chiotte.
1: Gérard, c'est Ultraman.
2: Ouais.
1: Pour te donner un exemple, moi en ce moment je fais un stage à France Télécom,
2: mmh.
1: Et le midi pour décompresser, bah, tous les PC de réseau sont reliés entre eux et puis on joue aux démineurs.
2: Mmh.
1: Tu vois, c'est pour ça, les jeux ça sert à décompresser quoi, mais tu vois, comme je te disais tout à l'heure, si on a sorti des scanners, des imprimantes, des modems pour se connecter au réseau téléphonique, je pense pas qu'un ordinateur soit fait pour jouer, pour ça il y a la Nintendo.
10: Ouais, d'ailleurs, à ce sujet, il faudra m'expliquer la règle du démineur parce que j'ai rien compris. Hein.
2: Ok.
1: Je peux l'expliquer, Gérard?
2: Non.
1: Hors antenne alors?
2: Ouais, tu.
10: Ouais, c'est hors antenne, comme le nom du logiciel qu'on m'a toujours pas donné.
2: C'est qui a demandé ça là?
10: C'est Muguet.
2: Ah, c'est Muguet?
10: Eh oui.
2: Toi, tu veux beaucoup de choses, hein, Muguet?
10: Eh oui, mais.
1: Bah, c'est normal, hors antenne, c'est un logiciel pirate qui a été fait par Crisis de Poitiers, donc tu l'auras jamais. Hein.
2: Comment?
1: Je disais que hors antenne, c'est un logiciel pirate qu'elle ne trouvera jamais dans le commerce.
10: Ouais. Oui, celui-là ou un autre?
1: Bah,
10: il faut
1: sinon,
10: trouver
1: je te conseille
10: code, hein.
1: Pantatech qui est pas mal.
10: Mais quel est le nom de code?
2: Bon, de toute manière, là, c'est. Ça, bah,
1: le nom de code, c'est MQX Libs.
10: Comment?
1: MQX Libs.
10: J'ai rien compris.
1: MQX Libs.
10: Ah, d'accord.
2: Non, mais à mon avis, il n'est pas tout seul derrière, il y a quelqu'un qui lui souffle. Hein. Ah, parce que j'entends des voix.
10: Bah, j'ai l'impression aussi.
1: Ouais. Je suis tout seul dans une chambre d'étudiant. Là.
2: Ouais, c'est ça.
10: Tu te laisses déborder, reprends ton débat.
2: Donc, alors, pour ou contre l'Internet? L'Internet.
10: Pour
2: quand? Alors attendez. Parce que là, on va demander aux spécialistes de France Télécom.
1: Ouais.
2: Comme il s'amuse. Ouais. Qui nous donne des trucs bidons et qu'il a du monde derrière lui.
1: J'ai pas de monde derrière moi, Gérard.
2: Non, mais c'est pour ça. Mais amuse-toi avec les touches du téléphone.
6: Moi, Gérard, si je peux me permettre d'ajouter quelque chose. C'est pas bidon, hein, les noms du logiciel, moi je m'y connais un peu.
2: Mm-hmm.
6: Et le nom qu'il a donné, c'est vrai que c'est un vrai logiciel, quoi.
10: C'est quoi, parce que j'ai pas entendu?
2: Bah, Muguet...
1: Le logiciel, c'est MQX Libs. Tu peux demander à...
2: Oh, celui qui s'amuse avec la touche du téléphone, il arrête, s'il vous plaît. Merci.
1: Oui, donc, tu voulais me poser la question, Gérard, pour ou contre l'Internet?
2: Ouais.
1: Bon, l'Internet, c'est bien dans la mesure où c'est le seul truc où on peut s'exprimer librement, où on peut faire circuler n'importe quel truc d'information.
2: Mmh.
1: Mais... Oh, t'arrêter, putain.
2: Attends, pour l'instant, c'est pas toi qui commande Ultraball.
1: Je te donne un coup de main, Gérard.
2: Non, mais attends, tu permets?
1: Oui. Bon, alors, comme je disais, c'est la libre circulation de toutes sortes d'informations. Bon, c'est sûr qu'il y a du cul, il y a des sectes, il y a n'importe quoi.
2: Attends. Hey, il y a certains trucs que je veux bien entendre. Bon, celui qui s'amuse avec...
1: Gérard, je me reprends. Il y a du sexe, il y a des sectes.
2: Non, mais ça, tu vois.
1: Non, mais
2: attends, dans ces cas-là. Oh.
1: Oui.
2: Oh, Ultraman.
1: Ouais.
2: Les sectes, j'en ai rien à foutre, tu vois.
1: Mais sur Internet.
2: On en a rien à foutre,
10: ouais,
2: c'est tout.
10: Raison, Gérard,
2: on en a rien à foutre.
1: C'est justement qu'il faut pas y aller.
2: Oh, celui qui joue avec ça. Avec les touches du téléphone, il arrête.
1: C'est Muguet.
2: Non, c'est pas Muguet. Attends, Ultraman, parce que tout à l'heure, c'est toi qui me l'as viré. Tu crois que je vais la virer pour ta gueule? Là, tu rêves.
10: Moi, je resterai là.
1: D'accord.
2: Bon. Alors, Ultraman, je te préviens, c'est la dernière fois que je te pose la question. pour ou contre Internet, mais je te préviens, tu modifies ce que tu dis. Alors, parce que sinon tu gerbes.
16: Moi, je suis pour l'Internet.
2: Alors pourquoi maintenant?
16: Je suis pour, parce que c'est une mine d'informations formidable, Gérard. Tu trouves tout ce que tu veux sur n'importe quel sujet. Mais par contre, il y a des trucs qui valent, qui sont pas visitables, quoi, qu'il faut même pas visiter.
2: Ok.
16: C'est pour ça que, je peux ajouter une dernière chose.
2: Vas-y.
16: Il faudrait qu'il y ait des comités de censure d'Internet, parce qu'il y a des trucs qui sont vraiment pas admissibles, quoi.
2: Ok, c'est bon.
15: Ouais, c'est bon.
2: Hein. Hakim.
17: Ouais.
2: Oh, tu travailles?
17: Je suis toujours présent.
2: Ouais, bah tu réponds maintenant.
17: Je vais répondre, moi je suis pour Internet.
2: Alors vas-y, pourquoi?
17: On peut faire beaucoup de choses dedans.
2: C'est-à-dire?
17: Comme j'ai vu un petit peu partout, mettre de l'argent sur les comptes, patati patata, avec le piratage et tout ça.
2: Ah bon? Alors attends, t'inquiète pas, tu dis qu'on peut mettre de l'argent sur compte sur Internet?
17: Pas mettre de l'argent.
2: Ah si, je pense que c'est ce que t'as dit, j'ai très bien entendu, je suis pas encore sûr.
17: Non, c'est ce que j'ai dit, mais je me suis mal exprimé, mais on peut transférer de l'argent.
2: Ah bon? Ok, attends, peut-être que j'aurai confirmation par... les bois.
15: Ah mais si, on peut, Gérard.
18: Mais si, Gérard,
15: les interchanges monétaires, ça.
2: Attendez 5 minutes, là, on va pas... Alors, Estelle, pour toi?
19: Estelle. Moi, je suis pour aussi.
2: Alors, pourquoi?
19: Parce que, je te dis, comme je t'ai déjà dit tout à l'heure, c'est l'avenir.
2: Mm-hmm.
19: C'est vrai que tu peux faire beaucoup de choses avec Internet. Visiter énormément de sites, apprendre énormément de choses, dialoguer avec plein de monde. Enfin, bref, quoi, il y a possibilité infinie avec Internet, donc voilà.
2: Et est-ce que tu penses que ce que dit Hakim, t'es d'accord aussi avec?
19: Mais ouais, bien sûr. Déjà, quand tu vois qu'au guichet de ta banque, avec le petit ordinateur que t'as au guichet, tu vois ce que je veux dire? Bon, et ben là, tu peux faire des virements rien qu'avec ce petit ordinateur-là. Alors imagine sur Internet.
2: Oh, du
19: faire.
2: Calme au standard, là, s'il vous plaît, merci.
20: Ah, je tousse.
2: Non, mais vous vous calmez.
19: Le pauvre Foufou, il est malade.
2: Oh, mais ils sont tous malades, ces bandes d'abrutis.
16: Gérard, c'est Ultraman.
2: Non, mais attends, pour l'instant, Ultraman, toi, ça commence à bien faire avec ta réaction.
16: D'accord.
2: Ok, tu laisses finir Estelle,
16: Estelle.
2: Ok.
19: Ouais, non, mais c'est bon, moi, j'ai fini, je te dis, donc pour moi, ce qu'Aki m'a dit, c'est vrai, quoi, il n'y a pas de problème, on peut faire des virements sans aucun problème.
2: Ok.
17: Et il y a même pas que ça, parce que j'ai entendu dire, bon, je pense que c'est vrai, ça, on peut même ouvrir un exemple des boîtes, des entreprises, d'ici, on peut les ouvrir à l'autre bout du monde, par Internet. C'est l'avenir.
2: Mmh. Ok. Christana?
15: Bah, moi, je suis contre.
2: Pourquoi?
15: Parce que ça va supprimer beaucoup d'emplois, quoi.
2: De manière, je pense que celui qui a inventé ça, je pense qu'il aurait mieux fait de se casser une patte, à mon avis.
15: Désolé, alors il y en a plein qui disent qu'il y a plein de chômage et puis tout le monde est pour l'Internet.
2: Mmh. Voilà. Donc, Cécile?
15: Ouais, mais Gérard, tu sais, en fait, une question, est-ce que tu sais qui a inventé l'Internet, en fait?
2: Non, puis je cherche même pas à savoir.
16: Mais Gérard?
15: Ouais, bon,
2: mais minute là, les deux mecs, arrêtez de dire Gérard, je sais que je suis là, mais laissez parler un peu les nanas, merde.
16: D'accord, mais attends, je veux juste m'exprimer, moi.
2: Alors vas-y, dis, c'est qui?
16: C'est Ultraman.
2: Ouais, encore. Ultraman, tu commences à gonfler, hein.
15: Alors
2: vas-y.
16: Bon, alors, je voulais dire que je suis pas tellement d'accord avec ce que tu dis, que le gars qui a inventé Internet aurait mieux fait se casser une jambe, parce que... Enfin, je voudrais d'abord savoir c'est quoi ta définition pour toi d'Internet, Gérard?
2: Non mais attends, pour l'instant, j'ai pas encore donné ma réponse, donc si tu laisserais les gens un peu... Hein, s'exprimer...
16: Ouais, pour moi, Internet, c'est facilité d'utilisation et perte d'emploi, rien d'autre.
2: Ouais, mais attends, ça y est, t'es que... Bon...
16: Ouais, mais attends, Gérard...
2: Qu'est-ce que tu veux encore? C'est encore Ultraman, alors vas-y!
16: Il y a perte d'emploi, mais ça va quand même créer des emplois!
2: Mais non, ça va pas créer d'emploi, abruti!
16: Qui
2: fait du larcène?
16: Mais Gérard, il faut bien des gens pour héberger les sites internet, il faut bien des gens pour les concevoir!
2: Mais attends, mais de toute manière, ils se les conçus eux-mêmes!
16: Oui, mais
2: attends, sois pas bête un peu dans ta tête, toi!
16: Je sais pas, t'as des entreprises qui créent des emplois comme ça, qui proposent de créer des sites internet pour pas cher, ça crée des emplois!
2: Mais de manière bientôt ça va ça, tout va être sur informatique.
15: Ouais, je suis d'accord avec toi, Gégé.
2: Tout sera sur informatique.
16: Mais tout est déjà, Gérard.
2: Et alors? C'est pour ça qu'il y a tant de chômage. Alors arrêtez vos conneries.
15: On n'est pas là
2: pour faire un débat sur le chômage. Oh,
18: Et maîtrise la situation, Gérard.
2: Non, Céline.
15: Gérard, oui, je réponds, Gérard. Je suis pour l'Internet.
2: Ok.
15: Parce que je trouve que c'est un moyen de communication super rapide. Mais le seul inconvénient, c'est que c'est cher, quoi.
16: Je peux donner
2: non.
16: juste un petit exemple.
2: Non, c'est bon,
16: Ultraman. C'est pas moi.
2: Non, mais même Hakim, pour l'instant, vous arrêtez de. Muguet.
18: Ben, moi, je suis plutôt mitigé.
2: Olivier, si tu t'amuses avec les boutons, tu as viré de la pro.
18: Tu joues pas avec les boutons, Gérard.
7: Il y a beaucoup de gens qui viennent.
2: Ouais, non, mais tu vas pas me faire chier longtemps. Hein.
7: Non, s'il te plaît.
2: La semaine dernière, c'était mieux que ça. Hein,
7: c'est bien passé.
2: Ouais.
7: Si je t'ai manqué.
2: Non, mais c'était mieux que ça parce qu'on s'amusait pas avec tout ça. Hein.
7: Bah.
2: Alors cette semaine, tu vas pas faire comme le 97.
7: Ok, mon chéri.
2: C'est prévu que 98, ça arrive pas comme ça. Et je suis pas ton chéri, d'accord?
18: Oula.
2: Ok.
7: Ok, mon poule.
2: Alors on devait un entendeur, salut. Mais tiens, prends ça dans ta tête.
20: Wow.
2: Ok. Yeah. Donc Muguet pour finir.
20: Ouais, quand même.
21: Là, Olive, tu fais moins le malin déjà.
18: Ah bah. Bravo,
2: Muguet.
18: Oui.
2: Muguet.
18: Bah, je disais que j'étais mitigée parce que c'est bien. Je pense à petite dose et avec beaucoup plus de surveillance et de restrictions parce que il y a des choses pas jolies à voir.
20: D'accord.
16: Excusez-moi tout à l'heure.
2: De quoi?
16: Je peux donner un petit exemple.
18: Oui, tu l'as dit tout à l'heure, mais c'est l'inconvénient de parler en dernier parce que tout le monde a tout dit.
2: Voilà. C'est ça l'inconvénient du direct, c'est que je prends les gens comme je veux. Je fais parler qui je veux et si la personne
7: sur Minitel, il y a Patagone qui dit que c'est une femme et qu'elle t'adore.
2: Non ben qu'elle laisse son numéro, on verra.
7: Tes débats.
2: Oui.
15: En fait, je vais te demander est-ce que t'es bien hétérosexuel.
2: Qui c'est qui demande ça?
15: Cécile.
2: Ouais.
7: Ben oui.
15: Ah, parce que je sais pas, il y a des rumeurs qui courent que tu t'aimerais les hommes. Tout
2: non,
15: ça.
2: Non, mais alors, attendez, hey, Cécile.
18: Est-ce que tu es pansexuelle?
2: Oui. Attends, Cécile.
15: C'est sur un magazine, hein, donc.
2: Ah ouais, dans quel magazine?
15: Je sais pas, Homo Mag, je crois.
2: Ah ouais, Homo Mag. Alors, je vais te dire une chose, tu vois, tu continues encore de parler, encore une fois, d'un truc comme ça.
15: Ouais.
2: Tu vois, tu sais ce que je vais faire? Tu vas retourner au standard.
18: Non mais Gérard, mais il a déjà dit je j'étais hétéro.
15: Oh, ah, je vais me laver.
2: On est clair, c'est bien clair.
16: On parlait pas d'informatique.
22: On parlait d'informatique au départ.
2: Oh, non mais attends. Je réponds quand même à Cécile.
15: Je me renseigne, Gérard.
2: Oui,
18: il faut écouter la radio.
2: Oui, ben t'écoutes bien là. Écoute bien là ce qu'on dit.
21: Oui.
15: Ok, c'est bon, Gérard. C'est bon.
2: D'accord.
16: Je peux parler à Ultra Man avec votre Larsen pour son truc. Il a dit que ça créait pas le chômage Internet.
2: Alors vas-y.
16: Un petit exemple. Il y a un petit bureau, une petite entreprise, il y a une comptable qui va tout gérer par ordinateur. Et s'il n'y avait pas l'ordinateur, il y aurait combien de comptables?
2: Non mais attends.
18: Ouais mais tout à l'heure t'as dit que t'étais pour.
2: Ah ouais.
16: Non je suis pour.
2: Ouais mais alors attends.
16: Ça crée du chômage.
2: Et Hakim.
16: Ouais.
2: C'est toi qui poses ça, cette question. Oh. Hey, vous réveillez là quand je vous demande quelque chose.
15: Ouais mais t'as demandé à Hakim hein.
2: Alors c'est Ultraman.
16: Non, c'est pas moi, c'est Hakim qui a parlé.
2: Non mais attends, vous foutez de ma gueule tous les deux.
16: Moi je reste sur ma décision, Internet ça va.
2: Non, foutez-vous pas de ma gueule. Vous êtes deux mecs, sur les deux mecs, il y en a bien un qui vient de dire qu'il y avait une comptable et puis tout ça.
16: C'est Hakim.
2: Et alors, quand je te demande quelque chose, tu peux répondre?
15: Ouais, on obéit.
16: Oui, chef.
2: Bon allez, Hakim, tu dégages. Allez hop, Hakim dehors. Hop,
21: d'ailleurs, on a quelqu'un à la place, hein, tout de suite. On accueille, qu'est-ce qui se passe? On accueille Gilbert, 30 ans.
15: C'est l'alerte au feu.
21: Gilbert, 30 ans de Lyon.
15: C'est l'alerte au feu.
18: C'est l'alerte au feu.
23: Bonsoir.
16: Salut Gilbert.
2: À la place.
23: À la place
21: d'Estelle, qui est partie.
15: Salut.
21: Qui était fatiguée.
16: Elle est toujours là alors?
18: Bah, moi je vais aller prendre une douche, hein.
2: Estelle?
21: Non, elle est partie.
7: Elle est partie.
2: Putain, vous raccrochez au nez des gens comme ça, ça commence à me faire chier.
21: D'accord, c'est nous, Gérard.
16: Muguet, t'es toujours là?
18: Muguet, toujours là.
2: Voilà, mais attends, pour l'instant, Muguet, tu laisses tranquille l'Ultraman, d'accord?
7: Bon, on en est où, Gérard, dans ton débat, là?
23: Pose une question,
7: Gérard.
2: Ouais, bah, Ultraman, tu vas vraiment dire ton nom parce que tu t'appelles pas Ultraman, d'accord?
16: Non, c'est mon surnom, Ultraman.
18: Gérard.
2: C'est qui?
16: Tu veux mon vrai prénom, Gérard?
2: Ouais, c'est bon, laisse-moi finir. Qui c'est qui veut savoir quelque chose?
18: Non, moi je voudrais vraiment hors antenne, si c'est possible, avoir Ultraman après pour qu'il me donne des trucs de logiciel.
2: Qui?
18: Ben moi.
2: Qui moi?
18: Muguet.
2: Ouais, mais Muguet, mollo toi.
23: Bon, on s'en fout.
7: On reprend le débat, Gérard.
3: reprendre des bras.
7: T'en es où dans tes questions?
2: Bon, donc on va faire, on va mettre un disque là.
7: C'est quoi la prochaine? Alors,
2: la prochaine, c'est non, non.
3: Oui.
2: Un ordinateur compte-t-il plus vite que vous?
23: Que toi, ouais, sûrement.
2: Attends, c'est qui toi?
23: Ultraman.
22: Non, c'est faux.
2: Eh ben, Ultraman. Ouais, ben.
3: Gérard.
2: Oh, qui c'est?
22: Gérard, je peux répondre à la question?
2: Attends, tu permets?
22: Ouais, vas-y.
2: Mais attendez, je vais savoir qui c'est qui vient de me répondre là. Il va gerber avec moi.
22: C'est le nouveau là.
2: Ouais, ouais, tu vas voir que ça va gerber. C'est quoi le titre?
3: Oula, je crois qu'on a un message intergalactique là. Hein.
2: Ouais, ben pour l'instant, on va écouter Coton Punch in Me As. Bon, enfin merde, tu l'as
21: dit. Répète, Gérard, vas-y.
7: Vas-y, répète-le, Gérard.
21: Gérard.
7: C'est Coton Push in Your Ass. Ok.
2: Ah, ça, on avait. Je sais pas ce qui s'est passé, donc.
4: Gérard.
7: Ah là.
4: On a tout cassé.
7: Ah là là, Gérard.
2: Alors donc, il y en a plus qu'un maintenant.
4: Allez, va en face.
2: Oh là, punaise.
7: Allez, va en face.
4: Gérard,
7: punaise,
4: tu mets qu'un disque.
7: Bah oui, je mets qu'un disque.
4: Mais oui, mais arrête de passer ton temps standard.
7: Allez, alors je vous explique, parce que quand même Gérard, pendant les disques, il est en train d'essayer de draguer.
21: Tu passes ta vie avec les auditrices.
7: Et puis voilà, donc il fait même pas attention. Dès qu'on est plus là, t'es perdu. Non, mais dès qu'on est pas là, t'es perdu, quoi.
21: Ça c'est clair.
7: Tu passes ton temps à vouloir qu'on s'en aille, mais finalement.
4: Gérard.
7: Non.
4: Ah non.
2: Ah non.
4: Censuré.
7: Allez, travaille.
4: Bon alors, un appui.
7: Travaille.
4: Ouais, on accueille Muguet, Céline.
3: Oh, on entend mal, hein.
23: Mais j'entends rien.
9: Olivier, je t'aime.
3: Ah non.
2: Oh, qui c'est qui vient me dire ça, là?
23: Olivier, je t'emmerde.
2: Bon alors, Gilbert, tu dégages.
3: Manu, je t'aime.
2: Gilbert, tu dégages.
23: Non, c'est pas Gilbert, c'est Ultraman. Non.
2: Eh ben, Ultraman, tu dégages.
23: C'est pas
2: ah ben, c'est bien, Ultraman, tu dégages.
23: C'est pas moi.
7: Non, Gérard.
2: Non, non.
7: On pose la question, donc c'était quoi? C'était
2: non, mais attends,
7: sondage.
2: Ultraman, il a dit, Olivier, je t'emmerde.
23: Ouais, moi, dans ce cas-là. J'ai entendu.
2: Il dégage. Non, mais moi, c'est bon, ça va vite.
23: Allez hop.
7: Non, mais je l'excuse.
2: Non.
23: Non, il n'y a pas d'excuse.
2: Non, il n'y a pas d'excuse avec moi.
23: Ouais.
2: C'est pas. Hop, terminé. Ultraman, bonne nuit.
23: Bonne nuit, Ultraman.
9: Olivier, je t'aime. Manu, je t'aime.
23: Olivier, je t'emmerde.
2: Gilbert dehors.
23: Non, c'est pas
9: Ultraman,
23: moi.
9: C'est Ultraman, hein. C'est Daniel.
23: Ultraman, il a.
2: Hé, vous commencez à me faire chier. C'est clair.
9: C'est clair.
2: Alors les mecs, vous avez commencé à fermer vos gueules.
9: Je
2: dirais.
9: Ouais.
2: Parce que tout à l'heure, le deuxième débat, il y en aura pas.
9: Ah non, Gérard. Ah non, GG.
23: Ouais. Tu serais pas un peu antisémite, Gérard?
2: Qui c'est qui dit ça?
7: Alors là, non, attention.
23: Ultraman, toujours.
2: Eh ben Ultraman, tu dégages maintenant. Allez hop.
21: Mais ça y est, il est parti.
2: Il est encore là.
21: Mais il est parti,
2: lui.
21: Gérard.
7: C'est pas lui.
2: C'est qui?
7: C'est Tony.
23: Mais non, rien à voir.
4: Il est pas là, Tony.
2: Non.
7: C'est Gilbert. C'est David, alors.
23: Je suis en train de dormir.
2: Allez hop. Non.
7: Non, mais c'est des habituels.
2: Moi, je continue pas. Non, je reprends pas.
7: C'est des habituels.
2: Je reprends pas le débat.
3: Gérard, je peux répondre.
7: Ultimatum.
2: Je reprends pas le débat comme ça.
4: Y'a plus de mecs, là.
21: Y'a plus de mecs, Gérard. Parle-leur, tu verras.
2: Gérard.
9: On est toutes là.
3: Gérard, je veux répondre.
9: On est là pour toi.
2: Virginie.
9: Oui.
2: Ça va, le... Christina.
11: Oui.
9: Oui.
2: Céline.
3: Oui, je suis là.
2: Et Muguet.
11: Oui.
2: Ok. Donc la question, c'est pas la peine d'essayer de me mettre des mecs, ils vont virer avec moi.
9: Olivier,
21: tu veux plus de mecs? Ah bah qui dit plus de mecs dit plus de nana. Hein.
2: Oh. Ah bah attends, tu permets? C'est moi qui commande.
21: Ah ouais, on peut pas faire un débat sans mecs.
2: Attends,
21: ça, tout le monde
2: dans
21: peut
2: ce...
21: dire,
2: attends, hein. Dans ce cas-là. La semaine dernière, les débats sont mieux passés qu'avec toi. Cette semaine, c'est le vrai bordel.
21: Ah, mais il y avait des mecs.
2: Ouais, mais quand je demandais quelque
7: pas.
2: Chose
7: donc,
2: à
7: Pilar, règlement de compte.
2: C'était fait.
21: Et eh ben moi aussi, c'est fait. Il n'y a plus de mecs à l'antenne, là, Gérard. C'est seulement que tu m'en veux personnellement.
7: C'est Fun Radio. Et là, c'est ça.
21: 2h07. Je peux pas leur parler de parler en même temps, Gérard.
2: Hein? Dans ce cas-là, vous faites votre boulot.
7: 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Voilà. Gérard, c'est à toi, on est à l'antenne.
2: Un ordinateur compte-t-il plus vite que vous? Alors, Virginie.
9: D'après moi, quand même un peu.
2: Pourquoi?
9: Parce que c'est son devoir de calculer plus vite que nous.
2: Dans quel sens?
9: Dans tous les sens, quoi. Essaye de faire un programme à côté d'un ordinateur. L'ordinateur, il va le faire en 30 secondes, que toi, tu vas galérer pendant 2 heures, quoi, surtout.
2: D'accord, ok. Ouais, je crois qu'il y a quelqu'un qui répond aussi en même temps. T'as pas quelqu'un derrière toi, Virginie?
9: Non.
2: C'est bizarre parce que j'entends certains sortait une voix derrière toi quand même, hein.
19: Non, mais parce que moi je suis dans une autre pièce. Dans d'autres pièces, il y a d'autres personnes qui parlent, donc c'est pour ça.
2: Ben, si t'as des échos, c'est pas la peine, hein.
19: Ben, j'ai pas d'échos.
2: Christina.
19: Oui, ben moi je voulais dire que ouais, c'est plus rapide que nous, quoi.
2: C'est bon. Voilà, là, Olivier a été chercher son portable. Il me le fait voir, donc apparemment il y a des jeux dessus. Donc alors, Christina, donc pour continuer.
19: Ouais, je disais qu'elle avait raison parce que bon, bah quand t'as des multiplications de milliards et de milliards, tu vas pas t'amuser à les faire, quoi.
2: Ouais, mais dans
19: ce tu mets peut-être un quart d'heure, alors que l'ordinateur il te fait en seconde, quoi.
2: Oh!
19: Il y a quelqu'un qui part derrière moi là.
2: Oh, Virginie. Bon, ouais. Tu me prends Virginie là, tu me
21: l'as. Ça y est, elle est partie. D'ailleurs, on a une question qui vient de nous arriver au standard, Gérard, pour toi. On nous demande, donc David de Clermont-Ferrand nous demande si le PC Neutron 13 Pentium, il est plus puissant que le PQ 526 ou pas. Donc, il voulait un savoir PQ. Ce que t'en pensais, quoi.
2: Alors, attends, le PQ, c'est pour sortir le cul, donc sa question, elle est bidon.
21: C'est un modèle de portable.
2: Non.
19: PQ, oui. Ça veut dire personal computer.
21: Exactement.
2: D'accord. Donc, Virginie, tu me la calmes parce qu'elle a du monde derrière elle. C'est pas la peine qu'elle continue.
21: Ouais, ça y est, elle est partie.
2: Christina, t'as répondu à la question.
19: Oui, j'ai fini, ouais.
2: Donc, Cécile.
0: Ouais, ben moi, je dis qu'au fait, ça calcule plus vite que nous. Parce qu'au fait, l'homme a créé la machine pour qu'elle le surpasse, quoi. Ça, dans tous les domaines.
2: Mm-hmm.
0: Donc, en ce qui concerne les calculs, ouais.
2: Mm. Ok. Donc, Muguet.
11: Ben ouais, ils ont tout dit, hein.
2: Non, mais toi, tu peux... Non, mais... Il y a Muguet, essaie de te creuser la tête.
11: C'est vrai, Gérard, quoi. À chaque fois, je passe en dernier, et puis ils ont tout dit. Alors, au lieu de répéter tout ce qu'ils ont dit, je dis oui.
2: Eh, hey, vous calmez là, au standard, ou quoi?
21: Tu veux qu'on fasse notre boulot, maintenant, on les prend, hein. On gère, hein. D'ailleurs, en parlant de ça, on accueille Laurent, 26 ans, de Nice.
12: Bonsoir, Gérard. Bonjour, bonsoir tout le monde.
19: Salut Laurent.
12: Ça va, Gérard?
19: Bonsoir, Laurent de Nice.
12: Ouais, Laurent de Nice, 26 ans.
2: Salut.
12: Donc Gérard, je peux répondre à la question?
2: Oui.
12: Bon, alors en ordinateur, ça calcule. Non,
11: mais à chaque fois que je réponds, moi, il y a quelqu'un pour parler à ma place.
2: Hein, attends, Laurent, tu permets, parce que Muguet, elle a quand même pas fini.
19: Ouais, c'est vrai que les mecs, ils interrompent tout le temps. Hein.
2: Muguet, Laurent, s'il te plaît, tu te calmes.
12: Ouais.
2: Hein, tu laisses finir Muguet de parler.
12: D'accord.
2: Parce que la pauvre va finir toujours la dernière et tout le monde lui prend la parole.
12: T'es capable de la mettre derrière?
2: Là, mais attends, je fais ce que je veux, d'accord?
12: D'accord, excuse-moi, Gérard.
19: Bon, merci, Muguet.
2: Je vais dire une chose, Laurent, si ça te plaît pas que je pose les questions nana, bah dans ce cas-là, t'appelles pas.
19: On
2: ok.
12: Merci, Gérard.
2: Donc, Muguet, si tu veux répondre.
11: Ben alors, il y a des ordinateurs, des PQ qui calculent vachement vite.
2: Mm-hmm.
11: Y en a d'autres qui vont moins vite parce qu'ils sont moins performants, mais il y a des PQ qui sont très performants et ça va très vite. Voilà.
2: D'accord. Donc, Laurent.
12: Ou alors, Gérard, un ordinateur, ça calcule beaucoup plus vite qu'un homme. Et je vais t'expliquer pourquoi. Comme ça, tu seras un peu plus sur l'informatique, d'accord?
11: Moi, je vais chercher des copains.
19: Bon, mais moi, alors, je vais aller faire ordinateur... mes cours pendant ce temps-là.
2: Non, mais... Laurent.
12: Ouais.
2: T'essayes de faire vite.
12: Mais t'inquiète pas, ça va être vite fait. Tu vois, un ordinateur, ça tourne, par exemple, le PQ 133 tourne à 133 MHz. Ça veut dire qu'il fait 133 millions de calculs par seconde. Tu te rends compte?
2: Mm-hmm.
12: Tu fais pas 133 millions de calculs par seconde. Donc oui, les ordinateurs calculent bien plus vite que nous.
14: Dans ce cas-là, t'appelles pas. Ok.
2: D'accord.
19: Allô.
2: Merci pour la double voix, Olivier. Non, mais c'est pas la peine de me mettre ça dans les oreilles, hein.
12: Olivier, arrête avec les boutons.
21: Gérard, merci. Gérard, joue avec. On accueille Darwin, mais c'est un peu particulier. Il appelle des États-Unis et il nous capte justement grâce à Internet de là-bas. Il veut nous parler de tous les programmes informatiques qui est au state et qui arrivent pas en France, en fait.
2: Ouais, mais que ça dure pas.
21: Non, t'inquiète pas, tu vas voir, c'est.
2: Alors, vas-y.
24: Hola.
21: Oh, la liaison satellite, elle est pleine.
25: Hello.
26: Hello.
25: Oui, yes. Hello, everybody.
26: How are you?
27: Yeah, how are you?
25: Very fine. Je parle un tout petit peu français.
27: Moi, je parle anglais tout à l'heure.
25: Est-ce que tu me comprends?
26: If you want, I can. You can speak in English and I translate to Gérard in français.
27: Moi, je peux translater.
25: Yeah, well.
26: Je fais la translation.
25: Ok, very well.
2: Non, attends, Laurent.
26: Ouais.
25: Yes.
2: Pour l'instant, tu te calmes.
25: Yes.
2: Attends. Yeah. Oh.
21: Ah, il y a son métal et à Bruce Lee qui dit qu'il a vu la personne qui a mis la lettre dans la boîte à lettres de GG. Il y a beaucoup de monde sur le métal, sur 36-15 sur la radio.
2: Ça, j'en ai rien à foutre.
25: Oh, yes.
2: Muguet.
25: Oui. Yes.
2: Ouais, attends, une minute. Muguet, tu comprends un peu l'anglais?
24: Oui. So, what do you want to say?
2: Attends, Muguet, tu me calmes.
26: Gérard,
2: tu permets, Olivier?
26: Gérard,
27: Gérard.
1: Gérard, la liaison satellite.
27: Il y a de la
24: future,
27: hein.
24: Hello.
25: Ok.
2: Bon, Muguet, essaye de me traduire ça.
27: Gérard, Gérard, ouais, ben,
25: all right. Gérard,
27: non, mais
25: parle pas. If you speed, please. Because it's very chair, l'internet.
2: Yes, yes. Gérard, ok. Non, mais attends, il parlait aussi bien français que moi, je suis.
21: Non,
2: Tiens, allez hop. C'est bon, c'est pas la peine, il s'amuse là.
21: C'est obligé.